0: Allez, genoux, genoux, allez, les croquettes, les croquettes. Moi aussi, je lui parle, hein. Chut, chut, Johan. Chut. Johan, couchez, couchez, Johan, couchez.
1: Non, mais ce que je fais la prochaine fois, c'est que quand on m'appelle pour venir, je demanderai s'il y a Toen.
2: Ah oui, pourquoi?
1: Mais parce que c'est hyper dur d'en placer une, quoi.
0: Mais c'est mon émission, aussi.
1: Mais même. Ouais, voilà, c'est ça.
0: Attends, moi, j'en ai qu'une. J'ai une émission tous les 10 ans, laisse-moi.
1: Je vous félicite parce que.
2: Pardon.
1: Je vous félicite parce que vous arrivez quand même à bien gérer le timing, comme on dit,
0: oui,
1: chez nous. C'est-à-dire arriver à. Bon, il le fait aussi assez bien, mais honnêtement. Honnêtement, je pense que ça doit pas être simple pour vous.
2: Merci, Julie. Elle vient de gagner 10 points. Voilà. Bonne réponse de Julie Ferrier.
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4: Donc, Kersauzon, elle est jolie. Enfin, il est beau, je trouve.
5: Kersauzon, elle est jolie, t'as dit?
2: Attends. Ah bah depuis qu'elle sort avec Stevie.
6: Attends, je suis en train de préparer mon casque parce que les deux abrutis, là, ils applaudissent, ils gueulent et tout ça. Et avec abrutis. Le casque, on a un son moins fort.
4: Non, je trouve qu'il est plus beau.
2: Les deux abrutis dont il parle sont deux personnes du public qui sont, oui, à côté de lui.
7: Les pauvres.
2: Messieurs, dames, si vous pouviez applaudir moins fort.
7: Voilà. Et ne riez, voilà, pas, ne riez pas.
6: Une bande de sauvages, ça doit être propre chez vous. Non, je dis pas. Ah, tu les verras, les deux, avec les dents qui poussent et tout. Autant, c'est des délinquants.
2: C'est un couple bien sympathique.
6: Pas du tout, c'est des délinquants déguisés.
2: Très propre sur eux, ils font très noïdes, ce monsieur.
7: Moi, je trouve que la dame a une tête de candidate du Rassemblement Renaissance à la législative. Hein? Vous êtes candidate
8: au Luxembourg.
7: Au Luxembourg.
2: Ah bah oui, elle est au Luxembourg.
7: Ah bah oui, vous avez du pognon, donc c'est bien.
2: Putain, c'est peut-être...
9: pour ça qu'elle est heureuse.
2: On n'en sait rien, ça se tombe, c'est la patronne, dites donc.
7: Ah oui, vous avez raison.
4: C'est vrai, RTL.
7: Vous êtes chez vous, madame.
2: Attention, Olivier, faites attention, ils viennent du Luxembourg.
6: Et alors ?
2: Ce sont nos actionnaires.
6: Ah, les pauvres, hein, d'ailleurs. Non, c'est trop du cul là qu'on bosse.
10: Non, mais ils osent tout, c'est dingue.
2: Madame Latsou, c'est vrai que vous allez faire Mask Singer, vous allez être dans le sud. Non,
4: écoutez. Oui.
6: Ah ouais.
4: Elle a déjà du mal à reconnaître les gens sans masque, alors là.
2: Je te demande, alors écoutez.
11: C'est quand même fou de mettre une prosopagnosique pour connaître les gens, quand même.
2: Une quoi?
11: Une prosopagnosique.
7: Alors qu'est-ce que c'est?
10: Prosopagnosique.
11: C'est du génie de mettre quelqu'un qui reconnaît pas les visages pour reconnaître Massinger. Ah,
2: c'est ce que j'allais dire, vous avez raison, mais dans d'autres termes, monsieur Alcaraz, puisqu'il faut quand même dire à Camille Combal et à TF1 que Chantal Latsou, en 15 ans d'émission, n'a jamais reconnu un seul invité mystère.
4: C'est pas vrai.
2: Bah oui. Non mais c'est elle qui s'engage pour faire Massinger.
7: Non mais elle va au moins faire rire les gens. Le problème de Chantal Latsou, c'est qu'elle ne reconnaîtra pas non plus les artistes une fois qu'ils auront enlevé leur costume.
4: Mais oui, wow.
7: Elle rentre
4: potasse,
7: en rage.
4: Attends, je potasse.
2: Qu'est-ce que vous potassez?
4: Ben, j'apprends les gens.
2: Mais comment?
4: Comment il s'appelle, le chanteur assez original, là? Comment j'ai plus son nom?
9: Michael Jackson. Michael Jackson.
10: Stromae.
4: Non, celui qui chante.
7: Bilal Hassani.
4: Qui était à The Voice.
7: Kenji?
4: Non.
7: Bah, je sais pas.
4: Oh, putain.
11: Qui était à The Voice dans le...
4: Ça finit par un I.
7: Bah, Kenji.
11: Non.
9: Louis Mariani.
2: Ils ont quand même mis Gilbert Montagné dans ma
7: série. Ah oui, mais c'était pas pour essayer de voir les gens.
2: Non, c'est non, parce il était déguisé en voyant.
4: Mais du coup,
11: ça change rien pour lui.
4: D'ailleurs.
7: Je crois qu'il faisait l'arbre.
2: Je leur souhaite bon courage, en tout cas. Voici une première citation pour Jocelyne Duvallon, qui habite Noyers-sur-Cher, dans le Loir-et-Cher, qui a dit « Si on voulait me décerner la Légion d'honneur, j'irais en slip pour qu'il sache pas où la mettre. »
11: Pierre Dac.
2: Non.
7: Coluche.
2: Coluche, bonne réponse, évidemment, de Christophe Beaugrand. Une citation pour Christine Olivaux, qui habite Nancy, en Meurthe-et-Moselle, qui a dit « Être con est tout à fait supportable tant qu'on l'est suffisamment pour pas savoir qu'on l'est. »
7: Français.
2: Alors un Français mort en 2014.
11: Cavana.
2: Et c'est... Oh bah oui, bravo. François Cavana. Oh, bonne réponse de Paul Alcaraz. Pour Mélanie Palinco, qui habite loin dans le Rhône, qui a écrit « Puisque le ciel a été fait par Dieu ainsi que la terre, sois sûr que tu y rencontreras les mêmes mots qu'ici-bas. »
9: Bernanos.
11: C'est assez ancien.
2: C'est du 19e
7: siècle. Est-ce que c'est français? Oui.
2: Allez, je le tente.
11: Juste une date.
2: Je le tente rien que pour amuser le public.
11: Juste une seule.

0: Un peu comme au cirque ici, mesdames et messieurs. Oh. Sans augmentation du prix des consommations, l'artiste Paul Carat va vous donner le nom de celui qui est né en 1846, qui est mort en 1870.
1: Et c'est le comte de Lautréamont.
0: Et voilà, oh. Mesdames et messieurs. Et attention, mesdames et messieurs, voici un deuxième numéro. Deuxième numéro, et je vous le demande, c'est pour Paul Besset, qui habite Vouvray dans l'Indre-et-Loire, qui a dit « Les brigands vous demandent la bourse ou la vie, les femmes exigent les deux.
1: » Clara Morgan,
2: non, ça
3: c'est forcément français.
0: Et attention, je
1: Madame Claude.
0: Des dates, ce n'est pas français.
1: Ah, bah, si, les bourses, les bourses.
3: Francophone.
0: Ce n'est pas français. 1835-1902. 1830.
1: Samuel Butler.
0: Excellent, oh, ouais. Et nous continuons.
4: Vous allez,
1: on peut donner son Xanax à Shilza Vata, s'il vous plaît.
0: Alors,
4: l'extraordinaire.
0: Je tente quelqu'un qu'on n'a jamais cité au gros.
1: Non, mais c'était déjà bien, Butler. On l'a jamais cité.
4: Plus difficile pour Paul Elkarat. C'est un incroyable illusionniste.
0: Je ne sais même pas s'il le connaît, si quelqu'un le connaît, mais c'est quelqu'un qui a déclaré « Qu'est-ce que la civilisation ? C'est l'argent mis à la portée de ceux qui en possède. Voilà la phrase d'un écrivain un peu anarchiste, frère d'un peintre célèbre, marqué par l'injustice et l'hypocrisie, oublié après sa mort. Et effectivement, on peut trouver parmi ses romans les plus célèbres Le Voleur, Les Pharisiens, L'Épaulette, Biribi, Discipline militaire.
1: Et son frère peintre est plus connu.
0: Alors son frère s'appelle... son frère est...
2: C'est un des Ripollins.
0: Ah non.
3: Est-ce que son père porte le même nom?
0: Ah oui,
3: oui, c'est son
0: frère.
3: Non, mais il pourrait avoir un pseudo.
0: L'un et l'autre.
1: Oui, même nom.
0: Voilà un écrivain qui est né à Paris en 1862, mort en 1921. De quel écrivain s'agit-il?
1: C'est quoi, c'est...
5: Ils étaient dans
1: c'est quoi, c'est Georges Darien?
0: Excellente réponse.
2: Alors là... Peut-être s'en aller, Chantal.
3: C'est incroyable.
5: Incroyable. On ne connaît même pas son nom, mais c'est
0: je
5: dingue.
0: Ne dirais même pas merci, il me répondra Darien.
3: Eh ouais.
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8: Un couple est au restaurant. La femme remarque de petits détails sur la tenue du maître d'hôtel. Je peux vous poser une question? Oui, bien sûr, madame. Je peux savoir pourquoi vous avez une petite cuillère avec votre pochette? C'est pour les petits incidents. Par exemple, si vous avez un petit peu de bouchon dans votre verre, je prendrai ma cuillère pour vous le retirer. Ça me permet de ne pas me mettre les doigts dedans.
0: Dans le verre.
8: Dans le verre, pardon. Ben, d'accord.
1: Et quelle horreur.
3: Elle était super.
0: Elle n'est pas finie.
8: Je comprends rien. Tentez-vous. Alors, et si je puis me permettre,
0: oui.
8: Pourquoi vous avez un petit bout de fil à votre braguette, là? Ça, c'est pour descendre du bout des doigts à ma fermeture éclair. Puis ensuite, ça me permet, quand je suis très pressé, de dégager mon sexe en retirant délicatement mon slip. Très bien. Je peux savoir comment vous rentrez votre... trois petits points. Dans votre slip, quand vous avez terminé votre affaire. Eh bien, avec la petite cuillère.
0: Elle est si bien racontée.
2: Ouais,
4: c'est ça, ça fait tout.
0: Ouais. Monsieur de Kersauzon, on se débarrasse tout de suite de votre...
9: Ouais, tu peux y aller.
0: Allons-y.
9: Oui. Pourquoi les blondes ne mangent-elles pas de bananes? Parce qu'elles n'arrivent pas à trouver la fermeture éclair. Voilà. Et ça te fait rire, toi.
0: Raconté par vous, ça me plaît bien.
2: Ouais, non, quand ta bouche, c'est drôle.
9: C'est quand même assez misogyne, tu vois, c'est pas gentil. Quand même.
0: Madame Bravo, s'il vous plaît.
4: Alors, on est au bord de la mer et il y a un gars qui descend faire de la plongée. Là, il s'équipe, il descend à 10 mètres et il voit un mec à côté de lui sans équipement. Bon, il descend à 20 mètres, le mec est toujours là. Il descend à 30 mètres, il est encore là. Il sort un panneau, il dit « Mais qu'est-ce que vous foutez là, sans équipement ?» Et l'autre qui répond « Je me noie, connard !» Avec le panneau.

0: Bien raconté, efficace.
1: Ah, oui. Ah, ouais, puis on, je la connaissais pas, on la connaissait pas. Hein.
0: Monsieur Titoff.
1: Ah, allons-y, alors. Alors, nous sommes dans un train de nuit, il y a, Doumé, un jeune Corse, qui est dans un train de nuit, il cherche le sommeil, voilà, puis bon, il est bercé par le bruit du train, tout ça, il commence à s'endormir, et juste au-dessus de lui, sur la couchette au-dessus, il y a une dame, une rousse, avec des grosses lunettes, qui est en train de lire un livre. Monsieur, excusez-moi, vous dormez? Ben, il fait Doumé, il fait, bah oui, ben non, plus maintenant, là, vous m'avez réveillé. Excusez-moi, il fait un peu chaud, pourriez-vous, s'il vous plaît, ouvrir la fenêtre? Alors, bon, Doumé, il se lève un petit peu groggy, endormi, pas de mauvaise humeur, bon, ben, il ouvre la fenêtre, et puis il va se recoucher. Et du coup, la dame rousse fait, monsieur, finalement, il fait un peu froid, pourriez-vous fermer la fenêtre? Ah, ça commence un peu à le gonfler, le Doumé, tu vois, il fait un mot, Doumé se lève, tu vois, il ferme la fenêtre et se recouche. Quelques minutes plus tard, d'un coup, la dame rousse avec ses grosses lunettes fait, monsieur, vous ne voudriez pas rouvrir la fenêtre et me passer la couverture? Et là, sans bouger de sa couchette, Doumé, oui, écoutez, là, on est tous les deux dans cette cabine, hein. Pourquoi on ferait pas comme si on se connaissait un peu depuis quelques années, comme si on était mariés? La dame bourgeoise, tout ça, elle fait, oui, dis donc, c'est vrai que ça m'excite un peu, pourquoi pas, faisons comme si nous étions mariés. Pourquoi pas? Il dit, bon, ben, Doumé, il fait, ben, parfait, bon, alors, écoute, tu sais ce que tu vas faire, tu vas descendre de ta couchette, tu vas ouvrir la fenêtre, tu vas la fermer, et surtout, tu vas fermer ta gueule parce que j'ai envie de dormir.
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0: À l'occasion et à l'attention surtout de Madame Lampe, Sabine Lampe, qui habite. Pourquoi ça vous fait rire?
5: Ah, parce que c'est
6: parce que les lumières,
5: voilà, parce que la lumière, parce que le philosophe c'est la lumière.
0: Alors Madame Lampe, elle habite Aix-en-Provence, Madame Lampe.
5: Est-ce qu'elle est posée?
0: Ah oui, elle va très alors, vraiment. Alors là, écoutez.
5: Bah oui, mais bon.
7: Oh, c'est rigolo, Laurent.
0: Ah oui, c'est son mari qui s'en fout plein la lampe.
7: Oh, bah voilà.
0: Alors écoutez, qui, en tout cas, est connu, évidemment, pour avoir répondu à Alexandre le Grand, ôte-toi de mon
7: Diogène.
0: Soleil. Pardon.
7: Diogène,
0: bonne réponse. Oui.
8: Ôte-toi de mon soleil, c'est ça.
0: Vous pouvez expliquer un peu cette phrase, ôte-toi de mon soleil.
7: Alexandre le Grand, immense empereur, vient voir par sa réputation incroyable Diogène, le sage qui était un peu fou, mais
0: Diogène de Sinope, hein, pour être précis,
7: exactement.
9: Qui vit dans un tonneau.
7: Et il lui dit, oui, qui vit dans une jarre en fait, mais on dit un tonneau. Et en fait, Alexandre lui dit, écoute, je t'admire, j'étais moi-même élève d'Aristote, hein, Alexandre le Grand, élève d'Aristote. Dis-moi ce que tu veux, j'accomplis tous tes désirs. Et Diogène répond, ôte-toi de mon soleil. Tu me fais de l'ombre, dégage. Voilà.
0: C'est pas sympa.
7: Et on connaît pas la réponse d'Alexandre, mais elle est formidable. À l'école d'Aristote, je peux voir ton orgueil à travers tes haillons.
0: Waouh! Wow. Si en plus on a un complément d'information.
5: Ah oui, non, mais on a élevé le niveau, là.
0: Ah là, vous ne faites pas preuve d'impéritie, monsieur.
7: Ça, je connaissais pas ce mot, d'ailleurs.
0: Monsieur Cespedes.
9: Les gens vont zapper.
0: Restons, justement, avec une personnalité star de la philosophie, qui, pourtant, a préféré une épée à un long discours lors d'un voyage en bateau aux Pays-Bas. On est en 1620. Qui a sorti son épée pour se défendre plutôt qu'un long discours?
7: Spinoza?
0: Ah, Spinoza, non.
7: Ah, alors Descartes ou Spinoza?
0: Pardon?
7: Descartes.
0: Descartes, excellente réponse, c'est Descartes. René Descartes. Comme quoi, on a beau être philosophe, parfois une arme, c'est plus utile que le vocabulaire.
7: Ah oui, complètement, oui.
0: Il paraît qu'il voulait le dépouiller, il était sur un bateau, les mariniers se sont dit, tiens, ni vu ni connu, on peut assommer notre passager, en l'occurrence, c'était le philosophe René Descartes, on va le jeter à l'eau, on va se partager ses affaires, mais avant qu'ils mettent à exécution leur plan, Descartes leur a fait face, et il a compris évidemment ce qu'il attendait, qu'est-ce qu'il a fait plutôt que...
6: De dire, je pense, donc je suis.
0: Voilà, il a sorti une épée, parfois... il vaut mieux quand même être plus direct.
5: Oui.
0: Hein, c'est mieux qu'un long discours. Et grâce à son épée, il a effectivement fait démonstration de force et il n'a ainsi pas été dépouillé sur ce fameux bateau. Maintenant, j'aimerais que vous retrouviez, ce sera deux questions littéraires à suivre pour Francine Lambert qui habite Abbeville, que vous me retrouviez cette œuvre publiée en 1762, œuvre à la fin de laquelle le héros principal se marie avec Sophie. De qui s'agit-il ?
5: Je comprends rien. Vous pouvez reposer la question parce que je ne comprends rien.
0: C'est
5: du
0: pourtant
5: tout.
0: Pas très compliqué. Alors,
5: c'est un livre.
0: Il y en a avoir un bouquin. Dans ce bouquin, il y a un héros.
5: Oui.
0: Le bouquin a été publié en 1762. Et à la fin du livre, eh ben, voilà Tipoc, le héros, il se marie avec Sophie.
5: D'accord.
0: T'as pigé.
5: Donc, ok.
6: Mais c'est pas une histoire d'amour.
5: Alors Voltaire.
9: Est-ce que c'est pas Voltaire. Pas la comtesse de Ségur, la comtesse... les malheurs de Sophie.
0: Ah, les malheurs de Sophie. Heureusement, elle se marie à la fin.
6: Ce n'est pas une histoire d'amour.
0: Ce n'est pas une histoire d'amour. Non,
6: c'est juste à la fin qu'il y a une histoire d'amour.
5: C'est un philosophe des Lumières.
0: C'est un philosophe des Lumières, très connu évidemment.
6: Ah, Diderot.
0: Diderot, non, et je vous demande l'œuvre, hein, le titre de l'œuvre, le nom du philosophe si on peut aussi, mais c'est surtout l'œuvre. Et à la fin de cette œuvre, effectivement, le personnage principal se marie avec Sophie.
5: Rousseau.
10: Montesquieu.
0: Pardon.
10: Montesquieu,
0: non.
5: Rousseau.
0: Alors, Rousseau, mais quoi de Rousseau?
9: Les Confessions.
0: Non.
5: Oui.
0: Qui se marie avec Sophie?
5: Les Rêveries d'un promeneur solitaire.
0: Ah non plus, non. Mais c'est bien essayé, ça montre que vous en avez...
10: Émile?
0: Pardon.
10: Émile?
0: Expliquez.
10: Il éduque Émile, enfin lui qui a abandonné ses enfants à l'hospice. Il donne un grand cours d'éducation et son élève s'appelle Émile et il se marie avec Sophie.
0: Et le livre s'appelle Émile ou de l'éducation. Excellente réponse!
1: C'est une chose.
0: De Vincent Cespedes.
1: Bravo.
5: Ah oui, mais c'est moi qui ai trouvé l'auteur quand même.
0: C'est vrai, vous avez trouvé Rousseau, mais enfin, vous pensez que c'est...
5: Ouais.
10: On partage.
0: Vous m'avez dit Rousseau, mais vous parliez du mec qui a fait le code de la route, alors. C'est pas la même chose.
6: Il a abandonné ses enfants, Rousseau?
10: Ah oui, cinq.
0: Cinq enfants qu'il a abandonnés.
6: Ça, c'est pas bon,
10: mais pourquoi?
0: Et malgré ça, il a fait...
10: Pour pouvoir disserter, parfois, pour philosopher, faut...
6: Ah, vous avez abandonné vos enfants aussi.
5: Et vous avez des enfants, Vincent, ou pas?
10: Trois, oui.
6: Ils avaient abandonné où?
10: À moitié.
0: Non mais lui, il a quand même carrément fait un traité d'éducation, parce que c'est ça, hein, Émile ou de l'éducation, c'est comment éduquer ses enfants. Oui. Quand on a abandonné les siens, il faut quand même être gonflé.
10: Mais parfois, penser, c'est compenser.
0: Oh.
10: Ah bah...
6: Ah oui, c'est vrai.
5: Oh là.
0: Ça, c'est une phrase qu'on dit en début de semaine.
5: C'est ça.
0: Une autre question littéraire pour Jocelyne Bassager, qui habite Valence. Et là, alors là, vraiment, c'est à la portée de tous, puisque je vais vous demander le nom du plus célèbre roman écrit par James Fenimore Cooper.
6: Il est connu sous un autre nom.
0: Ah non, c'est son nom d'écrivain, James Fenimore Cooper. Mais c'est vrai qu'on le connaît essentiellement pour un roman, même si je peux vous donner les noms des romans qui ont précédé ou suivi son roman principal. Mais c'est celui-là que je vous demande.
5: Et
0: je
5: peux allez-y sur les noms précédents.
0: Bien sûr, je peux même vous les donner en langue originale. Parce que
6: en français.
0: Je sais que vous aimez bien mon anglais ou mon américain. The Deerslayer, ça c'est le livre précédent. Et The Pathfinder. Ça, c'est le livre suivant.
6: Pathfinder,
0: si vous
5: et
0: préférez.
5: Est-ce qu'on peut avoir le pitch du livre dont vous parlez?
0: Ah non, ça, vous n'aurez pas le pitch. Ah.
6: Ça a marqué la littérature du XXe siècle.
0: Ah, c'est un livre très très connu qui a été adapté évidemment au cinéma en plus.
6: Est-ce que vous avez les titres en français?
0: Ah, bien sûr. Alors, le livre précédent s'appelait Le Tueur de Daim, c'est The Deerslayer, et The Pathfinder, en France, a été traduit sous le nom Le Lac Ontario.
5: Le Chien des Baskerville, non.
0: Ça, c'est, Sherlock Holmes, le chien de
10: Est-ce qu'il y a le mot Lady dans le titre?
0: C'est Conan Doyle. Non, il n'y a pas Lady dans le titre.
6: Est-ce que l'auteur est encore vivant?
0: L'auteur, non.
9: Je
0: vous parle d'un livre qui a été publié en 1826.
6: Ah oui, d'accord, pardon.
10: Donc, il y a eu des films célèbres liés à ce livre? Ça a été adapté au cinéma.
0: C'est même devenu une expression d'ailleurs ce titre de livre écrit par. Alors c'est vrai que l'auteur on le connaît moins que le nom de son livre. Voilà pourquoi ma question est piège. James Fenimore Cooper.
6: On a tous vu le film.
5: Héroïne.
0: Est-ce qu'on a tous vu le film?
6: Il est passé tout le temps à la télé. C'est un film culte.
0: Oui, mais c'est plus que le film. C'est une expression qui est restée dans la vie publique.
5: Et qu'on l'utilise pour dire quoi?
0: Ah bah par exemple. J'ai bien envie de dire que peut-être Monsieur Cespedes dans cette émission pourrait être celui qui correspond le mieux au titre de ce livre.
6: Ah oui, oui. Le dîner de con.
0: Mais non. Non.

0: Donc on emploie cette expression philosophe. Dans la vie courante.
1: La première fois,
0: on emploie cette expression dans la vie courante.
2: Oui, un peu.
3: Est-ce que ça veut dire qu'il y a une seule personne intelligente dans une assemblée de gens débiles?
2: Oui, ça.
3: Ah voilà,
2: ça.
3: Je sentais bien.
1: Le dernier des Mohicans.
2: Qui a dit ça?
1: Moi.
2: Et c'est le dernier des Mohicans. Bonne réponse de Michel Bernier.
4: Magnifique.
2: Et oui, le dernier des Mohicans. Tout le monde connaît ce titre, le titre de ce roman, c'est le dernier des Mohicans. Et on connaît moins l'auteur, James Fenimore Cooper, dernier des Mohicans, qui nous emmène évidemment dans l'Amérique du Nord pendant la guerre de la conquête, des affrontements entre Français et Anglais, en toile de fond évidemment de réserves indiennes, puisque les Mohicans c'était évidemment des Indiens à l'époque. Le dernier.
1: Comme les Sioux, quoi.
2: Oui, ça c'est une précision très importante.
1: Non, mais on peut pas tellement citer de tribus
2: si,
1: indiennes.
2: Ah bah si, je peux vous en citer 10 000.
1: Les Apaches, les Sioux,
0: les Comanches.
2: Voilà, je peux vous dire ça commence mal. Et puis aussi, comme on est au bout de cette séquence, il est temps de tourner la page. Et là, vous avez tous les Indiens d'un coup.
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2: David est au téléphone depuis Ambrières-les-Vallées en Mayenne. Bonjour David.
6: Bonjour Laurent, bonjour les grosses têtes.
7: Bonjour David.
2: David, quel métier faites-vous avant que je vous annonce le voyage que nous vous promettons?
6: Je suis maîtreur dessinateur.
2: Maître. Ah, très bien, dans le bâtiment.
7: Mais c'est pas pour le tout gai, ça.
2: Et une semaine de vacances.
7: C'est David da Silva.
2: Une semaine de vacances vous est promise pour quatre dans un village vacances Azureva. Un séjour en demi-pension et vous pourrez choisir évidemment votre village. 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
2: David, est-ce que... Non, c'est Manu Reva.
8: Azureva.
2: Est-ce que vous êtes prêt, David? Et sur qui allez-vous miser pour le qui est qui fait quoi? Quelle sera la grosse tête qui connaît le mieux les noms qui ont fait ou qui font l'actualité?
6: Alors, je vais prendre Laurent Baffy.
2: Ah, carrément.
9: J'ai jamais gagné à ce jeu, David. Non, change. Cours, Forest. Pas moi, je t'en supplie, pas moi.
2: Vous êtes sûr?
9: Non,
2: toi,
9: prends Beaugrand, il connaît tout.
8: Ouais. Non.
9: David, je te le conseille vraiment, prends Beaugrand. Enfin, c'est une image.
8: Ah, moi, je trouve que David a une belle voix.
2: C'est votre dernier mot, David.
9: Change.
6: Bah, si Laurent veut que je change.
9: Oui. Bravo, David.
8: Oui.
0: Ah, ouais, mais alors là, si.
2: Alors, vous changez pour qui?
9: Beaugrand.
6: Eh ben, Christophe Beaugrand.
9: Bravo, David.
8: Mais alors là, ça me met la pression, le pauvre.
2: Et il me semble que pour une fois, il fallait écouter Baffy. C'est un bon conseil qu'il vous a donné. On va tout de suite commencer, d'ailleurs, par monsieur Christophe Beaugrand. Comme ça, on va en avoir le cœur net, voyez-vous. Pouvez-vous, Christophe Beaugrand, me dire. Attention, hein, c'est qui fait quoi? Faut me dire. Qui est, mais aussi pourquoi on en parle.
8: Oui.
2: Vous êtes bien d'accord?
8: J'ai pas le choix.
2: Pouvez-vous me dire, par exemple, qui est Aurélie Dupont?
8: Oh. Aurélie Dupont est une danseuse de l'opéra qui a décidé de démissionner et qui a quitté et qui quitte l'opéra de Paris.
2: Pas en tant que danseuse?
8: Oui, non, en tant que directrice de l'opéra, oui.
2: Voilà, bonne réponse de Christophe Beaugrand. Elle ne démissionne pas en tant que danseuse.
8: En tant que directrice de l'opéra.
2: Elle démissionne parce qu'elle était directrice du ballet de l'Opéra de Paris. Vous restez dans
8: la
2: course.
8: Elle a décidé de démissionner.
2: Pour l'instant, David, c'est bien, mais attention, d'autres grosses têtes peuvent se qualifier. C'est au tour de Laurent Baffy. Laurent, pouvez-vous me dire qui est Austin Butler?
10: Bah, c'est une voiture qui a été un peu customisé, parce que c'est pas Austin de base, quoi. Alors, on a mis des housses en cuir.
2: Si c'est l'acteur américain qui joue Elvis Presley dans le film qui
9: aussi,
2: sort.
9: Aussi.
2: Qui sort mercredi prochain.
8: Aussi. Ah, bah, moi, je veux bien rentrer dans un Austin, du coup.
2: Yann Folli, oui. Pouvez-vous me dire, qui est Anthony Albanese?
11: Anthony Albanese.
8: C'est sûrement un ex.
11: C'est quelqu'un qui est un sportif.
2: C'est le nouveau premier ministre australien qui sera en visite à Paris cette semaine. Il va rencontrer le président de la République. Vous êtes éliminé, Liane Folly. Michel Boujna.
12: Merde. Moi, je croyais qu'il m'avait oublié. Je me faisais tout petit.
7: Philippe.
2: Qui est Martin Hirsch.
13: C'est le gars qui s'occupait des hôpitaux.
2: Oui.
13: Et c'est fini.
2: Eh ben oui, directeur général des hôpitaux de Paris qui quitte ses fonctions fin juin. Vous restez dans la course, Michel.
3: Il se réveille.
2: Julie Leclerc, pouvez-vous me dire qui est Gérald Mossé?
4: Gérald Mossé, c'est un député.
2: Député Gérald Mossé, on en a parlé tout à l'heure. C'est le jockey arrivé deuxième au prix de Diane à Chantilly. Oh. Derrière la jockey britannique.
9: Voilà. Il était député, il était deuxième.
3: C'est le vieux jockey, c'est ça?
2: Oui, en plus, il est...
3: Celui qui connaissait Dari Boudboul.
4: Eh oui.
7: Pour lancer l'horoscope, il y a du monde, mais pour bien répondre.
2: Monsieur Toen.
7: Oui, patron.
2: Qui est Max Verstappen?
7: Bah, c'est facile, c'est un pilote de Formule 1.
2: Oui, et?
7: Autrichien.
2: Et?
7: Eh ben, il a fait sa course, et puis...
2: Il était pas autrichien, d'ailleurs, il est...
7: Oui, il est portugais. Enfin, non. il a gagné dimanche le Grand Prix
2: de F, bah de
3: qui avait lieu dimanche.
7: Mais il a gagné Diane. Son Grand Prix, il a fait son Grand Prix quoi.
2: Oui, de F.
9: Il a gagné le Grand Prix de Diane, il a gratté tous les chevaux.
2: Quel Grand Prix il a
7: de
2: gagné?
7: Formule 1.
2: Oui, de Formule 1, voilà.
7: Ah, d'accord, pas l'hôtel hein, la course.
2: Du Canada, c'était le Grand
7: Prix. Bah oui, j'allais le dire, laissez-moi répondre. Grand on a deux secondes dans cette émission.
2: Et il est néerlandais, Verstappen. Vous êtes qualifié. J'ai trois qualifiés, si mes points sont bons.
7: C'est la
2: Monsieur Beaugrand, port. Monsieur Bougenat et Monsieur Toen. C'est le deuxième tour. Attention, parfois on se casse la gueule.
9: Attention,
3: on en connaît qui ont ramé au deuxième tour.
2: David, vous êtes toujours confiant, Monsieur Beaugrand?
6: Oui, toujours.
2: Alors attention, j'espère. Christophe, pouvez-vous me dire qui est Macky Sall?
3: Macky Sall est le président du Sénégal.
2: Ouais, gagné, bravo. Monsieur Bougenat,
9: je veux bien conseiller David ou pas?
2: Qui est Rachel Keke? Oui.
13: Ah ben c'est la dame qui était femme de ménage et qui est maintenant députée.
2: Bonne mémoire, bravo Michel.
3: On vient de le dire, mais c'est
2: Sébastien Toen.
7: Oui, patron.
2: Qui est Virginie Grimaldi?
7: Virginie Grimaldi, c'est celle qui fait les fiches pour Michel à Ramatuelle. Et là, je pense qu'elle va être virée. C'est son attaché de presse, elle va être virée. C'est la famille Grimaldi, c'est la sœur de le Monégasque.
2: Non, même pas. C'est une romancière, numéro 2 des auteurs des best-sellers, ceux qui ont le plus vendu de livres en 2021. Et elle quitte Fayard. C'est un événement dans cette maison d'édition où beaucoup d'auditeurs fuient parce qu'il y a eu un changement de direction.
7: C'est à cause de Bolloré?
2: C'est vous qui le dites, monsieur...
7: Jamais ferait ça, Vincent.
2: Virginie Grimaldi, en tout cas, vous élimine elle aussi, monsieur Toen. Il nous reste Beaugrand contre Bougenat. Duel final.
3: Bébé.
2: David. Monsieur Beaugrand, pouvez-vous me dire qui est Amélie de Montchalin?
3: Amélie de Montchalin a raté son poste de députée. Elle a perdu dans l'Essonne face à Jérôme Guedj et elle était ministre de la Transition énergétique.
2: Excellent, monsieur Beaugrand.
12: Non, il a gagné. Mais il a gagné. Je veux pas être ridicule, il a gagné.
2: Monsieur Bougenat, qui est Matteo Berrettini.
12: Oh. Ah bah oui.
9: Michel,
12: c'est un mec qui élève
9: savoir.
12: Des poules.
2: Vous devriez
9: Michel,
2: savoir.
9: Michel, tu devrais savoir.
2: C'est un domaine que vous connaissez, monsieur Bougenat.
13: Alors, c'est un joueur de tennis.
2: Oui, bravo.
3: Mais qu'est-ce qu'il fait?
13: Il danse.
7: Non, il
3: fait. Là, il y a papy qui fait.
13: Queen, le tournoi du Queen qui est avant Wimbledon.
2: Bravo, oh c'est gagné.
3: Mais David, c'est trop stressant.
1: Ah, c'est chaud.
2: Ah, quel beau duel final. Bon, il faut dire que Buffy a soufflé Queen, ça.
13: Pas du tout.
2: À Michel Bougenat.
3: En faisant des signes bizarres.
2: Attention, monsieur Beaugrand. Votre réputation de journaliste est en jeu.
3: Oui, mais là, c'est stressant.
7: Ta carte de presse.
2: Qui est Tématéi Le Gaïc?
7: Oh, c'est facile.
3: Tématéi Le Gaïc. Ah non, mais c'est pas... Pardon, si, je crois. C'est le plus jeune député qui a été élu en Polynésie, me semble-t-il.
2: Excellent.
3: Et
2: il a 21 ans. De Christophe Beaugrand.
12: Bravo.
7: Arrête, tu me fais mal.
2: Monsieur,
7: mais c'est dingue.
2: Monsieur Bougenat.
7: Mais qu'est-ce qu'il est intelligent à croire qu'il est hétéro.
2: Monsieur Bougenat.
13: Oui, quoi? Qu'est-ce que vous voulez? Qui êtes-vous?
2: Bah pour l'instant, ça se passe bien, Michel.
13: Oui.
2: Pouvez-vous me rappeler, Michel, qui est... Faut de la mémoire dans cette émission. Léon Marchand.
13: Ah oui, Léon Marchand. C'est un joueur de tennis. Non, c'est un nageur. Oh. C'est un nageur, 4 fois 400 mètres.
2: Oui, gagné.
3: Oh là là, mais...
13: Papy. Ma fille faisait semblant que c'était un joueur de tennis.
2: Attention,
8: on va y arriver là.
2: Monsieur Beaugrand, qui est Marc Hay.
8: Marc Hay, le présentateur météo de BFM, qui a fait une polémique en disant que ça cramait, etc.
2: Excellente réponse de Christophe Beaugrand.
11: Oh, il va gagner.
8: Bon, il va être 18h sur RTL maintenant.
2: Michel Boujna.
13: Oui, non, quoi.
2: Pénélope Le Prévost.
13: Ouf. Ah, c'est une députée. C'est un chef. C'est une cuisinière. Et elle a inventé une casserole.
2: C'est une championne olympique de saut d'obstacle. Et elle va représenter les couleurs de la France. Au 8e Longing Eiffel Jumping, vous êtes éliminé. Il le mérite. Le grand gagnant, c'est Christophe Beaugrand. Qui fait gagner David. Bravo, David.
6: Oh, merci. Bien joué, Christophe.
8: Bon, vous avez bien fait d'écouter Bastille. Hein.
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2: Pour Charles Gigotte, qui habite Hondres dans les Landes, avez encore quelques semaines pour aller à la Comédie Française, puisque c'est jusqu'au 29 avril que se joue Cyrano de Bergerac, avec Laurent Lafitte, d'ailleurs, dans le rôle titre du héros.
7: Il joue plus tapis, il joue Cyrano maintenant.
2: Oui, maintenant il joue Cyrano. Le nez s'allonge tout autant pour Bernard Tapie que pour Cyrano de Bergerac. Mais en tout cas, c'est évidemment une pièce de la Comédie Française qui est au répertoire régulièrement, mais c'est assez rare quand même. Joué par Laurent Lafitte, en tout cas c'est un événement et c'est jusque fin avril. Ma question est toute bête, c'est une question d'ordre culturel. On va voir si vous connaissez si bien Cyrano de Bergerac. Quel est le dernier mot de la pièce d'Edmond Rostand?
10: Panache.
2: Pardon?
10: Mon panache.
2: Mon panache. Excellente réponse.
11: Alors c'est là, pas bravo. Mon panaché, t'es sûr?
2: Non, c'est mon panaché. Vous savez exactement comment ça se termine alors, monsieur Ferrand?
13: Il est
10: Le pauvre, il est en train de mourir. Il est dans le cloître avec Roxane, évidemment, et il se bat contre tous ses ennemis, contre la vanité, contre, enfin, etc.
2: Et il dit, mais il est quelque chose que j'emporte. Et ce soir, quand j'entrerai chez Dieu, mon salut balayera largement le seuil bleu. Quelque chose que sans un pli, sans une tâche, j'emporte malgré vous. Et elle pose la question. Elle lui dit, c'est... répond, mon panache.
11: Oh, c'est beau. Oh là, c'est beau.
2: Ah oui, c'est beau.
11: Bravo, bravo.
2: Bravo, monsieur Ferrand.
7: C'est ce qu'a dit Renaud aussi avant de mourir. Hein. Mon panache.
2: Non, mon panache.
11: Ouais, panache.
2: Monsieur Amar habite Villers-les-Nancy en Meurthe-et-Moselle. Dans quel cas est-il conseillé de mâcher un chewing-gum?
8: Quand on pue de la gueule.
11: Je sais. Quand on joue au poker pour masquer ses traits et ne pas donner d'indication.
0: C'est dans l'avion dans l'avion quand on décolle.
2: Non plus.
11: Ah bon? Je vous le dis, au poker, on nous dit de mâcher du chewing-gum. Comme ça, on bouge le visage.
8: Oui, il y a plusieurs cœurs.
11: On ne peut pas lire des tics ou des indications pour bluffer.
8: Quand l'avion il descend pour se déboucher les oreilles, non.
2: Il y a plusieurs cas, effectivement.
7: Ben, une fellation?
2: Moi, je vous demande un cas précis qui fonctionne pour tout le monde, vous voyez.
0: Est-ce que ça vraiment ça nous sert?
8: Et les conseillers d'en mâcher, c'est
2: ça? Pas seulement pour ceux qui jouent au poker et pas seulement pour ceux qui voyagent en avion.
7: Ah, pour avoir des gaz?
2: Non.
11: Non, mais c'est pour colmater?
2: Non, pour colmater, non.
8: Pour faire travailler l'estomac?
11: Est-ce que c'est pour le sortir de la bouche et en faire quelque chose
2: non,
11: après?
2: Non, du tout. Non, il faut mâcher un chewing-gum et cela vous sera utile. Pourquoi?
0: Mais est-ce que ça peut aider en quelque chose?
2: Ah ben oui, c'est ce que je suis en train de vous dire.
13: En cas de hoquet. Okay.
2: Non, mais on se rapproche un peu.
12: Ah, en cas d'éternuement.
2: Non plus.
0: Quand on veut, excusez-moi, c'est pas du tout vulgaire, mais quand on veut roter pour éviter de
2: non,
0: roter.
2: Non, non, non.
17: C'est
2: non,
17: bien,
2: non,
17: c'est sur l'anatomie. Enfin, ça agit sur le corps. C'est un truc. C'est pas.
0: C'est pour. Oh, mais... Ah, quand on a envie de faire pipi, quand on a envie de faire pipi.
17: C'est pour soi ou c'est pour un voisin?
2: Ah, non, c'est pour soi-même.
7: Ah, c'est pas avant un lavement?
2: Non. Ça...
7: Si, comme ça, on est détendu, on mâche. Et quand tu nous mets la poire, on est bien.
13: Ça permet d'éradiquer un problème de santé ou un...
2: Alors, un problème de santé, non, on n'ira pas jusque-là. Oui, mais... oui.

0: un désagrément.
1: Ça y est, c'est évident. C'est évident. On aurait dû penser.
2: C'est le troisième roulement de tambour sur la même question.
1: Voilà,
2: hein.
1: Oui, mais je peux battre des records. Je suis sûr que le fait de mâcher à temps régulier permet de réguler les battements cardiaques.
2: Non.
3: J'ai trouvé, Laurent, peut-être, c'est pas quand on, c'est pour s'habituer, quand on va, quand on sait qu'on va faire l'amour, tiens, en mâchant.
1: Non, mais
3: bah, on saute, ça imite le sautement.
2: Faites pas de gestes.
4: Non, ça va aller.
3: Alors, est-ce que c'est,
2: vous essayerez chez ça, vous, et des tas d'auditrices et d'auditeurs qui nous écoutent, c'est leur principe en tant qu'auditeurs et d'auditrices, eh bien, certainement diront, ah, bah, tiens, je vais essayer la prochaine fois.
0: Pour déboucher le nez?
2: Non, pas pour déboucher.
3: Ah, pour ne plus bailler, pour ne pas bailler.
2: Ne pas bailler, non.
3: Pour ne pas éternuer.
2: Non plus.
4: Et ne plus avoir de reflux gastrique.
2: Non plus.
0: C'est un lien avec l'abdomen ou avec la tête?
2: Plus la tête.
1: C'est
5: pour dégager les
1: sinus. C'est un rapport avec les migraines.
2: Les migraines, non.
3: C'est contre les otites.
2: Les otites, non.
5: Ah, c'est pour défroisser la
1: yeux.
5: Peau.
1: Ah, ok, ok. Ah,
3: avec les yeux.
2: Avec les yeux, oui.
3: Et on ne peut pas pleurer.
1: On cligner des yeux.
3: Pour mieux pleurer, pour faciliter le pleur.
1: On ne peut pas cligner des yeux quand on mâche un chewing-gum.
2: Non, là, vous commencez à brûler.
4: C'est pour dégager le canal lacrymal.
3: Non, c'est pour le nez, pour pas que le nez coule.
2: Mais non.
5: Alors, on est sur les
3: yeux. Parce que parfois, tu as des sécheresses.
1: Ah, c'est pour coller les paupières.
2: Non plus, mais non.
3: Le matin, quand on a plein de glaire dans les yeux.
1: Ah oui. Mais arrêtez de se coller,
3: ça descend. Ça s'appelle la goutte, ça descend.
2: Déjà qu'on vous voit à 15h30, laissez-nous tranquille avec comment vous êtes le matin.
1: Je suis d'accord.
4: Déjà qu'il ne fait pas le ménage chez lui.
2: Surtout, on est en train de perdre 300 balles à cause de vous.
5: Alors, est-ce que ça, on voit plus clair quand on...
2: Mais non.
5: Ça pleure.
4: Ça retient les larmes.
5: Ça sèche les
1: yeux. Ça permet de cligner des yeux et du coup, si on a quelque chose dans l'œil, ça part.
2: Mais non, enfin là, vous êtes en train de brûler, vous ne donnez pas la
3: réponse. Ça permet de pas loucher.
2: Pardon.
0: Avec les paupières.
2: Avec les paupières, non, pas directement les paupières.
5: Ah, ça fait cligner des yeux.
2: Non,
0: c'est
2: plus.
0: C'est un lien avec une douleur.
2: On donne 300 euros à Monsieur Hamar. Et regardez les mains qui se lèvent dans le public.
0: Tout le monde a
2: Jean-Philippe Janssen, c'est à vous d'y aller. Là, vous n'avez pas été malin. Hein. Là, on perd vraiment bêtement 300 balles. Hein.
4: Bonjour, comment vous appelez-vous?
6: Bonjour, je m'appelle Louison.
4: Et Louison, quelle est, d'après vous, la réponse?
6: C'est lorsqu'on épluche un oignon, on pleure pas?
2: Évidemment, c'est pour éviter de pleurer quand on épluche les oignons. Bon. Il suffit de mâcher un chewing-gum.
4: Je savais qu'il fallait faire couler de l'eau.
5: Ouais.
2: Eh oui, souvent quand on épluche un oignon, on a envie de pleurer. Eh bien, si vous mâchez un chewing-gum.
4: Ça dépend.
2: Quoi?
4: Ça dépend.
2: Comment ça,
4: non,
2: ça dépend?
4: Non, parce que moi, quand j'épluche mes oignons.
2: Oui, bon, on sait lesquels.
4: Il faut faire couler de l'eau. De l'eau froide, bon, c'est pas bon pour la planète, mais ça empêche de pleurer.
2: Eh bien, là, vous mâchez un chewing-gum.
3: Et ça empêche de bander aussi.
2: Si vous mâchez un chewing-gum, vous ne pleurerez plus en épluchant vos oignons.
0: C'est drôle, ça.
1: Voilà. Mais ça piquera quand même.
2: Pardon?
1: Est-ce que ça piquera quand même?
2: J'en sais rien, j'épluche pas les oignons, mais écoutez, essayez chez vous et vous nous direz, ouais. Voilà.
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2: Saurez-vous retrouver le nom de ce cocktail très connu aux États-Unis? Il a été inventé dans les années 50, 60.
5: Le Bloody Mary.
2: Non. Oh, ça, ce serait trop facile. Je vais vous donner les ingrédients du cocktail. 2 centilitres. Alors, c'est par personne, hein, pour une personne. 2 centilitres de sirop de grenadine. 6 centilitres de Canada Dry ou Ginger Ale, si vous préférez.
4: Ouais.
2: 6 centilitres d'eau gazeuse, limonade ou soda. Alors, vous pouvez évidemment ajouter pour faire beau un citron, une cerise confite, un chalumeau ou un parapluie pour la décoration. Mmh. Mais comment s'appelle ce cocktail?
0: Le Manhattan.
2: Manhattan, non.
0: Le Monaco.
8: Le Screwdriver.
2: Non.
8: Le Fuck You All.
2: Non plus.
0: Canada Dry.
8: Le Nique Ta Mère.
0: Non, le Sunlight ou
2: non.
0: Sunshine.
2: Non.
0: Il y a des héros qui le boivent?
2: Alors, il y a des héros qui boivent. En tout cas, c'est un cocktail célèbre parce qu'il a un nom célèbre. Je vous aide un peu.
5: Ah oui. C'est le nom d'une personne célèbre?
2: Oui.
4: Bah oui.
0: Le Trump.
2: Le Trump. Non, c'est plus vieux que ça.
5: Hemingway.
8: Le Lincoln.
5: Le James Dean.
2: Le James Dean, non.
0: Le Edburn.
2: Le...
0: Ed Byrne. Oh, j'arrive jamais à dire son nom.
2: C'est elle. Votre surnom, Ed Byrne. Oh.
8: C'est un homme ou une femme? Le nom célèbre, c'est un homme ou une femme?
2: Une femme, monsieur.
9: Le Marilyn.
2: Marilyn, non. Alors, je ne sais pas si vous avez remarqué, et ça devrait vous aider peut-être pour trouver le nom de la personne en question. Écoutez bien, 2 centilitres de sirop de grenadine, 6 centilitres de Canada Dry, 6 centilitres d'eau gazeuse aromatisée. Qu'est-ce qui manque là-dedans?
10: Il manque de l'alcool.
2: Et voilà, c'est
3: du gin. Il manque du gin.
2: C'est un cocktail sans alcool.
5: Ah. Et elle était réputée pour ne pas boire.
2: Non, c'est pas ça.
3: Ah, c'est que c'était la plus grande pocharde des États-Unis.
9: Pendant la prohibition.
2: Non plus.
5: Son nom indique la sobriété?
2: Non plus.
9: Le Shirley Temple.
2: Eh oui, elle était trop jeune pour avoir un cocktail avec alcool. C'est le cocktail Shirley Temple. Bonne réponse de Bernard Mabir. Shirley Temple, hein, comme disaient parfois certains Français, Shirley Temple, qui est un peu notre Brigitte Fossé à nous, vous voyez, la Brigitte Fossé américaine, Shirley Temple. Eh ben, elle a un cocktail à son nom, et forcément, à l'époque, comme elle était mineure, c'était un cocktail sans alcool. Ah. Quel cocktail vous préférez, vous, monsieur Fabrice, quand vous réclamez un cocktail?
11: Ah, alors, je suis en train d'en chercher le nom. Le Singapore Sling.
2: Ah oui, le Bordelou en français.
11: Et vous savez comment il a été inventé?
2: Le single porcelain.
11: Singapour. Yeah. Singapour.
2: À Singapour.
11: Oh. Singapore Sling.
2: Yeah.
11: Vous savez comment il a été inventé?
2: Non,
11: c'est pas extraordinaire. C'est dans le grand palace de Singapour qui s'appelle, aide-moi Olivier, le...
12: Non, attends, moi je dis pas.
11: Excuse-moi de te réveiller, Sasso. Ouais, ouais. Alors.
12: Moi je vais t'endormir en sursaut, tu vois, alors tu me parles comme ça.
11: Oui. Ouais. Alors.
2: Singapour, capitale du Finistère.
12: Non, mais c'est l'hôtel où viennent te chercher en Rolls Verte.
11: Exactement.
12: Ah ouais.
11: Ben, comment ils s'appellent?
12: Ben, je le dirai pas, je ne dis pas où je vais.
9: Le Formula?
11: Non. Mais non, c'est le.
10: Oui, ah, bref, peu importe.
11: C'est le plus célèbre. Formula. Et il y avait des gentlemen anglais à l'époque.
2: Vous allez à Singapour, on ne peut pas vous aider. Moi, je ne suis jamais allé à Singapour.
9: Oh, ben, c'est beau, les
12: Singapours. Et aller au Havre?
2: Oui.
12: Eh bien, le Havre, c'est un Singapour gay.
2: Qu'est-ce que ça doit être, alors?
10: Non, c'est sympa. Magnifique. Singapour, c'est bien. Bah ouais, ouais, ouais.
11: Dans cet hôtel, au début du XXe siècle, les gentlemen britanniques, c'était une colonie britannique, étaient en train de prendre un verre au bar. Et dans ce bar, il y avait un très grand billard. Et à un moment, sous le billard, un tigre est arrivé et s'est installé sous le billard. Les gentlemen britanniques flegmatiques ont regardé cet animal et il y en a un qui a pris la queue de billard, je précise, la queue de billard et qui a chassé le tigre en le poussant comme ça parce qu'il était complètement bourré, il s'est pas rendu compte du danger. Et devant cet héroïsme, cet exploit, le barman de cet hôtel a inventé le Singapore Sling.
12: C'est le Peninsula.
11: Le Raffles.
5: Le Raffles.
11: Le Raffles. Voilà, le Raffles.
2: Non, on a des gens
11: grâce à un jeune homme au premier rang.
2: Public. Ouais.
0: Ah, j'ai l'impression d'être.
10: Le Raffles, right. Yes.
11: Le Raffles.
0: Ouais. Bah, moi, mon cocktail, c'est le fond de culotte.
11: Ah, je sais si. Je sais ce que c'est.
0: Ah, bah, c'est de la suze et du cassis.
2: Eh oui, parce que.
11: Voilà.
5: On sait que tu suces.
11: Ne suce cassis.
2: C'était une question qu'on a posée aux grosses têtes il n'y a pas longtemps.
11: Ah bon?
2: Mais oui, monsieur.
0: Un fond de culotte.
2: Monsieur Boulet, oui. Et vous, mademoiselle Julie, alors?
10: Moi, c'est le Pina Colada.
2: Ah, le Pina Colada.
10: Ah, j'adore, je pourrais en boire 10 de suite.
2: Ah oui, moi aussi, c'est vrai que j'adore ça.
10: J'adore.
2: Pina Colada, ouais. Ouais. Et vous, madame Mergot?
5: Moi, le houblon gazeux.
2: Qu'est-ce que le houblon gazeux?
5: Le whisky? Une bière. Ah non, une bière, je suis bête. Ouais. Déteste les cocktails, c'est gna gna. Il y a toujours un petit parapluie à la con et des cerises que tu jettes, de toute façon.
0: C'est vrai que tu fous le dos de cheval quand même. Hein.
5: Ça m'énerve. Bon. Moi, c'est la bière.
2: À chaque fois que Isabelle Mergot dit, moi, mon truc préféré, c'est la bière. Je repense à cette photo qu'on m'envoie régulièrement. On l'avait déjà raconté l'année dernière, mais ça me fait tellement rire. C'est Isabelle Mergot et Dominique Besnéard qui rentrent dans un bistrot et qui disent 2,16 pour s'asseoir.
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2: Bah, c'est quand même votre activité principale. Il paraît qu'il y a 3 millions d'euros en jeu, là.
13: Ah, bah, mon activité principale, je fais plein d'autres choses. Je ne fais pas que tirer les boules.
2: C'est quand, c'est
13: mais je les tire ce soir.
2: C'est quand? Ah, c'est ce soir?
13: Ce soir, je tire ce
2: c'est quoi,
13: soir.
2: L'euro million? C'est quoi?
13: Non, alors là, ce soir, c'est le loto. Vendredi soir, je fais l'euro million. Et samedi soir, de nouveau le loto.
2: Bon, vous n'arrêtez pas.
13: Je n'arrête pas.
14: Quelle carrière? J'ai
13: c'est rêvé.
2: Les boules ont toutes la même taille entre l'euro million, le loto et
13: alors
2: le...
13: non, les boules de l'euro million sont un peu plus petites.
14: Ah, c'est pour ça que tu présentes pas.
13: Mais c'est parce que mais si je présente aussi, elles sont plus nombreuses en revanche.
2: Ah voilà.
5: Ah, parce qu'on gagne plus.
13: Il y a plus de boules, donc c'est plus difficile.
2: Comment ça, il y a plus de boules?
13: Il y a plus de numéros, il y a plus de boules.
2: Ah bon?
13: Ben oui. Déjà, l'euro million, il y en a 50. Et pour les étoiles, il y en a 12. Alors que pour le numéro chance, il y en a 10 pour le loto. Donc, il y a plus de probabilité de gagner.
2: De prostate?
13: Oui. Excusez-moi, c'est l'habitude. Il y a plus de probabilité de gagner au loto qu'à l'euro million, voyez-vous. Parce qu'il y a plus de boules.
2: On a l'impression d'être sur TF1 à 20h35.
14: La chance.
13: Alors, j'ai qu'une minute 20 pour expliquer tout ça. Donc, j'ai pas le temps.
2: C'est à quelle heure déjà je suis tombé dessus?
13: Vers 20h45.
2: Ah oui.
5: Mais j'imagine que c'est une activité qui t'enrichit énormément spirituellement.
13: Ah, mon banquier.
2: Elle
13: adore,
2: a vraiment l'art de se foutre de la gueule du monde. Hein.
13: Non, mais croyez, il faut bien savoir lire les chiffres et tout. C'est pas facile.
14: Et t'as un prompteur pour lire les chiffres ou c'est
13: mais pas oui, il y a un prompteur.
14: C'est vrai. Pour pas te tromper.
2: Faut quelqu'un qui sait lire les boules à l'envers.
13: Non, mais c'est pas si facile. Il y a de la pression.
5: En fait, t'as jamais les boules en main.
13: Non, je n'ai pas le droit.
5: Non,
14: demande à Jean-Philippe.
13: On a fait le tour de mes boules, on peut passer à autre chose.
2: Oui, on va passer à la première citation pour Yvette Lebrillant, qui habite en Haute-Garonne, qui a dit « Quand vous voyez un flic dans la rue, c'est qu'il n'y a pas de danger. S'il y avait du danger, le flic ne serait pas là. »
5: Jean-Yann.
2: Non, pas Jean-Yann.
14: Coluche.
2: C'est Coluche, bien sûr. Je dis ça parce que ce matin, on recevait, enfin on, je dis pas moi on, mais RTL, je fais partie de la famille de
13: Vous
2: RTL.
13: Êtes corporate, évidemment.
2: Voilà, et on recevait Monsieur Retailleau, le ministre de l'Intérieur, il y avait des flics partout.
14: Vous l'avez trouvé comment,
2: petit.
14: Retailleau? Ils sont tous petits, les ministres.
2: Pour Laurent Gourion, qui habite les Andelys dans l'Eure. Ah, j'aime bien cette citation, qui a dit « Jamais la souris ne confie sa destinée à un seul trou ».
13: Ah bah moi non plus. Pardon, excusez-moi.
2: Jamais alors, la français. Souris... Ah, c'est une citation culturelle.
5: Hein, ah, Steinbeck.
2: Ah, à cause des souris.
13: Des souris, des souris.
2: Oh, il y a de la culture chez madame.
13: Ah, ah bah alors, Walt Disney.
5: Ah oui, Ratatouille.
2: Ratatouille. Ce n'est ni Walt Disney, ni Steinbeck.
14: Je crois que je sais.
15: Un américain.
5: Oui, jamais. Est-ce que vous pouvez répéter? J'ai pas compris.
13: Ah, ça m'étonne.
14: On va te montrer, on va te mimer.
2: Jamais la souris ne confie sa destinée à un seul trou.
14: Ah, c'est Dominique Pélicaud.
2: Non.
14: Enfin, il l'a pensé, en tout cas.
13: Quelle horreur.
15: C'est honteux.
13: Oh mon Dieu, je me désolidarise de cette émission.
14: Excusez-moi de trouver les bonnes réponses.
13: Laurent, faites quelque chose. C'est horrible.
14: Mais je pose une question, ça se trouve, c'est pas lui, c'est lui ou c'est pas lui?
2: Je peux pas le réprimander, ça me fait rire.
13: Je sais, moi aussi, mais j'ai honte.
14: Alors, c'est pas lui, c'est pas lui.
2: Ça empêche pas,
14: c'est pas
2: je
14: Dodo,
2: ris.
14: C'est pas Dodo la Saumure.
2: Je ris et j'ai honte, vous voyez.
13: Oui, c'est ça.
2: Voilà.
14: Donc c'est pas lui.
2: J'ai même envie de dire Tom et Jerry, puisque
13: exactement.
2: On parle de souris. Mais
13: est-ce que c'est français?
2: Alors, ce n'est pas français.
13: Anglais?
2: Alors, écoutez, ce n'est pas anglais non plus.
5: Américain?
2: Ah non, c'est pas
5: américain. Ah, c'est
2: américain. Belge? C'est pas belge.
15: Espagnol?
2: Vous avez des nouvelles de Paul Elkarat, vous?
13: Je sais pas. Est-ce que c'est européen?
2: Européen, oui.
13: Ah,
5: russe. Espagnol.
13: Italien.
5: Italien.
14: Est-ce que c'est ch'ti?
2: Italien, oui.
15: Italien, ah.
14: Ah.
13: C'est un dramaturge?
2: Un dramaturge, oui, absolument.
14: Berlusconi?
13: Pirandello?
2: Non, auteur comique, dramaturge.
14: Dino Buzzati?
2: Non.
13: De quel siècle?
2: Ah, voilà une bonne
13: 18e?
2: Oh, bien avant. On est dans les années, on va dire, entre 200 et 180 avant Jésus-Christ.
13: Ah oui, ça
14: oui, il est mort alors.
5: Romulus!
2: Donc, pardon?
5: Romulus!
2: Romulus,
5: non, c'est alors, Rémus!
13: C'est donc l'Antiquité.
14: Rébus?
2: Plaute! Plaute! Bonne réponse! De Paul Elkarat. C'est Plaute.
13: Plaute.
2: Pour Véronique Foll.
13: Plaute.
2: Comment vous dites-vous?
13: Plaute.
2: Ah, il pense encore à ses boules.
13: Exactement.
2: Pour Véronique Foll, qui habite Carcassonne.
13: Véronique Foll, je l'adore.
2: Oui,
14: c'est un homme ou une femme?
2: Qui a dit l'importe... Oh, écoutez, merde.
16: Coucou Véro. C'est Véro Foll, monsieur madame Foll.
5: Goûte, Laurent.
2: Il importe peu de descendre du singe. L'essentiel est de ne pas y remonter.
14: Ah, Jean-Yann.
13: Ça, c'est français.
2: Non, ce n'est pas français.
13: C'est, ça a été
14: c'est
13: dit,
14: africain?
13: Ça a été dit en français,
2: ça a été dit plutôt en allemand, voyez.
13: En allemand.
2: Même si c'est quelqu'un qui est mort à Venise.
13: Thomas Mann.
2: Non, pas Thomas Mann.
13: C'est un auteur.
2: un auteur.
13: Philosophe?
2: Pas tout à fait auteur, non.
5: Au XXe siècle, il est mort à Venise au XXe siècle.
2: Ah non, il est mort en 1883.
15: Un musicien?
14: Goethe!
2: Un musicien.
15: Wagner.
2: Oui. Richard Bravo. Wagner. Bonne réponse de Richard Orlinski. Bah, qu'est-ce qui vous arrive, Paul?
15: Non, mais j'étais dans la littérature.
2: Ah bah voilà, oui, c'est oui, ça, bah sortez-en. Hein. Pour ouais, Thomas Simon, qui habite Saint-Étienne, voilà une citation qui nous avait coûté 300 euros il y a quelques années. C'est un auteur que peu de gens connaissent, à Aïe. Part notre camarade Pierre Bénichoux, que j'aime citer en ce mois de mars, puisqu'on célèbre hélas la disparition de Pierre, et qu'un livre vient de sortir sur non seulement sa vie, mais ses meilleurs mots à Pierre Bénichoux. Et il aimait beaucoup cet auteur. Enfin d'ailleurs, plus que l'auteur lui-même, il aimait cette phrase. Une phrase qui nous avait coûté 300 euros parce qu'un jour, j'avais eu le malheur de la ressortir en l'absence de Pierre Bénichoux et personne n'avait retrouvé l'auteur de, écoutez bien, « Ne me secouez pas, je suis plein de larmes ».
15: Oh, c'est joli.
14: Ah, Orangina.
15: Français.
2: Avouez que c'est joli.
15: C'est très joli. C'est français.
14: David Orangina.
2: C'est français.
14: Didier Orangina. Orangina. Et donc, est-ce que Ludovic Orangina.
5: Orangina.
14: Ah, non, Thierry Fanta. Thierry Fanta.
2: Non.
13: Secouez-moi.
2: Ni Fanta ni Orangina. Un écrivain, journaliste, français, humaniste, libertaire.
15: Est-ce que vous pensez qu'on...
2: C'est né en 1904 et, oui, et mort en 56.
15: Mais je sais qui c'est.
17: Il est mort jeune.
15: Je pensais à lui, mais je cherche le prénom.
14: On trouve la réponse, on s'en fout.
13: Bah, dis le nom, c'est pas grave.
15: Non, c'est pas grave.
2: C'est Calais. Oui, c'est Calais.
5: Bah,
2: oui.
5: Ah bah c'est super Calais comme ça. Ah,
13: bonne réponse.
2: Mais vous n'avez pas le prénom?
5: Jean Calais.
15: Jean Calais.
14: Charles.
2: Non.
13: Est-ce que c'est un prénom composé?
2: Non plus.
15: Bien c'est, Calais.
2: C'est son vrai nom. Son vrai nom. Son vrai. Son
14: c'est
2: vrai,
14: pas mal bien Calais. Les Calais.
13: Son vrai, coupé décalé.
15: Son vrai décalé. Son prénom c'est Barthelmès. Son vrai nom.
2: Pardon?
15: Barthelmès, son vrai nom.
2: Ah oui, c'est vrai qu'il s'appelait Raymond Théodore Barthelmès.
13: Ah bah, Raymond alors.
5: Théo.
15: Raymond Décalé.
5: Calais. Théo Calais.
2: Non, parce qu'il a changé aussi
13: le prénom.
15: Oui, décalé.
2: Pardon.
15: Décalé.
2: Dédécalé.
15: Oui, décalé. Ah, pas de Calais, non.
2: Non, non, non, non. Non, mais c'est dommage, vous retenez le nom et pas le prénom. Mais avouez que la phrase est pourtant jolie.
15: J'ai même son vrai prénom. Elle est sublime.
2: Ah oui, sublime.
13: Très belle phrase.
2: Ne me secouez pas, je suis plein de larmes. Et c'est signé de l'auteur de La Belle Lurette
15: ou, oui.
2: ou du Tout sur Tout. Ah. Un écrivain, un journaliste qui s'appelait, je vais vous accorder
15: non,
2: la réponse.
15: Non, mais ouais. C'est quoi la première lettre, juste le prénom?
2: H.
14: Grégory.
5: Henri Calais.
2: Henri Calais, bravo. C'était Henri Calais.
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2: C'est un ballon d'or dont on parle, page 9 du journal La Croix aujourd'hui. Pour quelle raison parle-t-on de ce ballon d'or?
20: Ah oui, c'est Georges Weah, qui est le président du Liberia, ancien ballon d'or 95, ancien joueur du Paris Saint-Germain, et c'est l'élection présidentielle au Liberia aujourd'hui pour un deuxième mandat.
2: Alors, bonne réponse de Johan Rioux, bravo. C'est quand même rare, un ex-joueur du Paris Saint-Germain, qui est donc président de son pays, le Liberia.
20: Mais il paraît que ça n'a pas été terrible, ce mandat. Ouais. Il a pas
21: avant, respecté... c'était une femme, d'ailleurs. Hein. C'était une femme qui était présidente, qui était une très bonne présidente, apparemment.
2: Vous avez raison, absolument, monsieur Stevie.
21: Donc on a une analyse géopolitique du Liberia. Non, par Stevie, je suis c'était étonné de voir une sacrée femme d'État qui était la présidente du Liberia, qui tenait le pays.
5: T'as pas à être sur le cul, il est très
21: spécialisé,
5: il est
21: très Liberia.
5: Non,
21: mais c'est-à-dire que c'est pointu, quand même, le Liberia.
5: Et c'est t'as pas à être sur le cul ouais. et avoir ce
2: petit mépris.
21: Alex, c'était pas du mépris. Mais qui connaît le Liberia?
22: Non, mais moi je comprends Madame Mérigot, elle défend.
5: Madame Mérigot.
2: Alors là, c'est pire que tout.
21: Madame Mérigot, ah ben.
22: Non, mais elle défend son voisin parce qu'il est noir, non? Alors, j'ai même pas vu, vous êtes noir ou pas, j'ai pas compris.
21: Oh, je suis parce un peu de tout.
22: Ma voisine, soi-disant, elle est noire, je savais pas.
2: Et maintenant,
22: moi, j'avais pas vu parce que je regarde jamais ce genre de truc. Et puis là, tout d'un coup, vous m'en parlez. Je me dis, tiens, pourquoi pas? Ça doit être pour ça qu'elle le défend, dis donc.
2: Je vous emmène à la piscine de Roubaix maintenant pour la question suivante. Question pour Ghislain Fondin qui habite la Seille-Condé, c'est dans le Cher. Il y a un certain Georges, qui est exposé à la piscine de Roubaix. Mais de quel Georges s'agit-il?
21: Denis Roux.
2: De Niro, non. Quel Georges peintre est exposé à la piscine
6: quel
2: de Roubaix?
22: Georges Rouault.
2: Non, 20e siècle.
6: 20e siècle.
22: C'est
6: 20e. Il y en a pas 36 des Georges.
22: Non, mais là, il s'est trompé, c'est 20e siècle, Georges Rouault.
6: Oui.
22: Tu peux pas me reprendre en disant non, 20e
6: non,
22: siècle.
6: Non, on cherche un peintre du 20e.
2: Pas dit non, 20e. Vous me demandez quel siècle, je vous dis 20e siècle.
6: On cherche un peintre du 20e siècle dont le prénom
17: est
6: Georges.
17: Mais c'est le Jean.
22: Ça veut pas être Georges Braque. Georges Braque.
17: C'est le Jean-Pierre Coff de la gouache.
22: Georges Braque.
2: Le Jean-Pierre Coff de la gouache.
17: Bah oui.
22: Georges Braque.
2: Georges Braque, non.
21: Est-ce qu'il est français?
18: N'oubliez pas le poisson.
2: Il est français.
21: Clémenceau?
2: Ah, mais non. Oh. C'est pas bête, notez bien, il était copain avec Claude Monet, si ma mémoire est bonne. Ça aurait pu.
21: Mais il peignait.
2: Il peignait pas si mal.
6: Est-ce que c'est pas
21: non,
6: un
21: piège? Non, mais il dessinait.
6: Est-ce que c'est pas un piège? Est-ce que ce serait pas un Giorgio?
2: Non, non, c'est un vrai Georges.
22: Copain de Monet, donc impressionniste.
2: Voilà.
22: Il y en a aucun qui s'appelle Georges, enfin, c'est pas grave.
2: Il est mort.
22: Pissarro, c'est Camille.
2: Il est mort en 2012.
22: Sera en 2012.
18: Vazarelli.
2: Il est mort en 2012.
6: Ah, il est

0: Mike Thor.
1: Non mais attends, mais si on descend tellement bas, maintenant on en est. Déjà c'est des épingles sans aucun intérêt, puis après ça devient des épingles qui sont paires d'acteurs. Non mais je veux dire, où on va quoi?
0: Non, écoutez,
1: le mec parce qu'il s'appelle Georges. Ah, montrez-moi sa croûte.
2: Mais attendez, Arditi va pas bien s'il nous écoute.
0: Oui, moi, pas écoutez, tout pareil. Écoutez, il peint très bien le père de Georges Arditi.
2: Alors
0: le
2: c'est une terre. Elle est belle,
1: ah non,
2: la croûte.
1: Ah, ah non, c'est pas mal, c'est pas mal. Il y a un côté Balthus, c'est un peu symboliste. C'est une ambiance un peu surnaturelle dans une ambiance.
3: Enfin, avec il découvre, des personnes, hein, il met une couleur obscure, hein.
1: Non, mais c'est plus que ça. Non,
3: vous
1: non, il y a quelque chose là. Il y a quelque chose.
3: C'est beau.
1: C'est mieux que le père. Le père, qu'est-ce qu'il fait déjà?
3: Non, c'est, mais c'est lui le père.
1: C'est l'acteur, non,
3: le fils.
1: C'est le fils qui est acteur.
3: Fils qui est acteur.
1: Oui. C'est, non, mais c'est franchement, c'est même très
3: c'est
1: bon,
3: bien.
1: Ça.
3: Ouais, très bien.
1: C'est typiquement
3: un grand acteur.
1: Post-surréaliste, néo-symboliste. Vous voyez ce que je veux dire?
4: Vous ne connaissez pas?
1: Jamais entendu parler, mais maintenant je vais regarder. Non, parce qu'on est ouvert à tout, hein.
2: Ah, oh bah oui, on est bien ouvert, hein.
1: Y a que, vous savez quoi? Il y a que les gens qui s'y connaissent pas qui disent mais je savais.
4: Ah oui.
1: Non, moi je vous dis, je savais
3: mais
1: pas.
3: Mais c'est une grosse imposture, Hector. Vous connaissez rien sur moi, c'est magnifique.
1: Et j'aime bien apprendre tous les jours.
4: Ah, ça c'est beau.
0: Georges Arditi, effectivement, est exposé pour la première fois. C'est une belle exposition à la piscine de Roubaix. C'est bien le papa de Pierre Arditi.
1: Mais c'est très. C'est pas mal, hein. C'est pas mal.
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0: J'étais en train de me demander, en vous regardant, monsieur Janssen,
6: quoi,
0: si vous étiez steward aujourd'hui, vous seriez à la retraite ou vous seriez encore en vol?
7: Il sera à la soute.
8: Sur un charter, sur un charter.
9: Il y a une question cachée.
3: Et ça n'a pas de...
9: Si non, non. Jamais je vous vire, est-ce que vous avez un plan de secours?
6: La règle, c'était d'avoir 55 ans et au moins 20 annuités. Ah. Donc, je serais une vieille hôtesse de l'air en perdition, là.
0: Mais vous ne seriez pas à la retraite?
6: Non, mais le chariot me servirait
7: France,
6: de...
7: Oui,
6: mais le chariot me servirait d'ambulateur, en fait.
3: Non, mais il aurait pris le plan de départ.
6: Je me voyais pas vieille hôtesse, c'est vrai. Je sais, dans ma tête, je me voyais pas vieille hôtesse.
0: Non, non.
6: C'est un métier qui va avec jeune.
0: Ah bah justement, j'ai une question à propos de ce qui peut se passer à bord d'un avion. C'est dans le magazine Elle, sous la plume de Patrick Williams, que j'ai lu toute une page consacrée à une expression, l'expression de la semaine, c'est une rubrique dans Elle. Et cette expression, c'est le raw dogging. Mais qu'est-ce que le raw dogging à bord d'un avion?
9: Alors, wow, ça veut dire cru. Dogging, ça veut dire chien. Donc, le chien cru.
0: Non, écoutez, raw, c'est R-A-W, effectivement, et dogging, c'est D-O-G-I-N-G.
6: C'est quand on se met à quatre pattes pour manger.
0: Pardon?
6: C'est quand on se met à quatre pattes
7: pour... Ça, c'est la levrette.
9: C'est les gens qui ont peur de l'hygiène et qui se mettent sur l'abattant des toilettes pour faire pipi.
0: Non, pas du tout.
6: C'est un rapport avec la nourriture?
0: Non, non.
3: C'est un rapport avec le siège?
0: C'est un rapport avec tout ça de toute façon, mais c'est quelque chose d'assez étonnant.
9: C'est pas quelque chose qui se mange?
0: Ah non, non. D'ailleurs, c'est étonnant, mais...
6: C'est un comportement?
0: C'est un comportement dans l'avion, le rôle...
7: Des passagers ou du personnel?
0: Du passager, un comportement d'un passager ou de plusieurs passagers.
9: Un passager, un comportement désagréable?
0: Pas du tout, pas désagréable. Il n'embête personne, le passager.
3: Mais il y en a beaucoup.
0: Et c'est devenu une tendance étrange, bizarre, parfois loufoque, mais qui consiste en quoi cette
9: j'ai
0: tendance à bord d'avion?
9: D'accord. Vous abaissez votre tablette.
3: Et vous dormez.
9: Et vous dormez, mais à la tête sur votre tablette.
0: Ah non, non plus.
3: Bon.
0: Non,
3: alors, non, non, pas étrange,
0: justement, vous ne dormez pas non plus.
7: Vous parlez toujours aux passagers à côté.
0: Non plus.
9: Est-ce que vous aboyez dans l'oreille de votre voisin?
0: Après, vous me direz, monsieur Janssen.
7: Vous chantez?
0: Non, non plus, si certain.
6: Est-ce que j'ai observé ça?
0: Ben oui, à bord des avions, il paraît que c'est devenu trendy, tendance.
7: Le passager est assis quand il fait ça?
0: Alors, le passager est assis.
3: Et les hommes et les femmes?
0: Les hommes ou les femmes. Alors, il paraît que c'est plutôt les hommes que les femmes.
10: Ils se mettent un masque sur les yeux pour se couvrir les yeux?
0: Alors, normalement, pas de masque sur les yeux non plus.
7: Mais ils se mettent quelque chose?
0: Non, non, ils se mettent rien.
10: Ah, ils se mettent rien?
3: Ils se mettent pas la tête.
10: Alors, attendez, en récapitulons. Ils sont assis comme tout le monde. Ils ont leur ceinture de sécurité.
0: Oui, assis comme tout le monde, ceinture de sécurité.
10: D'accord.
6: Et ils font quelque chose.
7: Ils prient.
0: Alors, ils font quelque chose.
9: Non, ils font rien.
0: Alors.
9: Oui, ils dorment les yeux ouverts.
0: Non, ils ne dorment pas les yeux ouverts, mais.
7: Ils ne bougent pas, ils ne mangent pas, ils font rien.
9: Ah, ils ne dorment pas, ils travaillent pendant toute
7: non plus,
9: le...
7: non, ils font rien.
9: Ils restent comme ça.
10: Ils font rien.
9: Ils ne font rien.
0: Cela consiste effectivement à s'asseoir.
9: Ah, oh ben, je fais du road dogging chez moi beaucoup.
7: Hein. Ben oui,
3: sur le canapé.
0: Oui, mais vous restez immobile.
7: Oui, regardez.
0: À fixer. Mais non, monsieur Bellamy, intervient de temps en temps. Il fait pas du road dogging dans les grosses têtes.
7: Je vous écoute.
0: Mais les adeptes du road dogging, en fait,

0: sont extrêmes. Ils se retiennent même de manger, de boire ou d'aller aux toilettes.
1: En général, ces gens-là qui étaient dans l'avion et qui faisaient du road-dogging et qui ne bougeaient pas de tout le vol et qui disaient rien, qui mangeaient pas et qui buvaient pas, en général, c'était des mules qui étaient chargées de drogue et c'est pour ça qu'ils bougeaient pas et qui...
0: Ah bon?
1: Oui.
2: Ah oui.
0: Mais comment vous savez ça?
3: Parce que vous croyez qu'ils mettaient où sa drogue?
1: Mais non. Mais un de mes premiers vols, j'étais étonné, il y avait une femme qui restait au hublot, qui n'a pas bougé, qui n'a pas demandé à manger, qui n'a pas bu.
4: Ah, mais c'est possible.
1: Et en fait, arrivée, la douane, ils l'ont chopée et elle avait l'estomac rempli de petites boulettes de cocaïne.
4: Ah, mais c'est possible.
0: Non, mais là, pas au point.
3: Non,
0: quand
3: non,
0: même
3: non, mais attends.
1: En quoi ça serait tendance et que ça serait moderne de faire ça?
0: Bah, parce que en fait, c'est comme un pari, comme un défi qui permet de réfléchir. Ça permet de patienter. Ça permet de faire l'expérience de l'ennui. Ça permet de réfléchir sur soi-même.
4: La méditation.
0: Vous devez rester immobile à fixer le siège devant vous, sans boire, sans aller aux toilettes, sans manger, sans lire.
5: Et sans regarder un avant-goût de la mort, quoi.
0: Sans regarder de film, ni même consulter son portable. Et par exemple, il y a quelqu'un qui témoigne, là, dans le magazine Elle, qui dit: je viens de faire un vol de 7 heures en road-dogging. C'est mon record personnel, 7 heures. Ce phénomène aurait été inspiré par une série sur Apple TV dans laquelle Idriss Elba, vous savez, le
3: réacteur
0: noir, là, qui doit patienter sur son siège pendant tout un détournement d'avion, vous voyez. Donc c'est venu de là.
1: Les gens,
2: c'est des gens qui vont adorer la mort.
1: Excusez-moi, monsieur Ruquier, mais
4: alors, qu'est-ce qui se passe quand
1: la vie, elle n'est pas suffisamment compliquée pour qu'on ne se la complique pas un peu plus en faisant du road-dogging. Ouais.
0: Oui, mais c'est le meilleur moyen. Je vous lis le papier de Elle.
4: De vider son esprit.
0: C'est le meilleur moyen pour le cerveau de se mettre en mode reset, vous voyez.
3: Et reset, à mon avis, de quoi? Chez ces gens-là, il n'y a rien à resetter.
0: Hein. Fais reset, papa.
5: Et quel est le pourcentage de mortalité?
2: Ah, il reparle!
0: Non seulement Monsieur Bellamy reparle, mais il a fini son road-dogging, parce que dans un instant, croyez-moi, Monsieur Bellamy devra répondre à des questions musicales.
5: Oh non!
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0: Dans la famille, c'est le fils de Germaine qui a été choisi pour jouer son oncle. Mais dans quelle famille?
7: Oh, wow. La famille Lantier?
0: Non.
7: Attendez. La famille Coupeau?
0: Alors, pourquoi la famille Lantier? Expliquez-moi.
7: Germaine, vous avez dit?
0: Oui, Germaine.
7: Ah, j'ai entendu Gervais.
0: Dans la famille.
7: Le fils de Germaine?
0: C'est le fils de Germaine qui a été choisi pour jouer son oncle. De quelle famille s'agit-il?
7: C'est une famille de comédiens? Bah,
0: de comédiens, non.
7: Donc le fils est devenu comédien et il a joué son oncle qui était célèbre.
0: Oui, voilà, absolument, le fils de Germaine.
7: Ok. Donc Germaine, c'était la sœur du monsieur?
0: Non.
7: Ou la belle-sœur?
4: Ah, c'est pas dans la famille Patrick Devers, ça?
0: Dans la famille Patrick Devers, expliquez alors. Germaine Devers.
7: ça va pas être ça. À mon avis, c'est
4: non,
7: pas ça.
4: Non, c'est pas ça, mais parce que je sais que ça, la mère des
0: Dieu
4: enfants...
0: sait que j'aime pas me moquer de vous, Michel.
4: Je sais, mais non, mais je...
7: C'est tentant.
4: Mais parce que Madame Devers, si vous... Elle avait...
0: Morin, je crois, il s'appelle Mado Morin.
4: Voilà, Mado Morin. Voilà, cherchez-t-elle.
0: Morin, c'est les Morin.
4: Mais pas du tout, c'est absolument pas ça.
0: Rien à voir.
7: Est-ce que ce sont des gens qui sont encore vivants, là, tous ces gens dont on parle?
0: Alors,
7: l'oncle, il est mort.
0: L'oncle est mort.
7: Et le fils, là, il est vivant encore?
0: Ah, bah oui, puisqu'il joue l'oncle.
7: Ah, réfléchis. Il joue l'oncle en ce moment, là.
0: Le fils de Germaine.
7: Non, c'est nouveau, ça. C'est-à-dire qu'il le fait maintenant.
0: Oui,
7: maintenant.
5: C'est dans un film. C'est
0: dans un film, oui.
7: Bah oui, bah oui.
5: C'est un film bio, c'est un biopic.
0: Un biopic, oui, oui.
7: Et son oncle, il est mort quand?
0: Ah bah non, mais je vais pas trop vous en dire.
7: C'est français?
0: L'autre, il croit que je vais lui donner la date.
7: Est-ce que c'est français?
0: Je l'ai pas vu venir.
7: Oh, ça va. Il est mort depuis longtemps, au moins, l'oncle?
0: Ah, il y a un petit moment quand même.
5: C'est pas le biopic sur Aznavour?
0: Alors, donc, qui était Germaine Aznavour?
7: La femme de Charles.
2: La femme à
7: Charles. Et le fils de Germaine, c'était Raïm. Parce que c'était Germaine Raïm.
2: Non, ça colle pas.
0: Ah, ça colle.
2: Non, mais ça colle pas.
0: Je suis bien content de ma question.
7: Est-ce que ce sont des Français?
0: Non.
4: Ah, Jackson alors. Germaine Jackson.
0: Bonne réponse.
2: Bravo.
4: Oui. Je me suis rattrapé.
0: De Michel Bernier.
2: Germaine.
3: Germaine,
2: un homme. Vous l'avez mal prononcé.
0: Si vous avez dit Germaine, c'était moins drôle.
2: Oui, ah ouais, c'est vrai. En plus, je le connais, il n'aime pas du tout qu'on l'appelle Germaine.
0: De toute façon, Laurent, c'est Germaine Jackson.
2: Germaine.
8: Germaine, tu te fous de ma gueule, pour le king.
0: Qui a un fils qui s'appelle Jafar.
7: Jafar, oui, comme le méchant.
2: Dans Aladdin.
7: Dans Aladdin.
4: Prince Ali, oui, c'est de lui. Ali Ababa.
8: Jafar, je suis coincé.
7: Oui, Jafar.

0: est curieuse, la femme.
1: Tu fais beaucoup de voix, dis donc.
2: Un film qui sera réalisé par Antoine Fuca.
3: Antoine Fuca.
0: Comme les dragées.
4: Le fils, bah lui, c'est le fils de Gérard Fuca.
3: C'est formidable.
1: Germaine Fuca.
3: À mon avis, ça s'appelle vraiment Germaine. À mon avis, ça va être un film à chier.
2: C'est un très
1: Germaine Fuca.
3: C'est un on peut très... pas s'appeler Germaine Fuca.
2: Voilà, joli nom.
3: Antoine Fuca.
2: C'est un très grand réalisateur, Antoine Fuca.
3: Il a fait quoi d'autre?
2: On en a déjà parlé plein de fois.
3: Qu'est-ce
2: ici.
3: Qu'est-ce qu'il a fait, Antoine Fuca?
2: Alors tiens, il a fait Equalizer. Equalizer
5: 2. Ah, j'adore.
2: Equalizer 3.
5: Ah oui.
6: Avec Denzel.
2: The Guilty. Il a fait... Oui, Guilty, si vous voulez.
6: Sacha Guilty.
3: Germaine.
2: Le Gueuleton. Le King Arthur. Shooter, tireur d'élite.
4: Ah, c'était bien ça.
2: La chute de la Maison Blanche.
6: Avec Gérard Butler.
2: Voyez.
6: Avec Gérard Butler.
2: Les sept mercenaires, la nouvelle version.
4: Oh, okay. Seven mercenaries.
3: Et maintenant, il fait.
6: C'est nul.
2: Mais ça existe même plus, les dragées. Ça existe. C'est pour aller aux toilettes. Hein, c'est
6: si, je crois que c'est quand on est constipé.
4: Je pars beaucoup en vacances, ça existe.
2: Ah, mais vous. Vous devez le connaître, vous, Miss France, Jean-Pierre Fuca.
4: Oh, c'est nul.
0: J'avoue. C'est votre dernier mot, Miss France.
5: On va passer.
4: Oh, j'avais même pas compris.
5: J'avais pas envie de passer une sacrée soirée.
0: Alors, avec une dragée Fuca.
2: On a appris depuis que c'était sa dernière.
0: Mais c'est pas vrai. Il a démenti.
5: C'est faux.
0: Il a dit que ça n'était pas vrai.
2: Ah bon?
0: Ce sont des bruits de couloir. Il dit
4: tant mieux,
0: pas
4: j'adore.
0: Vrai.
6: Cette année, ça fait 30 ans.
0: Il a dit j'y suis, j'irai. 95
4: et pas un cheveu blanc. C'est incroyable. Hein. Il a pas vieilli. Non, mais c'est vrai.
7: C'est un très bel homme.
6: Il a les mêmes cheveux que mon papy.
4: Il s'appelle une perruque. Il a une couleur d'un guépard.
5: J'aime bien parce qu'on est passé de Michael Jackson au grand-père de.
7: Et ensuite.
6: En plus, ils sont de la même année, ils sont de 47 ans.
2: Non, mais genre, c'est intéressant ça.
1: On a bien fait de venir.
3: Moi, j'attends avec impatience le biopic de Paul Elkarat.
6: Ah, eh ben, il devait y en avoir un.
1: Non.
6: Il devait y en avoir un, oui.
2: C'est pas vrai. On a failli vous jouer au cinéma.
6: Ouais. Mais au cinéma, mais non, à la télé,
3: oui. Non, mais t'as 24 ans.
2: Mais qui aurait joué votre rôle?
6: On sait pas, mais il y avait Hubert Besson sur le rôle.
3: Besson?
6: Ouais.
3: Luc Besson?
6: Hubert.
3: Ah, non.
4: C'est le neveu qui apparaît ici. Pour ceux
3: c'est Jean-Pierre Fuca. Il a un magasin.
2: Dieu sait, comme Bénichou avait dit pour Boublil, Dieu sait qu'on en connaît des Besson, mais c'est le seul qu'on connaît pas.
3: Non, mais
6: quand
3: c'est
6: même,
3: c'est le
6: je suis
3: créateur
6: désolé,
3: de Plus belle la vie.
6: Un peu les séries françaises, il est connu, Hubert Besson. C'est lui qui est derrière.
3: Il a créé plus belle la vie,
6: voilà, par exemple, d'autres choses.
2: Ah ouais. Vous pourriez faire une magnifique Joséphine Baker.
7: Oui, tout le monde me dit ça.
5: Oui.
3: Plus que Joséphine Ange Gardien. Parce qu'on dirait, il y a au moins 3 Mimimati là-dedans.
2: Ah, mais c'est vrai.
7: Oui, tout le monde me dit ça.
6: La poitrine est.
2: Ah oui, on avait déjà dit ça.
4: Mais Paul.
5: Paul, on a le droit. Les yeux.
4: Mais Paul, enfin.
2: Qu'est-ce qu'il a dit?
4: Il a dit la poitrine, non.
5: Parce que toi, t'as connu Joséphine Baker?
6: Bah oui, non, oui, parce que...
2: Elle avait une grosse poitrine.
6: Non, justement.
2: Ah, elle a trop de ça. Wow.
6: Un peu plus, je trouve.
2: C'est quand même la première fois que Paul Elkarat dit à une femme, elle a trop de nibards.
6: Non, mais pour un rôle, je veux dire que Joséphine...
2: Mais qu'est-ce que ça doit être?
6: Mais Joséphine Baker, en 1925, elle avait 19 ans, elle était seins nus à la Revue Nègre. Elle avait pas beaucoup de poitrine, alors qu'elle en a un peu plus. Je trouve que c'est pas très...
3: Alors, moi, je sais pas ce que vous en pensez,
2: Michel Bernier s'est foutu pour l'euro.
5: Voilà, faut que j'aille me faire bronzer. Hein.
3: Les bananes, ça va.
6: Non, Michel
3: les
6: Bernier, elle pourrait faire Mae West.
2: J'ai deux amours, Angélique et Michel. J'ai deux amours.
3: Mon Dieu, qu'elles sont belles.
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2: Clément Michel.

0: qui habite en Ille-et-Vilaine. Très facile, hein, puisque la question concerne Raphaël Nadal. Hein. Ça y est, on sait que sa carrière de champion est terminée.
1: De bodybuilder.
0: Et il a mis fin à sa compétition. Aujourd'hui, il y a une interview dans Le Parisien, c'est assez intéressant. C'est quelqu'un qui rend hommage à la carrière de Nadal. C'est celui qui l'a fourni en raquettes. 1250 raquettes. Et justement, moi, je connaissais pas la marque de la raquette de Nadal. Quelle est la marque de la raquette de Nadal qu'il a utilisée toute sa carrière?
2: Babola.
3: Babola.
0: Babola. Il a appris, hein, à l'école. Babola. Bonne réponse de Paul Elkarat. C'est Babola. Vous saviez ça, Jean-Phi, vous?
4: Non, je ne savais pas que c'était Babola. Ah non.
3: On dit Babola.
5: Moi, ma deuxième raquette, c'était une Babola, moi.
0: Ah oui.
1: Ah, super.
0: Parce que vous jouez au tennis, vous, avec deux raquettes.
5: Je suis tennisman depuis très longtemps, moi.
1: Génial.
5: Ah, ouais, vous jouez une Babola. J'étais niveau 30.
1: C'est vrai?
5: Non, mais moi, j'ai fait plein de sports, moi, dans ma vie.
0: Ah oui?
5: J'ai eu ceinture verte de judo.
0: Ah oui?
5: Mais oui, mais vous me posez jamais de questions.
4: Fais-moi une prise.
5: Et je fais de la course à pied, j'ai fait du foot un peu aussi.
3: On pourrait courir tous les deux.
5: Oui, quand tu veux.
3: Bah super.
4: Ah oui, c'est
1: voilà. Ben voilà.
3: On va courir à Saint-Dizier.
0: Voilà.
5: À Saint-Dizier.
0: Oh, regardez. On va retrouver les mouchoirs au bord de son lit aussi.
6: Les chaussettes.
3: Bah non, il en aura pas besoin.
1: C'est bien d'avoir une cougar dans l'émission.
3: Bah, ça va, Léo, cougar.
1: C'est toujours bien d'avoir une cougar.
3: Ouais, non,
1: toutes les émissions, il y a une cougar.
3: On dit pas MILF?
1: Ah oui, mais ah!
3: Moi je suis MILF, je suis pas cougar encore.
1: Ah, t'es MILF?
3: Bah, oui,
1: c'est un Paul, il va se délirer.
5: C'est encore mieux. Attends, j'ai cru.
0: Ah, mais je crois que notre Polo est chaud en ce moment.
4: Il
0: m'a envoyé un petit message hier, je ne vous en dis pas plus.
1: Ah, bah si!
5: Non, mais c'était pour rigoler.
0: Ah, il attend avec impatience.
5: Non, j'ai rien dit.
0: Notre invité du jour. Il m'a dit, elle est jeune, demande-lui si elle est célibataire.
5: Non, j'ai pas dit ça.
1: Oh, le mytho! Le mytho!
5: Non, j'ai dit ça dans deux messages différents, c'était pas la même formulation.
0: Oh bah oui, bah enfin quand même, ça voulait dire.
4: Voilà.
0: Regardez, il est tout rouge.
5: On dirait ma mère qui trafique les mots.
3: Mais
0: il aime la jeune chanteuse qu'on va recevoir aujourd'hui. Et moi, ça me fait plaisir de voir que quand même.
1: Ah, qui ça?
0: Il est émoustillé.
1: Catherine Lara.
0: Mais non, pas Catherine Lara.
5: Ah bah avec Catherine, on a passé des nuits magiques.
0: Cadeau. Ah, il est lui, c'est tout, Apollo. Hein. C'est
5: non, mais si je réponds un truc, que ça soit l'un ou l'autre... Ça
0: pardon
5: va. Non, mais si je réponds oui, non, après, ça va... Soit je vais être pris pour un obsédé, soit elle va être offusquée, donc je vais rien...
3: Oh non,
5: mais je vais rien.
1: Il faut bien te présenter, par exemple. Paul, tu vas être classe. Toujours le baise-main dans la levrette.
5: Je l'ai déjà entendu, celle-là.
1: Si t'es classe avec Sylvie, elle dit oui à tout, il n'y a pas de souci. C'est une gentle-dame, tu es un gentilhomme.
0: Vous aimez bien les bonnes manières, Sylvie?
3: Ah, j'adore les bonnes manières.
1: Ah ouais.
3: Pas partout, hein.
1: C'est-à-dire, oula,
0: ça pas
3: partout. Bah non, pas partout, hein. Mais non, mais si t'es trop poli au pied, à un moment donné, tu t'ennuies quand même.
1: Ah ouais,
3: voilà.
1: Oui, donc, si.
3: J'aime bien qu'on me tire les cheveux un peu quand même.
6: Oh la salope.
1: Bah non, mais j'en connais un qui va se marrer de m'asseoir.
4: Regarde-moi le l'autre. Tu m'étonnes qu'elle fait une pelade.
3: C'est vrai, j'en ai plus beaucoup.
0: Mais vous, Isabelle, vous aimez ça qu'on vous tire un peu les cheveux?
4: Moi, j'aime pas du tout qu'on me tire tout court, c'est tout.
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0: Une question pour Annie Lelarge qui habite Tartaras, Madame Lelarge.
4: Tartaras à la récré.
0: C'est dans la Loire, Tartaras.
5: J'aimerais vas-y, Tartaras. Vas-y, pose ta question, là.
0: J'aimerais que vous me retrouviez.
4: Tu me fais penser à Gim, c'est Booba, ça me donne envie de vomir.
5: Comment il se la pète, là? Non,
0: pas comme ça, en bas de mon immeuble, hein, Yohann Riou.
8: Il y a un croate. Passe à Monsieur Rouquier.
4: Je écoute toujours Grosse Tête. Ouais. Très bien, Grosse
1: c'est
4: Tête.
1: Monsieur Prescovic.
4: J'ai préparé du bichou pour Grosse Tête Rouquier.
1: Il est
2: parti de...
9: Du père de s'est roulé à la main sous les
2: effets.
0: Je salue tous ceux qui habitaient 12 rue Paul-Louis
4: Courrier.
0: Je crois qu'il n'y a plus que deux familles à peu près dans...
10: Ça a beaucoup changé.
4: Il n'y a que les familles Mertetucho, des Croates.
0: Je crois qu'il y a la famille Tanter et peut-être la famille Orange qui est toujours là.
10: Il y avait une famille aussi très importante, Vautier. La famille Vautier.
0: Ah, ça c'était l'autre escalier.
10: Oui, c'est ça.
0: Il nous faisait peur.
10: C'est vrai.
4: Ah, ils étaient méchants.
10: Et pour voir le monsieur que j'ai interviewé, c'est très

0: très facile, vous allez au 12.
1: Non,
0: et c'est lui, bah c'est lui qui a une parabole pour avoir les chaînes croates. Et
2: donc, c'est vrai, il balance.
0: Mais c'est vrai, c'est
1: le pauvre mec qui pensait qu'il serait discret.
0: Et je lui ai dit, monsieur, ne vous inquiétez pas, je dirais que vous habitez un peu plus
1: loin. Prochaine fois que je
3: mais là,
1: prochaine fois que je vois gros monsieur chauve excité, moi pas répondre.
0: Attendez, je vais vous faire la fin de l'histoire. Donc il voulait absolument me raccompagner jusqu'à l'entrée de l'autoroute. Et il s'arrêtait en plein pied de la route.
2: Ça, non, non, il voulait qu'il se barre.
0: Il voulait faire
1: Il voulait être sûr qu'il se barre dans la forêt. Regarde, petit monsieur chauve, tu vas être dans la forêt.
3: Suis-moi.
1: Va voir Rouquet, rentre Paris.
0: Mais après, j'ai voulu me balader sur le port du Havre qui est très très grand.
1: Oui, très joli port.
0: Et là, il y a le monsieur et tout qui ouvre la fenêtre qui dit: mais qu'est-ce que vous faites là, monsieur? Ben, je suis un ami de Laurent Ruquier et puis je viens faire un peu le pèlerinage.
2: Ami,
0: ah, non, mais monsieur, faut pas rester ici, là, c'est interdit au public. Donc vous avez, j'ai fait le tour du port, je suis rentré très tard et tout.
2: Ils t'ont pris pour un migrant.
3: Tu te fais passer pour un ami de Laurent Ruquier.
2: Un ami.
3: Ben oui. Même moi, je le connais depuis presque 20 ans, je dis jamais. Je suis son ami. Il le laisse le dire s'il le pense.
1: Oui, mais lui, il croyait que ça était un passe-droit pour lui, tu vois. Donc.
4: J'ai jamais pensé à ça non plus.
1: Merci, monsieur Rouquier. Monsieur Rouquier, c'est quoi la question?
3: Quelle question, Rouquier?
1: Car maintenant que j'ai plus paraboule, je voudrais écouter radio. Plus paraboule, écoute grosse tête, parce que moi, que radio RTL.
5: Mais c'est fou de se moquer.
1: Plus radio RTL.
3: On ne se moque pas. Mais moi, je trouve que savoir qu'il faut aller au Havre pour voir les chaînes croates, c'est une info qui compte.
0: Mais non, mais...
4: Mais il n'était pas là, ce monsieur, c'était pas mon voisin à l'époque.
1: Non, il l'est maintenant.
0: Laurent, oh. Et puis c'est marrant parce que pendant l'interview, il y a le petit Achille, son petit-fils et tout, qui braillait, et donc on a dû refaire la prise. Donc,
3: en tout cas, merci pour la discussion pour lui. T'as donné son adresse, le nom de sa fille.
0: Est-ce que, Laurent, vous êtes touché par cet hommage que je vous rends?
4: Mais bien sûr.
5: Est-ce qu'il y a une plaque sur l'immeuble?
2: Ah oui, c'est
0: ça. Non, mais tout le monde sait que vous êtes...
5: Il devrait se cotiser.
3: Il y a marqué, ici, gire Johan Rieu.
2: Tué par un monsieur
3: croate. Jeté du 5e étage par un monsieur proche-comique.
4: Non, mais est-ce qu'il y a un ascenseur ou pas maintenant? Ça m'intéresserait.
0: Vous savez, je suis quand même. J'ai pas voulu déranger, donc je ne suis pas.
5: Oh bah non. Leur vie a explosé.
2: Oh non, c'est extraordinaire.
5: Oh mon Dieu. Je pense qu'il faudra envoyer quelques mots au RTL.
3: J'ai pas voulu déranger. Le mec a dit j'ai pas voulu
1: pas déranger du tout.
0: Oh, j'ai mal au ventre.
2: Oh, ce type est fou.
4: Ah, ça doit faire quelque chose. Alors, pour Annie Lelarge qui habite Tartos.
2: Ah oui, c'est ça.
4: C'est à cause de vous, mon grand, qu'on est reparti là-bas.
2: Comme souvent.
4: Alors, la question concerne un Chinois mort à l'âge de 102 ans.
2: Oh merde.
4: Quel célèbre Chinois... Yuan
6: Mingpei.
4: Qui était...
0: À l'architecte
6: de la pyramide du Louvre.
4: Excellente réponse de Paul Alcarat.
3: Oui, mais alors... C'est vrai que c'est impressionnant, mais c'est vrai que du coup, on rit moins que
6: voilà.
3: Kouane.
6: Moi, je peux en placer une.
5: Plus chiant,
4: c'est vrai que Pae, l'architecte de la pyramide du Louvre, architecte chinois, né à Canton...
5: C'est pas un Égyptien.
4: ...est mort à New York.
1: Il n'y a pas très longtemps.
4: Il est mort à l'âge de 102 ans, oui, il n'y a pas très longtemps.
3: Mais attendez, c'est un métier qui maintient en vie longtemps.
4: Bravo.
3: L'architecture.
4: Vous vous souvenez que l'autre architecte brésilien...
6: Oscar Niemeyer.
4: Oscar Niemeyer.
3: Il a passé 100 ans.
4: Qui a un centre... Vous êtes allé au centre culturel Oscar Niemeyer.
0: J'ai pas eu le temps, Laurent.
4: C'est ce qu'on appelle le pot de yaourt au Havre.
6: Oscar est mort à 105 ans.
4: Et c'est vrai qu'il a battu encore en longévité. Ils foutent rien, les architectes,
5: mais
4: alors, en
5: ça,
4: fait.
5: Mais c'est un théâtre, je crois que j'ai joué dans ce pot de yaourt.
4: Mais oui, bien sûr,
1: vous êtes en train de bailler, Gérard.
2: Pardon, hein.
0: Gérard, il fait ça.
2: Ça s'entend un petit peu, mais bon.
4: Si mon enfance vous ennuie, dites-le.
1: Attendez, il va.
2: Oh, on a entendu le baillement, je suis désolé Gérard, ça s'est entendu un petit peu.
4: Si mon enfance vous emmerde, on peut le dire.
5: J'ai baillé.
1: Oh, mais t'as pas entendu ce qu'il y a fait, maman. Mais c'est surtout, il se rend plus compte. Ça s'entend vachement quand on baille en parlant.
4: Bailler, c'est pas grave, c'est quand il pète.
5: Oh mon Dieu. Je baille pas pour me détendre.
3: Mais si tu fais-le entre deux phrases.
4: Effectivement, je vous confirme, vous avez dû jouer au centre Oscar Niemeyer au Havre. Car c'est un centre culturel qui reçoit de nombreux spectacles.

0: Oh là là.
1: Mais en tout cas, Oscar Niemeyer, qui était un architecte brésilien, communiste, c'est pour ça qu'à l'époque, il avait été choisi d'ailleurs pour faire le pot de yaourt au Havre. Oscar Niemeyer a vécu encore plus longtemps que Pei. C'est que Pei, les architectes, effectivement, finissent centenaires.
2: Comme les photographes.
1: Bon, y en a les photographes
2: souvent
1: aussi.
2: Les photographes, oui.
3: Bah voilà, bah, il y en a que deux, hein,
1: monsieur. Pardon.
3: Bah, il y en a que deux, hein, parce que j'en vois pas d'autres qui ont vécu aussi longtemps.
1: Ah, vous connaissez tous les âges, vous et mort, de tous les architectes, peut-être.
4: Et oui, il y a eu un mort célèbre, en plus celui qui a fait l'architecte de l'aéroport de Barcelone, qui est décédé il y a quelques jours.
3: Oui, bah, Bofill, il est pas mort hyper vieux, il est mort à 82 ans.
1: Oh, c'est pas mal déjà, 82 ans.
3: Oui, c'est pas centenaire. Il y a Jordanson,
1: à 20 ans. À 20 ans près.
5: Alors attendez, on va faire la mort de
3: Bofill et Jordanson qui a fait le.
5: On va faire la mort de tous les architectes.
6: Souvent parce que moi, il y a des architectes qui sont bien mais qui crèvent.
1: Il y en a qui le méritent.
6: Ah oui.
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1: Question dont la réponse est dans l'hebdomadaire Le Point à propos, vous savez, du roman Le Mage du Kremlin qui a été un gros succès en librairie il y a maintenant un ou deux ans déjà. Et d'ailleurs qui a eu une adaptation, je me souviens qu'on
8: au théâtre,
1: avait, on avait eu effectivement l'acteur au téléphone au théâtre. Et ça y est, maintenant on nous parle de l'adaptation au cinéma. C'est Olivia Sayas qui va réaliser ce film avec un scénario d'Emmanuel Carrère, Le Mage du Kremlin. Mais qui va jouer Vladimir Poutine?
9: C'est un Anglais, mais je vais jamais revenir sur son nom. J'aide parce que je...
10: Oui. C'est un Anglais connu.
9: C'est un Anglais...
1: Très connu.
9: Qui est sorti avec Sienna Miller, c'est ça, non?
10: Il a joué dans quoi?
1: Je ne surveille pas ses sorties, même si je devrais, parce
10: il a
1: que
10: joué
1: je,
10: dans James Bond.
1: Je le trouve très sexy, je dois dire.
9: Il a une cinquantaine d'années...
1: Pardon?
9: Non.
1: Qui va jouer Vladimir Poutine? C'est étonnant, d'ailleurs.
9: Oui.
8: Daniel Craig?
1: Daniel Craig... Franchement, je trouve que c'est lui qui aurait dû jouer.
8: C'est lui
1: qui ressemble le plus à Poutine, Daniel Craig. Et puis bon, vous savez, ils prennent Cadmerade, on ne sait pas pourquoi.
6: Ah bah vous l'avez dit.
10: Donc un acteur britannique qui vient du théâtre à la base.
1: Alors qui vient du cinéma.
11: Ah alors c'est Hugh Grant.
9: Un peu plus jeune.
1: Alors Hugh Grant dans le rôle de Poutine, là vraiment.
6: Là faut le faire.
10: Tom Cruise
1: non plus.
10: Non, américain.
8: Il n'est pas anglais.
1: C'est une star.
9: Oui.
1: Mais
9: je ne reviens pas sur son nom, je vois sa gueule. Mais je ne reviens pas sur son nom.
1: C'est marrant comment vous dites je ne reviens pas sur son nom.
9: C'est du belge peut-être ça.
1: Oui, parce que chez nous on dit son nom ne me revient pas.
9: Ah, oui. On a tendance à mettre dans l'ordre qui nous vient.
10: Non mais les Belges ils sont tarés. Vous avez vu ce qui s'est passé en Belgique il n'y a pas si longtemps? Ils ont envoyé de la thune pour faire réparer un pont. Ils ont réparé un pont qui avait pas besoin d'être réparé à 10 mètres du pont qui avait besoin d'être réparé.
1: Mais où on avait eu la municipalité ici? Si vous écoutiez l'émission Romain Dodewick.
10: Mais moi j'ai pas la radio, j'ai 25 ans. Qu'est-ce que je...
9: La TSF. Allez, c'est un nom court en plus.
11: Moi j'ai une idée. Allez-y. Mais je ne suis pas sûr qu'il ne soit pas mort.
1: Alors. Allez-y.
11: Alors c'est John Gielgud.
6: Parce qu'il a l'âge du rôle.
11: Non,
10: mais c'est plus jeune.
9: C'est pas Jason Statham.
11: Gielgud, non, mais c'est un immense acteur shakespearien.
6: Statham. Non.
1: Ah, Jason Statham dans le rôle de Poutine.
9: Bah, je sais pas, il paraît que c'est tellement.
6: Moi j'ai joué avec lui.
9: Alors, oui, ça je sais.
6: Tu as joué avec lui?
1: Faites la cuisine dans le transporteur, faites pas les cascades.
6: Ouais.
1: Hein.
6: Non, si je fais une marche arrière. Mon gars.
9: Il est très sympa d'ailleurs.
10: Bon, c'est un acteur qu'on a vu récemment.
1: Ah, mais on le voit tout le temps, c'est un grand acteur. C'est un acteur hollywoodien. Il est né à Londres, mais c'est un acteur hollywoodien.
10: Il a joué dans les Marvel.
6: C'est pas Hopkins.
10: Anthony
6: Hopkins.
10: Plus jeune.
1: Non.
10: Il a joué dans les Marvel.
1: Il a une cinquantaine d'années aujourd'hui. Non, il fait pas les Marvel.
10: Mais c'est par là.
9: C'est par là, ouais.
1: Ah, si. Il joue dans Captain Marvel.
10: Ah. Ça m'aide pas.
1: Mais il joue pas Captain Marvel, il joue un commandant dans Captain Marvel.
9: Non, Jude Law, non, il a dit non.
1: Comment vous avez
9: Jude
1: dit
9: Jude Law, j'ai dit.
1: Jude Law, bonne réponse.
10: Ça fait un quart d'heure que je l'ai dit,
1: Laurent. Il dit, c'est court. Il était sexy, Jude Law. Alors que Poutine, je trouve pas particulièrement sexy.
6: Non, mais il a beaucoup d'argent.
1: Il a beaucoup d'argent, c'est
8: moi,
1: vrai.
8: Moi, il m'est arrivé quelque chose quand j'ai rencontré Poutine. Chirac m'avait envoyé... négocier avec lui la signature du protocole de Kyoto, j'ai eu une sensation physique que des glaçons coulaient dans mes veines. C'était absolument incroyable.
1: Ah oui?
11: Il vous a hypnotisé?
8: Non, mais on a l'impression de tourner dans un James Bond et qu'il y a quelqu'un qui vous dit c'est lui le méchant. Ah oui. C'est exactement
10: j'ai eu cette
8: ça.
10: Même sensation quand j'ai rencontré Isabelle Mergo.
1: Moi, je veux qu'on fasse la scène. Alors, qui fait le russe le mieux ici?
0: Je vais faire le russe.
1: Très bien.
10: Ah oui, c'est bien.
1: Alors, attention. Voici le nouveau film, Le Mage du Kremlin, avec Roman Dodwyk dans le rôle de Vladimir Poutine. On va lui mettre une perruque blonde, on va le faire grossir un tout petit peu. Et il y a une scène où, effectivement, on voit Poutine recevoir Roselyne Bachelot dans son bureau là-bas au Kremlin. Alors, allons-y.
0: Bonjour. Madame
8: bonjour,
0: Bachelot.
8: Bonjour, monsieur le président.
0: J'aime beaucoup ce que vous faites.
8: Ah, pas moi.
0: Attention.
10: Pas dit ça.
0: Attention à ce que vous dites. Il y a sniper sur votre tête. On a Rachida Dati en otage. On peut faire pareil pour vous. Bravo pour tout ce que vous avez fait. Sarkozy comme ça.
8: Ouais.
0: Accent comme ça.
8: François Hollande comme ça.
0: Vous êtes la bienvenue. Vous voulez pas être ministre santé chez nous?
8: Monsieur le Président, je viens vous demander de signer le protocole de Kyoto contre le réchauffement climatique.
0: Je signe rien. Moi, pas signé.
8: Bah, tu sais que c'est exactement ce qu'il m'a dit.
10: J'ai acté mon texte.
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1: Ah tiens, une question cinéma, puisque tout à l'heure, on parlait des livres qu'on pouvait éventuellement découvrir pendant le confinement, profiter d'élargir sa culture. Il y a des films aussi qui sont conseillés dans la presse. Alors, on vous parlait évidemment du film de Steven Soderbergh, Contagion, hein, qui est lié à ce qu'on vit en ce moment. Il y a Le Hussard sur le Toit, évidemment adapté du roman de Giono, réalisé par Jean-Paul Rapneau. Et parmi les films liés aux épidémies, on cite aussi un film, je ne vais pas vous dire de quel film il s'agit, hein, mais un film signé d'un réalisateur, et je vous demande le nom du réalisateur en question. Réalisateur mort très très jeune d'ailleurs, il avait 42 ans quand ce réalisateur est mort à la suite d'un accident de la route. Sa voiture conduite par un chauffeur ayant percuté un poteau électrique sur la côte californienne. De quel grand réalisateur s'agit-il?
10: Ah oui. Oula. C'est dans quelles années qu'il est mort?
1: Alors, si je vous dis l'année de sa mort, oui, alors je peux y aller quand même parce que c'est assez, assez lointain. Il est mort donc sur les routes de Santa Barbara en 1931.
10: Ah oui,
12: oh, oui. Oula. Oh là là, elle est un des frères Griffin ou je sais pas quoi. Griffin,
1: de qui vous parlez vous, là?
12: Bah c'était l'un des les premiers producteurs, je crois, les studios Griffin.
11: Oui, Griffin.
10: David Selznick.
12: Bah, qui travaille avec Liliane Gish.
10: La Gish Lorraine.
12: C'est pas non
10: la Gish Lorraine, oui.
11: Le problème c'est que ceux qu'on connaît.
1: Je pense qu'il y a une vie parallèle au Mans.
12: Ouais. Non, c'est Jeanne Moreau qui m'avait
11: appelé. C'est qui vit
13: ah bah, ça doit être vrai. Je viens frotter aux courtes pailles.
12: Jeanne Moreau m'a fait connaître Liliane Gish qui était la première actrice.
11: Là, elle faisait des guiches
1: bon, là, il s'agit d'un réalisateur mort donc dans un accident de voiture en 1931 à Santa Barbara. Un des maîtres du cinéma et la preuve, c'est vrai qu'on est quand même dans les débuts hein, des films à l'époque, même s'il en a réalisé plusieurs et des très célèbres, dont un justement. Hein, oh, peut-être je peux vous aider en vous
11: le
1: disant.
11: Le Beach.
1: C'est un film muet, hein, évidemment, un oui. Film muet. Allemand.
10: Fritz Lang.
11: C'est pas Lubitsch.
1: Ah, ce n'est pas Lubitsch, ce n'est pas Fritz Lang.
10: Le dictateur.
1: Un film d'épouvante, muet, allemand. C'est le nec plus ultra du cinéma expressionniste allemand.
10: Ah, mais c'est Nosferatu. C'est Nosferatu.
1: Oui, Nosferatu.
10: Nosferatu.
12: Nosferatu.
10: Max, c'est Max Schreck qui jouait Nosferatu.
1: Oui, mais le nom du réalisateur.
10: Ah oui, je le savais, je l'ai étudié à l'école.
1: Max Schreck, ça c'est vrai, acteur qui venait de Munich.
10: Ah, c'est
11: Murnau.
1: Excellente réponse d'Ariel Dombal. Oui. C'est Murnau ou Murnau, si vous voulez
10: FW.
1: Si vous voulez le prononcer effectivement en français ou à l'américaine, mais au départ c'est Friedrich Wilhelm Murnau, FW Murnau. Un réalisateur qui était effectivement d'origine allemande, mais qui ensuite est parti faire carrière aux États-Unis, qui est mort dans un accident de la route à Santa Barbara, effectivement, à l'âge de 42 ans.
11: C'est le plus beau des Nosferatu.
10: Extraordinaire.
1: Oh, c'est vrai?
11: Ah, c'est sublime.
1: Vous le conseillez vraiment?
11: Ah oui.
1: Parce que c'est muet quand même.
11: Oui, mais c'est vraiment le style, c'est l'apogée de l'expressionnisme allemand. C'est vraiment.
10: L'acteur était incroyable.
1: Alors, il a des griffes interminables, des crocs mortels, et il va être le symbole du mal, Nosferatu évidemment. C'est en Transylvanie, au temps où il y a la peste.
10: Hein, oui, il débarque avec des rats et il amène la peste.
1: Voilà pourquoi on conseille ce film en ce moment. Bon, je suis pas sûr que

0: Moi, ça me dit rien.
1: Un film muet allemand des années 30.
2: Ah non, non,
3: c'est pas vraiment le Louis de Funès, hein.
2: Ah, non, on va se refaire.
1: Ah, bah, je préfère le gendarme à Saint-Tropez.
4: Si ça dure encore 3 mois le confinement, vraiment, on n'a pas le mort.
1: On tente, mais.
5: Alors, mais essayez d'éduquer. Je vous apprends à lire Taureau, je vous apprends à regarder Murnau.
6: Oui, mais moi, je regarde
1: un mec qui fait des films allemands muets d'épouvante et un autre qui regarde des écureuils niqués. C'est quand même insupportable.
3: Ça s'arrête.
6: Même des trucs, on est très seul.
3: Ça s'arrête.
5: Voyez, Ariel, je n'ai pas de chance. J'essaie d'élever les masses, hein, voyez, hein.
2: Non, mais c'est vrai qu'on ne peut pas passer à côté de Murnau.
6: Ni de la crème fleurie.
2: C'est tellement beau.
1: On peut essayer.
2: Voilà.
5: J'ai une autre question, on va revenir à des choses plus terre à terre, si vous le voulez bien. Où peut-on trouver régulièrement, quand on en a à la maison, évidemment, de la graine de rocouillé ?
1: De la graine de rocouillé ?
0: Dans son jardin ?
3: Dans son slip ?
5: C'est pas le slip de Laurent Rouquier.
2: Ah, de la graine de
5: C'est pas Laurent Rouquier.
3: J'ai mal entendu.
1: Des graines de rocouiller.
5: Oui.
1: C'est pour la cuisine.
5: Alors, on en trouve effectivement en cuisine, mais ça, en fait, la graine de rocouiller, on en trouve, c'est utilisé. Alors, le rocouiller, c'est un arbrisseau, hein, au départ, qui pousse en Amérique depuis le sud des États-Unis jusqu'au Brésil. Mais c'est vrai que la graine de rocouiller a une particularité dont on se sert. Alors, en cuisine, non, parce que vous, quand vous achetez le produit, il y a déjà la graine de rocouiller dessus. Vous voyez.
6: Dans les cornichons, non ?
5: Dans les cornichons.
3: C'est pas alimentaire.
5: Attendez
3: alors.
5: Que je regarde, non.
1: Dans la moutarde ?
3: C'est pas alimentaire, alors.
2: Non.
0: Ah, la moutarde, c'est pas bête.
5: Hein. La moutarde, non.
3: Mais c'est alimentaire
2: c'est
3: ou pas ?
2: C'est pas alimentaire ?
5: Ah, bah si, c'est alimentaire.
3: Ah, d'accord. Ouais.
2: Mais on ne dit pas. On ne l'appelle pas rocouiller, c'est ça ?
5: Ah, mais non, mais c'est qu'une partie de ce que vous achetez, évidemment, chez votre épicier, vous voyez.
2: Ah oui.
5: Vous allez acheter quelque chose chez votre épicier.
2: Un fruit.
5: Et vous ne le savez pas, mais dessus, il y a de la graine de rocouiller.
1: Un Big Mac. Dans du piment, par exemple, un piment, non.
5: Un Big Mac.
6: Un condiment, c'est un condiment.
5: Un condiment, non.
2: C'est pas dans
3: c'est
2: un
3: pas
2: légume,
3: sur le chapeau
2: c'est
3: du burger.
2: Sur un légume, par exemple.
5: Sur un légume, non.
3: Sur le chapeau du burger.
2: Sur un fruit.
3: Le pain burger.
5: Le pain burger, non. Sur un fruit, non. Alors, ça peut vous arriver d'en trouver aussi sur... Non, mais je vais pas tout vous dire.
6: Sur quoi ?
5: Il faut quand même que je laisse une chance...
2: Dans des céréales.
5: À Madame Nadine Cartron.
6: Dans la lessive.
5: Madame Cartron qui habite le Ezo dans le Morbihan.
1: Est-ce que la graine est grosse ou petite ?
5: Oh, c'est des petites graines.
1: Genre sésame, sésame.
5: Alors, on peut dire...
3: Sésame
1: ou rotoir.
5: On peut dire rocouiller ou roucouiller, c'est comme vous
2: voulez. Est-ce qu'on en trouve dans le granola ?
5: Granola ?
6: Granola.
1: Ça, c'est pas bien. Personne ne prononce ça.
5: Qu'est-ce que c'est que le granola ?
1: Tu manges ça, toi ?
2: Qu'est-ce que tu connais le granola ?
1: Yeah. Les granola.
2: C'est le basse-lit.
3: Est-ce qu'il y en a sur les pépaïtos ?
5: Pour Pâques, je me suis fait un pot de Nutella.
3: Vous avez replongé ?
5: Ah, c'était trop bien.
0: Mais oui, c'est quelle horreur.
5: J'avais pas d'œuf de Pâques, il me restait un pot de Nutella que j'avais caché pour Pâques.
6: Vous avez fourré un œuf avec du Nutella ?
1: Il a peut-être pas forcément un œuf.
3: C'est ton sur ton, quoi.
5: Non, j'ai fait des crêpes.
6: Ah.
5: Et j'ai...
2: Quelle merveille. Mais est-ce que c'était du Nutella allégé?
5: Ah, ça n'existe pas. C'était pas allégé. Non. C'était à moi. C'était,
2: ah oui. c'était du Nutella.
5: C'était Laurent Rouquier.
1: Bon, alors notre.
3: Alors, le Rouquier, là, voilà.
6: C'est pas dans le boulgour ou le quinoa?
5: Non.
3: On le trouve, c'est sur un produit manufacturé qu'on le trouve ou c'est naturel?
5: Ah, un produit manufacturé, oui, oui.
1: Dans la sardine.
5: Mais alimentaire, vous voyez.
1: Sardine?
5: Sardine.
3: Salé
5: non.
3: ou sucré?
5: Salé.
3: Salé, ah.
6: Ah, c'est salé.
2: Ah, dans les chips?
5: Les chips, non. La non, quand je dis salé, c'est en opposition à sucré, mais ça n'a pas le goût de sel quand vous le mangez.
1: Ouais,
6: oui,
1: oui,
6: mais c'est dans un produit.
3: C'est apéritif, c'est un petit peu apéritif.
1: Mais c'est un assaisonnement ou c'est vraiment
2: ce
1: important dans le plat?
2: Un additif.
5: Alors oui, c'est un additif.
2: Un additif.
5: Parce qu'en fait, ça a une fonction bien particulière.
2: Ah, voilà.
5: Qui n'est pas celle de pimenter, justement.
1: Qui est celle de saler.
3: De gonfler?
5: Gonfler, non.
3: C'est de la levure, non?
5: De la levure, non.
1: Mais c'est pas les chips triangles, là? Mais
3: est-ce qu'on le rajoute au dernier moment sur un plat, par
5: mais
3: exemple?
5: Mais non, vous rajoutez rien, vous l'achetez, c'est déjà dessus.
2: C'est une entrée ou c'est un plat principal?
1: Est-ce que c'est fait pour gratiner?
5: Alors, vous pouvez à l'apéritif. Bah, si je vous dis à quel moment, c'est trop facile.
1: Ah, est-ce que c'est de la chapelure?
5: Chapelure, non.
2: Est-ce que c'est un émollient?
3: Un émollient.
5: Pardon.
2: Est-ce que c'est un émollient?
5: Un émollient? Ouais. Non,
2: oui.
5: Non.
2: Non. Est-ce que c'est
1: le chorizo?
5: Je sais pas trop, mais je vais lui dire non.
3: Dans ces cas-là, on dit non.
1: Qu'est-ce que c'est un émollient?
2: Non, mais vous dites un additif parce que quand on lit les étiquettes, il y a par exemple E450.
5: Alors oui, vous avez raison, c'est un colorant.
2: Un colorant.
3: Du curaçao.
5: Du curaçao, non.
7: Ah, c'est dans le guacamole, on en met.
5: Ah, dans le guacamole, non.
3: Ah, mais c'est un, donc c'est coloré.
5: Je peux même vous dire son code, hein, c'est du E160B.
2: Ah, vous voyez, j'ai presque deviné.
1: Ah, c'est la cochenille, hein, non?
5: La cochenille, non.
1: Non, c'est autre chose, va, non.
2: La cochenille qui redémarre. La grenadine.
5: De toute façon, je vous demande pas.
2: Un colorant.
5: Le nom, c'est pas la cochenille, puisque c'est de la graine de rocouillé. Et ce que je vous demande, c'est où on la trouve, la graine de rocouillé?
1: En Amérique centrale.
5: Non. Sur quel produit alimentaire?
3: De l'amande, de la noisette, des amandes?
5: Noisette, mande, non.
1: Sur du chocolat.
2: Non,
1: chocolat,
2: non.
3: Sa couleur de
6: cacahuètes.
5: Cacahuètes
2: dans le ice cream. Oh.
5: Eh bien, c'est raté.
1: Oh là là.
5: 300 euros, un chèque RTL qui s'en va. La graine de rocouillé, hein, cet arbrisseau de la famille des Big Sassé qui croit en Amérique du Sud jusqu'au Brésil, dans les régions tropicales, en fait.
6: Oui.
5: Le rocouillé a des graines qui apportent la couleur rouge.
2: Qui roucoule.
5: Qui roucoule, si vous voulez. Ce colorant alimentaire rouge est utilisé par exemple, sur la mimolette, sur le cheddar, sur l'edam, sur le livaro.
6: C'est la cire du Babybel.
5: Non, pas la cire du Babybel, vous voyez, mais non. Sur les fromages, non, des fromages plus naturels que ça quand
3: on
5: même.
3: On en trouve sous les Louboutins aussi.
5: Le fromage d'Hollande, en fait.
2: Oui, d'accord.
6: Oui, c'est ça, l'edam.
5: Tous les fromages d'Hollande ont effectivement de la graine de roucouillé sur le dessus. C'est un des ingrédients utilisés dans
2: Moi, j'ai trouvé, j'ai quand même dit additif et j'ai dit E407. Oui. Il s'agit de.
1: Oui, mais c'était E160.
2: C'était E160.
5: Oui, mais il fallait me dire mimolette, il fallait me dire...
3: Qu'il n'y a pas de red granola.
7: Mais Laurent, c'est un E qui est mauvais pour la santé.
5: Ah, j'ai pas dit ça du tout.
6: Non, c'est du rocouillé.
5: Non, c'est quand même d'origine, vous voyez, naturelle, la preuve. Puisque c'est de la graine de rocouillé qui apporte surtout 300 euros à notre auditeur. Auditrice même, Nadine.
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5: On passe du rap à la littérature pour Monsieur Marino, qui habite Bouligny dans la Meuse, puisqu'on a appris la disparition d'une romancière qui s'appelait Madeleine Chapsal. Alors bon, elle était âgée, hein, il faut bien dire les choses, puisque...
6: Pas tant que ça.
5: Ah bah quand même 98 ans. Vous appelez ça pas tant que ça?
9: C'est pas mal.
10: Ça me laisse quelques belles semaines.
7: Non, je croyais...
5: Ah non, non, 98 ans...
7: On ne peut pas dire qu'elle soit fauchée dans l'âge.
5: Ah non, voilà, comme vous dites.
11: Mais l'amiral de Gaulle est mort à 102 ans, donc 98...
5: Exactement, il l'a battu, l'amiral de Gaulle a battu
11: 200 ans, eux deux, là.
5: Mais d'ailleurs, elle a quand même fait des records, madame Madeleine Chapsal, que j'ai eu la chance il y a quelques années de recevoir en tant que romancière, donc c'est bien qu'on lui rende hommage. Dans les années 90, elle avait sorti 6 livres la même année. C'est un record. 6 romans en 1997.
6: Ah, je vais s'ennuyer.
5: 6 romans dans la même année pour Madeleine Chapsal, la romancière de l'amour, comme l'appelle évidemment Le Figaro aujourd'hui. Il faut dire qu'il y avait un trio amoureux au sein du magazine L'Express.
11: Oh là là. François Giroux, on en parlait encore de mon temps.
5: Vous pouvez raconter Giroux, Christophe Barbier.
11: Jean-Jacques Servan-Schreiber, par ailleurs marié, avait Madeleine Chapsal dans sa vie.
9: Oui.
11: Et puis Françoise Giroux était éperdument amoureuse de lui. Donc ça a été un trio et presque un quatuor amoureux qui a fait quand même pas mal de dégâts psychologiques, mais la rédaction de L'Express ne parlait que de cela.
5: Alors c'est vrai qu'elle faisait des romans d'amour. Son plus gros succès, c'est parmi ses premiers romans, La Maison de Jade, qui d'ailleurs fut adapté au cinéma. Plus d'un million d'exemplaires vendus pour La Maison de Jade. Et puis c'est vrai qu'on s'est beaucoup moqué d'elle, parce qu'après elle faisait tellement de romans d'amour avec le mot amour que ça en devenait un peu rigolo. C'est d'ailleurs ce que dit Mohamed Aïssaoui dans son papier hommage du Figaro aujourd'hui. Un amour pour trois, l'amour n'a pas de saison. Adieu l'amour, la femme abandonnée, les amoureux, la maîtresse de mon mari, affaire de cœur, le charme de disons, le charme des amours.
10: Oh là là. C'est quoi la question?
5: On croirait des...
9: Harlequin, c'est Harlequin.
5: On croirait des chansons de Frédéric François. Bon, alors... Non, alors la question sur Madeleine Chapsal, la voici, elle va venir, Rosine. Il faut être patient, pour l'instant on est en train de rendre hommage à une romancière.
10: Très
5: vous
10: bien.
5: Permettez quand même.
7: Oui, vous rendra hommage aussi, on te rendra hommage aussi, hein, Roselyne, quand il faudra.
5: Et ouais.
7: Alors.
9: Dans 3-4 jours.
5: Et nous, on écrira nous-mêmes le communiqué.
6: Ben oui.
7: Voilà.
5: Parce que c'est ça, quand on est ministre de la Culture, il y a un communiqué officiel.
10: Ah ben de toute façon, la nécrologie est déjà prête dans
7: mais
10: les
7: oui, rédactions. Mais oui, mais attends, t'as pas fini ta vie. Tu peux t'arriver
10: ah ben non,
7: plein
10: mais elle
7: trucs.
10: Est prête à l'avance.
7: Oui, mais on sait pas ce que tu vas faire. Si tu fais une grosse connerie de main, il va falloir réécrire
10: ouais,
7: un
10: mais
7: peu.
10: Ça, il n'y a pas de risque, à part de venir aux grosses têtes.
7: Non, mais on sent.
5: Madeleine Chapsal, Bah, c'est vrai que d'ailleurs, vous avez raison de dire ça, parce que c'est justement l'objet de ma question, chère Isabelle Mergault. Je viens de vous dire, elle est morte à 98 ans. Mais qu'est-ce qu'elle a fait d'incroyable il y a 5 ans, Madeleine Chapsal ?
7: Elle a fugué.
5: Fugué.

0: Fuguet, non.
1: Il y a 5 ans.
2: Le Mont Blanc, le Mont Blanc.
3: Ah, vous, alors, c'était proche de Fuguet. Elle a fui, elle a fui.
0: Non, non, non, non, non.
4: Elle c'est pas quand elle s'est fait virer du prix féminin.
0: Non, ah non, elle s'est fait virer du prix féminin.
4: Plus ancien, ouais.
0: Dans les années 2000.
5: Elle a participé à une émission de télé ou de radio incroyable.
0: Non.
2: Elle a fait l'amour.
0: Ah, enfin. Peut-être.
2: Ah, 98.
0: Sûrement, mais.
2: Avec quelqu'un.
4: Elle s'est remariée.
0: Elle s'est mariée à 93 ans.
2: Oh là là.
0: Bonne réponse de Christophe Barbier.
2: Avec un
3: il avait quel âge, 28
0: Alors écoutez, elle s'est mariée avec un monsieur qui s'appelle Jean-Marc Vallée, elle avait 93 ans, au Pouliguen, elle a épousé effectivement ce monsieur.
4: C'était pas son médecin, son kiné
6: eh ben, ça me donne des
5: idées. Il est médecin
2: garmanade. Il est antiquaire, non
5: ou archéologue.
0: Non, écoutez, on est en train
3: de... Il avait quel âge?
0: Vraiment, ici, il faut pas avoir d'amis.
7: C'est marié, hein. c'est marié vraiment en robe de mariée ou en pyjama?
0: Je suis en train de rendre hommage.
6: Le fauteuil roulant.
0: Je suis en train de rendre hommage à Madeleine Chapsal. Elle s'est mariée avec son optométriste.
7: C'est celui qui lui prend l'attention, celui qui lui prend.
5: Mais non, c'est l'œil.
0: Effectivement, c'est l'œil.
4: Oui, il lui a rétabli la vue. Elle l'a vu, elle l'a trouvé beau, elle l'a épousé.
2: Il lui a tapé dans l'œil.
6: Il a remis sa rétine.
3: Il avait quel âge?
7: À ce âge-là, tu peux que être cougar. Hein.
0: C'est quand même génial de se marier à 93 ans.
3: Franchement, c'est beau.
5: Elle attendait que ses enfants soient morts.
0: Non mais c'est fou, vous vous rendez compte. Elle vient de nous quitter à 98 ans. Elle s'est mariée il y a 5 ans seulement, c'est à 93 ans. Et c'est pas vous me demandez, elle a fait l'amour. Bah sûrement, parce qu'il y a eu une nuit de noces.
4: Il y a eu une nuit d'os.
6: Il y a eu une nuit d'os.
7: Et alors, elle était vierge ou pas?
2: Oh la nuit de noces.
0: T'imagines la surprise pour le gars.
7: À 93 ans, c'est possible. Hein.
0: Il avait 77 ans le jour du mariage.
7: Ah,
0: ouais, c'est jeune, un petit jeune.
3: Il va bien hériter.
0: Un optométriste. C'est marrant, moi. C'est comme un opticien, en fait.
4: Non, un taxidermiste aurait été plus inquiétant.
5: C'est une spécialisation paramédicale.
0: Oui.
5: Effectivement, non, c'est autre chose que.
3: Ah bah, c'est quoi? Vas-y.
6: Ça regarde dans l'œil quand même.
5: C'est-à-dire, oui, tu regardes ce qu'il faut rectifier dans l'œil.
6: Il a tapé dans l'œil.
2: À 98 ans, tu
0: c'est lui qui lui fait la cuisine. Des lentilles, tous les jours. Hommage quand même à Madeleine Chapsal qui s'était mariée il y a 5 ans, rendez-vous compte.
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0: Pour Patrick Duval, qui habite Mer-sur-Indre, dans l'Indre, une question culinaire. On profite de la présence trop rare de Juan Arbolez. Et je vais vous demander ce qu'on appelle les huîtres de prairie. Qu'est-ce que sont les huîtres des prairies?
3: Alors, c'est peut-être des huîtres d'eau douce.
0: Non, pas
6: est-ce que
0: tout.
6: Ce sont des huîtres, quand même?
0: Non, justement.
3: Ah, justement.
7: Pas des huîtres.
5: Ce sont des oreilles.
3: Est-ce que ce sont des fleurs?
7: Peut-être c'est une feuille qui a un goût d'huître, ça s'appelle la estive.
0: Non,
6: une
0: non,
6: feuille
0: non,
6: qui a un goût d'huître.
3: Est-ce que c'est une fève?
7: C'est pas ça.
0: Une fève.
5: C'est une herbe. Une herbe ?
0: Non plus.
6: Est-ce que c'est un insecte ?
0: Non plus. Les huîtres.
3: C'est une plante.
0: Non.
5: C'est un gâteau. C'est un gâteau.
7: C'est un animal.
0: Ce n'est pas un gâteau. Ça vient de l'animal, les huîtres de prairie, oui.
3: Ah ça
6: c'est
3: vient.
6: Un morceau d'animal.
0: C'est un morceau d'animal.
7: Donc c'est de l'agneau présalé ?
0: Ce n'est pas de l'agneau présalé.
6: Est-ce que c'est un animal qui a des poils ?
0: Oui, oui.
5: Ah, c'est pas des poils des selles de sanglier ?
0: On appelle ça aussi huître des rocheuses ou huître.
6: C'est de la morve d'un animal.
0: Ou huître des montagnes.
6: C'est de la morve d'ours.
0: Non, non, non, non, non.
3: Ah, c'est du miel.
0: Du miel, non. Si vous voyez à la carte ou au menu d'un.
3: Ah, ça y est, je sais ce que c'est les clams.
0: Non, non. Non.
6: Est-ce que ce sont les couilles d'un animal?
3: Non, attends.
6: Ce sont les couilles d'un animal.
0: Oui, bien sûr. Les testicules de taureau. Bonne réponse du spécialiste.
3: Bah oui,
6: c'est moi qui trouve ça.
7: Là, tu parlais culinaire, mais il fallait parler à Beaugrand, là, pour le coup.
0: Huîtres de prairie. Mais non, mais parce que dans la plupart des restaurants, effectivement, on utilise des euphémismes ou des synonymes ou des allusions, mais on n'ose pas, évidemment, écrire sur la carte.
5: Imaginez s'il le présente. Bonjour. Couilles de taureau sur son lit de fenouil.
6: Mais non, mais comme on dit, les oreilles et
7: ça,
6: la queue.
7: Tu peux pas
6: mais
7: ça ressemble quand même plus à des œufs qu'à des huîtres.
0: On appelle ça des animels aussi.
7: Oui.
0: Animels. Sicile, où effectivement huîtres des rocheuses ou huîtres des montagnes ou encore huîtres des prairies. Et si vous voyez ça, eh bien sachez-le, ce ne sont pas des huîtres, ce sont bien des testicules.
6: Est-ce que c'est bon?
3: Oui, moi j'ai goûté déjà.
6: Ah oui, c'est
0: du rocher. C'est du rocher.
6: Tu l'as cherché, tu l'as cherché.
5: Elle a le bon jour d'Albert. Elle a vraiment le bon jour d'Albert.
3: J'en ai embêté à Nîmes.
5: Et c'est bon?
3: Ah bah oui, c'est très bon, c'est délicieux.
0: C'est, alors, on les fait frits.
3: C'est fin.
0: On les fait frits, évidemment, les testicules, après avoir été dépouillés, enrobés de farine, de poivre, de sel, parfois pilés à plat. C'est servi en entrée, généralement. Ouais. Vous en faites déjà?
7: Bah après, c'est un produit qui est très bon et en général ça a goût de ce qu'on on y rajoute, donc en vrai
3: comme les cuisses de grenouille un peu,
7: ouais c'est un peu dans ce, la texture est un peu différente,
5: c'est-à-dire mais qu'elles ont pas un goût de couille.
3: Non mais non, si tu veux attends, il faut que tu les...
5: c'est vraiment... dommage parce que c'est vraiment agréable.
7: Ouais.
0: C'est ce qu'on appelle le cinquième quartier. Vous saviez ça qu'on appelait ça le cinquième quartier?
7: Non, je visite pas ces quartiers là
0: non, mais c'est comme ça qu'on appelle les abats, effectivement, le cinquième quartier.
1: Ah ben j'ai dit abats,
0: c'est-à-dire les parties comestibles secondaires des animaux, effectivement, animaux de boucherie. Tiens d'ailleurs, comment appelle-t-on la moelle épinière? Parce que c'est pareil, on met pas moelle épinière, c'est pas joli, vous voyez. Les intestins, on appelle ça la fraise, par exemple.
7: Ah, ouais.
0: Le poumon, on appelle ça le mou, voyez-vous.
6: Ah, oui.
0: Les reins, on appelle ça les rognons, mais pas les reins.
6: C'est vrai.
0: Les testicules, voilà, je viens de vous le dire, animal, le cœur.
7: La glande salivale, on appelle le riz.
6: Et les rideaux.
0: Exactement. Le cœur, la rate, le foie, les poumons, on appelle ça fraissure aussi.
5: D'accord. Et la table? Parce que tant qu'on y est, allez-y. Et alors, c'est d'un coup, c'est l'émission.
0: Et alors, je vous demande comment on appelle la moelle épinière.
3: Est-ce que ça s'appelle l'or, quelque chose comme ça?
0: Non, non, non. C'est aussi une chanson, d'ailleurs.
3: Ah,
0: tiens.
5: Ah bon?
0: Ah. La moelle épinière.
5: La bamba?
3: La moelle épinière. Non.
5: La lambada?
0: Ça se mange, la moelle épinière.
7: Ouais, ça se mange. Bah oui.
6: Mais c'est un os dans un os à moelle.
7: On l'a dans toutes les cartes, mais on l'appelle osse à moelle pour le coup.
0: Ah non, non.
7: Nous, on appelle une bite
5: pour les chiens.
7: Osse à moelle.
0: Non, non, il y a un nom pour ça, je vous jure.
3: L'os à moelle. Trouver.
0: Dans la terminologie tripière, on appelle effectivement
3: les méninges.
0: La moelle épinière des animaux d'élevage uniquement, hein, c'est-à-dire le bœuf, le cochon,
6: pas
0: le mouton.
6: Sauvage.
1: Le cortex.
0: Non, non, non, on appelle ça les.
5: Et c'est une chanson.
0: Oui, c'est aussi une chanson.
6: Et dans la chanson, on sait que ça désigne un truc qui se mange.
0: Ah non, non, non.
6: Ah bon, d'accord. C'est une expression.
0: C'est un peu ce qui est arrivé d'ailleurs entre Liane Folly et le prince Albert.
6: Une histoire de cul. Une histoire de cul.
3: Oh la vache. Une idylle. Il monte à ce moment-là dans la voiture, il met RTL et genre il entend ça.
0: Il écoute RMC.
3: Il va m'appeler tout de suite.
0: Il écoute Radio Monte Carlo.
6: Des aventurières.
7: Sur la fidélité.
0: Une aventure.
5: Une amourette.
6: Une épopée.
0: Une amourette. Bonne réponse. Bonne réponse de Sébastien Thoen. Une amourette.
7: Je l'ai jamais vu pour le coup. J'adore l'os à moelle et c'est quelque chose que je prends, mais systématiquement dans un restaurant. J'ai jamais vu ce nom, les amourettes. Et je vais le faire dans mes cartes.
0: C'est joli, amourette.
7: Grâce à cette info incroyable.
0: Amourette, c'est la moelle épinière et c'est une chanson évidemment pour une amourette de Lenny Escudero.
7: Si on vous propose une amourette à l'ail, méfiez-vous, on sait jamais ce que c'est.
11: J'ai perdu la tête, puis me voilà pour une amourette qui se pose.
0: Comme ça, vous saurez, une amourette, c'est la moelle épinière, une animelle, ce sont les animaux, ce sont les testicules.
1: Mais maintenant, les fameuses huîtres des prairies.
0: Oh, occupez-vous de vos rognons.
1: Non, mais ça.
6: Elle est restée là-dessus.
1: Non, oui, parce que ça se boit.
6: Oui.
1: C'est de la taurine, c'est dans tous
6: non,
1: les.
6: Non, non, non, tu confonds là.
1: Ah, bah la taurine, c'est oui, ça? C'est dans le Red Bull, il y a de la taurine.
6: Oui, c'est de la taurine. Mais la taurine, c'est pas ce qu'il y a dans les coucougnades des taureaux.
1: Je crois que oui.
6: Ah bon?
1: Oui. Non, c'est pour ça que ça s'appelle Red Bull.
0: Bravo Christine. Elle s'y met aussi. Elle est pas possible aujourd'hui.
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0: Pendant longtemps, qu'est-ce qu'on faisait du pénis, du cachalot ou de la baleine?
5: Ben on le suçait.
0: Non.
5: Qu'est-ce que tu veux faire d'autre? Qu'est-ce que tu veux faire d'autre avec un cachalot?
12: Il faut avoir la bouche de Mick Jagger pour
0: c'est
12: que ça
0: énorme.
13: C'est proportionnel. C'est proportionnel.
12: On en faisait un médicament.
5: Dentifrice.
1: Un cosmétique.
0: Un médicament, non. Alors évidemment, aujourd'hui, on l'utilise plus pour ça. D'abord parce que les baleines sont protégées. Dans les années 1920, le pénis de baleine servait à fabriquer quelque chose.
5: Ah, ça nous faut un aphrodisiaque.
1: Eh bien, moi, on m'a dit que c'était du rouge à lèvres.
0: Ah non, non, non.
3: Ça se mangeait?
12: Des gouttières?
0: Ça ne se mangeait pas.
5: Ah, et c'était les tétines pour enfants?
0: Les tétines pour enfants, non, enfin.
12: Pour grands enfants, là.
5: Avec un pénis, tu faisais 1000 tétines.
12: Ah ouais,
3: bah.
12: Ouais.
3: Ça sentait un peu le poisson.
0: Il y a des gamins qui disaient c'est assez, c'est assez.
3: Quelle horreur. Alors, c'était pour fabriquer un objet?
0: Oui, un objet, oui.
13: Est-ce qu'il le laissait en une seule partie ou il le découpait?
0: Ah, il n'y avait pas tant que ça, j'imagine qu'il fallait, évidemment, il y a quelques travaux de couture autour.
5: Ah, c'est pour faire le tabouret de Jean Marais? Et...
14: C'est très moche. Ce que tu viens de dire est très moche.
0: Oh là là là là.
14: Sébastien, c'est moche.
5: Jean-Marie.
14: On en a eu du bonheur ensemble quand même.
3: Ah, est-ce que c'était pas un instrument de musique?
0: Non, pas du tout.
5: Ah, une flûte?
12: Un parapluie?
0: Non plus.
4: Ça mesure 1m50?
0: Comment ça, ça mesure 1m50?
4: Bah, c'est la taille du truc, c'est 1m50?
0: Ah ouais, c'est ça, un bon mètre. Ouais,
1: ah,
0: un bon
1: une
0: mètre.
1: Mâle, alors j'ai trouvé. Ça devait sans doute être simplement un simple aphrodisiaque.
0: Non, pas du
12: mais
0: tout, non.
12: Mais vous dites que ça mesure 1 mètre passe-partout?
0: Non, 1 mètre.
5: Elle était un banc, ça, ils en faisaient un banc?
0: Pardon?
5: Ils en faisaient un banc, un meuble?
0: Un banc, non.
13: Un berceau.
0: Un berceau, non.
5: Un perchoir pour nains?
12: C'était lié à un métier?
5: Moi, ça m'inspire, mais je vois pas.
0: Un métier, non, pas un métier, mais on se rapproche.
12: Une catégorie de...
3: C'était pour les marins?
0: Non.
13: Un sport, oui.
3: Pour les skieurs?
0: Les skieurs, non.
3: Ah,
12: sport individuel
3: est-ce
12: ou collectif?
3: Est-ce que c'était en France?
0: Alors, c'est un accessoire, attention.
4: Est-ce que c'était un sport de glisse?
0: On n'en a pas besoin.
5: Un bobsleigh?
0: Non.
3: Ah, est-ce que de la boxe? La boxe, non.
12: C'était collectif ou individuel, ce sport?
0: C'est individuel.
12: Individuel. C'est dans l'athlétisme?
0: L'athlétisme, non.
4: C'est creux.
0: Comment ça c'est creux?
4: Est-ce que c'est creux la bite?
0: Ah bah j'imagine qu'on vidait le pénis pour pouvoir
5: C'était un sport de balle ou pas?
13: Est-ce qu'il y avait une seule
0: Vous m'avez demandé si c'était un sport collectif, je vous rappelle que je vous ai dit
5: non. Individuel. Ah, les balles de ping-pong?
0: Non.
5: Les balles de King Kong?
1: Ah bah c'est un jeu en solitaire.
0: C'est donc un caddie de golf?
3: Un club de golf?
0: Non.
3: Un sac de golf?
0: Le sac de golf. Bonne réponse de Michel Bernier.
4: Alors là, bravo.
3: Ah ben, j'ai eu un mari golfeur. Hein.
5: Mais c'est bizarre parce que c'est classe le golf là. T'imagines les deux golfeurs? Tiens, passe-moi ton club, mets-le dans la bite du cachalot.
4: Oui, mais quand tu dis
5: c'est bizarre quand même. Ils sont classe les golfeurs.
3: Je crois qu'ils se disent pas ça.
4: Charles Hubert, passez-moi la bite du cachalot. Non, tout de suite, ça fait plus.
5: Oui, donc je mets mes balles.
0: Il faisait du golf, votre mec alors?
3: Ouais, mon ex, oui, il met bien ça.
0: Il faisait du golf.
3: Alors, je pense qu'à une époque, il en a fait.
12: Il y avait des huit trous. Et puis après, il a changé de trou, quoi.
3: Puis après, il a changé.
0: Ariel.
1: Non, mais ce n'était que pour ça.
12: Pardon?
1: Oui, je ne comprends pas pourquoi.
5: Elle a raison. Pourquoi ils ont bloqué sur le pénis de cachalot pour faire des
1: voilà,
5: de golf?
4: Parce qu'à vous, ils t'ont dit, ça mesure 1m50, c'est rond, c'est creux, tiens, si on mettait nos clubs dedans.
13: Tout près, voilà.
4: Oui, c'est solide. Mais en revanche, j'ai vu un truc qui était très rigolo, c'est chez un antiquaire, et il m'a dit que c'était beaucoup la mode au 19e siècle, c'était des pattes d'éléphant qui servaient de porte-parapluie.
1: Ah ben oui.
13: Ah ouais, ouais.
4: Des pieds d'éléphant.
0: Ah oui?
4: Oui.
0: C'est une belle époque quand même.
13: Ah ouais, oui, ça c'est beau. Ah oui. Tu rentres chez toi avec ton club de golf.
5: Ah non, il y a les pieds de migrants pour les cale-portes.
4: D'enfant.
0: Michel, je vous en prie, n'encouragez pas.
3: Oh, je le veux à l'Elysée.
0: Ne l'encouragez pas, je vous en supplie. Un poète a retrouvé maintenant un peu de poésie, nous fera du bien.
4: Oui.
0: Pour Bernard Rambaud, qui habite Périllac, en Haute-Vienne. Quel célèbre poète prenait des noms féminins pour écrire dans sa revue de mode, qui s'appelait La Dernière Mode. Il signait Marguerite de Ponty ou Miss Satin.
1: Est-ce que ce ne serait pas Mallarmé?
0: Excellente réponse d'Ariel Dombal.
3: Bravo.
0: C'est bien Stéphane Mallarmé. Alors là, bravo.
13: Bravo.
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0: Et ma question concerne Zeus, justement.
1: Ça fallait le dire tout de suite.
0: Ah bah oui, parce que Zeus, il a eu évidemment de nombreuses femmes et de nombreux enfants.
2: Hein. Oui, oui, oui.
0: Alors d'abord, il a eu comme femme légitime Zeus Métis, avec qui ils ont eu Athéna. Ensuite, il a eu Thémis, avec qui il a
2: Rousseau,
0: eu...
2: Thémis Rousseau.
0: Trois enfants, parmi lesquels...

0: Pour Zeus. Les Grecs, c'est Zeus. Pour les Romains, c'est Jupiter. Voilà. Mais c'est le même.
1: Et pour nous, c'est Macron.
0: Alors, j'en suis à la cinquième femme, je crois, à peu près.
2: Oui.
0: La cinquième, c'est Maya.
3: Hermès. Dites-vous, on n'a toujours pas la question. Hein.
0: Avec qui ils ont eu Hermès. Non, mais je fais toute la famille.
4: Oui, parce que c'est intéressant. Un peu de culture, ne nuit pas quand même.
0: Oui. La sixième, vous connaissez la sixième, monsieur. C'est Alcmène.
3: Ah, bah, ils ont eu Héraclès.
0: Et ils ont eu Héraclès. Parfait. Après, il a eu Sémélée.
3: Sémélée, Dionysos.
0: Ils ont eu Dionysos. Très bien. Après, la huitième, il a eu Danaé.
3: Danaé, c'est Persée.
0: Oh, mais c'est tous les enfants.
3: Sous la forme d'une pluie d'or en prison.
4: Toutes ses pensions alimentaires.
1: T'imagines.
3: Sous la forme d'une pluie d'or.
0: Neuvième femme.
5: On dirait la nécro de Eddie Barclay.
0: Neuvième femme. Mnémosyne.
3: Mnémosyne, ils ont eu les neuf muses.
5: Oh, bravo. Il y a un médicament.
0: Dixième femme, Déméter.
3: Déméter, ils ont eu Perséphone.
0: Bravo.
6: Ah, ouais, c'est pas un truc de rabasse-poubelle.
3: Et Déméter qui est aussi sa sœur. Hein,
0: sans rire.
6: Hein, bah, c'est sa sœur et son frère.
0: C'est la famille tuyau de poil.
1: Il se tapait sa sœur.
3: Héra aussi, c'est sa sœur d'ailleurs, mais il se marie avec sa sœur.
0: La onzième femme, c'est Léda.
3: Léda, ils ont ils ont eu Hélène.
0: Et Pollux.
3: Et Pollux.
0: Bravo.
5: Ah, j'aimais bien, moi, ce dessin animé.
0: Douzième. Douzième femme, Perséphone.
3: Perséphone.
0: Qui était donc sa fille, j'imagine.
6: Il était du Nord, Zeus.
0: Après, il a eu comme maîtresse Sélénée.
1: Parce que ça lui suffisait
3: Sélénée,
1: pas.
3: Sélénée, déesse de la Lune.
0: Après, il a eu Callisto.
3: Arcas, Callisto.
0: Alors, Europe, voilà. Avec Callisto, ils ont eu Arcas, c'est vrai. Avec Europe, il a eu...
3: Minos.
0: Minos, bravo. Minos,
3: roi de Crète.
0: Radamante et Sarpédon.
3: Oui, ah, c'est Radamante et dont Radamante et Minos seront les juges des enfers.
0: Mais bien sûr.
3: De son frère.
0: 16e femme.
7: Non, mais vous rendez compte de Noël?
1: Non, mais il était sur les genoux.
7: Ça devait être.
0: 16e femme, Eurynomée, avec qui il a eu Charite. 17e.
3: Non, les Charites, elles sont trois.
6: Ah oui, ah, c'est quand
3: trois.
6: Ils ont mal
3: les
6: au cœur.
3: Les Charites, c'est trois divinités. Ah,
6: moi, j'ai deux
3: trois filles. Trois filles.
0: Les Charites dentaires. Alors, oui.
1: Et là, il se fait livrer du Viagra et il remet ça.
0: La 17e s'appelle Lolo, avec qui il a eu.
1: Lolo.
0: Lolo, il a eu Epaphos avec
3: le fleuve. Non,
0: ah oui, Epaphos, oui, je vois. 10e femme, Pluto, il s'est même fait le chien, vous voyez. Et avec Pluto, c'est qui il a eu avec Pluto?
5: Dago.
0: Avec Pluto, ils ont eu Tantal.
5: Ah, Tantal là-dessus.
3: Mais oui, Tantal, exact.
0: C'est le même supplice, quand t'es bien. Et enfin, ça y est.
5: Ah, mais non.
0: On y arrive. Voilà ma question. Ah,
3: qui va peut-être durer une seconde.
7: Ça fait 17 minutes.
4: Ça fait combien, l'enfant?
0: La 19e femme, la 19e maîtresse, c'est Électra.
6: Ouais, donc.
0: Pouvez-vous me citer un des enfants que Zeus a eu avec sa dernière maîtresse, Électra?
7: Cette question était tellement longue, j'ai eu l'impression d'attendre un premier ministre.
3: Leur fils, il fut roi de quoi?
0: Alors, leur fils, je ne les connais pas bien, les enfants. Hein, je vais pas...
3: Mais le plus connu.
0: Mais alors, je vais vous dire que la plus connue, c'est un peu le symbole de notre émission, voyez-vous.
3: Harmonie?
0: Harmonie! Ah. Bonne réponse de Paul Elkarat. Avec Electre, ils ont eu Dardanos, Hématlon, Lazion et Harmonie.
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0: J'ai une autre question pour Alexandre Legendre qui habite Civray dans la Vienne. Hier, trois comédiens ont joué un extrait de Tartuffe de Molière les uns après les autres. Mais dans quelles circonstances?
3: Ils ont fait ça en France, j'imagine.
0: En France, c'était en France.
3: À Paris,
0: oui. À Paris, oui, c'était à Paris.
3: Au Palais de Tokyo.
9: Un concours?
0: Un concours, non, pas du tout.
3: C'était dans un théâtre?
0: Mais d'ailleurs, on les a interrompus. Hein. On leur a dit de ne pas continuer.
3: Parce que c'était pas bien?
0: Trois comédiens ont défilé pour réciter chacun leur tour un extrait de Tartuffe de Molière.
3: Ils ont perturbé une manifestation, ils ont perturbé un événement politique, ils ont perturbé quelque chose.
0: Pas perturbé un événement politique, non.
7: C'est pour de l'humanitaire?
0: De l'humanitaire, non.
1: Pour faire chier.
0: Pardon.
1: Non, pardon.
0: Écoutez, j'ai dit pardon, mais en fait, j'ai très bien entendu. Vous avez dit pour faire chier, Et oui, la réponse est oui.
7: Oui, bah c'est pour ça qu'on les a interrompus.
3: Sous les fenêtres de Sarkozy ?
0: Non, pas sous les fenêtres de Sarkozy.
3: Pour faire chier un homme politique.
0: Alors, un homme politique... Il y a un lien avec un homme politique, en tout cas.
3: Avec Mélenchon ?
0: Mais là, pour le coup, il n'était pas présent.
7: Mais c'est pour gâcher une manifestation, un événement, ou plutôt vraiment...
0: Pas pour gâcher une manifestation, mais...
2: Pour illustrer ?
0: Oui, pour illustrer. C'était une sorte de performance artistique, on va dire.
3: Pour un...

0: Un anniversaire.
1: Pour soutenir un autre artiste, vous voyez, je vous aide un peu.
2: Quelqu'un qui a été censuré.
1: Alors, censuré, c'est pas le mot, mais ça se passe.
0: Pour Piotr, l'artiste russe, Piotr, je prononce
3: pas. Piotr,
0: celui qui était accusé d'avoir balancé la bite à Griveaux.
1: C'était effectivement le procès de celui qu'on qualifie d'artiste, hein, c'est ainsi qu'il se présente. Piotr Pavlensky, c'est son nom, qui avait diffusé la vidéo de monsieur Griveaux.
2: C'était du bricolage, c'était des travaux manuels.
1: Oui, c'est vrai. Et en tout cas, hier au tribunal, comme c'est un artiste et qu'il aime les performances artistiques, il avait appelé à la barre pour témoigner en sa faveur des copains comédiens qui ont récité Tartuffe de Molière, et à plusieurs reprises, le juge du tribunal leur a dit « Il ne s'agit pas d'un spectacle, mais d'un procès. » Bonne réponse de Vincent Dedienne. Et il a d'ailleurs été condamné au bracelet électronique, à 6 mois de prison.
3: Pour... Il le met où?
2: Ça, c'est Griveaux qui le met quelque part.
1: Tout le monde l'a vu, cette vidéo.
3: Écoutez, moi, je l'ai vu, mais je peux vous dire qui me l'a montré.
1: Ah, qui?
3: Griveaux. Eh ben, vous.
4: Je ne l'ai pas vu, moi. Moi, Laurent, je ne l'ai pas vu. Je l'ai
1: cherché.
4: Écoutez,
1: pour une fois qu'on pouvait dire d'un politique que, d'habitude, on dit qu'il brûle rien. Là, au moins.
2: Non, mais il y a eu beaucoup de commentaires sur la taille et tout. J'ai cherché, mais j'ai pas trouvé, moi.
1: C'était plutôt à son avantage, n'est-ce pas, Christine?
5: Absolument, parce que. Parce que grâce à vous, moi aussi, je l'ai. mais...
2: Laurent,
5: mais
2: en fait,
5: oui, c'est lui qui nous l'a montré.
2: C'est Piotr ou c'est vous qui avez diffusé les vidéos en fait?
1: Tout le monde se montrait ça à cette époque.
0: Pas moi. Moi, je faisais pas partie du groupe WhatsApp à qui vous l'avez envoyé.
2: En tout cas, sur cette personne, c'est vous. Mais...
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1: Une question que j'ai trouvée dans Paris Match qui est sortie un peu plus tôt que d'habitude cette semaine, parce que c'est vrai qu'on est que mardi et Paris Match est déjà dans les kiosques. Vous savez pourquoi? Parce qu'avec le roi Charles III et le pape, il y avait une telle actualité que...
8: Ils vont sortir deux
1: qui avait Qu'est-ce que vous dites?
8: Ils vont sortir deux, un sur le Charles III et un sur le pape?
1: Non, tout est dans le même journal.
9: Et il paraît que la photo centrale est formidable, c'est un gros plan de Charles avec les deux oreilles sur les deux pages.
1: Non, mais on nous raconte que lors de la visite du pape à Marseille, le groupement de sécurité de la présidence de la République, le GSPR, c'est l'acronyme, était sur les dents. Et certains gardes du corps du président étaient reconnaissables, ou plutôt méconnaissables. Pour quelle raison?
10: Ils étaient en curé?
1: Ils étaient habillés et déguisés en curé. Bonne réponse de Gérard Jugnot.
5: C'est fou. C'est bien ça.
1: Effectivement, les gardes du corps de Monsieur Macron, paraît-il, étaient, pour se fondre dans le paysage, déguisés en prêtres avec un pistolet sous la soutane.
10: C'est pas vrai.
9: Comme beaucoup de curés prêts à tirer un coup.
5: Quelle horreur. C'est limite quand même, non? C'est ça.
1: Comment ça, c'est limite?
5: Je trouve ça limite de se déguiser en curé alors que tu l'es pas. Tu peux te grimer, mettre une perruque, mais se déguiser en curé
8: mais
5: alors
8: curé,
5: que tu l'es
8: c'est
5: pas.
8: Facile. Non, mais surtout, tu mets une là bas ou un drap de douche.
5: Non, mais sérieusement, ça me choque, mais bon.
9: Non, mais ce que dit Francesca est parfaitement vrai. C'est presque port illégal d'uniforme.
5: Bah, il me semble.
9: Eh oui.
5: Bah oui.
8: Mais non.
5: Forcément curé si on n'est pas très en curé.
10: Et les Pères Noël.
9: Oui, non mais. T'as raison, Gérard, mais au mois de septembre, ça ne va pas
8: passer. Mais c'est bizarre, c'est qu'il soit déguisé en rabbin.
1: Paris Match a d'ailleurs titré « L'habit ne fait pas le moine ». Vous voyez, c'est un joli titre pour cette petite information, certes anecdotique, mais quand même amusante, d'imaginer effectivement qu'à Marseille, il y avait des curés qui, en fait, étaient des gardes du corps.
8: Mais c'est ceux qui entouraient la papa mobile.
1: Peut-être que le pape, c'est un garde du corps, en fait. Le gars déguisé en blanc, c'est le chef.
9: C'est Gérard Darmanin.
5: Non, mais c'est ça. Ce serait rigolo de savoir qui a eu l'idée, qui a dit bon, les mecs, aujourd'hui, attention.
8: Mais c'est pour le protocole. Faut peut-être qu'autour du pape, tu peux mettre que des gens.
11: Et en même temps, c'est sympa parce qu'il y a Fashion Week, les robes. Les robes pour les hommes.
1: Vous voulez dire le salon du prêtre à porter?
10: Mais autour de Charles III, il était déguisé en éléphant.
1: C'était la vraie Camilla.

0: Déguisé en éléphant.
1: Ou en écossais. Mais le pistolet dépassait sous la robe. Ouais.
0: Non, mais c'est marrant comme info. Moi, vous savez, je suis là pour vous distraire.
2: Mais oui.
3: C'est vrai, tellement bien, patron.
0: Pour vous, pardon, Chantal.
4: Mais c'est sympa de voir des prêtres en robe, je trouve.
0: Ah oui, ah
4: quand
0: oui.
4: Quand je croise prêtres, un prêtre en soutane, je souris.
5: Oui.
0: C'est la baie souris, oui. Ouais. Ça vous donne pas une, ça vous donne pas une jouvence pour autant.
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0: Pour votre grand retour parmi nous, et je suis ravi que vous veniez me voir, cher Juan Arbonnez, j'ai fait évidemment des présentations culinaires.
1: Bah c'est délicieux, mais j'ai envie de dire.
0: Mais je suis pas certain qu'on ait des grands chefs et des grandes cuisinières.
9: Je suis maître que.
10: Tu eres Juan, eres de Bogotá.
1: Sí, ese soy yo.
10: Sí. Pero haces enchiladas, pollo frito,
1: todo lo que necesites, todo.
10: Todo lo de América
9: Bienvenue
10: Latina.
9: Bienvenue sur Radio Latina. Ah,
0: voilà, plein de langues.
3: Et patron, pourquoi on a lui et Etchebest, c'était trop cher,
0: c'est ça? Etchebest, on a peur de se faire engueuler si on invite Etchebest, tandis que Juan, il est charmant.
9: Oh oui, oui.
0: Vous en êtes à combien de restaurants, Juan?
1: 14.
0: Waouh!
9: 14?
1: Ouais.
10: C'est presque comme Hippopotalamus.
3: Et tu connais Buffalo Grippin? C'est un super resto aussi.
0: Il y aura des questions culinaires, oui. Mais on va commencer par une première citation, plutôt à destination, je le dois dire, de Christine O'Krent. En tout cas, c'est elle qui a une chance de trouver le nom de l'auteur de cette citation, qui a dit « Un congrès, ce sera pour Madame Delaire, qui habite Dinard, un congrès, c'est une assemblée qui se réunit dans le but de décider de la date du prochain congrès. »
9: Ah, c'est un politique.
0: Ah, c'est un politique.
10: C'est américain.
5: Contemporain.
0: C'est un français, alors contemporain, ça dépend.
9: Il est mort.
0: Ce que vous appelez contemporain.
3: Ah, c'est pas Chirac, pas c'est pas Jacques Chirac.
0: Il est mort, et il est mort avant le 21e siècle, puisqu'il est mort en 88.
9: Il a été ministre, ce monsieur?
0: Il était biterrois, il était né à Béziers.
9: Est-ce qu'il a été ministre?
0: Ministre, oui, oui, ah oui, bien sûr. Et même président de l'Assemblée nationale.
3: Oula.
5: Président de l'Assemblée.
0: Il avait un gros cheveu sur la langue et il a été académicien français.
5: Edgar Faure.
0: Edgar Faure. Bonne réponse de Christine O'Krent. Pour Véronique Foll, qui habite Carcassonne, qui a dit « Je suis trop timide pour exprimer ouvertement mes pulsions sexuelles, autrement qu'au téléphone et à des gens que je connais pas.
10: » Sacha Guitry !
0: Non. C'est pour rendre hommage, évidemment, à Michel Blanc, dont la voix est reconnaissable dans « Le Père Noël est une ordure », puisque c'est lui qui dit « Il ne joue pas
9: non,
0: dans
9: non,
0: le Père
9: non,
0: Noël. »
9: Il joue le pervers au téléphone.
0: Il faut le rappeler à tous les journalistes qui, à chaque fois, citent « Le Père Noël est une ordure ». Il ne joue pas dans « Le Père Noël est une ordure », Michel Blanc, mais on l'entend dire « Thérèse,
9: je t'encule, voilà. Thérèse. Je te prends, je te retourne contre le mur, je te défonce, Thérèse. »
5: Là, mon grand devient viril.
3: Oui, c'est ça. Oui.
0: Et même presque viril.
9: Bien, monsieur très mal poli qui a téléphoné, il voulait enculer Thérèse.
0: Et d'ailleurs, celui qui a dit cette phrase, je la répète, je suis trop timide pour exprimer ouvertement mes pulsions sexuelles autrement qu'au téléphone et à des gens que je connais pas, c'est un des maîtres de Michel Blanc. On l'a souvent comparé à lui.
3: Ah, Woody Allen.
0: Woody Allen, bien sûr. Bonne réponse de Liane Folly. Woody Allen. Alors attention, parce que la citation suivante, à mon avis, va nous coûter 300 euros, je vous le dis d'avance. Ça permet de rendre hommage à quelqu'un qui est mort il y a pile 60 ans, jour pour jour.
3: Oula.
0: Ah oui, puisqu'il est mort le 7 octobre 1964 à Marne-la-Coquette. Ah. Et c'est quelqu'un à qui on doit des citations plutôt amusantes, comme celle-ci par exemple. « Si les Romains avaient dû d'abord apprendre le latin, ils n'auraient jamais eu le temps de conquérir le monde.
5: » Jean Cocteau?
0: Jean Cocteau, non.
9: Il est français, en tout cas.
0: Un français, oui, oui. On lui doit plein de chansons célèbres.
3: Ah bon, les...
0: Ah,
3: Antoine?
0: Et plein d'opérettes célèbres.
9: Est-ce que Régine a chanté des chansons de ce monsieur?
0: Il a d'ailleurs, ça peut peut-être aider Christine O'Krent. Il a été secrétaire de Georges Clémenceau. Il a travaillé au ministère de l'Intérieur. Il a été directeur du Théâtre des Bouffes parisiens. Président de la SACEM.
3: Henri Guénon?
0: Non, non, non.
10: Mais je dois le connaître.
0: Et on lui doit des chansons

0: comme mon homme.
1: Ah, c'est un hétéro ?
2: Ce n'est pas qu'il soit beau, qu'il soit grand ou bien costaud, mais je l'aime.
3: C'est mon homme.
1: Voilà. Je sais pas qui est Liane Folly qui est beau grand. Là. Les deux, ils ont la même voix, quasi ont la même tête.
4: Eh ben, la plus mal coiffée, c'était.
0: On lui doit Ramona.
5: Mais arrêtez avec ça.
1: Vous connaissez... T'es sublime, et ils sont sublimes tes rajouts.
0: C'est Herbelas qui a préparé un bon rajout pour...
4: Ah, il a bien mijoté, là.
6: Ah ouais. La meilleure recette.
0: Ah bon, dites alors...
3: Henri Crolla bon,
0: non, alors, mon homme, dans la vie, faut pas s'en faire.
2: Dans la vie, faut pas
0: dans
2: s'en faire.
0: Dans la vie, faut pas
1: mais il a pas chanté, il a écrit, ça, c'est pareil.
0: Il a écrit tout ça. C'est une gamine charmante, Valentine.
1: Oh, on a tous le nom.
2: Ah, j'adore. Cool.
5: Mais ça, c'est du temps.
2: Elle l'avait des tout petits petons. Valentine, Valentine.
0: Ah, si vous connaissez
2: elle
0: ma poule.
2: Elle avait des tout petits tétons. Que ah,
1: je suis à côté, moi, je suis à côté. Imaginez.
3: Est-ce que ce ne serait pas Pierre Perret?
0: Non.
5: Qui est mort Pierre Perret, il est mort il y a 130 ans.
3: Non, ça va, il vit encore.
0: Il vit encore, Pierre Perret.
1: Ah non, moi, j'ai vu l'interview, il vit plus. Ouais.
0: Et sa sœur, bon, à chaque fois, je la fais, mais je l'aime bien. Et sa sœur Inès vous embrasse.
5: Inespéré.
1: Qu'est-ce qu'il est drôle, l'animateur.
0: Félicie aussi, c'est lui qui a écrit.
2: Ah.
3: Félicie aussi.
2: Oui. J'ai pris un homard sans tomate, il avait du poil aux pattes. Félicie aussi.
6: Bah, c'est là, même moi, je la connais. Hein.
4: Est-ce qu'il a laissé son nom à quelque chose?
0: Ah, bah, il a laissé son nom à des tas d'opérettes, je vous ai dit.
1: Mais non, mais genre à une rue, une mosquée, non?
0: Fifi. Ta bouche, par exemple, ça a même été adapté au cinéma par Alain Resnais, ta bouche.
3: Ah oui. Oui. Un baiser, pas sur la bouche.
1: Attends, c'est Beaugrand là ou c'est qui?
3: Un baiser,
6: c'est pas moi.
3: Jamais farouche.
0: C'est celle des JO.
1: C'est la même des JO. Ouais.
3: Que Paris soit une belle avec tous ses athlètes. Tout rappelle comme un présent d'une pluie de médailles d'or.
1: Ah oui,
0: je sais pas si vous avez entendu le gong, mais il vous reste 30 secondes. J'avais prédit un...
5: Jacques quelque chose, non?
0: Non, non, non.
4: Robert.
0: J'avais prédit effectivement...
4: On va trouver des vieux
5: Michel.
4: Prénoms.
5: Michel.
0: 300 euros, bah
4: Gustave.
0: Voilà.
4: Gustave.
0: On va les donner, les 300 euros à notre
5: Robert.
0: Producteur.
5: Robert.
4: Jean-Claude.
1: Et le mec qui fait les kebabs, là, tu sais pas?
6: Là, comme ça...
1: Putain, mais alors franchement,
5: donc,
1: tu sers à quoi, quoi?
6: Ah, rien.
2: Il fait des enchiladas, là.
1: Excuse-moi de te dire ça, t'es le bienvenu, je t'adore, mais...
6: C'est pour qu'Ariel puisse pratiquer son espagnol que je fais là.
2: Ah, oui.
1: Olé.
3: No, pero tal vez Cuco Sánchez. ¿Conoces a Cuco Sánchez?
6: Sí, claro que sí.
3: Es una maravilla.
2: Claro que sí.
0: Et ben voilà, 300 pesetas qui s'en vont.
5: Il y a quelqu'un qui sait.
0: Et...
4: Bah, c'est toujours le même.
3: Mais oui.
0: Une seule personne dans la salle lève la main et c'est notre habitué, Serge.
3: Oui, Serge.
1: C'est pas n'importe lequel, il va se présenter à nouveau.
4: Il gagne un peu.
1: Salut Serge, depuis combien de temps tu viens?
7: Depuis très très longtemps. Alors c'est Albert Wilmetz.
0: Bonne réponse, vous gagnez Serge 100 euros.
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0: Une question amusante quand même avant les infos de 16h, puisqu'on est le 13 janvier. C'est une journée mondiale un peu particulière aujourd'hui.
1: Ah oui.
0: Journée mondiale étonnante d'ailleurs. Allez-vous.
2: Non, on aurait su qu'on était le 13, on aurait vérifié. Hein.
10: J'ai vérifié, je sais la réponse.
0: Alors allez-y.
10: Et puis ça me correspond parfaitement. C'est la journée nationale de l'hypersensibilité.
0: Eh ben pas du tout, non.
2: Bon, alors attendez. Toi, t'es hypersensible.
10: Bah oui.
4: T'es hyper chiant, oui.
10: Je pleure souvent.
4: Alors, est-ce que c'est une maladie?
0: Je croyais que vous aviez la bonne réponse, parce que je suis sûr que vous êtes capable. Alors attention, hein. Écoutez bien ce que je vais dire.
2: Ok.
0: Vous êtes capable de suivre cette journée, monsieur Rioux.
4: C'est lié à la sexualité.
0: Journée mondiale, non, pas spécialement la sexualité.
5: Le régime, hein.
2: C'est la journée de l'abstinence.
0: Il faut savoir que précisément...
4: Ça, il l'observe tous les jours, ça.
2: Bah justement, c'est pour ça qu'il est capable de la suivre.
0: D'habitude, elle avait lieu au mois de mai, cette journée mondiale, et puis ils l'ont changée, ils ont décidé de la mettre le 13 janvier, et c'est déjà la 13e édition de
5: déjà
0: cette...
3: Du bisou
0: journée mondiale.
3: C'est la journée du bisou.
4: Est-ce que c'est quelque chose de positif?
0: Positif, négatif, non, mais...
4: Parce que parfois, c'est une maladie.
0: Ça nous permettra en tout cas de demander à Monsieur Rioux, on va dire, d'adopter cette journée mondiale.
4: Ah, de vous fermer sa gueule.
0: Non.
5: La journée du silence.
0: Et en plus d'écouter peut-être Rick Azaraï.
4: Ah, les bains de siège.
5: Mettre le cul dans l'eau froide.
4: Le cul dans l'eau froide.
0: Non.
4: C'est la journée sans chemise, sans pantalon.
10: Ah oui, c'est génial, dans le métro.
0: C'est la journée sans pantalon. Bah, la réponse.

0: tous.
1: C'est ceux qui vont dans le métro seulement en slip.
2: Ah bon,
1: ou en maillot de bain.
3: Journée mondiale sans pantalon, monsieur.
4: Mais alors, c'est pour les femmes?
3: Non, non, non, c'est pour les hommes.
5: Ça se passe comment, là?

0: Mais comment ça peut s'appliquer, ça? Les gens vont pas mettre de pantalon.
1: Et c'est surtout dans les métros, en fait, entre New York.
2: Dans le métro.
1: Bah, je sais pas, c'est souvent. En fait, c'est né dans un mouvement dans les métros. Les gens prenaient le métro, ils devaient absolument pas avoir de pantalon. C'est par rapport à l'homosexualité, je crois, par rapport à
3: la. Non, c'est pas toujours notre faute.
4: Non, mais avant, c'était au mois de mai, donc ça allait, il faisait chaud, mais là, ils vont se geler les couilles, les mecs.
5: Elle a le côté pratique.
3: Non, mais ni les femmes, ni les hommes n'ont d'avoir de pantalon.
6: J'en ai sans pantalon, j'en ai mondial.
5: Mais regarde, ça culotte.
4: Tu peux mettre ta petite jupette.
3: Mais non, les hommes peuvent mettre un kilt.
6: Absolument, vous avez raison, les hommes peuvent mettre un kilt.
1: Moi, ça me dérangerait pas du tout d'aller.
2: De faire l'émission sans pantalon.
3: Ça nous dérangerait. Ouais, mais pense aux autres, quand même.
2: Est-ce que tu es capable, Johan, est-ce que tu es capable, en l'honneur de cette journée, d'enlever ton pantalon maintenant?
7: Laurent, il en pense quoi, Laurent?
3: Ah, il a peur!
5: Il va le faire.
7: J'ai changé mon slip ce matin, c'est pas
3: vrai. Vas-y, vas-y.
6: Je pense qu'il en est capable.
4: Oui, déjà on le voit quasiment.
7: Voilà. Regarde,
2: arrête de tirer dessus, il va faire un string.
3: Il va faire une orchid.
0: Il a attendu son slip parce qu'il savait qu'il allait, que tu allais venir.
6: Il aurait mieux fait de changer sa bite.
7: Laurent, elle fonctionne très bien. J'ai fait des contrôles récemment.
3: Ah bon? Qu'est-ce donc ça veut dire qu'il fait pipi régulièrement?
7: Non, mais... bah, comme je vais être papa et tout, donc j'ai vérifié si
2: tu vas être papa.
6: Comment ça, vous allez être papa?
7: Non, mais je veux être papa.
2: Ah, il veut.
7: Donc j'ai vérifié si c'était possible, les spermatozoïdes et compagnie.
4: On y va. Est-ce que t'as trouvé une femme qui accepte de faire un enfant avec toi?
7: Déjà, je voulais faire un point sur ma santé, donc j'ai vérifié et tout.
2: Il a vérifié techniquement.
7: Laurent, je suis allé voir. C'est bon, j'ai encore des je sais pas quoi, des spermatozoïdes. C'est bon, je suis au point.
0: Ça, oui, tu dois.
7: Je vais pouvoir féconder.
2: Mais c'est terrible parce que
6: je crois pas que vous avez encore des spermatozoïdes. Je crois que vous êtes un spermatozoïde.
2: Je suis d'accord.
6: On le voit s'agiter. On a l'impression que c'est le dernier qui a gagné la course. Vous voyez.
3: Bon, moi, je crois même que tu as, ce qui est rare à ton âge, j'ai tout tes spermatozoïdes.
7: Il a rien donné.
4: Non, mais moi, ce qui m'intrigue, c'est comment tu vas faire pour trouver une femme qui accepte de faire un enfant.
7: Alors, je suis très confiant dans mon destin.
3: Avec de l'argent, trouve.
7: Ah, mais je suis très confiant.
2: Mais il a pas d'argent.
6: Avec qui vous avez passé les fêtes, monsieur Rioux?
3: Il a écrit en Europe de l'Est.
7: Non, je vais vous dire le truc. Je suis sûr que je vais trouver quelqu'un et que je vais faire un gamin.
6: En 2022?
7: Non, 2023. Enfin, non, parce que le premier bisou en 2028.
2: Allez, 2029.
6: Le premier bisou en 2022.
7: Parce que moi, je suis très lent, vous savez. Il y a beaucoup de restaurants avant. Il y a beaucoup de nuits à la maison sans toucher.
4: Alors, le restaurant, moi, je veux bien, mais je m'arrête là.
3: Non, moi-même, resto, ça me
0: fait chier. Ouais, moi-même, resto, ça me
7: fait chier. Arrête, t'as passé 7 heures chez moi.
2: 7 heures?
3: Oui, 7 heures.
7: Elle est arrivée à 18h30 et elle est partie vers 1h du matin.
6: Mais qu'est-ce que vous avez fait pendant 7 heures?
7: On a parlé de la vie de son enfant.
4: Mais elle est bizarre de
3: qui, j'ai dormi. Il y avait
5: le gigot de 7 heures, maintenant il y a le mergot de 7 heures.
3: Mais t'as trop vitamine de GHB.
6: Non, mais attendez, Isabelle.
2: C'est trop long.
6: Moi, je savais pas que vous étiez resté 7 heures.
5: Elle était à point.
0: Non, mais il est pas excité comme ça, en tête
7: à tête. En fait, dans la vraie vie, il est intimidé.
0: Il est beaucoup plus calme.
4: Il est intimidé, peut-être.
7: Et Laurent le sait.
0: Mais il a les bras toujours aussi courts. Hein,
2: ça... Il y a des invariants.
3: Pourquoi c'est toi qui as dû aller chercher les trucs au fond du four?
6: Non, mais vous auriez dû attendre effectivement le 13 janvier, journée mondiale sans pantalon, pour inviter Isabelle Mergo. Moi, vous auriez eu un prétexte pour l'avoir, voyez, entre les mains, votre pantalon.
2: Ah, j'ai eu peur.
6: Et Chakri Kazara a évidemment signé cette magnifique chanson.

0: Excusez-moi, mais on imagine la tête d'Isabelle Mergault qui sait pas que le 13 janvier, c'est la journée sans pantalon. Elle accepte gentiment de se faire inviter à dîner par l'autre Stanley.
1: Elle sonne. Et il a le pantalon à la main.
0: Et l'autre, il ouvre, il a en quel but.
2: Il y a Rick Azaray qui passe en fond sonore. Lumière tamisée. Ah tiens, juste avant 16h, j'ai deux, trois petites histoires amusantes que j'ai trouvées sur Internet à vous proposer. Il y a le professeur Strauss, c'est sur Twitter, ou sur Instagram peut-être, qui dit « C'est un mec qui est en train d'accrocher des cornichons dans un arbre. » Il croise un autre gars qui lui dit « Mais pourquoi tu mets des cornichons sur les arbres ?» Pour

0: éloigner les girafes, lui dit l'autre. Mais il n'y a pas de girafes ici. Bah oui, parce que j'ai mis des cornichons.
1: Moi, j'aime bien.
2: Joli. Oui, elle est mignonne.
0: Et puis aussi cette dame qui dit à une autre, c'est Michel et Denisot qui, sur Instagram, alors soit il raconte des blagues, soit il publie des blagues d'autres, hein, c'est pas lui forcément qui les imagine, mais en tout cas, il en fait la publicité et c'est plutôt amusant. Et Michel Denisot a publié ce dessin où on voit une dame qui, pour la nouvelle année, dit à une autre, ma résolution cette année, c'est d'arrêter d'insulter les gens sans le vouloir. Et toi, c'est de perdre du poids, j'imagine.
1: C'est joli.
0: C'est joli. Et il y a aussi Eric Métayer qui a publié ce photomontage. On voit une maman qui est en train de coucher sa petite fille. Et la petite fille dit à la maman, dis maman, c'est dans longtemps 2023. Et la maman répond dans 4 dodoses.
3: Ah, oh, c'est mignon.
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0: sa sœur jumelle. On est solidaire. Je ne sais pas si vous l'avez remarqué, mais depuis que Yoann Rioux est en blonde, on ne l'entend plus. Il est totalement inhibé.
1: Non, au contraire, je suis désinhibé et tout. Mais j'ai encore envie. Regardez, on a un espace
2: extraordinaire. Il est grisé,
1: J'ai envie d'aller danser, j'ai envie d'aller m'exprimer.
0: Ah bah, ça tombe bien parce que je voulais dire un mot sur le Rocky Horror Show.
1: Ah.
0: Et je pense que vous auriez
3: belle transition.
0: Je pense que vous auriez votre place.
1: Ah oui, ce serait moi le Rocky, ce serait moi.
0: Dans le Rocky Horror Show, parce que là, actuellement, et pour encore deux semaines, se joue donc, je vous l'ai dit, cette comédie musicale qui est une sorte de vaudeville, forum, de folie forum antique, Funny Thing Happen on the Way to the Forum. Mais c'est pour deux semaines encore seulement. Et tout de suite après, ce sera le Rock'n'Roll Musical Culte, enfin sur scène en version originale à Paris, le Rocky Horror Show. Et si vous voulez vraiment gagner le milieu de la salle pour danser, on envoie un extrait, évidemment, de cette comédie musicale. Mais d'abord, peut-être une question.
1: Oui.
0: Car on va écouter tout de suite après, je crois que la chanson phare de cette comédie
4: touch
0: musicale
4: me.
0: S'appelle Toucha Toucha Touch Me, exactement.
5: Oh là là, c'est imprononçable. Je peux bien faire la pub pour ça, mais...
0: Monsieur Rioux essaiera de danser sur ce titre.
5: Mais remonte tes bas, hein, parce que franchement,
4: c'est... Ça, c'est s'il te plaît.
0: Il a connu des hauts, mais là, effectivement...
1: Regardez,
5: ils sont bien.
1: Regardez,
5: ils sont bien.
1: Ariel, regarde.
5: Tu fais
1: du pied, Ariel.
5: Je vois, non, mais
6: il est en train de mettre sa jambe sous les yeux d'Ariel.
3: Sa taille en bas n'existait pas. Il a fallu que je dise que ce ne sont pas des jambes, mais des petits gigots. Et la dame a compris.
1: J'ai
3: pour
1: parmi les plus beaux mollets de France. J'ai des mollets énormes ici. Regardez.
2: Non, mais
1: j'ai des mollets de dingue. J'ai des mollets de cycliste. Mais regardez les mollets.
2: Mais oui.
1: J'ai des mollets de cycliste et de footballeur.
5: Attention, c'est bon ça.
2: T'as un fil derrière.
1: Oh, j'ai un fil.
4: Oh là là.
1: Mais regardez. Au premier rang. Qui est au premier rang pour vérifier mes mollets?
0: J'ai l'impression de voir la sœur cachée de Marilyn Monroe.
1: Mais regardez-moi ça, monsieur. Regardez. J'étais footballeur. Regarde, il me touche. Comment vous vous appelez?
7: Patrice.
1: Est-ce que vous passez une bonne après-midi avec...
7: Oh, super.
1: C'est vrai que c'est la première fois que vous venez au Lido.
2: Tu pas trop, vois tes fesses.
1: Bonjour, monsieur.
0: Je vous en prie, je vois le trou du souffleur.
1: J'ai changé ma culotte juste avant l'émission.
2: Tu perds tes bases.
0: Ariel, fermez les yeux, Ariel. Ariel, fermez les yeux.
2: Non, mais...
1: Ariel, j'arrive. Après VHL, YL.
3: On dirait Balasco dans Nuit d'Ivresse.
2: Non, mais...
0: Pire.
1: Mais Sarah Laurent, tout va bien.
0: Allez à votre place.
2: Mais j'admire les talons. Il marche bien sur ses talons.
3: Moi, j'ai un doute que ce soit la première fois, les talons, je vous dis.
2: Oui.
3: À mon avis,
2: moi aussi.
3: À mon avis, il a déjà pratiqué.
0: Je voudrais d'ailleurs remercier la maison RD qui nous a prêté les plumes.
3: Oui.
0: Parce que c'est une maison illustre qui
3: a fait l'Odoli, Laurent d'ailleurs, avec Annie Cordy à l'époque.
0: Et qui fabrique les boas, des boas énormes que vous aviez autour du cou à Yoann Rioux.
3: Les plus belles plumes de Paris.
0: Et Ziz du panier. C'est une maison qui existe depuis 1870, la maison RD. Et alors, j'ignorais, mais c'est que les autruches, il n'y a pas de problème à utiliser des plumes d'autruche parce qu'on les tond.
3: Oui.
0: Comme les moutons.
3: On tond les autruches.
0: On tond les autruches. Alors, ma question à propos donc de ce spectacle qui va démarrer ici, au Lido de Paris. Là, à partir du 27 février prochain, changement de comédie musicale au Lido sur les Champs-Élysées. Ce sera effectivement la version originale du Rocky Horror Show, que vous avez peut-être vu en film, mais ça s'appelait à ce moment-là le Rocky Horror Picture Show. Mais sachez que ça a été créé en 1973 en Grande-Bretagne et en France, chez nous, ça a été créé Porte-Saint-Martin en 1975. C'est Roger Miremont, un acteur qui s'appelle Roger Miremont, qui jouait le personnage masculin principal. Mais il y avait un docteur. Et cet acteur n'est plus de ce monde, d'ailleurs. Et je trouve ça sympa d'en parler aujourd'hui parce qu'on l'a un peu oublié.
1: Il était génial, Laurent.
0: Ah, vous le connaissez?
1: Mais bien sûr! Tiki Hidalgo! Tiki Hidalgo!
2: Non!

0: Tiki
1: Oldalgo.
2: Non.
1: Tiki Hidalgo.
3: Non. Oh, Tiki Hidalgo.
4: Il va finir par dire Hidalgo, on va tous.
3: Tiki Hidalgo.
4: Je rassure tout le monde, Madame Hidalgo n'est pas sur les Champs-Élysées.
1: Bah non, il n'y a pas de place pour se garer.
4: C'est Tiki Hidalgo et c'est une bonne réponse de Yoann Rioux. On envoie un extrait du Rocky.

0: partir du 27 février au Lido de Paris avec RTL, bien sûr.
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0: Une question pour Marie Stoll, qui habite Conflans dans les Yvelines. Quel célèbre Belge obtint le prix Nobel de littérature en 1911? Ouais, une question culturelle, littéraire, importante, qu'on ne pose qu'à des grosses têtes. Ouais. Aujourd'hui, on en a des vraies grosses têtes. Hein, ouais. Avec Mme Julie, avec M. Fabrice.
3: Enfin, tout le monde sauf nous, Isabelle.
4: Son nom commence.
5: T'inquiète pas,
4: son nom commence par un V.
0: On n'est pas aux chiffres et aux lettres.
4: Ah, bah, il faut essayer.
0: Monsieur alors, Fabrice, vous voyez.
6: Il vivait en Belgique.
0: Ah, bah, écoutez, il vivait en Belgique.
5: Il est célèbre parce que, en tant qu'écrivain, ou alors il a...
0: Ah bah c'était un écrivain francophone, oui. Ah oui.
5: Mais il a découvert autre chose, il a découvert un truc.
0: Et pour répondre à votre question, monsieur Mabi...
5: Et à la mienne.
0: Oui, mais chaque chose en son temps. Il est né en Belgique, à Gand d'ailleurs, pour être très précis si vous le souhaitez.
6: Je suis allé en boîte à Gand.
0: Mais il est mort... Mais il est mort à Nice, vous voyez.
3: Il est mort
0: à Nice en 1949.
5: Il a fait autre chose que d'écrire.
0: Ou non.
4: Son nom commence par un M.
0: Exact.
4: Bah oui, mais j'en retrouve pas son nom.
0: Il a même d'ailleurs les initiales du bonheur, comme on les appelle.
5: Ah oui, MM.
0: Voilà.
6: MM.
5: Michel.
0: Non.
7: Maurice.
0: Ah oui.
6: Maurice.
4: Maeterlinck.
0: Maurice Maeterlinck. Bonne réponse de Fabrice. Prix Nobel de littérature en 1911.
5: Il s'est suicidé, lui, non?
0: Il est resté célèbre pour Péléas et Mélisande, mis en musique par Debussy. On lui doit aussi La vie des abeilles, La vie de la nature, La vie de l'espace, La vie des fourmis à Maurice Maeterlinck.
6: Il va avoir un lumbago parce que c'est La vie des fourmis.
3: Ben, les fourmis, c'est quand même passionnant. Hein.
0: Pourquoi vous aimez les fourmis, monsieur Boulin?
3: Parce que en ce moment, je suis en train d'enlever des mottes. Enfin, vous savez, j'ai des...
6: Tu tapes la motte?
3: Mais non. Mais tu sais, je peux pas passer la tondeuse à ras les rochers. Donc
5: il y a des rochers chez toi?
3: Oui, j'ai des rochers.
6: T'es propriétaire de Fontainebleau?
8: T'as mis de l'Everest ou quoi?
6: Oh la vache.
3: Oh, vous m'éreintez, je vous jure. Bon, bref,
5: alors,
3: continue.
5: Raconte.
3: Et donc, je peux...
0: À mon avis, il a épousé le prince Rainier et Paris Match le sait pas encore.
3: Donc, alors, parfois, des fois, quand j'ai le temps, je prends une paire de ciseaux et je fais tout au ciseau.
0: Et vous coupez les rochers?
3: Ah non, oui. Je coupe l'herbe auprès des rochers au ciseau.
0: C'est Sisyphe Boulet.
3: Ou sinon, parfois, j'arrache la touffe d'herbe. Oh. Et la dernière fois, j'avais pas la patience de prendre les ciseaux, surtout je les trouvais pas, parce que alors moi, dès que je pose quelque chose dans mon jardin pour le retrouver, bah tiens, mes couilles. Hein. Enfin, pardon.
0: Que vous retrouvez plus facilement.
3: Et donc, je trouvais pas mes ciseaux, donc j'arrachais les touffes, et là...
0: C'est passionnant. Hein.
3: Et là, une fourmilière, mais... Je n'avais jamais vu ça.
0: Ah oui, ah oui.
3: Des petits, fourmis. Vous savez, ça fait comme des petits œufs blancs, là, partout. Ouais. J'arrache ça, mais j'en vois partout. Et toutes ces fourmis que j'ai pris soin de pas écraser, parce que moi, j'adore les fourmis.
8: Ouais, ouais.
3: Elles étaient en train de travailler, en train de ramener tout.
0: Rappelons
3: ces...
0: à Stevie, parce que je suis sûr.
3: Mais non, mais c'est fabuleux.
0: C'est quoi le cri des fourmis? Ouais.
5: Crondes.
0: Elles crondent.
5: Elles crondent.
0: Les fourmis crondent.
4: Mais vous les avez déjà entendues?
0: Ben oui, elles crondent, les fourmis crondent.
5: Oui, j'ai dit les.
4: Ouais. J'ai jamais entendu une fourmi gronder, moi.
0: Fabrice,
4: si tu reviens demain, ça ira.
0: Tu crois? Les fourmis crondent.
4: Ben oui, mais j'ai vécu jusqu'ici sans le savoir.
0: Non. Monsieur Fabrice,
4: bah oui,
0: regardez-moi bien. Oui, les fours.
5: Donnez-lui le bourdalou.
0: Monsieur Fabrice, les fours, micro-ondes.
4: Ah, excusez-moi, oui. Mais il faut pas me réveiller en sursaut à mon âge.
8: Ouais.
0: Bon alors, après, alors vos fourmis.
3: Non, mais c'est passionnant à regarder. Oh, le monde des fourmis.
0: Oh là.
3: Ah non, je vous assure, c'est incroyable. Elles prennent tout, elles font tout. Elles aident à éliminer le caca des chiens aussi.
0: C'est pas vrai.
3: Ah, mais si.
5: Isabelle s'ennuie.
0: Faut juste du temps, alors.
3: Ouais, non, c'est un écosystème. Et elles sont essentielles à cet écosystème. Mais oui, mais les gens se plaignent d'avoir des mouches dans leur cuisine. Mais ayez une bonne crotte de chien dans votre jardin, elles viendront pas sur votre viande dans votre cuisine. Non, mais c'est vrai.
6: Ah bah, faut pour occuper, ma fête,
3: il faut occuper la nature et chacun sa place.
4: Voilà. Après les fourmis, vous n'avez
5: pour
4: rien
5: ceux
4: sur
5: qui
4: les
5: mouches. Pas de jardin, mettez une crotte de chien au milieu du salon, c'est pareil. Voilà. 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
3: Il faut occuper ces animaux-là. Il faut les occuper.
7: Si t'as mis les hyènes dans la chambre à coucher, tu peux laisser tranquille les lions dans le couloir. 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Tu te fous de notre gueule et l'invité mystère qui dépérit.
4: Bah oui.
7: Non mais t'as sûr, t'as invité mystère ici, t'arrives, t'as 18 ans, tu repars, t'en as 22. Arrête tes conneries.
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0: Vous vouliez dire quoi à propos des arêtes de poisson, Caroline ?
8: Alors, il y a un poisson que j'adore, qui est le maquereau fumé.
9: Non, ça, c'est ton...
0: Ah non, c'est pas...
9: ça, c'est ton boulot.
0: Un ancien patron.
9: Oui, pour une morue, c'est...
8: C'est mon poisson préféré.
0: Le maquereau fumé.
8: Le maquereau fumé.
10: Il y a plein chez Johan.
9: Oui. Parce qu'il est pas cher.
8: On n'en trouve pas souvent, mais j'adore ça.
0: Et
8: sauf qu'il y a des millions d'arêtes.
0: Ah oui.
8: Donc, les rares fois où j'en trouve et que j'en achète, je mange toujours avec une tranche de pain de mie.
0: Ah oui.
8: Au cas où j'aurais oublié d'enlever une arête, parce que forcément elles ont la même couleur que
0: Ah oui, alors
8: terre.
0: Ça c'est une légende aussi. Moi, si ma mère elle me disait ça, tiens, avale du pain, parce que le pain va faire passer l'arête.
8: Eh ben, le pain peut permettre que l'arête vienne se planter dedans.
9: Oui, mais ta fille deviendrait peintre. Alors tu pourrais mourir pour que ta fille devienne peintre quand même.
11: Ah, c'est
9: égoïste.
11: Riz, c'est du riz.
0: Qu'est-ce que vous dites vous ?
11: C'est le riz.
0: Ah, le riz.
11: Le riz, ça marche.
8: Ah oui, mais faut le faire cuire.
9: Mais j'attends de mourir, 10 minutes à attendre que l'iris s'écrit.
8: Ouais, faut faire bouillir l'eau.
10: Comment on peut s'étouffer avec une arête ?
9: Ah bah,
8: attends,
9: ça se met travers.
8: C'est dramatique.
10: Mais ça laisse passer l'air.
8: Ma sœur, ma jeune sœur, elle a eu un date avec un homme.
10: Un macro ?
8: Non, avec un homme. Et figure-toi que...
0: Et il a commencé, elle lui a dit arrête.
8: Il a cuisiné divinement, le pauvre. Et il s'est étouffé sur son arête. Et elle m'a appelé. Bon, paix à son âme, entre-temps, il est mort.
0: Pendant la conversation téléphonique.
8: Non, mais elle m'a appelé, elle me dit on est aux urgences. Et elle me dit, parce qu'il n'arrivait pas à enlever l'arête. Et puis tu sais... un rendez-vous galant, t'as envie d'être bien, et le pauvre chou, il est obligé de se foutre pratiquement la main dans la bouche à faire des...
9: Mais est-ce qu'ils ont fini ensemble? Ils ont fini
8: atroce.
9: On en rit, mais c'est horrible.
8: On en rit, mais c'est horrible. Mais elle m'a dit, il faut que je me défoule, pardon, parce que j'ai eu très peur. Et forcément, elle a eu peur. Elle l'a accompagnée aux urgences, et donc elle
0: m'a appelé. Un premier date.
9: Et ils sont restés ensemble après?
8: Non,
0: ça a fini en plus. Je vous emmène au golf pour Stéphane Doué. Ah, vous aimez bien le golf?
12: Ah bah, j'ai vécu 4 jours extraordinaires parce qu'il y a eu l'un des plus grands exploits de l'histoire, même non pas du golf, du sport, avec ce Nord-Irlandais Rory McIlroy qui a été le 6e ce week-end, qui est devenu le 6e golfeur de l'histoire à remporter les 4 principaux tournois qu'il y a chaque année. Ça faisait 10 ans qu'il attendait de gagner ce 4e tournoi.
8: Respire.
12: Il y a eu des émotions incroyables. Au début, il était en difficulté. Après, il est revenu. Ça a été une des plus. J'ai pleuré.
8: Mais oui, mais respire quand même. Du coup, j'ai le cœur. Accélère,
12: j'ai envie de mettre au golf.
9: Tu veux pas qu'on t'achète de la ponctuation?
3: Mais c'est vrai que je parle toujours très vite, c'est vrai.
12: Caroline, j'ai envie de jouer au golf désormais. Vraiment, ce
10: gars-là. C'est pas du tout un sport pour toi, ce Nord-Irlandais.
0: Peut-être vous pourriez commencer par le mini-golf.
8: J'étais très bonne au
10: mini-golf. Non, mais le golf, le problème, c'est que moi j'ai essayé de suivre des amis qui jouaient. Tu peux pas parler.
9: Ah oui. Voilà.
0: Oh bah on y va tout de suite.
12: Mais c'est tellement dur.
10: Non mais c'est dingue.
0: Je me demandais où vous en êtes un jour.
10: Non mais on peut même
0: J'hésitais
10: pas
0: entre... quelqu'un. J'hésitais entre le golf et la bibliothèque municipale.
12: Il y a un truc qui est très dur au golf, c'est le putt. Quand t'es vraiment à 3-4 mètres.
10: Oh bah là tu respires putt, même pas. Tu parles pas mais en temps.
12: Et McIlroy, il peut faire des trucs de 350 mètres et parfois à 1 ou 2 mètres du.
0: Alors vous connaissez le Master d'Augusta?
12: C'était vendredi. Samedi, dimanche. Ouais. Voilà, et je sais tout sur ce truc.
0: Alors, si vous savez tout, vous allez pouvoir répondre à la question pour Monsieur Doué de Frontignan.
12: Allez-y, Laurent.
0: Parce que c'était la première fois que cela arrivait dans un tournoi, et surtout dans ce tournoi-là, depuis la création du tournoi en 1934. C'est la première fois qu'il participait à un quoi ?
8: Philippe Croizon.
12: Vous pouvez répéter, Laurent, j'ai pas
8: compris. C'est quoi, d'abord, il n'a pas compris la question.
0: Vous non plus, j'ai la plus.
12: C'est la première fois.
8: La question était pour lui.
5: La mauvaise de Stomy. Il n'a pas compris la question.
8: La question était pour lui.
12: Oui, mais je suis trop excité. C'est-à-dire que c'est la première fois qu'il s'est passé quelque chose.
0: La question, elle est pour tout le monde, voyez-vous.
8: D'accord.
0: Et c'était la première fois depuis la création de ce tournoi, depuis 1934, donc, qu'un 1-1 y participait. Un 1-1 quoi ?
9: Un transgenre ?
0: Un transgenre, non.
8: Ah, peut-être un représentant d'un pays qui n'avait jamais eu accès au
0: golf. Non, je peux même vous donner sa nationalité.
5: Un Kudjat ?
8: Un OQTF.
0: Ça va peut-être aider Monsieur Rioux. Alors, ni un Kudjat, ni un OQTF. Il est argentin, celui dont on parle.
9: Un footballeur.
12: Ah oui, évidemment, c'est le caddie. C'est le caddie. Bonne réponse de Johan Rioux. C'est celui qui aide le champion. Le caddie, c'est celui qui est à côté. Imaginons.
5: C'est le caddie.
12: Le caddie, c'est celui qui porte deux sacs. C'est celui qui porte la petite. Oui.
0: Ce serait la première fois qu'il y aurait eu un caddie cette année. Qu'est-ce que vous
12: Non, mais ça pourrait être la première fois qu'il y a un caddie argentin que le caddie.
5: Ah bah oui,
0: non,
5: c'est
0: non, un non, caddie. Non,
8: c'est ça vaudrait la peine de poser une question.
9: Il est caddie ou il nous a mis.
8: Tu m'as déçu là.
12: Il y avait un trou argentin. Je sais pas, il y avait. C'est. Alors attendez.
0: C'est un joueur, un golfeur.
5: Ah, c'est la première fois qu'on joue à cheval.
0: Non.
9: Ça s'appelle du polo, ça.
12: Ah, quelqu'un, et c'est vraiment pas une blague, mais quelqu'un, peut-être un golfeur qui avait qu'un seul bras.
0: Non, non, ah, non, non, non, non, non.
8: Un golfeur avec une chaise roulante.
0: Non plus.
12: Un golfeur amateur.
8: Est-ce que ça se
9: une
8: voit
9: une tête couronnée.
0: Une tête couronnée. Non, il
8: est. Est-ce que ça se voit quand on voit la personne.
0: Non, ça, c'est parce que c'est.
8: On le sait,
0: il avait été absent pendant.
5: Aveugle.
0: Il avait été absent pendant quelques années.
8: Avec un peacemaker.
0: Non, il a. Vous appelez ça un peacemaker.
8: Un pacemaker, ok.
0: Oui, non. Lui, il est argentin et il a 53 ans aujourd'hui. On l'est pas revu depuis quelques années. Et pour cause.
8: Ah,
0: allez-y.
8: C'est la première fois qu'un champion d'un autre sport remporte.
0: Ah non. Mais non. Lui, il n'a rien remporté.
12: Mais ce qui est très fort,
9: bien essayé, Caroline.
12: Est-ce que c'est un bon golfeur ou c'est plutôt un inconnu?
0: Ah, il était plutôt un
8: aveugle. C'est la première fois qu'un aveugle gagne.
9: On l'a déjà dit.
8: On l'a déjà dit quand même.
0: C'est le labrador qui pousse la balle.
9: Et il a.
12: Quelqu'un qui.
9: Il a été greffé?
0: Non.
12: Est-ce que c'est rigolo ou c'est plutôt dramatique?
0: C'est
9: un clown.
0: Non.
12: Bonjour, les petits golfeurs. Donc, c'est un vrai golfeur. Il est argentin.
5: Ça a rapport avec la raison pour laquelle il s'est arrêté pendant 3 ans.
0: Ouais. Oui, il s'est arrêté pendant plus de 3 ans.
9: Ah bah pour apprendre le golf ?
0: Non.
12: C'est quelqu'un qui...
0: Il est absent depuis 2019. El Pato l'appelle, le canard, nommé ainsi pour sa démarche palmée.
9: Est-ce qu'il pouvait jouer au golf pendant ces 3 ans ou pas ?
0: Non.
8: Est-ce qu'il est parti parce qu'il est allé en tôle ?
12: Oui. Il s'appelle Angel Cabrera et c'est quelqu'un qui a été qui est en procès, je crois. Il est accusé donc de violence conjugale.
0: Et c'est donc la première fois.
12: Ah oui, qu'un repris de justice.
0: Qu'un repris de justice participe à un tournoi de golf. Ah mais oui,
12: j'ai vu un papier en plus.
9: Ah oui, c'est un fils de pute.
0: Au Masters d'Augusta, c'était dans le Figaro. Vous aviez lu l'article.
12: Voilà, c'est ça.
0: Et ben alors pourquoi vous répondez pas plus tôt?
12: Laurent, je suis trop heureux là. Je suis dans l'ambiance, dans le move et tout, et donc je pense pas à la connaissance.
0: Vous êtes dans le move.
12: Dans le groove. Est-ce que j'ai quelque chose de groove ou pas
8: t'es
12: en
8: bon,
12: moi?
8: T'es bon, t'es groovy.
12: Ah putain, c'est énorme. J'avais dit ça que j'étais groovy. Je vais dire ça à Nathalie. Etc. Tu sors avec un groovy. Est-ce que j'ai le rythme?
8: C'est marrant parce que groovy, je pense que c'est pas ce qu'elle pense.
9: T'as le rythme dans le sang, mais t'as une mauvaise circulation.
0: Tu l'as dit bouffi, oui, mais groovy. Non. En tout cas, effectivement, c'est la première fois qu'un repris de justice. Pourquoi je vous pose cette question? C'est parce que ça m'a interrogé. Je me suis demandé si Tiger Woods, il n'avait pas été condamné, Tiger Woods.
12: Bah, il était un peu bourré, il avait été pris avec sa voiture, il avait été arrêté.
0: Et peut-être qu'il n'avait pas été en prison alors.
12: Non, ouais, mais ça a été. Mais bon, et Tiger Woods, qui est un des plus grands joueurs de l'histoire,
0: c'est pas ça ma question.
12: Ah oui, c'est vrai.
8: On sait qui est Tiger Woods.
0: Alors lui, il est comme les politiques. Il ne connaît pas la réponse, alors il dit autre chose, vous voyez. Ma question, c'est est-ce que, effectivement, puisqu'on nous dit que c'est la première fois qu'un repris de justice participe à ce tournoi, est-ce que ma question est...
8: Il a gagné le tournoi ou pas?
0: Non, il n'a pas gagné, mais est-ce que c'est pas une erreur ce qu'on nous raconte? Parce qu'il me semblait que Tiger Woods...
12: Oui, mais il y a condamnation.
9: Il n'a pas fait de prison.
12: Il n'a pas fait de prison. Et c'est quelqu'un, en plus, quand même, qui a eu des... Il est addict au sexe. Il a eu plein de femmes. Il a eu plein de maîtresses et tout.
8: Oui, quel rapport?
3: aucun.
9: Il n'avait plus de vie.
10: Non, mais il a jamais été condamné.
0: Est-ce que vous jouez au golf, vous, Tommy?
11: Non, pas encore, mais je vais m'y mettre.
0: Ah, vous allez vous y mettre. C'est un truc de vieux, ça, en fait. Hein.
11: Non, c'est
3: un sport extraordinaire.
0: Après 40 ou 50 ans, là, quand t'as un peu d'argent, moi, tout le monde, ceux qui en font me disent toujours, ah non, mais faut pas croire.
9: C'est démocratisé.
3: Non, mais c'est une balade de 4-5 heures, comme dans des endroits absolument extraordinaires, pour reprendre la respiration, pour prendre du recul sur la vie.
9: Bah justement, respire.
3: Et ça apprend la patience, parce qu'en fait, au golf, tu perds tout le temps. Et même McIlroy, qui est un héros absolu, qui a gagné ce week-end.
0: Un héros.
3: Il a perdu.
0: Au long bec, en manche d'un long fou.
3: Il a passé son temps à perdre, en fait, ces dernières années. Et c'est un sport vraiment où tu deviens fou, où tu perds les pédales, tu peux réussir les plus grands coups et réussir et rater un putt à un centimètre. Et vraiment, ça apprend la vie, en fait.
9: Donc, mais
3: vraiment,
9: ça reste quand même un sport de vieux. Pour mes 40 ans, on m'a offert un sac, il est toujours à la cave. Ça fait 10 ans qu'il y est, 15 ans.
3: Mais tu serais formidable, toi, en plus.
9: Certainement pas. Plutôt mourir que de jouer au golf.
3: Mais attends, mais c'est tu rencontres un tout petit trou et le balancer à 400 mètres, c'est pas évident. Hein.
9: Tu rencontres. Non, tu balances pas le petit trou à 400 mètres.
0: Déjà, vous, à 30 centimètres, vous n'y arrivez pas. Pardon pour Nathalie qui doit nous écouter, je suis désolé.
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0: Une question pour Emmanuel Vallot qui habite Bonny-sur-Loire, dans le Loiret. Une question qui devrait favoriser Monsieur Beaugrand, puisque dans les années 70, la question est comment reconnaissait-on les homosexuels à San Francisco ?
13: Non, mais attendez, je suis pas une anthologie de la teub. Hein.
14: Est-ce que c'était avec les foulards qui se mettaient dans la poche à l'arrière ?
0: Eh ben, voyez, bonne réponse.
14: Bon, bah, ok, voilà, je sais.
0: Bon. Oh. C'était bien la peine de râler.
14: Ah, là, il fait...
13: Et alors,
14: une dénégation hypocrite.
0: Pas n'importe quel foulard.
14: Non, mais
0: d'ailleurs,
14: en fait, visiblement, il y avait des codes. Si vous aviez un foulard qui était
0: pas
14: noué,
0: n'importe quel foulard.
14: Je sais pas moi.
0: Un bandana.
14: Et ça dépendait de la couleur du bandana ou s'il était noué ou pas. On savait si vous étiez
0: exactement
14: actif, passif, si vous aimiez certaines pratiques ou pas. C'était
0: un bandana bleu clair signifiait qu'une personne était adepte de sexualité orale, par exemple.
5: Ah, c'est l'air qui parle.
13: Il parle beaucoup.
5: Ouais,
13: c'est juste des mots.
14: Non, c'est bleu.
13: Des mots, Isabelle.
5: Ça, bah, c'est moi, ça. Ah, mais c'est comme le langage de l'éventail.
0: Ah oui, expliquez.
5: Par exemple, un éventail, si vous mettez votre éventail devant la bouche, ça veut dire peut-être que je suis pas libre.
6: Mauvais
5: à l'aise. Ça m'intéresse pas.
13: Mais dans le but de la gueule, oui. T'as mangé
5: alors,
13: des oignons.
5: L'éventail fermé, j'aime bien parce qu'il m'écoute bien. L'éventail fermé.
0: Je bois vos paroles et croyez-moi, il y a de quoi faire.
5: L'éventail fermé sur l'oreille, ça veut dire tu peux venir ce soir. Enfin, des choses comme ça, quoi.
14: Oui, ce sont des codes.
13: Ou le langage des mouches. Des mouches sur le visage. C'est très joli, si.
0: Absolument.
14: Ça. Ah, ça voulait dire des choses.
0: Ah oui, oui. Bien.
14: Daniel et nous, ça voulait dire quoi?
5: Si tu l'écrases là, ça veut dire que tu auras une belle journée.
14: Daniel Evenou, elle avait une mouche comme ça.
0: Une question historique pour David Berrier, qui habite Trolly-Breuil, c'est dans l'Oise. Ma question vous emmène le 14 juillet 1789, jour de...
14: La fête de la Fédération.
0: Oui, et de la prise de la Bastille. Et ce jour-là, un des pillards de la Bastille va rentrer dans une cellule et va repartir avec un précieux manuscrit. Je peux même vous donner son nom. Il s'appelait Arnoux de Saint-Miximin. Il trouve un précieux manuscrit. Un précieux manuscrit qui sera, après des décennies et même des siècles, qui sera vendu jusqu'à 4,5 millions d'euros en 2015 dernier. Oula. C'est même le ministère de la Culture qui a eu besoin de mécènes pour acquérir ce manuscrit. 4,5 millions. De quel manuscrit s'agit-il?
14: C'est pas les minutes du procès de Sade?
0: Oui. Et c'est donc...
14: Il n'y a pas une histoire de verge?
13: Non, ça c'est Léon de Verge, c'est
6: Apollinaire. Dans le boudoir? Riquet la houppe?
0: Non.
6: La confession dans le boudoir, c'est comme
0: la
6: ça.
0: Confession dans le boudoir, non. C'était sous rouleau, hein. C'était un rouleau à 13 ans.
6: Mais en plus, je l'ai vu.
0: Eh oui.
14: Il n'y a pas Sodome et Gomorre dedans.
0: Ah, allez-y.
5: Non, c'est Proust. Sodome. C'est Proust,
14: non, mais il y a un truc avec Sodome.
0: Eh oui, ouais. Absolument.
6: Les 100 jours de Sodome.
14: Les 1000 jours,
6: les
14: non.
6: Les jours de Sodome.
14: Il y a plein de jours.
6: Il y a les jours de Sodome.
14: Les 100 dalmatiens.
13: Les 120 jours de Sodome.
0: Les 120 jours de Sodome. Bonne réponse de Philippe Claudel.
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0: vous demande le nom de l'auteur du pont de la rivière Kouaï.
15: Oh, trop facile.
0: Ah, il est mort il y a 30 ans, hein, déjà.
16: C'était un livre avant d'être un film, donc.
0: Ah oui, ça, c'était un livre avant d'être un film.
15: Jack London.
0: Et il est mort le 31 janvier. Demain, on célébrera les 30 ans de sa disparition, puisqu'il est mort le 31 janvier 1994. Vous avez dit
15: Jack London.
0: Jack London, non.
16: Il était britannique. Donc, Laurent, il devait être très âgé.
0: Ah bah, il est mort, il avait 81 ans. Il l'a écrit en 1966, bah, le pont de la rivière
15: Kouaï. Est-ce qu'il était britannique?
0: Non, il est français, c'est un français.
17: C'est Pierre Boulle.
0: Pardon.
17: Pierre Boulle.
0: Bonne réponse de Florian Gazan. Ah, heureusement que Florian est là.
5: Ouais, c'est vrai.
0: Eh oui, Pierre Boulle, voilà, je comprends pourquoi finalement Madame Mergo vous admire. C'est pour votre culture, votre savoir, Florian.
15: Je peux faire ma dombale?
0: Oui.
16: Le pont de la rivière Kouaï, il est en Thaïlande.
0: Oui, mais le pont de la rivière Kouaï, c'est bien un livre au départ, écrit par Pierre Boulle, l'auteur aussi, vous avez raison, de La planète des singes. On oublie, on retient plus souvent d'ailleurs La planète des singes et on oublie que c'est aussi un auteur français, effectivement, Pierre Boulle, qui a écrit Le pont de la rivière Kouaï.
16: Ça s'écrit Boulle comme Boulle?
17: Avec deux L.
0: Avec deux L.
16: D'accord.
0: On parle beaucoup de la perche dans les journaux aujourd'hui. Pour quelle raison? C'est une question pour Michel Rodin qui habite Morestel.
5: La perche de rivière?
0: La perche de poisson, non.
16: Alors la perche, c'est pas la rivière qui coule dans le perche.
0: Non.
5: Pas du tout. Le soit la perche.
17: Le soit la perche.
0: Le soit la perche, non.
16: Est-ce que c'est une perche de film qui dépassait dans un plan?
0: On parle beaucoup de la perche dans les journaux. Pour quelle raison? En deux mots.
5: Est-ce que c'est géographique?
0: En un seul mot, la perche.
5: Est-ce que c'est géographique?
17: Alors c'est une ville,
15: un nom de famille.
16: C'est une maladie.
0: C'est un nom de famille.
15: Et c'était pas un joueur, c'est sportif?
0: Et c'est sportif, mais c'est pas un joueur.
16: Ben oui, c'est le gardien de but de la l'équipe.
5: L'entraîneur de l'équipe de handball.
0: Pas du tout.
5: Mais il n'y a pas de gardien de but dans le handball.
17: Ben si.
5: Ah bah si, quand même.
15: Si, quand même.
17: Non.
15: C'est open bar, les gens y passent.
17: La cage, elle est vide.
15: La journée porte ouverte.
16: En tout cas, les mecs qui couchent avec toi, ils n'aiment pas les femmes intelligentes.
0: Ben bien sûr qu'il y a même deux gardiens de but par match. Oui.
5: C'est le truc où on met dans le panier?
17: Ah non, ça c'est le basketball. Est-ce qu'au gardien de but, au basket, il faut être...
0: De toute façon, c'est pas du hand. Voilà.
16: Est-ce que ça nous aiderait de trouver le nom, le prénom de Monsieur Laperche?
0: Oh, je peux vous le donner, c'est Tom. Tom Laperche.
16: Est-ce que alors ça c'est plus précis.
15: Un sport collectif.
0: Un sport collectif, non.
5: Du
0: non,
5: ski,
0: non.
5: C'est du ski.
0: Ça peut arriver.
16: Oui,
0: mais
5: c'est du ski.
0: En l'occurrence là, non.
16: C'est évident que Tom Laperche est un joueur de tennis.
0: Oui.
15: Ah, c'est pas lui au Kerfess qui donne la perche?
0: Non, pas du tout.
5: Et non, il fait du ski?
0: Il fait du ski, non, pas du tout.
5: Il fait de la voiture?
0: Non, il fait pas de la voiture,
5: Monsieur Laperche. Est-ce qu'il pratique un sport avec une balle?
0: Non.
5: Est-ce qu'il est sur Terre?
0: Non, il n'est pas sur Terre.
16: Il vient d'être...
5: Il n'est pas sur Terre.
0: Enfin, là, maintenant, il est sur Terre.
5: Ouais.
16: Est-ce que c'est de... mais
5: sur
16: oui,
5: l'eau?
16: Mais qu'on est idiot. Mais oui. Il a gagné la route du Rhum.
0: Alors, on se rapproche.
16: Mais oui, forcément.
5: S'il
16: n'est pas sur Terre, c'est qu'il est sur mer. Et s'il est sur mer, il est navigateur. Donc, il participe à une course.
0: Oui.
16: Et voilà.
15: Alors, qu'est-ce qu'il y a
16: comme... La Transat Jacques Vabre.
0: C'est pas la Transat Jacques Vabre.
16: Alors, c'est le tour du monde dans le sens inverse des vents contraires.
0: Non, ça c'est Maud Fontenoy.
16: Voilà, alors...
5: Le Vendée Globe?
0: Non, mais écoutez, je vais vous accorder la bonne réponse. Merci. Qu'est-ce qui lui est arrivé à Monsieur Laperche?
16: Eh ben, il a dématé, il a dématé.
0: C'est le premier à renoncer, évidemment.
5: Oh.
0: C'est le nouveau Tour du Monde qui est toujours,
5: passé pour des coups.
0: Toujours dominé par Charles Caudrelier. C'est le leader actuellement. Il y a Thomas Coville, il y en a d'autres. Il y a le Armel Lecléache qui sont dans cette course. Et le premier à avoir abandonné, on l'a appris dans les journaux ce matin, mais c'est hier que l'information est tombée. Il faisait escale à Cape Town, donc en Afrique du Sud. Et à cause d'une avarie, il ne repartira pas. Il a décidé de renoncer avec son trimaran, renoncer au Tour du Monde. Et c'était bien Tom Laperche, ce navigateur qui a renoncé. Je pensais quand même que vous suiviez cette course au Tour du Monde. On va quand même dire bonne réponse collective. Puisque vous avez parlé handball, tiens, comme ça, on va en finir avec le sport aujourd'hui. Une question pour Patrick Ramdel. Et là, j'espère quand même que Florian Gazan va répondre illico presto, parce qu'il mérite tout de même qu'on retienne son nom. Alors, je ne vous parle pas du gardien de but.
16: Ah bah non,
5: oui, parce qu'il y en a pas. Attention, il y en a
16: dans les matchs d'Isabelle, il n'y a

0: Pas de gâteau.
1: Non, et il n'y a pas de ballon non plus.
2: C'est, non, non, je confondais on a, avec on, le baseball.
3: On est à eu.
0: Il y a un gardien de baseball.
1: Oh, le bazar.
2: Oh là là.
4: C'est vrai qu'il n'y a pas de gardien de baseball.
2: Non, avec le panier là, qui n'a pas de truc, qui n'a pas de fond.
0: Pas
2: de
0: basket, basket.
3: Le panier qui n'a pas de fond, c'est le vôtre.
2: Ouais, c'est sûr, ouais.
1: Oh la vache.
3: Non, sachez qu'il y a eu un grand gardien en plus en hand qui s'appelait Thierry Omeyer, qui a été un des joueurs les plus récompensés avec l'équipe de hand, juste derrière Nicolas Karabatic, qui lui vient de battre justement le record du nombre de trophées gagnés avec une équipe de handball. Un palmarès insensé, puisqu'effectivement il a 11 titres en bleu, Karabatic, 3 titres olympiques, 4 titres mondiaux et désormais 4 titres européens. Il est juste devant deux autres Français, Michael Guigou et Thierry Omeyer. Et donc ma question, parce que quand même on parle des joueurs, on parle des gardiens grâce à Isabelle, et j'aimerais quand même qu'on ait retenu dans tout ça le nom du sélectionneur de l'équipe de handball.
1: Ah, Guillaume Gilles.
3: Guillaume Gilles, bonne réponse de Florian Gazan.
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3: Deux mois. Ah, c'est facile à retenir, ça. Bah,
8: 5 septembre, 4 décembre.
3: C'est un record. C'est...
9: Même une Miss France, ça reste plus longtemps.
3: Hein. Ah, bah,
9: c'est vrai.
3: Il n'avait pas vraiment un côté Miss France, hein, Michel Barnier, pour tout
9: non,
3: vous dire.
9: Non, mais on dit que les Miss France, c'est pas très utile, mais d'un côté.
3: Oui, on dit donc, alors, la dernière, là, on l'a à peine vue. Ils ne l'ont pas sortie de l'année.
9: On l'a moins vue.
3: Je crois
9: peut-être.
3: Que depuis qu'elle a été élue, ils l'ont rangée. Ils la ressortent là pour l'élection à la fin du mois de décembre. Ah, bah, non, franchement. moi, je me souviens qu'à votre époque, quand même, où à l'époque de Mme de Fontenay, on nous les sortait, on nous les baladait, on nous les montrait. Là, maintenant, c'est fini, on les range une fois qu'elles sont élues.
9: Moi, j'avais appris ça de Geneviève, on aimait venir vous voir avec les Miss France.
3: Ah, voilà, voilà.
10: Donc, pourquoi on la voit pas, l'autre? Elle est moche?
9: Non, non, elle est jolie, elle est jolie, mais...
8: On l'appelle Miss France.
11: Mais j'ai l'impression qu'elles sont moins charismatiques que dans les années 90.
10: Mais non.
9: Non, c'est que t'as vieilli, c'est que t'as vieilli.
10: Non, tu as
11: ouais, je vois des bébés, en fin de compte.
10: Hé, Stomy, oh, la lâche un peu, la Miss France,
11: m'écoute.
10: Non, c'est le contraire, c'est parce que justement, on les voit moins, qu'est-ce que il n'y a pas de charisme. Une Miss France qu'on ne voit pas, elle n'a pas de charisme, puisqu'on ne la voit pas. Mais si on la sort partout...
8: Oui, mais il y a le mystère. Qu'est-ce que tu fais du mystère?
10: Non, c'est Miss France, pas mystère.
9: Oui, mais il faut savoir, parce qu'à une époque, vous nous en vouliez, à chaque fois, on nous reprochait, ah là là, vous sortez toujours la Miss.
10: Non.
9: Avec la Miss,
10: c'était...
9: Ah, non, si, non, si, monsieur Ruquier, un petit peu.
10: Non, oui, non, pour non. blaguer.
1: Il y avait quand même eu quelques séquences bien ridicules, quand même.
9: Non, mais ce qu'on aime, faut être honnête, ce qu'on aime chez les Miss, c'est les scandales. On aime parler des Miss, on aime, je me souviens chez vous,
3: monsieur Ruquier. Elles sont trop sages, maintenant.
9: Avec Laurie Tillman qui était tombée de sa chaise.
3: Ah, ben oui.
9: Vous venez,
3: ah,
9: on l'a...

0: Oh,
1: ah bah si. Ah bah, je sais pas, un amiral, ça se vous voit.
0: Ah bon?
1: Ah, c'est comme Geneviève de Fontenay, j'ai jamais côtoyé, moi.
2: Et moi, tu me tutoies.
3: Je te remercie de me mettre dans la catégorie de la vieille pute.
4: Attends, comment elle me parle?
0: Ah, c'est vrai. Attends. Un jour, moi, j'étais avec une miss. J'étais avec une miss un soir.
4: Votre cote baisse?
0: Non.
4: Moi, je vous ai vu avec trois parfois.
0: Avec une miss un soir à minuit. À minuit 30, Madame de Fontenay appelle sur le portable de la miss. Qu'est-ce que tu fais avec Stormy Bugsy à Lyon? Quitte-le tout de suite!
1: Ah ben, elle avait des, elle avait des indics.
0: Elle avait des indics magnifiques.
4: Et elle venait remplacer la miss. Votre femme, elle a été miss, non? Elle n'a pas été miss, votre femme, en Polynésie?
3: Non, ma femme, non.
1: Elle aurait pu, hein.
4: Ouais, mais elle est jolie, elle est très
1: elle est jolie.
4: Jolie,
3: hein. Elle manque plus qu'elle soit moche et tout. Rigole, tu vois.
4: Et vous, monsieur Bellamy, vous avez connu des miss?
5: Non, parce que moi, je suis comme Marcel Proust. Enfin, bon, pas.
6: Ok, on voit le genre.
5: Qui disait, laissons les belles femmes aux hommes sans imagination.
4: C'est Oscar Wilde qui disait ça.
5: Non, c'est non, Marcel Proust.
2: Il nous fait une Ariel Dombasle.
4: Alors là, vous voulez qu'on vérifie?
5: Je veux bien qu'on vérifie.
4: Moi, je dis c'est Oscar Wilde.
5: Et moi, je dis c'est Marcel Proust. On parie combien, patron?
4: C'est la guerre des miss. On parie la première citation pour Serge Delfos, qui habite Saint-Privat-la-Montagne, en Moselle, qui a dit « Si la conversation de quelqu'un vous ennuie, mangez une biscotte, vous n'entendrez plus rien.
5: » Donnez-moi une biscotte.
4: Pierre Dac, non.
2: Francis Blanche.
4: Francis Blanche.
5: Jean-Yann.
4: Non. Une grosse tête, mais pas Jean-Yann.
2: Anne DeVos.
6: Jacques Martin.
4: Pas Jacques Martin.
5: Sim.
4: Qui a dit Sim?
5: Sim, moi.
4: Et c'est Sim. Bonne réponse d'Olivier Bellamy. Voici une autre citation pour Madame Dupuis, qui habite Vinay dans la Marne, qui a dit « Si vous voulez que votre femme écoute ce que vous dites, dites-le à une autre femme. » Oui. Et alors, j'ai gardé une citation très, très difficile, parce qu'il faut quand même que Paul Elkarat brille.
3: Oui, c'est le reste.
4: Et c'est Flore Sorlo qui nous a envoyé d'ailleurs cette citation. Elle m'a demandé de ne pas la poser un jour où Paul Elkarat serait là. Mais le service comptabilité m'a dit non, il faut qu'il soit là. Parce qu'autrement, personne ne pourra trouver qui a dit. Et donc, j'y vais pour Flore Sorlo, qui a dit « La vie n'a pas besoin d'être simple du moment qu'elle n'est pas vide. » Et c'est une brillante physicienne considérée comme la plus grande oubliée des prix Nobel.
6: Lise Meitner.
4: Excellente réponse de Paul Elkarat.
0: Bravo.
4: Et sans les dates.
3: Bravo, hein.
5: Bravo, Paul.
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4: Bah tiens, je compte sur vous, monsieur Janssen, pour répondre à la question suivante. Une question d'actualité, étonnamment. mais à quelle actualité est ramené ce mot que j'ai découvert dans Libération hier? C'est une question pour Claire William, qui habite Pontivy. En effet, j'ai appris ce qu'était un flaperon. Mais qu'est-ce qu'un flaperon?
8: Un apron moche.
4: Voilà pourquoi il faisait déjà les grosses têtes il y a 30 ans.
0: Ça n'a rien à voir avec l'aérien?
4: Eh bien, évidemment que si.
0: Si,
4: qu'est-ce que vous avez comme d'autres domaines de culture que...
0: C'est un volet sur les ailes de l'avion.
4: C'est-à-dire donc c'est...
9: Un morceau d'aile.
4: Un morceau d'aile. Je vous accorde la bonne.
0: Ah oui, c'est un morceau d'aile, c'est un volet qui est... C'est des pièces détachées, vous savez. C'est... Et il y en a qui est abîmé, c'est ça, c'est par rapport à ça. Il y a un avion qui a volé et les passagers ont vu qu'il manquait un morceau sur ce volet.
4: Non, c'est qu'on nous reparle dans la presse d'un flaperon, pas n'importe lequel, flaperon. Mais effectivement, moi, j'ignorais l'existence de ce mot. Un flaperon, c'est bien un morceau d'aile.
0: Il fallait me demander.
4: Hein. Alors maintenant, je vous demande pourquoi on parle d'un flaperon.
10: À cause d'un accident.
4: Ah, oui, mais lequel?
10: C'est celui du Rio.
4: Non, pas le Rio, mais c'est un anniversaire. Enfin, l'anniversaire, une célébration.
10: Triste. Ah, le Concorde.
4: Ah non, pas le Concorde.
8: Argentine.
4: Non plus. Ah, l'Argentine non plus. 10 ans de mystère.
9: Malaysian Airlines.
4: Le Malaysian Airlines. Bonne réponse. Ça fait une double réponse.
9: Hein. Alors, c'est carré.
4: Ah non, mais vous avez dit morceau d'aile, c'est vous qui l'avez dit.
9: C'est vrai, je l'ai spécifié.
10: Merci. Non, il pensait à un poulet, lui.
4: Ah bah oui, c'est vrai. Quand... Ça, c'est pas bête ce que vous dites. Quand on vous proposera dans le poulet, quel morceau vous préférez?
10: Le flaperon.
4: On va dire le flaperon. Mais le flaperon, c'est un morceau de l'avion qui avait été récupéré un an après. Ouais. Alors, j'allais dire la catastrophe, on n'en sait rien. Parce
8: non,
4: que
8: mais c'est
10: pas. Non, mais là, il manque à bout. La,

0: Imaginez, ouais.
1: Eh bien, on va aller savoir, ils volent peut-être toujours quelque part, cet avion.
2: Non, mais ça fait peur.
3: C'est,
2: hein.
1: C'est le vol MH370 qui avait effectivement disparu en mars 2014. Vous vous rendez compte? Ça fait 10 ans déjà.
4: Hein. Il y en a eu deux coup sur coup de MH.
1: Comment ça, deux?
4: Eh bien, il y a eu le premier MH370 et quelques mois plus tard, il y en a eu un autre qui a été abattu au-dessus de la Russie.
1: Ah oui, mais celui-là, on sait.
2: Si on savait
4: oui, mais ça fait quand même deux avions de la même compagnie en quelques mois. Donc, ça, ils ont mis la clé sous pincement, normalement.
2: C'est vrai?
4: Bah, c'est terrible pour une compagnie d'accidents coup sur coup. Il y a une confiance.
3: Surtout qu'on ne dit jamais 203.
1: Attendez que je comprenne. Le deuxième avion, on sait ce qui s'est passé.
2: Oui, mais ça quand même, ils n'ont pas de chance.
4: Mais c'est quand même mystérieux quand même, parce qu'on n'a pas les résultats de l'enquête. On a retrouvé la carcasse, l'avion, on sait que... mais on ne sait pas exactement.
1: En gros, ce que vous êtes en train de me dire, là, c'est que pour mes prochaines vacances, je ne choisis pas Malaysian Airlines.
4: Non, surtout pas, je ne vous conseille pas. Non, oui. Moi, je l'ai répertorié dans ma liste noire.
1: Il y a des compagnies comme ça qu'il ne faut pas prendre, vous le savez, vous, monsieur Janssen. Donnez des conseils à tous nos auditeurs autant
4: mais
1: qu'on
4: je veux
1: en
4: bien,
1: profite.
4: Mais vous savez, vraiment la légitimité de me prononcer sur l'aérien parce que je ne vole plus. Mais il y a quand même des listes qui sont éditées par le gouvernement pour les compagnies les plus fiables au monde.
1: Ah oui.
4: Voilà, donc on peut les consulter sur les sites dédiés. Voilà.
1: Air France, c'est bien Air France.
4: Oui.
2: Ah bah oui.
4: Ah si. Par contre, il faut attention. On n'a pas toujours été bien classé, mais maintenant on est bien classé. Voilà.
5: Ils changeaient les flaperons à chaque fois.
4: Oui. Moi, je nettoyais tous les flaperons. Hein,
1: Non, mais il y a un truc que j'arrive pas à comprendre, c'est la nourriture. Comment vous arrivez à chauffer tout pour tout le monde?
5: Ah bah il y a des micro-ondes.
4: Il y a des fours, monsieur Ruquier.
1: Mais ils sont grands les micro-ondes pour.
4: Il y a des séries de fours et c'est des cassolettes, c'est des systèmes de cassolettes, donc c'est des à étage. Il doit y avoir 40 cassolettes par four.
2: Mais c'est
4: Et il y a 7 fours à l'arrière, 2-3 au milieu et 2 à l'avant en première, oui.
6: Donc, au feu de bois.
4: On peut faire chauffer, on fait chauffer simultanément tous les plats et après il faut charger tous les plats dans les voitures.
6: Mais comment ça se fait que c'est le plateau pas des micro-ondes parce que c'est de l'aluminium?
4: Ah non, c'est des fours à chaleur ventilée, monsieur Junio.
2: Et vous avez d'autres repas, vous mangez pas comme nous?
4: Non, ne mange pas comme les passagers. Par contre, les deux pilotes ne doivent pas manger la même chose.
5: Ah oui.
4: Voilà.
2: Parce que si
4: un atox, l'autre ne la fera pas. Parce que sinon, vous vous rendez compte, s'ils ont une gastro avant d'atterrir, c'est compliqué.
2: Une allergie. Le squelette tombe juste derrière.
6: Une allergie.
4: Donc ça, c'est
6: il la gonfle succès. Comme un airbag.
4: Ah oui, ou des œdèmes de caque.
1: Comme Coluche dans Banzai. Voilà,
3: ouais.
1: Vous souvenez, Valérie?
5: Oh, bah, je m'en souviens très bien.
4: C'est elle qui faisait le chameau.
5: C'était horrible.
1: Qu'est-ce qui était horrible?
5: Ben, sa tête.
1: Ah, hein. Comment ils ont fait d'ailleurs
5: pour... Oh, bah, c'était du maquillage.
1: Ah,
5: hein.
1: Oui.
0: Merci Valérie.
1: Il me fait toujours rire ce film.
4: Ah oui.
1: C'est vrai. Hein.
5: Ben, il n'y a pas que vous, il repasse au moins 2 fois par an.
4: Hein. Bah, et moi, pendant qu'on faisait la tournée théâtrale de votre pièce, monsieur Ruquier, une grande pièce hein, quand même, couple magique, et ben, j'ai été étonné et ébahi à chaque fois. Les gamins. Donc, c'est-à-dire que ce film traverse toutes les générations, parce que les gamins qui connaissent pas Valérie, mais ils connaissent forcément Banzai et Valérie par rapport à Banzai. Et ben, je trouve ça magnifique de traverser les générations comme ça.
5: Non, mais ils me connaissent.
4: Ben non, mais ça, c'est dingue, ça.
5: Tu as raison.
4: Tu sois flatté, tu sais.
5: Mais je suis très flatté.
4: Pour les gens, tu restes une mythe. Non, un mythe.
1: En fait, c'est votre point commun. Vous, tous les deux, vous resterez une hôtesse de l'air jusqu'à la fin de votre vie.
5: Exactement.
1: Il faut bien dire les choses. Vol MH370, en tout cas, 10 ans de mystère. Parce que là, pour le coup, celui-là, on
2: ne
1: sait vraiment pas du tout ce que cet avion est devenu. Tiens, vous avez froid, Karine
2: Le
1: Marchand.
2: Je vous vois.
3: On a remis ses chinchillas.
5: Tu vois, c'est ça de ne pas avoir de chair. Ah, j'ai jamais froid.
2: T'as jamais froid? Moi, j'ai tout le temps froid.
1: D'habitude, on voit votre petite fourrure, mais c'est parce que votre jupe.
6: Mais c'est ignoble.
3: C'était mieux avant.
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1: Et alors, donc, vous avez donné des cours aux Miss, vous, après?
2: On n'a plus trop besoin de leur donner des cours. Je ne sais pas si vous voyez ce qui se passe dans les cours de collège ou de lycée, mais les jeunes femmes, en fait, elles expliquent qu'aujourd'hui, une fellation, c'est pas coucher, que ça les dérange pas.
8: Ça, c'est vrai.
2: Hein? Oui, mais bon. C'est vrai.
6: C'est encore plus fort que coucher, je trouve.
8: C'est pas coucher.
2: On est plus dans l'intimité, quand même.
8: Non, c'est pas coucher, tu peux faire ça n'importe où.
3: Littéralement, c'est vrai. Moi, j'en fais pas comme ça tout de suite. Non, mais c'est.
0: un acte.
1: C'est pas à vous d'en faire.
0: Mais c'est pas ce qu'on fait avec le.
2: Il s'est trahi.
0: Il s'est trahi.
2: Il s'est trahi.
0: Non, mais ce qu'on fait avec le cuni.
2: Je le savais. Je me disais bien.
0: Excusez-moi. J'aime pas le cuni, je vous le dis tout de suite.
2: Et depuis que tu la vois, t'as.
1: Le cuni. Le cuni.
0: Non, mais.
8: Il aime pas le cuni. Mais laisse-le. S'en fout.
1: Le cuni n'a rien à voir là-dedans.
9: Je me suis toujours dit que sa Nathalie, c'était un Bernard.
8: Ah, ça, c'est sûr. Hein.
1: Ah, vous pensez aussi, Isabelle? Il assume pas, en fait.
10: En plus, on va aller voir un concert dans quelques jours.
1: Quoi,
10: on va aller voir un concert, notre premier concert, tous les deux. Oh là là. Mais je lui ai dit, on n'arrive pas main dans la main, parce qu'il faut, si on est reconnu, mais on va aller voir un concert.
1: Si on est reconnu.
10: Je vous assure.
1: Oh non, mais alors.
10: Ça y est, c'est dans deux semaines. Merde. J'ai très peur.
1: Mais, okay, vous
10: j'ai, j'ai déjà réservé
8: tu
10: la
8: crois qu'il va y avoir des paparazzi partout.
1: Johan Rioux et Nathalie à la une de Voici, l'autre il y croit. Oui.
10: Et donc, c'est beau, elle ne sait pas encore, hein, mais j'ai réservé la nuit d'hôtel déjà.
8: Oh bah ça y est, elle le sait maintenant.
1: Et quel concert vous allez voir?
9: Je suis Pendel.
10: Mais ça va être émouvant parce que ça va être le premier concert et c'est important vraiment les premières fois, et pas du tout, je ne parle pas de sexe là, mais de vivre des premières fois. Nos premières vacances ensemble, nos premiers week-ends ensemble, là on est allé en Écosse et donc là c'est notre premier concert.
1: Mais
10: et ça va être touchant.
1: Un concert de qui?
10: Je ne peux pas, Laurent.
1: Oh bah si, allez.
10: Non, non,
1: mais... allez, Nathalie, ferme tes oreilles.
2: Mais après, tous les fans vont venir.
10: Non, mais c'est. Je peux pas.
1: Et un chanteur, une chanteuse, un groupe.
10: Une chanteuse.
1: Une chanteuse.
2: Mais attendez, elle est française, elle est française.
8: Une chanteuse.
1: Une chanteuse française, oui, elle demande.
9: Julie Bataille, justement.
10: Mais en tout
9: pas
10: cas.
9: Pas besoin d'éducation sexuelle.
8: C'est Chantal Goya.
1: Non, mais c'est qui la chanteuse que vous allez voir?
2: La chanteuse.
1: La chanteuse. Okay, bon, écoutez, c'est bien simple, vous revenez pas si vous ne donnez pas le nom.
10: Non, j'ai déjà eu ma date pour la semaine prochaine, mais
1: bah, je l'annule. Si vous ne me donnez pas le nom de la chanteuse, j'annule. Bon, non, mais au moins, où c'est? Où c'est? C'est pour savoir si c'est une grande chanteuse.
10: Laurent, je vous donne beaucoup de moi-même.
1: Non,
10: quand
1: mais
10: même.
1: C'est une grande chanteuse ou une petite chanteuse.
8: C'est au point virgule.
10: C'est une chanteuse émergente. C'est une chanteuse émergente.
1: Émergente?
10: Ouais, c'est-à-dire qu'elle n'est pas encore une superstar, c'est pas encore une star, c'est pas encore une vedette, mais elle est très connue pour sa sensibilité.
1: Ah oui.
10: Oh, mais j'aime pas être la star de l'émission. Allez, on passe à autre chose.
1: Oh, l'autre.
2: Oh, le bonheur! Oh, j'ai beaucoup plus.
1: De toute façon, on continuera pas tant qu'on n'aura pas le nom de cette chanteuse.
8: Je suis d'accord.
1: Vous êtes d'accord?
8: Ouais, je suis
1: le
8: d'accord.
1: Le public veut aussi le nom de la chanteuse.
10: Est-ce qu'Olivier, selon vous, il faut que je me confie ou pas? Est-ce qu'il faut tout dire ou pas, aux grosses têtes?
9: Oui, tu fais ce que ton patron te dit, sinon tu reviens pas. Oh, et qu'on en finisse.
1: Il a raison. Je vois pas quel est l'intérêt de garder secret le nom de la chanteuse.
10: Parce que c'est important de garder un tout petit peu de soi.
2: Mais donne-nous la salle au moins.
1: La salle.
2: C'est pas vrai tout ça.
10: C'est le Grand Ouest.
1: Au Grand Ouest.
10: C'est le Grand Ouest.
2: Ah oui, c'est
10: le
2: pas à Paris quoi. France, voilà.
10: Ah non, c'est pas à Paris. Bah non.
1: Oh, oh là là.
10: Oh, non, c'est pas à Paris.
1: Oh la vache.
10: On s'en fout alors, allez, continuons. Mais Laurent, vous avez vu, je transpire, j'ai les lunettes qui buent, qui...
1: Les lunettes qui buent.
10: Qui boivent, moi, je ne fais rien, moi.
1: Ah non, bah alors, si c'est pas à Paris, vous pouvez nous donner le nom de la chanteuse, il n'y a personne qui va dire. Alors...
2: mais dis-lui que tu veux lui faire une surprise. Essaye de t'en sortir, quand même.
10: J'ai jamais été aussi mal en 6 ans de grosse tête, je transpire sous les aisselles et tout.
9: Pla raconte tout de sa vie jusqu'à l'indécence, et un détail... taille insignifiant.
8: C'est sûr.
9: On passe un quart d'heure pour le savoir.
1: Et il a raison, mes amis.
8: On touche pas à la chanteuse.
1: Le nom de la chanteuse, on n'y a pas le droit. C'est totalement débile.
10: Je peux pas me donner totalement à vous.
8: Oh,
1: on ne continuera pas. Mais d'accord, Marie.
2: Je suis parfaitement
9: d'accord. On veut savoir. Non. Même si c'est dans une crêperie à Concarneau, tu nous dis.
1: Julie, demandez-lui, vous allez l'obtenir.
2: Le ridicule ne tue pas, vas-y mon gros bébé.
1: Alors.
10: Mais j'arrête pas de me toucher et tout parce que quand je suis. Mais quand je suis. Quand
8: allez,
10: je
8: suis... allez, dis un nom, je te fais une gâterie.
10: Ah ouais. Lara Fabian, j'y vais.
1: Lara Fabian.
10: Lara Fabian.
1: Il l'a dit.
8: Lara Fabian.
2: Tu nous as dit qu'elle était émergente.
8: Lara Fabian.
1: Lara Fabian, une chanteuse émergente.
10: Mais qu'est-ce qu'il fait?
9: Ce sera dit et répété.
10: Extraordinaire. Non, bon, allez, c'est Oshi, c'est formidable.
2: Oh, ah. Mais ça est bien.
1: Elle est pas émergente, Oshi.
10: Elle n'est pas encore.
1: C'est une vedette aujourd'hui.
10: Ah non, mais je l'aime d'amour.
1: Elle en est à son 3e ou 4e tube, Oshi. Enfin, voyons.
8: Oshi derrière l'église.
10: Donc c'est magnifique, quoi. Je suis très heureux.
9: Et bon, on va y aller, Oshi,
10: parce qu'elle a fait le temps.
1: Et Laurent. D'ailleurs, et Oshi, c'est le nom de famille. Son prénom, c'est Félicie.
0: Oshi. Mais Laurent. Mais je, pourquoi je dis oui à tout ce que vous me demandez? C'est
1: parce que vous êtes payé pour ça, connard.
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1: Alors là, vraiment une question à la portée de tout le monde, puisque

0: Alors là, vraiment une question à la portée de tout le monde, puisqu'il s'agit du préfet Poubelle. Vous connaissez tous le préfet Poubelle, c'est à lui qu'on doit, évidemment, voilà, les objets du même nom. Mais on lui doit beaucoup de choses, justement.
1: Ah, on lui doit
0: Et particulièrement vous, les femmes.
1: Ah, la série Poubelle la vie.
2: Vous, les femmes.

0: que nous sommes.
1: Oh, je suis excité.
2: C'est pas le but.
0: Avec un sourire, vous le prouvez.
2: Faites votre version, vous, Ryu, qu'on rigole un peu. Ryu Ecclésias.
1: Nous, les hommes, si chaud bouillant, prêts à vous accueillir, vous, la junte féminine.
3: La junte.
1: On est prêts.
2: La junte.
1: On a entendu la junte, non?
2: Non, la junte.
1: Excusez-moi, je suis. Voilà, j'étais la junte aussi.
3: Ils nous ont compris.
1: Mais
3: nous
1: depuis toujours, j'ai cru que c'était la junte féminine.
3: Mais non, mais
2: la junte.
4: Non, la junte féminine, c'est quand elles sont mal épilées que c'est l'Amazonie.
2: Ça, c'est la jungle. Ouais. Voilà, mon préfet poubelle. Je oui. pose ma question pour monsieur Laravine de Clermont-Ferrand. Les femmes, vous, les femmes, vous devez beaucoup au préfet poubelle.
3: J'ai une idée. Elle est peut-être pas mauvaise, c'est peut-être le premier qui a eu l'idée de différencier les toilettes pour femmes et les toilettes pour hommes.
2: Non, mais il a donné un droit aux femmes. Lequel ? C'est un arrêté préfectoral de Monsieur Poubelle qui date du 31 juillet 1885. Et je trouve ça injuste, effectivement, qu'on ait gardé en mémoire Monsieur Poubelle uniquement pour les poubelles. Ça, c'est par facilité de mémoire, évidemment, parce que il s'appelait Poubelle. Alors, c'est facile de retenir qu'il a instauré les poubelles. Et pourtant, il a fait quelque chose de plus important pour les femmes. À partir du 31 juillet 85.
5: Okay. Elles avaient le droit d'aller toutes seules dans un bar, dans un café, au restaurant.
0: Est-ce que ça a un rapport avec la maternité, avec les enfants?
2: Ça ne concerne pas toutes les femmes, mais celles qui veulent, en tout cas, peuvent, grâce à lui, faire quoi?
3: Faire des études de médecine.
2: Mieux que ça.
1: Pouvoir être médecin.
2: Faire médecin ou chirurgien. Il n'y avait pas de femme médecin ou de femme chirurgien avant le préfet Poubelle. Bonne réponse du couple, Caroline Diamant.
1: Surtout Caroline.
2: Et Johan Rioux. C'est important quand même.
4: Ah, c'est très important.
2: En effet, il a mis fin, le préfet Poubelle, à l'interdiction faite aux femmes d'exercer la médecine. C'est pas que vous ne pouvez pas tout à fait vous dire pour les études. C'est parce qu'elles peuvent toujours faire des études, mais ne pas exercer après, c'est un problème. Elles n'avaient pas le droit, avant le préfet Poubelle, de devenir médecin ou chirurgien, chirurgienne si vous préférez. Tout ça, c'est grâce au fameux préfet.
1: Mais la vie est injuste parce que pourquoi alors on devrait le reconnaître surtout pour ça? Pourquoi dans la vie on n'est jamais reconnu pour ce qu'on fait de mieux? Parce que ce gars-là, il devrait avoir des hôpitaux à son nom.
5: Parce que c'est quand même très utile les poubelles.
2: Alors, des hôpitaux à son nom, c'est embêtant. Parce que l'hôpital poubelle...
4: Je suis pas sûr
2: d'avoir envie d'y aller. Mais réfléchissez avant de parler. Pourquoi il n'a pas des hôpitaux à son nom? À la limite, le cimetière poubelle.
4: Ouais, et encore.
2: Et l'hôpital poubelle. Il a d'ailleurs aussi été, on l'oublie souvent, ambassadeur au Vatican. Enfin, on l'oublie souvent, on l'a jamais
1: c'est un génie,
3: alors.
1: C'est un génie, ce garçon.
2: Pardon.
1: C'est un génie, ce garçon.
2: Le préfet Poubelle vaut mieux que le nom qu'il désigne. En tout cas, bravo, c'est une belle réponse. Vous y êtes arrivé grâce à Poubelle, grâce à Gégène, Eugène son prénom. Les femmes sont désormais médecins ou chirurgiens.
6: À suivre.
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2: Aujourd'hui, il y a des questions originales, hein, je vous préviens. Oh. Il se trouve que c'était la semaine des mathématiques qui s'achève ce vendredi.
0: Ah oui, déjà.
2: Ah ben oui, il s'agit pas
3: on
2: de.
3: On n'a pas eu le temps de kiffer.
0: Il s'agit... Ça pourrait être toutes les semaines.
3: Et en partant des opérations.
0: Chaque fois qu'on s'éclate, ils arrêtent.
2: Il y a surtout eu des opérations militaires, pour tout vous dire. Mais là, justement, je vais vous demander de prendre votre stylo et un morceau de papier. Je pense que de tête, vous n'y arriverez pas. Quel est le nombre? Voici la question pour Madame Lebrun de Bruxelles. Quel est le nombre auquel, quand on lui ajoute le même nombre...
0: Oh, ça y est, ça fait mal à la tête.
8: Ouais, en plus, c'est quoi qu'on écrit, là? C'est... Que le même nombre. On écrit nombre.
0: C'est quel nombre?
8: Moi, j'écris nombre. Tu mets, déjà,
3: c'est
8: ça permet
3: une équation. Donc, tu mets X plus X.
0: Ok, ah, t'as d'accord.
2: Quel est le nombre auquel, quand on lui ajoute le

0: Même nombre.
1: Ok, nombre plus nombre.
0: Plus sa moitié.
2: Oh là là.
0: Plus son quart.
1: Attendez, plus demi-nombre.
2: Non, plus. Attendez, j'ai
3: plus
2: une équation.
3: Oui,
2: ouais.
3: Moi je suis.
0: Plus son quart, plus 1 donne 100.
1: Alors, est-ce que c'est un nombre un peu drôle comme racine carrée de 4 ou...
0: Non, écoutez, c'est forcément un nombre qui a moins de 100.
1: Oui.
0: Vous comprenez, puisque...
1: ça fait 100 le total.
0: Vous ajoutez... voilà, le total, c'est 100. Bon, déjà, vous pouvez faire 100 moins 1, puisque...
4: Là, t'as fait 99.
1: Ah oui, et à partir de là, on voit ce qui reste, quoi. Excellent.
2: Ouais, c'est vrai, c'est
1: excellent, ouais.
0: Vous voyez ?
2: Eh ben, j'ai trouvé. Le train, il arrive à 40 km/h.
0: Non, écoutez, réfléchissez bien. Vous prenez un nombre.
2: Oui. Non, mais moi, je vous fais la truc, hein.
0: Vous le multipliez par 2. Mmh. Vous ajoutez la moitié de ce nombre. Mmh. Puis ensuite, le quart de ce nombre, et vous obtiendrez 100. Si vous faites avec des X, vous allez y arriver, hein.
2: Ben ouais.
4: Alors, j'ai en train de le faire, hein.
2: Je fais que ça avec des X.
5: Franchement, faire un atelier comme ça, ouais.
2: 100 moins 1, ça fait 99. 99 multiplié.
1: Moi, je me dis que
2: j'ai dû me tromper de journée. Moi, j'étais divisé par 2.
4: J'ai dû me tromper de journée, je m'étais inscrit pour la poterie, moi.
1: Alors, dans le public, je vois beaucoup de gens qui ont les deux mains sur le front, là, ça veut dire qu'ils cherchent énormément.
0: Et alors, dans le public, il y a des gens qui l'ont sans avoir de papier et de stylo, je vous signale.
2: Oui, c'est pour ça.
5: Okay. Ils le savaient déjà.
1: Non, ça doit être un désavantage
3: c'est
1: de 33. Prendre...
0: Pardon
3: 33.
0: 33, non.
1: Non.
4: Ah, quel est con.
1: Elle l'a dit, elle l'a dit avec un ton.
0: Calculez,
1: mais...
0: 33 plus 33, ça fait combien
2: 66.
0: 66. La moitié de 33, déjà, ça ne peut être qu'un nombre pair. Parce que ça ne peut pas être... vous comprenez ce que je veux dire. Si on y ajoute
1: la moitié de 66...
6: Est-ce que c'est un niveau qui est très faible? Est-ce que c'est un niveau de primaire, par exemple? La question que vous posez, est-ce que normalement des enfants de primaire peuvent
0: trouver... C'est un niveau, on va dire, de 2-3 ans.
1: Alors, est-ce que c'est
3: 25?
0: Pardon?
2: 25?
0: Alors faites le calcul, 25 plus 25.
2: Ça fait 50.
0: 50. Et la moitié de 25, c'est un nombre pair, 25?
2: Non, c'est 17,50.
4: Et 36.
2: Ah non, c'est long.
0: Pardon?
4: Et 36.
0: Excellente réponse de Jean-Philippe Janssen.
3: Attends, j'étais pas loin, j'étais pas loin. Oh, j'avais écrit. Attends. J'étais pas loin, 33 et 36.
2: Eh oui, mais pas loin, c'est pas
5: c'est, c'est une des meilleures questions que j'ai connues au grossesse.
2: C'est une des meilleures réponses du genre.
1: Oui, mais d'où sort la réponse?
0: 36,
1: c'est
2: il se l'est fait souffler.
0: 36 plus 36, plus 18, la moitié de 36, plus 9, un quart de 36, plus 1, ça fait 100 au total. Comment vous avez trouvé, monsieur Jean?
4: D'où l'expression, tous les 36 du mois.
0: Pardon?
3: Il a trouvé grâce à moi, j'ai dit 33, on était pas loin, il a dit 36 au pif.
2: Et ça va ou quoi?
3: Ça
2: s'accorde le mérite de ma réponse, ce connard. J'ai réfléchi tout simplement. Des fois, tu vois pas que je disais rien, je ne faisais plus de bêtises.
3: Non, mais il n'y a rien sur ta feuille.
1: Ouais, là, Laurent, non, on t'a pas trop vu chercher. Il y a eu usurpation de réponse, Laurent. Je pense que le point n'est pas donné à Jean-Philippe.
0: J'ai d'ailleurs un plus amusant, si vous voulez, puisque c'est la semaine.
2: Ah, ben c'est sûr que ça, c'était rigolo. Hein.
1: Ça va être dur, mais.
2: Qu'est-ce qu'on s'amuse aujourd'hui?
7: Moi, j'adore. J'adore Emma.
0: Bah, ça change un peu que les questions habituelles.
4: Mais c'est quand la pâte à modeler?
1: Oui, mais nous, on peut pas trop poser de questions.
0: Sur votre gueule, la pâte à modeler. Alors là, écoutez, c'est même pas mathématique, c'est plutôt amusant, vous voyez, puisque je vais vous demander quelle ville, si on les additionne.
2: Oh non, mais c'est pas vrai. Hein. Ah bah ça va être 3, la ville de 3.
6: 3 plus 7, ville... non.
1: Ah, t'habites à combien de kilomètres de Tours?
6: 3 plus 7 plus comme 1.
4: Ça non, il y a un village qui s'appelle Bavé, on disait t'habites à Bavé.
1: Eh, t'habites à Comté.
2: Je connais pas ce village.
0: T'habites Fresnes dans la descente.
3: Ah, je connaissais pas.
1: Ah ouais, mais non plus, original. Super.
2: T'habites Fresnes.
3: Ah, mais vous voyez, on en a découvre toujours des nouvelles.
1: Et il y a t'habites à Bondy. C'est bien.
2: Excusez-moi. Ouais,
1: c'est, la classique. C'est la classique.
2: T'habites à Milan?
1: T'habites à Fleury?
0: T'habites à combien de kilomètres de Tours?
1: T'habites à Milan? Celle-là, elle est plus complexe, c'est pour ça qu'elle est meilleure.
3: Je comprends pas.
2: Et l'autre, la littéraire, tu m'étonnes qu'elle comprend pas.
1: T'habites à combien de kilomètres de Tours?
2: Qu'elle comprend pas, c'est qu'elle les a inventées. Arrête.
0: Quelles sont les quatre villes françaises qui, non pas si vous les additionnez, parce que ce serait vous induire en erreur.
2: Ah,
0: comme
2: encore.
0: Comme qu'on dit. Non, quelles sont les quatre villes françaises qui, si vous les alignez, font un total de 20?
1: Ben, comment ça, si on les aligne? C'est,
2: ça doit être... Il faut les aligner.
1: Bah, déjà, il faut que ça...
2: C'est une suite logique.
4: Il faut les aligner.
1: Ah, il faut les additionner.
0: Non, justement, pas les additionner.
2: Où
0: si, ah, mais... bah, les aligner où?
2: C'est style 7, 100, 3, le côté...
6: Ah, donc, oui, y a forcément, excellent. Est-ce qu'il y a forcément 3 et 7?
0: Oui, ça déjà, c'est
2: bah,
0: pas
2: oui.
0: Mal.
2: Bah, oui.

0: Donc on en a deux.
1: Et c'est moins un. La troisième ville, c'est moins un. Trois fois sept moins un.
2: Alors, trois fois sept, vous avez le début.
1: Voilà. Ouais, alors, trois fois sept.
0: Dans l'un.
2: Non.
1: Moins l'un.
0: 3 fois 7,
1: ça fait 21, on veut 20.
0: 3 fois 7,
1: dans le 20.
2: Mais quand même, c'est évident, vous avez 3 fois 7. Quelle est la quatrième ville qu'il faut mettre derrière pour avoir 20?
0: Melun.
2: Mais non.
1: Il
2: n'y
1: a pas une ville qui s'appelle moins 1.
2: Non.
3: À mon avis, attends, c'est 21 3... Non, c'est 20.
0: Non, c'est 20.
4: 3 fois 7. 101.
2: Pardon.
0: Ça doit être une blague humoristique, je pense. Faites appel à votre sens de l'humour.
4: Autun.
2: Bon, oui, Autun.
1: Mais c'est une ville du Nord. On connaît pas, nous.
2: Eh oui.
5: Non, mais Jean-Phil, c'est quand même le meilleur.
0: Ouais, ouais. C'est le mathématicien de la bande.
5: C'est le meilleur aux questions débiles.
0: Ah ouais, attends, mais
5: question littérature, depuis 4 ans, le mec, il trouve jamais rien. Il y a pas de questions débiles.
4: La semaine des mathématiques, c'est pour moi. La semaine des mathématiques, tu dis.
0: C'est suffocant. Et puis avec humilité, il fait ça. Non, mais c'est vrai, il est pas du tout.
4: Je suis resté en toute simple, tu sais.
0: Mais oui.
2: 3 fois 7, Autun, voilà les 4 villes. Qui, si vous les alignez, font 20. Bonne réponse de Jean-Philippe Janssen.
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2: Pour Ludovic Lotel, qui habite Champigny dans le Val-de-Marne, encore une question d'actualité, puisqu'on nous dit dans la presse ce matin que Vincent Garcia est le seul à savoir. Mais à savoir quoi?
3: Oh bah le Ballon d'Or. C'est le rédacteur en chef de France Football. Ce soir, il y a le Ballon d'Or. Et pour la première fois, on n'a pas annoncé au vainqueur qu'il avait gagné. Personne ne connaît le résultat. Vinicius est favori. Adil Rami est deuxième. Mais seul le sait, le rédacteur en chef.
2: Comme ici, alors.
8: Mais comment toi, Radhi, tu savais pas?
2: Radhi Rami.
0: Parce qu'il va trop vite, le monsieur là-bas avec les charpes rouges.
8: Mais toi, tu devrais répondre à peine l'autre terminé prononcé.
0: Moi, j'écoutais pas. J'écoute après, moi.
2: Vincent Garcia, vous saviez qui c'est, Vincent?
0: Bien sûr que je connais Vincent Garcia, mais on parle de Vinicius, mais aussi de Rodri, donc on sait pas.
2: On sait pas.
3: De Bellingham, peut-être.
2: Puisque seul Vincent Garcia sait qui sera effectivement le ballon d'or de cette saison. D'habitude, on sait à l'avance. Vous avez une petite idée ou pas, alors?
0: Au moins, on sait pas toujours à l'avance. Parfois, deux, trois fois, Lionel Messi a gagné le ballon d'or, il méritait pas non plus.
2: Oui. Vous avez été, vous, des fois dans les.
0: Non. Pas à ce niveau-là, quand même. J'ai été très très haut, mais pas à ce niveau-là.
2: Les hot dogs, peut-être.
0: Oui, t'es grand. C'est quoi ça?
8: Les hot dogs.
0: C'est du chocolat noir, non?
2: Ah non, pas qu'hot d'or.
4: Les hot.
2: Les hot dogs.
0: C'est les trucs des films de boules?
2: Oui.
0: Ah ben, ça me parle un peu plus, ouais.
8: Ça existe vraiment?
3: Les hot dogs, oui, ça existe.
8: Les hot dogs.
9: Ah oui, les Oscars du cinéma porno. C'est comme les Oscars.
8: Et donc ils reçoivent
0: la palme.
2: Ah oui.
8: Et puis ils font des speeches.
2: Absolument.
0: Oui. Oh, bien sûr.
4: Tu peux encore t'inscrire.
2: Rocco Siffredi a eu un prix d'interpénétration féminine.
0: Non, j'attends le festival de Cannes pour ça, je préfère.
8: Pourquoi t'as arrêté?
0: Ben parce que j'ai bientôt 40 ans.
8: Ah, c'est pas qu'on t'a chassé?
4: On l'a chassé.
0: La quoi?
4: C'est pas qu'on t'a chassé, elle dit. On t'a chassé?
0: Ah ben non, on va pas chasser, non. Oh, ça
4: non.
0: Ah non. Mais vous, j'ai même poussé la machine un peu trop loin.
2: Je pense qu'elle vous chasserait bien, vous voyez.
8: Non, c'est vrai qu'on ne t'a pas chassé.
0: Ah non, jamais de la vie.
8: Pourquoi? Mais on t'a exclu parce que tu t'es vieux.
0: Mais tu m'as pris pour un sanglier ou quoi?
8: Mais tu sais que tu imites davantage mieux les sangliers qu'un être humain.
0: On est tous des sangliers.
2: Pour Franck Prost, qui habite Rennes, c'est en Bretagne, ça tout le monde le sait. Une question, toute simple alors cette question, puisque désormais on va en trouver des enroulables. Jusque là, on pouvait en trouver même si ce n'est pas la majorité des pliables. Bientôt, il y en aura des enroulables.
8: Ah, des téléphones portables.
2: Bonne réponse de Marcela Yacoub. Eh oui, les smartphones flexibles, des appareils à écran pliable. Alors, c'est vrai qu'on en voit un peu plus qu'avant. C'est sorti il y a déjà 5 ans, en 2019, les smartphones pliables.
9: Les enroulables, on les met pas dans les poches, on les met carrément dans le slip.
4: Oui, mais non, il faut des télé enroulables aussi.
2: C'est-à-dire qu'en fait, c'est mou, vous voyez. Vous allez pouvoir le mettre par

0: Autour de
1: votre... comme un bracelet.
0: Comme un bracelet. Il s'enroule, il est mou, le téléphone. Et...
2: Mais qui fait ça?
0: Motorola.
2: Ah, ok. Parce que là, apparemment, il y a un nouveau Tesla qui va sortir. Il va mettre tout le monde d'accord.
0: Un nouveau quoi?
2: Tesla.
3: Mais ils font des téléphones, Tesla?
2: Mais des téléphones, ouais.
1: Ah, des voitures enroulables.
3: Autour des platanes, oui, on pourra les enrouler. Oui.
0: Moi, je suis tenté quand même par le téléphone pliable.
1: Oh, mais évidemment, tout le monde va avoir son enroulable, en fait.
0: Non, pas enroulable, un pliable. Enroulable, j'en suis pas là encore. C'est vrai que ça me paraît un peu mou.
4: Oui, mais vous qui êtes Apple, ils n'en font pas chez Apple.
0: Bah, ils vont finir par en faire.
4: Non, depuis que Steve Jobs n'est plus là, ils n'ont pas fait d'innovation. Transcendante, hein.
0: Qu'est-ce que vous en savez, vous?
4: Bah, parce que je suis l'actualité. Moi, je suis Samsung, je sais, c'était...
0: Mais Samsung, vous?
5: Attention.
0: Ils sont plus innovants. Oh, pardon. Moi, je suis en goune. Moi, je suis en goune.
5: La représentante.
0: Moi, j'ai une engoune, elle est pliable aussi.
5: Elle rit jaune.
0: Elle est pliable, elle est...
5: Non, on va s'arrêter là.
3: Mais elle doit être très difficile à emballer.
5: Oh. Oui, elle n'est plus emballable.
0: Oh, pop.
4: Mais elle a déjà déroulé.
0: Pop.
5: Du câble,
0: oh.
5: Trop tard.
0: Elle va fermer son clapet.
5: C'est pour moi ou Valérie?
0: Ah non. Alors justement, puisqu'on parlait de flexibilité de ces téléphones enroulables, moumou en quelque sorte, regardez l'enchaînement, je vais vous demander qui a écrit cette nouvelle publiée en 1854,
5: oh là là.
0: Nouvelle qui nous raconte l'histoire du chien Moumou, pauvre chien qui va être tué parce qu'il aboyait trop.
4: Moumou.
0: Moumou, le chien Moumou.
5: C'est auteur français?
0: Un auteur français, non.
4: Ah non, parce que c'est japonais, Moumou.
0: Comment ça, c'est japonais, Moumou?
4: Bah, le chien.
5: Jean-Pi.
4: Bah, si, c'est japonais, c'est des syllabes. Moumou, c'est japonais.
5: Bah, Miu Miu, elle est pas japonaise.
0: Elle a raison.
2: Miu Miu, c'est un chat.
4: Miu Miu, c'est un chien.
0: Jamais pensé à vous appeler comme ça.
5: Non, surtout pas.
4: Mais moi, je dirais que je sais pas ça, qu'on se nomme japonais, sinon on aurait dit Mumu.
0: Le non, non, Moumou, M-O-U, M-O-U.
3: C'est pas dans l'actualité, non, ça n'a pas à voir avec l'actualité.
0: Ah, l'actualité, le mot serait fort, mais ça a quand même à voir avec quelqu'un qui aurait eu...
5: Quel âge?
0: Là, ça fait beaucoup à calculer parce qu'il était né le 28 octobre, certes. Mais 1818, alors.
4: Ah ouais, vous
0: faites les comptes.
3: Ah, c'est Ivan Tourguenieff.
4: C'est pas vrai.
3: Le russe.
1: Oh, mais alors lui aussi avec les dates, il
3: wow,
1: tient
3: ouais.
1: Non.
0: Oh là là, c'est le nouveau Paul Aïkarat.
2: Ah, hein. C'est dingue. Non, c'est l'ancien.
3: Vous êtes allé.
0: Bonne réponse de Christophe Barbier. Ivan Tourguenieff. Bravo Barbier.
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0: Monsieur Chanson est au téléphone. Serge Liadeau, bonjour.
7: Bonjour Laurent, bonjour mes collègues.
0: Bonjour. Alors on va s'amuser aujourd'hui avec ceux qui chantent faux. On aurait pu avoir le candidat tout à l'heure pour qu'est-ce que vous nous chantez là.
8: Parce il était fantastique. Lui.
0: Dans la catégorie casserole suisse, on était quand même pas mal. Pardon pour lui qui nous écoute, mais l'essentiel c'est qu'il ait gagné avec sa chanson de Jean-Luc Ley. Là, alors là, ce sont pourtant des professionnels qu'on va entendre.
7: Je pense que la majorité sont des professionnels. Peut-être une exception, une audition d'une chanteuse. La mise en bouche, c'est Florence Foster Jenkins, qui est devenue célèbre grâce à deux films qui ont été faits à son sujet, Marguerite, vous rappelez, et puis le film avec Meryl Streep. Donc, elle savait pas qu'elle chantait mal, et elle a fait un carton au Carnegie Hall où elle avait loué la salle, et là, elle a appris qu'elle chantait mal parce que les journalistes l'ont assassinée. D'ailleurs, elle est décédée quelques temps plus tard.
0: Voilà. Et c'est vrai qu'il y a eu un film formidable avec Meryl Streep et Hugh Grant, d'ailleurs. Florence Foster Jenkins, c'est la vraie qu'on écoute.
3: C'est jeune masse.
1: Oh,
3: il
1: n'y
3: en a pas une dedans. Il n'y en a pas une dedans.
8: Waouh, elle s'attaque à ça en plus.
0: Ah oui, c'est l'air de la reine de la nuit.
8: Oh là là.
0: Non, c'est affreux. Allez, on oublie Florence Foster Jenkins. Wow. Mais au moins...
7: Il paraîtrait, Laurent, qu'elle a quand même inspiré le personnage de la Castafiore pour Hergé.
0: Eh oui, pour Hergé, évidemment.
8: Mais alors, comment ça se fait qu'elle a loué le Carnegie Hall?
0: Parce qu'elle était très riche.
7: Elle était très riche.
9: T'as bien fait l'Olympia, toi.
7: Son ami qui avait personné, qui voulait absolument qu'elle fasse un concert.
8: Je vous préviens que si je suis dans la liste, je vous tue, vous.
0: on passe au Philharmonique de Vienne, maintenant.
7: Alors là, j'ai l'explication. J'ai mis le premier trombone qui devait jouer le solo est arrivé complètement sous au concert et il a été relayé, vous allez entendre vers la fin, il a été relayé par le second trombone, mais visiblement, il y a un truc qui va pas, quoi.
0: Et c'est le Boléro de Ravel, mais alors mal joué, donc.
9: C'est vraiment drôle.
10: C'est drôle.
9: C'est tellement.
8: Génial.
7: Voilà, là il y a le relais.
10: Ok.
9: Et le mec continue.
10: Attends, non. Il y a le relais. Voilà.
7: C'était le Philharmonique de Berlin, messieurs, dames.
0: Une chanteuse québécoise, maintenant, voilà, Serge.
7: Je ne suis pas sûr que ce soit une professionnelle. C'est une adaptation de Help. Déjà, l'adaptation laisse à désirer. Ça, Help devient Il. Manifestement, cette candidate à l'audition ne sera pas retenue.
0: Et c'est Help des Beatles, hein.
7: Help des Beatles.
0: Elle a choisi pour un casting cette chanson des Beatles et manifestement, elle n'aurait pas dû.
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0: mais c'est pas possible. On arrête, c'est une horreur.
1: Non, ce qui est fantastique, c'est la guitare aussi qu'on entend au tout début.
0: Revenons à la musique classique avec Handel et l'Alléluia de Handel.
2: Voilà. Et là aussi, j'ai eu l'explication. C'est donc au moment du final, il y a un incident qui se produit. Il semblerait que l'organiste ait actionné par inadvertance une petite manette qui transpose, ce qui fait que les grandes orgues jouent dans une autre tonalité que les chœurs.

0: Là, on se rend pas bien compte.
1: Non, non. C'est choquant, là.
2: Là.
1: Ah. Ah, c'est là.
0: Ah oui, là, oui.
2: Là, là, oui. Là, d'accord.
0: Ah oui, c'est le final qui était.
3: Oui,
0: et on termine avec Patrick Juvet.
4: Ouais, c'est pas très charitable, mais c'est vrai, les techniciens n'aiment pas que les chanteurs se servent de micro alors qu'ils font passer le playback. Et donc, ils sont pas très gentils, ils enregistrent ce que ça donne en réalité en cabine. Et voilà ce que ça donne dans Où sont les femmes de Patrick Juvet.
0: Je suis pas sûr que vous ayez bien expliqué, Serge. Ce que vous voulez dire, c'est que parfois un chanteur chante en playback,
4: oui.
0: Le chanteur a quand même un micro dans la main,
4: oui.
0: Il pense que le micro est éteint puisqu'il chante en playback.
4: Exactement.
0: Il continue quand même à chanter, mais évidemment là on va se rendre compte de la catastrophe parce que les techniciens enregistrent.
4: Voilà.
0: C'est arrivé d'ailleurs à Enrique Iglesias,
4: oui,
0: où il a
4: aussi,
0: fait le coup,
4: oui.
0: Voilà. Sauf que là c'est Patrick Juvet.
4: Voilà, et le public lui n'entend que le playback.
0: Évidemment, et lui il entend les bonnes choses. Mais les techniciens, évidemment, se font un malin plaisir de vous fournir les bandes enregistrées.
2: C'est horrible.
5: 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Faut parfois un enfant.
1: Par hasard. Je préfère cette version.

0: Non mais là c'est...
1: Elle ne parle plus d'amour. Elle porte les cheveux courts.
2: Ce qui est injuste, il faut reconnaître, c'est que comme le chanteur ne sait pas qu'il est enregistré, lui, ce qui compte, il fait le texte pour que l'élève bouge en même temps que le son.
0: Parce que moi, je me souviens, j'ai connu Claude Carrère. Claude Carrère, il engueulait ses artistes s'ils chantaient pas pendant les playbacks. Évidemment, s'ils se contentent de bouger les lèvres, il faut mettre l'intention, il faut envoyer. Et donc là, c'est un peu dégueulasse.
3: Il en voit bien, là.
0: C'est un peu le dernier extrait, je suis pas d'accord. C'est quelqu'un qui faisait son boulot. Et

0: On voit bien que c'est la SFP, la Société des Fils de Pute, qui l'a plombé et qui fait circuler ça. Voilà.
1: Et bien voilà, réhabilitation de Patrick Juvet par Philippe Manœuvre. Merci Serge.
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1: Notre ami Boudère nous a promis d'autres blagues. En plus, elles sont neuves, ces blagues. On les connaît pas. Mais d'où vous les sortez, vos blagues, d'ailleurs, Boudère?
3: Vous savez, les blagues n'appartiennent à personne. On nous les raconte dans des dîners, entre potes, et après, on s'est refait à notre sauce. Ça, c'est comme, ça se passe dans un mariage. Il y a la mariée qui rentre avec le mari. Il rentre, c'est la cérémonie. Et là, t'as deux personnes qui sont assises, ils se disent entre eux, oh là là, mais qu'est-ce qu'elle est moche, la mariée. Et l'autre, tu dis, oh ouais, elle est dégueulasse. Et là, derrière, elle dit, oh, dis donc, je vous dérange pas, vous parlez de ma fille, là. Il dit, ah, pardon, vous êtes son père. Elle dit, non, je suis sa mère.
1: Encore une.
3: J'en voulais une autre, c'est vrai.
1: Ah oui, vraiment.
4: Très, très bon.
3: Mais c'est un mec qui passe devant le juge. Le juge, il dit, bon, monsieur, c'est quoi les faits qui vous ont reproché? Et d'écouter, c'est bientôt Noël et j'ai fait les courses de Noël un peu trop tôt. Il dit, un peu trop tôt, mais c'est pas puni par la loi. Mais qu'est-ce que vous avez appelé trop tôt? Il dit, le magasin était fermé.
1: Si elles sont bien, parce qu'en plus elles sont propres.
5: Elles sont drôles.
6: On peut les raconter dans une bar mitzvah.
1: Ah ouais.
3: Là, c'est une petite fille qui vient voir son papa. Il dit, papa, c'est quoi la beauté? Il dit, tu vois ta mère? Il dit, oui. Il dit, c'est pas ça du tout.
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1: Petit...

0: Petit Larousse illustré, le nouveau, là, qui vient de sortir, celui de 2026. Déjà, hein, je viens de le recevoir, on me l'a envoyé aujourd'hui. Merci d'ailleurs aux éditions Larousse de m'avoir envoyé le nouveau Petit Larousse illustré avec des nouveaux mots à l'intérieur. Par marrant. Exemple, comment ça, c'est marrant?
1: C'est marrant qu'il vous envoie, pourquoi il vous envoie à vous?
0: Bah, pour que j'en parle, bah, voyez-vous.
1: Oui, oui. Moi, il pourrait, s'il me l'envoie, j'en parle aussi.
0: Ils se disent que moi, je vais l'ouvrir. Je ne fais pas que des jeux de mots.
2: D'ailleurs, ça, c'est assez mignon sur la tournée, parce que quand Jérémy veut poster des trucs, pour être sûr, il fait relire les messages à Arnaud. Ah oui. Arnaud, il met ses lunettes, il corrige. Oui, très bien.
3: C'est vraiment le grand-père et son petit-fils. Ouais.
0: Alors, dans le nouveau Petit Larousse illustré, il y a un mot qui nous vient de Belgique. D'ailleurs, monsieur Boxo va peut-être pouvoir répondre plus rapidement que les autres à cette question. C'est le mot « sastruquer ». Qu'est-ce que « sastruquer » en Belgique?
1: Ah bah, j'en sais rien du tout.
4: C'est
1: belge, ça?
3: C'est, ah oui, ah oui. C'est se masturber?
5: C'est se masturber, ouais.
0: Ah non, ce n'est pas se masturber, ça se truquer.
2: C'est un verbe, hein?
0: C'est S'apostrophe. Ouais. Et plus loin, bah, astruquer.
1: Il devrait le prendre pour se masturber, parce que je trouve que ça marche bien.
0: Non.
5: Bah, il y a déjà s'astiquer, hein.
1: Oui, mais s'astiquer.
4: Arrête de t'astruquer. Arrête un peu de t'astruquer toute la journée,
5: c'est
4: enfin.
5: Très, très bon en accent.
2: Ouais. Jérémy, où il a dû beaucoup travailler pour le spectacle du trio, c'est sur l'accent du Sud.
1: L'accent, ouais, on a
3: je suis pas bon en accent, j'ai jamais été bon en accent.
2: En accent, et c'était très mignon aussi. Cet homme qui remplit des salles partout en France, qui a fait deux versites, il fait Boubou, je suis nul en accent, tu peux m'entraîner, s'il te plaît. Et on s'entraînait à faire l'accent du
0: l'accent
2: Sud.
0: L'accent du Midi.
2: Ah oui, il le fait mieux là.
4: Ah, je le fais mieux!
1: Mais c'est pas ouf quand même!
4: Mais c'est pas mal!
0: On croirait Titeuf qui essaie de perdre le sien.
2: Ouais. Non, si, il le tient bien.
0: Bon, dites-la, mon astrucage.
5: Ouais, c'est quoi alors?
2: S'astruquer.
0: Quand un Belge s'astruque. Et c'est dans le dictionnaire français désormais. Hein.
1: C'est un verbe du coup.
0: Le verbe s'astruquer.
1: Je m'astruque.
0: D'abord, on ne choisit pas de s'astruquer.
1: Est-ce que c'est agréable de s'astruquer?
0: C'est quelque chose qui vous arrive de s'astruquer.
6: C'est quand on se trompe?
0: Quand on se trompe, non.
1: C'est quand on tombe.
0: Ah oui, et d'ailleurs, peut-être que après, vous êtes astruqué, monsieur Boxo arrivera, débarquera.
1: Ah,
0: ouais.
1: Ah oui, donc c'est ça. Donc on meurt quand on s'astruque.
5: C'est tomber et se cogner la tête sur un truc et du coup on meurt.
6: C'est se faire mal.
0: S'astruquer.
5: Oui.
1: C'est une hydrocution?
0: Non, non, non. Alors on n'est pas obligé de mourir, hein. On meurt pas forcément.
6: C'est se faire mal, se blesser.
0: Mais quand même, on peut en mourir. Voilà.
1: S'étouffer,
0: avaler de travers, c'est s'astruquer en Belgique. J'en ai d'autres, des nouveaux mots dans le Petit Larousse illustré. Par exemple, pour Madame Beer de Choret, le glamping vient de...
1: Le glamping. Attendez, le glamping.
0: Non, le clamping, pardon.
2: C'est, oui, le glamping.
1: Ah, parce que le glamping, je sais ce que c'est un camping. C'est un camping de glan, où il y a plein d'amis qui viennent.
5: C'est une catégorie.
1: Il y a des tentes et des glands.
5: C'est hyper sympa.
1: Alors, c'est Jean-Phi qui m'a fait découvrir le glamping.
0: Mais non, c'est bien glamping.
1: Ah, c'est le glamping. Ah
0: bon? J'avais un doute, mais c'est bien la lettre G. Ils font mal leur G chez Larousse.
1: Ils vont être contents de vous avoir envoyé le dictionnaire.
0: Le glamping avec un G.
6: Voilà. Ça viendrait du verbe to glander, to glamp.
0: Alors, c'est un mot valise, hein, le glamping.
6: Glamp.
5: Et G-L-A-M?
0: Oui, G-L-A-M-P-I-N-G. Okay. Le glamping, ça vient de rentrer dans le Petit Larousse illustré.
5: C'est planter des glands pour qu'il y ait des chaînes qui poussent.
0: Non.
5: C'est un rapport avec la beauté?
0: Non.
1: C'est un rapport avec le fait de glander?
0: Non plus, non.
6: C'est
0: non,
6: un
0: non,
6: verbe
0: non.
6: Irrégulier.
0: Comment vous dites?
6: Non, je réfléchis, je pense que c'est un verbe irrégulier, c'est de to glam, glam, glamp.
1: Glamper, glamping, glampon. Hein.
3: C'est pas de l'anglais?
0: C'est pas de l'anglais, non.
6: Ah, c'est pas de l'anglais!
2: Ok.
5: C'est quand on oublie un tampon.
1: Oh, quel enfer.
5: Oui, bah ça peut arriver.
1: Oh, mais qu'on l'oublie, mon enfin.
0: Vous étiez tout prêt au départ, en fait. Hein.
6: Ah, avec le camping.
0: Eh, bien sûr.
6: Ah, alors.
5: Ok, c'est un loisir.
1: Ah, c'est du camping dans les arbres.
0: Alors, du camping dans les arbres, non.
1: Sur l'eau.
0: Mais c'est du camping, oui.
5: C'est du camping dans les gens.
0: Non.
6: c'est du camping à l'hôtel.
0: Alors, pas à l'hôtel, mais vous
1: sur
0: rapprochez.
1: Sur le parking d'un hôtel.
0: Non, vous vous rapprochez.
2: Ah, c'est de planter sa tente, c'est faire du glamping, c'est faire du camping dans la maison, dans le salon, non, c'est pas ça?
0: Non, mais c'est quoi le glamping?
5: Ah, c'est faire du camping sans tente.
0: Ah non.
1: C'est marcher dans la rue, quoi.
0: Non. La première syllabe, puisque c'est un mot valise, à votre avis, ça, elle vient d'où? Le
1: glaner?
0: Alors, mais non, le glamping.
1: Glamping. Oui, mais vous le prononcez comme si c'était anglais aussi.
0: C'est du camping.
1: Le glam.
6: Glamour.
0: C'est le camping glamour. Wow. Exactement. Ah.
1: C'est quoi du camping glamour?
5: C'est pour ça que je vous demandais si ça avait rapport avec la beauté.
1: Mais c'est quoi du camping glamour?
0: C'est quoi du camping glamour?

0: vous aviez ouvert le petit Larousse illustré, vous le sauriez.
1: Non, mais qu'est-ce que c'est un camping glamour?
0: Le camping glamour rentre dans le dictionnaire. Le glamping, c'est du camping haut de gamme, alliant confort, originalité et respect de l'environnement.
2: Oh, bah c'est plus
3: une
2: du camping,
3: chambre d'hôtel, en fait.
0: Des yourtes, par exemple, vous voyez, des roulottes. À vos souhaits.
4: À tes souhaits, Bobo.
3: C'est vrai que c'est un vieux, maintenant.
1: Vous avez vu les bruits qu'il fait?
5: C'est discret, hein.
4: Non, mais c'est les gens du premier rang, là. Il a eu peur, le monsieur. Il a eu peur.
3: Il est parti pisser, ça a duré trois quarts d'heure.
4: C'est le nouveau Pierre Bénichou. Il manque plus qu'il ronfle un peu dans le micro.
1: Ce que vous savez pas, c'est qu'en éternuant, il a fait un petit caca.
0: J'ai l'impression que la nouvelle pièce que je viens d'écrire vous ira à merveille.
1: Aïe, aïe, aïe.
6: Oh, boubou. Oh, pardon. Non, mais pour rebondir sur le glamping, c'est quand même très désobligeant pour le vrai camping, parce que vous êtes en train de dire que le camping, c'est pour les beaufs, c'est sale, c'est pas respectueux de l'environnement.
0: Ce n'est pas moi qui l'ai dit.
3: C'est
4: le petit Larousse.
0: C'est le petit Larousse. Le glamping vient de rentrer, effectivement, dans le petit Larousse, comme l'urbex, d'ailleurs. Mais l'urbex, c'est dangereux. C'est une question pour Madame Barbera, pardon, Monsieur Barbera, Antoine, qui habite à Brive-la-Gaillarde, du côté de chez Patrick Sébastien.
4: Génial.
0: Et qu'est-ce que l'urbex, puisque je vous dis que c'est dangereux et que ça vient de rentrer?
1: C'est quelque chose qui se passe en ville. Non, mais c'est de l'escalade d'immeuble, non?
0: Alors?
1: C'est quelque chose qui se passe en ville.
0: Oui.
1: C'est l'escalade d'immeuble.
6: C'est sauter de
3: camping.
6: Non, non, c'est aller découvrir des trucs abandonnés. Ce sont des trucs urbains abandonnés et c'est dangereux parce que ça, c'est dangereux de visiter des choses qui tombent en ruine, etc.
0: Excellente réponse d'Arnaud de sa mère. L'urbex est une activité qui consiste à s'introduire dans des lieux abandonnés. C'est ce qu'a fait
1: c'est
0: ce qu'a fait Maxence.
3: Je vais le dire. C'est tellement drôle.
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0: Ah, une question historique pour Robert Jouniot, qui habite Grange-sur-Aube, dans la Marne.
9: Le Vénard.
0: Comment ça, le Vénard?
9: Ah non, mais je sais pas.
0: Vous voulez être batelier dans la Marne, monsieur de Kersauzon?
9: Non, rien, je veux rien, putain, laisse-moi. Lâche-moi la grappe, putain de moine, c'est ton anniversaire. Faites-la avec les autres bougies, tu me fous la paix, moi.
0: Mais non, justement, j'étais heureux d'être entouré d'amis, vous voyez. Mais
10: les autres quoi? Comment ils
9: nous ont fait? Tu ne peux pas savoir quand je suis content de te voir.
0: Vous voyez.
9: Mais je commence à être lassé de t'entendre.
0: Vous êtes peut-être même mon plus vieil ami, ici, au fond, si je réalise avec Caroline Diamant, parce que Bernard, je ne le connais que depuis que je suis ici à RTL. Hélène in Paris, je la connais depuis 15 jours. Jean-Philippe Janssen, depuis 5-6 ans.
10: Non, depuis décembre.
0: L'autre, je ne le connais toujours pas, là, c'est Moon.
10: Personne ne me connaît, moi.
0: Donc, oui, vous êtes mon plus vieil ami pour mon anniversaire. Ça me fait plaisir de vous voir là. Je suis même limite ému en vous regardant, Olivier.
9: Mais tu peux. Regarde-moi, parce que tu vas pas me voir avant un certain temps, parce que l'invité mystère vient de m'appeler, là. Il peu...
0: Vous reprenez l'avion, en plus, aujourd'hui, vous repartez, là.
10: Oh non.
9: Ah oui, je travaille, moi, je suis pas un riche oisif.
0: Oh. Vous pouvez appeler Air Tahiti, qu'il le soigne bien.
10: Ah, bah, je vais laisser des consignes.
9: Non, leur parle pas, s'il te plaît.
10: Je vais laisser des consignes.
9: Ah, yes, vous voyez, vous carrément,
10: je leur parle pas. Pour être sûr qu'il est prêt. Au sérieux, je vais dire que c'est mon petit ami. Je vais dire, mon petit ami reprend la bouche aujourd'hui.
9: Non, là, je dis, attends, personne ne te croit.
10: Il est milliardaire discret, mais il est homo refoulé. Alors, fais attention à lui.
0: Dans ces cas-là, c'est quoi le service spécial quand vous appelez pour un camarade?
10: Oh, bah, c'est des petites attentions, vous savez. C'est le petit verre de champagne, elle arrive tout de suite. C'est on lui demande si ça va bien. On s'en occupe un peu plus que les autres. Quand il y a une turbulence, on tombe dessus pour être sur ses genoux. Voilà, et ça fait. C'est des petites attentions qui font plaisir aux gens.
9: Toujours comme ça.
0: Vous allez être bien au retour, Olivier.
10: Ah, j'ai demandé à Tahiti Nuit de faire bien attention à mon petit ami Olivier de Kersauzon. Je vous remercie vivement de tout ce que vous pouvez faire pour lui.
11: Et puis ça dure 24 heures en plus.
10: Sachez qu'il adore qu'on le touche. Merci.
0: Pour une fois, Tahiti Nuit portera bien son nom. Bon, moi j'ai une question historique, disais-je.
9: Ben remets-la dans ta culotte.
0: Pour monsieur Journiot qui habite Grange-sur-Aube, elle nous emmène à Moscou, tiens.
10: C'est le temps.
0: On ne peut plus d'actualité, sauf qu'à l'époque,
9: c'est peut-être la dernière émission de notre vie aujourd'hui. c'est vrai. Peut-être que là on fait les cons, mais dès
0: c'est
9: qu'on
0: comme
9: va
0: ça
9: sortir,
0: tous les jours, vous savez. Mais à l'époque, c'est Napoléon qui évidemment envahit

0: connaissait Moscou, qui faisait son entrée à Moscou, si bien que le gouverneur de Moscou avait évidemment fait incendier les places fortes avant que l'ennemi arrive. C'est ce qu'on fait hein, quand il y a une invasion,
1: oui,
0: évidemment,
1: oui, oui.
0: Pour que l'ennemi ne s'empare pas de certains points stratégiques. Eh bien, voilà, on met le feu à plusieurs édifices publics, et c'est ce qu'avait fait le gouverneur de Russie de l'époque, qu'on connaît bien d'ailleurs, le gouverneur de Russie de l'époque, parce que c'était le père de qui ?
2: De Tolstoï ?
0: Ah non, non,
1: de Mireille
0: non.
1: Mathieu.
2: Écrivain,
0: de Mireille Mathieu, non. On est en 1812.
3: Hein. Depardieu.
0: Depardieu, non.
1: De Chagall ?
0: Non. C'est la guerre de 1812.
3: C'est le père d'un romancier.
0: Un père d'un romancier. Non, vous connaissez même son nom, hein, j'en suis sûr. Mais je vous demande même pas son nom, je vous demande le nom de
1: son fils.
0: De
1: son
0: pas
1: fils.
0: De son fils.
3: Ah, de son neveu.
0: Non.
1: Son pseudo.
2: Son père.
0: Non, mais je vous ai dit que c'était le père. Alors, c'est pas son fils.
4: De sa fille.
0: Ah, merci, dites donc.
3: C'est d'Ourakine.
0: Non.
1: Elle était quoi ? Danseuse ?
0: Danseuse, non.
3: Écrivaine.
0: Écrivaine, oui.
3: Oui.
1: Ah, donc écrivaine russe. On n'en connaît pas beaucoup.
0: Ah, j'ai pas dit qu'elle était russe. Enfin.
1: Ah, c'est comment qu'elle s'appelle ? Douchka, non ?
0: Comment
2: mais
0: ça,
2: non, c'était la chanteuse.
3: Ivan Rebrov.
0: Non, mais il y a un niveau culturel ici.
4: Attendez, elle est française ?
2: Elle était d'origine
4: elle était
2: russe.
4: Française.
0: Alors, d'origine russe, voilà. Mais française.
5: Et une comtesse ?
0: Une comtesse, oui.
5: Oui, je vois qui c'est.
0: Merci, monsieur.
3: La comtesse de Ségur.
0: Eh ben voilà. Voilà, bonne réponse. Heureusement que vous êtes là, Bernard. Qui s'appelait
3: Chaliapin ou un nom comme
0: non,
3: ça, non, de Dourakine.
0: Non,
3: Dourakine.
0: Mais non.
3: Bah, c'est un nom en pine. Bah, tu...
0: Rostopchine.
3: Ah, bah, bah voilà, c'est ce que
0: et
3: je
0: c'est son père, Fédor Rostopchine, qui voilà. Gouvernait Moscou à cette époque, en 1812, et qui a commencé à faire brûler certains édifices dans la capitale russe. Et effectivement, sa fille, elle, on la connaît plus sous le nom de la comtesse de Ségur. Vous le saviez, monsieur de Kersauvin, pourquoi vous
5: me non, faites... j'ai dit la comtesse, c'est tout. Bah. Oh. On va pas uniquement couper cette ambiance délicieuse en faisant apparaître son savoir. Il faut être un peu délicat, non?
0: C'est vrai que monsieur de Kersauvin, c'est bien de répondre quand vous avez les réponses, parce que ça permet d'économiser.
5: Ben, j'ai beaucoup répondu, mais je vais pas répondre tout le temps. Tu sais, on est un groupe.
0: Oui.
5: Assez disparate.
1: Et il est pas là.
5: Dans lequel chacun doit avoir sa chance.
1: Ouais, mais. Voilà. Oui, voilà, merci beaucoup.
0: Bah ben oui, mais enfin,
5: quand même, faut gagner sa chance, ça
1: il est pas là pour combler toutes nos lacunes, vous savez.
5: Faut qu'après, quand il rentre dans l'eau, il se foute de lui. On va pas se foutre de toi, tu vas rentrer. Bah, t'aurais des bonnes
1: réponses. Eh ben, tu vas faire bon vol sur Tahiti.
5: Non, Mireille, t'as pas tout dit. Il t'a tué, il t'a laissé pour lui.
0: Vous parlez russe, madame.
4: Hélène in Paris, quelques mots.
0: Oui, bah, je connais votre nom. Elle me donne son nom à chaque fois, Hélène in Paris.
1: Mais c'est pas bête.
4: Non, bah, j'ai peur que vous disiez Hélène Paris.
0: Oui, Hélène Paris.
4: Hélène Paris. Oui, je sais. Dobridine.
0: Dobridine.
4: Dobridine.
1: Ah, c'est un médicament.
0: Et chanter en russe, vous êtes capable ?
4: Non.
0: Ah,
4: non.
0: C'est dommage. Là.
4: Mais je vais apprendre, je vais apprendre.
1: Ah, mais chante une chanson. Spasiba, spasiba, niet, niet.
4: Niet, niet, niet. Spasiba, bonjour. Niet, niet, niet.
1: Cadilla.
0: Si jamais vous êtes qualifié pour représenter la France à l'Eurovision, ça se passera où le concours ?
4: À Turin.
0: À Turin, en Italie. Ah, ben oui, c'est les Italiens cocaïnés qu'on gagnait. Oui, c'est pas mal.
4: Oui, c'est pas mal. Donc, j'irai à Turin. Donc, Laurent. Des cours en italien.
0: Non, ça, j'ai pas besoin d'apprendre l'italien. Bah, de toute façon, vous allez chanter en français.
4: Ah, évidemment, pour représenter la France, cocorico.
0: Avec quelques mots en anglais, quand même.
4: Quelques mots, bien sûr.
0: Le refrain, évidemment.
4: Non, ouais. Ah non, le refrain,
1: je l'ai... I love you dans
4: non.
1: ta phrase.
4: Non, j'ai juste dit I love you.
0: Ah oui.
4: Voilà.
1: Ça veut dire quoi, I love you ?
4: I love you. I love you. Je t'aime.
1: Ah, moi, c'est bien.
5: Ah, ça veut dire je t'aime.
2: Je sais pas.
1: Ah, ça fait des années que je me trompe, alors.
5: On apprend ça. I love you, c'est la version mielleuse de Bon Appétit, en fait.
0: Non, mais je suis sûr, monsieur de Kersauvin, que quand vous verrez Hélène avec son orchestre...
5: Non, mais attends, mais sans orchestre, j'adore déjà.
0: Ses plumes...
5: Ah. Le féministe que je suis est parfaitement ému par cette jeune femme.
0: Sa voix...
5: Délicieuse, cette espèce de flèche vivante, argentine. Connasse.
0: Moi, je crois que vous avez vos chances hein, sur les 12, Hélène.
3: Bah, ouais, ouais.
1: Ah oui, je suis sûr.
4: Bah, je suis un peu une outsider.
0: Comment ça? C'est qui les favoris alors?
4: Non, je suis un peu l'ovni de tous mes petits. Ils sont tous mignons, les candidats. Ce sont tous des jeunes qui ont beaucoup de talent.
0: Oui, mais justement.
4: Et,
0: oui, mais
3: j'ai un petit côté mère poule.
0: Voilà, vous.
4: Non, pas mère poule, mais je suis un peu l'ovni, quoi. C'est celle qu'on n'attend pas.
3: C'est
4: pourquoi
3: une belle
4: pas
3: chanson, ça.
4: Mais non, je veux montrer que tout est possible à tout âge et que.
0: Voilà. Monsieur de Kersauzon me réclame encore le refrain, si c'est possible.
5: Ah, mais rien, putain, arrête de.
4: Ah, Olivier, oui ou non?
1: Oui,
5: oui.
0: Le public
5: énormément plaisir, voilà.
0: N'est-ce pas?
2: Ouais.
0: Thank you.

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1: C'est bien.
2: Ah, oui. Ouais. Ça va dans la tête en plus.
3: Ça va donner le moral aux EHPAD.
4: Ah oui.
1: Caroline, vous voterez pour Hélène?
4: Alors moi, je ne vote pas au...
5: À l'Eurovision?
4: À l'Eurovision.
3: Mais pas Siri, avec Siri, tu vas pouvoir voter.
4: Mais non, mais je ne vote pas d'une manière générale. Wow. Je soutiens le candidat une fois qu'il est décidé.
5: Mais bah, c'est trop tard. C'est trop tard, Caroline, il faut avant.
4: Oui, c'est vrai, mais là, peut-être je ferai un effort pour...
5: Ah, merci.
4: Et après, merci, je n'ai pas vu les autres candidats.
1: Ah, c'est vrai qu'il faudrait.
4: C'est vrai que Barbara Pravi avait aussi une très belle chanson.
5: Ah, mais c'était magnifique.
4: Donc les jurés ont bien fait leur travail.
5: C'était vraiment très beau.
1: Ce qu'on va faire pour faire plaisir à Olivier de Kersauzon, c'est
6: qu'on va... Arrête de me mêler à tes conneries, là, putain.
1: C'est que d'ici au 5 mars, on va inviter les 11 autres.
4: Ouais.
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0: Elle m'a redonné. Donc, et moi, je pensais que c'était une alarme intempestive qui s'était déclenchée.
1: Une alarme intempestive?
0: Oui, ouais. Des fois, dans les avions, ça arrive. Alors, je dis, en plus, je dis aux gens, restez, restez, ça va s'arrêter. Alors qu'il fallait vraiment évacuer, en fait. Je faisais des démonstrations de sécurité aux gens, je dis restez.
2: Voilà. Mais ça, t'as l'habitude, hein.
0: Bah oui, puis finalement, il a fallu sortir tout le monde, 3000 personnes sous le trottoir.
3: Ils ont déterminé celui qui avait le feu au cul qui était responsable.
0: Bah non, mais c'était une cuisine du restaurant en dessous qui s'était enflammée. Comme il y avait une conduite de gaz au-dessus, ils ont préféré évacuer, c'est normal.
3: Bah oui.
0: Et les pompiers sont arrivés, mais on était tous en habit de scène dehors, moi j'étais en habit de scène, la Joconde était en Joconde, les liaisons dangereuses étaient en liaison dangereuse, tout le monde sur le trottoir, ça faisait bizarre.
1: La Joconde sur le trottoir, elle rapporte. Hein.
4: Et c'est pas
1: elle a pas de jambes.
4: C'est pour ça que t'as les cheveux qui ont brûlé.
0: Oui, un petit peu, ça m'a raccourci, bah oui, il a fallu sauver, mais finalement l'établissement n'a rien eu, le feu a été maîtrisé assez vite par mes amis les pompiers, et puis voilà. Alors après, moi je voulais emmener tout le monde.
1: Mes amis les pompiers.
5: Prétention.
6: Et t'as fait une rencontre.
1: Il les connaît tous, ils connaissent les calendriers par cœur.
0: Ils ont tous signé mon calendrier.
1: Mais tout a repris, bien sûr.
0: Et bien sûr, l'activité a repris dès le lendemain, parce que le feu avait été maîtrisé, et puis que les salles n'avaient pas été touchées.
1: Voyez. Il vaut mieux aller dans un endroit sécurisé, comme Patrick Sébastien, qui a choisi la Tour Eiffel.
3: Ouais, le théâtre de la Tour Eiffel.
1: Voilà, là, au moins, vous êtes sûr, c'est bien gardé.
3: Ouais, ça, c'est bien. Chez ma copine Christelle Chollet.
1: Vous allez faire quoi sur scène à la Tour Eiffel?
3: J'ai un spectacle qui s'appelle Hommage et dessert, où je rends hommage à mes vieux potes, à Coluche, à Gainsbourg, à Nougaro, Tonton Flingueur, etc. Et je parle aussi d'actualité, je raconte des blagues, des conneries.
1: Ah, vous avez une blague, une nouvelle?
3: Une nouvelle. Ça se passe dans un EHPAD. Il y a une vieille qui est là, Madame Suzy, puis la directrice qui vient et qui dit, vous avez bien dormi, Madame Suzy? Bah, dit, bah oui. Bah, vous savez qu'il y a eu un problème cette nuit. Bah, quel problème? Bah, il y a une infirmière qui vous a vu sucer Madame Suzy. Bah, dit, mais c'est normal, c'était celle de mon mari. Bah, d'accord, mais elle aurait dû être incinérée avec le reste.
1: Je vous
3: raconterai le Saint-Georges d'Or.
1: C'est quoi ça?
3: C'est un vin. Je vous la fais tout de suite.
1: Allez.
3: C'est un mec qui adore ce vin. Ça s'appelle du Saint-Georges d'Orc. C'est un vin du Languedoc. Il rentre dans un restaurant, il dit, est-ce que vous avez du Saint-Georges d'Orc? Et le patron, il dit, voilà. Et il goûte, il fait, non, ça s'en est pas. Le patron, il dit, je vais regarder l'étiquette. Non, ça en est pas. Je connais très bien ce vin, ça en est pas. Et le patron, il dit, bon, je vais vous dire la vérité. En fait, il m'en restait plus. J'ai pris l'étiquette. Mais le vin que j'ai mis dedans, les propriétés sont voisines. Le climat est identique, donc le goût est le même. Et le mec lui dit, vous êtes marié, monsieur? Oui. Ben, quand vous allez rentrer chez vous ce soir, votre femme, vous allez lui mettre un doigt devant, un doigt derrière. Vous allez voir que les propriétés sont voisines, le climat est identique, mais le goût, c'est pas le même.
1: Oh. Ah bah si, elle est bien aussi.
3: Voilà, celle-là aussi.
1: Moi, je trouve qu'on est bien dans l'ambiance, là. On peut y aller.
3: On va s'arrêter là.
6: Dans l'ambiance des vacances scolaires.
1: Pour Laetitia André, qui habite Charleville-sous-Bois, en Moselle, qui a dit, la grippe, ça dure 8 jours si on la soigne, et une semaine si on fait rien.
3: Ben, ma grand-mère me dit ça.
1: Pardon?
2: Raymond DeVos.
1: Raymond DeVos, bonne réponse.
3: C'est un vieux truc, ma grand-mère me disait ça. Toujours.
1: C'est Gérard Jugnot qui a trouvé la bonne réponse, c'était bien Raymond DeVos. Pour Sandrine Saunier, qui habite Brive-Charensac, en Haute-Loire, qui a dit, dans la vie, on peut rire de tout, sauf de moi.
5: C'est quelqu'un de vivant?
1: Ah non, mais quelqu'un qu'on aimait beaucoup.
3: Jean-Yann.
1: Et qui n'aimait pas, c'est vrai. Qu'on...
3: Zitrone,
1: non.
5: Pierre Bénichoux,
1: bonne réponse de Caroline Diamant. On a hâte, d'ailleurs, le bouquin va sortir là au mois de mars. J'ai déjà feuilleté le livre consacré à Pierre Bénichoux qu'un journaliste du Figaro a fait. Alors vraiment, le livre est formidable, je dois dire. Il y a une anecdote géniale, c'est Pierre Bénichoux, et c'est vrai qu'il nous l'avait raconté ici, j'avais oublié, il est en Chine, et il va voir une rare synagogue qui se trouve en Chine. Il y a une synagogue. Bon, alors, évidemment, on le sait, hein, il est juif pied-noir d'Oran, Pierre Bénichoux, et il se retrouve donc dans une synagogue en Chine avec uniquement des Chinois. Et là, il y a un Chinois qui vient voir Pierre. Il dit, vous êtes juif? Pierre dit, oui. Ça, alors, c'est marrant, vous n'avez pas la tête d'un juif.
3: Elle est jolie.
1: Elle est belle. Moi, je trouve que cette histoire, c'est la plus philosophique des histoires qu'on puisse raconter. Elle est géniale, non?
5: Elle est géniale.
1: Le livre n'est pas encore sorti, mais vous pourrez le trouver en librairie à partir du mois de mars. Tiens, bah, pas très loin de Pierre Bénichoux, ici aux Grosses Têtes, quelqu'un qui a dit « La modestie chez un acteur, c'est comme la passion chez une prostituée.
3: » Bon, c'est pas Vincent Lindon.
2: Quelqu'un qui est venu au...
1: C'est pas Vincent Lindon.
5: Jean-Pierre Coff.
1: Jean-Pierre Coff.
2: C'est quelqu'un qui était aux Grosses Têtes.
1: Quelqu'un qui était aux Grosses Têtes.
2: Jean-Yves Sim.
3: Acteur.
1: Alors, acteur très peu. Hein. Il a joué un peu, mais...
3: Martin
5: Sim.
1: Il aurait aimé, oui.
3: Martin.
1: Jacques Martin. Bonne réponse de Patrick Sébastien. Une citation.

0: citation cette fois pour Patrick Ancel, une citation littéraire. Monsieur Ancel habite dans les Landes, qui a dit « La foi soulève des montagnes, oui, mais des montagnes d'absurdité. »
1: Oh, c'est joli, c'est beau. Ça.
0: Et pourtant, c'est quelqu'un qui l'avait, la foi, pour tout dire.
2: L'abbé Pierre.
0: Ah non.
3: L'abbé Pierre.
0: Je ne sais pas s'il a soulevé des montagnes.
1: mort, bien sûr.
0: C'est mort, ça a été prix Nobel de littérature.
4: Camus.
0: Et ça a même écrit « Les caves du Vatican ».
5: Ah, mais c'est Gide.
0: André Gide, bonne réponse de Valérie Trierweiler. Allez, une dernière pour la route, vous êtes d'accord?
1: Oui.
0: Mais attention, ça peut nous coûter 300 euros, parce qu'il faut de la mémoire pour se rappeler le nom de celui qui a dit « Pour qu'il y ait le moins de mécontents possible quand vous faites de l'humour, faut toujours taper sur les mêmes. »
1: Ah, c'est pas mal.
6: Jules Jouy.
1: Alors, est-ce que c'est un Français?
6: Raoul Ponchon.
0: C'est un Français, mort il y a une vingtaine d'années.
1: José Arthur.
0: Mais je suis pas sûr que vous allez y retrouver son nom.
6: Il y a 20 ans.
4: Un chansonnier.
0: Ça, à mon avis, ça peut nous coûter 300
1: balles. C'est un chansonnier.
0: Pas chansonnier.
6: Frédéric Dard.
0: Non.
4: C'est une femme.
0: C'est un homme.
2: Non. Pourquoi voilà. Vous dites qu'il faut de la mémoire? Parce qu'il a déjà été cité, qu'il faudrait s'en souvenir.
0: On l'a cité, mais très rarement. Et
1: il était écrivain.
0: Il était alors plutôt producteur, dessinateur, créateur, en tout cas d'un grand dessin animé.
1: Topor?
0: Non, pas Topor, mais on se rapproche.
4: Chaval?
6: Porto?
0: Non. Si vous trouvez le dessin...
4: Ah, c'est les Shadok?
0: C'est le créateur des Shadok.
6: Le créateur des Shadok.
3: C'est pas mal.
0: Oui, mais vous voyez, c'est son nom.
6: D'accord.
1: C'est une de mes imitations préférées à l'époque. C'est
0: allez-y.
1: Les Shadok, à cette époque, avaient fait les grosses têtes.
0: Et oui, c'est dans les années 68, 69 hein, que sont
6: sortis. Oui, c'est Jacques. Jacques quelque chose.
0: Bravo.
6: Oui, c'est Jacques. Jacques faisant... Non,
1: Rouxel.
0: Jacques Rouxel. Bonne réponse. Bonne réponse de Patrick Sébastien. Jacques Rouxel.
1: Rouxel. Ah, j'avais.
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0: Question littéraire pour Sébastien Pitot qui habite le Vigin en Haute-Vienne. En effet, vient de sortir un nouveau roman signé Luc Adrian. Alors, il paraît qu'il est assez drôle, même si c'est une biographie. Alors, on a fait une biographie amusante. C'est aux éditions Emmanuel. 310 pages consacrées au chevalier sans armure. C'est le titre de cette biographie. Mais qui est le chevalier sans armure que nous raconte Luc Adrian dans son nouveau roman?
6: Ils étaient tous sans armure une fois qu'ils l'enlevaient.
0: Oui, d'accord. Bon, enfin, alors là, vraiment, alors écoutez.
8: Bah oui. Est-ce que c'était un prêtre, un homme d'église?
0: Pardon,
8: un homme d'église.
0: Un homme d'église. C'est quelqu'un qui voulait être chevalier, qui était parti pour faire la guerre et qui a renoncé au dernier moment et qui est devenu effectivement un homme d'église.
5: Et on dit l'abbé, gnagnin?
0: Non,
6: on dit Mazarin.
0: Mazarin, non.
8: On n'est pas dans les croisades, on est 13e siècle, 14e...
0: Ah non, on n'est pas dans les croisades.
8: On n'est pas
5: cardinal.
0: Mais on est quand même au 13e siècle. Ah mais bon, pas dans les croisades.
8: Sans armure,
1: 13e siècle.
5: Ça pense, il est connu, ce
8: oui, il est sanctifié. Saint François d'Assise.
0: Saint François d'Assise, bonne réponse. Il voulait être chevalier au départ, il était parti pour être chevalier, et puis finalement il a pris la robe plutôt effectivement que...
1: La robe de bure il a pris finalement.
0: Oui,
1: on le reconnaît d'ailleurs dans les tableaux parce que c'est le seul saint qui a la robe de bure.
8: Non saint mais Dominique, il y a l'origine des ordres mendiants surtout, c'est lui qui est franciscain voilà. Et tout ça. C'est tout,
1: saint Dominique,
8: tous ceux qui ont renoncé aux richesses de l'Église.
1: Et d'ailleurs on prête l'histoire de saint François à saint Dominique, réciproquement c'est de vous dire combien la géographie, c'est-à-dire la vie des saints, c'est n'importe quoi à côté des évangiles qui elles sont sérieuses.
2: Effectivement.
6: Ah, mais moi je me suis arrêté à Moïse quand il a ouvert la mer.
8: La robe de bure, c'est avec la cagoule, c'est ça, non?
1: C'est... Oui, ouais, c'est ça, surtout.
6: Tes soirées privées ne nous regardent pas.
5: Avec la cagoule et le fouet, oui, c'est ça, t'as raison.
1: À un moment.
8: C'est les claquettes
6: sur dans la bouche.
1: Il va voir
8: toute la corde et les claquettes.
1: Il y a deux histoires qui sont juste similaires, c'est trop drôle de se dire comment est-ce qu'ils sont mélangés les pinceaux. Il y a Saint François ou Saint Dominique qui va voir le pape et qui lui dit je voudrais créer l'ordre. L'ordre de, dans le cas de Saint Dominique, des Dominicains, dans le cas de.
8: Des Franciscains.
1: Des Franciscains. Et le pape, il a autre chose à faire, il dit je vais réfléchir au problème, je vais dormir là-dessus. Mais il dort là-dessus.
0: Avec un enfant de cœur.
1: Et dans sa tête, il y a son église qui s'écroule, et dans son rêve, il voit Saint-Dominique qui retient l'église afin qu'elle tombe pas. C'est vous dire que c'est naïf hein, comme histoire. Là-dessus, il se réveille, il va voir Saint-Dominique, il lui dit ok, c'est bon.
5: C'est la chute.
1: C'est incroyable.
6: C'est incroyable. Dit qu'il s'est basé sur un rêve.
1: Le niveau de naïveté de l'histoire des saints, c'est autre chose que celle des évangiles.
8: Non, mais c'est l'imaginaire. C'est important quand même l'imaginaire. On sait très bien que ce sont des légendes, tout ça, les histoires de saints.
1: Oui.
8: Non.
0: Surtout pour vous.

0: Alors que je les adore en plus.
1: Je les adore.
2: Parce que le moins qu'on puisse dire, c'est vous n'avez pas dû en voir beaucoup.
0: Ça fait 5 ans maintenant.
3: Ça fait 5 ans.
0: Je suis content parce qu'enfin je vais pouvoir parler. Parce que j'ai pas dit un mot depuis 45 minutes.
2: Ça fait 5 ans, vous n'avez pas vu de poitrine.
0: En fait, c'est extraordinaire, Laurent, parce que j'ai démarré aux Grosses Têtes vers le 22 ou 23 février 2019. Et en fait, ma dernière fois, c'était 10 jours avant. Depuis que je suis aux Grosses Têtes.
1: Mais ça t'a porté la poitrine.
0: Personne ne me veut. Ah, mon ami, il m'écoute trop. Oh,
1: c'est pas complètement de notre faute.
4: Je pense pas que les deux soient liés, tu sais.
3: Non, je pense pas qu'il y ait que ça.
0: Est-ce que Laurent...
1: Cela dit, il est parti en vacances avec ta mère, vous avez partagé la chambre. T'as pas vu cet été?
0: Est-ce que Laurent, vous voulez me virer pour que je retrouve l'amour?
2: Ah, s'il y a que ça.
1: Allez, on vote à main levée.
2: Oui. Les places sont de plus en plus chères ici.
0: Alors, monsieur Aubac, c'est très important, vous êtes la 51e grosse tête de la saison. Et Caroline Diamant est en tête avec 8 participations. Alors, Philippe Gueluc est 2e, 7 participations. Toen, 3e, 7e, 7 participations. Mérès, 7. Alors, Isabelle, t'es pas mal, Isabelle. 6 participations pour l'instant avec Bernard Mabi, Beaugrand, El Karat. Et moi, je suis 5.
3: Pourquoi t'en as plus que moi?
0: Avec. Alors, moi, j'ai 5 comme Vizorek. Attends, j'arrive pas à me relire. Madame Bachelot, Monsieur Claudel, Az et Jean-Philippe Janssen, on a 5.
2: Vous faites les comptes, vous comptabilisez.
0: Mais regardez,
1: il a pas de vie.
0: Mais regardez,
1: c'est pour ça que tu touches pas.
0: Regardez,
1: ça.
0: Tous les jours, je vais vous montrer
1: le mec depuis qu'il chope plus, il compte.
0: Comme les prisonniers, tu sais, je fais des croix. Je fais des croix.
4: Il est cinglé, c'est un tueur en série, je te dis.
0: C'est la rentrée. Alors, il y a cube, il y a 3 croix.
2: Je vais vous dire, il a, alors là, j'en ai vu des écritures.
4: Cinglé.
2: Il a une vraie écriture de psychopathe. Donc. Vous êtes un peu surpris, monsieur Balk.
5: Mais dans la vie normale, vous commentez les matchs de foot, c'est ça?
6: Génial dans la vie normale. Il commente les matchs. Moi, j'ai découvert Johan comme ça. Il commente les matchs, mais on voit pas le match.
5: Ah,
6: on voit
5: génial,
6: Johan
5: ça.
6: Commenter le match.
5: Magnifique, c'est une œuvre.
6: C'est passionnant.
5: C'est une œuvre conceptuelle.
6: Non,
2: c'est ça.
1: C'est joliment dit.
6: Mais moi, j'appelle ça un art majeur parce que si je t'ai bien écouté tout à l'heure, il a pris un sacré risque pour faire ça.
2: Ah oui. Okay. Ah oui, il commente les matchs sans les images. Oui. Qu'est-ce que vous vouliez nous dire?
5: Alors, pour être majeur, il faut deux choses. Il faut d'abord le risque du ridicule. Et là, il l'a
4: pris. Ah bah, il l'a.
6: Là, on est en... On est en Ligue des Champions.
5: Mais moi, je dis bravo s'il en a réchappé.
0: Mais monsieur Balk, il
5: faut... Attendez, c'est pas fini. Il faut un deuxième point.
0: Oh, allez-y. Allez-y, accouchez. Je vous adore, mais
3: il est extatique parce qu'on parle de.
5: C'est le flirt avec le sublime. Et là, on en est loin. Ouais.
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2: Je vous emmène sur une

0: vous emmène sur une tombe sur laquelle il est écrit « Je prie les chers enfants qui peuvent tout faire de se joindre à moi pour construire la paix dans les hommes et dans le monde. »
1: Oh !
2: L'abbé Pierre ?
0: Non.
2: C'est un philosophe ?
0: Sur quelle tombe peut-on lire ?
3: Mandela ?
2: Sœur Emmanuel ?
0: Non.
4: Peut-être celle d'Abraham Lincoln.
0: Non, bah arrêtez-vous avec Abraham Lincoln.
4: Mais le 12 février, c'est son anniversaire.
3: Il n'y a pas de question, Ariel.
2: Baden-Powell ?
0: Non, non.
5: Michel
0: non.
5: Drucker ?
2: C'est un Français ?
0: Michel est bien vivant et il va être demain décoré de commandeur de la Légion d'honneur.
2: Mais il reste encore de la place ?
0: Par le président Macron. Alors, voyez-vous un peu. Non, non, non, là, je parle de quelqu'un qui est mort d'une hémorragie cérébrale à l'âge de 81 ans, avant un voyage qui était prévu
3: Mère Teresa ?
0: En Afrique. Non. Comment vous dites ?
3: Mère Teresa ?
0: Non, mais c'est une femme, en tout cas, sur laquelle, de tombe, on peut lire « Je prie les chers enfants qui peuvent tout faire de se joindre à moi pour construire la paix dans les hommes et dans le monde. »
3: Mais elle était ecclésiastique ?
0: Non, elle n'était pas ecclésiastique.
2: Elle était scientifique ?
4: Est-ce qu'elle était prix Nobel ?
0: Prix Nobel, non.
2: Chantal Goya ?
0: Non.
2: Artiste ?
0: Artiste, non.
4: Écrivain ?
0: Écrivain, alors, elle a publié des livres, mais elle n'était pas écrivain.
4: Politique.
3: Ah, Françoise
2: Dolto ?
3: Dolto ! Ah non, c'est moi qui l'ai dit.
2: Est-ce qu'elle était médecin ?
0: Alors, qui l'a dit en premier ?
3: Moi, j'ai dit Françoise.
0: C'est pas elle.
2: Ouais. Oh. Est-ce que c'était une
0: scientifique ? C'est un vieux coup qui, au bout de 10 ans, marche encore.
3: Même 20 ans. Hein.
2: Est-ce que c'était une médecin ?
0: Pardon ?
2: Est-ce que c'était une médecin ?
0: Absolument.
3: Ah, Dr. Quinn ?
5: Ben oh, non. Non,
6: ah bah oui, bien sûr.
0: Vous n'étiez pas loin avec Françoise Dolto.
3: Ah, c'est une Françoise.
4: Non. Ah, Françoise Chadernagor.
0: Ah non, non, non, non, non. C'est pas le prénom qui comptait, c'était évidemment le métier. Je prie les chers enfants qui peuvent tout faire de se joindre à moi pour construire la paix dans les hommes et dans le monde.
2: C'est une Française ?
7: Madame Montessori ?
0: Ce n'est pas une Française.
7: Madame Montessori ?
0: Maria Montessori. Bonne réponse de Florian Gazan.
3: Il y a un rapport avec le parc ?
0: Pardon ?
3: Il y a un rapport avec le parc Montsouris ?
0: Surtout avec la les pédagogie.
7: Écoles, c'est Montsouris, le parc.
0: Le parc, c'est...
3: Je sais pas, il n'y a pas un parc Montsouris à Paris ?
0: Bah, oui, si, mais là, c'est Montessori.
3: Pardon, bah...
0: On voit bien que vous n'êtes pas allé à l'école Montessori. Hein. Montessori sont des écoles, on va dire, où la méthode pédagogique est une méthode pleine de bienveillance pour les enfants, c'est ça, monsieur Gazan ?
7: Ouais. Bon, en gros, c'est faites ce que vous voulez, nous, pendant ce temps-là, on lit un bouquin.
5: C'est l'éducation positive, en fait.
0: Voilà.
5: C'est-à-dire qu'on remplace, par exemple, on dit pas à un enfant « Tu n'as pas rangé ta chambre », on lui dit « Je vois qu'il y a encore des jouets sur le tapis ». On est quand même très loin de la torgnole.
0: Voilà, c'est ça. Alors justement, il y a une vague. On a pu lire ça dans Le Parisien hier. Une tendance qui est une tendance anti-Montessori. On appelle ça la ghetto-sori, d'ailleurs. C'est un néologisme où les parents disent maintenant, nous, on en a marre. On a envie. C'est un peu dur, hein, d'ailleurs, de ce qu'on. Enfin, je sais pas si vous avez lu cet article.
8: Oui, tout à fait. On a envie de se révolter contre les adolescents, de les engueuler, voire de leur donner des gifles.
0: Enfin, là, ça va un peu loin, quand même. Il y a une maman qui dit, moi, je donne des chips à mon fils pour bouffer. Il se démerde.
5: C'est ma femme qui a écrit ça. c'est sur ma recommandation. Non, mais moi, je suis d'accord avec.
0: On en a marre d'être gentil. Ça nous donne vraiment l'impression d'être un légume. On peut pas lever la voix. Non, franchement, à nous de nous reprendre, disent certains parents. Bah oui. Halte à la méthode Montessori.
5: Oui, je suis entièrement d'accord avec ça, moi. Je pense qu'on est allé trop loin. L'éducation positive, c'est bien, mais il y a un moment donné, il faut dire stop. Voilà.
9: Donc, non, mais il y a un juste milieu entre faire bouffer des chips et mettre des torgnoles.
4: Moi, je dois dire que j'adore les chips.
5: Ariel, viens chez moi, Ariel.
7: Là, ça clôt le débat. Qu'est-ce qu'on peut dire derrière ça ?
0: Vivez en coloc avec Titoff, vous allez être très heureuse.
9: C'est un argument massue, effectivement.
0: Ce ne serait pas l'anniversaire de Lincoln aujourd'hui.
9: Je mangerais bien Paris-Brest.
0: En tout cas, voilà, la ghetto-sori, c'est la dernière tendance. C'est l'inverse de la méthode Maria Montessori, cette italienne qui, d'ailleurs, est morte aux Pays-Bas. Elle était née dans les marches. Alors, née dans les marches, cher Stevie, c'est pas dans l'escalier.
3: Ok, j'ai eu peur.
0: C'est une région italienne.
3: C'est vrai que c'était la petite fille dans le landau, là, en Ukraine.
7: Le Kuras et Potemkin.
3: Voilà.
7: Oh là là. Ça... Il y a un bordel dans ta tête.
9: Ah oui.
7: C'est pas Montessori au niveau du rangement. Hein.
3: Bah, c'est une Italienne, mais qu'est-ce qu'elle fout aux Pays-Bas ?
0: Écoutez, on peut voyager dans la vie. Elle était médecin, pédagogue, et effectivement, elle est morte à Noordwijk-Zwanzee, aux Pays-Bas, mais elle était née dans les Marches, en Italie, la région des Marches, ouais. Et c'est bien sûr.

0: Sur sa tombe, qu'on peut lire quand même cette très jolie phrase. Je prie les chers enfants qui peuvent tout faire de se joindre à moi pour construire la paix dans les hommes et dans le monde. Je suis pas sûr pour l'instant qu'elle ait été beaucoup écoutée.
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0: Tiens, un anniversaire encore, mais l'anniversaire d'une disparition cette fois.
3: Et toi ?
0: Ah non, c'est pas moi, c'était il y a 150 ans à Menton.
4: Il y a un citron qui est parti.
0: Non, le 24 février 1872.
5: Les Bogdanov.
0: Non. D'ailleurs, il est enterré là-bas à Menton. Je vais même vous donner son nom, il s'appelle William Webb Ellis. Mais qu'a inventé William Webb Ellis, dont on célèbre les 150 ans de la disparition ?
5: Un parfum ?
0: Non.
5: Le distributeur de linge,
0: non. Il était britannique, attention. Oui.
6: L'ascenseur.
0: L'ascenseur, non.
7: C'est culinaire?
0: Culinaire, non.
5: Non.
4: C'est l'hygiène, non.
0: C'est un nom qui devrait vous dire quelque chose, normalement, quand même.
4: William Webb Ellis.
0: William Webb,
4: ça me fait penser à la toile et à Internet.
0: Oui, mais sauf qu'en 1872.
4: Ouais. Mais il y a des prémices, parfois, faut écrire.
3: En bois.
4: Regardez, par exemple, Léonard de Vinci, il a pratiquement inventé l'hélicoptère.
0: C'est pas faux.
4: Même si c'était des années.
0: C'est vrai.
4: Voilà.
3: Ça volait pas bien à l'époque. Ouais,
4: non,
5: c'était pas terrible, non.
0: Alors, mon William Webb Ellis, je savais que je pouvais poser la question aujourd'hui parce que je savais pertinemment que personne ici n'avait jamais.
3: Comment tu écris Ellis, s'il te plaît?
0: E2LIS.
4: Oui, bah c'est bien de préciser. Est-ce qu'il a inventé un sport?
0: Oui,
4: ou
0: madame.
4: Une activité?
0: Oui, madame.
4: MMA.
0: Pas le MMA, non.
6: Le cricket.
5: Le jokari.
4: C'est lui qui a importé d'Inde le badminton.
0: Le badminton, non
6: le
0: plus.
6: Baseball.
5: Le boomerang.
0: Non, plus simple que ça.
7: Le rugby.
4: Le tennis.
0: Le rugby.
7: Bah oui.
0: Bonne réponse de Monsieur Semoun.
7: Ellis et Moon.
0: Eh oui. D'ailleurs, la Coupe du Monde de rugby s'est appelée pendant longtemps le trophée William Webb Ellis.
4: Et on m'a rien dit.
0: Si vous intéressiez un peu au rugby, vous le sauriez.
4: Moi, je m'intéresse.
8: Moi, c'est un calendrier pour moi. Là.
4: Exactement.
0: Ah oui, mais il y a un match là.
4: J'ai des tas d'hommes nus assis sur des balles.
8: Oui, je sais que c'est Webb Ellis. Hein.
0: Alors, on va donc affronter l'Écosse. Mais justement, vous savez qu'évidemment, on appelle la France les Bleus, le 15 tricolore. Et les Irlandais, on appelle ça le 15 du...
4: Du trèfle.
0: Voilà, merci Caroline.
4: C'est vrai?
0: Mais oui.
4: Ah, mais j'ai dit au pif.
8: Après.
0: L'Angleterre, le 15 de la rose. Oh, voilà. Eh ben alors, comment on appelle
4: les Écossais? Le 15 du whisky.
0: Enfin.
5: Le chardon.
0: Bonne réponse de Bernard Mabille. Le chardon. Vous suivez le rugby, monsieur Mabille?
5: De temps en temps.
0: C'est-à-dire quoi, de temps en temps?
5: J'allais voir les matchs amateurs quand j'habitais dans le Gers.
0: C'est pas vrai.
5: Voilà.
0: Vous aimez bien les matchs de rugby?
8: Ah, mais j'aime bien, parce que pendant un moment, j'étais très proche de l'entraîneur de l'équipe de rugby de Montpellier, donc j'ai fait beaucoup de troisième mi-temps.
0: Comment ça?
5: C'est à lui qu'on doit ta transformation.
0: Non, mais c'est vrai que les rugbymen, contrairement à ce qu'on imagine, sont plutôt gay-friendly, comme on dit.
8: Ils sont très gay-friendly, oui.
0: Plus que les footballeurs.
8: Ah oui, ils m'ont jeté derrière une poubelle, on a bien rigolé. Hein. Non, c'est pas... Et après,
0: j'ai pas l'impression que les navigateurs soient très gay-friendly.
4: Ah,
0: en tout cas, pas aujourd'hui.
4: Non, ils sont pas aujourd'hui, non, friendly.
3: J'arrive pas à comprendre de quoi vous parlez.
8: Eh ben, du rugby, la mêlée, tout ça. Et puis après, Air France, je faisais partie des vols spéciaux, donc on emmenait les rugbymen au tournoi destination. Donc avec les supporters et tout ça. Et il y avait l'équipe des juniors, l'équipe des féminines, et puis après, les stars du rugby. Eh ben, l'équipe des féminines, je peux dire, elle faisait peur. Hein. Prenez un morceau de pain à la
4: C'était non mais les fans te font peur tout
8: plus
4: court.
8: Viril que ma sœur et c'est rare. Hein.
0: Monsieur Semoun, je crois que vous avez essayé de jouer au rugby.
7: Oui, j'ai fait le ballon moi en fait. Hein. Donc,
0: vous faites du sport dans votre carrière, Monsieur Semoun?
7: Pas vraiment du badminton, mais c'est tout. Ça s'arrête là. Bah, je suis gaulé un peu comme un asticot. Hein.
0: Non, j'ai pas voulu dire ça.
7: Oui, enfin, bah, je vous le dis moi.
0: Mais si vous voulez, je vous emmène à la pêche la prochaine fois.
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2: Une question de vocabulaire pour Madame Lisa Marie Payard, qui habite Plumerjat dans le Morbihan. Comment appelle-t-on un bateau d'Extrême-Orient à fond plat, à dérive, muni de deux ou trois mâts et gré de voiles raidies par des lattes en bambou ?
3: Une jonque ?
2: Une jonque. C'est oui. Une excellente réponse de Christophe Barbier. C'est pour ça
4: c'est
2: que
4: beau,
2: qu'est-ce qu'il y a, monsieur Mabille ?
5: Non, mais là, c'était facile.
6: Ah, bah,
5: non, il y a des fois où il répond des
6: facilités. Si, on allait dire.
2: Vous alliez le dire, vous, monsieur.
6: Je sais ce que c'est une jonque,
2: en fait. Alors, c'est quoi une jonque ?
6: Eh bien, c'est un bateau à fond plat avec trois mâts en bambou.
5: Avec des voiles en bambou.
6: J'ai fait la baie d'Allongue en jonque.
2: Vous avez quoi à faire ?
6: La baie d'Allongue, la baie d'Allongue.
2: La baie d'Allongue ?
4: La baie d'Allongue, au Vietnam.
6: La baie d'Allongue au Vietnam.
2: Ah bon, en jonque.
4: Ah, oui, en jonque. Oui, en jonque.
6: Avec tout un équipage.
4: Ah, j'ai cru que t'étais fait la baie d'Allongue.
3: Ouais, j'ai fait la baie aussi.
7: La baie
3: hein.
7: D'Allongue.
5: T'en as baie de là-bas.
3: Et c'est sympa comme métier classique. Il était sympa.
6: Ah oui, c'est bien.
3: Et il avait une jonque, d'ailleurs. Et
6: c'est là que j'ai
3: une dimension remarquable.
4: Tu articules, mais il a raison.
6: C'est là que j'ai appris ce que c'était une jonque. Lorsque je visitais la baie d'Allongue au Vietnam.
3: Même quand il essaie, il n'y arrive pas.
2: Une question pour Sylvia Berthelot, maintenant. Elle habite les Sorinières, c'est en Loire-Atlantique, et il s'agit de rendre hommage à un philosophe, écrivain, académicien français, quand même, qui est mort il y a 25 ans, déjà, on est content, comme le temps passe.
4: Dépend. On se rend compte si on connaît le nom, mais si on ne connaît pas, on ne peut pas.
3: Oui.
4: Si on le connaît bien, on se dit, déjà 25 ans.
2: C'était un ami de Monseigneur Montigny. Alors, vous allez me dire, Monseigneur Montigny, est-ce que vous savez qui c'est,
5: Monseigneur
4: Montigny ? Non.
2: Eh bien, il deviendra le pape Paul VI, voyez-vous, Monseigneur Montigny. Et c'était un ami intime de... Pourquoi vous vous marrez, vous ?
3: Parce qu'on fait tous semblant que ça nous aide. On ne sait pas non plus qui est Paul VI.
4: Donc on fait tous semblant d'être pas curé.
2: Il était pape.
4: Ah si, il était pape.
3: Oui, bah, oui pas le pape Paul VI, mais je veux
4: dire...
3: Oui,
4: mais bon...
2: Oui, oui bah, enfin, quand même, il n'y a pas eu 10 000 papes.
3: Non, non. Il y a déjà eu 6 Paul.
5: Il y a eu 6 Paul et 7
4: Et il y a eu Pissette.
5: Oui, Pissette.
3: Et j'ai joué Pissette au théâtre.
4: Vous avez
3: joué Pissette. Oui, j'ai joué Pissette, c'était le pape que Napoléon. C'est le pape que Napoléon a destitué, il l'a kidnappé. Et dans L'Otage de Paul Claudel, que j'ai joué, je jouais le pape Pissette.
8: Toi, tu vas toujours choisir les détails les plus chiants de l'histoire et t'en fais une pièce, quoi.
3: Et c'est vous qui parlez du pape Pissette.
8: C'est jamais l'histoire originale. C'est toujours, alors, c'est le beau-frère d'un cousin qui connaissait Napoléon et on raconte toute sa vie. C'est incroyable, c'est que des trucs comme ça.
2: Pissette, c'est le pape de Napoléon. Ça, on le sait, parce qu'on a retenu ça,
3: exactement.
2: Évidemment. Ça fait rire tous les écoliers de toutes les écoles de France.
8: Ah oui, en 1910, qu'est-ce qu'on riait.
3: Moi, j'ai joué un pape, les Ferrari, donc des soupapes.
2: Waouh.
8: Oh non, arrêtez.
3: Oh là, si, quand même.
6: Oh, ça va haut, ça va loin.
8: Les papes,
4: c'est que ça, pour les duos, ça va qu'un carton.
8: Allez, je la note. Hein.
4: Pas mal.
8: Je la note parce qu'il faut vous rendre compte.
3: Libre de droit.
8: Je crois que même René Labranlette, il te la vole pas, celle-là.
2: Bon, dites, je peux revenir à mon Paul VI.
4: Oui, alors, Paul VI.
3: Était-ce un ecclésiastique, cet homme ?
2: Non, ce n'était pas un ecclésiastique. Académicien français, ami de Paul VI. Ils avaient d'ailleurs gardé une relation amicale. Ils se connaissaient d'avant que Monseigneur Montigny devienne Paul VI. Et d'ailleurs, ça a donné un livre, une conversation entre eux, Dialogue avec Paul VI, qui fut publié en 1967. Alors, il a beaucoup écrit sur la religion. Chaque jour que Dieu fait, celui qui croyait au ciel et celui qui n'y croyait pas.
5: C'est
2: avec
5: pas Guiton.
2: Avec Jacques Lanzmann.
4: Jean Guiton.
2: Mais excellente réponse de Bernard Mabille et Isabelle Mergaud.
4: Ah, mais j'aime beaucoup Jean Guiton parce
5: moi
4: que
5: aussi.
4: C'est. Ah, oui, parce que c'est le seul philosophe avec Alain que je comprends bien.
2: Ah bah voilà. Eh ben
4: voilà, qui est très facile à lire.
2: Je sais pas si c'est un compliment pour lui, mais c'est...
4: Bah si, parce que ce qui se conçoit bien s'exprime clairement.
5: Il a dû faire un bouquin avec les Bogdanov.
2: Il a fait aussi un livre avec les Bogdanov.
5: C'est pour ça que ça volait pas François Mitterrand. Quand même, hein.
2: Pardon.
3: Très proche de François Mitterrand.
2: Oui. Très proche de François Mitterrand aussi, effectivement. Les pouvoirs mystérieux de la foi, chaque jour que Dieu fait, effectivement, le livre de la sagesse et des vertus retrouvées, Dieu et la science avec les Bogdanov, Dialogue avec Paul VI.
3: Le switch.
4: On dirait un Camoulox.
3: On sent le grand besoin d'argent, là. On sent le creux et avec un gros, gros besoin de thunes.
5: Il a rien fait avec Daniel Gilbert.
2: La philosophie pour Isabelle Mergaud. Mais en tout cas, c'était bien.

0: Jean Guiton. Bravo, bravo à Bernard Mabie et à Isabelle Mergault. Il y a 25 ans qu'il est mort. Il était académicien français. En 1933, on entendait pour la première fois parler de l'île du crâne. Mais qu'est-ce que l'île du crâne?
1: L'île du crâne?
2: Le bagne?
0: Ah, le bagne? Non.
3: C'est dans les pirates? C'est les pirates dans les Caraïbes?
0: Ah non, non, non.
4: Est-ce que c'est un endroit?
2: C'est dans un bouquin?
0: C'est un endroit, l'île du crâne.
4: Réel?
0: C'est une île en réel, non, fictive.
2: Peter Pan? Peter Pan?
0: Peter Pan, non.
2: Non,
0: non, non. Non.
5: C'est dans un film?
6: C'est dans
0: un
6: livre?
0: Un roman, un film, plusieurs films même.
3: L'île au trésor?
4: Robinson Crusoe?
0: L'île au trésor, non. Non.
4: Robinson Crusoe?
0: Robinson Crusoe, non plus.
5: Pirates des Caraïbes?
0: Pirates des Caraïbes, non.
4: En 1933?
3: 33.
0: Mais il y a eu un film en 1933, le film.
4: Oui, mais pas Pirates
6: et
4: des Caraïbes.
6: Et ça s'appelait King Kong, là.
0: Et c'est King
2: ah,
0: Kong.
2: Oui.
0: Bonne réponse d'Isabelle Mergault. Et oui, King Kong vivait sur l'île du crâne quand effectivement des Américains sont venus le chercher et l'ont embarqué à New York. Et évidemment, ces explorateurs n'ayant pas été spécialement gentils avec lui, il s'est échappé. Il était enchaîné dans un théâtre comme une bête de foire, vendu au public. C'est un peu finalement Elephant Man avant l'heure.
6: Hein, c'est une histoire vraie?
0: Non, c'est pas une histoire vraie.
6: Ah bon?
4: Il y a un gorille 45 mètres qui a attaqué New York en 1933.
6: Après, ils ont fait le rimec avec des SK.
4: Rappelle-nous le philosophe qui est facile pour toi.
0: C'est terrible pour Jean Guiton.
6: Ah là là. C'est pas... Arrêtez, laissez-moi finir.
4: Pinocchio, ça existait par contre. Ça, c'est une vraie histoire.
6: C'est pas ce que je voulais dire. Laissez-moi terminer.
4: Non, mais dans ton monde, ça veut
6: dire.
4: Non, mais c'est génial dans
2: il
4: ta
2: aurait,
4: vie.
2: Il aurait été sauvé par Tarzan.
6: Oh, mais vos gueules, hein! Laissez-moi! Juste, laissez-moi aller au bout de ma pensée, au bout de ce que je croyais.
4: Regarde pas Alien, hein, tu vas tuer.
6: Ce qui aurait pu être vrai, c'est que des explorateurs
4: et ramener un gorille.
0: Oui,
6: bien sûr.
7: Vrai,
6: là,
7: oui.
6: Mais ils trouvent un gros gorille.
2: Ah, oui.
6: Pas,
2: oui.
6: Très gros.
4: Ah,
6: pas oui. L'énorme gorille.
4: Ah, mais ça, c'est déjà arrivé.
6: Mais,
4: hein.
6: Mais, et qu'il ait été exposé.
0: Un petit singe.
6: Après,
0: ah oui, Stitty, oui, oui.
6: Non, et qu'on en ait fait un film, mais que c'était un gorille vraiment un peu plus gros que les deux. Mais pas gros, gros, gros.
7: Non, non, non.
6: Oh merde, j'ai cru que c'était un truc de.
4: Ça aurait fait un bon film. Hein.
0: Vous savez comment vous pouvez vous sauver de cette situation?
6: Mais je ne suis pas dans l'embarras.
0: Enfin. Ça tombe bien parce qu'on ne comptait pas vous prêter d'argent.
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0: Monsieur Rioux, vous êtes content de voir Fabrice?
10: Ah oui, parce que c'est une légende absolue de la radio et de la télé et c'est un honneur absolu.
0: Vous aviez
10: pour
0: déjà
10: moi.
0: Fait les grosses têtes avec lui?
10: Non, jamais.
11: Non,
10: ma première
11: jamais,
10: fois,
11: jamais. Mais moi, je suis ravi de le rencontrer parce
0: ah, c'est
11: que
0: vrai,
11: je le vois très souvent.
0: Ah, c'est vrai, vous le connaissiez?
11: Ah, très bien. Je ne connais plus grand-chose, mais tout ce qui concerne le foot, oui, je suis.
10: Ah, et pour un type qui aime le foot, de rencontrer un type qui ressemble à un ballon, c'est vrai,
0: attendez. Ça veut dire, monsieur Fabrice, si vous regardez Yoann Rioux, ça veut dire que vous n'avez pas assez d'argent pour payer les droits des chaînes qui ont les images?
11: Si, mais il fait quelque chose de complètement surréaliste. Il commente à la télévision un spectacle qu'on ne voit pas.
12: Non, mais c'est pas où les aveugles qu'il avait fait à l'origine.
11: Non, c'est
5: oui, ça marche.
10: Oui, vous êtes. Mais oui, on est la voix et on est l'œil des téléspectateurs. C'est quand même beau, non?
0: Le sexe, c'est pareil. Il baisse qu'avec les aveugles.
10: Moi, je braille pendant le match. Donc c'est pour ça que les aveugles m'aiment beaucoup.
0: Oh là là.
2: Je t'ai vu en short, t'as les cannes blanches.
10: Mais Fabrice, alors, là, j'aurais été heureux de faire les Jeux sans frontières avec vous, ça aurait été énorme. J'aurais remplacé Marie-Ange Nardi.
0: Oui.
10: Ça aurait été génial, vous,
5: oui.
10: Vous seriez occupé des Italiens, moi des Allemands. On aurait mis le feu à la télévision française.
11: C'est la
10: aurait...
11: même.
12: Ah non, mais c'est
11: cependant,
12: pas possible.
11: Cependant, mon cher camarade, physiquement, j'ai plutôt un faible pour Marie-Ange.
5: Bah oui, là...
11: Faut pas m'en vouloir.
0: Lui, c'est Nardi gras.
12: Non mais ce qui est affreux chez toi, c'est que à chaque fois tu
2: fais... Si tu commences, on n'a pas fini.
12: Non, mais...
2: Si tu détailles, il y a plein de trucs affreux.
12: C'est que tu fais à chaque fois des compliments sur tout le monde.
10: Mais c'est un débité. Non mais Fabrice, je t'assure, toi t'es argentine.
12: Non mais... Mais Fabrice, et alors, gentil, je pense que je alors que je connais pas Fabrice.
2: Tu verrais la langue, il a des aftes. Hein.
4: Ah ouais.
12: Non mais c'est pourquoi tu fais ça, c'est parce que tu veux trouver des emplois.
10: Mais c'est la vérité. Non, mais
12: tu veux qu'on t'embauche.
10: Mais Fabrice est à la retraite. Fabrice est à la retraite, mais c'est juste le respect, la reconnaissance.
12: Non mais à chaque fois, il n'y a personne, il y a personne qui te déplaise.
10: Non, parce que quand j'aime pas,
0: Fabrice,
10: je dis pas.
0: Fabrice est à la retraite, mais bon, il y a l'héritage quand même. Une première citation pour Céleste Chadel, qui habite Sury-en-Vaux dans le Cher, qui a dit « Je vous parie ce que vous voulez que Madame Propre est une grosse feignasse.
2: » Coluche.
0: Coluche. Coluche, non.
10: Des proches.
0: Des proches, non, mais c'est de ce
10: niveau. Jean-Yann.
0: C'est de ce niveau-là.
11: C'est plus proche.
2: C'est Sim.
0: Non, c'est quelqu'un de vivant.
11: Ah. Ah.
0: Alors, plus proche, ça vous pouvez le dire, monsieur oui. Fabrice.
10: Ah, oui. Gaspard Proust.
0: Gaspard Proust, non. Ah,
11: quelqu'un de la radio ?
0: De la radio, oui.
11: De RTL ?
0: De RTL, oui. Je vous parie ce que vous voulez que Madame Propre est une grosse feignasse.
10: C'est une grosse tête ? C'est une grosse tête ?
0: Oui, monsieur.
11: Et très proche de vous, Fabrice.
12: C'est Bouvard ?
11: Ah bon ?
12: Non.
11: Non, mais très, très Bouvard. Et de plus en plus. De plus en plus proche de vous.
2: Ah, c'est monsieur Guéluc.
0: C'est Philippe Guéluc.
2: Oh, c'est drôle.
0: Mais oui. J'ai pris ça dans Les mots du chat qui vient de paraître chez Casterman. Les écrits restent. C'est les meilleures pensées du chat, en fait.
11: Voilà, en fait, c'est toutes les phrases qui peuvent se passer du dessin.
0: C'est drôle, hein. Ah
11: oui,
0: non, là,
11: ça
0: je
11: vous
0: jure.
11: Plus...
0: Ah, quand vous dessinez pas, vous êtes drôle.
11: Bah, quelques citations.
0: La principale différence entre le boucher et le banquier, c'est qu'il y en a un des deux qui dira jamais, il y en a un peu plus, je vous le mets. Avouez que c'est drôle. Un suicidé, c'est toujours un échec. Et pourtant, un suicide réussi, c'est tout de même une réussite. Tandis qu'un suicide raté, c'est un double échec. Non, franchement, faut reconnaître.
11: Non, franchement, il est bien, il sort le 12 octobre. Mais il m'en fout, hein.
0: Pour 15 euros seulement, ça me paraît être un des meilleurs cadeaux qu'on puisse trouver pour ce dernier trimestre.
11: Bah écoutez, mes confrères Socrate, Kierkegaard, Descartes et Confucius ont déclaré qu'ils n'auraient pas fait mieux.
10: Et Philippe, vous êtes extraordinaire quand vous faites un bouquin.
2: Oh, ça y est.
6: Avec les éloges, là, tout le temps.
12: Non,
6: là,
12: oh. C'est ça,
2: il a avalé une boîte de cirage.
10: Non, parce que quand il fait des dédicaces,
0: c'est Kiwi le clown.
10: Non, mais quand il fait des dédicaces, par exemple, il va dédicacer ses BD, et pour voir si vraiment on lit, vers la 35e ou 36e page, il glisse dans une bulle. Il met « Ah, et Johan, là !» Et comme ça, après, il sait si on a vraiment lu le bouquin.
6: Ouais. Ouais, c'est une grosse bulle. Une grosse bulle, hein, oui.
2: Grosse bulle.
11: Et d'ailleurs, Laurent, je sais que Laurent a lu mon nouveau livre, parce qu'à la page 87, j'ai mis « Laurent est le meilleur d'entre nous ».
0: Tiens. Vous avez bien fait, Philippe. Voilà pourquoi j'ai choisi d'ouvrir les citations par une des vôtres.
11: Merci.
0: Mais on est quand même bien obligé de parler des autres auteurs, des
11: hélas,
0: autres penseurs, des autres philosophes. Pour Vincent Delacruze, qui habite Melbourne, tiens, en Australie, qui a dit, il est en train de compter nos sous-marins là-bas,
11: oui.
0: Qui a dit « Chaque fois qu'il y a un type qui meurt, c'est jamais le même.
11: Ah. » C'est beau.
10: C'est un anglo-saxon ?
0: Non, non.
2: C'est un français.
0: C'est un
2: français.
0: C'est un concurrent de Monsieur Gueluc.
11: Ah, mais c'est l'éveillé. Non, le... allez, le Québécois.
0: Non,
2: un dessinateur.
0: Non, il est belge, lui.
10: Hergé.
0: Un surréaliste et poète belge.
11: Non, Kutener.
0: Louis Kutener. Oh. Bonne réponse de Philippe Gueluc.
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0: Adrien Snaïki, qui habite Bayonne, d'espérer lui aussi 300 euros. Là, je compte sur Franck Ferrand et tous ceux qui ont un peu de culture ici pour, évidemment, me dire quel est le nom de cette correspondance entre Usbek et Rika.
7: Oh, ah, c'est le...
0: C'est un train ?
7: Les lettres persanes.
0: De
7: bah, de Montesquieu.
0: Eh bien sûr, bonne réponse.
2: Voilà.
13: C'est dit avec un dédain.
14: Il est intelligent, ce naturiste.
15: Les lettres de Montesquieu.
0: Ah non, mais alors là, écoutez, c'était assez facile. On apprend ça à l'école quand même.
15: Oui,
0: hein,
15: oui,
14: c'est vrai. Il faut y aller à l'école, vite.
7: C'est vrai, c'est vrai.
0: Les lettres persanes de Montesquieu. Je peux même vous dire, moi, j'avais fait une rédaction. J'ai parfois raconté, mais tant pis, je vais raconter une nouvelle fois. Mon professeur de français, monsieur Lenné, nous avait fait lire les lettres persanes. Voilà pourquoi je me souviens évidemment des deux correspondants, puisque c'est un échange épistolaire, hein, entre ces deux Iraniens, persans, je sais pas comment on peut.
7: Ce sont des persans qui sont très étonnés de tout ce qu'ils voient en France.
0: Des embarras de Paris, d'ailleurs. Il y a déjà des embouteillages à l'époque. C'est ça qui est fou. Et justement, mon professeur nous a dit, bah, maintenant, faites une rédaction où vous allez vous aussi, faire comme si vous écriviez un correspondant pour décrire les embouteillages dans une grande ville. Alors voilà. Et donc, j'avais fait un truc plutôt marrant. Je n'étais pas Montesquieu. J'avais fait un truc plutôt rigolo. Et c'est ce qu'il avait, j'avais eu 10. Et vous savez ce qu'il m'avait mis, le prof, dans la marge? Il m'avait dit, je ne vous ai pas demandé de faire l'œuvre d'un chansonnier du caveau de la République.
16: Incroyable!
14: Ah, déjà à l'époque!
0: Incroyable! Et j'ai démarré au caveau de la République. C'était en troisième.
16: C'était prémonitoire.
0: Prémonitoire. Et l'année d'après, même chose. Dissertation d'une prof de français, madame Durillon.
16: Durillon?
0: Oui, madame Durillon. Elle nous fait lire la BD Astérix. Elle nous dit, imaginez comment on doit faire un bon banquet, comme le banquet final des albums d'Astérix.
14: D'accord.
0: Et là, je m'amuse à faire une recette. Alors, mettez une louche de ceci, un truc. Je fais ça sous forme de recette. Et pareil, 11. Oh. Et elle me met, je ne vous ai pas demandé de faire une émission d'Europe numéro 1.
16: Oh, c'est drôle.
0: C'est fou quand même.
14: Et depuis, vous faites quoi? Vous êtes dans le BTP?
0: Depuis, j'engage des chômeurs. Et un milliardaire. Comment on fait pour être milliardaire, Richard Orlinski?
7: Ben justement, j'allais vous retourner la question.
16: T'as tout de suite été connu?
7: Non,
14: au début, il faisait des loutres, ça marchait pas du tout.
0: Ouais. Au début, il faisait en travail manuel. Son prof lui disait, je vous ai pas demandé d'ouvrir une galerie à Los Angeles.
13: Pas mal.
0: Mais c'est ça en plus, les profs.
7: Exactement.
0: C'est terrible.
7: Monsieur Guy de Graines.
0: Vous étiez bon ou pas en dessin?
16: En art plastique.
0: En art plastique.
7: Non, j'étais nul à peu près à tout. Non, j'étais bon au début.
17: À ce moment-là, déjà.
7: Ouais, mais là, je...
14: En science nat, t'étais bon dès qu'on parlait des animaux.
7: En dissection des grenouilles, oui. J'étais bon. Mais non, à l'âge de... jusqu'à... je sais pas, en sixième, cinquième, j'étais...
14: Tu l'as vu combien de fois, King Kong, le film?
7: Ah, j'adore ce film.
14: Bah, ça me...
7: ah,
16: bon, mais tu faisais poterie comme...
7: Comment?
16: Comme occupation quand t'étais petit.
7: Je faisais de la poterie.
0: C'est pour ça qu'il a fait une petite statue pour les Jeux Olympiques, parce qu'il y a son hymne à chaque fois qu'il est, dès qu'on monte sur le podium. Allons enfants de la poterie.
14: Pas mal.
0: En tout cas, Rika et Uzbek, c'est bien les lettres persanes. Et j'ai une autre question pour monsieur Ferrand. Ibri Ferrand, quand même, aussi.
14: Il n'y a pas que lui, ça va. Tous répondent.
0: Mme Remieux habite Campania, dans l'Ariège, et elle espère, elle aussi, 300 euros. Quelle célèbre bataille eut lieu le 25 février 1830.
13: Waterloo.
0: L'autre, il se prend pour Abba, lui, tout seul.
13: La prise d'Alger, non?
0: La prise d'Alger,
13: c'est pas la prise d'Alger, parce que ça n'existait pas à cette époque.
7: C'est la prise d'Alger, c'est début 1830.
0: Alors, 25 février 1830, précisément.
13: Voilà, même Stéphane Bern, il aurait répondu.
0: Monsieur Ferrand.
13: C'est en Espagne?
0: Ah non, c'est en France. Une célèbre bataille.
14: GMAP,
0: non. 25 février 1830.
16: Austerlitz. Il y a l'arme blanche.
7: En février 1830, on est sous le règne de Charles X. La France est en paix, a priori. Donc pourquoi est-ce que... Mais c'est pas une bataille militaire.
14: C'est la bataille d'Hernani.
13: C'est la bataille d'Hernani.
0: Et le premier à l'avoir dit, c'est Max Boublil.
13: Je peux en parler de la bataille d'Hernani.
0: C'est quoi la bataille d'Hernani?
13: C'est entre les romantiques et les classiques. C'était une bataille sur le théâtre.
0: Exactement.
14: Moi, la bataille d'Armani, sur les fringues, toi.
0: Et exactement, ça se passe à la Comédie Française.
13: À la Comédie Française.
0: On représente une pièce de Victor Hugo. C'est la générale.
13: Générale.
0: Voilà. Hugo a écrit une pièce qui s'appelle Hernani. Et la bataille d'Hernani, c'est entre ceux qui sont pour Victor Hugo et ceux qui sont contre. Ah, j'ai quand même réussi à piéger Monsieur Ferrand parce que, effectivement, cette bataille d'Hernani a eu lieu le 25 février 1830. Ce n'était évidemment pas une bataille militaire. Et quand on pose une question con, ben c'est Max Boublil qui répond.
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14: Oui,
0: raconter. Les auditeurs connaissent l'histoire de votre Joconde, mais vous pouvez raconter à Monsieur Obal que c'est vrai ce que je dis.
17: C'est vrai, un jour je suis parti visiter le musée du Louvre et je suis vraiment tombé amoureux de la Joconde. Et je suis parti dans une boutique où j'ai acheté le poster, 6 euros. Et je suis rentré chez moi et j'ai dit, mais j'ai en faire quelque chose de cette affiche, je peux pas mettre ça dans un cadre en verre, ça va être absolument dégueulasse. Donc j'emmène mon affiche chez un encadreur, où là j'en ai eu pour 1100 euros de cadre. On a l'impression que c'est la vraie aujourd'hui.
19: Mais bien sûr.
17: Et là je m'as... Mais non, mais je vous assure. Ah non, monsieur Aubac, hein. Elle est plus belle que la vraie. Hein.
0: Oui, non, non, mais je vous assure. Qu'est-ce que vous en pensez alors, Hector?
19: Je pense que la vraie, on la voit très mal parce qu'il y a beaucoup de. Il y a un verre fumé qui est affreux et puis.
20: Les petites.
19: Il y a trop de monde autour et que la vôtre, vous la voyez mieux, c'est la vôtre.
17: Ouais, puis. Non, mais non, mais...
0: Sauf quand il cuisine gras, hein. Je vais vous dire quand il cuisine gras.
20: Elle est au-dessus de la cuisinière.
0: On la voit à peine.
17: Elle est sur le côté du mur, sur le côté du mur.
0: Mais dans la cuisine.
17: Dans la cuisine. Ah oui, oui. Quand on fait le tour de l'îlot central, elle nous quitte pas des yeux. Ah non, non, mais on est sous haute surveillance.
0: Monsieur Mike.
19: Mais c'est un vrai problème, hein, les vitres sur les tableaux. Hein. On voit plus rien. On voit beaucoup moins bien la peinture au musée que si vous la regardez dans un livre maintenant. J'exagère à peine.
10: Il faut protéger le tableau. Il faut le. Non.
21: On est un spécialiste.
17: Lui, Johan, merci.
0: Vous, c'est pas la peine d'essayer, il peut pas vous encadrer.
10: Depuis, j'ai appris une chose extraordinaire. Oui. Vous avez fait l'acteur et vous avez été apparemment l'escorte de Sandrine Kiberlin dans un film.
20: Quoi?
10: Il paraît que vous avez fait l'escorte.
6: Oh, mais il lit tout sur tout. Ah.
19: J'ai joué dans un film avec Sandrine Kiberlin, c'est vrai, mais j'étais pas escorte du tout, j'étais un type très bien, qu'elle regardait en levant les yeux. Et je devais faire le type prétentieux, je suis arrivé.
17: Oh, ça, un rôle de composition.
19: Pas évident.
0: Est-ce que je peux savoir si vous avez eu des retours sur la première émission que vous avez faite avec nous, des commentaires des amis qui vous ont dit n'y retourne pas ou...
19: Alors, j'ai regardé les ventes de mon spectacle,
0: ouais.
19: Au 13e art tous les lundis soir, il n'y a pas eu un gramme de différence. Donc j'étais à 80, toujours à 80 par jour, c'est tout.
0: Ah oui, et j'aime pas...
19: Vous mais rien, mais c'est incroyable, je comprends pas. Je dis, mais c'est populaire comme émission. Bah oui, mais ton truc est pas populaire.
0: Non, mais je pense que vous allez voir, ça va décoller. Vous n'avez fait qu'une émission,
20: bah
0: c'est,
20: oui.
0: C'est la deuxième. La semaine prochaine, les ventes vont décoller.
20: Je non, mais... ça veut pas, ça veut pas. Non, ça dépend. Moi, je propose, on fait passer l'émission et en fin d'émission, juste avant de rendre l'antenne, on fait l'analyse pour voir si ça va vendre ou pas.
0: Oui, puis on rappellera voilà. Évidemment les lieux où vous passez, monsieur Obal.
20: Non, mais il faut articuler un peu quand même.
6: Oui, puis il faut sourire. Si vous faites la tronche en méprisant tout le
20: monde. Oui, voilà, ça va pas.
6: Même je trouve que 81 personnes, c'est beaucoup.
19: Je comprends pas, Isabelle. Je pensais qu'on était réconciliés.
6: Pas du tout.
19: Tout ça parce que je me souviens
6: on
19: plus.
6: Se serait réconcilié,
19: je me souviens quoi. Plus comment vous appelez Isabelle. Et à ce moment, elle me dit mais pourquoi vous vous souvenez plus que je m'appelle Isabelle? Et elle m'a refait le coup. Et là, c'est pareil aujourd'hui. Vous êtes. Je mérite pas ça. Alors que moi, je me suis dit. Ma mère m'a dit mais sois gentil avec Isabelle. Je suis gentil avec Isabelle. Dis, ah, c'est le prénom de ma sœur. Et ça, c'est un problème aussi.
6: Bah même votre
19: maman. Non, non, non, non.
10: On assiste non. À la descente.
6: La dernière fois, la dernière
19: non,
6: fois.
19: Non, non, je.
20: Vous êtes célibataire. Vous êtes célibataire.
6: Et moi, c'est toujours bâché, bâché, bâché. Et là, maintenant, il y a évidemment Karine Le Marchand. Qui, je vous préviens, n'allez pas dans sa voiture. Elle a un volant en moumoute rose.
20: C'est vrai.
0: Qu'est-ce que vous dites?
19: Je comprends pas ce qu'elle dit. Non, mais ça va être la guerre, ça va être la guerre. Moi, j'ai voulu la paix, elle a cherché la guerre, je sais pas pourquoi. Il y a ma voisine à ma gauche qui me dit, est-ce que vous êtes célibataire? Je réponds oui depuis...
20: Bah, parce que
19: non,
20: ça oui.
19: Non, non, c'est pas ça, j'étais célibataire jusqu'à hier soir.
0: Ah oui?
10: Vous avez rencontré quelqu'un?
19: Oui, c'est à la suite de mon spectacle, je suis allé voir une dame...
0: Qui peut-être vous a entendu aux grosses têtes?
19: Non, elle. On a parlé ensemble, ça m'a suffi pour penser que...
20: Ah. Peut-être il se passera quelque chose.
19: C'est déjà passé quelque chose dans ma tête.
6: Oh. Ah,
20: vous
6: c'est le principal. Vous avez même pas payé la
19: dîme. Je l'ai emmené chez maman, qui c'est là où j'habite. Dans
0: un... Vous habitez chez votre maman?
19: Dans un très vieil appartement. Depuis que mon père est mort, j'ai pas voulu la laisser seule.
0: C'est gentil.
19: Et je vous assure qu'elle est beaucoup plus gentille que beaucoup de femmes que j'écoute.
0: Moi, je crois qu'il est temps de passer à une première citation. Vous voyez, monsieur Boulet, vous avez fait connaissance avec Hector Obak.
17: Il est extraordinaire.
0: Vous aimez bien les... parce que...
17: Ah ben, j'aime bien les sonner, moi, donc. Enfin, les sonner dans le bon sens, hein, monsieur.
3: Mais il vient pour sa séance de psy, monsieur.
0: Pardon ?
3: Il vient faire sa séance de psy, j'ai l'impression. Il vous parle de sa mère, il y a un truc un peu...
8: Non, mais,
3: de...
8: non, mais il a rencontré la femme de sa vie hier, il s'est rien passé, il a même pas payé l'addition.
17: Mais moi
8: puisque, puisque manifestement, ils n'ont pas été au restaurant, mais je trouve ça admirable de rêver comme ça. Ça c'est...
3: Bah, Isabelle, j'ai rêvé de toi aussi.
8: Oh, ta gueule.
0: Il vient dire, monsieur, monsieur Stevie.
17: Non, mais pour le rassurer, moi aussi, je vis avec maman.
0: Oh. Mm-hmm. Oui, mais vous, c'est normal. Pour Rémi Goumet, qui habite Saint-Brieuc, une première citation, qui a dit « Pourquoi n'y aurait-il pas de vie sur les autres planètes ? Il y en a bien à Châteauroux. »
8: Ah, Jean-Yann !
0: Non, pas Jean-Yann.
3: Alphonse Allais ?
0: Non, quelqu'un qui vit encore.
3: Ouais. Hein. Il vit à Châteauroux.
8: Une femme ? C'est un humoriste ?
0: Un humoriste.
8: Un seul en scène ?
0: Qui a fait du seul en scène, qui en fait encore parfois.
8: Timsit ?
0: Et c'est Patrick Timsit. Mmh. Bonne réponse d'Isabelle Mergaud.
8: Là, j'applaudis.
19: Quand elle trouve un truc aussi, c'est pas facile de citer Timsit, et elle l'a trouvé. Là, j'applaudis, ça m'épate.
20: C'est
19: pas rien de connaître Timsit dans son...
20: Moi, je pense qu'il va se passer un truc.
3: Ouais, elle rougit, non, ils arrivent.
8: Je pense que...
19: Non, ça suffit. Dès qu'elle ouvre la bouche, il faut que je parle.
8: Je pense qu'il se moque.
3: Ah non, pas non.
8: Mais
3: non.
8: Si.
3: Ah non, il n'est pas du tout condescendant.
8: Il applaudit... Bon.
3: Ah, il est pas du... Je t'assure qu'il a un béga pour toi.
8: C'était pas condescendant, c'était un... c'est une espèce de mépris.
19: Mais j'aime bien qu'on fasse un séminaire sur moi. Ça,
3: ah, non, non, non.
8: Vous allez vous taire, je parle avec toi.
19: Non, mais il y a un vrai débat.
8: Moi, je vais aller voir ton humeur. Hein.
0: Il est pas condescendant, il est plutôt intelligent, bon temps. Je voudrais terminer ce que Mme Mergaud a essayé de vous dire tout à l'heure, monsieur Obal.
8: Isabelle,
0: parce que Isabelle étant un peu jalouse que la dernière fois j'ai placé Caroline Diamant à vos côtés et aujourd'hui. Et
19: elle était très belle.
0: Ah oui, oui.
19: Moi j'aime beaucoup cette femme.
0: Caroline Diamant. Et là, cette semaine, je vous mets à vos côtés Karine Le Marchand. Et en fait, Isabelle Mergaud est un peu jalouse parce que je dis, mais pourquoi pas moi ? Pourquoi pas moi ?
8: Non.
19: Vous aussi, vous voulez aller au musée.
8: Je me dis pas pourquoi pas moi. Oh, Hector, quand je parle. Tu sais que je vais appeler ta maman, ça.
20: Je me demande, Isabelle. Je me demande, Isabelle.
8: Le goûter, walou.
20: Est-ce que tu crois pas que t'es un peu trop castratrice ?
19: Mais beaucoup trop.
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0: La question concerne des gens qui ne vivent pas en Seine-Saint-Denis. Eux, c'est la famille Otaïza, Adan Otaïza, son épouse et leurs deux filles, d'ailleurs Sophia et Paz. Ils ne sont que quatre à y vivre dans cet endroit, mais où ça ?
23: Dans leur maison ?
0: Alors oui, leur maison, c'est pas tout à fait le mot d'ailleurs.
23: Un igloo ?
0: Alors un igloo, non.
23: Dans un arbre ?
0: Même si j'imagine qu'il y a une maison aussi, mais
23: c'est en Islande ?
0: En Islande, non.
23: C'est trop glodite.
24: En Europe ?
0: En Europe, non.
23: Au pôle sud ?
0: Alors qu'est-ce que vous appelez le pôle sud ?
23: L'Antarctique.
0: Alors non, c'est pas l'Antarctique.
23: En Terra Deli,
25: c'est le Pacifique Sud quand même.
0: Alors on est dans une partie de, on va dire, du sud, mais pas n'importe quel sud.
23: En Afrique du Sud.
0: En Afrique du Sud, non.
23: Non.
25: Le Cap Horn.
0: Le Cap Horn, donc.
25: Bah le bout de l'Amérique du Sud.
0: Alors ils vivent
25: Ushuaïa.
0: Où vit cette famille ?
23: Ils vivent
25: Ushuaïa. Bah dans
23: là
25: le
23: où les
25: phare,
23: deux océans
25: dans le phare,
23: se croisent.
25: Pardon ? Dans le phare du Cap Horn.
0: Dans le phare du Cap Horn. Bonne réponse. De Christophe Barbier, et oui, le Cap Horn qui appartient au Chili, hein, je crois.
23: Ouais. Ah bon ?
0: Ah oui, c'est le Chili, cette partie.
23: Ils l'ont acheté quand ?
0: Cette partie du monde, c'est évidemment le plus au sud des grands caps, le Cap Horn, qu'a dû voir Monsieur de Kersauzon au loin pendant des années. Je ne sais pas si vous arrêtiez pour dire bonjour.
23: J'avais été manger chez eux.
8: C'est sympa le dîner chez Okaïda.
23: Bah, c'est le père de Sophia et de Paz.
26: Chez Adan Otaïda.
8: Ah ouais ?
0: Ah, c'est peut-être vous le papa des deux filles.
8: Ah, oui, s'ils font la gueule avec des yeux bleus, c'est...
0: Bon bah, dis donc.
1: C'est pas drôle, hein. Je trouve pas ça drôle.
0: Je serai à la place des enfants, franchement, je vais dire, je ferai la gueule aussi, parce que ça va quand même pas être très rigolo. Il y a que comme habitant, j'imagine. Vous le voyez?
1: C'est très désert, cette partie-là. Ah, ouais.
0: C'est désert.
1: Ah, c'est beau, hein.
0: Vous le voyez, le phare, quand vous passez au
1: loin? Tout petit.
0: Tout petit?
1: Il est tout petit, ouais.
4: Et du coup, les enfants vont faire quoi de leur vie?
1: Ils t'interrogent quand tu passes.
0: Comment ça?
1: Ils t'interrogent par radio, ils te demandent qui tu es, t'es identifié, et d'où tu viens et où tu vas.
4: Ah bon?
1: Donc moi, il m'appelle et il me dit « you dans des Viennes ?» Je lui dis bah, « de Brest. Vous allez où ?»« À Brest, le mec, il comprenait pas. » Il m'a fait répéter 40 fois. Et à la fin, j'ai raccroché. Il dit,
0: ah ben oui, c'est vrai que quand on fait le tour du monde, on part d'un endroit et on...

0: y revient. Et peut-être vous avez connu Sophia et Paz, alors les deux petites filles, peut-être avec vos jumelles, vous l'avez...
1: Ah oui, bah, je regardais les jumelles avec des jumelles, c'est ça. Ça laisse bien au capot, hein, un courtage.
2: En tout cas, il a les 80e ronchonnant. Hein.
1: Mais attends, oh là là.
0: Mais c'est quand même l'enfer du Grand Sud. Hein,
1: ce qui est bien, c'est que tu parles vachement bien d'endroits où tu ne mettras jamais les pieds.
0: Ah, bah, c'est pour ça que je vous interroge, parce que nous, ouais, on n'a pas vécu ces...
3: Pauvre terrien, nous.
1: Tu parles de Cabourg.
0: Nous...
4: Il y a un petit phare à Cabourg.
0: Nous, on n'a pas vécu ces choses-là, vous voyez, monsieur de Kersauzon. Donc, on a là, quand même, devant nous, quelqu'un qui peut nous faire vibrer, qui peut...
5: Oui,
0: vous voyez, là, par exemple, quand vous avez raconté cette anecdote sur le gardien de phare qui vous demande où vous allez et d'où vous partez, et que vous répondez Brest à chaque fois, là, on en a eu pour notre argent. D'ailleurs, je vais vous laisser tranquille.
4: On était avec toi.
3: On est pendu à tes lèvres.
4: On était avec toi, là-bas.
0: Je vais vous laisser tranquille jusqu'à la fin de l'émission.
5: C'est utile. Téléphone maison.
0: Ah, vous êtes d'accord.
4: C'était on y était.
0: On y était.
3: Tension dramatique.
0: Regardez. On refait la scène. Mais non, parce que cette scène, je la trouve jolie. C'est vous le gardien de phare, Jean-Philippe.
4: Ah oui. Ça lui va bien.
3: Oh là là, je vois un bateau. Qui va là? C'est qui c'est?
0: Attendez-moi, je fais
5: non,
0: les petites.
5: Non, mais c'est en espagnol.
0: Je fais les petites filles,
4: Oh, papa. Oh, papa. Papa, il y a un bateau là-bas.
3: Attends, je vais regarder. Ah oui, effectivement, il y a un bateau. C'est pas le gros Kersauzon, ça. Allô, qui c'est?
0: Il s'en va.
4: Oh, papa.
2: Il largue les amarres.
0: Papa, il y a le bateau. Il s'en va du bateau.
3: Eh, faut revenir, hein. Alors, où c'est que tu vas? Alors, ça tabasse en mer en ce moment. Est-ce que t'as vu le job qui marie sa fille, qui boit sa femme?
2: Il fait très bien le phare, Jean-Fille. Je comprends pas pourquoi on dit que c'est pas une lumière.
3: Reviens voir à l'arc-en-ciel. Qui c'est qui va à Brest et qui revient à Brest? Hein? Et sinon, t'aimes bien le Paris-Brest?
0: C'est Jean-Fille qui nous l'a fâché, hein. Ah non, Jean-Fille, vous êtes trop violent.
3: Souvent on me dit ça, effectivement.
6: Alors,
3: oui.
6: Olivier, il est tellement élégant.
3: Voilà. Je vais m'en excuser, hein. J'espère ne pas l'avoir trop froissé, sa susceptibilité.
0: Mais non, mais je suis sûr qu'il vous aime beaucoup, hein, vous savez.
7: Oui, autrement, il t'aurait pas laissé à côté d'une
3: chose. Oui, pour me faire pardonner, j'y ferai une maquette de bateau, j'y offrirai une main.
0: On va demander à monsieur Lasky.
3: Tu peux pas me faire un bateau en 3D?
5: Il n'y a pas de problème pour demain.
0: Ah, vous faites de la 3D? C'est en 3D vos trucs ou pas?
5: On travaille avec 3D à la base.
6: Ah oui, c'est quoi?
5: C'est pas plat, oui, c'est la sculpture.
6: C'est pas plat, c'est sculpture.
5: Non, ça s'appelle la définition, Laurent, de la 3D, c'est que c'est vrai que c'est pas plat.
0: Oui, mais avant, il n'y avait pas de 3D avant, alors.
3: Ben, ça s'appelait des bas-reliefs.
5: Mais la 3D, c'est à 3 dimensions. La 2D, c'est un tableau.
6: Oh, l'autre, il a fait 3 pyramides.
2: C'est l'imprimante 3D que vous voulez dire. Vous voulez dire l'imprimante 3D.
0: Voilà, c'est ça ma question.
2: À 3D, dire 3ème dimension, Rodin sculpté en 3D. Mais sans imprimante.
3: Et oui, et vous, quand on vous regarde, vous êtes en 3D également. Voilà.
5: Et à l'atelier, vous êtes en 2D.
3: Vous avez du volume, c'est ça la dimension.
0: Qu'est-ce que vous essayez de me dire, vous, là-bas? Attention à vous.
3: Tu vas pas chercher avec tout le monde.
0: Attention à vous, monsieur Janssen, parce que Olivier de Kersauzon, c'est un ami. Et si je lui demande, il peut vous péter la gueule à la récré.
6: Oui, et il le ferait avec plaisir, à mon avis.
0: Et d'ailleurs, dès qu'il revient, je lui demande. Voilà.
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0: Henri est au téléphone, il a laissé un message sur notre adresse mail, lesgrossetêtes@rtl.fr. J'aime la répéter de façon à ce que vous laissiez vous aussi, hein, vos doléances, réprimandes, critiques, quelques compliments de temps en temps font du bien aussi, hein, mais ce n'est pas l'essentiel.
5: C'est moins marrant.
0: C'est moins marrant, ça dépend qui est concerné, c'est toujours pareil. Bonjour Henri.
12: Bonjour, bonjour Laurent, bonjour les grosses têtes et bonjour le public, évidemment.
0: Eh ben, tiens.
5: Quel paillot.
0: Ah, et Henri a noté une petite erreur que je reconnais avoir pu commettre récemment, parce que je suis allé vite en sortant cette phrase. Je me souviens exactement dans quelles circonstances c'était, mais allez-y.

0: vous écoute, Henri.
1: Oui, c'était la question. Alors, qui a dit, qu'il vaut mieux être le premier mari d'une veuve que le deuxième?
0: Oui.
1: Et donc, je me suis dit, ou bien Laurent s'est mélangé un tout petit peu les pédales, ou bien l'auteur de cette citation n'était pas très futé, parce que le premier mari d'une veuve étant carrément mort, évidemment, sa place n'est pas enviable.
0: Non, voilà, effectivement, voilà. La citation, c'est il vaut mieux être le deuxième mari d'une veuve que le premier.
1: Voilà. Il me semblait bien aussi.
0: Et c'est de Sacha Guitry. En fait, je sais exactement pourquoi je me suis planté quand j'ai donné cette citation que je connais par cœur depuis des années. C'est que c'est un jour où Isabelle Mergault se plaignait dans l'émission de ne pas avoir eu de citation de Sacha Guitry. Ah.
1: Et oui, donc, je m'en souviens.
0: Voilà. Et au dernier moment, j'ai sorti de mémoire la citation. Et comme je l'ai sorti de mémoire très rapidement, j'ai inversé les deux propositions. Mais vous avez absolument raison. Et évidemment, ça n'est drôle que si on ne se trompe pas dans l'ordre. Il vaut mieux être le deuxième mari d'une veuve que le premier. C'est bien de Sacha Guitry. Bravo d'avoir rectifié et de bien suivre. C'est aussi pour vérifier si les auditeurs sont attentifs.
2: Laurent,
1: je vous suis depuis tellement longtemps que forcément.
2: Vous avez quand même appelé les grosses têtes pour dire que Laurent s'était trompé en disant qu'il s'était mélangé les pédales, qui est une expression qui n'existe pas du tout puisqu'on se mélange les pains.

0: On est sous le charme.
1: Alors on les découvre, les ex-intellos de France Inter. Ah, bravo, Vizorek.
2: Ah, j'adore.
1: Il nous a fait croire pendant 10 ans qu'il regardait 7 sur 7 d'Anne Sinclair. Alors qu'en fait, il regardait devant Maggie. Il regardait Maggie parce que c'était la même heure, je vous préviens.
2: C'est pas faux. Et oui. C'est pas faux.
1: Alors bonjour, Maggie, en tout cas.
3: Bonjour, Laurent. Bonjour, les grosses têtes. Bonjour à tous. Bonjour. Je suis très, très, très heureuse de vous avoir.
1: Ah, c'est gentil. Alors, et particulièrement, voilà. Vous aimez nos ch'tis, je crois.
3: Ah, bah, j'appelle du Nord, bien évidemment. Oh. Donc, un gros bisou à Jean-Philippe.
4: Un bisou, tchotte.
3: Un petit gros bisou, mon tio. Ouais,
5: oh,
3: mon tio. Ouais, bilote, gros bisou aussi à qui. Mais ceci dit, je n'oublie pas Alex, parce que je suis sa compatriote.
2: C'est pas vrai. Belge du Nord, c'est pléonasme, hein?
4: Non.
3: Pléonasme, mais bon, je suis belge comme Alex, mais je trouve qu'Alex, il a perdu son accent.
2: Alors, j'ai travaillé. Ouais. J'ai travaillé. Je voulais que je vous explique pourquoi.
1: À France Inter, oui. Ils sont obligés.
2: Non, c'est quand je suis arrivé au cours Florent, on m'a dit qu'avoir un accent dans sa langue, ça n'allait pas. C'est-à-dire que si j'avais un accent allemand, un accent italien, j'aurais pu jouer le Cid. Mais jouer le Cid avec un accent belge ou un accent québécois, c'est mort. Et donc, effectivement, j'ai travaillé. Donc, je ne dis plus 8, je ne dis plus mon radiateur à fouille.
4: Ah oui.
2: Je ne dis plus je prends le wagon.
1: 90.
2: Je ne dis plus 90.
5: Et c'est difficile d'enlever son accent?
4: Non, moi, j'ai pas eu de mal à le perdre.
2: Mais, tu sais, Maggie, je peux le reprendre très facilement, hein, si tu veux.
4: Le Cid, nous partions ça ensemble. Bah, voilà.
3: Écoutez, moi, je fais du théâtre et de temps en temps, je dois prendre l'accent belge.
2: Mais dans quelle pièce tu as un rôle de belge?
3: On avait fait la chambre mandarine et alors, au lieu d'avoir un accent méridional, moi, j'ai pris un accent belge.
4: Il y a la comédie musicale aussi de La Frite Enchantée.
3: De La Frite Enchantée, oui.
1: Et c'est pour ça, parce que vous aimez le théâtre, j'imagine, que vous avez appelé votre chien Roméo.
3: Oui, ça me plaisait bien. C'est un petit rescapé qui vient d'un chenil. Et voilà.
1: Je pensais que c'était pour Shakespeare, moi, vous voyez. Oui.
3: Pour Shakespeare aussi, puisqu'on me demande partout où est sa Juliette. Voilà.
1: Et il a déjà connu une Juliette Roméo ou pas?
3: Il en a connu certainement une.
1: Ah oui, mais avant vous, vous voulez dire.
3: Oui, avant moi.
2: Oh, Laurent,
3: non.
6: Qu'il se fasse opérer.
1: Entendons-nous, avant vous, avant qu'il soit... Oh, et merde. On peut rien dire ici. On vous embrasse, Maggie. Daniel, pour terminer. Bonjour, Daniel.
7: Oui, bonjour, Laurent. Bonjour à tous.
5: Bonjour.
1: Alors, Daniel, qu'est-ce qu'il me dit, Daniel? J'écoute les grosses têtes depuis le début. Je regrette la disparition des vraies grosses têtes.
5: Ah.
1: Jean Dutour, Jacques Martin et Jean-Yann.
4: Nous aussi.
5: Qu'est-ce qu'on peut faire?
2: Est-ce que vous voulez l'explication de pourquoi ils viennent moins souvent?
7: Vous avez une espèce de poule qui glousse et qui coupe la parole de tous les autres.
1: Oui.
7: C'est assez insupportable.
5: C'est qui?
4: Dis-moi la poule.
1: Uniquement avec...
7: Heureusement, elle relève de niveau. C'est une petite grosse.
5: Johan Riou. Une petite grosse.
2: Mais on est plus sur un dindon, hein.
7: Alors, en fait, tout ça, ce n'était qu'un jeu. Le but de la manœuvre, vous l'avez bien compris, c'était d'avoir une montre.
1: Vous savez quoi? On va vous envoyer deux montres RTL. Je vais vous dire pourquoi. Je vais vous envoyer une nouvelle et une ancienne pour que vous puissiez les comparer.
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1: Une question pour Sarah Franier, qui habite le syndicat, c'est dans les Vosges, le syndicat, ça doit être le nom d'un village, c'est bizarre hein, d'ailleurs, comme nom de village, le syndicat, mais même Franier espère un chèque RTL. À propos de cette question, il y a 75 ans mourait le peintre renommé Bernard Boutel de Montvel. Mais dans quelles circonstances ce peintre est-il décédé?
5: Il est mort en France.
1: Alors il n'est pas mort en France et il ne s'est pas suicidé.
4: Il a fait une chute.
1: Ah ça oui.
4: Ah oui,
10: il est tombé de 5 mètres au-dessus du cinéma.
11: Ah non, c'est l'avion où s'est tué aussi Marcel Cerdan et Ginette Neveu.
1: Excellente réponse de Christophe Barbier.
4: Ah oui.
1: Le vol Air France 009.
4: Oh mon Dieu.

0: Oui, monsieur Janssen.
1: Oh non.
0: Imaginez, vous auriez pu être steward sur ce vol.
1: Ah oui, et j'aurais eu 50 ans aujourd'hui.
2: Mais non, c'était il y a 75 ans.
0: Le Constellation, hein, c'était le nom de cet avion. Ginette Neveu était une célèbre violoniste de 30 ans. Son frère était à bord aussi, Jean Neveu, qui était pianiste. Il y avait ainsi quand même 37 passagers.
1: Et oui, on transporte beaucoup
0: parmi d'artistes. Parmi lesquels, effectivement, Marcel Cerdan. Et c'est après, évidemment, qu'on connaît la fameuse histoire, parce qu'elle l'attendait là-bas à New York. Oui. La môme Piaf, qu'elle a repris la fameuse chanson de Céline Dion. L'hymne à l'amour.
1: Oui, oui.
0: Ah, je suis sûr que vous connaissez cette chanson quand même, monsieur Rami.
3: Si vous me la chantez.
0: Valérie va vous la chanter.
4: Ah, attendez, alors, l'hymne à l'amour, ça commence par quoi?
1: Le ciel bleu.
4: Ah oui, le ciel bleu peut bien s'écrouler. Ah, et la terre peut bien
1: s'écrouler.
0: Et l'avion aussi.
4: Si tu m'aimes, je me fous.
0: Sucré ou salé?
4: Du monde entier.
0: Mais effectivement, Marcel Cerdan était à bord de cet avion, le boxeur Marcel Cerdan.
3: Ah oui, je connais parce que je m'entraîne là-bas, à Levallois.
0: Ah ouais, fiancé d'Edith Piaf, vous voyez. Elle
3: ça, je savais pas.
0: Ah bah oui, elle l'attendait à New York, il allait la rejoindre. Vous voyez, il a failli pas prendre l'avion au dernier moment. À votre avis, il mettait combien à cette époque-là pour faire Paris-New York?
1: Oh, il mettait des heures.
3: Non, il mettait, je dirais...
0: Aujourd'hui, c'est combien? Aujourd'hui, Paris-New York.
1: 6 à 7 heures. Mais vous voulez savoir quoi? Je dirais qu'il mettait 11 heures à l'époque.
0: Il mettait 17 heures.
1: Ouf. Un rendez-vous.
5: Avec des arrêts.
2: Et des escales, oui, pour faire la
0: Le vol durait 17 heures.
1: Il devait être chiant, les hôtesses. 17 heures avec les passagers sur le dos, moi j'aurais pété à plomb. Hein.
0: Vous n'avez jamais fait de vol aussi long?
1: Si, le vol le plus long, c'est Santiago du Chili, c'est 17 heures.
0: Ah bah, vous voyez?
1: Eh bah, c'est très très long. Hein.
0: Ah oui?
1: Ah oui.
0: Alors, admettons, là, parce que moi j'aime bien. On fait les derniers moments du Constellation. Hein. Adil, il joue Marcel Cerdan. Hein, parce que,
1: Ah oui, et moi je le sais.
6: Et moi je jouais du Piaf.
0: Ah, vous jouez?
4: Oui, mais elle n'est pas dans l'avion alors.
6: Mais moi je l'attends.
0: Oui, mais elle l'attend, elle piaffe,
6: Je l'attends.
0: Elle piaffe à New York.
6: Je l'attends.
0: Quand est-ce qu'il va arriver ce putain d'avion? D'où, voilà. D'où? C'est comme ça qu'est né le verbe. Elle piaffe. Putain, il n'arrivera jamais cet avion.
4: Jean-Phi fait le steward et moi je fais l'hôtesse de l'air.
1: Oui, voilà. C'est...
0: Alors voilà, parfait, comme dans Banzai, vous voyez, parce que Coluche aurait eu 80 ans aujourd'hui.
1: Ah oui?
0: Alors, Angoune, vous faites Ginette Neveu, la violoniste.
3: Et moi, je peux changer de personnage ou pas?
0: Pourquoi? Vous voulez faire quoi?
3: Je pense que c'est plus facile pour moi de faire l'avion.
1: Oh bah, c'est obligé de rentrer dedans.
0: Pourquoi vous voulez faire l'avion?
3: Ah, il y a quand même bruitage à faire.
0: Ok, alors vous faites l'avion. Monsieur Barbier, qui est viril quand il veut.
1: Oui.
4: Il va faire Cerdan.
0: Il va faire Cerdan. Et justement, comme ça, Valérie va pouvoir chanter Allez, venez, Milour. Puisque c'est un boxeur, ça me paraît logique. Alors, allons-y. Alors, moi, je suis le narrateur.
1: Hein. Oui.
0: Donc, nous sommes le 28 octobre, puisque c'est un anniversaire aujourd'hui. Voilà pourquoi j'ai choisi cette question. 28 octobre 1949, il y a 75 ans. Les passagers montent à bord. Les passagers montent.
3: C'est un ancien avion, hein.
1: Ça n'est pas dans une tondeuse, hein.
3: Bah, je sais pas, ouais.
0: Et quand les passagers montent à bord, l'avion, il fait pas de bruit.
1: Non.
3: Ah, mais à l'époque, je sais pas là. Je peux pas savoir.
2: Ah, il chauffe les moteurs quand même.
3: Ah oui, mais c'est ça, c'est. En même temps, il a craché l'avion.
4: Il est autour de l'hélice.
3: Bah oui. Bah s'il a craché, c'est qu'il était pas en forme le truc.
1: S'il a craché, c'est ce qu'on.
0: Alors, vous êtes le steward, dites bonjour à Ginette, bonjour à Marcel.
1: Bonjour, soyez les bienvenus à bord. C'est un honneur que de vous recevoir à bord de notre. Que nous relâchons pas. Allez,
0: vous en faites beaucoup auprès de monsieur Cerdan. Parce que...
1: Oh, monsieur Cerdan, mais je suis de ceux qui ont vu tous vos combats, sachez-le, j'admire votre carrière incroyable. Et puis, être aussi beau en étant bad boy, c'est terrible. Bah, vous avez retrouvé madame Piaf?
2: Oui, je vais à New York me battre et retrouver madame Piaf.
6: Ah.
2: Je vais
6: réserver une place. Marcel, à quelle heure tu arrives?
2: Éteins ton chien, la communication passe mal, Edil. Mademoiselle, j'ai réservé une place en première. Où est-ce que je peux m'asseoir?
0: Voilà, on y est, alors. On y est. Ça, c'est une vécue.
5: Mais monsieur.
1: Oui, qu'est-ce
5: parce que moi, j'ai mon violon. Il faut absolument que je change les strings de mon violon.
1: Oui, oui, mais alors...
2: Les cordes.
1: Oui, les cordes, mais...
0: Il veut changer son string.
1: Pas de problème, je vous passe le mien.
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4: C'est vrai, je vous imagine sur le bateau d'Olivier, à la première chanson, vous tombez à l'eau, vous voyez.
5: Ah, mais je pourrais chanter sur ton bateau.
6: On le garde.
5: Liceo Santiano, 18-400.
7: Attention, tu peux mourir dans 2 secondes, fais gaffe.
5: Non, mais j'adorerais être sur la proue de son bateau.
6: On le gardera pour la pêche au vif.
5: Et entonner, oh mon bateau, tu es le plus beau des bateaux. Et ça peut marcher en faisant « Oh mon Kerso, il n'y a rien de plus beau, rien de plus beau que le beau Kerso. »
7: Non, pas trop. Alors tu vois, à un moment j'aimais bien quand tu chantais, mais là c'est fini. Hein.
5: J'ai toujours rêvé de faire l'amour avec un marin bourru.
4: Alors il faudrait que le marin bourru soit vraiment bourré. Oh non, monsieur de Kersauzon, vous laissez pas faire par ce type infernal qui est beau grand.
6: Attends, c'est ma semaine de bienveillance.
7: Ah, c'est vrai.
5: Ah, c'est cool.
7: Ah, ça, c'est alors, pas vrai. Donc, on est bien tombé alors.
6: Ouais, bah, ça va pas durer. Hein. Je suis à la fin de la semaine. Elle se termine dans 10 minutes, ma semaine de bienveillance.
4: Non, attendez, parce que la semaine dernière, vous m'avez, cher Olivier, Dieu sait que je prends les.
6: On dit pas cher Olivier, on dit très cher Olivier.
4: Très cher Olivier. Dieu sait que je prends des précautions quand je m'adresse à vous.
6: Fais attention.
4: Mais la semaine dernière, m'avait quelque peu agacé parfois, en étant trop souvent sur votre téléphone portable, mais vous aviez une excuse, vous m'avez dit, j'ai un nouveau téléphone, je ne sais pas encore comment le faire fonctionner.
6: Mais c'est exactement
7: ce que c'est toujours pas.
6: Je sais toujours pas.
4: Parce que là, je vous vois encore sur votre téléphone.
6: Mais oui, j'essaie de le mettre silencieux.
7: Donne, je vais te le faire.
6: Non, tu touches pas à mon téléphone.
5: Non, mais il découvre un smartphone, on dirait une poule devant un couteau, c'est génial.
6: Oh, mais j'assume. Hein.
5: Là, on le voit, il scrolle.
6: Je dois avoir l'air aussi con devant mon téléphone que toi sur un bateau, donc le problème. Le problème, il est réglé. Je ne suis pas gêné du tout, tu vois.
4: Alors,
6: chier, ouais.
4: Attends. Alors, le temps que M. de Kersauzon règle son téléphone...
6: Ah ben, l'état de l'émission va être fini. On va être à la valise.
4: Le temps qu'il le mette en mode bateau, hein, j'imagine.
7: Oui.
4: Voici une citation pour Catherine Delorme, qui habite Vic-sur-Mer, dans la Manche, qui a dit... L'alcool tue, mais combien sont nés grâce à lui?
7: Jean-Yann, Coluche,
4: le troisième. Pierre Desproges, bonne réponse, c'est Pierre Desproges.
8: C'est très drôle.
4: Une citation pour Clément Destal, qui habite Gaillon dans l'Eure, qui a dit « Dites à quelqu'un qu'il y a 300 milliards d'étoiles dans l'univers et il vous croira. Dites-lui que la peinture n'est pas sèche et il aura besoin de toucher pour en
6: dessous. » C'est très vrai. Oui.
8: C'est très drôle.
7: Francis Blanche.
4: C'est pas Francis Blanche.
7: Pierre Dac.
4: C'est Pierre Dac. Bonne réponse de Valérie Mérès. Alors, plus difficile, la citation suivante pour Quentin Marnet, qui habite La Roche-sur-Yon, c'est en Vendée, qui a dit « Parfois, on cherche le bonheur comme on cherche ses lunettes quand on les a sur le nez. »
5: Ah, Jean Castex.
6: Laurent Ruquier.
4: C'est joli, avoué. Hein, non
7: c'est un
9: écrivain.
4: Alors, c'est un écrivain, dramaturge, essayiste, romancier, surtout.
7: Mort ?
4: Mort.
9: Français. 20e siècle, quand même.
4: Il fut président du jury du Festival de Cannes en 1957.
10: André Mauroy.
9: Il faut pas donner de date.
4: Oui, mais là c'est pas
9: donner de date.
4: C'est pas la date de naissance et même pas celle de là. Bon, vous connaissez par cœur tous les présidents.
10: Non, mais je sais qu'il l'a été dans les années 50.
4: Ah bah oui, c'est André Mauroy. Voilà. Bravo.
5: Ça y est. Il a commencé sa lancée.
4: Ouais, une citation pour Déborah Salman, qui habite Vezin-sur-Loire, qui a dit « Je n'arrive pas à me rendre compte si c'est votre fils qui fait des progrès en violon ou si c'est nous qui nous habituons.
5: » Ça, c'est français ou pas?
7: Ça, c'est très
5: américain.
4: Ce n'est pas français, même si c'est quelqu'un qui est né sur le territoire français, sans pour autant être... Tout à fait sur le territoire français.
5: Il était dans les dom-tom? En Algérie?
4: Non.
7: En Alsace?
4: Non.
7: En Afrique?
5: Dans une ancienne colonie?
7: En Afrique?
4: Non. Ah. Il est né à Paris en plus.
5: Ah bon?
9: Mais dans une ambassade. Ouais.
4: Exactement.
10: Ah, bah c'est Somerset Maugham.
9: Maugham.
4: Somerset Maugham. Bonne réponse de Paul Elkarat et Philippe Claudel.

0: Ah, j'aime bien celle-ci pour Grégory Turpin, qui habite Saint-Gilles, en Ille-et-Vilaine, qui a dit « Le mec qui a inventé le correcteur automatique est un gros canard. »
1: Ah, c'est mignon, ça.
2: Ça, c'est presque poétique.
1: Ça, c'est très mignon.
2: C'est assez récent, forcément.
0: Ça, c'est très récent, évidemment. C'est
3: Olivier de Benoît ?
0: Non.
1: Dans les grosses têtes ? Humoriste ?
0: On le cite rarement, on l'entend plutôt en fin d'émission, d'habitude.
3: Marc-Antoine Lebré ?
0: Non, à travers Marc-Antoine Lebré.
2: Alors ?
1: Ah, alors. François Hollande ?
3: Non, de Bigard ?
0: C'est pas du Bigard.
2: De Grotte.
0: Bigard, son correcteur, aurait fait le contraire. Oui. Il aurait mis connard à la place de canard.
4: Connard.
5: Pour nettoyer mes toilettes, j'utilise du connard WC.
3: Franck Dubosc.
1: François Cluzet.
0: Non, plus jeune, plus jeune.
3: Paul Mirabel.
0: Paul Mirabel, bonne réponse de Paul Alcarat.
2: Joli.
0: Pour Véronique Livio, qui habite le Perreux-sur-Marne, qui a dit « Je suis déçu par les connaissances en botanique de ma passagère qui, à bord de la voiture, criait « Freine » alors qu'on se dirigeait vers un platane.
1: » Elle est tordue, celle-là.
2: Ça, c'est drôle. Ça, c'est assez ancien, quand même.
0: C'est plutôt ancien. Ah. C'est quelqu'un que M. de Kersauzon connaît bien, avec qui...
3: Sim ?
0: C'est Sim ! Bonne réponse ! De Paul Alcarat.
2: Il est déchaîné.
0: Baya Salvani, qui habite Saint-Clair, dans le Calvados, qui a dit « Avant, les parents avaient 3 ou 4 enfants. Maintenant, les enfants ont 3 ou 4 parents. »
1: C'est très drôle.
2: Ah, c'est bien. C'est une femme.
0: C'est
2: aussi, c'est récent.
3: Muriel Robeux.
0: Elle vient ici de temps en temps.
3: Anne Roumanoff.
0: Bonne réponse de Paul Alcarat.
2: Eh ben.
0: Ah, j'aime bien celle-ci pour Didier Rotori, qui habite dans le Haut-Rhin, qui a dit « Lorsqu'un homme ouvre la portière d'une voiture pour sa femme, c'est soit une nouvelle voiture, soit une nouvelle femme.
2: » Elle est très bien, celle-là.
3: C'est un Français ?
0: Non, ce n'est pas un Français.
1: Un Américain.
0: Alors, Américain, non. Il a failli mourir, centenaire, mais non, il est mort juste avant 100 ans, dites donc.
2: D'accord.
3: Ah, bah alors Paul.
0: Parce qu'il était né...
6: Non, pas de date.
1: Bah, pas de date.
3: Burns.
0: En 1921.
2: Est-ce que ce monsieur écrivait, est-ce qu'il faisait de la scène aussi ?
0: Et il est mort en 2021. Mais comme il est né en juin 1921.
3: Ah, c'est Philippe d'Édimbourg ?
0: C'est-à-dire ?
3: Ben, le mari d'Élisabeth. Il est mort juste avant 100 ans.
0: Philippe Mountbatten, Philippe de Grèce, le prince consort.
2: Il a dit
0: le mari d'Élisabeth II. Bonne réponse de Paul Alcarat.
6: Bravo.
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0: Alors donc ma question sur le rugby pour Monsieur Berléand. Pardon François, on était en train d'essayer d'élever le niveau sportif
8: là, c'est pas possible.
0: De cette émission. Vous connaissez évidemment le fighting spirit cher aux Irlandais.
8: Les Irlandais, bien sûr.
1: L'esprit de combat.
0: Le fighting spirit,
8: on lâche rien.
0: Pour l'Irlande. Mais de quoi parle-t-on quand on parle des Français et de la place laissée à l'imprévu, à l'inspiration, à l'ingéniosité?
8: French flair.
0: Bonne réponse de Sébastien Thoen.
8: Non, arrêtez, je déteste ça, arrêtez. Non, sérieux, arrêtez.
0: Une question politique, mais d'actualité contemporaine.
8: Ah, j'adore.
0: Je tiens à rassurer Christine O'Krent et Christine Bravo. Il s'agit de Nadine Morano. En effet.
8: Ah, une Miss Monde.
0: Quel était le...
1: On élève le niveau,
8: on
1: là.
8: On parle jamais des Miss Monde, ça.
0: Quel était le nom de famille de Nadine Morano jusqu'à l'âge de 13 ans?
8: C'était pas
5: un nom connu?
0: Alors non, il faut savoir que son papa a fait changer, d'ailleurs c'est un décret qui a été signé par Chirac lui-même, le papa de Nadine Morano a changé une lettre dans son nom.
8: C'est Morano.
0: Ah non, parce que Morano c'est le nom de son mari.
1: Et voilà.
0: Et là, alors
1: le
0: là.
1: Pauvre. Elle s'appelait Connard ou un truc comme... Et ben oui, mais tu sais, les connards, ils changent une lettre pour s'appeler Canard.
0: Elle s'appelait
1: C'est con aussi de s'appeler Canard, en tout cas.
8: Ah.
1: Il est con, le mec qui s'appelle Connard.
5: C'est pas un bon exemple. Il y avait un acteur qui s'appelait Connard.
1: Il change contre le Canard.
5: Ouais, et c'est moi qui lui demandais. Il me dit non, moi je suis né Connard, je resterai Connard. Il voulait pas changer.
4: Non, je crois que son nom de famille, c'était genre un truc comme Amouk. Et du coup, ça faisait Nadine Amouk.
0: Non, non.
4: Non. C'était pas forcément une blague, hein, c'était vraiment une proposition de réponse.
0: Ce qui est intéressant, c'est qu'elle soit née à Nancy.
1: Oui,
0: et quand elle est née à Nancy, donc, elle s'appelait
8: Nadine Metz.
0: Non.
5: Voilà, ouais.
0: Non.
1: Est-ce que vous pouvez me dire si c'était un nom chiant à porter?
8: Mais d'après toi.
0: Putain, mais votre c'est question dingue. Est idiote puisque le papa a décidé de changer de nom.
8: Là, la prochaine fois, on l'appellera Sophie d'avant.
6: C'était un nom propre. Laurent,
0: si évidemment il a voulu changer de nom, c'est parce que c'était embêtant à porter.
1: Ah, c'était ridicule.
8: Bah c'est pareil.
6: Non, c'était un nom propre.
5: C'est un nom propre qui était gênant.
0: Non, pas un nom propre.
5: Un nom commun qui était insultant.
0: Un nom commun.
1: Et insultant.
0: Un nom commun qui est devenu aussi quasiment, pas un nom propre, mais en tout cas...
8: Nadine Fist.
6: Bosch, non.
4: Nadine Frigidaire.
0: Non.
5: Ordure.
0: Je vous ai donné une
8: indice. Nadine Mouillette.
0: Non.
6: Oui, Nancy, donc c'est un rapport avec Nancy.
0: Voilà, l'est de la France en tout cas.
8: Nadine n'est soumise ?
1: Qu'est-ce qu'il y a, Nancy ?
0: Quand elle avait 13 ans, ça n'était pas ridicule.
8: Nadine à table ?
0: Mais ça aurait pu l'être après.
1: Parce qu'à 13 ans,
4: on n'a pas ses règles.
1: On est comme ça, vierge.
0: Pas loin.
8: Nadine Pucelle !
0: Pucelle ! Pucelle ! Bonne réponse ! Excellente réponse de Christine Bravo. Eh oui, Nadine Pugel, enfin plutôt Nadine Pucelle, est devenue Nadine Pugel.
5: Quand elle a perdu.
0: Parce que son papa a préféré.
6: Mais c'est pour ça qu'elle se prend pour Jeanne d'Arc.
0: C'est quand même incroyable.
9: Ah, parce que c'est vrai, Dorémy c'était à côté de Nancy.
0: Mais oui, bien sûr. Dorémy c'est près de Nancy. Et effectivement, c'est son papa qui s'appelait Pucelle, monsieur Pucelle, qui a préféré, j'imagine pour ses enfants, peut-être pour sa fille.
6: Déjà pour l'épouse de monsieur Pucelle, ça devait pas être...
8: Bah ouais, c'est facile.
0: Exactement. Et donc, elle s'est appelée Pucelle jusqu'à l'âge de 13 ans, puis Pugel par la suite, et enfin, c'est Morano bizarre, hein. De son nom de femme. Excellente réponse collective.
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0: Je vais vous parler d'un mathématicien allemand qui s'appelait David Hilbert, qui lui a toute une théorie sur les hôtels. Et évidemment, ma question vaut surtout pour le professeur Buccella, car j'aimerais qu'il m'explique ce qu'est l'hôtel d'Hilbert.
11: Ah, ça c'est un concept assez fumeux. Hein. J'espère que vous êtes assis, hein, Laurent. Donc l'idée, c'est
0: oui,
11: que vous avez...
0: Bah, il suffit de me regarder.
11: Il suffit de me regarder. Hein.
2: Là, on voit. Hein.
0: Si je suis debout, c'est Gérard Holmes.
11: Ou Philippe Bouvard. Alors, vous avez un hôtel infini, avec une infinité de chambres, et qui sont toutes occupées par un occupant.
0: Comment c'est un
11: occupant.
0: Hôtel infini? Ça n'existe
11: oui,
0: pas.
11: Non, ça n'existe
0: infini,
11: pas.
0: C'est une idée.
11: C'est un concept, si vous voulez. C'est une manière d'essayer d'approcher les infinis. Donc, imaginez un hôtel avec une infinité de chambres, et que chaque chambre est occupée par une personne. Exactement.
0: D'accord.
11: Et vous avez ici une ou deux personnes qui arrivent à la réception de l'hôtel et qui disent, madame, monsieur, je souhaiterais avoir une chambre. Si l'hôtel était un hôtel normal, quand toutes les chambres sont occupées, vous dites, allez voir en face, mais moi je suis plein, je ne vais pas mettre quelqu'un dehors. Mais vu que c'est un hôtel infini, vous avez une astuce pour pouvoir caser l'arrivant supplémentaire.
1: Et c'est à vous de trouver l'astuce.
11: Mais il y a toujours par exemple.
12: C'est infini, il y a toujours une chambre en plus.
13: Infini plus un.
11: Oui, mais infini plus un, il faut aller loin.
12: Aller moins loin.
11: Oui, il fallait moins loin. Il faut trouver un système pour le mettre...
14: J'ai une idée. C'est qu'en général, quand quelque chose est infini, on a envie d'aller jusqu'au bout, voir où est l'infini. Alors du coup, si on s'arrête au début, on trouvera de la place.
11: Oui. Et comment est-ce qu'on trouve la place ?
14: En ouvrant la porte.
11: Alors, ouvrez la porte. Vous dites à la personne, écoutez, cher monsieur, cher madame, allez dans la chambre à côté.
13: Voilà.
11: Et moi, je récupère cette chambre dans laquelle vous mettez le nouvel arrivant. Et la personne, la chambre à côté, va dans la chambre à côté.
13: Suite, ouais,
11: et ainsi de suite, et ainsi de suite. Par une itération infinie, on va décaler tout le monde d'une chambre en commençant effectivement, exactement comme vous l'avez dit, par le début. Et vous avez récupéré une chambre.
0: Mais s'il y en a un qui veut pas. Alors là, il y a quand même un truc que je comprends pas dans votre histoire. Pardon. Alors, vraiment, je suis pas fait pour les mathématiques. Moi, je finis par comprendre pourquoi j'étais nul en maths. C'est idiot, votre histoire. Ça prend quand même moins de temps d'aller chercher la dernière chambre de l'infini.
11: Mais il n'y en a pas de dernière.
12: C'est infini, c'est un joueur plus loin.
11: Tu ne peux pas la trouver, la dernière chambre, puisque c'est infini.
12: Bah oui.
1: Mais c'est une escroquerie. C'est une escroquerie.
11: On appelle ça
12: c'est imaginaire,
11: le paradoxe de l'hôtel Hilbert, et vous ne l'avez pas dit.
0: Valérie, vous avez compris, Valérie.
1: Mais le problème, c'est que les physiciens
13: Sébastien, il te balance tout le temps, c'est un paradoxe, mais c'est, ils disent des choses qui sont absolument pas logiques et ils te font croire qu'ils sont intelligents.
15: Mais ils se comprennent
13: alors,
15: pas eux-mêmes.
13: C'est trop facile.
12: Hein, qui est faux.
14: Bah, moi, j'ai compris.
13: Rien que là, ça me met en colère, alors après, mon cerveau ne réagit plus bien.
12: Heureusement, professeur, que vous n'êtes pas à côté de Valérie, vous auriez pris une baffe, là. Hein.
16: Mais pardon, j'aimerais juste savoir à quoi ça sert.
13: Je suis pas violente, mais c'est...
17: Ça sert à couper les spaghettis dans les chambres.
16: Non, mais ça sert à quoi?
13: On te prend pour un con, on te fait croire que t'es con, alors que c'est pas toi qui es con. C'est eux qui ont bien compris.
0: Franchement, il y a un type qui vient, je dirige l'hôtel à l'infini, admettons. J'ai compris maintenant votre histoire. Évidemment, on peut pas aller chercher la chambre à l'infini, puisqu'elle est à l'infini, et que tout est occupé jusqu'à l'infini. Ça, j'avais pas compris, je viens de comprendre. Mais plutôt que de déranger tout le monde, parce que là, ça veut dire que vous allez déranger toutes les chambres, une après les autres.
16: Oui.
0: Moi, je dis au gars, écoutez, il y a une partouze au troisième. Franchement. Non, parce que là, c'est quand même, votre histoire est improbable, voyez-vous, professeur.
11: Oui, non, c'est une histoire improbable, mais qui avait été proposée par David Hilbert pour essayer de montrer que le concept d'infini, bah, il est un peu vaseux, entre guillemets.
13: Ah, bah voilà, on y arrive.
17: Voilà, enfin.
13: C'est vaseux, votre truc.
17: Ça tient pas la route.
14: Pourquoi ça t'énerve? C'est ça qui me fascine.
13: Parce que il y a toujours une fascination pour les physiciens, les mathématiciens,
17: les magiciens.
14: Mais moi, je trouve qu'il y a beaucoup trop de fascination pour les acteurs, les actrices qui ne font qu'apprendre des textes et les répéter devant une caméra. Je trouve ça beaucoup plus...
13: Mais au moins, ils mettent des vraies étoiles dans les yeux des spectateurs,
14: des étoiles.
13: Alors que les physiciens, ils font croire qu'il y a de l'infini dans les étoiles.
0: Dans les hôtels.
13: Dans les hôtels.
14: Mais non, mais c'est pas du tout, je trouve ça...
0: Caroline est fascinée par le professeur, j'ai l'impression.
14: Moi, j'ai adoré prendre des cours de physique. Ce qui m'a rebuté, c'était la chimie. Mais honnêtement, apprendre qu'un groupe de militaires qui marche au pas sur un pont, s'ils sont en résonance avec le pont, ça peut faire effondrer le pont, c'était quelque chose qui m'a fascinée.
11: Ah, oui, c'était le fameux pont d'Atacama.
0: Parce que vous étiez prévoyante.
13: Là, j'ai rien dit, hein.
11: Quand on était étudiant en physique, on prenait le bus articulé qui rejoignait les différents campus de l'université à 4-5. On se mettait à sauter ensemble dans le bus. Et à un moment donné, le bus entre en résonance et il fait des bonds de 2 mètres. Tout le monde était paniqué. Le chauffeur arrête le bus, nous fout dehors tout de suite. On appelait ça résonance. Mais c'était le gag des étudiants de physique, en tout cas, de
0: corps. Oh, qu'est-ce qu'on rigolait à l'époque. On se marrait bien.
14: Mais c'est intéressant.
0: On riait.
13: Alors que moi, je préfère un gars qui va me fabriquer un pont en forme d'hamac.
0: Ça, c'est vraiment en Belgique. Moi, je connais aussi l'expérience qu'il y a un Belge, 2 Belges, 3 Belges, 4 Belges, 5 Belges. Je vois jusqu'à 10 Belges. On pourrait aller jusqu'à l'infini, n'est-ce pas? Mais ces Belges, ils montent sur un mur. Et là, ils sautent sur le mur, comme ça, pour étudier la résonance. Et pourquoi ils sont contents à la fin, professeur? Parce que le mur s'effrite.
17: Oh non.
11: Elle est mythique.
16: Bon, je la valide.
0: Je suis désolé, professeur.
11: Elle est mythique.
0: Ça m'a échappé.
11: Elle est vraiment mythique.
0: Mais je connais pas votre histoire de résonance. Là.
11: Mais donc, l'histoire de résonance, c'est qu'une petite vibration, si elle est reproduite d'une manière périodique, eh bien, peut s'amplifier. C'est un peu le concept de la balançoire, en vérité. Hein.
17: Ou quand du sextoy.
11: Vous donnez un petit coup sur la balançoire, à la fin, vous amplifiez le mouvement, quand bien même vous donnez chaque fois une petite impulsion, mais il faut la donner au bon moment.
13: Bah, c'est enfin, comme ça. Si on ne savait pas que quand tu pousses sur une balançoire, ça balance.
16: Mais pourquoi ça t'énerve, Valérie, à ce point-là? Tu t'énerves jamais.
13: Mais ça m'énerve parce que mais je ne sais même pas l'expliquer, vous savez, moi je suis quelqu'un de plutôt animal, quoi.
16: T'as envie de le taper, alors?
13: Mais j'ai pas envie de vous taper,
16: non,
13: vous,
16: non,
13: je suis trop... non, je ne suis pas du tout violente.
16: Mais quand même.
13: Vous avez l'air gentil.
16: Mais vous aussi.
13: C'est les gens qui représentent votre... La science.
15: C'est ça qui m'énerve, la science.
13: Alors si t'es pas scientifique à l'école, on te méprise, on te regarde comme une merde. Alors que t'as compris plein de choses de la vie. Mais t'as pas compris la science. Mais toi, Caro, quand
14: mais
13: même,
14: t'as arrête un PTSD, de mettre contre moi. T'as un syndrome de post-traumatique là, c'est pas
13: possible. Ah bah sûrement, hein, j'ai eu des problèmes en physique et en maths, comme si on m'avait traité comme une merde.
15: Mais
14: c'est ça qui ressort.
15: Mais c'est vrai.
13: Non mais.

0: franchement, en vieillissant, je me suis rendu compte à quel point j'étais intelligente quand j'étais gamine et que c'était des gens qui se la pétaient comme les scientifiques. Ils m'avaient détruite.
1: Les scientifiques.
2: Je suis d'accord avec vous. Pour moi, il y a jamais de mauvais élèves. C'est souvent des passeurs de savoir qui n'arrivent pas à leur communiquer.
3: Il essaye quand même de la draguer un petit peu. Hein, on ne sait jamais.
4: Non, moi, j'aime bien. Il a un nom de glace italienne.
5: Ouais. Ah, bah dites donc, de professeur. Ah, elle veut vous sucer les deux boules.
4: Mais vous êtes malade.
5: En plus, on le surnomme le professeur Tournesol, il a un cornet dans l'oreille.
4: Mais non, mais vous êtes. Mais ça va pas. Moi, non, mais plus... Buccella, ça pourrait être Stracciatella. Oui, ça ressemble à.
0: À Buschetta aussi. À
4: Philippe Claudel, défendez-moi, s'il vous plaît.
6: Oui, mais. Il n'y a pas de possibilité.
7: Mais je suis de tout cœur avec vous, Caroline.
4: Merci.
7: De tout cœur. C'est vrai qu'il a un nom de glace. Il faudrait inventer le parfum quand même.
2: Oui, mais vous savez qu'il y a une anecdote entre Philippe Claudel et moi.
5: Expliquez-nous.
2: Eh bien, il est lors d'une émission
7: même coupe
2: belge.
7: De cheveux, c'est ça ?
2: Non, vous êtes venu dans mon salon lors d'une émission belge quand vous êtes venu à Bruxelles.
7: Ah, c'est vrai que vous faites salon ouvert, ouais.
2: On faisait une émission littéraire et vous étiez et je tremblais comme une feuille, vous étiez venu dans mon salon raconter.
7: Parce qu'on est si mal payé comme physicien en Belgique que vous louez votre salon pour les émissions.
2: Oui, c'est arrivé une fois, c'était pour le fun.
7: Ouais, je me souviens très bien.
5: Comment ça, votre salon, j'ai pas compris.
2: Si vous voulez le studio d'enregistrement de l'émission littéraire se déplaçait chez les lecteurs et donc à chaque fois c'était un lecteur différent et donc moi j'avais la chance d'accueillir monsieur Claudel
5: chez vous à domicile.
2: Chez moi à domicile.
5: Mais c'est comment chez le professeur?
7: C'est très bien, c'est très bien.
3: J'avais quand même j'avais quand même fait le ménage pour l'occasion.
1: Il y a beaucoup de règles.
7: Le lit est souple, les canapés sont moelleux.
0: Ça manque pas d'une petite touche féminine.
3: Est-ce que vous êtes marié, professeur?
0: Mais non,
5: il nous l'a dit.
2: Vous ne suivez pas. Hein.
5: C'est un chercheur, mais c'est pas un trouveur.
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5: Une question pour Karine Piccolo, maintenant, habite...
1: La fille de Jean-Luc Véronique.
9: C'est pas Christine Bravo, cette histoire.
4: Arrête.
5: Qui prononçait régulièrement le mot Sarmotti?
9: Ah non, non. Un musicien,
5: non.
4: Il faut nous l'épeler.
3: Ça s'écrit comment?
5: S-A-R-M-O-T-I. Il s'agit d'ailleurs d'un acronyme. Sarmotti.
4: C'est un acronyme?
5: Oui.
2: Ah c'est bon. Un italien,
1: c'est un personnage.
5: Alors,
3: c'est français.
5: Alors, c'est français. Non, ce n'est pas français.
1: C'est italien.
5: L'acronyme est effectivement américain. Sarmotti.
1: Un acteur. Un personnage.
5: C'est en tout cas deux personnages
1: qui n'ont pas existé.
5: Ah si, qui ont existé.
4: Trump.
5: Laurel et Hardy. Non.
1: Non.
4: C'est un couple, un homme, une femme.
5: Alors, ils ont été en couple, oui, paraît-il.
4: Ah.
5: Non seulement en duo, mais en couple.
1: Mireille Mirosca,
5: non.
1: Lié à l'opéra, peut-être, l'opéra?
5: Ah non, c'est pas lié à l'opéra. Sarmotti.
1: C'est mort.
5: Alors, il y en a un des deux qui est mort, oui.
9: Ça cartonnait dans les années.
2: Roy Siegfried et Roy, qui est les tigres, là, qui s'est fait manger dessus.
1: Oui, Siegfried et Roy.
5: Siegfried et Roy. Bonne réponse.
4: Oh, bravo,
5: Jean-Fille Janssen.
2: Oui, j'ai beaucoup suivi.
5: Sarmotti, c'était leur abracadabra qu'ils faisaient sur scène, car c'était des magiciens, évidemment, Siegfried et Roy, qui ont été à Las Vegas pendant plus de 40 ans avec des fauves.
4: Je les ai bien connus.
5: Alors, effectivement, Sarmotti, c'était leur mot magique. Ça voulait dire, d'ailleurs, Siegfried, le S... And à Roy, Masters of the Impossible. Sarmotti, c'est ce qui remplaçait leur abracadabra.
9: En cerveau-crotte, ça veut dire bouffe-moi le cul, mort, la vie.
5: Et effectivement, on vient d'apprendre la disparition de Roy Horn. C'est lui, déjà, il faut bien le dire, qui s'était fait bouffer la tête par un tigre.
2: Oui.
5: Et ça s'est passé le jour de l'anniversaire. Là, il vient de mourir, Roy. Mais en 2003, c'était le jour de son anniversaire à lui.
9: Un beau cadeau.
5: Qu'effectivement, le tigre mâle
2: Il a 7 ans.
5: Et ce qui est fou, c'est que Lynn Renault se souvient.
4: Qu'est-ce qu'il a fait? Fini ta phrase.
5: Il l'a attaqué.
1: Il l'a défiguré.
5: Lynn dit, j'étais là ce jour-là, nous dit Lynn Renaud, j'étais sur place quand Roy a été attaqué par son tigre.
6: Ouais, moi aussi j'y étais, c'est dingue.
5: En fait, l'animal voulait protéger son maître qui venait d'avoir un malaise sur scène.
10: Et il l'a mordu.
5: Il l'a traîné par la tête pour le ramener en coulisses, pensant le sauver. Et Roy, qui était en sang, la tête en sang, quand même, réussit à crier, ne le tuez pas, ne le tuez pas, c'est pas de sa faute, c'est un bon tigre.
6: Ah bah oui,
5: je vous jure que c'est vrai.
6: C'est génial. J'adore.
11: Et Zikri, merde, l'héritage.
5: Et l'autre.
11: Et à l'hôpital, on l'a fait un frostisme.
5: Et l'autre, oh, il disait ramène à papa, ramène à papa.
6: Ramène Nionette.
4: Et du coup, ils n'ont pas tué le tigre.
6: Ils n'ont pas tué.
4: Ah non, ils n'ont pas tué.
6: Ah non, ils n'ont pas tué.
5: C'est une, non, ils n'ont pas tué le tigre.
4: Il y avait plus. Mais,
5: le tigre a été rendu à Roy et Siegfried.
4: Et comment sa tête
11: ils ont, ils ont gardé la tête, ils ont fait un tapis, quoi.
5: Il n'a jamais pu refaire de spectacle. Roy et Siegfried sans Roy, c'est
11: comme. Bah, c'était la tête de groupe.
4: C'est comme une orange.
11: C'est comme le chevalier sans l'espalette.
5: Voilà, c'est. Ah, non, bah, oui. Alors, oui. Dans ce sens-là, oui.
11: C'est bien pour ça.
6: C'est horrible.
5: Ah non, non, mais là, c'est terrible ce qui lui est arrivé. Le spectacle a été interrompu. Il a attrapé le tigre Roy à l'épaule puis au cou. Les spectateurs se doutaient de rien au départ. Ils pensaient que c'était normalement dans le spectacle. Et puis, bah oui, puis en plus, il faut savoir qu'en plus, avant le spectacle, enfin, avant le numéro, Roy a présenté ce tigre blanc du Bengale. C'est rare, en plus.
11: Ouais. Pourtant, les feux, c'est courant, mais les tigres.
5: Un tigre qui avait 7 ans, Montecor, il s'appelait le Montecor.
4: Montecor sur moi. Montecor sur moi.
5: Et alors, Roy disait, attention, c'est sa première apparition sur scène.
6: C'est pas vrai.
5: Alors, sauf qu'il disait ça depuis 6 ans. Ouais. Hein,
11: mais c'est un tigre qui avait Alzheimer. Alors.
5: Ah ben ça, c'est les magiciens, ils en rajoutent toujours un peu.
4: Donc, exclusivité du numéro.
5: Pendant 6 ans, tous les
6: soirs. Raconte, on aime, nous.
5: Ben oui, pendant 6 ans, tous les soirs, il disait, c'est sa première apparition sur scène. Et là, ce soir-là, ben, je sais pas, peut-être il en a eu marre. Un peu comme moi avec vous, Christine.
6: Ça y est.
5: Le tigre en a eu marre que l'autre mente tous les soirs.
6: Moi, j'aime bien que.
11: Mais vous, Laurent, vous travaillez avec des gens dégriffés, vous.
5: En tout cas, le fauve a sauté sur Roy. Évidemment.
6: Ça pourrait t'arriver, fais gaffe à ta gueule.
5: Il l'a mordu. Il l'a mordu au bras. Ça a été terrible parce que, évidemment, Roy a fait une attaque d'apoplexie en route vers l'hôpital. Il a été opéré, mais il a été paralysé, incapable de parler pendant longtemps. Il fêtait son 59e anniversaire le soir de l'accident. Et on ne sait pas vraiment pourquoi Montecor a attaqué son maître ce soir-là. Mais ils ont continué à vivre dans leur immense villa en bordure de Las Vegas avec 55 tigres blancs, 38 serviteurs et 16 lions. Fils de soldats nazis, ils avaient installé dans leur domaine qui s'appelait la Petite Bavière.
11: Il y avait des miradors.
6: Il
11: y avait un art de vie. C'était l'art et la Bavière.
6: T'es sûr que c'était des serviteurs, les 38
5: Il y avait des haut-parleurs dans la.
11: Oui, à la douche.
5: Montez quoi. Il y avait des haut-parleurs dans la propriété qui s'appelle donc la Petite C'est Bavière, oui. Avec un plafond qui était la réplique de la chapelle Sixtine.
4: Le truc à Tarlou.
5: Au Vatican.
6: Ouais. Le truc à
5: Tarlou. C'est vous qui le dites. Hein.
6: La chapelle Sixtine, truc à Tarlou.
5: Et dans la Petite Bavière, les haut-parleurs diffusaient de la musique d'orgue allemande.
11: Bien sûr. Heili, ouais. Heilo.
5: Et voilà une belle histoire d'amour.
4: Oui. La mire.
5: On sait qu'ils sont amants grâce à Shirley MacLaine qui l'a révélé un jour à Vanity Fair.
11: Et Hitler était témoin au mariage.
5: Et alors, dans la chambre de Siegfried, qui lui vit encore.
6: Quel âge?
5: Ah bah, Siegfried, écoutez, je peux vous donner.
11: 70 ans.
5: Ils ont à peu près le même âge. L'un et l'autre, ils sont nés. Siegfried, lui, il est né en 39 à Rosenheim.
6: Oh, il est pas frais quand même.
5: Et Roy, lui, était né en 44. C'est lui qui vient de mourir le 8 mai dernier à Las Vegas. C'est quand même les magiciens les plus célèbres au monde. Hein.
11: Non, moi, j'ai jamais entendu avec Copperfield.
5: Ah si, Siegfried and Roy. Si. Et d'ailleurs, on en parlera dans la pièce qu'on peut annoncer maintenant. Hein, Jean-Phi et Stéphane Plaza et Valérie Mérès.
12: Trio de prix Nobel.
5: Ah oui, mais ce sera très drôle dans une pièce de Laurent Ruquier.
11: C'est quoi le titre?
5: Un couple magique, justement.
10: Donc Plaza avait.
5: Et voilà
10: quoi.
5: Pourquoi il a répondu. C'est parce que dans le texte de la pièce.
4: Ah oui, sinon ça ne me serait jamais venu à la tête.
5: On parle à un moment donné, mais je ne savais pas qu'il allait mourir à ce moment-là. On mais parle oui. de Roy and Siegfried, ah évidemment, oui, oui. Puisque Stéphane Plaza jouera le magicien et vous, vous jouez son agent. Et Valérie Mérès, celle qu'on n'arrive plus à faire rentrer.
10: Le tigre, oui. Manicore.
6: C'est vrai.
5: Oui, c'est vrai.
6: Mais puis c'est horrible ton truc.
5: Vous n'étiez pas libre.
10: Pourtant, il t'avait fait disparaître.
5: On sent une pointe de jalousie. La chambre de Siegfried aussi, il faut le savoir. Lui, il vit encore et décoré d'une peinture géante de lui, nu, entouré de panthères.
4: Oh là, c'est pas
5: vrai. Vous voyez que c'est un rôle qui vous va bien.
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5: Notez les lettres Y-O-N-D-R.
10: Y-O, attendez, Y-O.
5: N-D-R. C'est une question pour Odile Davier.
10: Yondre.
5: Voilà, qui habite Lambersart.
4: Oui, il sait écrire. Ouais, bravo, mes amis.
5: Mme Davier espère un chèque RTL. Et pourquoi retrouve-t-on dans la presse depuis le 31 décembre ces cinq lettres Y-O-N-D-R qui sont cinq lettres d'une société américaine fondée il y a maintenant 10 ans par Graham Dugoni.
4: C'est des vêtements sportifs
5: de... Des vêtements sportifs, non. Le siège social est à San Francisco.
6: Une société de déménagement ?
5: Non, Isabelle, je vous ai bien entendu, mais non.
10: Est-ce qu'ils sont implantés partout dans le monde ?
5: Et attention, si vous avez bien écouté ma question, car il y a toujours des indices dans mes questions.
10: Redites-la.
5: J'ai dit pourquoi, depuis le 31 décembre, parle-t-on beaucoup dans la presse de la société Y-O-N-D-R ?
6: Ah, parce que c'est une société qui organise des dry januari.
10: Est-ce que ça serait une société qui étudie les comportements des gens par rapport à leur téléphone, aux réseaux sociaux, et ça serait en rapport avec le fait qu'il y ait un million de personnes qui filmaient en même temps le feu d'artifice au-dessus de l'Arc de Triomphe.
5: C'est une excellente remarque de Monsieur Ferrari.
4: Excellent, dès que c'est Ferrari, c'est excellent.
10: J'ai pas de point avec une remarque.
5: Non,
4: ce n'est pas ça.
5: Parce que effectivement, c'est à cause du fait qu'on a vu tous cette photo sur les Champs-Élysées de tous ces Parisiens, ou en tout cas touristes et Parisiens qui étaient là.
6: C'était terrible.
5: Pour effectivement marquer le coup des 12 coups de minuit pour passer de 2023 à 2024. Et tout le monde était en train de filmer avec son téléphone portable au lieu de regarder. Après, on en parlera. Mais il se trouve qu'à cette occasion, effectivement, on reparle d'une société qui s'appelle la société Y-O-N-D-R. Ah,
10: c'est une société qui font les feux d'artifice.
5: Non. D'ailleurs, certains psychologues disent que ça n'est pas si grave qu'on fasse ça, parce que ce qu'on peut reprocher à quelqu'un, c'est de regarder son téléphone quand il se passe quelque chose d'intéressant, et au lieu de regarder, effectivement, ils regardent leur téléphone, alors que là, au fond...
6: Non, ils regardent ce qu'ils doivent regarder à travers du téléphone. Ils ne regardaient pas son téléphone. Le jour de...
5: C'est ce que je suis en train de dire.
6: Non ?
5: Si, justement, vous ne m'avez pas laissé terminer, mais c'est ce que je suis en train de dire. Je veux dire...
6: Ah, vous voyez ce que ça veut dire ? Vous voyez comme c'est frustrant qu'on ne laisse pas terminer.
5: Je suis en train de vous dire que ce qui est grave, c'est quand... On regarde son téléphone alors qu'il se passe autre chose qu'on ne regarde pas, alors que là, et là, c'est la deuxième partie que j'allais vous dire, là, le 31 décembre dernier, on peut pas reprocher aux gens de ne pas regarder. Ils filmaient en même temps qu'ils regardaient, au moins ils regardaient. Parce que c'est vrai qu'il y a une maladie aujourd'hui qui consiste à regarder son téléphone au lieu de regarder un spectacle, par exemple, ou au lieu de,
10: de parler à son voisin.
5: Voilà, au lieu de parler à son voisin, ou au lieu même de regarder le film qui passe à la télé, ou...
6: Dans votre explication, grâce à ça, on peut trouver. Ouais. Là, vous avez parlé pendant 10 minutes.
4: Bon, je sais.
6: Attends, à 2 secondes. Oh merde, laissez-moi.
4: Mais ce jour, je sais.
6: Là, maintenant, ça suffit.
4: Je sais.
6: Laurent Riquet.
5: Oui, Isabelle Mergaux.
6: Vous avez parlé.
10: Oh là là.
4: C'est
10: vraiment la fin.
4: Oh les graillons. Ah, c'est pas bon, le couloir de la mort.
5: Comment il s'appelle, la dame au camélia?
4: La dame, la veuve Clicquot. Ils sont pas bons, les 100 derniers mètres. Ils donnent pas envie d'être franchis.
5: C'est la dame au gros glavio.
6: Vous avez parlé pendant 10 minutes. Est-ce que ça va nous aider, ce que vous nous avez raconté?
4: Je sais, c'est une société qui permet aux gens de se désintoxiquer des téléphones portables.
5: Non, mais c'est une société dont on a déjà parlé à plusieurs reprises, parce que certains de vos confrères utilisent cette société.
6: Pour mesurer le temps d'écran et limiter le temps d'écran.
0: coupe le téléphone. En fait, je veux dire, on n'a plus de rien, on ne peut plus. Il coupe le réseau. C'est une société qui coupe le réseau.
15: Qui limite l'accès au téléphone.
5: Alors, qui limite l'accès au téléphone, oui.
15: Alors oui, bah, c'est bon, c'est la bonne réponse. Pourquoi quand c'est Jérémy qui dit une connerie, c'est brillant. Isabelle, et moi, quand j'ai la bonne réponse, c'est même pas la bonne réponse.
10: On dirait le Muppet Show, on dirait un truc qui s'agite comme ça, avec des bouts de mots. Une grosse tignasse qui bouge dans tous les...
0: Mais c'est moi qui l'ai dit.
15: Mais c'est moi qui l'ai dit.
0: Non.
15: Mais non, c'est moi.
10: Allez Isabelle, refais le petit marteau, fais-nous rigoler.
0: C'est moi qui ai dit que ça coupait le réseau. Comment y a,
15: moi comme j'ai dit que ça limitait le temps, j'ai trouvé la bonne réponse.
16: Il coupe les pubs.
0: Eh ben, oh putain, si on me laissait aller jusqu'au bout de ma pensée, j'y serais arrivé au temps.
5: Mais qu'est-ce qu'ils ont inventé, Yonder? Y-O-N-D-E-R.
15: L'euthanasie.
0: Eh ben... Attends, c'est...
5: Ahmed tête... Silla, par exemple.
15: Oui.
0: Ahmed Silla
5: ou Florence Foresti, on fait appel à cette société.
17: Ah oui, c'est pour séquestrer le téléphone à l'entrée des salles de spectacle.
5: Bonne réponse de Christophe Barbier.
15: Pardon, j'étais pas loin.
0: Oh là là, et moi j'étais hyper loin, peut-être.
5: Ils ont effectivement inventé des housses disponibles en trois tailles différentes avec un loquet automatique dans lequel l'utilisateur place son téléphone à l'entrée du spectacle. Eh bien, il le garde, son téléphone, avec lui, sauf qu'il ne peut pas l'utiliser, vous voyez. Et l'appareil va d'un seul coup passer effectivement dans une zone verrouillée et la housse se déverrouillera quand il sortira de la salle pour retrouver l'usage de son appareil. Le spectateur doit sortir du périmètre pour que sa housse se débloque. Et la société en question, américaine, s'appelle Yonder. C'est né en 2014. Et effectivement, des artistes, des chanteurs, des humoristes, et même Madonna, par exemple, récemment, a fait appel à cette société pour que leur concert ne soit pas envahi par les téléphones portables. Évidemment, on n'a pas pu faire ça sur les Champs-Élysées le 31 décembre dernier. Mais au fond, ça dérangeait personne, là, pour le coup, que chacun ait son petit téléphone pour filmer. À partir du moment où on regarde à travers son téléphone,
15: au moins on voit ce qui se passe.
5: Voilà.
10: Les chanteurs, c'est plus compliqué. Parce que nous, les humoristes, on peut quand même vanner les gens. Enfin, on a un rapport direct avec les gens. Ils osent moins utiliser leur téléphone. Mais les chanteurs, c'est vrai qu'ils sont en train de chanter. Ils peuvent pas arrêter la chanson pour dire au mec d'arrêter de filmer. Donc, dans les salles de concert, c'est insupportable.
16: Mes spectateurs ont des téléphones à cadran. Donc, ça pose pas de problème.
5: Yonder, c'est cette société, en tout cas, qui permet effectivement de bloquer les téléphones des spectateurs pendant un spectacle.
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5: Il avait 62 ans quand il a fait le 1. Il en a 86 quand il fait le 2. De qui s'agit-il ?
21: Ah, c'est Fabien Antonietti.
15: J'ai trouvé,
21: camping.
5: Allez-y.
15: C'est Gladiator ?
5: Oui.
21: Ridley Scott.
15: Oh, machine. Oui. Bah, après, je sais pas. C'est bon,
0: oui, c'est Ridley Scott.
5: Le réalisateur. Vous avez fait la dernière passe, la passe directe. Comment on dit, on appelle ça la dernière passe ?
10: La passe décisive.
5: La passe D. À Sébastien Thoen, car en effet, c'est Ridley Scott. Bravo.
15: J'ai été à l'avant-première.
5: Ah, c'est pour ça que vous le savez. C'est bien alors le Gladiator 2.
15: Ah, magnifique. Franchement, magnifique. Quand on me demande si je préfère le 1 ou le 2, je trouve que c'est une question bête parce que sans le 1, il n'y a pas le 2. Et pour moi, c'est un film coupé en deux.
5: Sans le 2, il n'y a pas le 1.
15: Sans le 2, il n'y a pas le 1. Ah, il fallait juste tourner sa tête un petit peu, c'est pas grave.
17: C'est beau,
15: c'est un très beau film. Et il y a juste à un moment donné, je ne vais pas spoiler, mais.
21: Ah, ils s'enculent.
15: Ils sont partis un peu trop loin dans le show.
5: Ah oui.
15: Un tout petit peu.
17: Ils sont bien habillés, les gladiateurs, si je me souviens.
15: Ouais, stylé.
5: Jean-Phil, vous aimez les gladiateurs?
17: Ah oui, j'aime bien.
15: Magnifique. Le script est extraordinaire, franchement.
5: Il a 86 ans, Ridley Scott. Vous rendez compte?
17: C'est un génie.
5: Quand même.
0: Et il fait le gladiateur?
5: Non.
21: Il fait le tigre.
5: Il a réalisé, évidemment, le film à 24 ans d'intervalle, puisqu'effectivement, il n'avait que 62 ans quand il a réalisé le 1. Gladiator 1 date de 2000, il y a 24 ans déjà. Vous rendez compte?
0: Ça donne de l'espoir.
5: 24 ans entre les ouais. deux films. Gladiator sort cette semaine, conseillé par Adil Rami.
7: Magnifique, avec Maximus dans le 1 qui est l'acteur principal, un vrai soldat, un guerrier. Et le deuxième, je sais pas, je vous pose la question, pour une fois que j'ai une réponse. Comment s'appelle le nouveau Gladiator dans Gladiator 2?
8: Son prénom ou le nom de l'acteur?
7: Le prénom dans le film.
5: On n'a pas vu le film.
7: Ah ben c'est comme ça. Moi aussi j'ai pas lu le livre. Je me démerde.
8: Optimus Prime.
5: Oui mais ça n'a rien à voir monsieur.
7: Ah non, vous n'avez pas vu le film, j'ai pas lu aucun livre. Ouais. J'ai pas lu aucun livre, ok, c'est pas français, mais on s'en fout.
5: Oui mais c'est, je veux dire, c'est un prénom qu'on connaît, c'est ça que vous voulez dire?
7: Je sais pas.
5: Ah bah.
22: C'est un prénom commun, Anno.
5: Oui mais donc ça n'a rien à voir.
7: Je sais pas, j'ai envie de me sentir comme Laurent Ruquier, voilà.
5: Mais vous êtes mieux que moi. Moi,
22: physiquement, non.
5: Ah si. Moi, je bois. Bon.

0: moi, j'aurais rêvé être Adil Rami. Alors, je vous le dis d'avance, être un grand footballeur, avoir le physique d'Adil. Si, vous me demandez de changer, moi, je change tout de suite. Hein.
1: Ah oui, on a Adil Rami, oui.
0: Ah bah oui, franchement.
2: Et toi, Adil, tu changes tout le monde. Parce que c'est surtout toi. Vous, patron, on l'imagine, on comprend, mais toi, Adil, tu changerais ou
3: pas? Non, mais là, je suis bien, je vais profiter de ma jeunesse, pardon.
0: Mais vous avez raison, mais moi, j'en profite encore de votre jeunesse. Restons dans le cinéma, si vous voulez bien, parce que Cerise, elle aussi, va reprendre du travail.
2: Du Groupama ?
0: Alors, non, c'est pas Cerise du Groupama.
3: C'est Cerise sur le gâteau ?
0: Non plus, c'est une question pour Marcel Dessert, justement, qui habite Cannes. Cerise, elle a fait le 1 et elle fait le 2 aussi. Mais qu'est-ce qu'elle fait, Cerise ? C'est un film, le 2 sortira le 27 novembre prochain, dans toutes les bonnes salles de cinéma.
3: Vaiana, 2.
0: Bonne réponse !
3: Et là, je crois qu'il faut, clipper, garder, m'envoyer ça, faut l'envoyer à ma mère. Alors là, c'est une trop bonne réponse.
0: Là, c'est votre jour. Hein.
2: Alors qu'il a arrêté les cours.
0: J'ai l'impression que je vous chuchote un peu quand même.
3: Mais vous savez ce qu'on est en train de dire là, le remake de Slumdog Millionnaire. Les réponses, je les connais pas. C'est juste que je vis ça cette semaine. J'ai été à l'avant-première de Gladiator, donc j'ai su. J'ai un ami qui vit à Azerbaïdjan et qui m'a invité à Bakou, donc j'ai dit ok, Bakou.
4: Azerbaïdjan.
3: Et là, j'ai reçu un message que vous savez tous, que vous connaissez, qui s'appelle Olivier, qui travaille chez Disney et qui m'a invité à l'avant-première le 23 de Vaiana 2.
0: Effectivement. Et Cerise Calixte est le nom de l'actrice qui fait la voix française de Vaiana. Le 1 avait très bien marché. Le 2 sort le 27 novembre prochain.
2: C'est sur les tongs.
0: Chez nous en France.
2: C'est sur les claquettes, là, Vaiana.
3: C'est
2: sur...
3: Mais non.
0: C'est sur la Polynésie. Mais... C'est Anthony Cavana qui fait la voix
3: magnifique
0: française.
3: Magnifique de Maui.
0: Voilà. Maréva Galanter qui fait aussi la voix de Sina. Et une actrice.
2: Et Michel Houellebecq qui fait.
0: Et une actrice qu'on aime bien qui s'appelle Christine Delaroche qui fait la voix de la grand-mère aussi.
5: Moi, je rêve.
3: Et la grand-mère, elle est morte.
0: Ah, bah non, elle est là encore dans
3: le. Parce que la grand-mère, elle se réincarne en Ré.
1: En Ré.
0: En Ré.
4: En Ré mental.
1: T'es sûr que c'est la grand-mère?
3: En Ré mental, ouais.
2: T'es sûr que c'est la grand-mère?
3: Mais attends, c'est bizarre, elle revient en vie, elle. Ok.
1: Ah, bah oui.
4: C'est un spécial.
0: Une grand-mère qui revient en Ré.
2: Moi, je veux le voir, du coup. Je voulais pas aller le voir, mais là, j'en ai voir, moi.
3: Elle fait la voix d'une fesse.
4: Un bon teasing.
0: Vaiana sortira fin novembre. C'est le Disney des fêtes de fin d'année, bien sûr.
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0: Oh, parce que c'est vrai, on me demande souvent, mais est-ce qu'il pense vraiment ce qu'il dit, Toed?
2: Ah, on vous parle de moi.
0: Ah oui, on vous
5: voit. Ou est-ce qu'il pense tout court?
0: Ah,
1: Oui, ça oui, mais.
2: Qu'est-ce qu'elle a, Anne Sinclair? Ça y est,
0: Alors là, vous pouvez tout dire. Mais alors là, entre les deux, moi, mon choix est fait depuis longtemps.
2: Hein, c'est Strauss-Kahn.
0: Oh là là là. Il va falloir m'aider, les copains, parce qu'aujourd'hui, je suis.
2: Qu'est-ce qui se passe?
0: Je suis perturbé.
1: Ah, oui, on dirait qu'il y a quelque chose qui vous
0: perturbe. Et je n'arrive pas à savoir pourquoi.
1: Oh, il y a sûrement.
2: Ah, ça, c'est la désintox.
1: Cherchez bien. Il y a forcément quelque chose qui l'a déclenché.
0: Vous ne croyez pas si bien dire. Ça fait une semaine que je ne fume plus. Et...
2: De quoi, des clopes?
0: Oui.
2: Ah oui. Forcément.
0: Pas grand-chose d'autre.
2: Vous êtes tendu, patron? Qu'est-ce qui se passe? Vous êtes tendu, patron?
0: Quand je vous vois, surtout.
1: Mais ça, c'est les premiers jours quand t'arrêtes le tabac. Mais c'est pas 7 jours après, c'est pas une semaine. Il y a dû avoir un facteur déclencheur.
0: On a déjà essayé d'articuler, je comprends rien.
1: Il y a eu un facteur déclencheur qui fait que vous n'êtes pas bien.
0: Il n'y a pas de facteur qui soit passé, j'aimerais bien. Mais il n'a pas déclenché quoi que ce soit, mon facteur, croyez-moi.
7: Non, mais Laurent, faut vous faire percer, ça marche très bien.
0: Ah, c'est vrai?
7: Oui, moi, j'ai un ami qui s'est fait percer l'anus, bon, par un autre très bon ami à moi. Eh ben, il fume plus.
0: C'est toujours un ami, hein, c'est jamais soi-même dans ces cas-là, j'ai remarqué. Non,
7: pas devant Jean-Philippe.
1: Moi, depuis le temps qu'on me perce, j'aurais dû arrêter de fumer 20 fois.
2: Non, mais on parle de la bouche, de la bouche.
1: Ah oui.
0: Oh là là là là là.
2: Ça commence bien.
5: Oh là là là là.
2: Ça va, Christine? C'est ton ambiance, c'est ton délire, ça. Hein. Le petit bar PMU, les deux hétéros curieux, c'est ton délire, ça. Ouais.
0: On ne tutoie pas Christine.
2: Mais Christine, j'ai grandi la regardant, moi.
1: C'est une institution.
2: Elle fait partie de la famille, Christine.
1: Enfin, quand même, non.
5: Elle présidait ton dîner.
2: Bah oui, c'est comme quand tu croises Loana, tu la tutoies.
0: Oh, la comparaison, écoutez, franchement.
2: Je veux dire, ça fait partie de la famille, c'est ça que je veux dire.
7: Mais qui était dans le loft, Christine ou...
2: Dans la piscine, Christine,
0: pardon. Et monsieur Ferrand, alors on vous a pas entendu encore, vous êtes en forme?
8: Je
0: vous...
8: suis content parce qu'on a enlevé le décor qui m'était tombé dessus la dernière fois.
0: C'est vrai, c'est vrai. Ah bon, on l'a fait encadrer et tout. Alors...

0: On l'a envoyé à Stéphane Bern, il m'a dit, tu vois, ça n'a pas marché cette fois-là.
1: Non, ce sera pour la prochaine.
0: Une première citation, si vous l'aimez bien, pour Jérôme Fournier, qui habite Fontaine-la-Mallet, en Seine-Maritime, qui a dit... Ce fut certes admirable de découvrir l'Amérique, mais il eût été plus encore de passer à côté.
2: Woody Allen. Christophe Colomb.
0: Pas Christophe Colomb, mais c'est un Américain qui a dit ça.
1: Woody Allen. Ah oui.
0: Woody Allen, non.
1: Groucho Marx.
0: Groucho Marx, non.
2: Magellan.
0: Encore avant ces deux-là.
3: Un politique.
0: Un politique, non.
1: Franklin. Beans.
0: C'est qui ça, Beans?
4: Bah, Mr. Beans.
0: Mais c'est qui,
1: Mark
0: Beans?
1: Mark Twain.
0: Monsieur Ferrand a dit Mark Twain, et c'est lui qui a la bonne réponse. C'est Mark Twain. Pour Monsieur Bourse, qui habite Valenton, dans le Val-de-Marne, qui a dit « Un jour, à la télé, j'avais mis une vitre entre la caméra et moi. Et j'ai annoncé en direct « Bonjour, je vais nettoyer l'intérieur de votre écran. » Puis j'ai aspergé la vitre d'un produit spécial et j'ai passé un chiffon. Eh bien, j'ai reçu 600 lettres qui disaient « Merci, j'y vois bien mieux avec mon poste depuis que vous l'avez nettoyé de l'intérieur. »
1: Jean-Yann, Jacques non, Martin.
0: Jacques Martin, bonne réponse. C'est génial quand même. Encore une bonne réponse de Franck Ferrand. Ce sera maintenant pour Véronique Glanche, qui habite Cressevoye dans le Calvados, qui a dit « Vous avez toujours dans la vie un ami qui appelle régulièrement pour prendre de ses propres nouvelles.
1: Oh, » c'est vieux ça.
0: Non, justement pas.
5: Et c'est c'est Lucchini ça.
0: Non, c'est quelqu'un qu'on aime bien ici d'ailleurs.
5: C'est pas Lucchini.
1: Un habitué des grosses têtes.
0: Une grosse tête, oui.
5: Et Bernard Mabille.
0: Pas Bernard Mabille.
1: C'est une femme.
0: Une femme.
5: Ah, Christine Bravo.
0: Non.
2: Chantal Latsou.
0: Pas Chantal.
5: Amanda Lear.
0: Pas Amanda.
2: Michel Bernier.
0: Michel Bernier. Bonne réponse de Valérie Mérès. Une citation plus littéraire pour Marguerite Prempart, qui habite Saint-Brice-sous-Forêt dans le Val-d'Oise, qui a dit « Il faut travailler, sinon par goût, au moins par désespoir, puisque tout bien vérifié, travailler est moins ennuyeux que s'amuser. »
2: Woody Allen.
0: Non.
1: Boileau.
0: Oh, c'est plus vieux que ça. Alors, pas Boileau, mais on est
1: c'est entre... de cette époque.
0: On est entre Boileau et Woody Allen, vous voyez, c'est large.
4: C'est large, oui.
1: C'est donc un romancier du 19e.
0: On est au 19e.
1: C'est Flaubert.
0: Et c'est un poète du 19e.
1: L'Autréamont.
0: Non.
1: C'est Baudelaire.
0: Baudelaire, Charles Baudelaire. Oh. Encore une bonne réponse de Monsieur Ferrand.
1: Au petit bonheur.
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0: Je sais pas si vous avez mangé des crêpes pour la Chandeleur, Ariel, hier.
9: Non, mais aujourd'hui, 3 février, c'est la fête de la carotte. Alors.
1: Ah, oui.
9: Alors,
0: vous êtes sûr de ça?
9: Oui, c'est la fête de la carotte.
0: Pourtant, Dieu sait que j'ai étudié le 3 février pour préparer cette émission. Nulle part.
1: Mais vous, vous l'avez pas mise.
0: Justement, j'ai l'œil exacerbé.
9: Ah, oui.
0: Je n'ai vu aucune carotte.
1: Mais cherchez bien, Laurent.
4: Elle les cache.
9: Non, mais crêpe à la carotte, ça ne se fait pas.
0: Non.
9: Ça n'est pas attirant.
0: Non, je vous confirme, non.
9: Et alors, Suzette, il y a sucre et rhum, non?
0: Alors, pour faire une crêpe Suzette, on va demander à Dari Boudboul, qui est notre cuisinière en chef. Allez-y, Dari.
10: C'est quand on fait des flammes.
0: Exactement.
9: Ah, des flammes.
1: Mais oui. Aussi dedans.
9: Et qu'est-ce qui fait flamber sinon le rhum?
4: Pas d'une carotte.
10: Bah tout, tu peux mettre de la suze. Suzette, c'est pas que de la suze?
0: Oui, bien sûr.
1: Laurent, vous
0: ne jamais la contrarier, mesdames et messieurs.
10: Non, il faut un petit chalumeau, les petits chalumeaux de cuisine.
1: La crêpe bretonne de Jean-Marie Bigard.
0: Ah oui, bien sûr, on la connaît, la crêpe bretonne, allez-y.
1: Bah, c'est un type, il dit hier, je suis allé en Bretagne, je reviens de Bretagne, j'ai trouvé une fille, elle faisait des pipes bretonnes exceptionnelles. Il dit, c'est quoi? Elle dit, il y a 3 prix, il y a 100€, 150 et 500€. Il dit, mais te fais quoi pour 100€? Bah, te prends le sexe, elle te l'enveloppe dans une crêpe. C'est magnifique. Et 150€.
4: Alors, dans le Chandeleur, c'est cool. Ça.
1: 150€, elle rajoute du Nutella. Et là, elle fait les contours, elle prend son temps, elle kiffe le Nutella et tout. Et il dit, mais elle fait quoi pour 500€? Il dit, je sais pas. Quand je l'ai vu arriver avec le Grand Marnier et le briquet, je me suis barré.

0: Recherchez pas dans les morts.
1: D'accord. Une grosse tête,
0: une grosse tête que vous aimez bien.
2: Philippe Gueluc.
0: C'est Philippe Gueluc. Bonne réponse de Florian Gazan. Pour Christiane Robineau, même Robineau habite Marseille, qui a dit « Le stationnement est devenu mission impossible à Paris. Le mieux, c'est encore d'acheter une voiture déjà garée. »
3: C'est pas l'élimination, c'est pas Anne Hidalgo.
0: Non, c'est pas Anne Hidalgo.
1: Francis Blanche.
0: C'est pas Francis Blanche, c'est quelqu'un qui souvent...
4: C'est très récent.
0: ...a été ici aux grosses têtes.
1: Oh, c'est Jacques Martin.
0: Pas Jacques Martin, mais l'autre.
1: Jean-Yann.
0: Bonne réponse. Une citation pour Sarah Aude, qui habite Saint-Romain-la-Motte, qui a dit...
1: Oh là.
0: Ah oui.
3: M'aurait étonné que tu réagisses pas là.
0: Qui a dit « Zeus se faisait appeler Jupiter quand ses affaires l'appelaient à voyager en Italie. »
1: Macron.
0: Avouez que c'est joli quand même.
4: Ah oui. Ouais.
0: Là, c'est très fin, attention.
4: Très fin.
0: C'est pas drôle, c'est fin.
3: Beaumarchais.
0: Beaumarchais, non.
3: C'est un Français. Est-ce que c'est de cette époque-là?
0: Alors, un Français d'origine italienne. Il est né à Paris, mais...
4: Casanova.
0: Comment vous dites?
4: Casanova.
0: Casanova, non.
3: Goldoni.
4: Mais non. Il est né en quelle année?
2: Pizzapino?
0: Non, non, non, non. Il est né en 1923 et il est mort en 2014.
4: Il était jeune. Un écrivain?
0: Écrivain, dessinateur, journaliste.
2: François Cavanna. Ah,
0: François Cavanna. Ah, oui. Bonne réponse. Le Florian Gazan. L'auteur des Rital. Ah, quelqu'un qu'on aime bien citer de temps en temps aux grosses têtes, mais il y a longtemps qu'on l'a pas fait, c'est pour Roland Dubois, qui habite Changé, en Mayenne, qui a dit « J'adore depuis plus de 20 ans pêcher la truite. Peut-être que du jour où j'en aurai attrapé une, ça me semblera moins amusant. »
1: Schubert ?
0: Schubert, non.
3: Excellent.
4: Sim ?
0: Sim, non, mais un copain de Sim.
3: Pierre Doris.
0: Ils ont beaucoup joué ensemble, dans des navets, au théâtre.
3: Robert Lamoureux.
2: Robert Castel ?
0: Non, non, non.
4: Michel Galabru ?
0: De temps en temps, il est venu aux grosses têtes, mais très rarement.
3: Mais Canaillou,
1: est-ce qu'il était joueur?
0: Daricole, bonne réponse de Florian Gazan. La citation suivante est un peu plus littéraire pour Laura Pétris, qui habite Séris en Seine-et-Marne, qui a dit « Le duc de Guise fut assassiné à 5h du matin. Vraiment, c'est pas la peine de se lever aussitôt.
1: » C'est mort.
3: Alors, contemporain du duc de Guise?
0: Alors, ah non, non, non, non, quand même plus contemporain de nous, et on va dire quelqu'un du XXe siècle.
4: Un historien?
0: Historien, non. D'ailleurs, qui était né au Havre, et ça peut vous être une indication, on n'est pas 10 000 non
4: plus. Laurent Ruquier?
0: Non, pas Laurent Ruquier.
4: Mais il est né en quelle année?
0: Alors, il est né au Havre en 1903 et il est mort en 1976.
4: Ah, donc c'est pas Alphonse Allais?
0: Ce n'est pas Alphonse
2: Allais. Un écrivain?
0: Un écrivain. Alphonse Allais, c'était plutôt du côté de Honfleur.
4: Bon, enfin, ça se touche.
0: Ah, oui, c'est de l'autre côté de l'eau, comme on dit.
3: Queneau.
0: Raymond Queneau. Bonne réponse de Bruno Solo. Ça, c'est excellent.
4: Zazie.
1: Qui a écrit toutes les paroles de Zazie.
4: Toutes. Zazie, oui.
0: Raymond Queneau.
3: Roi de littérature potentielle.
0: C'est l'auteur, effectivement, de Zazie dans le métro, mais aussi, on ne le répétera jamais assez, de ce formidable exercice qu'on fait parfois dans les écoles de théâtre.
4: La guerre des boutons.
0: Pas du tout.
2: Exercice de style.
4: Oui,
1: elle a une excuse, elle sort de chez le dermatologue.
2: Pas une dedans.
0: Mais pourquoi la guerre des boutons?
4: Mais je ne sais pas, Zazie, tout ça, ça me semble la même époque.
0: Exercice de style. Oui, voilà l'exercice qu'on fait faire aux élèves parfois et qui est signé Raymond Queneau. Il faut jouer exactement la même scène avec à chaque fois des indications différentes. C'est Raymond Queneau qui en est l'auteur.
4: Qui a dit le style, c'est l'homme?
0: Mais dites, c'est moi Flaubert qui pose les questions ici.
2: Monsieur de Fursac. Alors,
4: non, moi, j'ai une Flaubert question à vous poser quand même.
0: Oui, Madame Boutboul.
4: Est-ce que c'est pas lui qui avait
0: pourquoi
4: écrit...
0: J'ai réuni trois folles en même temps.
5: Non, ah, mais là, je ne suis pas concernée.
3: Non, elle n'est pas sortie de sa cellule encore.
2: Hein. Marcella paraît c'est... normal ce soir, c'est pour dire.
4: Sérieusement, c'est pas lui qui avait écrit un poème où en lamelles sur le livre et on pouvait tourner toutes les feuilles.
3: C'était l'ouvrage de littérature potentielle, c'était Queneau et...
4: Eh ben voilà, merci Bruno, heureusement que t'es là.
3: Tout à l'heure en même temps.
4: Hein. Ouais, il écoute même pas ce que je dis, Laurent.
0: Ah non, bah, je suis pas payé pour écouter ce que vous dites.
4: Non, mais c'était lui, le poème où on tourne toutes les feuilles.
1: Elle est moins conne à cheval, c'est marrant. Hein.
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0: Une question pour Adeline Malek, qui habite Podensac, c'est en Gironde. Question qui concerne un événement qui aura lieu dimanche prochain. Un événement que les Japonais veulent gagner, car ils ne l'ont jamais gagné. De quoi s'agit-il?
5: Championnat des sushis.
0: Ah, pardon?
5: Championnat des sushis.
0: Vous voyez, franchement, est-ce que j'ai une tête à vous poser des questions sur un championnat de sushis?
1: Oui.
7: Du badminton? Badminton.
2: Non, non, non. C'est du sport?
0: Alors, c'est du sport, oui. Alors, est-ce que c'est du
5: sumo,
0: sport?
5: Le sumo.
0: Certains vous disent diront que non.
8: Ah, c'est un art, alors peut-être un art de vivre.
0: Non, un art, non, non, mais non, on va dire c'est sportif, bien sûr.
9: Ah. C'est pas les sumos.
0: Ce n'est pas les sumos.

0: mots. Et c'est
1: le
0: vrai,
1: yo-yo.
0: C'est vrai que la France a gagné 68 fois cette compétition.
2: La pâtisserie.
0: Et les Japonais en rêvent depuis des années et n'ont jamais gagné.
2: Le meilleur pâtissier.
0: Non, et c'est dimanche prochain, le meilleur pâtissier.
1: Et ça a lieu au judo. Japon. Le ça a lieu au Japon.
0: Non, ça a lieu chez nous, ici, en France.
3: C'est ping-pong.
0: À Paris, le ping-pong.
2: Et vous donnez que des trucs où ils ont déjà gagné, où ils sont meilleurs que nous.
4: C'est discipline olympique.
5: Non, mais quand vous dites c'est considéré un peu mollement comme du sport,
0: non,
5: c'est que c'est pas.
0: Non, non, non. Oh là là, je vais me faire vraiment taper dessus. C'est du sport. Mais c'est vrai que, on va dire qu'il y a une petite polémique au sein de ce même sport.
4: C'est pas de la danse, du
1: break-dance.
0: Vol à voile, non.
2: Escalade?
0: Escalade, non.
5: Alors attendez. Est-ce que c'est quelque chose qu'on pratique en face à face? Deux personnes.
0: Ah non, pas du tout.
5: Qui s'opposent.
1: Est-ce qu'il y a un animal?
0: Ça fait plus de 100 ans que ça existe.
2: Concours d'arbitrage?
0: C'est une compétition légendaire.
5: Par équipe.
0: C'est pas par équipe.
6: Nous, on est fort en équitation, en escrime, en judo.
2: Ah, c'est soit à cheval.
1: Ah, en poney, en poney.
4: C'est pas dans les airs aéronautiques.
0: Qu'est-ce qu'il y a dimanche prochain?
3: C'est parce que c'est un sport français.
2: Ah, c'est pas à l'hippodrome, non. L'hippodrome de Longchamp.
0: Alors,
1: l'Arc de Triomphe.
0: Le Grand Prix de l'Arc de Triomphe. Bonne réponse de Haz et de Bernard Mabille. Et oui, les meilleurs pur sang de la planète vont disputer le Qatar maintenant. Le Qatar a tout racheté. Le Qatar Prix de l'Arc de Triomphe qui se déroule dimanche 1er octobre prochain à l'hippodrome Paris-Longchamp à Paris. C'est vrai que les Japonais rêvent de gagner cette course. Ils ont échoué d'une encolure en 2010. Mais voilà, ils aimeraient avec leur pur sang pouvoir un jour gagner cette course, ce qu'ils n'ont jamais réussi à faire. Et quand vous m'interrogiez sur est-ce que c'est un sport, pas un sport, vous confondez l'hippisme. Et l'équitation.
4: Course d'obstacles.
0: Voilà. Ça n'a rien à voir.
1: Ah bon? Qu'est-ce qu'on apprend?
0: C'est pas qu'est-ce qu'on apprend, mais c'est comme ça, mon bon Bernard.
3: Parce que dans un cas, c'est la performance du cheval.
0: Exactement. Alors que, si vous voulez, vous avez une différence entre l'équitation, que, évidemment, les cavaliers vont considérer comme un sport noble. Et ce n'est pas des courses de vitesse pour les chevaux. C'est des courses ou de saut d'obstacles, ou de dressage, éventuellement, et j'en passe. Mais en tout cas, sûrement pas des courses de vitesse. Ça, c'est la différence. Avec des courses ou en plus sur lesquelles on parie. Et là, donc, c'est de la compétition, mais ce n'est pas forcément un sport à 100%. Mais ça reste sportif. Allez dire à Dari Boutboul qu'elle n'était pas sportive. Elle ne va pas être contente. Voilà pourquoi j'ai pris quelques pincettes.
4: Et Laurent, une petite question, je ne sais plus. L'Arc de Triomphe, c'est le jockey est sur le cheval ou il est sur un...
0: Le jockey...
1: il court devant.
3: Mais ces jours-là, on a...
0: Le jockey est sur le cheval.
2: Il peut être sur le sulky.
0: Le jockey est sur le cheval, vous avez raison. C'est pas des petites charrettes.
1: Des petites charrettes.
2: C'est le galop, c'est le galop.
0: Et là encore, c'est toute la différence. On dit jockey pour l'hippisme.
6: Et le fromage blanc.
0: Et on dit cavalier pour l'équitation.
4: J'aimerais bien y aller dimanche parce que c'est quand même...
6: Au Japon.
4: À l'hippodrome.
0: À Longchamp.
4: Oui, c'est vrai.
1: Parce que j'ai mini sumo.
0: C'est aussi un défilé de mode.
4: Ce serait parfait avec mes chemises et tout.
0: Ouais. Parce que les femmes mettent un joli chapeau, le plus excentrique possible, le plus tape à l'œil, et ce sera encore mieux. Il y a évidemment des tarifs attractifs, si vous voulez aller à l'hippodrome de Longchamp ce week-end. C'est à partir de 10 euros le samedi, 20 euros le dimanche.
1: Ah oui, il n'y a pas de course le samedi.
0: entrée gratuite pour les moins de 12 ans. Voilà.
4: On y va, ou pas? Allez, découvrir un nouveau monde.
2: Non, mais je connais, moi j'ai baigné dans les courses hippiques.
0: C'est vrai? Racontez pourquoi.
2: J'allais tout le temps à l'hippodrome de Vincennes avec mon père.
0: Ah oui, c'est vrai, c'est mignon ça.
2: Oui, donc je connais, c'est pour ça que je connais.
0: Et vous faisiez quoi? Des couplets, des tiercés, des quintés?
2: Couplets, simple gagnant, couplets placés, multi en 4.
5: Ah
2: 5,
5: ouais,
2: 6, 7,
4: c'est beau.
1: À 12 ans?
2: Ouais, à 12 ans, ouais. À 13 ans, on était fauchés.
4: Et t'as jamais voulu faire jockey ou...
2: Ah, j'ai pas le physique. Bon, c'est comme toi, footballeur.
0: Mais votre papa, il gagnait ou pas?
2: Non, pas du tout.
0: Il gagnait pas.
2: Ouais,
0: moi, pareil, mon papa aussi. Il faisait tous les... J'adorais aller faire le tiercé avec mon père le dimanche.
2: Ah oui, c'est...
0: Et c'était un truc. Alors, sauf qu'à l'époque, vous, c'était déjà, j'imagine, informatisé, modernisé, non, à votre époque, monsieur Haz. Tandis que nous.
2: C'était avec la petite. Le papstagrapeuse.
0: À notre époque, c'était avec la petite pince. On perforait les
2: compostait.
0: On compostait, on perforait les tickets de PMU
1: et
0: pour.
1: On les récupérait pour faire des confettis.
4: Et vous montiez à Paris, Laurent, de temps en temps, voir des...
0: Non, vous êtes fous, quoi.
5: Quel argent.
0: Vous montez à Paris pour aller voir les courses de chevaux.
4: Ah oui. Non, on a...

0: allez parfois à l'hippodrome, pas à l'hippodrome, pardon, non, au cynodrome, dans la banlieue du Havre, à Octeville-sur-Mer.
1: C'est quoi le cynodrome? C'est pour voir des Chinois?
0: Non.
2: C'est des lévriers.
0: Voilà, course de lévriers. On pouvait, à l'époque, je ne sais pas si ça est encore autorisé, ça, les courses de lévriers.
3: Si, si, si, ça existe.
0: Ah, ça existe encore?
4: Ah, ouais.
0: Et ben voilà, ça, ça pouvait
2: moi,
0: nous arriver.
2: Moi, j'ai fait beaucoup de courses de levrettes.
5: Et moi, je ne cours jamais de lèvres. J'ai une blague, j'ai une blague. Et moi, je ne cours jamais de lèvres à la fois. Laurent, c'est mon premier jeu de mots en 5 semaines de participation.
0: Ouais, bah, attendez autant pour le deuxième.
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0: Muriel Arnoux qui habite Thiers dans le Val-de-Marne, dans une corrida. Je ne sais pas si les uns et les autres, vous êtes déjà allés dans une corrida.
8: Non.
0: Certains sont pour, sont contre.
1: Contre.
0: C'est le sujet qu'il ne faut jamais aborder en société. Mais où se trouvent les places les plus chères dans une corrida?
10: Tout en haut. Bah,
11: je dirais en haut alors.
0: Ouais. Non.
12: Juste derrière l'arène, c'est-à-dire dans le Colréon, entre la piste et les premiers rangs.
0: Oui, mais ce n'est pas la réponse que j'attends. Il y a une réponse bien plus précise et une raison au fait que ce soit là les places les plus chères.
11: Dans la loge du Toréador.
0: Pardon.
11: Dans la loge du Toréador.
13: Moi, je rêve de faire l'Interville. Oh, j'ai envie de faire les vachettes. Pourquoi il n'y a plus... J'aimerais bien d'être Interville. De...
0: En tant que vachette ou en tant que...
13: En tant que commentateur,
8: Dorillon. C'est un endroit où on reçoit les sang du taureau?
0: Non, non, non, non. Il y a une raison bien précise où, effectivement, dans l'arène, les places sont plus chères à un endroit qu'à l'autre.
13: Est-ce que c'est le plus près de la piste?
0: Et moi, qui d'ailleurs, une fois, j'y suis allé une fois, parce il y a très longtemps, j'avais envie de voir ça au moins une fois, j'y retournerai jamais. Je comprends. Je comprends pourquoi ce sont les places.
5: Ah, j'ai trouvé. Est-ce que c'est pas les places qui sont les plus proches de la sortie?
13: À côté des toilettes, si on a envie de vomir à cause du sang.
5: Non, est-ce que c'est pas les places qui sont les plus proches de la sortie si jamais le taureau saute par-dessus?
0: Non,
5: le...
0: non plus. Non,
12: c'est
0: non,
12: c'est
0: non.
12: Bien juste derrière la barrière, donc dans le Colléon, mais à un endroit précis autour de la piste.
0: Oui, absolument.
12: Est-ce que c'est du côté de l'entrée ou pile en face sous la tribune présidentielle?
0: Ça dépend. Toutes les arènes n'ont pas les entrées au même endroit.
12: Non. Oui.
0: Mais les places les plus chères sont toujours au même endroit.
13: Ah, quand la balustrade est plus grande qu'ailleurs?
0: Non.
12: À côté du banc où sont installés les assistants des
5: taureaux. C'est des places où il n'y a personne devant nous parce qu'on peut allonger nos jambes.
0: Non, vous êtes très loin et ça prouve.
8: C'est là où sort les taureaux.
0: Non, vous êtes très très loin et ça prouve que vous n'y êtes jamais allé.
12: Sous la piste.
0: Parce que moi qui y suis allé, je peux vous dire que je comprends pourquoi, effectivement, c'est plus cher là qu'ailleurs.
11: Est-ce donc, c'est par rapport à une incidence que peut avoir le taureau sur.
0: Non, ça n'a rien à voir avec
13: le taureau. C'est là où on a la meilleure vue. C'est là où on a la meilleure vue
0: non, sur
14: le spectacle. Est-ce que le toréador donne quelque chose? Il coupe pas le bout de queue.
0: Les oreilles et la queue.
14: Ouais, voilà.
0: Dire que
14: il en fait
0: là...
14: pas cadeau après, c'est pas ça.
5: Est-ce que c'est la place du. Est-ce que c'est la place du gars qui lance le. Et c'est le premier. Et c'est le premier gars qui lance le relais.
0: Enrico Macia, c'est pas là à toutes les corrida. Oui. Marcella, vous n'êtes jamais allée à une corrida?
1: Mais je peux faire me couper la tête avant d'y aller.
0: Ah bah ça peut être
12: parce
0: intéressant.
12: Qu'on est à l'ombre.
0: On peut faire venir du monde.
12: C'est parce qu'on est à l'ombre peut-être. C'est parce qu'on est à l'ombre.
0: Parce qu'on est à l'ombre. Les places les plus chères sont à l'ombre, évidemment.
13: Ah, c'est tout bête.
5: C'est pas con.
0: Eh oui, bonne réponse. Parce que c'est très long, évidemment.
13: C'est toujours l'après-midi. Donc.
0: C'est toujours l'après-midi.
14: Oui, bah on peut prendre une petite ombrelle.
0: Non, croyez-moi, quand vous êtes en plein soleil dans une arène, c'est terrible parce que moi, j'avais pas les places justement les plus chères et j'en ai bavé pendant tout l'après-midi. Non. Et dans le nord, des combats de coqs, vous?
11: Non. Par contre, moi, j'aime bien.
0: Il y a des combats de coqs dans le nord.
11: Ah oui, il y a des combats de coqs, mais quel est le rapport avec la corrida? Les places les plus chères, c'est là, il n'y a pas le soleil dans le poulet.
0: Bah, le rapport.
1: Comment quel rapport? Mais c'est aussi les pauvres coqs.
11: Mais je ne vais pas.
1: Il s'est fait.
11: Je ne vais à aucun combat d'aucune sorte.
0: Même dans, parce qu'à la ferme, il devait y avoir des coqs qui se battaient avec les poules.
11: Oui, mais ça, c'est,
14: la vie courante.
11: La vie au poulailler, la vie au courante. Les couples, ils ont retourgulé. Madame Poule, elle a retourgulé avec Monsieur Coq.
0: Alors, j'aurais voulu vous voir tout petit aller chercher les œufs à la ferme.
11: Ah, j'adorais ça.
0: Ah oui, j'adorais.
11: Parce qu'on est, non, elle est pas, à la ferme, on avait un propre poulailler. On avait le poulailler avec des canards, des poules, une chèvre. Ah. Et donc, j'allais ramasser les œufs le matin, je me blâme.
14: Et la chèvre, elle se souvient de toi?
11: Non, il y avait.
0: Oui, parce qu'il continue à ramasser les œufs aujourd'hui.
11: C'était bien, il y avait deux oies, elles étaient méchantes. Les oies.
0: Ah, il y avait des oies méchantes.
11: Ah, là, là, c'était ma frayeur quand j'arrivais dans le poulailler. Elle levait la tête comme ça. Elle mettait les ailes comme ça, elle court. Et après, mon père, il les avait pour Noël, on les avait tués.
0: C'est là qu'on se dit quand même, la corrida, c'est plus viril.
11: Moi, ça m'avait impressionné, c'est mon père, il coupait la tête des canards quand on devait à manger.
0: Ah, bah,
11: et il lâchait le canard et ça continue à voler sans tête, le machin, ça court.
5: Ah,
11: sans
5: allez.
11: Tête.
5: Bah, nous, on a fait ça aussi à l'Aïd avec le mouton, c'est pareil. Ça continue à courir sans tête. Hein.
0: Chacun sa corrida, que je voulais vous dire.
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0: Il s'agit des questions littéraires et évidemment on compte sur notre journaliste, écrivain ici présent.
10: Je suis là.
0: Gaël Chakalov qui va certainement pouvoir me dire quel écrivain célèbre est intimement lié au domaine de Malagar, puisque c'était la demeure familiale.
11: Ah, je l'ai su.
0: Demeure familiale d'ailleurs qui a donné son titre aussi. Un roman autobiographique écrit par celle qui a servi dans ce domaine, la famille de l'écrivain. Elle a écrit un roman qui s'appelait Mon Malagar, Lucienne Saint-Zel, alias Nénette. C'était son surnom, Nénette.
15: C'est Malagar, pas Malaga en Espagne.
0: Malagar, avec un R à la fin. Mon Malagar.
10: Oui, ce domaine est où?
15: Malaga, c'est en Espagne.
11: Oui, c'est bon, c'est Espagne.
15: C'est au sud, c'est près de Marbella.
11: Il y a Marbella.
15: Il y a un bon climat, c'est
0: là,
15: méditerranéen.
0: C'est en Gironde, Malagar.
15: Ah oui.
5: Ça
15: n'a rien à voir.
5: Est-ce que l'écrivain a eu le prix Goncourt?
0: Alors, l'écrivain n'a pas eu le Goncourt. Non.
16: Est-ce que cet écrivain est mort au 19e siècle?
0: Alors, il est mort, je vais vous donner la date très exactement. Non, ouais. Il est mort au 20e. Il n'a pas eu le Goncourt, mais il a eu, en revanche, et c'est quand même pas mal, le prix Nobel de littérature en 1952.
11: Ah, quand même.
0: Et c'est son fils qui a commencé à raconter un peu le domaine de Malagar. Et voyant ça, celle qui, pendant des années, a servi dans un deux pièces, sans électricité, sans eau, sans chauffage, au château de Malagar, au service de la famille, a raconté elle aussi tout ça dans un livre qui a beaucoup fait parler à l'époque, évidemment. Ah oui. Lucienne Saint-Zel, fille d'un ouvrier agricole qui a passé son enfance à Malagar dans le domaine de l'écrivain, enfin plutôt du père.
10: Après, il a déménagé après, hein, Céline. Voilà.
0: Ah, c'est Céline,
10: pas Céline.
0: Non, oui. Non.
10: Drieux-la-Rochelle.
0: Ah, non.
16: Est-ce qu'il apportait une particule?
0: Ah non, il n'y a pas de particule là-dedans. Ah, oui. Non, en revanche, il écrivait régulièrement. Je vais vous aider un peu parce que je vois.
16: Dans le monde.
11: Ah, ça patine.
0: Oui, ça poutine même, on peut dire. Ah, et non, il écrivait régulièrement dans un hebdomadaire célèbre.
5: Raymond Aron,
0: non.
16: Lorsqu'il est mort, est-ce qu'il était âgé?
15: C'est vrai, dit comme ça.
16: Non. Lorsqu'il est mort, est-ce qu'il était vivant juste avant? Excusez-moi, on peut mourir à 30 ans, on peut mourir
11: effectivement,
16: à...
11: Effectivement, vous avez raison, madame.
15: C'est vrai, mais oui, ça sonnait mais bizarre.
16: C'est une indication.
0: Comme il a déjà eu le prix Nobel de littérature en 1959, comme je vous le rappelle, on a rarement le prix Nobel de littérature à 20 ans, voyez-vous.
16: Bah, donc... Et à François Sagan?
0: Elle n'a jamais eu le prix Nobel de littérature.
16: Non. Ah non, le prix Nobel, non, je croyais le prix, effectivement, le prix Goncourt.
0: J'ai du boulot ici, j'ai du boulot. En tout cas, il était né, faites le calcul, en 1885.
16: Il était très vieux.
0: À Bordeaux, il était né, vous voyez.
10: Alors, il a écrit sur la bourgeoisie?
0: Ah oui, il a écrit sur la bourgeoisie, sur sa famille, des romans adaptés au cinéma français.
15: Ah bon?
5: Il a un rapport avec Chambord-Delmas?
10: Aucun, oui.
16: Hervé Bazin?
0: Non.
16: S'il avait eu un prix Nobel.
15: Est-ce qu'il a un lien avec Chaban-Delmas?
0: Chaban-Delmas, non.
16: Alors Bordeaux, est-ce que c'est de la famille de Christophe Beaugrand?
0: Il avait aussi, je vous aide, je cherche des détails, hein. Il avait aussi des penchants, on va dire, homosexuels.
16: Alors si vous pensez que ça réduit le champ des possibles.
11: Ils sont partout.
10: Vous n'êtes pas du tout.
16: Ah oui, non.
10: Vous êtes bien.
15: Pas pour toi, hein, moi ça m'aide pas trop, là. Non, une autre question, Laurent, qui va bien nous aider, qui est un peu plus ras des pâquerettes. Ouais, est-ce que le nom... c'est un mot commun, un objet, vous voyez, comme genre, par exemple, non. Jean Montagne.
0: Non, ou,
10: je crois que je l'ai,
11: Romain Bouteille.
16: Il n'a pas écrit Madame Rosa?
0: Ah, Madame Rosa, pas du tout.
15: Non.
0: En tout cas, Monsieur Titoff, il a une rue à Marseille.
16: Ah, c'est Maurice Canebière.
0: Marcel Vélodrome.
4: Vous savez que je ne suis allé qu'une ou deux fois à Marseille.
17: Mais c'est vrai, je connais. Ah ouais, donc elle était très à l'aise à Marseille. Elle rasait les murs. À tous les coins de rue, elle croyait qu'on allait se faire tirer dessus.
10: Est-ce que Marcel joue en dos?
0: Augustin Vieux-Port. Ouais.
17: Jean, moi j'ai une autre question. Est-ce que Gaël Tchakalov a déjà lu un livre?
10: Oh, arrête.
18: C'est pas Henri quelque chose, Henri?

0: Henri Troyat.
1: Henri de Fursac.
2: Non. Eh ben écoutez, voilà, 300 euros qui s'en vont. Hein,
0: et c'est... peut-être 100 euros de plus.
2: Ah ben peut-être, on va voir, ça on va vérifier, mais enfin c'est pas gagné. Ah. Il faut demander à quelqu'un dans la salle. Ah, regardez, ah, les mains, on se lève.
0: Énormément.
3: Il y a une dame devant, au premier
0: perso,
3: rang.
0: J'ai jamais là, vu autant de mains levées, quoi. On dirait, oh là là. On dirait une boîte de nuit.
4: Bonjour madame, comment vous vous appelez?
5: Monsieur.
4: Ah pardon. Je suis désolé. Non mais, monsieur a un masque, je suis désolé.
1: Ouais,
4: non mais, je vous touche pour vérifier, mais excusez-moi. Oh merde, je fais la boulette de ma vie. Monsieur, c'est pas grave, il n'y a plus de genre aujourd'hui. Et c'est votre femme qui est avec vous en plus. Non, c'est pas votre femme. Mais elle vous touche,
1: son frère. C'est son frère.
4: Comment vous appelez?
2: Ah, c'est deux jumeaux.
4: Monsieur, comment vous appelez?
6: Samuel.
4: Ah, et vous, madame, vous appelez comment?
3: Nathalie.
4: Mais alors, vous êtes quoi, frère et sœur? Vous êtes quoi? Amant?
3: Ami,
4: d'accord. Ah, ça existe l'amitié entre hommes et femmes. Alors, c'est quoi la réponse, monsieur?
6: François Mauriac.
4: François Mauriac. Ah, oui,
2: évidemment, François Mauriac.
4: Ah, bravo, monsieur. Excusez-moi.
2: Bravo, monsieur.
1: La honte.
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2: Pour monsieur Marino, qui habite Bouligny, dans la Meuse, à quoi sert un asso ou une assiette?
0: Une asso, c'est une association.
4: À manger?
3: Comment vous écrivez assiette?
2: Alors, une assiette, A2SE2TE.
3: Une assiette creuse ou...
2: Ouais. et un asso, A2SEAU.
0: Voilà. Déjà, asso, il y a un L au début, c'est pas un asso.
2: Un asso ou une assiette.
4: Est-ce que c'est un outil?
2: Oui, c'est un outil, monsieur Barbier.
3: Ah, c'est pour couper?
2: Non.
4: Est-ce que c'est en rapport avec des animaux?
2: Je pourrais même d'ailleurs vous poser la question plus subtilement. Qui utilise un asso ou une assiette?
0: Est-ce que c'est des jeux de cartes?
10: Un mécanicien?
2: Car c'est un mécanicien, non, mais c'est un métier bien particulier.
0: Ah. Ça n'a rien à voir
4: avec un métier moderne, Laurent?
2: Moderne, non.
3: C'est artistique.
2: C'est un métier dont on a toujours besoin et un métier qui existe depuis longtemps.
4: Un vitrier.
10: Un métier de plein air.
2: Un vitrier, non.
10: Métier de plein air.
2: Alors, de plein air, oui, monsieur Mabille.
4: Ah, est-ce que c'est les.
0: Est-ce que c'est le plus vieux métier du monde?
10: Un bûcheron.
4: Les vignerons.
0: Bah non, mais c'est une vraie question.
4: Il faut résister à des assauts, c'est sûr.
2: Si vous voulez vous taper des Danoises, retournez à Copenhague, vous ne nous emmerdez pas.
4: Non, mais tu veux dire que ça sera un ustensile pour prostituer?
0: Bah, j'en sais rien, tout est possible dans cette émission.
3: Ça se passe. C'est un ustensile pour élaguer?
2: Non, c'est un outil qu'on connaît. Sauf que cet outil-là est particulier parce qu'il est utilisé dans une profession précise.
4: C'est comme un petit marteau.
3: Pour les routes.
2: C'est comme un marteau.
4: C'est pour paver les routes.
2: Alors, pas pour paver les routes.
4: Allez, voilà.
10: Pour dépaver les routes.
2: Non plus, mais on se rapproche, vous voyez.
3: Pour le bitume, pour bien le tasser.
2: Mais c'est bien un marteau.
4: Ah, c'est pour casser les petits cristaux de roche.
2: Qu'est-ce que vous dites, Isabelle?
4: Elle baragouine toute seule en mimant, on dirait une vieille qui a perdu la tête. Elle dit des mots clés en mimant toute seule. Elle est marteau, c'est pour
11: en regardant le sol. C'était pathétique.
0: Bah oui.
11: C'était comme ça. C'est pour le goudron qui...
10: C'est un gros marteau.
11: La scène. Il n'y avait aucun verbe, il n'y avait que des mots. Goudron avec le marteau. Qui... Hein?
0: Bah oui, la pauvre, elle perd la boule.
3: Mais comme personne...
11: Il faut pas la laisser habiter.
0: C'est terrible,
11: seul, alors,
0: la fin, c'est terrible. Les 100 derniers mètres...
3: Mais comme personne m'écoute, moi je t'écoute, mais je t'entends pas.
0: Mais c'est pour ça que le truc sur l'euthanasie et tout, c'est pas si mal, finalement.
2: Il y a une des extrémités du marteau qui est équipée.
3: Ah oui, on peut déclouter avec.
0: Non.
3: Et mais... c'est pour les vitraux.
2: Non, mais il y a un tranchant d'un côté, vous voyez. Le marteau a deux extrémités utiles.
10: C'est une hache.
2: D'un côté, on peut marteler et de l'autre, on peut effectivement...
3: Et on peut tirer.
2: Trancher, pas tirer, mais trancher.
0: C'est pour aplatir les
4: sculpter.
0: Steaks.
4: Laurent, c'est pour sculpter.
2: Non, mais il y a un métier bien précis.
10: Boucher, cantonnier, les cantonniers.
2: Boucher, vous avez vu, un boucher avec un marteau, vous?
0: Bah, j'en sais rien, pour aplatir les steaks.
2: Non, c'est un métier bien précis.
5: Oui, d'accord. On le voit, là. Par exemple, en sortant à Neuilly, il y en a
0: un tapissier. Ah,
2: il peut y en avoir, d'ailleurs. C'est un métier, je peux vous dire. Je peux vous le dire.
5: Physique.
2: Non, parce que je veux pas me mettre à dos toute
0: cette... Ah, c'est ceux qui mettent de la moquette.
2: Non.
0: Et j'embrasse mon oncle Marco, qui a un magasin de moquette. À Bastille.

0: mondialement quête.
1: Sur ma clou, priez pour lui.
2: Qu'est-ce que vous voulez dire sur cette profession?
1: Ben, c'est une profession qui est souvent, on va dire...
2: Décriée.
1: Non, pas décriée, mais je sais pas si eux gagnent bien leur vie, mais les factures sont souvent lourdes, vous voyez.
3: Les serruriers.
2: Électricien.
1: Électricien, non, mais voyez...
3: Ah, la plombier.
1: Non, pas plombier.
4: Ceux qui vendent les marrons chauds.
5: C'est un rapport avec les voitures.
2: Ah oui, la facture des marrons chauds, c'est sérieux. C'est vraiment des escrocs, hein.
3: La facture, pour nous, elle est salée, souvent.
1: Oui.
3: Jardinier.
1: C'est comme un marteau, mais d'un côté, c'est un marteau qui tranche, de l'autre, c'est un marteau qui martèle.
4: Ah, c'est les vitriers.
1: Pas les vitriers, non, c'est à double usage, vous voyez.
2: Ah, mais qu'est-ce que c'est?
1: Et il n'y a qu'eux qui utilisent...
4: Ah, c'est sur le toit, ça coûte cher. Les toitiers. Moi, j'en veux plus. Les toitiers.
6: Le marteau des couvreurs.
1: On dit pas les toitiers.
4: On dit les couvreurs. Avec son bagage culturel dans cette émission.
3: Les couvreurs.
1: La bonne réponse est venue de Christophe.
4: Oh non, c'est moi.
1: Barbier.
2: Avec l'aide de Max Boubli.
1: Les couvreurs, évidemment, utilisent un assaut ou une assiette.
2: Les toitiers.
4: Non, c'est moi qui ai découvert la réponse. C'est une fortune, les toitiers. Moi qui a une maison à Arcachon.
1: Les toitiers.
4: Non, mais dis-moi, c'est hors de prix. Un toit, ça va coûter mais une tonne.
3: Bah, moi, j'ai fait mon toit cet été.
1: Alors vous aviez un couvreur. C'est pas tous les jours que vous avez un couvreur à la maison.
3: Ils sont venus à plusieurs.
2: Bah, tu m'étonnes.
4: Ils ont vu le chantier.
2: Ils ont donné du courage.
3: Ils étaient très gentils.
1: Ah, ils étaient gentils, vos couvreurs.
4: Ils étaient jeunes.
3: C'est souvent physiquement. Vaut mieux être jeune.
2: T'envoies pas Bernard Mabie sur un toit.
4: Bah non. Si, pour la fin, quoi, pour en finir une bonne fois pour toutes. Tiens, Bernard, j'ai une merde avec le toit là.
1: Pourtant, il en a eu des tuiles.
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1: Une question pour Johanna Gruit, qui habite Le Frincouc. Vous connaissez ça?
9: Le Frincouc.
1: Ah, Le Frincouc.
9: Oui, pas Le Frin.
1: Le Frincouc, c'est où ça, Le Frincouc?
9: C'est dans le nord.
2: C'est dans le nord, oui.
1: Le Frincouc.
9: Le Frincouc, c'est pas en Provence. Oh, tu entends les cigales, là, Le Frincouc.
1: Eh ben, vous allez ranger votre Frincouc pour trouver la réponse à cette question qui concerne Céleste Albaré. Je ne vous ferai pas l'injure de vous demander qui était Céleste Albaré, monsieur Gueuluc.
2: Ah ben non, vous avez intérêt. Allez, posez la question.
1: Ben, ce soir...
10: Ah si, ça y est, je me rappelle. C'est Proust.
1: Oh, bien sûr.
10: Bien sûr, c'était
3: c'est
10: sa...
3: La gouvernante.
10: Elle s'occupait de lui, enfin.
1: La gouvernante. La gouvernante de Marcel Proust.
10: Quelle culture le Fabrice.
9: Ah oui.
10: Quelle culture.
1: Ce soir...
5: Elle habitait place de la Madeleine.
1: Ce soir sur France 5, il y a un documentaire qui lui est consacré à cette madame Céleste Albaré. Parce qu'elle est morte assez âgée. Hein, il n'y a pas si longtemps. Elle est morte dans un écart... Enfin, pas si longtemps, tout est relatif. Mais par rapport à Proust, qui lui est décédé en 1922, elle est morte dans les années 1980. Elle avait 92 ans.
5: Pour quelqu'un qui est mal barré, c'est quand même...
1: Céleste Albaré, pas mal barré. En tout cas, même Albaré est morte effectivement à Montfort-l'Amaury en 1984. Elle a eu le temps de se confier à un journaliste, de raconter ses souvenirs. Elle était très jeune quand elle était au service de Proust.
2: Elle a eu 62 ans pour le faire. Comme vous dites, elle a eu le temps de se confier entre 1922 et son truc, mais elle parlait très lentement.
10: Oui, c'est le problème.
1: Mais vous croyez pas si bien dire, avec son mari qui était chauffeur, qui s'appelait Odilon, lui. Odilon Albaré, chauffeur de taxi.
5: C'est pas français, ça.
1: Pardon?
5: Faut que j'en parle à Zemmour, c'est pas français, ça.
1: Il était chauffeur de taxi, en tout cas, Odilon.
5: Et Hubert, son prénom, c'était Hubert.
1: Mais non, puisque c'est Odilon.
5: Odilon, c'est son deuxième prénom.
1: Odilon Albaré et Céleste ont même tenu un hôtel rue des Canettes dans le 6e arrondissement de Paris. Ouais. Ça, c'est après, évidemment, que Proust soit mort. Et ensuite, la pauvre Céleste, elle a toujours finalement servi les grands hommes, puisque elle a été la gardienne du Belvédère. Une maison à Montfort-l'Amaury. Mais la maison de qui à Montfort?
2: Maurice Ravel.
1: Maurice Ravel. Excellente réponse. Vous nous faites le boléro, monsieur?
5: Avec plaisir.
1: Grande taille, alors. Hein.
5: Ouais. XXL.

0: C'est le bel héros de Vérole.
1: Ah, c'est dégueulasse. Et je tombe dans le piège.
0: Le beau héros de Vérole. Non, mais c'est quand même bien de voir un documentaire sur cette dame albarrée qui a servi Proust, puis ensuite qui a été la concierge de quand même,
1: de Ravel.
0: Ça fait du monde, vous voyez.
2: Ce soir
0: sur France 5, ce magnifique documentaire où on va entendre sa voix, Céleste Albarrée, parce que je vous dis, elle s'est confiée, elle attendra 1973 pour, à l'âge de 82 ans, raconter la relation unique qu'elle entretenait avec l'auteur de « À la recherche du temps perdu ». C'est un témoignage incroyable que vous entendrez ce soir. Alors, c'est marrant d'avoir la voix de cette dame.
3: Relation très chaste.
0: Ah mais bien sûr. Elle ne pensait pas qu'il était homosexuel.
3: Ah bon ?
0: Elle s'en était pas rendue compte.
3: Et lui non plus.
4: Tu vois quelle relation intime. Mais c'était pas... J'avais entendu qu'elle lui suçait les doigts du pied.
5: Oui, il paraît qu'elle lui suçait les doigts de pied, mais surtout celui situé entre les deux gros orteils.
1: Elle était naïve, hein. Elle disait, c'est bizarre, plus je suce, plus ça s'allonge.
6: Non, mais elle était extraordinaire parce que lui, il dormait pas la nuit. Donc, elle le réveillait en pleine nuit parce que, non, elle la réveillait en pleine nuit pour écrire parce qu'en fait, il avait des problèmes pour écrire. À la fin, il était malade. C'est lui qui écrivait, c'est elle qui écrivait, il lui dictait.
0: Oui, c'est elle qui a eu l'idée de ces fameux, comment on appelait ça d'ailleurs?
6: Bah, les post-it, elle a inventé les post-it.
4: C'est elle qui a eu l'idée de la recherche des temps perdus, c'est ça?
0: Non, mais
1: elle les mettait où les post-it? Il y avait pas de frigo à l'époque.
5: Ça, c'est les tu comprends avec les magnettes.
1: Non, tu connais ça sur ton frigo.
3: Mais si ça vous intéresse, vous pouvez toujours voir la chambre de Marcel Proust à Cabourg.
4: Ah,
3: au grand hôtel. On peut même dormir dans cette chambre. Beaucoup de...
0: Moi, je suis allé à Sainte-Anne voir la chambre de... la chambre de Marcel Proust.
4: Ça veut dire quoi, Proust?
3: Marcel Proust, c'est pas rien.
0: Ça veut dire Proust.
2: Ma Proust.
0: Expliquez-lui ce que ça veut dire,
4: quoi,
0: Proust.
4: Un jambon?
1: Je fais en sonore, j'y parle.
2: Oui.
3: Un Proust, c'est un roux qui a mal tourné.
4: Proust, on s'est moqué de lui, je ne sais pas, c'est Marcel Proust, c'est ça?
5: Peut-être,
2: à l'école, il y a eu de rond, on disait, Marcel Proust.
3: Franchement, vous manquez de respect.
0: À la recherche du vent perdu.
1: Il était au grand hôtel de Cacabourg.
3: Oh non. Je serais quand même curieux de savoir qui a lu À la recherche du temps perdu.
4: Ah, moi. Oh, oui. Excuse-moi, moi je l'ai lu quand j'avais 20 ans. Tu
3: devrais le relire.
4: Je l'ai relis aussi.
3: Moi aussi.
0: Du côté de chez Swan, il a tout piqué à Dev.
5: Ouais.
0: Et d'ailleurs, la servante de Dev n'a jamais su, elle non plus.
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0: Ah, c'est le moment des questions musicales pour Monsieur Bellamy. Faut bien qu'il brille un peu, Olivier.
8: Ouais, musicales du 16e siècle. Pour moi. J'étais content, c'est des questions musicales pour
9: Monsieur Bellamy. Non, mais c'est du 16e siècle. Bellamy.
0: On a dit musical, c'était...
8: Alors,
5: on parle de grande musique, pardon.
9: Oui, on va trouver le nom d'un barde encore.
8: Bah, vous allez voir, je vais cartonner.
0: On parlait pas de chansons, on parlait de musique.
8: On y va.
0: Il y aura des chansons, il y aura de la musique. Mais là, on parle de grande musique. Vous voyez comment... Moi, j'aimais bien dire ça, oui, la grande musique.
5: Ariel, elle tout s'habille aussi.
0: Je vous demande comment on appelle une pièce de musique écrite pour une voix seule dans un opéra.
9: Un slam?
0: Non. Ou toute autre forme musicale italienne de l'époque baroque, accompagnée par une basse continue, ou encore un ensemble d'instruments jusqu'au grand orchestre.
4: Un solo?
5: Une cantate, non. Une aria.
0: Bonne réponse d'Olivier Bellamy. Alors maintenant, un petit quiz musical pour Pascaline Barbier qui habite La Peine. Écoutez ce morceau.
9: Quel est le compositeur? Je te vois en tutu, Bellamy.
0: Compositeur de cette symphonie.
9: Beethoven.
0: Non.
5: Bach.
9: Chopin.
0: Non.
9: Schopenhauer.
0: C'est une question pour David Chevignon qui habite Royan.
10: Non, c'est peut-être du Tchaïkovski.
0: Ah non plus, non.
9: C'est italien.
8: Ah, Benami, tu trouves pas, hein?
5: Non, non, non, allez, ben, laissez-moi chercher. Oh,
11: Vivaldi.
0: Écoutez un peu, c'est un compositeur français.
5: Ah.
9: Debussy.
10: André Rieu.
0: Non, fou.
9: Aimable, c'est Lederman. Aimable.
8: Le chevalier de Saint-Georges.
0: Non, non, non.
5: C'est pas César Franck.
0: Ah non, c'est pas César Franck.
11: Français.
5: Alors, ah oui, ah, je sais, Édouard Lalo.
0: Édouard Lalo.
5: La symphonie espagnole.
0: Excellente réponse.
5: La symphonie espagnole d'Édouard Lalo.
0: Exact. C'est joli.
5: Parce qu'il y a le violon, c'est comme ça que j'ai...
9: Ouais, donc là, c'est l'instant Bellamy.
0: Ouais. Hein. Avouez qu'il est brillant, quand même.
9: Mais oui, mais c'est normal, dès qu'on parle d'un joueur de harpe, il est là, l'autre.
0: Qui connaissait Édouard Lalo, ici?
5: Ah,
9: hein,
5: moi.
9: Bon, ouais, si, la symphonie.
5: Compositeur du Nord.
0: Bah voilà, du Schnorr, Édouard Lalo. Oui,
9: allez, on continue, hip-hop.
0: Il est né à Lille.
9: Voilà, ouais, voilà.
0: Et ça s'appelle bien la symphonie espagnole. Non, mais autant, quand même, utiliser les compétences...
9: Bien sûr.
0: ...de notre bel ami.
9: Mais ça sert à quoi?
0: Et j'ai un deuxième quiz. Allons-y.
10: Handel.
5: Ça c'est non, c'est
10: le Winter Sepulchre. Le génie du froid.
5: L'air du froid de Purcell.
10: Et c'est dans King Arthur.
5: King Arthur.
10: Pardon. Mais je l'ai
5: King
10: dit
5: Arthur
10: aussi.
5: De Purcell.
8: C'est Ariel qui a trouvé.
10: Non, ah ouais.
0: Ariel n'a pas dit Purcell. Non, non, non.
10: Si,
0: non.
8: Si elle a dit.
10: J'ai dit Purcell.
9: Moi, j'ai dit Purcell.
10: King Arthur et en plus oui. Je l'ai chanté ce truc.
0: Ah oui. Vous l'avez chanté.
10: C'est le génie du froid, oui.
5: Oui, c'est l'air du froid.
10: L'air du froid.
9: Légion.
5: Allez, bonne réponse collective.
9: Les médailles.

0: juste les notes, mais le rythme est bon.
1: Bravo Ariel.
2: Bravo Ariel.
3: Non mais juste. Et en plus, sans musique, non, c'est vraiment pas facile.
2: Ah bah oui, on a enlevé
3: facile,
2: la musique exprès pour qu'on comprenne.
1: Bah ouais, incroyable.
4: Bon,
2: qu'est-ce qui chante bien, Bellamy? C'était bien Henri Purcell et c'était bien Ariel Dombal qui a triomphé. On lui donne. Hein.
0: Ah oui, on lui donne.
2: Henri Purcell, il était britannique, c'est ça?
0: Oui.
2: Et il a fait d'autres choses que l'air du froid.
4: Dido est né.
0: Oui, il a fait, des opéras
3: de la musique de cours.
4: Dido est né.
0: De cours des airs.
2: Bravo, il a fait Dido est né.
4: Quand même.
0: Dido est né, absolument.
4: Dido est né, c'est exceptionnel.
2: Mais vous connaissez la musique, vous, Toen?
4: Mais grave. Ah là, j'ai tous les albums de la Compagnie Créole. Et d'Henri Purcell. Dido est né, c'est un disque de chevet. C'est
0: oui.
2: Puisque M. Stomy Bugsy semble s'ennuyer et qu'il veut, il veut des chansons sur la variété française. Eh bien voilà, une question pour Claude Mionvel, qui habite dans le Nord, lui aussi. J'aimerais savoir qui est mort chez Michel et Eliane, alors qu'il déjeunait avec ses enfants et des amis chez Michel et Eliane à Tahiti, à Papeete, précisément.
4: Jacques Brel.
2: Le 20 août 1980. Jacques Brel.
1: Je sais c'est qui, taisez-vous, Joe Dassin.
2: C'est Joe Dassin. Bonne réponse.
1: Oh là là, j'ai tout niqué dans cette émission, je m'en vais.
2: Non, revenez, monsieur Stomy Bugsy, parce que c'est vrai que c'est une excellente réponse. Joe Dassin était bien à Papeete.
3: Mais j'ai cru qu'il s'était jeté par la fenêtre.
4: C'est Mike Brandt.
2: Ça, c'est Mike Brandt.
5: Pas Joe Dassin.
2: Ah, oui, il s'est jeté par la fenêtre sur les Champs-Élysées.
1: C'est le bruit d'ailleurs. Des questions sur la musique. Je vous avais dit.
2: C'est comme ça que la chanson est née d'ailleurs. Il s'est jeté par la fenêtre sur les Champs-Élysées. Le bruit, ça fait pas la pom-pom. Non, écoutez, franchement, Ariel.
4: Bravo, Stomy, hein.
2: Suivez un peu.
0: C'est vrai que vous n'êtes pas très précise, Ariel.
2: Chez Michel et Eliane, à Papeete ce jour-là. Et effectivement, on se souvient du 20 août 1980. Il avait seulement 41 ans. Hein. Il a fait un infarctus dans le restaurant, Joe Dassin. Et...
4: Ça, c'est la salade de Pâques qui n'est pas passée. C'est sûrement pas la coke.
2: Pouvez me chanter du Joe Dassin, monsieur Bugsy?
1: Aux Champs-Élysées.
2: Alors, allez-y, on vous écoute, Stomy.
1: Aux Champs-Élysées, palam, palam, palam. Aux Champs-Élysées, palam, palam, palam. À minuit, oui, sous la pluie, avec Stomy, jamais on s'ennuie.

0: Ah ouais, très bien. Il y a l'été indien, évidemment. L'été indien,
1: oh,
0: c'était chouette.
1: Yeah. Où tu voudras,
2: c'est Michel. Tu voudras.
0: Ah, c'est chouette. Hein.
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0: C'est un bel hommage qu'on lui rend.
3: Il y a aussi l'Amérique aussi. Hein.
0: Ah oui,
3: c'est beau, ça.
0: Ah, l'Amérique.

0: Là, il y a Ariel Dombal qui se dit, on a quand même fait pour un mec qui est passé par le balcon. Hein. Il y a les petits pains au chocolat.
1: Les petits pains au chocolat.
0: Allez-y, on vous écoute, Valérie.
2: Tous les matins, il achetait ses petits pains au chocolat. Ya, ya, ya, ya. La boulangère lui souriait, mais il ne la voyait pas. Ya, ya, ya, ya. Il savait pas qu'elle était belle. Savait pas qu'elle était celle. Alors après, j'ai un trou.
0: Et après, la boulangerie est fermée.
2: Et dans la boulangerie, en fait, un soir, on les maria. Ya, ya, ya, ya.
0: C'est la version allemande.
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5: Ces deux juifs qui ont un projet fou de tuer Hitler. Ils savent exactement à quelle heure il passe, à quel endroit. Il va passer à 10h10 là devant le Reichstag. On a le bon angle, ils ont la carabine, etc. Et les deux juifs sont là et ils attendent 10h. Bon, il n'est pas là, c'est normal. 10h05, 10h10. Ça y est, il va arriver. 10h11, 12, 15, 10h20. Il est toujours pas là. Alors il y en a un qui se tourne vers l'autre, il lui dit « J'espère qu'il lui est pas arrivé quelque chose. »
0: Ah non, je la connaissais pas. C'est bien. Je crois qu'il est temps de passer à une première citation pour Guy Godefroy, qui habite Oulin, c'est dans l'Eure-et-Loire, qui a dit « Un hypocrite, c'est quelqu'un qui écrit un livre pour défendre l'athéisme et puis qui prie pour que ça devienne un best-seller. » Ah,
6: c'est des proches, ça.
0: Non.
6: Groucho Marx.
0: Bravo, c'est Groucho Marx. Bonne réponse de Rachel Kahn. Celle-ci est plutôt pas mal, qui a dit « Je ne soutiens aucune cause. J'ai déjà suffisamment de mal à me soutenir moi-même. J'envisage d'ailleurs de faire une demande de soutien pour moi. Ceux qui souhaitent m'envoyer de la vitamine C ou du Beaujolais sont les bienvenus. »
1: C'est un homme
0: qui avait dit
7: Popek.
0: Ça. Pas Popek.
1: Francis Blanche.
0: Non.
8: C'est un humoriste.
0: Ah, il a beaucoup travaillé avec Francis Blanche.
5: Décédé. Jean-Yann.
0: Il est décédé en 92.
1: Ah.
0: C'est pas Jean-Yann.
1: C'est pas
8: un acteur
1: proches,
8: également. Dit.
0: Alors acteur, auteur, scénariste.
5: Ah, Bernard Mabille.
8: Du billard.
0: Bernard Mabille. Il est mort. Toujours de ce monde, Bernard.
8: Ah bon?
9: Oui, mais il a plus de poux depuis 92.
8: Ah, pour gagner mes fleurs.
7: Est-ce qu'il a fait partie des grosses têtes?
1: Non.
0: Je crois que. Alors, qui a dit non?
1: Non, parce
7: c'est
1: non,
7: Rachel Kahn qui fait de ce qu'il a regardé.
1: Non, c'est moi. J'assume, c'est moi.
0: Et pourquoi vous avez dit non?
1: Parce que j'ai dit une connerie. C'est tout. Ah, c'est. Vous m'avez pas. Non, j'ai dit non parce que dans ma tête, je pensais à Pierre Mondi.
0: Alors, il a fait très peu partie des grosses têtes.
5: Pense à arrêter la verveine quand même. Hein.
0: Il a fait très peu partie des grosses têtes, mais il est venu, on va dire, à la fin des années 70, début des années 80.
8: Audiard.
0: De temps en temps.
1: Non, Daniel Sekeldi.
0: Et vous avez dit Pierre Mondi, on n'est pas
1: Pierre
0: si loin.
1: Mondi, voilà.
8: Il est mort à Tornade.
5: Pierre Sekeldi.
8: Jean Lefebvre.
0: Non, mais mieux que ça.
5: C'est pas un Pierre. Jean Sekeldi.
9: C'est pas un Pierre. Il a un nom. C'est
8: Satin. Michel Roux.
5: Mais Noiret.
1: Sim.
0: Non. Mais Sim, il était là tout le temps, grosse tête.
8: Et il y a quand, là, regardez.
5: Jean-Pierre Marielle.
0: Mais non.
1: Est-ce qu'il jouait dans
6: Attendez, donnez-nous un.
1: Est-ce qu'il jouait.
0: Grand auteur de théâtre, enfin, écoutez.
5: Ah, grand.
1: Mais oui. Ah, bah oui.
8: Ionesco.
1: Non. Il adorait le jazz.
5: Jean-Christophe Averty.
1: Non.
9: Miles Davis.
1: Mais non. Je l'ai au bout de la langue.
0: Il adorait le jazz.
5: Barack Obama.
1: Vous êtes pas sûr?
0: Non, je crois pas.
1: C'est Mondi qui adorait le jazz.
0: Ah non, mais lui non plus, je pense pas. Non, non.
1: Ah non, j'en suis sûr.
0: Ah oui, vous êtes sûr qu'il adorait le jazz.
5: Est-ce que ça serait pas
1: Pierre Albaladejo dont j'ai le nom sur le
8: Ah oui, Jean Poiret.
0: Bonne réponse.
1: Mais Pierre Mondi, oui.
0: Voilà, c'est Jean Poiret. Il foutait totalement du jazz, hein, Yann, vous
1: c'est
0: le dites.
1: C'est Pierre Mondi.
0: Ah, qui aimait le jazz?
1: Oui, absolument.
0: Ah,
1: ouais.
0: Bah, voyez,
5: oui.
0: Bah, ça
5: oui, parce que Poiret, jazz, non. Non, ah, je ne le vois pas.
1: J'ai
8: et
1: pas
8: Jean
1: connu,
8: Le Poulain adorait la flûte traversière. Allez, on enchaîne. Parce qu'on s'emmerde pas mal.
0: Il n'a pas beaucoup tourné pour le cinéma, Jean Le Poulain.
8: Non, mais il a fait le bonheur des petits déjeuners. On en chie.
7: Qui est Jean Poulain?
1: Jean Le Poulain.
7: Ouais, de toute façon, il y a un
5: très grand acteur de la comédie française.
0: Un acteur de théâtre. Non, mais c'est
1: magnifique.
0: Normal que les jeunes ne connaissent pas Jean Le Poulain.
1: Ils connaissent Napoléon et Louis XIV. Je ne sais pas pourquoi ils connaissent pas.
7: Enfin, Jean Le Poulain a gagné moins de guerre.
9: Il y a un autre acteur dont plus personne ne se souvient.
1: Oui.
9: C'est.
0: Ah
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0: Comment appelle-t-on les habitants de la Lune ?
10: Les lunaux.
7: Les sélénites.
0: Les sélénites, ah, oui. Bravo !
2: Mais il n'y a personne sur la Lune.
11: Il n'y a pas
10: d'habitants.
2: Bah oui. Il n'y a personne sur la Lune.
0: Non, mais c'est au cas où il y en aurait eu.
2: Ah. Mais c'est dans un livre. Franchement, donner un nom de personne qui n'est
11: comme les Martiens.
2: Pas.
0: Oui, mais
11: comme
0: il y en aura peut-être un jour. Elon Musk ou d'autres rêvent d'aller vivre sur la Lune. Et un jour, il y aura peut-être des sélénites. Et on a déjà prévu le mot, effectivement, qui désigne les habitants imaginaires pour l'instant de la Lune, mais qui peut-être un jour seront réels.
10: Quand on aura fait une colonie sur la Lune.
0: Voilà, voilà.
12: C'était le nom d'un café-théâtre, le Sélénite.
0: Eh ben, voyez, ben, les Sélénites sont bien les habitants imaginaires de la Lune. Une question pour Ségolène Ravon. Ah. Oui, Mme Ravon habite dans le Var. Et j'aimerais que vous me disiez comment on appelle l'insecte voisin de l'abeille à corps noir et aile bleutée.
10: Bourdon.
0: Non, appelé aussi parfois d'ailleurs abeille charpentière.
7: La mouche mère. C'est le xylocope.
0: Le xylocope. Bonne réponse de Paul Elkarat.
10: Ah oui, alors là.
0: Ah, vous connaissiez pas les xylocopes?
7: Ah, l'abeille charpentière, c'est l'autre nom.
0: Ils creusent leur nid dans le bois.
7: Dans le bois,
10: oui, xylo, c'est bois,
7: d'où le
10: vrai.
7: Nom.
10: En grec.
0: Vous qui êtes, je crois, un bon menuisier, monsieur.
7: Monsieur Boutbille
10: ou Junior Boutbille. Non, mais c'est vrai que quand t'achètes un appartement, ils font un.
2: Mais si tu construisais toi-même.
12: On a construit des théâtres, mais. Vous
0: bricolez. Mais le week-end, vous bricolez pas.
12: Ça m'arrive, mais.
0: Ah, bah, vous
10: voyez, ils poncent. Ils pioncent, par exemple, ils ont une lettre près.
0: Donc, vous ne saviez pas ce qu'était que les xylocopes quand on bricole. On sait ce que sont les xylocopes parce qu'effectivement.
12: C'est les petits trous.
0: On les trouve dans le bois, vous voyez.
2: Les trous, les petits trous.
12: Mais c'est des verres.
2: Ils abîment le bois.
0: Ah, bah, ils abîment le bois. Ils font ils font leur nid dedans. Hein.
2: Comme les termites, alors.
0: Ah bah,
11: Et alors, quel rapport avec les abeilles? C'est parce qu'elles font du miel aussi?
0: Qu'est-ce que je lui dis?
2: Elle a pas tort parce que vous avez dit quelle est la voisine de l'abeille.
7: Parce que
2: moi, je connais pas
7: famille.
2: Toutes les adresses des abeilles.
12: C'est un miel un petit peu c'est de la sueur, ce qu'on appelle.
0: Tiens, on va rester dans le domaine animalier pour Bertrand Montel qui habite Telgruc-sur-Mer. C'est dans le Finistère. Comment appelle-t-on un jeune poisson utilisé pour repeupler un étang?
10: Le repeupler des étangs.
0: L'alvin,
10: c'est le bébé poisson.
2: Voilà,
11: toutes les races. Oui. C'est des
0: l'alvin existe aussi, vous avez raison.
2: L'alvin triste, hein. Il y en a.
0: Car le mot qu'on cherche est un alvin.
10: Alors, Laurent, est-ce que le mot que l'on
11: cherche. Un gardon.
10: Est-ce que le mot que l'on cherche est utilisé pour désigner quelque chose qui n'a rien à voir avec les animaux et les poissons?
0: Alors, ça existe aussi un autre animal, et c'est vrai qu'on le connaît mieux sous le nom de cet autre animal que sous le nom du petit poisson qu'on met dans un
2: étang. Par exemple, une panthère, quoi.
0: Voilà.
10: Que ça désigne aussi
12: un agneau.
10: Est-ce que c'est pas une totoche?
7: Il est lourd, mais...
11: Est-ce que c'est le blanc d'amour?
0: Il est lourd, mais là, pour une fois, il a été drôle.
10: Merci, vous pouvez enlever le
2: Est-ce que c'est un animal poilu?
10: L'autre animal, est-ce que c'est un animal qui a des poils?
11: Une boule, mais il n'y a pas de poisson poilu.
12: Une paramécie?
0: Elle dit, il n'y a pas de poisson poilu, elle a raison.
10: Oui, ben...
12: Si, le barbu.
7: Le blanchon.
10: Le blanchon. Et la bout de boule quand elle se baigne.
2: Voilà. Et l'arrêt. Et l'arrêt, comment veux-tu la faire?
10: Il arrive qu'il y ait j'ai déjà vu des poilus.
11: Alors, est-ce que c'est pas un petit poisson qui s'appelle le blanc d'amour?
10: Mais on te parle d'un animal poilu.
11: Oui, mais le blanc d'amour, il se transforme.
2: Je serais d'avis qu'on cherche l'autre animal qui a le... Voilà. Alors, est-ce que c'est un animal qu'on trouve... Je vous parle de l'autre animal. Qu'on trouve dans la jungle.
0: Cet autre animal, on ne le trouve pas dans la jungle et je veux dire qu'il a été popularisé grâce à la télévision.
12: Mais Shadok.
0: Non, mais
2: un canard, un
12: ragondin.
0: Non, mais en tout cas, la première définition de ce mot, c'est bien du frottin, un petit poisson qu'on met dans un étang pour le repeupler.
10: Okay.
0: Et effectivement,
2: vous venez de le dire.
12: C'est frottin.
10: Du menu frottin.
0: Non, c'est un alvin, c'est un frottin, et c'est un autre mot que je cherche et que je vous demande de me donner.
11: Et alors, est-ce que c'est un poisson herbivore ou insectivore?
2: Non.
12: Il n'y a pas d'insecte dans la mer.
10: Un poisson herbivore.
0: Qu'est-ce qu'elle raconte?
10: Un poisson herbivore.
12: Il n'y a pas d'insecte sous l'eau.
10: Si, ça s'appelle
11: surtout,
10: des crustacés.
11: Dans les étangs, quand tu veux faire une mare. Moi, j'ai une mare à grenouilles.
10: Oh. Donc,
11: eh bien, dans une mare
0: et
11: à grenouilles...
0: Et vous avez de l'eau jusqu'où?
2: Non, mais cherchons l'autre animal qui a été popularisé.
13: De quelle famille, l'autre animal?
2: Qui a été popularisé à part la télé.
0: C'est pas moi de vous donner la famille de l'animal.
10: Ah, il a pas de poils, il a des plumes.
11: Est-ce qu'il vole, l'autre animal?
0: Tout ce que je peux vous dire, que le même mot désigne à la fois...
10: Calimero.
0: Ce petit poisson fretin qu'on met dans un étang pour le repeupler, et un autre animal, attention, quand il est jeune, on le désigne ainsi.
10: Est-ce que c'est un animal qu'on a chez soi? Est-ce que c'est un animal?
0: Amulé, non.
10: Est-ce que c'est un animal qu'on a chez soi?
0: Alors, vous pouvez en avoir chez vous, parce qu'effectivement, par extension, on a donné ce nom aussi à un objet.
10: Ah, la salamandre! Un tétard? Un hérisson?
0: Un hérisson, non.
13: Une salamandre?
0: Et c'est d'ailleurs cet objet qui a popularisé ce mot à la télévision.
11: Une tête de loup?
10: Tête de tigre,
13: le schmilblick.
0: Non, cet objet n'est pas un œuf et un œuf ne fait pas de politique.
2: C'est plus ce qu'on cherche, un objet,
12: un animal.
10: Je suis perdu. Je suis perdu.
13: Et l'autre animal, vous...
0: Ah, je suis content, on va donner 300 euros.
10: Attendez, c'est un objet qui est en même temps un animal qui a été popularisé par la télé, qui est poilu.
11: Et qui
10: est aussi un bébé poisson.
0: Au départ, la première définition, je vous l'ai donnée.
12: C'est un fretin,
0: petit poisson qu'on met dans un étang pour le repeupler, mais c'est vrai que c'est aussi dans l'élevage un jeune animal qui n'a rien à voir avec les poissons. Et ce jeune animal qui n'a rien à voir avec les poissons a été popularisé par la télévision. Au point que ça a donné son nom à un objet.
12: Un poussin.
0: Que vous
11: il
0: pouvez
11: sert
0: avoir
11: à, quoi,
0: à la maison.
11: Il sert à quoi?
12: Un bec de canne?
0: Je vais vous le dire, tiens.
10: Est-ce que c'est un objet à la maison qui sert pour nettoyer, par exemple?
0: Pas du tout,
12: un poussin.
10: Oh non.
0: 300 euros pour Monsieur Montel qui habite Telgruc-sur-Mer. Est-ce que quelqu'un aurait une idée dans le public? Je ne pensais pas qu'on allait perdre un chèque RTL avec le Nourin. Un Nourin.
12: Ah, Nourin, bah oui. Oh. Maître Capello.
0: Maître Capello, souvenez-vous.
10: Ah, le cochon.
2: Dans les Gourin, jeux de... il disait.
0: Ah non, pas Gourin, non. Nourin disait, on va mettre 100 euros dans le Nourin.
12: On mettait les francs.
0: Un Nourin, effectivement, est un petit porc.
10: Un jeune
0: porc après le sevrage. C'est devenu une tirelire en forme de cochon grâce à l'émission effectivement des jeux de 20h. Mais au départ, un nourin, c'est un petit poisson qu'on met dans un étang pour le repeupler. Voilà.
10: Oh non, je connais pas.
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0: Il paraît que François Hollande redevient populaire.
11: Oui.
0: Je n'en revenais pas moi-même.
12: J'ai dîné avec lui il n'y a pas longtemps chez Gérard Jugnot.
0: Et alors?
12: C'était génial.
13: Il est drôle, hein?
12: Oh, il est drôle. Pour un mec de gauche, il est drôle.
0: Mais Gérard Jugnot ou François Hollande?
12: Les deux. Non, Jugnot, ça fait longtemps qu'il n'est plus de gauche. Alors, moins à gauche,
0: mais
12: moins à droite, clavier.
0: Vraiment, pour de vrai, vous avez.
12: Non, j'ai dîné avec lui, super.
0: Dîner avec François
12: hyper
0: Hollande.
12: Sympa.
2: Mais qu'est-ce que tu fais avec Jugnot?
12: Bah, c'est Gérard qui fait bien. J'ai un dîner avec un ancien président. Alors, moi, j'ai que ça à foutre. C'était ça, ou faire un baby-foot avec les copains. Et j'étais chez lui, effectivement. Et il le disait lui-même, il sentait que dans la rue, on l'aimait plus qu'avant. Quand il était président, il recevait un peu des colibés. Là, dans la rue, il va à la supérette, il va tout ça. Les gens lui disent bonjour.
18: Mais il vient dans ma rue, souvent. Et il se met à parler avec les gens comme un clown. Enfin, il se met à dire bonjour. C'est pathétique.
12: Tu confonds pas avec Rio?
18: Pathétique.
13: Non, mais il veut revenir en politique.
0: Vous voulez dire qu'il racole dans tous les quartiers, c'est ça?
18: Il est en campagne.
0: Bon, en tout cas, s'il peut revenir, il reviendra, nous dit Le Figaro. C'est Richard Flurin et Pierre Le Pelletier qui font un article que peut-être vous avez lu, Christophe Barbier, aujourd'hui dans Le Figaro. L'ex-président se déploie sur le terrain. Ben, vous avez raison, vous voyez, Marcella. Il est devenu la troisième personnalité politique préférée des Français.
12: Ils sont vraiment débiles, les Français.
0: Ça me paraît tellement incroyable. Mais
12: Jean-Jacques Goldman est encore la personnalité préférée des Français. Il ne fait plus rien depuis 25 ans.
0: Oui, mais ça, c'est bien. La différence entre Goldman et François Hollande, c'est que, vous l'avez dit, Goldman ne fait plus rien, alors que Hollande, lui, n'a jamais rien fait. Ça fait quand même grosse différence. François Hollande, en tout cas, se prend à rêver, nous dit Le Figaro. Et là va venir ma question, évidemment. évidemment. Pourquoi il se prend à rêver? Parce qu'il aura 72 ans au printemps 2027.
19: Ah ouais,
0: prochaine présidentielle.
19: Pas, hein. Pour les 50 ans des grosses têtes.
0: Voilà, 72, vous avez raison, pour les 50 ans des grosses
19: têtes. Il viendra à l'émission.
0: J'avais pas pensé à ça, on sera en pleine présidentielle pour les 50 ans des grosses têtes.
19: On va tout fêter, les 50 ans des grosses têtes, la victoire de Bardella, on va être super.
0: Et mon départ.
13: Non.
0: Je vous disais donc que François Hollande aurait 72 ans en 2027. Et évidemment, les candidats aux différentes fonctions présidentielles à travers le monde, c'est vrai, ont maintenant comme avantage parfois d'avoir de l'expérience, une certaine forme de sagesse. Il est évoqué dans cet article du Figaro, évidemment, Joe Biden aux États-Unis, Lula, qui a été élu, plutôt même réélu au Brésil, Mario Draghi en Italie. Mais voilà ce qu'on nous dit ensuite. Et c'est même d'ailleurs François Hollande lui-même, paraît-il, qui prononce cette phrase, c'est un peu le mythe du vieux général romain qu'on va chercher en période de crise pour apaiser le pays. Mais quel est le nom de ce vieux général romain qu'on est allé chercher à une époque en période de crise ?
20: Cincinnatus.
0: Cincinnatus. Bonne réponse. De Christophe Barbier.
19: Le cousin d'Hibernatus.
0: Vous pouvez expliquer, mais Christophe.
20: Rome était dans une situation très très difficile. C'était la Rome très ancienne. Lui s'était retiré de la guerre et de ses exploits militaires. On est allé le chercher pour remettre de l'ordre. Il a remis de l'ordre. Et après, on lui a dit, il faut rester. Il a dit non. Je retourne à ma charrue.
0: À la culture de mes terres. Oh, voilà. Je crois d'ailleurs que Arnaud Montebourg avait utilisé aussi à cette époque, une époque, cette expression. Non
20: et José Bové, non ? D'ailleurs, il y est retourné, on n'en entend plus parler, Montebourg.
19: Qu'est-ce qu'il devient, Montebourg ? Ouais.
20: Il fait du miel et des glaces.
21: Non !
20: Oh. Eh oui.
21: Il a tout compris.
20: On soutient le miel français et les glaces françaises.
21: Ah ouais, c'est marrant parce que les
20: hommes... Pour quelqu'un qui était complètement givré, les glaces, c'est normal.
21: Hein. Eh, il est on fire aujourd'hui.
22: Les hommes d'un certain âge, eh ben, on dit qu'ils ont de l'expérience, alors que les femmes d'un certain âge, on dit qu'elles sont vieilles. Voilà.
21: Ouais. C'est vrai, excédent. On dit que c'est des vieilles marmites, c'est vrai.
22: Non, mais hein,
21: bon, c'est vrai, t'as raison.
22: Alors, parce que 72 ans, Hollande.
23: Mais c'est pas comme un étalon qu'on le veut. On le veut comme un persil. C'est pas ça qui. Tu vois, tu comprends
22: ce que je dis, toi, ou pas, non?
23: Je comprends très bien.
22: Non, mais.
20: Mais c'est vrai que les vieux hommes politiques, on dit, ils reviennent, et les vieilles femmes politiques, elles sont sur le retour.
22: Voilà.
20: C'est pas du tout le même sens.
19: Bah non,
20: c'est
19: pas juste.
22: Non.
20: C'est très injuste.
22: Mais si, c'est comme ça.
20: Quand c'est la crise, il faut faire appel à.
0: Quand Madame Bachelot a été nommée à la culture, personne n'a fait référence à son âge.
23: Bien sûr.
24: Normalement, quand il y a une situation de crise, moi, je ferais plutôt appel à quelqu'un de jeune qui, justement, n'a pas l'expérience du passé.
23: Non,
24: et donc, peut
23: non.
24: apporter, mais si, qui peut apporter son regard
23: plus
24: neuf,
23: tu es jeune,
24: qui
23: plus,
24: peut apporter sa
23: non,
24: vitalité.
23: Attends. Plus tu es jeune, plus tu es criminel.
24: Ah bon? Ah
23: mais
24: bon.
23: Oui, ça c'est l'histoire l'a montré toujours, les plus grands criminels sont les jeunes.
19: Ah oui, demande à Cédric Jubilard.
24: Oui, mais si Hollande, si Hollande revient demain, il a déjà connu le pouvoir, il a plus faim, il a plus envie de.
23: Mais
24: faut
23: tu
24: avoir
23: vois,
24: envie, il faut avoir envie.
19: Mais c'est ton point. Mais non, mais les anciens.
0: Vous me fatiguez tellement, je me demande s'il n'est pas temps de faire revenir Philippe Bouvard.
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24: Laurent, je sais que quand je suis nul, et là je suis un petit peu en difficulté.

0: quand je raconte ma vie. Même s'il se passe rien dans ma vie, je comprends pas. Vous, vous autres, vous êtes tous mariés, vous avez tous des enfants, vous êtes tous grands-pères, et moi, j'ai rien dans ma vie, c'est mon père.
1: Laurent, il a pas
2: moi,
1: qui a
2: plus grand-père, j'ai pas d'enfants.
3: En plus, je me sens visé, moi. Moi, je suis grand-père.
0: Mais je comprends pas, pourquoi il y a que moi? Petit off, t'as une vie extraordinaire depuis 40 ans.
4: Une fille.
0: Mais non, mais normal. Et pourquoi c'est moi qui n'a aucune vie qui raconte la mienne?
4: Ben justement.
2: Non mais mon pauvre Ryu, j'ai l'impression que je veux pas dire du mal de cette auditrice qui nous écoute. Je voudrais pas perdre une auditrice, mais c'est un peu curieux si vous l'appelez mon amour qu'elle vous demande de pas l'appeler mon amour. C'est qu'elle n'est pas amoureuse.
5: Non,
2: c'est...
5: Non.
1: Elle le connaît pas.
3: Parce que c'est son public et ça lui fait honte.
1: Il l'a inventé. Mais non. Elle n'existe pas.
3: C'est sa chienne.
4: Non, ils sont pas encore ensemble.
0: Non mais je suis en train de raconter ma vie, c'est horrible. Alors la nuit, à chaque fois, on se termine toujours par un dernier petit truc. Est-ce que c'est pareil pour vous? On finit toujours par un petit texto
1: non,
0: et puis...
1: Non, nous on a des vies normales. On touche les gens.
0: Parce que vraiment, on s'écrit jour et nuit. Et donc, elle me met une petite bougie, vous savez, le smiley bougie. Et ça veut dire qu'il est l'heure d'aller au lit.
4: Ah ouais.
3: Non.
1: La bougie, c'est la réinversion.
2: Et la courgette, elle vous envoie la courgette.
1: Et le ménage.
2: Elle vous envoie la courgette.
3: Depuis le début, je vous dis que cette Nathalie s'appelle Jean-Claude.
5: Non. Ou peut-être non, on sait non, pas. Non.
0: Et là, on a une règle. Je mets donc le smiley avec le vrai cœur. Et après,
1: je
0: vraiment,
1: pas d'autres. La bougie.
5: Il est quelle heure là?
1: En gros, elle te dit FTG, quoi.
2: Non, mais, c'est... Oh.
5: Mais il est quelle heure? Par exemple, il est quelle heure là quand t'as pas la bougie?
0: Ah non, mais on n'arrête pas tout le jour et nuit.
2: 19h30.
0: Et je me rends compte peut-être que l'amour, ça va me castrer aux grosses têtes.
5: Ouais,
0: effectivement, peut-être que je vais tout.
1: Non mais castrer, faudrait qu'il y ait quelque chose à couper.
2: Non, mais expliquez-moi pourquoi, si cette femme vraiment est amoureuse, elle vous demande de ne pas l'appeler mon amour.
0: Non, mais parce qu'on est très sensibles tous les deux, on est deux pudiques. Et donc, elle préfère que je dise tout.
1: Mais tu l'as rencontrée. Tu l'as vu en vrai.
0: Non, mais peut-être. Alors, maintenant, je dis mon ange.
5: Non, peut-être qu'elle préfère que tu l'appelles ma cochonne ou ma.
3: Non, ouais. Est-ce que je peux en profiter pour aller faire pipi? Que ça risque d'être un peu long.
0: Ah si, elle m'a dit un truc.
2: Ah, qu'est-ce que je veux dire?
0: Non, c'est grave.
1: Elle a pas de bras?
0: Elle aime bien faire l'amour dans la voiture.
3: Dans la voiture?
5: Ah, t'as dit ça?
2: Mais parce qu'elle a pas de voiture.
3: Qu'est-ce qu'il dit?
2: Alors, elle est pas con. Elle veut pas qu'il appelle mon amour. Comme il a pas de voiture, elle dit, moi je fais l'amour que dans la voiture.
5: Non, Johan, sérieusement, est-ce que vous vous promenez dans la rue?
0: Ouais, on se promène, mais on pas par la main. Parce que
1: elle est jolie, elle
2: n'aime pas.
0: Elle aime pas parce que...
1: Arrêtez,
0: Laurent! Elle aura coupé le micro!
1: Elle veut qu'il marche 2 mètres devant et 2 mètres derrière. Elle veut être discrète.
0: Laurent, vous sortez pas votre blague, sinon je reviens plus jamais en grossette, je fais pas mes 6 ans.
2: Bon, alors attendez, parce que là, c'est quand même... Mais en fait, je suis pas inquiet pour elle, je suis inquiet pour vous, moi. Parce que je me demande qui est cette femme qui veut pas que vous l'appeliez mon amour, une femme normalement constituée si elle est amoureuse de vous. Alors regardez les dames qui sont là, qui seraient prêtes elles, à vous dire oui à madame. Elle serait contente que vous les appeliez mon amour. Pourquoi elle ne veut pas que vous l'appeliez mon amour?
3: Ah, je sais, c'est madame Fourniret. Il est allé la voir en prison.
5: Il se passe en prison.
3: Elle s'appelle pas Nathalie, elle s'appelle Monique.
2: Elle a une de Voici la semaine prochaine. Le nouvel amour de Yoann Rioux, Monique Olivier.
0: Mais dans le public, qui croit en moi? Qui croit en nous dans le public? Ouais! Et franchement, il y a 15 doigts qui sont levés sur 100.
1: 15 doigts? Tu comptes les doigts?
0: Vous avez arrêté le
1: mot. Moi, je suis inquiète pour lui.
2: Et alors, j'imagine, vous avez nettoyé votre voiture depuis.
1: Il a acheté une Aronde.
0: Comment vous me connaissez par cœur?
2: Bah oui, elle vous dit, je fais l'amour dans la voiture. L'autre, il est allé à l'éléphant bleu.
0: C'est Laurent! Mais Laurent, je vous assure que c'est vrai, je suis allé à Papol en face du Carrefour. Il y a un magasin. J'ai mis le truc le plus fort, je sais pas quoi. Il y avait différents prix. J'ai mis 18 euros, c'est le plus cher pour laver tout en entier.
5: Grand prix, ça s'appelle.
2: Tout ça pour baiser.
5: Par contre, maintenant que t'as lavé la voiture, n'oublie pas de te laver toi-même aussi.
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2: Ah, vous nous avez manqué, Bernard.
5: Ah bah vous aussi.
2: Ah ben non, mais ça fait un sacré vide quand vous n'êtes pas là.
5: Ah oui.

0: gentil ça ou pas? Oui.
1: C'est gentil parce que vous m'avez réellement manqué.
0: C'est un double tranchant. Moi aussi.
1: Mais qu'est-ce que vous foutiez? Où est-ce que vous étiez? En tournée?
0: En tournée.
1: En thalasso?
0: Non, en tournée. Je répétais une pièce de théâtre et c'est vachement dur.
1: Ah oui?
0: Oh, je savais pas que c'était aussi
1: difficile. Ah, vous allez jouer dans une pièce de théâtre?
0: Ça y est, on a démarré, oui.
1: Ah, ça, alors comment ça s'appelle?
0: Le cake aux olives. Vous avez raison de vous marrer, c'est très très drôle.
1: Non, il faut que ce soit alimentaire. Le cake aux olives.
0: Et c'est avec Philippe Chevalier.
1: Ah voilà. Oui,
2: Maurice ça... Chevalier plutôt, non?
1: Non, Philippe, c'est son père. Philippe Chevalier, vous, mais il y a des actrices aussi.
0: Non, on est tous les deux.
3: Tu fais le cake ou les olives?
0: Les olives.
1: Alors, ça doit être bien, mais c'est où alors?
0: Ben là, on est en province, puis après, on arrive à Paris.
1: Oh non, parlez pas de malheur. Vous êtes content d'être en tournée?
0: Ah, j'adore.
1: C'est vrai?
0: Ah ben j'adore, parce qu'en plus, je tourne avec mon spectacle à moi.
1: Et les gens vous parlent des grosses têtes?
0: Ah, beaucoup.
1: Qu'est-ce qu'ils vous disent alors?
0: Que je suis bon dans les grosses têtes. Et qu'il y a quelqu'un qui n'arrête pas de me taquiner. Non, ben, ils me disent que j'ai bon caractère.
1: Ah, ben, bien sûr que vous avez bon caractère. Ah, ben oui. Ça rebondit.
2: Le Saint-Bernard, même.
1: Ah ben, ça tombe bien, justement, pour Mélanie Harel, qui habite Danemarie, dans le Haut-Rhin. C'est pour vous, monsieur Mabille, cette citation.
4: Ah, c'est sur la nourriture?
1: C'est tout. Bah, on va dire, c'est tout l'inverse de Bernard. C'est quelqu'un qui a dit « J'étais si maigre quand j'étais enfant que chaque fois que j'allais à la plage, un chien m'enterrait dans le sable. »
5: Oh là là.
0: Oh, c'est Pierre Doris, ça, non?
1: Non, non. Oh, bah, il n'était pas maigre, Pierre Doris.
0: Non, mais ça a plus de lui.
5: Très maigre.
4: Sim.
1: C'est Sim. Max Goublil, c'est Sim. Pour monsieur Vieux, Michel Vieux, qui habite Douai en Anjou, qui a dit, si la théorie de l'évolution était vraie, comment se fait-il que les mères de famille n'aient toujours que deux mains?
4: Ah, c'est joliment dit.
5: C'est une femme qui a dit ça?
1: C'est une femme.
5: Ah, d'accord.
0: Morte.
1: Morte,
5: humoriste,
1: humoriste vivante.
5: Ah, d'accord.
2: Charlotte de Turquie. Florence Foresti.
1: Florence Foresti. Florence Foresti. Bonne réponse. De Monsieur Bellamy. Ah ben, ça tombe bien, la prochaine est pour vous, Monsieur Bellamy, à l'attention de Grégory Romaric, qui a dit « Lorsque Beethoven devint sourd, son perroquet se dirigea vers le mime.
4: »
5: C'est un humoriste aussi.
1: Ce n'est pas un Français, quelqu'un qu'on cite rarement, mais...
4: Un Américain?
1: Un Américain, alors, américano-britannique.
5: Ah, c'est Woody Allen.
0: Peter Ustinov.
1: Non, il a fait partie d'une troupe célèbre.
0: Monty Python.
2: Thierry Williams.
1: Comment vous dites?
5: Thierry Gilliam.
1: Bonne réponse de Valérie Mérès.
5: Ah merde.
1: Ah oui, c'est le prochain sera pour vous, Bernard Mabille, je pense.
0: Bah, je me demande si j'ai bien fait de revenir, parce que
1: à l'attention de Martine Canès, qui habite en Hombourg, qui a dit « L'administration, c'est un problème pour chacune de vos solutions. »
2: Coluche.
1: Non, c'était avant Coluche.
2: Courteline.
5: C'est Francis Blanche.
1: Courteline, non.
5: Courte-Manche,
1: non plus. Fédo, non.
0: Léo Campion.
1: Quelqu'un qui a un peu fait les grosses têtes, avec qui vous avez travaillé, Bernard Mabille, et moi aussi, d'ailleurs.
0: Jean Amadou.
1: Bonne réponse de Bernard Mabille. Pour Sylviane Dupin, qui habite en Charente-Maritime, qui a dit « L'homme sage doit connaître ses limites. Moi, c'est simple, j'arrête de boire dès que je peux plus lire l'étiquette.
0: » C'est un poivreau?
5: C'est un poivreau.
1: Alors, un poivreau, je n'irai pas jusque-là.
0: Borloo.
1: Non. C'est quelqu'un qui a fait partie des grosses têtes pendant longtemps.
4: Christine Bravo.
1: Non.
4: Elle cochait toutes les cases.
1: Non, mais dans le bar d'à côté.
5: Jean-Jacques Perroni,
1: bonne réponse de Valérie Mérès, c'est Jean-Jacques Perroni. Allez, un dramaturge maintenant pour Claire William, qui habite Pontivy, qui a dit « Tout est drôle dès l'instant que ça arrive aux autres.
0: » C'est vrai. Jean Anouilh.
1: Non, pas Jean Anouilh, mais on n'est pas loin.
4: Jean Amadou.
1: C'est de cette époque.
2: Ionesco.
1: Non, quelqu'un qui a écrit « La vie est belle », Jean de la Lune, Patate.
0: Marcel Achard.
1: Bonne réponse de Bernard Mabille.
0: Oh.
1: Celle-ci est pas mal, tiens, pour Freddy Proutot, une dernière pour la route. Monsieur Proutot habite à Réguigny dans le Morbihan, qui a dit « J'ai un ami qui est moitié portugais, moitié juif. Il est concierge, mais l'immeuble lui appartient.
5: » Ça doit être Guy Bedos, quelque chose comme ça, non?
4: Bipchit. Sébastien Thoen.
5: Ah, est-ce que c'est Michel Bougenard?
1: C'est pas Michel Bougenard.
4: C'est récent?
1: Alors, il est plus, j'ai envie de dire qu'il est plus portugais que juif.
0: Ah. Louis Rego.
1: Louis oui. Rego, ah. Bonne réponse de Bernard
6: Mabille. 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
1: Question qui va quand même, je pense, faire beaucoup parler dans cette émission, et c'est pour Dominique Berthoud, qui habite Moncey-en-Belin, dans la Sarthe. En effet, quelle photo Bertrand Laforêt a faite en 1980, photo qui va beaucoup vous étonner, sur une plage de Cannes pendant le festival.
9: Moi, je le connais, ce photographe.
1: Bertrand Laforêt ?
9: Oui.
1: Ah oui ?
9: Est-ce que je ne serais pas sur cette photo ?
1: Vous êtes sur cette photo.
10: Est-ce qu'il est tout nu ?
1: Non, non.
11: Ah, c'est avec la Cicciolina ?
1: Non, pas loin.
11: Brigitte Bardot ?
1: Non, pas loin.
10: Il est avec une star.
11: Claire Chazal ?
1: Ah oui, oui.
10: Une star du porno.
1: On est en... Ah non, pas quand même. On est en 1980. Ils sont tous les deux sur la plage.
10: Et c'est un peu sexy ?
5: C'est pas Gérard qui est sexy.
10: Bah non. Voilà. Il avait la moustache à l'époque.
9: Et ce serait une actrice ?
1: Ah oui, une actrice.
11: C'est pas Valérie Mérès ?
1: Et c'est Valérie Mérès !
11: Ouais, t'as raison, c'est Gérard qui est sexy, ouais.
1: Alors, parce que la photo vaut son pesant de cacahuètes.
5: Mais, hein. c'est dans le film d'Houry.
10: Oh, elle patte. Sort d'où cette photo? Qu'est-ce qui se passe?
11: Mais c'était dans quel cadre? Un séminaire?
12: T'aurais pu te faire du blé.
10: Il faut nous la décrire, Gérard.
9: Mais là, parce qu'on tournait.
5: Oui,
9: on tournait à Cannes.
5: Le coup du parapluie.
9: Le coup du parapluie. J'avais une très jolie veste.
11: C'est sublime, Gérard.
1: Mais pourquoi vous avez ces cheveux, Valérie Mérès?
5: Parce que, en fait, pour le film, Gérard Houry avait voulu que je me teigne
10: en blonde.
1: Et que vous appreniez le français dans un deuxième temps. Vous êtes mignons tous les deux.
10: Il y a un doute sur la veste.
5: Mignon.
10: La
5: moi,
10: veste de Gérard,
5: déteste,
10: quand même.
9: C'est-à-dire, je joue un impresario, l'impresario de Pierre Richard.
1: Et c'est là qu'on voit quand même que Cannes a beaucoup changé. À l'époque, vous aviez Gérard Jugnot et Valérie Mérès à Cannes. Aujourd'hui, c'est Jodie Foster et Nabila, vous voyez.
11: Il y a Nabila au Festival de Cannes.
10: Oui, elle a
9: créatrice de contenu.
10: Elle a fait la montée des marches.
1: Dieu sait que j'aime beaucoup Anne-Elisabeth Lemoine et l'émission C'est à vous. Mais je trouve que quand même, franchement, quand on reçoit Jodie Foster, on reçoit pas Nabila en même temps.
11: C'est pour contrebalancer.
1: Ah mais non, je trouve mais je trouve ça honteux.
11: Je trouve ça logique.
12: Elle a reçu les deux en même temps.
10: Et elles étaient assises à côté.
1: Mais enfin, franchement.
11: Et il y avait Bertrand Cantat à la météo. Non mais elle a plein de trucs à raconter sur sa vie, quoi. Après, vous savez bien, patron, le Festival de Cannes, non, c'est le festival des marques, des cosmétiques, beaucoup plus que du cinéma.
1: C'est pas ça que je vous dis, je n'ai aucun problème à ce qu'on reçoive Nabila éventuellement dans C'est à vous. Le problème, pour moi, ça m'a choqué, c'est en même temps que Jodie Foster. C'est ça.
11: Et ils lui ont posé les mêmes questions?
10: Non mais ça donne l'impression de les mettre sur le même plan.
11: Ça c'est ouf, s'ils ont fait ça, c'est ouf.
1: Non, ce qui est génial, c'est que Jodie Foster parle mieux français que Nabila.
11: Mais c'est un casting d'émission, c'est comme les grosses têtes. On met un génie comme moi, puis on met Junio en face. Pour contrebalancer.
10: Alors, tu veux dire que Junio, c'est Nabila, et toi, tu es Jodie Foster
11: Et inversement.
1: Vous êtes contente de retrouver cette photo, Valérie Mérès, alors?
5: Oh, bah, ça me fait toujours, ça m'émeut toujours de.
11: C'est un film mythique.
5: De me voir avec Gérard.
1: Mais pourquoi vous étiez ensemble à cette époque-là? Parce que là on croirait quand même.
9: Pas du tout.
5: Ah, mais non.
10: Vous avez jamais tâté.
11: Vous avez joué au docteur un petit peu quand même.
10: Oui.
11: Il
10: n'y
11: a pas eu une partie de Ça va, ça vient à un moment?
5: Mais pas du tout.
9: Pas du tout.
1: J'ai vérifié, vous aviez 25 et 29 ans, l'un et l'autre.
10: C'est incroyable parce que Gérard, il en fait 60 sur cette photo.
11: Mais non. Il a toujours eu 60.
10: C'est ça qui est formidable.
9: Je suis arrêté à 50.
1: Valérie est la plus jeune, elle a 25 ans sur cette photo.
10: Oh, t'es mignonne, hein.
9: Suivant son Wikipédia. C'est l'avantage avec Valérie, c'est qu'on rajeunit quand on regarde son Wikipédia. Non, mais
6: moi, j'ai vu un dessin de Valérie dans une grotte de Lascaux. Hein.
1: C'est comme un bas, Lascaux. En tout cas, c'est vrai que cette photo de Gérard Jugnot, on va la distribuer, hein. On va la faire passer dans le public pour que vous puissiez la mettre chez vous. Mais
6: avec cette veste.
1: C'est vrai que c'est... Non, mais c'est mignon de vous retrouver tous les deux comme ça. Gérard, vous êtes presque ému même.
9: Hein. Oui, c'est touchant.
1: Ouais. Ouais.
12: C'est peut-être l'année où j'y ai travaillé. C'était en quelle année?
1: Ah non, c'était pas le festival de Cannes. Hein.
12: C'est lâche.
1: Je l'avais depuis un moment, puis je savais pas sur qui ça allait tomber.
10: Et comme par hasard.
5: Par contre, ce qui était fou, c'est que on a tourné pendant le festival de Cannes avec Gérard. On nous a fait monter les marches et tout. C'était l'ancien palais pour une scène. Alors qu'il y avait des tas de gens, les figurants, c'était les vraies personnes qui étaient là, quoi.
9: Ah. C'est la première fois que je... Et la dernière que j'ai monté les marches pour un film à moi.
1: Ah oui ?
9: Oui.
1: Ils vous ont jamais invité à Cannes, autrement officiellement ?
9: Si, mais pas pour un de mes films.
1: Ah voilà, pas officiellement.
9: On a failli y aller pour Tandem.
6: Attends, t'as pas eu la palme pour Pino Simple Flic ?
5: Alors que moi, j'ai monté. Alors
10: qu'il
5: est
10: con. Il est méchant, en plus.
6: Alors mais en plus, j'adore ce film. Je me moque de toi, mais j'adore.
13: La mais la palme, elle n'est pas remise à un acteur. Elle est remise à un film.
6: Alors un Pino Simple Flic.
5: Alors que moi, j'ai monté les marches pour un film qui a eu un prix.
6: Mais c'était au pas pour les festivals, c'était au casino.
5: Pas du tout. Pas du tout. On a eu le grand prix.
10: De quel film?
5: Le sacrifice de Tarkovski.
6: Ah, mais non. Alors là, respect. Alors là, bravo.
9: Mais Valérie, alors, elle a fait des tas de films à Tello.
1: Ah bah oui, elle a fait Les Bronzés font du Tarkovski.
5: Non, j'ai fait Le Grand Écart toute ma vie.
1: Oh là là,
10: cette souplesse. Tu le fais encore?
6: D'accord.
13: Le tu grand écart quoi, de quoi?
5: Bah le grand écart entre des films hyper intello et des comédies hyper pas intello.
6: D'accord. Bah, c'est bien, t'as économisé du temps sur ta séance de psy là.
1: En tout cas, j'en ai vu quand même des vedettes sur le sable et comme
9: sur le sable.
1: Et comme Gérard et Valérie réunis sur cette photo, on va la mettre sur Twitter cette photo. Mais peut-être qu'il faut payer des droits à Monsieur Bertrand Laforêt.
9: Ouais, je sais.
1: Il était sympa le photographe Valérie.
5: Je m'en souviens absolument pas de cette photo.
1: Gérard lui semble s'en souvenir.
9: Ouais, je connais son nom, mais je sais pas, j'ai pas revu depuis longtemps.
1: Ah bah c'est ça.
6: Non, mais c'est intéressant. En plus, c'est rare de trouver des belles photos de gens échoués sur la plage.
9: Il y avait
6: Il y a une photo de Roselyne en baie de Somme, mais elle est pas très bien.
12: C'est pas des migrants, qu'est-ce que
1: c'est
12: tu
1: comme des migrants, je t'emmerde.
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1: Mais c'est à vous de jouer, Carole. Bonjour, Carole.
15: Bonjour.
10: Bonjour. Oui, madame, vous êtes énervée, Carole.
1: Voilà, elle est remontée, Carole.
15: Oh là là, je suis très contente avec vous.
1: Ah, qu'est-ce que vous faites dans la vie, Carole? Vous êtes pas très loin, vous êtes dans le Val d'Oise.
15: Exactement. Ben, je suis fonctionnaire.
1: Ah, en plus, l'indice vient d'être remonté lui aussi.
15: Ah, on attend encore.
10: On vous a dégelé le point d'indice.
1: Quand même, on vous a dégelé l'indice.
10: Alors, oui, ça fait du bien.
1: Trois coquillettes de plus à la fin du mois. Carole, vous allez devoir parier sur une de mes grosses têtes pour tenter de gagner. Alors là, attention, hein, c'est pas une promesse que je vous fais. Alors là, c'est du vrai, c'est du dur. C'est deux nuits.
10: Oh là là. Alors c'est pari où, hein. Parce que lui, c'est du vrai, c'est du mou.
1: C'est deux nuits à Saint-Malo, l'hôtel Spa, le Nouveau Monde. La cité des corsaires et des grands navigateurs vous attend. L'hôtel Spa, le Nouveau Monde, c'est un enchantement à tous les étages. Piscine à gérer souvent.
9: Ça veut dire que ça baise à tous les étages.
10: Il n'y a pas que le sexe, Bernard.
1: Solarium, spa avec piscine à gérer.
10: Voilà.
1: Restaurant des sept mers, le plaisir des papilles.
9: Des mamies.
1: Le Nouveau Monde. Hôtel le Nouveau Monde.fr.
9: Oui, puisque c'est les papilles et les mamies.
10: Les papilles et les mamies.
9: Puisqu'il y a une piscine à gérer.
15: Tout le monde est bien en forme.
1: Ah oui. Carole,
15: oui.
1: Il faut surtout trouver celui, pas celui qui est drôle, mais celui qui connaît mieux, qui suit mieux les noms qui font l'actualité.
16: Celui ou celle.
1: Oui,
16: ou
1: celle.
16: Exactement.
1: Ou celui. Celui-là, ciel. Ciel.
10: Ouais. Le yel. Ouais, c'est ça,
1: ciel
10: c'est
1: qui compliqué. Saura le mieux répondre à mes questions, qui fait quoi.
15: Oui.
1: Oui. Je vous sens
10: convaincu, hein.
1: Je vous sens hésitante.
15: Non, je vais miser sur Christophe Beaugrand.
1: C'est un bon choix, autant que bon choix.
17: Ça dépend des jours.
1: On va tout de suite commencer par Bernard Mabie. Bernard, pouvez-vous me dire qui est Christiane Lambert?
0: Christiane Lambert, c'est l'agriculture.
1: C'est-à-dire?
0: C'est la patronne de la FNSEA.
1: Excellente réponse. C'est normal qu'il ait retenu son nom.
0: Ah, oui.
1: C'est la semaine pendant laquelle il bouffe gratos.
10: Il y est en exposition. Hein.
1: Mademoiselle Tchakalov.
16: Oui, mon amour.
1: Pouvez-vous dire qui est Max Verstappen?

0: Un joueur de rugby?
1: Ah, c'est un pilote.
0: Un apprenti?
1: Champion du monde de Formule 1 qui reprend du service
0: bon,
1: ce week-end.
0: C'est pareil, c'est pareil.
1: C'est le Grand Prix à Bahreïn. Grand Prix, premier Grand Prix de la saison qui redémarre avec le duel que tout le monde va à nouveau suivre entre Lewis Hamilton.
0: Mais voyez.
1: Sir Lewis Hamilton, car il a été anobli par la reine. On doit même donner maintenant le nom de la maman.
2: C'est le fils de Sir Ursule?
1: Non. Gudule.
0: Gudule. Il est à côté.
1: En tout cas, Max Verstappen vous élimine.
0: Oui, ben désolé, mais les auditeurs sont complices. Enfin, ils savent ce que vous faites. Ils savent très bien que je ne connais rien au sport et vous me posez une question de sport.
1: Monsieur Christophe Beaugrand, pouvez-vous me dire, cher Christophe Beaugrand, qui est Germain Louvet?
3: Alors, Germain Louvet, qui est très bien connu.
1: C'est pas un sportif, hein, enfin, il est
3: un peu... Il est en train de faire des signes bizarres, là. Germain Louvet fait du patinage artistique.
4: Non,
3: Germain Louvet est un danseur étoile.
1: Oh bah, dis donc.
3: C'est ça. C'est le nouveau danseur étoile de l'Opéra de Paris.
1: Alors, je dois dire que... Je vais vous accorder le point. Je vais vous dire pourquoi je vais vous accorder le point. Parce que franchement, trouver un danseur étoile en voyant Yoann Rioux, alors là, chapeau, fallait le faire.
3: En fait, mais on aurait dit l'hippopotame dans Fantasia. Vous savez.
5: Vous devez vous remercier, madame. Vous devez me remercier.
3: Oui, alors, Yoann a tout donné.
1: Germain Louvet.
3: Merci d'être.
2: J'espère que la scène de l'opéra est solide.
1: Germain Louvet est un magnifique danseur étoile qui vient de publier des choses qui se dansent chez Fayard et qui va danser la Bayadère tout prochainement avec François Allu. D'ailleurs, ils seront.
3: François Allu, je connais.
1: L'un et l'autre sur la scène de l'opéra Bastille. Allez, vous êtes qualifiés, mais c'est bien parce que j'ai envie de faire plaisir à notre auditrice Carole et que le mime de Ryu était tellement introuvable.
3: Il y avait un exploit.
6: Pas
3: ah bah, vous êtes passé à côté d'un truc là.
1: Ariel Dombasle, oui. Cher Ariel,
7: oui.
1: Pouvez-vous me dire, Ariel, qui est Patrice Evra?
7: Oui, Patrice Evra fait maintenant partie du gouvernement. Et c'est le nouveau secrétaire d'État auprès des dom-toms.
1: C'est un ex-footballeur qui a publié sa biographie il n'y a pas si longtemps. Et ce qui est étonnant, pourquoi on en reparle aujourd'hui, vous le savez, monsieur Rioux.
5: Il a fait un bouquin, non? Il a fait un livre où il raconte.
2: Ça
5: date déjà. J'ai pas vu ces dernières heures.
1: Il y a un mois. Non, il va faire un combat de boxe, Patrice.
3: Ah non, je peux savoir.
1: Il va boxer, il va affronter un youtubeur sur un ring.
3: Ah bon?
1: Oui.
3: Un youtubeur.
1: Le 30 avril prochain.
5: Comment il s'appelle ce youtubeur?
1: L'ancien footballeur Patrice Evra va disputer son premier combat de boxe
3: contre McFly et Carlito. Ça va être violent.
1: Contre le youtubeur Adam Saleh, que je ne connais pas. C'est un américain d'origine qui a 28 ans. Il est également chanteur et ils vont s'affronter sur un ring. Vous êtes éliminé.
7: Mais oui.
1: Ariel Dombasle.
3: C'est du catch. Oui.
1: Monsieur Moix.
8: Raison.
1: Pouvez-vous me dire qui est Louis Léopold de Boilly?
8: Oui, c'est l'homme qui était témoin de la défenestration de Mike Brandt.
1: D'où ça sort, ça?
7: Moi je sais, Boilly.
1: Allez-y.
7: Eh bien, c'est un caricaturiste, un dessinateur qui a une exposition au musée
1: Cognac-Jay.
7: Ouais,
1: c'est dommage que c'était pas votre tour. Hein,
7: bah, ouais.
1: Monsieur Moix s'est éliminé.
7: Il oui, oui.
3: Y a un homme qui était témoin de la défenestration de Mike Brandt?
8: Lui.
3: Ah, ouais.
1: Mais non, il est mort en 1845.
3: Ah, oui.
1: C'est jusque fin juin au musée Cognac-Jay, exposition Louis-Léopold Boilly. Seul inqualifié pour l'instant, sur qui vous avez misé,
3: non,
1: Carole.
3: Deux. Il a trouvé Bernard.
1: Ah oui, c'est vrai, j'avais oublié Bernard.
3: Il a trouvé la belle histoire.
1: Alors, il y en a deux.
3: Christian Lambert.
2: Je sens le pâté, appelez-moi Inaf.
3: Inaf is Inaf.
1: Et il y a Rioux encore, Johan Rioux, pouvez-vous me dire, cher Johan, qui est...
5: Non, vous n'allez pas m'avoir.
1: Salomé Zourabichvili.
5: Une Ukrainienne. Alors, une Ukrainienne qui essaye de sauver son pays, qui se bat. Une Ukrainienne, une...
1: La présidente de la Géorgie, vous êtes éliminée.
3: Elle parle parfaitement français.
1: Un duel Mabille-Beaugrand. Je vais éliminer Mabille très très vite, vous allez voir. Ça va se faire.
2: Viens.
3: Parce que
0: il est pas facile à éliminer.
3: Il a le courage,
0: hein.
3: Il a la vieille troupe.
1: Qui est Eddie Jones?
2: Edith Jones, c'est la sœur d'Edith Piaf.
1: C'est un Australien qui est évidemment l'entraîneur sélectionneur du 15 d'Angleterre. Oh, pas, on va les affronter samedi, évidemment. Et attention, on va peut-être gagner le Grand Chelem samedi soir. Nous, les rugbymen français. Ouais. Oui. Nous, les bleus.
3: Mais oui.
1: On sera devant notre...
3: Avec Antoine Dupont, poste. Avec lui, il est beau.
1: C'est Fabien Galthié qui est le sélectionneur français et c'est Eddie Jones qui est le sélectionneur anglais, même s'il est australien d'origine. Christophe Beaugrand vous envoie, chère Carole, à Saint-Malo.
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9: Moi, j'ai ma petite idée sur la guerre de 100 ans, si ça vous intéresse,
1: ah bah, bien analyse. Sûr. Allez-y.
9: Je pense que ça a duré 100 ans parce qu'à l'époque, il n'y avait pas de jumelles, pas de drones et tout. Et le temps qui se trouve, il se trouve.
10: De drones.
1: De drones.
9: T'as dit quoi?
1: Des drones.
3: Des drones.
9: Oui, parce que
10: c'est un département.
9: Non, là, oui.
3: C'est bon, pas des drones.
9: Oh, merde.
3: C'est comme un animal, c'est pas
9: donc,
3: un dronadaire.
9: Et je pense qu'ils ne se. C'est, ils se sont pas bagarrés pendant 100 ans, ils se cherchaient.
3: Bien sûr, c'était un Colin Maillard qui a un peu traîné.
9: Non, mais je crois, c'est vrai, que c'est pour ça que ça a duré aussi longtemps. C'est ma petite analyse.
1: Mais bien sûr. Dès que vous avez comme ça une petite information historique, n'hésitez pas.
10: Hein. C'était une guerre entre qui et qui, la guerre de 100 ans?
1: Entre les Anglais et les Français. Ouais,
11: sûr, les Français étaient divisés, les Bourguignons étaient avec les Anglais, les Armagnacs avec le roi de France.
12: Non, les Bourguignons étaient avec le bœuf, il y connaît rien.
9: T'es pas d'accord avec moi qu'ils se trouvaient pas? C'est pour ça
11: en fait, ils se sont quand même beaucoup trouvés, parce que Crécy, la bataille de Poitiers 1346,
9: quand ils se trouvaient,
11: arrêtez de se foutre la gueule.
9: Quand ils se trouvaient,
11: à Saint-Cours 415.
9: Quand ils se trouvaient,
3: mais ils avaient des cartes.
9: C'est la plupart du temps, ils se trouvaient pas. C'est pour ça que cette.
3: Moi, je pense qu'il faut dire oui, qu'on passe à autre chose.
10: Voilà, ouais.
1: Ah oui, parce que là, vraiment, votre analyse, Dieu sait.
3: J'en ai entendu
1: des trucs cons ici.
3: Non mais c'est vrai.
9: Vous croyez qu'ils se sont bagarrés comme ça pendant 100 ans? Non.
3: Mais
9: ils sont réfugiés.
1: Alors ils faisaient des pauses. Il y avait la mi-temps pour les publicités déjà. Mais
9: eh ben s'il y a un historien qui m'écoute, qui l'appelle et qui dise que j'ai raison.
11: Ils ont surtout pris la peste de 1348. Alors là ils se sont arrêtés pendant 20 ans là.
3: Ah ben la peste de 1348, c'était elle.
1: La question concerne un acteur dont je vous demande de retrouver le nom. Acteur dont il serait évidemment difficile de vous donner le rôle le plus célèbre. Encore que, au théâtre, il a joué une femme. Ça, c'est assez rare dans la carrière d'un acteur. Il a joué Gladys dans Pas d'orchidée pour Miss Blandiche, sur un texte de Frédéric Dard.
11: C'est Jean-Marie Prolier.
1: Bravo. Alors là, bravo, Christophe Barbier. Alors c'est Jean-Marie Prolier.
3: C'est pas de l'à peu près, hein.
1: Vous avez révisé les éphémérides du jour.
11: Toujours. Et puis, le rôle le plus célèbre, c'est Sol Carlus.
1: Comment vous savez
3: lui,
1: ça?
3: Ah, bah oui!
10: Ah, c'est lui, la pub!
11: Mais oui!
10: Ah, mais oui, là, je le connais, parce que je connaissais pas dans La Dame aux Camélias, mais dans Sol Carlus, j'ai vu, ouais.
1: Et oui, Sol Carlus avec Terra de Johnson. Nouveau savon à l'huile de lin. Je lave sans rincer mes Sol Carlés. Et ils retrouvent leur beauté satinée.
10: Ah, bah oui.
1: C'est son meilleur texte à Jean-Marie Prolier. Et c'était dans une publicité, écoutez.
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13: Non, c'est Terra de Johnson.
1: Ah ouais. Et vous vous souvenez de ça?
10: Ah oui, j'étais petit, je me souviens de cette pub.
1: Et ben voilà, Jean-Marie Prolier, il a fait aussi Norwich Union après comme publicité.
10: Ah oui, et il a fait des films sinon.
11: Je crois que c'est une pub signée Dino Risi. Hein.
1: Sûrement, en tout cas, c'est vrai que Jean-Marie Prolier a marqué la télévision des années 70-80. Oui. Il a fait quelques films quand même au cinéma avec Jean-Yann, on le voit dans Tout le monde, il est beau, Tout le monde, il est gentil.
11: Ah oui, Pierre Richard, La Moutarde Montonnée.
1: Moi, il y en a vouloir des sous de Jean-Yann, Les Charlots en folie, La Moutarde Montonnée, effectivement, La Coccinelle à Monte Carlo, et même dans Banzai avec Valérie Mérès et Coluche, il joue le businessman du Concorde dans Banzai, Jean-Marie Prolier. Et je sais que Monsieur Baffy a écrit ça aussi avec Jean-Marie Bigard. On lui doit aussi tout un livre sur les ultima verba, les derniers mots, les mots de la fin. Il avait été collectionneur de mots de la fin. C'est quoi le dernier mot qu'on prononce avant de mourir?
12: Avant de mourir, mais c'est dur. Il y en a qui sont usurpés parce que c'est dur à vérifier ce genre de. Il y en a qu'on idéalise.
1: Ah oui, évidemment.
9: L'apocryphe.
1: Qu'est-ce que vous dites?
9: C'est apocryphe.
10: Non, c'est hypocrite, on dit.
3: Attends, excuse-moi, tu vas nous garder cette énergie d'huître jusqu'à la fin de l'émission ou...
9: L'énergie d'huître? Ouais, tais-toi la gambasse. Hein.
10: Elles sont mauvaises, hein.
3: Mais non, mais elle est là, répond comme ça.
10: Elle est vexée, elle est vexée.
1: Qu'est-ce qui vous arrive, Isabelle?
9: Mais oui. Non, mais rien.
1: Elle a raison, Caroline, on vous sort boudeuse.
9: Mais oui. Pas du tout. Ah non, non, moi je suis
3: chiante.
9: Non.
12: Mais Laurent, on peut comprendre sa détresse. Elle nous donne des infos historiques et on n'adhère pas.
3: Et nous, on fait comme si c'était pas important. Alors qu'on se posait la question, alors, c'est comment vrai. Ils alors, font écoutez, pour se trouver.
1: Si vraiment c'est 100 ça...
9: 100 ans
1: imagine. Ah ça y est, c'était ça. Si vraiment, alors écoutez, bon, franchement Isabelle, si vraiment ça vous fait... Ah, vous êtes d'accord tous. Si ça fait plaisir à Isabelle, c'est vrai que si ça a duré 100 ans, c'est parce qu'ils ont dû se chercher.
3: Mais oui, voilà,
1: mais
3: oui.
1: Il n'y avait pas Waze, il n'y avait pas le GPS. Non. Alors ils étaient là, les Anglais, mais « Where are the French ?» Where are the French?
3: Mais il criait Where are the French?
9: Mais c'est évident!
1: Mais bien sûr!
9: Écoutez, ne m'énervez pas, sinon je parle de Sim!
1: On est con, il n'y a pas pensé plus tôt, mais oui, bien sûr!
12: Alain Decaux a écrit Mais où qui sont ces cons? Un ouvrage qu'il faut autoriser.
10: Ils ne pouvaient pas se chercher s'ils étaient anglais, qu'ils étaient en France, il y avait des Français partout.
9: Mais ils se cachaient dans le maquis, dans les. Il y avait
12: pas
9: autant
12: de. Ah, en Corse!
9: Il n'y avait pas autant de construction, ils se cachaient dans les bois!
1: Mais oui, Isabelle, oui.
9: Je suis sûre qu'il y a un historien qui m'écoute quelque part. Et qui
12: il s'est donné la mort.
9: Oh merde.
10: Si toi tu vas en Angleterre, tu trouves des Anglais.
9: Mais pourquoi t'es pas de mon côté, toi?
10: Ah oui. Ça c'est bien.
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1: 1127 euros dans la valise RTL. Des masques fantomasques, en plus, ont été glissés dans la valise hier. Et ce matin, j'ai entendu Cyprien Sini, dans son surf de l'info à 6h45, glisser dans la valise un bouquet de fleurs offert par aquarelle.com pour la fête des pères. Bon, même si vous gagnez après la fête des pères, c'est dimanche, on vous fera quand même livrer les fameuses fleurs par aquarelle. 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
5: Ah oui?
1: Bah oui, quand même. À qui on va confier la valise? À Ariel.
17: Oui.
1: Ariel.
17: Non, mais je veux bien après.
1: Ariel, voilà. Ça va mettre un peu de poésie sur cette antenne. Voilà. J'ai besoin de vous.
17: Oui.
1: Jolie princesse.
17: Ah, oui.
1: Christine va vous donner un numéro entre 20.
9: Le 16.
5: Même quand elle dit un chiffre, elle est méchante.
1: Incroyable. Elsa Mercier.
9: Ouais.
1: Elsa Mercier. Notez, douce Ariel.
17: Oui.
1: Notez Elsa Mercier qui habite sans vigne en Saône-et-Loire. Nous, on se comprend, hein, Ariel.
17: Ah oui, ouais. Je comprends.
9: Ah ouais.
1: Elsa Mercier va-t-elle décrocher à Sans-Vigne, en Saône-et-Loire? Ça sonne.
9: Même quand tu dis un chiffre, elle est méchante.
18: Bonjour, vous êtes bien sur le répondeur d'Elsa. Je ne suis pas disponible pour l'instant. Merci de m'aider.
12: Vous pouvez lui laisser un message?
1: Un autre numéro. Alors, oui, allez-y, ma fille.
12: Elsa, t'en vas pas. Si tu l'aimes, t'en vas pas. C'est tout.
1: Très bien, parfait.
10: Ah oui,
1: un autre
10: corde vocale.
9: Un autre.
1: Je m'en serais voulu de louper ça.
9: Ouais, c'était trop bien.
5: On le mettra sur ta démo. Hein,
1: un autre numéro, alors.
9: La 12.
1: Aurélie Martinet, maintenant. Ma Martinet.
12: Ah.
1: On appelle à Guyancourt dans les Yvelines. Aurélie Martinet. Ça a sonné chez Mademoiselle ou Madame Martinet. Mme Martinet va-t-elle décrocher?
17: Oui,
12: elle est en train de...
1: Allô?
17: Allô, allô? Est-ce que je suis en présence d'Amélie Martinet?
1: Aurélie.
17: Ah, Aurélie.
18: Bonjour, vous... Ariel.
17: Ah, alors, bravo. C'est bien vous qui êtes à Guyancourt en Yvelines, hein?
18: Exactement.
17: Bon.
1: Qu'est-ce qu'il y a, Christine?
9: Mais elle a une voix de gourdasse, on la reconnaît tout de suite.
3: Oh, c'est pas gentil.
18: Non.
17: Et alors, dites-moi, Aurélie, est-ce que vous avez deviné pourquoi on vous appelle?
18: Bah, je présume que c'est pour la valise.
17: Et vous, voilà.
1: Vous présumez parfaitement.
17: Exactement.
1: Aurélie.
17: Et alors?
18: Ben, je crois que je vais dire bonjour à ma maman et je vais dire que j'ai pas la valise.
1: Ah là,
12: c'est dommage.
10: Oh,
1: c'est Mme Martine et mère qui va être déçue alors.
18: Exactement.
1: Aurélie, en tout cas, vous écoutez les grosses têtes de temps en temps quand même.
19: Eh bien oui, en fait, je vous écoute en podcast tous les soirs.
1: Mais vous ne notez pas la valise.
19: Mais je ne note pas la valise.
1: Est-ce que vous êtes parmi les auditrices, auditeurs heureux du retour de Christine Bravo ou pas?
19: Oui, parce qu'elle a son petit caractère.
20: Ouais.
1: Oui, qui divise. C'est ça, c'est divise. Le mot, le petit caractère qui divise.
5: Ouais, elle incarne le charme à la française. Divise, c'est son nom d'indienne.
1: Le charme à la française.
5: Le chic parisien. Oh, elle a pété.

0: Voilà. Il y a Ariel et il y a moi.
1: Oui.
0: Bah ça, la France est représentée.
1: Vous êtes entre
0: niveau femme.
1: En fait, vous êtes entre Ariel et Homo, on dirait un baril. Qu'est-ce que vous faites dans la vie, Aurélie ?
2: Alors, j'ai plein de métiers, donc je suis entre autres professeur de maths.
1: Professeur voilà. de maths.
3: Ah, oui. C'est quoi neuf ?
1: Alors, on va vous envoyer une montre RTL, le temps que vous répondiez 54 à Laurent Baffy.
2: Non, mais j'ai pas entendu. 50...
4: Pas mal.
1: Mais, ah bah oui, quand même, je le prouve.
5: Ouais,
1: bravo. Ah, bah oui, quand même. Il y a du niveau. Il y a du level, comme dirait Esteban. Une montre RTL, ça vous fait plaisir, Aurélie ?
2: Mais très bien, très très bien.
1: Vous voulez aussi le cahier de vacances des grosses têtes ?
2: Oui, parfait, parfait. Et un bonjour à Esteban, parce que j'adore son groupe.
5: Ah, merci. C'est la première fois qu'on me fait un bonjour comme ça.
1: Bah ça alors.
5: Ouais. J'applaudis.
1: C'est fou, ça. Vous connaissez le groupe d'Esteban?
2: Je le connais, oui, d'avant les grosses têtes, évidemment.
5: Alors je peux me permettre de promettre d'envoyer un pins aussi.
1: Eh ben, très bien.
2: Super.
5: Mais en fait, je tiens rarement mes promesses, mais quand même, ça vaut le coup de le promettre.
1: Je ne savais pas que votre groupe avait dépassé, Paris jusqu'aux Yvelines. Alors.
5: Voilà. Avec Guyancourt, on est assez connus.
3: Aurélie, vous connaissez son âge?
2: Oui, il a plus de 50 ans.
5: Ah, tu vois, Laurent, comme quoi tu ne me croyais point.
3: Il a plus de 50 ans.
5: Et d'ailleurs, c'est dans les Yvelines qu'on brasse notre bière, la Naive New Beer, même si l'alcool, bien sûr, est à consommer avec modération.
3: C'est pas ce que j'ai fait hier. Hein.
1: Un abonnement de 3 mois à la dégustation box.fr, c'est ce que je viens de glisser dans la valise, c'est à retenir. Et vous, Aurélie, on vous embrasse et on vous envoie tous les cadeaux prévus.
2: Merci beaucoup,
5: bisous.
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1: C'est une phrase terrible d'ailleurs. C'est quelqu'un qui à l'Assemblée a déclaré « La France s'ennuie. La France est une nation qui s'ennuie. » Quel député a eu cette célèbre phrase à l'Assemblée nationale ?
7: C'était sous la monarchie de Juillet.
1: On est en 1839.
7: Alors, oui, c'est ça. Donc.
0: Mais alors, plus précis, Juillet, quel
8: attends,
0: jour ?
8: Tu veux nous donner le temps ?
0: Quel jour ? Il nous fait la météo. Quel jour, là ?
1: Ah bah oui, il fait un temps de monarchie de Juillet aujourd'hui.
7: Ouais, c'est... Alors, ça aurait pu être Lamartine.
1: Et c'est Lamartine. Bonne réponse de Franck Ferrand.
7: Et là... Et oui. Même quand il t'accuse pas d'être bête dans son ton, tu te sens accusé.
0: Ouais.
7: Ce serait pas la monarchie de Juillet.
1: Bah oui, parce que c'est vrai qu'en dehors d'être un poète, romancier, dramaturge célèbre, Alphonse de Lamartine, il faut le rappeler, fut député.
7: Oui, et il a été candidat à l'élection présidentielle de 1848 et il a fait moins de 2%, ce qui n'est pas formidable.
8: Oh, il a fait presque comme Anne Hidalgo.
7: Mais les gens dans les campagnes disaient, qui c'est cette Martine, là, Lamartine c'est
1: mais Lamartine, elle est à Lille, elle est pas à Paris. Florence Gau espère un chèque RTL. Pour l'instant, on n'a rien donné à nos auditeurs encore. Peut-être il y a un espoir, puisque la question qui vient concerne le monde du cheval. Et vous savez que Dari Boudboul,
7: quelle mauvaise idée.
1: N'en touche pas une. Alors,
7: elle était silencieuse, vous avez raison.
8: Elle sait où est la tête, où sont les sabots.
1: Qu'en dit-on d'un cheval qui les zin, Z-A-I-N ?
0: Ah ça, je sais.
8: C'est une couleur.
0: C'est une couleur zin. C'est quand il a pas... Il est tout noir, et qu'il n'y a pas du tout un petit poil marron, blanc, beige.
8: Bah, tout noir, quoi.
1: Alors, attendez, là.
0: Laurent, vous êtes de mauvaise foi, c'est ça. Je vois que vous grimacez. Les auditeurs n'en te voient pas, Laurent.
7: S'il est tout noir, il est zinzin. Voilà, les jeux de mots, ça ne marche pas. J'essaye, hein.
1: C'est elle qui est zinzin, c'est pas le cheval.
0: Mais c'est ça, zin, c'est
7: non,
0: que
7: non,
0: noir.
7: Non, ça veut dire qu'il est d'une robe sans aucun poil d'une autre couleur.
8: C'est ce que je viens de dire, franchement.
0: C'est noir.
7: C'est plus général.
0: Non, zin, il a aucun poil blanc.
1: Voilà, ça c'est la bonne définition, quelle que soit sa couleur.
8: Mais
0: aucun poil blanc.
8: Et un cheval blanc alors, il est jamais zin.
0: Ça n'existe pas un cheval blanc.
7: C'est comment? Ah bon, comment
0: non,
7: ça?
0: Non, il y avait que celui d'Henri IV.
7: Mais et encore.
0: Et encore, voilà.
9: C'est des albinos les chevaux blancs.
0: Voilà, ils sont roses.
8: Les chevaux
0: roses et blancs.
1: Les chevaux blancs, les chevaux.
8: Mais il y a des chevaux. T'as laissé ton cerveau.
7: Parce que
8: mais non, ça te penche au pinard.
7: T'as dit les chevaux.
1: C'est vrai que Géronimo avait des chevaux blancs.
7: C'est-à-dire que quand il y
1: est, en revanche, et en revanche, si vous commandez un Jéroboam de cheval blanc, ça va vous coûter très cher.
9: Non, mais attendez, j'ai bu un coup avec Dari Boudboul avant, je suis crevé.
8: Non, non, mais à mon ami, ce que tu as pris pour de l'eau des viandes, c'était de la vodka.
1: En tout cas, un cheval zin, c'est un cheval qui n'a aucun poil blanc. Bonne réponse quand même,
0: enfin.
1: De Dari Boudboul. Ouais. Une question anniversaire pour Fabienne Julliot qui habite Dax dans les Landes.
9: Pour les femmes.
1: Ah bah c'est marrant que vous chantiez. Pourquoi vous chantez à cause de Rulio, Fabienne Julliot. Oui, très bien, parfait. Ah, il faut la suivre. Hein.
7: Non, mais elle a envie d'exister.
9: Elle est rapide.
5: Attendez.
1: Mais justement, ça tombe bien parce que Rulio a un lien avec la question qui vient.
9: Je l'adore.
1: Une question musicale.
0: Je voyez croyais qu'il était mort.
1: Oh mais non, il n'est pas mort, Rulio.
0: Ah bon
1: Pourquoi il serait mort? Il est au bout du Rulio, mais il n'est pas mort.
9: Mais il n'est pas mort, mais il est toujours zin.
7: Pourquoi vous, quand vous faites des jeux de mots, les gens y rient?
1: Bah parce que c'est drôle.
7: Il n'y a que quand vous les faites.
0: Au bout du Rulio, c'est drôle.
1: Parce qu'il faut les faire vivement et que ça soit à propos.
7: Il faut y croire.
1: Voilà. Il faut y croire.
9: Alors
1: surtout,
9: que zin, zin, zin, non.
1: C'était vois. Pas précis. Il faut être précis. C'est tout un art.
7: Oui, c'est
1: tout,
7: le jeu de mots, c'est un art. C'est
1: ah
7: un
1: oui,
7: art.
1: C'est tout un art.
7: Je vais réessayer dans l'émission.
1: Je vous en prie. Pour Fabienne Julliot, donc, qui habite Dax dans les Landes, une question qui concerne le monde de la chanson, puisque Cathy Kirby, ou Kirby, je sais pas comment on prononçait
0: Kirby.
1: À l'époque. Kirby, vous la connaissez?
0: Non.
1: Ah bon?
0: Je connais Vanessa Kirby.
1: C'est une chanteuse britannique. Bon, elle est morte en 2011, ça peu importe, puisque ce que je vais vous raconter s'est passé en 1965. C'est un anniversaire d'ailleurs, puisque ça s'est passé précisément le 20 mars 1965. Ah. Ce jour-là, Cathy Kirby a giflé quelqu'un. Qui a-t-elle giflé?
0: Une autre femme.
1: Une autre femme.
7: Une autre chanteuse.
1: Une autre chanteuse.
0: Oui, bah c'est évident.
1: Allez.
0: Son nom ne me revient pas.
10: Une chanteuse de ABBA, sûrement.
1: Une chanteuse de ABBA, pourquoi alors?
10: Parce qu'elles étaient deux, donc ça fait deux possibilités que j'ai la bonne réponse.
1: C'est logique.
7: Oui, oui, c'est pas idiot. Pour le coup, c'est pas idiot.
0: Mais 1965, il n'y avait pas ABBA.
1: Non, il n'y est pas encore ABBA, effectivement. Voilà. Mais en revanche, il y a un lien avec ABBA et Caroline Diamant vous a mis sur
10: une... Il y a l'Eurovision.
1: Le concours Eurovision, voilà pourquoi d'ailleurs il y avait aussi un lien avec Julio Iglesias, puisque Julio a aussi été candidat à l'Eurovision pour l'Espagne à une époque. Et là, Cathy Kirby, elle est anglaise. Alors, qui elle a giflé?
10: Elle a giflé la concurrente irlandaise.
1: Non.
7: Est-ce qu'elle a giflé une Française?
5: France Gall.
1: Une Française.
5: France Gall.
1: Et elle a giflé France Gall. Oh. Bonne réponse de Franck Ferrand.
7: Pourquoi elle l'a giflé?
1: Elle l'a giflé parce que France Gall a gagné cette année-là et
10: bonne perdante
1: et que tout le monde pensait que c'était Cathy Kirby qui gagnerait. Qu'est-ce qu'il y a, monsieur?
5: Mais il faut que je vous raconte.
1: Monsieur Ferrand.
5: Une seconde, mais
10: il y était.
5: J'ai passé avec France Gall presque un an, qui était d'ailleurs tout à la fin de sa vie, pour faire un film sur elle. Bon, et quand vous avez raconté cette histoire, vous avez dit Cathy Kirby. Je vous promets que je me suis dit, mais je connais ça, mais je ne savais plus du tout.
1: C'est-à-dire que maintenant vous faites même l'histoire des chanteuses. Ouais. Alors. Et effectivement, Cathy Kirby était la favorite du concours Eurovision de la chanson cette année-là. Ça se passait en Italie, ça se passait à Naples, mais c'est l'Angleterre qui était favorite et c'est la Française qui va gagner. France Gall, qui d'ailleurs ne représente pas la France, rappelons-le, elle représente RTL, le Luxembourg au concours Eurovision de la chanson, avec Poupée de cire, Poupée de son, une chanson de Serge Gainsbourg, une chanson qui va connaître un triomphe. Il y a même, il faut dire, des traductions incroyables. Das war eine schöne Partie, ça c'est la traduction allemande de la chanson.

0: voulez la version italienne?
1: Oui.
0: Il y a eu la version italienne.
2: Oh, wow.
3: On fait toutes les versions fascistes.
0: Non mais c'est assez incroyable.
4: Et Laurent, c'est pas la même année. Parce que si je me souviens bien, France Gall a été avec Claude François.
0: Oui. Et je crois j'allais y venir.
4: Ah, parce que je crois qu'il l'a quitté juste après.
5: Il était furieux.
0: Mais pas juste après. Je vais vous raconter.
4: Le soir même.
0: Oui, le soir même. Mais pire que le soir même, entre les deux chansons, puisque ce soir-là, France Gall va chanter une première fois son titre Poupée de cire, poupée de son, quand elle chante au même titre que toutes les autres candidates. Mais vous savez que la gagnante,
6: elle rechante.
0: À la fin, rechante la chanson, puisque ça y est, elle est désignée gagnante et elle revient chanter. Et quand Claude François a France Gall au téléphone, eh bien, Claude François n'est pas content de la première prestation de France Gall. Il apprend en plus qu'elle gagne. Il lui dit qu'elle a chanté comme un pied et il la quitte au téléphone avant qu'elle vienne chanter la deuxième fois sa chanson. C'est pour ça qu'elle revient, elle revient en pleurant. Pas du tout parce qu'elle est heureuse d'avoir gagné. Elle revient en pleurant parce qu'elle vient de se faire larguer par Claude François au téléphone.
7: Elle s'est pris, elle a réussi à chanter.
4: Donc elle s'est pris une baffe dans la gueule. Après, elle se fait quitter par Claude François.
0: Mais c'est ça.
4: Elle rencontre Franck Ferrand et elle meurt.
0: Non mais c'est incroyable.
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2: Voici une question maintenant sur l'actualité, puisque c'est le retour de France Gall. Enfin, je parle du rugby. Puisque...
3: Régis, prouve que tu existes.
2: Ça y est,
4: qu'est-ce qu'elle devient?
2: Le tournoi à destination reprend. C'est ce week-end et ça débute vendredi par France Gall. C'est pas ma faute, c'est le match. L'équipe de France va affronter...
3: Jouer du piano debout.
2: L'équipe galloise.
4: Mais comment t'arrives à trouver tout ça? On dit France Gall et tu chantes France Gall. C'est fou, hein? Tu vas faire de la scène?
2: Et ma question concerne le 15 du poireau, puisque c'est le surnom du Pays de Galles.
4: Ah bon ?
2: Ben oui, les Français, c'est le coq.
4: Le surnom de Rocco Siffredi, ça.
2: Les Anglais, c'est le 15 de la rose. Les Écossais, c'est le 15 du chardon. L'Irlande, c'est le 15 du trèfle. Le Pays de Galles, c'est le poireau. Ah. Or, ils n'ont pas un poireau sur leur maillot.
5: Ah bon ?
2: Non.
4: Ils ont un furoncle.
2: On pourrait croire que c'est un poireau, et ce n'est pas un poireau.
5: C'est autre chose.
4: Une asperge.
2: Ce n'est pas une asperge.
5: C'est un légume.
4: C'est un fruit.
2: Ce n'est pas un légume.
4: C'est long et fin.
2: Et effectivement,
5: une saucisse.
2: J'ai le maillot, je vois le maillot des Gallois que nous allons donc affronter vendredi pour le début du tournoi à destination.
5: Oui.
2: Et effectivement, c'est pas un poireau qui porte sur leur
6: c'est
2: maillot.
6: C'est un phallus.
5: Ça y est, l'autre cochonne qui se réveille.
7: Marcella.
2: Elle dit pas grand chose, mais quand elle le dit.
4: Mais surtout qu'elle le pense en plus.
3: Est-ce que c'est un phallus qu'ils ont sur le maillot?
4: Non, c'est un objet.
2: C'est pas un objet.
3: Est-ce que
2: c'est
3: un animal? Est-ce que ça se mange?
2: C'est lié à un animal.
4: Ah, c'est un nain?
3: C'est la queue d'un animal.
2: Pas la queue.
3: La tête.
4: Les oreilles.
6: Les oreilles.
2: Pas la crotte.
4: Les yeux.
2: Alors, c'est pour ça qu'on pourrait croire que c'est un poireau.
3: Donc mais c'est la partie d'un animal qui ressemble à un poireau?
2: Oui.
3: Ah bah c'est bizarre quand même.
4: La nue?
2: Pardon?
4: C'est la nue?
2: Quoi, la nue?
3: L'anus.
2: Ah, l'anus.
4: Ça va pas, Gérard?
6: Un poireau, s'il est pris, les oreilles.
2: Les oreilles d'un poireau?
3: Alors, non, mais est-ce qu'il y a que la barbe?
4: Est-ce qu'il
3: y a que le blanc du poireau?
4: Il y a la barbe.
3: Il y a les feuilles aussi.
2: Alors, c'est pas des feuilles, c'est quoi? Parce que c'est
4: la barbe.
2: Un animal.
3: Des poils.
4: Des poils.
2: Pas des poils.
3: Des cheveux, des plumes.
2: Alors, des plumes.
3: C'est une queue d'oiseau.
2: Des plumes de quoi, alors?
3: Des plumes de paon.
2: Pas de paon.
4: De cygnes.
5: De canards.
6: De canards. De boules.
4: De ma tante.
2: Non.
4: Mais c'est pas un animal mythique? C'est un vrai animal?
2: Oui, un vrai animal.
3: Est-ce que c'est un bel animal? C'est un bel oiseau?
2: C'est gros. C'est un bel oiseau. Oui.
4: C'est gros?
6: Une autruche!
2: Des plumes d'autruche! Bonne réponse de Valérie Mérès. Les Gallois ont effectivement des plumes d'autruche comme emblème, bien qu'on les appelle le 15 du poireau, et on croit que c'est un poireau qu'ils ont sur le maillot, et pas du tout. Ce sont des plumes d'autruche. En fait, ils ont deux emblèmes, deux symboles. Le duvet de l'autruche est le symbole des dragons, qu'on peut effectivement aussi appeler le 15 du poireau.
4: Et le symbole de l'équipe du Portugal, c'est quoi alors?
2: Voilà pour le pays de Galles. Je suis pas sûr qu'ils aient une grande équipe de rugby.
4: Il n'y a pas des poils, les Portugais.
2: Je vérifie, mais non, ils seraient non. Les Portugais, je suis pas sûr.
4: Ça doit être un artichaut.
2: Les Italiens sont dans le tournoi des...
4: Ah, ils sont bons d'ailleurs.
2: Ah, oui,
7: eux, c'est pas un duvet, c'est une moustache.
2: Destination. Mais ils n'ont pas d'emblème, les Italiens. On les appelle les gladiateurs de Rome.
4: Ils sont humbles.
2: Les Italiens,
6: bon,
2: voyez-vous.
6: En tout cas, les meilleurs, c'est ceux de La Rochelle. Hein.
2: Ah, il y a des rugbymen à La Rochelle.
6: Bien sûr.
3: Ils ont été champions de France.
6: Le Stade Rochelet, c'est un des meilleurs
2: Mais là, on parle d'équipe nationale, on parle pas de club.
4: Il y a deux trucs à La Rochelle.
6: Oui, il y a plein de Rochelais qui font partie du truc national.
4: Il y a deux trucs à La Rochelle. Il y a des rugbymen et les socialistes.
6: Et moi.
4: Et Valérie Mérès.
2: Alors, il y a les Écossais aussi. Évidemment, avec leur kilt, ils seront nombreux à venir encourager, puisque je vous l'ai dit, l'Écosse, c'est le 15 du chardon, à encourager le 15 du chardon.
6: Pourvu qu'il n'y ait pas de vent.
2: Alors, c'est bien que vous disiez ça, Valérie, parce que ça me permet de poser la
4: D'ailleurs,
2: question.
4: D'ailleurs, quand tu pètes, ça se lève ou pas?
2: Non, mais justement,
5: vous pétez fort.
2: Si vous demandez à un Écossais ce qu'il porte sous leur kilt, qu'est-ce qu'ils vous répondent traditionnellement?
6: Le 5 de Chanel?
2: Non.
3: Est-ce que c'est une expression qui veut dire le sexe, qui désigne le sexe?
2: Ah non, non, non, non.
4: C'est pas la Tour Eiffel?
2: Non.
4: Une couche?
2: Et j'ai vérifié cette question qui avait déjà été posée à l'époque de Philippe Bouvard aux Grosses Têtes.
3: Ah, oui.
2: Et je me suis dit, mais est-ce que c'est vrai? Et effectivement, il y a même d'ailleurs un extrait d'émission où on voit un Écossais en kilt.
3: Ouais.
2: Et c'est Bernard Tapie dans une émission de Christine Bravo. Je crois que c'était Froufrou à l'époque.
3: Ouais.
2: Ou peut-être pas d'ailleurs, c'était Union Libre. Et on voit Christine Bravo et Bernard Tapie qui sont là.
3: Il y a un Écossais
2: en kilt. Et Bernard Tapie demande à l'Écossais, il y a quoi sous votre kilt? Et l'Écossais répond, car c'est la phrase traditionnelle que répondent les Écossais.
3: Ça ne nous le garde pas, gros cochon.

0: cochon.
1: Non.
2: My socks, mes chaussettes.
3: La couronne d'Angleterre.
1: Pire que ça.
0: My dick.
1: J'ai la traduction, évidemment.
4: Mais est-ce que c'est un gros mot?
1: Non, pas un gros mot, mais c'est pas gentil ce qu'il
4: répond. C'est un truc agressif, genre.
3: Ça te regarde pas?
4: Genre, va te faire foutre.
1: Non, mais pas loin.
0: Ah, j'ai.
3: Ma sœur.
0: Ta mère, ouais.
1: Non, mais c'est effectivement lié à la mère.
3: Ta mère en maillot de bain?
1: Non, non, non.
4: C'est par rapport à la mère de la personne qui pose la question.
2: Les couilles de ta mère.
1: Mais non.
4: Ah, ça y est, elle est réveillée.
3: Un poil de ta mère.
1: Qu'est-ce qu'elle peut avoir fait, la maman?
3: Bah, une pipe.
1: Alors?
3: La bouche, la langue.
1: Qu'est-ce que vous laissez?
3: La salive. Bah, un billet.
2: Attendez, mes lèvres.
1: Mais non, vous les laissez pas.
3: Le rouge à lèvres.
1: Le rouge à lèvres de ta mère.
4: D'accord.
1: Ah bah c'est rigolo. Si vous demandez à un Écossais qu'est-ce qu'il y a sous ta jupe ou sous ton kilt, il vous répond your mother's lipstick.
4: Ah c'est rigolo.
1: Le rouge à lèvres de ta mère.
0: Quelle belle culture.
4: Non c'est pas très chic.
0: Quelle belle tradition.
2: Ah moi je mets jamais de rouge à lèvres alors j'y ai pas pensé.
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1: Une question historique pour Monsieur Ferrand à destination de Lydia Torres qui habite Saint-Grégoire en Ille-et-Vilaine. C'est une bataille qu'il va falloir retrouver, une bataille qui date du 29 juin 1440. Je sais pas, ça vous dit quelque chose ça déjà Monsieur Ferrand?
6: Ça pourrait être donc c'est pendant la toute fin de la guerre de 100 ans.
2: Azincourt.
0: Azincourt.
6: Ah non, c'est 1415 Azincourt.
1: Alors,
0: pardon. Sorry.
1: Oh. Oui, excusez-moi. Je vais quand même vous donner les belligérants.
6: Voilà.
1: Si ça peut vous aider.
2: Belligérant.
1: Eh ben, c'était une bataille italienne puisque c'est entre la République de Florence et le duché de Milan. Quel est le nom célèbre de cette bataille?
0: Ah, la bataille des poltrones sofa. Et voilà.
4: Authentica qualità.
2: Et voilà.
1: Et oui, les Florentins d'un côté, les Milanais de l'autre, et c'est une célèbre bataille.
6: Ah. Elle est célèbre pourquoi?
1: Ah bah c'est toute la question.
6: Parce qu'il y a une expression qui en est tirée, non?
1: Non, pas une expression.
4: C'est le nom d'une ville en tout cas, ça c'est sûr.
1: Ah bah non. Effectivement, c'est lié à l'endroit où ça s'est passé.
2: Rimini?
1: C'est une ville toscane, vous voyez.
2: Rivoli?
1: Rivoli, non.
2: Sienne,
1: non. Non, elle est connue.
2: Pise.
1: Alors c'est une victoire des Florentins, hein, si vous voulez quand même quelques précisions.
0: Par quel score?
4: Est-ce que c'est un 3-1?
0: C'est un 3-1.
6: Elle est connue parce qu'il s'y est passé quelque chose de particulier. On dit
1: non, elle est connue pour une autre raison.
6: C'est devenu une œuvre.
1: Ah, voilà.
0: Hernani.
1: Hernani, non.
3: Guernica.
4: C'est le nom d'une toile, donc.
1: Guernica, ça c'est Picasso, monsieur.
4: C'est l'Espagne. Est-ce que c'est le nom d'une toile?
0: Guernica.
1: C'est le nom d'une toile.
2: Ah, d'accord.
4: Et là, la toile, c'est simplement le nom de la ville ou c'est la bataille de...
1: Non, c'est la bataille de...
4: Ah, d'accord.
2: Rizzotto.
6: Tous les mots italiens. Ça y est, ça me revient. Oui.
4: Ça a pas l'air.
3: Allez, ouvre tes chakras.
2: Allez, Ferrand.
6: C'est la bataille peinte par Léonard de Vinci dans la salle d'honneur du Palazzo Vecchio de
4: Florence. On veut pas savoir où il est.
6: Et ça s'appelle. Mais ça va me revenir.
1: Ferrand, on t'attend. Qui ne sente pas n'est pas historien.
2: Rien.
4: Non, il va trouver.
6: Je suis sûr que ça va me revenir.
4: Faut l'encourager. Est-ce que ça va revenir avant 18h?
1: Effectivement, c'est
4: ça la question.
3: Ah, mais c'est pas une pas par Léonard du Vinci dans la salle des machins là. Allez, Jean-Phi.
1: C'est une toile d'ailleurs qui n'existe plus.
6: Mais non, parce qu'elle est cachée par une autre qui a été faite depuis.
1: Et oui, elle a disparu cette toile. Si vous avez regardé d'ailleurs l'excellente série, il est encore temps de la regarder en replay. Je ne le dis pas parce que c'est France Télé qui l'a faite, parce que je ne l'ai pas vue au moment où elle a été diffusée. Mais le week-end dernier, on a eu quelques jours de vacances, donc j'ai regardé cette série qui s'appelle Leonardo. Et c'est comme ça d'ailleurs que j'ai eu l'idée de la question.
2: Bien, ouais.
1: Très réussie, où on on voit toute l'histoire de Léonard de Vinci, et à un moment donné, il est là avec, face à lui, Michel-Ange, ils ont chacun
6: c'est
1: un
6: ça,
1: mur.
6: C'est un concours, en fait.
1: Voilà, c'est un concours entre les deux. Léonard de Vinci est plus vieux que Michel-Ange, qui le nargue, et l'un et l'autre, finalement, ne termineront pas leur toile. Léonard de Vinci, parce qu'il s'est aperçu qu'il a fait une connerie, et que ça commence à gouliner un peu de partout.
6: Oui, assez frité, oui.
1: Assez frité, et finalement, par respect, Michel-Ange ne terminera pas la sienne non plus. Mais comment
6: c'est
1: s'appelle
6: pas la bataille d'Anz... Ça me revient petit à petit, mais...
4: Il y a la première syllabe.
7: Il y a un Z derrière.
1: Non, il n'y a pas de Z. Mais il a le bon début.
7: Dancy.
3: Danduze.
2: On te demande le nom de la bataille.
6: Oui, mais elle va revenir, elle va revenir.
7: Mais quand?
4: Non, mais attendez, là où vous êtes marrant, il y a des
7: auditeurs. Elle va revenir, moi aussi j'ai dit ça pour ma femme, mais
6: deux gros chevaux.
4: Non, il y en a même une autre qui s'est barrée entre temps d'ailleurs.
3: Oui, elle était cachée en dessous.
1: Et hélas, 300 euros qu'on va devoir distribuer.
6: Ouais. Je ne connais que ça, mais j'ai eu...
4: Mytho.
6: J'ai fait des conférences sur ce tableau.
2: D'accord, remboursé.
1: Ah non, tout ça pour nous dire qu'il faut qu'on le paye.
3: Stéphane Bern, il le sait.
6: J'ai un trou. Ce qu'on appelle un trou.
7: Mais même Laurent Deutsch... Laurent Deutsch vient de m'envoyer un SMS avec la réponse. Quelle honte.
8: J'ai toujours dit que quand on grattait bien en dessous de moi, il y a un Franck Ferrand, mais il est moins bon.
2: C'est peut-être, italien, les chéris, c'est
1: peut-être
2: italien.
1: Qu'on va avoir la réponse dans la salle. Est-ce que quelqu'un connaît l'histoire de Leonardo?
8: Ah, il y a un monsieur au fond.
1: Une main au fond, monsieur Beaugrand.
9: Alors, quel est votre prénom?
10: Bonjour, Serge.
9: Bonjour, Serge, d'où venez-vous?
10: Marseille.
9: Oh, un Marseillais! Bien.
1: Ça y est.
9: Vous avez vu le match hier soir ou pas? Alors, est-ce que vous avez une idée de la réponse?
10: Écoutez, je ne connais pas vraiment la réponse, mais si ça commence par « en », je vais risquer « en com ».
1: Ah non, non, pas du tout.
7: Et monsieur, c'est bien Marseillais.
1: Et monsieur Ferrand...
9: C'était bien d'avoir tenté.
1: Monsieur Ferrand vient de me donner la réponse par écrit.
6: Ça y est, il m'a fallu le
1: temps. Mais c'est arrivé trop tard. On perd quand même 300 euros. C'était bien la bataille d'Anghiari.
6: C'est ça.
1: La bataille d'Anghiari, peinte par Léonard de Vinci.
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1: Pour Yann Poyot, qui habite Noisy-le-Grand, en Seine-Saint-Denis, quel est l'autre nom de cette terre célèbre? Où va la jeune hindoue?
10: C'est dans l'acmé.
6: Je vais nier. L'ère des clochettes.
1: L'ère des clochettes. Bonne réponse de Franck Ferrand. Qui a grillé la politesse. Non, vous connaissez l'air des clochettes, Franck
6: Ferrand? Oui, je pourrais pas.
7: Il est tiens. Lâche-les.
6: Prends tout de suite les devants.
10: Ah, c'est un vrai air de soprano coloratour.
1: Ah, c'est, on va dire, le tube de cet opéra.
10: Oui, il y a aussi... oui, c'est elle, c'est la déesse, qui est quand même un grand air baryton.
1: Et
10: ténor.
1: Demain soir, sur Mezzo, qui est une chaîne consacrée à la musique classique et à l'opéra, sur Mezzo, demain soir, vous pourrez voir cet opéra de Léo Delibes, un opéra qui s'appelle L'Acmé avec cet air célèbre. C'est Ariel?
6: Oui. Non, c'est un castor.
7: C'est Ridou, c'est Ryu qui se vide.
1: Oh non, Ryu, non. Oh non, non.
2: Il manquait plus que le chant.
7: Quelqu'un, une serpillière?
1: On vient de massacrer l'air des clochettes. Ah, il y a aussi Tu m'as donné le plus doux rêve.
10: Ah oui, c'est l'air Denis Lacanta, oui.
1: Donc il y a vraiment des tubes dans cet opéra.
10: Ah bah il y en a plein de tubes.
6: Bien sûr, oui.
1: Bien sûr.
6: Ah non, mais c'est un des opéras qui a le plus d'air connu.
10: Non, pas l'air Denis Lacanta, mais c'est l'air de l'Acmé aussi.
1: C'est chouette, hein?
6: Ah oui.
1: C'est Rachida Dati quand elle apprend qu'elle va rester à la culture.
10: Non, moi j'avais un vieux sénateur qui, chaque fois que je rentrais dans la salle de commission, chantait un désert de l'acmé. Oui, c'est elle, c'est la déesse plus charmante et plus belle. Et j'aimais bien ça.
1: Ouais. Ah, oui, ouais. La déesse est plus cotée à l'Argus, hein, mais bon.
10: Oh, mais les voitures vintage, ça a son charme.
1: Mais oui, regardez le Premier ministre.
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0: fruit. Ça s'appelle aussi la pomme coton, mais évidemment, ce fruit est un fruit à part entière, comme l'est la pêche ou comme l'est la pomme, voyez-vous.
1: Le kaki.
0: Non, le kaki.
2: Le caca, le caca. Le qui a du caca kaki, collé au cucu, collé au cucu. Vous connaissez pas ça? J'adore.
0: C'est une grand jojo, ça aussi.
2: Non, c'est bébé Charlie.
3: Oh, bah oui, bébé Charlie.
2: Qui a du caca kaki, collé au cucu jusqu'au kiki.
4: Arrêtez-toi,
1: non, non, non, non.
0: Votre discothèque est terrible.
2: C'est vrai, j'avoue.
4: Est-ce qu'il y a une rue en province?
2: Non, y a... Qu'est-ce que t'es rancunier?
4: Rue des Baronniers, je sais pas, un marronnier.
0: Ah, il y en a partout.
2: Est-ce que
0: cas.
2: Ça pousse en France?
0: Alors non, c'est plutôt pas en France.
2: Est-ce que c'est la figue de Barbarie?
5: C'est exotique.
0: C'est plutôt au Portugal, en Grèce.
1: Oh la gousse,
2: la grenade.
0: Il faut un climat méditerranéen.
4: Des olives.
2: La grenade.
0: La grenade, non, non, non, non, non.
2: Est-ce que ça a la forme d'une pomme?
0: Bah oui, puisqu'on appelle ça effectivement une pomme coton, parce que c'est cotonneux en surface.
2: Oui, c'est, et c'est rond.
0: C'est très odorant.
2: Qu'est-ce que vous appelez cotonneux?
0: Oh bah cotonneux, qu'est-ce que vous voulez que je vous dise? Il n'y a pas 10 000 explications au mot cotonneux, vous voyez. Coton.
3: C'est une sorte de paix.
2: Non, parce que c'est pas appétissant qu'un fruit cotonneux, le mot cotonneux.
0: Oui, mais on l'utilise beaucoup en cuisine.
2: Vous en mangez? On ne mange pas l'écorce.
0: Ah, non, mais est-ce que j'en mange moi?
5: C'est alors, huileux?
0: Huileux, non.
2: Est-ce que ça se mange tout seul ou c'est dans une préparation?
0: Ah, on fait des préparations
2: c'est
0: avec.
2: C'est un fruit.
3: C'est sucré.
2: Ah, des bêtes gauches.
0: Comme beaucoup de fruits, voyez-vous.
2: Les bêtes goji, très à la
1: mode. Ouais, moi, j'en mange
2: goji.
1: Quand je fais du tennis au jardin du Luxembourg.
2: Ouais, on prend des petites bêtes goji.
3: On prend des petites bêtes. Restez en province, les amis.
1: Pardon.
4: Oh. C'est portugais. On a dit que c'était. C'est dommage qu'il n'y ait pas de Toen.
0: C'est un fruit rouge.
1: Ah, des nèfles.
0: Des nèfles, non. C'est le fruit star des jardins en automne, plus particulièrement.
2: Voilà. Ah, le potimarron.
0: Non, non, non, non.
2: La courge.
6: C'est très méditerranéen.
0: Ce sont des légumes, ça, vous voyez.
2: C'est
6: très méditerranéen. La citrouille méditerranéenne. Très
4: Les fleurs de courgette.
0: Un fleur de courgette, non, non.
5: Le yuzu.
0: Non, non, non. C'est plus simple que ça.
1: Ah, c'est les gros pamplemousses.
0: Ah non, c'est pas les gros
5: pamplemousses. C'est une prune.
4: Ce sont des pastèques.
2: Ah, est-ce que c'est gros?
1: Ah oui, est-ce que ça tient dans la main?
0: Et chère Valérie et chère Caroline.
6: Qu'est-ce qu'elles ont?
1: On en a
3: moi, une. Je trouve que vous
2: c'est,
3: avez.
2: C'est la taille de leur poitrine.
0: Je suis sûr que vous connaissez l'arbre où on trouve ce fruit.
2: L'arbre à pute.
1: Oh papa.
6: Mais tu t'étonnes que les gens se plaignent après.
2: Non, je suis d'accord.
6: Les pardon. Gens passent des coups de fil.
2: Je retire.
6: Oh, eh bah, ils sont bon
0: du clamon, mon fruit. Alors, attends,
3: écoutez, vous n'avez pas donné sa chance à la réponse
4: melons,
3: de Berléon qui a dit des pastèques.
0: Des pastèques, non, des melons, non.
2: Alors, qu'est-ce qui pourrait leur plaire aux deux, là? L'arbre à thune.
0: D'ailleurs, le surnom qu'on donne à ce fruit, pomme coton, ça vient du joli nom qu'on lui donne en Italie. On appelle ça.
2: Mélocotone.
0: Les mélacotona.
2: Mais oui, le mélocotone.
1: Qu'est-ce que c'est? Tomate,
2: mélocotone, oui, on connaît.
5: Pamplemousse.
0: Non, Estherelle Payani dans Merde. Télérama cette semaine fait tout un article pour justement ceux qui aiment faire des confitures, des gelées, vous voyez.
1: Le coin.
0: Ah, bonne réponse collective.
3: Mais collectif du bon côté, c'est Junio et moi. En face, il n'y a rien eu. Hein.
1: Et alors,
4: si, parce qu'à si,
2: je sais, parce que l'arbre, c'est le cognassier. Ça fait connasse un peu, c'est pour ça. Je pense qu'il pensait à ça.
1: J'étais pas loin.
2: C'est pas sympa.
0: Le quoi est effectivement un fruit qui vient du cognassier.
2: Vous êtes tordu quand même.
0: Eh ben oui, mais il fallait bien que je vous aide un peu.
2: On a trouvé.
1: Ça, c'est le coing. D'ailleurs, on a trouvé.
5: Le coing.
0: Ça s'écrit C-O-I-N-G.
5: Le coing.
0: Le coing, si vous préférez. Et l'autre nom du coin, c'est effectivement la pomme coton. Et d'ailleurs, j'ai une question subsidiaire à propos de ce fruit, parce que le coin est climactérique. Qu'est-ce que ça veut dire?
2: Et il est hystérique, mais par rapport au temps.
0: Ce n'est pas le seul fruit hein, qui soit climactérique. Plusieurs fruits sont climactériques.
3: Il est indifférent au climat.
2: Il regarde la météo des Vindélia.
0: La banane, par exemple, est climactérique, elle aussi.
5: Mais qu'est-ce que ça veut dire? Il continue à pousser quand on l'a cueilli.
0: Excellente réponse de monsieur Junio.
1: Ça
5: m'embouche un coin.
2: Moi, je dis les cultiver.
3: Il est sur le toit du monde.
2: Je comprends pas. La banane, elle continue pas à pousser quand elle
0: mûrit. Elle continue à mûrir.
2: La tomate aussi, du coup.
1: Je pensais qu'elle prenait du...
0: La tomate aussi, effectivement.
1: Oh, bah, l'avocat aussi. Dans ces cas-là, vous prenez n'importe quel fruit, légume,
2: tout pourri.
1: Ça continue, hein.
0: Il y a une différence entre pourrir et mûrir.
1: Ah, ça, je confie. confirme.
3: Va mûrir.
6: Oui, fais gaffe parce qu'au bout d'un moment, ça finit par arriver.
0: Mais le quing aussi est un fruit.

0: climactérique. Climactérique, effectivement, ça veut dire qui continue à, non pas à vivre, mais qui continue à, comment je pourrais vous dire ça?
1: À
2: avoir des sentiments pour l'arbre.
0: Ouais. Ou... Il continue à mûrir après cueillette, un peu comme les grosses têtes.
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5: J'ai rencontré As dans la rue.
6: On s'est croisés dans la rue hier.
0: C'est pas vrai, vous fréquentez les mêmes quartiers.
6: Oui, ça se voit pas. oui.
0: Enfin, Ariel, qu'est-ce que vous foutiez dans un kebab? Où est-ce que vous êtes rencontrés?
6: Bah, en bas des Champs-Élysées.
5: Voilà, en bas des Champs-Élysées.
0: Ah oui, quand même.
6: Voilà, bah, moi, je rentrais vers le sud et elle est remontée vers les Champs.
0: C'est un beau roman, c'est une belle histoire.
6: Mais elle marche seule, Ariel, dans Paris.
7: Ah oui.
2: Ouais,
7: ah,
2: mais
7: oui.
2: Avec son sac à main, t'as vu, elle le fait tourner. Il était quoi, 1h du matin? Oh, ça va, faut bien qu'elle bosse un peu à côté quand même.
5: Non, mais c'est vrai que mon sac à main me sert d'armure. Et oui, je me souviens une fois, en sortant du cinéma, on m'a donné une tape sur les fesses.
0: Ah oui?
5: Et ben, j'ai pris mon sac à main et paf.
2: Ouais, mais tu l'as épousé depuis. Sacré BHL, toujours
0: là. Allez, je crois qu'il est temps de passer à une première citation. On ne change pas les bonnes habitudes. Pour Christine Tonio, qui habite Malmort, dans les Bouches-du-Rhône, qui a dit « La tortue est le seul animal qui peut faire l'amour avec un hérisson, mais elle en a rarement envie.
8: » Coluche?
0: Non, non.
8: C'est un humoriste?
2: C'est français?
0: Alors, quelqu'un qui était drôle, français, oui.
2: Il était drôle? Ah, Elie Semoun.
0: D'origine étrangère. Quelqu'un qui est mort en 2014.
8: À d'origine étrangère?
0: Oui, mais...
5: Ah, Gueluc.
0: Non, non, non, bah, il est pas mort.
2: Si, si, si. La dernière émission, il était...
0: Non, mais il avait un point commun avec Gueluc.
8: Il était belge.
0: Belge, non, non, non.
8: Ah, il était chaud.
2: Dessinateur.
0: Dessinateur, oui, monsieur.
2: Il était impuissant.
8: Donc c'est un dessinateur d'origine étrangère, mais qui vivait en France.
0: Eh ben oui, bien sûr.
2: Volinsky.
0: Non, pas Volinsky.
8: Illip.
0: Non, Illip, non.
2: Reiser.
0: Reiser, non.
2: Hergé.
0: Hergé, non.
8: Dessinateur de presse.
2: Bah, Sempé.
0: Dessinateur de presse, oui.
2: C'est pas Sempé.
0: Dans les Sempé, non.
8: Dans quel journal, Laurent?
9: Faisant.
8: Ah non, bah, écoutez,
0: c'est un
8: deviné.
0: C'est un des créateurs d'un journal que...
5: De Tintin.
6: Mais non.
2: Du Canard Enchaîné.
0: Mais non, mais non.
2: De Wapiti.
5: De Pif la Gaffe.
8: Pif la Gaffe.
0: Mais Stevie sort de ce corps. Un des cofondateurs, créateurs...
2: De quoi?
8: De
0: Charlie Hebdo.
8: Et la chocolaterie?
0: Mais non.
5: Ah non, ça y est, je sais, Paris Boum Boum.
0: Mais non, mais quels sont les deux grands magazines satiriques des années 60?
2: Harakiri, Choron.
0: Voilà, Harakiri. Alors, c'est pas Choron.
2: Cavana.
0: Cavana, ah, François Cavana.
8: Il est arrivé.
0: Quand vous y mettez à plusieurs, vous y arrivez. Tiens, puisqu'il y a un record de saut à la perche qui a été à nouveau battu ce week-end, j'ai ressorti cette citation pour Claude Jardin, qui habite Foucherand dans le Jura, qui a dit « Un grand qui saute arrive toujours plus haut qu'un petit qui saute.
5: » Ah, il faut dire ça.
2: C'est français?
0: Ah, français, oui.
8: Francis Blanche?
0: Plus français que ça, tu me...
2: Jean-Yann?
0: Francis Blanche?
8: France.
0: Non.
6: Jean-Marie Le Pen?
0: Non, mais posez des questions.
2: Alors, il est mort?
0: Il n'est pas mort.
5: Est-ce que ce serait par hasard... Monsieur Sarkozy.
0: Monsieur Sarkozy. Ah oui, il aurait pu dire un grand qui saute arrive toujours plus haut qu'un grand qui saute.
8: Jean-Benguigui.
6: C'est un politique.
0: Un politique, non, non, non, non.
2: Et il n'a jamais fait de politique.
0: Ah non, il n'a jamais fait de politique.
2: Est-ce qu'il faisait du théâtre?
0: On a dû lui proposer du théâtre, non, non, non, non.
2: Du cinéma?
0: Du cinéma, non.
6: Un écrivain?
0: Non, non. Un grand qui saute arrive toujours plus haut qu'un petit qui saute.
8: Est-ce que c'est un sportif?
0: Oui, alors sportif, en tout cas. Oui, il s'est occupé de sport.
8: C'est pas Galfione?
0: Pas Galfione.
9: Un ministre des sports.
0: Pas, rien à voir avec la perche. Cette citation n'a rien à voir avec la perche.
8: Donc c'est un sportif qui a quand même un peu d'esprit.
0: De l'esprit, il était marrant. De l'esprit, on n'ira pas jusqu'à là.
2: Un journaliste sportif.
0: Oui, c'est vrai, de l'esprit, mais il était marrant surtout.
6: Ah, il est mort?
8: Il était marrant, mais il n'est pas mort.
0: Non, mais il est moins en activité, il est un peu à la retraite, vous voyez.
2: Ah, Pierre Ménès.
0: Pierre Ménès, non.
6: Patrick Montiel?
0: Patrick, c'est Montel, vous voulez dire.
6: Non, c'est Montiel.
0: Bernard Montiel et Patrick Montel.
6: Ah, mais moi je parle de Patrick Montiel, moi.
0: Mais vraiment. C'est qui celui-là alors?
6: Un pote à moi.
5: Alors, ce fut un grand sauteur et maintenant c'est un petit sauteur.
8: Voilà. Ah, DSK.
0: Non.
2: Et c'est, il était journaliste?
0: Alors, journaliste, non, il a été consultant après avoir fait sa carrière dans le sport.
6: Un footballeur.
0: Et on l'adore en plus.
2: Henri Lecomte?
0: Mais non, non.
8: Pierre Albaladejo? Est-ce que c'est le patineur artistique Candeloro?
0: Non. Non, non, moins con que ça.
8: Moins con que ça.
1: Est-ce que c'est un rugbyman?
2: Ah bah juste en dessous il y a David Douillet. Il est demeuré pareil. Hein.
6: Il est pas beaucoup, pas tant que ça. Footballeur avant.
0: Oui voilà, il était dans le football absolument.
2: Ah. Thierry Roland.
1: Mais Eric Cantona.
0: On l'a moins connu comme footballeur que comme
6: entraîneur. Gérard Rouillet.
0: Giroud. Ah, bonne oui. réponse de Jérémy Ferrari. Eh oui.
8: Moi j'ai joué avec Giroud.
0: C'est pas vrai.
8: Ouais, j'étais au Marrakech du Rien. Jamel nous propose de faire un match de foot caritatif pour les enfants, je sais pas quoi. Et donc, il avait mélangé des...
0: Les enfants du roi.
8: Voilà, les enfants du roi. Et donc, on va faire un match de foot. Et moi, j'ai jamais joué au foot. Enfin, vraiment, j'y connais absolument rien au foot. Et il avait mélangé des joueurs de foot très connus, donc que je ne connais pas parce que je regarde pas le foot. Et puis, des stars, mais entre guillemets, parce qu'au Marrakech du Rien, il y a des gens pas très connus qui sont considérés comme des stars. Donc, je me retrouve avec dans l'équipe de Giroud. Et à côté de moi, à 5-10 mètres, je vois un grand black. Donc, je sais pas si c'est un joueur de foot ou si c'est un humoriste ou je sais pas qui c'est, moi.
6: Ou un vigile.
8: Et donc, je lui dis, ou un vigile. Et donc, je lui dis, excusez-moi, est-ce que tu sais jouer au foot? Parce que je voulais qu'il m'explique les règles. Et il m'a dit, je suis Marcel Desailly, je suis champion du monde.
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0: Quelles sont les trois lettres définitivement associées à l'abbé de l'épée?
8: À la ABC.
1: LSF, la langue des signes française.
0: Excellente réponse de Christophe Barbier. Vous pouvez expliquer?
1: Oui, il y a un très bon article dans Libé qui montre que l'abbé de l'épée s'est certes a créé la langue des signes, mais il s'est inspiré de gestes beaucoup plus anciens qui remontaient au Moyen-Âge, voire à l'Antiquité. Par exemple, le geste de lever l'index et de le baisser, c'est le geste qui veut dire « je donne un ordre ». La même manière, mettre la main sur le cœur et le tendre, c'est un geste d'amour, vient aussi d'une geste médiévale.
0: Et dans les pantomimes aussi, on avait
1: effectivement... Dans les pantomimes antiques, on avait cela, oui.
0: Voilà, les chansons de gestes, tout simplement. Exactement. Et c'est vrai que lui, il s'en est inspiré, mais il a quand même amélioré la langue des signes, on est au XVIIIe siècle, entre 1760 et 1762, quand effectivement cet ecclésiastique, hein, c'était un vrai curé, Charles Michel de l'Épée, rencontre deux bonnes sœurs, deux religieuses sourdes.
2: Au chocolat ?
0: Non. Des jumelles.
2: Ça vous fait marrer, ça. Eh ben, non, le niveau de l'émission. Quoi. J'ai toute ma place, donc c'est bon. Je viens de signer un CDI. Si celle-là, elle est bonne, voyons. Merci, patron.
0: Plaignez-vous, vous me faites rire.
2: Mais c'est un plaisir, patron.
0: Des jumelles religieuses. C'est pas souvent qu'il y a des bonnes sœurs jumelles.
2: Ah, c'est vrai.
0: Vous voyez,
5: et, bon. Puis, en plus, sourdes toutes les deux.
0: Oui, bah oui.
5: Non, mais elles ont un cerveau connecté.
2: Bah si, c'est comme les Bogdanov, ils se parlent à travers le menton.
0: Oh là là. Entre 1760 et 1760.
2: Elle est mieux celle-là. Hein. Enfin, elle est pas géniale, mais elle est mieux. Donc là, c'est un bon rire. Vous avez
0: alors,
2: raison.
0: L'abbé de l'épée, qu'est-ce qu'il fait? Il étudie les deux sourdes jumelles, les sœurs sourdes jumelles, les religieuses sourdes et jumelles. Ça fait trois choses, ça fait beaucoup pour l'âme. Qu'est-ce qu'il y a, Isabelle?
5: Non, mais comme on sait qu'elles sont sœurs jumelles et sourdes, dites les sœurs. Ça y est, on a compris. Vous allez pas redire à chaque fois, on a suivi. Sauf pour les gens qui prennent là l'émission maintenant.
0: Eh ben, en tout cas, c'est pour elle qu'il a mis au point un alphabet à deux mains avec lesquels les sourds ont ensuite communiqué. On voit ça à la télévision, hein, parfois, évidemment, de plus en plus, d'ailleurs.
1: Oui, c'est même une obligation légale.
0: On devrait le faire à la radio, nous aussi.
2: Et pendant les films aussi.
10: Et, vous voulez une petite pantomime, justement,
0: de
10: danse classique qui peut porter à confusion. Qu'est-ce que ça veut dire, à votre avis, ça, en danse classique?
2: Les deux doigts comme ça collés?
1: C'est pas la bénédiction?
10: Ça veut dire « je te le promets ».
0: C'est pas vrai.
10: Ça veut dire, ouais, quand on fait ça dans un ballet, ça veut dire je le promets.
5: Et les plonteurs, ils font ça, ça veut dire tout va bien.
11: Okay. Non, mais c'est vrai, okay.
5: Ouais. Et quand ça va pas bien, ils font...
0: Ça, c'est remonte. Pour remonter ça. Ah ben justement, tiens, il y a des plongeurs là à Saint-Malo lundi prochain.
2: Dans un restaurant
0: qui vont faire parler d'eux, mais ils vont plonger. Pourquoi et avec quoi les plongeurs de Saint-Malo lundi
11: avec
0: prochain
11: avec des vraies bouteilles
0: pour aller
11: de
0: sur
11: vin
0: une épave. Pardon.
11: Avec des vraies bouteilles d'alcool.
0: Oui, bravo.
10: Wow.
0: Mais comment vous savez ça?
11: Pour
1: les mettre pour les mettre au fond de l'eau.
0: Pardon.
1: Pour les mettre au fond de l'eau et les faire vieillir.
0: Excellente réponse d'Isabelle Mergaud et de Christophe Barbier. Et oui, ce sont des bouteilles de rhum, vous voyez, qu'effectivement, des plongeurs, alors ils plongent avec des bouteilles, généralement,
1: d'oxygène.
0: Les plongeurs. D'où, évidemment, le trait d'humour qu'a voulu nous faire Isabelle Mergaud, mais en fait, elle avait raison.
2: Mais c'était excellent, Isabelle. C'était excellent.
11: Attends, on fait une équipe formidable. Enfin,
2: je me gausse.
0: Et effectivement, alors, non seulement ils vont plonger avec des bouteilles, mais ils vont remonter des bouteilles qu'ils avaient mis, il y a déjà maintenant quelques années, de ça. 800 bouteilles vont être sorties de l'eau lundi prochain. Des bouteilles qui avaient été plongées il y a quelques mois déjà pour effectivement permettre au rhum et au vin rouge, hein, c'est aussi valable pour le vin rouge.
1: On s'en est aperçu en remontant du rhum de cargaison, de bateaux échoués autant des pirates. L'eau c'est pour ça, quand on va les chercher sous l'eau, c'est pour ça que l'alcoolisme s'appelle la soulographie.
0: Un an de vieillissement.
11: Ah.
1: Mais non, c'est...
2: Ah ouais.
0: Vous croyez tout ce qu'il dit.
2: Bravo.
10: Il faut porter une écharpe et on est plus crédible.
11: C'est tellement joli.
0: Ce qui m'amuse quand même après ce genre d'article dans Le Parisien, du rhum dans la baie de Saint-Malo, c'est que quand même ils continuent à mettre à la fin, pourtant vraiment l'article est innocent, hein, c'est un papier de Solène Durox qui est correspondante pour Aujourd'hui en France en Bretagne, donc elle explique bien l'immersion des vins dans la baie de Saint-Malo, 800 bouteilles qui vont être immergées, et on appelle ça même la méthode de bâtonnage qui est reproduite en mer, parce que le mouvement de l'eau fait que ça évite évidemment d'avoir à retourner comme on le fait dans les caves de temps en temps, centimètre ou millimètre par millimètre les bouteilles, là c'est fait naturellement par l'eau de mer, vous voyez. Et donc tout ça est très très bien raconté dans cet article, mais à la fin de l'article, qu'est-ce qu'il y a à la fin?
11: Eh bien il y a à consommer avec modération.
0: Ouais, exactement.
11: Oh mais je suis formidable.
0: Et même la phrase est plus longue que ça, hein. La phrase traditionnelle est liée en entier, c'est l'abus d'alcool est dangereux pour la santé, à consommer avec modération.
2: Évidemment qu'ils mettent ça, sinon les gens ils vont tous vouloir mettre des bouteilles au fond de l'eau, et puis ils vont tous boire. Et puis
11: non mais attends, à consommer avec modération, mais alors ça sert à rien.
2: Comment ça?
11: Bah, l'important quand on boit, c'est d'avoir l'ivresse, sinon bon, autant boire de l'eau.
2: Tu bois un verre de rhum, ça suffit, non? T'as pas besoin d'en boire.
11: Le rhum, je sais pas, je connais pas.
1: Regarde jamais... Sébastien, c'est après avoir bu qu'il touche le fond.
2: Oh, il est drôle, c'est qui lui? C'est qui lui?
0: Alors écoutez, il va peut-être répondre lui, comme vous dites, Christophe Barbier, à la question suivante, parce qu'il sait tout sur tout. Donc
2: c'est un génie.
0: Il est, j'en suis certain, capable.
2: Qu'est-ce qu'il fait sur Gulli, quoi? Je comprends pas. Il va sur une chaîne info, Christophe.
0: Il est sûrement capable, Barbier, mais vous aussi, de me dire qui est entré au musée Grévin cette semaine.
2: Ah bah, André Floreau.
1: DJ Snake.
0: Pardon.
1: DJ Snake.
0: DJ Snake, bonne réponse. Incroyable. De Paul Elkarat. William Grigasin, c'est le vrai nom de DJ Snake. Vous voyez qui c'est, Isabelle, DJ Snake?
11: Oui, c'est un rappeur.
1: Pas du tout. Bah, non, oui, c'est pas un rappeur, c'est un DJ.
2: C'est un DJ.
1: Donc il a des platines et il a eu l'exploit samedi soir d'être au Stade de France jusqu'à 23h30 minuit et de filer animé jusqu'à 6h du matin à l'Arena de Bercy.
10: Ouais, mais c'est ça, un after show.
2: C'est pas une double parce que
11: les DJ comme DJ Steak, c'est
2: pas Steak,
11: mais
2: DJ Steak, ça serait plus drôle. DJ Steak.
11: C'est ceux qui font tourner les disques avec
2: les platines. Sébastien,
1: ça s'appelle les platines. Les platines.
2: Non, mais il n'est pas que DJ, il s'appelle DJ Snake, mais en fait, il compile de la musique électronique et puis il en fait des morceaux. Il n'est pas que DJ pour les mariages, dans les boîtes de nuit.
0: Ça, par exemple, Disco Maghreb, c'est DJ Snake.

0: Encore What aussi qui était son un de ses premiers succès.
1: C'est un grand, c'est très
2: un peu répétitif.
0: Ah, c'est pas le meilleur qu'il a fait.
3: Non, il a aussi quand même fait un truc avec Justin Bieber. Aussi. Let me love you. Let me love you, ouais.
2: On reconnaît le style.
4: On nous fait chier avec les Beatles et Mozart. Mais...
3: 80 000 personnes au Stade de France, hein, Christophe.
5: 80 000 personnes et il a battu le record parce qu'il y avait beaucoup, beaucoup de monde. Et surtout, il leur a fait faire le mur de la mort. Et ça, je trouve ça très dangereux. C'est-à-dire, il demande au public sur la pelouse de s'écarter. Puis à son signal, ils foncent les uns sur les autres.
3: Ouais. Ah oui,
4: mais non.
5: Et là, on se rentrait dedans, on faisait le pogo quand on était jeunes.
3: Et il a de l'humour parce qu'il a publié sur les réseaux sociaux cette phrase « Cherche place pour mon concert de ce soir au Stade de France ». Tellement c'était bourré à craquer.
4: Oh, ouais. Il a fait plus que Jules qui a fait 100 000.
2: Surtout,
4: Il a fait plus que Jules qui a fait 100 000.
5: Jules a fait plus parce qu'il a mis la scène au centre. Ah. Il n'y avait pas les gradins neutralisés derrière.
3: Comment vous savez tout ça, Barbier?
4: Il est dans la banlieue.
5: Actualité.
4: Tu es une
5: fan de cette musique.
4: Allez, vas-y, va faire du sport. Ouais, hein. Mets-toi sur la tête et tourne. Allez, Christophe. Moi, je sais que t'es un ouf, en fait. Je sais que t'es un ouf.
5: Alors, j'ai passé de la zouk au smurf, là.
4: Ah ouais,
5: là,
4: mais...
5: Je monte en grade.
3: Vous progressez.
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3: Ah voilà une question qui va vous amuser sûrement. C'est dans le magazine Elle. Moi je lis tout, hein, vous savez. Hein. Et dans le Elle qui vient de sortir, Florence Trédez nous dit que c'est un phénomène, une nouvelle mode, tendance. Peut-être le mot mode est encore un peu trop précoce, mais on va dire tendance. Un phénomène du moment. D'ailleurs l'acteur Timothée Chalamet, vous connaissez,
4: oui,
3: américain, mais qui a des origines françaises. D'ailleurs Benjamin Biolay, Zac Efron, ça aussi c'est un acteur. Harry Styles, c'est le chanteur de One Direction.
2: Ouais, oui,
3: et
2: oui.
3: Bien tous ces garçons des beaux gosses, vous l'avez dit. Benjamin Biolay aussi. Ils ont été les premiers à sacrifier à cette tendance, ce phénomène dont il est question sur une page dans le magazine Elle aujourd'hui. Un phénomène nouveau chez ces messieurs.
8: On ne porte plus de slip.
3: Alors ça c'est un phénomène que je ne connais pas, monsieur Mabie. Mais...
8: Vous pouvez me suivre.
3: Thierry Ardisson ne porte pas de culotte, par exemple.
8: Ah bon?
3: Ah non, ni slip. Slip ni chaussettes. Vous devriez le savoir, vous.
9: Eh ben, je serai plus attentif le prochain coup.
8: C'est capillaire.
3: Ce n'est pas capillaire.
10: C'est une démarche écologique?
3: Ah non, pas du tout, non.
10: Pas du tout.
3: C'est une nouvelle tendance physique. Bah, c'est lié au physique, en tout cas.
11: Les tatouages?
3: Pardon?
11: Les tatouages?
3: Ah non, ça, les tatouages, c'est pas nouveau comme phénomène.
9: C'est un accessoire.
3: Alors, pas vraiment, non. Non, non.
8: Ça se voit à l'œil nu?
3: Oui, alors oui, ça se voit à l'œil nu. C'est pour ça, évidemment, que cette tendance est suivie. Alors, je vous ai donné des noms, il y en a d'autres. Hein. Il paraît que Jared Leto, Brad Pitt...
10: C'est masculin, en tout cas.
3: Keanu Reeves, Benjamin Biolay en France, le fond.
10: Ça concerne que les hommes?
3: Alors non, justement, d'habitude, ça concerne plutôt les dames.
2: Ils vont dans des instituts de beauté?
8: Alors, on s'épile.
3: Ça, c'est pas nouveau, les hommes. C'est pas nouveau, les hommes qui s'épilent. Monsieur de Kersauzon, pendant les longues traversées, vous avez...
12: Fais que ça, tu te fais. Pour peu que tu t'emmerdes, tu te tires un poil.
3: Non, mais vous savez, par exemple, c'est là où je vois que vous n'êtes pas tendance, monsieur.
12: Non, on n'est pas tendance du tout.
3: Monsieur Boulet, je m'adresse plutôt à Jean-Philippe Janssen et à Stevie, parce que c'est plutôt eux que j'aurais bien vu.
9: Ah, c'est un truc de PD.
8: Voilà un truc qu'on peut pas dire,
12: les
8: autres, ils sont hétéros.
10: C'est trop cosmétique.
3: Ces garçons-là sont peut-être métrosexuels, mais en tout cas, sont des hommes qui sont hétérosexuels.
11: Ah, ils font des implants.
3: Timothée Chalamet, Benjamin Biolay, Harry Styles.
12: C'est de la chirurgie esthétique.
3: Non.
10: C'est cosmétique.
3: On n'avait pas vu les hommes faire ça jusqu'à présent.
11: Maquiller.
3: Maquiller, non.
11: Le tatouage permanent.
9: Le tatouage permanent, c'est le
11: maquillage permanent.
3: Non.
2: À mettre des fausses.
3: Pas des fausses.
11: Les sourcils.
3: Non, ce n'est pas aux yeux.
2: La bouche, ils font le tour.
11: Ils mettent des fausses dents.
10: Une boucle d'oreille.
3: Ce n'est pas au niveau du visage.
9: C'est dans la culotte.
11: Ils se font couper le mamelon.
3: Oh, mais non.
11: Ils sont
8: oui, c'est un piercing.
12: Ils se font enluminer le trou du cul.
11: Oh. Ah, non, ils font des blanchiments d'anus.
12: Oh, voilà.
11: Bah, attends, ça existe. Hein.
3: C'est quoi ça, le blanchiment d'anus?
9: Parce que là, ils ont l'anus noir, alors
11: et bah, c'est, moi, je ne connaissais pas non plus. Un jour, je vais faire mon sport et je vois moins 30%
3: autour de la Bibliothèque Nationale.
11: Et, oui, et je vois moins 30% sur les blanchiments d'anus. Mais qu'est-ce que c'est que
3: ça? Parce que ça coûte la peau du cul.
10: C'est une manucure ou une pédicure.
3: C'est-à-dire
10: bah, c'est-à-dire, ils se font faire les ongles.
11: En fait, ils mettent du vernis
3: à ongles. Bonne réponse de Joyce Jonathan.
10: Estime.
3: Eh oui, il paraît que de plus en plus, on voit des hommes.
11: Oui, c'est vraiment, ça me choque.
9: Bah, moi, tu me mets ça, ça fait taper tout de suite. Hein.
11: Ouais. En fait, sur nous, ça fait trop.
9: Ah, bah, moi, on dirait, je mets des clips, ça, on dirait Madonna. Hein.
3: Moi, je sais pas. Oui, sur vous, non, je vous conseille pas. Mais par exemple, Olivier.
11: Et moi, avec le jardinage, c'est impossible.
8: C'est pas
9: moi non plus.

0: avec la guitare, c'est impossible.
1: C'est pas du vernis pour empêcher de se ronger les
2: ongles. Ça, c'est du durcisseur, c'est pas pareil.
3: Non, mais moi, j'avais pas vu ça encore. Vous aviez vu ce phénomène?
2: Ben oui, ils mettent du vernis.
3: C'est une page dans elle.
2: Noir ou du vernis vert. Ou du... C'est, ça fait pas très joli, puis ça fait pas très. Non, non, non, non, non, non. Ou qu'on est un homme reste un homme. Désolé.
4: Ah, c'est le pont.
3: J'en aurais entendu ici.
5: À suivre.
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3: C'est évidemment ce que c'est qu'une grolle ou une paire de grolles, ce sont des chaussures. Oui. Mais une grolle, ça sert aussi à dénommer un objet assez courant en Savoie, dans les Alpes. Ah, vous savez ce que c'est?
8: Bah oui, c'est dans les bronzés fonds du ski, c'est pour boire de l'alcool. C'est une sorte de coupelle avec plusieurs trous et qu'on soulève et on boit de l'alcool, de la liqueur.
3: Effectivement, c'est, vous l'avez dit, une sorte de bol central avec plusieurs trous, avec des becs qui permettent de boire à plusieurs autour de
9: à plusieurs.
3: Oui, à plusieurs.
8: Oui, parce qu'il y a des gens qui ont des amis et tout. Hein. Oui, tu sais.
9: Non, mais c'est un seul truc. Comment tu peux boire à plusieurs?
0: C'est une gourde à plusieurs trous.
8: Voilà. Voilà, voilà.
4: C'est ça.
3: On en connaît d'autres. Oui, une grolle, il y a un trou central.
8: Pour mettre le liquide.
3: Orné d'un petit couvercle sculpté. Et autour, il y a plusieurs trous qu'on appelle des becs. La grolle est
8: orné. Oh là là là.
9: Franchement.
8: Dans quoi on est en train d'aller?
9: Concrètement, comment on fait pour boire à plusieurs?
1: Pour boire le jeune épouse.
9: Non, mais en comment tu t'aimais comme une
8: grolle? Comme dans un glory hall, tu t'assois et puis t'attends.
3: Chaque participant boit à son tour par un des becs avant de passer la coupe de l'amitié à son voisin et afin de ne pas en renverser en buvant par le bec choisi dans le sens inverse des aiguilles d'une montre. Voilà. Il convient alors de boucher les deux becs adjacents avec ses pouces.
8: Oui.
3: Là, parce qu'autrement ça
8: coule. Sinon,
3: autrement ça coule de tous les côtés.
8: C'est propre en tout cas.
0: Ah, c'est pas Covid. Hein.
9: Mais c'est qui est dommage. Pourquoi tout le monde ne boit pas du même trou?
1: Ah, ça parle d'un.
8: Ça s'appelle l'inverse. C'est pas le même concept quoi. C'est autre chose.
3: Et la coutume veut qu'on ne repose pas sur la table la coupe tant qu'elle n'est pas vide.
8: Oui.
3: Voilà le concept de la grolle. Et on y mélange du café, de l'agneau, du sucre. C'est dans la vallée d'Aoste, hein, des oranges, du citron si vous voulez, enfin tout ce que vous voulez. C'est un vase en bois qui possède effectivement plusieurs becs, plusieurs trous qu'on peut ainsi utiliser à plusieurs. Bonne réponse de Florian Gazan. À partir du 11 février prochain, c'est une question pour Monsieur Romain Pintier qui habite le Fenouillet en Vendée. À partir du 11 février, on trouvera de nouveaux billets en France en circulation. Mais quelle sera la particularité de ces nouveaux billets qui seront mauves d'ailleurs?
8: Ah bah il y aura un autre monument dessus du coup.
3: Non, ça on peut, je peux vous dire que le dessus ça concernera le débarquement parce qu'on célébrera à cette occasion, il faut le dire, l'anniversaire évidemment du débarquement. C'est aussi l'objet d'ailleurs de cette collection car c'est une collection de billets, on n'aura pas tant que ça. Il y aura 3000 exemplaires de ces billets.
0: Ah mais ça sera des billets d'argent?
3: Ah oui, des billets d'argent.
1: C'est pour le débarquement. Il n'y aura pas d'argent.
8: Ça vaudra 44 euros?
3: C'est-à-dire?
1: Ce sont des billets vierges.
3: C'est-à-dire?
1: Un peu de collection.
3: C'est-à-dire?
8: Bah, qui n'auront qu'une valeur.
1: Ça sera zéro.
8: C'est des billets de 0 euros.
3: Des billets de 0 euros. Bonne réponse de Bernard Mabille. En hommage au débarquement en Normandie du 6 juin 44, bah oui, 1944, 2024, faites le compte.
8: Qui a eu cette idée quand même?
3: Vous-même.
9: Non, mais c'est une idée stupide.
8: Non, mais vous vous rendez compte qu'il y a des gens qui sont dans un bureau.
10: Ça crée de la valeur, c'est bien.
8: Mais non, c'est 0 euros, ça crée pas de valeur.
3: Oui.
10: C'est parce que ça va être collectionné, ça va s'échanger à prix d'or.
3: Ah oui, parce que vous allez devoir les acheter. Ils seront vendus, ces billets.
8: Ça, c'est vrai. Ça, faut vraiment être un con. Acheter un billet de 0 euros, faut vraiment être un débile.
4: Surtout, ça coûte combien un billet de 0 euros?
3: Mais non, parce que comme il n'y en aura que 3000.
8: Oui, d'accord.
3: Mais après, vous pourrez revendre votre billet de 0 euros plus cher que ce que vous l'avez acheté.
8: Non, mais la démarche.

0: ça n'est pas possible. Ouais,
1: spéculation. Ouais,
2: c'est des 3000. Mais c'est qui a... C'est Macron qui a eu l'idée?
3: Ça, ça...
2: Non, écoute, je suis pas sûr.
0: Ouais, c'est Macron.
3: Ben oui, ça se vendra entre 5 et 10 euros, vous voyez, le billet.
4: Déjà, entre 5 et 10 euros,
0: non, mais non, là, c'est pas deux fois.
3: Vous perdez pas grand-chose, vous voyez. Ouais. Vous achetez un billet de 5 à 10 euros qui en vaut zéro. Bon, c'est vrai que ça sent l'arnaque.
0: C'est vraiment débile.
5: Non, mais c'est bien pour filer aux aveugles.
3: Parfait.
4: T'imagines, tu laisses ça en pourboire si t'es radin?
0: Non, mais c'est vraiment stupide.
3: Écoutez, sur les 80 ans de la libération française, qu'il y a des jolis billets mauves vendus chez nous à partir du 11 février, vous n'êtes pas obligé de les acheter, mais croyez-moi, il y a beaucoup de collectionneurs qui seront ravis d'avoir ces billets de 0 euro. C'est comme ça. Ah, une question maintenant, une question concernant un pape, le pape Benoît IX. Alors attention, hein, là on est dans des temps évidemment très très anciens, puisque le pape Benoît IX a donné sa démission le 1er mai 1045. Mais qu'est-ce qu'il a fait? Pour quelle raison a-t-il donné sa démission le 1er mai 1045?
2: À cause des croisades?
3: Le pape Benoît IX.
4: C'était le jour de son mariage?
5: Il est amoureux, oui.
4: Il s'est marié?
3: Il voulait se marier. Bonne réponse de Florian Gazan. Et oui, Benoît IX a démissionné pour se marier. Mais il est redevenu pape après.
2: Il a divorcé.
3: Oui, parce qu'il a fait 3 pontificats, le pape Benoît IX. Mais il s'est marié entre temps, il a eu des enfants. Au moins, c'est fait, vous voyez.
4: Oui, c'est ça. Il a repeuplé le Vatican. Je repeuple le Vatican, il y retourne.
0: Oui, il a eu envie de. Oui.
3: Non, mais c'était à une époque où on n'était pas trop regardant.
4: On l'est pas toujours non plus aujourd'hui. Hein.
0: Mais je crois que c'était même plutôt monnaie courante des papes qui avaient des enfants,
3: ah,
0: etc.
3: Non, monnaie courante, c'est 0 euro. Benoît IX, effectivement, s'est marié après son premier pontificat, puis il y en a eu un deuxième, un troisième. Attention, hein, il y a eu d'autres papes qui ont eu des enfants, évidemment, c'est comme ça, qu'est-ce que vous voulez, c'est une époque où...
5: Bicette.
3: Pardon? Au fond du couloir, ouais. Bernard. Il n'arrive même plus à faire une phrase.
0: Oh. Ben, on est sur les derniers mois.
4: Hein. Ouais. C'est dur. J'avais l'impression que vous faisiez une partie de bataille navale au plein milieu de l'émission. J'avais l'impression pas touché.
0: C'est-à-dire, enfant de pape, ça doit être vraiment bizarre, quoi. Je présente.
3: Pardon.
0: Enfant de pape, ça doit être vraiment bizarre.
3: Je ah oui,
5: c'est rare. Pape, hein,
0: c'est statut rare, quand même social. Rare,
6: ouais. Non, mais quelle hypocrisie, quoi.
2: Mais alors, qu'est-ce qui tient contre l'hypocrisie?
0: Ah oui.
6: Bah, enfin, c'est hypocrite. Il y en a, ils ont des enfants et ils disent il faut pas se marier, machin. Et puis, il se passe des choses épouvantables. Et sauvez-moi, là, je commence
4: c'est
6: à
4: bon,
6: penser
4: c'est bien.
6: Non, mais... dans un truc. Et...
3: Elle a bien fait de faire. Elle a bien fait de faire actrice, au moins, elle a un texte.
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3: Ah, vous êtes revu avec Isabelle?
8: Mais non, c'est pas revu, on s'est textoté depuis l'émission dernière.
3: Ah bon? On a appris quand même en début de semaine que Monsieur Rioux avait invité en tête à tête Isabelle Mergaux chez lui.
8: Oui, oui. Et je lui ai envoyé, on s'est envoyé des textos et tout, on s'est envoyé des textos après l'émission. Attendez, je vais vous dire.
3: Et...
8: alors attendez.
3: Et elle y est allée.
8: Isabelle Mergaux, oui, attendez. Ah. Alors, moi je l'ai mis, je vois pas, hein. Isa Mergaux.
9: Eh, regarde, il a besoin de le prouver.
8: Et je termine par, ouais, et encore enfin... merci. Et je lui dis, et Laurent, tu posais 1000 questions. Bonne soirée à toi, Isa. Et encore merci.
9: Oh là là là là là.
2: Pourquoi tu l'as remercié?
9: Eh, masturbe-toi, hein.
0: Mais dites-moi.
2: Ouais, pourquoi tu l'as remercié?
8: Parce qu'en fait, on a vécu un super moment, et puis on a vécu un super moment chez moi, surtout, je l'ai invité à dîner.
2: Mais tu n'as pas.
8: Donc, si t'es gentil avec moi, bah, on s'enverra des textos aussi.
2: Mais tu n'as pas couché?
5: Ah bah, j'arrête le risque de rien.
3: Ah non, mais il nous a quand même dit qu'il avait changé les draps au cas où.
8: Deux jours avant, bah, on sait jamais sur un malentendu. Hein.
0: Et donc, mais
5: vu le tour de taille, il aurait pu faire de la balance.
9: Est jamais invité.
0: Est-ce que la concierge gouvernante de Johan Rioux se doute de rien non plus, comme chez Proust?
9: Mais vous avez parlé de quoi?
8: Pas quoi, ça l'a parlé de notre enfant.
10: De toute façon, dans le showbiz.
9: De votre enfant.
10: Dans le showbiz, quand on les invite et qu'on les nourrit, ils viennent tous.
3: Mais ça, vous avez raison.
10: Alors là, dès qu'ils sont nourris, ils accourent. Hein.
3: Et d'ailleurs, Isabelle me reproche toujours de jamais l'inviter.
10: Oui.
3: Il y a l'autre con qui le fait, alors.
10: Non, bah, il s'est dévoué.
3: Évidemment, il y est allé tout de suite, vous voyez.
8: Laurent, merci pour. En fait, c'est une colonie de vacances ici. Tu vois, parfois, on se rencontre et après, on se file des numéros de téléphone à la fin de l'admission. On va se rappeler, on va se rappeler.
0: Alors, Johan, si.
2: Moi,
0: un
2: jamais
0: jour...
2: il m'a invité. Moi, je lui donnais les téléphones d'un psychiatre pour qu'il aille.
8: C'est vrai.
2: Je lui ai donné, j'ai cherché partout parce qu'il a des problèmes sexuels et je lui ai dit, il faut que tu ailles voir un psychiatre.
8: C'est vrai. Et un jour, tu m'as invité, tu te rappelles, aux prises uniques devant Yartel à un moment. Et j'ai refusé parce qu'il fallait que je dise la presse et que je révise pour le qui a fait qui couche pas quoi là.
2: Non, parce que tu as honte de te présenter avec moi parce que tu es un hypocrite.
8: Tu te rends compte, après, elle m'a invité aux prises uniques. Oh là là, tu fais des
2: pour
8: rencontres.
2: Pour acheter ici. Des bananes.
8: Non, oui, elle voulait que tu achètes des bananes.
2: Des demi-bananes.
9: Non, mais c'est un autre monde, hein.
8: Je suis demi-molle, mais pas demi-banane.
9: Le seul des pas à la mer comme à la montagne.
2: Non, mais je t'assure que je n'arrive pas à comprendre comment tu as eu notre ami. Isabelle, ouais. Chez toi.
8: Parce que, en fait, je vais vous dire la vérité, elle me touche énormément parce que derrière ce côté.
2: Elle touche énormément.
8: Sa voix me touche, oui. C'est vrai. Elle n'a pas besoin de faire de gestes, hein, tu sais. Mais bah, moi, je suis très tactique. Mais
3: excuse-moi, moi, sa voix me touche pas, elle me mouille.
10: Pourquoi Johan. Elle postillonne
0: Johan, non, si tu voulais, je dis tout de suite, si tu voulais un jour m'inviter à dîner chez toi, malheureusement ce jour-là je ne serais pas libre, mais donne-moi l'argent que tu aurais dépensé pour le repas.
9: Tu lui as promis quelque chose.
3: Jean-Phi, vous iriez, vous Jean-Phi, si vous invite en tête à tête.
9: Chez Ryu ? Ah non, non, non, non. Ah non, non, je sens le guet-apens. Non, non, non.
3: Avec ses propres. Oh, d'habitude, vous aimez ça, les guet-apens.
9: Oui, mais il est choisi.
10: Eh ben, dis donc, on en apprend des trucs sur vos vies, hein.
0: Non, mais ce sera intéressant de faire un petit sondage sur qui irait dîner chez qui. Mais moi, par exemple, j'accepterai jamais d'aller manger chez Bernard parce que s'il va manger, il va tout manger lui-même.
10: Non mais c'est faux.
3: Monsieur Fabrice irait peut-être pour parler football chez Johan Rioux.
10: En plus,
3: il viendrait avec son épouse, donc pas de risque. Ah, voyez.
10: Non, aucun. Mais
3: un petit plan à trois et paf.
0: Moi, je changerais les draps par précaution. Ah.
5: Mais tu les avais pas changés depuis un an.
8: Je suis un homme seul, tu sais, j'ai pas besoin de changer. Non,
0: Ah non, mais lui, quand il change les draps, il replie pas, ils sont tellement raides qu'il doit les retirer comme une planche de bois, comme ça.
8: Et j'adore manger des pizzas dans mon lit, donc parfois je retrouve. Oh. Parfois je me lève à 14h du matin, il y a un bout de pizza.
5: Le matin,
8: il y a un lardon, il y a une olive.
3: Ah, vous avez couché une fois, il y a déjà un lardon.
10: Quel maladroit.
8: J'adore mon lit.
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3: Ah, je vois que vous avez des amis, hein, monsieur Toen, dans le public.
11: Mais c'est normal, il y a des gens qui ont du goût dans ce pays.
8: J'arrive pas à comprendre. On sait pas trop ce que vous faites. Vous êtes, j'ai l'impression que vous êtes un emploi fictif chez le Bolloré, quoi. Il y a un problème, c'est.
11: Mais même ici, l'emploi fictif. Pourquoi ailleurs? J'accompagne Ariel, tu sais. Je l'amène en fiacre.
2: Exactement.
11: C'est moi qui l'amène jusqu'au studio.
8: Mais je crois qu'Ariel a eu un petit problème avec une mini-jupe, peut-être ces derniers jours. Non, tu n'as pas eu un petit problème avec une mini-jupe?
12: C'est vrai qu'on ne m'a pas laissé entrer dans une église hier, à la messe, à 18h. À côté de la mutualité, l'église...
0: Saint-Nicolas du Chardonnay.
12: Exactement.
11: Qui est pourtant un endroit très très open.
3: Qu'est-ce que vous alliez
11: fallait
3: faire
11: avec le cardinal Barbarin, t'es con aussi.
3: Qu'est-ce que vous alliez faire à l'église
12: Mais je suis catholique.
3: Oui, ça d'accord. Oui,
12: et puis j'entre toujours dans les églises, c'est un endroit où je me sens chez moi. Et j'aime ça. Et donc là, c'était étrange.
3: Ils ne vont pas laisser rentrer parce que vous aviez la jupe trop courte.
12: Oui, oui, incroyable.
11: Mais qui t'a empêché? C'est qui à l'entrée? Il y a un videur?
12: Il y avait trois personnes.
3: Mais pourquoi vous n'avez pas emprunté une robe? Madame et Pierre.
12: Mais finalement, j'y suis quand même entrée. J'ai mis ma grande houppelande, mon grand manteau. Et voilà. Il y a quelqu'un qui m'a approché comme ça, étrange. Peut-être un communiste facho. Et qui m'a dit...
11: Oula. Attendez, c'est qui ça? Communiste facho?
3: Il y a vraiment toutes sortes d'unions aujourd'hui.
12: Il m'a dit, vous savez qui je suis. Et il est parti, hein, très bizarre. Enfin, oh, tout
11: Jean-Luc
12: ça, voilà.
11: Mélenchon, c'était Jean-Luc Mélenchon.
12: C'était le diable. L'histoire n'a aucun intérêt, mais j'ai eu...
11: Mais
12: voilà.
11: Comment vous êtes au courant de ça? Comment tu lui parles de ça?
8: C'était lui. C'était lui le type pour la photo.
11: Ah, vous êtes parlé, c'est pas sorti dans la presse.
8: Moi, j'ai jamais de problème avec les vêtements, c'est bizarre. J'aimerais bien essayer un jour une robe, d'essayer de changer un petit peu, de mettre une jupe et tout. Avec des talons aiguilles, avec des faux seins.
13: Non, mais Johan, il y a déjà une boule à facettes.
11: Il y a une soirée chez Emmaüs, là, viens.
4: Emmaüs. Pourquoi des faux seins? Les tiens sont très bien. Hein.
3: J'ai peur. Pourquoi vous êtes habillée en femme?
8: Parce que j'ai envie de savoir
3: Mais qu'est-ce que va dire votre fiancé? D'ailleurs, est-ce que vous êtes toujours fiancé?
8: C'est plus fort que jamais, c'est un truc de dingue.
3: Avec Nathalie,
8: oui,
3: toujours.
8: On s'est envoyé 16 textos l'un l'autre hier.
11: Mais quel pas genre beaucoup, de texto, hein?
8: Bah, comment ça va?
11: C'est vrai?
8: Tu révises ton match?
11: Tu révises ton bac?
8: Ouais. Ça avance de fou.
3: Quel âge là d'ailleurs, vous nous avez pas dit ça.
8: Elle est entre la trentaine et la quarantaine. Elle est à cheval entre deux eaux.
2: Tu n'as pas peur d'avoir un enfant?
8: Ah, je rêve d'avoir un enfant, c'est le rêve de
3: ma vie. Ça, je comprends en tout cas qu'après avoir fait l'amour avec vous, elle soit en quarantaine. Allez, je crois qu'il est temps de passer à une première citation. Et ce sera une citation, ça tombe bien d'ailleurs, pour Madame Audra, qui habite la Primaube dans l'Aveyron, qui a dit « Si l'amour est aveugle, pourquoi la lingerie fine est-elle si populaire ?»
4: Jean-Yann.
12: Alors Woody Allen.
3: Non, mais c'est vrai que c'est américain.
4: Groucho Marx.
11: Ah, non. L'abbé Peter.
4: Mark Twain.
8: Seinfeld.
3: L'abbé Peter. Non.
4: Mark Twain.
3: Mark Twain, non.
11: Sébastien Twain.
3: C'est plus récent.
12: Groucho Marx.
4: Non. Jerry Seinfeld.
3: Il vit encore.
2: Donald Trump.
3: Il est acteur, il a fait du cinéma.
4: Adam Sandler?
3: Non.
11: Ah, Peter Niney?
3: Il a été découvert dans les années 80 dans l'émission Saturday Night Live.
11: Peter Mundy?
3: Non.
12: Peut-être Will Smith?
3: Non, mais on n'est pas loin, on n'est pas loin.
4: Eddie Murphy?
3: Eddie Murphy, bonne réponse de Paul Alcarat. Une autre citation, et cette fois ce sera plus littéraire, pour Jocelyn Bétard, qui habite Var-sur-Rosay, en Corrèze.
11: Bétard.
3: Qui a dit « La création fut le premier acte de sabotage. »
12: Ça c'est du Pierre Desproges.
3: Non.
8: Et Lamartine ?
3: Non. Ah tiens, il y a longtemps qu'on n'a pas joué au jeu des dates avec Paul. On parle de quelqu'un qui est né en 1911 et mort en 1995.
8: Sioran.
3: Et c'est Émile Sioran. Bonne réponse.
8: Bravo Paul.
3: De Paul Alcarat. Plus difficile. Hein. Qui a inventé le couteau sans lame auquel manque le manche?
12: Ah, ça c'est un surréaliste.
3: Ah, et c'est vrai que c'est assez surréaliste, oui. Le couteau sans lame auquel manque le manche.
4: C'est un humoriste ou c'est un écrivain?
3: Ce n'est pas un humoriste.
4: C'est un écrivain?
3: C'est un philosophe, écrivain et physicien.
11: Ah, Kenji Girac?
4: C'est... Alfred Jarry?
3: Alfred Jarry, non.
4: Bachelard? Gaston Bachelard?
3: On est au 18e siècle.
11: Kenji Girac?
12: Un anglais?
3: Non, ce n'est pas un anglais.
11: Est-ce que c'est un portugais?
3: Il est mort à Göttingen en 1799.
11: C'est un portugais ou c'est pas un portugais?
4: C'est pas Goethe?
3: Goethe, non.
4: C'est un ami à Goethe?
3: Ah oui, c'est vrai que c'est un ami.
12: C'est un romantique allemand.
11: C'est Schopenhauer.
4: C'est Georg von Lichtenberg?
3: Bonne réponse! De Paul Alcarat. Incroyable. Et là, c'est plus difficile. Il s'agit de retrouver un peintre, sculpteur, poète, à qui on doit cette jolie citation. « La puce porte son pied droit derrière son oreille gauche, sa main gauche dans sa main droite, et saute sur son pied gauche par-dessus son oreille droite. » Là, on est évidemment dans le surréalisme à donf. Hein,
4: c'est voyez. Jean Cocteau qui a
12: alors,
4: dit.
3: Un des fondateurs du mouvement Dada.
2: André Breton.
4: Tristan Tzara.
3: Tristan Tzara, non.
12: Benjamin Perret.
3: Non plus.
11: Ah, Delvaux. C'est pas Michou? Non. Michou, c'est le mouvement
4: Paul
11: Tata.
4: Delvaux.
11: Pardon.
4: Paul Delvaux.
3: Là, je vous parle du mouvement Dada, effectivement. Oui, voilà. Co-fondateur du mouvement Dada à Zurich.
4: Oui, c'est... Attends, Max Born.
3: Non.
11: Max Klein.
3: Il est d'ailleurs mort à Bâle en 1966.
4: C'est un Français?
3: Il est né à Strasbourg et il est mort à Bâle.
11: Pas de chance.
4: Est-ce que c'est Victor Bronner?
3: C'est un Français.
4: Il était allemand quand Strasbourg était...
3: Exactement. Il a réintégré la nationalité française en 1918, mais il est né allemand en Alsace occupée.
4: Voilà, Max Beckmann?
3: Non.
11: C'est un Von
12: Ah non, ça peut être Apollinaire.
3: Ah bon, non.
11: Apollinaire, ça.
12: Bah oui.
3: Ah bah non.
11: Ouais, Gérard Holtz aussi. Hein.
4: Je sais qui c'est.
11: C'est Gérard Holtz.
4: C'est Jean Harpe.
3: C'est Jean Harpe. Bonne réponse de Paul Alcarat. Non, il est né à Strasbourg. Et effectivement, Strasbourg était allemand à l'époque, et puis après, c'est passé français, mais c'est bien à Zurich qu'il a lancé le mouvement Dada, il est mort.
8: Ou Jan Harp.
3: En Suisse, allemand. Oui, on dit Jan
8: Harp. Ou Jean.
3: Hans-Peter Wilhelm Harp dit Jean ou Jan Harp. C'est en tout cas une bonne réponse de Paul Alcarat. Bravo.
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3: Une question pour Pascal Hoquet, qui habite Buzet-sur-Tarn. Je vais vous raconter une histoire, écoutez-la bien, parce que je vais vous demander de quoi il s'agit, bien sûr. Le soir tombait. Papa et maman, inquiets, se demandaient pourquoi leurs quatre garçons n'étaient pas rentrés. Les gamins se sont certainement perdus, dit maman. S'ils n'ont pas encore retrouvé leur chemin, nous les verrons arriver très fatigués à la maison. Mais pourquoi ne pas téléphoner à Martine ? Elle les a peut-être vus. Aussitôt dit, aussitôt fait, à ce moment, le chien se mit à aboyer. De quoi s'agit-il ?
9: Le club des cinq.
3: Non.
9: La famille Ligonesse ?
3: Je... Ça aurait pu, mais non, monsieur.
16: Mais c'est quoi la question ?
3: Oh, je viens de la poser, la question.
16: Non, mais on ne comprend pas. Vous avez lu, est-ce qu'on cherche un titre de livre ?
3: C'est à vous de chercher ce qu'on cherche.
16: C'est à moi de chercher ce qu'on cherche.
3: Oui, oui, je vous ai raconté une histoire.
16: Oui, ça, on a compris.
3: Bon, et je vous demande à quoi correspond cette histoire ?
17: Ça peut être le résumé d'un film ou d'un livre.
3: Le résumé d'un film ou d'un livre, non.
9: Un téléfilm ?
3: Un téléfilm, non.
9: Un film demain nous appartient, c'est ici hier.
18: Vous pouvez relire un petit passage.
3: Bien sûr, c'est pas un petit passage, je vous lis l'intégralité. Le soir tombait, papa et maman, inquiets, se demandaient pourquoi leurs quatre garçons n'étaient pas rentrés. Les gamins sont certainement perdus, dit maman. S'ils n'ont pas encore retrouvé leur chemin, nous les verrons arriver très fatigués à la maison. Pourquoi pas téléphoner à Martine ? Elle les a peut-être vus. Aussitôt dit, aussitôt fait. À ce moment, le chien se mit à aboyer.
16: Martine est un serial killer.
18: Ah oui, non, après Martine à la plage, Martine est pas.
3: Elle tente de me répondre à cette question-là ou à une autre, là ?
17: C'est peut-être un début de roman inachevé.
3: Ça, c'est bien. Allez-y, monsieur. Non,
17: quelqu'un qui a commencé, hop, c'était interrompu par la mort ou par un accident.
3: Ce n'est pas ça du tout, mais c'est bien.
16: Est-ce que c'est un spot publicitaire ?
3: Non plus.
16: Mais c'est bien.
3: C'est bien. Chacun aura son sucre.
17: Est-ce que ce serait un message crypté ?
3: Non, c'est pas crypté du tout.
16: Si ça vient pas d'un livre.
3: Je peux vous jurer qu'il y a des tas de gens qui connaissent.
16: Ah, je sais. Et la
3: histoire.
16: Caravane passe ?
3: Non.
9: C'est une histoire.
16: Le chien aboie.
3: Il y a des tas d'auditeurs à qui ça a sûrement parlé, à qui ça a évoqué quelque chose, cette histoire.
18: Est-ce qu'il y a une suite à ce texte ?
3: Non.
18: Ça s'arrête là ?
17: C'est un mot de passe.
9: Que vous avez lu, c'est l'histoire en entier.
3: Oui.
17: Laurent, j'ai une question. Est-ce que l'histoire a une importance ou c'est les lettres et les mots qu'il y a à l'intérieur de l'histoire ?
3: Ah, c'est intéressant ce que vous dites là parce que c'est un vrai débat du moment, ça. Les deux sont importants.
9: Est-ce que, oui,
16: c'est un message de résistant pendant la guerre.
3: Ah, dis donc.
9: C'est efficace et concis.
3: Ah ouais, ça c'est...
9: T'as le temps de crever 10 fois.
3: Les Américains ont le temps de débarquer, hein.
16: Martine,
17: est-ce que dans cet extrait, il y a un mot, un indice qui devrait nous faire tout trouver immédiatement ?
3: Pas plus que ça,
17: non.
9: Est-ce que Martine, c'est Martine Aubry ?
3: Ah non, du tout, non.
16: Est-ce qu'il y avait un chien, justement ? Ah, c'est ça le problème.
3: Je ne comprends rien aux questions de Chantal.
17: C'est-à-dire que la question, c'est une des plus difficiles qu'on ait jamais eu aux grosses têtes. Hein.
3: Je vous la refais une fois, si vous voulez.
16: Ah oui,
3: non, mais ce sera au moment de la réponse.
17: J'ai une dernière question, Laurent. J'ai une question très importante.
3: Oui, monsieur Moix.
17: Est-ce qu'on connaît l'auteur de ce passage ?
3: Oui, absolument.
9: Il est mort.
3: Je peux vous donner le nom de l'auteur. Elle s'appelait Danielle Maness.
9: Ah, c'est une fille.
18: Comme le rappeur, ce Maness.
3: Danielle Maness.
16: C'est une auteure, en fait. Non, parce qu'il n'était pas un livre.
3: Oui, à partir du moment où elle a écrit cette histoire, c'est une auteure. Vous avez raison, Chantal. Je ne peux pas vous contredire. Je m'en voudrais même de vous contredire.
9: Pas un jeu de rôle.
18: Est-ce que c'est pas dans le Cluedo
3: Dans le Cluedo, non. Un jeu de rôle, non.
9: C'est un message sur eux.
3: 300 euros pour monsieur Hoquet, le deuxième chèque RTL du jour.
9: Ah oui, c'est dingue.
3: Je vous ai déjà coincé avec les tapis roulants. Est-ce que quelqu'un dans le public a une idée à quoi correspond cette histoire ? Non,
9: oui,
3: personne.
9: Quand même, les questions que vous posez, nous on répond pas, le public répond pas, posez-vous des questions sur vos questions. Hein.
3: Peut-être que si je vous l'avais lu autrement, vous auriez deviné.
17: Un mot sur deux.
3: Voilà comment j'aurais dû vous lire l'histoire.
17: Un mot sur deux.
3: Le soir tombait. Point. Papa et maman, inquiets, virgule, se demandaient pourquoi leurs quatre garçons n'étaient pas rentrés. Les gamins se sont certainement perdus, dit maman. Point. S'ils n'ont pas encore retrouvé leur chemin.
9: Écoute. C'est une dictée.
3: C'est une des dictées les plus célèbres qu'on donne aux enfants à l'école. Bonne réponse, mais trop tard.

0: Jean-Philippe Janssen.
1: Bah oui, mince, j'y avais pensé.
2: Je suis parti de loin.
0: C'est une dictée classique qu'on donne aux enfants parce qu'il y a beaucoup d'accords dans le texte que je viens de vous donner. Vous voyez, il faut conjuguer, il faut accorder les verbes, les participes passés.
1: Oui.
0: C'est un texte à la fois facile.
3: Tu peux te la carrer, ta dictée. Attends, l'autre idiot nous fait des dictées. Arrête.
4: Arrêtez, putain, t'es
3: complètement malade et tout.
5: Vous auriez vraiment dû nous la faire, la dictée.
0: Elle a l'air simple, cette dictée. Oh, parce qu'il n'y a pas de mots compliqués.
3: Tous les dictées, c'est simple. T'écris comme ça, s'écrit, c'est tout.
0: Et oui, à ce moment, le chien se mit à aboyer. Quand vous m'interrogiez sur le sens, la question, c'est qu'effectivement, en ce moment, on parle beaucoup de ça dans la façon d'éduquer les enfants. Est-ce qu'ils doivent savoir écrire les mots ou est-ce qu'il vaut mieux qu'ils en comprennent le sens? Et cette dictée-là est justement utilisée depuis quelques années. Elle est signée, cette dictée, Mme Danielle Manès, la grande dame de la linguistique.
2: Ouais,
0: elle est décédée au printemps 2022. Et cette dictée de 66 mots est très accessible, mais il n'empêche que les élèves chutent le plus souvent sur les situations d'accord sujet-verbe qui pourtant sont sans difficulté manifeste. Et c'est une question sur laquelle, manifestement, vous avez chuté, vous aussi. Vous ne passerez pas en classe supérieure.
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0: Alors on va répondre à Angie qui a laissé un message sur lesgrossetêtes@rtl.fr. Bonjour Angie.
8: Bonjour.
0: Alors Angie a fait un road trip en Normandie pendant l'été.
1: Et pourquoi ?
0: Peut-être qu'elle voulait découvrir ma ville natale.
1: Oui.
0: La ville d'Édouard Philippe, justement, allez savoir.
5: Ah, le Havre, c'est en Normandie ?
0: Oui.
5: J'apprends des trucs tous les jours, je suis content de venir ici.
1: Tu connais que Deauville, j'imagine.
0: Bon, donc vous allez faire un road trip en Normandie. Alors au Havre, précisément, Angie ?
8: Non, en fait, on était parti pour Étretat et coincé dans les embouteillages, on en a eu marre. Du coup, on est parti et j'ai dit, est-ce que tu veux voir la ville la plus moche de France?
5: C'était pas le Havre.
8: Et donc, on a été au Havre. Comme il faisait un super beau soleil, un beau ciel bleu, du coup, mon copain dit, en fait, c'est super joli ici.
1: Ben oui, mais là, c'est pas la ville qui est moche, c'est les gens.
0: Il est pas français, votre copain, c'est ça?
8: Non, il est tchèque.
0: Tchèque. Ah oui, alors forcément par comparaison.
1: Ah oui, forcément. Non mais le Havre, il y a une nouvelle dynamique là, patron, défendez votre ville. Genre, il y a les artistes qui s'installent, ils retapent des trucs, il y a les orphelinats, les écoles coraniques.
0: Non mais c'est une jolie ville.
9: C'est très, très moderne.
0: Quand on n'y a pas vécu et qu'on y passe 24 heures, on trouve ça très joli. Bien voilà.
10: Il faudrait d'ailleurs citer tout le nom de la ville, c'est le Havre de toute grâce. Normal.
0: Absolument.
10: C'est vrai? Ah oui.
1: Il y a un G ou un C?
10: D'un seul coup, ça fait plus envie.
0: Œuvre de François Ier.
10: N'est-ce pas?
0: Et oui, ah oui, il faut quand même le rappeler. Bah écoutez, Angie, merci pour votre joli message.
1: Elle veut juste raconter ça?
0: Mais moi, je vous remercie en tout cas de vendre ainsi la ville du Havre, qui a en plus un club de foot formidable. Thomas, maintenant, est au téléphone. Bonjour Thomas.
11: Bonjour Thomas. Non, je déconne. Bonjour les grosses têtes.
1: Oh, un hétéro qui a de l'humour.
11: Ça va, Sébastien?
1: Et toi, mon coquin?
11: Très bien, très bien.
0: Vous avez acheté le livre de Sébastien Thoen.
1: Ah, c'est lui.
9: Ah, c'est pour ça.
1: On l'a trouvé. Oh, je t'aime, je t'aime.
11: Impeccable. Si vous savez, comme il est très, très, très utile, un très bon cale-porte.
0: Et vous aimeriez récupérer un mug RTL pour votre petit...
9: Dédicacé par Sébastien.
0: Pour votre petit déjeuner, j'imagine.
11: Pour noter les mots à la bouche, Joyce.
1: Voilà, pour faire un autre.
11: Et j'aimerais mériter ce mug. J'ai une petite blague grosse tête un peu intelligente, on va dire.
0: Allez-y, allez-y.
1: Ça va changer, ouais.
11: Pourquoi la farine ne fait pas de bruit quand elle tombe par terre?
0: Pourquoi la farine ne fait pas de bruit quand elle tombe par terre?
5: Il sait mettre l'ambiance, en tout cas. Il y a une jovialité qui suit.
11: C'est intellectuel, c'est pas humour. Hein. Alors,
0: je vous écoute alors, c'est quoi la réponse?
11: Et bien dans la farine, on a enlevé le son.
5: Le son et le son qu'on écoute.
1: D'accord.
9: Comme le son d'avoine, le flocon d'avoine.
5: Non, c'est bien.
11: Le son, c'est l'enveloppe de la particule de l'épine.
1: On a compris, monsieur Bigard.
0: J'ai pas compris avec le parterre.
5: Mais parce que ça fait pas de bruit quand ça tombe par terre, parce qu'on a enlevé le son. Il y a pas de son. Le son qu'on a.
12: Le son d'avoine.
5: Dis donc, Laurent Ruquier, vous allez pas faire le difficile avec les jeux de mots.
1: Ah ouais, pas vous.

0: vous, franchement.
1: Justement, oui, je suis un peu plus difficile que ça, quand même, vous voyez. Non, non, mais c'est drôle. Je comprends que vous ayez acheté le livre de Sébastien Thoen. Bruno, maintenant. Bonjour, Bruno.
2: Salut Laurent.
1: Alors Bruno.
2: Salut, grosse tête.
1: Ah bah Bruno, ah,
3: il est,
1: Bruno,
3: il est sur scène là.
1: Bruno, il est morceau. Et il aurait aimé venir nous voir le 13 septembre. Mais
0: viens devant, on te fera rentrer.
1: Eh ouais,
4: c'est dire qu'il est morceau, c'est-à-dire qu'il a pas de membre.
1: Non, morceau, ça veut dire qu'il est du Mans, comme, comme Stevie, mais Stevie sera pas au Mans. Vous serez avec nous, vous, Sébastien Thoen.
0: Absolument, hein. J'ai posé un RTT pour venir.
1: Ah bah c'est bien.
4: Moi j'aimerais bien venir. Je suis jamais en délocalisation.
0: Non, on veut les mecs drôles.
4: Non, c'est vrai, vous m'amenez jamais en délocalisation.
3: C'était sympa Angoulême.
1: C'était sympa Angoulême. On vous a proposé 18 fois. À chaque fois, vous dites non. Alors.
4: Non, c'est pas vrai. C'est parce que tu pouvais pas. Parce que j'étais
1: voilà,
4: en
1: vous
4: tournée.
1: Pouvez pas. Bah, c'est pareil. Donc,
4: deux fois, vous m'avez proposé.
1: Bah, deux fois, vous pouvez pas. Qu'est-ce que vous voulez que je dise ? C'est pas de ma faute.
5: Si, on aime bien les déplacements.
1: Pardon ?
5: On aime bien les déplacements.
1: Oui, bah, on vous les propose. Vous nous dites non.
0: Non, oui, vous voulez
5: alors,
0: pas.
1: Alors, on prend ce qui reste.
2: Bien fait, bon ça.
1: Sébastien Thoen, Isabelle Mergault, Michel Bernier, Yoann Rioux, Liane Folly, Florian Gazan, ah non, un beau voilà. Casting. Au Mans, 1300 places au Palais des Congrès et de la Culture. Et franchement, je
0: veux
1: dire.
0: Ça va être complet?
1: C'est déjà complet,
0: oh
1: mais sur les 1300 qui ont réservé, il y en a bien quelques-uns qui, au dernier moment,
0: oui, venez,
1: c'est toujours comme ça quand c'est gratuit. Au dernier moment, ils viennent pas. Donc, franchement, vous pouvez pointer, on vous fera un
4: rentrer. Moi, je vais venir dans le public, comme je suis jamais invité en déloc, je vais venir dans le public.
1: Bruno, au dernier moment, on vous fera rentrer, d'accord?
0: Mais avec un peu de monnaie, quand même, pour qu'on fasse rentrer tranquille.
2: Comme tu veux, Sébastien.
0: Moi, pour 10 balles,
2: je vais acheter un bouquin. Tu me fais rentrer.
1: Ah oui, c'est vous dire le niveau de désespoir. Ah. On termine avec Sébastien maintenant. Bonjour Sébastien.
0: Bonjour.
2: Bonjour.
1: Ah, l'autre Sébastien.
0: Non, c'est moi.
1: Alors là, Sébastien, vous. Alors, on va dire Sébastien, à mon avis, que vous devez avoir au minimum une quarantaine d'années, 50 ans.
2: 50.
1: Mais
5: pourquoi vous dites
4: le prénom?
5: Le prénom.
1: Non, parce qu'il m'écrit pour me dire « Laurent, je vous écoute depuis Ferme la fenêtre pour les moustiques
0: ah. ». C'était
1: le premier titre de mon émission sur France Inter, « Ferme la fenêtre pour les moustiques », une émission estivale avant Rien à cirer. Donc
0: pourquoi
1: vraiment,
0: ce titre
2: avec
1: bah parce que c'est une émission d'été.
4: Estivale, ça veut dire été.
1: Alors, ne citez pas le nom des gens qui étaient avec moi pendant cette émission
5: ils
1: d'été.
5: Ils sont tous morts.
1: Parce qu'ils sont tous morts.
0: Non. Mais non.
1: Frédéric Lebrun est mort, non. Pascal Brunner est mort et Jacques Ramad est mort. Je suis le seul survivant et moi-même, je ne me sens pas très bien.
2: Si ça intéresse Bruno, j'ai des places pour jeudi prochain.
0: Hein? Ah, vous allez faire un troc? Faites un troc?
1: Ah, ouais, Bruno, l'auditeur précédent cherchait un Bruno parmi nous.
4: Oui, moi aussi.
1: Ah, oui, l'auditeur précédent, lui. Ah, parce que vous avez déjà vos places pour le Mans.
2: Ah, bah oui, bah oui.
1: Ah, parce que
2: oui.
1: Vous êtes du Mans aussi, alors?
2: Pas comme Stevie. Mais comme les gens qui habitent au Mans.
1: Nos auditeurs sont drôles, on en est fiers.
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1: Qu'est-ce que vous disiez, monsieur Junior, Valérie Mérès?
8: Non, j'ai eu peur quand vous avez dit « i » que...
1: Que je dise quoi?
8: Idiote.
9: Ah, non.
1: Ingénue.
9: Alors ça, c'est vraiment lamentable. Comme non, première réflexion.
1: On est toujours trahi par ses vieux amis, hein, vous savez, Valérie.
9: Ah bah oui,
8: non, mais non, c'est pas ça, j'ai eu peur, Vous ne l'avez pas dit, vous avez eu cette...
1: Ingénue. Jamais je ne dirais que...
9: Laurent pense pas que je suis idiote, hein, sinon je serais pas là.
10: Non, elle aurait pu croire hystérique, en revanche.
9: Oui, ah bah non, c'est un...
10: Ah, ça prend.
8: Ou elle aurait pu comprendre aussi à genoux.
1: Pas à genoux. Ah, vous l'avez connue à genoux, vous
8: Je sais pas.
10: Non, elle peut plus maintenant.
9: Ça, elle a jamais été à genoux, hein. Oui.
10: Et elle parle d'elle à la troisième personne maintenant.
0: C'est pour ça qu'elle a pas fait carrière. En tout cas, Gérard, je suis content parce que, excuse-moi Valérie, j'ai eu très très peur cet été. Tous les étés, je vous raconte ou pas?
11: Oui.
0: J'entends rien, je vous raconte ou pas?
11: Oui.
0: Ça va, calmez-vous. Je dois voir Gérard tous les étés parce que dans le Var, moi j'ai une maison que j'ai achetée avec votre argent et l'argent de Vincent Bolloré.
10: Et les droits du livre.
12: Impressionnant.
0: Un château et Gérard aussi a un petit truc, un mobilhome, je sais pas, près d'un camping naturiste.

0: la première fois.
1: Non, mais il faut de la diversité, c'est normal. C'est comme dans l'émission, il faut des hétéros parfois.
2: Tiens, à propos d'hétéros, monsieur.
3: Oui, je suis là, oui, bien sûr. Je vois pas pourquoi vous riez.
2: Monsieur Beaugrand, je sais que vous connaissez par cœur le tube de l'été.
3: Ah, mais j'ai passé la nuit, pardon. Pas la nuit, l'été avec Ariel Dombal.
2: Mais oui, parce
3: qu'elle a sorti le tube olympique absolument extraordinaire.
2: Et vous connaissez par cœur la chanson déjà.
3: Paris!

0: d'or.
1: Ah oui, ah oui. Ah, mais c'est fabuleux.
2: Ça pourrait être un duo.
1: Attends, c'est pas...
3: Cette chanson est extraordinaire.
0: Mais alors, explique-moi, Ariel, quand tu chantes ça, oui, c'est une idée de toi ou c'est Paris qui te le demande?
3: Ah, non, bah, personne n'a demandé
4: non,
3: ça.
4: Non, c'est à Paris, mais personne ne lui demande.
5: Voilà, c'est un grand Paris.
1: Et pour les Paralympiques, ils t'ont rien demandé?
4: Elle était drôlement en avance.
1: Ouais, c'est ça. Ouais. J'aurais pu mettre les deux, la même chanson, ça marche aussi.
0: Ah, le

0: Vous marrez pas, c'est avec nos impôts quand même. Vous marrez pas trop, non, parce moi, que c'est tout gratuit. Ça, c'est avec nos impôts.
1: Moi, je donne tout gratuitement.
2: Mais ça rentre dans la tête, n'empêche.
1: Entre autres.
0: Ouais, comme toutes les chansons de merde.
1: Mais non, mais c'est formidable. Et alors, vous l'auriez vu dans son tuyau de douche, déguisé, quand elle a fait le concert à Paris. Elle avait une espèce de tunique qui ressemblait un peu à un tuyau, un flexible.
3: Mais c'était les cercles olympiques.
1: Ah, j'avais pas reconnu.
0: Les hula hoops. Non, mais c'était sublime.
4: Alors, elle avait des hula hoops.
1: C'est vrai qu'Ariel avait un peu de mal à se translater de gauche à droite, ah bah, mais c'était formidable.
2: Ariel a fait du hula hoop avec son alliance. Allez, une première citation pour monsieur Da Silva qui habite.
0: Ça, c'est un copain, ça. Ah, qu'est-ce que faire, la plombée ou la maçon?
2: Je crois qu'on est la dernière émission avec des blagues éculées. Comme...
0: Ouais, c'est vrai que c'est honteux. Hein.
2: Enfin, franchement.
0: Ouais, mais ça, c'est pour ça qu'on est là.
2: C'est aussi à cause de vous, monsieur Toen. Alors,
0: comment il s'appelle?
2: Da Silva.
0: Oh là là là là là là.
1: Ça va finir à l'Arcom.
0: Ça doit être un boule d'or.
2: C'est une femme, Claudia Da Silva.
0: Oh là, bah là, ça fouille, alors. Il faut faire un douvi, là, parce que c'est là le trou qui fouille.
2: Non, écoutez, nos amis portugais ont été tranquilles pendant
0: tout. Vous avez des amis portugais, sérieux, vous?
2: Oui, oui.
0: Bah
2: oui.
0: Ouais,
5: moi, oui. Moi, oui.
2: J'adore le Portugal et ils le savent, mes amis portugais.
0: Alors pourquoi ils viennent tous ici, alors? Parce que c'est tellement génial. Pourquoi ils sont 25 millions dans le Val-de-Marne? Non, mais je suis fatigué aujourd'hui. Et je compte bien me taire.
2: Alors, pour madame Da Silva, qui habite...
0: Oh là soit une fête. Qu'est-ce qu'elle fasse, Da Silva?
2: Vous n'imaginiez pas avant de venir ici en grosse tête.
5: Absolument pas.
2: La difficulté que j'avais à animer cette émission.
5: Oui, je vous comprends mieux maintenant.
2: Ah, vous voyez un peu quand vous me croisez.
1: C'est un asile.
5: Vous avez toute ma sympathie.
2: Ah, merci. Et réciproquement.
0: Non, mais attends, là, on se marre pas trop, mais après, on va passer tes chansons. T'inquiète pas.
4: Christophe,
0: t'inquiète pas, on va se marrer. T'inquiète pas, on va se marrer.
4: Tu peux pas faire un mix, chanter ça en portugais.
1: Ah, c'est dur, ça.
6: Que Paris soit une fête.
1: C'est compliqué.
0: Et ici les moulinons, il faut faire un petit douvi, sinon il n'y aura pas de crépi. Oh là là là. Bon, comment elle s'appelle cette dame qui va gagner 300 euros?
1: Claudia Da Silva.
2: Pour même Da Silva.
0: Oh là là là.
1: Elle habite où?
0: Elle doit habiter Saint-Mandé, elle.
2: Montataire.
0: Montataire?
2: Oui, dans l'Oise.
0: D'accord.
2: Qui a dit partir, c'est mourir un peu, mais mourir, c'est partir beaucoup.
1: Ça, c'est rigolo.
3: Claudia. Jean Gagne.
1: Des proches.
2: Alors, c'est un des plus grands humoristes du début du siècle.
0: Ah, Nordel-Hollandais.
2: Et même.
1: Francis Blanche.
2: Enfin, du début du siècle précédent, d'ailleurs.
4: Alphonse Allais.
2: Et c'est Alphonse Allais. Bonne réponse. Bravo. Excellente réponse de Gérard Jugnot.
1: Bravo.
2: Pour Léa Baudouin, maintenant, habite. Léa Baudouin habite Bertry, dans le Nord, qui a dit: quand on a l'intention de se suicider en se jetant du haut d'un immeuble, on a intérêt à choisir le plus élevé possible, de façon à avoir le temps de changer d'avis.
3: Alors, oui, ça pourrait être des proches.
2: Alors, non,
1: ça pourrait être
3: français,
1: c'est pas français.
3: C'est Woody Allen?
2: Non, c'est quelqu'un que vous avez connu d'ailleurs, Valérie Mérès, parce que.
0: René Coty?
2: Non, ça. Et regardez comme ça fait rire Gérard.
1: Parce qu'il l'a connu aussi.
4: Et personne connaît René Coty.
0: Moi non plus.
4: Moi, je l'ai connu un peu parce que mon oncle s'appelait Coty.
2: Oui, alors, ah bon. Non, là, c'est quelqu'un avec qui elle n'a pas travaillé directement.
0: Mais c'est Mike Brandt.
2: Mais elle le croisait dans l'émission de Michel Pollack, Droit de réponse.

0: réponse, voyez.
1: Cavana. Ah, ben Cavana.
0: François Cavana. Ah, ouais. Bonne réponse de Christophe Beaugrand. Pour Thibault Leroy, une dernière citation. Monsieur Leroy habite la chapelle de Guinchet, en Saône-et-Loire, qui a dit « Le seul endroit où il n'y a aucun problème entre les Juifs et les Arabes, c'est l'hôpital américain de Neuilly.
2: » C'est vrai, cela dit, c'est vrai.
0: Ça doit être un territoire à part.
3: Moi, je vois bien Tim Seed dire ça.
0: Non, et écoutez, je vais vous dire, je l'ai écrite à la main, cette citation, parce que je l'ai entendue hier soir, ça m'a tellement fait rire. Oui. J'étais devant mon téléviseur quand j'ai...
3: Donc, c'est quelqu'un qui a fait cette blague-là, la télé.
4: C'est actuel.
0: C'est quelqu'un qui vit encore très bien d'ailleurs.
2: Un humoriste. Rachida Dati.
0: Pas Rachida Dati. Alors quelqu'un qui est très très drôle.
3: Boujna.
5: Un humoriste donc.
0: Humoriste, oui.
5: Qui a travaillé avec vous.
0: Qui a travaillé avec moi en plus, c'est vrai. J'en suis très fier.
5: Jérémy Michalak.
0: Hier soir, son spectacle était retransmis sur TMC.
3: Ah mais j'ai pas vu, merde.
5: Ah bah Florence Foresti.
0: Florence Foresti.
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0: Question qui concerne une nouvelle lettre, la lettre M, qui va être ajoutée derrière trois autres lettres. Lesquelles ?
7: SNCF, le train.
5: Alors, Le TGV.
0: TGV M. Eh oui, TGV M. La bonne réponse est de Marcela Yacoub, aidée par Richard Orlinski.
5: J'avais pas besoin d'aide.
7: D'ailleurs,
5: hein.
7: ils ont.
0: Qu'est-ce que vous dites, Marcel?
5: J'avais pas besoin d'aide. J'avais lu les Parisiens ce matin.
0: TGVM, et c'est vrai que lui, bêtement, il a dit SNCF.
7: Oui, bah parce que je suis pas très intelligent. Donc, moi, j'ai à côté un puits de science comme ça.
3: Marcela est brillante.
7: Elle est très, oui, elle brille. Lui.
2: Ah ouais, un puissant fond, un puissant.
0: Il devient drôle, Orlinski, hein, quand même.
7: Mais par contre, c'est intéressant. Vous avez vu que les trains, comment ils vont être, ça va être un truc incroyable.
0: Incroyable.
7: Et c'est super luxueux. Par contre, pour ceux qui vont en seconde classe, ils ont réduit extraordinairement les.
2: C'est bizarre, tiens.
7: Ouais, il y a plus du tout de place, quoi.
5: C'est-à-dire qu'il y a une différence des classes plus marquée, plus radicalisée.
3: Oui, c'est vraiment... bien, ça. Pour les riches se sentiront vraiment bien d'être riches.
2: Mais dans les cheveux,
3: il suffit pas que ce soit confortable, il faut que ce soit vraiment moins confortable pour les pauvres.
0: Il y a quelque chose que vous allez regretter, Christophe Beaugrand.
7: Le bar cathédrale.
3: Il n'y a plus le barman.
7: Non, il
3: y a
7: le barista.
0: Il n'y a plus de barista.
3: C'est scandaleux. Non, c'est tous des trucs automatiques.
0: C'est-à-dire qu'il y a encore du travail en moins pour les gays.
3: Non, mais en revanche,
0: écoutez.
2: Les baristas, c'est comme les curés, ils en sont tous.
0: Non, je sais pas si vous avez remarqué, à bord de tous les TGV, c'est comme ça.
2: Ou c'est les gays, ou ils ont la tête de marché là.
0: Non, mais écoutez.
5: Quoi?
0: Vous entendez le barista qui vous fait. Alors, si vous avez envie de venir voir le beau barista.
7: Moi, la voix au parleur, elle est incroyable.
0: Non, incroyable.
7: Le beau parleur, c'est.
2: Et quand il propose le chocolat, il dit chocolat et pas de café.
3: Non, la voix, c'est comme ça.
7: Et nous restons à votre disposition.
8: Bonjour, je suis Kevin, votre barista. Sachez qu'il reste des tartines que je vous beurrerai moi-même. Rendez-vous au wagon bar, n'hésitez pas.
0: Alors le wagon bar, maintenant il fera deux étages.
7: Deux étages.
0: Mais il y aura. Alors, je comprends pas. Il fait deux étages, mais il y a plus de barista.
3: Deux étages, mais en revanche, il y a quand même quelqu'un qui surveillera.
0: Ah.
3: Pour aider les clients à appuyer correctement sur les boutons, visiblement pour avoir des sandwichs distribués dans une machine. Moi, je trouve ça très triste.
2: Franchement, c'est dommage.
5: Moi aussi,
2: c'est dommage.
5: Je trouve ça très triste.
7: Moi, non,
2: ça sert à rien.
7: Bien, parce que très souvent, il y a personne. Parce que souvent, il y a grève ou il y a des choses.
2: Mais non.
3: Mais non.
2: C'est terrible.
8: C'est parce que Kevin a trouvé un voyageur pour s'amuser dans les toilettes du wagon 12.
0: Ah bah, puisque vous parlez des toilettes, il y aura une ambiance bleu nuit dans les toilettes.
5: Alors jusque là, ça va encourager. J'ai à sauter dans le train.
0: Alors que...
3: Ah, c'est vrai, t'as fait ça déjà?
0: Non, franchement, bleu merde, ça aurait été mieux, parce que bleu nuit...
3: Ça sentira toujours le pipi.
2: Mais
3: hein.
2: Je vais vous dire, patron, ce qui est grave, c'est que la SNCF a une très mauvaise image depuis un moment, parce qu'il n'y a plus de grève, mais c'est trop cher. Le TGV, c'est génial, c'est la meilleure invention française, avec la perche à selfie et Marcela Yacoub. mais une chose est sûre, c'est que c'est très cher. Et là, c'est sûr que ce que nous dites, la première classe, elle va être plus classe, tout ça, ça va devenir encore plus cher, le train. Donc là, ils vont pas se réconcilier avec les Français.
0: Non, mais la seconde classe, il y aura plus de place pour les jambes, mais c'est vrai que les fauteuils...
2: C'est pas pour les corps, par contre. Pour le reste du corps.
0: Les fauteuils...
5: j'espère que je vais pas
7: les fauteuils sont
2: réduits. Par contre, on saura pas où mettre nos têtes,
3: On peut être grand, mais pas gros.
0: Alors, attendez, que je vous explique. Il y aura plus de place non plus au-dessus de vos têtes pour mettre la valise.
5: Il y a longtemps que c'est...
0: Ah, ça, c'est fini.
3: On met le blouson.
0: Mais en revanche, vous pourrez mettre la valise sous votre siège. Ça, il y aura de la place pour la mettre sous le siège.
5: D'accord. Avec les jambes en même temps.
0: Alors, vos jambes par-dessus la valise.
3: Et ça va être très confortable.
0: En revanche, le fauteuil sera plus étroit, vous voyez.
7: Beaucoup plus étroit.
3: Ça veut dire qu'on va voir les coudes du voisin.
0: En fait, il y aura des rangées de 4 dans
2: Ah, d'accord. De chaque côté.
0: Non, pas de chaque côté. Parce que
2: ça fait beaucoup.
0: Mais parfois, il y en a.
5: Sardines, comme les sardines.
0: Non, mais dans les TGV, vous avez généralement deux d'un côté et un de l'autre. Ouais. Oui. Tandis que là, il y aura deux de chaque
7: deux,
0: côté.
7: Deux, ouais, quatre.
0: Voilà. Donc, c'est, et là, il faut
2: réduire. On va être plus serré, quoi.
0: Il faut réduire la largeur.
7: Ouais, c'est ça,
0: Mais ce sera un petit bijou technologique.
2: Est-ce que ça ira plus vite?
0: Ah, bah non, mais le TGV, il va vite déjà.
7: Non, ça dépend des voies, ça dépend pas des trains.
0: Mais en libre service, vous aurez deux machines à café, un frigo avec boissons et plats.
2: Il y aura un pressing?
0: Deux caisses automatiques et chacun scannera ses articles.
7: Voilà, comme,
2: oh, c'est un
7: comme
2: un monoprix. Le barista, c'est pas.
7: Et il y aura du vol, du coup.
2: C'était génial, le barista. C'était
3: mais oui,
2: c'est un vrai petit resto, en fait. Ils sont gentils.
0: Qu'est-ce qui va devenir, Kevin?
3: Il était content.
8: Eh bien, Kevin va être bien dans la merde. Merci, la SNCF.
7: Il est au chômage.
2: Il va rester dans la cabine du conducteur. Et puis
0: encore des futurs humoristes qui vont venir.
3: Ah oui, ils vont être obligés de faire des comédies club maintenant.
2: Mais franchement, et c'est pas avec ça qu'ils perdaient de l'argent, parce qu'il y avait un mec au bar ou une nana.
3: Non, mais alors le fait de mettre un étage quand même, il va falloir se baisser quand même, parce que c'est pas forcément.
0: Comment ça?
3: C'est sur deux niveaux.
0: Oui.
3: Il va falloir arriver en rampant.
7: Non, comme dans tous les TGV, c'est deux niveaux. Ça a changé.
2: Non, mais ce qui est terrible, c'est que s'il n'y a plus de barista, comment tu fais pour les plats chauds?
7: Parce qu'à mon avis,
3: tu peux avoir un micro-ondes.
2: Non, non, mais c'est dégueulasse, un micro-ondes. Non, c'est pas bien, ça va être dégueulasse.
7: Il y a toujours des micro-ondes.
2: Ah, oh, il faut chier, la SNCF.
7: Je crois que tes sandwichs, ils étaient réchauffés avec quoi?
2: Oui,
7: crois
2: mais moi, il y avait un
7: pris, du but à gaz.
2: Bah, tu le commandais,
3: t'as. Il faut se mobiliser pour sauver Kevin.
7: Sauvons Kevin.
0: Ça, c'est vrai. L'intérieur du TGV du futur, en tout cas, a été dévoilé par la SNCF. Il faudra attendre le début de l'année prochaine pour voir ces nouvelles
7: 2026.
0: Rames. Sans Kevin, c'est comme ça.
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3: Monsieur Fabrice voulait nous donner une petite citation sur les cocus.
4: Quand vous avez parlé de cocus tout à l'heure,
3: oui.
4: Ça m'a fait penser à ce qui est peut-être la plus belle citation de Guitry. Ce qui m'ennuie le plus lorsque je suis cocu, c'est que l'autre sait maintenant de quoi je me contentais.
3: c'est mâche.
4: C'est une méchanceté.
5: C'est bien.
3: J'ai une question pour Madame Ledin, Jo Ledin, qui habite hier dans l'Essonne. Et Madame Ledin nous envoie régulièrement des questions. Et parce que d'habitude, je trouve les questions et je les associe à des auditeurs, mais elle m'en envoie. Alors j'en profite. Et
6: là, on a le droit, moi, je vais en envoyer.
3: Non, vous non. Non.
7: Non. Bah, quatre pattes dans tes bois, toi.
8: Copuler avec des stères.
3: Et la question concerne le Dépasus. Vous connaissez tous le Dépasus sans savoir qu'il s'appelle ainsi. Mais qu'est-ce qu'un Dépasus ?
7: Des cauchemars de ces questions.
4: C'est un animal.
7: Des cauchemars de Laurent Ruquier. Je dis qu'est-ce qui va nous sortir.
3: Et je peux même vous dire, Monsieur Bloxy, c'est grâce à vous qu'on pose cette question, parce que vous devriez savoir ce qu'est un Dépasus. Et Mme Ledin, c'est en vous entendant qu'elle a eu l'idée de nous envoyer cette question.
6: C'est dans la prononciation. C'est un défaut de prononciation.
3: Mais il n'y a pas de défaut de prononciation.
7: Oh bah il parle bien non plus.
8: C'est quand même l'hôpital qui se fout de la charité.
7: J'ai pas de prononciation.
8: Merde, toi, on comprend un mot sur fait.
7: Alors,
4: c'est un animal.
7: C'est grâce à moi.
3: Ah, le Dépasus n'est pas un animal.
9: Un rapport avec la musique.
7: C'est un mec qui dépanne.
3: Non, du tout. Aucun rapport avec la musique.
8: Qui dépanne, dépanneur.
6: C'est un instrument de musique.
9: Un rapport avec les femmes, parce que Stéphane aime bien les femmes.
3: Pourquoi avec les femmes?
9: Parce que c'est un grand charmeur.
3: C'est vrai que peut-être...
8: C'est une MST.
3: Non, non. Mais l'autre jour, monsieur Bloxy, dans l'émission, s'interrogeait sur quelque chose qui fait partie du corps humain. Et
6: C'est les pieds.
3: Alors
7: un mec est fou des pieds.
3: Non,
6: mais non. C'est le nom d'un orteil. C'est le nom d'un orteil, non?
3: Quoi?
6: C'est pas le nom d'un des orteils.
7: C'est
6: un os de l'orteil.
7: La question, c'est moi qui dis les pieds.
4: La déformation de l'orteil.
6: Non, c'est un hallux valgus.
9: L'oignon.
3: Alors,
6: c'est l'hallux valgus, c'est le Dépasus.
3: Alors, c'est quoi le Dépasus?
6: Eh ben, c'est quand on retire l'hallux valgus.
3: Non. Mais non, vous aviez.
6: C'est un os. C'est un os.
7: C'est le quatrième petit doigt.
3: Alors, c'est pas le quatrième.
7: C'est le cinquième.
3: Non.
7: Le sixième. Le sixième, celui qui est au milieu. Celui qui n'est pas.
8: Le troisième, le deuxième.
3: Le premier. C'est le deuxième.
7: J'ai trouvé.
3: Le deuxième orteil.
7: J'ai trouvé la question. Deux bonnes questions dans l'émission. Moi, j'ai fait un pacte avec moi-même.
3: Le deuxième orteil, car vous vous interrogiez l'autre jour sur les noms, parce que vous avez fait une judicieuse remarque. Vous avez dit sur l'antenne de RTL, c'est bizarre, les doigts des mains ont tous un nom, et vous avez dit les doigts de pied n'ont pas tous un nom, à part le gros orteil. Mais en fait, les autres orteils ont aussi un nom. Chacun a un nom. Et Madame Jo Ledin nous a envoyé effectivement le nom de tous les orteils, et le Dépasus est le deuxième.
7: Ah bah oui.
3: Alors vous avez l'hallux qui est effectivement le gros orteil, c'est le pouce, le pouce du pied, l'hallux.
6: Enfin je vais pouvoir les nommer.
3: Le deuxième orteil, oui suce-moi le secondus. Le secondus c'est le deuxième qu'on peut appeler aussi le Dépasus. Le troisième orteil est le tertius ou le centrus parce qu'il est au centre évidemment de tous vos doigts de pied.
7: Oui.
3: Et puis vous avez le quatrième qui est le cartus ou le préexterius.
7: Le cinquième dans l'anus.
3: Non, le cinquième est le quintus ou l'exterius.
7: Oh.
3: C'est le plus petit des orteils, le quintus ou l'exterius. Voilà, vous avez maintenant tous les noms de vos doigts de pied, monsieur.
7: Bravo.
9: Bon, et vous savez qu'il existe beaucoup de fétichistes des pieds.
7: Oui.
9: Chez les Miss France.
7: Ça, c'est la base.
9: Non, mais je suis étonnée. Est-ce que ça vous fait autant fantasmer que ça, nos orteils?
7: Des fois, c'est plus beau que la gueule. Moi, c'est le plus important. C'est les pieds.
3: Les pieds sans chaussures, ou les pieds avec chaussures? Ça vous fait plaisir, je suis allé chez la podologue hier.
7: Les pieds de femme.
4: Mais c'est un vieux ressort érotique
7: les pieds, c'est la base.
4: Qui est très répandu chez les soumis.

0: Genre, oui.
1: Ah oui.
0: Piétiner la tête par les pieds de femme, ça les rend fous.
2: Ah, ah bah, sur les chevaux, c'est ce qu'on fait. Un cheval rétif. Quand un cheval est un peu caractériel, pour s'en sortir, il faut le coucher et on met le pied sur sa joue. Et je peux vous assurer que le cheval le plus cinglé, vous faites ça, ça devient un mouton.
3: C'est ce que vous faites à votre mari, Sylvie, alors?
4: Bah, non, mais si ça peut le calmer, je vais peut-être tenter.
3: Ah oui? Ah, parce qu'il est un peu trop en demande.
4: Ah, il est sanguin, le
3: gars. Le gars, il a épousé une miss, c'est pas pour rien.
5: Il se fait plaisir, le con.
3: Il y en a, ils aiment les pieds, mais avec les chaussettes, en plus.
6: Ah, moi, j'aime bien avec les chaussettes. Chaussettes blanches.
4: Non, mais il y en a qui adorent faire l'amour avec leurs chaussettes.
0: Ce ne sont pas des connaisseurs. Ça. Ouais. Le vrai connaisseur, il aime le pied sur une chaussure à talons
6: hauts. Voilà, oui, mais j'arrive pas à tirer dessus.
5: Voilà. Non, Ken avec les chaussettes, c'est vraiment le truc le plus naze du monde.
4: Non, mais c'est un tue-l'amour.
5: Ouais, Ken avec les chaussettes.
4: Ah non, c'est un tue-l'amour.
7: Si, c'est à la mode maintenant de Ken avec les chaussettes de tennis.
0: Ah bah, il y a le face-sitting aussi.
4: C'est quoi ça?
3: Je crois qu'on a réveillé Fabrice.
5: Le face-sitting, ah ouais.
4: Il a sorti les bretelles.
0: Ben vous savez pourquoi j'ai enlevé ma veste? Parce qu'hier, lorsque j'ai enlevé ma veste dans l'émission, j'avais trop chaud. D'un seul coup, j'ai répondu à 4 questions de suite. C'est vrai ou c'est pas vrai?
3: C'est vrai, c'est vrai.
0: Alors.
3: Mais là, je vous attends toujours sur Robert Desnos.
0: Oui, ça va, ça va. Ne m'enfoncez pas, je peux avoir des lacunes.
3: Un R aussi, hein, qu'on n'a pas vu venir.
0: Non.
3: Le H.
0: Et pourtant, je fais des mots croisés.
3: E-R-E. Et quant aux doigts de pied, aux orteils, eh bien, ça reste le domaine, la base, comme il dit. Voilà. De monsieur Tommy Bugsy.
5: Voilà, il faut dire que c'est une bonne réponse de Tommy Bugsy.
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3: Une question pour M. Grulon, qui habite Chazé-Henri dans le Maine-et-Loire. Jeannine Grulon espère un chèque RTL. Ouais. Et moi, je vous emmène en Italie, tiens, à Maranello, précisément. Oh. Est-ce que vous connaissez Maranello?
10: Ferrari.
3: Pardon?
10: Ferrari.
3: Quoi, Ferrari?
10: Bah, c'est là où sont fabriqués les Ferrari.
3: Excellente réponse.
4: Mais il n'y a même pas
3: François
4: une question.
10: Bah, c'est trop facile.
11: Ah, c'est bizarre, hein.
3: Ouais.
11: L'acteur milliardaire.
3: Il y a Berléan. Alors là, monsieur Toen, il vient de vous imiter. Ah. Et il a très bien fait.
11: Non, mais pas ce qui me fait marrer, c'est que dès qu'on lui demande à l'acteur milliardaire où est c'est les Ferrari, c'est, on lui aurait dit, elle est fait où la 205? Il n'aurait pas su.
3: À Sochaux. Le journal L'Équipe consacre 2 pages entières aujourd'hui à Maranello et à la fièvre rouge et au fameux, comment on dit, le cheval cabré, c'est
6: le
3: ça
6: cheval cabré. Ah, le cheval cabré.
3: Voilà.
11: Ah, Guillaume Canet, c'est
10: Et pourquoi il y a la fièvre rouge?
11: La question, hein.
10: Est-ce qu'ils ont gagné les courses?
6: Il y a une question où on a déjà donné la réponse.
3: Pardon?
6: Il y a une question où on a déjà donné la réponse, je sais plus qu'on en est là.
3: Eh bien, la question, bien sûr, c'était qu'est-ce qui se passe à Maranello? Et monsieur Ferrari, monsieur Berléand a brillamment répondu.
6: D'accord.
3: Voilà, parce que M. Berland, lui, connaît la Formule 1. Il sait que cette année, en F1,
11: l'hôtel aussi, hein.
3: Ferrari fait son grand retour.
11: Il y a les comédiens qui peuvent témoigner. Hein.
3: Grâce à Charles Leclerc.
6: Absolument.
4: Ah, Charles Leclerc, encore un Leclerc qui arrive.
6: Ouais.
3: Non, mais il n'a rien à voir avec vous. D'abord, il n'est pas français, Charles Leclerc. Il est monégasque.
6: Ouais. Il n'est pas con.
10: Hein. Ah non, mais lui, il est né là-bas. Il est né là-bas.
3: C'est un vrai monégasque.
11: Mais ça existe des vrais monégasques?
6: Ah oui, il y a encore, oui.
11: C'est fou, parce que c'est un rocher, c'est tout. Donc c'était quoi au début? Il était.
3: Oui, mais il y a.
4: Bah, t'es une moule.
3: Il y a 800 Russes.
11: Elle a raison.
3: Valérie. Si vous y mettez aussi.
4: Quand on est sur un rocher, on est une moule. Ouais. C'est
11: au mieux une amende.
3: Non, mais vous avez 800 Russes et 20 vrais monégasques à Monaco.
11: Oui, ouais, et aucune pute. Hein. faut arrêter les gens d'urbaine, ça se passe rien du tout. Et le prince Albert est quelqu'un de très bien.
3: Vous regardez la F1, vous, monsieur Janssen?
6: Non, le début et la fin.
3: Comment ça, le début et la fin?
6: Ben, je regarde le départ quand il est lancé et je regarde la fin quand ils arrivent.
11: Il a raison, parce que ça n'a aucun intérêt.
6: Parce qu'entre deux, ça n'a
11: pas. Ça ne bouge pas, entre les deux, c'est fini. Non, le côté genre, il se bagarre comme il y avait peut-être Alési et Senna.
6: Mon père, il regardait ça toute l'après-midi, je comprends.
11: Le premier, il reste premier tout le temps.
6: Ils sont devant la télé, regarde ça, qu'est-ce qui se passe? Il se passe rien.
10: Il y a les ravitaillements.
6: Ça fait vut.
4: Ah bah c'est comme pour le tennis, hein.
6: Oh, oui.
11: Enfin, c'est plus excitant les autos.

0: Tamponneuse même.
1: Ah oui, ben.
0: Il se passe plus de trucs à l'auto-tamponneuse qu'en fermant.
2: Quelle ville vient de changer de nom? C'est la question suivante pour Jocelyne Sapin. Mme Sapin habite dans le Cher à Grasset.
3: Quelle ville vient de changer de nom
2: et qu'on doit désormais appeler cette ville la Grande Cité des Anges? C'est la traduction littérale si on utilise
0: Los Angeles.
2: Du pays. Non, bah Los Angeles, ça fait un moment que ça s'appelle Los Angeles. Là, en revanche.
0: C'est la Cité des Anges,
2: c'est possible. Là, effectivement, cette Cité des Anges.
0: Du Sud ?
2: Ce n'est pas en Amérique du Sud.
4: En Australie ?
2: C'est une capitale en plus, mais une capitale qu'on ne doit plus appeler comme on l'appelait jusqu'à présent.
0: C'est là où ils tournent les anges de la télé-réalité ?
2: Ah non, c'est tout nouveau et il y a quand même à peu près, il faut le dire, dans cette capitale, 9 millions, plus de 9
0: millions. Ah, c'est pas en Asie ?
2: Oui, c'est en Asie.
0: C'est pas genre Kuala Lumpour ?
2: Alors non, non.
4: Genre
0: Singapour ?
2: Singapour, non.
0: Bangkok ?
2: Bangkok ! Bonne réponse.
4: C'est dommage de changer de nom.
2: Bangkok.
0: Arrêtez.
2: Alors, je ne peux pas vous prononcer exactement comment on doit prononcer et dire Bangkok.
0: Comme
2: maintenant.
0: Dans la chanson, One Night in Bangkok. Voilà.
1: Donc, ils ont
0: c'est pas compliqué, il faut avoir de la culture, c'est tout.
2: Voilà. Elle vient de changer de nom, là, en 2022. On ne doit plus désormais l'appeler Bangkok, mais officiellement, Kung Tepman Nakhon. Je dois mal prononcer.
0: Ils font chier avec leur langue.
2: Ce qui signifie en français la grande cité des anges, Kung Tepman Manakos en langue thaï.
1: C'est pas simple hein, quand même.
2: En langue thaï. Ça, vous y êtes allé à Bangkok.
1: Oh, plein de fois. J'ai comment qu'on dit, on dit merci à du Kapunka.
0: Kapunka.
1: Oui, vous disiez camping-car.
2: Comment vous savez ça, vous aussi
4: Kapunka.
2: Vous êtes allé à Bangkok.
1: Oh, bah, évidemment, il va faire des massages. C'est le pays du sourire, hein, oui.
0: J'aime bien les ping-pong parties. Tu vois, quand elles mettent les boules de.
1: Le ping-pong show, oui. Et des bouches de canettes de bière aussi. C'est incroyable.
0: Génial. Non, mais les femmes sont formidables.
2: Ah non, mais ça, c'est affreux. C'est le seul passage du spectacle de Jean-Philippe Janssen pendant lequel j'étais mal à l'aise.
0: C'était le seul parti, vous êtes sympa.
2: Parce qu'il raconte l'époque où il était ping-pong show. Alors, racontez-nous alors.
1: Ben, je m'étais fait piéger. Je m'étais fait piéger parce que c'était l'équipage, il y avait des hétéros et que moi, je voulais pas faire ma tapette. Hein. Il dit, tu es avec nous, on va au ping-pong show. Je dis, ouais, je vais avec vous. Et je suis rentré dans le truc, j'étais curieux, je voulais aller voir. Et j'ai vu ça, j'ai vu des filles, elles mettaient des balles de ping-pong dans leurs nénettes et elles les envoyaient à 20 mètres, paf, comme ça.
0: Mais c'est pas l'émission, hein. La France a un incroyable talent, ça.
1: Il y en a une, elle avale un poisson avec sa nénette, elle s'est assise sur un verre où il y avait un poisson, elle a aspiré le poisson.
0: Et, c'est pas vrai.
1: Ah oui, un combattant. Mais... Et je peux dire que tu l'as ressenti le poisson, il était plus combattant.
0: Putain, hein. Tu sais qu'on l'a fait pour les 50 ans d'Alessandra Sublime. On a déliré. Hein.
4: Ça, on mais peut moi, dire que le compère, il est bien musclé. Hein.
5: J'ai pas vu tout ça, moi, à Bangkok.
2: Vous êtes sûr de ce que vous racontez, là, monsieur?
0: C'est vrai,
1: bien sûr, mais c'était à Soy Cowboy.
0: Mais c'est super connu.
1: C'est la rue où il y a tous les bars et tout ça. Non.
2: C'est pour ça qu'ils ont changé de nom, ils veulent pas qu'on les reconnaisse. Hein.
6: Oui, mais il y a des yogis qui aspirent des litres avec leur verge.
1: Qu'est-ce qu'ils disent?
2: Vous racontez, monsieur?
1: Alors, on est sûr. On est sur RTL, là,
0: Gérard, tes week-ends au Cap d'Agde, ça n'intéresse personne.
6: Ouais. C'est des yogis.
0: Ah, les yogis. Ah, les moines.
6: Oui.
0: D'accord.
6: Et le pétoman, il a découvert comme ça.
0: D'accord.
6: Il a vidé une bassine en prenant un bain.
1: Ah bon?
0: Mais non.
6: Il rejetait tout, il essayait une bougie à 1m20.
2: C'est chouette de voyager, hein.
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2: Une question pour Gabriel Leclerc. Question liée à l'actualité aussi. Même Leclerc habite Galgon, en Gironde.
9: C'est très bon pour la machine.
1: Ouais. C'est la place de plus longtemps avec Galgon.
0: Ça enlève tout le tartre.
10: Ça enlève le galgaire.
1: Ça évite les dépôts de bactéries.
2: C'est Galgon, pas Calgon, oui, vous voyez. Même Leclerc habite Galgon, en Gironde. Et ma question concerne une Américaine. Une Américaine qui fut la première femme à faire la couverture du magazine Business Week, et elle s'appelait Bronnie Wise, cette femme.
9: C'est mais quoi la question?
2: Ben la voici. La voici, monsieur.
1: Il a bout de nerfs.
10: elle est pas dans l'éphémérie.
1: Il a pas placé un truc sur l'éphémérie, ni au bout du rouleau.
2: La voici, monsieur Buxy. Oui. C'est quelque part d'ailleurs un anniversaire, parce qu'il y a 70 ans, elle faisait...
10: C'était aujourd'hui.
2: Il y a 70 ans, elle faisait la une du magazine Business Week. Première femme à faire la une de ce...

0: magazine Brownie Wise, mais en effet, je vous demande...
1: Le New York Times.
0: Non.
2: Calme-toi.
0: Je vous demande pour quelle raison faisait-elle la une du magazine Business Week.
3: Elle a inventé
0: Week.
3: Quelque chose.
0: Alors en quelque sorte, inventée pas tout à fait, mais elle a été la première à faire quelque chose.
4: Une chaîne de restaurants.
1: Et le 20 septembre aussi.
2: Elle faisait. Elle...
0: Non, on se fout de du jour.
2: C'est un truc que faisait ma mère.
3: Elle a été la première.
0: Pardon.
2: C'est quelque chose que faisait ma mère, dont j'ai beaucoup souffert quand j'étais jeune.
0: Allez-y.
2: Les réunions Tupperware.
0: La première réunion Tupperware. Ah. Bonne réponse.
4: Mais il paraît qu'ils sont pas
0: imitants.
4: Excusez-moi. Peut-on savoir pourquoi il a souffert de réunion de Tupperware?
5: J'ai tout. T'as plein de bonnes femmes qui débarquent à ta maison pendant que ta mère elle a préparé à bouffer pour tout le monde avec des recettes de merde.
3: Tu peux laisser parler Florian.
5: Pour vendre des boîtes. Et puis moi je devais servir les tartes qu'on avait fait dans les Tupperware.
2: Dans le placard il y avait que des trucs en plastoc, le vinaigré, des trucs qui servaient à rien en plus qui prenaient la
4: poussière. Pas de la vaisselle de chez Christophe.
1: Ça a fait des grandes embrouilles dans les familles capverdiennes et martiniquaises.
0: Expliquez.
1: Elle a volé mon Tupperware. Elle a tous mes Tupperware chez elle. Ah ouais. Moi je me rappelle dans ma famille, ma mère, qu'est-ce qu'elle faisait? Elle mettait son nom, elle gravait son nom, elle mettait ses initiales. Elle allait chez mes tantes, elle allait revoir. Regardez, elle a mes Tupperware. Ça a fait des grandes embrouilles de famille.
0: Mais vous avez raison, mais vous avez, je suis absolument d'accord avec vous.
2: Bien sûr.
0: Parce que moi tout le temps, parce que moi je déteste transporter de la nourriture. Je sais pas pourquoi, d'où ça peut venir. Par exemple, quand j'étais objecteur de conscience, je gagnais pas ma vie. Et le week-end, qu'est-ce que je faisais? Rentrer manger chez mes parents. Et évidemment, ma mère, elle me disait toujours, tiens, reprends ça, tu pour ta... Et je ne voulais pas, j'avais pas envie de transporter dans le train de la bouffe. Et je sais pas d'où ça vient,
2: vous
0: ce traumatisme.
2: Peur que ça se renverse,
0: je sais pas, j'ai pas envie de transporter de la nourriture.
5: Mais c'est le traumatisme.
0: Et c'est encore vrai aujourd'hui. Et en revanche, quand on vient chez moi à dîner, c'est vrai que j'aime pas perdre, j'aime pas le gâchis. Et souvent, je dis à des amis, tiens, ils ramènent jamais les Tupperware.
2: Mais c'est comme les DVD. C'est comme les DVD.
0: Les gens ramènent jamais les Tupperware.
4: J'ai deux Tupperware à vous à la maison.
2: Eh ben voilà.
5: Je sais ce que c'est en tant que femme de ménage.
0: Je comprends pas d'ailleurs qu'ils fassent faillite parce que c'est ça l'actualité de Tupperware. Ouais. Effectivement, la boîte fait faillite. Voilà
5: parce que
0: pourquoi.
5: Ça reste cher, c'est trop cher. Et puis la concurrence est arrivée avec des produits et les plans en verre.
4: Ils ont pas su négocier leur avenir.
2: Et puis le plastique est pas trop à la mode.
0: C'est le plastique qui n'est plus à la mode.
4: Mais la technique de vente, c'était une idée de génie au départ.
0: Ah oui.
4: Le bouche à oreille de femme en femme.
0: Vous avez fait des réunions Tupperware, vous?
4: J'ai une tête à faire des réunions. D'abord, c'est pas ma génération.
2: Une tête à faire avec des réunions sextoy.
6: Les réunions sextoy étaient encore plus frustrantes pour les enfants.
2: Sauf les démonstrations.
0: J'en
7: ai fait des réunions Tupperware. Effectivement, on remplit ses placards avec des trucs qui servent jamais, soi-disant des poissonnières où on pourrait mettre le poisson dans l'eau chaude pour le cuire, évidemment, le poisson.
4: Rosine, quand t'as eu le temps de faire ça, ministre?
7: J'étais pas ministre à l'époque, j'étais rien du tout.
0: Il aurait pu manquer qu'elle fasse des réunions Tupperware
2: au ministère,
6: à la rue de Valois.
0: Au ministère de la Culture.
2: T'imagines un peu. Oh, ça aurait été génial.
4: Tu l'imagines. Il s'appelle Hubert et Adjani avec leur Tupperware. C'est la ministre de la Culture qui vous a
2: dit. Elle arrive au conseil des ministres. Alors aujourd'hui, j'ai reçu un assortiment de pots qui s'emboîtent.
0: Mais c'est génial, les boîtes Tupperware.
7: Mais il paraît qu'ils font faillite.
0: Oui, viens de le dire, Roselyne.
2: La journée d'Alzheimer, c'est
4: on m'a proposé de faire... Attendez.
2: Attendez, dis rien, comme j'aime.
0: Pas encore comme j'aime. Parce qu'ils sont prêts de passer de vous à Adriana Carambo.
4: Mais la preuve,
2: Mais c'est normal, ils ont fait avant, après.
4: Bon, tant pis, vous saurez pas. Allez bien bouffer. Je nous tiens en haleine.
0: On ne terminera pas cette émission.
4: Vous allez la terminer, je vous le dis.
0: Vous ne sortirez pas d'ici.
2: Ah non, on va te coller que...
1: Caroline. Ça nous intéresse, Caroline, vas-y.
4: Non, c'était pas intéressant, c'était dans le mouvement. Alors, vous avez une autre question?
0: Allez.
4: Vous saurez que quand je dis non, je dis non.
5: T'as fait l'amour dans un Tupperware.
0: On vous a proposé d'être l'égérie de quelque chose, une marque.
4: Pas du tout.
2: Allez, on joue pour 300 euros. Alors, français mort.
7: À l'époque commode, hein,

0: Mais l'autre qui en rajoute. Allez. Non mais ici c'est terrible. Hein. Personne n'a de pitié pour personne.
1: Hein. C'est les...
0: Ah là là, heureusement c'est bientôt le week-end et dans quelques instants on reçoit l'invité du jour.
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0: Frédéric Mercier est au téléphone. Bonjour Frédéric.
4: Bonjour Laurent, bonjour toute l'équipe.
5: Bonjour.
6: Bonjour. Bonjour.
0: Vous nous appelez depuis la Gironde. J'ai des grossettes un peu spéciales aujourd'hui. Oh, autant vous dire Frédéric, ça va pas forcément être facile de savoir qui dit vrai, qui dit faux, parce que de toute façon, parfois, elles ne savent pas elles-mêmes, voyez-vous. C'est parti, on commence par Christine.
7: Hier soir, le vol habité SpaceX, financé par un milliardaire, n'a pu être possible à cause de la météo. Les petits frères des pauvres ont publié ce communiqué bien fait.
0: Laurent Baffy.
8: En cas de victoire de Jean-Marie Bigard au présidentiel de 2022, un lâcher de salope est prévu le soir de l'élection entre l'Arc de Triomphe et la pyramide du Louvre.
0: Excellent. Philippe Manœuvre.
9: Élection municipale, Fred. Geste barrière oblige, Anne Hidalgo a demandé hier aux Parisiens de respecter les distances de sécurité et de se tenir à plus d'un kilomètre d'un bulletin de vote de Rachida Dati ou d'Agnès Buzyn.
0: Marcella Yacoub.
10: En Allemagne, les Allemands peuvent désormais se retrouver dans les parcs, aller au restaurant ou à l'église, retourner dans les magasins et même aller nager. Mais ils n'ont plus le droit de chanter, car les gouttes de salive se répandent particulièrement loin quand on chante.
0: Ça, c'est l'affirmation de Marcella Yacoub. Vous avez bien compris, Frédéric?
6: Ouais, j'ai fait mon nom. Ouais.
0: Élise Semoun.
8: Il fallait comprendre en Allemagne et pas en Allemagne.
6: Ah, ouais, c'est ça. En Allemagne.
0: Élise Semoun.
11: Jean-Jacques Bourdin, flashé à 186 km/h, à plus de 100 km de chez lui, il faisait juste un aller-retour pour aller chercher un invité qui n'avait pas voulu lui répondre.
0: Jérémy Ferrari.
12: Les époux Balkany ont été condamnés hier à 4 et 5 ans de prison. Leur santé physique ne permettant pas leur incarcération en prison, contrairement à leur santé financière, la justice a décidé de les enfermer dans un coffre-fort.
0: Alors Frédéric, qui vous a dit la vérité? Il y a eu beaucoup de bêtises, évidemment, prononcées.
4: Mais, oui, effectivement.
0: Mais parmi tout ça, quelqu'un, quand même, a dit juste. Qui donc?
4: Je pense avoir une indication. Je vais quand même éliminer... j'ai beaucoup hésité, Laurent Baffy, mais non, quand même.
0: Hein, ah non, non. Il n'a pas encore prévu le soir du deuxième tour, Jean-Marie.
4: Christine Bravo non plus, je pense pas.
0: Bon, mais c'est vrai que c'était rigolo hier soir. Ouais. Moi, j'ai voulu regarder cette fusée qui partait. Tout le monde était là, il y avait Trump, il y avait Mélania, BFM. Ils faisaient une soirée spéciale et tout. Et à cause de la météo, une fusée qui a coûté tant d'argent. Ouais. Moi, je sais pas, je pensais quand même qu'une fusée, ça pouvait partir quelle que soit la météo.
7: Un avion, ça part quelle que soit la météo.
0: Mais vous avez raison.
7: Et même pas une fusée, dis donc.
0: Ben non, suppositoire.
7: ça
12: part quelle que soit la météo.
0: Bon, bah écoutez, c'est comme ça, c'est remis, en tout cas, comme on dit. Mais vous avez raison, Christine Bravo, de toute façon, a menti.
4: Philippe Manœuvre non plus, quoi, la pauvre Hidalgo quand même.
0: Ben non, on oublie alors Philippe. Il vous reste Baffy, Semoun, Ferrari et Yacoub.
4: Je pense que le... Alors, Élie non plus. Ah oui. Bon, les Balkany, ils morfent, mais voilà.
0: Ouais.
4: Donc, je pense que c'est Marcella qui a donné la bonne réponse. Les Allemands sont tellement pragmatiques.
0: En effet, les chorales restent interdites en Allemagne. Parce que tout simplement, on considère qu'on postillonne, qu'on envoie beaucoup de salive quand on chante, et on peut pas faire une chorale en étant évidemment à 1m50 les uns des autres, parce qu'en plus, eux c'est 1m50, hein, les Allemands, c'est plus que nous, c'est 1m, eux c'est 1m50, et donc, en plus quand on chante en allemand, c'est vrai que...
12: c'est compliqué.
8: Eux, ils ont besoin d'un mètre 50 parce qu'ils tendent souvent le bras.
6: Ouais, c'est ça.
10: Non, c'est parce que...
12: Oh, arrêtez.
10: C'est parce que c'est une langue que même quand ils parlent, ils crachent tout le temps.
0: C'est guttural, ouais. Comme on dit. Ouais. Voilà, c'est une langue gutturale. Donc, les chorales sont toujours interdites en Allemagne. On a le droit de tout faire, sauf de chanter, ouais. Frédéric.
8: Donc, on pense qu'en France, Isabelle Mergault a le droit de sortir.
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0: Pour Florence Schiappetta, comment dit-on habillé, paré avec mauvais goût?
1: Fagoté.
8: Fagoté.
0: Fagoté, non.
1: C'est un truc comme ça.
0: Je suis pas sûr que fagoté ce soit.
5: Mal fagoté. Il faut rajouter mal fagoté.
1: Mal fagoté.
5: Fagoté, c'est juste habillé.
0: Et oui. Voilà. Tandis que là, le côté péjoratif et on va dire de mauvais goût
1: sapé.
0: Et dans le verbe déjà.
8: Non, saper, ça peut être bien.
0: Saper, non.
13: Comment c'est là? Redites la définition.
0: Un verbe qui signifie s'habiller ou parer avec mauvais goût ou habiller. Habiller quelqu'un avec mauvais goût.
5: Satiffer.
0: Attiffer ou satiffer. Bonne réponse de Paul Alcaraz.
5: Attiffer comme un chien.
8: Oui, c'est vrai. Comment es-tu attiffé?
5: Malgré le fait que ça soit négatif, généralement, les gens, quand ils me disent, par exemple, moi, ça peut arriver, ils me disent, t'es attiffé comme un pied. Ils rajoutent comme un pied, alors qu'attiffer, c'est déjà négatif.
0: Exactement. Ou t'es mal attiffé. Ma mère me disait toujours,
5: mal.
0: Regarde comment il est attiffé, celui-là.
8: Comment t'es attiffé ce matin?
0: Une question mathématique, maintenant, pour Joël Givray. Écoutez bien, parce que ça va vous rappeler l'école. Madame Givray habite à Bandol. Comment appelle-t-on une droite telle que la distance d'un point de cette courbe à cette droite tend vers zéro quand le point s'éloigne à l'infini?
13: Je sais, la Marisa.
8: Isocèle.
0: Ça vous rappelle vos mathématiques.
5: Mon angoisse.
13: Refaites la définition.
0: Une droite telle que la distance d'un point de cette courbe à cette droite tend vers zéro quand le point s'éloigne à l'infini.
1: L'inverse d'exponentielle.
0: C'est ça, oui, sûrement, oui.
8: Oui, alors là...
13: Tête à Toto.
1: Il y a exponentielle, ça monte, et c'est l'inverse.
8: Il y a peut-être un prof de maths dans le public.
0: On dit que par rapport à une courbe...
5: Je sais.
0: Allez-y.
5: C'est une droite asyndète.
0: Non.
13: Asynète.
5: Asyndote.
0: Comment vous dites?
5: Asyndote.
0: Non plus.
5: Mais c'est pour ça que c'est un truc compliqué, là.
8: Asyndote.
5: Non.
1: C'est une courbe.
5: Est-ce que ça commence par asyn?
0: Oui, ça oui.
5: Asyndète.
0: Non.
5: Asyndote.
8: Asyndouille.
5: Asymptote.
0: Asymptote. Bonne réponse de Paul Alcaraz. Il y a des jeunes qui s'en souvenaient dans le public.
5: J'ai pas entendu.
0: On a appris ça en mathématiques, les droites asymptotes.
8: Oui, alors il y a longtemps.
0: Une autre question de vocabulaire pour Martine Canès qui habite Hombourg en Moselle. Bah, c'est encore un verbe, tiens.
5: J'adore les verbes.
0: Un verbe qu'il faut identifier, un verbe qui signifie heurter un obstacle avec son pied avant de trébucher.
1: Buter.
8: Il y a beaucoup de syllabes.
0: Chahuter, non.
8: Il y a beaucoup de syllabes dans ce mot-là.
0: Heurter un obstacle avec son pied avant de trébucher.
5: Culbuter.
13: Pied-botter.
0: Non.
8: C'est pas culbuter.
5: Tituber.
0: Non.
1: Et alors, attendez.
13: La tête, j'ai envie de taper.
1: Buter, ça voudrait dire quoi, buter, alors?
0: Buter, c'est ce que je pense en ce moment.
8: Tu vas mal finir.
1: C'est bien ça, buter.
5: Buter avec son pied.
8: Là, c'est forcément avec le pied, ce mot-là.
0: Buter, forcément avec son pied, c'est juste le moment avant de trébucher, voyez. C'est le moment où on heurte.
13: Le vol plané, quoi.
0: Non.
1: Donc on n'est pas tombé encore.
5: Non, mais bravo. Oui, c'est ça.
0: Alors évidemment, ça c'est le sens propre. Et c'est un verbe que vous connaissez pour son sens figuré.
8: Un sens figuré, c'est quand on envoie balader quelque chose?
0: Pas vraiment.
13: Arracher.
1: Planter?
0: Oui, il y a de
1: ça. Un truc comme ça?
0: Il y a de ça.
1: Planter.
0: Il y a échoué.
13: Clouer.
1: Non. C'est...
5: Se rétamer?
0: Non plus.
13: Se niquer sa main?
1: Envoyer bouler. Bouler. C'est un verbe transitif?
0: Alors, c'est un verbe.
5: Est-ce que c'est un verbe pronominal?
0: Alors, intransitif, qu'on peut utiliser aussi de façon pronominale, mais c'est plus rare.
5: Je me suis laminé.
0: Non.
5: Je me suis fait... Non c'est je...
1: C'est rien du tout, puisqu'il n'est pas pronominal.
0: C'est pas je me suis, c'est j'ai ou nous avons.
1: Ah.
8: Ce qui nous aidera à trouver, c'est plutôt le synonyme d'échouer.
0: Oui, c'est absolument.
8: C'est plus ça.
0: Effectivement, vous avez raison, monsieur Beaugrand, c'est le même verbe qui signifie au sens propre heurter un obstacle avec son pied et finir par trébucher. Et évidemment, au sens figuré, on l'emploie un peu plus ainsi. Okay. Cela veut dire échouer.
8: Et là, on dit j'ai...
0: Ou faillir.
5: Ah, mais
8: j'ai merdé, par exemple.
0: Ou
1: niqué, j'ai niqué.
0: Tant mieux, c'est une bonne nouvelle.
8: C'est pas si souvent.
1: Je vous le confirme.
5: Faillir.
0: Comment?
5: Faillir.
0: Non, faillir, c'est un synonyme, effectivement. Ah. Faillir, échouer.
8: J'ai pas...
0: Raté, non. Et vous connaissez ce verbe, mais sans savoir quel est son sens original.
1: Ah, d'accord.
8: Est-ce qu'il y a beaucoup de syllabes?
0: Quand même trois.
8: Ah oui.
1: C'est un verbe de quel groupe?
0: Premier groupe.
13: Capoter.
8: J'ai capoté.
5: Truman capoté.
0: Crotouiller, oui.
1: C'est joli d'ailleurs, crotouiller.
8: Qui dit j'ai crotouillé?
1: C'est mignon, crotouiller.
5: J'ai chiaillé.
13: Vous voulez pas crochante plutôt?
1: Moi, j'ai chiaillé.

0: Orté, orté avec son pied, orté un obstacle, trébucher, faire un faux pas, évidemment.
1: C'est une console.
0: Et vous, on va donner 300 euros.
2: Oh là là.
3: Macronet.
0: C'est 300 euros qui vont s'en aller.
1: C'est brouillé.
0: C'est brouillé, non, non.
1: Mais c'est une console ou une voyelle?
0: Ah non, mais je ne vous dirai pas, je laisse une chance à nos auditeurs et surtout à notre auditeur qui touche un chèque RTL.
3: Aïe, aïe, aïe.
0: Plus peut-être 100 euros dans la salle. Est-ce que quelqu'un a le verbe dans la salle?
4: Eh bien, il n'y a personne.
0: Et c'était à choper.
2: Oh, alors là, on aurait pu.
0: À choper.
3: À choper, l'émission.
4: Fitness, ça.
0: À choper. À choper, A-C-H-O-P-E-R. Et on dit, voilà, on a à choper sur.
3: Mais qui dit ça?
0: Ah, bah si, ça se dit.
3: Mais non, qui dit ça?
0: À choper.
5: À choper sur
1: moi, personne au monde, depuis que je suis né, me l'a sorti ce verbe.
5: Si, on peut à choper quand on parle.
1: Mais je le connais, mais personne ne me l'a sorti.
0: Moi, je l'ai
3: déjà à choper en boîte.
4: Oui, j'ai déjà entendu ça, du genre les négociations à choper.
0: Absolument.
4: Genre, je voilà. Pas, j'ai à choper
3: oh,
4: moi-même.
3: Faillot, là. Voilà,
5: tu peux à choper sur un mot que tu
3: c'est dingue, le faillot.
0: C'est exactement ça.
3: Ah, les deux faillots, là. Allez, allez, allez.
0: Les négociations à choper, ça veut dire elles ont échoué. On a failli, c'est un échec. Ça se... C'est un mot qu'on utilise dans le journalisme.
3: Mais non,
0: à choper.
3: Mais non, c'est n'importe
5: quoi. Et Laurent, ça peut se dire aussi si on bute sur un mot compliqué à dire, on a à choper sur un mot.
4: Ta gueule.
0: À choper nous coûte 300 euros.
6: Ouais, bravo.
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0: Alors voilà des questions pour mélomanes, pour ceux qui aiment la musique. Non, pas pétomanes. Et là, je vais vous demander le nom et Madame Bachelot et Monsieur Bellamy seront forcément avantagés. Encore que, si vous connaissez la politique, vous pouvez répondre aussi parce que c'est quelqu'un qui fut à la fois Premier ministre et ministre des Affaires étrangères. Je vais même vous le faire écouter en train de jouer du piano. Mais de qui s'agit-il? Qui joue?
9: Je l'ai.
0: Allez-y.
9: Paderewski. Ah, le prénom...
3: Pavel.
0: Non.
10: Sigmund.
0: C'est bien Ignace Paderewski.
9: Ignace, voilà.
0: C'est quand même une très belle réponse.
3: Bon, oui,
0: une très belle réponse d'Olivier Bellamy. Alors là,
9: j'ai,
0: bravo.
9: J'ai une petite anecdote.
0: Attendez, vous l'avez reconnu à quoi? Au toucher de piano?
9: Au toucher, naturellement.
11: Bah, enfin,
9: toucher.
11: Il a reconnu au et fait c'était... que vous ayez dit qu'il était à la fois ministre et qu'il cherchait un ministre.
9: Tu n'es pas obligé de me dévaloriser tout le temps.
4: Mais pardon, c'est de quel pays?
9: Non, c'est parce qu'il joue du Chopin. Et c'était un Polonais et un très grand interprète de Frédéric Chopin. Certains disent qu'il prenait un peu trop de liberté. Je laisse à chacun le soin.
2: Mais t'avais une anecdote
9: par
2: alors
9: lui-même. Alors j'avais une petite anecdote, c'est Paderewski qui est devenu, après la Première Guerre mondiale, je crois, il est devenu président même de Pologne, je crois.
0: Premier ministre, président
9: Premier
0: du Conseil.
9: Premier ministre, voilà.
0: En 1919.
9: Et donc Clémenceau lui a dit, alors monsieur Paderewski, vous étiez pianiste et vous êtes devenu homme politique, quelle dégringolade! C'est pas beau,
11: c'est
9: ça.
11: Ah, ça, c'est une belle anecdote.
10: Ah ouais.
9: J'étais sûr que j'aurais dû me taire.
0: C'est pas souvent, effectivement, qu'un grand pianiste, compositeur, devienne homme d'État.
9: Voilà.
0: Et effectivement, c'est une belle réponse. Vous connaissiez, vous, Ignace Paderewski?
2: Oui, il y avait un grand accordéoniste qui est devenu président de la République.
0: Oh, jusqu'à...
12: Très content Valérie. Que vous rappeliez de moi. Cher Roselyne, je me la suis fait.
0: C'est vrai? On reste dans l'opéra, enfin plutôt dans la musique. Là, c'est de l'opéra dont je vais vous parler. Et j'aimerais que vous retrouviez le nom de cet opéra et le nom de son compositeur, d'ailleurs, c'est son œuvre la plus célèbre. Et on trouve dans cet opéra une jeune paysanne qui s'appelle Santuzza, un jeune paysan.
9: Oui, je l'ai.
2: Cavalleria Rusticana. Voilà.
0: Et le compositeur
9: Mascagni.
2: Mascagni, oui.
0: Pietro Mascagni, chevalerie campagnarde, Cavalleria Rusticana, bravo. notre duo de mélomanes.
9: Ah, ça c'est magnifique.
0: Bellamy Bachelot, c'est je vous fais écouter un extrait de cet opéra.
2: L'intermezzo est magnifique.
9: Ah ouais. Qu'on entend dans Le Parrain.
0: Exact, ouais. Dans Le Parrain 3 de Francis Ford Coppola.
2: On passe entend... à Palerme. Et où il joue Cavalleria Rusticana.
0: Oui, il y a un des personnages du Parrain qui joue en fait dans l'opéra. Ouais. Bravo Roselyne. On a dit la musique classique au cinéma. Bravo, bravo, bravo. Chevalerie campagnarde. J'avoue que je connaissais pas hein, cet opéra.
9: C'est de qui ?
2: Mais c'est toujours joué avec quelque chose d'autre. C'est un opéra très court. Hein.
0: Ah oui.
9: Ouais. Avec
0: c'est
9: Payas.
0: Bien ça alors, c'est con c'est, alors.
9: C'est toujours joué avec Payas de Léon
2: avec
9: Cavallo.
2: Payas,
9: et après il y a Cavalleria Rusticana.
2: Oh là là.
13: Mais il chante jamais ?
2: Ah si si.
13: Ah bon mais parce que c'est censé être un opéra.
9: Si mais c'est un intermezzo.
5: On ne peut pas mettre le refrain.
13: Moi je reconnais pas là.
9: C'est beau ça non, tu trouves pas ?
5: Je plaisante.
13: C'est pas une pub pour les soupliers big aussi.
9: Oh.
2: Mais ça sort dans des publicités.
0: Pietro Mascagni en tout
9: Mascagni,
0: cas.
9: Ouais.
0: Eh bien l'auteur de cet opéra en un acte, Cavalleria Rusticana, chevalerie. Campagnard. Allez, une dernière question musicale parce qu'après les autres
2: ouais,
0: vont
2: ouais,
0: s'ennuyer.
2: Ouais, ouais, parce qu'on existe. 36
10: ouais, on n'existe pas, non.
2: T'as encore un Minitel.
13: C'est vrai qu'elle est moderne.
0: 36 elle a commencé comme ça. 36-15 Hula, c'était elle. Et en tant qu'Hula, elle, elle a gardé le Minitel. Alors, un opéra dont on peut dire que une des héroïnes de cet opéra s'habille en garçon, se fait appeler Zdenko au lieu de Zdenka, et l'opéra porte le nom de sa sœur. De quel opéra s'agit-il? Où on trouve Zdenko, habillée en garçon, alors que c'est une fille, elle s'appelle Zdenka en vrai. Elle écrit des lettres d'amour à Matteo, qu'elle signe du nom de sa sœur, et sa sœur, c'est le titre de l'opéra en question.
9: Rien
0: du
9: alors, coup, c'est ça. Pas la fiancée vendue?
0: Non, ce n'est pas la fiancée vendue.
9: C'est tchèque, hein.
0: Ah non, c'est pas tchèque du
10: tout. C'est italien.
5: En fait, mais en une dans le but, quand même. C'est pas tchèque.
9: Qu'est-ce que t'as mangé ce
0: C'est matin? Le dernier opéra d'un grand compositeur. Et effectivement.
2: Allemand?
0: Alors, allemand, oui. Alors, pareil, ah, attention. Ah, oulala.
5: Oulala.
0: Oulala.
5: Oui, parce que si c'est la Poznani, il y a une époque où c'était polonais.
0: Non, mais là, c'est à Munich, donc c'est bien allemand.
9: Ah,
0: allemand.
9: Ah, Richard Strauss. Capriccio.
0: Non, mais non. C'est bien de Richard Strauss.
9: Zdenka.
2: Alors.
0: Comment ça
9: Si. Arabella.
0: Arabella. Bonne réponse.
13: Bravo. Bravo.
0: Excellente réponse d'Olivier Bellamy.
5: Bravo.
9: Mais c'est pas le dernier opéra.
5: Il connaît son métier, quoi.
9: Ce n'est pas le dernier opéra. C'est un des premiers, même. Parce que le dernier, c'est Capriccio.
0: C'est la dernière collaboration entre Strauss et Hofmannsthal.
2: Ah oui, mais il a fait des choses après.
0: Oui, voilà.
13: C'est là.
0: Mais pas l'autre. L'autre est mort.
2: Ah bon, ça n'a rien dit.
0: D'une attaque d'apoplexie, chère Roselyne.
2: On m'a parlé de Gatel, mais voilà.
0: Richard Strauss, Arabella, en trois actes. Écoutez cette comédie lyrique. Oh, regardez, Bellamy est content, hein.
2: Oui, il rouge.
9: Ah, je bois du petit lait.
2: Ça change.
13: Ouais, du gros rouge.
2: C'est autre chose que beau grand.
0: Il vaut mieux un petit lait qu'un grand moche. En tout cas, bravo Monsieur Bellamy. Vous êtes une vraie grosse tête mélomane.
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0: Une question pour Madame Michèle Demange qui habite en Haute-Garonne.
15: Ah, très bien.
0: En 1890, qu'est-ce que Frédéric Delair a été le premier à numéroter?
15: Ah bon?
0: C'est une question très difficile, autant vous dire. Qui a quand même un lien avec l'actualité, si vous avez bien lu.
13: Ah oui, sinon elle n'aurait pas lieu d'être, cette question.
2: Est-ce qu'il numérote les électeurs?
0: Il pose parfois des questions d'ordre culturel qui n'ont pas de lien avec l'actualité.
2: Il numérote les parrainages?
0: Mais ouais. Les parrainages, non.
10: C'est lié au plaisir?
0: Qu'est-ce que vous appelez plaisir, monsieur?
10: Je sais pas, celui qui a inventé le match compteur à la sortie des putes ou un truc comme ça.
0: Alors non, si c'est le sexe, non. Mais C'est du plaisir.
10: C'est la bouffe.
0: Alors oui, la bouffe, oui.
10: Bon. Bon.
15: À numéroter. La numéroter les saveurs.
0: Alors c'est lié à des animaux, oui.
13: Et numéroter les morceaux de viande, non, c'est ça?
0: Alors
15: les abattis.
0: Alors c'est vrai que ça concerne de la viande.
15: La qualité. Il faut numéroter les abattis.
16: Il numérote les parties du
15: mais
16: corps.
15: Mais oui, c'est le tableau chez le boucher.
13: Oui, que la vache.
17: Ah oui,
13: écrit la vache.
17: Il y a une grosse vache. Ouais. Pas des drums secs.
15: Non, pas le miroir. Valérie, pas le miroir, chez le boucher. Ouh, Jean-Phi.
17: Il y a plein de chiffres.
0: Rien à voir.
15: Les vitamines.
0: Rien à voir avec la viande de bœuf.
13: Le poulet, alors.
15: Ça concerne les volailles.
0: Les volailles, oui.
15: C'est pas sur les oies.
13: C'est sur la dinde.
0: Les dindes, non.
13: Le foie gras.
0: Non.
9: Les oies.
0: Les oies, non.
13: Mais qu'est-ce qui a fait numéroter quoi sur ces poulets?
17: Ah, les canards.
0: Oui, mais comment, pourquoi?
17: Ah ben, parce que ceux qui étaient sur les lacs dans le bois de Boulogne.
13: Ah, les canards putes. Ils ont un col vert et tout.
9: Ouais. C'est les seuls que tu peux tirer dans les coins.
17: Alors, est-ce que ça a un rapport avec des canards vivants ou des canards morts?
0: Ah bah non, le canard est mort quand il le numéro.
17: Ah, c'est le canard pissé.
0: Non.
15: Avec les foie gras de canard?
0: Non. Bah, pourtant, je sais que vous, monsieur Junior, vous avez dû voir ces canards numérotés.
15: C'est la fête à la tour d'argent.
0: À la tour d'argent. Bonne réponse de Gérard Junior. Expliquez, Gérard.
15: J'ai jamais mangé parce que je trouve ça effrayant. C'était le canard au sang. On prenait un canard, on l'écrasait pour sortir le sang. C'était horrible.
0: Effectivement. Tour d'argent va fermer provisoirement. Là, vous pouvez y aller jusqu'au 30 avril. Mais après, il faudra attendre le 1er février 2023. C'est un restaurant qui est une véritable institution à Paris, où les plus grands de ce monde sont allés. 15 quai de la Tournelle avec vue sur Notre-Dame de Paris.
13: Et la péniche de Christine Bravo, ça cache la vue, je te dis.
0: Ou sur l'incendie, ça dépend des jours. Mais en tout cas, c'est évidemment une institution parisienne qui existe depuis très longtemps. Et Frédéric Delerre, c'est le premier maître d'hôtel, propriétaire en 1890, qui a servi en salle le fameux canard au sang, tel qu'on le connaît encore aujourd'hui. C'est évidemment ce qui fait la renommée du lieu, entre autres, parce qu'il y a la vue quand même aussi. Mais c'est le célèbre canard de la tour d'argent qui est découpé devant vous à bout de fourchette, sans toucher le plat, paraît-il. Il faut faire ça comme ça, vous voyez. Et le canard au sang est découpé et numéroté depuis le numéro 1.
15: Il est écrabouillé dans un truc, je crois, surtout.
0: Et voilà, qui a été découpé en...
15: Est-ce qu'il est sélectionné? Est-ce que j'en ai numéroté parce qu'il est un peu prestigieux?
0: Non, il est numéroté parce que c'est...
16: Comme une œuvre d'art.
0: Comme une œuvre d'art, parce que c'est comme ça, on numérote tous les canards au sang découpés à la tour d'argent depuis 1890. Je serais intéressé de savoir à quel numéro
13: là. Ah, oui. Je ne comprends pas ce que ça veut dire numéroter un canard au sang.
0: Joyce, dites-lui.
16: Mais c'est comme une œuvre d'art, une pièce unique. Mais moi, je me dis que les associations doivent être folles.
13: Mais quand tu l'as mangé, c'est une pièce unique. À ce moment-là, on se l'est caché.
16: Mais c'est pas numérote. Ça, c'est contre.
15: On le détecte. Une association des amis des canards numérotés.
16: Non, mais c'est...
15: Ce monde va très bien.
16: C'est un peu barbare. C'est un peu barbare d'arriver avec ton canard comme ça que tu découpes à table.
15: Mais c'est un resto.
0: Oui, c'est un restaurant qui a eu 3 étoiles. Je sais pas s'ils les ont encore.
15: Ouais, il a tout perdu.
0: Mais à une époque, ils ont eu 3.
15: C'est le cadre qui est joli aussi. C'est la vue, là, sur...
0: Alors, la moquette est affreuse, en revanche.
13: Oui, c'est... Oui.
0: Alors, moi, j'y suis allé.
15: Mais c'est pas pour partouzer, c'est pour manger. Forcément, Laurent, bah oui. Lui, il arrive, le menu, il a rien à foutre. Mais les gens s'assoient et mangent, Laurent. Excusez-nous, voilà. Ils sont pas à quatre pattes en train de faire l'hélicoptère avec Stevie. Voilà. Excusez-nous d'avoir les vies normales, nous.
0: Olivier, vous avez dû y aller, vous, à la tour d'argent.
10: Oui.
0: Eh bien, c'était bien, alors, le canard au sang.
10: Je voyais longtemps, j'ai oublié.
0: Ah bah,
10: Il y a un numéro dans les toilettes quand vous tirez la chasse d'eau. Moi, j'étais le 121 832. Il numérote les canards et il donne des dossards aux crottes. Voilà. La folie du numéro dans cette institution.
15: Bah, c'est le même numéro que ce que t'as mangé.
0: Oui, c'est la chasse aux canards.
13: Ah oui. Voilà.
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0: Le 24 février dernier.

0: Et c'est ma question suivante pour Christophe Dupont, qui habite en Seine-et-Marne. Pendant qu'on était en train d'enregistrer au Dôme l'anniversaire, enfin mon anniversaire des 10 ans, je dois bien le dire, c'était une belle émission souvenir avec quasi toutes les grosses têtes réunies, en tout cas celles depuis 10 ans.
1: N'inquiétez pas, oui.
0: Fermait le dernier quoi le 24
2: février ? Le dernier Macumba.
0: Oui, bonne réponse d'Alex Vizorek.
3: Mais pourquoi il y en avait plusieurs ? Il y en avait plusieurs.
0: Il y en avait jusqu'à une vingtaine, hein, 23.
3: C'est des boîtes de nuit.
0: Eh ben oui, le Macumba, c'était la même chaîne en fait. Ah, 23 Macumba en France et le dernier a fermé la semaine dernière. Parce que c'est passé de mode.
2: Les gens n'y dansent plus tous les soirs.
0: C'est une autre époque. Hein. C'était une discothèque lilloise, le dernier Macumba, mais il y en a eu un peu partout en France.
1: C'était pas une chaîne, patron.
0: Ah bah si,
1: c'était juste que les noms d'appeler ça Macumba. Les gens appelaient ça Macumba.
0: Ah non, moi je croyais comme vous.
1: Il y avait une vraie marque, Macumba.
0: Absolument.
4: Comme McDo.
3: Comme Hippopotamus.
0: C'était.
1: Oui, attends, flunch. Il y a plusieurs flunch.
4: Il y avait un drive. On pouvait prendre une danse au drive.
0: Mais non. Monsieur Twain, c'est une bonne remarque que vous faites parce que je suis comme vous. Je pensais que les gens appelaient leur discothèque Macumba comme ça par.
1: Bah oui, parce que c'est une blague.
0: Par un plaisir peu. D'appeler Macumba. Bah non, c'était effectivement les mêmes propriétaires pour les 23 discothèques qui s'appelaient Macumba.
5: Il y avait
0: France.
5: Des Macumba au Pérou.
0: Et d'ailleurs, le slogan c'était comme McDonald's. C'était venez comme vous êtes.
4: Ouais.
2: Est-ce que le Macumba est arrivé après ou avant la chanson?
3: Macumba.
1: C'était pas sur une discothèque, c'était sur une femme qui t'appelait Macumba.
2: Après, au Macumba.
3: Ah ben c'est ce que je viens de dire.
2: Oui, mais non, mais c'est pas la femme.
4: Mais la chanson c'est quoi?
1: Mais non, c'est une femme qui s'appelle Macumba.
4: La chanson c'est Macumba, j'y danse tous les soirs.
2: Ouais.
4: Ça veut dire que si lui dit Macumba, j'y danse tous les soirs, il peut pas avoir fait la chanson avec le Macumba.
3: Bah oui, c'est con quoi.
2: Mais peut-être il a inventé.
4: Il est vraiment belge.
2: Là je m'arrête. Le café. Pushkin,
4: c'est comme le Big Mac
2: a été créé après la chanson de Beko.
3: Mais Macumba, c'est une danse péruvienne.
1: Non. C'est comme quand on dit que tous les clubs échangistes s'appellent le parking des anges. Parce que tout le monde se mélange.
0: Non mais
1: c'est pas vrai.
0: Il a raison.
2: Merci.
0: Vizorek a raison. C'est comme le balcon de Roméo et Juliette à Vérone.
4: C'est comme les lacs du Connemara aussi. Ça n'existait pas. Ils les ont construits. Ils les ont remplis avec des bouteilles d'eau.
1: Ça, c'est très drôle.
0: Non, mais le balcon à Vérone de Roméo et Juliette. S'il n'y avait pas eu Shakespeare, il n'y aurait jamais eu de balcon. Il n'existait pas, ce balcon, vous voyez. Et donc, ils l'ont construit. Parfois, il arrive effectivement que la réalité suive la fiction.
4: Ouais, mais enfin, jusqu'à qu'un mec va entendre la chanson du Macumba pour se dire je vais ouvrir le Macumba, quand même pas, je pense pas.
3: Mais si.
4: Macumba, ça existait avant. Oh,
3: c'est comme De Vinci, le parking.
0: Macumba.
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0: La question concerne une page, même plusieurs pages. Il y aura un dossier, je devrais dire, dans l'Express cette semaine. Si vous avez lu l'Express, vous saurez répondre à cette question parce que c'est quelque chose qui se fait fréquemment en Norvège.

0: Je vous dis même la fin de l'article signé Alexandra Saviana dans l'Express. L'Hexagone est loin de la clarté norvégienne. Il faudra pourtant bientôt s'y mettre, au moins un peu, puisque le 24 avril prochain, le Conseil de l'Union européenne a adopté une directive en ce sens.
1: Je sais. Allez-y. C'est les lampes. Les lampes qui donnent la lumière bleue.
2: La lumière du jour.
3: Avoir, hein. On travaille dans le noir.
0: Vous avez vu depuis que je vous ai changé de côté comme je vous regarde.
1: Ouais.
3: Vous êtes déçus.
0: Sauf que vous dites toujours autant de conneries.
3: On travaille dans le noir.
0: Non, rien à voir.
1: C'est rapport aux écrans.
0: Non, du tout.
2: Est-ce que c'est rapport à l'écologie?
0: Non plus.
4: Venir alors, nu une fois par semaine.
0: Venir combien?
4: Nu une fois par semaine.
3: Non, non, c'est
1: on
3: pas physique.
1: On peut se mettre en Bermuda ou des.
0: Ce n'est pas physique.
2: Ce n'est pas physique. C'est quelque chose qu'on fait sur son ordinateur.
0: Monsieur Faux, au moins retient ce que je dis. Merci.
3: On leur lit quelque chose.
2: Est-ce que c'est quelque chose qu'on fait sur son ordinateur?
0: Non.
1: Mais vous avez dit quelque chose d'intéressant pour une fois. Vous avez dit que bientôt on va s'y mettre nous aussi.
0: C'est ce que nous donne l'Europe, en tout cas, comme indication.
5: C'est de s'embrasser au bureau.
0: Non.
4: C'est une interaction entre plusieurs personnes, quand même.
0: Oui, c'est vrai. C'est quelque chose qu'on n'a pas l'habitude de faire en France et il vaut mieux pas, d'ailleurs.
2: Vous le faites pas, vous?
0: Non, ça c'est vrai, je fais pas.
2: Mais la bise.
0: Personne ici ne le fera. Vous verrez. Une fois que vous saurez, vous verrez que vous ne le ferez pas.
3: Le poing sur la gueule.
1: On le fait quand même.
2: De devoir échanger ses bureaux.
0: Non, mais on se rapproche.
4: De pas enlever ses chaussures.
2: Ah non, de venir avec son propre ordinateur,
0: non
2: avec plus. Son matériel.
0: Non.
4: Ça tient aux vêtements.
0: Non, mais vous allez voir, une fois que vous aurez la réponse, je me tourne vers vous six et je vous demande, je suis sûr que vous ne le ferez pas.
4: Et on le fait tous les jours en Norvège?
0: Ah non, on le fait une fois pour toutes.
3: On serait norvégien, on le ferait en ce moment.
0: Pardon?
3: On serait norvégien, on le ferait en ce moment.
4: Ah, c'est prêt en Norvège.
0: Vous comprenez ce qu'il dit, lui?
5: Non, mais il pense à nous, l'être norvégien.
1: Oui, si on était norvégien.
3: Changer de place.
0: Non.
4: Quel que soit le travail, c'est toujours.
0: Ah oui, oui.
2: Et quand on change de métier, on est obligé de le refaire?
0: L'Hexagone. Ah, ça, c'est vrai. L'Hexagone est bien loin de la clarté norvégienne.
2: Faut le faire à chaque fois.
3: Pourquoi
4: se présenter devant les autres?
0: Il faudra pourtant bientôt s'y mettre, car à partir du 24 avril 2024, le Conseil de l'Union européenne a adopté une directive sur
5: un tatouage.
3: Prendre une douche.
2: Est-ce que c'est lié à la transparence?
0: Oui.
2: C'est donner son salaire.
0: Bonne réponse de Christophe Beaugrand. La transparence des salaires.
4: Christophe va commencer d'ailleurs.
1: Oui. Ah, c'est-à-dire que vous rentrez dans l'entreprise et vous dites combien vous gagnez.
0: Exactement. Chacun sait combien l'autre est payé.
1: Ah bah alors ça m'intéresse grave. Parce que notre patron nous dit qu'on est tous payés pareil.
3: Oh non,
0: non, moi j'ai jamais dit ça. Non. C'est pas moi qui m'occupe de vos salaires.
1: Quand même. C'est le 24 avril.
0: Oui.
1: Youhou.
0: Non mais c'est vrai que les Norvégiens sont habitués à la transparence des salaires. En France, ça se fait pas trop de dire combien on est payé parce qu'on se rend compte qu'un collègue qui est là depuis moins longtemps que vous est payé plus.
1: Absolument.
2: Tu parles pas de Philippe Claudel par exemple qui est assis à côté de toi.
4: Non, moi je paye pour venir. Moi.
2: Ah bon alors ça va.
0: Non mais c'est vrai qu'on n'est pas habitué, Roselyne, en France à ça.
5: Mais on voit ça dans les magazines américains. Bah, oui. On voit la suite, on voit un nom d'un patron et entre parenthèses, il y a son salaire annuel.
2: Mais c'est vrai qu'on a un problème avec l'argent en France, donc c'est des choses dont on ne parle pas.
0: Et on nous raconte dans l'Express que l'autre jour, c'est dans un groupe WhatsApp, différents employés d'une même entreprise, d'un bureau, ils étaient une dizaine dans le même bureau, ils font un groupe WhatsApp pour une fête, puis il se trouve qu'il y a quelqu'un qui innocemment partage son salaire dans la conversation avec tout le groupe.
2: Ah, moi je gagne 10 000 balles donc je peux prendre plus de 10
0: 000. Et là d'un seul coup il y a tout le monde qui réagit. Comment ça tu gagnes ça?
3: Mais moi, il y a ceux qui sucent, ceux qui sucent pas.
2: Non, ce qui est rigolo parfois c'est quand vous avez une augmentation, parfois le DRH qui accède votre augmentation vous dit le dis pas aux autres parce que t'es le seul à être augmenté dans l'équipe.
1: Oui, je connais.
2: Ça arrive, ça.
0: Donc désormais, vous allez donner votre cachet les uns et les autres. Voilà.
2: Voilà.
0: Il n'y a que le patron qui ne dit rien.
1: On va être beaucoup moins drôle d'un coup. Ça va être sinistre. T'as raison. Plus payé que moi, vas-y, fais rire.
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0: que vous allez faire à la fête à Neneu alors?
1: Eh bien, je suis marraine et je suis marraine en fait.
0: Bah, très bien, voilà, oui.
2: Je pense qu'elle ne sait pas encore ce qu'elle va faire là-bas.
0: Non, je vais aller faire les attractions.
1: Mais peut-être la femme la plus drôle du monde dans une cage,
3: ah.
1: Non?
3: Ah, oui, femme à barbe, la femme à barbe.
1: J'ai très peur des gros manèges.
0: À moins que vous soyez figurante dans le château hanté.
3: Avec son balai.
0: C'est où?
1: Pelouse de la Muette.
0: À la Muette.
1: Métro, la Muette.
0: Elle va continuer comme ça.
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0: C'est Nathalie qui se pose cette question. Et c'est vrai que mes camarades grosses têtes, parfois, se voient attribuer des histoires plus ou moins drôles. Mais c'est leur talent qui fait la différence. Oh, parce que oui, même une histoire connue, reconnue, entendue, d'un seul coup, ils vont en faire quelque chose d'extraordinaire grâce à leur interprétation, n'est-ce pas, Nathalie?
6: Oui, ben oui, oui, j'espère.
0: Et vous êtes dans le Var, Nathalie, que faites-vous?
6: Je suis manip radio à la Timone.
0: Très bien, eh bien, chère Nathalie.
7: Elle en connaît un rayon.
0: À vous de deviner.
6: Oui, on va dire.
0: Devinez quelle grosse tête va être la plus drôle en racontant son histoire. Vous voulez qu'on enquête un peu ensemble, peut-être, Nathalie?
6: Ah oui, j'aimerais bien.
0: Isabelle, elle est drôle, votre histoire?
8: C'est une histoire belge.
0: Une histoire belge. Je crois qu'on a quelqu'un d'autre qui a une histoire belge.
9: Moi.
0: Ah, monsieur Janssen.
9: Ouais, belge classique et efficace.
0: Ah oui, vous savez bien prendre l'accent belge, vous, monsieur?
9: Bah, ma foi, je sais parler belgique.
0: Ah donc ça peut être efficace. Dari Boudboul, enfin, non, je ne me demande même pas de miser pas sur Dari Boudboul, Nathalie. Ou alors ce serait vraiment un miracle. Elle a toujours salopé toutes les histoires.
3: D'ailleurs, je vais la changer.
0: La vôtre, monsieur Bellamy.
10: Elle est coquine, limite et grillarde.
0: Ah oulala, mais vous aimez ça.
10: Ah.
0: Laurent Baffy.
11: Je pense qu'elle fait le job.
0: Elle fait le job. Quant à François Rollin.
12: Elle n'est pas hyper drôle, mais j'ai un petit bonus à vous offrir.
0: Ah, très bien. Alors, sur qui misez-vous, Nathalie?
6: Ah, moi, je verrais bien Olivier Bellamy. Hein.
0: Alors, vous avez tout donné sur Bellamy.
9: Eh bien, c'est perdu.
12: Alors, j'ai justement eu un cours avant de monsieur Laurent Ruquier qui m'a expliqué comment est-ce qu'il fallait raconter.
0: Oui, parce que vous n'aviez pas compris. Enfin, moi, je serais de vous quand même.
12: Alors, je vais essayer de ne pas trahir.
0: Moi, je ne suis pas sûr que fassiez le bon choix, Nathalie. Hein.
7: Changez, Nathalie.
6: Oui, pourquoi pas alors? Oui.
0: Moi je dirais où je. Moi, écoutez, si j'étais.
12: C'est agréable, mais elle me choisit. Ouais, vraiment? Comme humiliation.
0: Moi, je les connais, les histoires. Moi, j'hésiterais entre Jean-Phi et Baffy, pour tout vous dire. Voilà.
6: Ah, ben, on va prendre Jean-Phi.
0: Alors. Eh ben, ouais. Alors, ouais. Commençons par Laurent Baffy.
13: C'est un type qui veut acheter une voiture dans la journée, donc il hésite entre deux voitures, et puis il hésite tellement que le vendeur lui dit, écoutez, celle-ci a une valeur ajoutée, c'est l'autoradio. C'est une nouvelle génération d'autoradio avec une commande vocale. Et il dit, mais comment ça marche? Eh bien, il dit, allez-y, choisissez un chanteur. Et le type dit Hallyday, et l'autoradio répond Johnny ou David? Le type stupéfait dit bah Johnny, et la radio joue Johnny Hallyday. Le vendeur dit, voyez, allez-y, faites un nouveau test, vous allez voir. Le type dit Iglesias, la radio lui répond Julio ou Enrique? Le mec sur le cul, il fait Julio, et la radio passe un titre de Julio Iglesias. Le type dit, c'est la voiture qu'il me faut, j'adore ce gadget, c'est génial, je la prends, je pars avec, voilà le chèque. Et il roule, il est tout content, il joue avec sa bagnole et tout. À un moment donné, il se fait couper la route par un chauffard et il hurle, fils de pute! Le type, il dit, Francis Lalanne ou Joey Star?
0: Votre histoire, François.
12: Bon, alors, le nouveau Premier ministre, Michel Barnier, reçoit à Matignon un grand banquier. Tout le monde a peur de la conjoncture, dit le chef du gouvernement, mais c'est injustifié. Je vais vous faire une confidence actuellement. Si j'étais pas le Premier ministre, j'investirais en bourse. J'ai pas raison? Tout à fait raison, répond le grand banquier. Moi aussi, j'investirais en bourse si vous n'étiez pas le Premier ministre.
0: Ah bah si, elle est pas mal.
12: Oui, mais c'est un grand classique.
0: Vous l'avez pas survendu, c'est ça le problème, vous voyez. Vous y croyez pas, vos histoires, voilà.
12: Non, mais elle est pas à mourir de rire.
0: Bien, Nathalie n'avait pas misé sur vous.
12: Ouais.
0: Et moi non plus. Isabelle.
8: Dans un avion, un passager belge fume.
0: Il n'y a rien de drôle pour l'instant, messieurs, dames.
12: Oh, j'aime bien, moi.
8: Dans un avion, il y a un passager belge qui fume. L'hôtesse lui fait remarquer aimablement, « Monsieur, c'est la zone non-fumeur. Veuillez éteindre votre cigarette, s'il vous plaît. » Le passager éteint sa cigarette. Une demi-heure après, il appelle l'hôtesse. « Pardon, mademoiselle. Une fois. Mais est-ce que nous sommes sortis de la zone non-fumeur ?»
0: Oh, elle est très drôle.
8: Merci,

0: Ça vous est jamais arrivé, ça, à bord d'un avion, monsieur Janssen?
1: Non,
0: pas à ce point. Hein. Votre histoire belge, on la garde pour la fin, puisque Nathalie a misé sur vous, et on va écouter Dari Boudboul.
2: Alors, c'est un mari qui rentre de son travail et qui demande à sa femme: chérie, dis-moi ce que tu préfères. Honnêtement, tu préfères un homme très beau, très élégant, ou un homme brillant, intelligent? Oh, dis-moi, mon chéri, ni l'un ni l'autre. Tu sais très bien que je n'aime que toi. Oh. Et alors, en fait, au départ, il me l'avait fait avec une femme. Alors, je trouvais ça quand même moyen.
3: Dari, termine-la.
0: Je pense que Roland et Dari Boudboul, oui, sont dans le même club. Hein.
4: Et Barney, et je crains de vous devoir peut-être vous rejoindre.
0: Monsieur Bellamy, c'est à vous.
5: Bienvenue.
4: Alors, accompagnée de son époux, une jeune femme se rend chez le médecin. À l'issue de la consultation, le docteur prend le mari à part et dit: cher monsieur, écoutez, je vous annonce que votre femme est enceinte. Ben oui, c'est une bonne nouvelle, je suis très content pour vous. Malheureusement, il y a un petit problème, elle est atteinte au poumon. Oh, fait l'autre, vous me flattez, docteur.
2: Bon, d'accord, bienvenue au club.
4: J'ai tout donné, là, hein. Ah non, vous m'avez fait exprès de me donner une mauvaise histoire pour que je me plante devant tout le monde. Ah, c'est ignoble. C'est ignoble comme procédé.
0: Et on termine.
6: Oh, et dire que tu nous l'as vendu comme un peu grillarde.
4: Mais moi-même, je ne l'ai pas compris.
0: Nathalie, vous avez bien fait de pas miser sur Bellamy, hein. On écoute Jean-Philippe Janssen qui va tout donner pour
1: vous. Oui, alors c'est dans un restaurant, c'est pas un beau jour d'été, il y a un client belge qui rentre dans le restaurant furax. À l'intérieur, il apostrophe le patron et dit: dites-moi, chef, là je déjeune sur la terrasse avec ma femme et voilà qu'au beau milieu du repas, elle vient de recevoir en plein sur le front une grosse crotte de pigeon. Hein, c'en est dégoûtant, hein, une fois. Le patron, il dit: excusez-moi, je suis tout à fait confus. Écoutez, je vais vous donner une serviette en papier pour l'essuyer. Mais mon pauvre ami, c'est trop tard, il s'est envolé.
0: Et ben voilà.
4: Ah, ça, c'est l'histoire, ben ouais.
0: Nathalie, vous avez gagné.
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0: Une question pour Claude Chambre. Il habite à Grand-Bourterouille.
9: À côté de Rouen.
0: Grand-Bourterouille de Sedan-l'Eure.
9: Oui, Macron est allé là-bas.
0: Exact. Mais là, je vous emmène à Saint-Étienne. Vous voyez, loin de l'Eure. À Saint-Étienne, il y a tous les deux ans un festival de musique, une biennale consacrée à un compositeur qui est né, évidemment, à Saint-Étienne.
10: Bernard Lavilliers.
0: Non, à Montaut, précisément, qui est un quartier de Saint-Étienne. Quel est le célèbre compositeur français stéphanois à qui on consacre une biennale à Saint-Étienne?
11: Massenet.
0: Jules Massenet. Bonne réponse de Julie Leclerc. Mais c'est vrai que vous êtes stéphanois.
11: Et oui, je suis de Saint-Étienne, moi, je suis né là-bas.
9: Enfin une bonne réponse de Julie.
11: Tout à l'heure, j'ai eu une bonne réponse. Il a même pas dit bonne réponse de Julie.
0: C'était quoi, Julie?
11: C'était quoi, déjà?
0: Quand vous avez donné l'heure?
11: Non.
10: Non, même là, c'était...
0: Jules Massenet, enfin, si vous habitez Saint-Étienne.
9: Le grand-père d'Ariane Massenet.
0: Exactement.
11: C'est vrai, ta famille,
0: c'est effectivement grand-père, je suis pas certain.
9: Non, l'arrière-grand-père.
0: Oui.
9: Enfin, c'est de la famille, quoi.
0: Pour répondre à votre question, Jules Massenet, l'arrière-grand-oncle d'Ariane Massenet. Voilà. On est loin du grand-père.
9: Ben oui.
0: Mais j'ai une question maintenant très culturelle avant l'invité mystère pour Jacques Perry qui habite Paris 18e. Je vais vous demander quel est le nom de ce personnage qui est devenu d'ailleurs un nom commun mais qui était donc un nom propre au départ qu'on trouve dans la pièce Amphitryon, que ce soit celle écrite par Plaute vers 187 avant Jésus-Christ ou dans celle écrite par Molière au 17e siècle. Quel est le nom de ce personnage qui est devenu un nom commun?
9: Tartuffe, sosie.
0: Pardon?
9: Sosie.
0: Sosie, excellente réponse de Jean Benguigui.
12: Oh, mais qu'il est fort! Bravo!
10: Ça rappelle les cours de théâtre.
9: Ah non, mais monsieur Benguigui, aujourd'hui, c'est pas si c'est parce que nous sommes filmés par les caméras de Paris Première.
12: Il est fort.
9: Mais alors, vous avez, d'habitude, vous brillez.
10: Ouais.
9: Mais là, vous avez ultra brillé.
11: Merci. Ah ouais,
12: on est très impressionnés.
10: Ultra, ultra bright.
9: Vous mériteriez.
12: Il a tout donné.
9: Vous mériteriez que votre femme vous fasse une choucroute ce soir.
11: Oh, j'ai eu peur.
9: Et pas un jus de
12: fruits. Moi, je pense qu'il mériterait même.

0: Même si jamais le public a suffisamment la pêche, mais une standing ovation.
1: Ah non, non, non, non, non, non, non, non, non, non. Après, les mecs, ils prennent la tête, ils rentrent plus. Non, je vais être invité dans un truc prestigieux.
0: Je veux rester simple.
1: À studio radio, je ne sais quoi.
2: Et puis, debout, on n'a plus le droit, debout.
1: On n'a plus le droit.
0: Ah oui, bah restez assis.
3: De toute façon, les gens assis, c'est déjà une standing ovation pour Jean.
2: Ouais. Oh, oh.
3: Alors, Sosie, en tout cas, est un personnage, effectivement, d'Amphitryon, un esclave dans cette pièce. Et il prend, effectivement, l'apparence d'un autre personnage. Et au départ, c'était le nom du personnage. C'était pas, effectivement, le nom commun qu'on connaît. C'est ensuite que c'est devenu...
0: C'est intéressant, je
3: savais
0: pas.
3: Oui, le nom commun, hein, Sosie. Et vous avez un Sosie, vous, Caroline Diamant, vous avez déjà rencontré votre Sosie.
0: Marine Le Pen.
4: Oh, non, mais il y a du France Gall. Non, non, c'est France Gall.
3: France Gall.
4: Ah oui,
1: tellement. Ah oui, France Gall.
4: Ah, moi, je trouve
0: en 16-9e.
5: Alors, moi, j'ai vu un enfant de 5 ans tout nu et j'ai vu le sosie de Tabou, connard.
3: Joyce, on vous confond parfois. Vous avez un sosie que vous avez déjà rencontré.
4: Alors, on m'a dit Virginie Ledoyen, mais je trouve pas vraiment.
3: Ah, si.
1: Il y a quelque chose.
3: Il y a quelque chose. Ouais. Vous, Jean, c'est Danny DeVito, évidemment.
1: Des fois, les Américains sur les Champs-Élysées me demandent des autographes, ils me prennent pour Danny DeVito, alors que je suis beaucoup plus grand que lui. Ouais.
5: C'est vrai. C'est vrai qu'il est beaucoup plus grand que
3: Danny
5: DeVito.
3: Et vous, Gad, ça vous arrive ?
2: Moi, on me confond souvent, et c'est pas une blague, avec moi-même. C'est-à-dire qu'on me dit, on dirait Gad Elmaleh, on me le dit tout le temps. Et
1: ah oui. C'est ce qu'il faut faire. Voilà. C'est ce qu'il faut faire.
4: Comme dans le film.
1: Moi, on me dit, j'ai dit oui, mais oui, je ressemble beaucoup, mais je suis bien content de ne pas le connaître parce que c'est un con, tu vois.
2: Voilà, c'est ça.
1: Alors les gens là, ils démarrent, oui, moi je pense.
3: Parce qu'il me fait rire, c'est les gens qui viennent vous voir, qui vous disent ah, vous êtes Laurent Ruquier, hein, je vous avais pas reconnu.
1: Ça, c'est formidable.
6: Ça, c'est génial.
2: Ah non, j'ai eu un truc sympa un jour. Vous savez à quoi je vous ai reconnu? Je dis non, et il m'a dit à votre visage. Et j'ai dit, ben heureusement, parce que le reste...
3: Et vous, Julie Leclerc?
6: À une époque, on me prenait pour Christine Bravo.
3: C'est pas vrai.
0: Ouais. Quand elle était jeune, alors. Parce qu'aujourd'hui...
1: Qu'est-ce qu'elle devient, Christine Bravo?
3: Oh là, on attend son retour la semaine prochaine.
6: Elle est où, là?
1: Elle est où?
3: Croyez-moi, il y a des anecdotes à la clé.
0: Oh là là.
3: Oh là là là là. Si vous saviez les coups de fil, les machins qu'on a pu avoir pendant les vacances. Oh là là, un feuilleton.
5: Mais pourquoi elle est où?
6: Elle est où?
3: Elle est en Thaïlande.
0: Oh là là.
3: Elle a confié sa péniche à Jean-Phil. Alors là.
6: Oh là là, c'est vrai?
3: Et alors là.
0: Elle a confié sa péniche à Jean-Philippe.
6: Oui, il est sur la péniche, là?
3: Non, justement. Alors, Jean.
0: Il l'a coulé.
3: La suite de ce feuilleton, mesdames et messieurs, ne ratez pas ça.
2: Alors, qui vit sur une péniche, Christine?
3: Christine, bravo.
2: Bravo, vit sur une péniche.
4: Oui. Elle l'a prêté à Jean-Philippe. Et à son pénis.
5: Mais Christine Bravo vous confie une mission, mais jamais dire oui.
3: C'est ce que
4: mais
3: je lui ai dit.
4: Mais
3: je lui ai dit à Jean-Philippe.
5: Ah ouais. Mais c'est des emmerdes.
3: Ah, mais c'est ce qui s'est passé.
6: Ah alors.
3: La suite du feuilleton la semaine prochaine.
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3: Une question pour Marc Chaise, qui habite Vauréal, dans le Val-d'Oise. Quel verbe a donné son nom à une paire de lunettes sans branche?
11: Alors, il y a le pinceau.
3: Une question, on ne peut plus.
11: L'ornier.
3: Et qui a donné?
11: L'ornion.
3: Bonne réponse d'Olivier Bellamy.
11: C'est ça.
3: Le verbe lorgner a donné son nom aux lunettes sans branche qui tiennent sur le nez grâce au pincement d'un ressort. C'est les vieilles lunettes qu'on appelait lorgnons, les monocles à monture aussi.
11: Ça, monocle.
3: Et pourquoi j'ai posé cette question? Vous savez que j'ai eu la chance de passer quelques jours au Brésil pendant les vacances d'hiver et j'ai été étonné de voir des magasins d'optique qui s'appelaient lorgnon au Brésil. Ah. Et je me suis dit, tiens, c'est marrant, voilà un mot qu'on n'utilise plus chez nous, lorgnon. Et effectivement, le mot lorgnon vient bien du verbe lorgner.
0: Le ministre Austen Chamberlain avait des lorgnons, le ministre britannique des années 30.
3: Mais je me suis dit ça tout de suite. Ouais.
0: dès que je vais dire un truc, c'est bon. Hein.
2: Mais non, non.
0: Oh là là, il a le prix Nobel de la paix d'ailleurs.
3: Occupez-vous de vos lorgnons et puis.
0: J'en ai pas donc.
3: Pour Karine Lucon maintenant, qui habite Cergy dans le Val d'Oise, j'aimerais que vous retrouviez ce qu'a laissé à la postérité l'allemand Max Immelmann.
0: Immelmann.
3: Max Immelmann.
0: Ah mais Max Immelmann, c'est un aviateur allemand.
3: Exact. Et qu'est-ce qu'il a laissé?
0: Il a laissé à postérité le...
12: Le bombardier.
3: Non.
0: Non, le...
11: De tirer dans les hélices, la mitrailleuse qui tire entre les hélices.
0: Ça, c'est Roland Garros.
3: Alors ça, il en serait mort plutôt, parce qu'il paraît que c'est à cause d'un dysfonctionnement de son système de synchronisation de tir à travers
0: l'hélice. C'est un as de la première guerre.
3: Que son avion a été abattu et qu'il est mort, effectivement, en 1916, au combat.
0: C'est pas le siège éjectable, c'est lui qui a inventé le siège éjectable.
3: C'est moi qui vais l'inventer.
5: À mon ami, comme ça, je pense que t'es assis.
12: À moi de venir, Laurent, me faites pas
3: ça. Ce serait génial. Ouais,
2: tu vas tout perdre en même temps.
3: J'appuie sur un bouton et hop.
2: Ça serait bien ça.
3: On voyait Henry où sauter.
5: Le parachute.
0: Donc, j'ai déjà avancé, je dis que c'est un as de l'aviation allemande.
5: Est-ce que c'est pas lui qui a inspiré le film L'As des As?
3: Non, on l'appelait.
0: Non, c'est René Fonck.
3: On l'appelait l'aigle de Lille, Der Adler von Lille. Et cet Allemand, effectivement...
5: On va tout traduire en allemand.
3: Non, il a laissé à la postérité quelque chose qui porte encore son nom aujourd'hui.
5: Le Falcon.
3: L'Immelmann, d'ailleurs.
0: Un casque
3: Non, pas un casque.
2: C'est militaire, on est d'accord.
3: C'est lié, évidemment, à son art, qui était l'art de
0: Est-ce que Laurent, c'est un geste? C'est-à-dire qu'il est reconnu pour un geste extraordinaire qu'il avait, il tuait tout le monde.
5: Oui, il levait la main droite.
0: Un looping ou un looping? Non, un looping. C'est pas ça, c'est Adolphe Pégou, le looping.
5: C'est un 8.
3: Alors, ce n'est pas un looping.
5: Dans les airs.
3: Ce n'est pas un looping, mais c'est quasi, c'est une manœuvre acrobatique.
2: Et le piqué.
3: Alors, qu'est-ce qu'il faisait avec son avion?
2: Il piquait.
5: Grand 8. Qu'est-ce qu'il faisait avec son avion? Ben, il volait.
0: Non, parce que le looping, c'est un français qui. Il se mettait sur une aile seulement, il arrivait à rester sur une aile pendant très longtemps.
3: Non, non, ça, c'est un poulet. L'Immelmann.
5: Oh, ça m'a donné envie de poulet.
13: Mais, Immelmann, ça veut dire ciel en plus. Immelmann, ça veut dire ciel en allemand. Mann, c'est l'homme, l'homme du ciel.
3: Il s'appelait Max Immelmann et il a laissé à l'aviation son nom, l'Immelmann, qui est une manœuvre acrobatique qui consiste en quoi? C'est ça que je vous demande.
0: Bah, rester comme ça, ça fait... En fait, c'est faire plusieurs tours arrière pour se mettre derrière l'avion ennemi.
3: Oui. Allez, je vais vous accorder de toute façon. C'est une demi-boucle suivie par un demi-tonneau au sommet utilisé pour inverser rapidement la direction du vol.
2: Ah ouais.
5: J'allais dire, c'était pour faire demi-tour.
3: Voilà, c'est pour faire demi-tour de manière acrobatique.
0: Pour se mettre derrière aussi l'avion ennemi.
3: Et si vous voulez, ça s'appelle l'Immelmann. Bonne réponse collective. Et voilà. Où trouve-t-on, et ce sera la question suivante pour Louis Drouet qui habite hier, où trouve-t-on le plus de Ligériens?
0: Dans les
5: Loire.
11: C'est les habitants du bord de la Loire.
3: Près de la Loire, dans la Loire. 42. Bonne réponse, ça, évidemment. J'aurais dû poser cette question. Un autre jour qu'en présence de Roselyne Bachelot, la preuve, l'autre là-bas, elle a dit au Ligère.
0: Bah, à Toen aussi.
5: Mais, bah, excusez-moi, mais c'est plus drôle.
0: Il y a la Loire. Hein.
3: Ligérien, effectivement, ça veut dire qu'il habite la Loire ou relatif à la Loire. Et en angevin, d'ailleurs, Ligère, Loire se dit Loire. Hein, c'est bien ça, même.
5: Oui. Ah, c'est Loire. T'habitais près de Loire.
0: C'est ça, de la Loire.
5: De la Loire.
0: Tu as la particularité, comme Valérie Trierweiler, d'être née à Angers. Alors, toutes les deux. Vous... Non, mais c'est quand même rare d'avoir deux femmes politiques.
5: Enfin... Ouais, c'est rare. Je crois qu'il y a très peu de gens qui naissent à Angers.
3: C'est d'ailleurs.
11: Non, mais ça, la sœur de Valérie a été, ma préparatrice en pharmacie.
3: Parce que mon frère avait épousé une angevine. C'était terrible ce qu'on disait à l'époque.
5: Je croyais que votre frère était vétérinaire.
11: Angevin, sac à vin, angevine, sac à.
3: Ouais, angevin, sac à vin, angevine, sac à pine, on disait.
2: Et Rosine, c'est les deux.
3: C'était pas très agréable.
5: Mais quel manque de respect. Ne parle pas comme ça de notre Rosine.
11: D'abord, je suis pas né à Angers, connard.
0: C'est pas mal, mais...
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13: Mais vous savez que quand Kennedy a dit « Ich bin ein Berliner »,
3: oui, monsieur,
13: il a fait une faute d'allemand.
3: « Ich bin ein Berliner ».
13: Oui, parce que « ein Berliner », c'est une pâtisserie. C'est un petit berlinois et les Allemands. Ah. Si vous demandez à un Allemand, on ne doit pas dire je suis une pâtisserie.
3: Oui. Berliner, il fallait.
13: Oui, Ich bin Berliner, voilà.
3: Il y a la folle qui n'arrête pas de rire.
14: C'est en général les seuls qui font
15: des trucs. Avez-vous connu des amours berlinoises?
16: Ah oui, hélas.
15: Ah bon?
3: Ah oui?
15: C'était pas bien?
16: Non, c'est vraiment pas des bons plans. Hein.
3: Ah bon? Ah bon, pourquoi?
16: Parce qu'ils sont trop féministes, alors ils sont inhibés.
2: Ah oui, pas inhibés.
15: Vous préférez qu'on soit plus viril?
16: Oui, comme Tarzan.
15: Ah, c'est vrai.
16: Avec une liane. Ah. Tarzan, c'est hyper sexe.
15: Explique-moi.
14: Tu l'as à côté de toi.
13: Explique-moi.
14: Il est à la retraite, mais tu l'as.
13: Marcella, explique-moi pourquoi tu te rêves en jean et tu ris comme Chita.
3: Monsieur Fabrice, qui est là, je l'ai remarqué quand même, parce qu'il y a un petit manège qui se passe pendant cette émission. Il n'y a pas que Mergo et Rioux. Ça va parce que, heureusement, l'épouse de Monsieur Fabrice est en coulisses et elle surveille Michel, hein, qu'on adore. Elle est là-bas de l'autre côté, Michel. Mais si elle n'était pas là, Michel, faudrait qu'elle se méfie parce que Marcella aime beaucoup le genre de Fabrice. Ça, je le sais, je l'ai remarqué.
15: Mais c'est une femme de goût.
3: C'est vrai ou pas, Marcella?
16: Oui, parce qu'il a une vraie virilité, pas comme notre ici, je ne veux pas nommer.
14: Oh, ça va, ta gueule, homophobe. Elle voudrait que tu lui tapes dans la casse trésor.
15: Vous pouvez le redire, s'il vous plaît, parce que c'est très agréable à entendre.
16: Vous avez une vraie virilité. Oh.
15: Mais je suis d'accord avec vous.
13: Le problème de Fabrice, c'est qu'il a placé son sexe en Suisse.
15: Oui, mais il est tellement développé qu'il peut atteindre Paris.
3: Vous voulez dire qu'il est en berne?
15: Joli.
3: Marcella aime beaucoup Fabrice, elle aime bien Bernard aussi.
14: Ah oui,
3: Bernard
14: elle aime bien les
16: oui,
14: vieux.
16: Oui, mais c'est comme un Tarzan un peu handicapé.
14: Pas de la liane.
17: Est-ce que tu rigoles au lit, Marcella? Est-ce qu'au lit, pendant les ébats, t'aimes bien rigoler?
14: Si elle te voit à poil, c'est... oui. Elle est morte de rire.
15: Remarque, le rire et la sexualité, ça marche pas très bien ensemble.
16: Ah bon?
15: Si tu commences à entreprendre une femme et qu'elle éclate de rire, c'est pas bon signe.
17: Moi, parfois, j'ai fait l'amour en faisant des matchs de foot, en commentant des matchs de foot, oh. Et je t'attaque par le sein gauche, et on attaque par le côté gauche maintenant. Et maintenant, j'attaque par le cœur, et je descends, je fais une descente fantastique, et j'arrive près du but, attention, et je l'échouille le poteau droit. Oh. Et je caresse la barre transversale, et je touche l'équerre.
13: Le drame dans ces matchs, c'est que ça se termine toujours par le tir au but.
16: Il est fou furieux parce qu'il n'a aucune sexualité.
17: C'est vrai. Bah oui,
16: c'est
17: vrai.
16: Alors, même coup, je lui ai conseillé plusieurs fois. Non, mais c'est vrai. Hein.
17: Ah, je suis bien. Je prends le deuxième micro parce que j'ai deux micros à moi. Tu te rends compte? J'ai deux micros. Est-ce que vous m'entendez bien, cher auditeur, à Marseille? Vous, Marseille, à Marseille, vous m'entendez ou pas? J'ai deux micros. Micro à gauche, micro à droite. Et le ballon maintenant, des Bernard Mabie qui essaie de trouver une solution avec Jean-Philippe Janssen. Jean-Philippe Janssen qui sert Laurent Ruquier. Magnifique, le double une de Laurent Ruquier pour Fabrice. Fabrice Metch qui va tirer au but. Et il glisse malencontreusement et c'est terrible.
15: Je le voyais le but là.
16: Mais Johan,
13: excuse-moi, mais c'était pas un micro, tu veux bien lâcher la bite de Bernard?
14: C'est vrai que je me suis fait tatouer RTL au bout.
16: Non, mais c'est vrai. Tu n'as pas peur, Johan?
17: J'ai pas peur de rien. Oh. Qu'est-ce qu'on dit comme bêtise ici, hein?
13: Nous, ça va.
2: Oh, ça va, c'est...
3: Moi, personnellement, je parle avec des philosophes. La guerre des Léviathans. Vous voyez?
14: Oh, c'est le choc des cultures.
3: Oh, ta gueule, Tarzan.
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3: Vous allez regarder le match ce soir, j'imagine. Oui, vous le commentez ou pas?
17: Oui, je le commente sur la chaîne L'Équipe, ce soir, canal 21 de la TNT, donc n'hésitez pas à regarder.
3: Ah bah ça, alors, regardez, on voit rien, c'est vous qu'on va voir. Puisque, rappelons-le, pour ceux qui l'ignoreraient, vous allez commenter le match, mais nous, on n'aura pas les images.
17: C'est ça. Laurent, vous regardez ce soir et tout, c'est...
1: Non, le match,
17: regardez-moi.
3: Quitte à regarder le match, autant regarder le match. Allez. Faudrait vraiment être con pour regarder le match sans voir le match et que vous écoutez vous, voyez.
17: Allez, Laurent, on fait un truc à la 35e minute, je vous fais une dédicace extraordinaire. Donc à la 35e, vous vous mettez...
3: Je serai pas chez moi, j'ai un dîner ce soir.
1: Ouais, c'est ça.
3: Mais c'est vrai, en plus.
1: Ouh. Il a rendez-vous chez son proctologue, je sais pas.
17: Un dîner d'affaires.
3: Oh, j'ai pas besoin. Des trous du cul, j'en ai ici.
17: Et François, hier, il a vécu l'un des plus grands matchs depuis 10 ans. Il était au match à Arsenal hier. Il est venu spécialement ce matin à 5h30 de Londres pour faire l'émission et il a assisté au début extraordinaire de Declan Rice hier.
1: Même les trois.
17: Oui. Ah oui. Non mais, alors c'était, tu peux nous raconter un petit peu le match, l'ambiance, François? Raconte-nous, François. On est à 56e, le ballon est pour Declan Rice et fais le commentateur. Fais Yohan Riou 30 secondes en ta vie, François. Allez, chante de
3: même 30 secondes, c'est trop.
17: 58e, Declan Rice pose le ballon. 0-0 en Arsenal et le Real Madrid.
3: Il vous fatigue aussi. Parce que moi, il me fatigue.
17: Non. D'ailleurs, je suis remplaçant aujourd'hui parce que j'ai été appelé en catastrophe. Donc
1: mais pourquoi l'avoir appelé en catastrophe?
3: Vous êtes toujours appelé en catastrophe.
17: Hier, 8h du matin. Est-ce que Johan, Constance ne peut pas venir? Est-ce que tu peux venir? C'est pas ma vie. Hein. Merci, Constance, de ne pas être là. Vraiment, parce que les carrières débutent souvent comme ça. Hein, quand les gens qui. Je vais faire
3: ou finissent. Ouais. Vous êtes content de retrouver Karina Marimont?
17: Oui, je sais que Karina est très, très, très, très heureuse parce que sa vie a basculé grave en retraite. Quelques semaines. Est-ce que je peux vous dire? Et c'est absolument merveilleux. Et je pense que je peux lui dire parce que je vais demander l'autorisation. Et on adore les belles émotions. Le nouvel amoureux de Karina Marimont est au premier rang.
3: Non, c'est pas vrai.
17: Non mais c'est que des bonnes
1: vibrations. Mais tu vas fermer ta gueule.
3: Alors attendez. Attendez. Oh, quand même, il est très très jeune, je trouve. C'est le petit avec des lunettes là au bout.
17: Continuez un petit peu, Laurent.
3: Alors non, mais il faut que je fasse. Bah, je sais pas lesquels ça peut être, moi.
17: On a le temps, on a 2h30 pour faire connaissance, il n'y a pas de soucis.
3: Regardez, elle rougit la Karina. C'est donc vrai, il est au premier rang.
4: C'est commencé l'émission.
17: Et il vous regarde avec amour, Karina. Je peux vous dire, j'ai saisi son regard déjà. Il est vraiment.
3: Qu'est-ce que vous voulez?
4: Il n'y a vraiment pas moyen de rappeler Constance. C'est pas dispo, vraiment.
3: Au moins, elle, Karina, voyez-vous, elle assume. Elle nous a raconté qu'elle avait trouvé l'amour. Et bien voilà, son amoureux est là. Tandis que vous, la vôtre, dont on entend parler depuis un an...
17: Elle a autre chose à faire. Il faut qu'elle
18: Lui, sa meuf, c'est comme l'équipe 21. Il commente, mais il n'y a pas d'image.
3: Si j'ose dire, sa meuf, on n'en a toujours pas vu la queue. Pour Denis Fournier, la première citation du jour, évidemment. Monsieur Fournier habite Verson, dans le Calvados, qui a dit « Si on payait mieux les bénévoles, ça donnerait peut-être envie à plus de gens de travailler gratuitement. »
17: Coluche.
1: Jean-Yann.
3: Non, c'est pas Coluche, c'est pas Jean-Yann. C'est quelqu'un qu'on aime bien, qui est toujours vivant.
17: Kersozon.
3: Pardon.
17: Philippe Gueluc.
3: Philippe Gueluc, bonne réponse de son compatriote.
1: C'est pour le bal.
3: Ah oui. Alex Vizorek. Pour Mme Leborgne, Catherine Leborgne, qui habite Sainte-Marie-de-la-Mer, qui a dit « Une fois que les joueurs de rugby ont réussi à enfiler leurs chaussures et à nouer leurs lacets, tout le côté cérébral de ce sport est terminé.
1: » Ça, c'est pour François Berléand.
3: C'est quelqu'un qui est drôle, c'est français. Il y a longtemps qu'on ne l'a pas cité. Ah. Il travaille sur une autre radio maintenant dans le Sud. Mais
18: Bernard Laporte.
3: Non. Non,
17: c'est un chansonnier.
3: Non, c'est pas un chansonnier, même s'il a fait de la scène assez récemment, sur le tard, hein, il a fait de la scène, mais il a fait surtout de la radio, de la télévision, il a écrit aussi une ou deux chansons, dont un très grand succès, d'ailleurs pour une jeune chanteuse.
17: Ah, c'est Guy Carlier.
3: Guy Carlier, bonne réponse.
17: Une chanson magnifique de... Je sais plus le nom de la chanson, mais magnifique.
1: Non, mais c'est le club des gros qu'on m'incie.
4: Une chanson magnifique.
17: Et le livre de Guy Carrier est absolument extraordinaire avec la plus belle phrase. Les obèses mangent leurs émotions. Et moi, c'était mon cas pendant 30 ans. Quand j'étais heureux, je mangeais. Quand j'étais malheureux, je mangeais. Et quand je
18: mangeais. Mange les émotions et ferme ta gueule.
3: C'est exactement ça. J'ai envie de dire, reprenez-en. Pour Charles Cougot, qui habite Chartres en Bretagne, monsieur Cougot.
1: Chartres, c'est pas en Bretagne.
3: Oui, mais c'est en Ille-et-Vilaine. Ça s'appelle Chartres en Bretagne, monsieur Rioux, qui est breton.
17: Bien sûr, je connais.
3: Vous connaissez Chartres
17: en
3: Bretagne?
17: Oui, j'ai vu la pancarte déjà et le panneau, ouais.
1: Il avait une pancarte.
3: Finalement, vous êtes meilleur quand vous venez en remplaçant.
17: Mais putain, je suis en train de commencer ma deuxième carrière au conseil, j'ai jamais été aussi bon en 10 minutes d'émission, mais c'est impressionnant. J'enchaîne les vannes et tout.
1: Vous pouvez pas appeler Constance?
3: Ah ouais, qui a dit, à 60 ans, ma grand-mère a commencé à marcher tous les jours 3 km. Aujourd'hui, elle a 97 ans et Dieu sait où elle est.

0: Seinfeld.
1: Américain.
2: Ça, c'est américain, mais c'est plus vieux que Seinfeld.
0: Bill Cosby.
2: Non.
3: Woody Allen.
2: Ou c'est un acteur qui est mort à 100 ans, d'ailleurs.
0: Ah ouais.
2: Et on le cite régulièrement ici.
4: Bob Hope.
2: Bob Hope. Oh, bonne réponse de Roselyne Bachelot.
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2: Une question pour Jean-Luc Landreau qui habite Cyr-Denis en Charente-Maritime. Il y a une photo là dans le Figaro, mais dans les autres journaux aussi. Mais là, c'est une jolie photo. On voit Emmanuel Macron avec des Suzanniens. Mais qui sont les Suzanniens?
3: Suzanniens?
2: Oui. Alors
7: là, ouais. Suzanniens.
2: Suzannais, pardon. Suzannais. Oh, j'ai commis une erreur. Suzannais.
7: Ah, ils ont changé de nom aussi, comme les Indiens.
8: Suzannais, c'est un gentilé.
2: Ah, c'est un gentilé. Oui, d'accord. Absolument.
3: Ça veut dire quoi, gentilé?
8: Gentilé, c'est le nom des habitants d'une
9: Soisson,
8: ville. Ou de...
9: Soisson?
2: Soisson, non, il n'était pas Soisson, monsieur Macron. Suzannais. Et effectivement, hier, il a fait lui aussi un déplacement pour la rentrée scolaire, où il a dit d'ailleurs qu'il fallait que les écoliers fassent plus de sport, de sport, parce qu'il n'y a, a pas assez de sport dans les écoles.
3: Mais pas avec, pas avec les vêtements de Christine Bravo.
9: Il a dit que pour les élèves un petit peu à la traîne, il voulait les faire rentrer plus tôt.
3: Bah, il a raison.
9: Tu ouais, bien sûr,
8: bah oui. Imagines dans les d'accord. écoles.
9: Déjà, le mec, il aime pas l'école, tu vas le faire rentrer plus tôt que ses camarades.
2: Bah oui, comme vous d'ailleurs, pour les grosses têtes, l'année prochaine, vous rentrerez en juin.
3: Il y a des enfants qui aiment l'école, mais qui n'y arrivent pas. Hein.
7: Est-ce que le nom de la ville ressemble fortement au nom des habitants?
2: Alors, pas du tout, parce que les Suzannais, ils n'habitent que rive gauche de cette ville.
8: Par rive gauche? Paris?
2: Non.
3: Ça veut dire que c'est traversé par un fleuve.
2: Parce que cette ville est effectivement.
4: Non mais elle en a là-dedans. Hein. Ah bah, elle est pas que belle. Hein.
3: Les lions.
2: Les Suzannais, en fait, ils sont de l'autre côté de la rive parce que il y a deux villes qui ont jumelé. Il y avait Sainte-Suzanne d'un côté qui a été en quelque sorte absorbée par
8: par
2: la rive droite en quelque sorte, vous voyez. Et voilà pourquoi on appelle ceux qui continuent à vivre rive gauche les Suzannais.
4: Oh, d'accord. Mais
3: c'est dans l'est.
2: Non, c'est pas dans
3: c'est
2: l'est.
3: C'est dans l'ouest.
2: Non, c'est dans l'est. Je peux vous dire
3: c'est
2: le
3: au nord.
2: Ah, oh, je vais vous dire le. C'est la région, c'est la Nouvelle-Aquitaine.
9: Mais voilà.
2: Le président était en Nouvelle-Aquitaine hier. Et c'est une commune connue surtout. Je me demande, c'est pas pour le rugby ou le basket.
7: Comment ils choisissent leurs déplacements?
8: Le rugby ou le basket. Le rugby. Ça nous aide, ça. Le rugby, le basket ou alors le tennis de table, je sais plus bien.
2: Non, non, mais je vous jure, il y a une grande équipe de je crois que c'est de basket. Il y a aussi un grand club de rugby. Il y a les deux, en fait.
3: C'est une grande ville, quand même, genre Bordeaux?
2: Oh, une grande ville, genre Bordeaux, non.
3: Ou plutôt genre Tarbes?
2: Non.
4: Bayonne?
2: On est plus du côté du Béarn, voyez-vous.
8: C'est sûrement pas Bayonne parce que je pense que les habitants de Bayonne s'appellent les Bayonnais.
9: Dax.
2: On est, oui, mais les habitants de Bayonne pourraient s'appeler les Bayonnais et rive gauche, les Suzannais.
3: Voilà.
2: C'est le piège, monsieur.
8: Est-ce qu'il y a un fleuve à Bayonne?
2: Oui, absolument. Il y a un pont, donc il y a un fleuve.
4: Toulouse,
2: ah, une rivière, en tout cas.
4: C'est Toulouse, tes potes.
9: Plus bas, c'est
2: non,
9: plus
2: c'est
9: bas,
2: pas Toulouse.
3: Non, mais c'est une plus petite ville que Toulouse.
2: Ah oui, oui, je vais vous dire combien il y a d'habitants, à peu près. Il y a entre 10 et 12 000 habitants.
3: Ah ouais, c'est tout petit.
7: Selon les années. Ouais.
2: Ouais. Comment je connais cette ville?
7: Alors, attendez, quand vous dites 12 000, c'est 6 000 d'un côté, 6 000 de l'autre.
9: Mais ils se détestent.
3: Comment ils connaissent cette ville?
2: Moi, comment je connais cette ville? Parce que d'abord, le président de la République y était hier en déplacement. Et ça, évidemment, moi, je suis tous les déplacements de tout le gouvernement. Voilà. Mme Borne et M. Attal étaient à Rennes. Et M. Macron, lui, hier, il a fait des nouvelles annonces concernant les écoles et la rentrée dans le Béarn.
4: On bouffe bien, là.
2: On dîne, madame. On bouffe pas.
3: Donc, c'est pas pot.
7: Est-ce qu'il y a une raison pour laquelle Macron a choisi cet endroit? Est-ce que quand on entend le nom de la ville, on se dit ah oui, c'est compréhensible qu'il soit allé là-bas?
2: Non, je sais pas pourquoi il est allé là-bas. Il s'est dit tiens, je vais aller dans le Béarn.
3: Quel bise atterrissage!
7: C'est un
9: aéroport privé.
4: Ouais. Qu'est-ce qu'il y a comme grande ville à côté?
2: Ils se partagent les régions. Bah, on est dans le Béarn.
9: Moi, monsieur.
2: Pau, c'est à 47 km de Pau.
9: Moi, j'ai dit Dax.
2: Bah oui, tout ça, si vous voulez.
4: Tarbes. Je le sais. Je l'ai retrouvé.
2: Allez,
4: c'est Orthez.
2: Orthez, bonne réponse de Christine Bravo. Non, mais on peut se moquer de Christine, mais on lui doit beaucoup de bonnes réponses pendant cette émission.
4: Et on peut pas se moquer de Christine Bravo. Non.
2: Bon. Comment ça?
0: Foutez-moi la paix. Pourquoi vous voulez vous moquer de quelqu'un d'aussi brillant? Moquez-vous des nazes, mais moi.
8: Non,
0: quand même...
8: mais c'est pas de toi, c'est de. Je veux dire, on parlait de l'uniforme obligatoire à l'école. J'espère que ce sera pas. Ils seront pas tous habillés comme toi, tu imagines.
7: Bah, en fait, ils sont déjà tous habillés quand même.
2: Mais oui, à l'école, il y a beaucoup d'élèves en survêt. Bah,
0: oui.
2: Au fond.
0: Mais oui, bah, c'est bien, le survêtement, c'est jeune, ça maintient.
3: Ça dépend qui le porte.
9: Ça plaisait pas à notre Pedro, ça, hein, les gens en survêt.
0: Oui, mais enfin, là, tu vois bien qu'il y a une harmonie.
9: Ah oui, le vert.
0: Aïe, aïe, j'ai une crampe. Ah, j'ai levé la guibole. Ah, attends, je suis crampé.
9: Qu'est-ce qu'elle est souple.
0: Fais quelque chose, je suis crampé.
8: Attends, ça, c'est la jambe artificielle crampé. Ou l'autre.
9: Il y a une photo, là, l'élégance de Michel Faux avec la de Christine Bravo.
2: Quand je pense que Michel Faux, il adore les artistes, parce que pour lui, les artistes, c'est le chic, l'élégance. Oui, voilà. Et on le fout à côté de Christine, bravo.
0: On le fout.
10: J'aime les créatures.
0: Mais voilà.
9: Ouais, il y a une belle là.
0: Je le fascine. Tu vois pas, il a le nez qui fronce quand il me regarde. Il est.
3: Non, mais ça, c'est l'odeur.
2: Ah non, mais je vous garantis, c'est vrai que vous êtes typiquement son type d'homme.
10: Surtout en survêtement.
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2: Une question pour monsieur Montel, Bernard Montel qui habite...
10: Patrick.
2: Ni Bernard Montiel, ni Patrick Montel, mais Bertrand Montel, voilà.
10: Ils sont trois dans la famille. Il fait quoi lui? Il y en a un qui a rien qu'animateur.
2: Écoutez, il habite à Telgruc sur mer, dans le Finistère. Et si vous allez à la Diane, c'est pour quelle raison?
10: Ah bah c'est la salle.
11: On a très envie.
10: Les toilettes, oui.
11: Quand on en a envie.
2: Ah non, la Diane, c'est pas
11: on
2: les toilettes.
11: On va pas se retenir.
10: C'est la chasse.
2: Ah non.
8: C'est un lieu.
2: Ah, c'est un lieu, la Diane.
8: C'est l'église?
2: Une église, non.
10: C'est la vieille de chevaux?
2: Non.
11: C'est les toilettes?
2: Non. C'est un acronyme, hein. Et d'ailleurs, tout récemment, quelqu'un est allé à la Diane, ça fait la une des journaux.
11: Alors, un acronyme. Alors, D pour...
3: Alors, est-ce que c'est la prison?
11: Mais attends, faut trouver les D-I-A-N-E.
2: Exactement.
10: C'est interdit.
11: D comme département?
2: Même, d'ailleurs, le I, D-I est...
10: Direction internationale?
2: Non, il n'y a pas d'international là-dedans.
10: Direction interne?
2: Non, mais franchement, je vous jure...
10: Direction Unifugé?
2: Non.
12: Département?
2: Non plus.
10: Bah c'est quoi alors?
11: Doudou?
2: C'est bien, Isabelle, bien. Je peux même vous donner le D parce que...
8: Ah ouais.
11: Ouais, donnez-nous le D.
2: Ça vous donnera rien. Le D, c'est... Et le I, c'est division, voyez.
11: Ah, la
2: division.
11: Alors, division.
10: C'est le truc de...
11: Annuel.
8: C'est quelque chose d'État qui est régi par l'État?
2: Ah oui, ça c'est l'État.
10: Le A.
11: Le A pour annuel.
2: Et d'ailleurs, il y a effectivement...
8: Une autoroute?
2: Pardon.
8: Les autoroutes?
2: Les autoroutes, non.
11: Il y a annuel.
2: Comment vous dites?
11: Annuel. Répondez une bonne fois pour toutes, parce que sinon de toute façon, je le répéterai jusqu'à ce que vous me disiez oui ou merde.
2: Alors,
11: est-ce que A pour armée?
2: Non. Il y a d'ailleurs un équivalent américain. Hein. On peut évidemment employer une expression américaine plus répandue, d'ailleurs, que la Diane. Mais la Diane, c'est quoi?
10: Attendez, alors, c'est en France, d'accord. C'est une division. C'est un service secret, c'est l'armée?
2: Alors, service secret, non.
10: C'est l'armée.
9: C'est policier?
2: C'est policier, oui.
9: Oui.
2: Dans quel cas?
9: Les douanes?
2: Alors, c'est pas les douanes, la Diane.
10: C'est la brigade des mœurs, le nouveau nom?
2: La brigade des mœurs, non.
10: C'est à Paris, la Diane?
2: Alors, la Diane, c'est à Paris.
10: Et sur les bœufs carottes, en fait?
2: Non, ce ne sont pas les bœufs carottes. Et vous pouvez, évidemment, aller, j'imagine, en province aussi, voir la Diane, parce qu'il y a, j'imagine, plusieurs divisions en France.
11: Ça se voit.
2: Mais on y va dans un cas précis à la
10: changer de nom. Ah, c'est quand il y a l'alerte attentat.
2: Non.
10: Changer de nom, non.
11: C'est des pelotons d'exécution?
2: Non.
8: Ça n'existe plus, Ariel.
11: Ariel.
8: Tu veux encore buter des gens.
11: Ne sois pas nostalgique.
2: On va vous la donner, votre dernière cigarette, Ariel.
9: Laurent, on est convoqué à la Diane ou on y va?
2: Ah non, justement, non. On n'est pas convoqué, on y va parce qu'on a quelque chose à dire.
10: Ah, c'est pour balancer?
9: Dénoncer un
10: voisin. C'est les impôts.
2: Non, c'est pas pour les impôts.
11: Est-ce que si on va à la Diane, après on est puni?
2: Bon. Ah non, pas du tout. Non.
9: On est récompensé, oui.
2: Récompensé, on n'ira pas jusque-là, mais en tout cas, ça peut faire...
11: Ils diront merci.
8: Est-ce que ça se substitue au commissariat?
2: Alors, c'est de toute façon policier, on l'a dit, la Diane.
9: C'est des objets trouvés?
2: Non, pas du tout.
10: Objets perdus?
2: Non plus. Non, il y a un équivalent évidemment américain très très.
11: Le KGB.
2: Comment vous dites?
11: Le KGB.
2: Ah oui, c'est américain, le KGB, oui.
7: Le KGB, elle voulait.
12: Par rapport à la nourriture.
10: Ah, le FBI, c'est pas
11: le
10: rapport
11: CIA,
10: au FBI.
11: Le CIA.
2: Non,
11: mais je voulais dire FBI.
2: Ah non plus, non, non.
10: La SBA.
7: Un non, truc américain, non, c'est pour. La... Oui, c'est de l'adoption.
11: Il y a une série française. Il y a une série américaine.
2: Ah oui, c'est vrai qu'il y a une série.
10: NCIS.
2: Il y a une série qui s'appelle comme ça.
10: Sur les cas non résolus. Les cas non résolus.

0: Bernard Mabille. Aux États-Unis, on appelle ça les cold cases. Et la Diane, ça veut dire division des affaires non élucidées. D-I-A-N-E. Affaires non élucidées. Vous allez à la Diane quand vous voulez témoigner parce que d'un seul coup, vous vous rappelez avoir vu quelque chose qui peut faire avancer une affaire.
1: J'ai vu l'abbé Pierre dans le bois de Boulogne. Hop, je file à la Diane.
0: C'est vrai, Bernard ?
2: Oui. Il dit oui,
0: parce qu'il m'a rien dit.
3: Promener son chien. Bon.
0: Voilà, vous savez ce que c'est que la Diane, comme ça, vous voyez.
4: Mais il paraît qu'il y a 80% des affaires non élucidées.
5: Selon Lacan.
4: Non, selon un préfet de police.
0: Pour Philippe Pinton, qui habite Donsnac, en Corrèze, j'enchaîne, hein, Ariel.
4: Oui, oui, mais penchez-vous sur la question.
0: Oui, oui, mais d'ailleurs, je me penche sur la prochaine question. Et là, je pense que le plus jeune d'entre nous, Jérémy Creudeville, je crois que c'est vous le plus jeune ici aujourd'hui, pourra sûrement répondre à ça, parce qu'on voit ça de plus en plus sur les réseaux sociaux, que ce soit TikTok, Instagram. Et moi, j'ignorais au départ ce que ça voulait dire. Il a fallu que je fasse une petite recherche. Alors, je me permets de vous poser la question. Tant pis si la réponse est rapide. Il s'agit des trois lettres POV qu'on voit régulièrement.
5: C'est Personal One View.
0: Comment
5: c'est
0: vous dites?
5: Personal One View. Ouais.
0: Personnel, non.
6: À une personne, c'est en français ou en anglais que vous voulez savoir?
0: Alors moi, je le veux en français, personne. Évidemment, mais en anglais, c'est la même chose.
6: Photo.
0: Non. Non, mais vous l'avez la réponse, monsieur Creudeville.
5: Donc, c'est pas le personal one view.
0: Oui, mais comment vous dites ça?
5: Eh bien, le point de vue personnel.
0: Le point de vue. Voilà, c'est point de vue, point of view. Oubliez personnel.
5: D'accord, j'oublie le personnel.
0: POV, ça veut dire point de vue, point of view.
5: C'est ça.
0: Voilà ce que ça veut dire.
6: Moi, je crois que c'était une insulte, pauvre
5: merde. Pauvre... Non.
6: Oui.
0: Mais vous avez vu ça souvent, POV. Ouais.
6: Mais oui, mais je croyais que ça voulait dire pauvre. Moi, on m'a répondu un truc comme ça, on m'a dit. J'ai bloqué le mec, ma merde.
0: Oui, ça dépend.
5: Il voulait ton point de vue.
0: Ça dépend si vous avez écrit pauvre fille. Effectivement, là, c'est une insulte. Mais si c'est POV tout seul, ça veut dire POV. Juste.
3: Ça veut dire quoi alors?
0: Pourquoi point de vue, voilà mon point de vue expliqué, Creudeville.
5: C'est souvent ce que tu vois, toi, POV.
6: Ton point de vue, ton point de vue.
5: Je vois Sébastien Thoen.
0: Bah voilà, on aura au moins appris, c'est pour les plus anciens qui nous écoutent. Les jeunes le savaient, ce que veut dire POV, point of view, c'est un point de vue personnel, si vous voulez.
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0: Ah, ça c'est intéressant, parce qu'on va profiter de la présence de Monsieur Bellamy, célèbre pianiste qui avait épousé la fille de Franz Liszt.
1: Ah oui.
0: Et qui en plus s'est vu trompé, cocufié par Wagner.
1: Oui. Histoire terrible.
0: Cosima Liszt est reparti avec Wagner, qui était son meilleur ami.
1: Voilà. C'était Hans von Bülow qui a deux titres de gloire. Il a créé la sonate de Franz Liszt. Il était élève de Franz Liszt. Et il a créé Tristan et Isolde. Il était à la fois pianiste et chef d'orchestre, donc il a dirigé...
0: Faites plus court, parce que la prochaine fois, d'accord, je laisse parler Ferrand. Bon.
1: Et alors, finalement... la question, c'était quoi?
2: Oui, c'est une histoire terrible.
0: Là, vous y avez répondu.
1: Oui. Ah non. Très important. Il a été cocufié par
0: c'est
1: Wagner.
0: C'est ce que j'ai dit, Si c'est pour répéter la question...
1: Ben oui, mais si vous posez des questions...
3: On va vous ramener au gailleul, M. Bellamy.
2: Ouais, mais il est tellement passionné, c'est normal.
3: Mais oui,
2: quand on est passionné, on étale.
4: Non, mais il est sourd, pas passionné.
0: Franck Ferrand a failli le dire. Vous connaissez Monsieur Bülow?
5: Je le connais. Surtout par sa mésaventure conjugale.
1: Wagner était un immense compositeur, mais c'était un sale type. Voilà. Il fallait que cette chose soit dite un jour.
3: Oui, mais l'amour, ça contrôle pas des fois. Ben, on fait cocu, c'est la conséquence, mais l'amour, quand ça tombe dessus...
4: Mais c'est pas un sale type, parce qu'il a pris la femme de quelqu'un, en fait.
3: Bah oui, il a pas choisi.
1: Si, quand même.
2: Quand même avec le... Imagine, Olivier, on devient hyper amis.
0: C'est une supposition.
3: Olivier va pas partir avec Nathalie.
1: Jusque là je te suis.
2: Et bien, imagine pendant 2-3-4 ans on se fréquente, on va au restaurant ensemble, on va en vacances ensemble. Jamais je sortirai avec ta femme.
1: À ce moment-là,
2: jamais,
1: je te fuis.
2: Non mais jamais
3: mais vous coucherez ensemble.
2: Mais non, mais on couche pas avec le compagnon ou la compagne d'un ami quand même.
0: Bien sûr, ça c'est jamais fait.
4: Non mais Marcel, que t'es naïf toi.
2: Non mais franchement, c'est... T'imagines, on t'offre le logis, il y a des week-ends ensemble, il y a des vacances ensemble, il y a une conférence.
4: Mais les cœurs, on ne les contrôle pas.
2: Bah oui, mais ça bite, on peut la contrôler quand même. Franchement, il y a un cerveau qui
3: est au...
2: Pour moi, le cerveau est supérieur à l'engin sexuel. Attendez.
0: Qu'est-ce que vous dites?
2: Pour moi, le cerveau est beaucoup plus important que
4: le...
0: Mais de peu, alors.
1: Non, mais si vous voulez, ce qui est dégueulasse, c'est qu'en fait, Hans von Bülow a servi la musique de Richard Wagner, et pendant ce temps-là, l'autre, il lui pique sa femme.
4: C'est incroyable, ces reproches, enfin.
6: Mais c'est fou.
4: Moi, je comprends pas qu'il y ait des reproches.
6: Je suis d'accord avec toi.
2: Il a été malheureux toute sa vie, alors qu'ensuite, il a été malheureux toute sa vie, il est devenu fou, alors qu'il a justement, il était extraordinaire avec Solitz. Il était extraordinaire avec Cosima. Non, mais franchement, je comprends pas ça.
3: Moi,
2: je
3: pas voir. Cocu, c'était pas avec Wagner, tu vois.
1: Cosima, c'était une grosse salope aussi. Pourquoi? Elle a laissé crever son père.
0: Ah bon?
1: Ah oui, mais
0: Liszt?
1: Liszt, oui.
0: Il était austère, Liszt.
1: À Bayreuth.
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0: Pour Sandrine Drujon, qui habite Clermont-Ferrand, pouvez-vous me dire qui sont en Angleterre Bugemann, en Allemagne Der Schneider, en Belgique Spétain ou l'homme au crochet, en Espagne El Coco, en Bourgogne La Vouivre, en Franche-Comté le Picolaton, dans le Nord-Pas-de-Calais Marie Grouette, en Normandie le Père Lapouque ou en Nouvelle-Aquitaine Michel L'Égorgeur.
4: Oula.
6: Oh, sympa.
4: C'est la mort. C'est une manière de parler de la mort.
3: C'est pas le Père Fouettard.
0: Ah ben non, le Père Fouettard, justement, c'est ainsi qu'on l'appelle, le Père Fouettard, dans d'autres régions. Vous avez raison. Ça peut être aussi le Père Fouettard. Mais tous ces gens-là, comment les appelle-t-on?
8: La Saint-Nicolas?
0: La Saint-Nicolas, non.
6: On les appelle des monstres, des...
0: Alors, des monstres, oui, mais il y a un nom.
8: Des ogres.
0: Des ogres, non plus.
8: Des yétis,
0: non.
3: Pour faire peur aux enfants. C'est les messieurs pour faire peur aux enfants.
0: Oui, mais il y a un mot.
8: Des épouvantails.
0: Des épouvantails, non, il y a un mot pour ça, monsieur.
8: Des vampires.
3: Des épouvantaires.
0: Je vous demande le mot qui correspond effectivement à tous ces personnages. Qu'on appelle aussi, je peux vous dire, par exemple, babo dans certains coins.
8: Des monstres,
0: oui, mais il y a un mot plus précis que monstre. Des Marie et Grouette dans le Nord-Pas-de-Calais. Vous connaissez Marie Grouette, monsieur?
3: Oui, si vous voulez Marie Grouette.
8: La Dame Blanche.
0: Ou un snook. Vous connaissez un snook?
3: Un snook.
4: Des rêves.
0: En Normandie, par exemple, le Père Lapouque, c'est vrai, moi, je sais que chez moi, mes parents me disaient, il y a le Père Lapouque qui va passer.
6: Ah bon? C'est le contraire du Père Noël.
3: Pour leur faire faire quelque chose.
0: Oui, c'est le contraire de Père Noël, vous avez raison, mais pas tout à

0: fait.
1: C'est quoi, c'est un mot comme monstre, par exemple ?
2: Comme un troll ?
0: Non, c'est un nom particulier, c'est ce que je vous demande.
3: Bah, monstre, il y a un nom particulier pour les monstres qui font peur aux enfants.
0: Un personnage maléfique présenté aux enfants pour leur faire peur et les rendre obéissants, c'est un...
4: Un salaud.
2: Un mec qui paye pas sa pension.
3: Pédophile. T'es un pédophile.
0: Mais non.
1: Mais quoi, mais il y a des parents qui disent attention, il y a Marie et un gros crux qui arrive.
2: Oui. Tu vas voir, Az, le père Fouettard, il va venir.
1: Ah ouais, bah moi, on me disait juste ton père arrive. Ça suffisait largement.
0: En fonction des régions, ça a des noms différents. Ouais. Effectivement, en Bourgogne, c'est la vouivre ou la mère en gueule. En Bretagne,
3: c'est la menace.
0: En Bretagne, vous avez le barbaou. Dans le Val-de-Loire, vous avez la mère Tire-bras, vous voyez.
3: La mère Tire-bras.
2: C'est un adjectif.
0: À Nantes, on parle de Marie la Tueuse.
1: En un mot.
0: À Marseille, on parle de Chapacon.
2: Ah, un poison.
0: Non. Et tous ces noms-là, ce sont
3: des démons.
0: Mais non.
1: C'est en un mot.
0: C'est un mot bien précis.
2: Des méchants.
0: Et j'ai trouvé d'ailleurs ce mot, c'est marrant parce que, vous voyez, je ne connaissais pas la définition exacte de ce mot, tout en sachant ce que cela voulait dire, bien sûr, mais je n'avais pas la définition exacte. Et là, aujourd'hui,
1: on l'a. Des traqueurs ?
0: Non, grâce à François-Olivier Gisbert, parce que c'est lui qui utilise ce mot dans son édito cette semaine dans Le Point. Il en parle à propos de Donald Trump, qui est devenu une sorte de...
1: C'est en un mot ?
0: C'est en, avec un trait d'union, en deux mots avec un trait d'union.
4: Un croque-mort.
0: Un croque-mort, non.
3: Un croque-mitaine.
0: Ouais. Bonne réponse de Jean-Philippe Janssen.
2: Est-ce que toi, tu pensais à croque-monsieur?
0: Les croque-mitaines, tous ces personnages, ce sont des croque-mitaines qui font peur aux enfants. Alors, au départ, un croque-mitaine, ça vit au bord d'un cours d'eau ou d'un étang et ça va noyer les enfants. En fait, les croque-mitaines, on les appelle comme ça parce qu'ils menaçaient les enfants de manger les doigts de l'enfant. Les parties du corps les plus exposées aux gelures, les doigts ou le nez de l'enfant. Voilà ce que devait faire un croque-mitaine. Et en fonction des régions, eh bien, effectivement, les croque-mitaines ont différents noms. Vous auriez pu le trouver, ça aussi, professeur Rollin, quand même. Hein.
3: Ah oui, depuis Jules Renard,
2: il est loin.
5: Je suis rentré à la maison depuis une grosse demi-heure.
2: Il vient de se teindre en roue pour, pour oublier.
0: Non, franchement, là, monsieur le professeur... Je vous rappelle votre titre dans cette émission, professeur Rollin, vous voyez.
5: C'est un concept assez, assez glissant et assez dangereux. Hein. Je pense que beaucoup d'enfants ont été traumatisés, plus qu'il n'était nécessaire.
4: C'est pour ça que tu l'avais oublié.
5: Probablement.
0: Non, mais moi, le père Lapouque, je peux vous dire, attention, le père Lapouque.
5: Vous aviez peur.
0: Ah, ben, j'avais peur.
5: Voilà.
0: Une pouque, c'est comme un grand sac, vous voyez. Donc, dès que je voyais un monsieur avec un grand sac, je me disais, oh là là, c'est le père Lapouque qui va m'emmener, vous voyez.
4: Et là, en espagnol aussi, on dit el cuco.
2: Moi, j'ai connu el cuco.
5: Ça a été cité dans la liste tout à l'heure. Donc.
4: Non, coco.
5: Il l'a cité dans la liste tout à l'heure.
1: Moi, je faisais toujours le même rêve quand j'étais petit. Je rêvais qu'il y avait un monstre qui arrivait, qui me prenait par les pieds, qui me jetait par la fenêtre.
0: C'est pas vrai.
1: Ouais.
2: Oh my God. Ah,
1: c'est une anecdote que j'ai toujours rêvé raconter.
3: J'étais toujours ma sœur près de la porte de la chambre aussi.
0: Pardon.
3: Moi, quand j'étais gamin, on avait des lits superposés avec ma sœur et je dormais en haut parce que comme ça, si un monstre venait dans la chambre, il attaquerait ma sœur en premier.
2: Ah, c'est sympa.
0: Il faut dire que c'était elle la plus costaud des deux.
1: C'est fou qu'on rêve de moi.
5: Avec mes quatre premiers enfants, j'avais inventé un croque-mitaine que j'appelais Monsieur Dredd et je ne me le pardonne toujours pas parce que je leur ai fait très peur.
1: Ah oui, c'est trop
4: marrant. Après, il y a 20 ans de psychanalyse.
2: Maintenant, ils ont tous des dreadlocks.
1: Non, mais il ne faut pas le faire, c'est traumatisant.
0: Mais à RTL aussi, souvent dire « Oh, attention, il y a Taverneau qui va arriver. » Maintenant, on sait ce que c'est exactement qu'un croque-mitaine. Ah oui. Ça peut s'écrire attaché, hein, mais généralement, c'est croque avec un trait d'union et mitaine plus loin, mais on peut éventuellement, si on a envie, l'écrire d'un seul mot. Croque-mitaine, c'était la bonne réponse. Bravo Jean-Philippe. On y voyait 16 babouins dressés sur leurs pattes arrière et dont le sexe était trop visible. Mais où ça ?
6: Sur un tableau ?
0: Un tableau, non.
7: Au musée du Louvre ?
8: Sur la porte d'un temple ?
0: Alors, on peut les voir maintenant au musée du Louvre, oui, mais...
6: D'accord. Une sculpture ?
0: Alors, sur une sculpture...
9: Un bas-relief ?
0: Pas tout à fait sur une sculpture.
9: Un bas-relief ?
0: Alors, un bas-relief, qu'est-ce que vous appelez un bas-relief ?
9: Ça doit être indien ou quelque chose comme ça.
0: Non, enfin,
9: c'est une sorte de...
6: C'est un rapport avec le temple d'Angkor?
0: Du tout.
4: Ou le temple de... égyptien?
0: C'est égyptien, oui.
3: Les temples de Luxor. Ah, de Luxor.
0: Luxor, alors oui, mais...
6: La pyramide de Khéops?
0: Non.
6: Ah oui, c'était sur l'obélix.
0: Alors?
6: De Paris.
0: Alors expliquez exactement où?
6: Eh ben à Paris, à Khéops.
2: À la Concorde.
6: À la Concorde.
3: C'était sur le socle de l'obélisque de la Concorde. Ah.
0: Sur le socle de l'obélisque de la Concorde. Bonne réponse collectif. De Philippe Manœuvre.
3: Oh non, c'est collectif là.
0: Mais c'est vrai que ce socle, on l'a enlevé. On ne peut pas le voir sur la place de la Concorde à cause de ces sexes de babouins.
4: Mais alors, mais t'imagines comment on va en arrière? À chaque fois, on va en arrière au lieu d'aller en avant.
0: Ah non, mais il y a longtemps qu'on les a enlevés. Oui. Il faut aller au Louvre si vous voulez voir le socle de l'obélisque de la Concorde. Et là, vous verrez les sexes de babouins, des 16 babouins dressés sur leurs pattes arrière.
2: On voit quand même des statues d'Éphèbe nues, on voit le sexe apparent.
4: Mais les babouins, ils
2: sont
4: hyper
2: sexes. Babouin,
4: parce que c'est plus sexuel que... qu'autre chose.
2: Qu'est-ce que t'en sais, toi?
6: Bah, elle en a mangé du sexe de babouin.
0: Non, mais c'est vrai qu'on était en 1836 quand on a assisté, si j'ose dire, à l'érection de l'obélisque.
3: Oh.
0: Et cette érection, bah, évidemment, ça gênait, surtout quand il y avait des babouins avec leur sexe en bas de l'obélisque.
7: Et donc, on peut le voir au musée du Louvre.
0: Si vous allez au Louvre, vous aurez le socle de l'obélisque que vous ne pouvez pas voir. Place de la Concorde, on a mis un autre socle sans les sexes de babouin, monsieur. Ça semble vous intéresser, monsieur.
7: Tout à fait.
6: Parce que Élie a lui-même
7: un des premiers à être au musée du Louvre pour aller voir ça.
2: Non, mais le sexe de babouin est proportionnellement, enfin, on le voit pas, c'est inexistant, un sexe de babouin.
6: Ah non, on croit pas ça.
4: Ça veut dire qu'un petit, un petit sexe. Mais les nains, jamais, par exemple.
2: J'ai jamais dit ça, t'es folle.
4: Mais c'est ça que tu as dit.
7: On a l'impression d'une conversation dans un asile, en fait.
2: Mais oui, c'est...
7: Mesdames, il va falloir aller se coucher maintenant. Vous prenez votre soupe et puis vous rentrez chacune dans vos chambres.
0: Je pense
7: on reprendra la conversation des babouins demain.
0: Vous avez raison, monsieur Simon. Je pense qu'on leur a enlevé leur socle, là, toutes les deux, depuis un long moment, déjà.
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0: Pardon, Dioclétien. Oui. J'allais vous le dire. Dioclétien, mais ça n'était pas ma question.
1: Alors, quelle est la question?
2: Je suis sûr que c'était la question, mais il essaye d'en trouver une autre, là.
0: Pas du tout.
2: Ah non?
0: Non, parce que ça, je me doutais que vous connaissiez.
3: Ah ouais.
4: Bah, qui ne connaît pas Dioclétien? Qui ne connaît pas Dioclétien?
2: Franchement.
3: On dit fort comme un Dioclétien.
4: Mais bien sûr. Voilà,
2: vous nous prenez pour qui?
5: Et alors, la question?
0: Et en tout cas, il y a 1740 ans, Dioclétien, c'est pas qu'il est mort, il y a 1740 ans pile.
1: Il est devenu empereur.
0: Il est devenu empereur. Bravo, bon, voilà. Ça n'était pas ma question non plus.
4: Qui ne sait pas que Dioclétien est devenu empereur?
2: Il y a 1741 ans. Voilà.
0: Il est proclamé empereur, Dioclétien, il y a 1740 ans. Et là, il a une idée, il invente quelque chose.
1: La tétrarchie.
0: Waouh! Et qu'est-ce que c'est?
1: Bah, c'est qu'on va gouverner non plus seul, mais à quatre. Alors, il a un deuxième empereur et ils choisissent chacun un vice-empereur qui va leur succéder. Et ils les choisissent, ces deux-là, ils ont des noms. C'est pour ça qu'on s'en souvient. Ils embauchent, si j'ose dire.
0: On s'en souvient.
1: Ils embauchent Galère et Chlore. Ah. C'est les deux héritiers des deux empereurs.
2: Vous voyez, il y a des empereurs qui font ça, Laurent.
0: Effectivement. On remarquait, je veux bien que vous ayez le rôle d'Auguste plutôt que celui de César. Mais effectivement, on appelle ça la tétrarchie. Gouverné à quatre.
1: Alors, on n'a pas porté bonheur.
0: Et c'est inventé
3: mais
0: par...
3: Mais pourtant, tétra, on entend trois.
0: Oui, mais c'est non, quatre.
1: C'est quatre. C'est trois, tétra.
3: Oui,
6: Tétralogie.
2: Tétraplégique, oui. C'est les quatre membres.
4: Tétraplégique, les quatre membres.
2: Les quatre membres.
3: Mais pourtant, on entend trois. Voilà, c'est tout. Voilà.
2: Bah non.
7: Non, bah non, on entend quatre.
3: Dans tétra, t'entends quatre.
2: Ouais. Ah oui, j'entends
3: dans
2: quatre.
3: Quadra, j'entends
4: dans
3: quatre.
4: Quadra, j'entends trois, moi.
1: Et dans dodeca. Dans dodeca, on entend 12. Alors, voilà. Les deux dodeca.
3: Ah, moi, ça m'empêche de dormir. Dodeca, même le dodeca, ça m'empêche de dormir. Alors.
0: Dioclétien a été proclamé empereur et ensuite, effectivement, il a nommé co-empereur César puis Auguste, qui eux-mêmes, effectivement, ont nommé chacun un successeur. Enfin, ça fait 5 en fait, alors.
1: Ouais, oui, ils mouraient tous, donc c'était compliqué. Ah, ouais. Ils étaient tous d'accord sur une seule chose, c'était massacrer les chrétiens.
0: Dioclétien, pour votre gouverne, est né en Dalmatie, cher.
2: Ah, c'était un chien.
3: Ils étaient sans.
4: Sans la famille.
2: Et Cruella était là aussi. Cruella,
7: ouais. Bon, c'est là, ouais, bon. Ah, bon.
2: Ça, je crois qu'on saoule Roselyne.
7: Ouais.
3: Bon, bah, ça va.
4: Elle coule sous le poids de son maquillage.
0: Elle peut même pas avoir comme prétexte de s'absenter pour retourner se maquiller parce que.
7: Mais j'en ai déjà beaucoup. Ah non, c'est pas vrai.
0: Ma pauvre Roselyne.
7: Oui, bah oui. Je suis la tête de Turc. D'habitude, c'est Isabelle.
2: Mais elle n'est pas maquillée ce matin.
3: Moi, je suis jamais maquillée.
0: Isabelle n'est jamais maquillée.
3: Je déteste.
4: Elle n'a pas besoin de ça.
0: Ah non, non, non, non.
7: Oh, bah, là, là. Oh, ces petites bites, là.
3: Elle est mauvaise.
2: Ça y est, on l'a réveillée.
3: En tout cas, Barbier, il a une culture assez étonnante.
1: Isabelle a une mouche naturelle sur la pommette.
2: C'est une vraie mouche.
4: C'est une vraie, mais elle est morte.
2: Une vraie mouche, elle est collée.
1: Comment on l'appelle?
0: Elle est morte à cause de la laine.
3: Qu'est-ce que vous avez dit?
0: J'ai rien dit.
4: Il a dit que t'avais un très joli pull en laine.
0: Vous avez remarqué en tout cas comme Isabelle flatte et drague tout tranquillement.
3: Je suis étonnée et je me dis que d'être avec quelqu'un, d'être la compagne de Barbier, enfin elle doit être cultivée, votre femme aussi,
2: mais
3: pour quelqu'un qui serait pas cultivé comme moi par exemple, alors soit c'est très agaçant, soit c'est absolument charmant, je sais pas, j'hésite.
2: Moi je pense que tu es sapiosexuel.
0: Ouais. Et regardez,
3: ah bah ça c'est sûr.
0: Non, ce qui est mignon là-dedans, c'est que regardez, Christophe est presque devenu aussi rouge que son écharpe.
2: C'est vrai, il est touché. Hein.
4: Il a les deux mains entre les jambes, alors il fait rien. Hein, mais...
0: Non mais c'est vrai que c'est mignon de vous voir tous les deux.
4: Ouais, c'est touchant.
2: Ouais, mais ça, regarde, il est tout mignon.
1: On a
2: là.
1: Sacha Guitry en commun. Voilà. Elle en est la plus belle vestale et moi j'essaye d'en être un modeste
2: déjà,
1: serviteur.
2: Déjà, vous lui expliquez ce qu'est vestale.
4: Vestale, c'est une motocyclette, une vestale.
0: Ah, c'est chouette, vous avez vu comme il vous parle, comment il vous complimente.
2: Ouais, à mon avis, votre Ken.
3: Un beau grand, là, qui tu crois que je sais pas ce que c'est qu'une vestale?
7: Mais si. C'est un opéra de Spontini.
3: Ils sont fatigants tous. Hein.
2: Elle fait redescendre la tension sexuelle. Roselyne, c'est pas possible, ça. Regarde, là, on sent qu'il va se passer un truc qu'on est en train de vivre en temps réel, quelque chose.
4: En train de faire un assaut avec son
3: écharpe. Je suis épatée. J'aime bien. C'est voilà.
0: Elle aime les. Franchement, c'est vrai. Vous avez raison. Elle est sapiosexuelle.
2: Elle aime les cerveaux.
0: Elle aime les vous savez, les vieux moches intelligents. En tout cas, par ici, ça se passe bien. C'est pas comme de votre côté.
2: Qu'est-ce que tu veux que je passe avec
7: Philippe Claudel? Est totalement un mort.
3: Il a été vacciner, le pauvre.
6: Il n'aurait pas la grippe, mais j'ai plus de cerveau, là.
0: Il s'est fait vacciner parce que Roselyne l'a pris en grippe.

0: Non mais franchement, ça se passe mal par là.
1: Ah oui,
2: bah, entre Philippe et moi, il n'y a rien. Hein.
3: Mais ça va très bien. Moi,
2: et alors,
1: sinon, une admiration mutuelle.
0: Beaugrand, arrête pas de jacter, mais
2: Christophe est perdu pour les femmes, donc.
3: Bah, je peux encore.
1: Jamais.
3: Si vous voulez, je peux faire un petit massage à Monsieur Claudel pour le réveiller.
2: Non.
1: C'était l'autre bras. C'est du mauvais côté.
2: Mais de toute façon, on t'a fait les deux piqûres dans le même bras.
1: Il fait ça bien.
3: Hein. Ouais, je sais.
1: Non.
4: Ouais, fais gaffe, il commence par les épaules. Hein.
1: Ouais, mais c'est.
3: Ça ne fait que commencer, Philippe.
1: Et vas-y,
3: moi aussi,
1: continue.
3: Je suis sapiosexuel.
1: Non, tu fais ça.
0: J'en aurais vu de ces choses ici. Hein. J'en ai vu des accouplements curieux, mais alors là.
3: Il n'y a pas de réseau qu'il n'y ait que Barbier et Mergot qui baisent, merde.
1: Si on fait une portée, on vous en gardera un.
0: Madame Barbier écoute peut-être.
5: Oui, bien sûr. Et peut-être que.
0: Elle nous écoute, Madame Barbier.
5: Elle écoute, oui, elle écoute.
3: Ah, bah, pas
5: souvent. Elle écoute beaucoup en podcast. Ah, elle aime bien ça.
0: Elle viendrait chanter un jour ici, Madame Barbier.
5: Avec grand plaisir, il suffit de lui demander.
0: Ah, bah alors, on va lui demander.
2: Très bonne idée.
0: On ferait la promo pour Offenbach.
5: Exactement.
0: Elle viendrait chanter. La semaine prochaine, elle vient chanter.
5: Et ben, on va lui proposer.
3: Mais faut qu'il y ait Isabelle pour qu'elle se dispute.
4: Oui, bien sûr.
3: Quand même. Qu'elle se dispute les faveurs du bel
0: Isabelle est une jolie diva aussi.
6: Ouais, c'est mon petit brin de voix.
3: Et elle chante très bien.
0: Alors, qu'est-ce que vous pouvez chanter comme air de
6: la reine de la nuit.
0: Allez-y.
2: Ah, oui. Oh là là là là là là. Non. Non.
1: Oula, on reconnaît un peu quand même.
2: Non.
6: Attendez, parce que ça.
0: Heureusement que la nuit dure pas 6 mois ici. Hein.
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0: Cette citation pour faire plaisir justement à monsieur Bellamy qui fréquente l'opéra.
10: Où j'ai eu peur.
2: Et les opérettes.
0: Pour Sophie Le Gaillard qui habite Saint-Martin-d'Air.
2: La Gaillard, c'est féminin.
0: Qui a dit les ballerines sont toujours sur la pointe des pieds. Pourquoi est-ce qu'on n'en engage pas des plus grandes?
2: Sacha Guitry.
6: Ah non, c'est du Jean-Yann.
0: Non, c'est américain pour tout vous dire.
6: Woody Allen.
0: Non, après.
10: Robin Williams.
0: Oh. Bonne réponse d'Olivier Bellamy. Vous voyez que c'était pour vous. Ah bah tiens, on va rester aux États-Unis pour cette citation suivante. À l'attention de Pascaline Mignard, qui habite Villers-Excel, en Haute-Saône, qui a dit « Pourquoi est-ce que le sirop de citron est fait avec des produits chimiques alors que le liquide pour laver la vaisselle est fait à base de vrai citron ?»
6: C'est bien.
10: C'est pas bête, ça.
2: Ça, c'est un cuistot, non ?
0: Non, c'est un humoriste, c'est très drôle, et c'est tellement vrai, en plus.
6: Alors, peut-être Dave LaChapelle.
0: Ah, Dave LaChapelle, non, mais...
2: C'est un Américain ?
0: Un Américain, toujours vivant, lui, est né à Brooklyn en 1900.
2: Seinfeld.
0: Jerry Seinfeld, bonne réponse de Monsieur Toen.
2: Bah, je l'aime pas, lui. Oui.
0: Pour Thierry Schneider, qui habite Fête-Bretagne, en Loire-Atlantique, on revient avec une citation française.
2: Ah, enfin.
0: Qui a dit, quand je n'ai pas de petite copine, je me rase une jambe, comme ça, quand je dors, j'ai l'impression d'être avec une femme.
2: Ah, bah, c'est Patrick Bruel.
0: Non.
2: Mais il a toujours une petite copine, en même temps.
6: C'est Coluche.
0: Et c'est Coluche.
2: Ah, oui.
0: Bonne réponse de sa fiancée désert, Valérie Mérès.
2: Tu te l'es tapé, Coluche, Valérie?
6: Non.
2: Bah pourquoi ?
6: Parce que je me tape que des beaux, t'as aucun espoir.
2: Dommage pour Bellamy.
10: C'est pour ça que les cyclistes se rasent les jambes.
0: Ah, il est toujours sur la citation. Ah, ouais.
2: Lui, c'est l'émission, la culture.
10: Moi, j'ai l'esprit lent, excusez-moi.
0: Pour Hélène Mouix, qui habite Voiron dans l'Isère, qui a dit « Hier, j'ai déjeuné avec un champion d'échecs, il a mis 20 minutes pour me passer le sel.
2: » Jean-Yann.
0: Pas Jean-Yann.
2: Jacques Martin.
0: Jacques Martin, bonne réponse de Sébastien Thorel.
2: Ah, je suis bon aujourd'hui. Je suis pas drôle, mais je suis bon.
0: Pour Mehdi Aziki, qui habite Pipriac, en Ille-et-Vilaine, qui a dit « Si la natation est bonne pour la ligne, pourquoi les baleines sont-elles si grosses ?»
2: De Kersozo ?
11: Thierry le Luron.
0: Ah non, c'est alors quelqu'un qui est mort, on n'est pas habitué à l'avoir dans nos citations, parce que, pour tout vous dire, ça n'est pas français, je vous aide un peu, mais c'est quelqu'un dont on a peu de citations, il faut bien dire.
6: Esther Williams.
0: Non, alors, c'est vrai qu'elle était nageuse, Esther Williams. C'est quelqu'un qu'on a peut-être vu nager, mais au cinéma, voyez-vous.
10: Ah. Johnny Weissmuller,
0: non.
6: C'est un acteur américain ?
0: Un acteur américain, absolument.
2: Qui est mort, hein ?
0: Oui, il est mort à Santa Barbara en 97.
6: Ah, c'est peut-être Jerry Lewis.
0: Jerry Lewis, non.
1: Robert Mitchum.
0: Et c'est Robert Mitchum. Encore une bonne réponse de Richard Orlinski.
2: Oh là là.
0: Votre famille doit être fière parce que vous trouvez beaucoup de bonnes réponses. On a remarqué ça, on vous avait pas invité pour ça, vous.
1: Oui, mais je raconte beaucoup de conneries aussi.
0: Oui, d'accord, mais enfin, c'est vrai que c'est...
2: Alors
0: c'est...
2: qu'en poterie, t'es à l'ouest. Mais dès qu'il y a une question ciné, t'es bon. Hein.
0: Encore une citation pour Pauline Clavry qui habitait Lincourt. Ce sera la dernière pour aujourd'hui avant qu'on passe évidemment aux questions d'actualité. Qui a dit « Si Michel-Ange avait été hétéro, il aurait peint le plafond de la chapelle Sixtine en blanc et au rouleau. »
6: Ah, c'est Jean-Yann. Woody Allen.
0: Pardon ?
2: C'est Jean-Yann.
0: Eh ben oui, ça c'est Jean-Yann.
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0: Alors, il y a une chose que j'ignore d'Hélène in Paris, c'est si elle est cultivée, si elle peut répondre
12: sans
0: aux questions.
12: Sans j'en doute.
0: Pourquoi vous dites ça, Bernard ?
12: Non, parce que j'ai connu beaucoup de mondains.
13: Mais il a la grosse tête, c'est tout.
12: Ah oui.
0: Mais je sens que Bernard Mabille vous plaît bien quand même, il vous fait rire.
13: Ah oui, je l'aime bien. Moi, j'aime bien tout le monde.
12: Mais moi aussi.
13: Vous êtes tous adorables.
14: Non, attends, tu dis ça parce que ça fait seulement 5 minutes que t'es là. Tu verras au bout de 3 ans.
12: L'autre qui sent qu'il tient pas le coup.
14: Mais il se prend déjà dans 3 ans déjà.
0: D'abord, vous ne tutoyez pas Madame Hélène
14: c'est
0: in Paris.
14: C'est vrai, madame.
0: Faites attention, Monsieur Rioux. Il y a des manières à voir avec les dames.
14: Hein? C'est vrai.
0: Et Stevie peut vous montrer comment on fait, hein, Stevie.
1: Tout à fait, mon cher. Je te donnerai des cours après.
14: Pas sale Paul, la pépère.
12: C'est dommage que Kersozon soit pas là, parce qu'il aurait su trousser le compliment.
1: Mais alors, d'où tombe le fruit de madame ?
0: Ouf enfin, comment vous voyez que son fruit tombe d'ici ?
1: Mais non, je veux dire, vous arrivez d'où ? Vous êtes né où ?
13: Je suis né au Maroc. Voilà. J'ai grandi à Paris.
12: Voilà.
13: À Neuilly. Et après, j'ai fait mes études à Dauphine. J'ai déménagé à Los Angeles. J'ai épousé un American.
12: Ah.
13: Et après, à Beverly Hills.
0: Vous l'avez tué ?
13: Non, c'est lui qui m'a tué, mais je me suis enfuie. J'ai eu deux magnifiques enfants. J'ai déménagé à New York. J'ai vécu 10 ans à New York et 15 ans à Londres. Et à chaque fois, c'était une nouvelle vie.
12: Moi, j'ai fait 20 ans à Aubervilliers. Mais... C'est pas passionnant, quoi.
14: Et surtout, vous êtes chanteuse maintenant, c'est ça ?
13: Ah, je suis chanteuse depuis le Covid.
14: Et avec des... Ah oui. Parmi ça fait tousser, d'autres que ça fait chanter.
0: Comme quoi, il y a des effets secondaires.
13: Non, c'est que au début, tout le monde était paniqué, déprimé, tout le monde pensait que c'était la fin du monde. Je me suis dit, bon, on va les amuser, on va les égayer, on va leur donner la bonne humeur. Et donc, je me suis mise à poster des choses un peu rigolotes sur Instagram et je me suis mise à chantonner sur des chansons existantes. Et les gens ont adoré. C'est comme ça que j'ai commencé.
14: Et elle prend des cours tous les jours pendant 2 heures, t'imagines un peu ?
0: Mais comment vous savez ça, vous ?
13: Parce que je sais. Il a travaillé.
15: Non, mais moi, je me demande s'il n'est pas agent secret. Pour Poutine.
0: Oh, la gueule de James Bond.
1: Ah, putain.
12: Yann, c'est un peu James Bond, puisque c'est 00 sexe.
14: Oh, Bernard. Johan, j'ai une question qui me turlupine. C'est quoi un demi-puceau ? Je visualise pas bien.
16: Je me suis arrêté à l'entrée.
14: Ah, je croyais qu'il y avait un côté qui n'avait pas été fait, mais ça va.
16: Il y a un casting de fou aujourd'hui. Et je devais pas venir aujourd'hui. En plus, hier, j'ai envoyé un texto à votre collaborateur pour annuler parce que j'étais un peu pris. Et puis,
0: il est un peu pris. Ça, c'est vrai.
12: Qui peut le prendre?
0: Il y a 6 mois encore, il était là. Il était à genoux. Il nous priait tous les jours pour qu'on le reprenne. Là, maintenant, on l'appelle. Il dit, mais je suis un peu pris.
16: Et je regrette. Enfin, je suis tellement.
0: Vous êtes fait engueuler par Anthony.
16: Ouais, il m'a engueulé. Il m'a envoyé un texto là en pleine séance de sport. Mais là, je suis heureux d'être là. On a
0: en pleine séance de sport.
16: Mais a-t-il dû me faire croire?
15: Non,
0: Non, il n'y a rien de crédible.
15: Rien, non mais rien.
16: Ça va, Hélène, vous allez bien?
13: J'adore. En plus, à côté de vous, tout va bien.
12: Vous ne risquez rien.
0: De l'autre côté, non plus.
1: C'est vrai. Vous n'êtes pas obligé de me outer comme ça. Vis-à-vis d'Hélène, il me out.
0: Ouais, tu parles d'outing. Si vous voulez son pognon, faut bien qu'elle sache que vous soyez gay.
16: Et tu peux

0: servir de meuble si t'es guéridon.
1: Oh. Ah, c'est pas mal.
2: Oh, oh là là. Oh. Alors, on est en 1755.
3: Ah, déjà.
2: En 1755, à Bordeaux, une certaine Marie se promène sur les quais bordelais et elle va rencontrer, il faut le dire, un esclave qui brûle de fièvre et qui erre sur le port bordelais. Et elle va le soigner, le secourir et pour témoigner de sa reconnaissance, eh bien, ce garçon va lui donner une liqueur qu'elle va utiliser et qui va devenir très célèbre. Comment s'appelle cette fameuse Marie ?
4: Marie Brizard.
2: Marie Brizard.
3: Mais tu vas trop vite.
1: Ah, mais trop rapide.
3: Ah non, mais dès que ça parle d'alcool. Hein.
0: Vous avez dit Brizard.
4: Oui, comme c'est Brizard.
0: Comme c'est Brizard.
2: C'est Marie Brizard. Ah, ouais. Bravo Bernard. Ah. Vous connaissiez l'histoire?
4: Oui, bien sûr, Laurent.
3: Mais non, mais il connaît son alcool par cœur. Hein.
2: C'est bon,
4: c'est
2: Marie
4: bon,
2: Brizard.
4: Ah oui, c'est bon.
2: Moi,
4: oui.
2: Je connais pas.
4: C'est très sucré, mais c'est bon.
0: Anisé.
1: C'est
0: anisé.
1: Mais non, ça fait comme une anisette.
4: Oui, oui, c'est bon. C'est bon.
2: Ah, vous buvez, vous, madame In Paris?
1: Non, je ne bois pas.
2: Comment ça se fait, ça? Alors,
1: jamais.
2: C'est parce que vos maris buvaient peut-être.
1: Ah oui, un peu trop.
2: Ah,
1: non,
2: voilà.
1: J'en avais pas des maris, un mari.
2: Oh. Oui, mais un par un, je veux dire.
1: Un seul, ça suffit.
5: C'était quand votre dernier copain? C'était quand votre dernier petit copain?
1: Petit copain, il n'y a pas tellement longtemps.
5: Ah. Il s'appelait comment?
4: Red Charles.
2: Oh. Red Charles. Red Charles.
0: C'est ma fille. Oh, le saligo.
2: C'est pas bien, Bernard. Parce que moi, je trouvais l'aide très jolie, très élégante.
5: Ah ouais, elle est super
4: mais
5: canon.
4: Moi aussi, je l'ai trouvé très jolie, très simple en plus. Très abordable.
1: Vous connaissez l'expression « Je te tarte ta gueule à la récré
2: ». Monsieur Boulet, c'est tout à fait le genre de dame que vous aimez, vous. Hein.
6: Ah, moi, je suis fan.
2: Ah, voilà, mais oui.
6: Mais oui, mais elle est trop
2: c'était
6: belle.
2: C'était pour vous faire plaisir.
6: Ah, bah, c'est très gentil, merci, j'apprécie.
4: Elle ressemble à madame
6: non, madame, elle était quand même un peu plus âgée. Elle est quand même plus jolie.
1: Merci.
6: Enfin, madame était très belle aussi, cela dit, mais mais c'est pas le même âge non plus.
2: Bah, d'abord, elle est morte, là, maintenant.
6: Ah, bah oui. Elle était...
1: Martin.
6: Oui. Ouais. Ah ben bah oui, c'est vrai, vous la connaissez
1: ouais, très bien.
6: Vous.
2: J'ai l'impression de regarder un Monopoly dans lequel je joue pas.
6: Ah oui, là-bas, c'est les cases bleues et nous, c'est les cases bleues foncées. Hein.
4: Et vous, c'est les cases couilles.
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2: Et puis Anne Romanoff, elle est aux anges parce que vous savez qu'elle est célibataire maintenant depuis quelques années. Je l'ai entourée de...
8: Non, pas quelques années quand même, ça va.
2: Depuis combien de temps alors?
8: Un mois ou deux.
2: Non. Vous avez divorcé il y a combien de temps?
8: Oui, mais après, il y a la vie.
2: Ah, vous avez eu des mecs depuis que...
8: Oh bah, heureusement quand même.
2: Ah, bon, on les a pas connus, nous, alors.
8: Bah, je suis discrète.
9: Non, mais il faut tout vivre hein, dans la vie. On n'a qu'une vie.
2: Enfin, avouez que je vous ai entouré des deux plus beaux garçons.
8: Ah ouais, franchement, d'habitude, il y a des vieux et tout.
9: Ouais, mais il n'y en a qu'un des deux qui est hétéro, fais gaffe. Je dirais pas lequel. Ça va, Stomy?
10: Il est plus...
8: Mais non, c'est deux hétéros très actifs.
9: Oh, la soirée commence.
8: Je les ai googlisés. Ils ont un beau tableau de chasse, tous les deux. Hein.
10: Ah, mais pourquoi tu les as googlisés?
8: Pour savoir. Sur Google, tu trouves plein de trucs. Je suis trop forte, moi.
9: D'ailleurs, Adil, t'es toujours avec Arlette Chabot?
10: Ouais. Non, mais là, j'ai changé
9: il
10: de porte.
9: Tu Arlette Chabot,
10: non,
9: respect.
10: Là, je suis sur les côtes de Roselyne.
9: Roselyne Bachelot?
10: Ouais, j'aime bien.
9: T'as un ticket avec elle.
10: Ouais, je pense.
2: Parce qu'il aime les personnes un peu plus âgées, faut vous le dire, Anne. Donc, vous avez vos chances.
10: Mais elle est trop jeune, Anne.
2: Ah bon, elle est trop jeune?
10: Bon, vous avez quel âge? 42, 43?
8: Voilà.
2: Ça, c'est la taille. Hein. Une première citation. Allez, on démarre par Armand Alec, qui habite Amiens, il espère un chèque RTL, qui a dit « J'ai dit à mon mari, on va essayer de ne plus se faire de reproches pendant 24 heures. » Il m'a répondu « D'accord, mais alors de quoi on va parler ?» Non.
9: Ariel Dombal?
2: Ariel Dombal? Ariel Dombal, non.
11: Non, c'est pas mon genre. Mais dites-moi. Non, mais dites-moi.
2: Coluche,
11: non. C'est début 20e siècle, non?
2: Qu'est-ce que vous appelez début 20e siècle?
11: Eh bien, 1945.
2: Ah non,
9: mais non, mais c'est Isabelle Balkany.
2: Non, non, c'est quelqu'un qui est né en 65, 1965.
10: Ah, bon. Anne Romanoff?
12: Un français?
2: Eh ben oui, c'est Anne Romanoff! Oh, ouais. Oh. Mais pourquoi vous l'avez pas dit, Anne?
8: Parce que je voulais, je savais que c'était moi. Je voulais laisser parler les autres s'exprimer.
2: Oui, mais pas
8: de bol. Je savais pas que vous alliez dire ma date de naissance.
2: C'est ça. Vous attendiez des compliments, pas de bol. Le seul truc qu'on ait dit, c'est votre date de naissance.
10: Mais attends, elle a pas 42 ans?
2: Aïe, aïe, aïe,
8: 59.
2: Aïe. Mais en tout cas, c'est bien Anne Romanoff qui avait dit, j'ai dit à mon mari...
8: J'aimerais bien que quand je dise mon âge, on dise, tu les fais pas.
9: Tu les fais pas, tu les fais pas, tu fais plus.
2: J'ai commencé...
8: Toi, tu dois pas avoir un beau tableau de chasse parce que tu sais pas du tout parler aux femmes.
9: Oui, mais j'ai une grosse bite. Et ça suffit amplement. Une grosse bite et de l'argent.
6: Ça, ça se voit pas au premier abord.
9: Ça suffit largement. Ouais, ça, et c'est tout pas. Ce qu'elles veulent. Elles ont bien raison.
10: Attends, attends, je vais enlever mon...
9: Laurent Ruquier, une citation, s'il vous plaît.
6: Ça se voit pas.
9: Une phrase de Lacan, une phrase de Freud, s'il vous plaît.
2: Alors, je démarrais par une citation d'Anne Romanoff. Parce que Anne ne le sait peut-être pas, mais quand elle n'est pas là, il arrive régulièrement qu'on vous cite dans les citations. Bon. Ah, c'est vrai.
9: Oui, oui. Je ne sais plus laquelle, mais... Vous en avez une en tête,
10: patron? C'est très classe de ne pas avoir dit « oui, c'est moi ». Moi, une citation de moi, j'aurais dit « c'est moi, l'astronomie ».
2: Oui, mais j'en ai pas trouvé.
6: Bah, des paroles de chansons, hein, ça fait citation.
2: Allez, une autre citation, justement, pour Benjamin Javallet, qui habite Vannes.
9: Ah, Benjamin comment?
2: Non, j'ai rien dit.
9: C'est le prénom ou la fonction?
2: Javallet, Benjamin Javallet.
9: Ah bah, non, qu'il le prouve, là.
2: Qui a dit « il faut pas dire fontaine, je ne boirai pas de ton eau, mais garçon, je prendrai bien demi ».
9: Ah, ah,
11: ça c'est Coluche, Coluche.
2: Pas Coluche.
6: Jean-Yann.
2: C'est pas Jean-Yann. C'est bien avant Coluche et Jean-Yann. Mais
6: Doris.
2: C'est un des maîtres de l'humour.
9: Jean-Doris. Manuel Valls.
6: Des proches. Des proches.
2: Un maître de l'humour. Non, les mêmes initiales que Pierre Doris et que Pierre Dac. Desproges. Pierre Dac. Bonne réponse de Sébastien Thoen. Une citation pour Monsieur Chevance qui habite Hasbrook, qui a dit « Ce qui nous empêche souvent de nous abandonner à un seul vice est que nous en avons plusieurs. »
9: Ah, Dominique Pellicot?
11: Non. Ça, c'est peut-être du 18e siècle, non? 18e siècle.
2: 18e, vous pensez,
11: siècle,
2: Ariel?
11: Oui.
2: Et c'est 17e.
11: Ah bon, 17e.
9: La Rochefoucauld.
2: La, qui a dit La Rochefoucauld?
9: C'est moi.
2: Eh ben, c'est Maxime. Ouais. Pardon, François de La Rochefoucauld. Ouais.
10: Non, arrêtez, ça me gêne, arrêtez. Non, je me dis, j'en ai déjà vu des Mexicains dans ma vie, mais des Mexicons.
2: Mais vous me la sortez toutes les semaines, celle-là.
10: Ah, mais bon, à chaque fois, vous dites, quand vous arrivez au début de l'émission, vous dites, il y a combien de nouveaux? Est-ce qu'il y a de nouveaux? Et je vois qu'il y a toujours de nouveaux, donc j'en profite.
8: Mais ceux qui écoutent, ils sont pas
2: nouveaux.
8: Mais
2: pas ceux qui écoutent. Pour François Martoire, qui habite Compiègne, qui a dit « Le commerce est l'art d'acheter 3 francs, ce qui en vaut 6, et de vendre 6 francs, ce qui en vaut 3. »
9: Oh, c'est une pince, c'était avant Patrice Lecomte.
2: C'était bien avant l'euro, effectivement.
11: Est-ce que c'est français?
2: C'est français. Un philosophe français.
9: Bergson. Michel Aufraise?
2: Pardon?
9: Michel Aufraise.
2: Michel Aufraise, non.
6: Bergson?
2: Bergson, non. Non, un philosophe français né à Besançon.
9: Lacan.
8: Toujours vivant?
6: Non. Proudhon?
2: Non.
10: Camus.
8: Il est mort?
2: Ah non, il est né en 1772.
9: Courte-Manche?
6: Charles Fourier.
2: Charles Fourier. Bonne réponse de Paul Elkarat.
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2: Une question pour Philippe Jacquemin qui habite Bussy-Saint-Georges. Célèbre pour ses 2 sapins, on en vend 5 millions par an. De quoi s'agit-il?
6: Les carnets Rodia?
2: Bah bravo, les carnets Rodia. Bonne réponse de Florian Gazan. Alors là, il est fort. Comment vous saviez qu'il y avait 2 sapins sur les carnets Rodia? Vous les utilisez?
6: Bah, j'en ai eu beaucoup des blocs Rodia quand j'étais à l'école. Et ouais, c'est bloc orange avec les 2 sapins.
2: Eh oui, les célèbres blocs Rodia avec 2 sapins. C'est de chez Clairefontaine maintenant, mais on les appelle encore Rodia. Évidemment, les blocs-notes de couleur orange avec effectivement, bon, il faut les avoir repérés, les 2 petits sapins noirs qui figure sur la première page du bloc-notes. On a tous eu
9: ceux qu'on accroche dans les taxis.
2: Ah oui?
13: On accroche ces petits livres dans les
14: taxis. Tu parles pour toi, là, dans ta barbe
13: oh,
14: est-ce que je peux
13: entendre? Parce que c'est pas intéressant ce que je dis, donc c'est pour ça que je dis
14: bah
13: pas.
14: Alors tais-toi. Si c'est pour.
5: Tu as eu raison de tenter.
14: Et moi,
13: mais oui, c'est quand j'ose.
5: Moi, j'aurais tenté.
13: Quand je sens le truc pas très bon, ben voilà, j'ose pas. Mais en même temps, j'articule mal, mais je pense qu'il faut que tu consultes.
15: Non. Ma chérie, faut chuchoter dans la vie. Quand tu sais pas, tu chuchotes.
13: Non, mais c'est vrai que je suis.

0: Je suis très timide parfois quand je suis pas sûr de ce que je vais dire.
1: Voilà. Non mais c'est chiant parce que quand on regarde tes films du Splendid, on monte le son pour tes répliques et puis après on le baisse, on doit le remonter, c'est très très chiant. Quoi. Je te le dis maintenant, Gérard.
2: C'est pas vrai du tout. Ne les écoutez pas, mon bon Gérard. Tout le monde peut pas hurler comme la Cordula et la Bravo.
3: Non mais
2: on n'est pas tous, on n'a pas tous du sang.
3: Du sang quoi ?
1: De poissonnière.
3: Du sang quoi ? Tu sais que le sang, c'est le même pour tous.
2: Non, c'est pas ça, mais vous êtes un peu plus méditerranéen dans l'âme. Voilà.
3: Que mais pas dans le sang.
2: Que mon bon Gérard et moi, nous, on est plus normands, voyez-vous, hein, Gérard.
0: Pas du tout.
3: Et alors, le...
1: Mais rien à voir.
3: Mais Gérard, voilà, mon moi, père,
4: je suis de Gérard, je suis de l'aube.
2: On est timide, on est pudique.
4: Voilà, voilà. Tout le monde peut pas parler comme ça.
3: Bah voilà.
4: Ah bah voilà.
2: Nathalie Deville, qui habite Ville d'Envelé-Maglone, espère un chèque RTL, si vous me dites évidemment sous quel autre nom on connaît mieux Bonnie, Anita, Ruth et June. J'ai envie de dire, on connaissait mieux d'ailleurs, l'imparfait est plus juste.
1: Ah, malheureusement, les sœurs, la fameuse chanteuse qui est décédée, voilà. Les Pointer Sisters.
2: Les Pointer Sisters, bonne réponse de Johan Riou, puisqu'on vient d'apprendre la disparition de Bonnie Pointer, une des quatre sœurs. Elle est morte à 69 ans, c'est plutôt jeune, hein.
0: Ah oui.
2: 69 ans.
1: Elle chantait encore, I'm So Excited.
2: Gérard, il dit.
0: C'est très jeune.
1: Très jeune, elle a tous dansé là-dessus, quand même. I'm so excited. La jusqu'à la. I know.
4: Allez, Christine Viala, on va danser. I'm so excited.
3: J'en peux plus.
4: Allez, Christine Viala. Allez.
3: Putain,
0: oh, le confinement avait du bon, hein.
1: I'm so. J'ai piqué le micro.
4: Non, non, ne fais pas ça.
3: Ah, non, ça, non, c'est dégueulasse.
4: Allez, Christine.
3: Apportez-moi une bonnette.
1: C'est bien.
4: Allez, déhanche-toi, Christine, un petit peu.
3: Mais dingue, il a craché dans ma bonnette.
5: Ah oui.
1: C'est la première fois que ça
4: dit. Jeune, t'as dansé,
3: ta gueule.
4: Allez, Christine.
1: Hey, Christine, c'est la première fois de sa vie qu'il crache quand même.
2: Oh, quel beau couple.
1: Oh, j'imagine les
4: allez,
1: deux.
4: Allez, Christine, déhanche-toi un petit peu, ton mari est là. Allez, monsieur, venez danser avec nous, là, un petit trio.
0: Mais les marteaux.
4: Allez, allez.
5: Monsieur,
4: I'm so excited.
5: La.
1: And I just can't hide it. I don't want to lose control, but I think I like it.
4: I'm so excited, Christine. I love you. I want to...
3: Il est vraiment dingue.
1: On dirait un poulpe que tu fais cuire à la plancha. Il remue. Je suis contagieux aussi.
2: On les a, les Pointer Sisters, ça va le calmer.

0: Alors Yoann Rioux est en train de danser. C'est bien. Monsieur Rioux, je vous signale qu'il n'y a pas...
1: Il n'y a pas de distance sociale.
0: Il n'y a pas de public, Rioux. C'est pas la peine de faire le fou.
1: Alors, j'adore danser.
0: Ce que j'aime surtout, c'est la tête de Péroni. Je sais pas si vous avez vu la tête de Péroni.
2: On voit un cadavre, quoi.
3: Je comprends pas pourquoi on a fermé les eaux et qu'il est encore en liberté. Vous voyez.
1: Ah, je suis heureux de m'être déchaîné là.
4: En plus, vous avez postillonné dans le micro de Christine. Ah ouais. Mais justement, Gérard Jugnot a eu l'élégance de venir me le désinfecter.
2: Ah oui, il l'a léché.
4: Ah. Et ça, j'ai trouvé ça.
2: Ça, c'est la grande classe. Autant on comprend rien ce qu'il dit, mais alors pour désinfecter les micros.
0: Ah, pour ça, il est super, Jugnot.
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0: On parlait du Maine-et-Loire tout à l'heure. Voilà Vincent qui lui est à Angry dans le Maine-et-Loire. Bonjour Vincent.
6: Bonjour.
7: C'est dans le Segréen, hein, ça.
0: Et Vincent, il a envie de rigoler. Alors Vincent a décidé de participer au jeu des histoires en misant sur la grosse tête qui racontera le mieux la sienne. Vous avez une petite idée déjà, Vincent ? D'abord, que faites-vous dans la vie, pardon ?
6: Je travaille dans la démolition.
0: Dans la démolition, moi aussi.
7: et moi, je pourrais.
0: Et alors, vous connaissez le principe, chacun va raconter une histoire drôle. Qui va être le plus drôle en la racontant ? C'est ça le but. Vous voulez qu'on s'informe, qu'on enquête tous les deux un petit peu avant ?
6: Ouais, j'aimerais bien, ouais, pour avoir j'ai ma petite idée, mais allez-y.
0: Alors, Yoann Rioux, je crois, une histoire belge.
2: Ouais, une histoire de football, en plus.
0: Un football belge.
7: Et il fait très bien l'accent belge.
0: Madame Diamant.
7: Une petite histoire de blondinette.
0: Ah bah, évidemment, des blondes pour Madame Diamant. Monsieur Benhamy, elle est bien la vôtre.
8: Moi, j'aime bien, c'est de l'humour noir. C'est de l'humour noir.
0: L'humour noir. Paul Elkarat, oui, vous. Oui.

0: c'est rigolo.
1: Rigolo. Roselyne.
2: Moi, je vais raconter une histoire de chien.
1: Une histoire de chien pour Roselyne. Et enfin, monsieur Titoff, elle est bien la vôtre.
3: C'est rigolo. Ah.
1: Voilà. Alors, Vincent, est-ce que ça confirme votre petite idée?
4: Bah, vous m'aidez pas beaucoup, mais je vais faire corporate, je vais prendre Madame Bachelot.
1: Madame Bachelot.
5: Vous êtes pharmacien?
2: Je vais faire corporate.
1: On terminera par elle, on va commencer par monsieur Titoff.
3: C'est deux amis qui se croisent, et puis, alors, comment ça va, tout ça? Bah, non, dis donc, ça va pas du tout, je vais divorcer. Et tu dis, enfin, c'est pas possible, ça, tu as déjà divorcé, ça fait même pas 3 mois que t'es marié. Il fait, bah, ouais, attends, tu rigoles, tu accepterais, toi, de vivre avec quelqu'un qui rote, qui pète, qui picole toute la journée, qui fout rien de toutes ses journées, tu accepterais, toi, ça? Bah, tu dis, bah, non, bien sûr que non. Il fait, bah, voilà, bah, ma femme non plus.
1: Ah, bah, oui, elle est bien.
6: Ah, oui, elle est bien.
1: Elle est vécue, en plus.
6: Elle est bien.
1: Monsieur Bellamy, c'est à vous.
7: Alors, c'est une femme qui vient de perdre son mari.
2: Décidément.
7: Elle est à la chambre funéraire et elle dit en sanglotant au croque-mort, son rêve aurait été d'être enterré en smoking, mais nous sommes trop pauvres. Nous sommes trop pauvres pour en acheter un. Alors, émus, les employés des pompes funèbres décident de lui offrir un costume. Et le lendemain, elle retrouve son époux vêtu d'un superbe smoking. Ah, oh, mon Dieu! Ah, vous êtes adorable! Combien je vous dois, messieurs? Oh, bah, du tout, rien du tout! C'est un client qui vient de mourir d'une crise cardiaque en sortant d'un gala de charité. Oh, bah oui, mais enfin, quand même! Ça a dû vous donner beaucoup de travail! Oh, bah, non, pas tant que ça! On a juste échangé les têtes!
1: Ah oui, de l'humour noir. Caroline Diamant.
8: Elle était fraîche.
1: Caroline.
8: Alors, c'est une blonde qui se confie à deux collègues de bureau. Elle dit, oh là là, c'est plus possible. Je crois que je vais tout dire à mon mari. Je vais lui avouer toutes mes aventures extra-conjugales. Alors, sa collègue, il y a une de ses collègues qui lui dit, dis donc, mais quel courage! Et puis, il y a l'autre qui lui dit, mais surtout, quelle mémoire!
1: Paul Elkarat.
9: Un médecin dit à son malade, j'ai une mauvaise nouvelle et une très mauvaise nouvelle. Commencez par la mauvaise, vous avez un cancer. Oh, c'est affreux, répond le type. Et la très mauvaise? La très mauvaise, c'est que vous avez aussi la maladie d'Alzheimer. Ouf! Du moment que je n'ai pas le cancer.
6: Ah, elle est jolie.
1: Elle est bien.
8: Elle est bien.
1: Monsieur Rio, c'est à vous.
10: Alors, c'est une histoire de football. Donc, c'est un footballeur belge. Il joue dans le célèbre club d'Anderlecht, extraordinaire club historique. Il rentre chez lui après un entraînement. Il a tout donné pour l'entraînement. Il y a un match vraiment très, très important dans quelques jours. Et là, il rentre chez lui comme un possédé, comme un taré, comme un fou. Et il commence à ce moment-là, très bizarrement, à virer tous les meubles de son appartement dehors. Il les met tous dehors. Il se saisit d'un marteau. Il pète tous les murs. Boum, splatch, paf, paf. Il comment on déchaîner. Là, les minutes passent et là, sa femme, elle entre chez elle et elle hurle en voyant le carnage. Mais t'es complètement dingue! Mais une fois, mais qu'est-ce que tu fais? Mais t'es complètement taré! Et là, son mari lui répond, eh ben, mon amour, je fais de la place! L'entraîneur, tout à l'heure, m'a dit que samedi prochain, on jouait à domicile. Oh, il y a beaucoup de sourires! Il est pas mal, mon accent belge! J'ai travaillé cet été!
6: On l'avait pas reconnu!
8: La femme avait un petit début d'accent belge et le mari est parti, mais on sait pas dans quelle région!
1: Pauvre Nathalie! Roselyne, c'est
8: bougie,
1: à vous.
8: Bougie.
2: C'est un monsieur très chic qui promène son chien au jardin du Luxembourg. Il y a un homme assis sur un banc et qui lui dit « Oh, vous en avez un joli chien ?»« Oui, c'est un très joli chien, il s'appelle Yuki et il sait faire des tas de choses. »« Ah oui, mais qu'est-ce qu'il sait faire exactement ?»« Ben, je vais vous montrer. » Yuki assis. Le chien s'assied. Yuki croise les papattes. Yuki croise les papattes. Yuki lève les papattes. Yuki lève les papattes. Yuki suce le monsieur. Yuki suce le monsieur. Bon, Yuki, je te montre, mais c'est la dernière fois.
1: Bon, bah écoutez.
8: Allez, extra. En fait, t'as tout mimé son copain.
1: Vincent, je crois que vous avez compris quelle était l'ambiance au Conseil des ministres.
2: Oui, parce que je l'ai raconté à Frédéric Mitterrand, qui l'a raconté dans un livre.
1: Bravo Vincent, c'est vous qui gagnez le voyage.
0: À suivre.
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1: Bonjour Franck. Premier message, c'est vous qui nous l'avez envoyé, Franck. Et il est adressé d'ailleurs ce message à Richard Orlinski, c'est bien ça ?
13: Bah, je voulais le remercier, monsieur Orlinski, pour l'exposition qu'il a fait dans la ville de Nancy en 2019.
1: Ah oui,
12: il était temps, oui.
1: Il y a 6 ans déjà.
12: Il était temps de le remercier. Bah,
1: oui. Vous avez fait une expo
13: mais
1: à Nancy.
13: J'ai eu l'occasion de le faire auparavant, donc je profite de votre antenne pour le remercier, en fait.
1: Ah bah c'est gentil. Qu'est-ce que vous aviez fait à Nancy, Richard?
14: Alors, on a fait une très belle exposition, effectivement, sur la place Stanislas. Il y avait des écoles, on a fait des visites aussi pour le troisième âge, des visites pour les écoles, et ça avait beaucoup, beaucoup plu.
12: Quoi, j'ai rien dit.
14: Moi, tu regardes maintenant ma vie quand j'ai le troisième âge.
15: C'est, bah, franchement, non, mais ça finit par reposer.
14: C'est lourd. Hein,
12: j'ai rien dit.
14: Christophe, tout ça, alors, moi, je parle de quelque chose de très important, une exposition qu'on a fait à Nancy. Et elle vous a plu, l'exposition, cher monsieur?
15: Mais il s'en souvient pas.
13: Si, je me souviens, c'est pour ça que je me permets d'appeler, parce que moi,
1: bah oui, couillon.
13: Et du coup, ça m'a fait permettre de découvrir l'art, et notamment monsieur Orlinski. Effectivement, il y en avait un peu partout dans la ville, c'était bien sympa.
1: Découvrir l'art, n'exagérons pas non plus.
14: Ben si, il a raison.
9: Forme.
14: Non, vous avez raison, parce que beaucoup de gens disent ça. Ce qui est intéressant, c'est qu'il y a beaucoup de gens qui sont des primo-accédants à l'art, que j'ai, grâce à ces expositions, j'ai fait découvrir l'art, effectivement. Ça a rien d'extraordinaire. En tout cas, il y a plein de gens qui n'ont jamais été dans un musée, qui n'ont jamais une...
1: C'est de l'art populaire. C'est une façon de découvrir l'art, vous avez raison.
14: Et d'amener le spectateur gratuitement aux sculptures.
1: Comment vous avez dit, des primates découvreurs?
11: Des primo.
12: Des primo-accédants.
14: Il y avait des primates dans l'exposition, mais non, c'était des primo-accédants à l'art.
1: Et vous voulez pas une montre RTL, Franck? Qu'est-ce que vous réclamez à monsieur Orlinski?
13: Apparemment, les gens, ils reçoivent pas les montres RTL, donc si monsieur Orlinski veut bien m'envoyer une petite statuette de sa création, c'est très sympa.
1: Ah, une petite œuvre miniature.
14: Je vous enverrai un porte-clé, si vous voulez.
1: Et ben voilà.
14: En forme de Kong.
1: Un porte-clé Orlinski en forme de Kong, ça c'est bien, Franck. Leïla, maintenant. Bonjour, Leïla.
16: Bonjour, les côtés.
1: Ça résonne chez vous, Leïla.
16: Ah, ça résonne. Pourtant, je suis pas aux toilettes.
12: N'hésitez pas si vous avez besoin.
1: Merci de l'information.
16: Désolé.
12: Ça nous choquera pas.
1: Marquez, je préfère, parce que vous dites, je vous écoute depuis les années 90, vous seriez sacrément constipé.
12: Oui.
16: Ouais, non, tout va bien dans le niveau transit, vous inquiétez pas.
1: Vous dites que je suis comme un tonton de la famille.
16: Ah. Oui, vous êtes le tonton. Tonton, on vous écoute depuis plus de 30 ans.
1: Oui, merci, oui. Vous
16: oui,
1: avez
16: depuis
1: raison.
16: Reine Assyrée, ma mère vous écoute à la radio.
17: Même je vous entends, je vous écoutais au
12: temps
17: de
12: maman derrière.
17: Amadou et Maryse.
16: Oui, à la maman. Il y a
12: oh là là, elle est fan depuis longtemps.
15: Vous pouvez nous passer la grand-mère.
16: Non, la grand-mère, non, paix à son âme.
1: Ah non, mais c'est gentil, ça. Vous m'écoutiez déjà avec Jean-Amadou et Maryse, c'est gentil, ça. Et puis après, vous avez fait France Inter au repas, et vous voilà sur RTL.
16: Oui, exactement. Et vous, c'est... Ma sœur depuis Kadil Rami est là.
1: Ah, alors Adil, il va revenir bientôt. Là, il est absent depuis quelques semaines parce que c'est qu'il triomphe la fois dans Les Traîtres. Il va nous faire un strike, Adil Rami.
12: Ouais.
1: À la fois Les Traîtres et à la fois Danse avec les stars. Et bientôt, il fera Danse avec les traîtres. Mais en tout cas, il risque de gagner les deux.
9: Ça, c'est pour son entrée au gouvernement.
1: Ah, c'est incroyable.
12: En tout cas, il est finaliste pour Danse avec les stars vendredi. Là.
1: Ah, bah, et pour l'instant, ça se passe bien aussi dans Les Traîtres.
12: Il fait partie des trois finalistes.
1: Mais il reviendra tout de suite après. Je l'ai de temps en temps.
16: On est derrière lui.
1: En message, moi pas encore, mais en tout cas...
12: Mais il espère.
14: Mais ça va arriver.
18: Moi, j'aimerais bien être devant, mais
1: en tout cas,
12: les deux.
18: Moi,
12: les...
18: je m'en fous, je viens sur le côté. Hein.
1: Leïla, on vous envoie en tout cas une montre RTL pour vous et une montre aussi pour votre maman. Et même une autre pour votre sœur. Élise, maintenant. Bonjour, Élise.
19: Bonjour à tous.
1: Bonjour, Élise. Je vous sens intimidée, Élise. N'ayez pas peur. Peut-être que vous écoutez avec votre sœur Charline et que vous n'osez pas encore. C'est elle qui vous a dit appelle-les, Charline.
12: Ah bon?
19: Oui, en fait, voilà, ma sœur va avoir 40 ans cette année.
1: Ah oui?
19: Et j'aurais aimé lui faire la surprise de venir vous voir.
1: Alors c'est raté maintenant que vous le dites.
19: Oui, mais non, parce que de toute façon, elle est très en retard dans les podcasts. Donc,
1: elle écoute. Bon, très

0: Eh bien, mais quand est-ce que vous voulez venir, alors?
1: Eh bien, en fait, nous venons demain à Paris.
0: Ah, oui, ça c'est...
2: Pourquoi vous nous prévenez?
3: Alors, il faut vérifier.
0: Bah, pourquoi vous n'avez pas pris de place?
1: Bah, parce que j'ai surveillé tous les jours pendant un mois. Je surveillais l'ouverture des places et le jour J.
2: Ah, bon, on va dégager deux personnes pour demain.
4: Oh, on va bien virer, on virera deux vieilles.
1: Parce qu'il y a ma maman qui est avec nous.
0: On va vous trouver trois places pour demain. Oui. Oui.
4: Au pire, vous vous mettez par terre au premier rang.
0: Mais oui.
1: On va sur vos genoux, sinon.
0: Il y a toujours deux ou trois morts, hein, entre les réservations et le moment où les gens viennent.
4: Ça arrive.
0: Hors antenne, on prend votre nom, Élise, et effectivement, de toute façon, il y a toujours des places au dernier moment. N'hésitez pas à venir au studio RTL à Neuilly-sur-Seine. Il y aura trois places qui se libéreront pour vous. Vous, c'est promis, Élise. Et on termine avec Nicolas. Bonjour, Nicolas.
5: Bonjour, Monsieur Ruquier. Bonjour à toutes les grosses têtes et puis bonjour au public.
2: Salut, Nicolas.
6: Bonjour, Nicolas.
2: Bonjour, Nicolas.
0: Alors, c'est rigolo ce que vous m'écrivez, Nicolas. Vous voulez le raconter vous-même ou vous voulez que je vous lise?
5: Oui, je peux raconter rapidement. Donc, j'ai rencontré une fille il y a plusieurs années et puis je me suis dit, je vais appliquer le principe femme qui rit à moitié dans ton lit. Ah. Et du coup, je lui ai fait découvrir les grosses têtes. Et bah, du coup, ça a bien marché puisqu'aujourd'hui, c'est ma femme et on attend notre premier enfant.
0: Wow.
5: Et donc, ça, c'est génial. Le problème, c'est que ça a un petit peu dérapé.
0: Ah oui.
5: Et maintenant, elle est devenue une aficionados des grosses têtes. Elle vous écoute systématiquement en podcast. Là, d'ailleurs, elle doit se bidonner sur son vélo en allant au boulot en me reconnaissant.
0: Ouais.
5: Et du coup, il suffit qu'elle ait un petit peu de retard dans vos émissions et je vous entends matin, midi et soir, comme une prescription médicale.
4: Vous en avez marre, en fait.
0: Fallait pas lui dire d'écouter les grosses têtes. Hein.
2: Vous aurez peut-être pas un deuxième enfant. Hein.
4: C'est une sorte de virus, les grosses têtes, vous savez.
5: Bah, je pense que notre enfant, quand il va naître, bah, il vous prendra, Laurent, pour son papa, je pense.
0: Ah bah écoutez, c'est pas mal, c'est une façon pour moi d'avoir des enfants. Dites-moi, vous pourriez peut-être l'appeler Laurent pour me faire plaisir.
4: Très bien. Ou Valise, si c'est une fille.
0: Vous avez prévu quoi comme prénom?
5: Ah bah pour le moment, on n'en est pas là encore.
0: Ah bah, faites-moi plaisir. Ce serait le premier petit Laurent, peut-être, parce qu'il n'y en a plus beaucoup de Laurent.
4: Ah non, c'est un peu vieux.
2: Non, c'est peut-être une fille.
0: Ah bah, Laurence, vous l'appelez Laurence.
2: Bonjour Laurence. C'est pas très moderne.
0: Oui, c'est ce que je disais, oui. C'est pour ça que ça me ferait plaisir que le prénom revienne à la mode, voyez Nicolas.
5: Ouais. Ah oui, bon, on va essayer, alors je vous promets rien.
0: C'est prévu pour quand?
5: Le mi-septembre.
0: Mi-septembre.
4: Ah, vous avez le temps de réfléchir. Quoi.
0: Vous-même, vous nous écoutez quand même encore un tout petit peu, Nicolas.
5: Oui, bien sûr. Et puis surtout, dans la voiture, quand on fait des longs trajets, on essaye de se bagarrer un petit peu pour essayer de trouver les réponses. Et puis, généralement, quand il y en a un qui trouve la bonne réponse avant les grosses têtes, on dit « Bonne réponse, Amélie !»
0: Ah bah, c'est gentil.
2: Vous allez vous foutre de votre couple.
4: Vous vous ennuyez pas, en tout cas. Ouais. C'est bien.
0: Comme cadeau de mariage, on vous envoie l'almanach des grosses têtes et deux montres RTL qui devraient arriver avant le mariage, ou plutôt la naissance du mois de septembre.
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0: Avant de passer à la prochaine question, je ne sais pas si vous l'avez remarqué, mais Monsieur Rioux s'est calmé, ça y est. Hein.
2: Ah là là, oui.
8: Deux questions, c'est bon. Deux questions.
2: Non, mais Laurent, deux, mais arrêtez de réveiller. On savourait. Mon mal de tête était en train de tourner.
8: Vous remarquez tout. Vous remarquez tout.
2: Mon cœur avait repris son rythme.
0: Depuis qu'on l'a jeté dans le public, il n'y en a plus.
8: Allez, là, je vais me rattraper.
4: Oh non, mais vous l'avez réveillé.
2: Non, mais c'était pas un appel à reparler.
8: Parce qu'en fait, la phrase la plus terrible aux grosses têtes, c'est quand Laurent Ruquier, il dit, mais vous avez entendu la voix de Johan Rioux depuis... Il est là, Johan Rioux. Et ça m'est arrivé deux fois. Une fois à Strasbourg, c'était horrible.
0: Et ça sent le 1500.
8: Il y avait 2500 personnes dans le public. J'avais pas dit un mot pendant 2h30. C'était un truc de dingue. J'étais bloqué. Je t'assure, il y a rien qui venait. J'avais aucune inspiration. C'était horrible.
4: Alors, il y a des trucs...
8: 2h30 sans dire un mot. T'imagines un peu?
2: Oh, le paradis.
0: Il y a deux déplacements prévus bientôt.
8: Ah oui.
0: Peut-être avec les grosses têtes.
2: Oh oui.
8: C'est où?
0: C'est à confirmer. On espère Versailles bientôt.
4: On va loin, là.
9: On part la veille, hein.
4: Ah ouais.
8: Le deuxième endroit.
4: On ira chez Valérie Pécresse.
0: Et peut-être pour la toute fin de saison, la dernière émission, en plein air dans les arènes de Carcassonne.
4: Oh, ça c'est génial.
8: Je m'inscris.
9: Non, moi j'adore, c'est Caroline à Marseille, c'est quelque chose.
0: Ah oui, pourquoi?
9: Ah bah,
0: pourquoi?
9: Toutes les 5 minutes, elle croit qu'on va se faire tirer dessus toutes les 5 minutes. Mais c'est vrai ou pas, Caroline?
2: Je fais comme dans les films américains de mafieux, c'est-à-dire je m'assois toujours dos au mur et face à l'entrée.
4: Elle a une façon de
2: voir les mecs rentrer, s'ils sont armés.
4: Mais elle fait ça dans la rue aussi, dos au mur, elle se frotte comme ça, c'est très étonnant.
8: Eh bien, si on dort ensemble, je dormirai à côté de la porte. Comme ça, personne. Ah non, mais... Je te protège d'un attentat, je te propose de. Franchement, on fait ça.
2: Ah, tu veux que je te dise? Je préfère crever.
0: Alors la question, je vous ai promis une question pour monsieur Tuvier de Grand-Quevilly.
8: Je suis heureux.
0: Oh, il manquait plus que ça.
2: Il aime qu'on lui parle.
8: C'est vrai.
4: Ça l'excite.
8: Mais Laurent, pourquoi on pose des questions? On est bien entre nous là, sans déconner. J'adore quand on raconte notre petite vie. J'ai... En fait, il nous arrive rien, mais on raconte tellement bien, on a l'impression qu'on est des super-héros.
4: Mais qu'est-ce qu'il dit?
0: C'est ce qu'il raconte.
9: Bah, c'est un mec qui est resté 40 ans sans avoir d'amis, quoi.
4: Oui, c'est ça. Il découvre parler à quelqu'un, ce que ça fait.
8: Ah, je suis heureux depuis 3 ans, c'est dingue. Avant... Ça a changé ma vie, le patron.
4: Mais avant, t'étais malheureux?
8: Non, j'étais super heureux. Ah oui, bon. Moi, j'ai décidé d'être heureux un jour.
9: Je me suis levé un matin. Parce que tu nous as pas dit tout à l'heure. Mais... Ça fait combien de temps que t'as pas fait l'amour?
8: 2019, Deauville. Dans une baignoire.
4: Dans une baignoire. Tu m'avais raconté, elle est morte noyée.
8: En écoutant Jean-Jacques Goldman sur YouTube.
2: Mais non.
8: Puisque tu pars, elle est partie l'après-midi.
9: Tu pars. C'était Jean-Jacques Goldman. C'était Jean-Jacques Goldman. Je baise seul.
8: Elle m'a laissé mettre trop lourd, mais elle est partie.
2: C'est bizarre,
8: elle est partie retrouver son mari
9: toute seule.
2: Et c'est bizarre parce que généralement une loutre elle reste. Hein.
4: Mais non, mais le pauvre, c'est pas qu'elle est partie, c'est qu'il l'a noyée.
9: Comment ça?
4: Il était dessus dans la baignoire.
2: Et pourtant, c'était pas la mer à boire.
8: Je vais pas le dire.
2: Si.
8: Je suis pas Sébastien, j'arrive pas à lancer. J'arrive pas à lancer mots là.
2: Le mec, il a pas de pile, tout à coup, il fait ça sucré. Bah non, ça je vais pas. Mais vas-y, on sait que t'es un bon. On sait que t'es un bon.
8: Mais non, mais c'est l'après-midi, il y a beaucoup de gens qui nous écoutent.
6: Et alors, vas-y.
4: Mais c'était tarifé ou c'était.
8: On peut couper le micro.
4: Vas-y. Mais qu'est-ce que t'as envie de dire? Vas-y, dis-le.
8: Non, mais confie-toi parce que je sais pas si je peux le dire, si c'est du
2: zizi.
9: Pardon, parce que moi j'ai raté un passage. C'était une dame avec un zizi ou une dame?
8: Non, c'est une expression par rapport. Non,
4: elle était d'accord.
8: C'est une sensation que j'adore par rapport au. Est-ce que je peux le dire dans ton oreille,
6: oui.
8: Sébastien?
6: Non,
2: dis-le tout fort.
6: Alors, dans mon oreille.
2: Attends,
4: dans l'oreille du monsieur
2: je
4: là.
2: Je veux bien que tu le dises, mais pas que tu le fasses.
4: Vas-y, va l'écouter.
8: Non, mais je vais le dire.
2: Vas-y.
8: Non, mais merde. Alors,
4: il arrive, non, il amène
8: si
4: son
8: vous êtes
4: oreille.
8: Chez vous, si vous êtes chez vous,
2: pousse-les-moi.
8: Non, vas-y, j'adore l'odeur du sperme.
2: Ça a l'odeur du Carolin.
8: Oui. Et puis il faut
2: moi, les fêtes.
0: Ah oui, oui. Mais j'ai connu Cacaro. Et là.
2: Mais là, mais c'est l'odeur d'ammoniaque. Mais
0: oui. Là où j'ai honte.
4: J'ai envie d'être chez moi.
0: J'ai honte parce que tout à l'heure vous nous avez présenté une dame, sa maman et sa grand-mère.
6: Ouais.
0: Et
2: la grand-mère. Qui pensait venir à un truc politique, une émission politique.
0: Et la grand-mère Jeanne, c'est celle qui rigole le plus à vos conneries. Alors là, je me dis.
4: Elle se marre bien, ouais.
0: La Jeanne, elle est morte de rire, puis la petite fille, mais elle a honte.
4: Ah non, mais elle se marre aussi.
6: Mais pourquoi
8: t'as la fille et la maman, mais vous êtes exactement, mais c'est un truc de dingue, vous êtes pareil, c'est beau, franchement. Mais c'est dingue, c'est une gémellité quasiment.
2: Alors c'est beau quand les deux sont belles, parce que sinon.
8: Bah elles sont magnifiques.
0: Les trois.
2: Mais c'est parce qu'elles sont belles, mais sinon quand elle ressemble à ta mère et qu'elle est moche.
4: Non. Vous n'êtes pas moche.
2: Non, Jeanne, t'inquiète pas, tu vas te taper, Johan. C'est cadeau. Il
4: n'y
2: a pas de
4: souci,
2: c'est cadeau.
4: Non,
2: jamais. Pour le reste, c'est mal exprimé.
4: Vous n'êtes pas moche.
2: Toutes les trois très belles, il n'y a pas de problème.
4: Non, mais il veut que de la tendresse.
8: Ah, c'est vrai.
4: Ça, vous faites et la tendresse.
6: Est-ce que tu as prévu bientôt de réitérer donc,
8: pas parce du tout,
6: que...
8: mais en fait, en ce moment, j'ai rien, j'ai aucun crush, j'ai rien. Ah, personne me drague, je drague
9: 2019,
8: personne.
9: En 2000 quoi,
6: 2022, 2022, ouais.
9: Non, mais t'as raison, prends ton temps. Hein.
4: Non, mais.
9: Donc quand il y a beaucoup d'émotions comme ça, il faut retomber tranquillement.
8: Si, il y a une dame qui m'a écrit cette nuit, mais elle m'a dit
2: « Ah, Léa Salamé ?»
8: Comme je suis misogyne et cruelle, eh ben, je ne vais pas vers vous, mais sinon je vous épouserai.
9: Comme c'est vrai, je suis misogyne.
8: C'est une dame qui m'a écrit ça cette nuit. Ah, il y a plein de femmes qui m'écrivent.
0: Une dame misogyne.
8: Oui, parce que je crois qu'elle aurait dû dire misandre.
2: Mais alors, par rapport à ta chambre, à la clinique, elle était quelle chambre elle?
8: Ouais, mais, je disais, est-ce que je peux dire un petit truc, Laurent?
9: Oui,
2: c'est vrai. Oh, bah, non, tu... Hey, à l'oreille, je te dise. Dis-le-moi à l'oreille très fort.
0: Je crois que là, au point où on en est.
10: Non, mais non, il va le dire. Hey, Sébastien.
4: Mais qu'est-ce qu'il fait? Il est parti en courant.
10: Reviens.
4: Il est fou. Et il est parti en courant.
2: Redis-moi à l'oreille.
8: Attends,
4: fais ce que je vais dire. Prends un micro.
8: Tiens là, tu peux dire là.
2: T'es actif ou passif?
4: Mais à qui tu poses la question?

0: à Toen.
1: Mais Toen, il est hétérosexuel.
0: C'est vrai. Oh.
2: Oh le ringard, il est hétéro.
3: Pour Pascal Tuvier, qui habite Grand-Quevilly, en Seine-Maritime, pouvez-vous me dire quel duo de choc on va pouvoir revoir ce soir ?
1: Gilles Boulot et Léa Salamé.
3: Non. Alors que déjà, près de 7 millions de téléspectateurs les avaient regardés lors d'une première diffusion.
4: Ah, c'est pas Isabelle Adjani et madame la fameuse inspectrice.
5: Capitaine Marlowe.
4: Capitaine Marlowe et,
3: Capitaine Marlowe face à Isabelle Adjani. Et oui. Moi, je savais pas. Et je ne savais pas qu'Isabelle Adjani avait joué dans Capitaine Marlowe. Et ce soir, on rediffuse cet épisode
2: ça
3: où effectivement,
2: bien,
3: Corinne Maziero, c'est le nom de l'actrice, Capitaine Marlowe.
2: C'est l'épisode Marlowe. Sur la taxidermie, non?
3: Non, Corinne Maziero est face à Isabelle Adjani. C'est évidemment José Dayan qui a réussi à convaincre, j'imagine, Isabelle Adjani jouer dans ce téléfilm. C'est incroyable quand même.
6: Bah, écoutez, faudrait peut-être que je regarde. Je n'ai jamais vu un épisode de Capitaine Marlowe.
5: C'est génial. C'est sympa.
2: C'est exceptionnel.
3: C'est sur France 2, c'est forcément. Très bien,
6: oui.
3: Ça.
6: Ah oui, alors ça va être génial.
2: Non, mais alors, autant,
1: moi, rien, moi.
2: C'était autant le parrain, ça m'a saoulé, mais alors Capitaine Marlowe, c'est du génie. Hein.
7: Oui, il était une fois en Amérique, pareil. Oh, c'est long.
3: Et puis elle est sexy et tout. Enfin, bon.
7: Ah, ouais.
4: Mais ils prennent beaucoup de guests. Si Laurent, on vous appelle, vous y allez ou pas?
3: Non, je suis pas acteur, moi, voyez-vous, monsieur.
4: Oui, mais il y a plein, il y avait Christophe de Chavannes qui l'a fait.
3: Oui, justement.
2: C'est vrai que... Mais c'est vrai qu'elle est quand même pas très sexy. Quand on la voit, la Capitaine Marlowe, on a quand même envie de prendre la contre-allée, quand même. C'est sûr.
1: Non, mais pardon,
4: mais c'est génial.
2: C'est pas ce qu'on lui demande. C'est pas ce qu'on lui demande.
1: Non, mais Navarro, il était pas sexy. Il y a pas de raison qu'une femme soit plus sexy qu'un homme.
5: Roger Hanin?
7: Ouais.
1: Ah bon?
5: Ah, il était super, Roger.
2: Ah ouais.
7: Non, mais le gorille.
1: Mais arrêtez d'être méchant avec Corinne Maziero.
2: Non, mais il faut pas être méchant. C'est que Corinne Maziero, c'est un peu un punk à chien qui a avalé une gilet jaune, quand même. Donc. Et ça veut pas dire que c'est vilain. Mais c'est quand même un délire. D'accord, tu vois.
6: Moi, je ne suis pas dans cette émission, j'aimerais que mon nom soit rayé. Mais...
3: Ouais. Bon, en tout cas, c'est pas demain qu'on va tourner dans Capitaine Marlowe, ça c'est sûr.
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9: Dans les 20 derniers mois, le cours de l'or a pris 50%. Si ça monte, par définition, c'est que les achats se multiplient. Achats qui viennent, bien sûr, des particuliers, mais il n'y a pas que ça. Depuis plusieurs années, ce sont les banques centrales qui achètent massivement. Et c'est le point clé, elles se débarrassent du dollar américain. C'est le symptôme du déclin des États-Unis et de la montée en puissance de ce qu'on appelait naguère le tiers-monde.
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3: La question concerne une demoiselle Guilly d'Herbemont, une philanthrope, écrivaine franco-belge, chère Christine, un peu comme vous.
1: Une très belle femme.
3: Guilly d'Herbemont.
1: Ça va, Christine aussi.
3: Elle avait l'air jolie, Guilly.
1: Guilly.
3: mais quand même de santé fragile, autant le dire.
1: Ah, bah oui.
3: Et elle a inventé quelque chose qu'on voit d'ailleurs toujours, paradoxalement.
1: On voit.
3: Dire.
1: En Bruxelles, en Belgique.
5: Le masque, un masque.
3: Pas un masque.
1: Est-ce que c'est un vêtement?
7: Attendez, c'était quoi la question déjà?
1: Guilly d'Herbemont a inventé quelque chose.
3: Voilà,
1: qu'on voit toujours.
3: Une poétesse, écrivaine, et c'est elle qui a eu l'idée de quelque chose qu'on utilise, pas nous forcément, mais que certains utilisent toujours.
1: Est-ce que ce sont les femmes qui utilisent ça?
3: Et je peux même vous dire que le blason de sa commune, Mouzet, est orné de cet objet en sa mémoire.
1: D'accord.
3: Puisque, effectivement, elle a sa sépulture là-bas.
1: C'est une écrivaine du 19e siècle.
3: À Mouzet. Vous dites?
7: Une selle de cheval.
3: Une selle de cheval? Non.
1: Est-ce que c'est un objet qui est utilisé essentiellement
7: par
1: les femmes? Est-ce que c'est utilisé essentiellement par les femmes?
3: Ah, par les femmes? Non, homme ou femme.
10: D'accord. Elle est morte en quelle année?
3: Alors, elle est morte, une cravache? Non, on n'est pas si loin. Elle est morte en 19...
7: Il y en a qui rigolent dans le public.
1: Mais c'est lié au cheval?
3: Elle est morte en 1980 et ça n'a aucun rapport avec le cheval.
7: Ok.
3: Et comme je vous l'ai dit, elle a inventé ça en 1930. On est bien donc au 20e siècle.
7: Elle a inventé
5: une broche, les broches.
3: Une broche.
1: Vous croyez qu'on
5: a un rapport avec la santé?
3: Alors oui, on peut considérer que ça ait un rapport avec la santé.
5: Un voile anti-moustique?
3: Pas un voile anti-moustique.
1: On en a tous, non, à votre avis, autour, non, de la table, là?
5: Non. Ah, les mouchoirs en papier?
3: Non, non, non.
5: Les ventouses?
3: Alors, elle n'était pas directement concernée, mais il se trouve qu'elle habitait boulevard de Courcelles à Paris, à un moment, et que près de son domicile, il y avait un lieu, évidemment, que je ne peux pas nommer, qui fait qu'elle a eu l'idée de cette invention.
1: C'était pour se protéger de quelque chose?
3: Pas pour elle se protéger de quelque chose, mais c'est vrai en revanche

0: indirectement, ça a protégé et ça continue à protéger plein de gens. Oh.
1: Vous pensez qu'on en a, nous ?
0: Ah non, vous, non. Non, non.
1: Ma mère en a ?
0: Votre mère, je ne lui souhaite...
1: Des hémorroïdes !
2: Madame, vous avez des hémorroïdes, madame ?
0: Madame Baffi, n'écoutez pas votre fille. Si vous voulez, je peux vous brancher sur phone. Mais non, non, votre maman, je lui souhaite de ne pas... Elle pourrait.
2: C'est une maladie ?
0: Car votre maman est forcément plus âgée que vous, donc elle pourrait avoir...
1: On a 2 ans d'écart.
0: Elle pourrait avoir ça aujourd'hui.
2: Un sonotone ?
0: Un sonotone, non.
2: Est-ce que c'est pour mieux entendre ou pour mieux voir ?
0: Pas pour mieux voir.
3: C'est pour les se protéger ?
0: Pour se protéger indirectement. Oui, là, on était en train de se rapprocher.
4: Ah, alors, attendez. Le perruque, elle a inventé les postiches, peut-être ?
0: Les postiches.
2: Est-ce que c'est lié au sens ?
0: Au sens, oui.
2: Et ça a été amélioré ou c'est toujours la
0: même
2: chose ?
0: Non, c'est à peu près...
3: Un vaporisateur de bonnes odeurs ?
0: J'imagine qu'aujourd'hui, il y en a des peut-être plus...
5: Des lunettes.
0: Électroniques. Des lunettes, non, mais on se rapproche.
5: Ah, vous
1: des lentilles.
0: Des lentilles, non. Non, non.
2: Et c'est lié aux yeux.
0: C'est lié aux yeux.
5: Ça y est, c'est moi qui trouve la bonne réponse.
2: Des lunettes de soleil. Lunettes de soleil.
5: Des lunettes ultraviolettes.
0: Des lunettes, non.
2: Un monocle.
0: Un monocle, non.
3: Une visière.
0: Une visière.
1: Ça améliore la vue ou ça protège l'œil ?
0: Ça n'améliore pas la vue et ça ne protège pas l'œil.
5: C'est moi qui trouve la bonne réponse.
3: C'est la visière.
2: Attends, mais qu'est-ce
3: que visière.
0: Une visière.
1: Fossile.
5: C'est toujours moi qui amène les gens dans les bonnes réponses. Je vous ai dit déjà.
0: Il est en train de faire son monologue habituel. On le laisse.
2: Une des lunettes 3D.
4: Peut-être ta maman la réponse, Laurent.
0: Ce ne sont pas des lunettes.
2: Non, ce ne sont pas des lunettes. Est-ce que c'est lié aux cils ou aux sourcils ?
0: Non.
5: Ah c'est les yeux, c'est des poches.
4: Un anti.
0: On est loin des yeux. Voilà.
5: On est loin,
1: loin du cœur. On est loin du cœur.
5: On a dit les lunettes tout à l'heure.
0: Ça a un rapport avec les yeux, mais on est loin des yeux. Voilà, je peux pas mieux vous dire.
2: Ah mince, je comprends plus rien.
1: Donc ça concerne la vision.
0: Oui, bien sûr.
4: C'est elle qui a mis au point le système là qui nous permet en ophtalmologie de deviner les lettres A, X, B.
0: Ah non, c'est un monsieur qui a fait ça, j'ai oublié son nom, mais ce n'est pas elle.
4: D'accord.
0: Guy d'Herbemont, une poétesse qui a publié 2 ouvrages qui n'ont rien à voir, Le jardin de ta joie, Le désir de vivre. Elle fut tout de même décorée de la Légion d'honneur.
4: Ah, elle est belge.
0: Ah, parce que elle est franco-belge. Parce qu'effectivement, son invention est importante. La preuve, on l'utilise encore aujourd'hui.
2: C'est lié à la lecture ?
0: À la lecture, non.
2: Mais qu'est-ce que c'est ?
0: Ça ne sert pas à lire.
4: C'est lié à la blason. Donc c'est un objet qui apparaît sur le blason. Donc c'est un objet.
0: Oui,
4: sur le blason de sa famille.
0: Ah ça, c'est un objet pour être un objet. C'est
4: ah, une canne. Une canne blanche.
0: Une canne blanche.
4: Bravo.
0: Bonne réponse de Christophe Beaugrand.
4: Bravo. Et puis aveugle.
0: Elle n'était pas aveugle. Guy d'Herbemont, elle était philanthrope, écrivaine, franco-belge, et effectivement, à côté de chez elle, boulevard de Courcelles, il y avait un foyer pour aveugles.
4: Elle était humaniste.
0: Et elle a constaté les difficultés.
4: Elle en avait ras le cul qui lui rentre dedans, alors elle leur a filé des cannes.
0: Non, mais elle a bien vu qu'ils avaient du mal à traverser la rue. L'idée lui est venue de munir les aveugles de cannes blanches, de la même couleur d'ailleurs que les bâtons des agents de police, voilà pourquoi elles sont blanches. Et puis après une campagne dans la presse, le préfet de police de l'époque, Jean Chiap, a adopté sous soutenu l'hôpital des 15-20 qui, vous le savez, était associé évidemment aux non-voyants. 2 cannes blanches en 1931 ont été symboliquement remises au cercle de l'Union interalliée, au président des aveugles de guerre. 5000 cannes ont été distribuées gratuitement à l'époque. Et 5000 cannes blanches. Et c'est vrai qu'aujourd'hui encore, on voit effectivement les non-voyants avec des cannes blanches. Bravo à Guy d'Herbemont et à Christophe Beaugrand. Ah oui, on peut le dire.
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0: Il y a un biopic qui va sortir sur Enzo Ferrari. La vie d'Enzo Ferrari, réalisé par Michael Mann. C'est un grand réalisateur.
8: Ah bah oui, c'est Hit.
0: Voilà, Hit, génial, avec évidemment...
8: Ah ouais, puis Pacino et De Niro.
0: Al Pacino et Robert De Niro. Deux flics à Miami. Et alors justement, ma question est toute bête. Ce film de Michael Mann, consacré à Enzo Ferrari, un biopic. Mais qui joue Enzo Ferrari?
8: Est-ce que c'est un Français?
0: Là encore, un acteur contemporain, monsieur Haz.
4: Est-ce que c'est américain?
1: Un américain.
0: Un américain, oui, oui.
8: D'accord.
1: Du coup, il a quel âge?
8: C'est Chalamet, cette fois?
0: Pardon?
8: Timothée Chalamet?
0: Timothée Chalamet, non.
1: C'est un américain?
0: Américain.
1: Il est jeune?
0: Il est né en 83, alors ça lui fait 40 ans.
1: Il a 40 ans.
0: Il va avoir 40 ans parce qu'il est né en novembre.
1: Il est très très célèbre.
0: Ah oui, il est très
8: Orlando
0: célèbre.
8: Bloom.
0: Ah, Orlando Bloom, non.
1: Alors, un acteur.
0: Il tourne beaucoup, hein.
1: Il va avoir 40 ans.
0: Oui, il va avoir 40 ans.
1: Il joue dans.
4: Ryan Gosling?
0: Ryan Gosling, non.
1: Un peu plus vieux.
8: Il est passé dans Les Mystères de l'amour? Moi, je ne connais que comme acteur.
0: Non, mais je peux vous dire qu'il n'a pas toujours été acteur. Avant d'être acteur.
9: Ah, c'est pas celui qui jouait dans La Famille Stevens?
0: Qu'est-ce que vous appelez?

0: Eastwood?
1: Non. Son nom, je vais vous dire. Son nom était prédestiné pour jouer le rôle d'Enzo Ferrari.
2: Turbo.
1: Non.
3: Ah, on est reparti sur les marques de voiture. Non, là-bas. Ah, allez, c'est reparti.
1: Non, c'est pas une marque de voiture.
0: Speedy Gonzalez.
4: Ah, José Vidange.
1: J'adore quand je fais ça parce que ça donne des trucs.
5: Bah, oui. Ah, mais après, c'est
3: Thierry Carbuche.
5: Mais c'était pour quel film qu'il a été nommé aux Oscars, si vous voulez.
1: Ah, vous voulez que je vous dise ça?
5: Est-ce qu'il a une tête d'Italien, le gars?
1: Non, mais il a joué dans un film important pour les Italiens.
5: Al Pacino?
1: Non.
6: Pourquoi c'est un film important pour les Italiens?
1: Le nombre de festivals dans lesquels il est nommé, alors c'est absolument hallucinant.
6: Mais il gagne jamais. C'est un peu le Alain Juppé du cinéma.
1: Ah ouais, c'est vrai.
5: Mais vous voulez rien nous dire parce que vous lisez tout seul, là.
1: Non, je suis en train de chercher le film pour lequel, parce que je voudrais pas.
7: Il a été nommé aux Oscars.
1: Je voudrais pas vous, parce qu'après vous allez me dire, ah mais non, mais c'est pas celui-là,
5: Est-ce qu'il a un nom avec une consonance française ou italienne?
1: Non, pas du tout.
5: Ah, c'est vraiment très américain.
1: Ah oui, c'est américain.
5: Pourquoi il a été nommé au César?
1: Parce qu'il était dans un film français.
3: Mais du coup, ça devait être un grand rôle en...
1: Ah bah oui. Non, c'était meilleur acteur pour un second rôle.
0: Ah bah voilà.
6: Ah, mais ah oui.
1: Pour les Césars, hein, pas pour les Oscars.
3: Ça veut dire qu'il parle français?
1: Ah, il a peut-être été doublé.
7: Il baragouine.
5: Oui, Aston Kutcher?
1: En 2022. Oh, Aston Kutcher, il tourne plus depuis je sais pas combien de temps.
6: Oh si, il tourne encore. Oh. En rond.
2: Il a été doublé pour une Ferrari, c'est pas bon signe.
1: En 2022, il était dans... Je vais vous dire, allez, je vais vous aider. Il a été nommé pour les Césars pour le film Annette.
6: Ah, c'est le mec qui était dans Star Wars.
1: Exact. Oh,
6: là. Le brun, là, qui est vilain, mais tout le monde dit qu'il est beau. C'est Daniel Hoff.
2: Bien sûr.
6: Adam Driver.
0: Ouais. Je t'ai aidé, hein.
7: Ah oui.
0: Je dis le prénom.
6: Ah, il est vilain, on a l'impression qu'il est... C'est une crème fouettée, il est fondu. Et les meufs, elles font, ah, il est trop beau. Alors lui, Pierre Ninet.
1: Adam Driver, effectivement, qui a joué dans Star Wars. Il a été aussi nommé pour...
6: Ah, c'est un super acteur.
1: Pour Black Huntsman aussi.
6: Ah oui.
1: Et Annette au César. Et effectivement, il a un nom. Alors, quand je vous ai dit, franchement...
3: Ouais, avait... Driver.
6: Ah oui, ça vient de là.
1: Bah oui, Driver, chauffeur.
7: Pour la formule.
6: Conducteur.
1: Je pouvais pas mieux vous donner.
6: Ah ouais, non, c'était
5: le meilleur indice.
1: Comme indication, c'était le meilleur indice.
6: Vous devriez présenter l'émission, vous êtes incroyable.
1: Je crois, monsieur Haas, que je vais repartir sur des questions sur Louis XIV et Louis XV, parce que vous voyez.
6: Ah, j'ai trouvé, monsieur.
5: Non, mais parce que c'est des personnalités qui n'ont pas encore marqué leur époque.
6: Non, oh, bah, non, oh, bah, quand même. Non,
5: c'est pour ça que je ne les connais pas.
6: C'est l'acteur majeur, quand même. Il est fort.
7: Bah, non, à propos d'acteur majeur, qu'est-ce qu'il est devenu, Schumacher?
5: Mais c'est pas du tout à propos d'acteur majeur.
3: On savait qu'on la perdait. À un moment donné, on savait qu'elle finirait par devenir folle.
6: Est-ce que quelqu'un peut faire le 15?
1: Vous parlez du gardien de l'équipe d'Allemagne ou du pilote de Formule 1?
7: Non, du pilote de Formule 1, puisque nous sommes dans la Formule 1 et qu'il était un super champion, et puis il a eu un accident, et puis on n'en entend plus parler.
5: Là, il repasse son permis en conduite accompagnée.
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1: J'aimerais maintenant vous demander qui est mort pendant une célèbre bataille. Il faut que je la retrouve, la bataille, parce que j'ai perdu.
10: Jeanne d'Arc.
1: Non.
10: Elle est morte après la bataille.
1: Pendant une bataille, Jeanne d'Arc.
10: Je sais pas moi comment je peux savoir.
2: Bah oui, parce qu'à Disney, il raconte Jeanne d'Arc mourir dans la guerre du barbecue.
10: Bah, Napoléon alors.
1: Mais non, mais Jeanne d'Arc, vous savez bien qu'elle est morte sur un bûcher en train de brûler, Jeanne d'Arc.
10: Ah bah ouais, bah ok. Alors Napoléon, je sais pas. Ah, il était sur un. Il était même pas sur un cheval en plus, c'est faux. La photo du cheval, c'est vraiment pas vrai.
1: Mais vous me citez que
10: il
1: des
10: était
1: gens.
10: Sur un âne ou sur un mulet, c'est un mytho.
1: Mais non, mais vous me citez que des gens qui justement sont pas morts pendant une bataille.
10: Bon, ils m'ont menti alors. J'ai l'impression que c'était des guerriers qui sont morts en.
1: Mais non, Napoléon, c'est juste qu'il est pas mort dans son lit là-bas.
10: Ah bah alors Maximus.
1: Qui ça?
10: Maximus.
1: C'est qui ça, Maximus? c'est
10: le Gladiator 1. Ah, je pas moi. Parce qu'il doit attendre la fin de la question alors.
1: On l'aime un autre.
7: On a envie de lui faire des bisous.
11: Oui, c'est vrai.
12: On sent grosse tête tout de suite.
1: Ouais. Non, le mien, il est mort pendant une célèbre bataille le 27 avril 1521. La bataille de Mactan ou Mactan, comme on dit à l'international. Mais en France, on dit Mactan. Qui est mort pendant la bataille de Mactan le 27 avril 1521
7: Il y en avait beaucoup, hein.
12: Oui.
1: Un soldat, non.
12: Un poète.
1: Un poète, non.
7: Il y avait Lucien Marchal.
1: Non.
7: Là aussi.
1: Qui vous dites?
7: Moi, je connais que ceux qui ne sont pas connus. Lucien Marchal, François Klein. Enfin, il y en a beaucoup, hein.
12: Dis des noms.
13: Merci de leur rendre hommage.
1: Je ne crois pas qu'il y avait des noms comme ça lors de la bataille de Mactan.
12: C'était pas un soldat de métier.
7: Ah, c'est quoi? C'est une bataille qui n'est pas française?
1: Elle n'est pas française.
7: Ah. Elle est vietnamienne. Ah. Oh, elle est asiatique.
1: Vous connaissez? Non,
10: Vietnam, je connais, moi, par contre.
1: Allez-y.
10: Alors, c'est Booba. Mais non.
1: Qu'est-ce que vous me racontez?
10: Bah, Booba dans Forrest Gump. Oh la vache. C'est la guerre du Vietnam.
1: Vous allez trop au cinéma, vous. Ouais.
13: T'as donné ton corps à la séance.
7: Est-ce que c'est
13: le corps à un accident, parce que moi, j'aimerais assister à la dissection, tu vois.
7: Non, donne ton cerveau à la séance.
10: Mais lisez mon livre, il s'appelle Autopsie.
11: Est-ce que c'est un Anglais?
1: Remarquez, je serais de vous, monsieur de Kersauzon, je ferais moins le fiero sur cette question.
7: Oui. Parce que vous en Bretagne.
11: C'est ça, Breton.
13: Vous êtes Christophe Colomb.
1: Non, pas Christophe Colomb.
7: Allô, non, c'est lui l'autre.
12: Magellan.
1: Pardon?
12: C'est Magellan.
1: Magellan, bonne réponse.
12: Tu me mets toujours sur la piste.
1: Oui.
7: Ouais, il s'est marqué.
12: C'est mon boulot. Gueuluc, qui fait les passes décisives.
13: Ouais.
12: Je mets le but.
1: Bonne réponse de monsieur Crédville. Magellan, à qui d'ailleurs Olivier de Kersauzon rend un vibrant hommage dans son livre Avant que la mémoire s'efface. Vous dites quand même que ce qu'il a fait Magellan à son époque, donc au XVIe siècle, même s'il n'a pas vraiment réussi à aller jusqu'au bout de son tour du monde puisqu'il est mort pendant cette fameuse bataille, hein. Il y avait sur la petite île de Mactan des autochtones qui, se sont battus. Lui pensait gagner parce que ils étaient plus nombreux, mais il n'avait pas envisagé qu'il y avait des flèches empoisonnées en face de lui, et donc il en est mort, le pauvre Magellan. En même temps, il essayait de chasser
7: carrément
1: des gens de leur île, hein, l'île de Mactan. Mais vous dites qu'à cette époque, fallait le faire de naviguer comme il a navigué.
13: Ah ouais, c'est incroyable, ouais. C'est le plus beau parcours maritime qui ait jamais été fait, hein.
1: Mieux que Christophe Colomb, Magellan.
13: Oui, parce que Christophe Colomb, il part des côtes espagnoles et je sais pas quoi, et il va vers les Antilles. Et en fait, on change pas vraiment de lumière entre avril au Portugal, la mer, les bleus ciels, ça, et pareil aux Antilles, parce que, comme Magellan, lui, il descend, et plus il va vers le sud, plus la mer est verte, plus elle devient noire, plus elle devient dure, plus les gens ont peur. Ça n'a rien à voir. Magellan, c'est très courageux.
1: Vous dites même quand il y a la nuit pendant plusieurs jours.
13: Ouais. Plus tu vas vers le sud, plus c'est la nuit absolue en hiver.
1: Voilà. Et donc, vous dites, à cette époque-là, eux, ils ne savaient pas ce que ça voulait dire.
13: Non, il y avait des hommes de Magellan qui croyaient encore que la mer était plate. Tu vois, donc chacun pensait approcher de l'endroit où on va tomber pour toujours.
10: Elle n'est pas plate?
13: Non.
7: C'est pas une crêpe. Ouais,
10: parfois, il y a des vagues, mais elle est plate.
13: Non, mais elle est plate, oui. Non, la terre. Non, elle est plate.
1: Elle est plus plate que ma Pamela Anderson.
13: Ouais, non, elle est plate. Tout est plat.
10: Ah, voilà.

0: Olivier, continue ton récit passionnant sur ton livre formidable.
1: Je suis tout à fait perturbé par ce qu'il dit, moi.
2: Vous lirez le livre d'Olivier de Kersauzon à
3: Lille ? Impossible, juste la couverture, ça m'intéresse pas.
4: Non mais, je te remercie, ça me rassure.
3: Hier, j'ai croisé Paul Alcarat. Il a voulu m'offrir son livre. Mais évidemment, je ne l'ai pas pris.
2: Bah non.
3: Je lui dis, mais comment tu veux que je le lise? Il me dit, bah, tu te renseigneras, tu feras des recherches. C'est incroyable, lui. Hein. Bah, j'ai lu quand même le truc derrière, là. Je ne sais pas comment ça s'appelle, le résumé, là.
5: La quatrième de couverture.
3: Ouais, ouais, ouais, la première phrase, il fallait que j'aille dans le dictionnaire. C'est bon. Je lui dis, au moins, mets-moi des astérix, quelque chose. Non, même pas.
2: Il sera là la semaine prochaine, Paul. Mais il a dû être déçu que vous preniez pas son livre, quand même.
3: Ouais, mais pourquoi faire?
2: Non, mais c'est vrai. Bah,
6: Pour le lire.
3: Non, moi, je vais pas le lire.
6: Moi, alors, il est passionnant. Il est
2: si
6: passionnant.
2: Si vous voulez, moi, je peux vous donner des cours de lecture.
3: Non, mais je sais lire. Mais le problème, c'est que je sais lire. Mais je retiens pas ce que je lis. Et je suis dyslexique, alors à chaque fois je dois revenir au bout de la phrase et je mets du temps à lire un livre.
0: Mais Isabelle aussi a failli être Miss Mexique à un moment. Non
3: mais il y a un nouveau truc maintenant. Ah, je viens de comprendre, enfoiré.
2: Vous avez dyslexique et Miss Mexique réunis dans la même émission.
7: Ah, quelle horreur.
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2: Il y a une question foot pour que Monsieur Rioux brille un peu. Peut-être vous connaissez John Osborne, qui a été un gardien de but, donc dans le foot, gardien de West Bromwich Albion. Je ne sais pas si vous connaissez ce club, un club anglais.
9: La perfide Albion.
2: West Bromwich Albion. Et il y a une photo, parce qu'il y a une petite rubrique que j'aime bien sur Twitter qui s'appelle Un truc de foot. Je ne sais pas si vous suivez cette.
10: J'adore, c'est un copain qui le tient, Germain Rigoni. Je te salue, Germain.
2: Ah bon ?
10: Mais oui, putain ! Mais je le kiffe, c'est un canet, il bosse à France Bleu, Normandie.
2: Oui, c'est bon, on va
10: c'est génial, il adore le foot, il est très sympa.
2: J'ignorais, mais en tout cas, je me suis abonné, parce qu'on s'abonne sur Twitter, et évidemment, à ceux, il n'y a pas que des trucs chiants. C'est vrai que voilà, les gens qui vous insultent, tout ça, c'est pénible, mais quand en revanche, on est intéressé par des vrais sites d'infos, il y a quand même des tas de choses formidables.
11: Oui, mais c'est dur de passer entre les gouttes, vous voyez.
2: Oui, mais un truc de foot, un truc de foot, par exemple, c'est intéressant. Là, il y a une photo de John Osborne, ce gardien de but, et il est en train de faire un truc incroyable sur cette photo. Que fait-il ?
10: Alors c'est pas pour une histoire où il y avait du brouillard et tout le monde est rentré au vestiaire et lui finalement est resté pendant des heures.
2: Ça c'est aussi une histoire bien connue, mais non, rien à voir.
10: Il fait pipi dans les filets.
2: Il fait pas pipi dans les filets.
9: Est-ce qu'il a le ballon à la main ?
2: Non.
12: Il est tout seul sur la photo.
2: Alors sur la photo on voit du public derrière. Lui il est devant ses buts et qu'est-ce qu'il fait ?
12: Il fait le poirier.
2: Non.
9: Il a une robe ?
12: Il baisse son short.
2: Non.
9: Est-ce qu'il est habillé normalement ?
2: Ah oui, là son short
10: c'est choquant. C'est choquant.
11: Est-ce que c'est choquant si on fait ça, mais pas sur un terrain de foot?
2: Non, ça, alors c'est pas choquant sur un terrain. Il y a rien de choquant de toute façon.
9: Mais c'est surprenant.
10: Il fume.
2: Il fume une cigarette dans ses buts. Bonne réponse.
11: J'adore.
5: C'est génial.
11: On adore John Osborne.
9: Le mec, il est à la cool.
5: À l'anglais.
9: C'était en quelle année ça?
2: Alors c'est vieux, c'était en 1972, mais c'était autorisé à l'époque.
12: On avait le droit.
10: Ouais, mais il y a toujours eu un peu des Uber Lulu où on peut faire des
2: choses. Uber Lulu.
5: Uber Lulu, pas Uber Lulu. N'importe quoi. Des Uber Lulu.
10: Mais j'ai jamais su prononcer
2: Uber Lulu. Uber Lulu, c'est une pute qui travaille.
5: qui te dépose en bas chez toi.
9: C'est Hurlu Berlu.
10: Je fais votre rire.
5: Non, ce n'est pas ça non plus, le rire.
2: Pour Brigitte Minouflet, maintenant.
11: Oh, c'est mignon, Minouflet.
2: C'est mignon, Minouflet. Ma Minouflet habite Saint-Jean-de-la-Ruelle, dans le Loiret. Et peut-être avez-vous lu cette interview, il y a quelques semaines, de quelqu'un qui a été le fondateur du SNEG, le SNEG.
9: Ah, le Syndicat National des Entreprises Gays.
5: Eh bien joué.
2: Excellente réponse de Christophe Beaumont.
11: Excusez-moi, mais avantage.
9: Et vous parlez du monsieur qui a vendu son bar, là, non, c'est
2: exactement,
9: ça?
2: Exactement, je me suis dit que j'allais vous en parler, monsieur Beaugrand, parce que vous connaissez évidemment par cœur tous ces établissements.
9: C'est l'Open Café.
2: Voilà, un emblématique bar gay ferme ses portes dans Paris.
5: Ah merde, c'est fermé. Putain, on va aller où? Il nous reste quoi?
2: Ça s'appelait l'Open Café.
9: Ouais, l'Open Café, ça faisait un angle pas loin de la rue Sainte-Croix de la Bretonnerie, rue des Archives. Ah oui, c'est à côté du Cox, rue des Archives.
11: Mais excusez-moi, pourquoi ça fait la une d'un jour?
2: Parce que petit à petit, ce quartier du Marais qui est à Londres, longtemps été réputé comme le quartier gay de Paris, petit à petit se transforme en quartier plus de boutiques.
9: C'est la gentrification du quartier. Ça, c'est, oui, tout est racheté par des boutiques de luxe.
2: Ça devient de moins en moins gay.
13: Qui c'est qui tient les boutiques de luxe?
9: On va dire que c'est une autre communauté qui en remplace une
13: non,
9: autre.
13: Non, mais même pas, t'as raison.
11: Non, non, excusez-moi, les gays, ils avaient remplacé l'autre communauté qui était dans le marais avant.
9: Non, mais, c'est
2: non,
9: pas
2: mais ils sont toujours là, hein, à côté.
13: Oui, c'est vrai, ils sont à côté.
2: Le syndicat national des entreprises gays, le SNEG, a été fondé par ce monsieur.
11: C'est quand même un drôle de nom.
2: Le SNEG, ils ont fait exprès, hein, je pense.
11: Ah ouais, ils ont de l'humour.
2: Et lui était patron de l'Open Café. C'est lui aussi qui avait, alors ça j'ignorais aussi, ouvert cet endroit qui s'appelle... Ah non, le dépôt, ça je connais, mais... Oh non, je ne vais pas dire ça.
9: Le t'es déjà allé au dépôt?
2: Comment vous connaissez le
13: dépôt? Moi, je connais le dépôt, je connais même le Cox.
9: Mais c'est connu, le dépôt.
11: Non,
9: mais le Cox, c'est différent, c'est un bar normal. Le dépôt, pardonnez-moi, c'est un endroit où tu ne bois pas forcément que de l'alcool ou que tu bois d'autres trucs.
13: Je crois que tu peux aller au dépôt sans participer à rien du tout.
9: Et alors, le dépôt, si tu vas au sous-sol, il se passe des choses, visiblement.
13: Voilà, t'as un étage où ça va, c'est cool.
2: Comment ça, vous dites visiblement?
9: Mais parce que j'y suis allé il y a très longtemps. Non mais c'est vrai.
13: Non, mais c'est vrai, c'est
9: j'y suis allé il y a très longtemps avec le garçon qu'on avait partagé.
11: Mais attendez,
9: il y a des
11: vous voulez dire que c'est des backrooms en fait.
9: Oui, c'est ça.
13: Oui.
10: Mais c'est quoi un backroom?
9: C'est quoi un backroom?
13: Ah bah on va t'emmener, ça va te faire tout drôle.
11: J'ai une copine.
2: C'est pas lui que ça va faire tout drôle. Alors,
13: même en bas,
11: moi j'ai une copine qui est allée.
2: Même dans le noir, on le reconnaît. Hein. Alors, il a créé aussi. Alors, moi j'ignorais cet endroit. Un endroit qui s'appelle le Red Bar.
9: Ah bah oui, le Red Bar avec des messieurs qui sont
2: importé,
9: sous des douches.
2: Il a voilà.
11: Moi, ah, il on a, est allé à Lille.
2: C'est lui qui a importé de New York le spectacle du Go-Go Dancer sous la douche.
11: Ah, mais oui, mais on avait vu ça.
2: On a fait ça à Lille.
11: Oh, c'était génial.
10: Qu'est-ce que vous avez fait?
11: Un shower bar. Ah,
13: génial.
11: Alors en fait, donc tu vas, c'est un bar. Il y a des, comme son nom l'indique, il y a des douches. Et il y a un monsieur qui est habillé. Enfin, qui est habillé. Il a un petit slip un peu rikiki.
9: C'est tout ce qu'il a.
11: Il se douche devant toi pendant que tu bois un verre.
9: Il se frotte un peu.
11: Et à la fin...
2: On a des sorties culturelles.
11: Mais alors, si je comprends pas... On visite.
9: Non mais Caro, si t'aimes ça, il y a ça à Paris. Hein.
11: Non, j'aime
13: ça.
11: Ah
13: bon? Non, c'est bien.
11: J'ai trouvé ça sympathique, je vais pas passer ma soirée à ça.
10: Mais attends, il faut payer le nez aussi ou pas? Alors,
9: Non.
11: Mais tu fais rien du tout.
13: Donc le verre.
11: Donc le mec qui vous a invité.
14: Non, mais arrêtez-le.
13: Il va mal le faire.
14: Arrêtez-le.
9: Il a pas tout à fait le même physique que toi, le monsieur qui est sous la douche. Pas tout à fait.
13: J'y suis allé, mais c'est Martine Aubry sous la douche. Je vais me faire avoir.
2: Mais je savais pas que c'était ce monsieur et qu'il avait ramené ça de New York.
9: Je savais pas non plus.
2: Le principe du spectacle de Go-Go Dancer sous la douche.
11: Mais pourquoi c'est interdit aux femmes? Pourquoi moi j'ai pas le droit d'aller dans une
9: backroom, c'est
11: fait pour la regarder.
9: Non mais c'est fait pour de la.
2: Et on voit rien comment vous pouvez regarder.
13: Bah, ils vont commencer à tâter, ils vont dire oh,
9: il y a un truc bizarre.
10: Mais je comprends pas du tout ce que je veux dire.
13: Il y a plusieurs personnes qui sont
9: descendues. Non mais en revanche, il peut y avoir un truc, il peut y avoir
13: Dis donc qu'il y a un quart d'Hollandais qui vient d'arriver.
9: Non mais il peut y avoir un truc intéressant pour Yoann parce que c'est dans le noir. Il y a des trous dans lesquels tu peux glisser ton sexe.
13: Ah ça c'est bien.
9: Et quelqu'un s'en occupe de l'autre côté comme
10: ça. Non c'est pas vrai.
13: Tu connais, t'as jamais
15: vu des glorioles. Moi j'ai essayé mais je passe pas de l'autre côté. Je m'arrête au milieu de la cloison.
2: Mais Laurent, enfin, attendez, je vous rassure, hein, Yoann, c'est pas vous qui percez le trou tout seul.
9: Le trou est
10: oui, mais si c'est dans le noir, quel est l'intérêt?
13: Mais ça existe même chez les hétéros, t'as souvent des glorioles.
10: Ouais, ah oui, des quoi, des glorioles?
9: Non, glory hole.
10: C'est quoi, gloriole? Bah, vous parlez français, parlez.
11: Mais t'es super Lulu.
2: Bonjour, madame Hubert Lulu. Est-ce que vous avez des glorioles? Alors, écoutez, on n'y arrivera jamais.
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2: Pour Jeanne Petitjean, qui habite Saint-Cyr-l'École, un papier trouvé dans le magazine Elle cette semaine Je ne suis pas sûr qu'il y ait qui que ce soit qui soit concerné aujourd'hui par cet article, mais quand même c'est Alix Giraud-Delain qui fait deux pages sur ce phénomène, un phénomène intéressant. C'est ce qu'on peut appeler, j'ai pris d'ailleurs la définition exacte, des beaux mecs pas très futés. Car c'est la mode des beaux mecs pas très futés. C'est la mode, on en a déjà parlé ici, vous savez, de ce comédien Jeremy Allen White qui fait de la pub pour les caleçons Calvin Klein et qu'on voit un peu partout. Il y en a un autre qui s'appelle Paul Mescal, qu'on voit en photo un peu partout en mini-short. Il y a aussi, évidemment, et il a fait un triomphe aux Oscars avec sa chanson sur Ken, Ryan Gosling, mais aussi le mec de Taylor Swift, pareil, qui est un footballeur américain. Et voilà, les journalistes de Elle disent que ça renverse les stéréotypes que désormais les femmes ont aussi leurs hommes objets. Mais comment...
14: Les Toy Boys.
2: Comment vous dites ?
14: Les Toy Boys.
2: Toy Boys, non.
19: Des poupées barbues ?
2: Non plus. Mais ça a un nom, justement.
19: Il y a une connotation vraiment péjorative dans le mot ou pas ? Est-ce qu'on sent le côté péjoratif ?
2: Il y a un côté beau mec, pas très futé. Ouais. On va dire que c'est la version masculine de ce qu'on connaissait avant chez les femmes.
14: Ah ouais. Le mot est en anglais.
2: Le mot est en anglais, mais on le trouve là.
19: Pain bêche,
2: non. Non,
20: il y a
2: non,
20: guy
2: non.
20: dans l'expression guy.
2: Non, non plus. Non, il suffit de prendre le mot féminin et de le mettre version masculine.
19: D'ailleurs, c'est quoi le mot féminin d'ailleurs pour dire
21: quelqu'un ? Imblonde.
2: C'est un peu ma question, vous voyez, ça. Monsieur Rion. Alors,
19: lazy boy.
14: Une
20: branleuse. Une
2: comment vous dites-vous ?
19: Une branleuse.
2: Bienvenue Nathalie.
19: Quand on dit c'est une branleuse.
22: Est-ce qu'il y a nananin branleuse ?
2: Non. Et effectivement, ça renverse les stéréotypes, puisque jusque-là, on parlait beaucoup de femmes-objets dans la publicité, et c'est vrai que depuis quelques mois, quelques années même, on voit aussi des hommes-objets, et Alix Giraud-Delain nous dit, voilà, dans les pubs, dans les séries, sur les réseaux sociaux, l'homme-objet est le nouvel accessoire des post-féministes branchés. Est-ce que c'est sexiste ? Est-ce que c'est fun ? Sois beau et tais-toi. Comment appelle-t-on ce genre d'homme ? Moi, je connaissais pas le terme. Et effectivement, c'est logique. Ce terme est le dérivé masculin d'un mot qu'on connaissait au féminin.
19: Est-ce que c'est pas un lien avec pin-up ?
2: Non, pin-up.
14: Je viens de le dire. Non.
19: Ah, pardon, j'ai pas entendu.
21: Non, mais c'est
14: le vol, mais
21: est-ce que c'est un anglais élément ou un français ?
14: À la base, c'est en anglais.
2: Au début, effectivement. D'ailleurs, c'était pas, je crois, de l'anglais au départ. Ça devait être latino plutôt.
20: Ah bon ?
21: Latino.
14: Alors.
19: Un bombo latino ?
2: Non.
20: Un bimbo ?
21: Un con.
2: Comment vous dites ?
14: Un bimbo. Un bimbo.
20: Alors, un bimboy.
2: Alors, là, ça y est, vous brûlez tous les deux.
14: Un bimboy ?
2: Ah non.
14: Un.
2: Bimbo, c'était pour une femme.
19: Un bimba.
2: Alors non.
14: Un bimbo.
19: Non. Un bimbo.
20: Un bimbi.
19: Un bimbo.
22: Un bambimbo.
19: Un boumboumbo.
2: Une bimbo, c'est pour une femme.
20: Pour une femme, oui.
2: Alors, pour un homme.
22: Un bide de bimbo.
19: Une bimba ? Une bimba ? Un bimbo ?
2: Non.
22: Un bimboqué ?
14: Un bimbe ?
19: Un burnba ?
2: Non.
21: Mais les mots, ça ressemble à bimbo.
2: Ah bah oui, bien sûr. Alors.
22: Peut-être que ça commence pas par bim, par contre, peut-être. Peut-être que c'est un...
2: Il est plus malin que les autres.
14: Ah ouais.
22: Ah, ouais, alors, par contre, j'ai toujours pas la réponse.
19: Un boibo ?
2: Non.
19: Un dumbo ?
20: Mimbo ?
2: Non.
22: Un mambo ?
2: Non.
22: Mambo.
19: Un kimbo ?
2: Non.
14: Jimbo,
2: non.
19: Un jimbi ?
2: Jimbi, non.
19: Un limbo ?
2: Limbo, non.
22: Un Zimbo ?
2: Zimbo, non.
22: Un Rimbo ?
2: Non plus.
22: Un Humbo ?
19: Un Rambo ?
22: Non.
14: Un Jimbar ?
2: Bon, je vois qu'il n'y en a pas ici, en tout cas.
20: Un Dumbo ?
2: Oh, Dumbo, c'est l'éléphant. Dumbo, c'est ce que Nathalie va voir arriver cet après-midi.
14: Rambo.
2: Comment vous avez dit ?
14: Rambo.
2: Non.
22: Un Jimbo ?
21: C'est pas avec...
22: Un Dimbo ?
2: Dimbo, non.
21: C'est avec un Z.
22: Un Rimbo ?
19: J'ai l'impression d'être chez l'orthophoniste.
22: Un Rambo !
19: On se croirait chez l'orthophoniste.
14: Timbo ?
2: Non.
19: Un Pimbo ?
2: Non plus.
14: Un
19: pinbo.
22: Oh, c'est simple, on va faire toutes les alphabets. Ambo, bimbo, simbo, dimbo,
14: bimbo,
22: limbo,
14: bimbo,
22: ambo, dimbo,
19: gimbo,
22: dimbo, nem sushi, dimbo,
19: kimbo, money pastis.
2: Vous m'énervez, je vais vous donner la réponse.
14: Un ambo.
2: Parce que je sens que quand je vais aller, vous allez dire, on l'a dit. Parce que là, vous m'en avez tellement dit. Je suis même pas sûr que vous l'ayez dit.
14: Wimbo.
2: Non. Imbo avec un H, comme homme évidemment. Un himbo, une bimbo, un himbo. un mec pas très futé, c'est un himbo.
1: Bon, bon, franchement, c'est naze.
22: Moi, je suis un himbo. Moi, je suis un himbo. Pardon. Je suis un himbo. Je suis un beau gosse pas très futé.
4: Ah, toi, t'es l'inverse.
20: Toi, t'es himbo.
2: Pas très futé. Oui. Beau gosse. Faut qu'on en reparle.
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2: Vous êtes content de voir Stevie, Jean-Philippe ?
6: Oh, je suis toujours heureux de le voir.
4: Il est beau, Jean-Philippe, il devient de plus en plus beau.
2: Ah bon, c'est autre chose.
4: Si, si, il a perdu du poids. T'as maigri, ça se voit au niveau de tes joues, tu sais mon chéri, t'es plus...
6: Non, j'ai arrêté de me faire...
4: Pour souffler ou d'arrêter l'alcool.
23: J'ai plus l'injection.
6: J'ai juste arrêté de me faire injecter, c'est tout. Hein.
4: Non mais c'est vrai, t'es beau, écoute. Mais,
6: oh merci des gens, toi aussi t'es beau.
4: T'es dragable, hein.
23: Toi aussi. Bah, on va les laisser.
6: Ouais,
23: voilà.
6: Oui, c'est vrai. T'es jamais beau quand on met deux PD dans la même émission, hein. Jamais, jamais.
4: Oh bah je crois qu'on n'est pas que deux quand même.
2: Alors écoutez... C'est pas bien d'outer Gérard Jugnot. Une première citation, parce que quand même on est là pour ça, n'est-ce pas ? Franck Ferrand et moi, on est venus quand même pour...
23: Allez, allons-y là, allons-y.
2: Il y a quand même des hommes dans cette émission. Oui. Regardez, bravo. J'ai bien l'impression que la plus masculine, c'est bravo.
23: Comment je peux le prendre, moi?
2: Non, mon petit Gérard, vous êtes, comment dirais-je, le mâle parfait.
23: Oui, oui.
2: L'homme chauve, barbu, vous voyez. Ouais.
23: Non, mais ça m'a jamais tenté, votre histoire, là.
2: D'abord, ce n'est pas mon histoire. Ne me
23: plaît pas. C'est vrai que ça ne viendrait pas à l'idée de sucer un copain. J'ai rien contre.
2: D'un copain, non, mais du mari d'un copain. Non, mais c'est pas votre genre, Gérard, c'est pas votre genre.
23: Oui, je suis désolé d'être anormal.
2: Moi, je comprends. D'ailleurs, ils me gênent un peu, les deux, là, pour tout dire. Non, non, c'est vrai, hein. Franck, qu'est-ce que vous en pensez ?
4: Oui, on est un petit peu mal à l'aise, quoi, c'est vrai. Oh, à la haute. Vas-y, profite, c'est offert. Tiens, regarde.
6: Ah oui, carrément.
4: Tu veux que je fasse l'émission comme ça, Franck?
2: Ah oui, il faut dire que Stevie est en train de se déshabiller pour séduire Franck Ferrand.
23: Esthétiquement, il est très beau.
4: Merci beaucoup.
1: Non, mais c'est vrai qu'il faut le très... séduire partout.
2: Ah, Franck, vous faites bien de venir ici de temps en temps.
4: Finalement, hein.
2: C'est pas Zemmour qui vous ferait ça à CNews. Hein.
4: Encore moins maintenant.
2: Ariane est contente, hein. Vous voyez, Ariane.
1: Non, mais je me disais qu'un petit Marcel, ça fait toujours son petit choc.
6: Oh, bah, il aime bien.
2: C'est mieux qu'un gros Gérard. Allez, une première citation. Pour Anaïs Baconnier, qui habite Bastia, c'est en Haute-Corse, qui a dit « Un concerné n'est pas forcément un imbécile en état de siège, pas plus qu'un concubin n'est obligatoirement un abruti de nationalité cubaine. »
4: Pierre Desproges.
1: Pierre Desproges.
2: Pierre Dac, évidemment. Bonne réponse de Gérard Jugnot et Franck Ferrand.
23: Il a dit une chose très drôle qui dit quand quelqu'un n'avait pas bien, il disait il n'a pas inventé la poudre, mais il était très près quand ça a pété.
2: Pour Marie-Hélène Grosmont, qui habite Saint-André-les-Vergers, qui a dit « Je n'aime pas les pauvres, ils pensent qu'à l'argent.
1: » Oh, c'est Coluche.
2: Et c'est Coluche, bien sûr. Bravo, Ariel. Alors attention, plus compliqué maintenant, et ce sera pour Fabien Duvivier, une citation plus contemporaine encore, qui a dit « La pluie a été inventée pour que l'homme se sente heureux sous un toit ».
4: T'es un chanteur ?
2: Un chanteur, non. Français, vivant. Il a failli mourir, mais il est toujours vivant.
4: Ah, c'est Philippe Labro ?
2: Non, pas Philippe Labro.
20: Le Covid ?
2: Et d'ailleurs, je vais vous dire, en termes de toit, il s'y connaît. La pluie a été inventée pour que l'homme se sente heureux sous un toit.
1: Stéphane Bern, les vérandas.
2: Anne-Fa. Non. On a prié de ne pas citer la concurrence devant Franck Ferrand. Sinon, je dis Amandalire.
6: Il a failli mourir, mais il y a eu le Covid.
2: Non, pas du tout.
23: Il était ministre du logement ?
2: Non, non plus.
4: Il a fait un grave accident ?
2: Oui, il a fait un accident lié d'ailleurs au fond à une partie de la phrase.
0: Ah, mais c'est Sylvain Tesson. Ah.
2: Excellente réponse de Franck Ferrand. Eh oui.
3: Bravo.
2: Sylvain Tesson qui escalade les maisons et les toits et qui s'est cassé la gueule il y a quelques années, on le sait, il y a encore des conséquences aujourd'hui.
23: Oh, un peu, non.
2: Ah, il a...
7: Bah, je vais te dire,
2: c'est
7: lui,
2: pas
7: au
2: bien
7: moins...
2: ça, monsieur Julien.
23: J'ai rien dit.
7: Lui, il a une excuse, il est tombé du toit, alors je vais pas. Il t'est rien arrivé, tu parles pareil. Oh, non, ouais.
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2: Et une fois de plus, Monsieur Toen a été servi en termes de viennoiserie par quelqu'un dans le public pour son goûter, fait son goûter pendant l'émission.
25: Et puis c'est surtout gratuit, quoi, j'imagine.
26: C'est tu sais, je vais te dire un truc, il n'y a pas de mystère. Ellie, quand t'es un bon coup, t'as des bons plans dans la vie.
25: Ah ouais. Ah, t'es payé en viennoiserie.
26: Bah, t'as pas eu de gâteau depuis longtemps, toi.
25: Moi, je suis payé en enfant.
2: Écoutez, je suis désolé, Monsieur Semoun est un bon coup, puisqu'il vient de nous annoncer, en tout cas, c'était dans la presse, je ne fais pas, je ne connais
25: oui,
2: pas
25: oui, c'était dans,
2: d'indiscrétion,
25: dans
2: il va être à nouveau papa. Je
26: mais non, il a Pellico est enceinte.
7: Ouais.
26: Quoi? Gisèle Pellicot est enceinte.
7: Mais alors tu es heureux, Ellie?
25: Pas encore, je serai heureux en septembre.
7: Mais tu es déjà heureux.
25: Ah oui, je le suis déjà.
7: Ah,
25: mais
7: voilà.
25: C'est, comme je l'ai dit, c'est un accident heureux. Et la vie,
26: comment ça, c'est un accident heureux?
7: Non, mais comment ça?
26: Ah, c'était pas prévu?
25: Ah non, c'était pas prévu.
26: Bah, tu t'es trompé de trou? Et on est en grosse tête ou pas? Ça va, le public?
25: Quand je ferai entendre ça à mon fils dans quelques mois.
26: Il se vengera.
25: C'est honteux.
2: Vous savez déjà que ça va être un garçon?
25: Oui, un garçon.
2: Ah, mais vous savez déjà le sexe?
25: Ah oui.
27: Est-ce qu'on peut connaître le
25: prénom? Ah oui, elle est enceinte de 5 mois. Ah bah, je cherche.
7: Ah, d'accord.
25: Ce sera pas Christophe, ça c'est sûr. Ça c'est sûr.
7: Là, t'as le choix avec nous, hein.
2: Ah, je trouve que quand même, vous pourriez l'appeler Laurence.
7: Oh, bah, il me semble.
2: Ce serait quand même la moindre des choses.
26: Ouais, ou Dieudo.
25: Ouais, Dieudonné, ouais.
26: Pas Dieudonné, hein. Dieudo, ça passe mieux. Non, mais c'est beau, bravo, félicitations.
25: Merci beaucoup.
2: Mais ça prouve que vous êtes avec une femme qui peut encore avoir des enfants.
7: Ouais.
25: Ah non, elle est plus âgée que moi.
7: Mais tu la connaissais avant?
25: Ah non, non. Ah non, non. Là, je fais sa connaissance, là, en ce moment. Donc.
27: C'est bien parce que tu participes au réarmement démographique.
25: Exactement. J'ai entendu dire que... Et puis comme en ce moment, je cherche mon Ducobu, tu vois, je me fournis moi-même.
2: Ah, c'est lui qui jouera le prochain Ducobu.
25: Voilà, c'est ça, exactement.
2: C'est pas bête, après tout.
25: C'est pas con, hein.
2: Non, mais je vous vois épanoui.
25: On n'est jamais mieux servi que par soi-même. Vous me voyez épanoui.
2: Ah,
25: mais
2: oui.
25: À mon âge, jamais vous seriez vu papa.
2: Non. Moi, je vais
25: parce
2: vous dire...
25: Parce que je vous ai entendu dire, j'ai... heureusement que ça m'arrivera pas.
2: Moi, je suis sûr que ça m'arrivera pas, je vais dire. Je m'en porte pas plus mal.
26: Oh. Oh. Laurent, un séminaire des grosses têtes, Darryl Boutboul un peu bourré. Moi, je les ai vus, les séminaires des grosses têtes, tout peut arriver. Hein.
2: Darryl Boutboul bourré, mais pas par moi. Hein. Ah non, franchement. Bah tiens, justement, une première citation pour Monsieur Grosjean, qui habite dans le Loir-et-Cher, qui a dit « Le chemin le plus court d'un point à un autre, c'est de ne pas y aller. »
7: Ah, c'est bien
27: Pierre
7: ça.
25: Jean-Yann ?
2: C'est pas Pierre Dac, mais il sera content d'être comparé à Pierre Dac ou à Jean-Yann.
26: Jacques Martin.
2: Non, c'est
27: quelqu'un. C'est un vivant.
2: Si je dis qu'il sera content, c'est qu'il est vivant.
26: Il est mort, Jacques Martin ?
2: Oui, bien sûr.
27: Philippe Gueluc.
2: Philippe Gueluc, bonne réponse de Christophe Barbier. Pour monsieur Patrick Bouteillé, qui habite en Belgique, qui a dit, grâce à la pollution de l'eau par le mercure, les habitants de Seine-et-Marne vont pouvoir prendre leur température en se mettant directement leur robinet dans le cul.
7: Oh, alors Pierre Desproges.
2: Non.
26: Patrick Sébastien.
2: Non plus.
26: Là, c'est une chanson qui
7: est aujourd'hui vivante.
2: C'est pas aujourd'hui, mais c'est quelqu'un, c'est assez récent, c'est quelqu'un qui est toujours vivant.
7: C'est
26: un Renaud.
2: Qui est devenu acteur, mais qui était humoriste au départ.
7: Hein?
2: Réalisateur. Aussi.
26: Ah, du
7: c'est moi qui me cite.
2: Pardon.
25: C'est moi.
2: Ah non, c'est drôle.
26: Non, on a dit réalisateur.
27: C'est Artus. Ça peut être Artus.
2: Artus, non.
7: Tim Cite.
2: Non, plus âgé, plutôt de la génération de Tim Cite, mais qui a surtout été humoriste à la télévision, jamais sur scène d'ailleurs. Un de nos meilleurs réalisateurs de comédie en tout cas.
25: Vous êtes
2: comédie.
25: Sûr que c'est pas moi?
2: Ah non. Non, j'ai dit drôle et meilleur réalisateur.
25: Mais Laurent,
27: mais lui une baffe, Ellie.
25: Il fait des millions d'entrées, mon cher.
2: Mais je sais.
7: Ah, mais t'as plus rien dit.
25: fille.
3: C'est pas Danny Boone.
2: Il faut dire que ça l'arrange, Ariel, que le nombre d'entrées soit pas correspondant à la qualité.
22: C'est du vécu.
5: C'est du vécu, Ariel. Est-ce que c'est Philippe Lachaud?
2: Non, pas Philippe Lachaud.
5: Philippe Lelouch?
2: Non, non.
25: C'est pas possible.
3: Il a jamais fait de scène.
25: On connaît que lui.
2: Non, il n'a jamais fait de scène.
3: Ah, okay. Il était comique à la télévision, donc dans une émission de télévision.
2: Ah oui, oui, il faisait partie d'un groupe.
5: Ah, de Cône. Ah, Chabat. Alain Chabat.
2: Alain Chabat. Ah, oui. Bonne réponse de Monsieur Toen. C'est quand même curieux que vous, Monsieur Semoun, un juif, vous trouviez pas Shabbat.
5: Bah ouais.
2: Pour Mme Fossette qui habite le Cap d'Agde.
5: Ah, comme mes parents. Et il s'éclate le week-end.
2: Au Cap d'Agde, c'est pas forcément la Fossette qu'on voit en premier, mais en tout cas, elle espère un chèque RTL qui a dit « Un cheveu sur la tête, c'est peu. Dans la soupe, c'est beaucoup.
5: »
9: ça peut être Sim.
2: Ah non, et on le cite régulièrement. Il a fait pas mal de recueils de citations qui n'étaient d'ailleurs pas forcément de lui, mais c'était un animateur de radio.
9: Francis Blanche.
2: Non, on l'a déjà dit, Francis Blanche.
5: Ah, l'autre.
9: Animateur de radio.
5: Non, c'est marrant parce qu'au Kurdistan, elle se trompe pas, puis là, elle est pour moi.
3: José Arthur.
2: Pardon.
3: José Arthur.
2: José Arthur. Bonne réponse de Philippe Claudel. Pour Fabien Puot, qui habite Colombes, qui a dit « Je n'ai pas fait l'amour depuis 1959, mais il n'est que 21h. »
3: Sébastien Thoen.
5: Yoann Rioux.
2: Non.
3: Ça, ça peut être Sim.
2: Non, non, non. C'est britannique, pour tout vous dire.
5: Ah, oui. Ah mais c'est
9: un homme.
2: Un homme, oui.
3: C'est
9: il faisait des émissions rigolotes.
2: Ah, des émissions rigolotes, oui.
9: Ah, Bénil.
2: Bénil. Bonne réponse.
9: Collective,
2: c'est bien Bénil.
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2: Question culturelle et picturale, puisqu'il s'agit d'un père et de son fils. Le fils s'appelait Louis, le père Paul. Et je vous demande sous quel nom tous les deux peignaient-ils leurs œuvres.
13: Attendez, attendez, laissez-nous un peu d'avance.
3: Alors, Bruegel.
2: Ah non, Bruegel, non. Le père s'appelle Paul, le fils s'appelle Louis. Le père, particulièrement, est très très connu. Plus que le fils.
9: Utrio ou un...
2: Utrio, non.
9: Pissarro.
2: Et d'ailleurs, ils avaient pris comme pseudonyme pour peindre, on va dire un pseudonyme qui faisait référence à leurs origines.
3: Ah, Balthus.
2: Origine flamande, pour vous dire.
15: Balthazar, là, tout ça, non.
2: Balthazar, non. Oh, si je colle Hector Obalc.
3: Et on est en quelle période,
2: alors? Ah, alors là, on est, on va dire, plutôt...
15: Il sait pas.
2: Plutôt début 20e, fin 19e. Voilà. Mais d'ailleurs, curieusement, hein, pour tout vous dire, leur vrai nom est plus connu que leur pseudonyme de peintre.
3: Ah, bah, c'est une marque aussi?
2: Ah non.
9: Vous venez nous embêter à chercher le pseudo alors on n'a qu'à chercher le vrai,
15: non? On va s'apercevoir que c'est un surnom inconnu avec un nom inconnu.
9: Oh, Laurent, je parle.
15: De trois mecs inconnus.
9: Non, parce que l'autre, il a qu'à partout, là. On n'a qu'à chercher le vrai, on va trouver le pseudo après, peut-être, non?
13: Ah oui.
2: Eh bien, cherchez le vrai.
9: Eh voilà, cherchons le vrai.
3: Ripollin?
2: Non. Oh.
3: Écoutez, on tente.
13: C'est en combien? C'est un deux quelque chose?
2: C'est surtout chez Ripollin, c'est la fille Valentine qui est connue.
3: C'est pas Merckx? Merckx?
2: Merckx? Ça, c'est un cycliste, Merckx.
3: Alors moi, j'ai pas compris pourquoi vous avez dit que son nom, son vrai nom, était plus connu. Il est plus connu pour autre chose.
9: La réponse.
2: Parce que moi-même, je vais vous dire, jusqu'à ce matin, mais c'est dans la presse que j'ai appris ça aujourd'hui.
3: D'accord.
2: Jusqu'à ce matin, j'ignorais qu'il était peintre et que son fils fut peintre aussi.
3: D'accord. Il est connu pour donc autre chose.
2: Exactement.
15: Ah bah d'accord.
3: Un acteur, c'est un politicien à la base?
2: Un politicien, non.
13: Un auteur.
2: Un auteur, non.
3: Il est mêlé dans la presse.
13: Chanteur.
3: Un réalisateur?
2: Réalisateur, non.
13: Chanteur.
2: Chanteur, non.
3: Aviateur?
13: Comédien?
2: Non.
3: Un soldat?
9: De Vinci, un parking, un truc comme ça.
13: Tu connais le nom des soldats?
3: Ou un général ou un
2: enfant?
3: Ah là, bah dis, non, c'est pas possible.
2: Et d'ailleurs, allez-y.
3: Non mais, c'est un roi ou une reine?
2: Ah non, pas du tout.
3: Parce que la reine du Danemark, vous avez vu sur Netflix? Mais j'ai halluciné!
13: Qu'est-ce qui s'est passé?
3: Mais la
8: reine du Danemark.
2: Qu'est-ce qu'elle fait, la reine du Danemark?
8: Elle est oufissime.
14: Ah bon?
8: Mais c'est elle qui a fait le décor d'un film.
2: Ça vous change, hein, de France Inter. Hein.
8: On apprend des trucs.
16: Oui, bah, justement, ici, on apprend. Alors que là-bas. Attends,
8: bref. Et bah, la reine du Danemark, c'est elle qui a fait toute la scénographie d'un film qui s'appelle En Regard, je crois. Et elle est dans son palais et elle passe des heures à découper des magazines et à recréer des décors sur des grandes planches.
2: La reine du Danemark.
8: Oui. Et en plus, elle a la clope au bec. Elle est comme ça en train de fumer sa clope.
14: Où tu vas?
8: Elle est en train
14: clope.
8: De coller, mais allez voir. Moi, j'étais, mais.
14: L'expression.
8: Attentatisé, quoi.
2: Vous saviez pas ça, hein, monsieur Obalk. Hein.
14: Il me semble tout de même que nous éloignons la question. Il me semble que nous nous éloignons de cette question. C'est toujours pas qui sont ce Paul et ce Louis, qui ne sont donc pas que peintres.
2: Non, mais, non, mais d'ailleurs, il disait aujourd'hui dans Libération, puisque c'est Philippe Lançon qui nous raconte ça dans Libé, qu'il peignait pas si mal, hein, le père.
14: Non, mais d'accord.
2: Entre parenthèses, c'est écrit pas si mal.
14: Ah. Non, mais il faut qu'on trouve le métier de ces gens-là, oui, excusez-moi. Ça, est-ce qu'ils ont un métier intellectuel?
2: Alors, est-ce qu'ils ont 300 euros?
14: Non, non, non, ça va pas.
8: C'est cette connerie-là.
14: Attendez, Laurent.
8: Sauvez-nous notre grand désarroi.
15: Mais ça n'a rien à voir avec la peinture, tout ça.
14: Est-ce que c'est un métier intellectuel?
2: Non, enfin oui, non.
14: Est-ce que c'est une marque de voiture?
2: Non, non.
27: Si vous les connaissez vraiment très très bien.
2: Je suis surpris, monsieur.
14: Et déçu, tellement déçu. Moi, je l'avais mis sur un piédestal. Il était là-haut, mais il vient de descendre, d'une façon vertigineuse.
2: Ah ouais, parce que moi, j'étais persuadé que vous connaissiez au moins le père, Paul. Mais vous ignoriez peut-être qu'il peignait lui aussi, et que son fils Louis était également peintre, et qu'il signait leurs toiles d'un pseudonyme collectif choisi en fonction de leurs origines flamandes.
15: Alors c'est quoi le...
2: Ah ben, je vais vous le dire, mais...
14: Il y a peut-être dans la salle.
2: Peut-être qu'on a dans la salle des réponses.
27: Ah non, il n'y a aucune main.
14: Personne.
2: La question était très difficile, je dois le reconnaître.
15: Un pseudonyme collectif de
2: Paul et Louis.
15: Van Dongen.
2: Non, Paul et Louis s'appellent Paul Gaché et Louis Gaché.
14: Et alors?
2: Le docteur Gaché est le docteur de Van Gogh, peint par Van Gogh, et le docteur Gaché peignait lui-même, et son fils aussi.
27: Oh, ouais.
2: Et ils ont peint tous les deux sous un pseudonyme collectif qui était Van Rissel.
15: Ah oui?
2: Qu'est-ce qu'il y a, monsieur?
15: C'est dingue. Voilà.
16: Moi, j'aime pas Van Gogh.
14: Il lui prenait juste la température et il leur...
15: Bah, autant parler. Ouais, c'est ça. Hein,
27: on a une analyse.
15: C'est comme si moi, je vous disais que mon cousin, il connaît quelqu'un qui est musicien. Et ce musicien, d'ailleurs, avait un pseudonyme.
2: Alors là,
15: et son fils aussi. Et d'ailleurs, c'est vachement intéressant parce qu'ils se sont mis ensemble pour avoir un troisième pseudonyme qui est l'addition des deux premiers. Non, mais c'est dingue, vos questions. C'est ça que vous avez cherché à faire. C'est un ami d'Isabelle qui a fait la question.
2: Mais j'étais persuadé que vous connaissiez le docteur Gaché.
15: Le docteur Gaché, il est très connu parce que je crois que les Américains ont acheté $1 million ou $3 million ou $100 million.
2: Elle ouvre l'expo, portrait, d'ailleurs. Le portrait du docteur Gaché ouvre l'expo là-bas au musée d'Orsay. Puis ouais. Il y a une expo Van Gogh avec les toiles, 52 toiles, les dernières qu'il a peintes là-bas avant de se suicider à Auvers-sur-Oise. Et parmi les toiles, il y a celle du docteur Gaché, Paul Gaché.
15: Ouais.
2: Et je suis désolé de vous apprendre, monsieur Hector Obalk.
15: Ça, c'est vrai.
2: Mais c'est comme ça au Grosse
15: Tête. Je suis désolé aussi.
8: Mais on apprend à tout âge, c'est
15: mais
8: ça.
15: Oui, tout à fait.
2: Je suis désolé de vous apprendre que Libération, et c'est Philippe Lançon, c'est pas moi, Philippe Lançon dans Libé, qui nous rappelle que le docteur Gaché
15: peignait pas si mal.
2: Voilà.
15: Ça, c'est de l'info. Mais ça, c'est de l'info. Mais je comprends.
2: Et oui,
15: mais de toute façon, je vais vous dire un truc. Van Gogh, c'est pas un si grand artiste que ça.
2: Oh, ah bon?
8: Ah, mais je le déteste. Ah, ça, sûr, j'aime pas.
27: Et pourquoi?
2: Pourquoi?
15: Je le prouve dans mon spectacle. Il y a un moment où je fais 7 minutes, et c'est toujours pareil. Pour dire du bien d'un peintre, je suis obligé de prendre un peintre moyen, voire médiocre, pour comparer. Et donc, je compare Cézanne avec Van Gogh. Or, 95% de mon public, Van Gogh, c'est pas qu'il l'aime, c'est que c'est leur peintre préféré.
14: Ah ouais?
15: Ce qui prouve que je suis pas un démagogue. Et je leur dis, ben, vous allez voir, dans 7 minutes, vous allez changer d'avis.
2: Vous allez nous raconter ça après la pub, alors.
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2: Je vous le dis d'avance, Yoann Riou va s'adresser à vous d'ici 30 secondes et à vous dire
14: ah ben c'est tout à fait comme moi, moi aussi j'étais au téléphone, puis c'est au téléphone que j'ai démarré dans cette émission.
8: C'est vrai.
14: Et puis Laurent Ruquier m'a repéré au téléphone, il m'a dit votre vie elle va changer.
27: J'étais là en plus, j'étais là, j'ai écouté votre prestation, vous êtes extraordinaire monsieur, ça a été 9 minutes 30.
2: Qu'est-ce que je disais?
27: 9 minutes 30 de bonheur monsieur. Et merci à votre maman de vous avoir fait naître le 11 décembre 1973 à Milan, à 5 ans et demi, vous avez rejoint la Belgique. Vous vous rendez compte, docteur en mathématiques, docteur en physique. Et vous adorez le vin aussi. Vous avez découvert le vin à 14 ans. Voyage scolaire en terminale.
0: Moi aussi, j'adore le vin. Il n'y a pas besoin d'en faire.
27: Et vous êtes génial. Et vous avez des statistiques extraordinaires. Par exemple, je crois que vous avez répondu à la question. Quand on répond au pif à une question, combien de chances on a de répondre bien à la question?
1: Paf.
27: Ça, c'est une vraie question.
1: Ça, c'est une vraie question. Ouais. Ça dépend le nombre de réponses, évidemment.
27: Ah oui, c'est vrai. Mais si on a 4 réponses possibles, si à QCM, ABCD, qu'est-ce qu'il faut répondre alors?
1: Bah, c'est une chance sur 4.
27: Ah, donc il n'y a pas plus.
4: Est-ce
27: alors
4: que vous pouvez lui transformer le cerveau?
6: Vous connaissez Johan Rioux, professeur?
1: Non.
18: Tu ne le connais pas.
1: Non, ne le connaissez pas.
6: De réputation, vous voulez dire?
1: Oui, je ne sais pas, vous avez dit, oui.
6: Ah bah, de réputation. Il faut quand même expliquer que le professeur, hein, d'abord, pardon de vous dire ça, professeur, parce que j'avais vu une photo de vous, mais je ne pensais pas que vous faisiez professeur à ce point.
1: Ah ouais.
6: C'est-à-dire que vous avez vraiment une tête de professeur.
1: Je ne sais pas si c'est un compliment, mais.
18: C'est vrai que quand on dessinait des professeurs, on dessinait vraiment cette tête. J'ai l'impression que mon dessin de 8, quand j'avais 8 ans, a pris forme là devant moi. Oui. C'est un truc de fou, quoi.
4: Est-ce que c'est parce qu'on a le cerveau tellement plein que les cheveux en tombent?
6: Non, regardez Rioux. Mais. Non, mais il faut préciser que le professeur s'est assis et qu'il a installé son cartable à côté de lui. Et qu'est-ce qu'il y a dans son cartable?
0: Une règle. Ça faisait longtemps que j'avais pas vu une règle.
6: Valérie non plus.
4: Il a osé. Je me serais pas permis. Hein.
0: Non, moi non plus, je ne serais pas.
6: Alors, pourquoi cette règle dans votre cartable?
1: Parce que je suis pas très très grand, et donc quand je dois montrer des choses au tableau, bah là j'ai 50 cm en plus pour ne pas passer vraiment pour trop petit, quoi.
6: Mais pensez qu'il y aurait un tableau ici pour nous montrer les pieds?
1: Non, mais elle est dans le cartable de manière systématique pour pas l'oublier, donc elle vit avec moi.
18: C'est un vrai prof, quoi. C'est pas une blague, quoi. C'est vraiment un prof.
6: Attendez, c'est pas une blague, ça on sait pas encore. J'ai déjà eu les Bogdanov ici, vous savez. Donc, j'ai préparé des questions, évidemment, où on va faire appel, cher professeur, à votre science des mathématiques. C'est quoi votre vraie spécialité?
1: Bah, ma vraie spécialité, c'est la physique générale et effectivement les mathématiques de l'incertitude. Donc une sorte de vision probabiliste.
18: Bah, comme moi, c'est un truc de fou, on a la même spécialité. Oui.
0: Bah, c'est sûr que c'est spécialité.
6: En vous, c'est plutôt la probabilité. Hein. Bon, professeur, bienvenue aux grosses têtes.
1: Bah, merci pour votre accueil, pour l'invitation.
6: Voici une première citation pour Franck Carnot, qui habite en Gironde, qui a dit « Les technocrates, si on leur donnait le Sahara, dans 5 ans, il faudrait qu'ils achètent du sable ailleurs. »
1: Coluche.
6: Et c'est Coluche. Première bonne réponse de Johan Rioux. Pour Jérémy Poincelet, qui habite dans le Nord, qui a dit « Je n'aime pas être chez moi, à tel point que lorsque je vais chez quelqu'un et qu'il me dit « Vous êtes ici, chez vous », je rentre chez moi.
18: » C'est un Américain ?
6: Non.
4: Des proches ?
6: Et il est né en tout cas en Belgique.
1: Raymond Devos ?
6: Raymond Devos, c'est votre première bonne réponse.
1: Belgique.
6: Et d'ailleurs, c'est un autre Belge que je vais citer maintenant pour Violaine Donadieu, qui habite Ramatuel, qui a dit « Chaque fois qu'il y a un type qui meurt, c'est jamais le même.
18: » C'est drôle, ça. François Damiens ?
6: Non.
1: Jean-Claude Van Damme ?
6: Ah, ça pourrait être Jean-Claude Van Damme. Vous avez raison.
1: Adamo. C'est Adamo.
6: Ça, c'est quelque chose qui, quand même, on va dire, est tout proche des probabilités et des statistiques. Ah, chaque fois qu'il y a un type qui meurt, c'est jamais le même. Vous confirmez, professeur.
1: Ah oui, c'est une logique absurde.
6: Voilà. Alors, à qui doit-on...
0: Non, ça peut arriver, quelqu'un qui fait un truc de mort imminente et qui se réveille
1: et qui remeurt.
0: Ouais. Ouais, bah, je suis là pour tout ce qui est intellectuel, c'est moi, hein, vous aurez compris.
6: Qu'est-ce que vous dites, vous?
18: Je demande si c'est un humoriste.
6: Alors, humoriste, il avait de l'humour, mais c'était surtout un poète, écrivain, surréaliste belge.
0: Ah, André Breton.
6: Pas André Breton.
1: Alphonse Allais.
6: Non, belge d'expression française.
18: Verlaine.
6: Non.
0: Verlaine.
18: J'ai dit Verlaine en français, ça va passer. Je me dis, peut-être il y a un frère là-bas.
0: André Gide.
6: Non.
0: Benoît Poelvaert.
18: Prépère.
4: Alors. Alex Vizorek.
6: Non, mais d'habitude.
1: Il est mort.
6: Il est mort en 1900.
18: Alex Vizorek.
6: 87, il est mort à Bruxelles. Un surréaliste belge d'expression française qu'on cite régulièrement ici, mais alors évidemment, comme j'ai pas
1: Magritte.
6: Forcément.
1: Non,
6: Magritte.
1: Maeterlinck.
19: On sait rien, vous pouvez faire des blagues aussi. Ah oui, Maeterlinck, c'est vrai, Maeterlinck, oui.
6: Maurice Maeterlinck, c'est pas bête.
0: Ouais, merci, Laurent.
6: Qui a dit Maeterlinck?
0: C'est moi.
6: Comment ça se fait, ça?
0: Bah, parce que j'ai beaucoup de culture,
19: tout simplement.
0: Oui, oui. Belge. Voilà, Maeterlinck.
6: Bravo, c'est pas bête.
0: Ouais, ouais, c'était pas moi qui l'avais dit. Ça, c'est tellement
27: dur. C'est le professeur, c'est vous qui avez
0: dit. Non, c'est.
1: Je l'avais
27: glissé, oui.
0: Il osait rien dire.
18: C'est un gars. Journaliste.
6: Un journaliste. Non, non, un poète, écrivain, surréaliste.
0: Un surréaliste qui faisait plutôt partie du mouvement dadaïste ou cubiste.
18: Paul-et-Loire.
6: Non, mais Paul-et-Loire est pas belge.
0: Il est pas belge, Paul-et-Loire.
18: C'est ça qu'il était pas mort.
19: Qu'est-ce qu'il a dit déjà? On sait plus d'ailleurs.
0: Ouais, c'est quoi la citation?
19: C'est quoi son truc?
6: Qu'est-ce qu'il a dit? C'est lui qui a dit chaque fois qu'il y a un type qui meurt, c'est jamais le même.
19: Verhaeven.
6: Si vous n'écoutez pas les grosses têtes, c'est pas de ma. Ah, ça c'est bien aussi, Paul Verhaeven.
0: C'est Verhoeven, autre... le réalisateur?
6: Non, c'est un autre Belge, vous voyez.
18: Beethoven. Je sais pas, je tends des trucs en veine. Apparemment, veine, c'est bien.
6: Non, bon, on va donner 300 balles. Et vous verrez que dans la salle, certains auditeurs qui sont des fidèles des grosses têtes auront retenu son nom parce que ils sont effectivement plus souvent à l'écoute de l'émission que vous-même, qui venez ici prendre votre chèque et qui n'écoutez pas l'émission quand vous y pensez pas.
0: Ça, c'est vrai, tout à fait vrai. Oui.
6: Ryu.
27: Non, c'est faux.
0: Ryu, il écoute tout, le pauvre.
27: Oui, j'ai écouté l'émission avec M. Boucher, là.
18: Alors, mais qui met un smoking en pleine journée?
27: Un smoking? Parce que je suis heureux en ce moment. Alors, attendez. Ah,
0: comme un mec qui passe devant le juge, un peu. Ah, ouais. On dirait qu'il a
6: des trucs à se reprocher. Pourquoi un smoking, c'est vrai?
27: Oui, parce que j'avais envie.
19: Il a reçu une lettre.
27: J'avais envie d'être classe aujourd'hui.
18: Ah, mais ça fait pas classe du tout.
0: Non, ça fait vraiment mec qui va au tribunal.
27: C'est vrai, c'est beau quand même.

0: Alors attendez,
1: oui.
0: Est-ce qu'il a percé en France?
2: Oui, on connaît son nom grâce aux Grosses Têtes, parce que ça fait à peu près 1 ou 2 ans qu'on le cite régulièrement ici.
3: C'est pas Eddy Merckx?
2: Ah non, c'est pas... C'est pas bête, Eddy Merckx, en même temps. Vous avez raison, il faut tout tenter.
4: Faut tout tenter.
2: J'ai bien compris le principe des Grosses Têtes,
4: il faut
2: dire n'importe quoi très vite.
3: Marc Wilmots.
2: Allez-y, d'autres noms de Belges, alors.
1: Allez, allez, allez.
5: Baudouin.
2: Baudouin, non, non, non.
3: Baudouin.
2: Non, bah écoutez, on va donner 300 balles. Est-ce que quelqu'un a le nom dans le public?
6: Ah, bah voilà, vous
2: personne
6: voyez.
2: Ici. Ah, une dame au premier rang qui va tenter quelque chose.
6: J'y crois pas du tout. Hein.
0: Votre prénom, madame?
7: Marie.
0: Alors, votre réponse, Marie.
7: Oh,
0: Marie.
7: Peut-être Raoul Ponchon?
2: Ah, Raoul Ponchon n'est pas belge, madame. Ah, oui. Il était de mon âge.
1: Oh, Raoul Ponchon. Ah, si c'est pour entendre des Raoul Ponchon, franchement.
8: Ah, bah Raoul Dufy, peut-être.
2: C'était Louis Cutener.
8: Ah, oui.
2: Vous connaissiez quand même.
3: Oui, j'ai 2 recueils de lui, effectivement. Il est dans cette logique.
1: Et moi, 3 recueils, c'est ça qui est dingue. Hein.
3: Alors, il vient de Liège, non?
2: Alors, non, de Bruxelles.
3: De Bruxelles.
2: De la province de Hainaut.
3: Oui, non. Oui, c'est ça, de Mons.
2: Et vous avez 2 recueils.
3: 2 recueils, mais que je n'ai pas ouvert depuis longtemps, moi, justement. Qui prennent la poussière.
2: Alors, on vient de le constater. Merci, monsieur le professeur.
9: À suivre.
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2: Quelle est la différence? C'est pour Nadège Marchand qui habite Vareil en Saône-et-Loire. Quelle est la différence évidente entre un chat et une chatte?
1: J'ai une idée.
6: Oh, j'ai envie de dire les couilles, mais ça va pas
8: être. Non, mais c'est la couleur.
2: En dehors, évidemment, de
8: la
2: son
8: couleur.
2: Sexe.
6: Une chatte peut être tricolore et pas un chat.
8: Voilà.
2: Non, non, non.
8: Bah, si.
5: C'est au moment où ils ont envie de s'accoupler, ils sont pas pareils.
2: Ah, non.
6: La
2: non,
6: queue?
2: Non, non, non. Non, il y a un truc infaillible pour savoir si le chat que vous avez chez vous est un chat ou une chatte.
5: Bah, alors, quand on l'achète, j'espère. Bah, moi, j'ai pas de chat. Mais,
6: on a l'info, oui.
2: Oui, mais imaginez, par exemple, puisqu'il faut que je précise tout, vous avez plusieurs chats chez vous, voyez.
5: Ok.
2: Un troupeau de chats, je sais pas comment on dit.
5: Oui, oui.
6: Oui, j'ai bien un troupeau, c'est bien.
5: Je sais pas, je déteste les chats, mais ok.
2: Moi, si je suis allergique aux chats.
5: Une meute de chats?
6: Non, c'est pas un chat, vous.
2: Vous avez
6: non.
2: Une dizaine de chats, voyez.
5: Ça s'appelle un chat.
2: Ils sont en haut de l'escalier. Vous arrivez chez vous, les chats sont en haut de l'escalier.
5: Ah oui, donc, alors attendez. J'habite avec donc 10 chats dans un manoir, puisque j'ai un escalier.
2: Enfin, il n'y a pas que dans les manoirs qu'il y a des escaliers.
5: Ah non, non, alors dans un duplex.
8: Alors donc, c'est sa façon de se déplacer.
6: C'est les oreilles?
8: C'est la queue en l'air ou pas?
2: Les chats sont tous sur le palier, les chats, les chattes. Ouais. Et là, d'un seul coup, quand ils vont venir vers vous, et vous allez vous rendre compte qui sont les chats, qui sont les chattes.
12: Les, les chattes, elles ne descendent pas les escaliers, elles ont peur.
2: Ah non,
8: elles
2: non.
8: Ont raison à sac à main.
2: Ah, les chattes descendent non, pas.
12: Les chats, ils arrivent quand on les appelle.
8: Bah non, alors, c'est une façon de marquer.
2: Ah oui, alors que la chatte, elle reste au téléphone.
8: C'est une façon de marquer.
5: J'aime bien les clichés.
6: Est-ce que les mâles...
5: Elle a de l'eyeliner.
8: C'est une façon de marquer.
2: Oui.
6: Est-ce que les mâles marchent l'amble?
5: Je le dis alors.
12: Non. Elle croise les pas.
2: C'est pas tant une façon de marcher parce que les chats...
8: C'est la queue en l'air ou pas?
2: Les chats et les chattes marchent de la même façon, mais il y a un petit détail.
12: Oui, elle bouge ses fesses comme ça, elle avance comme ça, non?
6: Le mâle, il a les griffes sorties?
2: Non.
5: Non. Il y en a une qui marche en croisant les pattes.
12: Oui.
5: Comme sur un défilé de mannequins.
2: Monsieur bon. Boudère.
13: Excusez-moi, mais je ne sais pas si vous êtes au courant, mais ce n'est pas le même appareil génital. Est-ce que vous êtes au courant?
2: Ça, oui, mais je suis d'accord.
13: Ah, ça n'a rien à voir dans ça. Ah, d'accord.
2: Mais vous avez un troupeau...
5: C'est de loin.
13: Bah, par rapport à leur prénom, s'il s'appelle Eric, c'est un chat. Qu'est-ce qu'on va se prendre la tête pendant 2 jours, là?
12: Ah, quand les garçons avancent, ils baissent la tête et les filles, elles regardent devant
2: non
12: elles.
2: Plus.
5: Ah, je sais.
2: Allez-y.
5: Vous êtes des salauds. Les mecs qui sont un peu bêtes, ils reculent.
13: Quand on leur dit de venir.
6: C'est dans les yeux.
2: Ah là, je vais vous apprendre quelque chose, monsieur
5: Bastien. Ah ouais.
6: C'est dans la tête.
2: C'est dans le magazine Ça m'intéresse, le hors-série des savoirs inutiles. 582 savoirs inutiles dans Ça m'intéresse.
13: Ah, je crois que je sais.
2: Et là, on apprend qu'on peut distinguer les chats mâles des chats femelles. Une

0: uniquement là, quand on les voit.
1: Oui. Quand on les voit marcher.
2: Bah, je sais, je crois que c'est les femmes, elles, les femmes, pardon, non, les chattes, elles font ron ron, et les chats, elles font.
3: Non,
2: c'est un peu énervé.
3: C'est quand on les appelle, on leur dit viens, viens Minet. Et
1: bah Minet, c'est un garçon.
3: Le mâle, il fait non, moi ça me casse les couilles.
4: Non plus. Non mais c'est quand on les voit marcher, Laurent.
2: Alors, mais tu l'as déjà dit, il a dit non.
4: Oui, non mais oui, mais comme il me répond pas, vous dites que des conneries. Moi, je voudrais resserrer le.
0: Quand les chats et les chattes marchent, là, on voit plus la différence.
1: Ah.
5: Mais... Donc c'est immobile.
1: Ah, c'est quand ils sont à l'arrêt.
4: C'est une façon de s'asseoir.
1: Eh ben oui.
0: C'est au début qu'on voit.
1: Ah oui.
5: Il y en a qui s'allongent sur le côté comme Caligula et d'autres qui sont sur les fesses.
4: Non, une façon de s'asseoir.
0: Non, pas une façon de s'asseoir.
3: C'est la queue qui les trahit.
0: Non plus.
6: Les chats courent.
4: Ah si, c'est leur façon de se lever.
0: Non plus.
3: Ils mettent la patte droite. Ils sont droitiers les mâles.
0: Excellente réponse. Ça. Alors c'est l'inverse, mais c'est quand même une excellente réponse de Monsieur Baffy.
3: On a plus vite fait de regarder les couilles, pardon.
0: Les chats sont gauchers, les chattes sont droitières.
3: Bah, je savais pas.
6: Alors. Et alors elles mettent la patte de droite.
0: Exactement.
6: En avant.
0: Le chat mâle va mettre d'abord sa patte gauche pour descendre l'escalier.
5: Bah, là, vous avez mis votre patte droite.
2: On a dit mâle, non ? On a dit mâle.
0: Comment vous dire ?
2: Vous avancez.
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0: Une question pour Marie. C'est Alic qui habite Carvin dans le Pas-de-Calais, qui sur son peloton d'exécution, plutôt en face de son peloton d'exécution, plutôt sur son poteau attaché, quoi qu'il n'était peut-être pas attaché à un poteau, mais face au soldat.
8: Plus vous précisez, moins c'est précis.
5: Vous connaissez votre question ou pas?
0: Si, mais j'essaie d'être précis parce que je vous connais. Après, vous allez évidemment me corriger, me reprendre.
5: Non, jamais. On va peut-être vous reprendre. Nous, un peloton d'exécution, on va vous écouter calmement.
0: Qui face au soldat de son peloton d'exécution a crié « Soldat visé au cœur
5: ah. !» Maréchal Ney.
9: Monsieur de Charette.
0: Non, c'est pas Monsieur de Charette.
5: Maréchal Ney.
0: Le Maréchal Ney. Bonne réponse de Jean Bendigui. Eh oui, le maréchal Ney, maréchal d'Empire, qui fut exécuté. On est attaché à un poteau dans ces cas-là ou pas?
9: Alors, il n'était pas attaché. Et dans son cas, on ne sait même pas s'il a été exécuté. Ah. Parce que vous savez qu'il y a des gens qui prétendent que le maréchal Ney a été... exfiltré et qu'on a fait un semblant d'exécution.
5: Oui, il paraît qu'ils vivent très heureux avec Dupont de Ligonnès.
10: Oui, mais ça, tu
0: il
10: sais.
0: Il paraît c'est... en tout cas qu'on lui a, il a refusé qu'on lui bande les yeux. Il aurait dit, ignorez-vous que depuis 25 ans, j'ai l'habitude de regarder en face les boulets et les balles, parce qu'évidemment, il a été un grand maréchal d'Empire. Puis après, il s'est adressé aux soldats encore en disant, camarades, tirez sur moi et visez juste. Et la phrase qu'on lui prête, c'est, soldats, visez droit au cœur. Bon, ça semble plus romanesque que véridique.
9: En tout cas, c'est un mot historique, c'est vrai, oui.
4: Tu dis qu'il n'a pas été fusillé.
5: Léon dit, je peux plus.
0: Ah oui.
4: Mais pourquoi pas.
9: Non, mais alors là, je ne vais pas me lancer dans un grand débat, mais j'avais fait une émission entière. Il y a des arguments,
5: si,
9: évidemment. C'est pas simplement une idée en l'air, bien sûr.
5: Ah, mais il aurait fait quoi?
4: Bah, il est sur le boulevard. Il y a un boulevard à Paris.
5: Remarquez, ça peut être rigolo l'histoire racontée par Dari Boudboul.
0: Pourquoi on surnommait le Rougeau, paraît-il?
5: À mon avis, il avait une bonne
9: conscience. Il était bourré. Hein. Il avait promis à Louis XVIII qu'il allait ramener l'usurpateur, donc Napoléon, dans une cage de fer. Moyennant quoi, quand il l'a croisé en chemin, il s'est immédiatement rangé sous ses ordres.
0: Ah mais non, mais il était rouquin, je viens de me rendre compte. Oui. Voilà pourquoi on l'appelait Rougeau. Le lion rouge, le Rougeau, le rouquin, crâne de tomate.
5: C'est joli aussi.
0: On l'a
9: appelé. Il était très respecté.
0: À l'époque, il n'y avait pas de problème de harcèlement.
10: Ah non, mais t'imagines aujourd'hui ça, il serait en procès et tout.
5: Tant qu'il n'a pas été fusillé pour cette raison, c'est pas grave.
0: Crâne de tomate, en tout cas, a eu bien du courage face aux soldats. Si c'était vraiment lui, allez savoir. Bon, enfin, il n'y a pas 36 000 rouquins. Vous pensez que c'était un roue de secours qui a été mis.
8: Elle est bien, celle-là, Laurent. Elle est bien aussi, celle-là.
5: Je trouve qu'elle est. Non, mais là, il a fait.
8: Je trouve que le rire n'a pas été à la hauteur de la
0: raison. Parce que pour le coup. Non, mais c'était pas bien parce que le jeu de mots est raté. Voilà. Parce qu'il il n'avait pas trouvé de roue de secours. Ça aurait été mieux. Voilà. Mais un roue de secours, ça marche pas. C'est voilà. Une roue. Vous voyez, c'est tout un art.
8: Ah oui, non, mais vous êtes vraiment à un level de. Oui, là, on est tous battus.
9: Non, c'est un cours, en fait.
0: Il n'y avait pas de roue de secours.
4: Non,
0: là, ça aurait
4: marché. Mais à l'époque, ce qui était dégueulasse, vous ne pouvez pas porter de chapeau parce qu'on marchait sur les chapeaux de roue.
8: Non, mais là, vous ne pouvez pas rire à ça. C'était pas... Non, là, c'était pas bien.
5: Si, si. Elle l'a réussi.
8: Oh elle non, elle l'a amené.
5: Si, laisse-lui ça.
8: 15 minutes d'introduction.
4: Elle n'en met pas une 15 minutes d'introduction, si, c'est bien.
0: Elle sait comment il était rouquin, parce qu'on a... On a...
10: Roulement de tambour.
8: Attendez.
10: Envoie le tambour.
8: Attendez, il s'élance.
10: Le rouquin, le petit caca, le petit roux.
0: Vous savez comment on est sûr que c'était lui, monsieur?
11: Allons.
0: On a pris le dentier de sa maman. Non, mais c'est vrai, on a fait des tests.
11: ADN.
0: ADN.
10: Oh mon Dieu.
8: Celui-là, il vient de loin.
4: Roulement de tambour.
8: Celui-là, il vient de loin.
10: Tambour.
8: Voilà, à mon avis, ça va finir sur roupette.
0: Non, pas du tout. Non.
10: Alors, c'est un poil roux à mon
0: c'est
10: avis.
0: C'est grâce aux dents de la mer qu'on voit les attaques de rouquins.
10: Ah oui. Vous levez là.
5: Ah bravo. On l'avait pas vu. On peut arrêter. Là.
4: Les attaques de rouquins. Oula.
10: Mais quel... on va avoir l'association des roux.
5: Ah ouais.
0: Pour Sophie Babel qui habite Juvinas.
10: Elle parle toutes les roux. Elle parle toutes les langues. Elle est formidable.
0: Alors.
10: Non, c'est le Babybel.
0: Non oui.
4: Elle nous c'est le petit Babel, le Babybel.
0: Oui, bien sûr.
10: Ah oui.
8: Quelle émission.
0: Elle espère un chèque RTL là-bas dans sa tour. Et
10: Ah oui.
0: Et on va tout faire aujourd'hui. Aujourd'hui, on se
8: lâche. À chaque fois que moi je tente, je prends un bide.
10: On fera après.
0: Comment appelle-t-on la petite spatule? Là, c'est pour les médecins ou ceux qui ont un médecin dans leur famille.
10: Ferrari.
5: Spatulette.
0: Ils sauront répondre à cette question. Comment appelle-t-on la petite spatule avec laquelle on appuie sur la langue?
10: C'est dégueulasse.
0: Pour examiner la bouche et la gorge.
8: Un bâton d'esquimau.
4: Un spéculum.
10: Mais non.
8: Alors, si tu mets le spéculum,

0: on voit bien qu'il a un truc en bois dans la main.
1: Alors en bois ou en métal parfois d'ailleurs.
2: Est-ce qu'il y a un lien avec le mot langue?
1: Oui, il y a un lien avec le mot langue.
2: C'est langue
3: chose.
1: Non,
4: ma langue est plus ça les médecins parce que quand tu ouvres la bouche, quand tu tires la langue et que tu fais
1: comment vous dites
2: un tire langue.
1: C'est tout bête car vous êtes pas loin de la bonne réponse.
4: Un abaisse langue.
1: Un abaisse langue. Bonne réponse.
4: Un abaisse langue.
1: Ben oui. C'était une question piège, parce qu'il n'y a pas de mots précis, en fait.
0: Ben oui, parce que 12 ans d'études de médecine pour appeler une petite spatule un abaisse langue.
5: Mais comment tu veux l'appeler?
1: Oui, mais parfois, c'est vrai qu'on aurait pu trouver un mot
4: de
1: vocabulaire.
4: Mais ils le font plus,
1: hein. Comment ça, ils le font
4: plus? Mais non,
1: plus.
4: Ils vous disent ouvrir la bouche, tirer la langue et faites
6: non.
4: Mais
6: non.
4: Parce que sinon, vous tirez au cœur.
2: Mais qu'est-ce qu'elle raconte? De quoi?
1: Ce qui me fait plaisir, si vous voulez, je vous dis, c'est que, bon, nous, elle ne nous est pas indispensable, mais elle a l'air tellement de s'amuser ici.
0: Ouais, elle est joyeuse, mais elle est joyeuse.
1: Je peux pas la priver de ça.
7: C'est vrai.
4: Mais c'est bien. Vous amusez pas en écoutant
7: la ravie de la crèche.
4: Drôle.
1: Moi, je suis content de vous voir heureuse.
4: Mais moi, j'adore venir.
1: On peut
4: ici.
1: Vous en mettre plein la gueule. On peut. Enfin,
4: je m'amuse.
1: Voilà, elle est là, elle rigole.
7: Mais elle comprend pas.
5: Non, mais elle est mazo, elle est mazo.
4: Elle dit ça, lui.
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1: Notre ami Boudère nous a promis d'autres blagues. En plus, elles sont neuves, ces blagues. On les connaît pas.
5: Attendez.
1: Et d'où vous les sortez, vos blagues, d'ailleurs, Boudère?
5: Vous savez, les blagues n'appartiennent à personne. On nous les raconte dans des dîners, entre potes, et après, on se les refait à notre sauce.
1: Alors,
5: ça, c'est comme, ça se passe dans un mariage. Il y a la mariée qui rentre avec le mari. Il rentre, c'est la cérémonie. Et là, t'as deux personnes qui sont assises, qui se disent entre eux, oh là là, mais qu'est-ce qu'elle est moche, la mariée. Et l'autre, tu dis, oh ouais, elle est dégueulasse. Et là, derrière, elle dit, oh, dis donc, je vous dérange pas, vous parlez de ma fille, là. Elle dit, ah, pardon, vous êtes son père. Elle dit, non, je suis sa mère.
1: Encore une.
5: J'en voulais une autre, c'est vrai.
1: Ah oui, vraiment.
9: Très, très bon.
5: Mais c'est un mec qui passe devant le juge. Le juge, il dit, bon, monsieur, c'est quoi les faits qui vous ont reproché? Et d'écouter, c'est bientôt Noël et j'ai fait les courses de Noël un peu trop tôt. Il dit, un peu trop tôt, mais c'est pas puni par la loi. Mais qu'est-ce que vous avez appelé trop tôt? Il dit, le magasin était fermé.
1: Ah ben si, elles sont bien parce qu'en plus elles sont propres.
5: Ouais.
1: Elles sont propres, elles sont drôles.
2: On peut les raconter dans une bar mitzvah.
1: Ah ouais.
5: Là, c'est une petite fille qui vient voir son papa. Il dit, papa, c'est quoi la beauté? Il dit, tu vois ta mère? Il dit, oui. Il dit, c'est pas ça du tout.
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10: En tout cas, j'adore le pull de Toen, le bleu, parce que moi, je sais faire des compliments aussi.
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7: C'est dans ton bouquin,
5: moi aussi, j'adore ton pull bleu, moi aussi.
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1: Mon pont en Bresse, ce samedi, il y aura un mariage qui fait beaucoup parler à Mon pont en Bresse, en Saône-et-Loire. Pour quelle raison ce mariage fait-il beaucoup parler?
2: C'est Brad Pitt, non?
1: Ah non.
0: Ah, c'est pas Retailleau et Wauquiez?
1: Ah non.
2: C'est des people?
1: Ah non, c'est pas des people du tout.
0: Des animaux?
1: Je peux même vous dire que le maire du village, Mon pont en Bresse, refusait dans un premier temps de faire ce mariage.
0: Ah, c'est des hétéros?
1: Finalement, il y sera. Ce sont des hétéros.
11: Moi, je refuse de marier là-dedans.
1: Pardon?
11: Il y a un OQTF, non?
1: Alors. Effectivement, il y a...
11: Ou un fichier S.
1: Quelqu'un qui est sous le cul. Sous le cou.
2: Sous le cul.
1: Sous le cou d'une OQTF, vous avez raison.
0: Ah, c'est pas Marion Maréchal et Yacine Bellatar? Ils sont très amoureux, il paraît.
1: Écoutez, vous n'êtes pas si loin.
0: Mais je sais que je suis pas loin, mais à chaque fois, je suis pas loin.
1: Je vais accorder la bonne réponse.
0: Mais non.
1: Mais oui. Parce que ce ne sont pas des gens connus, mais c'est justement pour ça que ça fait parler aussi. C'est assez incroyable à dire, puisque c'est une militante du Rassemblement National, qui d'ailleurs a été candidate à plusieurs reprises aux élections régionales, qui veut se marier avec un jeune Tunisien sans papier, sous le coup du...

0: Une OQTF. Alors vous pensez que tout le village n'en revient pas. Et elle dit comment on peut à la fois soutenir Marine.
1: Il y a plus beau que la nation et l'amour. Comme quoi, c'est peut-être ce qu'elle a dit. Ouais, mais non, si elle est vraiment amoureuse.
2: Si ça se trouve, pour le voyage de noces, elle prendra un aller-retour et lui un aller simple.
0: Ah, vous pensez que c'est un...
2: Mais oui.
0: Un stratagème.
2: Mais bien sûr.
0: Ah, c'est une histoire quand même incroyable. Évidemment, le village est déconcerté, le maire est révolté, voilà pourquoi il a refusé. Il faut dire qu'elle a 70 ans et lui, il a 30 ans, le jeune...
1: Attendez, il a le courage de descendre à la cave, on le respecte. On le respecte quand même.
2: C'est
1: dégueulasse, il vient pour l'argent et les papiers, c'est lui qui a du courage.
0: Et l'affaire prend une dimension supplémentaire parce que la future mariée, effectivement, milite au Rassemblement National.
1: Comme tout le monde.
0: Et elle épouse un jeune Tunisien sans papier, sans travail, sans domicile fixe et sous le coup d'une OQTF.
3: Oui, d'accord.
0: Donc évidemment, le maire dit c'est un mariage blanc.
1: Elle, c'est une responsable, elle a son
0: travail. Et elle a dit non, c'est un coup de foudre. Tout est prêt, la robe est achetée, mon bouquet aussi. Certes, je suis militante pour Marine Le Pen, mais moi, j'épouse un Tunisien sincère, franc et honnête.
2: Qui respecte la loi française et les valeurs de la République.
0: Et d'ailleurs, lui aussi aime Marine Le Pen, voilà ce qu'elle
1: mais
0: dit.
1: Mais c'est normal.
0: Donc, finalement, le maire va être obligé, puisque le mariage n'a pas été interdit par le procureur de la République. Donc, le mariage aura bien lieu ce samedi à Montpont en Bresse. Mme le maire, c'est une dame, s'exécutera à contre-cœur. J'irai à reculons et sans écharpe, a dit Mme Anne Trontin. C'est le
4: Il va faire chaud, de toute façon.
0: Sans son écharpe de maire.
4: Ah, d'accord.
0: Voilà, Isabelle.
1: D'accord. Il y a quand même des drôles d'union en ce moment. Hein. J'ai vu, là, il y a Mimi Mathy avec le basketteur, la français.
2: Maniama.
4: Attends, mais tu...
2: Oui, mais c'est pas sa femme, c'est son porte-clés.
1: Ouais, voilà, ouais.
0: Mais on parle de plus en plus des histoires de différence d'âge. D'ailleurs, dans le magazine Elle, on nous dit que les écarts d'âge entre partenaires sont de plus en plus scrutés et font évidemment naître des tas de commentaires sur les réseaux sociaux.
4: Alors, surtout, c'est toujours dans un sens. Hein. C'est toujours quand la femme est plus vieille.
0: Détrompez-vous, c'est en train de changer, ça.
2: Eh oui.
1: Moi, j'ai vu un mec riche avec une moche.
0: Et à l'Élysée.
1: Hallucinant.
0: À l'Élysée, c'est quoi, à votre avis?
2: Eh oui.
4: Oui.
1: Alors,
4: justement, ça fait écrire. Hein.
0: Ah oui, et Cher, la chanteuse Cher qui a 78 ans, elle est avec un jeune homme de 38 ans.
3: Il n'y a pas Michel Thor.
0: Michel Thor.
1: Et Roselyne avec Jules. Personne n'en parle, ça.
2: Ouais.
0: Madonna, 66 ans, avec un garçon de 28. Maintenant, ça marche dans les deux sens, Isabelle. Ne croyez pas ça.
4: D'accord.
0: Ah non, je vous jure. Heidi Klum qui a 51 ans avec Tom Kolitz qui en a 35. Bon, alors évidemment, il y a aussi ou même Florence, notre camarade Florence Forestier, avec un charmant humoriste plus jeune.
1: Cominac, super.
0: Plus jeune qu'elle. Bon, alors évidemment, il y a des écarts, effectivement, hommes-femmes aussi. Al Pacino, 84 ans avec Noor Al Fallah, 31 ans.
1: Mais c'est Al Pacino.
0: Mais voilà, c'est Al Pacino. Avouez, Isabelle.
3: Parce qu'on bande mieux quand on est acteur.
0: Ah bah, demandez à François. Hein.
1: Et il refait encore avec. Non, mais... Bravo Roselyne. Ouais.
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0: Une question pour monsieur Maximilien Brouchou qui habite l'homme dans
1: le... C'est un surnom, c'est pas possible, c'est un pseudo.
0: Pourquoi?
2: Non, Brouchou.
1: Maximilien Brouchou, on dirait un nom de magicien au 18e siècle.
6: Brouchou.
1: Ou un ventriloque.
0: Brouchou, il s'appelle.
1: Brouchou, Maximilien.
0: Oui, Brouchou. Ses parents lui ont donné un joli prénom au moins, vous voyez.
1: Ouais, ça doit être des scientologues ou des témoins de Jéhovah.
6: Et il habite l'homme. Remarquez,
0: Max Brouchou, c'est moins bien déjà, parce que j'imagine que tout le monde l'appelle Max, Maximilien.
1: Ou alors Emilien, on l'appelle.
0: Monsieur Brouchou, en tout cas, espère un chèque RTL. Et ma question porte sur 0,75 centimes d'euros de différence. Mais de quoi s'agit-il ?
1: Est-ce que c'est le carburant ?
6: Est-ce qu'il est question de pouvoir d'achat ?
0: Non.
2: Est-ce que c'est la même chose, mais dans une différente matière ?
0: C'est vrai, il est question de comparer deux choses.
2: D'accord.
6: Est-ce que c'est un objet ?
0: Et la différence entre les deux, c'est 0,75 centimes.
7: Est-ce que ce sont deux versions différentes de la même chose?
0: Alors, deux versions différentes de la même chose, on peut quasi dire ça, oui.
2: Est-ce que
0: ça,
2: c'est genre bio, un légume bio, un légume pas bio?
0: Un légume bio, non.
8: Ce sont les sacs avec une
9: l'électricité.
0: L'électricité, non.
6: C'est le même usage, en tout cas, ces deux objets.
0: Le même usage, oui. 0,75 centimes de différence.
6: Est-ce
0: entre
6: que c'est
0: les
6: quelque
0: deux.
6: Chose qu'on achète?
0: Et vous m'avez demandé si, au fond, les deux avaient le même usage.
6: Oui, le même usage.
0: Je vous ai répondu oui. Et peut-être que quand je vous donnerai la réponse, vous me direz, ah non, je connais Madame Leclerc.
6: Elle est chiante un peu.
0: Son esprit tatillon ou Monsieur Moix, peut-être. Ouais. Ils vont me dire, ah mais non, c'est pas le même usage.
1: Ah, c'est un concombre.
0: Un concombre.
2: Des capotes.
1: Des
2: capotes, nerveux.
7: Une application sur iPhone.
0: Non, non, non.
6: Est-ce que c'est quelque chose qu'on a, à votre avis, qu'on a déjà acheté autour de cette
0: alors,
6: table?
0: Alors attention, pour obtenir 0,75 centimes de différence, il a fallu que je fasse des divisions, hein, parce que le prix des deux choses que j'ai comparées, évidemment, est bien plus élevé que 0,75.
6: C'est au poids, alors, que vous l'avez fait?
0: Pas au poids.
2: Au nombre?
0: Au nombre, au nombre de
1: quoi? C'est pas le prix du Miles?
2: Bah, je sais pas, un paquet de pâtes? Un paquet de nouilles?
6: Non. Ou un paquet
1: de
6: cigarettes?
1: C'est pas un truc qui est un peu imagé, c'est pas genre le prix du Miles quand on prend l'avion?
0: Le prix du Miles, non.
2: Et là, vous avez divisé par beaucoup, beaucoup, beaucoup?
0: Ah, j'ai divisé, je vais vous dire.
6: Ah, bah
0: j'ai divisé pour l'un par 2044 et pour l'autre par 2836.
1: Ah, c'est l'indemnité de Castex?
0: Non.
6: Mais alors, c'est quelque chose qu'on achète en grande quantité quand on en achète, alors?
0: Ah non, non, non.
7: Ah, c'est un nombre de jours, ça?
0: De jours, non. Et alors, ce qui est fou, en plus, c'est que j'ai vu Monsieur Moix lire l'article tout à alors,
1: mais non.
0: Et je me suis dit, il va pouvoir répondre facilement.
7: Ah oui.
0: Sauf que moi, j'ai fait le calcul, pas lui.
6: Est-ce que c'est le nombre de plumes dans un coussin ou un oreiller,
0: pas
6: par
0: du
6: exemple
0: tout.
2: Le nombre de pages dans un dictionnaire?
7: J'ai lu juste un
0: pardon,
7: truc sur le
2: nombre
7: Larousse.
2: De pages dans un dictionnaire entre le Larousse et le Robert.
0: Excellente réponse de Florian Gazan.
6: Ah oui.
0: Eh oui.
6: Ramenez à la page, vous êtes vicieux, hein.
0: Il y a le petit Larousse et donc le Florian Robert qui sortent en même temps, comme chaque année, évidemment. Ouais. Le millésime 2023 du petit Larousse et du petit Robert.
6: Y a-t-il même le même nombre de mots à l'intérieur?
0: Alors, de mots, je ne sais pas, mais en tout cas, de pages.
6: Ça peut être écrit plus petit.
0: Il y en a 2044 dans le petit Larousse illustré. Plus de pages dans le petit Robert, mais pas tant que ça, au fond, hein. 2836.
6: Oh bah quand même.
0: Quand même près de 800 pages en plus. Et le petit Robert coûte plus cher, 66,90 € pour le petit Robert, 32,95 € pour le petit Larousse. J'ai donc fait un calcul pour savoir par page dictionnaire coûtait le plus cher. Eh bien, écoutez, sachez qu'il y en a un qui coûte 1,60 centimes par page, et ça, c'est le petit Larousse, et l'autre qui coûte 2,35 centimes par page, c'est le petit Robert.
6: Alors, le Robert est beaucoup plus cher. Hein.
9: D'où... Le Robert, c'est plus cher.
0: Ah oui, le Robert est plus cher, d'où la différence de 0,75 centimes entre les
6: mais
0: deux.
6: Mais est-ce qu'il est bien, est-ce qu'il est mieux, le Robert?
0: Alors, justement, à vous de me répondre maintenant, est-ce que c'est le même usage, le petit Larousse ou le petit Robert?
8: Est-ce qu'il y a les noms propres dans les deux?
1: Ouais, c'est ça.
0: Ah bah, dans le petit Larousse illustré, il y a les noms propres.
8: Oui, et pas dans le Robert?
0: Et dans le petit Robert, non, parce que je crois qu'il faut acheter le Robert des noms propres pour avoir le...
1: C'est marrant, moi j'ai vu sur les petits Robert de Christina depuis tout à l'heure.
0: C'est un hommage à vos petits Robert, qui sont magnifiques, qui n'ont pas été refaits en plus.
1: Contrairement à... Ça va, Julie?
0: Non, Julie...
1: La radio en plus.
0: Pardon,
1: c'est con, t'es à la radio.
0: Julie, c'est pas les petits Robert, Julie Larousse, évidemment.
9: Oh, oui, bravo.
6: Non, Julie, elle les a pas fait refaire.
2: Non, ça peut
6: être... Aucun chirurgien fait ça, ça n'existe pas.
8: Allez, parlez vite d'autre chose.
2: Non, mais c'est incroyable.
1: Là, par contre, sa perruque, c'est elle.
0: Ils ont appelé les mecs du chantier de Notre-Dame pour essayer.
2: Ils vont lui installer une flèche d'ailleurs.
1: Oh non,
0: c'est la première cathédrale où les saints seront à l'extérieur.
1: Oh. Vous rigolez, vous serez comment à son âge? 93 ans, elle a la vieille. Je vous souhaite d'être comme elle à 93 ans.
6: T'as quel âge en vrai? On peut te le demander ou pas?
8: Je ne vous dis pas mon âge, je vous donne ma date de naissance et vous ferez le calcul.
2: 1946.
6: Non, avant.
2: 1800.
8: Le 11 juillet 1945.
6: Ah, quand même.
2: Respect.
6: Ah. Bravo.
8: Restez assis.
6: Ouais. Donc tu vas bientôt avoir...
1: Oh là là.
0: Moi je le sais parce que elle m'a appelé, je peux raconter l'histoire Julie,
8: quoi?
0: Le jour où elle m'a appelé il y a quelques années donc pour me dire est-ce que tu viens pour mes 70 ans, je lui ai dit mais pourquoi tu me préviens aussi longtemps à l'avance?
6: Oh c'est beau.
8: Ah. Mignon.
6: Parce que tu aurais pu dire mais pourquoi tu m'as pas prévenu, c'était il y a 2 ans. Mais alors Christina, comment tu peux l'habiller alors?
9: Ah là là, magnifique ma chérie.
1: Un fichu, un caddie non?
9: Ah,
10: À cet âge-là, elles font quoi les
11: femmes? Julie, tu as encore le corps en B. Corps en B, il faut faire un plan bas et serrer en haut le B. C'est important, la bouteille Perrier Orangina.
0: Ça veut dire que le 11 juillet prochain, vous aurez vos 77 ans.
8: Ouais.
0: Et de 7 à 77 ans...
8: Je dirais mon dernier Tintin.
0: Ben voilà, c'est ça. Ou c'est plutôt pour votre mari que ça va être Tintin après.
7: Il a quel âge, lui, alors?
8: Il est incroyable, il a 6 ans de moins que moi, il m'aime toujours, c'est quand même...
10: Ah là là, en plus, elle est cougar!
11: Ah ouais!
0: C'est... Espèce d'Annie Ernaux!
11: Voilà, exactement!
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1: Vous n'êtes pas le nouveau studio RTL?
2: Il n'est pas mieux que l'ancien, attends, je vais dire.
1: Regardez, rien n'a changé, Isabelle Mergo est toujours aussi fraîche.
2: Non mais, Isabelle, c'est...
3: Ça, pour être fraîche Faut que j'avale d'abord, je dirai après.
1: Elle a la bouche, elle goûte, hein, c'est l'heure de goûter pour Isabelle Mergo. Mais c'est vrai que quand elle est arrivée tout à l'heure, vous avez dit, elle est toujours aussi bien gaulée. En 40 ans, elle n'a pas pris...
3: Il n'a pas dit ça.
4: Non, il n'a pas dit ça.
3: Il a dit, elle n'a pas de chance. Elle bouge pas.
1: Elle bouge pas.
3: Non, attendez.
1: Bernard Mabie non plus, il bouge plus.
3: J'explique aux auditeurs que j'ai mangé un petit pain.
1: Oh, ils voient pas la différence.
5: Non, la différence, c'est quand elle a mordu dans un croissant, ça fait des postillons en miettes.
6: Et sinon, c'est comme ça qu'on a créé le millefeuille. Le millefeuille a été créé comme ça, Isabelle.
3: Mais complètement con, lui.
6: C'est pas nouveau.
3: D'où il sort? Je supporte pas les petits jeunes ébouriffés comme ça.
1: Ah, ébouriffés, vous trouvez qu'il est ébouriffé?
3: Ah, bah ouais, c'est marrant. Ouais. On voit que ça a été étudié dans la glace.
6: Heures que je suis pour la glace.
4: Ouais, c'est un petit côté Laurent de la Housse.
3: Oh, je me réveille.
6: C'est Laurent de la Housse.
3: Et mon cul, il se réveille. Quoi que j'aimerais bien.
4: Il est veuille de sa main en dents.
1: Ah oui, vous n'avez pas non.
3: C'est un des plus beaux avec mon voisin.
1: Voyez-vous.
6: Elle me gâte finalement.
1: Vous lui plaisez.
6: Merci.
3: Non, pas plus que ça. Oh bah attendez, vous savez, j'ai un bon moyen de drague.
1: Ah oui.
3: Ah oui, mais je l'ai pas fait exprès. J'étais à côté de gens qui m'avaient reconnu et je cherche mon téléphone.
1: C'est déjà
2: exceptionnel.
6: C'est un événement.
3: Oh là là, vous êtes méchant. J'avais un énorme sac et je cherche mon téléphone et je dis, écoutez, vous pouvez pas m'appeler s'il vous plaît parce que je ne retrouve pas. Il fallait tout. Mais je te jure, j'ai un gros grand sac comme ça.
5: Et ils ont été cons parce qu'ils ont crié « Isabelle !»
3: Et donc, je donne mon numéro, ça sonne, je le retrouve, on se dit « Oh, merci !» Et là, après, je me suis dit, bon, ils n'étaient pas terribles. Mais je me suis dit, en fait, c'est un bon plan de drague.
1: Oui, il
3: ne
1: faut pas donner son numéro à un moche, en revanche.
5: Alors, si tu veux, ça peut marcher plus généralement. Le numéro d'Isabelle est le 06 78.
6: Est-ce qu'ils ont rappelé de
7: c'est marrant. Non. C'est marrant parce que ce que dit Isabelle, c'est juste une trend sur TikTok. Hein.
1: Ah oui?
7: Ah oui, c'est connu. Hein. Une trend, bon, bien sûr. T'as un petit... Ouais, parce que t'as pas TikTok, tu scrolles pas. Ben, c'est pour ça.
3: Je quoi?
7: Tu scrolles pas.
1: C'est quand même marrant quand deux patients chez un orthophoniste se parlent.
3: Non mais...
1: On se croirait dans la salle d'attente.
3: Va voir un orthopédiste, tu parles comme un pied.
1: Je peux peut-être placer une première citation si ça dérange personne.
3: Non, comme ça.
1: C'est vrai qu'on se marrait bien en même temps.
3: Vous avez cassé l'ambiance, Laurent. Ouais, vous ne savez pas animer.
1: Pardon.
3: Vous ne savez pas animer une émission.
1: On me l'a souvent dit. Hein.
3: Vous cassez l'ambiance, on était bien. Alors allez-y, allons.
1: Non, je voudrais prendre des nouvelles de Liane Folie parce que c'est vrai qu'on n'a pas pris des nouvelles de Liane.
4: Depuis pas mal de temps.
1: Et quand même, quand elle prend sa voix de.
3: Mais c'est ta voix normale ou t'as imité quelqu'un?
4: Non, pas du tout. Non, je m'imite moi.
3: Tu portes de moins en moins le mot bien ton prénom quand même. Hein.
5: Isabelle, tu veux pas terminer ton croissant avant de continuer à parler.
6: Parce que là, c'était juste l'entrée.
5: Parce que, écoute, moi, je veux bien aussi.
1: Au premier rang, on a mis que des ramasse-miettes.
4: Tout va bien, je suis très heureuse de vous retrouver.
1: Oh merci, Liane.
4: Voilà.
1: Je préfère quand vous imitez Isabelle Mergo. Vous savez que monsieur de Kersauzon peut vous battre dans l'imitation d'Isabelle Mergo.
3: Ah oui. Sacha Guitry. Ouais, mais pas au niveau des seins, lui, papa.
5: Mais Laurent, vous faites bien de dire qu'il y a des ramasse-miettes au premier rang, parce que tout à l'heure, je parlais avec quelqu'un, je lui ai dit, tiens, vous avez des pellicules? Il dit, non, j'ai bavardé avec Isabelle Mergo.
1: Ah bah c'est sûr que c'est pas avec vous qui l'a causé. Allez, une première citation, si vous voulez bien, et ce sera pour Catherine Loyer. Mme Loyer habite Thonon. qui a dit « Si vous avez la même tête que la photo sur votre passeport, c'est que vous n'êtes pas en état de voyager.
3: Oh, » c'est quoi, contemporain, ça, c'est...
1: Si vous avez la même tête...
3: Oh, bah, j'ai bien compris la phrase. Hein.
1: Oui.
3: Ouais. Un humoriste, ah, de
8: vous
3: Laurent.
8: Pouvez redire tous les mots, moi, c'est les mots ensemble que je ne sais pas comprendre. Si vous avez la même tête que sur votre passeport, vous n'êtes pas en état de voyager.
1: Oui, parce que les photos sont souvent nulles, terribles, sur les passeports. Donc, si on a la même tête que sur la photo d'identité, c'est qu'on ne va pas bien, vous voyez.
3: Non, c'est un humoriste.
1: Ah, c'est un humoriste très drôle.
3: Il était aux Grosses Têtes.
1: Qu'on cite régulièrement, il n'est jamais venu.
3: Coluche. Ah, il n'est pas venu.
1: Aux Grosses Têtes, il est mort il y a 2-3 ans de ça. Oh. Et c'est un de nos favoris, un francophone.
8: Légaré.
5: Légaré.
8: Ah bah, c'est bon son prénom.
5: Pierre Légaré.
1: Pierre Légaré. Bonne réponse de Philippe Gueluc.
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1: Une question pour Béatrice Legendre qui habite Rogny-sous-Bois. Les Italiens en vendent sur Internet 2,97€ par paquet de 500. Alors que chez nous en France, on les trouve à 16,40€ les 1000.
8: Les capotes?
1: Donc, si vous faites le calcul, ça fait 8€ les 500, si vous voulez comparer avec le prix des Italiens.
8: Donc, il vaut mieux
9: alors
8: acheter
9: en Italie. Alors, c'est quelque chose de petit, parce que si c'est un nombre considérable comme ça...
1: Oui, et on en a arrêté la fabrication à Saint-Germain-en-Laye dans les Yvelines et à Verdun dans la Meuse. Voilà pourquoi, évidemment, ça coûte un peu plus cher.
8: Ah, je sais, c'est des pommes de terre.
1: Des pommes de terre.
8: Des chips.
1: Des chips, non.
8: Des masques.
1: On n'est pas loin de la chips, mais c'est pas tout à fait... Une chips.
8: Les pois chiches.
5: La patate.
1: La patate, non.
8: Donc, ça se mange.
5: Ça l'huile. C'est de l'huile.
1: Ah, de l'huile, non.
8: Attendez. Oui, ça se mange. Je suis bien obligé de dire que oui, c'est ça que vous alliez dire.
1: Oui, ah oui.
8: Donc, ça se mange vraiment.
1: Ah, bah oui, ça se mange.
5: Et est-ce que c'est bon? Vous aimez, vous?
1: Oh, ça n'a pas de goût, pour tout vous dire.
5: Un radis.
1: Moi, j'en ai pas goûté beaucoup dans ma vie, mais j'en ai goûté quelques.
8: Mais alors, ça se croque ou ça se suce?
1: Ça dépend. Ça se suce pas.
5: Ça le suffit?
1: Si on peut laisser fondre. Si, si.
9: Ah, on peut le laisser fondre.
5: L'asperge?
1: L'asperge, non.
8: Tu laisses fondre une asperge?
9: On peut laisser fondre.
8: On va pas en acheter 500 à 2€. C'est du sucré?
5: Des malabars?
1: Comment vous dites?
5: Des malabars.
8: C'est une sucrerie?
1: Ah, c'est pas une sucrerie.
8: On peut le laisser fondre. C'est lioc?
1: C'est pas sucré. On peut le laisser fondre.
8: Mais vraiment, ça fond. Et ça disparaît.
9: Est-ce que ce ne serait pas des mini pastilles de menthe?
1: Des mini pastilles de menthe.
8: Non, c'est pas sucré.
5: Non, très bonne idée.
8: On peut laisser fondre. Et ça disparaît vraiment comme.
1: Oui. Ah oui.
8: Des glaçons.
1: Sous la langue, vous pouvez laisser fondre.
9: Alors, je sais, c'est de l'homéopathie.
1: Non, mais vous pouvez croquer aussi si vous préférez. Ah.
8: Non, ça marche pas si c'est l'homéopathie.
5: C'est un bonbon?
1: Un bonbon, non.
8: On te dit que non! On peut en acheter.
5: Les cachous,
1: non, les Italiens.
8: On dit que non!
1: Les Italiens en vendent sur Internet.
8: Écoutez qu'on avance un peu.
1: 2,97€ par paquet de 500 sur Internet. Chez nous en France, on les trouve à 8€ les 500.
8: Vous en avez déjà mangé, vous?
1: Ah oui, madame. Oui, madame.
5: Est-ce que c'est... Et vous pensez qu'on en a tous mangé?
1: Alors non, je suis pas certain.
5: Qui n'en aurait pas mangé?
1: Je pense que quand même tous, plus ou moins. Ariel, ça, j'en suis sûr, et même.
9: Alors ça doit être dans
5: les œufs de lin, le caviar.
9: Non, les grains. Les grains, ça doit être de.
1: Ariel, plutôt deux fois qu'une. Le petit boulet aussi.
8: Ah, du thé?
1: Mademoiselle Mergot aussi. Mademoiselle Evenou aussi. Monsieur Plaza, j'en suis moins sûr. Quant à Monsieur Péroni, je pense aussi, moins ces dernières années, mais à une époque, sûrement.
8: Ah, des noix.
5: Donc c'est pour les personnes un peu âgées, on peut le dire.
1: Non, pas du tout. Non, c'est à tout âge.
8: Des noix de cajou?
1: Noix de cajou, sucette, non.
5: Ah non, j'adore la noix de cajou. C'est des chiffres, donc c'est assez petit, parce que quand on en a 500 pour 2,97€.
1: La cacahuète,
5: ça représente quoi en volume?
1: Alors attention, hein, 2,97€ par paquet de 500. Hein.
5: Donc, mais ça fait quoi 500? C'est un gros volume ou c'est un petit volume? C'est comme des lentilles, un sachet de lentilles, un sachet de riz, ou c'est plus conséquent?
1: C'est un sac
5: de farine.
1: C'est plus conséquent.
5: Mais ça se vend par on est obligé, on peut pas en acheter juste un. Ou deux?
1: Non, parce que ça se vend par paquet de 500.
8: Et on peut en manger 500 d'un coup?
1: Oh non.
8: C'est bourratif?
1: Pardon?
8: C'est bourratif?
1: Oh, j'ai pas ce souvenir.
9: Est-ce que ce serait par hasard simplement des grains de sucre?
1: Des grains de sucre, non.
5: L'hostie?
1: c'est une hostie. Oh, bonne réponse de Stéphane Plaza. C'est une hostie.
10: Eh oui.
1: Eh oui, on peut les commander sur Internet, les hosties, voyez, aux
10: pour
1: Italiens.
10: Pour pardonner tous ses péchés.
8: Même nous.
1: Ah, bien sûr, si vous voulez commander des hosties, vous pouvez.
8: J'adore ça, moi. Ouais. Oui, ah, moi aussi, j'adore.
10: Ça n'a vraiment pas de goût. Si.
8: Ça colle au palais. Hein.
11: Mais ouais. Dites donc.
10: C'est pour pardonner tous ses péchés.
11: Pour l'apéritif, vous prenez une hostie avec un peu de pâté rillette dessus. Ça ne doit pas être mauvais.
9: L'hostie sert aussi dans les régimes pour les bonbons. Il y a notamment entre deux hosties, oui, un peu de caramel.
1: Ah, vous voyez?
9: Voilà, c'est quelque chose qui...
1: Avouez que vous êtes sûrement celle qui en a le plus mangé.
9: Oui, parce qu'au Mexique,

0: grec, c'est l'aïa qui fait ça. C'est des hosties fourrées au caramel.
1: À l'ail ?
0: Entre vous... deux hosties du caramel.
2: Et vous savez pas si vous étiez catholique,
3: si,
2: monsieur.
3: Si, si,
2: monsieur,
3: j'ai failli être curé.
2: C'est pas vrai.
4: Si, non, mais
2: c'est...
4: Oh, bah, on aurait pu se rencontrer, j'ai failli être bonne sœur.
3: Oui, mais oui, mais oui.
2: On aurait pu mettre le petit Jésus dans la crèche.
3: On aurait mis Jésus dans la crèche.
0: Mais c'est vrai que...
3: Jusqu'à 14-15 ans, j'étais très, très pieux, je faisais tout, je demandais que des livres de Jésus.
0: Eh bien, moi, quand j'ai fait ma première communion et que j'ai goûté pour la première fois au corps du Christ, c'est-à-dire à l'hostie, je me suis évanouie, tellement l'émotion était grande.
5: Ah, et, bah dis donc.
2: Et vous, Stevie, vous avez dû en bouffer aussi.
5: Ah, bah oui, plein de fois, moi, mais pareil.
2: Des corps du Christ.
3: Moi, le corps du Christ, on a bouffé. Il a bouffé le jus, lui.
5: Oh, ta gueule.
4: Eh, 2 euros les 500 grammes de corps de Christ, c'est pas très cher. Hein.
2: Non, mais, et vous, monsieur Péroni,
6: jamais,
2: monsieur Péroni.
6: Jamais.
0: Vous n'avez pas fait votre première communion.
6: Non.
2: Que le vin, alors, vous.
6: Que le vin.
2: Le sang du Christ n'est pas le corps.
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2: C'est une question d'éphéméride d'ailleurs, puisque c'est l'anniversaire aujourd'hui, les 75 ans de Julia Migenes, qu'on a pendant longtemps appelé d'ailleurs Julia Migenes Johnson. Ça, Madame Bachelot, vous pouvez dire à vos camarades...
9: C'est une chanteuse, elle a
2: par exemple... Cantatrice, vous pouvez dire.
9: Cantatrice, oui, mais enfin, chanteuse. Carmen. Elle a en particulier tourné dans le Carmen.
2: Voilà. Au cinéma. Grande cantatrice américaine, qui était soprano, qui est toujours, j'imagine, bon, à 75 ans, je pense qu'elle n'exerce plus beaucoup. Vous me confirmerez, Madame Bachelot?
9: Oui, on ne chante plus, effectivement. À 75 ans, c'est rare.
6: Il n'a pas arrêté, soprano, il chante encore. Excusez-moi cette précision, mais ça me paraissait important de préciser.
9: Je signale que Carmen, c'est pas un rôle de soprano, c'est un rôle de mezzo.
10: Ouais, non, mais. C'est Michaela,
6: la soprano. Oh la honte! Elle est mezzo libanais, hein.
5: Tu dis pas ça?
10: C'est Michaela, la soprano, non, Carmen.
9: Ouais, exactement.
2: Bah écoutez, je vois marqué en tout cas sur le CV de Madame Migenes.
9: Mais c'est de temps en temps chanté par des sopranes.
2: Johnson, tessiture, soprano, voyez-vous.
10: Ah, c'est le même qui a fait la question sur les Jeux Olympiques, là.
2: C'est moi, vous pouvez vous adresser à
9: bon,
2: moi.
9: Bon, alors c'est quoi la vacherie?
2: La vacherie, c'est que même... D'abord, on peut quand même lui souhaiter un bon anniversaire.
9: Bon, oui. Bon anniversaire.
2: Julia Migenes Johnson, 75 ans.
5: 10 soprano.
2: Je crois qu'on doit plus dire Johnson, d'ailleurs. Hein. Je crois qu'elle veut qu'on dise Julia Migenes maintenant.
10: Elle doit être divorcée.
2: Ouais, parce que elle a été mariée 4 fois. Et divorcée 4 fois. Je crois qu'on a moins entendu parler d'elle ces dernières années parce qu'elle appartenait à...
1: La secte.
2: À l'église de la Scientologie. Et on va dire que c'est un peu nuit à la fin de sa carrière à Julia
6: Migenes Cruz.
2: Julia Migenes, qu'est-ce que vous dites?
6: Elle s'appelle Migenes Cruz maintenant.
1: Oui. Travolta.
2: Ah oui, avec Tom et Travolta peut-être.
4: Tom Cruise, ça lui a pas nié, hein.
2: En tout cas, elle est née à New York, Julia Migenes, le 13 mars 1949. Ça vous confirme bien qu'elle a bien 75 ans aujourd'hui. Et elle avait fait un spectacle chez nous en France qui s'appelait Diva au bord de la crise de nerfs. Un one-woman show pour lequel elle avait fait appel à quelqu'un chez nous en France. Mais de qui s'agit-il?
5: Un auteur?
2: Un auteur, oui, oui, absolument.
5: Français?
2: Français, oui, absolument.
4: Qui est mort?
2: Qui est mort, non, qui est vivant. Non,
5: en quelle année?
1: Houellebecq.
2: En 98, Julia Migenes a fait appel à...
9: Oh, ça, je sais pas.
2: Comment ça, vous savez pas?
9: Ben non.
2: Mais quand c'est pas... On cherche quand même...
9: Non, mais parce que vous dites, c'est une vacherie, parce que Bachelot, elle saura pas, donc je confirme que je sais pas, donc que vous êtes vengé, donc voilà, ça va bien.
6: Bien les ministres,
5: oh
6: les
5: ponts partout. Hein,
6: ils peuvent combattre.
10: Est-ce que c'est un auteur de chansons?
2: Et je le mets où, le chèque RTL de 300 euros?
9: Vous le mettez où vous voulez.
5: Topo.
10: C'est un auteur de chansons ou un écrivain?
2: Je crois qu'il a écrit 2-3 chansons, mais pas plus.
6: C'est pas Topor. Topor,
2: non.
5: Volinsky.
2: Volinsky, non.
9: Mais c'est quand même un auteur qui écrit des livres sérieux.
2: Il a fait pas mal de livres sérieux, non. On peut pas dire
4: Frédéric Dard.
2: Frédéric Dard, non.
5: Cavana.
2: Cavana, non.
10: Toujours vivant, vous avez dit.
2: Toujours vivant, absolument.
5: Toujours vivant.
9: Alors.
2: Et en 98, Julia Migenes a fait appel à lui pour Diva au bord de la crise de nerfs.
10: C'est un romancier?
2: Un romancier, non, pas du tout.
5: C'est un auteur.
9: Un journaliste?
2: Journaliste, non plus, non.
4: Un nouveliste?
2: Je crois qu'il a. Non, je suis même sûr, il n'a jamais eu sa carte de journaliste.
9: Ah, oui, mais enfin, il y a des gens.
6: Chroniqueurs?
9: Il y a des gens qui écrivent dans les journaux qui n'ont pas leur carte de journaliste.
2: C'est vrai, ça.
6: Il y a des gens qui sont ministres qui n'ont pas leur carte de ministre.
5: Une de ses œuvres.
9: Ta gueule.
5: Une de ses œuvres.
2: Pardon.
5: Vous pouvez nous donner une de ses œuvres?
2: Ah non, moi je ne donne pas, moi je réponds oui ou non à vos questions.
4: Est-ce qu'il a fait de la bande dessinée?
2: Bande dessinée, non.
10: Des scénarios de films?
2: Quand tu étais adolescent, je
5: Il a été metteur en scène.

0: Metteur en scène, non. Non,
1: dialoguiste.
0: Non. Dialoguiste.
2: Il n'a rien fait finalement.
3: Scénariste, dialoguiste.
0: Ah si, si, il a fait beaucoup de choses.
4: Il a fait des choses pour le cinéma.
0: Pour le cinéma, non.
4: Le théâtre.
0: Pour le théâtre. Le théâtre, oui.
2: Jean-Michel Ribes.
0: Jean-Michel Ribes, non.
5: Il a été directeur de théâtre.
0: Directeur de théâtre, oui. Il a été directeur de théâtre, oui.
6: Directeur de théâtre.
0: Oui, oui.
6: On les connaît maintenant, les directeurs de théâtre.
0: Non, mais il n'a pas fait que ça, évidemment.
4: Jean-Claude Brialy.
0: Jean-Claude Brialy est mort.
1: Mort.
0: J'ai une mauvaise nouvelle pour vous.
4: Oui, parce qu'il habite le Maine-et-Loire.
6: Olivier Palais des Glaces. Ah, mon directeur de théâtre.
0: Ah non, mais directeur de théâtre, c'est pas ce pourquoi on l'a le plus connu, voyez-vous.
4: Ah d'accord.
2: Jean Bouquin.
0: Qui ça?
2: Jean Bouquin.
0: Jean Bouquin, non. Non, non.
2: Théâtre parisien.
0: Un théâtre parisien, oui, absolument. Oui, oui.
2: Rive gauche.
0: En 98.
3: Bernard Murat.
0: La cantatrice Roulia Miguenès a fait appel à lui pour Diva au bord de la crise de nerfs.
1: Mais pour mettre en scène ou pour écrire?
0: Non, pour adapter le spectacle en français, car évidemment,
2: oui,
0: elle avait.
2: C'était machin.
4: Elle a joué en anglais.
0: Oui, oui. Diva au bord.
3: Pierre Laville.
0: Pierre Laville, non, pas du tout.
5: Elle l'a joué où?
0: Écoutez, je vais pas vous faire la liste de tous les théâtres où elle l'a joué.
1: Bon, donc c'est un auteur, on joue ses pièces.
0: Ah oui, absolument. Oui, oui, oui, c'est vrai, oui, oui. Qu'est-ce que j'avais dit? Hein, 300 euros de chèque RTL.
2: Ah, c'est fini, là?
0: Ah oui, c'est fini, là, Bernard. Et je me suis bien vengeance sur la bachelos.
4: Il est mesquin.
0: Est-ce que quelqu'un aurait une idée dans la salle? Il y a une main qui se lève là-bas. Allez-y, Jean-Philippe Janssen.
1: Il y a une main timide.
6: C'est vraiment une main qui va te fatiguer pour rien.
5: Eh bien, laissez-la lever, elle-même, sinon comment je la retrouve, moi?
3: Peut-être quelqu'un qui a vu.
5: Bonjour, comment vous appelez-vous?
7: Clément.
5: Et Clément, quelle est selon vous la bonne réponse?
7: C'est pas vous, Laurent Ruquier.
0: Bravo, monsieur, vous venez de gagner 100 euros.
2: Oh, oh, c'est drôle.
4: C'est pas vrai.
2: Oh, c'est drôle.
6: Vous avez été directeur de théâtre.
0: Alors, je savais que je les aurais.
2: Oh,
0: oui.
2: Oh, c'est drôle.
6: Vous avez été directeur de quel théâtre?
1: Merde, oui.
0: Du théâtre Antoine, pendant 6 ou 7 ans, monsieur Haas. Et je me vois encore arriver. Alors, je vais vous dire, ça a duré 2 jours. Hein. Je me vois encore arriver chez Rudy Amiguenes Johnson, on l'appelait encore comme ça à l'époque, avec son piano. Était totalement folle. Et au bout de 2 jours, j'ai abandonné.
4: Mais c'était pas une question d'art lyrique.
0: Non, mais elle est vraiment mauvaise.
4: Ah, ouais, je suis très mauvaise.
1: Ariel Dombal, tellement elle est de mauvaise foi.
6: Vous avez très bien joué, parce que vous avez même dit sur le truc de la carte de journaliste. Vous avez dit non, mais non, il l'a jamais eu.
0: Bah non, c'est vrai, j'ai jamais eu la carte de journaliste.
6: Ça fait comme si vous réfléchissiez.
0: Ah bah oui, oui, bien sûr.
1: Ah bah.
5: Oui, il y a ce que je comme
4: non, mais c'est. Ah là là là là, c'est un pervers.
5: Quel vicieux. Mais quel vicieux.
0: Je suis tellement content de vous avoir eu.
6: Et il y a Bernard Mabie qui a dit, mais il a rien fait ce gars en fait.
0: Ah oui, t'as il est con ce Bernard.
2: T'as raison, t'as raison. T'as raison.
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3: Vous avez gardé vos lettres d'amour, vous, Caroline
4: oui,
3: Diamant?
4: Oui, absolument.
3: Ah, c'est
4: avec
3: vrai
4: un fiancé. Et un jour, je les ai retrouvées quand ma fille était petite, sous son lit.
3: Ah oui,
4: elle les avait piquées. Heureusement, c'était en anglais. Et comme elle ne comprenait pas encore l'anglais, elle n'a pas pu comprendre.
3: Ah oui, la plus de ma tante. Sous le plumard de ma mère. Et vous, monsieur Barbier, vous avez vos lettres d'amour encore?
5: Ah, je dois en avoir quelques-unes, mais j'en ai reçu beaucoup moins que Caroline Diamant quand j'étais petit.
6: Moi, ce que j'aimais bien quand on s'envoyait des lettres ados comme ça, c'était, on mettait toujours derrière l'enveloppe, allez court, petit facteur, car l'amour n'attend pas.
7: Et moi, je me suis dit, j'allais, mais j'embrassais l'enveloppe.
8: Je mettais pas ça.
9: Moi, j'ai jamais mis ça de ma vie, hein.
3: Ah non,
9: moi,
3: non plus.
7: Vite, petit facteur.
6: Non, mais tu faisais pas ça.
7: Vite, petit facteur, et puis je mettais mon parfum dessus et je mettais du gloss et j'embrassais l'enveloppe.
6: Voilà, moi aussi, je faisais ça.
3: Olivier a fait ça beaucoup aussi.
9: Avec des pigeons voyageurs.
6: Lui, il envoyait des mouettes.
9: Avec des pigeons voyageurs. Non, des pigeons voyageurs.
10: Il jetait des bouteilles à la mer, on les reçoit encore maintenant, celles d'Olivier.
3: Vous avez dû écrire. Moi, je suis sûr. Parce que, vu le talent que vous avez pour improviser, et on connaît évidemment le succès de vos livres, vous avez dû écrire de très belles lettres d'amour, Olivier.
7: Ah oui.
11: Non, je l'ai fait, mais je n'ai pas écrit.
4: Mais non, regardez ce bleu de ses yeux.
11: Vous avez gagné du temps. Moi, j'ai jamais. Non, j'ai eu des émotions fortes, mais la pudeur m'a empêché de les transmettre. Vous devez bien comprendre que l'adolescent que j'étais était quelque chose de fragile, de délicat.
3: Oui. Par exemple, aujourd'hui, si vous deviez envoyer une jolie lettre d'amour à Caroline Diamant assise à vos côtés...
11: Ne serait pas elle que je l'enverrais.
4: C'est un exercice.
11: Ouais, c'est bon.
6: Je sais
11: que vous... Caroline, le temps passe près de toi souvent. J'essaie d'attraper ton regard, de te parler un peu. Tu ne me regardes même pas. Et moi, tout seul, dans ma façon discrète, je souffre. Le décor de RTL nous apporte du rouge, le bruit de la lumière. Et moi, c'est mon cœur qui s'en va seul, tranquille, sur un chemin douloureux puisqu'il s'éloigne de toi. Partir en mer, c'est aussi te regretter ces moments que j'ai passés à tes côtés sans jamais oser toucher ta main ni s'approcher de toi pour ce corps merveilleux qui m'attire et que j'aimerais bien envie de bousculer, ma grosse salope.
4: Quel poète!
3: Bon, ne la lisez pas jusqu'au bout quand vous la recevez.
11: Bah si, je ressors de la salle de bain. Voilà.
3: Et vous, monsieur Janssen, vous avez gardé vos courriers alors?
7: Ah oui, mais j'avais un amoureux italien que j'avais rencontré. C'était Stewart à l'italien, c'était rencontré à Caracas, à l'hôtel, à la piscine. Il y avait un bel italien qui était là, moi j'étais là. Et à l'hôtel à Caracas, nos clés, c'était. Bon, on avait la clé de chambre, mais le porte-clés était gros comme ça avec le numéro de la chambre. Donc j'avais repéré le numéro de la chambre et puis m'avait rejoint dans l'ascenseur, il avait bloqué la porte, et puis a commencé une histoire d'amour qui a duré 3 ans, il m'a envoyé des lettres.
3: 3 ans?
6: Oui. Ah, mais vous êtes allé jusqu'à quel étage?
9: 3 ans dans l'ascenseur.
4: Et ils sont montés, descendus, voilà.
7: Ah oui, c'était bien.
3: 3 ans avec un Italien?
7: Ouais, Morgane. Ouais.
3: Morgane, c'est pas très italien. Ça
4: vous dit ta gueule.
7: Il a mis l'an, donc pendant 3 ans...
3: Encore un breton qui vous a menti.
7: Donnez un palombi, ça s'appelait. Et on se partageait entre Paris et Milan. Je passais beaucoup de temps à Milan. C'est moi qui lançais la Fashion Week en Europe.
4: Mais t'habites à Milan?
3: Vous pouvez vous retrouver, appeler Fontaine et Bataille, on sait jamais.
7: Non, on s'est retrouvé il y a pas longtemps, parce que maintenant, la notoriété fait que beaucoup de gens se rappellent à mon souvenir. Et il m'a rappelé. J'étais content quand j'ai eu un message de lui. Je dis, oh là là, peut-être que la chose va reprendre tout ça. Et puis,
4: il a pas aussi... sa photo.
7: Il n'a pas aussi bien vieilli que moi, c'est sûr.
3: Ah ça, c'est sûr. Ils n'ont pas les mêmes chirurgiens en Italie.
7: Ils en ont des lieux, normalement.
3: ça me fait plaisir. Et vous, monsieur Orlinski, je demande à tout le monde pour le courrier.
9: Sinon, j'ai écrit beaucoup de lettres aussi. À l'époque, il n'y avait pas le téléphone portable. Donc, c'est vrai que c'était quand même beaucoup plus fort, beaucoup plus romantique. On attendait avec impatience.
3: Vous, c'est un truc facile parce qu'en tant que sculpteur, il suffit que vous disiez par exemple à la fille, tiens, j'aimerais bien te sculpter. Est-ce que tu veux pas t'ausculter?
6: Oui, parce qu'elle croyait que c'était un docteur.
3: Mais est-ce que tu veux pas venir à la maison? Vas-y, déshabille-toi.
9: Oui, est-ce que tu... non, est-ce que tout ça...
3: Et là, elle pose et vous faites un ours.

0: Non, moi je voulais simplement, je lui dis, est-ce que tu voudrais être ma muse? Et on pourrait, comme ça, on pouvait effectivement beaucoup s'amuser. Et
1: c'était pour lui proposer de lui sculpter la moule. Oh, il fait des animaux.
2: C'était chouette les années 80.
0: On en a sculpté.
3: La plage.
4: Et vous, Laurent?
2: Pardon.
4: Vous avez gardé vos lettres d'amour?
2: Ah bah oui, je les ai gardées. Surtout les réponses, parce que c'est idiot de dire on garde les lettres. On garde les lettres.
3: Oui, c'est vrai. On garde les lettres.
2: On garde celles qu'on reçoit, pas celles qu'on envoie.
3: Autrement, on les envoie pas.
2: Mais j'ai tout le courrier d'Olivier. Là. Mon cher Laurent,
3: c'est que des lettres d'avocat, non?
2: Pour un petit billet en plus.
1: C'est vraiment un enfant.
2: Promis, je reviens la semaine prochaine.
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6: Ziz, c'est une belle rencontre, Ziz, parce que parfois on s'écrit, tu sais, et pourtant Ziz, c'est une très très belle rencontre.
2: Ah oui,
6: c'est devenu une amie, vraiment. Ah
2: oui. C'est pas vrai.
6: Mais c'est vrai encore, et puis la prochaine fois que j'ai à Marseille, tu m'accueilleras, on ira sur la plage et tout, on ira. Oui. Mais c'est vrai, avec Ziz, on s'écrit sur Instagram et tout, c'est
7: beau.
6: C'est
7: bien.
6: Il y a un truc qui est né entre nous.
7: Ouais.
2: C'est dommage que ce soit
1: la qui décède. Hein.
2: C'est dommage que ce soit la Méditerranée, parce que sinon... Sinon, j'aurais été vous, j'y serais allé à marée basse, puis j'aurais attendu que ça remonte, vous voyez.
7: Mais vous savez, il est très sympathique.
2: C'est pas vrai.
7: C'est vrai, c'est un garçon qui est, jovial, il est, c'est vrai.
0: On dit qu'il est con, mais peut-être dans le sud, vous avez d'autres mots.
7: Mais vous savez, je vais vous dire, on est toujours le con de quelqu'un, monsieur Baffi, n'est-ce pas?
6: Allez, Vlan, 1-0 Baffi.
1: C'est pas un zéro Baffi, c'est un zéro.
6: Mais j'adore. Parce que franchement, Sébastien Thoen, il a beaucoup de boulot pour arriver à ton niveau encore. Parce que toi, t'as l'expérience, t'as les années qui sont là. Sébastien, si tu m'entends, t'es super en ce moment. Franchement, tu tapes dans l'œil de tout le monde, tu tapes dans l'oreille de tout le monde, tu tapes sur le système de tout le monde, t'es génial. Je t'ai vu samedi soir, t'as
1: été. Arrêter, là.
6: Mais là, quand même, Laurent Baffi, c'est énorme. Laurent, c'est, t'as vu, c'est, t'as été un précurseur.
2: Ouais, c'est votre match posthume.
0: Félindra, tête de tigre.
6: Je t'adore, Laurent. Ils sont tous gentils aujourd'hui.
1: Aïe, aïe, aïe.
0: C'est marrant.
6: Laurent,
0: hein.
6: Vous avez perdu vos questions, vous voulez
2: pas du tout, pas du tout.
1: Bah, il faut qu'il puisse les poser, surtout. Hein.
4: Mais moi, j'ai toujours pas compris. Tu es pas sportif,
6: si
4: c'est pas footballeur.
2: Ah, il est passe-partout.
4: Non, mais c'est pas pareil, le commenter et jouer.
6: Il y a pas besoin d'avoir été un énorme sportif pour commenter.
4: Ah non, ça, je suis d'accord, oui. Ouais. Mais t'as été un ancien sportif.
6: Est-ce que toi, t'as été un cheval pour monter au galop, pour être extraordinaire? Non.
1: Donc c'est quoi le rapport?
2: Léon Zitrone n'a jamais monté à cheval, par exemple.
4: Et on peut être un très grand.
2: Et en patinage artistique, il était pas très doué non plus.
1: Et Jean Rochefort non plus n'est pas monté à cheval.
4: T'avais été un ancien sportif.
6: C'est gentil. Non, mais j'étais quand j'étais jeune un petit peu, ouais.
0: Il a jamais été gros baiseur et il regarde des pornos.
4: Ah, tu fais vœu de chasteté?
6: Ouais, ça fait 2 ans.
1: Bah, il a pas eu le choix.
6: Juste
1: hein.
6: Avant les grosses têtes, la dernière fois, c'était juste avant les grosses têtes. Ouais. Mais oui, en plus, c'est vrai.
0: Après, le chien est mort.
6: C'était à Deauville. Mais Laurent, depuis que je vous connais, j'ai pu baiser ça.
2: Ah bah oui, regarde la gueule. C'est tout juste s'il me dit pas que j'ai une gueule de bromure.
0: Là, je crois que c'est un appel du pied dans un premier temps.
6: Et Dari, tout va bien pour vous, Dari?
4: C'est-à-dire?
1: Bah... Il voulait dire sexuellement.
7: Je veux savoir quand est-ce que tu as baisé la dernière fois.
4: Non, mais
6: est-ce que tu montes sur tes grands chevaux? Est-ce que tu est-ce que t'as la cravate d'or aussi?
0: Oui, vas-y, est-ce que tu suces des poneys? Lâche-moi.
6: Non mais sérieusement, Dari, c'est une question très importante.
2: Non, moi j'ai une question, moi alors. Pas pour Dari Boudboul, pour vous, Yohann Rioux.
6: Attendez, je vais prendre du thé avant.
0: Oui, un peu d'excitant parce que là, il est mou.
2: Voilà. Vous êtes sur une île déserte.
6: Avec qui je pars?
2: Ah non, non, non, non, laissez-moi terminer la question.
7: Ah, c'est pour moi ça, tu vas voir.
2: Ouais. Comment vous l'avez deviné?
7: Je vous connais maintenant, je vous vois venir.
2: Non, non, pas pour vous seulement. Vous êtes sur une île déserte, Yohann Rioux.
6: Oui.
2: Et il y a avec vous, madame ou mademoiselle Dari Boudboul et mademoiselle Ziz du panier. Vous choisissez qui?
0: Le cheval ou la vache?
6: J'adore.
7: On avait dit pas le physique.
4: Non, mais c'est surtout la question, elle se pose pas comme ça. C'est qu'il a pas vraiment le choix. C'est-à-dire qu'il va falloir quand même s'y mettre à plusieurs pour que ça fonctionne.
6: Mais non, mais vous êtes Dari, vous êtes un petit peu une femme des années 80. Vous êtes comme Evelyne Delia. Vous êtes toutes ces femmes qui étaient dans l'écran et il y avait une sorte de fantasme autour de vous. Sérieusement.
7: Ah,
6: mais
7: moi, c'est
6: Imagine
7: Garnier,
6: les femmes mûres. Non, mais j'aime les femmes qui ont de l'expérience, qui ont de la vie.
2: Vous n'avez pas répondu à ma question.
6: Bah, je prends Dari.
1: Bah, tu prends Ziz, y a plus à
6: mais Dari, c'est énorme. Mais Dari, c'est un mythe.
2: Ah, bah, voyez, Dari.
7: Des fois, on se dit qu'on a de la chance.
4: Ça dépend de quel truc on voit.

0: Allez, une première question pour Stéphane Montroni, qui habite à Milly dans le Loiret. Quelle est la particularité, la singularité du drapeau du Népal par rapport à tous les autres drapeaux au monde?
1: Bah, il est le seul à être dans cette forme.
0: C'est-à-dire,
1: il est pas triangulaire.
0: C'est-à-dire,
1: mais il a deux triangles. Il remonte comme ça.
0: Il n'est pas rectangulaire. C'est une bonne réponse de Paul Alcarat.
1: Bah après, il y en a d'autres qui sont pas rectangulaires.
0: C'est-à-dire?
1: Bah, le drapeau de la Suisse n'est pas rectangulaire non plus.
0: Comment ça, il est pas rectangulaire, le drapeau de la Suisse?
1: Non, il est carré, mais il est pas rectangulaire.
2: Il est en forme de coffre.
1: Ce que vous me dites, c'est que c'est des quadrilatères, mais
0: oui,
1: c'est pas
0: mais
1: rectangulaire.
0: Le carré est un rectangle qui a.
1: Qui a bien réussi, oui. Ah bah non, c'est pas. Ouais, non.
0: Mais si, en quelque sorte. Bah, le carré, c'est un rectangle qui a la même longueur
2: bien
0: de chaque
2: sûr,
0: côté,
2: bien
0: vous voyez.
2: Oui. Et non, la vie, c'est un tout qui a mal carré.
0: Tous les rectangles ne sont pas des carrés, mais tous les carrés sont des rectangles. Ah,
1: tous les carrés ont tous les côtés de la même longueur, alors qu'il n'y a que les côtés parallèles qui ont la même longueur.
3: Bouge-moi la rectangle. Tête, je mets la tête.
1: Là, vous l'avez énervé, Laurent, il y a de la bave aux lèvres, là. Bah non, il n'y a pas de... Ça y est, là, il va découpiller.
0: En tout cas, vous avez raison, le drapeau du Népal, lui, n'est ni carré ni rectangulaire. Il s'agit de deux triangles. C'est le seul parmi les drapeaux nationaux qui ne soit pas rectangulaire. Moi, je vous le dis, tel que c'est écrit partout, vous voyez.
1: Et le drapeau du Paraguay, le seul à avoir deux faces différentes.
0: Ah, ça, c'est autre chose. Alors,
1: écoutez, mais non, mais c'est pour ajouter quelque chose.
0: Les militaires homosexuels, je ne connais pas.
3: Il y a des drapeaux.
1: Non, ça, c'est le portugais, ça.
0: Non, les paraguais, vous m'avez dit.
1: Ouais, mais les portugais aussi.
0: Je comprends
3: pourquoi
0: pas.
3: Pourquoi il est triangulaire?
1: Mais si, j'ai compris. Hein.
0: Je comprends pas tout, le petit.
1: Mais si.
0: Il va falloir que vous l'emmeniez sur l'île des Vertes.
1: Non, non,
4: allez, viens avec moi, on part demain.
1: Non,
4: allez.
1: Je te balance la noix de coco sur la gueule. Oh non.
0: La noix de coco, c'est le nom du chien de Dari Boudboul.
1: Ah, oh, bah ça se mange aussi, hein.
4: Mais pourquoi il est pas là, votre chien Dari?
3: Parce qu'aujourd'hui, elle a pas pu rentrer. Ah. Parce qu'on a eu peur qu'elle soit méchante.
2: Et Gégé, pourquoi t'as pas pris ta chatte?
5: À RTL, on n'aime pas les chiennes.
0: Mais
5: ça?
0: Oui, c'est ça. C'est-à-dire qu'ils n'ont pas. Non, alors, je vais vous dire, je vais intervenir auprès de la direction.
5: Ah, c'est pas normal.
3: Oui, parce qu'elle est minou, chienne.
0: Vous étiez là avant le vigile. Donc, il n'y a aucune raison que vous ne puissiez pas rentrer avec votre petite
2: d'accord,
0: chienne.
2: D'autant
0: ici.
2: Plus qu'il y a plein de blaireaux qui rentrent. Hein.
4: Dari, est-ce que vous êtes heureuse de votre retour? C'est énorme quand même, c'est surprenant, c'est beau.
3: Ah oui, je suis ravie.
4: C'est vrai. Vous savez comment ça s'est passé ou pas votre retour?
3: Non, mais quand je pense quand même qu'en arrivant tout à l'heure, le seul qui me dit « Oh, comme vous êtes toute petite !» alors qu'il fait « Moi, je fais 1m12, mais lui, il fait 1m14 », franchement...
5: Lui, il fait surtout 1m sur 1m, tu mets un anneau, on dirait un porte-clés. Hein.
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0: J'ai une question intéressante, là. Vous savez, évidemment, que les noms qui sont le plus donnés aux Russes, je parle de noms propres, sont ceux du général de Gaulle, Pasteur ou Victor Hugo. Mais il y a encore une rue qui est plus fréquente, pratiquement 8000 rues qui portent le même nom en France.
10: Principale.
0: Rue principale, non.
10: La grande rue.
11: Donc
10: grand
11: un nom propre ou un nom
10: rue de l'Église.
0: Pardon.
10: Rue de l'Église.
0: Rue de l'Église. Bonne réponse de Gérard Jugnot. C'est la rue de l'Église. Sinon, effectivement, pour les noms propres, c'est bien le général de Gaulle, Louis Pasteur.
10: Il n'y a pas eu une rue Laurent Ruquier.
0: Et Victor Hugo au Havre, pas encore. Il faudrait demander à monsieur Édouard Philippe.
11: Mais c'est quand vous serez mort, Laurent.
0: Ah oui.
10: Pas forcément.
11: Oui, c'est une fois qu'on est mort.
10: Non, pas forcément.
0: Écoutez, franchement, non, je préférais que ce soit de mon vivant, comme ça, le jour de l'inauguration, je serais à côté de la plaque, vous voyez. Mais c'est vrai que le Havre pourrait faire un petit effort.
10: C'est vrai.
5: Au moins un gymnase à votre nom.
0: Un gymnase, pourquoi un gymnase?
5: Bah parce que votre démarche svelte et sportive, ça m'inspire un gymnase quand je vous vois. Il est athlétique, monsieur Ruquier, vous savez.
0: Monsieur Orlinski, vous avez carrément vos statuts dans toutes les villes.
5: Bah oui,
12: dans toutes les villes, puis j'ai bientôt un district qui va porter mon nom.
10: Même chez moi.
0: Un quoi?
12: Un district.
0: Un district,
12: ouais.
0: Comment ça?
12: Ben carrément, on est en train de construire une partie de ville dans
0: où ça
12: à côté d'Abu Dhabi.
0: Ah oui,
5: ah ouais, bon.
12: Ça s'appelle Orlinski District.
5: Orlinski District. Ouais.
13: Mais alors les maisons seront, on habitera dans la bouche du singe. Hein.
5: Ah bah moi je choisis l'autre partie.
12: Non, on va tout faire, une école, enfin, un musée, enfin ça va être un truc assez
13: attends,
12: drôle.
13: Attends, mais moi je veux bien diriger.
11: Moi j'ai une ville à mon nom.
0: Trierweiler ?
11: Oui, au Luxembourg.
0: Ah oui, voilà. Ça s'appelle Trierweiler.
11: Oui, ça veut dire genre petit village, un truc comme ça. Mais ouais, il y a une.
12: Moi, c'est un grand village. Hein,
0: Votre ex,
10: il a un pays.
0: Il a un pays. Voilà.
11: Mais d'ailleurs, pourquoi il va pas là-bas, hein?
0: Et il paraît que vos sculptures sont en chocolat maintenant, monsieur Orlinski.
12: Ah oui, tout à fait. Donc il y a une très belle opération qu'on a fait hier avec un des plus grands chocolatiers français qui s'appelle Amaury Guichon. Je sais pas si vous connaissez.
0: Amaury comment?
12: Guichon.
0: Guichon.
5: Oui,
12: il
5: je le suis.
12: Très connu, il a 100 millions.
5: Extraordinaire. Voilà.
12: Il a plus de 100 millions d'abonnés sur les réseaux, donc il est une méga star. Il habite Las Vegas et en fait, il reproduit n'importe quoi. Vous pourrez reproduire Laurent, exactement.
5: Bah, c'est le pas même n'importe Laurent quoi, Ruquier. Laurent. Comment? C'est pas n'importe quoi, hein, monsieur Ruquier.
12: Oui, c'est vrai que c'est pas n'importe quoi.
0: Vous reproduire Laurent. Roger et Raymond aussi, reproduit Laurent.
12: Oui. Non, mais là, l'identique, on a du mal à savoir quel est le vrai, quel est le faux. Et donc, il a les Hong Kong. Pour changer. Et du coup, c'est exactement le même. Et la vidéo, elle a déjà plusieurs dizaines de millions de vues.
0: Un Kong en chocolat, alors.
12: Oh là oui, là, mais sauf qu'il est, quand on met le vrai et le faux à côté, on ne sait pas que c'est en chocolat, on ne sait pas lequel en chocolat.
10: Il ne faut pas l'exposer au soleil.
12: C'est vraiment très, très beau et c'est incroyable. Quand on voit tout le truc se faire, c'est juste incroyable.
5: C'est des heures et des heures et
12: des heures de boulot, mais
5: oui, c'est un moulage.
12: C'est vraiment
5: en chocolat,
12: magnifique.
5: Quoi.
12: Et c'est très, très suivi. Et c'est un Français qui s'est exporté, à Las Vegas et qui aujourd'hui, c'est une méga star.
5: Et il fait des autres packs aussi, non?
13: Il est même pas chocolatier, il est sculpteur.
12: Ouais,
13: parce que quand il vous fait un dinosaure, c'est pas le dinosaure, il a les yeux qui bougent.
12: T'as l'impression qu'il voit avec ça. Une voiture, t'as les roues, on dit
13: t'as les
12: métal,
13: roues avec
12: tout en métal, en or. Enfin,
13: oui,
12: vraiment, c'est incroyable.
10: Bah, Ruquier aussi est un artiste.
13: oui, mais il construirait rien de ses mains.
0: Parlons plutôt du pape. Ce sera la première question de l'actualité.
12: Il est malade.
0: Pour monsieur Kermaria, qui habite Marseille, on parle effectivement du pape aujourd'hui dans tous les journaux. On nous dit même dans Le Parisien que le pape continue d'être à pire. Hérétique. Mais qu'est-ce que cela veut
13: dire? Il n'a pas de fièvre.
0: Il n'a pas de fièvre. Bonne réponse de Gérard Jugnot. C'est ce que vous alliez dire, Mme Diamant.
13: Vous voulez que je sois honnête?
0: Oui.
13: Pas du tout.
0: Parce que le tambour...
13: Je me disais apiculture, api, abeille, il y a un rapport avec les abeilles. Voilà où j'étais parti.
0: Alors, apirétique, ça veut dire qu'il n'a pas de fièvre, donc ça veut dire qu'il va mieux, en fait.
11: Oui, il a repris ses activités.
0: Ah oui? Comment vous savez ça?
11: J'ai écouté la radio, j'ai écouté RTL, monsieur.
13: Il lève la main en l'air, à gauche, à droite, et il baisse.
5: À la place d'une hostie, mange un doliprane, c'est pareil.
13: Ils sont énormes, de plus en plus énormes, les doliprane.
0: Ah oui?
5: Ah, il faut les avaler, ah oui.
10: Ah ouais, ils sont énormes.
13: Ah, gros,
10: ils sont
13: devenus
12: fous. Dur à avaler. Hein.
13: C'est des steaks.
12: Ah ouais,
13: et Dieu sait que j'ai de la place.
12: Ah, moi, je suis obligé de découper
0: en deux. Dieu sait que vous en avez avalé.
12: Du doliprane.
13: Rien qui m'ait calmé le mal de tête, je peux vous dire.
0: On est content s'il va mieux. Le pape, je savais pas qu'on lui avait enlevé un bout de tout.
13: Un bout de poumon.
0: J'arrive pas à le dire.
13: Les juifs.
12: Il a enlevé le prépuce.
0: Non, un bout de poumon. À 21 ans, on lui a enlevé.
13: Merci pour la fraîcheur de vos infos.
0: Non, mais parce qu'on nous refait. Quel est con. Mais non, mais on nous refait un bilan de sa vie médicale.
5: Ah oui.
0: Et il faut savoir que dès 21 ans, il avait une pleurésie, inflammation de la membrane qui entoure les poumons. Donc, il a frôlé la mort à 21 ans.
5: Ah oui.
0: Et on lui a enlevé le lobe supérieur de son poumon droit. Et puis, alors, après, il a été opéré de la cataracte en 2018.
5: Et il n'a pas fait de cadeau, Jésus. Hein.
0: Une ablation du parti du côlon en 2021.
11: Ah ouais.
0: Une intervention pour une hernie abdominale en 2023.
5: Et on se plaint qu'il n'a pas de fièvre, eh ben.
12: C'est bien la moindre des choses.
13: Mais il prie qui?
0: Ah, mais voyez, franchement.
11: Mais c'est beaucoup.
0: Ah ouais, le pauvre.
10: Il est très vieux.
0: Alors là, il faut le ventiler, hein, parce que.
10: Il a chaud.
0: Ah oui, il a chaud.
5: Ah oui,
0: il faut lui donner de l'oxygène pour qu'il ne s'étouffe pas.
5: Ah, mais il va se balader
13: avec une bouteille. Il a quel âge, ce grand garçon?
10: 88.
12: 90.
0: Oui.
10: 88,
5: je crois. Il faut qu'il accroche les gants. Hein.
10: Bah, laissez les papes. Hein. Les papes, ils les font vieux. Hein.
0: Ouais. Ah oui.
10: C'est toujours des vieux, les papes.
0: Ah, c'est, ça, c'est pas faux.
13: Pour les garder moins longtemps.
10: Ça serait bien, un jeune pape.
5: Eh oui.
13: Ça changerait quoi?
10: Avec des 40 balais.
5: Un beau petit jeune pape. Tous les gardes du Vatican sont toujours magnifiques. Je sais pas comment ils les choisissent, mais ils sont toujours magnifiques.
0: Les Suisses?
5: Ah oui. Les gardes suisses. Ah oui. Ah oui. Avec le costume.
0: Ah bah, les curés, ils s'y connaissent en homme.
11: En jeune homme.
0: Ils les choisissent petits.

0: Ça ne va pas faire plaisir au Premier ministre.
1: Pourquoi Monsieur Bayrou?
0: Oui.
1: Oh non, Monsieur Bayrou, il...
0: Il est embêté en ce moment.
2: Ah bon?
1: Oh, il est embêté, il est embêté. Il a une excuse.
0: Laquelle?
1: Bah, c'est-à-dire que comme il termine pas ses phrases... il peut toujours dire « je l'ai dit, mais vous n'êtes pas allé jusqu'au bout ».
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1: Une question pour Julia Choplin, elle habite Nancy. Une question d'actualité, c'est dans l'IB hier que j'ai trouvé ce terme que je ne connaissais pas. Il faut dire que c'est interdit chez nous, le fracking. Mais qu'est-ce que le fracking?
5: La vendre à perte?
1: Pardon?
5: Vendre à perte?
1: Ah, c'est pas bête, vous avez raison. Mme Borne a essayé d'inciter
6: ça n'a pas marché,
1: les stations essence à vendre à perte, mais ça n'a pas marché. Mais ça n'a rien à voir avec ça, encore que il y a un lien indirect.
6: Il y a un lien avec le pouvoir d'achat?
1: Avec le pouvoir d'achat, non, mais en tout cas avec le
6: commerce.
5: Alors, les taches de rousseur, ça s'appelle des... Ah non, freckles, donc pas frack.
1: Là, c'est F-R-A-C-K-I-N-G, le fracking.
6: Est-ce que ça a un lien avec l'essence?
1: Alors, avec l'essence, en tout cas avec...
6: La voiture?
1: Non, mais...
5: Est-ce que ça a un lien avec l'habillement, moi, je pense?
1: Avec l'énergie, oui.
6: L'électricité?
1: L'électricité, non.
6: Le gaz?
1: Oui, et donc...
5: Alors, c'est le gaslighting.
7: C'est fracturer des couches de roche pour exploiter des gisements gaziers.
8: Non, ça, c'est le gaz de schiste,
1: hein, oui. Effectivement, c'est une excellente réponse de Monsieur Claudel. C'est la fracturation hydraulique et quand on va profond, c'est même le cas du gaz de schiste, vous avez raison.
5: Vous êtes d'une intelligence insolente.
1: Eh ben oui, Monsieur Claudel, lui, au moins, a compris que le fracking interdit chez nous est quand même utilisé au Texas. Et le problème, c'est que Total fait du fracking aux États-Unis et ensuite importe chez nous ce gaz naturel liquéfié que normalement, on ne devrait pas utiliser puisque je m'adresse à l'ancienne ministre de l'Environnement.
8: De l'écologie.
1: Et de l'écologie, pardon. Oh, pardon. Oula !
7: À l'époque, pas pareil.
6: À l'époque, on disait écologie. Oh là là. Mais qu'est-ce que ça fait comme mal, le fracking, en fait? C'est quoi, pourquoi en France c'est interdit?
8: Parce qu'en fracturant ainsi, on... Voilà. C'est très mauvais pour la planète.
7: En fracturant profond.
8: C'est trop long à t'expliquer.
1: Je crois qu'elle a changé le ministère depuis, elle s'en rappelle plus.
5: Elle est au sport.
6: Bon, excuse-moi, je voulais pas te piéger, je pensais que tu savais.
5: Pardon. Non, je pense qu'elle allait se lancer dans une phrase.
6: Non, je crois qu'elle a oublié, vraiment.
1: Voilà. Non, seulement c'est elle a oublié. Non, seulement elle a oublié, mais elle s'en fout.
6: Je suis désolé, Roselyne. Je voulais pas te piéger.
1: Une autre question pour Amir Sicardini. Oh, c'est dur à dire ça. Sicardini, voilà, Sicardini. Monsieur, oui, monsieur Sicardini habite à Montfort-sur-Meu, en Ille-et-Vilaine. En Ille-et-Vilaine. Et j'aimerais vous parler de Jacqueline Pain, qui est née en 1942. Elle a 81 ans aujourd'hui.
8: Ça s'écrit comment, Pain?
1: Pain, P-I-N. Jacqueline Pain, P-I-N. Alors, aujourd'hui, elle s'appelle plus comme ça, parce que elle est née Pain, P-I-N, mais elle a pris le nom de son époux.
8: Monsieur Pont?
1: Non.
7: Monsieur Pain?
6: Monsieur Boulot?
1: Non, non. Un parachutiste.
6: Elle a changé d'arbre?
1: Elle a pris le nom de son mari parachutiste.
6: À l'américain?
1: Oui.
5: Ah, Monsieur Parasol, elle a épousé.
6: Jacqueline Bissette.
1: Ils ont eu 4 enfants ensemble.
6: Donc elle a un nom américain.
7: C'est quoi la question?
5: Si on l'interrompait pas, il pourrait être
7: quand même la poser.
1: La question, c'est que Jacqueline Pain, devenue Jacqueline Mercorelli, puisque je vais vous donner le nom de son mari, Jacqueline Mercorelli, lui, il était parachutiste, monsieur André-Jean Mercoli, ben Jacqueline est devenue très célèbre aujourd'hui et elle travaille encore à 81 ans. Mais que fait-elle?
6: Est-ce qu'elle travaille dans la mode?
1: Non, pas du tout.
7: Parce qu'elle a un pseudonyme?
1: Oui, elle a un pseudonyme.
5: Oui, la petite main de Saint-Laurent?
1: Ah non, non,
6: est-ce
1: non.
6: Est-ce qu'elle vend quelque chose, cette
1: dame? Oh, tout le monde vend quelque
5: elle
1: chose.
5: Elle fait de la publicité. Bah non, elle produit quelque chose.
1: Pardon.
5: Elle produit quelque chose.
1: Elle produit rien du tout.
5: Est-ce qu'elle est toujours en activité?
1: Ah oui, je l'ai encore vue hier soir, moi. Alors,
6: elle est à la télé.
1: Elle est à la télé.
5: Ah, c'est une speakerine. Oui, alors, bah, c'est pas la tour du pain, là.
6: C'est facile.
5: Elle est spéciale.
1: 81 ans, elle va être contente.
6: Franchement, elle fait moins.
5: Est-ce que c'est pas une spécialiste du turf?
1: Ouf.
5: Ou du turf?
6: Elle est pas comédienne.
5: Est-ce qu'elle dit pas c'est le 5 dans la 3ème, le 2 dans la 1ère?
1: En tout cas, j'en ai des trophes ici.
6: Alors attends, c'est qui une vieille dame de 80 ans qui est à la télé hier soir?
1: On dit pas une vieille dame, on dit une dame âgée de 80 ans.
5: On dit une dame d'un certain âge.
1: Jacqueline Mercorelli, elle est née à Aix-les-Bains. Et
8: elle paraît à la télévision.
1: Ah oui, régulièrement.
0: Elle présente quelque chose.
5: Et une actrice.
1: Et moi, je l'aime bien d'ailleurs, cette dame.
6: Pas la météo. Ah
5: non, c'est Pierrette Bresse.
1: Ah non, Pierrette Bresse. Non. Enfin,
6: est-ce qu'elle est déjà passée dans des émissions que vous présentez?
1: Moi, non, je ne l'ai jamais vue, cette dame, en vrai.
6: Ah, en vrai,
0: elle est dans des programmes de divertissement.
1: Monsieur Arbelaz a dû la voir, lui.
6: Maïté.
1: Ah, Maïté.
5: Marcotte.
1: C'est Mercotte. Bonne réponse.
6: Elle a 80 ans.
0: Depuis tout à l'heure, je suis en train de...
6: Mais je la pensais pas âgée. Elle a pas 80 ans, Mercotte.
1: Eh ben, elle est née en 42, alors...
6: Elle fait vachement moins.
1: Elle a 81 ans.
6: Elle fait 10 ans de moins.
1: Jacqueline Pain, elle est née Jacqueline Pain. Elle a 81 ans, Mercotte. Et c'est son mari qui s'appelait Mercorelli. Et voilà pourquoi elle s'est appelée Mercotte. Mais son vrai prénom, c'est Jacqueline au départ.
2: C'est exceptionnel parce que, pour le coup, Mercotte, je pense que personne dans cette planète la connaît autrement que Mercotte. Ça a pris un peu le dessus. C'est un peu comme Shakira, vous en parlez au début.
6: Oui, elle ressemble
2: Shakira.
6: Un peu d'elle.
2: Voilà, c'est exactement.
6: Elle danse pareil.
2: Le même être. Non, mais incroyable. Mercotte, il y a un âme de gentillesse et de générosité qui a pris cette veine de la cuisine, de la pâtisserie même aujourd'hui, et qui est une des images, je pense, pour tout ça, de la cuisine.
8: C'est un peu la Shakira de la cuisine.
1: Attendez, regardez, Roselyne.
8: J'ai jamais entendu parler de Mercotte.
6: Ah,
2: ouais, mais
5: je ne connais pas bien non plus.
2: C'est parce que vous étiez concentré, vous étiez trop concentré sur le fracking.
6: Ah, tu l'as cherché. Allons.
1: Ça y est, je crois qu'il est vraiment grosse tête.
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0: Oui, mais quoi? Je vous demande quoi?
1: C'est cet objet. Ah,
2: le nom de l'objet,
3: un boîtier,
2: vous voulez? Un vibreur.
3: Un boîtier.
0: Quel genre
3: un
0: de
3: vibromasseur.
0: C'est-à-dire?
3: Bah, un plug anal ou un
0: plug anal.
4: Incroyable.
0: Bonne réponse de Joyce Jonathan.
3: Eh ben, je suis ravie d'avoir trouvé ça, vraiment.
4: Tu vois que...
2: Elle va te suivre, celle-là.
0: Chacun sa spécialité.
3: En plus, vraiment pas.
0: Le grand maître d'échecs, Hans Niemann, nie avoir eu recours à un sextoy dans le but de tricher.
2: C'est comment, nom, comment, hein. Comment ils l'ont découvert?
5: Parce qu'il sautait plus haut que le mouton qui avait fumé du shit.
0: Non, mais effectivement...
2: À chaque fois qu'il faisait un coup, il faisait... Oh!
0: Il est accusé de tricherie par son grand rival, considéré comme le plus grand joueur du 21e siècle norvégien, Magnus Carlsen. En effet, il l'accuse d'avoir... ils ont mis à nu, si j'ose dire.
2: Il l'accuse, mais comment on accuse de ça? Excusez-moi, je pense que le concurrent...
4: Mon cul. Non, je peux pas, pas là. Si.
3: Non, mais attends, comment ça marchait son truc?
5: C'est pas compliqué, il y a un complice qui fait travailler un ordinateur pour aller plus vite dans les choix de combinaison. Il envoie par un code...
2: Oui, c'est une télécommunication.
5: La case où il faut déplacer la pièce... Et hop, les sensations du plug anal font que on déplace la bonne pièce.
4: E17, c'est
0: chers
4: dur.
0: Auditeurs, vous loupez
2: le mime.
0: Vous loupez le mime de Christophe Barbier
3: qui se secoue sur sa chaise.
0: Vous pouvez me le refaire ce soir sur BFM TV. Parce que ça peut faire monter l'audience. Christophe Barbier qui mime le joueur d'échecs.
2: Mais il mime pas
3: un plug anal.
0: Avec un plug anal.
4: Il reçoit des messages codés en morse.
2: Il mime peut-être pas, il y a sa femme qui a une télécommande dans la main.
0: Ah non.
4: Ouais. Déjà qu'on avait cramé la carrière de Roselyne Bachelot, maintenant on va cramer.
0: Alors
4: Barbier.
0: En tout cas, l'Américain répond au Norvégien : je suis prêt à jouer nu la prochaine fois.
4: Oui,
0: bah, remarquez, ça change rien.
2: Ça change rien.
6: Non,
2: joue...
6: dessus,
2: non, il faut qu'il joue nu
4: et debout,
2: penché
4: nu
2: en
4: debout,
2: avant.
0: Il faut qu'il joue nu la tête en bas. S'il joue nu la tête en bas, là on se rassure. Mais pas avant, vous voyez.
2: Mais même pas. Allez, parce qu'il y a des, parce qu'il peut toujours y avoir des il y a des boules des boules de gaïcha aussi qui font
6: des
2: qui
6: boules à facettes
2: télécommandées comme ça. Oh, ouais. Bah, tu peux mettre de la lumière, ça sert à rien à l'intérieur.
3: Très volontaire.
2: Si ça t'amuse, mets de la lumière. Hein.
6: Mais je sais.
2: Bon, bah c'est
4: comment, comment tu dis case E17, Christophe, en morse? Vas-y. Vas-y, mon Christophe, vas-y. Ah, il le fait. Il le fait.
2: Ah, je crois qu'il y a échec et maths, là. Hein.
4: Ah, ouais.
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0: Los Angeles est arrivé troisième ce week-end. Mais à quelle occasion?
3: Le prix de l'Arc de Triomphe.
0: Le prix de l'Arc de Triomphe dont on vient de parler. Ouais. Bravo Ariel.
9: Oui.
0: C'est le nom du troisième cheval, puisque le tiercé, c'était effectivement Blue Stocking Aventure, et le troisième, un cheval qui s'appelait Los Angeles. Mmh. Les femelles ont été meilleures que les mâles sur le Grand Prix
9: ça,
0: de l'Arc...
9: Ça, c'est pas nouveau.
0: Sur le Grand Prix de l'Arc de Triomphe. C'est le prince Albert de Monaco qui a remis...
4: Ah bah un autre
0: qui
4: a parlé,
0: votre ex-fiancé, parce que vous nous aviez raconté qu'il vous avait dragouillé, quand même, à une époque.
4: Attends, alors... mais il t'a pas pris pour Charlène?
10: Mais tu as été avec le prince Albert?
11: Non.
10: Réglote.
4: Ben ça m'intéresse, bien sûr.
11: Mais le prince Albert et moi, nous sommes très amis.
10: Ah, oui. Ah mais ça n'a
4: jamais...
10: Mais
4: copains, copines, on se voit en pile ou
11: quoi? Non.
4: Non mais Eliane, moi je t'aime et il a raison, hein, t'es sublime.
11: Oh stop, bah t'es vraiment gentil.
4: Lui un peu moins, on dirait beau grand chauve.
11: Non,
4: mais...
11: non, si tu veux, c'est que j'ai un peu raté le coche.
10: Il y a eu une occasion et t'as pas...
11: Il y a eu beaucoup d'occasions.
0: Vous auriez pu être princesse de Monaco.
4: Oh, t'imagines
11: la vie... Et pourquoi ça te fait rire, toi? N'importe quoi.
4: Mais oui, pourquoi tu...
10: Mais je t'imaginais pas en princesse de Monaco.
11: Non, mais c'est que t'aimerais tellement être à ma place et être princesse de Monaco.
10: Alors, ça ne m'aurait intéressé que pour chanter comme un ouragan.
11: Voilà, c'est ça. Non, mais ce que je veux dire, c'est que... Oui, mais la vie n'est pas terminée, Laurent.
10: Ah, Charlène peut.
1: Charlène peut bien se tenir.
10: Charlène

0: peut passer à autre chose.
1: Il t'appelle encore, vous êtes encore proche.
2: Espérons que...
3: Il y a bien eu Grace Kelly, princesse de Monaco, une actrice, pourquoi pas, une chanteuse.
2: Mais oui, ben oui, mais bien sûr.
3: Est-ce que vous êtes rentré dans le palais? Enfin, mon frère.
0: Non, non, est-ce que lui est rentré dans le palais?
4: Mais non, mais attendez, on se connaît.
1: Dans ton palais,
2: on se connaît depuis 35 ans, ça
0: va. Ah bah raison de plus.
3: Alors justement, est-ce que vous avez visité le palais? Ça que je veux savoir.
1: Tu l'as vu sur le trône?
4: Mais bien sûr.
1: Donc tu l'as vu sur le trône, c'est mythique.
2: Mais non, non, non. Mais en tout cas, si jamais, on sait jamais, si on nous écoute au palais, on vous embrasse très fort.
1: C'est génial.
2: Allez, on part.
1: Et Ariel, t'as pas eu un roi qui t'a dragué un moment?
5: Si, si.
3: Si, si, c'est ce qu'elle a joué.
1: Su, impératrice.
3: Quel roi vous a dragué, Ariel?
5: Charles d'Angleterre.
3: C'est pas vrai.
5: Oui.
0: Et Louis XIV avant, quand même.
3: Et le roi Charles actuel?
5: Oui, le roi Charles actuel.
3: Mais il n'était pas roi encore à l'époque.
5: Il n'était pas roi, il était prince.
3: Ah oui.
5: Et il m'a montré toutes ses aquarelles. Et... Non, non.
0: Il était avec Lady Di à l'époque, donc.
5: C'est un être délicieux. Mm-hmm. Et...
3: Ah, vous l'avez goûté, donc, carrément.
5: Non, non, mais c'est quelqu'un qui a un grand sens de la poésie.
1: Ah oui,
5: qui
1: est... Pour voir ses oreilles et ses couilles, les mêmes. C'est la même taille, Ibac, c'est la même taille.
0: Toen a un grand sens de la poésie.
1: Et toi, Christine, t'as pas eu quelqu'un? Le roi Merlin, peut-être?
6: J'espérais.
3: Mais okay,
6: merci, Sébastien. Ben oui, bien sûr.
3: Mais Christine n'a pas besoin d'épouser un roi, c'est la reine,
5: et
3: Christine.
5: Voilà.
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3: Par exemple, si vous allez dimanche au pavillon Baltard, vous pouvez applaudir quelqu'un de 79 ans.
9: Ah, Yvette Horner.
10: Enrico, dans un cercueil.
3: Quelqu'un de 79 ans qui est né à Saïgon.
0: C'est un homme ou une femme?
3: Une femme.
0: Une femme.
3: Au pavillon Baltard dimanche.
0: C'est de la variété.
9: Dani,
3: non.
0: Est-ce que c'est de la variété?
3: De la variété, on peut dire.
0: C'est pas du rock,
3: ouais. Oh, c'est pas du rock.
10: Elle a été une grande chanteuse.
3: Elle a jamais été une grande chanteuse.
0: Isabelle
9: Aubray. Chanteuse.
3: Elle a été une chanteuse.
10: Régine.
3: Que vous connaissez bien, Bernard.
9: Dalida.
3: Non.
0: Il y a des tubes.
9: Non, je ne connais que Dalida.
0: Est-ce qu'il y a des gros tubes? Oh,
3: vous pouvez
0: chanter.
3: Chanter au moins 10 tubes, vous, Bob.
0: 10 tubes?
9: Chantal Goya.
3: Eh oui, c'est Chantal Goya.
0: Évidemment. Eh oui, bien sûr.
2: Un lapin.
0: Ah bah oui, je peux vous entendre. Vous voulez lequel?
10: Le lapin.
3: Elle a 79 ans, Chantal.
0: Bah oui.
10: Je pensais qu'elle faisait beaucoup plus.
0: Et non, non. Bah non,
10: non, mais elle est là depuis tellement longtemps.
0: Oui, elle est bien pour son âge.
3: Non, mais ce qui est fou, c'est que t'as le mec de Genesis qui est assis.
10: Oui, elle est debout. Elle est Jean-Jacques debout.
3: Elle, c'est même Madame debout.
0: Mais Jean-Jacques est assis.
10: Est-ce que vous voulez que je vous lise le texto que je vous ai envoyé il y a deux jours?
3: Monsieur Rioux, si jamais vous continuez, je dis ce que vous allez faire bientôt sur TF1.
10: Oh le salaud!
0: Vas-y, balance!
10: Mais non, je vais faire la roue de la fortune! Mais oui!
2: La roue de la fortune! Pas...
10: Mais oui, tiens, je vais tourner la roue, je vais remplacer Philippe Risoli, ça va être énorme et tout! Le million!
0: Non, mais c'est pas la même émission, ça c'est le millionnaire, tu dis n'importe quoi!
9: Il va être vachette dans Interville!
0: Je sais pas dans quoi il pourra rentrer, mais c'est pas gagné!
10: Ah, Guilux! Ah, Simone! Allez, Simone, qui est en tête, Vic faisant sac ou Nîmes? Allez, maintenant, Léon Citron, je ne vois rien, mes lunettes sont cassées! La vachette Marguerite m'a perturbé! Yann Moix maintenant qui essaye de faire, vous savez quand il y a le truc à la fin, il fallait qu'il monte là.
0: Détends-toi.
10: Et là, Yann Moix qui monte encore, allez.
0: Arrête, faut être un degré de désespoir pour en arriver là. Mais.
10: Vous allez bien, le public, on s'amuse énormément. Ouais.
3: Mais le pire, Yann, vous voulez que je vous confie un truc? Le pire, c'est que les gens l'aiment bien. Autrement, je le garderais pas, qui est avec moi.
10: Il paraît dans le public aujourd'hui. En fait, j'ai fait un truc énorme avant l'émission. Ouais. J'ai piqué le listing des invités. Et il paraît, il y a une gentille demoiselle qui est adorable et qui s'appelle Romane Bouquet et qui est au dernier rang, apparemment. Romane, est-ce que vous pouvez lever la main?
0: Mais tu veux draguer?
10: Ah, elle est là! Elle a levé la main!
9: Que regardez cela!
3: Regardez les noms des gens dans le public!
0: Parce qu'il a très envie de baiser. C'est pour ça.
10: Et Romane est avec son copain. C'est vous le copain, monsieur?
3: Ah, il va faire le copain.
0: Alors, pardon, mais Alors, Romain et son fiancé, est-ce que vous pourriez vous dévouer tous les deux pour le calmer, d'une manière ou d'une autre?
3: Le public vient ici anonymement.
0: Ah oui, enfin, elle n'a rien demandé, madame.
10: Il y a
0: Simone
10: Bouquet aussi au troisième rang. Il y a Simone Grenier. Allez, Simone.
0: Mais arrête, enfin.
10: Il y a Anaïs aussi. Il y a une Anaïs. Qui est Anaïs?
11: Il est steward ou quoi?
10: Allez, Anaïs, levez la main, celle qui s'appelle Anaïs. Ouais,
3: mais,
10: là,
3: mais il a l'air de régent.
0: Mais laisse-la tranquille.
10: Attendez, je vais interviewer Anaïs.
3: Mais non.
10: Bonjour Anaïs, comment vous allez?
12: Bonjour Yoann, très bien.
10: C'est votre première fois aux Grosses Têtes?
12: Non, troisième fois.
10: Vous venez d'où, madame?
12: À côté de Dunkerque.
10: Ah, c'est super, moi je vais vous alerter vite. C'est votre copain à côté? Oh, comment vous vous appelez, monsieur?
13: Je m'appelle François.
10: Ah, François, c'est super, vous êtes heureux. Vous allez vous marier, vous allez faire des enfants.
0: Mais laisse.
10: Non, ils vont pas se marier.
13: Les enfants, c'est déjà fait.
10: Ah, oh, c'est génial, bah il vous reste le mariage, alors c'est beau. Bon, allez, je retourne à mon place, ah, je suis quand même payé pour faire une émission. Allez, à tout à l'heure. Bonjour madame, comment vous vous appelez?
14: Catherine.
10: Catherine, c'est super, monsieur.
9: Philippe, c'est terrible d'être né avant terme.
10: C'est vrai, en plus. Laurent, oh, qu'est-ce qui
3: se passe? Je me souviens plus, vous l'avez croisé, vous, Pierre Benichou, ou pas?
10: Et, alors, c'est la vérité, c'est la vérité. En fait, je devais faire une émission avec lui, et je crois que vous l'avez annulé la veille, en disant, il y a le Covid, il vaut mieux que vous restiez à la maison. Et je devais faire une émission juste avant
11: qu'il décède. En tout cas, quoi, il est mort.
9: Il est mort heureux.
10: Mais j'avais préparé l'émission et tout, j'avais préparé des choses.
3: Il a préféré pas voir ça, Pierre.
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3: Une question pour Cyril Jamy, qui habite Saint-Georges-sur-Layon, dans le Maine-et-Loire. Je vous ai dit tout à l'heure que ici, actuellement, se jouait cette comédie musicale, The Funny Thing Happened on the Way to the Forum, le Forum en folie, si vous préférez. En français, c'est plus simple. Ça a été un film, d'ailleurs, aussi, le Forum en folie. Ça a été adapté au cinéma. Et dans la version cinématographique de cette comédie musicale, il y a un acteur qui jouait, pour la dernière fois, qui jouait son dernier rôle au cinéma. Il jouait Erronius au cinéma, dans le film. Et c'est la dernière fois qu'on le voyait sur les grands écrans.
5: Acteur comique. Est-ce que c'est un acteur anglais?
3: Non. Alors, c'est un acteur américain.
5: Robin Williams?
3: Non. Et un acteur, écoutez bien, attention, hein, qui était né en 1895.
10: Mmh. Harold Lloyd? Ah, oui.
3: Pas Harold Lloyd, mais on n'est pas loin.
5: Est-ce que c'est
10: Buster Keaton?
15: Buster Keaton.
3: Buster Keaton, excellente réponse de Franck Ferrand. Je vais expliquer au petit qui était Buster Keaton.
10: Ah, je sais qui est Buster Keaton,
3: bah, quand même. Allez-y, alors.
10: Bon, expliquez-moi quand même. Il a fait Bénur aussi.
5: C'était un génie.
3: C'était avant Chaplin. Chaplin lui-même qui s'est inspiré de...
15: Ils ont joué à une époque chez Keaton.
3: Alors, ils ont joué ensemble, en plus, dans un film de Chaplin, il faut le dire. Effectivement, ils sont tous les deux réunis, et Buster Keaton et Chaplin. Je crois que c'est dans Les Lumières de la Ville, il me semble, qu'ils sont l'un et l'autre réunis.
10: Absolument.
3: Les Feux de la Rampe. Limelight, ils font deux partenaires, deux vieux clowns.
15: Magnifique
3: passage, effectivement, dans Les Feux de la Rampe, c'est dans les années 1950. Et le dernier film de Buster Keaton, c'est bien dans Le Forum en folie en 1966. C'était L'homme qui ne sourit jamais. L'homme qui ne rit jamais, Buster Keaton. C'était les films muets au départ. Et voilà pourquoi il a eu après, évidemment.
15: Et moins il riait, plus les gens riaient.
3: Et quand le film parlant est arrivé, évidemment, sa carrière a un peu commencé à décliner. Ça va de soi, mais il a fait des films comme Les Fiancés en folie. Je sais pas si vous voyez cette scène, c'est une scène culte des films muets de l'époque, où il y a des tas de femmes qui sont en train de courir, des femmes déguisées, enfin habillées, pas déguisées, des femmes en tenue de mariage qui courent parce qu'il a promis à 7 femmes en même temps de se marier, et les 7 courent derrière lui.
10: Ça me rappelle un souvenir.
3: C'est-à-dire?
10: Je vous jure que c'est vrai, j'espère qu'elles écoutent pas la radio, mais j'ai fait un spectacle au Grand Point Virgule il y a 2 mois, même pas, et j'avais invité plein de gens, puis j'avais invité des copines en me disant, bon, avec un peu de chance, il y en a une qui voudra bien à la fin du spectacle. Et le problème, c'est
5: qu'il y en a... Qui voudra bien quoi?
3: Devine!
10: Dîner avec moi, Ariel Dombal, évidemment. Non, tranquille. Et donc, il y en a une qui vient me voir à la fin du spectacle, qui me dit, c'était super, on va boire un verre après, si tu veux. Je dis, ouais, pas de souci, je dîne avec mon producteur, et puis on y va. Et il y en a une deuxième qui arrive, qui dit,
13: Le spectacle était super, si tu veux, on se voit après. Je dis, ouais, pas de soucis, je dîne avec mon producteur et puis après, on y va. Puis il y en a une troisième carrière. Et puis au final, j'ai dit oui à six personnes différentes. Et j'étais en train de dîner avec mon producteur, j'écoutais pas ce qu'il me disait parce que j'étais en train de gérer six conversations texto en même temps. Ouais, j'arrive, t'inquiète pas, j'arrive dans un

0: d'heure. Et j'étais tellement paniqué, je savais pas quoi choisir, j'en ai choisi aucune.
1: Eh ben, c'est une version moderne des Fiancés en folie, effectivement. Il a fait aussi La croisière du navigateur, Le mécano de la générale, ça c'est les grands films de Buster Keaton. Et alors, il y a une anecdote incroyable que vraiment j'ignorais, justement, à la fin de sa vie. Il est mort.
2: Oui.
1: Il est mort à 70 ans d'un cancer du poumon.
2: À la fin de sa vie, il était au Cirque d'hiver à Paris.
1: Il a fait le Cirque Medrano, c'est vous ça, avez ouais. raison, dans les années 1950, mais encore 10 ans plus tard, en 66, il meurt d'un cancer du poumon. Et la gravité de son état ne lui avait jamais été expliquée. Il pensait souffrir d'une simple bronchite, pardon Ariel.
3: Mais oui, ça fait très très peur.
2: C'est très délicat.
1: Oui. Je suis en train de vous lire vraiment ce qui est arrivé à Buster Keaton. Et il était confiné à l'hôpital les derniers jours de sa vie. Et quelques années plus tôt, il faut savoir qu'il avait installé dans son garage un train électrique assez long. Et pour arrêter de fumer sur les conseils de son épouse, il posait sa cigarette dans un des petits wagons et il ne prenait qu'une bouffée à chaque passage du train, tous les quatre tours, de façon
3: La locomotive.
1: De façon à moins fumer que précédemment.
0: Ah, c'est comme ça que son immeuble a brûlé.
1: Non, mais quand même, c'est absolument incroyable, cette histoire. C'est une anecdote, moi, que
3: mais il est un véritable génie, hein, total. Oui.
1: Voilà, maintenant, grâce à nous, vous savez qui est Buster Keaton,
3: voilà.
1: Qui jouait donc dans la version cinéma de la comédie musicale qui se joue actuellement au Lido de Paris. Parlons d'une comédie musicale plus récente, sortie au cinéma en 2016. Alors, si je vous envoie la musique de cette comédie musicale, un film américain écrit par Damien Chazelle. Je me demande d'ailleurs si c'est pas la nouvelle musique de L'amour est dans le pré. La La Land.
0: Ah, elle est extraordinaire.
1: Je crois que maintenant, c'est ça qu'on entend dans l'émission de Karine Le Marchand sur M6 il y a quelques années. C'était, vous savez, la fameuse chanson de comment ça s'appelle ce chanson?
4: Blunt, dans James Blunt?
1: De James Blunt, voilà.
3: Oui, James.
1: Elle a changé depuis, elle change, je crois, chaque
3: You're
1: saison.
3: Beautiful.
1: You are beautiful. Mais ça a changé chaque saison de chansons. Et cette année, je crois qu'ils ont pris la musique de La La Land. C'est évidemment avec Ryan Gosling. Mais qui est l'actrice qui joue dans La La Land?
0: Emma Stone.
1: Emma Stone, bonne réponse.
0: Voyez, Laurent, dès que votre question comporte quelqu'un qui est encore en vie, je trouve.
1: Et c'est vrai qu'Emma Stone va être au cinéma là cette semaine dans le rôle de la fiancée de Frankenstein. Ça s'appelle Pauvre créature. Moi, j'ai vu la bande-annonce. J'ai qu'une hâte, c'est de courir dans les salles de cinéma voir ce film. C'est une actrice exceptionnelle.
3: Ah, oui,
0: extraordinaire.
3: Oui.
1: Emma Stone.
3: Incroyable.
1: Et c'est vrai que cette musique de La La Land, moi, à chaque fois, je rêve quand j'entends, si je peux entendre à nouveau cette musique. C'est mon film culte dans les comédies musicales.
0: Elle donne envie de danser. Johan, tu m'as convaincu, j'ai envie de danser avec toi maintenant.
1: Allez-y. Mesdames et messieurs, pour la première fois, Johan Rioux et Romain Doduic dansent pour vous. Quelle horreur.
2: Quel joli spectacle.
1: C'est un avant-goût du Horror Picture Show.
3: Et pourquoi il a pris son...
4: Oh, je suis bien. Un homme et une femme. Shabalabada.
5: C'est la nouvelle saison de Danse avec les Stars. Non,
1: franchement, le public n'est pas venu pour ça, non, monsieur Rioux.
2: Heureusement que c'est de la radio.
4: J'ai jamais aussi dansé de ma vie.
1: Romain Doduic et Johan Rioux. Merci.
0: J'ai ressenti des émotions que je n'avais jamais ressenties auparavant.
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1: Une question qui devrait plaire à Monsieur Ferrand, car on parlait d'histoire. Nous voilà en 1762, hein, ça fait un bail quand même. Essayez de vous replonger un peu dans le temps comme ça.
8: Ouais, je vois aussi.
1: On est en mars 1762, précisément, et je vais vous demander qui ce mois-là, ce jour-là, le 10 mars même, je vous donne la date précise, vous voyez. Regardez petit à petit le cerveau de Monsieur Ferrand qui...
8: Il bande, là.
1: J'allais dire qu'il se met en branle. Le 10 mars 1762, qui est roué vif, place. Ah ben, je vais pas vous donner la place.
2: Ah ben, ça, c'est Jean Calas.
1: Jamien. Quoi?
3: Ravaillac.
1: Jean Calas.
3: Merde.
1: Bonne réponse de Franck Ferrand.
3: Mais, est-ce que Jean Calas n'est pas un alchimiste?
2: Non, c'était un marchand d'étoffes de Toulouse.
4: Il paraît qu'il a chanté.
8: Il a chanté bien, oui. Oui, il chantait.
3: C'est
4: hurlé.
3: De drogue. Pourquoi est-ce qu'il a... Il a été roué de coups, pourquoi ?
8: Parce que on l'accusait d'avoir, à tort hein, bien sûr, on l'accusait d'avoir tué son fils qui menaçait de se convertir au catholicisme, alors que c'était une famille protestante.
1: C'est l'affaire Callas, dont Voltaire
8: évidemment.
1: S'est évidemment mêlé, prenant la défense de ce malheureux Callas. Jean Callas a été roué vif. Place Saint-Georges, c'est à Toulouse, hein.
8: Oui, oui, bien sûr.
1: Ça se passe à Toulouse. Et puis après avoir été roué vif, alors faut expliquer ce que c'est que roué vif.
9: Bah oui,
3: c'est la roue,
9: vif,
3: le supplice de la roue.
8: On attachait le condamné sur une croix de Saint-André, on lui broyait les os des membres et de la poitrine, et ensuite on l'attachait sur une roue pour qu'il finisse comme ça sa vie.
1: Une belle époque, une belle époque.
3: C'est génial.
10: Il y avait sens du spectacle. Il paraît que les gens fortunés payaient le bourreau.
8: Oui, pour être garrotté.
10: Pour qu'il lui tape sur la tête tout de suite.
1: Alors là, effectivement.
10: Le public aimait pas ça du tout. Oui.
9: Mais tu sais que c'est vrai, c'était place de grève. Les gens, ils venaient, il y avait des vendeurs de merguez.
8: Place de grève à Paris, mais là, c'était à Toulouse.
9: Oui, là, oui, mais...
10: Il y avait des merguez, déjà.
3: Mais alors, le supplice de la roue, ça a été terminé quand ? Au moment de la guillotine,
8: peut-être ? C'est arrêté avec la suppression de la torture. C'est Louis XVI qui supprime la torture, juste avant la Révolution.
11: Enfin, Ariel.
3: Mais non, mais la guillotine...
10: Un bon roi, c'est Louis XVI.
3: La guillotine, c'est quand ?
8: Ah non, mais la guillotine, ça...
3: Ah oui, mais la guillotine. Mais non, 1789, c'est la guillotine.
8: Non, non,
3: on n'est pas si loin.
10: C'est pas un supplice,
8: la guillotine. C'est
3: Ah bah c'est pas un supplice.
11: Bah t'as pas le temps de souffrir, c'est clair.
8: La guillotine, c'est un petit peu plus tard, mais c'est pas un supplice. Les supplices sont arrêtés en 1780. C'est-à-dire tout ce qui fait souffrir. La guillotine était censée ne pas faire souffrir.
11: La chaise électrique non plus, c'est pas un supplice. Hop, on voit plus rien.
3: Oui, c'est censé ne pas faire souffrir non plus.
9: Moi, ce que je préfère, c'est l'écartèlement.
10: Oh,
11: mais je savais pas ce que c'était.
1: De vos jambes uniquement.
10: Oh la cochonne.
11: Coquine.
1: Non, mais c'est, et le supplice du pâle ensuite.
8: Oh. On était barbares encore. Hein.
11: Oh, on fait encore des trucs pareils. Hein,
8: Oh non, c'est fini tout ça quand même.
10: Non, mais en privé.
8: Oh. On veut pas connaître tes vices, mon cher Gérard.
11: Bah, les croix de Saint-André, je ne savais pas que ça venait de là, mais la croix de Saint-André, ça existe encore dans les boîtes échangistes. T'en as plein, les croix de Saint-André.
1: Ah bon,
11: c'est des croix comme ça, où on attache les gens, puis on leur fait des guiligis.
8: Oui, mais.
1: Et comment s'appellent les trucs où les gens sont suspendus?
8: Ah, un sling.
11: Les slings.
1: Les quoi?
11: Sling.
1: Sling.
9: Les quoi? Oui, mais qu'est-ce que c'est que ça?
11: C'est une espèce de balancelle en cuir où tu mets les gens dessus, puis.
9: C'est pas vrai.
11: Oui, tu le pousses comme ça, puis.
9: C'est pas vrai, ça, c'est tout.
8: Eh ben, à Paris.
11: Mais je sais pas si ça tient sur les péniches.
10: Non, mais tu. Mais moi, ce qui est sidère,
1: ça s'appelle sling. Faut chanter Roxane, hein, en même temps.
10: Et tu pousses et hop, mais il faut bien viser quand même.
1: Vous connaissiez ça, Ariel?
3: Non.
9: Non. Comment vous connaissez
3: ça, le sling?
8: Il y en a partout en vente, dans les magasins sexy gay.
9: Mais ça s'accroche?
8: Oui, t'as trois points. Il faut que tu fasses trois points au plafond.
11: Ou quatre.
1: Ah, bah, voilà le bricoleur en plus.
11: Il faut mettre des chevilles à plat. Cool,
8: hein, ouais, bah oui, même un peu plus gros, hein, faut percer dans la poutre, hein, pas dans le plâtre. Hein.
1: Ça s'achète chez la reine Merlin.
8: Et après, tu mets un mousqueton et comme ça, ça te permet d'enlever les chaînes et de le ranger.
11: Oui.
8: Et puis quand t'es chaud, tu le remets. Quoi.
11: Ou quand c'est des gens qui viennent, tu mets des petits coussins dedans et puis ça fait un petit canapé.
10: Oui, si tu fais du
9: baby-sitting. Mais je comprends pas le but.
10: Mais c'est là où il met ses fioles quand tu fais du baby-sitting.
8: Oh, quelle horreur.
11: Tu m'étonnes qu'il veut plus les garder.
1: Oh, mon Dieu. Mais il y a une pièce spéciale comme ça chez vous, monsieur Boulet?
8: Ah, moi j'ai pas ça.
1: Ah non?
8: Ah non, j'en ai pas.
1: Parce que vous semblez bien au courant combien il faut d'attaches.
9: Oui.
8: Tout le monde sait ce que c'est qu'un sling.
9: Bah non.
8: Quand t'es gay, que t'as 40 ans, on sait généralement ce que c'est qu'un sling.
3: Non, mais quelle différence
9: sur les PD?
3: Quelle différence entre un sling et une simple balançoire?
9: Oui.
8: Parce qu'un sling, t'es allongé. Tu mets tes bras, si tu veux, t'as deux chaînes. Tu mets tes bras comme ça, et puis ça te prend le bas du dos, et puis au niveau du
3: Ah, il y a des fesses, chaînes,
8: c'est libre.
11: Oui,
8: c'est libre pour que ton partenaire.
1: Mais franchement, Ariel, si vous voulez vous faire baiser sur une escarpolette, c'est encore possible.
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1: Quelle chanson a été inspirée par la sixième des Rhapsodies hongroises de Franz Liszt?
10: On peut écouter la
12: chanson française.
13: Une chanson de Gainsbourg.
12: Chanson française.
1: Chanson française, oui.
13: Gainsbourg.
1: Gainsbourg, non. C'est vrai que Gainsbourg a beaucoup pompé. Enfin,
13: oui. Ah ouais. Il s'est beaucoup inspiré de la musique classique.
12: On l'appelait le Shadok. Ouais.
1: Mais là, c'est pas Gainsbourg.
13: Ah bon?
12: Un homme.
14: Il est vivant.
1: Ça vous dit quelque chose, ça, la sixième des Rhapsodies?
12: Ah ben oui. Ah bah. La la la la. Tila li la li la la ta ti ta ti ta ti ta ta ta ti ta ti ta ti ta ta ta ti ta ti ta. Enfin, il y a plusieurs thèmes.
1: C'est du Morse.
14: Tita ti ta ti ta ta.
9: Dans la vie, faut pas s'en faire.
1: Non.
13: T'as bien fait d'être
9: ressemblé à ça.
12: C'est un fantaisiste.
1: Pas du tout.
14: Il est vivant.
1: Non, il est mort.
9: Est-ce que c'est une femme qui l'a chanté ou
1: un homme?
12: Luis Mariano.
1: Plein d'autres l'ont chanté après. Mais le créateur, c'est un grand classique de la chanson.
12: Jacques Brel.
9: Ne me quitte pas.
1: Jacques Brel, oui. Ne me quitte pas.
12: Ah ouais. Ah ouais.
1: Écoutez la sixième rhapsodie hongroise de Liszt. Ça ressemble pas tant que ça, quand non. même.
9: Mais si, c'est... Moi, je t'offrirai des perles de pluie venues d'un pays où il ne pleut pas.
1: Ah ben là, maintenant, ça ressemble.
9: Je creuserai la terre jusqu'après ma mort. C'est ça? C'est exactement ça.
1: Avec les paroles, ça ressemble plus.
9: Ah oui.
1: Tout de suite.
9: Bien sûr.
15: Non, le début, il y avait Ne me quitte
12: non,
15: pas.
12: Non.
15: Dès le début, il y avait les notes.
9: Non, il n'y a pas Ne me quitte pas. Ça commence au couplet.
13: En tout cas, moi, j'aimais pas cette chanson quand j'étais petite parce que je trouvais que devenir l'ombre de ton chien, je trouvais ça, mais. Ouais. Je me disais, oh là là, mais s'il y a un mec qui me dit je deviendrai l'ombre de ton chien, je dirais, bah, va te faire foutre. Hein.
12: Ça dépend de la taille du chien.
13: Il y a des trucs.
1: Pourtant, vous en avez croisé des brêles.
13: Bah, justement, presque trop. Ouais, vraiment.
14: Et c'est ce que disait Juliette Gréco, qu'elle n'aimait pas cette chanson non plus parce qu'elle trouvait que on peut pas tomber amoureux d'un homme qui se met plus bactère.
13: Voilà,
14: comme ça.
13: Exactement.
14: Mais ça, c'est une réaction de femme. Alors que nous, les hommes, enfin si.
15: Tu veux dire les machos virils comme toi? Ouais, vas-y. Les gros baiseurs.
14: Les bombasses à testostérone. Non, mais c'est vrai, nous, ça nous apparaît très émouvant.
9: Ouais, c'est vrai.
12: Ah oui.
14: Mais bon, c'est une question de sensibilité.
12: Tu vas pas pleurer, non? Tu veux un mouchoir?
15: Toi, t'es plutôt quel genre?
13: Moi, dans ma tête, c'est t'avais qu'à assurer avant, gros con, plutôt que de vouloir devenir l'ombre de mon chien. En plus, j'en ai
14: pas. Ce qui est très amusant aussi, je crois que c'est Jacques Brel, c'est le contraire qui lui est arrivé. C'est-à-dire qu'avant de chanter cette chanson-là, il a laissé tomber quelqu'un.
1: Oh, c'est qui c'est? C'est Suzanne Gabriel.
14: Voilà.
1: Il a écrit cette chanson.
12: Ça, on peut le comprendre.
1: Pour Suzanne Gabriel. Pourquoi?
12: Oh, t'es un peu casse-cou. Oh. Ah bon?
1: Mais il y a que vous, Bernard.
9: Oui, c'est ça.
1: Il y a que vous qui avez connu Suzanne Gabriel.
9: C'est qui?
12: Non, je ne l'ai pas connue, mais on m'en a parlé.
1: Bah, oui, enfin.
9: Ah oui, mais bon.
1: Moi, je l'ai pas connue, mais enfin, je sais qui c'est parce que quand j'étais enfant, elle animait parfois pendant les vacances scolaires des émissions pour les enfants l'après-midi.
9: Ah bon oui, Suzanne Gabriel.
12: C'est ça, elle m'a traumatisé.
9: Ah oui, avec les clowns.
1: Parce que quand j'étais enfant, vous en étiez déjà votre troisième femme, Bernard.
15: Elles sont où les femmes de Bernard? Tu les as mangées ou quoi?
1: Moi, je trouve qu'on devrait faire une autopsie du vivant de Bernard.
15: On retrouverait beaucoup de choses dans l'estomac.
13: Oh, Bernard.
12: Arrêtez, elle ne savait pas.
1: Peut-être même que vous avez connu le père de Suzanne Gabriel.
12: Non, je ne l'ai pas connu.
1: Qui s'appelait Gabriello.
12: Gabriello, qui était très drôle, visiblement.
1: Puisqu'en fait, il y avait plusieurs femmes qui étaient sur scène et qui avaient fait une sorte de trio. Il y avait Gabriello qui a une fille, René Dorin qui a une fille qui s'appelait Françoise Dorin. Et la troisième, c'était Souplex.
12: Ah oui, père et Souplex.
1: Voilà, qui était la
9: femme de Raymond.
1: La fille.
9: Ah, la fille.
1: La fille, hein, c'est ça. Hein.
12: Oui.
1: Ouais.
12: Et alors, Gabriello, elle a eu Ne me quitte pas de Brel et après Johnny Hallyday. Gabriello.
1: Ah, vous êtes revenu de tourner pour ça.
12: Absolument.
14: Ah, j'avais oublié cet humour.
1: Alors, on est gâté, hein,
14: de Carabin.
16: Vous êtes bien sur la web radio 100% grosse tête. Et c'est un livre qui s'appelle Pierre ou les ambiguïtés. Voilà un roman qu'on connaît moins parce qu'effectivement, l'auteur qui a publié ce roman en 1852, vous voyez, ce n'est pas d'hier, l'auteur a publié des romans bien plus célèbres que celui-là. C'est même un roman qui a créé la polémique à l'époque parce qu'il a été condamné pour sa moralité autant que pour son style. Mais quel est l'auteur de Pierre ou les ambiguïtés ?
17: C'est pas Gautier ?
16: Gautier, non.
17: Les ambiguïtés, on peut savoir ce que c'est à peu près de...

0: De Pierre. Comme ça, ça nous axe un peu la recherche.
1: Un peu comme Dorian Gray.
2: Ouais. Ce sont des histoires amoureuses
3: de Musset.
2: Entre lui et trois femmes.
1: Mais il est français.
2: Y compris une demi-sœur. Oui. Ce que je peux vous dire, c'est que ce livre a été adapté au cinéma par Léos Carax et que ça a donné un film qui s'appelait Paula X avec Guillaume Depardieu, Catherine Deneuve et Laurent Luc.
3: D'accord.
4: Paula X, ouais, voilà, je connais.
0: Donc ça nous aide.
5: Donc il est français, demandez Valérie.
2: Ah non, le romancier en question n'est pas français. D'ailleurs, le titre original, c'est Pierre of the Ambiguities.
3: Charles Dickens.
2: Charles Dickens. Charles Dickens, non.
1: Oscar Wilde.
2: Oscar Wilde, non.
1: C'est un homme.
2: Alors oui, c'est un homme. Un romancier. Il n'est pas, attention, il n'est pas britannique.
3: Il est américain.
2: Il est américain.
3: Herman Melville.
2: Et c'est Herman Melville. Bonne réponse de Paul Elkarat. L'auteur de Moby Dick. Évidemment, il est plus connu pour Moby Dick ou même pour Bartleby
3: le scribe.
2: Voilà,
3: j'ai lu
2: Herman Melville, romancier moins connu pour Pierre ou les ambiguïtés.
3: Ah, je vais l'acheter.
2: Ah bah voilà, voyez, voilà un conseil de lecture.
3: Ah ouais, plan A3, j'achète direct.
2: Ah bah voilà, parfait.
3: Non, je rigole, c'est pas vrai.
1: Vous avez entendu ce qu'il a dit avant.
2: Qu'est-ce qu'il a dit?
1: Il a dit un plan A3, j'achète.
3: Non, c'est le livre, c'est Boublil qui m'a soufflé.
0: Mais me mets pas dans tes galères. Je me suis déjà fait engueuler, toi, garde tes emmerdes. Garde tes affaires.
2: Vous voulez faire un plan A3 avec Max Boublil. D'accord, je viens.
0: Oh, la gueule du plan A3. c'est dégueulasse.
2: Je suis d'accord, même moi je suis dégoûté par ce que je viens de dire.
0: Il faut pas filmer ça.
2: Pardon Paul. Ouais. Lui là-bas, je m'en fous avec lui, pourquoi pas. Mais...
3: Non mais c'est vrai,
2: j'ose même pas l'imaginer.
3: Je suis votre fils.
2: Ouais. Eh oui, c'est exactement ça, je vous conseille.
0: Et moi c'est comme mon petit cousin un peu bizarre.
2: Oui, on sait ce qu'on fait avec les cousins et les cousines.
3: Quoique.
2: Non, tandis que Paul c'est comme mon fils.
3: Oui.
2: Vraiment, je retire ce que je viens de dire, c'est une horreur. C'est de votre faute tout ça.
0: Il y a des régions où ça se fait, hein. Regarde la Belgique, pardon. Hein. Bah, le Guillaume, il bouge pas. Non, pour le... C'est tout à fait normal, c'est naturel. Bah,
5: je ne comprends toujours pas ce qu'il y a de choquant dans la discussion.
2: Avec toutes les grosses têtes présentes, sauf avec Paul. Bon,
5: en attendant, si je ne suis pas votre fils, ça veut dire qu'on peut coucher ensemble.
2: Pardon.
5: Si je ne suis pas votre fils, ça veut dire que moi je peux rentrer dans le plan A3.
3: Bien sûr que tu peux être son fils.
5: Comment ça?
3: 92, frérot, qui fait le calcul.
2: Ici, il n'y a pas de frérot.
5: Je me disais bien.
2: On n'est pas une émission de Jones.
0: Il n'y a pas de
2: c'est,
0: wesh.
2: C'est vrai qu'entre Guillaume... On n'est pas sur Fun Radio.
5: Il n'y a pas de frérot.
0: Il n'y a pas de wesh.
2: Il y a des questions littéraires. On parle de romans. Oui,
3: et j'y réponds, monsieur Ruquier.
2: En tout cas, Paul, j'espère que vous avez bien noté le titre du roman.
3: Wesh, frérot, j'ai bien noté.
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2: On a un autre spécialiste dans l'émission et lui aussi, je dois dire qu'il s'y connaît. Il l'a prouvé la saison dernière, ne serait-ce qu'au zoo de Beauval, où il triompha. C'est notre ami Laurent Baffy, spécialiste des animaux et qui donc va pouvoir répondre à la question, j'imagine, pour Madame Lelarge.
7: Que tous les animaux.
8: Elle a beaucoup rétréci.
2: Madame Lelarge habite Tartaras dans la Loire.
9: C'est joli comme nom.
2: Quel animal a un œil plus gros que son cerveau?
8: L'autruche.
2: L'autruche. Bonne réponse de Laurent Baffy.
7: Et il s'y connaît un autruche.
10: Pour moi, Monique... c'était pas difficile.
2: Ah bon.
10: Bah, vu la taille de la tête, tu peux pas avoir un gros cerveau.
7: Oh mais t'es fou.
11: Bah, t'as vu, tu peux avoir. C'est faux. Regarde, une souris, un rat, ça a une toute petite tête et c'est un cerveau. C'est très intelligent.
10: Mais c'est un grand corps.
12: Regarde, toi, t'as une très grosse tête et.
7: Chérie.
2: Et un petit œil. Pour Madame Rogès, Monique Rogès, qui habite au Bervilliers. De quoi un zèbre a-t-il besoin pour s'endormir?
10: De rayures?
2: Non.
1: D'oreiller?
10: Ben pour être dissimulé.
8: De mettre son pyjama.
2: Rayé. Non. Mais c'est vrai que...
8: De voir sa maman?
1: De noir?
2: C'est vrai que c'est mignon de mettre son pyjama pour un zèbre, c'est mignon comme
12: il
2: réponse.
12: Il compte ses rayures, oui.
2: Comment?
12: Il compte ses rayures?
2: Non, il compte pas ses rayures.
11: Il est obligé...
7: De dormir à deux.
11: Il est obligé...
7: De dormir à deux.
2: Le zèbre ne peut pas s'endormir s'il est seul. Bonne réponse de Jean-Philippe Janssen.
12: C'est dingue ça.
7: Oui, je sais.
11: On me laisse jamais finir mes phrases, alors.
10: C'était ça que t'allais dire.
2: Non, mais en fait, pourquoi? Parce que le zèbre a besoin d'un autre zèbre pour monter la garde et le rassurer. Il y a un zèbre qui surveille pendant que l'autre dort.
10: Un zèbre de secours.
2: Vous voyez, c'est un zèbre de secours, en quelque sorte. J'ai l'impression que vous ne saviez pas ça, monsieur Baffi.
4: Non, j'ignorais totalement et je ne veux pas émettre de doute, mais je n'en pense pas moins et je fermerai bien ma gueule.
2: Pour Valérie Le Guluche, maintenant. Mme Le Guluche habite dans le Rhône. Qu'est-ce que la grenouille ne fait jamais?
4: Elle ne ferme pas les yeux.
2: Non.
4: Elle n'a pas de paupières.
11: Ah, oh. Elle ne porte pas les œufs.
10: Je sais. Elle se transforme jamais en prince.
4: Elle ne boit jamais.
2: Pardon.
4: Elle ne boit jamais.
2: Elle ne boit jamais. Bonne réponse de Laurent Baffy.
4: Et c'est vrai, vous allez dans un bistrot, il n'y a aucune grenouille au comptoir.
2: La grenouille ne boit jamais.
4: Elle boit par la peau.
1: Et même celle de bénitier.
2: L'hydratation de son corps se fait par la peau.
10: Elle
2: absorbe l'humidité présente dans l'atmosphère.
11: Comme elle est poreuse alors.
2: Ouais, mais elle ne boit pas. La grenouille ne boit jamais.
10: Mais enfin, on la regarde 24 heures sur 24 pour être sûr.
2: Ah bah oui. Ah, là j'ai une mordette devant les yeux. Mais la mordette, c'est le bébé de quoi?
10: Du mordeau?
2: Non, la mordette.
4: D'un mustélidé?
2: D'un quoi?
4: Mustélidé, comme Twin, Belette...
2: Ah merci de m'aider, parce que là, vraiment, vous me donnez des noms, là, j'ai cru que c'était une marque de Nutella. Alors, la mordette, non, c'est pas la mordette.
1: Est-ce que c'est un mammifère?
2: Alors non, pas du tout.
10: Ça a des petites dents. Ça a des petites dents et ça mord.
11: C'est un oiseau?
2: Ah, ça mord pas, la mordette.
10: Alors le nom est mal choisi.
1: Est-ce que c'est comme un lézard?
2: Non, c'est le bébé d'un animal, on va dire c'est la... Le bébé, le mot est un peu... Pardon.
4: C'est pas une moule.
2: C'est la larve d'un animal, mais lequel?
11: Le pou.
10: La libellule.
2: Attendez, refaites-le que je chronomètre.
11: Non, mais vous m'écoutez jamais, alors moi je répète.
10: C'est pas le pou, c'est pas le pou.
12: L'escargot.
2: L'escargot, non.
11: Ça a pas de larve, un escargot. Le papillon.
2: Le papillon non plus. C'est la larve du.
1: Des mythes.
2: Non.
12: Du hanneton.
2: Bonne réponse.
1: Spécialiste.
2: Et là, il vous a piqué des hannetons, monsieur. La mordette.
4: Pas que la musique.
12: Prends-toi ça dans la gueule.
4: Il est fort aussi.
11: Chérie.
2: La mordette, c'est la larve du hanneton. Maintenant, je vais vous parler de l'araponga, et particulièrement l'araponga blanc. Quelle est sa particularité à l'araponga blanc?
4: C'est un poisson.
10: Il est blanc.
2: Ce n'est pas un poisson.
12: C'est un serpent.
2: Ah, je pensais que ça
11: c'est salissant.
2: Ah,
11: c'est
2: bon. Non, c'est un oiseau. Je vais quand même vous dire dès le départ, c'est un oiseau, l'araponga. Mais quelle est sa particularité?
10: Bah, il vole.
11: Il peut faire du surplace.
2: Non. C'est un record, pour
10: Il atterrit avec la tête en premier.
2: Non, c'est un record pour un oiseau.
12: Il ne se pose jamais.
4: Il vole en altitude, très haut.
2: Non plus.
10: Il fait du road dogging.
11: Il peut faire une marche arrière.
2: Non, il fait pas une marche arrière.
12: Il peut faire de très longues distances.
2: Non plus.
4: C'est pendant le vol qu'il se distingue?
2: Non, pas spécialement.
10: Il peut rester immobile le plus longtemps possible.
4: C'est celui qui fait le plus d'œufs?
2: C'est plutôt que quand il est sur la branche, vous voyez.
10: Il
1: peut dormir?
2: Non.
4: Il chante longtemps?
12: Il fait des chants?
2: Alors là, on va commencer à brûler.
4: Il a le plus de chants?
10: Et cuit-cuit?
2: Non, mais on se rapproche.
11: Il a un chant particulier. Il chante a cappella.
2: C'est vrai qu'il a pas d'orchestre avec lui, vous avez raison. Il chante à cappella.
11: Il imite plusieurs.
4: Il imite
11: des chœurs.
2: Alors, c'est vrai qu'il y a des oiseaux qui imitent les
4: autres.
2: Comme
4: l'oiseau lyre.
2: Mais pas celui-là. L'araponga n'imite pas. Mais quand même, il a un record.
1: Il fait des coups.
4: Le chant le plus long. Le plus fort.
2: Un record de décibels. C'est le chant le plus fort de tous les oiseaux. Bonne réponse de Laurent Baffy. Il peut monter l'araponga blanc jusqu'à 113 décibels.
10: Il y a vraiment des métiers passionnants.
2: C'est un niveau sonore qui équivaut à un concert de hard rock.
10: Moi j'ai un araponga à côté de chez moi, je dors pas.
2: Vous voulez le son?
1: Oui.
2: Bouchez-vous les oreilles, voici le son de l'araponga.
12: Oh là là, c'est désagréable. Qu'est-ce que c'est?
4: Ah non, ça c'est Lara Fabian. Vous allez.
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2: Chantal ?
15: Ouais.
2: Pourquoi vous n'êtes pas maquillée aujourd'hui, Chantal ?
15: Ah, parce que j'ai pas eu le temps.
2: Je vous ai jamais vu dans cet état-là.
15: Oh !
2: Qu'est-ce qui vous est arrivé ?
15: Non, parce que voilà, c'est comme ça.
16: Voilà, la phrase.
15: Du coup, elle a mis ses lunettes. Bah non, parce que quelquefois, c'est aussi bien de pas maquiller. Regarde comment elle s'appelle, elle se maquille plus, elle est beaucoup plus jolie, l'américaine, là, qui a des gros seins.
16: Malibu ?
15: À Malibu, alerte à Malibu.
16: Pamela Anderson.
15: Elle est pas américaine. Elle est beaucoup mieux pas maquillée.
2: Je sens qu'il va falloir trouver les noms pour tout le monde aujourd'hui, hein, ça va être du boulot.
15: Oui, c'est sympa cette émission en direct de l'hôpital psychiatrique.
16: T'es la marraine.
2: Ouais, je vais avoir un boulot aujourd'hui.
15: Là,
2: mais c'est vrai, j'aurais jamais dû les sortir toutes les deux le même jour.
15: C'est vrai
16: que ceux qui se font des liftings paraissent souvent plus vieux qu'avant.
17: Ah non, on va pas commencer à dire du mal de Jean-Phi.
2: Monsieur Haas, vous êtes content de retrouver Daniel Evenou?
18: Très content, mais à chaque fois qu'elle me voit, elle se rappelle pas de moi, donc. Elle m'a dit, c'est la première fois qu'on se voit. Je dis, bah non, ça fait 15 fois, mais c'est...
15: Mais je blaguais.
18: C'est vrai qu'ici, c'est la seule émission, quand on voit pas quelqu'un plus d'une semaine, on s'inquiète vraiment.
2: Chantal, la dernière fois que je vous ai vu, vous étiez enfermé dans une cave à la télévision pour le maître du jeu. Ce sera demain soir la finale, mais lors de l'émission vendredi dernier, Max Boublil vous a enfermé dans une cave.
15: Et j'ai eu très peur.
2: Ah, vraiment?
15: Ah oui, parce que je pensais pas que c'était filmé, en plus.
2: Poup, la télévision, souvent.
17: Oui.
15: Il m'a dit, t'inquiète pas, c'est pas filmé. Si oui, mais on va pas m'enfermer dans la cave. J'ai eu très peur, j'ai très peur. Très peur du noir, très peur des maisons vides, etc. Donc j'avais très peur.
2: Et alors, qui vous a ressorti de la cave?
15: Je ne me souviens plus, en fait. Je sais que quelqu'un m'a sorti de la cave, mais qui?
16: C'est Az.
2: Bienvenue, en tout cas, dans cette émission aux Alzheimer anonymes.
16: Ah, voilà, pour les questions, c'est pas mal. Hein.
2: Et voici une première citation pour Andreas Bouton, qui habite en Haute-Vienne, qui a dit, et c'est pour vous, monsieur Bellamy, que j'ai choisi la première citation. Qui a dit « J'ai hérité d'un tableau et d'un violon qui se sont révélés être un Rembrandt et un Stradivarius. » Malheureusement, Rembrandt faisait de très mauvais violons et Stradivarius était un très mauvais peintre.
16: Ah, pas mal.
2: C'est pas mal.
15: Montesquieu.
16: Montesquieu.
17: Ça sort d'où, ça?
16: C'est un artiste.
15: Je suis dans Montesquieu. C'est un humoriste.
2: Un humoriste, oui, bien sûr.
18: Coluche.
16: Non, Jean-Yann.
2: Un humoriste américain.
15: Groucho Marx. Woody Allen.
2: Woody Allen, bonne réponse de Chantal là-dessus. Pour Anthony Boucher, qui habite Saint-Michel-Chef-Chef, c'est en Loire-Atlantique, qui a dit « Dans notre école, on nous fouillait à l'entrée pour savoir si on avait des revolvers ou des couteaux. Et si on n'en avait pas, ils nous en donnaient pour nous défendre. »
15: Un cuisinier?
2: Non,
18: Donald Trump?
2: Donald Trump, non, mais c'est un Américain, évidemment.
16: Oui, il est vieux?
2: Ah non, un jeune.
18: Acteur?
2: Enfin, un jeune.
16: Tout est relatif.
2: Il a mon âge, voyez-vous.
18: Humoriste?
2: Oui, un humoriste.
16: Steven Wright.
18: Dave Chappelle?
2: Non, Dave Chappelle, non. Non.
16: Chris Rock?
2: Chris Rock, bonne réponse de Paul Alcarat. Pour Evelyne Gouthier, qui habite en Seine-Maritime, qui a dit « J'aime le travail, ça me fascine, je peux rester assis à regarder ça pendant des heures. »
16: C'est un Corse, ça.
2: C'est pas un Corse.
15: Est-ce que ça peut être une Bretonne?
2: C'est un écrivain.
15: Drôle.
2: Alors, drôle, oui. Britannique, pour tout vous dire.
15: Oscar Wilde?
2: Oscar Wilde, non. Comme ça va être très difficile.
16: Bernard Shaw?
2: Non, je pense que je vais donner les dates à Monsieur Alcarat, comme ça il va tout de suite nous dire de qui.
16: George Bernard Shaw?
2: À moins que je commence par vous dire, peut-être avant de vous donner les dates, le nom de son œuvre essentielle,
16: ça peut
2: vous aider. Trois hommes dans un bateau.
16: Jérôme.
2: Jérôme K. Jérôme, bravo, sans les dates, c'est mieux. Parfait, Paul, pour Didier Rétori, qui habite dans le Haut-Rhin, qui a dit, il s'agit de retrouver le nom d'un célèbre pianiste, ça aussi c'est pour vous, monsieur Bellamy.
16: Donc je vais pas trouver.
2: Oh, normalement, tout de même, c'est un pianiste qui était devenu presque aveugle, et il a dit, c'était à la fin de sa vie, j'ai décidé de ne plus jouer, non pas parce que je ne trouve plus mes notes, mais parce que je trouve plus le piano.
16: Ah,
18: Gilbert Montagnier,
16: Franz Lehár.
18: Gilbert Montagnier.
2: Non, c'est pas Gilbert Montagnier.
16: Franz Lehár.
2: Franz Lehár, non.
16: Rubinstein.
2: Comment vous dites ?
16: Arthur Rubinstein.
2: Excellente réponse d'Olivier Bellamy. Pour Axel Baudriche, qui habite Livry-Gargan, qui a dit « Le destin des montagnes doit être terrible, elles sont obligées de contempler toujours le même paysage.
5: » Xavier Demestre.
2: Non.
18: C'est un poète ?
2: Ah, c'est un

0: poète, surtout romancier, pour tout vous dire, un romancier, auteur de best-seller. Il a vendu son ouvrage le plus célèbre, écoutez bien, à 85 millions d'exemplaires.
1: Saint-Exupéry?
0: Ah, non.
2: Victor Hugo?
3: Du siècle d'avant?
0: Ah, non, non, non, il est toujours vivant, même,
2: oh là,
0: pour tout vous dire.
1: Guillaume
2: Houellebecq?
0: Comment vous dites?
1: Guillaume Musso?
0: Guillaume Musso, non.
3: L'autre?
0: Quoi, l'autre? Placide?
1: Marc Lévy?
0: Placide et Musso.
3: Et est-ce Lévy. Que nous, il est venu ici? Il est venu dans votre émission?
0: Non, non, non, je ne l'ai jamais reçu, non.
3: Est-ce qu'il
1: Il est âgé?
0: Oh, il est âgé, il est né en 1947.
3: Oh, il habite à New York.
1: Orsena?
0: Orsena, non.
1: Mais c'est un Français.
0: Ah, j'ai pas dit ça.
3: Ah!
1: Ah! Ah, bah, Stephen King?
0: Non plus.
1: Ah, non plus.
2: C'est quoi, c'est un Américain?
0: Non, non plus. Il y a d'autres pays que...
3: Est-ce que ce pays touche la France?
0: Ah oui, non, du tout.
2: Un Bolivien.
0: Ah! Je suis obligé de vous répondre oui.
2: Avec la Guyane.
3: Un Brésilien. Andorre ou Monaco?
1: Un Brésilien. Oui, avec... Cohen, machin,
0: Arthur Coelho, Paulo Coelho.
1: Coelho.
0: Bonne réponse. Eh oui. Vous oui. demandez si son pays touche la
1: Guyane,
0: France,
1: oui.
0: Comme on a effectivement un département français qui s'appelle la Guyane qui touche le Brésil, on est bien obligé de dire que oui. Son pays touche la France. Paulo Coelho est brésilien et c'est avec l'alchimiste évidemment qu'il avait vendu 85 millions d'exemplaires de son livre. Allez, mais Chantal, qu'est-ce que vous êtes en train de faire?
1: Vous l'avez vexé.
0: Elle est en train de se maquiller maintenant, mais c'est trop tard.
1: Non, mais c'est pas la
0: c'est trop tard, on a vu votre gueule.
4: Alors, je suis comme un mandalure. Elle se maquille aux grosses têtes aussi.
0: Mais vous êtes en train de vous maquiller devant les gens.
4: Je m'en fous. Ils connaissent tout de moi.
3: Dans le temps,
4: mais continuez, vous n'avez pas besoin de me regarder. Posez des questions.
0: Ah mais non, mais je suis épaté par la façon dont vous vous maquillez devant tout le monde.
1: Avec un naturel déconcertant.
0: Ah oui.
4: Et encore, j'ai pas tout mon matos. Ah, regarde, c'est beaucoup mieux déjà, non?
2: Ah, ça change tout, hein.
4: Ça change tout.
2: C'est fou, hein.
1: Ah, vous êtes presque désirable, là, Chantal.
4: Tu me regardes même pas, belle amie.
0: Ah, presque désirable.
4: Non. Vous avez jamais vu une femme se maquiller, je pense, c'est pas dans vos trucs.
0: Mais si, j'en ai déjà vu, oui. Mais pas de cet âge-là. Avouez quand même que je vous regarde parce que c'est moi qui vous l'ai dit que vous n'étiez pas maquillée.
4: Oui, c'est avouez. Parce que vous me regardez.
0: Avouez.
4: Elle n'a pas vu que j'étais pas maquillée, elle m'a emmené ce matin, elle n'a pas vu alors que vous l'avez vu.
0: Ah bah tout de suite j'ai vu d'habitude.
4: Parce que nous sommes face à face.
0: Bah, oui.
4: Et avec Michel, nous allons dans le même sens.
0: Allez, une dernière citation plus difficile, attention, à identifier pour Jonathan Corbet, qui habite Crozier-le-Vieux, c'est dans l'Allier, qui a dit la dernière fois que quelqu'un a autant raté un truc que François Hollande, c'était les parents de François Hollande.
1: Sarkozy.
0: Non, non.
3: C'est un politique?
0: Ah non, c'est un humoriste, un jeune humoriste français, chroniqueur de radio, de télévision.
2: Walidia.
0: Comment vous dites?
2: Walidia.
0: Walidia, non, plus drôle.
2: Oh, la balle perdue.
1: Marc-Antoine.
0: Pardon.
1: Marc-Antoine. Notre Marc-Antoine.
0: Pablo Mira, non. Il a été sur France
2: Guillaume
0: Inter.
2: Guillaume Meurice,
0: non, mais il travaille.
1: Émeric Lompré.
0: Émeric Lompré, non. Mais avouez que c'est drôle quand même.
2: Jamil Le Schlag.
0: Non, la dernière fois que quelqu'un a autant raté un truc que François Hollande, c'était les parents de François Hollande.
1: Pierre-Emmanuel Barré.
0: Pierre-Emmanuel Barré. Barré, bonne réponse de Paul Alcarat. Bravo, Paul.
4: Pierre-Emmanuel Barré.
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0: Une question pour Jean-Pierre Pierron, qui habite Bonneuil-sur-Marne. Une question qui va nous permettre de parler de quelqu'un qu'on aimait bien. D'ailleurs, on a évoqué son nom l'autre jour quand on était au Lido, parce qu'on s'est rappelé qu'il avait joué ici à Paris la version française du Rocky Horror Show, qui se jouera bientôt au Lido, une comédie musicale qui avait été adaptée au cinéma aussi sous le nom du Rocky Horror Picture Show. Et ce garçon dont je vous parle, c'est Tiki Olgado.
1: Ah, oui.
0: Alors lui, ça fait vraiment 20 ans qu'il nous a quittés. Vous vous rendez compte comme le temps passe. Il est mort le 22 janvier 2004, donc il y a pile 20 ans. Les plus jeunes ne se souviennent peut-être pas bien de Tiki Olgado. Mais effectivement, on le voit dans Amélie Poulain.
1: Nikita aussi.
0: Son dernier film, c'est Un long dimanche de fiançailles. Mmh. Il est dans Monsieur Batignol. Dans Une belle époque, dans Meilleur espoir féminin aussi d'ailleurs.
3: Ouais.
0: Isabelle, j'en parle puisque c'est vous qui avez écrit ce film. Plein de films tournés dans les années 90 essentiellement parce qu'il a eu une carrière tardive en tant qu'acteur, vu qu'au départ, il travaillait avec Claude François, hein, c'est bien ça.
6: Il était secrétaire de Claude François, il a été secrétaire de plusieurs artistes et chanteurs.
0: Ouais. Il a travaillé pour Johnny Hallyday, ouais. Il a été manager du groupe Martin Circus, et puis un

0: jour comme ça, il s'est mis à jouer dans un film, on lui a proposé un rôle et c'est Gérard Jugnot d'ailleurs surtout qui l'a fait éclater grâce au film une époque formidable et là il n'a pas arrêté de tourner pendant toutes les années 90. Tiki Oiga, donc qu'est-ce que vous dites, vous ?
1: Je dis, vas-y, Isabelle, fais-moi éclater.
2: Éclater quoi ?
3: Éclater.
4: Ça peut être mal, mal interprété. Hein.
1: Bah, attends.
5: J'avais titre, pas compris. Titre.
0: Titre. Vous êtes pas un furon, je n'en plus. Mais c'est vrai que Junio a fait éclater Tiki Olgado et que Tiki Olgado voilà, nous a quittés il y a 20 ans. Vous allez me dire, est-ce qu'il y a une question là-dedans ? Bah oui, j'ai quand même trouvé une question parce qu'il se trouve que Tiki Olgado, quand il est mort d'un cancer d'ailleurs, il a eu une dernière phrase qu'il a prononcée devant les caméras de Claude Lelouch parce qu'il avait demandé à Claude Lelouch de venir le filmer à l'hôpital, sur son lit d'hôpital, pour laisser un message posthume. Et quelle était cette phrase qu'a prononcé devant les caméras.
3: Il était à l'hôpital ?
0: Oui, il était à l'hôpital. Et un message qu'il adressait à tous ceux qu'il aimait.
1: C'est devenu une devise connue maintenant ?
0: Oh, c'est pas une devise, c'est plutôt un conseil.
4: Respirez.
5: Soyez heureux.
3: Aimez la vie.
0: Non, mais c'est.
4: Prenez soin de vous.
0: Mieux que ça, plus précis que
1: Isabelle,
0: ça.
1: Isabelle, éclate-moi.
5: Oh, le message.
3: C'était un cancer de quoi ?
0: Ah, ben justement.
3: Voilà. Arrêtez de fumer.
0: Et voilà. Sa dernière phrase.
3: Moi, je ne l'ai pas entendue, c'est pour ça que je continue.
0: Sa dernière phrase à Tiki Olgado, ce message posthume devant les caméras de Claude Lelouch, c'était : il faut dire aux gens qu'il faut complètement arrêter de fumer.
3: En même temps, c'est pas un posthume, c'est entume.
4: C'est prétume.
5: Ou enclume ?
0: Non, c'est un message posthume parce que ce message, il a demandé à Claude Lelouch de le montrer une fois qu'il était mort.
3: Oui, mais l'enregistrer entume.
0: Oui, mais tout ce qui est posthume est fait de son vivant.
6: Son vivant.
0: Une pièce
5: Bah oui.
6: Ah non, mais t'es à 22, hein, ma pauvre.
5: À moins que tu reviennes en esprit pour passer un message.
4: Une œuvre posthume, c'est une œuvre qui est publiée après la mort. C'est pas une œuvre qui est écrite après la mort.
3: Prends ton guignol à Kirsch, puis voilà.
5: Il y a que Yagel DJ qui peut donner des messages posthumes.
0: Oh, l'autre, il nous ressort, c'est voyant.
6: DJ, t'as dit ?
5: Yagel DJ, c'est pas ça qui parlait avec Marie-Antoinette ? Je sais pas.
4: Ah, ben c'est pas Corabane, ça.
5: Non, lui, c'était la station Mir.
0: Vous pourriez peut-être rendre un hommage à Tiki Olgado, Isabelle, en réalisant un film qu'il a toujours eu envie de concrétiser, qu'il n'a jamais fait. Il a, pendant longtemps, il n'a jamais pu le faire, eu pour projet de raconter l'histoire.
6: Oh mon Dieu.
4: Attention.
5: Oh là là,
3: qu'est-ce que c'est pour moi.
4: Ça sent le film sérieux. Ça pue le film d'auteur.
6: C'est la vie d'une prostituée.
0: Mais je vous dis ce qui est écrit, moi. Puis peut-être que monsieur Rani...
1: Carrément, j'y vais droit au but, moi.
4: Là, tu peux percer, mon pote.
0: Il pourrait jouer là-dedans. Tiki Olgado n'a jamais eu le temps de concrétiser son projet de film racontant l'histoire d'un Toulousain parti en Chine ouvrir un restaurant de cassoulet.
4: Adil, je te vois dedans.
1: Ouais, je peux jouer ce rôle facile.
4: Ah ouais.
3: Alors, avec les moyens qu'on a maintenant au cinéma, ce sera pas en Chine,
4: ce sera à Belleville.
3: Voilà.
0: Dans le 13e. Dans le 13e. Et puis, ça sera une choucroute. Bon. Bah, Stevie, je vous vois bien dans le rôle du Fayot.
5: Non.
3: Oh non.
5: Bah, c'est plus élégant. Moi, je suis l'oignon.
4: La saucisse.
5: Oui.
0: Un autre film, et là, c'est pour monsieur Adil Rami. C'est la question Disney du jour. Puis, c'est Adil Rami a une spécialité, c'est les films Walt Disney.
3: Bah, faut bien en avoir une spécialité, moi je dis. C'est bien.
0: Bah oui, c'est bien.
1: Bah, attends, t'as pas dormi avec moi encore.
5: Ah, fais-moi Alice au pays des merveilles.
0: Je crois qu'elle a pas envie de dormir, vous voyez, avec vous.
5: Oh là là.
3: C'est quoi la question ?
0: Eh bien, la question nous permet de passer du cassoulet à Ratatouille, puisque j'ai choisi ce film qui est d'ailleurs pas Disney, mais un Pixar.
6: C'est
4: les cousins.
0: Mais voilà, c'est quand même un film qui a très très bien marché. Ratatouille, tout le monde connaît évidemment le nom du jeune rat Rémi, qui va devenir un grand chef. Mais comment s'appelle le restaurant dans Ratatouille ?
1: Linguini, c'est le machin, son ami, et le restaurant s'appelle... Ah putain.
0: Mais c'est vrai que le copain s'appelle...
1: C'est le nom du chef ou pas, le restaurant Gusto ?
0: Exactement, Auguste Gusto. Bonne réponse, Adil Rami. Allez. Ben voyez, vous au moins, vous répondez aux questions qui sont dans votre domaine.
4: Oui. Bon, il est très limité, hein. On va pas faire 10 ans de questions de Disney, quoi.
6: Il y a suffisamment de Disney pour faire 200 ans de questions.
0: Et c'est Jean-Pierre Marielle qui, dans la version française, faisait la voix d'Auguste Gusto, le restaurateur à qui appartient

0: restaurant, chef cuisinier étoilé, Auguste Gusteau. Chez Gusteau, c'est le nom du restaurant. Et effectivement, le jeune commis de cuisine s'appelle Alfredo Linguini. Bravo, vous connaissez votre ratatouille par cœur.
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0: Quel célèbre nom de danseuse. Alors évidemment, François Lu va être un peu favorisé en tant que danseur étoile. Quel célèbre nom de danseuse se dispute l'Australie et la Nouvelle-Zélande?
3: Anna Riera.
0: C'est qui, c'est quoi ça?
3: C'était un petit clin d'œil pour ma danseuse de Danse avec les Stars, j'en profite. Normal.
0: Un petit clin d'œil.
3: Bah oui, elle mérite d'être mise à la lumière.
4: À la lumière, oui.
0: C'est pas elle.
3: Dans la lumière. Ok, allez, toi, écoute-moi bien maintenant.
0: Cassez-lui la gueule à Toen.
3: Non.
4: Je présentais un pote à moi, c'est Ludovic Becherel, tu le connais?
5: Non, mais en plus, en l'occurrence, là, il avait raison, dans la lumière.
0: Oui, mais
4: elle
0: il
4: a dit à la lumière.
5: Oh, t'es con.
6: Donc, c'est une danseuse qui est...
0: Quel célèbre nom de danseuse se dispute l'Australie et la Nouvelle-Zélande?
6: Loïs Fuller.
3: Mais pourquoi ça a la portée de tout le monde, en fait?
0: Pardon.
3: Pourquoi ça a la portée de tout le monde?
0: Ah, ben parce qu'il faut...
4: Il y a peut-être un piège, en fait, c'est ça.
0: Il y a un petit... C'est pas seulement un piège.
6: Est-ce que c'était une danseuse classique, contemporaine?
0: Ah, ça a été une grande danseuse...
5: Elle est morte.
0: Contemporaine, oui. Elle est, on va dire, de la fin du 19e, début 20e.
5: Oula. Colette.
0: Elle est morte, effectivement. Elle est morte en Russie, c'était une danseuse russe, mais on la connaît pour autre chose.
6: Estée Lauder.
0: Non, elle est effectivement disputée par l'Australie et la Nouvelle-Zélande. Pas en tant que danseuse.
6: Ah, la Pavlova.
0: Excellente réponse.
4: Le dessert, la poupée.
3: Bah ouais.
0: Excellente réponse.
4: Ils se battent pour la recette du dessert.
6: C'est ça.
0: Non. Eh oui.
6: Pour la mousse.
0: Pour les origines. Savoir qui, effectivement, Anna le premier a fait le dessert, la Pavlova, ce dessert nappé de crème chantilly, recouvert de fruits frais.
4: Et de meringue.
0: À base de meringue, exactement. Mais c'est un dessert qui a été nommé ainsi Pavlova, en l'honneur de la ballerine russe Anna Pavlova. Et sauf que les Néo-Zélandais disent c'est nous qu'on l'a fait, et les Australiens disent non, c'est pas eux.
4: Et la panna cotta, c'est qui? C'est les Italiens ou c'est les Portugais?
0: Mais vous en faites des Pavlova, Isabelle, vous?
5: Mais non, mais vous êtes fous.
4: Mais elle a un cuisinier, elle a un chef.
0: Bon, vous battez des blancs d'œufs. Vous savez le faire, ça, battre des blancs d'œufs?
5: Bah, faudrait que j'ai un batteur.
7: Je peux t'en prêter un, si tu veux.
0: Vous mettez du sucre, du vinaigre blanc, de la fécule de maïs, de la vanille. Vous faites la meringue avec tout ça. Temps de cuisson, 45 minutes à 120 degrés, voyez. Puis après 20 minutes à 90, on rebaisse le tout doucement. Puis on éteint le four. Et là, on attend le refroidissement, Isabelle.
5: Mais on met des petits fruits à l'intérieur, non?
0: Ça fait que la pavlova va être croustillante et l'intérieur moelleux. Et là, après, on décore de crème fouettée, de chantilly, de fruits sucrés, de fraises, de kiwis, de pêche. Bon,
5: vous faites là.
0: Non, pas Nutella, mais vous faites ce que vous. C'est bon la pavlova quand même, faut le dire.
6: C'est très bon,
5: c'est aérien.
0: Un jour, vous aurez peut-être un danseur, un dessert. Fromage ou danseur?
5: L'alu.
6: Ce sera plutôt du côté d'Amsterdam, à mon avis. Si on prend l'alu.
0: Mais vous aimeriez avoir un dessert à votre nom?
6: Moi, je suis pas très. Non. Mais je vous en avais parlé une fois, on m'avait proposé de faire un portrait, de moi, une sculpture. Je suis pas trop pour ça, moi.
0: Enfin, quand même, c'est chouette d'avoir un dessert à son nom.
6: Ouais, moi, je préfère qu'il soit dans mon assiette plutôt.
4: Un flan? Le flan, t'as pas vu le flan?
5: Non, c'est vrai qu'il n'a pas un nom de famille, un dessert. Hein,
6: non, c'est vrai. L'alu, c'est compliqué. Hein, ouais.
0: Tandis qu'un bon mergot. Hein.
6: Ah, mais le mergot, ça sonne très bien.
5: Non, je me tape
4: pas. Empiché alors.
3: Hein. Ouais, mais un mergot, c'est pas dessert, c'est plus d'alcool. Hein.
8: Un camembert. Un camembert.
5: Alors là, je bois plus.
8: Bon, un camembert, le mergot. Enfin, un camembert.
3: Un fromage qui pue.
8: Un bon mergot bien fait.
4: Ah, c'est un fromage bleu. Qui vit parce que quand il est vieux, il est bien.
0: Avec des asticots qui ressortent.
3: Ouais. Et moi, je suis restaurateur. Je fais une carte et je te jure, je te trouve un dessert. Vraiment, mais mignon. Ça s'appellerait les poustillons de Margot.
7: Margot, c'est Mergot. Il sait même pas ton nom.
3: C'est Mergot.
7: Bah oui.
3: Bah oui, j'ai dit, mais moi, j'ai un accent. Margot.
7: Ah oui.
5: Oui, t'as raison, l'idole.
7: Ça t'étonne, toi, qu'il ait gagné les traîtres?
0: Non, mais il est tout gentil, Adil.
7: Il est adorable. Ouais. Il est adorable.
4: Franchement, pour un Suédois, il est sympa.
0: Mais c'est vrai que vous ne buvez plus, alors, Isabelle.
5: Ça fait longtemps.
0: Ah, vraiment?
5: Ouais.
4: Elle ne boit que de l'eau avec son pastis.
5: Non, c'est terminé maintenant. J'ai pris de l'âge, j'ai pris de la bouteille, donc je ne prends plus de bouteille.

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3: C'est la saison du brame du cerf.
4: Ah, c'est
3: évidemment.
4: Oui, ça brame chez moi.
3: Ah, ça brame chez vous, mais c'est peut-être pas un cerf.
4: Ah, j'aimerais bien que ça soit pas un cerf, mais bon, il n'y a que les cerfs qui brament chez moi.
3: C'est la saison des amours, les cerfs brament dans le but d'attirer les biches et de défier les autres mâles.
5: Il faut comme ça.
3: Vous le faites bien.
5: Je fais le cerf et Enrico Macias. Si vous voulez, je peux faire Enrico Macias sur un cerf. Allez, avance.
3: Alors, j'ai une question, évidemment, à propos du cerf, dont la femelle, c'est...
6: La biche.
3: La biche, bien sûr. Le petit, c'est le...
4: Fan.
3: Le fan, mais on ne l'appelle pas le fan longtemps. On l'appelle un fan, le fan, jusqu'à 6 mois. Mais de 6 mois à 1 an, on continue à l'appeler fan s'il s'agit, ça peut paraître étonnant, mais s'il s'agit de la femelle, continue à l'appeler fan. Comment l'appelle-t-on, en revanche, si c'est un mâle?
4: Eh ben, un daguet.
7: Bambi.
8: Jeunisse.
3: Pardon.
4: Un daguet.
3: Alors, le daguet, c'est de 1 an à 2 ans.
4: Bon, là, vous chipotez, hein.
9: Ça se termine par ray.
3: Non, mais je vois que vous n'êtes pas loin. Ah, c'est effectivement souvent dans les mots croisés qu'on retrouve ce mot. Comment on appelle le petit fan, en quelque sorte, hein, ou plutôt le fan mâle, puisque le fan est une femelle entre 6 mois et 1 an. Vous voyez?
10: Le fanon?
3: Non. Alors, ça n'a rien à voir. Et après, effectivement, vous aviez raison, cher Dari Boudboul, à partir de 1 an, quand les bois commencent à pousser, on appelle ça un daguet pour le mâle.
10: Ou un cocu.
7: Mais pourquoi?
3: Et une bichette pour la femelle.
7: Mais ça vient d'où, Bambi, alors?
3: Comment ça s'est
4: animé? La Bambi, c'est comme...
7: Pourquoi on l'appelle Bambi?
3: Bambino, vous n'écoutez pas les grosses têtes. Parce qu'aux grosses têtes, on l'a expliqué. C'est une abréviation de Bambino, Bambi, tout simplement. Qui veut dire enfant. Et paf.
4: Vous savez un truc, le cerf.
3: Oh merde.
4: Non. Parce que c'est vraiment comme tous les mecs, c'est pareil. Il fait son cacou. Il brame. Et en fait, donc, il se tape sa biche. Mais la biche, comme elle sait que c'est le plus vieux qui gagne, parce qu'il se bat avec les jeunes, le jeune, il se barre dans un coin. Et ensuite, la biche, après, elle retourne se faire sauter par le jeune.
10: Ah, mais c'est vraiment une...
3: Ah oui? Ah bah, d'où le nom biche.
4: Oui. Non, mais c'est vrai.
3: Ah oui?
4: Il y a une vraie raison.
3: Ça vient de la biche.
4: Il y a une vraie raison scientifique. C'est pour que le...
3: Bon, du Théo!
10: Mais c'est quand même intéressant.
7: C'est pour mélanger la semence.
4: Et alors, hier soir, chez moi...
7: On va tout savoir. Oh non.
4: Le soir...
10: En parlant de partouze, vas-y.
4: À propos de partouze, moi, le soir, je vais écouter le brame, donc je me promène dans le bas des chevaux, parce que moi, les chevaux, ils en ont peur, en plus.
3: Aimez-vous, brame?
4: Et j'ai vu 2 arbres qui bougeaient. Me dis ça, il y a un truc qui va pas.
5: C'est Johan Rioux qui était planqué dans un fourré.
4: Eh ben, pas du tout. Je suis arrivé, du coup, à 4 pattes.
3: Ah oui?
9: Ah oui, déjà?
5: Bah ouais.
4: Mais non,
6: c'est toi la biche.
3: Déjà que debout, c'est pas haut.
7: Il pleut pas chez toi, qu'est-ce que tu fais à 4 pattes dans les fourrés?
4: Pas leur faire peur, pour pas qu'ils me voient. Et j'ai vu, en
7: la flotte.
3: Et là, elle s'est tapée Christophe Buisson.
4: C'est vrai ce que je dis. Il y avait 2 cerfs. Alors imaginez, l'arbre au milieu.
3: Ils étaient
4: de chaque côté de l'arbre, avec leur bois, et je voyais l'arbre bouger.
5: C'était
4: terrible.
5: Tes tripes zoophiles, ça ne vous intéresse pas.
4: Mais tu sais quoi? Je suis parti, parce qu'à un moment donné, il y en a un qui a arrêté, qui est parti, et alors ça s'est mis à sentir mauvais. Il lâche un truc.
3: C'est pas grave, ils vont s'habituer.
4: Non, mais c'est marrant comme ça. Et alors, le petit jeune,
3: alors,
4: il va dans le corps.
3: Comment s'appelle mon fan entre 6 mois et 1 an?
4: Je sais pas, parce que moi, j'ai jamais entendu ce nom.
3: Mais si, c'est...
10: Moi, j'ai des bois de serre chez moi parce que ça attire la virilité.
4: Ouais.
3: Ah bon?
4: Ah oui? T'as besoin de ça?
10: Est-ce que ça commence par fan?
7: Lâche l'affaire sur ce mythe.
9: Moi, je l'ai trouvé souvent dans les mots croisés, mais je le retrouve plus.
4: Combien de lettres?
3: Moi, c'est un mot que je connaissais aussi grâce au mot croisé, évidemment.
4: Oui, c'est combien de lettres?
3: C'est le nom du fan quand il est mâle et quand il a entre 6 mois et 1 an avant de devenir un daguet.
10: Au vidret.
3: Quoi?
4: Ça, vous l'avez déjà dit, Laurent.
3: Oui,
4: mais vous n'avez pas dit le nombre de lettres.
10: Ben, c'est pas un pendu qu'on fait.
3: Si vous voulez, c'est en 4 lettres.
4: Ah, voilà, ça va nous aider.
10: Ah bon?

0: Ré, alors.
1: Et ça finit par E.
2: Quatre lettres, un tétot.
3: On n'a pas dit que ça finissait par E.
4: Ah bah oui, si en plus t'embrouilles les trucs, toi.
3: Un finot. Non, non, mais on va donner encore 300 balles.
4: Non, on cherche.
0: Ça finit par
4: Ré. On va se tirer la cervelle.
3: Ça finit pas par Ré, non.
5: Ah bon?
3: Non.
0: Un taré,
3: mais non.
4: Est-ce que ça finit par une voyelle?
3: Ça finit pas par Ré, je vous dis, mais on sait pas loin, effectivement.
4: Donc par A.
2: Oh là là.
3: Non.
5: Que vous pouvez nous le mimer sur les lèvres, peut-être comme ça, c'est un jeu, on lit sur les lèvres comme
4: Est-ce
5: ça.
4: Est-ce que ça finit par une voyelle? C'est juste une question.
3: Pensez à Monsieur Jean-Phi, par exemple.
5: Ah, un gay.
4: Il y a deux fois la même voyelle.
3: Oui, il y a deux fois la même voyelle.
4: Ah, voilà, bah donc c'est pédé.
3: Non,
0: un tifi.
3: Non, mais écoutez, tifi. Tant pis, on va encore donner un
0: chiffre.
3: Et je suis sûr que je vais avoir la réponse dans le public. Ne levez pas encore la main, hein. On a encore 20 secondes. Enfin, quand je dis on. Mes grosses têtes ont encore 20 secondes pour tenter de trouver la solution. Je comptais quand même sur Monsieur Fabrice.
6: Ah, oh bah pourquoi moi?
3: Et aussi sur Mme Boutboul qui connaît quand même les chevaux. Et les chevaux, un cerf, c'est jamais qu'un cheval avec des bois. Hein.
5: Et en plus, elle va, tu les rencontres dans les bois.
1: Mais t'es à quatre pattes,
4: mais moi, je les rencontre pas entre 6 mois et 1 an.
3: Un cerf, c'est un cheval cocu quelque part.
2: Exactement.
3: Comment vous dire?
2: Personne ne sait.
3: Est-ce que quelqu'un dans le public a personne?
2: Personne ne sait.
6: Donc c'est difficile.
2: Je sens moins teubé là.
3: Ça veut dire qu'il n'y a pas de cruciverbiste dans cette salle, parce qu'effectivement, au mot croisé, c'était un mot qui revient régulièrement, c'est R, H-E-R-E.
6: Ah oui.
3: Et je pensais à Air France.
4: Ah bah oui.
0: Pour Jean, ça s'écrit pas pareil.
3: Ah bah non, ça je sais, oui.
5: Oh, pardon.
3: R, H, E-R-E, un R-H-E-R-E,
4: c'est
3: le
4: vrai.
3: Nom du faon.
4: Je l'ai déjà entendu.
3: Eh oui, entre 6 mois et 1 an avant qu'il devienne dagué.
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3: Une question pour Mme Sarah Molière, qui habite Gorges, en Loire-Atlantique. Question qui va nous emmener à l'auberge du Mont-Saint-Marc. C'est un vieux moulin dans l'Oise. Et dans les années 60, quand on allait dans cet endroit, c'était un peu particulier parce que c'était devenu une sorte de bordel, alors que c'était une étape gastronomique plutôt réputée dans la région. Mais c'est vrai que les nouveaux propriétaires en avaient fait un petit bordel, voire même une salle de jeux clandestin. Mais qui a tenu cette auberge du Mont-Saint-Marc dans les années, fin des années 60, 67, 68, dans l'Oise?
1: Madame Claude?
3: Madame Claude, non.
9: Strauss-Kahn?
3: Strauss-Kahn, non.
6: Dédé La Saumure?
3: Dédé La Saumure, non.
1: Thierry Ardisson?
3: Oh. Mais c'est sympa de parler de Thierry.
9: Elle se prend pour toi.
10: Les propriétaires sont connus pour des choses tout à fait différentes.
3: Ah oui, très différentes.
1: Ah, les Balkany!
3: Non. On est dans les années 60 et j'ai trouvé cette anecdote dans un livre, et pour être d'ailleurs plus honnête encore, dans un article de l'Express qui nous vante les mérites d'un très joli livre, surtout très épais, que je n'ai pas encore reçu, mais je l'ai commandé. Je trouverai d'autres questions et on aura peut-être l'auteur Mathias Debureau en livre du jour, un de ces quatre. Mais son livre s'appelle Le guide mondain des villages de France.
1: Ah, Mathias Debureau est extraordinaire. J'ai le livre.
3: C'est aux éditions Alary. Ça fait presque 700 pages, ce guide mondain des villages de France.
1: Formidable.
3: Alors, ça n'a rien à voir avec les villages de Stéphane Bern, qui travaille très bien pour son patrimoine à lui, mais c'est un guide qui vous raconte vraiment les villages.
10: Donc, c'est un lieu un peu d'orgie, quoi.
3: Alors, non, pas seulement, mais celui-là, en tout cas.
9: C'est un couple.
3: Alors, c'est un couple. Alors, c'est surtout lui qui est connu. Hein. Elle s'appelait, on l'appelait Janou, vous voyez, et je pense qu'il n'est pas resté avec elle. Il a eu plusieurs femmes à cette époque.
10: Il a fait les grosses têtes?
3: Ah non, ça, il n'a pas fait les grosses têtes. Non,
0: c'était un escroc.
3: Certaines des grosses têtes l'ont connue. Elle, sa compagne de l'époque, elle s'appelait Jeanne Schneider. Vous voyez, ça vous dit rien. Évidemment, tout le monde venait jouer au poker. Ça se finissait parfois en coup de feu, vous voyez.
10: C'était un truand notoire?
3: Alors, un truand notoire, oui.
10: Jean Mesrine, un peu.
3: C'est Mesrine. Bonne réponse. C'est bien Jacques Mesrine qui a tenu cette auberge. Alors ça n'a pas duré longtemps, hein, 3-4 mois, parce que la police a vite mis un terme à cette aventure. Mais ça existe encore, hein, vous pouvez y aller aujourd'hui. Il paraît que tous les gens qui passent à l'auberge du Mont-Saint-Marc veulent avoir des anecdotes, évidemment, sur l'époque où Mesrine, c'est plus les mêmes propriétaires. Hein,
1: mais c'est toujours bordel.
3: Ah non.
0: Ah non, c'est un resto, c'est toujours un resto.
9: Oh bah j'y vais pas.
1: Ah oh bah on va pas y aller alors, hein, François.
3: Ah non mais aujourd'hui, attention, le petit futé 2022 vous conseille l'établissement. Pintade, cuisson, basse température avec son jus.
9: Ah oui.
3: Patate douce en trois façons.
10: Bah alors c'est toujours un lieu de bordel.
3: Roulé de verveine, cœur citron et crème légère.
9: Ah bah oui, c'est ça, crème légère.
3: Donc vous voyez, vous n'avez jamais fait ça, vous, de tenir un établissement, vous qui avez fait des tas de métiers.
9: Bah si, je l'ai déjà dit ici.
3: Vous m'avez dit que vous avez tenu un magasin de robes.
9: Non, j'ai tenu un soleil chargiste quand j'étais au chômage, je vous ai dit.
3: Ah bah,
9: un Brive-la-Gaillarde.
3: Je vous demande si vous avez tenu un établissement gastronomique, vous me dites.
9: Oh mais, je servais des sandwichs, tiens. Ils avaient toujours une petite rondelle ou de mortadelle. Hein.
3: C'était pas ma question, un sauna échangiste.
9: Non, est-ce que j'ai travaillé dans un restaurant gastronomique?
3: Voilà, enfin pas gastronomique, mais une petite auberge, un truc où on vient manger, quoi.
9: Oui, c'est ça, oui, bah oui, quand j'étais étudiant déjà, oui, oui.
3: Ah
9: oui.
3: Bah voyez,
9: oui,
5: chez McDo.
3: C'était quoi votre établissement alors?
9: C'était une brasserie sur le campus étudiant où j'étais à Villeneuve-d'Ascq, ça s'appelait l'étudiant, voilà, c'était l'étudiant.
1: Ah oui, c'était
9: non,
1: pas...
9: Non, on servait des salades composées, c'est moi qui les faisais, les salades composées, je peux te dire. Hein.
5: Ah bah ça devait être beau.
9: Ah oui.
1: Mais c'était pas sur...
9: Ah oui, c'était une avalanche de saveurs. Hein. Ah oui, c'était...
3: Vous avez été étudiant, vous?
9: Oui, bah oui, j'ai fait un doc d'allemand. Je sais pas pourquoi allemand, parce que j'étais bon d'allemand, parce que au cas où qu'ils reviennent, je sais pas.
3: Ça fait, combien de métiers vous avez fait
9: Oh, vous savez, ben ça. J'ai fait mon doc d'allemand. Après, j'ai tenu un magasin de vêtements. De
3: comment fringues. Ça s'appelait déjà ça?
9: H couture. H couture, bah oui, c'est un magasin de tapettes. Hein, ouais. J'en ai des robes pour les mariages, les communions, et j'avais un concept imparable, c'est-à-dire que si la cliente venait chez moi acheter son ensemble pour le mariage ou la communion, j'y offrais le chapeau et le sac cadavre avec. Ah, je peux dire que j'en ai ramené du monde. Hein.
5: Voilà. J'en ai perdu de l'argent.
9: J'ai fait faillite au bout de 2 ans.
10: Et quand on te voyait, on disait ça bosse dur.
9: J'ai eu un élevage de chats persans.
3: Un élevage de quoi?
9: De chats persans.
3: Ça, vous nous l'aviez jamais dit.
9: Mais bah, oui, vous ne savez pas tout, voyez. Encore.
3: Où est-ce que vous avez eu un élevage de chats persans?
9: À ma maison, on avait construit une chatterie à côté. On avait, j'avais 22 chats. Mais voilà, mais bon, voilà, on rebondit. Enfin,
3: ah bah ça, pour rebondir, vous rebondissez.
1: Il fallait monter les échelons, hein.
9: Mais non, mais c'est pas
1: pour
9: ça.
1: Pour arriver
9: c'est...
1: au sommet.
9: Après, je suis devenu hôtesse de l'air, et puis voilà.
5: Serveur en l'air.
3: Vous dites, il paraît qu'il y a un avion qui a eu du mal à atterrir hier à Roissy.
9: Oui.
3: Vous avez eu des infos?
9: Non, bah je ne suis plus dedans, hein, quand même. Hein, mais j'ai vu ça, qu'il y avait eu des petites difficultés.
3: Depuis New York, il venait l'avion.
9: Oui, bah ça arrive, hein, qu'il y ait des petites difficultés.
5: Ah oui.
9: Dans l'ensemble, on s'en sort bien. Il y a pas beaucoup d'accidents d'avion.
3: Vous avez déjà pris le toboggan pour sortir de l'avion?
9: Non, on le prend, on s'entraîne tous les 6 mois, on fait un maintien des compétences, que ça s'appelle. Donc on nous forme à des exercices de sécurité et de sûreté, les incendies, les cagoules de protection respiratoire, et on saute dans le toboggan à ce moment-là. Oh, on doit retirer les chaussures, parce qu'avec mes talons aigus, tu perces le toboggan.
1: Mais oui.
3: C'est le seul truc que j'aurais aimé faire une fois.
9: Ah, c'est génial. Par contre, c'est du téflon. Alors, faut pas mettre ses mains, parce que ça frotte et t'es brûlé. Ah, oui, t'es brûlé.
3: Vous avez gardé des pyjamas à revendre?
9: Pourquoi revendre? Non, j'ai gardé, ça s'appelait pas des pyjamas chez nous, hein, ça s'appelait des habits de confort. Hein. Nous, c'est l'élégance à la française, hein, on dit pas des pyjamas. Hein. C'était des habits de confort Christian Lacroix, à l'époque.
5: Oui.
9: Ouais,
3: parce qu'Ariel, je l'ai vu au puce, elle revend toutes ses trousses Air France.
1: Non, mais elles étaient bien gracieuses, les first class, c'était joli. Hein.
3: Oh, ça y est, tout ça pour nous dire qu'elle est en first class.
1: Non, mais c'est vrai que j'ai gardé les trousses rouges en satin, tellement jolies.
9: Mais ça a beaucoup changé. Ça s'est vulgarisé, tu sais. Moi, j'ai commencé Air France. Je peux te dire qu'on découpait la dinde en première classe. Hein. Maintenant, elle t'aide à faire le service, la dinde. Hein.
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3: 26 ans. Alors d'ailleurs, je vois que parmi le public, quelqu'un vous a offert un petit
11: cadeau. Oui, il y a une personne dans le public qui m'a offert un cadeau. Wow. Tous les autres, non.
12: Mais comment?
11: Vous faites un effort. D'autant qu'il y a mes parents, dans la... ils n'ont même pas fait de
3: mais
11: cadeau.
3: Mais ils sont où, vos parents?
11: Juste devant, voilà. Toen, tu fais une vanne sur ma mère, je te défonce, on est d'accord?
13: Moi, j'étais sûr que tes parents, c'était Dominique Rocheteau et Rachida Dati. Il y avait un vrai truc, un mimétisme, espèce de clonage. Mais moi aussi, j'ai fait mes 26 ans, mais de carrière.
3: Oh. Mais alors, Roman, Roman, tes parents sont dans la salle.
14: Juste là, juste là.
3: Oh,
14: Laurent.
3: Le monsieur avec le caméscope.
13: Oui, oui. Le caméscope, oh, comme ça, comme l'autre, là.
3: Qu'est-ce que tu veux faire quand tu seras...

0: très grand, mon grand.
1: Vous êtes trop grosse tête, monsieur Ruquier.
0: Oh, mais ça fait... et qu'est-ce que tu vas nous chanter?
2: Allez, la digue du cul. Allez, un, deux, trois, guibande. Avec les parents. Guibande, la digue du cul. Et qui te la fout dans le cul. Allez, allez. Et c'est mon fils. Respecte-le quand même.
3: Bon, Corinne, viens, on sort, je te pète la gueule. C'est bon, ça suffit.
4: Mais c'est comment les prénoms de vos parents quand même?
3: Je donne les vrais ou.
5: Attends, moi je pense qu'on pourrait les deviner.
4: Ah oui,
3: essayez de deviner le nom.
2: Il y a Monique, et Jean-Louis.
5: Michel.
2: C'est quoi?
5: Michel. Alors,
3: il n'y a pas de Michel, non?
4: Comment il s'appelle alors?
3: C'est Gérard et Véronique.
2: Oh, Gérard!
4: Bienvenue!
3: C'est des parents formidables, mais par contre, niveau cadeau d'anniversaire, ils ont toujours été pourris. Vous savez ce qu'ils m'ont offert à 15 ans?
4: Non.
3: Un rasoir. Regardez ça, ça
5: ils
3: fait 11 ans.
5: Ils auraient mieux fait t'offrir un
3: rasoir. J'ai toujours rien rasé. Il attend, il est chargé, il y a toutes les batteries dedans. L'année dernière, vous savez ce qu'ils m'ont offert? Une gourde. Une gourde en métal pour boire de l'eau, j'en sais rien.
4: Laissez-les tranquilles, vos parents, ils sont là au premier rang.
2: Bah, oui.
4: Faites très gentil avec votre fiston aujourd'hui. Faites pas attention à ce que dit monsieur.
2: On va vous donner la valise, on va tout vous donner. Vous voulez une montre RTL? Oui. Un stérilet RTL? Oui. Tout ce que vous voulez. Tout ce que vous voulez. C'est cadeau.
5: C'est peut-être un peu tard pour le stérilet.
4: Vous avez des frères et sœurs?
3: J'ai deux grands frères.
4: Ah, vous avez deux frères? Ah, monsieur a bien travaillé, dites-donc.
3: Madame aussi.
4: Oui, d'accord, mais enfin, faut être deux.
2: Il est ramoneur.
3: Il y en a une qui fait quand même plus de boulot que l'autre.
4: Attendez, je regarde à qui vous ressemblez. À maman ou à papa?
5: Je trouve pas, moi.
3: À Boubacar au fond de la salle.
4: Vous êtes le petit dernier?
3: Je suis le petit dernier de la famille.
4: J'étais sûr que c'était le petit dernier.
3: Ah bon? À quoi vous voyez ça?
4: Le petit côté faillot, le petit.
3: Ah d'accord. Eh bien justement, monsieur Ruquier, vu que c'est mon anniversaire, est-ce que vous voulez pas me faire un cadeau aujourd'hui?
5: Oh là
3: avec
5: là.
3: Que des questions à mon niveau.
4: Non, mais on a prévu un cadeau qui arrivera tout à l'heure.
3: C'est vrai?
4: Et qui ira très bien avec le gâteau, parce que sachez que vous n'êtes pas le seul à avoir votre anniversaire aujourd'hui.
3: Oui, je
2: mais
3: sais.
2: Non.
4: C'est aussi l'anniversaire de Marc-Antoine Lebret.
2: Oh mais non, non. 67 ans.
4: Ça tombe bien, tiens, j'avais une première citation puisque vous parliez de cadeaux, et ce sera pour Corinne Bauer qui habite Clichy, qui a dit pour son dernier anniversaire, j'ai offert à ma femme une chaise, cette année je la fais électrifier.
3: Oh, c'est Jean-Yann,
5: Pierre Doris,
3: ça.
5: Pierre Doris.
4: Pierre Doris, bonne réponse de Michel Bernier. Pour Gilles Rodriguez, qui habite Mons-en-Barœul, on dit dans le Nord, qui a dit « Je suis un voyant amnésique, je sais par avance les choses que je vais oublier.
3: Oh. » Un humoriste.
4: Un humoriste, oui.
3: Français.
4: Vous l'avez déjà cité d'ailleurs, hein, des habitués, des grosses...
3: Jean-Yann,
4: bonne réponse.
3: C'est pour toi.
4: De Romain Deduit. Allez, on va aux États-Unis avec la citation suivante. C'est un Américain, monsieur Alba Hock, espère quand même un chèque RTL, qui a dit « L'alcool ne résoudra aucun de vos problèmes. Mm-hmm. Cela dit, le lait non plus. »
5: On adore cette phrase.
4: Pas W.C. Fields.
2: Hemingway.
4: Hemingway, non.
5: Bob Hope.
3: Jason Feld.
4: Non.
2: Oliver de Castelzon.
4: Non.
3: Un auteur de polar.
5: Il est toujours de
4: non,
5: ce
4: il
5: monde.
4: Est mort en 1990. Il était danseur, acteur, chanteur, imitateur.
5: Bon, un genre de Dean Martin.
4: L'autre.
5: De Jerry Lewis.
4: L'autre.
2: Sinatra.
4: L'autre.
3: Sammy Davis.
4: Sammy Davis Jr. Bonne réponse de Philippe Claudel. C'est Sammy Davis Jr. Pour Bruno Sarrazin, qui habite Gauchy, dans l'Aisne, qui a dit « Un gentleman, c'est quelqu'un qui est capable de décrire Sophia Loren sans faire de gestes.
5: » C'est génial.
2: C'est très beau,
5: ça.
4: Ah, ça, c'est un français. Hein.
2: Belmondo.
4: Et même, on a dit Franchouillard à une époque.
2: Delon.
4: Non, un dialoguiste, scénariste.
5: Ah, Audiard. Bon, Michel Audiard.
3: Audiard.
4: Michel Audiard. Bonne réponse de Claudel et Bernier. Allez, on retourne outre-Atlantique pour la citation suivante à destination de Mohamed Idrid de Marseille qui a dit « L'inflation, c'est quand tu es riche et que tu ne peux plus te permettre de t'acheter ce que tu t'achetais quand tu étais pauvre. »
2: Oula.
3: Il faut réfléchir avant
2: c'est
3: de
2: comprendre. C'est quelqu'un d'endetté.
5: Non. Donc c'est un Américain.
4: Et c'est très juste
3: Woody
4: d'ailleurs.
3: Allen.
4: Pas Woody Allen, mais un humoriste américain, vous l'avez
5: compris. Vivant.
4: Vivant, oui, il est vivant. D'ailleurs, je dis américain, attention, il est né en Ontario, au Canada, pour être précis.
3: Ah, c'est Jim Carrey.
4: Qui a dit Jim Carrey?
3: J'ai dit Jim Carrey.
4: Et ben voilà, une bonne réponse devant papa et maman.
3: Allez
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4: La question suivante, c'est...

0: Plutôt pour Ariel Dombal, si vous le voulez bien, et pour Daniel Zermati, qui habite Tenon-les-Bains, en Haute-Savoie, pendant que l'autre auditeur arrête de se frotter les mains puisqu'il a perdu le CPFL. Flavius Honorius et Flavius Arcadius, qui sont du 4 et du 5e siècle dans l'Empire romain, ont créé quelque chose, pratiqué encore chez nous aujourd'hui en France, mais pas dans tous les pays. Quoi donc?
1: Les bains,
0: non.
2: Romulus
1: et Rémol.
3: La grève.
0: Les bains, il n'y en a pas dans tous les pays, des
1: non.
0: bains.
1: Non, mais les thermes.
0: Ah, les thermes.
4: Et pourquoi vous avez dit que c'était pour Ariel? Parce que ça parle d'opéra?
0: Parce qu'il y a un lien avec Ariel.
1: Est-ce que c'est une pièce de Shakespeare?
0: C'est-à-dire qu'Ariel appréciera de savoir que c'est Flavius Honorius et Flavius Arcadius qui ont inventé...
1: Les noms de fleurs.
3: La cuisine?
0: Non, quelque chose qu'elle pratique elle-même encore.
5: La crème fleurette?
0: La crème fleurette.
1: Le thé.
0: Non.
3: Non.
4: Qu'est-ce que
3: tu pratiques, Ariel?
1: Je pratique des vocalises.
0: Elle le pratique plus que nous autres et vous autres, c'est certain.
1: La natation.
0: La natation, non.
3: La philosophie.
0: La philosophie, non.
3: C'était les premiers végétariens.
1: La fellation. Ça se termine en yon.
3: Excuse-nous, on la pratique beaucoup, nous aussi.
0: Ça se termine pas par yon, non.
1: Alors, moi, j'ai pas ça.
0: On le pratique tous, mais Ariel, plus que nous autres.
1: Ça ne peut pas être l'art culinaire.
0: Non.
5: Le yoga.
0: Le yoga, non.
1: Non.
3: Faire les courses.
5: La méditation.
0: J'ai pas dit que c'était un art.
1: Ah non.
5: Le shopping.
0: Dans la bouche d'Ariel.
1: Elle pratique le positivisme.
0: Tout devient un art. Vous avez dit
5: Le shopping,
0: non.
1: Le positivisme.
0: Le positivisme non plus.
1: L'art de l'amour.
0: L'art de l'amour, non. Mais peut-être que cela y contribue.
1: Ah. Le sourire permanent. Le bonheur. Le cultiver la jovialité.
4: Ah. Non.
3: Les lunettes de soleil de Kratos.
1: Je me fatigue toute seule. Je sais que je fatigue beaucoup d'auditeurs, mais qu'ils sachent bien que je me fatigue en premier.
0: Vous ne fatiguez pas nos auditeurs.
1: Moi-même aussi, je reçois des insultes.
0: Ils vous réclament.
1: Qui disent pourquoi ils crient comme ça. Et moi aussi, je me demande.
3: Peut-être parce que t'es sourde, hein, tout bêtement.
0: Alors, Flavius Honorius et Flavius Arcadius.
3: Ils étaient gays?
0: Ah non, une urbaine.
5: Quel rapport avec Ariel?
6: Eh ben, le maquillage, ça aurait pu être les premiers mecs à se maquiller.
1: Est-ce qu'en regardant Ariel, on peut deviner?
0: Ah non, pas en regardant Ariel.
5: Est-ce que c'est vraiment un bon indice, Ariel?
0: Ah oui, absolument.
3: C'est quelque chose qu'elle fait surtout chez elle, Ariel?
0: Chez elle, oui, plutôt chez elle. Mais pas seulement.
1: Les bains! Bah non.
4: Le vouvoiement.
0: Pardon.
4: Le vouvoiement.
0: Excellente réponse de Karine Le Marchand. C'est le vouvoiement qui n'est pas utilisé dans tous les pays, puisque aux États-Unis c'est you qui veut aussi bien dire tu que vous.
1: Oui.
0: Nous on fait la différence entre le tutoiement et le vouvoiement. Et Ariel continue à vouvoyer Bernard-Henri Lévy.
1: C'est vrai.
0: Il paraît que c'est mieux pour l'amour.
1: Ah bon? Ben c'est-à-dire que quand le tu arrive, c'est une sorte de...
4: Tu arrive parfois.
6: Vous dites tu que quand vous êtes dans l'acte.
3: Près du climax.
6: Ah, tu prends cher.
4: Ah,
3: je sens que vous venez.
1: Tu la sens.
3: Je sens que vous venez. Tu veux une clope?
0: Vous n'auriez jamais dû nous dire ça, Ariel.
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0: Une question pour Joël Gray, qui habite Bandol, et c'est dans Le Point, l'hebdomadaire Le Point, aujourd'hui, que j'ai fait la connaissance avec quelqu'un que je ne connaissais pas, je veux dire, qui s'appelle Bernard Blacher, et on nous apprend, sous la plume d'Olivier Hubertali, aujourd'hui dans Le Point, qu'il en vend 200 millions par an. Mais qu'est-ce que Bernard Blacher vend 200 millions? Pardon.
9: C'est pas du pain, c'est pas Marie Blacher.
0: Et alors, qu'est-ce qu'il vend?
9: C'est des grandes boulangeries industrielles.
4: La baguette.
9: Un peu partout. C'est une chaîne de boulangerie.
0: Et il vend donc des
9: du pain, des sandwichs, tout ce qu'on trouve dans une boulangerie. Qu'est-ce que je dis? Des chocolatines, des chocolats, du pain au chocolat.
4: Des baguettes.
0: Il vend 200 millions de baguettes par an. Bonne réponse. de Jean-Phi Janssen. Plus d'un milliard d'euros de chiffre d'affaires.
2: Il est célibataire?
0: Alors, non, mais d'ailleurs, il a appelé effectivement ses boulangeries, vous avez raison, Marie Blachère, du nom de sa fille. C'est sa fille qui s'appelle Marie. Moi, je connaissais pas parce que je crois que ça n'existe pas dans notre région, ici à Paris, en région parisienne. C'est surtout

0: crois, dans le sud de la France, ouais. Hein, qu'on trouve vers Avignon, Saint-Rémy-de-Provence, dans les Bouches-du-Rhône.
1: Angoulême.
0: Peut-être Angoulême aussi. La chaîne Marie Blachère, et on trouve souvent ces boulangeries aux sorties des villes, vous voyez.
2: Parce que c'est des pains de mauvaise qualité.
0: Non, le pain...
2: C'est 200 millions, ça veut dire que les gens ne les font pas dans leur propre four.
0: Et ben si, justement.
2: Ils achètent des trucs.
0: Non, le pain est fait sur place.
2: C'est comme chez Picard.
0: Non. D'où le succès, d'ailleurs, de ces baguettes-là, c'est que c'est des baguettes qui ont du goût. Vous avez d'ailleurs trois possibilités. Vous l'achetez ou blanche, ou dorée, ou bien cuite. Elles sont faites sur place. Alors, elles sont très bien exposées. C'est ce qui a fait le succès de ce genre de magasin, c'est parce que elles sont mises en lumière sous des étals, des auvents. Trois baguettes achetées. La quatrième offerte.
2: C'est non, mais là, ça va être dégueulasse. Enfin,
3: non.
2: C'est déjà préfet. Comment vous dites que c'est pas préfet?
4: Préfet, c'est sur place.
3: Non, mais en plus, les artisans, les boulangers en ce moment, ils sont en grande difficulté. Je pense qu'il faut les soutenir et pas dire que c'est dégueulasse. C'est pas vrai, c'est pas dégueulasse.
2: Non, mais là, c'est le mec qui vend 200 millions. Il n'est pas en difficulté.
1: Mais c'est pas un gars dans une boulangerie qui vend 200 millions. Il y a plein de boulangeries.
2: Ils distribuent des trucs comme congelés.
0: Mais non, puisqu'on vous dit que c'est fait sur place.
1: Mais c'est une recette.
2: Trois et la quatrième offerte.
3: Et alors,
1: c'est pas parce qu'il y en a. C'est pas parce qu'il y en a beaucoup que c'est pas bon. Regarde, les chihuahuas, il y en a pas beaucoup, ils sont tous moches.
4: Non, mais ils sont pas faits sur place.
0: C'est juste que ça marche. Chaque boulanger fait son pain. Lui, voilà. Il a une franchise, en quelque sorte, vous voyez. Et c'est ça qui a fait de lui un milliardaire. Je trouve que ce papier vraiment est intéressant parce que c'est un homme qui n'avait jamais été pris en photo. C'est la première fois de sa vie qu'il rencontrait un journaliste. Toute photographie de lui était interdite jusqu'à présent. On demande même au journaliste d'éteindre son téléphone mobile pendant l'entretien. Il n'a pas de page Wikipédia. Il n'avait jamais donné d'interview, ni même à la presse locale, La Provence ou Midi Libre, les journaux de sa région. Et là, Le Point a réussi enfin à interviewer ce nouveau milliardaire qui a fait fortune avec des baguettes de pain grâce au marketing. Pas parce que c'est du mauvais pain, parce que je vous dis, chaque baguette est faite dans chaque boulangerie.
2: Il faut les goûter. Hein.
0: À la sortie de la ville. Alors, je vous conseille d'y aller au dernier moment, parce que ça, j'ignorais aussi. Si vous y allez dans la dernière demi-heure de la fermeture, vous paierez la baguette à moitié prix.
2: Bah voilà.
4: Des lots.
0: C'est 50% moins cher sur tous les produits, 30 minutes avant la fermeture.
2: À la sortie, à la sortie des villes, avec l'essence, tu achètes de la baguette en même temps.
3: Mais non, mais tout le monde n'habite pas en centre-ville.
1: Qu'est-ce que tu racontes comme connerie?
3: En tout cas, il s'est fait beaucoup de blé avec son pain.
5: Exactement.
0: Ce que vous ignoriez, cher. Non, mais voilà pourquoi ce papier dans Le Point est vraiment passionnant. Je vais vous dire pourquoi. C'est que j'ignorais, c'est que tous les milliardaires investissent
4: dans la boulangerie.
0: Ouais, dans la baguette. Alors, écoutez, je vous invente pas le truc. Hein,
1: y a Elon Musk qui vient de racheter un Paul.
0: mais vous ne croyez pas si bien dire. Ils sont tous fous de pain. Stéphane Courby, c'est un grand patron, Stéphane Courby, qui a plein de médias et tout ça. Eh bien, il a pris 30% du capital des boulangeries Ange. Il y a 265 boulangeries Ange. Et c'est le deuxième réseau national derrière Marie Blachère. Vous avez aussi le trio Xavier Niel, Mathieu Pigas, ça c'est aussi des grands milliardaires.
2: Parce que les gens sont tellement pauvres qu'ils n'ont qu'ils disent pas à manger.
0: Et ben eux, ils ont racheté pareil des parts des boulangeries, 130 boulangeries. Louise, moi je connais pas ces boulangeries, les boulangeries Louise, mais vous voyez ce qui veut dire en tout cas que les milliardaires investissent dans le pain.
1: Il y a Depardieu qui a investi dans la brioche dorée apparemment.
5: La Micaline.
0: Voilà, il a 781 boulangeries.
2: Ah là là,
0: vous voyez. Et la première boulangerie Marie Blachère a été inaugurée en 2004.
2: Ouais, c'est sûr qu'il ne doit même pas jamais manger son propre pain. Bon,
3: on va y aller ensemble voir.
4: Moi, je suis d'accord, Rachel. On fait un petit voyage. Très bon. Voilà, moi, je veux rencontrer cette personne.
3: Dans le concret.
0: Écoutez, si Monsieur Blachère nous entend, qui nous envoie une baguette?
4: Qui nous envoie une tartine?
0: Avec un petit milliard.
4: Voilà.
0: Et on en dira le plus grand bien.
4: Voilà, exactement.
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7: Éric Coquerel, l'un des responsables de la France Insoumise, a annoncé le dépôt d'une proposition de loi pour abroger la réforme des retraites et revenir à 62 ans. On sait que le RN veut faire la même chose. Dans le monde entier, les réformes des retraites se multiplient. C'est toute l'Europe qui se prépare au vieillissement avec des réformes. Toute l'Europe sauf le petit village gaulois.
8: Bon, va falloir qu'on y pense en tout cas. C'est le sous-texte de votre chronique. Merci beaucoup, François.
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0: Vous allez me dire sûrement quel est le nom du fils de Marc Aurel et de Faustine la Jeune, qui fut empereur lui-même.
9: C'est pas Tibère, c'est...
0: Non, un empereur assassiné d'ailleurs, il faut bien le dire, le 31 décembre 192 par l'esclave Narcisse, qui l'entraînait au maniement des armes et qui l'a étranglé dans sa...
2: Parce que c'était un salaud ce mec, c'était un vrai salaud, c'est Marc Aurel.
0: Le fils de Marc Aurel, hein, c'est lui qu'on... cherche. Il portait pas forcément bien son nom, pour tout vous dire.
2: C'est pas les Horace. Il était fâché avec son père, en fait.
0: Ah, c'était un despote, hein. Mais le peuple l'aimait plutôt parce que
2: le peuple aime les despotes.
0: Exactement. Et finalement, bon, il a quand même été assassiné par celui qui lui apprenait le maniement des armes. Il l'a étranglé dans son bain, l'assassin, l'esclave Narcisse.
10: C'est con, il aurait dû le noyer simplement.
0: Mais déjà, il avait tenté de l'empoisonner, ça avait pas marché. Alors, il avait fini à la...
2: Avec sa sœur, avec la sœur, il était complice de sa sœur.
0: Exactement, mais comment vous savez ça?
2: Parce que je m'intéresse à tout ça.
0: Alors donnez-moi son nom.
2: Il portait un nom qui ne
4: Genre le bien-aimé.
9: Marc Aurel,
0: non.
9: Maximilien, non.
2: Comme héroïque ou quelque chose à voir avec un...
0: Pour trouver les réponses ici, il faut boire mes paroles. Il suffit d'écouter le moindre indice que je vous donne, mais vous ne m'écoutez plus.
4: Si, au
9: Postillon,
4: contraire.
9: Le magnifique.
0: Et Dieu sait pourtant que j'ai été chercher cette question dans mes tiroirs et que vous auriez déjà dû trouver le nom.
2: Non, mais c'est pas avec les tiroirs, il doit y avoir un truc. Tiroir, c'est tordu, je sais que c'est tordu.
4: Commode.
0: Bonne réponse de Valérie Mérès. Voyez, Valérie, elle est plus maligne que les autres, Valérie Mérès. Elle m'écoute, elle. Et oui, commode n'était pas commode. Et effectivement, c'est dans mes tiroirs que j'ai trouvé le nom de l'empereur romain Commode, fils de Marc Aurel. Et Commode a été assassiné dans sa baignoire. C'est quand même une histoire terrible. Le nombre de gens, finalement, moi, j'arrête, je prends plus que des douches. Parce que... le nombre de gens qui sont assassinés dans leur bain, quand on pense.
9: C'est ça, Claude François, le premier.
0: Claude François.
9: Oui.
2: Mais lui, c'était la douche.
0: Ah non, c'était une baignoire.
4: Baignoire, il fallait qu'il enjambe.
2: Est-ce que c'est le commode qui a donné le nom au meuble?
0: Qu'est-ce que vous dites?
2: Je dis, est-ce que c'est le commode qui a donné le nom à la commode?
9: Mais bien sûr. Et en très lointain descendant, c'est Bernard Buffet, le peintre. Voilà. Il y a aussi le poète argentin Sanchez, mais...
0: Et d'ailleurs, on n'arrêtait pas de lui dire « si tu es gay, ridon ». Non, écoutez, franchement...
2: Mais Harry, comment tu peux penser une chose comme ça? C'est étonnant que ton cerveau provoque ce type de questions.
11: Non, mais attends. Me parle de mon cerveau avec sa sacrotouille blanche devant elle. Une commode.
0: Vous n'insultez pas la chienne. D'abord, alors là, madame.
11: Ah, tout ça parce que c'est votre belle-fille.
0: Oui, vous n'insultez pas la fiancée de mon chien.
11: Alors attendez, je vois pas comment votre chien peut lui faire quelque chose.
0: Non, ben justement.
9: Il peut lui renifler le cul, c'est tout.
12: Ouais, c'est un vrai animal.
9: Mais c'est vrai que c'est un animal à la taille d'une crotte de votre chien, Laurent. Ouais. D'accord.
11: Oui, mais c'est pas la taille le problème de cet animal.
0: Très amoureux. Ouais.
12: On dirait un rat qui a eu des malheurs.
11: C'est le comportement.
0: Ils sont très amoureux. Mon chien adore la petite chienne de Marcella.
11: Et parce qu'elle fait pouet-pouette.
0: Comment ça, elle fait pouet-pouette?
11: Parce que quand il doit jouer avec, elle doit faire pouet-pouet-pouet, le même petit bruit que sa maîtresse.
0: Enfin, Marcella fait pas pouet-pouet quand je lui... quand j'appuie dessus.
2: Non, mais Harry, toi, tu vis dans un monde parallèle.
0: Elle vit dans un monde parallèle.
11: Complètement.
0: Et en tout cas, j'attendais de la culture et j'ai eu...
2: Commode, on a appris que la commode, ça vient de commode.
0: On a appris que Valérie Mérès avait tout compris à cette émission et qu'au moins elle a bien identifié l'empereur romain Commode, qui ne l'était pas.
9: Bravo.
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0: Ah, une question de mode maintenant pour Grégoire Ilch, qui habite Noirmoutier en Ille. C'est en Vendée. Alors là, c'est vraiment à la portée de tout le monde. Vous connaissez peut-être les acteurs Liam Neeson, Pierce Brosnan. Ah,
13: oui. Ça vous dit quelque chose? Oui, j'ai vu Pierce Brosnan à New York. Il est magnifique.
0: Eh bien, il y a aussi Adam Sandler, Justin Bieber, Kylie Jenner. Eh bien, tous ces gens ont été vus avec quelque chose de nouveau dans la mode, quelque chose qui ne se faisait pas avant et qui est quand même très, très étonnant. C'est une marque qui fait ça. Qu'est-ce qu'on les a vus porter, tous ces gens-là?
13: Des jupes?
0: Des jupes, non.
14: C'est vers le bas ou vers le haut?
15: Un sac à dos, un sac à dos.
14: C'est vers le bas ou vers le haut?
0: Alors, on va dire que c'est dans la partie inférieure du corps.
14: D'accord.
15: Un bikini?
16: Qui se met au pied?
0: Ah non, c'est pas au pied, non.
17: C'est un pantalon?
0: Alors, c'est une forme de... Enfin, c'est
15: pantalon,
0: un pantalon jupe.
14: Un pantalon où le fond est tout bas.
16: C'est le truc indien, là.
0: Non, non.
17: C'est un pantalon avec une seule jambe.
0: Non. Je peux même vous dire, c'est des jeans, en fait.
14: C'est lié à peut-être le fond de la culotte qui est très, très bas.
0: Non, non plus, non.
13: C'est étonnant parce que ce sont des hommes.
0: Ça, c'est des choses qu'on connaît depuis un petit moment. Les jeans taille basse qui laissent passer le sourire du plombier, on connaît ça.
15: Attendez, ce sont des jeans Superman, non? Avec le slip au-dessus.
14: C'est devant ou derrière? C'est plutôt lié...
0: Alors, c'est plutôt devant.
14: Laurent, est-ce qu'il n'y a pas de braguette?
13: Est-ce que c'est quelque chose...
0: On se rapproche.
16: C'est en jogging? Des jeans en forme de jogging?
13: C'est le double boutonnage comme les pantalons de marin ou les trucs de bébé?
0: Braguette à l'arrière?
13: Non, genre...
18: comme une layette.
15: Oui. À la place de la fermeture éclair.
0: Qu'est-ce qui est un lacet?
15: Un lacet.
13: Ah oui, moi je portais quand j'étais jeune les pantalons Philippe Salvet avec des lacets. Très sexy.
15: Oui.
17: Et t'en restes?
18: Bah, il n'y a pas de braguette.
13: Oui, je peux le mettre.
14: Est-ce que ça m'irait bien, par exemple? Est-ce que ça m'irait bien? Je serais à la mode avec.
0: Ah non, bah alors. Vous, pour tout vous dire, j'ai l'impression que vous les avez portés avant les autres.
13: Oh, c'est pas vrai, qu'est-ce que c'est? Ah, le ventre au-dessus du pantalon!
14: C'est la chemise qui n'arrive pas à tenir dans le pantalon.
0: Non!
14: Ah, je sais!
17: Est-ce que c'est un rapport avec.
14: Je vais vous dire ce que ça m'est arrivé ici mon premier jour. C'est. En fait, quand je suis stressé, parfois, il y a toujours une petite goutte qui reste. Oh. Et donc. C'est ça! Et donc, comme dans la goutte, on la voit plus.
13: Mais c'est dégoûtant, putain!
14: En fait, quand je suis stressé, quand je vais faire pipi, en fait, je suis tellement stressé, Laurent.
13: Mais on veut pas te voir!
14: Et il y a.
0: C'est une bonne réponse de Johan Rioux. Les nouveaux jeans.
14: Il n'y a pas de taches.
16: Ils sont absorbants.
0: Ils ont des fausses taches.
17: Ah non.
0: À l'entrejambe. Comme si vous étiez fait pipi.
14: Tu peux venir voir, Laurent?
0: Ah, vous pouvez regarder. Comme si vous étiez fait pipi dessus.
16: Tu peux faire passer. Ben,
17: mon nom.
0: Ce sont des jeans faussement mouillés à l'entrejambe.
16: Non mais
0: montrez, faites passer Ryu, faites passer
16: Amabi. Moi aussi je veux bien voir parce que
0: ce sont des jeans faussement mouillés à l'entrejambe, comme si on s'était oublié.
15: Est-ce qu'ils sont marrons derrière?
0: C'est un effet mouillé au niveau des parties intimes.
13: C'est un effet trempé même.
0: Qui donne l'illusion que celui qui le porte a eu quelques petits problèmes techniques.
15: Quelle horreur.
17: En fait, moi j'ai mon oncle, il en a un depuis 2 ans. Hein.
0: C'est commercialisé une 60aine d'euros. Alors c'est sur le site, vous pouvez les acheter, on devrait s'en.
17: C'est horrible. Et pourquoi dépenser des sous? On a qu'à se pisser dessus.
14: Mais attends, mon premier jour en grosse tête, il y a Valérie, il y a Ariel Dombal qui me dit, mais il y a une goutte sur ton jean, mon premier jour, t'imagines un peu? La honte, ça commençait mal. Hein.
0: White Pants Denim, voilà le site internet sur lequel vous pouvez acheter votre jean mouillé à l'entrejambe. Wet comme humide, mouillé, hein, c'est facile. WET, wet pants, comme pantalon, denim, comme les jeans. Wet pants, je sais pas pourquoi je fais la pub pour ça, je touche pas à pourcentage.
16: Non, mais franchement.
14: En toute humidité.
13: C'est dégoûtant.
15: Laissez pisser.
0: Non, mais attendez, je vous ai pas.
14: Attends, Caroline, me dis pas pourquoi ça t'arrive jamais.
0: Je vous ai pas montré cela, c'est encore pire. Tenez, vous pouvez faire passer, regardez, il y en a.
13: C'est dégoûtant, mais c'est incroyable. C'est écœurant de dégueulasse.
17: Qui a eu l'idée?
13: Mais c'est vrai, il a raison. Alors, dans ces cas-là, on va lancer avec une tache marron derrière. Il y a des cons qui vont porter ça.
18: Ou du vomi.
13: Parfois, avec du vomi.
15: À la chemise, avec le jour vomi.
13: Mais
14: je trouve que c'est bien parce que parfois c'est involontaire et on le sait pas qu'on l'a.
13: Non, mais que tu t'oublies avec une petite goutte. Déjà, c'est dégoûtant. Mais là, ce sont des photos de mecs qui sont complètement faits dans le pantalon.
15: Tu le vois faire juste une petite goutte, lui?
13: Je le vois pas.
14: On a quand même le caleçon. Laurent, merci pour la question. Hein.
0: Pourquoi?
14: Parce que c'est un truc génial, je trouve.
0: Ah oui.
16: Enfin, il y a le soir.
0: Ah, mais c'est c'est très à la mode. Dans tous les Orpéas, j'en ai vu, moi.
19: Dans cette émission, tu dis tout, en fait.
14: Oui, c'est vrai,
16: attends, attends, il n'y a pas de émission, c'est tout le temps.
17: Et Pierre, et encore aujourd'hui, il est un peu sur la retenue.
0: Son rêve, c'est d'être moi.
14: Je vous respecte infiniment. Vous avez changé ma vie.
0: Ah.
14: Mais oui.
0: Oui, mais à changer de couche.

0: En tout cas, voilà, Wet Pants, comme son nom l'indique, c'est une marque de jeans faussement mouillé à l'entrejambe. Ça vous coûtera entre 65 et 75 dollars, ou pas un rond si vous faites ça vous-même à la maison.
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0: Les mystères de Paris. Je vous ferai pas l'injure de vous demander le nom de l'auteur.
1: Eugène Sue.
0: Eugène Sue, parfait. Alors, je vais plutôt vous demander le nom des concierges dans les mystères.
2: Bah, il y a Madame d'Acosta.
3: Et de la Souza.
2: Madame Dos Santos.
3: La Souza.
2: Et je crois que Madame Dos Vasconcelos.
0: Non, monsieur et madame.
2: Si.
0: Non,
2: monsieur. Bah, au bâtiment, il y a ça.
0: Monsieur et madame. Alors, les personnages.
1: Rodolphe.
0: Évidemment, principaux, outre le héros, sont. Le héros, c'est Rodolphe. Le Chourineur et la Goualeuse. Vous avez lu les mystères de Paris, monsieur Barbier?
1: Il y a très longtemps, des extraits, mais jamais en entier.
0: Eh bien, vous pouvez retrouver, j'en suis sûr, même si vous ne l'avez pas lu, le nom des concierges dans les mystères de Paris.
1: Et de...
0: Monsieur et madame.
1: C'est devenu un nom commun?
0: Oui, c'est devenu un nom qu'on utilise aujourd'hui. Et j'ai déjà posé la question.
2: Oui, monsieur Lamsom?
0: Non, j'ai déjà posé la question il y a très longtemps aux Grosses Têtes. Mais puisque les mystères de Paris se jouent à nouveau au théâtre de la Huchette et jusqu'au 24 mai prochain, j'en profite parce que c'est vrai que c'est amusant de savoir qu'un nom de personnage est devenu un nom commun.
1: C'est un nom commun pour désigner les concierges?
0: Alors, pas spécialement les concierges, mais c'est vrai qu'on dit que souvent, les concierges ont...
1: Sycophante?
0: Si ce n'est cette qualité, appelons ça un défaut.
1: Madame Pipelette?
0: Pardon?
1: Madame Pipelette?
0: Monsieur et madame Pipelette! Excellente réponse!
2: Ça, c'est mon Christophe.
0: Ben oui, il est fort quand même, ce Barbier. Effectivement, je ne sais pas d'ailleurs si on disait Pipelette ou Pipelet, mais toujours est-il que monsieur M. Pipelet ont donné Pipelette. Et c'est bien de là que vient... Alors, Pipelette, oui, c'est plutôt un défaut.
1: Oui, c'est gentil.
0: Encore
1: c'est...
0: que pour une concierge ou un concierge, ça peut être une qualité.
1: Oui, ça ne veut pas dire qu'on dit du mal des gens.
0: Non.
4: Non, ça veut dire
1: qu'on
2: piaille, on piaille, on piaille.
0: Monsieur Toen est un peu une pipelette.
1: Ah, ça oui.
2: Du tout. Ouais, c'est vrai, on aime bien parler, quoi. Bah, sinon, si on parle pas, il se passe rien en même temps.
4: Est-ce pipelette, que tu fais des pipelettes dans une voiture?
0: Vous parlez comme ça tout le temps à la maison aussi, Toen. Votre femme, par exemple, est-ce que de temps en temps, elle vous dit pas tais-toi, tais-toi?
2: Non, non, mais elle conduit.
0: Non, je vous parle à la maison.
5: À la maison, je suis sûr qu'il...
2: Ah, bah, ça, je te parie qu'elle va dire... Alors, on va pas entendre. Elle va dire, tu pars à la maison, toi, elle est sûre que tu fermes ta gueule. Vas-y.
5: Bah oui, je suis sûr que...
0: Tu fermes ta gueule, voilà.
3: Tu fermes ta gueule.
2: Eh ben, c'est pas moi qui ai l'argent, donc je ferme ma gueule, forcément.
0: Ah oui, elle gagne plus que vous, votre épouse?
2: Ouais, on a hérité, là. Elle a hérité, là.
0: Elle a hérité de qui?
2: Les Rochers Suchard. Et comme c'est Pâques, là, bah, ça va tomber, là.
0: Mais alors,
2: là.
0: Vous vivez où, les Toennes? Vous vivez où?
2: Oh, ça dépend, on est des nomades, une fois dans une camionnette, une fois dans un pédalo.
0: Non, mais vous avez une petite maison dans le sud?
2: Bah, comme tout le monde, oui, bien sûr. Ça sert à quoi de faire
4: on
2: ça.
4: Sait rien de lui. Hein.
0: Mais c'est ça.
4: C'est marrant, hein. Ouais. Il parle énormément et on sait rien.
2: Mais qu'est-ce que tu veux savoir? J'ai rien à raconter. Moi, j'ai pas une vie incroyable comme L4. Il est où d'ailleurs? Ça va, Paul?
0: Ça va. Bon, alors, vous avez une épouse, un enfant.
2: C'est bon, un amant, ok, oui. Non, mais j'ai, comme tout le monde, moi, j'ai un petit appart en location parce que les loyers sont hors de prix à Paris. J'en ai acheté. Ouais. J'ai une maison dans le sud. J'ai des chemises à col roulé. J'ai des chaussettes à ma taille. Qu'est-ce que j'ai?
0: Et fait quoi votre épouse en dehors d'avoir hérité alors?
2: Eh ben, ça dépend. Ah. Elle est flic.
0: Ah oui, allez, oui. Je sais que votre papa est gendarme, on l'a vu une fois.
2: Était gendarme.
0: Oui, était gendarme.
2: Parce que, pardon. Il est parti en Syrie, on n'a plus de nouvelles.
0: Mais c'est pas vrai, on l'a vu au Dôme de Paris.
2: Mais oui,
0: je les ai vus, monsieur M. Toen.
2: Ils vous ont adoré, ils vous ont dit, qu'est-ce qu'il est sympa, ce Laurent Wauquiez. Bah, tu sais, c'est les vieux, ils se trompent de nom, c'est Wauquiez, Wauquiez.
0: Je les ai pas trouvés parce que je me suis dit, tiens, il va me présenter ses parents. On m'avait dit, il y a mes parents. Alors, voilà, quand je les ai vus arriver, je les ai pas trouvés marqués, vous voyez.
2: Bah, ça fait 30 ans que j'ai quitté la maison, ils s'en sont remis.
0: Ah oui, donc c'est votre femme maintenant qui
2: voilà,
0: est marquée.
2: Qui mort, qui mort.
4: On l'a jamais vue, ta femme, tu la caches?
2: Bah, regarde sous la table. Et pourtant, je conduis pas. Hein. Ça va pas de parler de moi, ça n'a aucun intérêt.
0: Ah bah si, parce que ça.
2: Alors, si, je suis l'enceinte 17 aussi.
0: Et alors?
2: Bah là, quand on parle de moi. Et je faisais 3,2 kg à la naissance.
1: Le 3 janvier.
2: Et je suis Capricorne, ascendant balance.
0: L'autre, il connaît même la date. Le 3 janvier. Je suis entouré de fous.
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0: Cette fois, je vous demande l'auteur d'un livre, un essai paru en 1896, dans lequel l'auteur exprime sa préoccupation au sujet du détachement de l'âme de la sensibilité. Ce livre s'appelle « La

0: soirée avec Monsieur Test.
1: Paul Valéry.
0: Paul Valéry,
2: oh, oui.
0: Excellente réponse. Oh, vous l'avez lu, celui-là?
1: Oui, oui, celui-là, je l'ai lu.
0: Et c'est bien la soirée avec Monsieur Tess.
1: Ça vaut pas la comtesse de Ségur.
3: Ça vaut pas Gribouille.
0: Non, mais sérieusement, oui, alors, oui, vous conseilleriez à nos auditeurs...
1: Je conseille de lire tout Paul Valéry, parce que ça se lit de manière... C'est des cahiers, souvent des aphorismes.
4: Regarde sur le monde actuel.
1: Et donc, ça peut se lire... vraiment au déboté.
0: En tout cas, monsieur, moi, que ça brillait avec cette question, et vous nous conseillez. Il paraît que c'est un des chefs-d'œuvre de la prose française moderne, ce livre.
1: Paul Valéry est peut-être le plus grand écrivain français de tous les temps.
2: Laurent, vous avez cette question parce qu'on fête en ce moment les 127 ans de la sortie du livre de Paul Valéry.
0: même pas, mais puisque vous voulez une question pour vous, monsieur Gueluc, j'en ai une. Puisqu'il s'agit d'un héros que vous connaissez sûrement, qui est apparu pour la première fois dans Fluide glacial en 1972.
1: Super Dupont.
0: Super Dupont, oh, ben, la réponse de Yann Wax. Et vous devinez pourquoi j'ai choisi cette question, évidemment.
5: À cause du rugbyman.
3: À cause du joueur de rugby qui est blessé.
0: Eh oui, à cause de notre Super Dupont, rugbyman, dont on espère évidemment qu'il va revenir de blessure.
4: Peut-être. Mais ça craint ce qu'il a pour jouer.
0: Peut-être pour les quarts de finale.
3: Ah bah oui, très, très dangereux.
0: Ah oui, il a pris un sacré coup quand même.
4: Et s'il met un masque même anti-Covid.
0: Je suis pas sûr que ça le protégera beaucoup.
4: Non, mais des fois, ils mettent des masques un peu.
0: Mais alors, ce qui est drôle, c'est que Super Dupont, dessiné par Gottlieb.
1: Essolé.
0: Et créé par Jacques Loeb au départ et repris par d'autres scénaristes et dessinateurs. Il y a le Fred Touron aussi qui a travaillé sur Super Dupont. C'était un personnage un peu, on va dire, un franchouillard. Mais c'est bien quand même Super Dupont de Gottlieb.
1: Il prenait ses super pouvoirs quand il lançait la Marseillaise.
0: Expliquez.
1: Alors, il était déguisé en pyjama. Il avait un béret basque, une petite moustache, une baguette de pain toujours sous le, comme un bâton laser.
0: Un Marcel?
1: Il avait des charentaises, et à chaque fois qu'il entendait la Marseillaise, ça lui donnait des super pouvoirs.
6: C'est génial.
1: C'était le français moyen, comme super héros, c'était ça.
2: Ah non, mais il faut relire tout Gottlieb, comme on doit relire Paul Valéry. Gottlieb était un génie.
0: Il y avait d'ailleurs un dessin de Rançon dans Le Parisien il y a quelques jours, très très drôle à propos du rugbyman Dupont, et ça me fait penser à un autre dessinateur, le vôtre, monsieur Gueluc, Hergé, dessinateur belge, qui a créé Dupont et Dupont. Et on voyait les héros, effectivement, Dupont et Dupont, qui disaient, ils sont cons, c'est français, nous au moins on en a deux.
5: Moi j'ai mis très longtemps à voir la différence entre les deux Dupont.
0: Oui, Duponté et Duponté.
5: La moustache qui rebique.
2: Eh oui.
4: Dupont-Aignan et Dupont-Moretti, c'est pas évident.
0: Alors pour Dupont peut en cacher un autre.
5: Absolument.
2: Non, mais c'est ça, Gérard a souligné. Il y a un des deux a une moustache qui légèrement rebique vers l'extérieur et l'autre, elle est arrondie. Cela dit, est-ce que c'est celui avec T ou D? Je ne sais pas.
1: Celui avec D, c'est celui qui a la moustache en cloche parce que ça ressemble à un D.
0: Ah oui, vraiment?
1: Oui.
0: Vous êtes sûr de ça, monsieur Boix? Une question pour Dominique Blanc qui habite Bénesse-Marem dans les Landes. Non, pas la comédienne. Je ne pense pas que ce soit la comédienne. Pourquoi pas? Peut-être après tout qu'elle écoute les grosses têtes. Je voudrais vous demander ce qu'est la grande halose qu'on voit de moins en moins.
5: C'est une chanteuse qui est...
0: Non.
2: C'est une étoile, c'est une galaxie qui est à cause de la pollution.
0: Non.
3: Est-ce que c'est un monument?
0: Ah non, ce n'est pas un monument. La grande halose.
1: C'est dans un opéra.
0: La grande halose est devenue même très rare, pour tout vous dire.
5: C'est un champignon.
0: Ce n'est pas un champignon.
4: C'est un poisson, on me dit dans le public.
0: Pardon?
4: C'est un poisson, on me dit au premier rang. La dame à droite avec... Avec le petit corsage gris. Ben,
0: elle est pas maligne, cette dame.
4: Parce qu'elle est complètement con, si elle serait pas là. Si elle était maligne, elle serait pas là. C'est un truc normal dans la vie. Elle irait pas aux grosses têtes. Elle aurait Junior et Gueluc.
0: Elle aurait pu gagner 100 balles si elle vous avait pas soufflé.
4: Et ben, je vais lui donner, moi. Je vais gagner, je vais lui filer. Je vais te les
0: ben oui, c'est un poisson, la grande halose.
3: Bravo, la femme.
0: Alors c'est un poisson migrateur qui autrefois venait évidemment de la mer et remontait les fleuves, comme les saumons d'ailleurs. Il y avait un papier ce matin dans Le Parisien très intéressant sur ces poissons migrateurs qui sont désormais flashés.
4: Ils vont trop vite.
3: Il y a un flash.
2: Photographié.
0: Oui, parce qu'on veut évidemment tenter de savoir s'ils continuent à remonter les rivières, parce qu'à cause des barrages, certains poissons à une époque étaient barrés, c'est le cas de le dire. Ils ne pouvaient plus passer et remonter jusqu'au...
5: Oui, mais maintenant, il y a des trucs sur le côté. Pour
0: exactement. Passer. Bravo Gérard Jugnot. Maintenant, on fait des passages. On appelle ça des passes à saumon, si vous voulez, ou des passes à halose.

0: À l'époque où il y avait
1: une flèche,
0: encore
1: ça vous allait,
0: oui. Des grandes allures. Bah, alors, les saumons, quand ils remontent les rivières, ils ont tendance à suivre le bord. Voilà ce qu'on nous dit. Donc, on a mis les passages sur chaque côté des barrages. Et ça permet aux poissons de continuer à remonter les rivières. Comme,
2: pour aller pondre où ils sont nés.
0: Voilà, pour aller pondre où ils sont nés. Sauf qu'hélas, certains ont disparu depuis, comme la grande allose, qui est effectivement un poisson retrouvé par Monsieur Toen et sa femme. Une question plus contemporaine pour Steve Lemay, qui habite Commères, en Mayenne. Et c'est dans le journal La Croix que j'ai trouvé cette question. C'est même le titre d'un article dans La Croix aujourd'hui. Un titre qu'on doit à une déclaration faite par Madame Maria Gabriel. Alors, peut-être vous ne connaissez pas qui est Maria Gabriel.
3: C'est l'amie d'Hippolyte Charles?
0: Non. C'est une commissaire européenne à l'innovation, à la recherche, à la culture et surtout à l'éducation et la jeunesse. Et voilà pourquoi elle déclare, c'est le titre du journal La Croix, 60% des élèves de primaire, c'est que c'est la rentrée des classes pour tout le monde aujourd'hui, 60% des élèves de primaire auront des métiers, et là évidemment je vous demande la fin de la phrase.
1: Manuel.
0: Non.
3: De chômeur.
0: Non.
4: Des métiers
5: furtifs, éphémères.
0: Non.
3: Des métiers multiples.
0: Non plus.
6: Des métiers dans le tertiaire.
0: Non plus.
1: Des métiers en télétravail.
0: Non plus.
5: Numérique.
0: Non. Bah peut-être, mais c'est pas ce qu'elle veut dire.
3: Des métiers qui n'existent pas encore.
0: Bonne réponse de Titoff. Des métiers que l'on ne connaît pas encore. Bravo, monsieur Titoff. Ça, c'est une belle déduction, vous voyez.
1: C'est énorme.
3: C'est l'intelligence pure, quoi.
1: Ça me paraît énorme, 60% qui auraient des métiers qu'on ignore encore.
2: Non, c'est
1: mais
2: pas.
1: Tu ne vas pas vieillir.
2: C'est pas si vieux que ça.
0: Il y a des tas de métiers aujourd'hui qui n'existaient pas avant. Il y a surtout des métiers qui existaient avant, qui n'existent plus aujourd'hui.
1: Oui, mais regardez, les élèves de primaire ont 6 ans, ils vont être sur le marché du travail dans entre 15 et 20 ans.
0: Vous êtes en train d'essayer de contredire Madame Maria Gabriel.
1: Oui. Écoutez, la contredire non, mais ça fait très peur si c'est vrai.
3: Pourquoi ça
6: non,
3: fait
6: ça
3: peur,
6: fait
3: ça,
6: pas
3: ça,
6: peur.
3: Ça va peut-être créer plein d'emplois.
1: Le monde change.
6: Non, mais là, la phrase de Woody Allen, non seulement Dieu n'existe pas, mais essayez de trouver un plombier un dimanche. Mais voilà, il y a beaucoup de métiers qui disparaissent. C'est plutôt ça.
2: Ah, mais ça disparaît pas, plombier, je te rassure. Et ça gagne très très bien sa vie.
1: Ah,
4: je retrouve encore le dimanche pour me refaire les tuyaux, moi.
0: Monsieur Janssen,
1: ça va Patrick? Patrick, au fur et à mesure, il se tourne le dos.
2: Parce que je sais pas où mettre mes jambes, mais je vais me mettre de ton côté.
1: Mais sur moi, va.
0: Il y a encore de la visite chez vous en ce moment, monsieur Janssen?
4: Non, j'ai cru tomber amoureux, et j'avais un petit béga, mais très vite, j'ai vu que ça pouvait pas le faire.
0: Ah bon, pourquoi? On peut savoir.
1: Un béga de combien de temps? 5-7 minutes?
4: Mais non, mais j'étais dans mon jeu de séduction, lui aussi, machin.
0: Attendez, venez d'où d'abord?
1: Bah oui, nous on veut tout savoir.
0: Débarque pas comme ça chez vous.
4: Non, il faut montrer pas de blanche, vous savez bien. Non, il vient d'une.
3: Je sais pas si c'est la pâte.
2: Et je sais pas si c'est blanc.
4: J'avais un copain qui organisait une fête chez lui, donc il venait de cette fête. Bah, voilà, il est venu avec un ami, voilà.
3: D'accord. Ouais.
4: Et puis il est rentré, effectivement. Quand tu sens un truc, tu fais.
0: Un coup de foudre.
4: Oui. Alors du coup, je me suis mis en mode yeux de biche, jeu de séduction, tout machin.
2: Yeux de biche.
4: Ouais, yeux de biche, que ça. Et puis, lui, t'es machin, et on a tenté un rapprochement, tout doucement. Alors, ça commence par une main sur le genou, ça. Oui, c'est bon, ça. Et puis, des regards, et puis, de façon de se parler. Et puis, au moment que j'ai voulu approcher pour l'épisode du baiser, et ben, elle a tourné la tête comme ça. Donc,
0: Ah oui, ça a été court comme histoire.
3: Franchement, quel beau début d'histoire d'amour.
0: ça, pour vous, c'est une histoire, ça.
4: Oui, c'est un début. Enfin, c'est une erreur d'appréciation.
2: C'est un début.
0: Il vous fait peur, monsieur Janssen, Patrick Sébastien?
2: Pas du tout. J'aime beaucoup. Il est adorable.
0: Il est adorable. Bon, voilà, il a une vie dissolue, on va dire.
3: Il est célibataire.
0: Nous, on est plus choqués. Hein, on est habitués. Hein.
6: Non, mais c'est toujours. Il y a toujours une petite rêverie sentimentale.
0: C'est ça.
6: Oui. Voilà, et c'est ça qui est joli.
0: Il y croit encore.
6: Voilà.
4: Et c'est beau d'y croire encore. Le jour où j'y croirai plus.
3: Il y a une chanson comme ça.
2: Tu cherches le grand amour quand même.
4: Oui, je le cherche. Bah, on est tous à la quête du bonheur, hein. Vous savez, c'est le propre de l'homme de chercher le bonheur. Alors moi, j'essaye de le voir un peu partout.
0: Il cherche le grand amour, mais avec une braguette.
4: Ah oui. Non, oui, je cherche le grand amour. J'y crois encore, oui. Bah, je crois à la nature humaine et je crois à l'homme. Et

0: vois que je pourrais vivre une histoire d'amour, oui. J'en ai déjà vécu, vous savez, donc je suis un peu nostalgique, je me dis, c'était quand même bien. Parce que c'est facile d'avoir des plans, des machins, oh, on peut aligner des gens, ça c'est facile. Mais quelqu'un qui reste, qui vous soutient, qui vous donne de la compassion, de la tendresse, des petits câlins, tout ça, ça ne se fait plus.
1: Je l'écouterai des heures.
2: C'est ce qu'on est en train de faire.
3: À suivre.
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5: Laurent, pourquoi vous dites qu'elle a un QI de 130? Qui t'a dit que t'avais un QI de 130?
6: Non, mais c'est pas 130, c'est 128.
5: C'est vrai. D'où t'as fait ça, où? Sur Internet, là?
6: Tu m'as vraiment pris pour une idiote.
5: Non,
6: donc, j'ai fait des tests il y a des années parce que je trouvais parfois.
5: Ah, des années.
6: Ça ne bouge pas.
5: D'accord, alors, pour un.
6: Contrairement au poids, ça ne bouge pas. Le QI, tu l'as une fois pour toutes.
2: Laissez-vous le test, Isabelle Mergot.
5: Ah, mais quand j'étais très jeune, je crois que j'étais en 7e.
2: Et alors?
5: J'ai eu 34.
7: Et j'ai fait mieux.
5: Mais vous savez quoi? Je suis trop émotive. A, B, C, c'est quoi la suite? Et pour moi, c'était D, évidemment. Mais je me dis, c'est trop facile. Donc, je cherchais un truc, une astuce. Enfin, bon, bref.
2: Quelle astuce vous avez mis après
5: A, B, C? Je me souviens plus. Attendez, j'étais dans cette... Je vous donne un exemple au hasard.
2: Parce qu'il faut vraiment être conne pour pas mettre D après ABC.
5: Oui, et ben je trouvais que c'était trop facile et donc voilà.
2: Elle a mis la culotte, ABC la culotte, elle a mis.
5: C'est pour que non, tu.
7: Je comprends tellement Isabelle, parce que moi-même, qui, vous le savez, suis d'une intelligence plutôt au-dessus de la moyenne, j'avais voulu faire un test de QI dans un magazine féminin, ma femme l'avait réussi brillamment, et j'ai calé à la première question, et donc on en a conclu que j'avais le QI d'une huître.
6: C'était quoi? Où est le lave-vaisselle?
7: Non, c'était des suites logiques.
2: Écoutez, les meilleurs tests de QI, ce sont encore les questions que je vais vous poser, et on commence. Vous connaissez certainement notre tradition, monsieur Vizorek.
5: J'avais encore plein de trucs à raconter.
2: Qu'est-ce que vous dites, vous?
5: J'avais encore plein de trucs à raconter, mais dès que je raconte une petite anecdote qui me concerne, on me coupe. Mais
2: qu'est-ce que vous aviez d'autre à raconter?
6: La question 2, quoi.
5: Eh ben, vous ne le saurez pas, allez-y, posez vos questions.
7: Après, c'était EFG.
2: Une citation, donc, pour monsieur Lapenec, qui habite Neuilly, Crimolois, c'est en Côte d'Or, qui a dit « La liberté, c'est un mot qui a fait le tour du monde et qui n'en est jamais revenu. »
8: Politique ?
2: Ah, c'est quelqu'un qui s'est mêlé de politique, mais on va dire que c'est un habitué de nos citations.
6: Oh, alors, ce serait pas Sacha Guitry ?
2: Non.
7: C'est français.
5: Sinon,
7: ou...
5: il aurait dit « La liberté, c'est quelque
7: C'est pas Winston Churchill.
2: C'est un français dont on parle beaucoup depuis quelques jours, d'ailleurs. Tiens.
6: Ah, Nicolas Sarkozy.
2: Mais non.
5: Il est mort.
2: Oui, il est mort, Isabelle. Là, il est mort. Regardez, je vous regarde bien quand je vous réponds. Il est mort.
6: Il est mort de quoi?
7: Et pourquoi est-ce qu'on en parle?
2: Il est mort. Regardez le gars qui facilite la tâche. Il est mort parce qu'il était à moto, il est rentré dans un camion. Si vous me demandez, je vous réponds. On va gagner du temps. Attention, plus difficile pour Katia Delgado, qui habite Nandry, en Seine-et-Marne, qui a dit « Si Dieu existait, on n'aurait pas besoin d'y croire. »
7: Woody Allen ?
2: Woody Allen, non.
6: Alors, c'est américain, néanmoins.
2: Ce n'est pas américain.
6: Alors, c'est britannique.
2: Ce n'est pas britannique.
6: Alors, c'est peut-être français.
5: Un philosophe ?
2: Alors, un philosophe à sa façon, j'ai envie de dire.
6: Il était belge.
2: Non.
6: C'est Raymond DeVos.
2: Non.
7: Il n'était pas belge. Ah non, alors c'est peut-être...
2: Il n'était pas belge.

0: Et puis le temps que tu fais le même, il peut être bien.
1: Puisque je tiens un autre Belge, il est vraiment connu chez vous, monsieur Gueluc, monsieur Vizorek.
2: C'est une énorme imposture. C'est comme Alain Delon au Japon. En Belgique, personne ne sait qui c'est.
1: C'est vrai.
2: Non, non, mais par contre, Ilip, on l'adore.
1: Pour Florent Barbera, qui habite Conches-en-Ouche, c'est dans l'Eure, qui, pendant un dîner mondain, dans un moment de silence, laissa échapper un P bruyant, se tourna alors vers une dame très collée montée qui était assise à côté de lui, et lui dit suffisamment fort pour être entendu de toute la table, « Ne vous inquiétez pas, madame, je dirais que c'est moi. »
3: Churchill.
1: Non, pas de Churchill.
3: Guitry.
1: Et c'est Sacha Guitry. Bonne réponse de François-Xavier de maison.
4: Vous connaissez cette anecdote?
5: Mais moi, vous savez, il y a des citations de Sacha Guitry que je trouve que...
6: Mais quelle misogyne quand même.
1: Pardon.
6: C'est pas possible.
5: Non.
6: Même ses proutes, fallait qu'il les attribue à des femmes. C'est pas possible.
1: Bon, enfin, écoutez, c'est vrai que c'est toujours gênant quand on fait un P que les autres.
6: Oui, parce que c'est bien, vous trouvez, de faire croire que c'est votre voisine. Bah,
1: c'est plus rigolo, en tout cas.
6: Ah, oui, elle a du beau courir,
7: non,
6: la dame.
7: Au contraire, c'est d'une grande élégance. Parce qu'il a dit,
4: je n'ai pas compris l'anecdote.
7: Si, j'ai compris que c'était lui qui avait pété et qu'il lui fait croire que c'est elle et que par élégance, il s'attribue ça à lui, donc une fausse élégance. J'ai bien compris ça.
6: Pourquoi t'as eu 35 au test de en fait.
5: Et je voudrais préciser, pour ceux qui en douteraient, que je n'ai rien à voir avec ChatGPT.
2: Non, je suis très inquiet parce que mes amis de France Inter vont m'appeler après.
1: Oui.
2: Et je vais leur dire, ils m'ont demandé qui a pété sur RTL. Je suis très inquiet.
1: Oh bah, ce qui a pété, c'est votre émission.
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1: Pour quelle raison a-t-on vu un flamand entrer dans un commissariat?
6: Un flamand, l'animal ou
11: c'est celui qui s'est dénoncé pour avoir jeté un bidon sur la tête du vainqueur du Paris-Roubaix.
12: Van der Poel.
1: Il sait tout. Oh. Bonne réponse de Christophe Barbier.
7: Ça m'a échappé. Il a lancé quoi? Un bidon?
11: Oui, ça lui a échappé aussi. Il avait un bidon, vous savez, ces petits bidons en plastique qui servent de gourde pour les vélos. Pour les
7: ah oui, donc
1: il n'a pas un petit bidon, BHL?
7: Ah non,
1: une
7: pas
1: gourde, oui, mais un petit bidon.
7: Mais l'important, c'est qu'il adore sa gourde.
1: Pardon, Ariel, parce que vraiment, je ne le pensais pas. C'était juste pour faire un bon matin. Je m'en veux même de vous avoir fait ça.
7: Non, non, mais ça m'a flatté.
1: Ah bon, bah, non. Alors, ça me fait plaisir.
13: Et on va l'appeler comme ça pendant 10 ans. Là. Et la gourde.
1: Non, mais c'est vrai que BHL n'a pas un petit bidon et vous n'êtes pas une gourde.
7: Et voilà.
1: Voilà pourquoi vous ne pouviez pas comprendre qu'un Belge, flamand, donc, quelqu'un qui n'avait pas envie qu'un Néerlandais gagne, parce que les Belges, en fait, n'aiment pas que les Hollandais soient meilleurs qu'eux en cyclisme. Et c'est bien ça.
11: Mathieu Van Der Poel n'est pas un Néerlandais, c'est un Français puisqu'il est le petit-fils de Poulidor. C'est un Français d'adoption.
1: Oui, mais enfin, il est quand même Néerlandais.
11: Ah, c'est sûr, il est Néerlandais de passeport.
1: Ça, oui, oui.
11: Mais et il n'aimait pas ça, le flamand.
7: C'est peut-être qu'il a lancé la gourde comme avec une bonne intention. L'autre n'en pouvait plus de pédaler et il avait envie d'un petit
13: Est-ce
7: coup à
13: Est-ce que vous
7: voir.
13: Êtes sûr que c'est lié à un truc, effectivement, ouais, enfin, c'était pour l'embêter
1: Ariel, quand BHL a faim, vous lui envoyez pas la cocotte minute à la gueule. Vous voyez.
7: Alors, je vais vous dire que je n'ai pas de cocotte minute.
12: Ça nous étonne.
6: Enfin, non, tu ne le sais pas. Peut-être tu en as une, mais tu ne sais pas.
7: Et je ne sais pas.
1: Vous n'entendez
7: espèce...
1: jamais siffler dans la cuisine?
7: Non.
6: Ouais, alors c'est pas
7: et il y a une sorte de robinet, non, au-dessus de la
1: non,
7: cocotte.
1: Non, pas un robinet. Un petit truc qui laisse passer le... Vous voyez?
12: Une soupape.
7: Eh ben voilà, c'est quelque chose qui m'échappe.
13: Qu'est-ce que vous mangez? Vous mangez quoi?
7: Des radis.
13: Oh. Tous les soirs.
1: Ah, c'est beau, hein, quand même.
7: Ah, pour aller dans une cocotte-minute. Là, on a envie.
3: C'est un repas de gourde. Hein.

0: Ah non, mais c'est vrai que manger des radis tous les soirs, je comprends mieux, effectivement,
1: oui. La ligne.
0: Votre taille et votre ligne.
2: Et la couleur de la robe.
3: On radis d'ailleurs aujourd'hui.
0: Ouais. Ouais.
3: Avec du rose et du rouge.
0: C'est
3: un
0: pas
3: radis
0: faux.
3: À croquer d'ailleurs.
4: À croquer, voilà qui est gentil.
5: Eh ben, ça va baiser ce soir.
1: Allez, encore un enfant.
5: Encore un enfant. Allez, approche, oh, je suis pas à la maternité, les grosses têtes. Ah ouais.
0: Vraiment, une question maintenant à propos de la disparition de l'académicien français. Français qui n'était pas tout à fait français, d'ailleurs, puisqu'il était péruvien. Hein.
6: Il n'était pas du tout.
0: Voilà. Alors, d'ailleurs, ça vous gêne, vous, qu'un français soit un écrivain pas français entre à l'Académie française?
6: Je n'oserais pas commenter les choix de mes confrères et consoeurs de l'Académie française. Il a été élu à une majorité et il a siégé.
0: Alors, justement, parlons des académiciens français. Ce sera ça ma question et j'espérais que ce jour-là vous seriez là, monsieur Claudel, et vous aussi monsieur Barbier. Les autres peuvent faire autre chose pendant ce temps. Puisque effectivement à l'Académie française,
1: ouais, je suis aux grosses têtes là, t'es au paradis.
0: À l'Académie française, on a aussi un Italien.
6: Oui, Maurizio Serra.
0: Maurizio Serra, excellente réponse de Philippe Claudel.
6: Qui est un homme charmant, mais qui écrit en français, Maurizio.
0: Ah bon, très bien. Parce que justement, j'ai fait la liste des écrivains d'origine étrangère qui sont à l'Académie française. Vous avez Dany Laferrière.
6: Oui, Dany qui est haïtien, canadien.
0: Il est haïtien. Andrei Makin qui lui est russe.
3: Mmh. Gaouzignan.
0: On l'a dit, Maurizio Serra qui est lui italien. Et puis on a aussi Monsieur Cheng qui est chinois.
5: Cheng, c'est chinois?
0: Est-ce qu'il écrit en français, Monsieur Cheng?
6: Oui, absolument.
0: Ah bah très bien, parfait. Et Michael Edwards aussi, un anglais.
6: Un anglais.
0: Vous les connaissez tous?
6: Je les connais un petit peu, oui.
0: Et on a aussi Amin Malouf qui est
6: Libanais.
0: Libanais, ben voilà. On a fait le tour des écrivains académiciens d'origine étrangère.
4: Oui.
0: Mais alors, il y a quelque chose de plus compliqué, et là on va s'amuser.
4: Attendez, je voulais rajouter quelque
0: Mais
4: chose.
0: Mais je vous en prie,
4: il y a tout de même...
0: Qui a à voir avec ce qu'on dit ou pas?
4: Oui.
0: Oh, formidable alors.
4: Il faut tout de même saluer Cioran et Kundera, qui sont tous les deux étrangers, mais qui ont écrit leur œuvre en français.
0: Oui, mais qui ne sont pas académiciens français, vous voyez.
4: Oui, mais peu importe.
0: Donc je savais bien que ça n'avait pas de rapport.
4: Oh, très
0: bien.
4: Quand même...
5: Qu'est-ce qu'elle est gourde.
6: Ma chère Ariel, Kundera n'a pas écrit son œuvre en français, il a écrit quelques livres en français. Mais la majorité de son œuvre a été écrite en tchèque.
5: Et Cioran, c'était en roumain ou c'était en français?
6: Non, c'était en français.
4: En français.
0: C'est l'insoutenable légèreté d'Ariel.
6: Oh, bravo, patron.
0: Magnifique.
6: Quelle culture!
4: Ça, c'est joli.
7: Tout ça dans une cocotte minute.
0: Pour monsieur Chauvel, qui habite Saint-Germain, on va s'intéresser à la vie privée de monsieur Vargas Llosa, effectivement, dont on a beaucoup parlé depuis hier. Hier même, on en parlait aux grosses têtes, puisqu'on a appris sa disparition hier matin. Et monsieur Étienne Jernel, dans la matinale, on a fait tout un portrait hier. Et depuis, c'est vrai que c'était dans tous les JT. J'étais surpris que ça ait autant d'importance, même aux 20h.
6: Ah non. C'est normal parce que Vargas Llosa est un très très grand écrivain. C'est peut-être le dernier des géants sud-américains de la génération. Enfin, il était plus jeune que García Márquez, mais c'est quelqu'un
4: Gabriel
6: qui a énormément.
4: García Márquez.
6: Oui. J'ai mon Google Translate à côté de moi. Et c'est vraiment quelqu'un qui a beaucoup compté dans les lettres internationales.
5: À la télé,
6: et
5: faut puis, bien qu'on parle de quelque chose.
6: Monsieur Toen, s'il vous plaît, précisons quand même que Vargas Llosa a été aussi prix Nobel
0: de littérature
3: 2010.
0: Et moi, le hasard.
5: Chantal Nobel.
0: Le hasard.
6: Et avait été candidat à l'élection présidentielle au Pérou,
3: battu par Fujimori.
0: Et d'ailleurs, le hasard veut qu'effectivement, et je ne veux pas reparler de mon voyage au Pérou.
5: Ah si,
6: mais si, allez-y,
5: vous étiez combien de jours?
0: Je l'ai raconté hier, on m'avait offert un livre de cet écrivain pour partir au Pérou, que j'ai lu en étant sur place.
5: El Guido del Rutaldo.
0: Comment vous dites?
5: El Guido del Rutaldo.
0: Mais qui est con alors?
5: Mais non, mais c'est bien pour se repérer, c'est quand même mieux d'avoir la salle.
6: C'était quoi, Laurent? Conversation dans la cathédrale.
0: Temps sauvage.
1: Tiempo salvaje.
0: Voilà. Comment vous dites?
4: El tiempo salvaje.
0: Non, tiempos recios.
4: Ah.
5: Voilà. Olé, olé.
4: Tiempos recios.
0: Temps sauvage. T'as raconté l'histoire d'un type qui avait réussi dans la banane et qui...
6: Ça vous plaît,
1: c'est sympa, ça.
5: C'est la biographie de Stevie, non?
6: Mais qui vous avait offert ça?
0: Eh ben, c'était Voyageur du Monde.
6: Ah. Vous avez bien ciblé.
4: Est-ce que vous avez goûté les bananes du Pérou?
1: C'est des questions personnelles et privées qui n'ont rien à faire ici.
5: Vraiment, là. Non, c'est en plus, la police est sur l'enquête.
0: Bah, puisque justement, on est dans la vie privée, la dernière compagne de monsieur...
4: Vargas Llosa.
0: Voilà, comme vous dites, puisque vous dites mieux que moi. La dernière compagne a un fils célèbre qu'elle n'a pas eu avec monsieur Vargas Llosa.
4: Ah.
0: Mais... qui est le fils de la dernière compagne de monsieur Vargas Llosa?
5: C'est pas le Pepito, là, les gâteaux?
6: Elle est espagnole, sa dernière
0: elle
6: compagne.
0: Elle est
3: pas le fils de l'ex-femme de Julio Iglesias?
5: Donc c'est Enrique
0: Iglesias. Enrique Iglesias! Bonne réponse! Vous savez ça, vous.
3: Ah, j'ai lu la biographie. Il a épousé d'abord sa tante par alliance, qui venait de divorcer de son oncle.
0: Ah oui.
3: Et quand il a quitté sa tante, il a épousé la nièce de sa tante, c'est-à-dire sa cousine.
7: Il aime la famille.
3: Avec laquelle il est resté pendant 50 ans.
5: Mais il est péruvien ou
3: il est rendu hommage d'ailleurs lors du Nobel. Et ensuite, bah, c'était à la une de tous les journaux People à l'époque. Il a refait sa vie avec madame Iglesias.
0: Le premier qui dit qu'il pourrait épouser une tante, il a une baffe.
6: Mais c'était un grand séducteur.
3: Grand séducteur. Faut dire, il avait une classe incroyable.
5: Ah ouais, hein, le bide.
1: Grand séducteur, il aurait pu aller chercher ailleurs que chez sa cousine, parce que sa cousine.
0: Bah après, il a cherché ailleurs que chez sa cousine, puisqu'il était allé chercher la maman des trois enfants de Rulio. Oui, savoir qu'un académicien français, quand même, est sorti ses écrivains.
7: Ah hein, ils n'ont pas l'air comme ça.
0: Ils ne sont pas là, mais dès qu'il y a une miss qui traîne, et paf.
6: Pour pécho, c'est.
5: Ou une menace sur un cheval.
6: Il y a toujours un avenir sexuel pour un écrivain.
0: Ah oui, vous emballez.
6: L'écrivain fascine.
4: Mais c'est vrai.
6: L'écrivain fascine. Ah même vieux, même moche, mais l'écrivain fascine. C'est incroyable.
5: Mais non, parle pas de toi, parle pas de toi.
6: Pourquoi on écrit des livres, Laurent? Franchement. Pourquoi on écrit des livres?
0: Vous emballez beaucoup,
6: monsieur. Oh là là.
0: Mais je connais votre épouse.
6: Du jambon, du beefsteak, tout ce que vous voulez.
0: Et vous, monsieur Barbier, vous emballez?
3: J'écris pas assez de livres, je pense.
6: Ah, c'est malin, ça, Christophe.
0: En tout cas, voilà, c'était quand même l'info, la petite info anecdotique et croustillante. Mmh. Effectivement, ce grand académicien, grand écrivain, prix Nobel de littérature, mine de rien, quand même, avait été le compagnon de l'ex-femme de Julio Iglesias, maman d'Enrique. Voilà.
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0: Ah, une question pour Chantal Lambert. Question musicale qui nous permettra d'ailleurs d'écouter ce morceau musical que tout le monde connaît.
8: Donc pour les chanteurs.
0: Et qui fut joué pour la première fois à Paris lors de l'exposition universelle de 1867.
5: Ah, la Lambada.
0: Non. Ce fut un triomphe majeur international, puisque c'était l'exposition universelle, tous les pays du monde étaient là. Plus de 20 rappels, et ensuite on a vendu plus d'un million de partitions dans le monde.
8: Mais non.
4: Est-ce que c'est un chant de Noël?
0: Un chant de Noël? Non.
5: C'est pas le canon de Pachelbel?
0: Non, mais c'est vrai que pendant les fêtes de fin d'année, on entend souvent ce célèbre air.
5: C'est pas Vive le Vent?
0: Vive le Vent, non.
5: Maréchal, nous voilà?
0: Ah non.
5: Ça a été composé. Moi, je le chante tous les mois.
7: C'est une composition.
5: Donc, il y a bien un moment au mois de décembre où je le chante.
0: Ça fait comment, Maréchal, nous voilà?
5: Maréchal, nous voilà. Devant toi, le sauveur de la France. François, on l'a enchanté ensemble hier. Ouais, il fait genre, il découvre l'autre.
0: C'est pas Marion Maréchal, nous voilà.
5: Marion Maréchal, nous voilà, évidemment. Devant toi, la sauveur.
9: Mais c'est une chanson.
5: Vous parlez, c'est une composition. Composée par un grand musicien connu.
0: Alors, il y a des paroles qui ont été mises sur
9: c'est
0: cette
9: air. C'est le beau Danube bleu.
0: C'est le beau Danube bleu. Bonne réponse de François Berléand. On l'a, le beau Danube bleu, on l'a.
10: Moi je l'ai vu, le beau Danube, il est pas bleu du tout, il est pourri.
5: Il est pas bleu, il est pas beau.
10: Non, il est
4: mais c'est vrai que c'est tellement beau, mais c'est du Strauss.
0: Ah bien sûr, c'est du Strauss.
4: Mais il y a père et fils.
0: Ah oui, mais c'est le fils, Johann Strauss-Fils, qui a composé le beau Danube bleu, que vous pouvez peut-être nous interpréter avec la voix, cher Ariel.

0: Le ticket 22 du vestiaire est demandé.
1: Continuez, Ariel.
2: Non, mais moi, je trouve que c'est une musique qui vous emporte. Ah, ben. Les vagues.
3: Alors, qui a posé des paroles sur cette musique?
4: Alors,
3: ça m'intéresse.
4: Alors, il y a des paroles qui n'étaient pas très appréciées.
3: Ah bon?
4: Danube, si bleu, si beau et si bleu, vous tourbillonnez calmement à travers la vallée et les prairies. Notre Vienne vous salue, votre ruban d'argent lie le pays à la terre et les cœurs heureux battent sur votre belle plage. Mais les paroles n'étaient pas très appréciées.
3: Et
4: donc
3: qui les avait écrites?
4: On a très
3: pas.
4: Vite abandonné. Ah, vous voulez vraiment le nom du livre?
5: Certains Rommel.
3: Non.
4: Alors, c'était pas Strauss, en tout cas, qui a écrit les paroles, mais je peux vous le retrouver.
5: Bah, non, mais la musique, bien. Hein, même sans parole.
4: L'auteur,
5: mieux,
4: poète et parodiste Joseph Weil, un ami d'enfance de Strauss, qui a écrit les premières versions des paroles sur un thème un peu satirique et ironique, mais qui a été pris à la légère et qui, bon, à la maison d'Autriche, on n'a pas aimé, vous voyez ce que je veux dire. Donc, on a très vite supprimé les paroles de cette air qui reste mieux comme ça, vous voyez. Pop, pop, pop, pop.
5: Vous le vendez bien.
6: Oui.
4: Non, Ariel le fait mieux. Vous pouvez me le refaire encore une fois, Ariel?
2: Non, je vais vous faire les quatre, les derniers leads de Strauss, le quatrième lead de Strauss.
7: Non.

0: va mettre des paroles là-dessus. Hein.
1: Non, mais c'est le quatrième livre de Strauss.
2: Allez, François. François, tu nous fais les quatre autres.
1: Non, mais d'après Strauss, il y a...

0: désir fou. Tout y gardez-moi, puisque je suis à vous. Ah ouais. Oui.
1: Mais pardon, pardon Ariel. Parce que je suis en train de vérifier, ça n'a aucun rapport avec Strauss.
0: Non, non, aucun.
2: Allez Gérard, tu nous chantes du Beyoncé ?
1: Non, parce que je la connais tellement, mon arrière.
3: Maintenant, vous vérifiez tout, maintenant.
1: Je suis allé vérifier, c'est Franz Léa.
0: Oui, mais enfin, c'est
4: une
0: valse.
4: Elle a passé un magasin.
0: Voilà, c'est une valse, c'est une valse.
1: Ah, d'accord, enfin bon, si c'est une valse, alors pourquoi pas du François Feldman, tant qu'on y est.
5: Eh ben oui.
1: Ah, vous voyez, les valses...
3: Les valses de Dienne.
5: Les valses de Dienne.
6: Oui, maintenant, que deviennent, les valses de Dienne, puis Jean-Pierre Janssen.
3: Ils sont les Biboulet. Elle est François Berléand.
1: Que devient Vincent de Dienne ? C'est vrai qu'on pourrait faire
5: oui.
1: Une très jolie parodie, vous avez raison.
5: Que devienne les valses de Vienne. Dis-moi, qu'est-ce qu'elles deviennent ?
1: On peut quitter Vienne, puisqu'on parle des rivières et du beau Danube bleu. Ça me fait penser à la Maritza. Peut-être que Sylvie Vartan pourrait chanter le beau Danube bleu. Ou...
7: Bonsoir, bonjour, au revoir. J'arrive de Los Angeles. Ariel, tu es magnifiquement habillée. Je te dis, j'adore tes bottes tout à l'heure. J'adore. Et je suis très heureuse d'être là avec ces messieurs si cultivés.
2: Tu sous-entends qu'elle est un peu chiante ?
7: Pas du tout, pas du tout. Qu'est-ce que vous vouliez que je chante quoi ?
1: Oh, bah, ce que vous voulez, moi, ici on est là pour s'amuser. Hein.
7: Oui, bah, une chanson qu'on aime bien de Sylvie Vincent va choisir.
3: Le Zizi.
7: En tout, tout, tout, vous saurez tout sur le zizi. Le gras, le faux, le là, le beau, le dur, le mou, qu'un grand coup. 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Tout, tout, tout, tout, vous saurez tout, Laurent Ruquier.
1: Ben voilà, il n'y a qu'à demander.
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1: Qui, hélas, n'a pas été défendu par sa vieille Betsy entre février et mars 1836 et en est même mort.
11: Qui n'a pas
12: sa vieille
11: été
12: Betsy, c'était un animal. Hein.
1: La vieille Betsy n'était pas un animal.
13: Est-ce que c'est une personne humaine vivante ou
1: qui
13: pas
1: est mort, je vais poser la question différemment si vous voulez, qui est mort malgré sa vieille Betsy.

0: Nancy en février-mars 1836.
1: Est-ce que c'est le nom de son fusil, par exemple,
0: sa bête? Exact.
2: Ah, là, c'est malin.
0: Bravo, monsieur Beaugrand.
3: C'est sa femme, moi.
4: C'est quelle date?
3: Mais c'est un vrai personnage ou c'est un personnage de film ou de dessin animé?
0: C'est un vrai personnage, madame.
1: Américain.
0: Puisque je viens de vous donner les dates. Alors, vous savez comment c'était à cette époque-là, on n'a pas les dates.
5: Ouais. Ah, mais attendez,
2: c'est un cowboy.
5: Non, c'est pas, il n'a pas eu un problème avec Fort Alamo.
0: Oui.
5: Davy Crockett.
0: Et c'est Davy Crockett. Bonne réponse.
5: Elle s'est enrayée parce qu'il n'a pas pu tirer, il s'est fait tuer en retour.
2: Moi, je ne savais pas que c'était un vrai personnage, Davy Crockett.
3: Bah oui, moi non plus, c'est pour ça que je posais la question, parce que je savais bien que Davy Crockett, il y avait eu ce problème-là.
1: Davy Crockett,
3: l'homme qui n'a peur.
2: Voilà, c'est ça.
3: J'étais sûr qu'il n'avait pas existé, moi, Davy Crockett. J'ai le déguisement, j'ai tout, moi.
0: Comment ça va, le déguisement?
2: Oh, tu gardes tes soirées pour toi, Dari.
4: Moi aussi, j'avais la panoplie.
3: Oui, avec la queue
4: de renard.
3: Bah oui, on avait tous les deux la queue.
0: Davy Crockett a existé.
2: Ah, bien sûr.
6: Gérard l'a toujours. Hein.
1: il l'a pas derrière la tête, en principe.
2: Les enfants. On essaie d'élever un peu l'émission, s'il
0: justement,
2: vous plaît.
0: Justement,
3: une panoplie.
6: La tête de qui?
0: En tout cas, Davy Crockett s'est vu confier la garde de la palissade sud du fort à
5: J'ai cru que vous alliez dire autre chose.
0: Et la légende a retenu qu'il serait mort en effectuant une sortie. Il a été fait prisonnier par le général mexicain Manuel Fernandez Castrillon, qui l'a exécuté avec une douzaine d'hommes. Bon, d'autres disent tout simplement qu'il a fait partie des morts lors de l'assaut final et que son fusil, la vieille Betsy, n'a pas servi ce jour-là. Il l'avait appelé Betsy en hommage à sa sœur, Davy Crockett.
2: Qui était vieille.
0: Comment ça?
2: Non, sa sœur, pour la vieille Betsy, je ne sais pas.
5: Ah oui, c'est drôle, ça, dimanche.
1: La vieille sœur.
5: Peut-être tu devrais faire humoriste.
2: Parfois, je me fais charrier par Paul Elkarat.
1: Mais qu'il est méchant.
2: C'est le bout du monde.
0: En tout cas, on a tous aimé regarder Davy Crockett.
3: Ah oui.
4: C'est un feuilleton télé, Davy Crockett.
1: Oui. Ouais,
5: écoute, Gérard,
2: quand tu le chantes, ça donne envie de regarder.
4: J'avais la palette. J'avais même la corne où on soufflait.
1: Oh là là là là.
3: Moi, je pensais que c'était comme Zorro qui n'avait pas existé.
1: Mais Zorro est.
5: Et Zorro n'a pas existé. C'est issu d'un roman de Johnston McCulley.
1: On m'a dit qu'Albator n'avait pas existé.
4: Quoi?
5: Oh, vous me saoulez.
1: Et Goldorak non plus.
4: Et Tintin?
5: Ah, Tintin est issu d'une personnalité connue qui s'appelait Pal Ulde.
1: Je pense que la dame va nous rappeler en disant qu'il dit n'importe quoi.
5: Non, je t'assure que c'est vrai.
0: Pour Gauthier Chandron, qui habite Perrières dans le Calvados, la question suivante concerne justement des héros de bande dessinée. On les avait appelés les héros les plus cons de la BD. Et ils s'appelaient Grabadu et Gabalyouchou. Mais qui est l'auteur de cette bande dessinée?
5: Tiffé Tondu?
0: Mais non,
5: je viens
0: de vous donner leur nom, monsieur Elkarat. Soyez pas aussi con que Boublil.
5: C'est pas être aussi con, ça aurait pu être leur vrai prénom.
2: C'est une balle perdue.
0: Grabadu et Gabalyouchou sont les noms des deux personnages de bande dessinée qu'on a appelés à l'époque les héros les plus cons de la BD.
5: C'est Feyo.
0: Ça sortait dans Vaillant dans les années 60. Et je vous demande le nom.
4: C'est belge.
0: Le nom du dessinateur créateur de Grabadu et Gabalyouchou.
1: Bon, il est connu pour une autre bande dessinée beaucoup plus célèbre.
6: C'est pas Hergé.
3: C'est à quelle époque?
0: Ce n'est pas
1: Uderzo.
4: Fortin.
0: Fortin.
1: Franquin.
0: Uderzo non plus.
3: Chef, celui qui a écrit Bécassine.
0: Non plus.
3: Celui qui a écrit Pim Pam Poum.
0: Non plus.
1: Est-ce que si jamais on donne le nom du personnage, l'autre personnage célèbre qu'il a créé, tout de suite son nom à lui va apparaître?
0: Il y a des chances, oui.
3: Ah, celui qui a les trois pieds nickelés, là?
0: Ah, les trois pieds nickelés.
5: Non, c'est Forton,
0: Ribouledingue, Filochard, et non.
1: Est-ce que c'est une bande dessinée qui a encore du succès aujourd'hui?
0: Il y en a fait plusieurs qui ont eu du succès.
3: Il n'y avait pas Zig et Puce?
0: Ah oui, mais c'est pas lui.
1: Il n'y a pas les tuniques bleues?
0: Non plus.
3: Il a été dessiné dans Fluide Glacial?
0: Non, c'est...
4: Il est mort!
0: Alors écoutez, il est mort en 2011.
1: Ah oui. Et il continue à faire des bandes dessinées?
0: Bah non.
1: Non mais...
3: Bah non, c'est mort.
1: Dans les années 2000, il continue à faire des bandes dessinées?
0: Ah bah oui, bien sûr. C'est quand on dessine, c'est jusqu'à la
3: plutôt
0: fin.
3: Plutôt pour enfants ou des bandes dessinées adultes?
1: Est-ce qu'il faisait Natacha, hôtesse de l'air?
0: Non plus.
3: Oh, c'était bien ça.
1: Est-ce qu'il a le personnage célèbre qu'il a créé, c'est un héros ou c'est plusieurs?
0: Ah, il y a tous les genres. Hein,
3: Raon, c'est lui qui faisait Raon.
0: Ah non, il faisait pas Raon.
4: C'est pas lui qui a fait Bob Flappy?
0: Ah, je peux vous aider.
1: Bob Flappy.
2: C'est quoi cette BD d'avant du Moyen Âge?
4: Bob Flappy. C'est pas que lui, Bob Flappy.
0: Bob Flappy.
4: Tête incomplet.
2: Bob Flappy.
4: J'adorais Bob.

0: C'est comme
1: la jeunesse de Gérard Jugnot. J'imagine le petit Gérard en train de dire Bob Flappy.
0: Mais c'était en, dans les années 60.
2: Ah oui.
1: Alors c'est lui aussi qui a créé et dessiné Totoche, si ça peut vous aider.
0: Ah, Totoche.
3: Et Pif, non?
1: Pif, non, non, non.
0: Totoche.
1: Mais il y a deux héros.
2: Parce que moi, une Totoche, c'est autre chose. Donc c'est quoi Totoche?
3: C'est quoi pour toi une Totoche?
2: Bah, une Totoche, c'est là où les garçons ils s'amusent.
4: Une Tocha.
1: Oui, oh, ouais. Merde. Ça n'a rien à voir avec tout ça. Il faut faire très attention à ce que je dis. Pardon.
5: C'est Edika.
1: Pardon, Isabelle Mergo. Il est né à Stockholm, puisqu'une fois qu'on est né à Stockholm, on y est né éternellement. Mais comme il est mort, bon bah voilà, je me permets de dire qu'il était né à Stockholm, mais il est mort à Pont-l'Abbé d'Arnoux.
6: Est-ce qu'il avait un nom qui sonnait suédois?
1: Non, mais c'est un nom de dessinateur connu parce que on lui doit deux grands, et particulièrement un grand héros de
6: Ricochet,
1: de bande dessinée,
2: Gaston Lagaffe,
1: d'ailleurs. Qui perdure aujourd'hui encore.
3: Qui a été adapté en dessin animé ou pas?
1: Et même en film, oui.
0: Il n'a pas été assassiné avec...
1: Ah non, il n'a pas été assassiné
3: c'est dans C'est plus pour les petites filles ou pour les petits garçons?
1: Il a travaillé pour Pif Gadget, pour Vaillant.
6: Voilà.
0: Pif Gadget. Il était communiste.
6: C'est pas lui qui a fait Raon,
1: non? Non, mais par exemple, Corinne et Jeannot, ça vous dit quelque chose?
2: Oui. Corinne et Jeannot, c'est mes voisins du quatrième.
1: Bah, c'est lui aussi qui a dessiné Corinne et Jeannot, vous voyez. Mais c'est pas ce qu'il a fait de plus connu encore. Les héros les plus cons de la BD, Grabadu et Gabaliouchtou, on est parti de là, vous voyez. Mais le plus connu, évidemment, c'est une série qui a été adaptée en bande dessinée,
3: en
1: dessin animé, en film.
2: Bécassine.
1: Peut-être même d'ailleurs Boublil, ce couillon, il a dû jouer dans le film, tiens.
6: Ah, c'est récent alors.
2: Il est tellement con, il s'en souvient même plus.
6: C'est pas le petit Nicolas ou genre de truc.
1: Je pense qu'il est peut-être le seul qui jouait pas dedans, mais enfin bon, il y avait à peu près.
6: Astérix.
1: Non, il y avait à peu près tout le gratin humoristique français là-dedans.
6: Is no good et c'est Tabary.
1: Ah. Jean Tabary, Is no good. Bonne réponse de Christophe Beaugrand. On y est arrivé.
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1: Une question pour Dominique Alain qui habite Marom, c'est en Seine-Maritime. Et la question concerne un papier formidable signé Benoît d'Aragon dans Le Parisien aujourd'hui à propos des lettres anonymes. Une passion française, c'est le titre. C'est-à-dire que vous avez entendu ce matin la matinale d'Yves Calvi, notre journaliste qui assure la revue de presse à travers un article qu'elle choisit, avait choisi ce papier à juste raison parce que c'est absolument hallucinant cet article où les maires racontent le nombre de lettres anonymes qu'ils reçoivent. Soif qu'ils gardent, qu'ils conservent. Ils mettent ça dans des boîtes un peu spéciales pour les relire de temps en temps et s'amuser parce que c'est assez fou ce que les gens font. Et alors, surtout là, après la pandémie, il y a des gens qui...
3: Oui, décuplés pendant la pandémie.
1: Ah oui, les gens appelaient pour dire mon voisin est sorti à telle heure alors que c'était le couvre-feu. Monsieur Untel ne respecte pas le confinement. Bah. Tel autre a reçu des amis chez lui sans masque.
0: Ah oui, heureusement qu'il y a des gens qui sont civiques.
1: Vous rendez compte un peu ce que les maires reçoivent comme message. Monsieur X a été arrêté à plusieurs reprises pour viol et agression. J'ai été une de ses victimes et je peux vous dire qu'il vient de se marier mais qu'il s'agissait d'un mariage blanc. Paf! Voilà, oui. Ça aussi, c'est envoyé au maire. Quelqu'un qui dit « Mon voisin n'a pas renouvelé l'assurance de son automobile. »
8: Oh là là!
3: Moi, j'adore!
1: « Le véhicule Renault immatriculé, nana, est en défaut d'assurance.
2: Oh, » ouais.
1: Vous rendez compte un peu?
8: Non, mais ils font plein. Moi, je reçois en ce moment des lettres anonymes.
1: Ah oui?
8: Il n'y a pas que les maires. Je reçois. Alors, je ne sais pas à qui s'adresser, sûrement pas à moi. Mais c'est une lettre qui me dit « Je vais dire à tout le monde ce que vous faites à votre fils Jean-Baptiste. » Voilà. Débrouille-toi avec ça. Je ne sais pas qui est Jean-Baptiste, il n'est pas d'enfant.
3: Ouais. J'en ai jamais reçu, Laurent, mais qu'est-ce que j'ai pu en envoyer? Non, mais il y a aussi des lettres d'amour anonymes.
8: Ah, t'en as eu, toi, hein?
3: Ça, j'en ai reçu, ça m'a fait grand plaisir, mais oui.
2: Ben,
3: mais ça fait quand même pas mal.
1: Ça fait plaisir quand on sait pas effectivement de qui ça vient, mais après, quand on l'apprend, on peut avoir une déception, non?
2: Oui.
3: Non, parce moi, que... ça a été le cas parce que j'en recevais une par jour. Non, mais en tout cas, moi, ça s'est très mal terminé parce que j'ai reçu donc cette lettre anonyme tous les jours de la vie avec beaucoup d'amour, etc. pas.
1: Et vous répondiez ?
3: Mais non. C'est ça le problème. C'est que je ne répondais pas.
0: Elle ne savait pas qui c'était. Elle ne savait pas qui c'était, l'anonyme.
3: Non, mais jusqu'au jour où ils m'ont envoyé une douille, il a dit « Voilà la balle qui tuera la domballe ». C'était affreux.
8: Je te jure.
3: Et ça a été affreux.
4: Comment on peut te faire du mal? T'es comme la maman de Bambi.
8: La balle qui tuera la domballe.
3: Non, mais la maman
4: de Bambi. Bah oui. Elle est aussi belle et gentille que la maman de Bambi, tu vois. Comment on pourrait tirer sur Ariel?
3: Non, mais c'est affreux parce que ça s'est très mal terminé.
1: Affreux. Comment il pouvait être à la fois amoureux et vouloir vous tuer?
3: Mais parce que je n'ai pas répondu à ses appels.
1: Vous pouviez pas répondre si c'était des lettres anonymes.
3: Non, parce qu'il y a...
1: con en plus alors.
3: Non, parce que...
0: Ah, c'était des lettres anonymes signées.
3: Non, signées, des lettres anonymes signées par une... Oui. Mais oui.
5: Une lettre anonyme.
3: Mais oui. Si, c'était anonyme. Parce que c'était le...
8: C'était écrit quoi?
3: Le comte de Saint-Germain. Le comte de Saint-Germain est mort au XVIIIe siècle. Donc,
8: ah, il était revenu, hein.
3: Voilà.
8: Alors, donc, il ressuscite, hein, par amour.
1: Vous savez, la poste, ça met du temps, parfois.
8: Ça arrive.
1: Et vous, monsieur Ferrand, vous recevez des lettres anonymes?
2: Plein.
1: C'est pas vrai.
2: En fait, quand les gens sont pas contents, quand ils envoient leurs ordures, généralement, ils signent pas la lettre.
1: C'est vrai.
4: Mais pourquoi on se reméchant avec toi? Parce que t'as parlé de Louis XVI?
2: Oui, parce que j'en ai pas parlé.
1: Alors que
2: comme
1: vous pourriez être le père de Bambi.
5: C'est mignon. Mais moi j'étais redoutable parce que à 13 ans j'avais j'étais amoureuse d'un enfant de cœur, ou 12 ans je crois, il allait à l'église et dis donc, j'avais une copine de classe, elle m'a chouré l'enfant de cœur. Et alors je l'avais vraiment en travers et elle habitait derrière chez moi. Et je me suis dit, comment je peux les faire rompre? Et j'ai écrit une lettre. Alors, dans la lettre, on s'en fout ce qu'il y avait dans la lettre, mais c'est l'enveloppe qui comptait. Et l'enveloppe, j'ai bien mis le nom de la fille, son adresse, tatac.
3: Et
5: mais derrière l'enveloppe, donc visible, j'ai écrit « Surtout que ton père ne le lise pas. Surtout que ton père ne lise pas cette lettre. » Et
2: donc qu'est-ce qu'il a fait?
5: Là, c'est ce qui était
4: une perverse, la meuf.
5: Ce qui était le plus important. Et dans la lettre, il y avait écrit rejoins-moi hier comme ce soir, rejoins-moi demain comme hier, dans le jardin, pour ce que tu sais, c'était tellement bien, etc. 12 ans et demi. Et ben, le lendemain, la fille était en pension.
0: Elle s'est suicidée.
5: Je vous jure que c'est vrai, le père l'a mis en pension. Il a cru qu'elle se faisait sauter dans le jardin. À 12 ans et demi. Et moi j'ai récupéré l'enfant de cœur.
8: Ah, il est revenu vers toi.
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1: Pour vous, monsieur Barbier, parce que je vois bien que vous vous lamentez depuis tout
6: Nadir.
1: À l'heure.
6: Ah, c'est sur la musique techno, là.
1: Non, ça concerne Boileau. Vous connaissez forcément ce fameux conseil de Nicolas Boileau. Remettez sur le métier votre ouvrage 20 fois. C'est des conseils pour travailler, pour écrire. 20 fois sur le métier, remettez votre ouvrage. Mais il y a un autre conseil très célèbre parmi les conseils de Boileau. Lequel?
9: Le monde appartient à ceux qui s'élèvent tôt?
1: Ah non.
9: C'est un conseil d'écriture?
1: Ah oui, un conseil d'écriture, d'expression.
9: Ce qui se conçoit bien, ses noms se clairement, et les mots pour le dire le viennent aisément.
1: Excellente réponse! Bravo! De Christophe Barbier.
0: On peut dire que lui, il n'a pas su faire virer de BFM. Hein.
9: Ça me permet de ne pas rester trop longtemps à mon nadir dans cette émission.
1: Ce que l'on conçoit bien. Non mais c'est joli quand même.
0: C'est sublime.
1: C'est du Boileau et c'est très joli. Bon, il l'a piqué un peu à Horace, paraît-il.
9: Ah,
1: ce que l'on conçoit bien s'énonce clairement et les mots pour le dire arrivent aisément. C'est un des autres conseils de Boileau, en dehors effectivement de celui plus connu. 20 fois sur le métier, remettez votre ouvrage, ou encore hâtez-vous lentement et sans perdre courage.
0: Il est super, Boileau.
1: Ah oui, vous aimez?
0: Ah ouais, bah, c'est un maître à penser pour plein de gens, pour moi, pour Renaud aussi.
1: Quel point commun! Et ce sera encore une question culturelle pour monsieur Lemort, Pierre Lemort, qui habite Quincy sous Sénart. Quel point commun ont Crassus, Khéops et The Kiss?
0: Ah, c'est les chanteurs.
1: Zeuxis, c'est un peintre grec, pour tout vous dire.
9: Crassus, c'était le chef des liaisons romaines.
1: Voilà.
9: Et puis Khéops, c'est celui de la pyramide.
1: Absolument.
10: Ils ont été tués de la même manière, ils ont été assassinés.
9: Est-ce qu'ils ont été interprétés par un personnage, un même acteur ou...
1: Non.
0: Ils ont le même nombre de followers sur Insta.
11: Une passion
12: pour les
11: femmes.
12: C'est des architectes, tous les trois.
1: Alors, on a bien compris, hein. Crassus, Khéops et Zeuxis.
9: Ils sont morts de la même manière?
1: Ah oui, ça c'est vrai.
9: Empoisonnés?
1: Pas empoisonnés.
0: Pendu, comme du fromage.
1: Non.
9: Ah, en éternuant vivant.
1: Enterré vivant. Non.
10: En éternuant, en éternuant,
1: non.
10: En rigolant.
1: Non.
10: En... Pardon. En rigolant.
9: Mort de rire.
1: Mort de rire. Bonne réponse de Johan Rioux.
0: C'est dingue, ça. C'est marrant, c'est toi qui réponds pas, parce que je te vois cette fin là. Ça serait sublime.
10: Mais on peut mourir de. Je sais qu'on peut mourir d'orgasme, mais je ne savais pas qu'on pouvait mourir de rire.
1: Oh non, mais vous ne craignez rien, ni l'un ni l'autre.
10: Vous pouvez nous raconter un petit peu plus, Laurent?
1: Ah bah, par exemple, le peintre Zeuxis est mort de rire en faisant le portrait d'une vieille dame. D'un seul coup, ça, il s'est pris à rire et il en est mort.
0: Il avait quel âge aussi?
1: Et ça arrive dans les théâtres aussi.
9: Oui, bah c'est la première du chapeau de paille d'Italie de La Biche, un spectateur est mort de rire dans la salle, ça a fait le succès de la pièce.
12: Mais c'est génial.
11: C'est plutôt une crise cardiaque.
1: Ah oui, ça équivaut évidemment à
9: une apoplexie.
1: Ouais, mais c'est toujours mieux pour la publicité de la pièce de théâtre.
0: Ça pouvait arriver ici, putain. Ça ferait un buzz.
11: Mais ils sont morts de rire jeunes ou ils étaient tous vieux?
0: Ouais, faut qu'on fasse rire, c'est tout. Ça, c'est un autre délire.
1: Non, mais regardez, le public est mort de rire aujourd'hui.
0: Mais ah, ça peut arriver alors.
1: Au sens figuré, tant mieux, parce que au sens propre, on regrette très évidemment qu'il y ait un décès dans notre salle.
0: Ouais, mais Khéops, comment c'est alors Khéops?
1: Ah bah Khéops, pareil, était mort de rire. Et on en parlera d'ailleurs de Khéops avec Barbara Schultz tout à l'heure, notre invitée, puisqu'il y a un film aujourd'hui.
0: La skieuse, Barbara Schultz.
1: L'actrice réalisatrice
0: génial.
1: Qui vient de réaliser un film avec Fabrice Luchini et ce sera notre invitée en fin d'émission.
10: Mais c'est, franchement, c'est la plus belle des morts, je trouve. Hein. Franchement, on peut
1: mourir
10: pas...
1: Mourir de rire.
10: Mais très honnêtement, bah, pour les artistes, c'est mourir sur scène.
0: Mais pour les pauvres types, c'est mourir de rire. Ouais.
10: Non, mais c'est vrai, après une belle blague, comment vous aimeriez mourir?
11: En dormant.
10: En dormant, Goun.
11: Ça, c'est vrai. Mieux quand même.
13: Ah ouais.
10: Sans le savoir, quoi. Mais est-ce qu'on sait qu'on va mourir?
13: Bah non.
9: L'homme est le seul animal qui sache qu'il va mourir.
10: Dans le regard, dans le regard, je crois, non? Parce que tu regardes les gens différemment quand tu sais que tu vas y passer. Non, mais je pense que c'est vrai. Non.
1: Là, actuellement, par exemple, je ne sais pas si je vais mourir, mais j'en ai envie, vous voyez.
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1: Ah, une question d'actualité pour Yoann Courmier qui habite Izon. Pour quelle raison les ex-écoliers que nous sommes avons été très déçus hier par l'annonce de monsieur Denis Borrell?
16: Il n'y aura pas d'uniforme à l'école.
1: Non, pas du tout. Hier, monsieur Denis Borrell a fait une annonce importante qui a déçu beaucoup de vieux écoliers. Quand je dis vieux écoliers, des gens de notre âge qui ne sommes plus écoliers, évidemment.
17: Il y a une discipline qui n'aura plus lieu à l'école.
1: Ah non, c'est pas ça, non.
16: C'est un livre.
1: Ah non, c'est pas un livre.
11: C'est
1: non
11: par
1: plus.
11: Rapport à la récré?
1: À la récré, non. Il faut peut-être trouver le métier de monsieur Denis Borrell.
16: Ah oui. Bah, il est ministre de
1: Ah non, il n'est pas ministre.
17: Il est pas dans l'éducation nationale.
1: Ah non, pas du tout.
16: Il n'écrivait pas les manuels?
1: Pardon.
16: Est-ce qu'il écrivait les manuels?
1: Il n'écrit pas de manuels, mais en tout cas, son travail, on le retrouve. Et on le retrouve
17: des
1: dans
17: ardoises,
1: les
17: ardoises, il faisait des ardoises.
1: Non, on le retrouve dans les manuels.
18: On a
1: travail.
18: Supprimé le bled.
1: Comment ça?
18: Le fameux bled qu'on a tous connu.
1: Ah non.
18: Le livre de grand-mère.
16: Est-ce qu'il était dans les livres d'histoire, ce monsieur?
1: Pas d'histoire. Mais c'est pas
17: géographie.
1: Lui, c'est pas lui directement, c'est son travail qu'on retrouve dans les manuels.
17: Des illustrations, non?
1: Non, mais vous avez dit quelque chose d'intéressant avant.
16: Ah. C'est rare.
18: Avant, il a bafouillé.
17: Donc, c'est pour ça que c'était intéressant.
1: Il y en a un qui a dit dans les livres d'histoire.
11: Géographie,
17: j'ai dit.
1: Vous avez dit géographie.
11: Les cartes.
17: Les cartes, les rivières, les dessins.
1: Mais c'est plus précis que ça, voyez-vous. Qu'a fait monsieur Borrell, dont il a fait l'annonce hier?
16: La map monde.
1: Pardon?
16: La map monde.
1: Non, mais tout
11: non,
1: ça.
11: Non, la carte de la France. Dernière carte de France.
1: Mais tout ça, ça a déjà été fait.
17: Mais oui, mais quoi?
1: Alors, qu'est-ce qu'il fait régulièrement, monsieur Borrell?
16: L'horoscope.
1: Non. Vous aviez l'horoscope à l'école, vous?
16: Une fois, j'ai ouvert mon livre de Géo et je suis tombé sur Gémeaux, vous êtes en forme. Je crois
11: Alors, est-ce qu'il mettait les mots importants en caractères majuscules?
16: Est-ce qu'il calculait quelque chose qui, comme il n'y a plus, et on ne peut plus le mettre dans le livre?
1: Ah, on se rapproche. Là, on brûle.
8: Une mesure de distance, les maïs, c'est des kilomètres.
1: Non,
8: c'est
11: les équivalents.
8: Les nœuds, c'est pas les nœuds.
1: Oh, pensez à autre chose, vous.
12: Il faisait les équivalences de
8: conversions.
12: Les conversions.
1: Mais non, non, mais.
16: Dans la géographie, tu te convertis quoi?
1: Qu'est-ce qu'il mesure? Qu'est-ce qu'il mesure? Tous les deux ans, il fait ça.
16: Les péripéties.
1: Mais non. Quelle péripétie?
16: Les tous les deux ans. Je vais dire les précipitations.
8: Alors, c'est une mesure, et c'est tous les deux ans.
1: Oui, tous les deux ans, il mesure quelque chose.
8: Eh ben, le sommet du Mont Blanc.
1: Eh ben voilà, bonne réponse de Jean-Philippe Janssen.
8: Bravo, Jean-Philippe. Il a perdu 2 mètres.
1: Alors, attendez, je vérifie combien vous aviez appris à l'école, vous.
8: Alors, 4807.
1: Oui, bravo. 4807. On a tous appris ça. Sauf que maintenant, il ne fait plus que 4805 mètres, le Mont Blanc.
11: Mais non, mais il paraît que il justement, heureusement, la calotte n'est pas touchée.
1: Parfois, effectivement, il est plus haut. Parfois, il est plus bas. Faut pas trop qu'on s'inquiète.
12: Je comprends pas pourquoi. Pourquoi il la lève alors? Parce qu'il a perdu 2 mètres.
1: Alors là, il a perdu 2 mètres. Maintenant, il faut apprendre en ce moment 4805 au lieu de 4807.
11: Mais la calotte est toujours là.
1: Sachez qu'en 2011, c'était l'inverse. Il avait pris 2-3 mètres. Il était à 4810 mètres, le Mont Blanc.
8: Oui,
1: il le mesure. Bon, il y va pas tous les jours, hein, monsieur. Il est géomètre, monsieur Borel. Géomètre expert en Haute-Savoie, président de la commission pour la mesure du Mont Blanc. Et effectivement, tous les deux ans, alors il prend un. Ils sont deux, parce qu'il faut qu'il y en ait un en haut qui tienne le mètre.
8: Et puis celui qui est en bas.
1: Et il y a celui qui est en bas qui tient l'autre bout.
18: Il y a un gros rouleau. Ah,
11: mais qui est le premier là, qui a
18: je ne dis pas quand il remballe le rouleau. Hein. Ça, si tu te le prends dans la gueule, ça va vite.
12: T'imagines quel métier à la con de faire ça, non?
1: Et bah oui, mais ça prend 2 ans, il faut monter là-haut. Hein. Et alors il y a celui qui est là-haut, il fait « Ne bouge plus !» Tu m'entends?
18: Tire de ton côté pour voir.
1: Non, parce que c'est vrai qu'il faut que ce soit précis, hein, vous imaginez bien.
8: Bien sûr, évidemment.
1: Non, mais maintenant, il y a le GPS, c'est le toit de l'Europe. Oui, bravo, monsieur.
8: Oui. Ah, j'aime bien les montagnes.
1: Moi, le Mont Blanc, ma mère, elle le mettait à 3 mètres pour pas que je l'attrape.
12: Ah oui, c'est ça. Le gourmandise.
1: C'était la crème au chocolat.
11: Oh, le Mont Blanc, ce n'est pas la crème au chocolat, le Mont Blanc.
8: Non,
11: c'est du marron.
12: Oui, c'est
11: du marron, crème de marron avec crème fraîche au-dessus.
1: Mais ouais, non, mais
11: c'est ça,
18: non,
11: c'est le Mont Blanc.
1: Mais ça, c'est chez Angelina.
11: Oui, on est chez Angelina.
1: Mais au Havre, rue Paul-Louis Courrier, le Mont Blanc, il était en boîte de conserve.
11: Ah, d'accord.
1: Enfin, bah oui. Chacun son enfance, Ariel. Oh, le Mont Blanc. On allait boire à 17h.
11: Non, mais j'ai jamais
18: avec la crème de marron.
11: J'ai jamais entendu quelqu'un qui mange un Mont Blanc en boîte de conserve. En tout cas, dans l'art de la grande tradition culinaire française.
8: Oui, madame.
11: Un Mont Blanc. C'est toujours de la crème de marron avec de la crème fraîche par-dessus.
1: Mais non ! Pour les gens, les Français qui nous écoutent, les Français que je suis, madame, eh bien, le Mont Blanc, c'est une boîte de conserve avec de la crème. Et vous voulez, je vous dis, Ariel, vous êtes passé à côté de quelque chose. Demain, je vous apporte une boîte de Mont Blanc.
16: Est-ce que t'as déjà goûté un petit Suisse ?
11: Ah ben, j'adore le petit Suisse.
1: Elle en a encore sucé 3 hier.
12: Non, mais c'est la première fois que j'entends.
1: Et elle a dit, oh, c'est bon un catalogue.
12: Non, franchement, moi, je suis d'accord avec elle.
18: Tu veux y passer, quoi.
12: Moi, je savais pas qu'il y avait de la pâtisserie en boîte.
8: C'est pas de la pâtisserie,
1: c'est de la crème. Enfin, écoutez, vous connaissez rien. Mais vivez un peu.
16: Soyez pauvres.
1: Mais oui.
8: C'est des vraies valeurs.
1: Remarquez, moi, j'en ai encore. Maintenant, j'ai une boîte de Mont Blanc, mais c'est 3 stylos.
12: C'est ça.
1: Comme quoi, voyons, on ne change pas.
11: Oui. C'est vrai.
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1: Quelque chose d'assez étonnant parce que c'est seulement il y a 20 ans que ça a été légalisé au Chili. Mais qu'est-ce qu'on peut faire depuis 20 ans seulement au Chili ?
12: Avorter.
1: Avorter, non. Avorter, je pense que c'est depuis encore moins longtemps parce que quand vous saurez de quoi il s'agit.
11: À fumer de la marijuana.
1: Oh.
13: Divorcer peut-être.
1: Divorcer, bonne réponse de Bruno Solo. Effectivement, le divorce a été légalisé au Chili il y a seulement 20 ans.
13: J'aurais été dans la merde au Chili.
1: En 2004. Oui, parce que vous en êtes à combien de divorces
13: deux et demi. Non, deux.
19: Et un en cours.
20: C'est quoi un demi-divorce?
13: Le demi, c'est que je vais être toujours sur le feu. Après,
1: mais pourquoi vous remariez à chaque fois?
13: Mais moi, je veux pas à chaque fois. Mais j'ai la faiblesse de dire oui. C'est toujours de me...

0: Je me suis toujours marié pour des mauvaises raisons. La première, c'était pour les impôts. La deuxième, c'est pour faire plaisir à mon père qui était à l'Amérique et voulait me marier. Voilà.
1: À l'Amérique?
0: À la mairie.
1: Ah, d'accord.
0: Il avait l'écharpe.
2: Et la troisième?
0: La troisième, je cherche la raison, mais ça va.
3: Laurent, ma fille.
4: Moi, je t'ai marié 3 fois et j'ai pas eu de chance. J'étais veuf 3 fois.
5: La première est morte après avoir mangé des champignons vénéneux. La deuxième, 2 ans après, de quoi elle meurt? Champignons vénéneux. Devinez de quoi est morte la troisième? Non, c'est triple fracture du crâne. Elle voulait pas manger les champignons vénéneux.
3: Ça, c'est des histoires qu'on pouvait plus raconter en 2024. En 2025, on peut à nouveau les raconter. Mais je signale que vous envoyez vos courriers à Laurent Baffy directement. Moi, je prends pas les courriers. Alors attention, justement, c'est pour vous, Laurent, la question zoologique qui va venir. Je vais vous parler d'un animal un peu mystérieux qui s'appelle l'échidné. Je sais pas si vous connaissez.
4: Oui, c'est le seul monotrème qui, même genre qui pond des œufs comme l'ornithorynque.
3: C'est une sorte d'ornithorynque, oui. Effectivement.
4: Ça semble un
3: L'échidné, mais ce n'est pas ce qu'il y a de plus étonnant chez cet animal. L'échidné a 4, mais 4 quoi ?
2: 4 couilles.
4: 4 oreilles.
3: On se rapproche.
0: 4 anus.
4: 4 sexes.
3: Alors, non, il n'a pas 4 sexes.
4: 4 glands.
3: 4 glands. Bonne réponse de Laurent Baffy.
2: Alors, moi, j'ai pas compris.
3: Mais
6: je comprends pas comment il est.
3: Éloignez les enfants parce que je vais vous montrer une photo.
2: C'est quoi la différence entre un gland et un sexe?
3: Eh ben, le gland, c'est ce qu'il y a au bout du sexe. Là, l'ornithorynque.
1: Elle connaît que les chevaux, elle.
3: L'ornithorynque. En question. Alors, donc, soyons clairs, hein. Il s'agit d'un échidné. Ça s'écrit E-C-H-I-D-N-E, l'échidné. Et l'échidné, il a bien un seul sexe. Mais au bout de son sexe, regardez.
6: Ah, un peu comme une vache. 4 pies.
4: Il a un sexe étoilé.
3: Regardez, il a... non, ne gardez pas la photo pour vous, Dari Boudboul. Mais effectivement, il a 4 glands au bout du sexe.
2: Ah, c'est étonnant. Ah, quelle horreur. Des 4.
4: Oui.
2: Des 4 glands, il y a du sperme qui sort.
0: Oui, c'est un arrosage automatique, madame.
3: Une autre question.
4: Et Laurent, faut préciser que les animaux sont les seuls au monde, c'est les seuls mammifères à pondre des œufs.
6: C'est ça.
4: L'ornithorynque et l'échidné. C'est quand même incroyable.
6: Ouais. En tout cas, en 2025, selon le calendrier chinois, on est dans l'ère du serpent.
3: Voilà. Quel rapport?
0: Aucun, eh bien, comme d'habitude.
1: Par rapport à la carotte, je veux dire. C'est quoi le rapport?
3: Moi, je suis mieux qu'un échidné. Hein. J'ai 6 glands dans cette émission. Pour Florent Menoux. Une autre question zoologique. Monsieur Menoux habite Conches-en-Ouche, c'est dans l'Eure. Quel animal fait une chute de 2,50 m dès la naissance?
4: Le girafon.
3: Le girafon. Bonne réponse de Laurent Baffy. Expliquez alors, Laurent.
4: Bah, il tombe de la hauteur des pattes de sa mère, 2,50 m, et voilà, il s'en
3: remet. Elle peut pas s'agenouiller au moment où elle...
4: Elle est pas croyante.
0: Non mais par contre, mais il n'a pas de cordon ombilical parce que ce serait un saut à l'élastique dès la naissance.
2: Il n'a pas de cordon ombilical.
3: Mais ils se font mal les petits girafons ou pas?
4: Un petit peu, mais pas tellement.
2: Mais en même temps, tu leur as pas demandé.
3: En tout cas, le girafon effectivement tombe de 2,50 m dès l'accouchement. C'est tristouné quand même. Hein, ça,
6: ah
3: ça...
6: oui, commencer la vie comme ça, c'est
4: dur.
6: Oui.
4: Bah, nous, quand on est, on nous met une grosse claque dans la gueule et sur le cul, c'est bon.
3: C'est pas faux en même temps. Ouais. Oui,
2: mais pourquoi? À qui on met? À toi, on a mis une claque. Moi, on ne m'a pas mis.
3: Oui, parce que vous aviez dit un gros mot dès le premier jour. Une autre question, mais musicale. Cette fois, on quitte la zoologie. Il ne peut pas y en avoir que pour vous, monsieur Baffy. Encore
4: merci
3: que,
4: en tout cas,
3: encore que je compte sur la culture générale de chacun. Ça n'est pas si facile. Monsieur Bellamy est absent et je vais vous faire écouter, joué par un orchestre de chambre britannique, un célèbre morceau. À vous de retrouver ce morceau classique.
1: Moi, je sais.
3: Allez-y.
6: Moi, je sais Pachelbel. C'est Pachelbel.
1: Non. C'est le canon de Pachelbel.
3: Le canon de Pachelbel. Bonne réponse de Bruno Solo.
6: Collective, je l'ai dit aussi.
1: C'est une des plus belles œuvres qui a jamais été écrite.
3: Je ne crois pas, Ariel, que vous ayez dit Pachelbel.
6: Non, j'ai dit Pachiavel.
3: Vous avez dit quoi?
6: Pachiavel.
2: Machiavel, qui a dit Machiavel?
0: Elle a dit la carotte de Pachiavel.
3: Vous avez dit Pachiavel,
6: oui.
3: Et quand je dis bonne réponse de Monsieur Solo, vous dites je l'ai dit aussi.
6: Oui, parce que c'est le canon de Pachiavel et tout le monde le connaît.
3: Mais non, c'est Pachelbel.
6: Oui, mais vous prononcez
4: ne
6: comme ça.
4: Ne contestez pas. On l'appelle Janine à peu près.
0: Il le prononce comme c'est écrit. Hein.
3: Mais non, mais à aucun moment c'est écrit Pachiavel. Comment vous dites, vous?
6: Pachiavel.
4: Pachiavel. Avec Machiavel.
3: Non, non, non, alors là vraiment, Ariel,
6: c'est le mexicain. Et italiano, et italiano, c'est ecce et que. Et Pachiavel. Et alors?
1: Elle est formidable.
6: Est vero.
1: Vous savez quoi, Laurent?
6: Sinon,
1: je lui offre.
6: Ben trovato.
1: Je lui donne, je lui donne. C'est pour moi.
3: Ça s'écrit, cher Ariel.
6: Oui.
3: Et puis, il s'agit d'un Allemand né à Nuremberg.
0: Oui, mais il passait ses vacances en Italie aussi.
3: Il est né à Nuremberg.
6: Voilà.
3: Il est mort à Nuremberg. Voilà. Ça s'écrit P-A-C-H-E-L-B-E-L.
6: Mais il adorait l'Italie.
0: Alors, par contre, Laurent, s'il est Allemand...
1: Cannelloni de Pachelbel.
0: S'il est allemand, ça se dit Pachelbel.
3: Exactement, ouais. Ça pourrait se dire éventuellement Pachelbel, ouais. Mais on dit en tout cas, ici en France, le canon de Pachelbel. Écoutez encore, c'est tellement joli.
6: Ah,
3: et c'est
6: oui.
3: Une excellente réponse de Bruno Solo.
6: Collective. Collective.
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3: On va parler des voyages de Gulliver, de Jonathan Swift, paru au XVIIIe siècle.
2: Bien sûr.
3: Et dans les voyages de Gulliver, il y a une tribu d'humains dégénérés, un peu sales, même,
2: oui,
3: et même d'une saleté infecte, avec des coutumes même répugnantes. Et Gulliver trouve largement préférable la compagnie d'une autre tribu qui eux sont calmes, honnêtes, rationnels, plutôt que cette tribu d'humains dégénérés. Comment s'appelle-t-il?
2: Les ch'tis.
10: Alors c'est d'un mot anglais.
3: Alors c'est d'un mot anglais, absolument. Ah. Et si je vous pose la question, évidemment, c'est parce qu'aujourd'hui, tout le monde connaît le nom de cette tribu, même sans avoir lu Jonathan Swift.
2: Les Wok.
3: Les Wok, non, mais c'est pas bête.
2: Les Wokistes.
3: Les Wokistes,
2: les
3: non.
2: Ewok.
3: Les Ewoks, non.
0: Lié à un film qui sort aujourd'hui ou qui sort cette semaine?
3: Non, c'est pas lié à un film.
2: C'est, non, c'est lié à l'actualité générale.
3: On va dire que c'est lié à la société moderne.
10: Les Black Blocs.
3: À des mots qui sont apparus depuis maintenant quelques décennies.
2: Les emails.
3: Les emails, non.
2: Les followers.
3: Les followers, non.
0: Les Blablacars.
3: Blablacars, non.
2: On s'éloigne. Je pense qu'on est dans l'ordinateur et dans les trucs comme ça.
3: Ouais, voilà, les GAFA. Okay.
2: Les
0: Intel.
2: Oui. Alors, est-ce qu'on le trouve sur le clavier de l'ordi?
3: Ah, on le trouve même sur son smartphone, on le trouve.
2: Copier-coller.
0: Arrobase.
3: Arrobase, non.
2: LinkedIn.
0: LinkedIn.
2: Hein?
0: LinkedIn.
3: C'est beau d'être avec des modernes.
0: Ah oui. Metaverse.
3: Non, mais c'est beaucoup plus répandu et simple que ça.
2: Les Uber Eats.
3: Ah non,
2: Deliveroo.
3: Non.
2: Je vois bien la tribu des Deliveroo.
0: Cancelled.
3: C'est pas bête, hein.
1: Mais le mot désigne aussi quelque chose de sale et de crade.
3: Ah non, pas du tout. Pensez bien qu'une marque n'aurait jamais. Ouais. Évidemment, peu de gens.
2: C'est une marque.
3: Oui, c'est une marque. Peu de gens savent, évidemment, que ça vient d'une tribu qui était désignée, on va dire, un peu sale, un peu répugnante, dégénérée par Jonathan Swift.
10: Et c'est... même ceux qui ont déposé la marque ne le savent pas.
3: Bah, j'imagine qu'ils ne le savent
0: non,
3: pas.
0: Non, les incultes.
2: Ah ouais, dis donc.
0: Est-ce que Laurent, vous utilisez cette marque? Est-ce que Laurent, vous utilisez cette marque au quotidien?
3: Alors, parfois, ça vous arrive sans même que vous l'utilisiez.
0: C'était quoi? Tinder? Les Tinder?
3: Tinder, non. On va donner 300 euros.
1: Messenger.
3: Il vous reste 30 secondes pour trouver le nom de cette tribu dans les voyages de Gulliver. Un mot que tout le monde connaît aujourd'hui grâce à la société moderne et grâce à vos smartphones.
1: Les cyber, non, c'est pas les cyber.
3: Non.
1: Cyberattaque.
3: Une marque. C'est pas lait quelque chose. Alors, si vous cherchez lait.
2: Apple,
3: non.
2: FaceTime.
3: FaceTime.
2: SMS. Uber.
3: Quoi?
2: Texto. Uber.
11: Uber.
2: Et moi je traduis.
11: Uber. Uber.
3: Elle est comme Rio, elle a beaucoup perdu aussi. Hein.
11: On est sur Uber.
3: De mon Uber, côté, ah non, pas Uber. Uber. Non, bon, on va donner 300 euros et c'est tant mieux. Voilà un premier chèque qui s'en va pour Joseph François qui habite Chigny-les-Roses. Cette marque a été baptisée ainsi en clin d'œil aux créatures des voyages de Gulliver. Est-ce que quelqu'un aurait la réponse? Maintenant, vous pouvez lever la main si vous avez la réponse dans le public. Ben, non, personne.
6: Ah là là, dis donc.
10: Quelle bande de nuls.
11: Vous êtes inculte.
3: Allez, quand je vais vous dire, c'était Yahoo, tout simplement.
11: C'est trop vieux, Yahoo, maintenant.
3: Yahoo 300.

0: 11 euros grâce à Yahoo.
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0: On est un soir de février 1960 à Garnier et André Malraux, qui est ministre de la Culture, assiste à l'opéra Daphnis et Chloé. Je ne sais pas si vous connaissez cet opéra. De Ravel. Un ballet d'ailleurs, plus précisément de Ravel. Et ce soir-là, il s'ennuie ferme, le ministre de la Culture, monsieur Malraux, pour ne pas dire il s'emmerde. Et ce soir-là, il va donc prendre une décision. Laquelle ?
3: Il va faire pipi.
0: Non.
4: De changer le plafond de Garnier ?
0: C'est-à-dire ?
4: De le faire, de recouvrir le plafond de Le Nepveu par le plafond de Chagall. De Chagall.
0: Excellente réponse. Bravo. De Roselyne Bachelot. Exactement. Il s'emmerde tellement qu'il sait pas quoi foutre. Alors, il regarde le plafond. Et parce que ce qui se passe sur scène, ça l'emmerde. Alors, il regarde le plafond, le ministre, puis il dit, tiens, ce serait peut-être pas mal de changer ça.
4: Oui, alors que Le Nepveu est angevin. C'est un crime de lèse-angevinisme.
0: Aïe, aïe, aïe, aïe, aïe.
4: Oui, eh oui.
0: Alors, c'est pour ça que vous savez ça.
4: Ah bah oui, et le plafond du théâtre Opéra d'Angers est toujours
5: Mon dentiste.
3: Mais il était pas beau, le plafond?
0: Qu'est-ce que vous dites?
4: Très bien.
5: Mon dentiste a fait la même chose parce qu'il était très fier de son revêtement de sol. Mais moi, quand je suis chez lui, je vois que le plafond. Je lui ai dit, bah, attends, t'as vu qu'il y a des fissures? Eh bien, il a refait son plafond grâce à moi.
6: Deuxième anecdote.
5: avec des portugais. Oui.
0: Ah oui, mais c'est pas Marc Chagall qui est venu peindre au plafond.
5: Non, mais ce que je veux dire, c'est que quand on s'ennuie, on regarde le plafond, mais quand on est chez le dentiste, on s'ennuie pas, mais on regarde le plafond par la force des choses. Hein. Oui. Et donc, il a refait son plafond.
4: Mais ça dépend de la position qu'on prend, quoi.
6: Chez le dentiste. On est rarement à quatre pattes.
4: Justement, chez le dentiste.
3: Mais tu confonds avec le proctologue.
0: Quand même, le plafond est superbe, reconnaissez-le.
4: Magnifique.
0: Roselyne.
4: On avait dit à un moment qu'on pourrait interchanger, c'est-à-dire qu'on enlèverait les panneaux de Chagall pour de temps en temps dévoiler le plafond de Le Nepveu. En fait, ça n'a jamais été fait.
3: Bah non, ça va coûter un fric, là déjà la sécu a les soucis. Alors.
6: C'est passionnant ce que tu racontes, Roselyne. Du coup, je pense qu'il faudrait refaire le plafond du studio.
0: Ah, ça c'est joli. Quand vous faites l'amour, ça vous arrive de vous ennuyer, de regarder le plafond, hein, Isabelle?
5: Oh oui.
0: Faut pas que ça dure trop longtemps, hein.
5: Ah non, 5 minutes, montre en main, puis après taxi, hein.
0: Non, parce que c'est vrai que souvent, les hommes se vantent.
5: Ah non, mais y a rien de pire que les mecs qui veulent à tout prix faire des exploits, que ce soit sur la machine à laver et tout, mais non, mais le lit, c'est bien,
0: Oui, mais l'amour toute la nuit.
5: Ah non, mais oui, mais y en a comme ça, hein, qui veulent à tout prix durer.
4: Pas sans le vécu.
6: Il est chaud, là.
7: J'étais en train de réfléchir sur le taxi. C'est toi qui prends le taxi ou c'est lui?
5: Ah non, c'est lui. Ah non, moi je le livre pas à domicile. Hein. Ah non, y a pas marqué Uber Eats. Hein.
6: Uber Eats.
0: Ah bah oui, mais c'est quand même plus facile de prendre le taxi parce que c'est vous qui décidez.
7: Et
0: de partir.
7: Et s'il veut pas partir?
5: Oui, mais.
7: Et s'il dit je veux prendre une douche?
5: Non, t'inquiète non. pas.
0: Oh bah la douche,
5: je sais comment
0: la
5: faire.
0: La douche,
5: pour...
0: il l'a déjà prise quand elle lui a dit des mots d'amour.
3: Oh là.
5: Ça vous fait rire?
0: Donc c'est lui qui prend le taxi, alors que j'ai bien compris, Stomy, lui, est prudent, il préfère effectivement se déplacer, comme ça, il s'en va quand il veut, c'est bien ça?
7: Non, moi, avant, je partais jamais, je dormais, je restais toujours.
0: Ah oui, vous restez à la boîte,
6: tu squattes?
7: Non, mais je trouvais ça mal poli.
3: C'est vrai?
7: Ouais, tu...
3: Comme ça, alors tu es chez Paul Alcaraz, tu restes pas tout cas.
7: Tu viens de faire l'amour, après tu pars comme un goujat, j'ai trouvé ça...
5: Non, pas tout de suite après, le temps quand même.
3: Tu peux dire merci.
7: Et après, dans les années 2000, j'ai vu des filles qui m'ont dit, ouais, tu veux pas partir maintenant? Ah bon, c'est comme ça?
0: Moi, parfois, je pars même avant de faire l'amour.
4: Il part à l'apéro, lui.
3: Non, mais c'est pas sympa. On parle d'érection, il y a François qui est là.
4: Moi, je le vois depuis tout à l'heure. Il est comme ça. Oh, il m'entend parler d'érection. Il est en train de chialer, le pauvre. Là.
6: Ouais. Il s'est enfoncé.
3: Non, allez-y,
5: on peut pas passer à une question. Non, mais
4: c'est quoi la question?
6: Non, mais il s'est enfoncé dans son siège, on aurait dit une bite après l'amour.
0: Le fait de faire durer, comment on appelle ça? C'est pas tantrique ce que vous faites.
5: Oui, c'est ça. Ah, oui,
3: on le fait pas, il n'y a pas de pénétration. Tantrique, c'est qu'il n'y a pas de pénétration.
0: Tantrique, c'est intéressant, tantrique.
6: Tantrique juvé.
7: Je ne sais pas si c'est tantrique, mais en tout cas, pour rebondir sur François. François.
6: C'est pas un trampoline.
7: Non, mais maintenant, les personnes.

0: le mieux, on le fait.
1: Eh ben, Roselyne, elle ne doit pas faire grand-chose.
2: Oh là là là là.
3: Tu dois parler tout le temps, ça doit être terrible.
2: Mais je parle en italien. Ah ouais. La langue de l'amour. Viens ma petite mozza que je te pétrisse. Tu veux voir mon petit tiramisu? Tu veux faire un bisou sur mon tiramisu? Et on rigole pendant des heures.
1: Vous parlez italien là alors?
2: Absolument.
1: Aussi bien que portugais manifestement.
2: Un peu moins.
3: C'est-à-dire
4: on va t'envoyer à Bruxelles.
3: C'est quand même plus sexy avec la voix italienne que portugais.
2: Tu veux que je travaille tes fondations? Tu veux voir ma trouelle?
1: Mon Dieu, mais mon Dieu, mais mon Dieu.
2: Non mais l'italien c'est magnifique, on tombe amoureux. Ah ouais,
1: c'est
2: voilà.
1: C'est le spaghetti.
2: Et la gondole dans le slip.
4: Laisse les gondoles à venir.
2: Eh si.
1: Je peux pas gémir bolognaise, enfin bon.
2: Non, non, non, non, non, non. Ça,
4: non,
3: ça,
4: non.
3: Ça, c'est non.
4: Tu veux une double peinée à la rabiate.
2: Ah oui, c'est les doubles peinées.
4: La double peinée à la rabiate.
2: Oh, François, arrête de faire la gueule.
5: Je suis consterné, je voulais m'excuser.
1: Je crois qu'on a bien fait le tour, là.
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1: Pardon pour cette voix un peu voilée.
3: Ça fait très sexy.
1: Ah, vous trouvez?
3: Ah, ouais, on dirait un crooner qui a chanté toute la nuit, qui a un passé un peu comme ça, de nocturne, et c'est très sexy.
9: Ah, ah oui. Elle est partie, hein. Elle l'allume.
1: Vous êtes jalouse, Karine? Ça me fait plaisir que vous soyez jalouse.
3: Non, elle est jalouse de quoi?
9: Son jeu est un petit peu trop voyant.
1: Ah oui.
9: Elle est habillée comme une...
3: Alors, je vais te dire le marchand, je suis habillée comme toi d'habitude.
1: Ça, c'est pas faux.
3: Parce que c'est vrai que t'arrives toujours avec une jupe au ras du bonheur, enfin du bonheur. Avant, c'était le bonheur, au ras du bonheur, et quand je me suis vue dans la glace, je me suis dit, tiens, j'espère que le marchand est pas là, on va être habillé pareil, on va faire la comparaison, et quand même, t'es tellement bien gaulé que j'avais pas envie. Non, et là, c'est pour une fois,
9: t'es en jean.
3: Bah oui,
9: mais chérie, t'as vu le temps qu'il fait dehors, tu vas prendre froid.
1: Regardez-moi, je suis sorti en culotte. Et voyez le résultat.
3: Bah, je vais prendre froid pour une fois, je prends un truc. Hein,
1: mais c'est vrai que vous êtes très très jolie.
3: Je n'arrive plus de jogging de garde. Parce que, j'explique, ma machine à laver est tombée en rade. Ce qui fait que tous mes joggings se sont accumulés. Je m'habille contre jogging. Et je n'avais plus rien à me mettre. Je me dis, oh bah tiens, je vais faire ça.
1: C'est vrai, Karine, que vous êtes toute en bonne sort, en religieuse aujourd'hui.
4: Ah oui, depuis qu'elle est politique.
9: Alors, j'ai un petit pull un petit peu ajouré. Oui. Un jean près du corps.
1: Oui.
9: Non, moi je me trouve l'hiver, quoi.
5: Tu te rachètes une vertu depuis que tu fréquentes les politiques. Ah, parce qu'avant, tu étais habillé comme une rastaquaire. Maintenant, elle met des petits trucs col Claudine.
2: Ouais, mais attention,
1: bah, elle sait que les politiques sont dangereux.
5: Oui.
1: Donc, j'ai vu embrasser Darmanin, donc.
9: Bah oui, mais j'ai
1: elle a intérêt
9: semblant
1: à mettre des jupes longues.
2: Attention quand même, hein, au pantalon slim, on voit tes couilles.
1: Je crois qu'il est temps de démarrer par une première citation après cette première jolie remarque de Monsieur Toen. Pour Cynthia Zied, qui habite Villebray dans l'Allier, c'est que c'était quand même la journée de la femme ce week-end.
3: Non, la journée des droits des femmes. Oh là là.
2: Ouais, mais en fait, la femme. Mais du coup, j'ai fait la vaisselle samedi soir.
3: Des roses pour la journée de la femme, ça m'énerve.
1: Ah oui, oui, oui.
3: Pourquoi pas un aspirateur?
1: Ah bah écoutez, justement.
2: On n'a pas dit journée de la vieille, journée de la femme.
1: Justement, trouver qui a dit, et voilà une première citation. Je crois que la femme est l'avenir de l'homme, mais en attendant, on a encore de beaux jours devant nous.
2: Ah. PPDA ?
4: Non. C'est un homme.
1: C'était un homme.
3: C'est pas français. Martin ou...
4: Jean-Yann.
1: On va dire dans la bonne lignée.
3: Sim ?
1: Non.
2: Francis
3: Blanche ? Carlos ?
1: Non, quelqu'un qu'on a bien connu ici aux Grosses Terres.
4: Pierre Bénichoux.
1: Pierre Bénichoux, bien sûr. C'est bien Pierre Bénichoux qui avait dit, ici même d'ailleurs, je crois que la femme est l'avenir de l'homme, mais on

0: Attendant, on a encore de beaux jours devant nous. Pour Isabelle Delâtre, qui habite dans l'Aude, qui a dit « Pour savoir qu'un verre de vin est de trop, encore faut-il l'avoir bu ?»
1: Renaud ?
0: Non.
2: Hemingway.
0: C'est aussi un de nos habitués, d'ailleurs. Il va revenir dès la semaine prochaine.
2: Un alcoolique, François Berléand ?
0: Non.
1: Olivier de Kersauzon ?
0: Olivier de Kersauzon, oui. Bonne réponse de Florian Gazan. Ah, j'aime bien la suivante pour Corentin Miller, qui habite Saint-Florentin dans l'Yonne, qui a dit « En amour, être français, c'est la moitié du chemin. »
3: Sacha Guitry !
0: Eh ben non.
4: Voilà. C'est un auteur du 19e ?
0: Un auteur du 20e, à cheval, il est essentiellement 20e, mais je vous connais, vous êtes tatillon, comme il est né en 1888, vous allez me dire, ah ben non, il est aussi un peu du 19e, enfin, il a vécu 12 ans au 19e.
5: Donc il a écrit pendant le 20e.
2: C'est romantique ce qu'il dit.
0: On va dire que ce qu'il a écrit est du 20e.
3: C'est un philosophe ?
1: Un poète ?
0: Alors philosophe, je ne sais pas si on ira...
3: Ou alors un essayiste.
6: Est-ce qu'il est français ?
0: Écrivain, diplomate, académicien français.
2: Roland Dumas ?
3: Gary ?
4: Claudel ?
0: Non, pas Claudel.
1: Anatole France ?
0: Et Monsieur Barbier.
4: Alexis, un léger.
0: Monsieur Barbier.
2: Asia Takiedine ?
0: Et Monsieur Barbier l'a interprété au théâtre.
4: Paul Morand.
0: Bonne réponse.
7: Oh, bah ouais, mais alors là.
3: Ça va être comme ça tout le temps.
4: D'accord. C'est un romancier.
6: Je suis d'accord avec ma copine.
0: Pour Thomas Simon.
6: Bah oui, c'est triché.
0: Oui, c'est vrai que c'est trop facile. Vous avez raison. C'est trop facile. Alors, pour Thomas Simon, voici une autre citation. Je suis contre les femmes.
6: Tout contre.
0: Le plus contre possible.
6: Sacha Guitry.
0: Ah là, ça vous va par contre. Pour Julien Rivera, qui habite Gisors dans l'Eure, qui a dit « Personne n'accepte de conseils, mais tout le monde accepte de l'argent. Donc l'argent, ça vaut mieux que les conseils. »
1: Nicolas Sarkozy.
0: Non. Oh.
2: De Chavannes.
0: De Chavannes, non.
2: Mais c'est français.
1: C'est français.
0: Alors non. C'est irlandais.
3: Il est mort, évidemment.
0: Ah oui, il est mort.
2: Non, il est là, il est devant toi.
0: Il est mort au XVIIIe siècle.
2: Oh, là, c'est un...
0: Et on lui doit un très grand roman.
3: Le portrait de Dorian Gray ou pas?
0: Ah, pas du tout.
1: Walter Scott?
0: Là, vous parlez d'Oscar Wilde.
1: Walter Scott?
0: Walter Scott non plus.
2: Un Irlandais.
0: C'est Ivanhoé, c'est ça, Walter Scott.
2: Il était roux?
0: Oh, je pense qu'il était roux. J'ai un portrait de lui, là.
2: Bah, les Irlandais, ils sont roux.
6: Et alors, si on te dit oui, vas-y, alors c'est qui?
2: Ah, bah, c'est simple. C'est Jonathan Dunham.
0: Vous avez le début.
1: Jonathan Swift.
0: Bonne réponse.
1: Sébastien.
0: De Christophe Barbier.
4: L'univers.
2: J'ai laissé à Barbier, j'avais le prénom, j'ai laissé la victoire.
4: Fais une bonne équipe, Sébastien.
2: Dans le cul, le marchand.
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0: Oui, monsieur Reichmann, vous ne connaissez peut-être pas Sébastien Thoen.
9: J'en ai beaucoup entendu parler.
0: Et vous allez comprendre combien vous vous portiez bien jusque-là.
2: Ça va, Jean-Luc ?
9: Je vais très
2: tu
9: très
2: sais qu'ici, d'habitude, on a le Christian Quesada, mais légal, Paul Elkarat.
9: Ah oui, oui, j'ai eu quand même pas mal de candidats.
2: C'est vrai. Tu te rappelles de Paul ?
9: Mais et comment ? Ah bah, et là, 153 émissions à mes côtés, c'est énorme.
0: Autrement, on l'aurait évidemment installé avec vous pendant une émission, on vous auriez fait les retrouvailles ici sur RTL, mais Paul
2: est décédé.
9: Non, le pauvre. Mais non, il est bien vivant.
2: Bah oui, mais il s'est pas fait vacciner, ce con. Non, mais je suis aux côtés du mec qui faisait interview, ça fait plaisir. Ça va, Fabrice ?
1: Oui, absolument.
2: N'hésite pas pour le sonotone. Hein.
1: Non.
2: Mets-le un peu plus haut.
1: Mais j'ai en train de régler le son, mais...
2: On est en famille.
1: Je capte un mot sur trois, mais genre...
2: Bah comme moi.
1: Genre constitue les phrases.
2: Voilà, vous
1: débrouillez.
10: Mal. Un jour, ils vont déraper.
2: C'est prévu, moi, il faut que je buzz. Moi, je suis en fin de carrière, je suis aux grosses têtes. Donc, En tout cas...
9: En plus, c'est ma première.
2: Ça fait plaisir aujourd'hui. Que des jeunes et des hétéros. C'est rare. C'est assez rare pour le souligner.
9: Ouais, c'est vrai.
0: Enfin, Fabrice, c'était hétérosexuel.
1: Oui.
0: Jean-Luc Reichmann.
2: Et Jean-Phi aussi, c'est son mec qui me l'a dit. On peut le croire, c'est son mec.
0: Jean-Luc Reichmann, je connais son épouse.
9: Je vous remercie. Voilà. Merci beaucoup.
0: Alors, excusez-moi, mais enfin, Valérie Mérès est hétérosexuelle.
2: Bon, avec Noël Robin, tu rigoles ou quoi?
9: Il est extraordinaire.
2: Enchaînez, Ruquier, là, on se fait chier. Là. Les gens sont en train de zapper sur les chansons.
9: Qu'est-ce que vous prenez au petit déjeuner, Sébastien?
2: J'ai tourné le tardisson ce matin. Alors, je me suis levé très tôt. Là, c'est avec un...

0: 15h35, ouais. Mais je me suis levé très tôt, j'ai tourné avec Ardisson, on a tourné l'Hôtel du Temps, enfin là.
1: Ah, ça y est, ça va enfin sortir cette émission.
0: Ouais, en 2025, non, parce que on a tourné il y a un an, c'est pas encore diffusé, mais là on a tourné, là ça va être diffusé
1: ça
0: dans deux mois.
1: Ce sera une émission posthume de Thierry Ardisson.
0: Voilà. Ouais.
1: En tout cas, monsieur Reichmann, bienvenue.
2: C'est gentil, merci.
1: C'est votre première ici, monsieur Fabrice vient de temps en temps nous voir, mais il connaît parfaitement le principe de l'émission.
3: Oui.
1: Vous savez, cher Fabrice, qu'on commence toujours par...
3: Est-ce que je sais, moi, je sais. Ah,
4: les citations.
3: Une chanson,
5: il est devenu con.
4: Les citations.
1: Les citations, Fabrice, enfin.
3: Une citation. Une citation.
1: Oui. On va commencer tout de suite par une citation pour Catherine
3: oui.
1: Pave.
3: Elle est de qui, la citation?
1: Bah non, ça, j'ai.
6: C'est ce qu'il faut trouver, hein, Fabrice.
1: Je vais pas
3: oui,
1: faire.
3: Cru
1: ah, bah tiens, elle est là, la Leclerc.
0: Non, mais il faut bien répondre, il y a un dentier à gagner quand même, hein.
3: Ah oui?
2: Non, mais ça va très, très.
0: Non, mais
2: vite.
0: Je vous le dis, même pour le public, hein.
1: Mais il y a du respect pour monsieur Fabrice.
3: Oui, d'abord.
0: J'ai grandi en le regardant, moi.
1: Ah oui.
0: Tu es dit la classe, oh, là, avec Pompon, avec tout le monde, avec monsieur, avec Blaise, avec tout ça, avec Bigard, le pauvre depuis, bon, bref. C'est moi la classe, déjà, Bigard, depuis 2-3 ans, là. C'est moi la classe. Là.
2: Fabrice, je suis pantois devant vous. Je suis tellement heureux. Je travaille encore avec Fifi. Vous travailliez à l'époque avec Fifi.
1: Ah, le petit muet, là.
2: Non, il n'est pas muet.
3: Non, si. Quand on faisait une émission à l'ouverture de Canal+, il avait un rôle muet dans une émission qui s'appelait Tout s'achète.
0: Ah, celui qui a le MeToo avec Deniso.
1: Je peux placer ma première citation.
2: Attention, il va la placer devant tout le monde.
1: Pour Catherine Pave, qui habite Tourcoing dans le Nord. Qui
0: oh, a c'est joli Tourcoing.
5: Ah, ah oui, c'est bien Tourcoing.
0: Non, mais c'est vrai, on nous fait chier avec l'île Maurice, mais c'est vrai que.
1: Qu'est-ce que vous avez contre Tourcoing, monsieur Toël?
0: Laurent Ruquier, il y a de la cocaïne dans les pains au chocolat. Et je viens d'en manger deux.
4: Pas qu'on mange, hein.
0: Donc forcément, je pars en vrille. Voilà.
1: Monsieur Jean-Fuy, défendez Tourcoing, votre région.
5: C'est un beau coin, c'est Tourcoing.
1: À Tourcoing, quoi, tout le monde a une voix de canard.
5: Moi, j'ai commencé ma vie active à Tourcoing, je travaillais dans un magasin de vêtements, ça marchait bien.
1: Comment ça s'appelait?
5: Ça s'appelait Hexagone H Couture.
2: Hexagone.
5: Et on vendait des vêtements féminins haut de gamme. Hein. Alors j'avais toutes les riches belges et les riches tourquenoises et
6: tourquenoises.
5: Oui, j'ai tous les.
1: Il y a des riches à Tourcoing.
5: Oui.
1: Ça alors.
5: Bah oui, c'est un site industriel. Donc, encore,
2: bah oui, il y a
5: encore des gens qui ont.
0: Non, mais Tourcoing, c'est pas top. C'est Roubaix qui est joli. Mais faut aimer les barbes, c'est tout.
6: Oh là là là là.
1: Bon, je peux placer ma citation.
5: Oui, oui, oui.
2: Attention, il va la placer.
1: Pour madame Pave de Tourcoing.
0: C'est joli, Tourcoing. On nous fait chier avec les Maldives, mais c'est vraiment joli.
1: Les Maldives, ça va disparaître un jour.
6: Ouais, hein, vite y aller.
5: Oui, la mer va monter.
0: Mais non.
2: Alors que Tourcoing va rester.
5: Oui, non.
1: Qui a dit mon meilleur ami est parti avec ma femme et franchement, il me manque terriblement.
3: Coluche.
0: Jacques Martin.
1: Non.
2: Pierre Desproges.
1: Non, pas Pierre Desproges.
0: Pierre Doris.
1: Bonne réponse de Sébastien Thoen. Une citation pour Alice Grandperrin qui habite Carpiquet dans le Calvados.
2: Carpiquet, c'est où ça?
1: Dans le Calvados.
2: Carpiquet.
0: Ça va être vilain là-bas.
1: Pour Madame Grandperrin de Carpiquet, donc, qui a dit « Sous le capitalisme, les gens ont plus de voitures. Sous le communisme, ils ont plus de parking. »
6: Karl Marx.
1: Non.
0: Mélenchon.
1: Non. mais c'est un politique.
2: François
3: Lénine.
2: François Hollande.
1: Non. Un politique qu'on cite régulièrement.
0: Ah, banlieusard.
3: Churchill.
1: Winston Churchill. Ah. Bonne réponse.
6: Fabrice.
1: De monsieur Fabrice. Une citation pour Benjamin Montriou qui habite Bordeaux en Gironde.
2: Montriou, il y a toujours des noms quand même.
1: Ah oui, monsieur
2: Montriou.
1: Montriou fait partie de nos auditeurs qui a dit « J'ai toujours rêvé d'un ordinateur qui soit aussi facile à utiliser qu'un téléphone. Mon rêve s'est réalisé, je ne sais plus comment utiliser mon téléphone.
0: » C'est quelqu'un
3: un contemporain, ça.
1: Un contemporain.
0: Mais c'est pas un comique, c'est pas très drôle comme phrase.
1: Vous devriez pas dire ça parce qu'on nous dit souvent que vous êtes un de ses héritiers.
0: Pierre
1: monsieur.
0: Bénichoux.
1: Bonne réponse. Bonne réponse de Sébastien Thoen.
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1: Corinne est à Nice. Ah, j'espère, Corinne, que vous avez déjà pris vos places pour venir voir l'émission qu'on enregistre demain soir, qui sera diffusée vendredi à l'Opéra de Nice.

0: Bonjour Corinne.
1: Bonjour Laurent, bonjour à toute l'équipe, bonjour au public.
0: Ah bah le public bonjour. Vous encourage. Merci. Et bravo, parce que vous êtes bien informé. Vous savez que si tout RTL descend à Nice, c'est parce que Nice a été leader, enfin la ville qui a donné le plus de pièces jaunes lors de la dernière collecte des pièces jaunes.
1: Ah oui. Exactement. J'ai contribué aussi. Hein. J'ai cassé les tirelires des enfants pour,
2: oh bah sympa,
1: pour ajouter des pièces jaunes.
3: Non, mais vraiment, merci, parce que le deuxième...
0: C'est ce qu'on dit à Bétaram aussi. On a cassé les tirelires des enfants. On est très content, Corinne, vous serez là.
1: Justement, la raison de mon appel aussi, c'est parce que malgré une vigilance et j'ai été très attentive sur les réseaux sociaux, malheureusement, il n'y avait plus de place.
0: Oh oui, mais ça, franchement, il y aura toujours de la place. Il y a toujours quelqu'un de la famille Estrosi qui ne vient pas au dernier moment.
1: Magnifique. Bon, bah, alors je serai là.
0: Mais oui, Corinne, prenez votre chaise pliante. Venez, on vous acceptera à l'Opéra de Nice. Katia, maintenant. Bonjour, Katia.
4: Bonjour Laurent, bonjour tout le monde.
0: Alors
4: bonjour.
0: Katia, un message très court. Vous voulez que je le lise ou vous voulez le faire vous-même, Katia ?
4: Oui, je préfère que vous le lisiez.
0: Pouvez-vous, s'il vous plaît, communiquer mon numéro de portable à Alex Vizorek ?
3: Oh, Katia, ça va fort cette affaire.
0: De mon côté, je coche quelques prérequis puisque je suis ménopausée.
3: C'est parfait. C'est le premier prérequis, Katia, je vous aime déjà.
0: Et je suis un mélange entre Sophie Marceau et Demi Moore.
3: C'est oui, quoi.
0: Et alors, qu'est-ce qui vous plaît chez Vizorek, Katia?
3: Tout.
4: Non, mais j'aime tout. Alors d'abord, il me fait rire. Il est intelligent. Oui. Il est rieur. J'adore la compagnie des gens rieurs.
0: Il est sympathique.
3: Vous habitez où, Katia, exactement?
0: Je vais vous dire, même moi, si j'étais pédé. Non mais vous avez raison, plus ça, plus on aime nous aussi à RTL, Alex Vizorek et aux grosses têtes. Alors vous avez remarqué, hein, ils viennent de plus en plus souvent, hein. Ça vous fait plaisir, Katia?
4: Bah, ça me fait plaisir, je le découvre en fait, parce que je le connaissais pas beaucoup, et plus je le découvre, plus je...
2: Disons, on a l'air,
4: c'est... Ouais, en effet...
5: Est-ce que vous aimez bien les gens de Saint-Pierre-et-Miquelon?
0: Dis donc, on va pas tarder à vous retrouver au premier rang.
3: C'est ce que j'allais dire.
0: Aux côtés de Maxence, Katia.
4: Mais j'habite pas très très loin de chez Maxence.
0: Ah bah...
3: on pourra faire le trajet ensemble.
6: Tu vas te calmer, Katia. Tu te calmes tout de suite.
4: Mais comment... Le covoiturage sera possible, en fait.
6: Pop.
5: Non, mais il est déjà avec une ménopausée qui ressemble à Sophie Marceau.
4: Non, mais... C'est juste pour la plus pratique.
0: Aïe.
7: François, tu organises une rencontre tous les trois?
2: Tais-toi.
0: Comment ça, tous les trois?
7: Bah, Sophie Marceau, moi et François. Pour faire un slow comme dans la boum.
6: Ah là là là là.
7: T'apporterais le Coca-Cola et tout, tu ferais le service.
5: Ah, mais là, c'est plus la boum, c'est la boule.
7: Alex, tu ferais le professeur et
3: tu rigoles, moi, je suis déjà à Katia, je suis pas là, je suis pas dispo.
0: Bah, merci en tout cas pour votre appel, Katia, et on vous envoie.
4: J'attends donc l'appel.
3: Oui, bah, bien sûr. Offensive, Katia. J'aime bien, c'est ce qu'elle veut, j'aime bien.
0: Alors, j'ai Tania maintenant au téléphone.
2: Tania maintenant, pourquoi?
5: Il n'y a que des putes ukrainiennes. Est-ce que c'est le téléphone rose?
0: Ah bah oui, il y a eu là après qui...
5: Qu'est-ce que c'est que ça?
0: Je suis désolé, Tania, n'écoutez pas, oui, monsieur Az. Il va partir à Saint-Pierre-et-Miquelon, là.
5: C'est ma dernière, je me lâche.
0: Dans le premier autocar Vauquier, hop, il est pour lui. Hein. Et alors, vous avez une demande à propos d'Alex Vizorek, vous aussi.
3: C'est énorme, aujourd'hui, j'ai bien fait de venir.
1: En concurrence avec Katia,
3: vous aussi.
1: Tant pis pour les prénoms en A.
3: Mais ça me dérange pas.
5: Elle est moins chère, elle. Je la connais, un peu moins chère.
3: Dites-moi Zaya.
5: Non, Zaya, tu me les laisses pas.
0: Qu'est-ce que vous voulez dire à monsieur Vizorek?
1: Ah ben que voilà, j'ai 56 ans, donc je pense que je peux rentrer dans le créneau.
3: C'est parfait. Vous êtes encore un peu jeune, je vais pas vous mentir. Ah.
1: Bon, bah alors du coup, mais il y avait une petite condition, c'est que vous me présentiez Philippe Cavrivière.
3: Mais j'ai l'impression que vous m'utilisez là.
1: C'est ma condition.
3: Et est-ce que l'objectif c'est vraiment un plan A3, c'est ça?
1: Non, même que Philippe Cavrivière.
0: À nos auditeurs, ils sont très drôles.

0: parole.
1: Rappelez Katia. Rappelez Katia.
2: On peut être fiers de nos auditrices. On vous embrasse, Tania. Après ouais, Katia, non. Tania, voici Ragnagna. Non, c'est Séverine au téléphone.
3: Bonjour, Séverine.
2: C'est une blague de ma part. Bonjour, Séverine.
4: Je ne sais même pas si je dois dire bonjour.
2: Alors, vous voulez vous adresser à Madame Bachelot, c'est bien ça ?
0: Bonjour, Séverine.
4: Je voulais remercier Roselyne pour l'envoi de son livre.
2: Ah, elle nous a envoyé Sacré voilà. Monstre.
4: Oui, les montres n'arrivent pas, mais les livres de Roselyne, oui.
2: Et vous l'avez lu, alors, le livre ?
4: Et non seulement je l'ai lu, mais j'ai dû lire aussi le dictionnaire avec.
2: Pourquoi ?
4: Oh, bien, il y a certains mots dont j'ai dû chercher la définition.
2: Ah, et oui, elle a noté 20, c'est le nombre de mots dont j'ai dû chercher la définition dans le livre de Roselyne Bachelot.
0: Ah bon, quels mots par exemple ?
2: Par exemple, prolégomène, pandémonium, thuriféraire.
5: Ça je sais.
2: Stipendier, bretteur, prébande, Philippe Prébande, on connaît, oui. Philippique et GN. Ah, donc oui, c'est vrai que.
0: GN, c'est l'enfer. Oui, enfin, tous les mots.
4: C'est pas évident de les replacer. Hein.
3: Ouais, vaut mieux acheter le dictionnaire direct.
0: Oui, mais alors, non, mais Séverine, vous êtes en train de complètement casser mon bouquin. Là. Il faut dire que le reste est très drôle.
4: Ah non, mais
0: accessible.
4: Il était très très bien par ailleurs.
0: Ah bon, très
4: et moi,
0: bien.
4: Et moi, mais c'est vrai que quand je me suis retrouvée avec le dictionnaire sur les genoux, je me suis dit, il y a quand même quelque chose.
2: Oui, mais quand même, moi j'adore justement les livres et les articles de presse. Pareil, d'ailleurs c'est comme ça, moi que je repère les bons journalistes, j'adore de temps en temps avoir à aller chercher dans le dictionnaire le sens d'un mot, parce que c'est comme ça évidemment qu'on enrichit son vocabulaire. Donc non, non, au contraire, c'est un compliment pour le livre de Roselyne. J'ai lu tout le livre de Toen, jamais.
3: Vous avez fait emmerdé par le dictionnaire.
2: Ah, jamais. Jamais.
5: Dans le livre de Toen, il y a des blancs et c'est à quoi de mettre les mots.
2: Allez, on termine par Anita. Bonjour Anita.
3: Ah, c'est pour moi. C'est pour moi. C'est pour
6: moi. Oui, je suis pas pute, Laurence.
2: C'est pour moi Anita que vous écrivez en plus. Ah. Vous venez nous voir à Nice demain,
6: oui,
2: c'est bien
6: demain,
2: ça ?
6: Oui, oui, j'ai pris deux jours de congé.
2: Ah, deux jours de congé ? On va pas rester autant.
6: Oh, si.
2: Vous êtes infirmière au CHU de Nice en plus.
6: Oui.
2: Franchement, je dois vous remercier. Vous me dites, je vous suis depuis France Inter. Ça fait 30 ans que vous m'écoutez tous les jours alors.
6: Oui.
2: Quel âge vous avez, Anita ?
7: 20 ans.
6: Ça
2: ne
6: me regarde pas ?
2: Ça me regarde pas.
3: Bien envoyé.
2: Bah, c'est, vous qui c'est vous qui m'écrivez.
6: Mais longtemps, je fantasmais sur votre voix.
2: Oui.
6: Je ne la trouvais pas terrible, mais bon, elle, je la trouvais.
5: Et puis un jour, elle a vu votre photo.
6: Et un jour, j'ai vu le visage. J'ai dit, oh, bah, il n'est pas si mal, mais bon, j'ai pas ma chance.
2: Ah, oh, tout peut arriver ici, vous savez.
6: Ah oui, tout a pu arriver. Je suis pas mal.
3: Envoyez votre 06. Allez, je vais faire un message de groupe.
2: Venez avec un copain brancardier.
6: Ou un médecin, peut-être.
2: Ah bah, oh, bah, écoutez, ça va bien pour l'instant. Anita, on vous remercie pour votre message. C'est très, très gentil, en tout cas, d'être aussi fidèle. Et bah, j'espère que vous serez effectivement à l'Opéra de Nice avec nous demain soir à 19h. C'est l'enregistrement et ce sera diffusé vendredi. On se retrouve dans un instant après les infos de 16h.
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2: Pouvez-vous me dire quel est le seul animal qui a 8 genoux ?
3: Le pangolin.
10: L'éléphant.
2: L'éléphant. Bonne réponse de Christine Bravo. C'est-à-dire que c'est votre spécialité.
10: Ah ouais.
2: Pas l'éléphant, la zoologie.
10: Les genoux, vous voulez dire ?
2: Non, les genoux non plus.
10: Non, mais.
2: Expliquez pourquoi il a 8 genoux, l'éléphant.
10: Parce que. Mais non, parce que. Sinon, il y a une telle masse.
11: Et tu t'appelles Christine, toi ?
10: Non, mais tu expliques tellement
11: alors,
10: mal.
11: Ta gueule.
10: T'expliques tellement
11: alors,
10: mal.
11: Les animaux, normalement, les pattes arrière, elles se plient pas comme les nôtres.
10: Vers
11: jambes.
10: L'avant.
11: Oui, bah explique, au lieu de me regarder comme ça bêtement.
10: Il y a une telle masse que s'il n'avait qu'un seul genou, il se le
11: pèterait. Donc, et qui est-ce qui a un seul genou, imbécile ?
10: Il s'agenouille en deux fois, voilà.
3: Ah, d'accord.
11: Ah ouais, c'est vachement clair ce que tu as dit.
10: Ah bah oui.
11: Une ouais, première fois, aussi, le premier, tu le premier,
10: le toi, tu t'es pas agenouillé. La première fois,
2: bah, elle attend qu'une trompe passe.
10: Elle a déjà le poids.
11: Non, moi, on m'appelle juste debout, tu vois.
2: C'est élégant. On va enchaîner avec une question musicale.
0: Oui,
2: pour vous, monsieur Manœuvre.
0: Je suis là, présent.
2: Thomas Graland espère un chèque RTL. Tout de même, il habite Saint-Herbion, Thomas Graland. Pouvez-vous me dire quel nom de famille portaient les sœurs Déborah, Johan, Kim et Cathy?
11: Vous pouvez répéter.
2: Bien sûr. Quel nom de famille portent les sœurs Déborah, Johan, Kim,
11: Bronte.
2: Et Cathy? Ah non, c'est pas les sœurs Bronte.
3: C'est un groupe musical?
2: Un groupe musical.
11: Est-ce que ça s'appelle les Sisters quelque chose?
2: Oui, elles s'appellent les Sisters.
11: Les Sister Sledge.
2: Bonne réponse, Monsieur Manœuvre.
7: Avec le grand tube We Are Family que leur avait écrit Chic, qui est devenu un peu l'hymne de tous les gays autour du monde. Chic, c'était le plus beau duo de disco.
10: Chic, tu connais pas forcément.
7: Tu connais pas Chic, le fric, c'est Chic.
10: Il y a qu'à la regarder.
11: Ah oui, c'était ça. We Are Family.
2: Et moi, je connaissais pas ces quatre sœurs.
7: Oh là là, mais c'est vraiment.
2: Johan, Kim et Cathy, vous avez aimé ça?
7: J'ai adoré les Sister Sledge, je les ai vues en concert. En plus, elles avaient été prises en main par Chic. Mais enfin, c'était sensationnel. C'était merveilleux. Elles avaient aussi The Greatest Dancer. Bon, alors, non, franchement, il y a des tubes extraordinaires.
2: C'est vrai que vous avez raison, Christine, il m'a beaucoup déçu. Vous voulez que je vous raconte un truc? Dimanche, en lisant le JDD, j'ai été déçu par vous.
11: Moi aussi.
10: Moi aussi.
3: Moi, c'était en lisant L'Équipe.
2: Parce qu'il y avait je crois que c'est le Parisien dimanche plutôt. Il y avait une double page sur Mick Jagger. Vous êtes censé être incollab sur Mick Jagger, sur les Stones. Et là, dans ce papier où on nous expliquait que le leader des Stones était confiné dans un château chez nous en France.
10: Et qui s'appelle Fourchette.
2: À Fourchette, exactement, le château de Fourchette. Et ben, on nous expliquait qu'aucun, aucun, aucun journaliste français n'était rentré dans le château. Vous, Manœuvre.
7: Mais non, même pas moi. J'ai pas encore été convoqué à Fourchette. J'attends avec impatience.
3: Oh là là, tu nous déçois, Philippe.
2: Très déçu. C'est nul.
7: Mais non, bah écoutez, j'ai rencontré Mick dans plein d'endroits.
3: Tu l'appelles Mick, il t'invite même pas à son château. Excuse-moi.
2: Mais pourquoi n'est-ce jamais dans le château, monsieur Manœuvre?
7: Mais
11: dans le jardin,
7: On n'avait pas grand-chose à faire en dehors des tournées des Stones.
2: Moi,
7: je surveille le musicien, vous voyez, Laurent. Je suis pas là. Je sais qu'il vit, respire, il va bien, il est dans son château, super.
2: Et en revanche, les quatre sœurs Sledge, il y en a une des quatre que non.
7: Que?
2: Je sais pas, Pierre Bénichaud aurait dit je l'ai niqué, lui.
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0: L'hectopascal.
1: Ça, c'est le baromètre, ça, c'est le baromètre de, pour
2: alors,
1: les.
2: Alors, c'est en météo. C'est en météorologie qu'on utilise, c'est vrai, entre autres, hein, mais essentiellement en météorologie, c'est vrai, l'hectopascal.
1: C'est pas du bar, quelque chose.
3: Le millibar.
4: Oui. Millibar.
2: Le millibar. Bonne réponse de Rachel Kahn.
5: Moi, j'ai entendu minibar, mais ça n'a rien à voir.
1: J'avais entendu millibar.
2: Ah non, c'est pas le minibar. C'est le millibar.
4: Ah, c'est la mesure.
2: Effectivement, l'hectopascal a remplacé le millibar. Avant, on disait millibar. Maintenant, on ne dit plus millibar depuis les années 80. Ah. On doit dire hectopascal. Ah, oui. Ah. Mais c'est la même chose. Hectopascal et millibar veulent dire effectivement la même unité de mesure de pression du système international.
1: Et moi, je suis un malabar. Je suis ma gros. Laurence, un petit jeu de mots. Je suis pratiquement à 50 grosses têtes, ne me virez pas avant.
2: Alors, je vous dis quand même que hectopascal, ça vient de Blaise Pascal.
3: Ben oui.
2: Alors que vous, vous êtes Blaise personne.
1: Oh. Vous l'avez cherché pendant 5 secondes.
2: C'est déjà pas mal.
1: J'ai cru que vous alliez m'engueuler.
2: Non, tu me dis ça comme si je cherchais un truc depuis 5 minutes.
6: Moi, je cherche depuis 2 heures. Hein. Écoute.
2: Mais effectivement, c'est bien à savoir quand même que Blaise Pascal a donné son nom à l'hectopascal. Et effectivement, avant, on ne disait pas hectopascal, on disait millibar, avec deux L, millibar, si vous préférez. Bravo Rachel Kahn, vous y connaissez en unité de mesure. Quelle mesure vous souhaiteriez prendre? Puisque un jour, peut-être, vous remplacerez la ministre de la Culture ou la ministre des Sports. Quelle première mesure vous prendriez en tant que ministre, Madame Kahn?
3: Lutter contre les déserts culturels.
2: Ah bah voilà, très bien. Ah bah, ça tombe bien parce qu'on va en parler... tout à l'heure, on aura au téléphone quelqu'un qui est à Nontron, là où Madame Rachida Dati est allée en visite hier en tant que ministre de la Culture. Mais d'abord, une question culturelle, justement, avant les infos de 17h, puisque je vais vous parler d'un roman qui est sorti en 1919, Le fléau de Capistrano. Oula. Si vous voulez le titre original, The Curse of Capistrano. C'est un roman signé d'un auteur américain qui s'appelle ou qui s'appelait Johnston McCulley. Mais pour quelle raison le fléau de Capistrano est-il un roman important dans l'histoire de la littérature et même, j'ai envie de dire, du cinéma et de la télévision depuis?
5: Ah oui, c'est parce que c'est un personnage...
2: Oui, le fléau de Capistrano.
5: Mais Capistrano, c'était un personnage ou un lieu?
2: Alors, Capistrano, c'est un lieu et évidemment, c'est là où on a découvert ce personnage.
1: C'est aux États-Unis?
2: Aux États-Unis, oui.
4: C'est un personnage fictif ou réel?
2: Fictif, bien sûr, même si, évidemment, on sait, les auteurs se servent toujours.
5: Superman. Est-ce que ça serait pas
2: Superman?
5: Superman? Non. Est-ce que ça serait pas Pinocchio?
2: Pinocchio, c'est en Italie, Pinocchio.
5: Ouais, d'accord. Il y a Walt Disney. Et là, c'est en essai aux États-Unis.
3: Zorro.
2: Comment vous dites?
3: Est-ce que c'est pas Zorro?
2: C'est Zorro.
5: Ah, oui.
2: Bonne réponse de Rachel Kahn. Le fléau de Capistrano, qui s'est ensuite appelé la marque de Zorro,
5: la marque de Zorro,
2: ou le signe de Zorro. Ils ont changé le titre ensuite parce qu'effectivement le personnage de Zorro est devenu si important qu'après tout s'est appelé Zorro. Ils ont rebaptisé le premier roman, mais le premier roman ne s'appelait pas Zorro, mais s'appelait Le fléau de Capistrano. C'est John McCulley qui a inventé ce personnage de Zorro dont tout le monde connaît évidemment la célèbre chanson depuis.
5: Mais oui.
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0: Et je vous regarde. Oui. Monsieur Adil Rami, vous feriez un très bon Zorro.
1: Ah ouais.
2: Alors là,
1: et lui, il ferait un bon. Comment
2: on fait ça? Laurel.
0: Ah, mais c'est vrai.
2: Bernardo est muet, c'est génial.
0: On a Diego, comment il s'appelle, Diego de la Vega. On a Diego de la Vega d'un côté.
2: On a Bernardo
0: de l'autre.
3: On ferait un travail extraordinaire.
2: Et alors, qui ferait le sergent Garcia?
3: Moi aussi, je fais les deux.
0: On peut demander à Jean Bendigui de faire le sergent Garcia.
2: Mais c'est vrai.
4: Très beau Zorro. Deschamps m'appelle Zorro.
0: Ah bah, voyez.
2: Ah bon
0: non,
2: ouais.
0: Non, mais franchement, vous, j'ai pas tort. Il ferait un Zorro formidable.
2: Ouais,
4: physiquement, maintenant, il faudrait savoir jouer.
5: Mais si tu sais jouer.
2: Mais tu t'en fous, t'as un masque, tu cours sur un cheval avec une épée.
3: Tu sais jouer de l'escrime un petit peu.
0: J'ai déjà le titre, Zorro, Zorro Sex. le nouvel espion.
6: Nouveau James Bond.
2: Et Johan serait muet, ce qui serait
3: mais
2: quand même
3: mais comment on fait pour jouer un muet, justement
2: cette et ben, essaye. Essaye.
0: Pendant les infos, tiens, on a essayé.
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6: Une question qui concerne M. Macron et l'Élysée, puisqu'il y a un livre dont on parle beaucoup qui est sorti, et Le Parisien fait son ouverture sur la tragédie de l'Élysée, les coulisses du palais présidentiel sous Emmanuel Macron. On apprend, bon, alors, il n'y a pas que des choses essentielles, hein, il y a évidemment des informations anecdotiques, mais qui sont évidemment parfois amusantes, je dois dire. Alors, par exemple, on apprend que tout le monde sait quand le président est là ou pas à l'Élysée à cause de son parfum, parce qu'il se parfume toute la journée. Son parfum, c'est Eau sauvage de Christian Dior, en version Cologne. Il suffit d'être dans le vestibule d'honneur à l'Élysée pour savoir s'il est passé récemment ou pas. Et tout le monde dit, le président, on le sent venir. Oh. Et partout où vous passez à l'Élysée, paraît-il, les gens disent, ah, ça sent le président.
7: C'est élégant comme ça.
8: Si ça sent pas le fromage, ça va.
6: Et le président ferait d'eau sauvage une consommation industrielle,
7: bah oui,
6: nous dit le Parisien. Même après 20 ans de vie commune, Brigitte s'en étonne encore, ce qui n'empêche pas effectivement, quand il s'envole pour l'étranger, de s'autoriser, voilà, à s'en mettre une ou deux gouttes pour se rappeler son époux quand il est ailleurs.
4: Si je puis me permettre, je peux aller aussi chez Sephora, je m'en balance et je me dis, oh tiens, ça sent Macron. Oui, maintenant qu'on connaît le nom et la marque.
6: Tiens, tu veux sentir du président?
9: Voilà. Caroline, vous avez qu'à venir me sentir, c'est l'aftershave que je mets.
4: C'est vrai?
9: Ouais.
6: Vous aussi?
9: C'est l'aftershave que je mets.
6: J'imagine que vous devez vous parfumer parce qu'autrement, il y aurait une odeur.
9: Ah non, ça me dérange pas, moi.
6: Non, mais avec tous les morts que vous voyez, ça va quand même commencer à cocoter, je dois dire.
9: Oui, mais je les mets pas sur moi, hein.
6: Non.
4: Quelle est la question? Parce que j'ai rien compris, moi.
2: Ouais, on est
4: sauvage
2: dans la piscine ou pas?
6: Alors, il y a deux questions, parce qu'on apprend d'autres choses. Encore, évidemment, sur la vie à l'Élysée. De temps en temps, voilà, on passe une enveloppe sous la porte dans le bureau de M. Macron, et sur cette enveloppe, c'est quand il dit « je ne veux pas être dérangé ». Et sur cette enveloppe, il est écrit parfois « TTU ». Qu'est-ce que ça veut dire?
4: Très, très urgent.
6: Très, très urgent. Bonne réponse de François Berléand. Alors l'autre question concernant ce livre à propos du président Macron, la tragédie de l'Élysée dans l'enfer des quinquennats, c'est chez Robert Laffont et c'est Olivier Beaumont, journaliste au Parisien, qui nous raconte toutes ces petites confidences. Alors il y a un truc assez rigolo, je dois dire, c'est une boîte que Monsieur Macron propose à ses invités quand il les reçoit sur la terrasse de l'Élysée. Il vous propose une boîte dans laquelle vous allez devoir vous servir, mais une boîte
9: de chocolat.
6: De chocolat, non.
4: On est d'accord que c'est, il ne vous offre pas la boîte.
6: Non.
4: Il ouvre la boîte et il vous propose de piocher ce qu'il y a dedans.
6: Il a une boîte, vous voyez, dans laquelle il a mis des tas de
4: marques de cigarettes.
6: Non, pas de cigarettes.
9: Des capotes.
6: Non. Ah
4: bon, des cigares.
6: Des cigares, non plus.
4: Des pétards.
6: Le fait que ça se passe sur la terrasse devrait vous donner.
4: Oui, c'est qu'on ne fait qu'en extérieur.
9: Des lunettes de soleil.
6: Des lunettes de soleil. Bonne réponse de Monsieur Haas.
3: C'est trop fort.
6: Alors, je vais vous expliquer pourquoi. C'est qu'évidemment, il y a le soleil qui arrive sur la terrasse de l'Élysée. Lui, il est dos au soleil. Ses invités sont face au soleil. Et il paraît que ça énerve le président quand les invités n'ont pas de lunettes de soleil parce qu'ils font des grimaces. C'est vrai que c'est pas agréable, vous voyez. Alors, dans ces cas-là, hop, il prend la boîte, il ouvre la boîte et il offre à ses invités, enfin, il prête à ses invités une paire de lunettes. Et il paraît, ça s'est raconté donc dans le livre, que les lunettes de soleil qui sont dans cette boîtes sont de toutes sortes. Vous voyez, une mallette avec une vingtaine de binocles d'occasion, de toutes formes, pas forcément à la mode, parfois avec des bords rouges, voire même un peu ridicules, avec les branches tordues. Il faut choisir pour être autorisé à rester sur la terrasse. Et il y a quelqu'un qui témoigne, qui dit « Je me demande même si, au fond, ça le fait pas marrer de nous voir avec ces trucs. On a l'air tellement cons, tous sur la terrasse, avec des lunettes grotesques. » On ne se fait pas prendre.

0: Deux fois. Maintenant, on a toujours nos propres lunettes de soleil sur nous. Monsieur Haas a toujours des lunettes de soleil, vous voyez.
1: Vrai.
2: Vous aussi?
0: Vous feriez pas avoir avec le président?
1: Jamais, jamais. Mais moi, depuis que je suis très célèbre, je suis obligé de me balader avec des lunettes de soleil. Sinon, c'est la cohue dans la rue. Non, non, carrément, les gens, je sors dehors, ils me les donnent, ils me disent, vous êtes trop connu, tenez, tenez ces lunettes.
2: Non, mais t'as raison, un jour, ça servira.
0: Et vous aussi, vous avez vos lunettes
2: moi,
0: de soleil?
2: Moi, j'ai toujours, parce que je suis myope. Alors, j'ai des lunettes à ma vue. Donc oui, elles sont toujours dans mon sac.
0: Il faut dire que monsieur Alu est très surpris par tout ce que Caroline Diamant trimballe. Vous êtes d'accord?
3: Je dois dire qu'elle est très équipée.
0: Il y a longtemps qu'on l'a pas fait,
2: ah,
0: Caroline.
2: Non, non. Ah, c'est pas possible, j'ai pas rangé.
0: Ah non, si. Montrez-nous ce qu'il y a dans le sac orange.
4: Pas.
0: Dans le sac orange, on veut voir.
4: Mais
0: alors, le public veut savoir.
2: Alors, accroché à la hanse, forcément, une petite pince pour les cheveux, en cas de chaleur dans la nuque.
0: Vous notez tout, hein, monsieur Boxo.
3: Ne vous inquiétez pas, j'ai l'habitude des sacs voilà. Des femmes.
2: Alors, là, nous avons un châle au cas où ça se refroidirait.
5: Oh, bah, t'as raison, oui.
2: Un châle épais. 25,
5: oui.
3: Que tu m'as proposé généreusement, d'ailleurs.
2: Là, nous avons une casquette au cas où il pleut en cas de brushing.
3: Puis dans le studio, ouais, c'est vrai qu'il
2: est. Pour pas tout abîmer, hein, voilà. Alors là, nous avons la poche, une des pochettes de médicaments.
4: C'est très glamour.
3: Disco. Voilà. Et qu'est-ce qu'il y a comme médicament?
2: Whitney Houston. Alors, il y a pour tout, mal à la tête. Mal aux pieds, mal au cul, mal au ventre. Alors s'il pleut beaucoup en fin de brushing, il y a un parapluie en plus de la casquette et du châle. Voilà. Qu'est-ce qu'on a encore? Alors,
3: Marie Poppins va bien se tenir.
4: Oh là là.
2: Là récemment j'ai eu mal à la gorge, donc j'ai des bonbons au miel.
3: Sympa.
2: Voilà, là nous avons un paquet de Kleenex. Nous avons deux paquets de Kleenex. Nous avons trois paquets de Kleenex. Nous avons quatre paquets
4: de Kleenex. Elle collectionne.
3: C'est plus un nez, c'est une fontaine.
2: Waouh. Nous avons six paquets de Kleenex. Nous avons sept paquets de Kleenex.
4: Et ils sont tous entamés.
2: Nous avons huit paquets de Kleenex. Nous avons neuf paquets de Kleenex. Nous avons dix paquets de Kleenex.
0: Non mais c'est un tour de magie, c'est pas possible.
3: Et le lapin, il sort quand?
2: Nous avons un éventail s'il y a un peu de chaleur. S'il n'y a pas de raison, quand même. Alors, qu'est-ce qu'on a encore? Alors, au cas où le Covid revient, dans un gant, pour le maintenir, j'ai mis quelques masques roses, parce qu'on ne va pas porter du bleu comme tout le monde. On a un stylo, si on a des choses à écrire, TTU. Alors, si on ne veut pas que ça reste, un petit crayon à papier. Voilà, bien sûr. On arrive à la fin. Alors, nous avons... Eh bien voilà, je crois que nous sommes... Et du fil dentaire.
4: On ne sait jamais,
2: pour après les fellations.
0: Voilà. On peut dire qu'elle a vidé son sac.
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0: Une question pour Mehdi Benatia. J'en profite pendant que...
8: Ah, c'est le même nom de famille que Nabila.
0: Oui, peut-être.
8: Bah, je vous confirme.
0: Mehdi Benatia habitera...
8: Vous êtes fan de Nabila, vous.
0: Dans la Marne. Je m'en fous de Nabila. Je vais vous parler de Anne Boutiot. C'était son nom de jeune fille, Anne Boutiot. Oui, Anne Boutiot. Et puis, évidemment, pas de chance pour son nom de jeune fille. Elle a épousé un Victor, Totor, si vous préférez, Totor. Dont le nom, évidemment, va devenir le sien. Et c'est sous le nom de son mari que désormais tout le monde la connaît. Encore aujourd'hui, c'est une vraie vedette.
8: Anne Romanov.
0: Non. Anne Boutiot, qui est-elle?
8: Elle s'appelle toujours Anne, on est d'accord.
2: Hidalgo.
0: Ah, Hidalgo, non. Non.
2: Elle est morte.
9: Vedette, ça, on peut pas lui
8: enlever. Une grande vedette.
0: Ah, ça pourrait être morte. Elle est morte. Elle est morte en 1931.
4: On la connaît sous le nom de Madame Machin ou on connaît Anne quelque chose?
0: Alors non, justement. Elle s'appelait, c'était son nom de jeune
8: Anne
0: fille.
8: Anne Boutiot, oui.
0: Anne Boutiot. Son nom de jeune fille, Boutiot, évidemment, n'est pas resté à la postérité puisqu'elle a pris le nom de son mari. Et pas de chance, son prénom non plus.
8: Ah, bon,
4: ah, c'est ça. Donc c'est Madame Ducon.
0: Exactement.
8: Ducon. Okay.
3: Alors ça nous aide pas du tout de connaître son prénom et son nom de jeune fille.
2: Pourquoi
3: en fait.
2: Tu crois qu'il nous le donne? Tu commences à le comprendre ou pas?
8: Il est vistard. Mais pardon, est-ce que c'est une artiste, cette dame?
0: Alors, artiste, dans ces cas-là, j'aime bien dire à sa façon, vous voyez.
8: Elle était écrivain?
0: Écrivain, non.
4: Elle était engagée?
0: En tout cas, elle est morte à 80 ans, en 1931.
8: Ouais. Qui est pas banal.
3: En 1851.
0: Pardon ?
5: Elle était née en 1851, du
0: exactement.
5: Coup.
0: Exactement.
5: Mais oui.
0: À Nevers, pour tout vous dire.
2: Nevers, de Nevers, Nevers. Elle s'appelle La Botte.
5: La Botte de Nevers. On va y aller, nous, peut-être. C'est pas fait, on va peut-être la laisser.
2: Je pense qu'on va passer de même. Je pense qu'on va y aller direct à l'apéro.
4: C'est une femme politique ?
0: Une femme politique, non, madame Boutboul.
8: Est-ce qu'elle a fait quelque chose d'admirable ? Et c'est pour ça qu'on s'en rappelle aujourd'hui.
0: Un peu d'admirable, je ne sais pas, mais en tout
4: de
0: cas.
4: De remarquable.
0: C'est vrai que c'est quelque chose qu'aujourd'hui encore, là, en 2022, les gens parlent, font même un détour pour elle.
4: Elle a inventé quelque chose ?
2: Oui.
5: C'est la mère Poulard.
2: C'est la mère Poulard.
0: La mère Poulard, bonne réponse d'Éric Legérias et de Caroline Diamant. Elle est d'ailleurs morte. Elle est d'ailleurs morte au Mont-Saint-Michel, hein, la mère Poulard.
8: Et la mère Boutiot.
2: Ah, dis donc, ça maintient en vie, dis donc, de battre des œufs.
0: Oui, 80 ans, la mère Poulard. Elle est morte effectivement âgée, du nom de son mari, Victor Poulard. Et d'ailleurs, ils avaient d'abord comme première enseigne à la renommée de l'omelette soufflée. Et puis très vite, évidemment, la renommée de la mère Poulard a fait des envieux. RCT, parce que faut savoir que ses enfants, Victor et Alphonse, parce que ils ont pris le même prénom pour un de leurs enfants, Victor l'aîné et Alphonse le jeune Poulard ont lancé leurs propres hôtels avec leur propre omelette pour faire
8: concurrence à la vieille.
5: C'est pas bien, moche.
0: Ah, c'est pas beau ça.
5: C'est très moche.
8: Ah, c'est Dallas.
0: C'était Dallas. C'était Poulard, mais Dallas.
8: Ouais. C'est... Poulard étant l'univers impitoyable.
4: Alors, c'est plus dans la famille Poulard.
7: Non. Moi, je tiens à dire que ma
4: c'est
7: cousine.
4: C'est chinois maintenant, non
7: pardon. Ma cousine.
8: Ça va être bien, je pense.
7: C'est la mannequin qui a servi pour représenter la mère Poulard sur les galettes Saint-Michel.
0: C'est la mère Poulard sur les galettes Saint-Michel.
7: Oui, c'est vrai.
0: Vous êtes sûr de ça?
7: Non. Bon, bah, je vérifierai.
5: Dites-lui oui.
0: Alors, il paraît que c'était une bonne mère de famille, mais que les enfants n'ont pas été très, très gentils avec elle.
2: Bah, elle travaillait tout le temps.
0: Et le curé du Mont-Saint-Michel, qui s'appelait Émile Couillard. Ah.
5: Le père Couillard.
8: Heureusement qu'elle s'est pas s'est pas mariée avec lui, parce que la mère Couillard, ça aurait peut-être moins bien marché.
2: Ouais, l'omelette de la mère Couillard.
8: Ouais. Ouais, regarde, je vais battre mes œufs.
5: Ah, bien dit, bats les plus près. Oh, mais t'as fait un bien fou.
8: Ça se trouve, le père Couillard, il battait les œufs aussi. Hein.
0: Bon, oubliez le curé Couillard.
5: Bon.
0: Et revenons à l'omelette de la mère Poulard, pour laquelle tous les grands noms de ce monde se sont précipités jusqu'au Mont Saint-Michel.
8: C'est vrai, il y a des photos quand tu vas dans le restaurant, des photos en noir et blanc.
0: Le roi des Belges, Léopold II.
8: Il y a Ronald Reagan.
0: Le roi des Belges, Léopold II, s'est installé à la terrasse pour déjeuner et au départ, il s'est vu refuser de se faire servir. Comme tout le monde, il a dû prendre son repas dans la salle à manger parce que la mère Poulard ne servait pas son omelette en terrasse.
8: On se porte très gentil tout de même, hein, parce que Léopold aurait mérité.
9: Non, je ne sers pas en terrasse parce que ça les dégonfle, il fait trop froid.
0: En tout cas, à l'heure de la retraite, les époux Poulard ont fait construire une très belle maison sur les hauteurs du Mont Saint-Michel et ils ont fêté leurs noces d'or. C'est quand même...
4: C'est beau, ça.
2: 50 ans,
4: c'est très romantique.
8: Anne et Victor, donc.
4: On est bouleversés.
0: Ah bah oui, c'est joli à avouer quand même.
4: C'est une belle histoire.
0: Et Annette Poulard, parce qu'il l'appelait Annette.
8: C'est mignon. Anne.
5: Le père Couillard,
4: fleur bleue. Hein,
0: pas le père Couillard.
8: Non, Couillard, c'était l'amant de Anne.
2: Mais non, c'était le curé.
8: Eh bah, ça n'empêche pas.
5: Ah bah ça n'a jamais rien d'empêcher. C'est sûr.
0: Voilà pour la mère Poulard, je crois.
5: Ah bah oui.
0: On sait tout sur elle.
8: Oui, c'est dégueulasse de toute façon.
0: Comment ça, c'est dégueulasse?
8: Vous y êtes allé?
0: Bah oui,
8: c'est
0: oui.
8: C'est pas bon. Hein.
0: Dites pas ça, écoutez, elle nous écoute peut-être.
8: Mais non, elle est morte en 1920.
0: Non, enfin, je veux dire, ceux qui ont pris la succession de la mère Poulard.
4: Mais c'est des Chinois.
0: Ils ont pas.
8: C'est des Chinois? C'est pas possible.
5: On demande la baguette.
8: Oh mon dieu.
0: Alors quand on arrive au Mont Saint-Michel.
8: Ah, ça fait bizarre.
0: Et qu'on est accueilli. C'est une omelette uniquement avec les blancs, pas les jaunes.
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0: Vous êtes déjà allé au Bénin?
12: Ah oui, plein de fois. Moi, je connais plus l'Afrique que le reste du monde. Hein.
0: Vous devez être connu en Afrique, alors.
12: Ah oui, ils me connaissent bien. Bah, pour eux, j'arrivais là-bas, je suis Catherine Deneuve. Hein.
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13: On pense évidemment que Jack London est anglais.
0: À cause de London.
13: Évidemment.
0: Et oui.
13: C'est ça qui nous a mis sur le faux chemin.
2: François Hollande, on sait qu'il est français.
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0: C'est vrai là, il va falloir faire quelque chose, monsieur. Il faut vous arrêter parce qu'on n'a plus envie de vous engager si on peut plus se foutre de votre gueule.
14: 24 kilos aujourd'hui.
0: 24 kilos quoi?
14: Tu fais 24 kilos?
15: Et 24 kilos du Mans.
14: Le 106 à 82.
0: Non, ne l'encouragez pas, je vous jure.
14: Non, il a juste baisé une fois.
16: Mais il est à base de quoi, ton régime?
14: De sport, je me suis remis au sport. Je suis fier.
16: Oui,
14: je suis
16: mais tu manges

0: du développé couché.
1: Je mange beaucoup moins.
2: La masturbation, pour lui, c'est un sport.
3: C'est pas faux.
4: Oh, oh là là.
5: Non, un sport, c'est quand on y arrive.
1: Je vais grimper le Mont Ventoux au printemps.
4: Oh, le
1: comme
4: pauvre.
1: Ça que tu l'appelles. Ah, bah,
5: le pauvre Ventoux.
4: Le pauvre, oui, j'allais dire, ouais.
5: Elle a un surnom, Nathalie, maintenant, donc.
3: Le Galibier.
0: Le Galibier.
3: Mon il, petit Galibier.
5: À mon avis, il n'est pas le premier au col de l'utérus.
4: Oh non. Oh non, Laurent, allons.
1: Je vais changer mes chemises dans quelques jours.
2: Ça oui, ça c'est pas
6: déjà, action. Essaye d'en laver une.
1: Oui. Oh, en fait, ce qui est génial, c'est qu'on parle autant de moi quand j'étais gros que quand je suis devenu maigre.
4: Exact.
0: T'es pas encore maigre, hein. Attends, il y a encore une marque.
2: Ce sera intéressant de voir ce que ça donne quand tu seras mort.
5: Allez. Une première citation pour Madame Mélina Zeribi, qui habite Calvi, qui a dit « Mon meilleur ami est parti avec ma femme. Il me manque. »
2: Groschomarck.
6: Pierre Dac.
5: Non, c'est français, ce n'est pas Groschomarck. C'est quelqu'un qui vit encore.
4: Ah, qui vit encore.
5: Qu'on a eu au téléphone il n'y a
2: Olivier
5: pas longtemps.
2: Olivier de Benoît.
5: Olivier de Benoît. Ah, bah oui. Bonne réponse collective.
2: Non, je crois pas.
0: Si.
5: On va dire Laurent Baffy et Jean-Philippe Janssen,
2: le couple.
5: Pour Inès Waïd, qui habite Saint-Étienne-du-Bois, qui a dit « Si la télévision n'était pas aussi éloignée du réfrigérateur, certains Américains ne feraient pas d'exercice du tout.
4: Oh. » C'est ouais. Un Américain qui a dit ça ?
5: Non, mais c'est quelqu'un qui a vécu à Los Angeles pendant quelques années.
3: Lynn Renault.
5: Pardon.
3: Lynn Renault avec...
5: Ah, Lynn Renault, ça pourrait être Lynn Renault.
2: Francis Weber.
5: Il a travaillé avec Lynn Renault.
3: Ah, c'est Jean-Jeanne.
5: Et j'ai entendu... Oui, mais ne lui piquez pas sa réponse.
3: Ah, j'ai pas entendu ça.
5: Elle l'a dit trois fois.
4: Ouais. Ah bah merde, en plus il compte et il répond pas. Ah bah merde alors.
5: Oui mais ça me permet de dire triple bonne réponse d'Isabelle Mergo.
4: Bravo.
5: Pour Gauthier Mounier, qui habite Mélès en Ille-et-Vilaine, qui a dit « Les préservatifs ne sont pas toujours très sûrs. Un de mes amis qui en portait un s'est fait renverser par un bus.
4: Ah, » c'est absurde.
5: Ah, c'est absurde, c'est drôle, c'est vivant.
4: C'est Gueluc.
5: Et c'est pas français.
4: Ah, c'est belge.
5: Non.
6: Américain.
5: Ah, Gueluc est belge, c'est américain.
4: Woody Allen.
5: Non, on le voit à la télévision encore aujourd'hui. Ces émissions sont diffusées en France.
3: Jimmy Fallon.
5: Bonne réponse de Jean-Philippe Janssen. Pour Georges Guédu, qui habite Lassigny dans l'Oise, qui a dit « Les deux choses que je reproche à Édouard Balladur, c'est son menton. »
2: Jacques Chirac.
5: Non,
6: Bernard Mabille.
5: Non.
2: Simone Veil.
5: Quelqu'un qui aimait bien se moquer des politiques.
4: Thierry Leluron.
5: Pas Leluron.
6: Jean Amadou.
5: Plutôt de gauche.
3: Guy Bedos.
5: Guy Bedos. Ah. Bonne réponse de Johan Rieu. Ah, j'aime bien celle-ci pour Emmanuel Pinto qui habite Boussevilliers, qui a dit « Plus j'aime l'humanité en général, moins j'aime les gens en particulier. »
2: Oh, c'est beau.
0: Oh, c'est beau. Ça.
4: Oh, c'est bien ça.
5: C'est littéraire et ce n'est pas français.
4: 18e ?
5: On est plutôt 19e.
6: C'est Dostoïevski ?
5: Comment vous savez ça ?
6: Bah, c'est son esprit.
0: Non, mais alors lui...
5: Eh ben oui, c'est Dostoïevski.
4: Incroyable.
5: Bonne, excellente réponse de Franck Ferrand.
4: Alors, Franck Ferrand, il a une tête d'enfant sale. On dirait qu'il va faire la photo d'école.
0: Oui, mais il a le petit débardeur du dimanche.
5: Je vous avoue, un truc, j'aime beaucoup Franck Ferrand.
4: Oh, oui.
5: Je vais vous avouer ça, c'est mon chouchou, Franck Ferrand.
3: C'est bien, non, Laurent, d'où ça vient, Laurent?
5: Il est intelligent, il est drôle,
6: vous
5: il a
6: pas
5: de l'humour.
6: À côté, parce que les paillots, ça fait péter.
5: Il a de l'autodérision, il rit de tout.
4: Oui, il a enfin,
6: avec le
4: style
6: qu'il gagne, il pourrait se payer des manches. Hein.
5: Oui, ça c'est vrai qu'aujourd'hui, il est habillé en buraliste, mais...
6: C'est vrai, oui.
3: C'est votre préféré, Laurent, ou pas? C'est votre...
5: Ah, il fait partie de mes préférés.
6: C'est une petite pointe d'angoisse dans ta question. Fait partie des détestés.
5: Je vais quand même enchaîner avec une dernière citation pour Nicole Provost, puisque Dostoïevski a été si brillamment trouvé par Monsieur Ferrand.
0: Oui, c'était son esprit.
5: Mais effectivement, pour Nicole Provost, peut-être plus difficile. Elle habite Chatou, même Provost, dans les Yvelines. Elle espère, elle aussi, un chèque RTL, qui a dit « La différence entre un ouvrier et un intellectuel, c'est que l'ouvrier se lave les mains avant de pisser, et l'intellectuel après. »
4: Après.
6: Ah.
7: c'est joli.
6: C'est français.
5: C'est français.
6: C'est vivant.
5: Ah non, c'est pas vivant. Non, non, non. C'est du 20e siècle. Quelqu'un qui est mort dans les années 1977.
6: Ah, pour c'est être pas Pierre Daninos?
5: Non, c'est pas Pierre Denis.
4: Ah, pourtant, c'était l'esprit. Ah, ouais.
6: Il a fait du cinéma.
5: Il a en tout cas dialogué pour le cinéma.
6: Audiard?
5: Pas Audiard, non, non.
6: Janson?
5: Non, mais on se rapproche. C'est un poète surtout. Un
4: des Prévert?
5: Raymond Queneau. Jacques Prévert, bonne réponse d'Isabelle Mergaux. Jacques Prévert, bravo Isabelle.
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5: Vous bricolez vraiment, monsieur Wiesmann?
9: Écoutez, ça se voit pas. Enfin, physiquement, c'est vrai que j'ai pas un physique de bricoleur.
5: On
9: si
5: vous
9: ça
5: imagine
9: existe.
5: Pas chez le roi Merlin.
9: Mais ça peut m'arriver quand vraiment il y a une très très forte pression de la part de mon épouse. Je peux visser, dévisser, défoncer même.
5: Voilà. Mais ça veut rien dire, Ad Philippe, il a un physique de garagiste, il est écrivain.
10: Oui, c'est vrai. On me prend pour un ancien boxeur aussi.
5: Ah, c'est vrai?
10: Parce que j'ai un nez cassé. Mais même quand il n'était pas cassé, on me disait, vous avez le nez cassé. Alors depuis, je me suis cassé deux fois. Pour être raccord, quoi.
5: Ouais, c'est une solution, évidemment. Vous êtes content de rencontrer pour la première fois Karine Lemarchand?
10: Je suis ravi, je suis sous le charme. En plus, on est de la même région,
11: mais oui,
10: de la même ville. Merveilleux.
11: Oui. C'est vrai.
5: Mais vous vous connaissiez
11: on
5: déjà?
11: On se ressemble.
10: On se ressemble.
5: C'est vrai que vous avez un nez de boxeuse.
9: Mais juste pour qu'on ait un public sympathique aujourd'hui, oui, oui. Est-ce que c'est vrai que tous les sièges ont été désinfectés des punaises de lit?
5: Mais c'est ça ce stress qu'on voyait dans la salle.
12: Mais on peut se les passer comme ça, les punaises de lit? C'est-à-dire que si un copain a des punaises de lit chez lui, il vous les passe?
5: Non, c'est pas contagieux, je crois.
12: C'est pas contagieux?
5: Non, non, non, non, non.
11: Mais qu'elles rentrent dans ton pantalon.
13: Moi, je préfère que ce soit autre chose qu'une punaise qui rentre dans mon pantalon, quand même.
12: Oh, coquine! Bah, on parle beaucoup d'Hidalgo, Malara Bachelot.
9: Mais je sais pas si vous avez écouté. Non, il y a eu une étude incroyable sur la sexualité des punaises de lit que je vous recommande. Elles peuvent faire l'amour 100 fois par jour.
12: Ah, ça, c'est normal.
9: Elles ont le mâle a un pénis hyper long qui projette carrément à distance.
11: Ah, bah, voilà.
9: Et il peut être hermaphrodite, c'est-à-dire qu'il peut avoir un pénis et plusieurs petits vagins sur le dos.
12: Mais c'est Nicolas Hulot, une punaise de lit.
13: Mais c'est, il y a une histoire comme ça d'une femme qui vient d'avoir un petit bébé.
5: Ah oui.
13: Et alors, l'obstétricien est un peu gênant pour lui dire, enfin, docteur, dites-moi ce qui se passe. Ben, le médecin dit, il est hermaphrodite. Mais c'est quoi ça, hermaphrodite? Ben, il a ce qu'il y a de très bien chez un homme et de très bien chez une femme. Oh, docteur, vous voulez dire qu'il a une bite et un cerveau?
5: Allez, une première citation pour Madame Durand, Jessica Durand, qui habite la Guérinière en Vendée, qui a dit « Le banquier est quelqu'un qui vous prête son parapluie lorsque le soleil brille et vous le retire aussitôt qu'il pleut. »
13: Coluche?
5: Coluche, non, c'est plus ancien.
11: Ah, Jean-Yann, plus ancien.
5: Non.
13: Est-ce que c'est français?
5: Ce n'est pas français.
13: C'est américain.
5: Anglo-Saxon. C'est américain.
12: Woody Allen.
9: Le maréchal Pétain.
5: Non, américain qu'on vous dit.
11: Groucho Marx.
5: Non, c'est avant Groucho Marx.
11: Avant Groucho Marx. Alors c'est un intellectuel?
5: Un romancier américain. Un romancier.
12: Henry Miller.
5: Écrivain, essayiste, humoriste.
9: Mark Twain.
5: Mark Twain, bonne réponse. Dariel Wiesmann.
9: J'avais un peu semé le doute avec le maréchal Pétain. Ouais. Bon, voilà, ouais. Mais c'est
5: Mark
9: Twain,
5: Véronique Étard, Madame Étard habite Colombes, dans les Hauts-de-Seine, qui a dit « On a souvent plus petits besoins que soi.
12: » Oh là là.
5: Avouez que c'est joli.
12: Ah, c'est pas Nagui?
5: Non. Un artiste au sens large du terme.
11: Politique.
5: Il a été à la fois comédien, chansonnier, acteur, poète, dramaturge, metteur en scène, peintre, illustrateur, dessinateur.
12: Ouh là là, mais c'est le roi Merlin.
5: Il a travaillé pour Harakiri, pour le magazine Elle aussi à une époque. Il est le frère d'une historienne qui porte d'ailleurs un peu son nom et aussi l'oncle de l'historien Fabrice d'Almeida.
12: Topor?
5: Ben oui, c'est Topor. Bonne réponse.
10: Un très grand dessinateur, un très bon romancier aussi, nouvelliste.
5: Oui, bah c'est bien la peine de le dire.
10: Voilà, maintenant, je fais son hagiographie. Voilà.
9: Et je pense que dans la vie, c'est un des mecs qui avait la plus grosse répartie.
12: Oh, pardon, j'ai eu peur.
9: C'était incroyable. Ouais, ouais.
12: J'ai eu peur parce que je savais qu'il y avait une petite bite, moi. Non, mais
5: pour Madame Sapin, qui habite Mognonien dans l'Ain.
12: Quel âge elle a? Bah, pour savoir si ça colle avec son nom.
5: Qui a dit « La différence entre un mari et un amant, c'est le jour et la nuit. »
13: Oh, c'est
12: français. Ah, Sophie d'avant?
7: Non.
11: C'est une femme.
12: Ah, bah, elle enchaîne. Elle a raison. Elle se fait plaisir.
11: C'est une femme.
13: Non, c'est français.
5: C'est français. Une femme française morte en 98 qui a fait les grosses têtes d'ailleurs. Elle était très marrante.
12: Micheline Dax.
5: Aux grosses têtes. Pas Micheline Dax.
12: Patachou.
5: Patachou, non.
10: Comédienne.
5: Actrice.
11: Amanda Lear.
5: Pas Alice.
12: Jacqueline Maillan.
5: Pas Amanda Lear.
13: Elle est morte donc.
5: Elle est morte. Son fils. Son fils est toujours en activité. Ah, elle est,
12: Josiane Palmade.
5: Ne faute. Mais qu'il est con.
12: Pardon, ça marche pas. Le fils est plus en activité en plus. Pardon, patron, j'ai pas entendu.
13: Son fils est en activité. Et il est comédien, son fils?
5: Pas vraiment. Il a fait un ou deux films, mais c'est pas son métier principal.
10: Sardou.
5: Alors,
11: ah, Jackie, oui. Sardou.
5: Jackie Sardou. Bonne réponse de Philippe Claudel, aidé par Valérie Mérès. C'est Jackie Sardou. Ben oui, c'est marrant quand même, c'est bien du Jackie Sardou, ça.
12: Et Michel, il vous allait proposer à Michel de venir à Michel Sardou, c'était pas mal.
5: On pourrait,
12: c'est ah, génial.
11: Vous voyez, drôle.
5: Ah ben il est drôle.
12: Ah, pour un comique de gauche, il est incroyable.
5: Ah ben si, il est drôle, Sardou, absolument. Et sa mère était très très drôle. Jackie Sardou, on l'imagine bien, effectivement, avoir dit la différence entre un mari et un amant, c'est le jour et la nuit.
9: Mais elle avait pas l'accent, elle avait l'accent du sud, je
5: Elle
9: crois.
5: Avait un peu l'accent, mais pas accent. Tant que ça.
11: Ouais. Le petit parisien.
10: Elle avait la gouaille.
5: Le père avait l'accent Fernand Sardou, plus que la mère, Jackie.

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2: Vous allez bien, monsieur Toen? Vous avez l'air en forme, je trouve.
3: C'est pas exactement ça. Je suis en négociation, ça va, pour l'an prochain. Tout le monde me veut, là.
2: Vous me faites le coup tous les ans, et tous les ans, vous êtes toujours là.
3: Oui.
2: Qui vous veut?
3: Là, j'ai plein de plans, là. Là, j'ai reçu un CDI, là, pour faire le parking chez Decathlon.
2: On est qu'en mars, me dites pas que vous êtes déjà sollicité en mars.
3: Si, il y a Al Jazeera qui veut que je vienne faire la météo chez eux. Et puis l'agence de voyage, là, Yann Moix, c'est Depardieu pour la Corée, vous savez. Ils cherchent un agent de voyage sympa, plutôt open, comme bien les gens. Non, j'ai plein de plans, alors méfiez-vous.
2: Vous hésitez donc.
3: Oui, j'hésite.
2: Mais je tiens à vous, s'il faut rajouter un petit billet, je rajouterai un petit billet.
3: Ah bah ça, c'est noté, tout de suite. Ça, c'est noté tout de suite.
2: Un petit billet pour que vous partiez.
3: C'est noté aussi, oui.
2: Et vous, monsieur de Kersauzon, alors, vous êtes content de retrouver votre camarade Jean-Philippe Janssen? Parce que j'ai appris quand même des choses. Jean-Philippe m'a raconté l'autre jour qu'un jour, il s'est fait toute belle pour aller voir votre banquier.
4: Oui, à la demande express d'Olivier de Kersauzon qui m'a demandé.
5: Mon banquier, que je pensais équilibré, sain et normal, a une attirance violente pour la compagnie de ce garçon.
4: Non, mais il m'a demandé de prendre bien soin de son banquier, que c'est important.
5: Mais
4: il
5: c'est important dit, de prendre soin de son banquier, parce que t'es prêt
2: à... mais son banquier à Brest
4: Oui. Ouais. Il m'a dit, je comprends pas. Il m'a appelé un jour, alors bien sûr, Olivier de Kersauzon qui vous appelle de Tahiti, il vous appelle à 3h du matin, il n'a rien à foutre que vous dormez. Hein. Et puis il dit, alors je sais pas pourquoi, mais mon banquier il t'adore, alors je comprends pas, il a du goût de merde, mais bref, ça m'arrangerait que t'ailles déjeuner avec lui.
2: Et alors?
4: Ben, effectivement, j'étais déjeuné avec le banquier qui était charmant au demeurant. Et puis après, il m'a fait faire la tournée des popotes de tous ses amis. Je connais tout Brest. Hein.
3: C'est vrai?
4: Oui, il y avait des gens du Nord.
2: Enfin, tout Brest. Le Brest gay.
4: Oui.
5: Vous êtes en train de gâcher l'immense émotion secrète, profonde et rare que j'ai en regardant la jeune femme en face de moi.
2: Ah, vous parlez de Ariel Dombal?
3: Non, de Bélamy.
5: Je la trouve merveilleuse. Chacun de ses gestes, de ses inclinaisons.
6: Oh non, ne rajoutez pas, monsieur.
5: Je la trouve délicieuse et formidable.
2: Oui, Ariel, ça fait plaisir hein, quand même.
7: Mais oui, moi je reçois ça comme des caresses, comme le zéphyr sur un bateau. Voilà. Et ça me fait très plaisir.
8: C'est bizarre que tu dises ça, Olivier.
4: Ah oui, parce qu'il l'a pas dit à toi.
8: Ouais, non, c'est parce que en général, tu portes des lunettes.
4: Non. C'est Ariel Dombal, quand même, une icône.
3: C'est la femme de l'ambassadeur du Kurdistan. Quand même.
2: Et elle revient de Londres, Ariel.
7: Voilà, je reviens de Londres.
2: Qu'est-ce que vous avez tourné à Londres?
7: Alors, j'ai tourné avec The Hype of the Hype, The Beautiful Charlie XCX.
2: Ah oui, oui, oui.
7: On the top
2: ça
7: of
2: nous
7: the
2: dit
7: charts.
2: Rien, mais on fait comme si on comprenait.
7: Mais non. Bon, attendez, elle a fait ce Brat, n'est-ce pas, avec Billie Eilish. Mais
2: ah, Billie Eilish, ça me dit quelque chose.
7: Ben voilà, alors quel est le dernier super hit mondial avec les millions de followers?
3: Eh
7: bien, c'est Charlie XCX. D'abord, j'étais très émue parce que quand même, l'Eurostar...
4: Ah, c'est émouvant, oui.
3: Bah, t'arrives dans le tunnel, là, t'as envie de chialer.
4: Bah, écoute, tu vois la lumière au bout du tunnel, c'est incroyable.
3: Ouais, puis tu penses aux migrants au-dessus qu'ils peuvent pas prendre. Eux, ils sont en bateau au-dessus, ils coulent, et toi, t'es bien dans le tunnel.
2: Mais ça vous fait rire.
7: Non, mais déjà, on se pose la question, à quelle hauteur de la mer est le tunnel?
3: Ah, en dessous. Le principe, c'est que c'est pas le métro aérien, hein, c'est en dessous, en fait.
7: Oui.
3: Donc, creuser en dessous.
7: Oui, mais creuser à combien?
3: 40 centimètres.
4: Oh, oui, au moins.
7: Non, on ne sait pas où on est, c'est assez extraordinaire. Et ces tonnes d'eau au-dessus de la tête et tout ça. Et c'est une grande aventure. Quand on arrive à Londres, on est très dépaysé.
2: On est mouillé, hein, vous avez vu. Hein.
7: On y
2: faut
7: parle...
2: pas ouvrir la fenêtre.
7: On y parle 300 langues.
3: Mais
7: ça,
3: non.
7: À Londres. Oui, 300 langues. La ville la plus cosmopolite du monde.
3: Ah ouais.
7: Et alors, c'était drôle parce que dans le train, il y avait des gens qui essayaient de parler français. Alors, on l'apprenait quand on a faim. Comment on dit quand on a faim? Alors, il faut dire « Je crève la dalle ». Alors, je me disais, mais comment c'est... Yes, if you really look French, you have to say « Je crève la dalle ». Alors, je me disais, non, mais c'est pas possible d'apprendre des choses
3: pareilles. C'est génial. Et tu sais qu'il y a un truc qui est super, si tu connais

0: banlieue. Et c'est le même principe, tu prends un train qui s'appelle le métro, ça va en dessous, et t'arrives, c'est la banlieue, c'est cosmopolite, il y a 300 langues, c'est super. Enfin, te fais pas chier aller jusqu'à Londres, hein.
1: Mais quelle bonne idée.
0: Mais quelle bonne idée d'aller en banlieue.
2: Allez, une première citation, si vous le voulez bien, et ce sera une citation pour Monsieur Henriot, qui habite dans le territoire de Belfort, qui a dit « J'aime beaucoup les enfants, mais j'ai quand même un reproche à leur faire, c'est qu'un jour, ils vont devenir de futures grandes personnes. »
0: Oh, Jean-Marc Morandini ?
2: Non.
0: Excuse-moi, il l'a même dit au tribunal, alors. Hein.
2: Ah non, non, non, non.
3: Alors, c'est pas des Saint-Exupéry ?
2: Ah non, non, c'est un humoriste qu'on attend moins sur ce terrain-là, c'est un peu poétique,
4: ah,
2: mais
4: oui.
2: C'est quelqu'un qu'on cite régulièrement
1: Woody
2: ici.
1: Allen.
2: Mais c'est vrai qu'on le reconnaît moins, non, un Français.
0: Jean-Marie Bigard ?
2: Non, non, non, enfin.
0: Quelqu'un qu'on cite souvent.
2: Ah oui
0: bah, c'est Pierre Dac.
4: C'est Coluche.
2: Alors, c'est pas Pierre
0: Francis
2: Dac.
0: Francis Blanche.
2: Francis ah. Blanche, bonne ah. réponse de Monsieur Thoen. Qui a dit « Comment peut-on aimer un intellectuel ? Ils ont une balance à la place du cœur et une petite cervelle au bout de la queue. »
5: C'est pas très gentil. C'est
0: un... Est-ce que c'est un intellectuel également ?
5: Non.
2: Vous dites ça parce que vous aimez un intellectuel.
5: Absolument.
2: Eh bien, ça
0: il
2: vous
0: a
2: fait...
0: même pas le bac BHL, arrête.
3: Ça mais vous c'est fait... un peu vrai par rapport... C'est vrai ce qu'on dit. La phrase, elle est vraie.
2: Et en plus, c'est quelqu'un qui savait de quoi elle parlait, puisque ça lui fait un point commun avec vous, à cette personne qui a dit ça à Ariel.
5: Ah.
2: Parce qu'elle aussi, elle vivait avec un intellectuel.
5: Alors, c'est Nathalie que... Sarraute.
2: Nathalie Sarraute, non.
3: Simone de Beauvoir.
2: Pardon.
3: Simone de Beauvoir.
2: Bonne réponse d'Olivier Bellamy et de Marcella Yacoub.
0: J'ai une devinette, patron, je peux ?
2: Allez-y.
0: Vous savez pourquoi tous les Portugais s'appellent Manuel ?
2: Non.
0: Bah, on n'allait pas les appeler Intellectuel.
3: Mais ton nom de famille, c'est pas portugais ?
0: Qu'est-ce qu'elle a, la vieille ? Qu'est-ce qu'elle dit, la vieille ?
3: Ton nom des familles, c'est pas...
0: C'est le chien qui parle ou c'est la vieille ?
3: Ton nom des familles, c'est pas...
2: C'est vrai que d'un seul coup, on pourrait croire que c'est Jeff Panacloc.
3: C'est quoi ?
0: Parce que vous enlève avez... ton point !
3: Quoi, le point ?
2: Vous avez un petit chien, on a l'impression que vous êtes ventriloque.
3: Non, c'est parce qu'elle est, elle est nerveuse aujourd'hui.
2: Ah,
3: elle est en chaleur. Elle est en chaleur, non ? Elle attend, elle cherche les pères de ses enfants.
1: Elle cherche une paire de fesses dans laquelle mordre.
0: Oh, eh bon, on s'amuse bien à Radio Classique.
3: Non, mais tout ça.
0: On s'est trompé de radio,
3: l'enfant. Ton nom des familles. Sébastien, ton nom des familles, c'est pas d'origine portugaise ?
0: Pas du tout.
2: En tout cas, il y a des intellectuels portugais. Si je suis par exemple de
0: bien
2: citer
0: sûr.
2: Pessoa, dont on a parlé il n'y a pas longtemps ici, grâce à une
0: bien
2: bande
0: sûr.
2: Dessinée extraordinaire
5: oui.
2: qui raconte la vie de ce grand écrivain portugais. Pardon donc à
0: évidemment.
2: Toute la communauté qui nous
0: oui.
2: écoute.
0: Bien
2: sûr. Mais vous savez que Toen aime plaisanter.
0: Bien sûr. Je connais un carreleur qui a le bac, moi. Donc,
3: Mais
0: quoi, ça veut rien dire. Hein.
5: Mais la phrase m'étonne de Simone de Beauvoir.
2: Ah, vous revenez à ça.
4: Oui, effectivement,
2: alors.
4: Oui.
0: Bah, tu l'as bien connu, faut dire.
2: Comment peut-on aimer un intellectuel ? Ils ont une balance à la place du cœur et une petite cervelle au bout de la queue. C'est pourtant bien signé. Simone de Beauvoir. Bravo, Marcella. Bravo, Olivier.
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2: Ah, une question pour Pascal Morin qui habite Angers, question d'actualité. Alors là, portez tout le monde, Ziz, vraiment vous pouvez trouver.
7: C'est vrai, même moi.
2: Et oui, oui, ça concerne la petite fille de Johnny, Emma Smet.
7: Oui. Ah oui.
2: Pour quelle raison les Parisiens mettent beaucoup d'espérance en Emma Smet ?
8: Elle va se marier avec Mbappé.
2: Excellente oui, oui. réponse.
7: Exactement.
2: De Paul Alcaraz. Kylian Mbappé est avec Emma Smet d'après la presse People. Et évidemment, les supporters parisiens sont heureux parce qu'ils se disent, si sa fiancée est à Paris, il va pas s'en
0: il
2: aller.
0: Il ira pas à Madrid.
2: À Madrid, oui, oui. Voilà.
0: Oui, oui.
2: C'est quand même un beau couple, vous imaginez
0: c'est
2: un
0: sublime,
2: peu.
0: C'est sublime.
2: Kylian Mbappé.
0: C'est un peu les nouveaux Omar et Fred.
2: La petite fille de Johnny, le champion du monde.
7: Ah oui.
2: C'est chouette. Vous saviez pas, Ziz Dupanier ?
7: Pas du tout, mais je trouve quand même que les gens sont... ils pensent vraiment qu'il va rester à Paris, alors qu'en vérité, ce qui va le motiver pour aller à Madrid, c'est que le pognon, quoi.
2: Oh non, bah non, s'il est amoureux, si
7: non,
2: ça...
7: Vous voyez.
0: Et alors, il serait super à Madrid.
2: Si sa fiancée... Mais non, elle pourra pas le suivre parce qu'elle joue au théâtre.
7: Ah.
0: Mais elle est pas mannequin, elle.
2: Elle joue
7: mais
2: dans
7: mais
2: le...
7: Valérie aussi, elle va quand même à La Rochelle.
2: Elle joue dans le jeu de la vérité avec, comment il s'appelle, le fils de votre ami Lelouch.
0: Ah, l'ami des stars, Philippe Lelouch.
3: Philippe Lelouch.
2: Eh ben, mais c'est pas Philippe Lelouch qui joue, c'est
5: ça. Ah, c'est les fils, c'est les enfants.
2: C'est les enfants qui jouent.
0: Claude Lelouch.
7: Oh là là, on s'en sort plus avec les dynasties, là.
2: Ah oui.
7: Il est temps que la Starac revienne et qu'il y ait de la nouveauté.
0: Ah, mais c'est dingue. Hein. C'est comme dans le BTP, c'est Piston et compagnie dans ce métier. Hein.
2: C'est-à-dire. Pourquoi dans le BTP?
0: Dans le BTP, hein, entre eux, ils se refilent les boîtes. Oh, et Louis Dacosta, il a filé sa boîte à Georges Dacosta. Et ben là, au théâtre, c'est Lelouch, il file la pièce à son fils.
7: Tu es bien placé pour le savoir dans ce métier. Avant, pour passer à la télé, il fallait coucher avec Ardisson. Maintenant, il faut mourir. Alors.
3: Ça, c'est vrai.
2: Elle a, elle, 24 ans, il a 23 ans, ils sont jeunes et beaux.
0: Ils vont se marier?
2: Ah, bah, je sais pas s'ils vont se marier. Paul Elkarat a l'air au courant, il nous dit qu'ils vont se marier, mais.
4: Non, mais j'ai dit marier, mais.
2: Oui,
4: mais
2: pour vous, c'est pareil, coucher, marier, un plein d'œil.
4: J'ai jamais dit ça.
2: Vous en êtes où dans vos amours, vous, Paul?
4: Non, alors Mbappé. Non, je sais pas.
0: Alors, cette infirmière, elle en pense quoi?
2: Avec Alessandra Sublet, vous en êtes où?
4: Non, ça, c'est pas moi, c'est Tokur, hein, ça. Faut arrêter, hein.
0: C'est vrai, il y a moyen qu'elle Sublet?
4: Mais laisse-moi.
0: Elle m'excite, son côté un peu pharmacienne lubrique, là.
2: Non, c'est très bien, moi, j'ai trouvé qu'elle jouait bien la comédie, Alessandra Sublet, en plus.
0: C'est vrai?
2: Pourriez faire ça, tiens,
8: pour. Oh là là, non, je veux plus rien foutre.
2: Vous voulez plus que je vous parle, vous, alors?
8: Si, vous pouvez me parler.
2: Ah?
8: Je suis pas obligé de vous répondre.
4: Mais elle est en sevrage, laissez la tranquille.
2: Ça, c'est drôle, je dois dire. Mais... Oui, vous êtes drôle sur votre téléphone.
8: Non, mais j'ai pas besoin de mon téléphone pour être drôle, et j'ai pas besoin de vous pour être drôle, et j'ai besoin de personne.
2: Ça, c'est une chanson.
0: On l'a aimé, Christine.
3: Je n'ai besoin de personne en Harley Davidson. Dun, dun, dun,
2: dun. Je pensais pas à celle-là.
3: Pardon?
2: Je pensais pas à celle-là.
3: Besoin de personne pour faire rigoler.
0: Oh, elle fait encore Juliette Armanet, arrête.
2: Kylian Mbappé, oui. Massmet, ils officialisent enfin, attention, ils n'ont pas officialisé, c'est parce qu'ils sont allés au parc Astérix ensemble. Voilà. Quand même, et quand il la sort, il la sort. Quel parc vous préférez, Paul?
4: Ben, ça fait longtemps que j'y suis pas allé, parce que comme j'ai vécu à moitié de mon temps en Outre-mer, je vais pas aller au parc.
0: Oh, bah, Louvre, t'aimes pas le Louvre?
2: On va vous emmener au parc. Hein,
0: ah oui, le Louvre.
2: Vous voulez pas l'emmener au parc?
0: Mais ah oui, bien sûr.
4: Ouais.
0: Vous connaissez le 2 plus 2?
4: Oui. Ouais, on ira faire ça, ouais.
2: C'est quoi le 2 plus 2, monsieur?
0: C'est un super club échangiste.
3: C'est un club échangiste.
0: Montparnasse.
2: Vous connaissez ça, vous, Liane Folly?
3: Mais ben, je connais, oui.
0: Oh. Le 2 plus 2, c'est historique, c'est un club.
2: Vous êtes déjà allé, vous, Christine, dans un club échangiste?
3: Ouais.
0: Elle y était avec Yannick Noah, il paraît.
4: Ah, c'est ambiance tous les soirs. Hein.
2: Je sens que je vous ai fâché, Christine.
8: Non, vous m'avez pas fâché.
2: Je vous ai cassé votre cou auprès de votre mec, c'est ça, en fait.
8: Oh non.
2: Non, parce qu'hier, faut...
8: Je vais vous dire que lui, il a pas besoin de vous pour m'aimer ou moi m'aimer.
2: Pour m'aimer, qu'est-ce que vous voulez dire?
8: Pour m'aimer. Mec, pour m'aimer.
7: Il t'appelle m'aimer.
0: C'est sublime, mais c'est horrible en même temps. Non, mais c'est horrible.
2: Non, parce qu'hier, vous nous disiez...
8: C'est un vrai homme, lui.
2: Ouais, mais vous nous disiez, votre vrai homme, là, comme vous dites, qu'il était évidemment très excité quand il entendait que vous répondiez aux questions littéraires. Donc, vous voulez que je vous dise, par rapport à la dernière fois,
8: ouais,
2: je vous pardonne. Vous savez pourquoi
8: vous savez pourquoi quoi?
2: Je vous pardonne, parce que là, je sais pourquoi vous trichez. C'est pour... impressionner votre amoureux.
8: Incroyable. Vous avez mais il n'a pas besoin de ça.
2: Vous nous avez dit hier que dès qu'il vous entendait répondre à une question littéraire, il était encore plus excité qu'avant.
8: Je n'ai pas dit ça.
2: Donc je comprends qu'aujourd'hui vous m'en vouliez, parce que ayant évidemment, il faut le dire, découvert la supercherie, d'un seul coup ce soir vous n'allez pas y avoir le droit, quoi.
7: Tu verras, on s'habitue, Christine.
0: Non, mais ce qui est dégueulasse, c'est qu'on croit qu'on traite les personnes âgées très mal que dans les EHPAD, et ben c'est pas vrai.
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10: Dans les 20 derniers mois, le cours de l'or a pris 50%. Si ça monte, par définition, c'est que les achats se multiplient. Achats qui viennent, bien sûr, des particuliers, mais il n'y a pas que ça. Depuis plusieurs années, ce sont les banques centrales qui achètent massivement. Et c'est le point clé, elles se débarrassent du dollar américain. C'est le symptôme du déclin des États-Unis et de la montée en puissance de ce qu'on appelait naguère le tiers-monde.
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0: Grâce à des tests ADN, on sait depuis 2010 que cette incroyable personnalité est née de parents qui étaient frères et sœurs. De qui s'agit-il ?
1: Oh, un inceste !
0: Oui, absolument.
1: Shakespeare ?
2: Un vrai personnage ?
0: Non. Ah oui, ça c'est un vrai personnage.
1: Napoléon ?
0: Il y a même toute une exposition là sur lui qui va démarrer le 3 février aux Galeries Montparnasse. Et donc, croyez-moi, c'est un vrai personnage. Et son père et sa mère étaient frères et sœurs.
1: Oh là là, il était un peu... Il était équilibré.
0: Alors, je ne l'ai pas bien connu, pour tout vous dire.
1: Il était du Nord ?
0: Alors, du Nord d'un pays, mais pas du Nord de la France.
3: Non. Est-ce que ce n'est pas Toulouse-Lautrec ?
0: Ah non, non,
3: alors,
0: non.
3: Il était de la Norvège, de la Suède ?
0: Non, non, non. Grâce à des tests ADN réalisés en 2010, eh bien, on sait...
4: Est-ce que c'est Richard III ?
0: Richard III, non.
4: C'est un Anglais ?
0: Qu'est-ce que vous dites, Bernard ?
2: Yves Montand.
0: Yves Montand.
2: On a fait des tests ADN.
0: Yves Montand, non.
5: Attendez, il y avait quelqu'un qui était artiste ?
0: Ah non, oh non,
3: un homme politique.
0: Alors politique, oui, ça oui.
3: Genre Napoléon.
0: Genre Napoléon, c'est compliqué de vous dire, mais
3: oui, parce qu'il y en a qu'un Napoléon.
0: Voilà.
3: Non, voilà.
1: Mais est-ce que c'est à l'époque de Napoléon ?
0: Ah non, c'est bien avant là.
3: C'est quel siècle ? On parle
0: bien avant. On est dans les années 1300.
1: C'est un roi. Un roi.
2: Charlemagne.
0: Mieux qu'un roi.
2: Un pape.
0: Attention, j'essaie de vous piéger quand je dis 1300.
3: 1300 quoi ?
0: Bah non, vous me demandez quelle époque.
4: 1300 avant Jésus-Christ.
0: 1300 avant Jésus-Christ.
1: Celui qui éclairait là avec les corps là.
4: Diogène.
1: Mais non, pas Diogène, non. Celui qui éclairait avec les corps là, il mettait le feu, il les mettait comme ça et puis il faisait des torches.
0: Jean-Michel Jarre.
1: Mais non.
2: Pline l'Ancien.
3: Un ancien genre Héraclite, Parménide.
2: Cicéron.
3: Deux siècles avant Jésus-Christ.
1: Oh, mais tu connais que lui.
4: C'est un pharaon. C'est Toutankhamon.
0: Bonne réponse de Christophe Barbier. Eh oui.
3: Un peu Isis et Osiris sont frères et sœurs.
0: Alors, pardon.
3: Isis et Osiris,
1: mais
3: sont
1: pas
3: frères
1: les parents.
3: Et sœurs.
0: Mais c'est pas les parents de Toutankhamon.
3: Isis. Eh ben, ils vous dites que c'est pas les parents.
0: Bah, je vous le dis. qui vous le dit ? Bah moi, je vous le dis. Non, mais je suis entouré de dingues aujourd'hui.
5: Toutankhamon, il a vraiment existé, alors qu'Isis et Osiris, c'était des déesses.
1: Mais Toutankhamon, ça se voyait qu'il était pas normal. Il marchait toujours de profil. Il était pas. Il avait un problème.
0: Et c'est en 1922 que Howard Carter a retrouvé, évidemment, la momie, le corps de Toutankhamon. Dans les années 2010, on a fait effectivement des tests ADN à nouveau sur la momie, parce que les progrès de la science ont fait qu'on pouvait en savoir un peu plus. Et on en a conclu que les deux parents de Toutankhamon étaient bien frères et sœurs.
1: C'était qui les parents ?
0: Alors, je vais vous dire.
3: Isis et Osiris.
0: Ah non !
5: Mais non !
0: Le père serait Akhenaton, voilà.
1: Ah oui, mais il serait.
0: Ah bah oui, on n'est jamais sûr à 100%.
1: Ah oui, alors c'est pour ça que c'est frère et sœur, mais on n'est pas sûr que alors, la femme d'Akhenaton, c'est qui la mère ?
0: Eh bah, ce serait sa sœur.
6: C'est Martine et... Akhenaton.
0: Sa sœur Nebeta.
1: Nebeta. Alors si ça se trouve... Mais si
0: c'est
1: ça
0: votre
1: trouve,
0: nom de jeune fille. Isabelle Mergo Nebeta.
1: Mais si ça... Ça le fait rire. Et si ça se trouve... Mais si ça se trouve, c'était pas les parents.
0: Oh bah si ça se trouve...
4: En fait, l'ADN de Toutankhamon est composé de deux ADN identiques. Donc forcément, de frères et sœurs.
1: Oh, monsieur 36K, je
4: mais
1: sais
4: oui.
1: Plus.
4: Lui, 36-15, c'est fini depuis 30 ans. Hein.
6: Vous commencez à nous agacer, Barbier.
0: Oh, la reine du Minitel. RTL est partenaire de l'exposition. C'est une expérience immersive pharaonique qu'on vous propose aux Galeries Montparnasse. C'est rue du Départ, dans le 15e arrondissement de Paris. Et à partir là, du 3 février, c'est-à-dire là, le 3 février,
1: c'est demain.
0: C'est la semaine prochaine.
1: Mais c'est les Galeries Lafayette.
2: Il est arrivé.
0: Mais non, c'est pas les Galeries Lafayette.
4: C'est un ancien centre commercial qui est vidé de ses commerces parce que la mairie de Paris va tout refaire et ça devient un espace immersif.
6: Monsieur, je sais tout.
2: Ah bah oui.
1: Quand je te fais ça, ça veut dire tais-toi, d'accord?
0: plonger dans la plus grande exploration archéologique de l'histoire, au cœur de la vallée des rois. Non, mais il va y avoir plein de monde, hein, parce que ça, c'est passionnant, les gens adorent ça.
2: Ah bah oui.
0: L'Égypte, c'est pas que enfin, ouais, c'est loin.
1: Ça passionne tout le monde.
0: Oui, puis là, on est sûr de pas rentrer avec une, comment dirais-je.
2: Quoi?
0: Parce qu'on a fait, nous, la vallée des rois avec les copains des grosses têtes à une époque.
1: Ah bah, pourquoi je t'ai pas invité, moi?
0: Parce qu'on avait peur qu'ils vous gardent.
2: Il fallait deux billets, oui.
1: Parce que Nébétain, c'est ça?
0: Non, mais à l'époque, il y avait Pierre Bénichoux, Jean Benguigui, Perry Cochin. Voilà, on sait bien. On était une vingtaine, mm-hmm. Et on a fait là. On est descendu sur. Vous y étiez, Valérie, vous?
5: Non, j'étais pas.
0: Mais non, mais d'ailleurs, c'est pendant que vous jouiez au théâtre à l'époque. Je me souviens très bien, vous étiez au théâtre dans la presse étrangère.
2: Il avait choisi sa date. Hein.
4: Ouais. Sa date en Égypte, ça tombe bien.
0: Et on a fait. On est parti sur le bateau à roues, vous savez, sur le Nil.
1: Ah, ça s'appelle une voiture.
5: Un felouk. Ben non, c'était la descente du Nil.
1: Un felouk.
0: Le bateau de mort sur le Nil. Mais non, pas un felouk. On est allé jusqu'au fameux hôtel Old Cataract.
2: Ah oui,
0: voilà.
2: Oui.
0: Voilà. Ah, oui. On a fait Luxor. Sauf que, voilà, et j'en viens là, sauf qu'on est tous revenus, sauf les trois copains d'origine un peu, on va dire, nord-africaine, c'est-à-dire Pierre Bénichoux, Jean Benguigui, et Perry Cochin, tous les autres, on a tous été malades pendant tout le trajet. L'Égypte, c'est chouette.
2: Ah, c'est sympa.
0: Mais
1: vous avez été malade, hein.
0: Mais oui. La dysenterie est.
1: Piquée par les moustiques.
0: Mais non, mais il faut bien dire les choses.
1: Oui, oui.
0: Tandis que là, rue du départ à Montparnasse. Oui.
5: Tu risques rien.
0: Tu y vas, tu reviens pas malade.
1: Mais pourquoi vous avez eu la dysenterie?
0: Mais parce que c'est comme ça, on vous dit toujours, ah, faut bien nettoyer les fruits et tout. Tu le fais pendant deux jours, puis le troisième jour, tu bouffes le fruit.
2: Et paf.
1: Mais alors vous êtes revenu tout maigre, hein?
2: Ah bah ils sont revenus tout en camion.
0: Non mais c'est vrai, faut bon voilà, mais c'est magnifique en revanche.
2: Ah oui. Vu tes toilettes, c'est super.
0: Alors, la réalité c'est que sur 20 personnes, on était 17
1: à aller aux toilettes.
0: Ah hein. Oui.
1: Et alors donc l'exposition, c'est à partir de quand? Je m'emmenais
5: du 3 février.
0: Voilà.
5: Oui. Aux galeries qui étaient avant les galeries Lafayette, maintenant c'est une galerie.
0: Mais pas du tout.
2: Au bout de la rue de la Gaîté.
0: Les galeries Lafayette, les galeries Lafayette.
5: Avant il y avait les galeries Lafayette.
0: Mais les galeries Lafayette, c'est rive droite, c'est pas rive gauche.
4: Il y avait des galeries.
0: Là c'est en immersion. Vous serez carrément devant
4: l'eau. On est sous l'eau.
0: Voilà.
2: Devant avec tout le temps.
0: Le trésor le plus célèbre des pharaons, vous voyez.
1: Ah ben on a intérêt à retenir nos places maintenant.
0: Ah oui, il est prudent de louer.
2: Il ne va pas partir. Hein.
0: Et selon une étude de l'ADN.
1: Il est poulet de louer.
0: Selon une étude de l'ADN des momies royales, je vous explique quand même les parents, parce que vous m'interrogiez sur les deux parents de Toutankhamon. Bon.
1: Il y aura les deux autres momies alors?
0: Pardon.
1: Il y aura Akhenaton.
0: J'ai pas dit les grands-parents, j'ai dit les parents.
1: Non, il y aura Nébété et Akhenaton.
5: Non, Nébéta.
2: Nébété.
1: Il y a la momie Nova et Nébéta.
0: Le père de Toutankhamon, Marcel.
2: Il s'appelait Marcel.
0: Marcel Amon, oui, bien sûr. Le père de Toutankhamon est identifié comme étant la momie trouvée dans la tombe KV-55, dont certains égyptologues pensent qu'il s'agit d'Akhenaton. La momie de sa mère, elle, a été trouvée dans la tombe KV-35. Elle a été surnommée The Younger Lady, la dame la plus jeune.
2: À Brigitte.
0: Car elle n'est pas formellement identifiée. Les seules sœurs connues d'Akhenaton sont Satamon, Iset, Enoutaneb et Nébéta. Les trois premières ayant épousé leur père, Amenhotep III.
5: Ah oui, à l'époque.
0: C'était la famille tuyau de poil. Hein. Donc les trois sœurs, les trois premières sœurs ayant épousé leur propre père, Nébéta, Nébéta, elle serait la seule des quatre sœurs
1: à pas avoir épousé son père.
0: Et voilà, mais à avoir épousé son frère.
1: Son frère, bah oui, elle était plus jeune.
0: C'est la moins conne des quatre.
1: Bah oui.
4: Elle était
1: fraîche. En tout cas, Akhenaton, c'est celui qui a ce maxillaire très très long. Et les frères Bogdanov voulaient lui ressembler.
0: Non, là, vous confondez ça.
1: Mais c'est
0: tout en menton, ça. Ça, c'est tout en menton.
5: Et Akhenaton, il fait du rap.
2: Bah oui. I am.
1: Donne ton cerveau à la science, je te jure. Parce qu'il y a des trucs.
0: J'en peux plus, parce que moi, RTL, ils m'ont dit, faites un peu de pub pour ça.
1: Ah oui, parce qu'on est partenaire.

0: partenaire.
1: Oui, on est partenaire.
0: Ah, on est partenaire des galeries.
1: Oui, des galeries.
0: D'accord, alors tous le 3 février pour voir...
1: Ah, mais à partir du 3 février...
2: Oui, il sera là longtemps.
0: Il est là combien de temps?
1: Et la billetterie est ouverte déjà.
0: Mais est-ce qu'on va le voir en chair, en bandelette et en...
3: Ben oui,
0: on va le voir pour de vrai.
3: Immersion, tu seras dans la momie.
0: Oh ben merci, hein.
1: Non mais...
2: Si t'as pas de place...
1: Allez-y dès maintenant. Je vois les auditeurs déjà rouler à tombeau ouvert.
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1: Pour Élise Dehouve, qui habite Savines-le-Lac, je vous demande de retrouver le nom d'une actrice dont la fille est à l'écran dans les salles de cinéma mercredi prochain. C'est un film de Sean Penn qui s'appelle Flag Day. Vous connaissez Sean Penn et il se trouve que effectivement, il a décidé de filmer
3: sa fille,
1: mais sa fille est aussi la fille d'une grande actrice.
3: Ah oui. Shannon.
5: Robin Wright.
3: Robin, ouais.
1: Robin Wright. Bonne réponse.
5: Je sais, c'est Kelly de Santa Barbara. Au début, c'était Kelly Capwell dans Santa Barbara.
6: Et après, c'était dans House of Cards, où elle jouait Claire Underwood.
1: Mais on dit pas Wright, comme vous avez dit.
5: Oui, mais c'était la star. C'est Robin Wright.
1: Robin Wright.
5: Ouais, il n'y a pas toujours été facile avec elle.
1: Moi, je l'ai connue surtout dans House of Cards.
6: Ah, bah oui.
5: Ah, moi, dans Santa Barbara. Hein.
1: Ah, c'est vrai?
5: Ah oui, c'était la sœur d'Iden Capwell, la fille Channing.
6: Oh là là.
0: Mais qu'est-ce que t'étais, Midinette?
5: Eh oui, elle était dans le téléfilm. Elle, c'était la petite copine de Joey Perkins qui avait été accusée de meurtre.
6: Ah voilà.
5: Oui. Et qui s'était remarié avec Gina Demotte. Shannon Capwell s'était remarié avec Gina Demotte. Gina Demotte, c'était la nouvelle femme qui voulait pas que les enfants ils irritent. Alors qu'est-ce qu'elle a fait? Tu sais ce qu'elle a fait, Gina Demotte?
1: Non.
5: Elle a pris le testament. Elle a fait faire des travaux à la maison. Les ouvriers, ils ont mis le testament dans le crépi. Ils ont jamais rien retrouvé.
0: Mais parle-moi vite.
6: Mais ça, c'est Santa Barbara.
1: Je vais vous dire, cette histoire, c'est pas mal qu'il nous la résume rapidement.
5: Donc, c'est là que j'ai connu Robin Wright.
1: Robin Wright, oui, moi, je l'ai connu plutôt dans la course à la Maison Blanche. Évidemment, avec cette série incroyable, House of Cards, dont l'acteur principal, évidemment, a eu quelques soucis depuis. Claire Underwood, c'était ça son nom dans House of Cards. Claire Underwood à Robin
0: Wright. C'est bien Wright. Marrant, House of Cards.
6: Génial.
1: C'est génial.
0: Parce que je l'ai vu sur Netflix et je l'ai jamais regardé.
6: Dernière saison.
0: Est-ce que c'est pas daté un peu
1: maintenant? Ah non, ça reste très très bien. Je vous conseille en tout cas le film de Chen
0: Chen. Je cherche un truc pour mon mec pour qu'il me foute la paix le soir. Et j'ai remarqué que quand je le mets devant une série, il vient se coucher.
1: Il y a le bromure autrement. Mais il fait un temps, vous aimiez bien ça. Pourquoi voulez-vous qu'il vous laisse la paix?
0: Oh, c'est fini, j'ai plus l'âge, j'ai fermé la boutique.
5: Bah oui, regardez, aujourd'hui c'est bien.
0: Quand il se couche en même temps que moi, il me saute dessus. Alors que quand il est devant une série. Et je suis tranquille, je dors, il arrive...
1: Je sais pas, allez vous coucher avant lui.
0: Il ne me lâche pas. Et sauf quand il est dans une série. C'est pour ça que je vous demande une série House of Cards.
1: Trouvez-lui plutôt une chérie. Ouais.
0: J'ai essayé. J'en ai mis 12 dans mon pieu depuis que je le connais. Ah non, il s'intéresse qu'à moi.
1: Il y a des malades.
5: C'est,
1: hein.
5: C'est pour ça qu'aujourd'hui, elle s'habille comme une lampe de chevet pour pas qu'il la retrouve dans la péniche.
0: Non, mais c'était pour savoir si c'était une série qui allait me le tenir éveillé.
5: Ça va te le tenir.
1: Faites-le regarder, là, ce soir, il y a l'affaire Grégory, la suite.
0: Non.
1: Avec Gérard Jugnot dans le rôle de Maître Garot.
0: Il est pas très fan de Gérard Jugnot.
7: Mais j'ai lu dans... J'ai entendu à la radio que plus on est méchant, plus on vit vieux. Je pense qu'elle va vivre très très vieux.
1: En plus, moi, je trouve ça très réussi. Hein. J'ai regardé... Ce soir, je pense que je serai à la maison et je vais regarder les deux prochains épisodes. Il y en a eu deux lundi dernier. Bon, je connais la fin. Ça, c'est... C'est le problème de ce genre de série. On connaît la fin. Mais quand même, non, vous êtes très bien, mon petit Gérard, dans le rôle du juge. Qu'on vous sent proche.
0: Il n'est pas
1: dans
0: le juge. Il n'est pas le juge.
1: L'avocat. Je ne savais pas que c'était lui qui avait présenté le journaliste de Paris Match au Villemain, Monsieur Kerr. Mmh. Ça, c'est pas ce qu'il a fait de mieux, peut-être.
0: Ah non.
1: Vous l'avez fréquenté, vous, là-bas?
0: Ouais. Alors, Garot, il était sympa, Garot.
1: Ah oui.
6: Ah, il buvait du vin comme toi?
0: Toi, on était dans la Vologne. On était
5: dans la Vologne.
1: Dans la Vologne. Dans le département.
0: Ah ben non, le truc le plus humain qu'on ait fait, c'est demander à Jean-Marie et Christine Villemain de jeter une couronne mortuaire dans la Vologne. En mémoire de Grégory, c'était sympa, sauf que comme la photo était ratée, on a récupéré la couronne et ils ont dû recommencer.
6: Oh. Oh, putain, c'est pas possible. Mais comment peut-on?
0: Oui, mais moi, c'est mon premier boulot. Et le rédacteur en chef m'a dit, je compte sur toi pour du cracra. Alors, j'ai beaucoup inventé.
1: Ça nous étonne qu'à moitié. Mais qu'est-ce que vous avez inventé?
0: Mais alors, j'ai inventé Marie-Ange m'a dit deux pauvres les guillemets, Bernard, qu'est-ce que je l'aimais. Mais c'était vrai qu'elle l'aimait, mais elle me l'avait pas dit.
6: Oh là là.
0: Qu'est-ce que ça peut foutre puisque c'était vrai?
7: Et t'as téléphoné combien de fois en tant que corbeau?
0: J'ai vu les...
1: Mais c'est vrai, heureusement, vous avez raison de le dire, Gérard Jugnot. C'était déjà vrai d'ailleurs du documentaire qu'on avait vu sur Netflix l'année dernière. Mais c'est vrai aussi du feuilleton qu'on voit sur TF1 en ce moment. Ça dénonce avant tout les comportements excessifs des médias.
0: Et puis vous faites peut-être un peu de pognon aussi, les acteurs.
4: 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Et
1: ma vraie question, c'est quel est le plus vieux parc d'attractions de France?
6: Bétarame?
1: Non.
8: le Puy du Fou.
1: Ah non, non, le Puy du Fou, ben non.
7: Astérix.
1: Même Mickey était là avant Philippe de Villiers, voyez-vous.
5: La Foire du Trône.
1: La Foire du Trône.
6: Mais la Mer de Sable. C'est encore très célèbre aujourd'hui.
7: Oui.
6: C'est encore en action.
1: Je crois que je l'ai entendu.
6: La Mer de Sable.
1: La Mer de Sable. Bonne réponse de Florian Gazan.
6: C'est où la Mer de Sable? La Mer de Sable, c'est au nord de Paris, c'est au-delà d'Astérix, c'était le parc d'attractions de Jean Richard.
7: La Mer de Sable, la mer, la femme du père?
0: Non.
7: Ou la mer?
0: Non, il y a plein de sable.
1: Non,
0: partout.
1: La mer.
7: Ah oui.
6: Et qu'est-ce qu'on y fait dans ce centre? Alors,
1: la Mer de Sable existe effectivement depuis longtemps, c'est le plus vieux parc d'attractions qui a ouvert, bah tiens, il a mon âge. Le parc a ouvert en 1963, mais il est toujours frais, moderne.
6: Ouais, j'y suis allé quand j'étais petit, c'était pas le...
7: J'en ai jamais entendu parler.
1: De moi ou du parc?
7: Non, non. Mais vous êtes une star mondiale à côté du parc.
1: Mais non, la Mer de Sable, ça existe.
0: Mais oui, t'as une attaque de diligence, t'as plein de choses comme
1: c'est
0: ça.
1: C'est à Ermenonville, enfin,
6: Oui, oui, oui.
1: À la forêt d'Ermenonville. Ah. C'est le plus vieux parc à thème en activité en France. Vous avez le désert de l'Arizona, avec une dune. Vous avez le canyon du Colorado. Ça, c'est sur la conquête de l'Ouest. Vous avez la vallée du Mississippi, c'est les toilettes.
6: C'est pas le Grand Canyon, les toilettes?
1: Et c'est vrai que le parc a appartenu à Jean Richard, le célèbre commissaire Maigret. Et la Mer de Sable a eu son heure de gloire, et ça reste quand même. C'est normal de lui rendre hommage. On parle toujours du parc Astérix.
6: En plus, je crois qu'ils ouvrent une nouvelle attraction cette année.
1: Ah oui?
6: La Mer de Sable, un grand 8 nouveau. Donc il y a encore des attractions. C'est pas une brocante, quoi.
7: Ah zut, je croyais que t'allais faire une passe.
1: Moi aussi.
7: J'attendais la Mer de Sable.
1: Qu'est-ce qu'il est chiant quand il est sérieux.
6: Merde. Je voulais leur faire un peu de promo.
1: C'était pas la Mer de Sable, vous étiez le marchand. Hein. Alors il faut y aller.
6: À Maré-Basse,
1: Il faut y aller à Maré-Basse.
6: J'ai le même humour que vous, Laurent, je suis prêt à vous remplacer.
1: À Maré-Haute, il n'y a pas de parc, tout le monde se noie.
6: Comme j'ai un problème d'oreille interne, je peux pas aller, ça sert à rien que j'aille dans un
7: truc. Ah,
6: parce que j'ai le tournis.
5: Qui lâche.
6: Et dès que j'ai le tournis, je vomis, donc j'ai pas donné dans un spectacle devant plein de gens, quoi. C'est sympa, t'es sympa de prévenir si on fait un looping ensemble.
7: Yoann Rouilly.
1: C'est Yoann Rouilly.
8: Yoann Riou, normal, c'est dur. Yoann Riou qui vomit.
6: Je vomis souvent parce que j'ai un problème vraiment. Et dès que, par exemple, quand j'ai fait Fort Boyard, à chaque fois j'ai vomi parce que dès que je. En fait, j'ai le tournis. Et dès que je suis un petit peu, tu sais, comme ça, là, ça va pas du tout.
1: Ah, donc ça doit pas être facile, le radada avec Nathalie, alors.
8: Ah, il fait pas la toupie vénusienne,
6: hein. Oui, mais peu, mais de la qualité.
1: La brouette suédoise, vous la faites pas, alors.
6: Ah non, moi, c'est la brouette bretonne, attendez. Ah,
1: la mer des sables, en tout cas, reste le premier parc d'attractions. Une question musicale maintenant pour vous, évidemment, monsieur Bellamy, pour bien que vous puissiez briller de temps en temps. Je vais vous faire écouter un morceau musical, un morceau de piano, il va de soi. Je vous demande quel est le nom du compositeur, peut-être même c'est lui qui joue.
6: Oui, oui, ça, bah, ça, c'est bon.
1: Ça, vous saurez nous le dire.
9: Bach.
8: Boulez.
1: Non.
8: Rachmaninov.
1: Ah non plus.
6: Prokofiev. Alors. Philippe Croizon.
10: Messiaen.
9: Il est vivant.
1: Pardon.
10: Olivier Messiaen.
1: C'est Olivier Messiaen. Excellente réponse. Et est-ce que vous avez le morceau en question?
10: Non.
8: Inaudible?
10: Pas.
1: Bah alors je vous donnerai le nom du morceau après parce que.
10: Mais c'est pas sa femme qui joue?
1: C'est possible que ce soit sa femme.
10: Yvonne Loriot. Si je peux me permettre de dire juste une petite chose, pas ennuyeuse, je vous promets.
1: À propos de ce compositeur, voilà, et grand pianiste.
10: C'est que Olivier Messiaen était passionné par les oiseaux et par les chants d'oiseaux. Et figurez-vous qu'il a épousé une femme qui s'appelait Loriot. C'est quand même extraordinaire.
1: Qui est un nom d'oiseau, faut le dire.
10: Et voilà,
1: oui,
10: voilà.
1: Bah oui, mais tout le monde ne le sait pas.
10: Mais tout le monde devrait le savoir.
1: Mais vous venez de répondre, c'est con, parce que si vous n'aviez pas raconté ça, vous auriez eu une bonne réponse tout de suite après. Parce que j'allais vous demander en quelle forme a été sculptée la stèle de sa tombe au cimetière où il repose. La tombe d'Olivier Messiaen est sculptée en forme
8: d'oiseau.
1: En forme d'oiseau, effectivement. Et là, ce qu'on vient d'entendre, si on peut repasser le morceau, c'est un bon musicien, alors ce Messiaen.
10: Un très grand musicien.
1: Mais là, ça s'entend pas vraiment là sur ce qu'on entend.
10: Évidemment, c'est pas Sheila ou Karen Cheryl, mais c'est juste en dessous, quoi.
1: Ce qu'on écoute là, ce qu'on est en train d'entendre, s'appelle Fauvette des Jardins.
10: Ah voilà.
1: Parce qu'effectivement, il était passionné par les oiseaux.
10: Et c'est dans le catalogue des oiseaux.
1: Ah oui.
10: Oui. Mais ne m'en demandez pas plus. Non, c'est beau. C'est beau quand même. Ça fait rêver, non?
6: On dirait qu'il apporte son piano, quand même.
10: Eh ben, c'est déjà pas mal.
6: Ah, c'est corbeau, ça.
1: Ça, c'est quoi? C'est un oiseau qui chie sur une voiture?
6: C'est pigeon au printemps.
1: Non, parce que
8: j'adore le piano, mais sincèrement, c'est un peu dissonant.
1: Je crois qu'on vient de perdre la moitié de nos auditeurs grâce à vous, Olivier Bellamy.
10: Revenez.
1: Mais en tout cas, c'était bien Olivier Messiaen. Bonne réponse du spécialiste de la musique classique.
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1: Ah, l'action se passe à Chamonix. C'est pas une histoire drôle que je vous raconte, moi. Ah bon? C'est une question pour Mélanie Milman, qui habite Gap. Et ça se passe effectivement près de Chamonix, pour être très précis. La Villa des Argentières. On est le 7 janvier 1934. Des policiers rentrent dans ce chalet appelé le Vieux Logis et ils entendent des coups de feu qui retentissent et ils vont trouver un homme atteint de 2 balles dans la tête. Quel est cet homme?
8: Stavisky.
1: Excellente réponse de Jean Benguigui.
3: Extraordinaire, Jean.
1: Alexandre Stavisky, vous pouvez rappeler pour ceux qui ne connaîtraient pas
12: Stavisky
1: cette histoire.
12: Stavisky est un homme qui était très répandu dans Paris et sur la France, qui était surtout un escroc, qui a escroqué énormément de gens, notamment le crédit municipal de Biarritz ou je ne sais où, dont il avait tiré des faux trucs, les gens avaient été ruinés, et il a fini par se faire gauler. Et puis, surtout, il avait beaucoup de secrets d'État avec lui, c'est pour ça que la presse de l'époque l'avait dit, qu'il s'était suicidé de 2 balles à bout portant.
1: Il y a eu un film évidemment célèbre, film d'Alain René avec Jean-Paul Belmondo qui jouait le rôle de Stavisky, et d'ailleurs plus récemment aussi. Thomas Sisley a joué Stavisky, l'escroc du siècle.
9: Dans moins bien.
1: Oh, il joue bien, Thomas Sisley.
12: C'est un bon acteur, Thomas.
1: Dans l'escroc. Vous êtes jaloux, en fait, Az.
9: Non.
1: Ah, vous êtes jaloux. Vous êtes...
9: Après Belmondo, de toute façon, tout le monde est mauvais.
1: C'est... Oui, puis là, c'était un téléfilm. Enfin, écoutez, l'autre datait des années 70, le film avec Belmondo. Là, c'était plus récent. C'était il y a quoi, allez, on va dire 6-7 ans, le film Stavisky, l'escroc du siècle, un téléfilm réalisé par Claude Michel Rome, alors que c'est vrai que le film de Belmondo était réalisé à l'époque par Alain Resnais. Une dernière question avant nos invités, Marc-Antoine Lebré et notre invité du jour. Là, je voudrais vous parler d'un renard. C'est pour Sylviane Cardozo qui habite Lauzet en Charente-Maritime. Qu'est-ce que fait un renard quand il mulotte ?
0: Mais il cherche des mulots ?
1: Non.
9: Il parle. Il accouche.
1: Ah non, il accouche pas.
12: Il
1: non.
12: fait des bruits ?
0: Alors, il mange ?
1: Quand vous dites il cherche des mulots, vous n'êtes pas loin. Évidemment.
0: Il les trouve. Ah là là, il va dans les terriers.
1: Il les trouve.
0: Il va dans les terriers.
9: Il creuse.
6: Quand il drague.
0: Il creuse dans les terriers.
1: Non, c'est une technique, le mulotage.
6: C'est sexuel un petit peu ?
1: Ah non, pas du tout. Tout n'est pas sexuel, monsieur Rion.
6: C'est. Est-ce que ça, c'est nécessaire pour sa survie?
1: Alors, c'est quand? C'est vrai que muloter.
0: Toujours.
1: Et madame Boutboul.
0: Oui, parce que les teckels, ils mulotent aussi.
1: Oui, alors, les teckels mulotent peut-être. C'est vrai que muloter, ça peut vouloir dire aussi fouiller les caveaux d'un mulot pour se repaître du grain qui est amassé. Et par exemple, les sangliers.
0: Retourner la terre, mulotent. Voilà.
1: Mais moi, je vous ai demandé ce que fait un renard quand il mulote. Et le renard, quand il mulote, c'est pas ça qu'il fait.
0: Ah, c'est quand il va manger des poules, il en prend plein, il les mange pas toutes, il les ramène, il les stocke.
1: Non, non.
0: C'est quand il chasse. On est d'accord, c'est quand
1: c'est
0: il chasse.
1: C'est une technique de chasse.
12: Avec
1: oui.
12: sa queue.
1: Non, pas avec sa queue.
12: Avec sa bouche.
0: Avec ses pattes.
1: Alors, qu'est-ce qu'il fait avec
0: il
1: ses pattes?
0: Il saute, il gratte. Il saute.
1: Mais c'est-à-dire comment il saute?
0: Eh ben, il saute, il secoue dans tous les sens.
12: Mais fais-le, montre-nous.
6: C'est quand il fait des bonds?
0: Il saute. Arrête Stéphane.
13: Ah,
1: elle m'appelle par le prénom de son mari. C'est inquiétant, non?
9: Il fait des saltos.
0: Il saute. Ça m'a fait penser à Stéphane. Je
12: sais. Ah bon,
9: encore, il est dans la salle en plus. Hein.
12: Il est là.
0: Alors oui, il est là. Mais
9: il saute des poules. Il saute des poules.
0: Il est tout rouge, attends.
12: Vous vous rendez compte alors, que c'est un garçon avec qui
0: il
12: vit.
0: Il guette le mulot.
13: Ah non.
0: Il s'immobilise. Et d'un seul coup, il fait des bonds énormes, le renard.
13: Oui, alors, il saute.
1: Oui, il saute.
13: Et vous n'allez pas lui accorder les bons et pas mon saut.
1: Il saute pour retomber. Bah, je vais vous
13: sur le mulot.
1: Il saute pour retomber pattes en avant sur sa proie.
0: Pour arrêter le mulot. C'est ce que je disais. Tais-toi. T'essayes de me piquer la réponse.
13: Mais j'ai dit mulot.
0: Je l'ai dit qu'il saute. Et toi, tu dis il fait des bons et l'autre, il va dire oui.
6: Pour moi, c'est égalité.
1: Elle est en train de muloter sur la question. Hein. Muloter, c'est sauter pour retomber pattes en avant sur sa proie. Pas forcément un mulot, Dari Boutboul, vous voyez.
13: Une souris, les noix de coco, elle le fait sur des poulets.
1: Le renard, ça chasse toutes sortes de choses, vous voyez. Généralement un rongeur, mais pas toujours un rongeur. Et effectivement, le renard mulotte.
0: Et oui, mon mari aussi.
1: Le renard mulotte quand il bondit sur sa proie. Bonne réponse collective.
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1: Ah bah les gens ils se lèvent dans l'avion même quand on leur demande pas.
12: Ah oui, surtout quand on leur demande pas.
1: Ça, à chaque fois vous deviez leur dire on reste assis.
12: Oui, il y a des turbulences, il faut rester assis, c'est pour votre sécurité, c'est pas pour vous embêter.
1: Non mais même
12: il y a une dame qui dit oui mais j'ai pipi. Ben vous faites eh ben oui mais vous allez faire pipi au plafond sinon.
1: Non mais même à l'arrivée souvent les gens veulent se lever trop tôt.
12: Ils sont très pressés. Oui.
1: Ah, comment vous faisiez alors?
12: Ah bah mais tu faut gueuler, tu prends le micro, tu fais assis.
16: Oui mais non. Oui mais t'as pas encore vu au théâtre, c'est des standing ovations.
12: Non mais ils sont tous pressés de sortir, ils ont tous une correspondance, la famille, machin.
17: Bah oui.
12: Je comprends, mais on ne peut se lever qu'après le dernier virage et quand on arrive au point de stationnement, c'est tout.
18: Mais alors maintenant ils plongent la cabine dans le noir pour que les gens restent assis voire allongés maintenant. C'est-à-dire que on dans l'avion.
12: Qu'est-ce qu'il prend comme avion lui? Des avions allongés, ils vont pas.
18: Mais non, sur les longs courriers, ça fait 3-4 fois. Il fait beau, on est en plein jour et il te se collent dans le noir, bah, comme ça ils se disent les gens vont pas circuler.
5: Non monsieur, c'est pour c'est, monsieur,
3: c'est pas ton
5: ça,
3: tort.
5: C'est une interprétation, c'est pour que les gens soient apaisés, voilà, sereins, ça, ouais. Et on fait fermer les cachets parce qu'il y a des halos de lumière qui rentrent et qui empêchent les gens de dormir.
3: C'est vrai, c'est
5: pour, on fait tout pour le bien-être, hein, désolé.
16: Moi je pense que si tout le monde restait assis, oui, on sortirait beaucoup plus vite.
1: Non mais je trouve que les gens sont plutôt respectueux, c'est rangé par rangé. Il y en a toujours un ou deux qui essaient hâte de se glisser devant vous, de la rangée d'après, ouais, la rangée de devant, mais c'est de plus en plus rare.
5: Oui, hein. Maintenant ils se disciplinent les gens, ils font attention. Mais vous savez, ne serait-ce que le moment où on débarrassait les plateaux, quand les gens avaient mangé. Moi je sais que c'est désagréable d'avoir son plateau sur les genoux. Mais quand je débarrassais une rangée, ben, les trois rangées derrière, ils étaient déjà avec leur plateau comme
3: c'est
5: ça.
3: C'est vrai.
5: Et je leur disais, ma mère, elle n'a pas fait d'amour avec une pieuvre.
1: Et faut voir en même temps. Bon, il est peut-être temps de décoller quand même pour nous aussi.
3: Oui.
1: Avec une première citation. Tiens, une citation dont tout le monde connaît évidemment le sens et ça arrive qu'on l'entende. Mais on en a parfois oublié l'auteur. C'est pour Christine Garrigue qui habite en Haute-Saône.

0: Lot-Garonne que je tente cette citation, donc à 300 euros. À qui doit-on cette célèbre phrase ? Puisque ces mystères nous dépassent, feignons d'en être l'organisateur.
1: Ah, je crois que c'est Talleyrand.
0: Pas du tout.
2: Monsieur Gilles, c'est tout, là.
1: Non, mais là où c'est horrible, c'est que je me rends compte que je l'ai souvent cité en disant « comme dit Talleyrand ».
3: Les gens, ils osent pas te dire « mais c'est pas Talleyrand ».
4: Alors, est-ce que c'est un homme d'église ou un homme de pouvoir ?
0: Alors, homme d'église, non.
4: Donc, un décideur,
1: un écrivain,
0: un écrivain.
1: C'est Chateaubriand ?
0: Chateaubriand,
1: Pascal ?
0: Non, c'est après Chateaubriand, bien après Pascal. Ah, oui. C'est plus récent que
4: Victor
0: ça,
4: Hugo,
0: en fait. Puisque ces mystères nous dépassent, feignons d'en être l'organisateur.
1: Paul Valéry ?
0: Pas Paul Valéry.
1: C'est Anatole la même France.
0: Époque ? Anatole France non plus.
3: C'est début du 20e ?
0: Oh, il est mort en 1963.
3: Ah, oui.
1: Incroyable.
2: C'est pas l'autre, là, comment ça s'appelle ?
4: Il y a quelqu'un en 63 qui disait feignons, feignons.
3: Il est français.
2: C'est pas Jean-Paul Sartre.
0: Jean-Paul Sartre, non.
1: Un homme politique.
0: Un homme. Oh, quand normalement on dit mort en 63, ça devrait vous aider, hein.
2: Ah, Kennedy.
0: Non, non.
5: c'est bon.
0: C'est vrai.
1: C'est 62.
0: Non, mais 63, on parle de double mort souvent.
1: Ah, c'est Jean Cocteau.
0: Jean Cocteau. Ah. Bonne réponse de Franck Ferrand.
6: Ça pouvait pas être Edith Piaf.
0: Eh oui, puisqu'on sait que Piaf et Cocteau sont morts la même année et
1: même, le même jour.
0: Le même jour.
1: Oui.
0: Enfin, pas tout à fait le même jour.
1: Non, à 24 heures d'écart.
0: Pour dire la réalité, puisqu'on a triché sur la date du décès d'Edith Piaf. Mais en tout cas, c'est bien Jean Cocteau à qui on doit, j'espère moi-même ne pas me tromper, monsieur Ferrand, mais j'ai mes sources là devant les yeux, qui est effectivement Cocteau qui aurait dit puisque ces mystères nous dépassent, feignons d'en être l'organisateur. On lui doit aussi des phrases comme les miroirs feraient bien de réfléchir un peu avant de renvoyer les images.
6: Moi, j'aimais bien aussi la superstition, c'est l'art de s'accorder avec les coïncidences.
0: Ah, ça, c'est très, très joli.
4: Moi, j'aimais bien c'est joli. Aussi une de ces citations célèbres, un cul connu n'est jamais perdu.
5: C'est à quelle occasion qu'il a dit ça?
0: C'est de Cocteau, ça?
4: Je crois. Je
0: sais pas si c'est de Cocteau, mais on le dit souvent dans le Marais. Une autre citation pour Joël Givray. Mme Givray habite Bandol, qui a dit « On ne prête qu'aux riches et on a bien raison parce que les autres remboursent difficilement. »
4: C'est bien.
2: C'est pas Talleyrand?
0: Non, non.
6: C'est français?
0: Ah, c'est français.
4: Il était aux grosses têtes.
3: C'est Jean-Yann.
0: Ouais. Oh, il aurait pu être aux grosses têtes.
4: Ah, il était pas.
0: S'il fut vivant à cette
6: Alphonse
0: époque. C'est un des plus célèbres vers
6: Tristan Bernard.
0: Tristan Bernard, bonne réponse. J'allais dire un des plus célèbres verbicrucistes.
1: Ah oui.
0: Pour Noémie Bailly, qui habite Saint-Hilaire-de-Riez en Vendée, qui a dit à Hollywood, il suffit que vous alliez aux toilettes pour qu'on vous oublie.
4: Une femme ?
0: Non, un homme.
1: Woody Allen.
0: Non, mais un homme toujours vivant.
2: Un réalisateur ?
0: Alors, réalisateur. Oui, je crois qu'il a réalisé un ou deux films, mais c'est pas ce qu'il a fait de mieux. C'est surtout un acteur.
4: Un acteur. Drôle.
0: Oh, drôle.
4: Pas forcément.
0: Pas forcément. Non, il a joué dans...
1: Clint Eastwood.
0: Peu de films comiques, d'ailleurs.
6: Toujours vivant ?
0: Quand j'y pense. Toujours vivant.
2: Kevin Costner.
0: Dans la fin de sa carrière, là, il a joué plus dans des comédies, mais au départ, c'était pas des comédies.
4: Ah, donc il est à la fin de sa carrière.
0: Schwarzenegger, non.
4: Et il faisait des westerns ?
0: Des westerns, il a fait ce qu'on appelle un nouveau genre de western. C'est même son premier succès.
6: Eastwood ?
0: Non. On va dire que ça a même marqué la fin des westerns américains.
3: Dustin Hoffman.
0: Bravo. Excellente réponse de Valérie Mérès.
4: 88 ans.
2: Il est si vieux que ça, Dustin
4: Hoffman. Nous aussi, on vieillit en fait.
5: C'était Macadam Cowboy.
0: Et c'était évidemment Macadam Cowboy qui marquait la fin de ce qu'étaient les westerns et ce qui devenait d'un seul coup un cowboy urbain, évidemment. Macadam Cowboy, c'est un des premiers grands succès de Dustin Hoffman qui, après, a tellement enchaîné. Les tubes. Si Tootsie, c'était une comédie très réussie, mais c'est vrai qu'il a joué plutôt des rôles dramatiques, hein, que ce soit dans Rain Man, Kramer contre Kramer, Les Chiens de Paille, Papillon, Le Lauréat, Des Hommes d'Influence. Et Rain c'est vrai que plus récemment, il était plutôt drôle. C'est dans les fameuses comédies avec Ben Stiller, là, où il joue le beau-père.
3: Ah non,
2: c'est De Niro.
1: Robert De Niro.
0: Il y a les deux.
4: Oui, ah, c'est vrai.
6: Absolument.
0: Pardon, mais il y a les deux. Quand le vous voulez reprendre le chef, faites attention à ce que vous dites.
6: Dans le troisième.
0: Parce que, effectivement, il y a De Niro qui joue le beau-père de Ben Stiller. De mais le père de
2: oui.
0: Ben Stiller.
2: Avec, oui, pardon.
0: Qui s'est tixé? Qui s'est tixé?
3: Je pensais pas à celui-là.
0: Qui s'est tixé? Qui s'est tixé qui avait raison?
3: C'est Laurent.
0: Et ben voilà.
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0: Le sommet international de la FIL. Mais c'est quoi la FIL?
8: La FIL. Ça s'écrit comment?
0: FIL.
9: La filière interprofessionnelle du lait?
0: Comment vous savez ça? Vous...
8: Je sais pas.
0: Vous êtes invité au salon du lait?
9: Avec un D alors.
0: C'est bien ce que je voulais dire.
9: J'avais bien compris.
0: C'est vraiment ça?
2: Non.
0: C'est la bonne réponse.
2: Non.
0: Quel talent. Pardon, mon Florian, parce que mais c'était vraiment pour faire un mot.
8: Hein. En plus, il n'est pas si vilain.
9: Hein. Non, je m'arrange.
8: Non, ouais, il est mieux que
9: je serais beau mort.
8: Ah, oui, c'est vrai, il vieillit très bien.
0: On est plusieurs dans ce cas-là, effectivement. c'est pas votre cas, beau grand.
8: Je sais, vous avez envie d'être méchant avec moi aujourd'hui. Mais,
0: pas du tout,
8: mais
0: pas, du
8: pas,
0: tout pas du tout. Je me retiens.
2: Oui. Christophe, mets ton kawé.
0: Non, je me retiens pour tout à l'heure. Mais c'est le sommet mondial du lait cette semaine. La France est le pays hôte. C'est important le lait à travers le monde.
10: Qu'est-ce qu'on ferait sans les vaches?
0: Ah bah, vous avez déjà trait une vache, Ariel.
10: Eh bien,
9: oh, je vous
10: eh bien justement.
2: Non, mais Bernard.
10: Non, mais pour un. Oh. Pour un film, j'ai dû traire une vache.
0: C'est pas vrai.
10: Un film, oui.
2: Vous jouiez une paysanne?
10: Non, je.
2: Un rôle de composition.
0: attendez. Dans quel film vous avez traire une vache?
10: Alors, c'était d'après Françoise Sagan. Hors saison, et c'est pendant l'idée de pendant la guerre,
0: oui.
10: Des Parisiennes, voilà, qui sont obligées de s'exiler dans une ferme.
8: Donc tu galérais à traire.
10: Voilà.
0: S'exiler dans une ferme.
10: Voilà. Bon, mais alors c'était.
8: C'est rendez-vous en terre inconnue.
10: Ben c'était merveilleux de traire. Alors les pies sont très chaudes.
9: Chaud. Est-ce que c'est un pie?
8: C'est un pie, sinon c'est un oiseau.
10: Ouais. Bon, en tout cas,
0: Ça me fait penser à cette vieille blague, vous la connaissez. C'est Ariel.
8: Oh. C'est du retour en boîte, c'est ça? Oui.
0: C'est Ariel avec des copines. Et puis, le chauffeur.
10: Qu'est-ce que ça va être?
0: Le chauffeur d'Ariel a disparu. Elles sortent de discothèque toutes les quatre. Le chauffeur d'Ariel n'est plus là. Et donc, elle rentre à pied à travers la campagne pour rentrer sur Paris. Parce que souvent, les discothèques sont loin, hein, la campagne.
2: Oui, surtout celles que fréquente Ariel. Mais
8: Ariel, elle est du genre aller au Makunga Club.
0: Et puis, là, d'un seul coup, elles ont très soif. Parce que c'est souvent comme ça, on est déshydraté en sortant d'une boîte de nuit. Et effectivement, il fait nuit, elles ne savent pas quoi faire. Puis, il y a une vache. Alors, toutes les quatre, elles attrapent les pieds de la vache.
10: Oui.
0: Et puis, elles commencent à boire du lait, évidemment.
10: Oui.
0: Et puis, quand même, on n'est pas rentré. Puis, il y en a une qui dit, oh, mais il y en a bien un des quatre qui va nous ramener.
10: Oh ben, bravo. Moi, non, écoutez.
2: C'est scandaleux.
10: J'en reviens
9: c'est
10: pas.
9: Scandaleux.
10: Moi, j'allais vous expliquer une expérience bucolique.
9: Non, bucalique.
0: C'est pas bucolique ce que je viens de raconter.
9: Non, c'est bucalique.
10: Mais en tout cas, j'ai eu le coup de main très vite.
2: Oui, mais ça ne m'étonne pas.
0: On voit l'expérience.
8: Ça ne m'étonne pas, Ariel, ça.
10: Non, c'est pas si difficile et c'est très agréable.
11: Moi, j'ai traîné chèvres.
0: Ah oui,
11: dans une communauté hippie en Lozère.
8: C'est à l'époque où tu fumais des pétards.
10: Mais leur pie est plus petit.
11: Eh ben non, parce qu'une chèvre, ça se trait entre les deux pattes de derrière et pas sur le côté comme une vache.
2: Eh ouais.
10: Mais elles ont combien de pies?
11: Oh, ça, j'en sais. Deux.
10: Ah, voilà.
0: 1416.
2: Du coup, t'as moins de chances d'être ramené, du coup.
11: Ouais, t'as que deux chances. Ah, oui.
0: Et vous avez traîné une vache déjà, Carina?
4: Non, mais j'ai fait d'autres trucs que je peux pas raconter.
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0: Alors, on parlait tout à l'heure des Jeux Olympiques et de ce qui allait peut-être rester de ces symboles que la France a aimés pendant les différentes cérémonies, même pendant toute la durée des Jeux Olympiques et Paralympiques. Alors, on a évoqué le cheval mécanique, Zeus. On a évoqué les anneaux que Madame Hidalgo aimerait évidemment garder sur la Tour Eiffel. Mais il y a aussi les 10 femmes qui étaient apparues lors de la cérémonie d'ouverture dans ce magnifique tableau, sous forme de statues. Vous voyez, c'est vrai que on évoque l'idée de réinstaller ces 10 grandes femmes qui ont marqué l'histoire de France, du Moyen-Âge jusqu'à nos jours. C'est Thomas Joly, le metteur en scène, qui avait eu l'idée de ces statues dorées et jaillissant de la scène, pendant que la chanteuse lyrique qui s'appelait Axel Saint-Cyré interprétait la Marseillaise depuis le toit du Grand Palais. Et alors, il y avait des femmes dont on se souvient, hein, je vous demande pas les noms de Simone Veil, de Gisèle Halimi ou de Simone de Beauvoir. Ah ben. Ça en fait déjà 3 en moins.
10: Marie-Antoinette.
0: Ah non, Marie-Antoinette, on l'a vu. Ouais. Ça fait polémique.
5: Jacqueline Maillan.
0: On a vu la tête coupée de Marie-Antoinette.
10: Ah, on l'a vu quand même.
0: Oui, mais c'était pas une des statues qui est sortie.
11: Oui, il y avait une femme guillotinée. Il y avait pas l'homme de Gouges.
10: Oui, l'homme de Gouges.
11: L'homme de Gouges.
0: Alors, laissez-moi terminer la question.
10: Ouais.
2: Ah oui. Sanofi, c'est avant être chez Sanofi.
0: Bernard. Il y en avait 10. J'en enlève 3.
2: Ouais,
0: il en reste 7.
5: Bonne réponse.
0: Si vous commencez à me dire l'âme de gauche, déjà, il en reste plus que 6.
10: Bon, Marie Curie.
0: Mais attendez.
2: Mais tu comprends rien, Chantal, quoi.
10: C'est vrai.
0: Je ne vais pas vous demander les 6 qui restent. Vous n'y arriverez pas.
10: Ah, ok,
0: d'accord.
5: Ah si, oh, moi, je les connais.
0: Ah, vous faites vos malins.
5: Ah si, je les connais, moi.
0: Vous les connaissez, les 6 qui restent, vous les connaissez.
5: Ah oui.
0: L'autre, il dit Jacqueline Maillan, la balle en douille.
5: Il dit n'importe quoi. Je pensais que c'était passé inaperçu.
12: Il dit n'importe quoi, mais moi, je les connais.
0: Alors, allez-y.
2: Louise Michel.
0: Alors, Louise Michel, très bien.
2: Ça m'en fait 2.
0: Alors.
10: Et moi, Marie Curie, non?
0: Non, Marie Curie, non. Non.
10: Alors,
5: il y a Amélie Oudéa Castéa, elle était dans la flotte en train de se noyer à ce moment-là.
12: Il n'y a pas Joséphine Baker.
0: Il n'y avait pas Joséphine Baker. Non, alors, vous avez voulu faire vos malins.
5: Non, mais on va y arriver.
0: Je m'apprêtais à vous demander seulement 2 noms. Pierre, vous m'avez coupé. Total, ça a réduit le nombre de noms. Bah, maintenant, allez-y. Démerdez-vous.
12: Christine de Pizan.
0: Christine de Pizan, bravo. Ça en fait une.
12: Alice Mia.
0: Alice Mia, qui était Alice Mia.
12: Qui faisait de l'aviron et qui est la première à avoir fait des JO pour les femmes.
0: Oui. Effectivement, une rameuse qui a largement œuvré pour le sport.
12: C'est la moins connue que je vous ai donnée.
0: Pour le sport féminin.
5: Christine Bravo.
0: Mais non.
5: Elle était sur son bateau de l'autre côté de la Seine.
12: Suzanne Lenglen.
0: Attendez, j'ai pas raconté Christine. Ça, faut que je le raconte parce que c'est vrai qu'on était en vacances à ce moment-là. Bah, Christine Bravo, souvenez-vous, elle nous avait dit qu'il y aurait une délégation qui passerait sur son
5: bateau.
0: Sur son bateau. Et on savait pas laquelle de délégation parce que c'était top secret. Et pendant la cérémonie d'ouverture, donc j'appelle Christine, je dis alors quand est-ce qu'il passe ton bateau? Elle me dit ah, m'en parle pas, je suis dégoûté. Je dis mais pourquoi? Pas de bol, c'était la Siri qui passait sur son bateau.
12: Ouais, j'ai vu.
0: Elle osait plus le dire à personne.
5: Ils ont fait péter le bateau d'ailleurs.
10: C'est dingue,
2: pas vrai.
0: Je comprends que c'est resté secret jusqu'au dernier moment. Aïe. Bon, enfin voilà, on sait pas.
5: D'autant que son bateau s'appelle Froufrou, non?
0: Alors, vous avez dit Olam de Gouges, hein, oui, ça vous l'avez. Oui. Donc il m'en manque 3.
10: Suzanne Lenglen.
0: Non.
12: Arrête de répéter ce que
0: vous m'avez dit. Gisèle Halimi, enfin moi je l'ai dit.
12: Non, c'est
0: oui. Simone Veil, je l'ai dit. Simone de Beauvoir, je l'ai dit.
2: Marie-Josée Pérec.
0: Alice Milliat.
12: Non, c'est que des femmes mortes.
0: Louise Michel et Christine de Pizan. Olympe de Gouges, ça c'est Bernard Mabie qui l'a dit. Il en manque 3 puisque.
12: J'ai dit Alice Mia, c'est bio.
0: Ah ouais.
10: C'est 300 Michel.
0: Vous aurez beau répéter les noms qu'on a déjà dit.
12: Non. Mais pour les supprimer.
2: C'est un auteur.
0: Vous avez dit quoi?
10: Alice Michel.
0: Alice Michel.
12: Georges Sand.
0: Non, mais c'est vrai qu'il y a une autre Alice.
10: Oui, Alice.
2: Alice Donat. Alice Donat.
5: Alice Pavie, c'est ma belle-sœur.
12: Ah non, il y a la cinéaste, la première cinéaste du fantastique qui a fait la fée aux choux, Alice Guy.
0: Alice Guy. Bravo, Paul. Allez, il n'en manque plus que 2.
2: Il n'y a pas eu du Moyen-Âge, là.
0: Une du Moyen-Âge.
2: Son prénom.
0: Non, il y en a une qui date, on va dire, du 18e siècle et l'autre du 19e.
12: Madame de Staël ?
0: Non. Il y en a

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3: Qu'est-ce que les Belges mettent par derrière?
4: Bon, j'ai une petite idée. Hein. Dans certains endroits où je suis allé à Bruxelles, je sais ce qu'ils mettent par derrière. Hein. Non, on est bien accueillis.
5: Laissez-le terminer la question.
6: Il est payé au mot, il est payé au mot, mon grand.
3: Qu'est-ce que les Belges mettent par derrière?
4: Oh, une bite, hein, on peut le dire.
6: Hein. Qu'est-ce qu'on... Ça va pas, non?
3: Mais le pire, c'est que ça fait rire arrière.
6: Eh oui, parce qu'il est à côté
5: c'est
6: d'elle.
5: C'est vrai que vous le cherchez. Je ne sais pas quelle va être
4: on
5: sa question.
4: On sort, il n'arrête pas de m'aguicher. Hein. T'étonnera pas après.
3: Mais laissez-moi terminer ma question.
4: Bah oui, allez-y.
3: Qu'est-ce que les Belges mettent par derrière que les Français mettent par devant?
4: Le slip. Le slip peut-être, non?
7: Le slip.
8: Non, des essuie-glaces.
5: Ouf. Quand je m'avais conduit une voiture, des essuie-glaces.
3: Il y a qu'Isabelle Mergaux qui a des essuie-glaces à l'intérieur.
2: Alors attendez, est-ce que c'est quelque chose de pratique dans la vie de tous les jours?
5: Oui, oui, j'ai une idée. Non.
2: Mais tu
5: soyez
2: cherches.
5: Cool, après les gens ils m'en veulent à cause du roulement de tambour.
4: Allez, vas-y, hein.
5: Alors, ce serait, vous voyez par exemple, ce que vous enfilez.
4: Oh là,
5: ce que vous enfilez quand
3: on avait
5: vous allez.
3: Dit qu'on
5: vous...
3: parlait pas de la vie privée.
5: Quand vous allez vous faire opérer.
4: Oh. Ah, pardon.
5: Quand vous vous faites opérer, vous enfilez une.
4: Blouse.
5: Eh bien, peut-être que nous on l'enfile par devant et que les Belges l'enfilent par derrière.
3: Ah, c'est vrai que la blouse chez nous en France, vue de dos, c'est pas terrible parce que on a toujours le cul qui dépasse.
5: C'est ça, oui, exactement.
6: C'est
5: terrible, non.
6: Alors c'est ça la bonne réponse.
3: Alors les Belges, ils ont été plus malins, ils se sont dit on va la mettre par devant.
4: En nous, c'est pas le cul qui dépasse, hein, croyez bien. Hein.
5: Non, mais ça aurait pu être ça.
3: Rien à voir avec ça.
7: Est-ce que ce serait pas les lunettes?
3: Non.
2: Est-ce
3: non,
2: que
3: non.
2: c'est un vêtement?
3: Non, non.
5: Mais comment t'enfiles des lunettes par derrière? Pardon.
2: Si, parce que tu peux, avec des aimants, des fois...
3: Mais d'abord, on n'enfile rien ici. Alors, enfin, je veux dire, cette question n'a rien à voir avec...
2: Alors, on n'enfile pas, mais ça se fait par devant ou ça se fait par
3: qu'est-ce
2: derrière?
3: Qu'est-ce que les Belges mettent par derrière, là où les Français le mettent par devant?
5: Est-ce que c'est un objet?
3: Non.
6: Est-ce que la Légion d'honneur?
2: Est-ce que c'est en voiture?
3: Non, non, non.
9: Est-ce que c'est sur nous?
3: Non, non, non.
2: À la maison?
3: Non, non, non. Ah, ça a un lien avec la maison.
5: Ça a un lien avec...
2: La boîte aux lettres.
5: Saint-Nicolas.
3: Ça a un lien avec la boîte aux lettres.
2: Les poubelles. Les poubelles.
3: Non, non, non.
7: Est-ce qu'ils mettent pas la sonnette, au lieu de la mettre dehors, ils la mettent dedans?
4: Ça, c'est possible, hein, parce qu'on n'est quand même pas très futé. Hein.
3: Ça, alors, ça est bizarre. C'est jamais vrai. Personne ne vient me voir.
4: Personne, jamais. Hein. C'est ballot.
5: Parce que vous êtes condescendant avec nos amis.
2: C'est lié à la maison. C'est lié à la porte d'entrée.
5: La poignée! Ah ben non!
9: Il y a un lien avec l'écriture.
3: Expliquez.
9: Bah, j'explique plus rien, je sais pas quoi.
5: Ça y est, j'ai trouvé.
3: Allez-y.
5: Eh ben, ils timbrent le dos de l'enveloppe et non pas le devant.
7: Ah non, le destinataire, l'expéditeur.
9: Ils écrivent derrière.
7: Ils y mettent l'expéditeur devant au lieu de le mettre derrière.
3: Non plus.
4: Et c'est pour ça que nos lettres n'arrivent jamais.
5: C'est pas le timbrage.
2: Alors attends, est-ce que c'est lié à un courrier qu'on envoie?
3: Absolument.
2: D'accord.
5: Au Père Noël. C'est non. Le courrier à Saint-Nicolas.
9: En fait, ils écrivent...
3: Oui.
2: Ils écrivent l'adresse à l'arrière de l'enveloppe.
3: Non, ça non, mais
2: à l'envers.
8: Non, je sais, ils sucent le timbre du mauvais côté.
3: Salut. Vous vous léchez le derrière et nous on lèche le devant.
4: L'autre principal, c'est que ça colle. Hein.
3: Mais non, c'est autocollant aujourd'hui, les timbres.
2: Alors attendez, non, mais alors, c'est lié à la façon dont on écrit l'adresse.
3: Absolument.
2: Ah, le code postal de la ville.
3: Pas le code.
2: Le numéro la de la rue. Le numéro de la rue. On met le nom de la rue et on met le numéro derrière.
3: Bonne réponse de Christophe Beaugrand.
2: Oui. Et comment en Allemagne aussi.
3: On met la rue d'abord et le numéro de la rue ensuite en Belgique. Ah, alors que nous, on met le numéro d'abord et la rue après.
7: Mais les Anglais aussi mettent la rue, le numéro après, je crois.
9: Non, ils mettent avant.
2: Les Allemands.
9: Avant
2: oh, les Allemands.
8: Mais au Japon, il n'y a pas de numéro.
7: Voilà. Ah, c'est bon vrai.
3: C'est vrai, elle a raison.
2: C'est pas pratique.
5: Ah, oui. Oh, bah, dis donc. Il n'y a pas de numéro.
8: Non,
5: bah, déjà, faut comprendre.

0: comprends pas comment écrire l'adresse. Ouais.
1: Et en Palestine, il n'y a plus de maison, donc. Ça va encore plus vite.
2: Il y a des Belges là parmi nous.
3: Eh ben oui, les Belges.
2: Oh, je suis désolé.
3: Est-ce que les Belges confirment ce que je viens de dire?
0: Bien sûr. Bah, ils sont partis.
4: Ah, ben non.
0: Ils se sont levés.
4: J'ai commencé à dire un truc, ils sont tous barrés. Je ne comprends pas.
3: En tout cas, voilà, si vous voulez écrire à RTL, ami belge, il faut écrire au 55 avenue Charles de Gaulle.
0: On est au 56.
3: Ah bon? Oui. Ah ben c'est pour ça alors.
0: C'est pour ça que votre courrier n'arrive
2: mais,
0: jamais.
2: Mais ça veut dire quoi? Ça veut dire que si j'envoie un courrier en Belgique et que je mets le numéro en premier, il va pas trouver la rue?
4: Ça marchera, je pense, ça marchera quand même. Il se dira encore, c'est encore un con de français.
5: Hein. Non, mais et moi, si... j'ai appris aussi qu'il ne faut plus lécher les timbres.
6: Non, ben non, ça colle. Sinon, maintenant, il reste collé à ta langue.
0: Mais alors, attendez, les adresses mail, est-ce qu'ils mettent l'arrobase en premier?
3: Non, écoutez, franchement, laissez nos amis belges qui nous écoutent sur Bell RTL.
1: Il n'y a pas plus logique et intelligent qu'un Belge.
3: Et en tout cas, en Belgique, une adresse postale ne s'écrit pas comme chez nous en France. Effectivement, on met le numéro de rue après la rue. Nous, on le met avant. C'est un petit détail. Oui. Mais c'était une bonne question qui nous a permis de rigoler pendant 6 minutes.
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3: Ah, le livre du jour, il est intéressant, ça va beaucoup vous plaire les uns et les autres, puisque c'est la fabuleuse, j'ose même pas donner le titre.
6: Ah, bah allez-y.
3: La fabuleuse histoire de la levrette.
6: Ah, c'est... Alors, pardon, on parle de l'animal, là, ou de...
0: Ah, je suis content,
5: c'est pas possible. Des trucs. Mais c'est un livre entier que sur ça.
6: Mais oui, il est assez épais, d'ailleurs.
3: Ariel, vous le conseille.
0: Il y a des photos ou pas?
3: Non, il y a des dessins, évidemment. C'est aux éditions La Musardine. Qui, d'ailleurs...
6: Oui, donc c'est vraiment du sexe.
3: Ah oui, c'est un éditeur spécialisé dans les livres érotiques, La Musardine. Et c'est un journaliste belge que nous aurons au téléphone.
4: Oh, alors ça, c'est une bonne nouvelle. Hein. Ah, okay. Savoir davantage de choses sur la levrette, vraiment, c'est le jour.
8: La levrette, c'est comme l'amour, c'est regarder dans la même direction.
4: Ah, oui, ça, je suis d'accord.
3: Monsieur Didier Bellen nous écoute.
4: Mais monsieur Didier, il n'y a pas de problème.
3: Et il n'a pas l'accent, cet accent belge que vous faites.
4: Mais aucun belge. Moi, il faut toujours tenter la levrette. Une fois, et puis après on l'a fait deux fois.
1: C'est très très dur à faire, je trouve.
4: Mais ça veut dire que tu peux quand même continuer à préparer les frites pendant que.
2: Mais vous savez à quoi on reconnaît un Belge?
4: Mari s'occupe de toi.
2: Vous savez à quoi on reconnaît un Belge dans une partouze?
3: Non.
2: C'est le seul qui baise sa femme.
4: Oh, c'est pas gentil de dire ça, hein.
2: Non, mais c'est donc, c'est tout à fait dans le
8: quand
2: sujet.
8: Quand tu fais la levrette, tu peux poser le livre et continuer à le lire.
4: Alors, quelle est votre question, hein?
3: Ma question concerne l'équivalent du dieu Mutunus Tutunus. Cette divinité romaine a évidemment son équivalent dans la mythologie grecque. Ah. Alors, c'est Mutunus Tutunus.
5: Alors, c'est le dieu Pan.
3: Pan, non, mais...
5: Alors, c'est le dieu...
3: Phallus. Non, mais
5: alors, c'est Dionysos.
8: Trouducus.
6: On est près de Phallus.
8: Le dieu Pampan.
3: Non, le dieu de la fertilité, le protecteur des troupeaux, et c'est vrai
6: Dionysos,
3: que c'est équivalent dans la mythologie romaine, c'est Mutunus Tutunus, et lui, vous le connaissez, parce que c'est un problème qu'on peut connaître parfois.
8: Et Morillus.
0: Ah, oui, je sais.
3: Priap. C'est le dieu Priap. La réponse collective.
4: C'est quand on bande une fois et que ça ne s'arrête jamais.
3: Exactement. Souffrir de priapisme, croyez-moi, ça n'est pas drôle. Ça fait mal, même,
2: c'est
3: il
2: comme
3: paraît.
2: Si on avait... Monsieur Ruquier, ça va mieux?
5: Non, mais il y a peut-être quelqu'un dans le public, non?
6: Qui bande, là?
8: C'est comme le Viagra sans le Viagra.
4: Mais dites-moi, Laurent, c'est comme si dans le slip, vous aviez un os, non pas un os.
3: Un os? Comment? Priap a donc son équivalent dans la mythologie romaine qui s'appelle Mutunus Tutunus.
6: C'est un peu ridicule.
3: Bonjour Didier Dylan.
9: Bonjour Laurent Ruquier. Bonjour à toutes les grosses têtes.
8: Je suis désolé. Je ne parlais pas comme ça.
3: Je suis désolé pour toutes les blagues.
6: Arrêtez de faire croire que vous êtes belge, monsieur.
8: C'est scandaleux.
2: C'est ridicule.
8: Vous n'êtes pas belge.
9: Monsieur. On est habitué et on aime ça.
6: Bon, alors ça va, vous avez de l'humour.
3: Et en plus, votre livre prouve que vous avez de l'humour, évidemment, parce qu'il s'agit de toute une étude à la fois sérieuse, mais drôle, insolite, captivante autour de la levrette à travers les âges.
6: Et on ne parle que de cette position-là.
3: Absolument.
6: Mais il y a combien de pages?
3: Ah bah écoutez,
8: il y en a 69. Il y a 69 pages.
6: Putain, 300 pages sur la levrette.
3: 300 pages.
6: Oh bah alors,
2: mais moi j'avais lu le premier là. Son premier,
8: le missionnaire.
2: Le missionnaire.
3: Non, ça part évidemment quand même. Il faut

0: souvenir de la fameuse brouette vue dans la grotte d'Ariège. Pas d'Ariel.
1: J'ai eu peur.
0: Alors, il s'agit en tout cas d'une position, une position qu'on voit déjà il y a environ 12 000 ans, c'est bien ça, monsieur?
2: Oui, tout
0: monsieur,
2: à fait.
0: Monsieur,
1: monsieur Mutunus, Tutulus.
2: C'est la première levrette qui, la plus ancienne levrette connue, et en plus, elle a la particularité d'avoir été découverte en France. Donc, c'est la plaquette dans l'Aisne, c'est une plaquette de schiste, et qui montre un couple en train de bien faire, de le faire par derrière, enfin, où un des deux protagonistes, en tout cas, est derrière l'autre.
3: Mais ça rappelle la guerre du feu, vous savez, quand la dame va se laver...
0: Tout ça pour un briquet. Non, on voit le verbe.
3: Moi, j'en avais marqué quand j'étais gamin, elle allait se laver les mains à la rivière, et puis tac-tac, il arrivait derrière.
0: Ah, oui. C'est vieux comme le monde, la levrette.
4: Mais est-ce que c'est dans les grottes de Lascaux?
0: Non. On est en Ariège, c'est la grotte dans l'Aisne, hein, c'est bien ça, monsieur?
2: Oui,
3: c'est dans l'Aisne, effectivement.
0: Pourquoi vous êtes intéressé, monsieur Dylan, à la fabuleuse histoire de la levrette?
2: C'est en travaillant pour d'autres de mes ouvrages. Je me suis
5: parce que j'adore le sexe, en réalité.
2: Je vais vous dire la vérité,
5: c'est que j'adore baiser. Moi, je baise en fait. Alors, je me dis, pourquoi ne pas faire un livre sur la levrette? Parce qu'avec Simone, mon épouse, on n'arrête pas de baiser.
0: Taisez-vous. Laissez parler monsieur Dylan.
1: C'est pas bien, ça.
0: Parce que monsieur Dylan est un journaliste sérieux.
5: On peut être sérieux,
6: aimer la levrette.
5: Aimer le zizi, aimer la...
0: Travaille pour le soir.
6: La levrette, c'est bien. Hein.
5: Mais je le fais le matin aussi.
0: C'est un grand journal belge le soir.
5: Bien sûr,
0: vous travaillez pour le supplément du soir, c'est bien
5: le supplément
0: monsieur
5: sexe.
2: Oui, j'ai travaillé pour le supplément lifestyle du soir qui s'appelait Victoire. Aujourd'hui, je travaille pour d'autres magazines. Je suis pigiste, comme on dit.
0: Pour Femme d'aujourd'hui, pour.
5: Levrette Hebdo, oui.
0: Pour Brouette plus Cuisine.
6: Je viens d'intégrer le mensuel du Cuny aussi.
1: Non mais enfin.
6: Et l'officiel du missionnaire. Et vous me retrouvez dans un numéro spécial du Cuir Magazine.
5: Finalement, je me faisais un peu chier au soir, hein, parce qu'on me disait tout le temps de parler de choses sérieuses, et moi je ne m'intéresse qu'à la bite. Hein.
0: Monsieur Beaugrand, vous êtes journaliste à LCI, je vous demande de respecter votre confrère,
5: mais non, justement,
0: qui vous en apprendrait, même à vous, qui vous en apprendrait beaucoup.
5: Surtout à moi.
0: Sur la levrette.
5: Ouais. Surtout que lui, il s'y connaît dans les deux sens. Ah,
0: parce que ce qui est intéressant, évidemment, c'est de connaître, à travers les décennies, les âges et les siècles, quand la brouette fut à la mode et quand, au contraire, elle fut, on va dire, réprouvée. Au Moyen-Âge, les chats... Alors là, vous l'écrivez très bien. Voici venir le Moyen-Âge, les choses se gâtent pour la baise à reculons.
5: Vous voyez comment il écrit, hein ? C'est pas moi, hein ?
0: L'avènement de la morale chrétienne et du christianisme comme religion d'État signe non seulement le glas du pouce-fesse païen, c'est bien écrit, mais aussi de tout l'hédonisme de la mode gréco-romaine. Parce qu'évidemment, dans l'Antiquité, ça, on n'était pas gêné par la levrette.
5: En veux-tu, en voilà.
2: Oui, exactement. Mais d'ailleurs, la levrette, c'est une des positions préférées des Grecs de l'Antiquité. Les Romains n'étaient pas en reste, d'ailleurs. Ils aimaient beaucoup ça. Elle est représentée dans...
0: Et c'est revenu quand, alors, puisque ça a été interdit au Moyen-Âge, quand est-ce que...
1: On a le droit.
0: Quand est-ce que la levrette a signé son retour?
2: Ben disons que ça a été un retour progressif, hein.
0: Va-et-vient, en quelque sorte.
6: On a recommencé par le côté, d'abord.
5: Le truc, c'est que si tu avances quand je recule, comment veux-tu?
1: Non, monsieur, on est désolé. On est désolé, mais il a l'air formidable.
0: Je ne sais pas quelle est la personne qui a mis ça sur mon bureau un matin.
5: Oh, ben, à mon avis, c'est quelqu'un qui avait envie de baiser, hein.
0: Mais c'est vrai qu'un matin, j'arrive, je dois reconnaître.
1: On vous a mis la levrette sur le bureau.
0: Et je vois sur mon bureau la fabuleuse histoire de la levrette. Je me dis, ça devrait bien pouvoir nous faire un quart d'heure.
6: On se peut faire une émission.
0: Et je ne m'étais pas trompé.
5: Moi, je dis un quart d'heure, c'est un bon score.
0: C'est très rare quand on prend un livre des éditions de la Musardine. Et monsieur Dylan, c'est grâce à vous. Donc je vous applaudis.
1: Oui, merci, bravo. Monsieur.
2: Merci à vous.
1: On vous applaudit à qu'une seule main.
2: Merci beaucoup.
0: On a beaucoup ri. La fabuleuse histoire de la levrette, je la glisse dans la valise RTL.
5: Glissez-la.
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0: C'est le 8e Mission Impossible qui sort sur les écrans avec Tom Cruise. Il a présenté le film à Cannes. Il a pris un J'ai regardé là de près, il a pris, ça fait plaisir à voir que même les, que
6: il
0: même
6: a pris
0: les stars.
6: Un peu de vide.
0: Non, mais il a pris un petit coup. Alors c'est pas Bayrou encore, hein, mais quand même il a pris un petit coup de vieux.
8: Ouais. Il a quel âge?
0: Ah ben il a mon âge. Il a exactement mon âge. Oui,
8: mais vous ne faites pas de jeune.
0: On s'est toujours ressemblé.
1: Vous êtes impossible.
0: Oh merci. Comment c'était la musique de Mission Impossible?
1: Non, mais faut commencer avec la basse.
0: Qu'est-ce que vous dites?
1: Faut commencer avec la basse.
0: Ah ben allez-y, allez-y.
8: On peut faire ça avec la musique de la soupe aux choux.
0: En tout cas, dans
1: c'est quoi la musique des choux, de la soupe aux choux déjà?
0: Ah ben, c'est une musique très connue aussi, la musique de la soupe aux choux. Mais
9: on fait un remake.
0: On n'a pas les instruments avant pour des pour le faire. Alors, restons sur Mission Impossible puisque c'était le but de ma question. Ah, le film sort aujourd'hui, c'est le 8e épisode. En fonction de la presse, on dit que c'est plus ou moins bien. Le Monde a trouvé que c'était très très bien. Le journal Le Monde fait.
1: Oh bah alors, faut se méfier.
0: Un très bon papier à ne pas manquer, d'après le journal Le Monde. En revanche, dans Télérama, le petit bonhomme est grimaçant. Faites-vous votre idée vous-même, puisque ça sort aujourd'hui, Mission Impossible, avec quand même, il est encore pas mal, hein, Tom Cruise. Mais c'est vrai que là, on sent quand même la pré-retraite approcher. Qu'est-ce qu'il y a, Gérard? Il en est au bronzé 10 et il rigole. Il y a eu 8 missions impossibles. Et ma question, la voici. Quels sont les 3 ou 4 Français qui ont joué dans les différents Missions Impossibles?
6: Alors, Jean Reno.
0: Jean Reno, oui.
8: Marion Cotillard.
0: Marion Cotillard, non.
9: Carole Bouquet?
0: Carole Bouquet, non. Ça c'est James Bond.
1: Sophie Marceau aussi, c'est James Bond.
0: Sophie Marceau aussi.
1: On confond les deux maintenant.
9: Alors, c'est des acteurs ou des actrices?
0: Alors, vous m'avez dit Jean Reno. J'ai envie de vous dire que le reste, ce sont effectivement des actrices.
6: Emmanuel Béart.
0: Emmanuel Béart, ça en fait deux. Bravo, Florian. Allez, un troisième pour la route. Une troisième.
1: Il y a une Asiatique là, dans le dernier.
0: Pardon.
10: Isabelle Huppert?
0: Isabelle Huppert, ah non.
8: Cécile de France.
0: Ah, Cécile de France non plus.
1: Dans le dernier, il y a une Asiatique française.
0: Ah, dans le dernier, il y a effectivement,
6: mais c'est Clémentier.
8: Ah, c'est Régine.
9: Régine. Non, c'est impossible.
0: La chanteuse Régine.
8: Oui.
0: Je crois que vous confondez les Ripoux et Mission Impossible.
8: Ah merde, toujours. Hein, je me trompe toujours.
6: Ça se ressemble, hein, pourtant.
1: J'arrive pas à donner des bonnes réponses parce que ils ont tous un micro. Moi, j'ai le micro collé à ma bouche. Je peux pas.
8: Mais ça, c'est ce qu'on donne aux gens qui sont un micro gogol pour parler dans le micro.
1: Une blonde.
0: Alors, il y a une blonde.
1: Je le sais en plus.
0: Ouais, ouais, une blonde.
1: Ah, je sais qui.
0: Allez-y.
1: La fille Seydoux.
0: Léa Seydoux.
1: Voilà.
0: Bonne réponse de Stomy Boxing.
1: Fallait que j'enlève le casque. Fallait que j'enlève ce putain de casque. Je ne veux plus ce casque, mais bon, je ne veux plus. Je veux plus le micro collé à ma bouche comme ça.
10: Le casque de Pierre Bénichou.
1: Non, je ne veux plus. Je ne veux pas la coller. On m'a tiré Dilux, je sais pas.
10: C'était le masque de Claude, après c'était le masque de Pierre Bénichou.
1: On dirait que je suis à Interville ou je ne sais pas quoi, je suis dans une montagne.
0: Mais c'est parce que vous bougez trop. Vous êtes très, comment dire.
1: Vous avez vu le public? Dès que j'ai enlevé ce micro qu'on a à la bouche, j'ai trouvé la bonne réponse.
6: Ouais, mais c'est le casque pour les personnes âgées, mon pote.
0: Mais non, c'est pas ça votre problème, Stomy, c'est que vous êtes très expressif. Vous bougez beaucoup. Ah. Et pour bouger, il faut avoir un casque attaché parce qu'autrement, vous. Hop, vous voyez là, on m'entend plus. Hop, et là non plus.
1: Et vous faites
0: ça tout le temps parce que vous savez pas rester planté.
1: C'est vrai.
9: C'est le micro des agités.
0: Voilà. Cher Stomy, pardon de vous le rappeler, mais vous vous exprimez beaucoup par votre corps.
1: Waouh.
6: Surtout d'ailleurs.
0: Il y a d'ailleurs une autre française. Hein. Vous m'avez dit Emmanuel Béart, vous m'avez dit Léa Seydoux, vous m'avez dit aussi Jean Reno. Alors c'est pas tout à fait une française, mais on va dire qu'elle a été naturalisée française, une Britannique au départ naturalisée française.
10: Charlotte Rampling?
0: Ah non non, elle est chez nous depuis quelques années maintenant déjà, mais c'est vrai qu'elle est pas vraiment française.
9: Puisque la claque.
0: Oh, pouf. Elle vit toujours Pétula.
10: Ah bah oui, d'hôtel en hôtel.
0: Comment ça d'hôtel en hôtel?
10: Elle vit que dans des palaces.
0: Mais comment vous savez ça, vous?
10: Ah bah, nous l'a dit.
0: Ah mais comment ça, elle vous l'a dit à vous? Mais il y a 20 ans qu'elle vous a dit ça, mon pauvre ami.
10: Oui.
0: L'autre, il se rappelle ses débuts dans On a tout essayé, c'était il y a 23 ans. Et on déduit qu'elle vit d'hôtel en hôtel.
10: Ah bah, c'est elle qui a dit.
0: Alors que ça fait 15 ans qu'elle n'a pas quitté son EHPAD.
6: Oh elle vit d'EHPAD en EHPAD, voilà.
0: En plus, c'est pas vrai. Parce
9: elle joue au théâtre.
0: Bien sûr,
10: oui,
0: elle était sur scène encore l'année dernière dans Mary Poppins, Pétula Clark. Pas dans le rôle de Mary Poppins.
6: Non, elle faisait le parapluie.
0: Non, dans le rôle de la dame aux oiseaux. Je suis allé la voir. Je suis un fan, grand fan de Petula Clark. Et on l'embrasse si elle nous écoute depuis la Suisse, parce qu'à mon avis, elle est en

0: Suisse, mais elle n'est pas de palace en palace, comme vous dites, Stevie.
1: Bah,
0: Stevie,
1: pas...
0: on lui dit un truc il y a 25 ans.
2: C'est pour ça qu'on l'aime. Hein.
0: Ah, oui.
2: Ce côté naïf, enfant.
3: Ah, bah, oui.
4: Jan Manson.
0: Quoi, Jan Manson?
2: Il cherche une actrice. Non.
4: On est passé de
5: Jan Manson. Ce ne serait pas Christine Scott Thomas?
0: Et c'est Christine Scott Thomas,
4: ah, bah,
0: bien sûr.
4: C'est grâce à moi encore. Non, c'est moi qui l'ai conduit sur la bonne réponse.
5: C'est vrai, j'avoue que moi, quand on me dit Jan Manson, ouais, je pense à Christine Scott Thomas.
0: Pour Kevin Gucci, c'est celui qui avait été abandonné à la naissance. En tout cas, il habite Paris 14e. Il espère 300 euros, Kevin Gucci. Ma question, ah, j'aurais pas dû la poser aujourd'hui, cette question, parce qu'il y a Florian Gazan, il va savoir répondre. C'est dans le Figaro aujourd'hui qu'on lit qu'ils sont de plus en plus légers et que même parfois, certains footballeurs préfèrent s'en passer. De quoi s'agit-il ?
2: Oh, les protèges tibia.
0: Bonne réponse de Roselyne Bachelot.
4: Ministre des Sports, voilà. Vous voyez ? Elle mérite.
6: Moi, j'avais failli dire la conjugaison.
0: Non, c'est les protèges qui viennent. C'est vrai que les footballeurs se passent très bien de la conjugaison aussi parfois. Mais ils délaissent, paraît-il, les gros protèges tibia pour des protèges tibia plus légers. J'ai pas bien compris pourquoi, monsieur Gazan.
5: Bah, d'abord, c'est gênant, c'est entravant, ça pèse sur le tibia. C'est pas très agréable à porter, les protèges tibia. Et maintenant, ils font des plus petits qui protègent juste une partie du tibia. Et c'est, voilà, on les sent moins, en fait.
3: Pour les contrôles.
0: Comment ça, pour les contrôles?
3: Quand le ballon est là, arrive pour pouvoir contrôler le ballon avec son tibia ou son pied. Quand t'as des trop gros protèges tibia, le ballon, il part, tu peux pas vraiment le contrôler.
0: Alors, l'acteur qui a joué dans 3-0, là, quand
3: voilà.
0: Même.
6: C'est pareil avec les coquilles. Oh. Quand le ballon arrive, tu peux pas contrôler. Si vraiment il y a des grosses couilles, on est un peu entravé.
5: Bah surtout, tu peux confondre tes couilles avec le ballon, quoi.
6: C'est ça.
5: Et
2: j'aime bien la comparaison.
3: Bien, Constance.
0: Constance,
3: bien.
0: Votre productrice, va encore vous dire que vous faites une fixette.
6: Mais puisque je vous dis que je trouve que c'est vivant, la zézette.
3: Elle est bien Constance, hein.
2: Elle chante, il y a quelque chose qui se passe, hein.
3: Elle est habillée en Laura Ingalls et elle envoie du hardcore. Hein.
6: Ah ouais. Bah oui, je suis habillée comme ça, mais j'ai pas de culotte. Hein.
0: Elle sait y faire. Hein, en tout cas, les protèges tibia, effectivement. On a même vu un joueur, paraît-il, qui s'appelle Michael Hollis, qui joue au Bayern Munich, qui aurait retiré, envoyé les... discrètement. Il n'a pas fait trop devant la caméra, mais il aurait envoyé les protèges tibia sur le bord du terrain pour jouer sans, en fait.
5: Après, ils ne sont pas obligés de jouer avec, hein, c'est pas une obligation.
0: Ah, c'est
5: ils
0: pas
5: font,
0: réglementaire.
5: Ils font ce qu'ils veulent, là-bas. Hein.
2: Non.
6: On parle quand même beaucoup moins souvent de curling. Hein.
0: Que de football, vous voulez dire?
6: Oui.
1: Ah ben,
6: oui.
1: J'adore.
0: Vous aimez le curling?
1: J'adore les curlings.
7: Ah, c'est bien, plein d'huile de palme.
0: Médaille d'or du curly. Qu'est-ce qu'il y a, Stevie?
7: Oh, rien.
1: Il n'y a pas d'huile de palme.
7: Il n'y a pas d'huile de palme. Oh, ouais. Ah, c'est bien.
6: Il y a un débat sur les curly, quoi.
1: C'est plutôt bien noté chez Yuka.
5: T'as le Nutri-Score, c'est quoi? On est sur du B ou du C?
1: C'est un peu grand. Mais...
0: Parce que vous faites attention à tout ça, vous, monsieur Boulet.
7: Ah oui, je regarde les étiquettes.
0: Ah ouais?
7: À moi, huile de palme, je bannis. Ah bah oui, c'est libre.
3: Dague.
7: Mais non, mais ça, je peux pas. L'huile de palme, non.
0: Ah, mais les curly, s'il y en a pas, il y en a pas.
7: Mais il y en a plein d'industriels qui l'enlèvent, l'huile de palme, parce que maintenant, même les chips, maintenant, la majorité, c'est de l'huile de tournesol. Ils ont abandonné l'huile de palme, mais c'est bien.
2: C'est vachement intéressant.
7: C'est hyper intéressant pour tes petits-enfants, Roselyne.
1: Absolument.
2: Oui, mais ce qui est dangereux dans l'huile de palme...
7: Faut voir un peu plus loin que sa génération.
2: Ce qui est dangereux dans l'huile de palme, c'est pas l'huile de palme en elle-même, c'est
7: non.
2: La déforestation.
7: Exactement. Parce qu'on rase des forêts primaires pour faire ça, quand même. Ouais.
1: Et j'ai toujours pas monté.
0: Si on peut, si on peut apporter à Monsieur Junior son thé, il a réclamé un thé, effectivement, il y a 20 minutes déjà.
7: Il va éjaculer en poudre, le pauvre.
3: Et un café
0: c'est
3: pour
0: mission
3: moi,
0: impossible.
5: Ça, pardon, Gérard, mais c'est vraiment un truc de vieux de dire c'est mon feuilleton et mon thé.
0: Oui, il veut son thé, et si vous pouviez apporter des curly pour tremper, ça lui ferait plaisir.
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9: Mais qu'est-ce que vous nous chantez là ?
0: Christian Duvigneault va nous appeler. D'ailleurs, il est déjà en ligne. Bonjour Christian.
10: Bonjour Laurent, bonjour. Comment allez-vous?
0: Bah, pas mal, et vous Christian?
2: Bonjour Christian.
10: Eh ben, très bien, bonjour tout le monde.
1: Bonjour Christian.
0: Vous êtes à
1: bonjour.
0: La retraite, je crois, dans le Maine-et-Loire, c'est bien
10: voilà.
0: ça
10: Voilà, C'est la banlieue d'Angers. Je suis à Montreuil-Juigné.
0: Montreuil-Juigné. Ah, qu'est-ce que vous faisiez avant d'être à la retraite?
10: J'étais professeur de sciences naturelles en collège. Oh,
0: parfait. Et aujourd'hui, vous occupez en écoutant les grosses têtes. Vous avez d'autres passions, d'autres hobbies?
10: Pas mal, oui. Je chante dans une chorale. Ah, j'anime une chorale. Ah, je fais du qigong. Ah,
0: mais ça, c'est une bonne nouvelle, voyez, parce que
10: j'écris des articles dans un journal local.
0: Ah, bah tant pis.
10: Voilà. Non, je m'occupe.
0: C'est une bonne nouvelle que vous soyez dans une chorale, parce que franchement, on a eu beaucoup de casseroles pendant
4: ça
0: l'année.
4: Ça va changer. Ouais,
0: avoir quelqu'un qui va bien chanter.
4: Ah oui, mais attendez, il va être tout seul. Ça va peut-être être une catastrophe.
0: Je suis juste inquiet sur le choix de votre chanson. Je comprends que vous ayez évidemment choisi un titre qui va piéger mes camarades, parce qu'eux vont tenter évidemment de vous faire perdre et chuter en retrouvant le nom de l'interprète.
10: J'espère qu'ils ne vont pas me faire chuter. Ah. Je regrette simplement que Philippe Manœuvre soit présent aujourd'hui.
11: C'est du rock.
0: Moi, ce qui me fait peur, c'est le titre de la chanson. Ça s'appelle Déprime. Alors, évidemment, c'est pas encourageant dès le départ. Non.
12: Mais pourquoi vous donnez le titre?
0: Pardon?
12: Pourquoi vous avez donné le titre?
0: Oh bah parce que, de toute façon, on l'entend le titre dans la chanson, Bernard. C'est souvent un titre de chanson, on l'entend souvent dans la chanson. Vous avez remarqué ça, Bernard?
12: Tout à fait, Laurent.
0: Je vous donne un truc en exemple. Ne me quitte pas, par exemple.
12: On l'entend dans la chanson.
0: Que je t'aime, vous voyez, par exemple.
12: On l'entend dans la chanson.
0: Voyez.
11: Mathilde?
4: Amsterdam?
0: Je veux pas vous enfoncer, Bernard.
11: Non, mais ça va prendre du temps.
0: Nous écoutons donc Déprime.
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0: Bachung, on sent le choriste.
12: Alain Bachung,
10: c'est ma médecine.
0: Isla, Bachung, non.
11: Eddie Mitchell, non.
0: Nino Ferrer, non.
12: Lynn Renaud,
0: non.
12: C'est une femme.
0: Jeanne Birkin, non.
4: Françoise Hardy,
12: non. Nicole Croisy.
0: Régine, non.
4: Brigitte Fontaine,
0: non.
12: Non.
10: Tout va bien.
12: Charlotte, vous nous l'avez déjà dit.
0: Corinne Charby, non.
11: Sylvie Vartan,
0: bonne réponse de Bernard Mabille.
12: Je suis désolé.
0: C'est Sylvie Vartan qui reprenait une chanson, et voilà pourquoi vous avez craint que ce soit Monsieur Manœuvre qui trouve la réponse.
10: Eh oui.
0: C'est une reprise, une adaptation d'une chanson d'Eurythmics, monsieur.
4: De qui?
0: Eurythmics, bien sûr. J'ai mal dit Eurythmics.
4: Non, pardon.
0: Dites-le-moi.
4: Pas du tout, Laurent, votre accent.
0: Sweet Dreams. Ce que je vous propose, c'est d'écouter la version originale d'abord d'Eurythmics. Je le dis bien.
4: Très bien.
0: Eurythmics. Sweet Dreams.

0: tube, hein.
1: Ah ouais, c'est génial.
2: C'était colossal en 1981, ça.
0: C'est vrai.
2: Ah bah, c'était énorme.
0: Eh bah, Sylvie, elle a attendu 2 ans pour en faire.

0: musique, il faut reconnaître, la musique est toujours aussi bien.
1: Mais elle est parfaite. C'est par contre la voix a un peu disparu, quoi.
0: Ouais, voilà.
1: C'est un peu sale d'homme. C'est mal mixé. On
0: voilà, c'est mal mixé. Ouais. C'est remixé comme il faut pas.
2: Je
3: préférerais nos choristes, notre choriste.
0: Ah bah écoutez, en tout cas, Christian, pourquoi vous aviez choisi cette chanson de Sylvie ?
4: Mais parce que je l'avais redécouverte récemment. Et je me disais que ça n'était pas très connu parce que c'était sur l'album Danse ta vie de Sylvie.
0: Ah oui.
4: Et ça a fait ce qui a fait un malheur, c'est Water Feeling, l'adaptation de Water Feeling, c'était la chanson de Flashdance.
0: Eh oui, eh oui.
4: C'est ça qui a, c'est ça qui a marqué beaucoup. Et Déprime n'a pas eu beaucoup de succès.
0: Ah oui. Mais je vois que vous êtes pointu sur la chanson, ah là là. Christian, dites donc.
4: Ben je me suis renseigné sur Internet aussi.
0: Ah c'est bien, évidemment. Je vais vous envoyer une montre RTL, Christian.
4: Oui, ma femme est à genoux à côté de moi parce que...
3: Monsieur passe du bon temps.
0: Nom d'une pipe.
5: Monsieur passe une bonne retraite.
1: Et alors vous lui avez posé un cendrier sur la tête.
0: Jean-Johnny a l'idée.
5: Pas sur ton chemin.
0: Oui, et alors, qu'est-ce qu'elle fait votre femme à genoux?
4: Mais elle semble prier Saint-Laurent, je ne sais pas pourquoi, je comprends pas bien, mais peut-être que vous comprenez, vous.
0: Elle voudrait une deuxième montre RTL, c'est ça?
4: Ben, je crois, elle a rien dit, mais...
3: Non, on ne parle pas la bouche pleine.
5: Non,
3: elle ne parle pas la bouche pleine.
5: Là, elle ne peut pas, elle est folie, cette dame.
0: Eh bien, pour Madame Duvigneau.
4: Oui.
0: Comment elle s'appelle, Madame Duvigneau?
4: Christine, moi c'est Christian, elle c'est Christine.
0: Eh bien, pour Christian et Christine, deux montres RTL, c'est parti.
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0: Une question pour Yann Richard qui habite Tréflaouenan dans le Finistère.
7: On dirait une vanne.
8: Mais elle ressemble beaucoup à cette ville.
0: Le pigeon est le seul oiseau au monde
5: à chier sur ma voiture.
0: C'est normal, il vous reconnaît.
7: T'as qu'à pas l'appeler aussi.
5: Non, mais je vous assure que dans
0: Elle est là, la tête par la vitre arrière, à faire forcément, il rapplique.
5: Dans la rue, il y a plein de voitures, il n'y a que sur la mienne qui vont chier. Et je vous assure, c'est vrai.
0: Et vous connaissez la phrase de Pierre Légaré qui disait « Ce que je ne comprends pas, c'est que les pigeons chient des crottes noires sur les voitures blanches. »
1: Oui, c'est vrai.
0: « Et les crottes blanches sur les voitures noires. »
1: C'est vrai.
0: Bon, alors écoutez, c'est pas ça ma question.
1: C'est pas ça.
0: Le pigeon est le seul oiseau à pouvoir boire de l'eau comme les autres ne le peuvent pas. Qu'est-ce que font
1: avec une paille?
0: Non, pas avec une paille.
7: Attendez, je suis du côté des vieux ou des cons?
9: Je crois que le pigeon est déglutilant.
0: C'est-à-dire?
9: Ben, en fait, la plupart des animaux, ils ne déglutissent pas. L'eau passe directement dans leur gorge. Et je crois que le
5: lui,
9: pigeon déglutit.
5: Fait comme ça.
9: C'est-à-dire qu'il prend de l'eau dans son bec, il lève légèrement la tête et il déglutit. Donc il avale l'eau.
7: Ah, il a une luette, tu veux dire?
9: Non, il avale.
5: Oui, il ne déglutit pas.
9: Par exemple, les autres
5: ça
9: animaux.
5: Ça va directement.
7: Moi aussi, j'avale. Je ne suis pas un pigeon.
0: Oh. Vous avez donné une partie de la réponse, monsieur Ferrari, mais j'allais dire presque à l'inverse.
9: Ils n'utilisent pas leur langue.
5: Pour déglutir, ils sont obligés de lever la tête en l'air.
1: Ouais. C'est le contraire. C'est les seuls qui déglutissent pas.
7: Non, c'est les seuls qui sont capables de boire la tête en bas.
0: Excellente réponse de Caroline Diamant.
9: Non, les pigeons.
0: Non,
9: il relève la tête.
0: Non, justement, le pigeon est le seul oiseau au monde à pouvoir boire de l'eau sans avoir ensuite à lever la tête pour avaler.
1: Mais ça lui sert à quoi?
5: Dans mon jardin, ils lèvent tous la tête. Moi, je sais, je le regarde.
7: Oui.
1: T'as du temps d'après-midi.
5: Bah oui.
1: Pour regarder les pigeons.
0: Ah, ça, c'est vraiment la vieille à sa fenêtre.
5: Mais j'ai plus de meubles chez moi. Faut bien que je m'occupe.
9: Il faut déballer tes cartons, Isabelle.
1: Moi, j'ai un poisson rouge, Laurent. Et je sais pas si c'est une particularité du poisson rouge, mais il arrive à manger les petites graines, tu sais, que je lui donne comme ça de temps en temps, en faisant caca. Il arrive à manger en faisant caca.
5: Ah, ça fait directement.
3: Ah bah, je le fais aussi, moi, ça.
1: Oh, non.
0: Bah, si ça m'arrive de prendre un truc...
1: aux toilettes.
0: Aux toilettes.
5: Ah,
0: pas un plat de pâtes, mais par exemple un Mars ou je ne sais quoi.
5: Ah, non.
1: plus, ça ressemble à la sortie. Ça a même la même aspect à l'entrée à la sortie.
7: Un coup de barbe, hein, ça repart.
5: Pourquoi pas du boudin noir? Pourquoi pas du boudin noir?
9: On sait qu'il y a des millions de gens qui admirent Laurent Ruquier. Qui voit en lui un intellectuel. Le mec a lancé la carrière de milliers d'artistes, etc. On apprend comme ça en se levant le 2 janvier qui fait caca en mangeant des Mars.
10: Ça va vraiment pas bien.
0: Ça vous est jamais arrivé de grignoter un truc?
5: Personne... C'est impossible.
1: Mais c'est horrible.
0: Caroline, ça vous est jamais arrivé de grignoter un truc dans les toilettes?
7: Jamais.
5: Non, moi non plus.
1: C'est le pire.
5: C'est impossible.
0: Ah non, mais écoutez, c'est pas grave.
5: Mais non, mais vous non. êtes le seul.
0: Non.
5: Vous avez choqué.
7: Si.
5: Vous avez choqué la
1: balance. Non, il y a mon poisson rouge.
5: Levez la main ceux qui ont déjà fait ça. Non,
1: mais,
5: voilà.
1: Mais non, il y a les odeurs là.
0: Je vous dis pas que je fais ça. Chaque fois, ça m'est déjà arrivé.
5: Oui, mais
0: j'avais faim, pas le temps. Bon,
9: Laurent, moi, si je suis totalement honnête, ma grand-mère, elle faisait ça, mais elle le faisait pas exprès.
5: Quelle horreur!
0: Mais non, mais enfin, écoutez, comprenez-moi. Je vous dis pas que dès que je vais aux toilettes, je prends un truc pour manger.
5: Oui, ça vous est arrivé, mais nous, jamais.
1: Jamais.
5: C'est impossible.
9: Moi,
5: jamais.
9: En tout cas, moi, j'ai plus envie de dîner avec vous, là. Non, c'est sûr.
0: Mais non, mais enfin, écoutez, ne me mentez pas.
7: Moi, jamais.
0: Mais je vous jure.
1: C'est impossible.
5: Jamais.
0: Mais ça m'arrive encore même de pisser en mangeant, d'ailleurs.
1: Ah, ouais, d'accord. Oui, ça, oui.
11: Il y a un truc qui est super dur, c'est de boire de l'eau et de faire pipi en même temps. Essayez, c'est super dur.
1: Ah, c'est vrai.
11: Ton cerveau n'accepte pas les deux informations. Sauf chez vous, visiblement. Mais il y a que...
0: Ça me rappelle une histoire que Philippe Bouvard adorait raconter aux grosses têtes. Il l'a raconté à peu près une fois par an et moi je le fais à peu près une fois tous les 2 ans aussi. C'est une histoire de Philippe Bouvard, donc je peux le faire, car les auditeurs fidèles des grosses têtes sauront reconnaître son histoire. C'est le type qui va aux toilettes et qui dit « Docteur, j'ai un problème de digestion, je digère trop vite en fait. Hein. Je mange des petits pois, paf, je fais des petits pois. Je mange des carottes, paf, je fais des carottes. Je mange des haricots verts, paf, je fais des haricots verts. M'a bouffé de la merde.
9: » Et bonne année 2024.
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0: Une question pour Marc Villiers qui habite Alenia dans les Pyrénées-Orientales. Dans la presse aujourd'hui, on reparle d'un film, de Robert Hossein qui était sorti en 1967 et qui s'appelait, oui parce que Robert Hossein n'a pas été que comédien, il fut très peu mais tout de même il le fut réalisateur pour le cinéma, il a surtout été metteur en scène pour le théâtre bien sûr. D'ailleurs il s'était adjoint...
7: Et très bel homme.
0: Pardon.
7: Et très bel homme.
9: Ah, ouais, le roi de Perrac.
10: Ouais, mais une toute petite bite, c'est dommage. Qui sommes-nous pour juger? Ça fait marrer, Guillaume, toi? C'est ton nombril, t'as mis.
0: Alors écoutez, monsieur.
5: Oui, mais il s'en sert bien.
0: Monsieur Toen, j'ai connu Robert Hossein.
10: Oula, attention. Moi, j'ai dit une connerie, c'était pour rigoler. C'était une connerie, moi.
0: Oui, mais il ne pauvre n'est plus de ce monde. Je pense à Candice Patou, sa veuve qui nous écoute peut-être. Et franchement, elle ne me l'avait jamais dit qu'il avait eu.
10: Tout le monde a un petit défaut.
0: Comment vous pouvez dire des choses pareil sur un monsieur qui n'est plus
10: mais
0: là.
10: Mais c'est une rumeur, j'en sais rien.
0: Et qui effectivement a fait rêver toutes ces
10: femmes.
0: Mais
10: je sais même pas qui c'est.
0: D'Angélique, marquise des anges, n'est-ce pas?
10: Ah oui, Susu impératrice aussi.
0: Pardon?
10: Susu impératrice.
0: J'ai vu d'ailleurs qu'Angélique, comment elle s'appelle, Michel Mercier, avait été décorée ce week-end.
10: Ouais, comme un sapin.
0: Mais pas décoré comme un sapin. Même
5: c'est
0: si
5: qui Michel Mercier?
0: Même si ça commence.
14: Celle qui a joué Angélique Marquis des Anges, c'est elle, l'actrice.
0: Non, oui, mais je vous jure qu'elle vit encore, Michel Mercier.
10: Pourquoi ça vous étonne? C'est fou ça.
0: C'est pas.
5: Elle est vieille.
0: Mais moi ça m'étonne pas puisque je le sais. C'est vous que ça étonne.
10: Mais elle est venue, elle est vivante. Alors tout est possible.
5: Et elle a été décorée.
0: Vous voulez que je vous dise, c'est moins sûr que Michel.
10: Oui, c'est vrai, c'est vrai.
5: Elle a été décorée de quoi?
0: Nice Matin, voilà. David Lisnard honore le parcours artistique de Michel Mercier. Vendredi 1er mars, David Lisnard, maire de Cannes, a honoré le parcours artistique de Michel Mercier.
5: Mais il l'a honoré comment?
0: Et lui a remis les insignes d'officier des ordres des arts et des lettres à l'hôtel de ville de Cannes. Par ailleurs, la comédienne a reçu les insignes de chevalier dans l'ordre de la Légion d'honneur, la plus haute distinction française.
5: Bah c'est super. Mais ouais. Moi aussi, j'ai été honorée ce week-end par un mec.
14: En plus, tu vois.
15: C'est vrai.
5: Elle ne l'a pas fait, c'est pas dans Nice Matin.
0: Vous voyez, je l'avais vue. Alors, vous voyez qu'elle va bien.
10: Oh, elle est sublime. On dirait Caroline Diamant qui a avalé Bernard Mabir. Mais on finira tous comme ça, autant dire, c'est pas grave. Elle a une super carrière, elle est sublime, on en parle aux grosses têtes.
0: Et donc, elle est toujours vivante. Pardon, bah voilà. Michel.
10: Attendez, appelez-la quand même. Quelle heure il est là?
11: Mais pourquoi on la voit plus? Ça, je comprends pas. Mais là, pourquoi les grands acteurs et les grandes actrices, on ne les voit plus?
14: Parce qu'ils sont très moches.
5: Mais parce qu'ils supportent plus la couleur. On les a vus en noir et blanc. C'est comme le muet et le parlant.
0: Mais oui. D'ailleurs, vous, pourquoi vous tournez encore depuis que c'est parlant?
5: Mais j'ai jamais dit que j'étais une grande actrice. Moi, j'étais...

0: Alors écoutez-moi.
1: Alors là, moi, j'essaie de tourner. J'ai beaucoup tourné à poil, mais c'est tout. Ah, non, au théâtre, ça va. J'ai peur de personne. Mais au cinéma, j'aime pas ça. Oh. Preuve en est, c'est que je joue pas dans mes propres films.
2: T'es incroyable. T'as une carrière formidable. Dans Interville, t'étais dingue. Quand tu faisais la vachette.
3: Non, là, je rigole pas parce que. Parce c'est que une vraie actrice.
1: Mais écoutez, moi, je vous souhaite d'avoir mon âge et ma carrière.
4: Oui, bien sûr.
2: Alors, moi, peut-être ta carrière, oui, ton âge, moins, mais.
5: Mais l'un est sûr d'arriver, l'autre moins.
1: Ouais. Oh, attends. Là.
0: Je vous parlais donc de Robert Hossein.
2: Mais qu'est-ce qu'il a, il est mort.
3: Laurent, est-ce que vous pouvez poser la question parce que j'ai la réponse. Mais ça fait 10 minutes que j'attends.
4: Comment t'as fait qu'il ait une réponse en avant?
1: Mais comment tu sais la réponse d'une question qu'il a pas posée?
3: Mais parce qu'il parle, il va parler d'un film où il y a un personnage rigolo.
0: Allez, alors je vais vous faire plaisir.
3: Allez, dépêchez-vous, Laurent.
4: Je suis content de ma crotte.
3: Parce que je me suis levé quand même à 7h pour avoir la bonne réponse. Allez-y, Laurent.
1: Vous avez dit quoi, vous?
3: Je me suis levé à 7h pour avoir la
0: bonne. Il a dit quoi?
4: Il a dit je suis content de ma crotte.
0: Ça veut dire quoi, cette expression?
3: Ah, bah, en Bretagne, quand on est heureux d'un petit truc, on dit oh, je suis content de ma crotte.
0: Ah bon?
3: Vous avez jamais entendu ça?
2: C'est vrai.
3: Mais vraiment,
2: je suis content. Alors, quand tu sors des chiottes, tu dis quoi, là? C'est ça qui est problématique.
3: J'adore être chiottant.
0: Ça arrive, remarquez qu'on soit au sens premier du terme.
3: Très heureux.
0: Content de sa crotte.
2: Comme disait Talleyrand, il faut regarder. Talleyrand le disait, il faut regarder son excrément. Ça en dit beaucoup sur quelqu'un.
3: Marcella en Argentine, on dit pas ça. Sur nos content.
6: Il n'empêche que c'est ton expression très poétique. Ah. J'aime bien.
2: Mais c'est normal que tu fais des selfies avec tes crottes.
0: Elle fait des selfies.
6: Non, parce que.
1: Elle fait des selfies.
2: C'est un goût, cette émission, c'est d'un goût.
0: Il y en a qui font fi de leur sel alors qu'elle fait des selfies.
1: Non, mais lui, il fait des selfions.
4: Vous savez, Laurent, je crois que je vais partir, moi. Là, j'étais en
3: réflexion. Laurent, dépêchez-vous de la poser, cette question, bon sang.
1: Allez.
0: La question concerne donc ce film de Robert Hossein, sorti en 1967, dont on reparle dans la presse aujourd'hui, un film qui s'appelait « J'ai tué Raspoutine ». Pourquoi on en parle dans la presse aujourd'hui? Parce que dans ce film, Patrick Balkany...
3: Ah, vous m'avez volé la réponse. Il a fait exprès de changer la question en cours de route. Mais je vous ai vu. Vous avez attendu 2 minutes pour essayer de trouver. Et vous m'avez
0: pas
3: eu.
0: Pas du tout, parce c'est que honteux, Patrick Balkany...
3: Ouais, mais j'ai lu le papier en entier, donc je saurai la réponse. Il était marié dans le film avec Ina von Fürstenberg et qui est mort récemment.
0: Patrick Balkany jouait le grand-duc Dimitri. Voici donc ma question à laquelle vous semblez avoir la réponse.
3: Vous êtes vraiment méchant avec moi.
0: Non, il y avait une actrice internationale dans ce film, à part Robert Hossein, à part Patrick Balkany, à part
2: Isabelle Mergot,
0: Sacha Briquet, Katia Tchenko. Il y avait aussi celle qui porte un nom célèbre à l'international. De qui s'agit-il?
3: Vous êtes méchant, je vous aime plus. Je viendrai plus. Bon, c'est terminé, je viens plus. Je vais pas l'autre.
0: En Normandie, il y a un proverbe qui dit « Faut jamais être fier de sa crotte trop tôt.
6: Est-ce que c'est Sophia Loren?
0: Sophia Loren, non.
1: Mais je sais pas ce qu'on
3: cherche. C'est pas une américaine,
0: une actrice au nom.
4: Ouais, américaine.
0: Internationale.
6: Une italienne.
3: Miller.
0: Je crois même d'ailleurs qu'elle a fait les grosses têtes, cette actrice, à une époque.
1: Ah, merde.
0: Philippe Bouvard l'aimait beaucoup.
6: Elle est morte. Elle est française, elle.
0: Elle est née, elle est née en Californie.
4: Dalida.
3: Wilson.
0: Non.
6: Ah oui.
0: Elle a 79 ans, là, aujourd'hui.
2: Corinne Tuesday.
6: Ah non. Oui.
2: Mais tu veux être internationale.
6: C'était l'une des épouses de Roger Vadim.
0: Mais elle a fait l'essentiel de sa carrière chez nous en France. Elle est surtout la fille d'un acteur et réalisateur.
3: Ah, j'ai trouvé Chaplin. Oui,
6: non,
3: c'est Chaplin.
0: Géraldine Chaplin. Oui. Bonne réponse de Yoann Rioux.
3: Je vous ai eu. Na.
7: À suivre.
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0: Question littéraire très difficile, mais aujourd'hui il y a du niveau, alors je me lance. Pour Didier Aguado, qui habite Perpignan, c'est dans les Pyrénées-Orientales. Pouvez-vous retrouver pour moi le nom de celui qui a écrit ce roman d'inspiration picaresque, l'histoire de Gilles Blas de Santillane?
9: René Alain Lesage.
0: Alain René Lesage. Bonne réponse. Alors là, bravo, vous connaissiez l'histoire de Gilles Blas de Santillane, monsieur Ferrand?
9: Très vaguement.
0: Très vaguement.
9: Ça veut dire non.

0: Mais j'ai un problème, j'inverse toujours les prénoms.
1: Oh, c'est pas très grave, Stevie le fait aussi.
0: Ah oui. Oh, bah super,
2: Pascal Blaise.
0: Super, on me compare à Stevie.
1: Allez, moi j'avoue que je ne connaissais même pas l'histoire de Gil Blas de Santillane. Excellente réponse de notre ami Paul Elkarat. Alors, trouverez-vous maintenant le nom de ce roman historique, paru en 1862. Je vous demande le titre du roman, pas, enfin, le nom.
3: Le nombre de pages.
1: Le nom de l'auteur, éventuellement.
0: Oh,
1: le
0: Les
1: nom,
0: Misérables.
1: Le nom de pages, j'ai pas besoin, mais je vais vous donner l'histoire que raconte ce roman, paru en 1862. Ce roman a pour sujet la guerre des mercenaires, au IIIe siècle avant Jésus-Christ. Mercenaires, guerre qui oppose la ville de Carthage.
4: Ah, Salambo.
1: Salambo, excellente réponse.
5: Victor Hugo.
1: Non, c'est Flaubert.
6: C'est Flaubert.
5: Ah, Flaubert.
6: C'est Flaubert.
5: Oh, merde.
2: Salambo, la pâtisserie.
3: Mais oui, c'est marrant, c'est le nom d'un gâteau, Salambo.
6: Moi, j'ai jamais réussi à lire.
3: Dans certaines boulangeries, le dessert, là, le chou à la crème,
2: le gland.
3: On appelle parfois aussi dans certaines boulangeries, c'est comme chocolatine, pain au chocolat, on sait pas trop.
2: Le gland.
3: Le gland.
2: Le gland.
1: Ou la petite souris. Moi, j'appelais ça une petite souris.
2: Oui, parce qu'ils mettaient des oreilles. Des oreilles, une queue, oui.
1: Ma maman voulait pas que je dise le gland, déjà.
6: Ouais, c'est ça. Ah ben
2: elle,
6: voilà.
2: Elle fait tenter des choses.
6: Voilà pourquoi.
1: Ah, elle voulait que je bouffe des petites souris.
2: Ah, oui,
1: Monsieur Toen. On était dans la littérature, Monsieur Toen.
3: Mais non, mais on parle de gland.
2: Voilà.
1: Et c'est un roman, non pas de Victor Hugo, Madame.
6: Oui,
1: Bravo.
6: Oui, ma langue.
1: Mais de Gustave Flaubert. Et la première phrase, Monsieur Ferrand, alors.
7: C'était à Mégara, faubourg de Carthage, dans les jardins d'Amilcar.
1: On a du niveau aujourd'hui. Ah, hein.
3: J'aimerais bien qu'on vérifie quand même.
1: On vérifie. Pour Virginie Astruc, je tente le coup de 3. Elle habite d'Arès, dans le Rhône, Madame Astruc. Elle espère un chèque RTL, mais aujourd'hui, ça ne va pas être facile. Trouverez-vous le nom de l'auteur de ces quelques vers ? L'aurore sur le front du jour sème l'azur, l'or et l'ivoire, et le soleil, lassé de boire, commence son oblique tour. Ses chevaux, sortir de l'onde, de flammes et de clarté couverts, la bouche et les naseaux ouverts, ronflent. La lumière du monde.
7: Albert Samin ?
2: Apollinaire ?
1: Ah non, non.
3: C'est pas Clavier dans les bronzés ?
6: Vous pouvez répéter.
3: Clavier dans les bronzés ? Ouais. Ah non, c'est Azur.
2: C'est Saint-John Perse.
7: Lautréamont.
1: Ah, Lautréamont, non.
8: 19e ?
1: Alors non, on est avant le 19e.
8: 18.
2: Là. 18.
1: Alors on est à cheval entre le 16e et le 17e.
6: 16e. C'est Théophile de Vio.
1: Théophile de Vio.
7: Bravo.
1: Excellent.
3: Oh là là, vache.
6: Putain.
1: Alors là, d'où vous nous tenez, Théophile de Vio?
6: Eh ben, je le connais parce que c'est un poète exceptionnel.
7: C'est le plus grand baroque.
6: Mais évidemment.
3: Ça arrive.
6: Et que.
3: Incroyable.
6: J'allais le dire.
3: Si on m'avait dit que la présentatrice du Quénon allait répondre.
2: À chaque fois, c'est moi qui le sors.
3: Je n'y aurais pas cru.
0: Oh là là.
3: Non, mais bravo, Christine.
1: Elle n'a jamais présenté le Quénon, Christine.
3: Ça ne saurait tarder.
7: L'ombre de cette fleur vermeille et celle de ces joncs flottants paraissent être là-dedans les songes de l'eau qui sommeille.
6: Voilà. Et au fil de Dieu, mais attention, il est. C'est pas un inconnu. C'est pas du tout.
2: Il a tout pompé sur Vianney, hein.
1: Alors attention.
3: Ou les trois cafés gourmands.
1: Ouais. Une partie de quatre. Quatrième question littéraire.
2: À la suite.
1: Ça brille, hein, aujourd'hui. Je vous demande, attention, le nom du roman et l'auteur de ce roman qui se situe entre deux surprises parties. Lors de la première surprise partie, le major tombe amoureux de Zizani. Dans la seconde partie, le major se fiance avec Zizani. Et entre les deux parties, le major déploie toute une stratégie pour obtenir l'autorisation de l'oncle et tuteur de Zizani.
7: Les carnets du major Thompson ?
1: Non. Ce roman apparaît aussi le personnage d'Antioche Tambre-Tambre.
6: Qui ?
1: Antioche Tambre-Tambre, bras droit du major.
7: C'est Tom Sharp, non ?
1: Non.
3: Attendez, c'est une surprise partie ?
8: On est dans l'anglo-saxon ?
1: Alors, c'est un roman publié en 1946.
6: Oh là là là.
3: Donc, c'est pas la boum de Claude Pinot, non, c'est une surprise partie.
2: Avec Vic.
7: C'est un roman humoristique ?
1: La boum de Claude Pinot.
2: Ben oui.
3: C'est un livre, à la base, c'est un livre.
2: Bien sûr.
3: Oui, hyper bien.
1: 50 nuances de Denise Gray.
3: Oh. hyper bien.
2: Poupette. Ah, poupette.
1: Non, là, il s'agit d'un romancier.
7: C'est un roman humoristique ?
1: Ah oui.
6: C'est pas Boris Vian.
1: C'est Boris Vian qui a écrit ça. Déjà, on a l'auteur. Bravo.
6: Et ça s'appelle Zizani et le Major, ou le Major et Zizani.
1: Non.
3: Monsieur Ferrand, vous pouvez...
1: Il y a une partie, vous qui êtes...

0: avec un navigateur, chère Christine Bravo.
1: T'es avec Carsozon? Ça y est, il a réussi. Depuis le temps qu'il te plotte dans les loges. Un temps, tu dis pas non, toi.
2: La route du
1: Florian.
2: Ouais, bien sûr.
1: Parle de toi, hein, pas Christian.
2: Ah ouais, t'inquiète pas.
1: Il est gentil, Boris Vian.
0: La dernière partie, c'est quelque chose que les marins connaissent, vous voyez.
2: Le rhum?
0: Non, non, non.
3: Le trésor? Les tempêtes
0: qu'on trouve dans la mer, vous voyez.
2: Les étoiles de mer, les sirènes.
0: Non, ça représente le dans l'esprit de Boris Vian, ce qui surnage dans
1: les migrants.
2: L'écume?
0: Non. Ce qui surnage dans le monde adulte, vous voyez.
3: Ce qui surnage dans le monde adulte.
0: Alors, si vous enlevez aussi une lettre, ça peut être le type...
4: Ah, c'est le plancton.
0: Le plancton, bravo.
4: Alors Zirsuquin et le plancton.
0: Oh, je vais vous l'accorder.
1: Parce qu'elle va faire un AVC.
4: Zirsuquin.
1: Tenez-lui, Laurent, parce que là...
0: Elle a trouvé Vian, ouais. Elle a trouvé le plancton. Et c'est Vercoquin et le plancton.
1: Ah, oui.
0: Mais j'accorde la réponse à Christine Bravo.
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0: Question suivante pour Monsieur Picard qui habite Dijon. Quel est le point commun entre la griffe du tigre, la patte du paon et le saut du lièvre?
9: C'est le nombre de...
2: Ce sont des figures de danse.
10: Les figures de karaté, non?
0: De karaté, non, de danse.
10: De yoga.
0: De yoga non plus.
11: Du Kama Sutra.
0: Du Kama Sutra.
10: Ah, voilà.
2: C'est le seul.
1: Laissez-moi ici.
2: Non, c'est le seul à faire ça.
1: Voilà.
2: Quand il donne une bonne réponse, il secoue sa bite au-dessus du public.
1: Voilà, j'ai pas
10: parce qu'il sait que c'est filmé, c'est pour ça.
0: Dès qu'on lui donne une question de son domaine.
1: Bah, chez moi, voilà.
10: Et c'est vrai, il y allait direct.
0: Ah oui, la griffe du tigre. Alors, comment c'est
10: Vas-y, tu vas nous les décrire.
1: Ah oui, c'est
3: quoi?
1: On va dans les loges après.
3: Démonstration. Tu te sers de. Comment on appelle ça?
2: De muse. De muse.
0: De cobaye.
3: De mannequin.
0: De muse.
2: D'instrument.
0: De mannequin.
2: D'accessoire.
10: La griffe du tigre.
2: Alors, ça y est. Oh là là, mon Dieu, quelle horreur.
0: Comment vous faites la griffe du tigre alors?
2: Mais tu l'as vraiment fait?
1: T'es sérieuse, Julie? Non, mec, il est balèze, hein, paraît-il.
10: Ah, c'est un catcheur, son mec, tu vas voir, il est super sympa.
2: Bon, alors allez-y.
1: Alors, la griffe du tigre.
12: Elle me fait pas mal, hein.
1: On prend le bras. Non, je connais pas.
0: On s'en doutait un peu quand même. La patte de paon et le saut du lièvre. Il y a aussi la feuille de lotus bleu, évidemment.
2: Ah oui.
10: Le saut du lièvre, j'aimerais bien connaître.
2: C'est ça, c'est le papier toilette, la feuille de lotus.
0: Alors, la griffe de tigre, c'est la ligne courbe tracée sur le sein. La patte de paon, c'est.
2: Expliquez la position, allez-y. ça a l'air compliqué.
0: Oui.
2: Décrivez ce que vous voyez.
10: Le saut du lièvre,
2: ça a l'air rigolo. Non mais ça a l'air marrant. La patte du paon, ça a l'air...
0: C'est pas ça, c'est que je m'imagine Stomy à la place. Mais en tout cas, c'est une excellente réponse.
11: Des bonnes réponses, les gars.
0: Pour Arthur Clément, puisqu'on vient de fêter le nouvel an chinois, moi je vous emmène en Russie. Pourquoi fête-t-on 8 fois le nouvel an en Russie?
3: Pour boire?
0: Non.
3: C'est par rapport aux orthodoxes.
10: Aux orthodoxes.
0: Aux orthodoxes.
2: Non. Est-ce que c'est pour célébrer quelque chose qui a eu lieu 8 fois?
11: Par rapport à toutes les ethnies.
0: Non.
10: Ah, mais parce qu'il y a tout simplement 8 fuseaux horaires en Russie.
0: Excellente réponse de Bruno Solo.
2: Ouais, c'est logique.
10: Oui. C'est un grand pays.
3: Il faut aller vite, hein.
0: C'est vrai, la raison.
10: De Leningrad à Vladivostok, ouais, effectivement, tu peux le faire 8 fois.
0: Une question maintenant, ce sera pour Jérémy Franz, qui est dans le Bas-Rhin. Pouvez-vous me citer quelqu'un qui a des effets lides?
11: Des quoi?
0: Des effets lides.
11: Oh, c'est quoi les effets
3: lides?
0: C'est ça la question, vous voyez.
2: Est-ce que c'est bien d'avoir des effets lides, à votre avis?
13: Vincent Lindon, on a?
0: Moi, non, il n'a pas d'effets lides, Vincent Lindon. Moi, je trouve ça. Alors, je vais vous dire.
2: Oui.
0: J'aime beaucoup.
2: Vous trouvez ça charmant?
0: Ouais, moi je trouve que...
2: Une petite coquetterie dans l'œil.
0: Alors vous me connaissez bien.
2: Oui, je sais, je vous connais.
0: Ouais, ouais, j'aime bien.
1: Est-ce que j'ai des effets lides, moi?
3: C'est un truc...
0: Comment vous me connaissez?
1: Est-ce que j'ai des effets lides?
0: Non, vous, non. C'est non.
3: C'est des fossettes? Des fossettes sur le visage?
0: C'est pas des fossettes.
10: Non, mais c'est la coquetterie dans l'œil.

0: il l'a dit.
1: Non, ça c'est vrai que je suis fan.
2: Ça, vous nous l'avez déjà dit.
1: De la petite
2: coquette qui rougit.
3: C'est vrai, il se masturbait sur Dalida, jeune.
4: Non, mais pas.
5: Non,
4: mais il y a une coquetterie qui est ignoble.
5: Sur Paul
4: Prébois. Il part sur le côté.
5: Sur Joe Dassin.
0: Sur Paul Prébois.
5: Beaucoup sur Joe Dassin.
1: Ah non, Joe Dassin, c'était trop. Alors là, la
4: coquetterie.
6: Si tu n'existais pas.
1: La coquetterie, c'est la coquetterie, c'est pas non plus.
4: C'est les taches de rousseur.
1: C'est pas le strabisme. Qu'est-ce que vous avez dit?
4: Taches de rousseur.
1: Ce sont les taches de rousseur, les éphélides. Et c'est vrai.
5: Ah, vous aimez les
4: pourquoi
5: bigleux
4: vous dites
5: avec
4: pas c'est une excellente réponse de Julie Ferrier.
1: Ben, je peux dire
4: pour ma maman.
1: Pour Mme Ferrier.
0: Elle est là aussi.
4: Non, va pas tarder.
1: C'est l'école des fans aujourd'hui. Mais effectivement, c'est une très bonne réponse de Julie Ferrier.
2: Ouais, bravo. Et alors vous, ça vous...
1: Alors en même temps, vous n'avez pas tout à fait répondu à la question, puisque je vous ai demandé, pouvez-vous me donner des noms de personnes?
4: Marlène Julie Jobert.
5: Ferrier. Marlène Jobert.
1: Julie Ferrier. Ferrier. Vous avez des éphélides, vous?
4: Ben attends, tu veux voir?
1: Ah ben oui, je veux bien voir. Parce que c'est vrai qu'on ne les voit pas, vos éphélides.
5: Non, t'as un clitoris.
1: Ah mais oui, elle a des éphélides.
5: Axel Red.
1: Marlène Jobert.
0: Marlène Jobert.
1: Axel Red, elle a les... alors ses éphélides, maintenant, elles sont dans le cou. Hein.
0: Mon épouse.
5: Elle a des anciennes rides.
1: Axel Red, c'est l'âge de Rousseau, c'est maintenant.
4: L'actrice française Sandrine Kyberlin.
1: Sandrine Kyberlin, magnifique. Ouais. Tache de rousseur.
5: Childéric en avait.
1: Oui, et mon ami
5: Elsa.
1: Patchy a des taches de rousseur.
7: Elsa aussi, la chanteuse.
5: Ah, la chanteuse
4: il y a même
5: Elsa.
4: Des, il y a même des chanteuses qui s'en font faire.
1: Ça ne m'étonne pas que vous ayez des éphélides, chère Julie Ferrier, et ça vous fait une bonne réponse supplémentaire.
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1: Qu'est-ce que le tsundoku? Et quelque chose qu'on appelle ainsi au Japon, mais qui existe dans tous les pays. Le tsundoku.
9: C'est un jeu. Ça se mange?
1: Non, ça ne se mange pas.
7: C'est un jeu.
1: Je vais vous aider parce que c'est un peu vague ma question. Je vous le concède. Oui. C'est un syndrome, le tsundoku. Ah. C'est une caractéristique. Je pense qu'ici, il y en a quelques-uns d'ailleurs qui peuvent témoigner de ce syndrome. Oh, j'imagine un peu vous, Madame Bravo, sûrement Monsieur Titoff, peut-être Madame Latsou. Je ne crois pas que Monsieur Moix en soit atteint. Et pourtant, peut-être, il devrait être le premier à en être victime. Mais c'est un syndrome intéressant, le tsundoku.
7: Et moi, je suis pas menacé.
1: Oh, non, on l'a pas dit.
9: Est-ce que ça a rapport avec le sommeil?
1: Et d'ailleurs, on a tout à l'heure, sans le vouloir et sans le faire exprès, un peu évoqué ce syndrome.
7: Ah ouais?
9: Ah oui.
6: Ça a un rapport avec les enfants?
1: Les enfants, non.
3: Avec les coupes-papiers?
1: Avec la lecture, oui.
9: Le sommeil?
1: Le sommeil, non.
3: Quelqu'un qui ne peut pas, qui s'endort en lisant ou qui ne peut pas s'empêcher de...
6: Ah, non, l'inverse.
7: Qui n'arrive pas, quand tu dis qu'il
9: ne connaît pas la fin.
1: Oh, okay. Pas tout le monde en même temps, là, je vois bien que vous êtes des érudits.
6: C'est quand on n'arrive plus à s'arrêter de lire.
1: Ah, dès qu'on parle lecture, Jean-Phi et Titoff. Jean-Phi et Titoff se battent pour la réponse.
9: C'est quelqu'un qui
3: ne peut plus s'arrêter de lire une fois qu'il a commencé.
1: Non, c'est quelqu'un. Plutôt l'inverse.
3: Quelqu'un qui s'endort pour dormir, il est obligé de lire.
1: Oublier dormir et aucun rapport avec le sommeil.
3: C'est quelqu'un qui n'arrive pas à terminer un livre.
5: Qui n'arrive pas à se concentrer.
1: C'est pire que ça encore.
9: Qui lit la fin avant de...
1: Non.
6: Qui ne lit jamais.
9: Qui achète des bouquins mais qui ne les lit pas.
1: Bonne réponse de Chantal là-dessous.
9: Alors, c'est pas du tout mon cas, alors là.
1: C'est le syndrome de la pile à lire.
9: Ouais.
1: Vous avez une pile de bouquins.
3: Je l'ai, ce syndrome.
1: Et vous ne les lisez jamais. Ah bon?
3: Non. Moi, je finis toujours par les lire. Mais par contre, la pile, je finis toujours par les écouler tôt ou tard.
1: Et ben voilà, le tsundoku, c'est le syndrome de la pile à lire. Voilà, peut-être vous êtes atteint de ce problème. Non, Christine, vous n'avez pas de pile à lire chez vous?
9: Ah, j'ai pas de pile à lire. Non. J'ai pas de pile à lire. D'abord, c'est vrai que maintenant, je suis beaucoup plus sur une tablette que sur des livres, y compris d'ailleurs pour lire.
6: Voilà, oui.
9: Et donc, ça empêche la pile.
6: Oui, il n'y a pas la magie du papier.
1: Ah, et on a besoin... Parce que moi, j'ai acheté plusieurs tablettes. À chaque livre, j'achète une tablette.
6: Elle est bonne. Elle est bonne.
1: Mais alors, j'ai des piles de tablettes.
9: C'est génial. Le mec a rien compris.
6: Moi, je faisais ça au supermarché avec les chariots. J'ai assez 1 euro. J'en ai 30 à la maison.
1: Le tsundoku, en tout cas, est né au Japon parce que la bourgeoisie japonaise achetait à une certaine époque des livres pour se créer une légitimité intellectuelle. Ça faisait bien, d'ailleurs. Les politiques, remarquez souvent, ils posent devant une bibliothèque. Ouais. Il y a des tas de livres derrière. Bon, on n'est pas certain qu'ils les aient lus.
6: Il y a des trompe-l'œil en plus.
1: Ouais, il y a des bouteilles de whisky à l'intérieur.

0: assez rare, mais c'est aussi un anniversaire qui est lié à l'actualité politique du moment, puisque Joe Biden, qui est encore président des États-Unis pour l'instant, il a 82 ans aujourd'hui. Mais êtes-vous capable de me donner le nom entier de Joe Biden?
1: Joseph Robinette
0: Biden. Bonne réponse.
2: Il a des origines françaises et il s'appelle Robinette. Et d'ailleurs,
3: il a le robinette qui fuit.
2: À partir d'un certain âge, on a des problèmes de robinette.
4: Et il paraît qu'il avait une aïeule qui était huguenote et qui a émigré de France.
5: C'est la fin de la France.
2: Même elle n'y croit plus en cours de route.
5: Elle ne croit pas ce qu'elle dit. Elle se lance dans un truc.
2: Je sens qu'elle lâche en cours.
0: Vous avez un tournage. Roselyne, vous avez un tournage aujourd'hui. Pardon, hein, je vous connais très très bien, vous êtes beaucoup plus maquillée que d'habitude.
6: Oh!
7: Alors là, je sais pas comment.
2: C'est pas démaquillée de la veille, à mon avis.
4: Mais il est con!
2: C'est le maquillage de BFM hier soir.
0: Vous êtes d'accord, Christophe? Ouais.
3: C'est le rose.
4: Et alors, est-ce que c'est bien?
0: Eh ben, vous avez
5: c'est
0: un peu. Vous avez un peu chargé la mule, vous voyez?
2: Vous êtes là. Disons qu'on se demande si c'est Drag Race.
4: Mais je vous emmerde!
5: Non, mais ça doit être le fuchsia,
3: oui,
5: ou la coupe rose.
3: Ou la truelle.
2: Non, elle est très jolie, arrêtez.
4: Mais
2: vous verrez quand vous aurez son âge.
0: Roselyne, non seulement est très jolie,
2: oui,
0: et effectivement, elle est toujours maquillée, mais parfaitement, vous voyez. Et là, aujourd'hui...
4: Oui, j'ai un peu chargé.
2: Mais non, elle est bien.
0: Comment ça se fait? Qu'est-ce qui s'est passé?
4: Je sais pas, je vous dis, j'ai été voir Le Suicidé hier à la Comédie Française, je pense que...
3: Ah, mais là, c'est l'embaumé, là.
0: Aïe, aïe, aïe.
2: Non, mais je suis pas d'accord, mais je trouve qu'elle est très jolie.
4: J'ai perdu le sens de la mesure.
0: Ça doit être ça, hein.
4: Ah, oui, c'est
2: non,
4: ça.
2: Mais ça lui va très bien.
0: Bon, en tout cas, bravo pour la réponse à monsieur Robinette, enfin, Joseph Robinette Biden Jr.
5: C'est pas vrai, quand même, là.
0: Qu'est-ce que vous dites?
5: Ça fait pas tellement vrai, Junior.
3: ça fait de moins en moins.
2: C'est vrai que ça fait publicité mensongère.
0: C'est pas faux. Une question de géographie liée, là encore, à l'actualité, puisqu'on parle beaucoup du Mercosur à cause, évidemment, des manifestations d'agriculteurs. Alors, c'est que le Mercosur réunit...
2: Mercosur,
0: si vous voulez, ou Mergosur, si vous préférez.
5: Ou alors sur Mergo, je
3: pense. C'est où, faudra aussi voter noir.
5: Ah, non, mais il y a des agriculteurs qui sont...
0: Ah oui, c'est vrai. Ça, ils sont prêts à labourer. Hein.
3: Ils sont quand même passés de toi, Karine Le Marchand. Hein.
0: Bon, dites, je peux la poser ma question.
4: Oui, allez.
0: Alors, il y a 5 pays dans le Mercosur. Je ne ferai pas l'affront de vous demander...
5: Évitez l'humiliation.
0: Vous les connaissez, Barbier, les 5 pays.
8: Brésil, Argentine, Uruguay, Paraguay. Cinquième, c'est le Chili ou la Bolivie?
0: Bolivie. Brésil, Argentine, Bolivie, Paraguay, Uruguay. Et ma question porte évidemment sur le pays le moins connu des 5, le Paraguay.
8: Eh oui.
0: Quelle est la capitale du
3: Asuncion.
0: Paraguay?
3: Asuncion.
0: Oh, bravo, Asuncion, bravo.
2: Non mais Laurent,
0: oui,
2: vous nous dites le moins connu comme si on connaissait par cœur l'Uruguay.
3: Montevideo,
2: vous connaissez Bolivie,
0: la base. D'abord, moi j'y suis allé en Uruguay pour
2: tout le monde. Tout le monde n'y est pas allé.
0: Ah ben moi j'ai eu cette chance au moment de la Coupe du Monde de football.
2: Ah, c'est bien.
4: Bah voilà.
0: Et en plus je suis allé voir France-Uruguay en Uruguay. Enfin, ça se jouait pas en Uruguay.
5: Bah, hein. Vous auriez dû rester en France. Mais c'était non, France-Uruguay.
3: Vous l'avez vu à la télé, quoi. Là-bas,
0: mais non, c'est idiot ce que vous dites, ça se jouait en Russie.
3: Mais oui. Oui, est-ce que nous, quand
5: est-ce que vous faisiez un Uruguay pour voir France-Uruguay?
2: Mais quel est l'intérêt d'aller en
0: Parce que je vais à toutes les Coupes du Monde de football.
2: Oui.
0: Mais je n'avais pas envie d'aller chez Monsieur Poutine pour voir cette Coupe du Monde de football. Et j'ai préféré aller la voir dans les pays d'Amérique latine. Ah, et donc je suis allé voir.
4: Vous les regardiez à la télévision?
0: Bah, oui, absolument,
5: alors.
0: Oui.
5: Mais ça peut pas faire de rester chez soi.
0: Mais non, parce que je suis allé voir, par exemple, France-Argentine. En Argentine, avec des supporters argentins.
6: Ça, c'est le luxe, hein, comme
2: France, talent.
0: France-Uruguay en Uruguay.
2: France-Brésil au Brésil?
0: Non, parce que c'était France-Croatie au Brésil.
3: Ouais, ouais, ouais.
2: Ah, c'est très
3: c'était la finale. Ouais. Il vaut mieux voir France-Croatie au Brésil que France-Brésil en Croatie, à choisir.
0: D'ailleurs, faites pas l'innocent, vous étiez là, Gazan.
3: Ah, mais complètement. Moi, je vous laissais. J'étais juste derrière vous.
2: Mais quand c'est gratos, il est là, Gazan.
0: Hein. Vous intéressez pas au foot, je vais pas vous inviter.
2: Ah non, mais je serais pas venu.
0: Ah bah voilà.
2: Ah bah je serais peut-être venu en Uruguay pour aller dans des bars, aller à la plage, mais pas pour regarder le match.
0: Oh ça, je suis pas sûr que l'Uruguay pour aller dans des bars.
6: Non.
2: C'est pas bien.
6: Ah si, Montevideo, c'est une très belle ville.
0: Ah oui, oui, oui. Ah, j'ai pas eu le temps de voir.
2: Alors. Ah bah oui, vous y êtes allé que pour regarder la télé.
0: Oui, absolument.
2: Et après vous me dites, ah mais je connais bien l'Uruguay.

0: Le gars, il a passé sa journée devant une télé Panasonic.
1: On regardait la télé dans un pays dont la capitale est montée vidéo, c'est assez logique.
2: Oui.
0: Alors, meilleur van.
3: On vous avait dit pas l'humour, Barbier.
4: On avait dit deux trucs. Ouais. Pas l'humour et stock. Pas la chanson.
3: Mais je note, monsieur Beaugrand, que vous êtes vraiment là pour me contredire.
5: C'est sa fonction.
0: Exactement.
3: Moi, je confirme que sur les cinq pays en question, c'est quand même le Paraguay qu'on connaît le moins. Vous connaissez mieux le Paraguay que l'Uruguay.
0: Mais je connais ni l'un ni l'autre.
3: Ah, non,
0: je connais non, juste.
3: Vous avez connu des paraguais, peut-être.
2: Ou des baraguais.
0: Des baraguais.
6: Des baraguais, ouais.
0: Il y en a dans le monde entier, vous savez.
3: Ah oui, c'est vrai.
0: Faut bien les chercher. Oh,
3: à Moscou, c'est plus dur.
6: Ah, il y en a.
0: Faut les chercher.
7: Bonjour, bienvenue. Toi, enlever vêtements et moi, te montrer puissance russe. Oh là là.
6: Toi, aimer les roquettes.
4: En Afghanistan aussi, c'est un peu plus grave.
0: Oui, ça, j'avoue. On peut passer une autre question, ça m'arrangerait.
3: D'abord, je fais ce que je veux ici.
0: Ah oui, oh. Ouais.
3: Quand vous animerez cette émission, Beaugrand, je sais que c'est votre rêve de me voir
2: crever. Brutus. Non, Brutus Beaugrand.
0: Arrêtez de dire ça, il y a un monsieur sur Facebook, sur la page des grosses têtes, qui m'insulte en disant « Mais Beaugrand, on le sait très bien, vous n'attendez qu'une chose, c'est que le patron crève pour vous piquer sa place. » Alors que ce n'est pas vrai. Vous, si vous dites ça tous les jours, la direction va finir par le croire.
3: Je vois bien votre ambition. Oh, bah, la direction, il y en aura eu 10 de changer avant que vous me remplaciez.
0: Voilà. Ça, c'est pas impossible.
6: Ça grattait à la bonne porte.
0: Non, mais
3: et puis, je vous signale que vous n'êtes pas seul sur le coup. Hein. Il y a Yoann Rioux aussi qui veut ma place. Ah,
0: ouais. Non.
4: Il n'y a jamais de femme.
0: Oh, bah, essaye.
4: Ah, non, sûrement pas. Mais, non, mais c'est vrai, il y a ça.
3: Ah, ça serait génial. Si vous... parlez... un jour, je vous laisse la place. Non. Juste, c'est vous qui connaissez le mieux l'émission, vous pourriez.
4: Ah oui, mais je pourrais jamais faire ce que vous faites.
3: Ah bon, vraiment? C'est vrai. Ouais. Non, je vois bien poser des questions pour les citations.
4: Qu'est-ce que t'as dit? J'allais dire ici.
3: Ben voilà, bonne réponse. Bonne question d'Isabelle Mergaux.
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3: Une question zoologique à l'attention de Pierre Sisley qui habite dans le Tarn-et-Garonne, mais surtout à l'attention de Laurent Baffie qui me réclame régulièrement des questions zoologiques. Eh bien, je vais vous demander quel est le seul félin qui dort comme un chien.
4: Comment le guépard,
3: en fusil. Le guépard, non.
4: Le jaguar,
3: en fusil. Le jaguar, non.
9: Mais comment que ça dort un chien?
3: En fusil, en fusil. Qu'il dort la tête reposant sur ses pattes antérieures étendues comme un chien.
2: Le lynx.
3: Est-ce que vous comprenez?
4: Oh, c'est mignon.
9: Ma chatte a fait ça.
3: Oui, mais justement.
4: Le chat, le chat.
3: Ah ben non, mais c'est pas la réponse, c'est pas votre chatte à vous, hein, voyez. C'est le seul félin à dormir. Votre chatte, elle dort sa tête sur ses pattes antérieures.
9: Ouais, c'est plein de choses. C'est vrai, mais oui, elle dort sur ses pattes. Antérieure.
3: Attendez, montrez-moi, c'est quoi les pattes antérieures?
9: Bah, c'est celle du bas, là, c'est ça, les pattes antérieures.
2: Non, c'est postérieure.
9: La chatte a quatre pattes comme ça.
2: C'est pas l'oslo?
9: Si je dis ses pattes antérieures,
3: vous avez dit
2: l'oslo?
3: L'oslo! Excellente réponse!
10: Et c'est pas une question zoologique, c'est une question géographique.
3: Non, pas Oslo comme la ville. Oslo, O-C-E-L-O-T. C'est quoi un Oslo, alors, monsieur?
2: C'est un félin magnifique qui, maintenant, est protégé, mais il a été chassé pour sa peau.
4: Il est acheté.
3: Ah, il est acheté.
2: Oui, bah oui, s'il est à vendre, il est acheté.
4: Non, mais il a des petites taches.
3: Oui, comme beaucoup de félins en même temps.
2: Très souvent, mais c'est bien, t'as un sens de l'observation assez développé, hein.
3: C'est un bon grimpeur, comme le puma, mais il est plus grand qu'un puma.
9: Ah oui.
3: C'est la poitrine au-dessus.
2: Il est plus svelte, mais il est plus long qu'un puma, mais il est très svelte.
3: Et il a un odorat très développé, et en tout cas, il dort avec la tête qui repose sur ses pattes antérieures étendues, comme un chien, et c'est le seul félin, à part la chatte de monsieur Janssen.
4: Ah oui, la seule qui regarde.
3: C'est le seul. Toujours à l'affût, Valérie. On va même parler de la limule aussi. La limule est une des quatre espèces étonnantes qui a un sang assez particulier.
2: Il est bleu.
3: Il est bleu. Ouais. Le sang de la limule est bleu. Bonne réponse de Laurent Baffy.
10: C'est quoi une limule?
2: Une limule, on appelle ça le crabe fer à cheval, et son sang est bleu, et c'est comme un peu les sangsues. Les chercheurs misent beaucoup sur cet animal pour essayer de créer du sang synthétique. C'est un grand espoir pour le sang qui manque.
4: En fait, quand on veut pas que tu dises des saloperies, il faut te poser des questions sur les animaux.
2: Exactement.
10: Il peut en dire quand même.
3: Oui, par exemple, je donne une nouvelle chance à Valérie Pouèche qui habite Cranfsal en Haute-Savoie. Pouvez-vous me dire quel est le nom qu'on donne à la fourrure de la moufette?
2: La fourrure, moi je suis pas très fourrure, je suis contre la fourrure.
3: Ah oui, je sais bien, mais enfin quand même la moufette, vous voyez ce que c'est d'ailleurs.
2: Oui, oui, c'est un mustélidé.
3: Oui, et d'ailleurs on les appelle parfois les moufettes comme ça aussi, du nom de leur fourrure.
4: Ah, le
2: sconce.
3: Comment?
2: Les sconces.
3: Les sconces, excellente réponse de Laurent Baffy.
2: Alors, mais plus pour un sconce.
3: Oui, est-ce que c'est un sconce?
2: C'est des mustélidés, tout ça. C'est
10: ça schlingue, ça schlingue.
2: Oui. Ah oui.
3: Ça schlingue.
2: Mais oui, ah c'est bah des glandes anales qui sont très fortes et qui sont très utilisées en parfumerie, bizarrement.
9: Ah bah lui aussi, tu vois.
3: C'est pour ça qu'on vous a installé à côté de Johan Rioux. C'était pour que ça vous revienne.
2: Qui ne sera jamais utilisé en parfumerie.
3: Ah bah alors, j'ai encore une quatrième question.
4: Festival.
3: Ah bah oui. C'était
2: on
3: pour...
2: tente les quatre à la suite.
3: C'était pour votre retour en 2022, monsieur Baffy.
2: C'est gentil.
3: Eh oui, parce que c'est dans Le Monde, une découverte scientifique. C'est paru dans Le Monde daté d'aujourd'hui et il s'agit des dauphins et plus particulièrement des femelles dauphins. Qu'a-t-on découvert si on en croit les scientifiques et particulièrement madame Patricia Brennan qui signe cette étude, une étude qui nous vient du Massachusetts. Qu'a-t-on découvert chez les femelles dauphins? Les dauphines, si vous
2: pouvez. J'adore dit... les pommes dauphines, non?
3: Non.
9: Elle travaille à Miss France.
5: Finalement, c'est...
2: Alors ça, je sais pas. Qu'est-ce qu'on a découvert chez les...
5: C'est pas finalement les dauphins mâles qui font les enfants?
3: Non.
5: L'inverse?
3: Mais c'est vrai que ça a un lien avec le sexe.
2: C'est elle qui décide de la relation?
3: Ouais. Non.
5: Ah, c'est elle qui ont le dard? Enfin, c'est elle qui ont le
9: sperme? Elle les spermatozoïdes.
3: Non plus.
10: Les spermatozoïdes. Le dauphin éjacule dans l'air et hop.
2: Arrête, tu m'excites.
9: Éjacule dans l'air.
3: Avec ses boules de flipper.
10: Allô. Il dépose ses œufs.
2: Elle
10: dépose sa semence sur le sol.
3: Non, alors, vous pouvez oublier le mâle.
10: Ah, d'accord.
3: Et vous intéresser seulement à la femelle.
10: Elles ont des rapports homosexuels.
3: Homosexuels, non.
4: Elles peuvent se faire un cunnilingus toutes seules.
3: Ça l'excite, l'autre là-bas.
5: Ah, ouais. J'essaie de deviner comment on fait un cunni tout seul.
9: Hein, ouais, bah, toi, tu y arriveras jamais. Hein.
10: Faut être très souple.
4: T'es pas un dauphin, jusqu'à maintenant.
3: Non, en ça, elle se rapproche, c'est ce que nous dit en tout cas l'étude du Massachusetts. Elle se rapproche des femmes humaines, voyez-vous.
5: Elles se touchent. Non.
2: Elles peuvent employer un moyen de contraception.
5: Elles se masturbent.
3: Non, bah alors, elles peuvent, parce que pourquoi?
5: Ah, elles peuvent avoir un enfant.
2: Elles ont un clitoris. Elles ont un clitoris.
3: Elles connaissent le plaisir clitoridien.
9: Oh là là.
3: Excellente réponse de Laurent Baffy. En effet, une équipe américaine a découvert que chez les dauphins, les femelles disposaient d'un clitoris qui fonctionne. En examinant les organes sexuels prélevés sur 11 grands dauphins, les chercheurs ont trouvé des terminaisons nerveuses et des tissus érectiles susceptibles de se remplir de sang. Et la place du clitoris à l'entrée du vagin permet aux femelles dauphins effectivement d'être stimulées lors des pénétrations.
9: Eh ben voyez-vous.
3: On va demander à Miss France, mais les dauphines...
9: Ah ben tu vois.
3: Les dauphines sont clitoridiennes.
2: Ah, mais vous savez que le clitoris chez la femme, c'est comme la minuterie. Hein. Dans le noir, c'est impossible à trouver. Hein.
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3: Ah, une question d'actualité à la portée de tout le monde.
4: Grâce à Dieu.
3: Qui a sorti son journal intime en 2017
4: Loana
3: et dans l'actualité aujourd'hui, écrit même la polémique.
5: Écrit même la polémique, c'est quoi? C'est le nom de son dernier ouvrage?
4: Non, elle crée la polémique.
3: Qui crée la polémique à son corps défendant, bien sûr, actuellement, et a sorti son journal intime en 2017.
6: Une femme?
3: Une femme, oui.
4: Française?
3: Ouais. Française, alors française, oui.
7: C'est pas du tout lié au sport?
3: Alors, lié au sport...
7: Un petit peu.
3: Indirectement, j'ai envie de dire.
6: Actrice?
5: Ah, c'est pas Zaya?
3: Zaya, non.
7: Ah oui, c'est une sportive?
3: Non, pas du tout.
8: Mais c'est une dame qui est très âgée maintenant, qui parle de sa jeunesse.
3: Oh non, elle est née en 95, donc vous voyez.
4: Oui, c'est pas Anne Frank, quoi.
3: Non, c'est pas Anne Frank.
7: C'est une artiste alors.
3: Une artiste, oui.
5: Alizée,
3: non.
6: Une chanteuse,
3: oui.
7: Est-ce que son livre a eu un énorme succès, ce journal intime?
3: Qui a parlé de livre?
6: C'est un journal intime.
7: Ah oui, c'est Virginie Despentes. Non.
6: C'est un journal intime, mais un journal dit, pas écrit.
4: Audio.
3: Non plus.
7: Donc c'est un film.
4: Pas un livre. On peut pas l'acheter à la Fnac.
3: Si.
6: Alors c'est un livre.
7: Non, c'est un film.
5: C'est un disque.
3: C'est un disque.
5: Bah voilà.
6: Ah bah alors c'est audio.
4: Bah c'est le nom de son album, Journal Intime. C'est Ophélie Winter.
3: C'était son premier album qui s'appelait Journal Intime.
7: Olivia Ruiz,
3: non.
4: Elle vient d'un télécrochet?
3: Ah non.
7: Et là, Laurent est en plein cœur d'une polémique.
3: Ah oui, ça commence.
5: Ah, Miss Tinguette?
3: Non. Ça commence.
5: Arletty?
3: Ça commence à prendre la polémique.
8: Parce qu'elle parle avec quelqu'un.
3: Ah non, il parle avec personne.
6: Non, c'est le titre de son album, quoi, Journal Intime.
3: C'était le titre de son premier album.
8: Mais ça crée la polémique à cause de son contenu, à cause de ce qu'elle raconte.
3: Ah, ce n'est pas son premier album qui crée la polémique.
6: C'est le deuxième.
3: Non plus.
4: Je sais qui c'est.
3: Allez-y.
4: C'est Aya Nakamura.
3: Bonne réponse de Mela Bédia.
4: C'est ton premier album. T'étais pas très connu.
7: Parce que Macron veut qu'elle chante du Édith Piaf aux Jeux Olympiques, c'est ça, non?
3: Exactement.
5: Enfin, l'inverse est impossible, maintenant.
7: Et elle a répondu, c'est qui?
3: Faut voir.
5: Ah oui.
3: Est-ce qu'on est capable? Tiens, on va écouter le tube d'Aya Nakamura juste un peu. On voit si on peut la chanter.

0: président de la République sait qu'Aya Nakamura est une star internationale aujourd'hui, il faut quand même dire les choses. Et effectivement, certains pensent que ce n'est pas un bon choix que de choisir Aya Nakamura pour ouvrir...
1: Moi, j'aurais mis Sylvie Vartan. Qui chante du Aya Nakamura.
0: Alors, et en tout cas, le premier album d'Aya Nakamura s'appelait D'où mon piège, s'appelait effectivement Journal intime. Ah ouais. Elle en a sorti d'autres depuis. Moi, je ne sais pas si c'est bien ou pas bien.
1: Mais pourquoi ça serait pas bien?
2: Et pourquoi ce serait pas bien, ouais.
3: Mais pourquoi il doit décider qu'il doit chanter quoi, lui? Enfin.
4: Oui, bah, c'est parce qu'il est président de la République. Bon.
0: Elle a raison. Elle a raison.
4: Enfin, je dis ça. Je dis ça, je dis rien.
0: Tu penses à moi, mais je alors... pense à faire de l'argent. Je suis pas ta daronne. Je suis pas ta tata. Genre en Katchana, baby. Oh, ja. Je suis pas ta tata. Vous voyez que piaf. Piaf peut chanter.
1: Eh ben ça y est. Franchement, on peut dire adieu à Marc-Antoine Lebret.
0: Je ne suis pas ta daronne. Je te ferai pas la morale. Tu parles sur moi. Hier, crache encore hier. Tu voulais m'avoir. Tu savais pas comment faire.
1: Tais-toi, c'est idiot.
0: Il y a du piaf là-dedans. Il y a du piaf.
1: Donc, et elle va le faire ou pas, alors, où ça craint?
0: Ah bon, on sait pas, vous savez ce que c'est, les polémiques, les machins.

0: Elle peut pas, elle s'exprime.
1: Certains disent qu'Emmanuel Macron fait n'importe quoi, que c'est pas une bonne idée. Monsieur Barbier, on veut votre avis.
2: D'abord, en effet, pourquoi c'est au président de la République de choisir la chanteuse? Laissons le comité d'organisation des jeux faire ça. Il a pas à s'en mêler. Ensuite, soit on fait la France éternelle et on fait venir un chanteur un peu comme on l'a fait pour la Coupe du Monde de rugby, etc. Et on s'endort. Soit on veut faire vraiment la jeunesse et on prend la vedette populaire du moment, même si elle sera oubliée dans quelques années. Le mélange des deux, avoir du Piaf et du Ayana
0: Kamara, ça semble
3: un peu cliché, tu vois, comme lui, comme Emmanuel Macron, la Tour Eiffel et tout ça. Tu vois, la France, c'est quelque chose comme ça pour touristes.
2: Voilà, il y a un peu de touristes.
0: Ou alors on reforme pas les Forbans, mais les Trois Cafés Gourmands.
1: On met les Trois Cafés Gourmands.
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1: Ah ben c'est aujourd'hui que va être remis, ce sera une question pour monsieur Bourdareau qui habite Romorantin, remis le prix des droits de l'homme qui porte le nom de quelqu'un qu'on a surnommé pendant longtemps le président philosophe. De qui s'agit-il?
6: Ah, Sadiq Arnault?
1: Ah non.
6: C'est un président français?
2: Américain?
1: Français, non. Ça aurait été trop facile.
6: Mandela?
1: Mandela, non.
7: Léopold Senghor?
2: Un président haïtien?
1: Un président haïtien, non. Aujourd'hui, lundi, on remet le prix des droits de l'homme. Ouais. Et ce prix des droits de l'homme...
6: Ah, c'est Václav Havel?
1: Václav Havel!
3: Oui!
1: Excellente réponse de monsieur Ferrand.
7: Oui, monsieur. Moi, j'ai failli dire Staline, mais c'est...
1: Alors là, ça remonte le niveau, vous voyez. On n'est plus avec monsieur Boulet et monsieur Janssen dans leur commérage de boudoir de jeunes garçons. Là, on est quand même... Là, on a remonté le niveau. On parle quand même d'un essayiste, dramaturge, homme d'État tchécoslovaque, puis tchèque, d'ailleurs, parce qu'après, la Tchécoslovaquie a été séparée en deux entre la Tchéquie et la Slovaquie. C'est ce qu'on appelle la fameuse révolution de velours, hein, c'est bien ça, monsieur Ferrand?
8: Oui, et c'est vrai qu'il était philosophe et c'était un grand homme de lettres, surtout, cet homme-là. Et il a vraiment accompagné le passage de la Tchéquie au monde libre.
1: Pour monsieur Justin Rey, qui habite Fresnay-le-Tour, qui habite en Haute-Loire.
3: C'est bien.
1: Vous m'arrêtez pas d'avance, ma question est difficile. Et surtout difficile à prononcer, pour tout vous dire. Hein. Oui. Je vais vous demander le nom de famille de quelqu'un dont le fils se prénommait Jean-Baptiste et lui-même s'appelait Jean-Martin. De quel nom de famille s'agit-il? Célèbre.
7: Homme politique?
1: Homme politique, non.
3: Jean-Baptiste Coqueret.
1: Coqueret, non.
7: Artiste,
1: si je vous en parle, c'est parce que dans un film qui vient de sortir, on peut voir Jean-Martin. Mais Jean-Martin est le père de Jean-Baptiste. Quel est leur nom de famille?
8: Est-ce que ce sont des musiciens?
1: Musiciens, non.
3: Est-ce que c'est tiré d'un roman de Balzac?
1: Du tout. Ah non, le roman qui est adapté à l'écran est un roman très moderne. D'ailleurs, j'ai évoqué ce roman tout à l'heure.
7: Est-ce que ce ne serait pas cet excellent film Pourri Gâté, non?
1: Ah, Pourri Gâté actuellement sur les écrans avec
0: le vieux Lavigneau.
1: Artus et Gérard Jugnot. Très bonne comédie familiale qu'on vous conseille, mais cela n'a rien à voir, car le film dont je vous parle n'est pas sorti en salle. Il est sorti, je crois, sur Amazon.
8: Et est-ce qu'ils font le même métier, le père et le fils?
1: Non, pas du tout.
8: Et est-ce que lequel est célèbre?
1: Attention, quand je dis pas du tout, tous les deux étaient médecins, mais le fils, on va dire, s'est fait connaître pour autre chose que la médecine.
6: C'est le bal des folles?
1: Oui, le bal des folles.
6: Eh ben, c'est les deux médecins qui suivent, je l'ai pas encore vu, donc j'en déduis que c'est les deux médecins qui s'occupent de toutes ces folles.
3: Les deux psychiatres.
1: Charcot. Excellente réponse d'Ariel Dombal. C'est Jean-Martin Charcot. Jean-Martin Charcot, qui effectivement a été un des premiers à utiliser l'hypnose. Il est d'ailleurs joué, c'est assez amusant à voir, par Grégoire Bonnet, qu'on voit sur M6 régulièrement dans Scène de ménage. C'est lui qui joue le professeur, le docteur Charcot, Jean-Martin Charcot, dans ce bal des folles. Il faut expliquer le titre de ce livre, qui a eu un énorme succès il y a quelques années, j'en ai parlé tout à l'heure, et qui vient d'être adapté à l'écran avec Lou Delage dans le rôle principal. un film réalisé par Mélanie Laurent. Et c'est vrai que c'est terrible de voir toutes ces femmes qui sont enfermées, parfois pour de mauvaises raisons. Et le bal des folles, je ne sais pas si vous avez déjà vu le film, mais moi je l'ai regardé, j'avais lu le livre déjà, c'est un bal qui était à l'époque organisé chaque année pour que la bonne société vienne voir les folles de près. C'est-à-dire qu'on pouvait danser on pouvait danser avec des folles.
9: Bah encore aujourd'hui.
6: On peut aller au banana, hein, ça ne change pas.
9: Moi, ça n'a pas changé.
1: J'ai senti que j'allais sur un terrain glissant.
7: C'est dans la cage. Dans la cage.
10: Non, mais alors, on voyait justement des spectateurs venir pour des crises d'hystérie de ces folles. Et alors, les crises d'hystérie étaient parfois...
1: Le film est assez réussi, hein, je dois dire. Un peu académique peut-être, mais très, très réussi. Avec Jean-Martin Charcot, donc, joué par, je vous l'ai dit, Grégoire Bonnet, et le fils de Jean-Martin Charcot.
8: Qui était, lui, le grand navigateur.
1: Voilà, Jean-Baptiste Charcot, explorateur, navigateur.
8: Le pourquoi pas.
1: Mais qui était médecin au départ
8: aussi. Était médecin.
10: Voilà. Il est mort, non, au pôle Nord.
8: Oui, il a été pris par les glaces, son bateau était pris par les glaces, il est mort. Dans le pourquoi pas, il s'appelait le bateau, dans les années 30.
10: C'est incroyable, cette histoire. C'est un livre magnifique. L'Odyssée de Charcot, c'est extraordinaire. Non, mais parce que...
1: Vous avez remarqué, elle s'éteint petit à petit.
10: Oui.
1: Elle a commencé, elle avait une pêche.
10: J'ai tout donné.
1: Mais à 18h, on a ramassé la petite cuillère.
10: J'ai tout donné.
3: Une pêche pour la Vologne.
1: Ariel, vous allez pouvoir reprendre la main, on est tranquille. Elle fatigue, la vieille.
10: C'est marrant, vous me connaissez bien. Vous avez vu, je m'étais vidé de mon énergie.
1: Oui, heureusement que c'est que de l'énergie.
10: J'ai tellement donné, contrairement aux autres, je peux faire un somme. Je peux faire un somme. Où qu'ils étaient pendant que je brillais.
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1: Une autre question maintenant.
9: On fait pas les éphémérides aujourd'hui ?
6: Mais c'est à la fin.
1: Pourquoi vous avez révisé les éphémérides ?
9: Vous inquiétez pas.
1: Il faudra attendre 17h pour ça.
9: Je vais tout niquer, vous allez pas.
1: Ah, vous avez révisé, monsieur Boxy.
9: J'ai tout là.
1: Bah, si vous voulez, faire un tout de suite. Moi, je suis pas.
6: Ah,
1: bah,
6: comme ça.
1: Ah oui, je suis pas.
6: Parce qu'il a répondu qu'une fois au début, là. Il aimerait bien faire une deuxième réponse. Oui,
1: ouais. Bah, par exemple, il y a 50 ans, sortait un film où on voyait Régine dire des choses incroyables au cinéma.
9: Non, mais on veut savoir qui est mort ou qui est vivant. La date de naissance, on veut savoir les dates de naissance.
1: Oui, mais moi, dans l'éphéméride, j'ai pris ça. Et il y a pile 50 ans, c'est une question pour Robin Boujadeau qui habite.
9: Donc, les éphémérides, ça peut être tout, alors.
6: Eh ben oui, ça peut être Régine.
1: Ah oui. Alors.
6: Donc tu vas tout niquer, vas-y.
1: Je rappelle la question, il y a 50 ans, en 1974, donc si vous faites le calcul, il y a 50 ans sortait sur les écrans de cinéma en France, puisque le film était déjà sorti aux États-Unis, un film où on voyait Régine dire des choses qui surprenaient tout le monde.
6: Alors, la vraie Régine ?
1: Non, pas la vraie Régine.
6: Ah. Donc, alors, c'est une voiture, c'est le nom d'un personnage.
1: Régine, c'est le nom du personnage.
6: D'un dessin
1: principal.
6: Animé.
1: Donc, on veut le titre du dessin film. Animé. Oui, on veut le titre du film.
6: Est-ce que c'est un film américain ?
1: Oui, ah bah oui, je viens de vous dire qu'il était sorti aux États-Unis avant.
6: Et c'est qui le réalisateur ?
1: Ah bah, ça, j'ai pas tout
6: film raconté. Film de science-fiction ?
1: Alors, science-fiction, non, pas vraiment, non.
6: Fantastique.
1: On peut dire, oui.
9: Il n'y avait pas Marlon Brando dans le film.
1: Non, il n'y avait pas Marlon Brando.
6: Autant Christine, la voiture qui fait peur, je vois ce que c'est, mais Régine, je ne sais pas.
1: Bah, Régine,
6: 38 tonnes. Peut-être.
1: Si je vous donne le nom de l'actrice, ça peut vous aider ?
6: Oui, peut-être.
1: Alors, c'était Linda Blair qui jouait Régine.
6: Ok, pas trop.
10: Est-ce que c'est un film qui a produit toute une série genre Rambo 1, 2, 3, 4 ?
6: Viva la Régine 1, Régine 2.
9: En tout cas, il y a Nikita Khrouchtchev qui était né aujourd'hui. Il y avait Brian De Palma. Il y avait Salvatore Allende aussi.
1: Attendez, j'en ferai des questions comme ça tout à l'heure.
9: Okay.
1: Mais maintenant, je sais au moins celle que vous avez.
6: Donc, il n'y aura pas Khrouchtchev, il n'y aura pas De Palma, il n'y aura pas Allende. C'est
9: pas j'ai merdé.
7: Pourquoi Régine disait des choses particulières?
1: Eh ben, justement.
7: Des choses obscènes,
1: réfléchissez. C'est un film qui a 50 ans. Il est sorti pile il y a 50 ans aujourd'hui, chez nous en France.
6: Est-ce que c'est un film culte ?
1: Ah oui, c'est un film culte. Et Régine disait des choses pas piquées des hannetons.
6: Est-ce que le titre du film, c'est le
13: C'est lié à ce personnage.
1: Non, c'est un autre personnage, le titre du film.
7: C'est un film de Robert Altman.
1: Et c'est quelqu'un qui rend visite à Régine.
7: C'est pas un film de Robert Altman?
1: Le titre, non, de Robert Altman,
13: c'est un super-héros.
14: Est-ce que c'est un film d'horreur?
1: On peut dire, oui.
14: D'horreur.
1: On peut dire.
14: Alors, L'Exorciste.
1: L'Exorciste. Oh, bonne réponse d'Ariel Dombal.
15: Bravo.
1: Eh oui. Régine, c'est la jeune fille, évidemment.
13: C'est la petite fille.
1: La petite fille.
13: La petite fille qui crache du guacamole en disant « Ta mère, si je débite en enfer !»
1: Ça, j'étais sûr que vous aviez reconnu les paroles.
13: C'est formidable, ce film.
1: C'est pas la première chose qu'elle fait. Hein.
13: Non, bah non, non. Ça, c'est au bout d'un moment.
1: La première chose qu'elle fait, c'est qu'elle descend les escaliers dans la salle de réception de la maison des parents.
13: À l'envers.
1: Et il y a un astronaute qui est invité et elle lui dit « Vous allez mourir là-haut » et elle pisse sur le tapis. Voilà, c'est comme ça que ça commence.
13: Oui, ça peut arriver. Une soirée un peu arrosée.
14: Et le metteur en scène s'appelle William Friedkin.
1: Exactement. Bravo. Ariel.
7: Wow. Non, comment s'appelle celle qui joue la mère, qui est formidable?
1: Alors, la mère, je pense, était jouée la mère par Chris McNeil, c'est ça, non? Pensez.
13: Je ne sais pas.
7: C'est formidable.
13: Le film est génial. Hein.
1: Et le père, l'exorciste, c'est Max von Sydow qui joue effectivement l'exorciste, qui rend visite à la petite fille pour
13: essayer de faire partir le malin.
1: Voilà, pour la dédiaboliser. Moi aussi, j'aimerais bien faire partir celui qui fait le malin.
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1: Question littéraire, cette fois pour Régine Page, qui habite Courbevoie dans les Hauts-de-Seine. Question qui concerne un livre de mémoires. Des mémoires qui s'intitulaient « Mes souvenirs d'enfants paresseux ». Qui a écrit ce...
7: Sacha Guitry, non?
1: Sacha Guitry, non.
7: Voilà. C'est quelqu'un qui est encore vivant?
1: Non, ce n'est pas quelqu'un de vivant.
0: Ah, Titoff?
14: Français?
1: Titoff, non. Mes souvenirs d'enfants paresseux.
7: C'est quelqu'un de travailleur.
1: Alors, un Français, oui, absolument.
7: C'est un artiste?
1: Alors, oui, un artiste, bien sûr. Oui, oui, oui.
13: Un politique aussi?
1: Un politique, non.
14: Ah, c'est celui qui a écrit Poil de carotte.
1: Ah, Jules Renard, non.
14: Oui,
7: humoriste?
14: Renard.
1: Humoriste,
0: c'était,
1: non.
0: C'était évidemment ironique, il n'était pas paresseux.
14: Comédien?
1: Pardon?
14: Comédien?
1: Comédien, non. Non, non,
0: c'était
1: non.
0: Ironique, il n'était pas paresseux quand il dit ça. Voilà. Ouais, il est rêveur.
1: Il n'aimait pas ce pourquoi on le connaît au départ, et puis finalement, il y a pris goût.
13: La musique, peut-être.
1: La musique, absolument.
13: C'est Ravel?
1: Et c'est mort. Maurice Ravel, bonne réponse. Excellente réponse de Christophe Barbier. Ah oui. Je vous en parle parce qu'il y a un album qui sort. Peut-être que Monsieur Bellamy saura me dire si ça vaut le coup de l'acheter. Un piano solo, Maurice Ravel, joué par Philippe Bianconi. C'est un bon pianiste.
7: Excellent. C'est l'intégrale. L'intégrale des œuvres de Maurice Ravel. En deux CD. Parce que comme il était tellement perfectionniste, chaque
0: note... Parce qu'il est décédé.
7: Voilà. Et
1: non, on n'est pas obligé de
7: rire. Très bon pianiste. C'est un très bon pianiste. Philippe Bianconi. Ouais, ouais.
1: Est-ce que vous êtes capable de nous faire le boléro de Ravel, Chantal?
7: Non. C'est Mozart.
1: Elle avait une chance sur deux.
14: Oui, oui.
1: C'est
0: ça?
1: C'est pas ça du tout.
14: Non, non.
17: Bien sûr que oui.
7: C'est beau quand tu fais les chœurs, Chantal. Mais est-ce que quand un pianiste reprend comme ça des grandes œuvres du classique, est-ce qu'il apporte quelque chose en plus qu'un autre pianiste? Parce que c'est compliqué de dire un mauvais pianiste, un bon pianiste, sinon ils font pas de fausses notes. J'imagine sinon on leur propose pas d'enregistrer un album. Donc qu'est-ce qui fait la différence?
18: Ce qui est absolument fascinant, c'est que le langage musical, ce sont des notes noires sur une feuille blanche, et que chaque interprète apporte quelque chose. Parce que comme disait Karajan, l'essentiel, c'est ce qu'il y a entre les notes.
17: Exactement.
18: Et pourtant, ce sont les mêmes notes, les mêmes indications, et vous prenez 10 interprétations différentes, vous aurez peut-être 10 œuvres différentes. C'est ça qui est extraordinaire.
7: Parce qu'ils doivent quand même respecter, j'imagine, le rythme, la mélodie, etc.
18: Oui, il y a pas mais on peut...
0: Vous êtes bien sur Radio Classique, on va passer...
18: Mais non.
7: Écoute. Tout de suite, tandis... Mais non, mais c'est, moi, je trouve ça toujours intéressant.
0: Mais parlez-en au café, on s'en bouge. Tout à l'heure, il demandait les bons, le pianiste. Bah oui, il a sorti un CD, bien sûr qu'il est bon.
18: Oh, c'est pas...
1: Mais il y a beaucoup de gens qui écoutent du piano en CD, monsieur...
0: Ah bah oui.
1: Oui, oui.
0: Chopin, quand tous les CD de Chopin, il en a vendu.
1: Et il y a le boléro sur les deux CD ou pas alors?
2: Bah, c'est, non, c'est à l'orchestre.
18: Là, c'est à l'orchestre, ouais.
2: Et alors, le concerto pour la main gauche, c'est Ravel?
18: Ah, oui, ça, c'est Ravel.
0: Ça, non, c'est Jamel Debbouze. Oh. Non, mais il faut bien des blagues aussi, merde. Tout à l'heure, il nous balance le truc, là. Le catalogue de Wolfgang, machin.
1: C'est ça, les grosses têtes, hein, culture et humour. Une question maintenant.
0: Je suis là.
1: Une question pour Géraldine Maurice, qui habite Saint-Cyr-sur-Menton. C'est dans l'Ain, Saint-Cyr-sur-Menton.
0: Ah, il sait où sont les Bogdanov.
1: Eh oui, bien sûr. Et ma question. Ma question concerne.
0: Elle est moins bien, mais dans le rythme, elle est bien.
18: Celle-là, elle est vieille.
0: Tu vois, elle est nulle, mais comme j'ai bien sorti mon
1: Une bonne blague. C'est le boléro de Mozart, Chantal.
17: Et tu te souviens, l'ami Audrey.
0: Audrey Bellamy.

0: André Bellamy.
1: Tu as chanté.
2: Tu m'avais invité dans ton émission.
3: Oui. Bellamy, il a dit à tous les gens qu'il a croisé ici. Tu te souviens quand je t'ai invité dans mon émission? Une sur deux, c'était pas vrai.
2: Bah, moi, c'est vrai.
4: Qu'est-ce que vous avez chanté alors?
2: J'avais chanté L'enfant et les sortilèges.
4: Allez-y.
2: De Ravel, non?
5: Mais oui.
3: Oui, vas-y.
2: Attends, comment c'était?
1: Mais si.
3: Sur un texte de Colette.
2: Sur un texte de Colette.
3: Oh, ça doit être bien.
1: Mais oui.
2: Et ça, c'est vrai. C'est un enfant qui était très méchant et qui cassait les objets.
3: Voilà.
2: Et les objets se rebellaient contre lui.
3: Oui, oui.
2: Ah, l'armoire normande et tout. T'es méchant. Tu es méchant, la la la la la la.
3: Et où est-ce qu'on peut réécouter cette formidable émission?
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4: Bah tiens, je compte sur vous, monsieur Janssen, pour répondre à la question suivante. Une question d'actualité, étonnamment. mais à quelle actualité est ramené ce mot que j'ai découvert dans Libération hier? C'est une question pour Claire William, qui habite Pontivy. En effet, j'ai appris ce qu'était un flaperon. Mais qu'est-ce qu'un flaperon?
8: Un apron moche.
4: Ouf. Voilà pourquoi il faisait déjà les grosses têtes il y a 30 ans.
9: Ça n'a rien à voir avec l'aérien?
4: Eh bien, évidemment que si.
9: Si, ah,
4: flaperon. Qu'est-ce que vous avez comme d'autres domaines de culture?
9: C'est un volet sur les ailes de l'avion.
4: C'est-à-dire donc c'est...
10: Un morceau d'aile.
4: Un morceau d'aile. Je vous accorde la bonne.
9: Ah oui, c'est un morceau d'aile, c'est un volet qui est... C'est des pièces détachées, vous savez. C'est... Et il y en a qui est abîmé, c'est ça, c'est par rapport à ça. Il y a un avion qui a volé et les passagers ont vu qu'il manquait un morceau sur ce volet.
4: Non, c'est qu'on nous reparle dans la presse d'un flaperon, pas n'importe lequel, flaperon. Mais effectivement, moi, j'ignorais l'existence de ce mot. Un flaperon, c'est bien un morceau d'aile.
9: Il fallait me demander.
4: Hein. Alors maintenant, je vous demande pourquoi on parle d'un flaperon.
1: Bah, à cause d'un accident.
4: Ah, oui, mais lequel?
1: Ça suit du Rio.
4: Non, pas le Rio, mais c'est un anniversaire. Enfin, l'anniversaire, une célébration.
8: Triste.
1: Ah, le Concorde.
4: Ah non, pas le Concorde.
8: Argentine.
4: Non plus. Ah, l'Argentine non plus. 10 ans de mystère.
10: Malaysian Airlines.
1: Le
4: Malaysian Airlines. Bonne réponse. Ça fait une double réponse.
10: Hein. Alors, c'est carré.
4: Ah non, mais vous avez dit morceau d'aile, c'est vous qui l'avez dit.
10: C'est vrai, je l'ai spécifié.
1: Merci. Il pensait à un poulet, lui.
4: Ah bah oui, c'est vrai. Ça, c'est pas bête ce que vous dites. Quand on vous proposera dans le poulet, quel morceau vous préférez?
1: Le flaperon.
4: On va dire le flaperon. Mais le flaperon, c'est un morceau de l'avion qui avait été récupéré un an après. Ouais. Alors, j'allais dire la catastrophe, on n'en sait rien. Parce
8: non,
4: que
8: mais c'est pas.
1: Ah non,
8: mais
1: là, il s'y manque à bout. L'avion,
10: on peut l'imaginer, ouais.
4: Eh bien, bah, allez savoir, il vole peut-être toujours quelque part, cet avion.
8: Non, mais ça fait peur.
4: C'est,
8: hein.
4: C'est le vol MH370 qui avait effectivement disparu en mars 2014. Vous vous rendez compte? Ça fait 10 ans déjà.
9: Hein. Il y en a eu deux coups sur coups de MH.
4: Comment ça, deux?
9: Eh bien, il y a eu le premier MH370 et quelques mois plus tard, il y en a eu un autre qui a été abattu au sud de la Russie.
4: Ah oui, mais celui-là,
8: oui.
4: On sait.
8: Si on savait,
9: oui, mais ça fait quand même deux avions de la même compagnie en quelques mois. Donc, ça, ils ont mis la clé sous paillasson, normalement.
8: C'est vrai?
9: Bah, c'est terrible pour une compagnie d'accidents coup sur coup.
8: Il y a une confiance qui s'installe.
10: Surtout qu'on ne dit jamais 203.
4: Attendez que je comprenne. Le deuxième avion, on sait ce qui s'est passé.
8: Oui, mais ça quand même, ils n'ont pas de sens. Quoi.
9: Mais c'est quand même mystérieux quand même, parce qu'on n'a pas les résultats de l'enquête. On a retrouvé la carcasse, l'avion, on sait que... mais on ne sait pas
4: donc,
9: exactement.
4: En gros, ce que vous êtes en train de me dire, là, c'est que pour mes prochaines vacances, je ne choisis pas Malaysian Airlines.
9: Non, surtout pas, je ne vous conseille pas. Non, oui, oui. Moi, je l'ai répertorié dans ma liste noire. Hein, oui.
8: Eh ouais.
4: Il y a des compagnies comme ça qu'il ne faut pas prendre, vous le savez, vous, monsieur Janssen. Donnez des conseils à tous nos auditeurs autant
9: mais
4: qu'on
9: je veux
4: en
9: bien,
4: profite.
9: Mais vous savez, je n'ai plus vraiment la légitimité de me prononcer sur l'aérien parce que je ne vole plus. Mais il y a quand même des listes qui sont éditées par le gouvernement pour les compagnies les plus fiables au monde.
4: Ah oui.
9: Voilà, donc on peut les consulter sur les sites dédiés. Voilà.
4: Air France, c'est bien Air France.
9: Oui.
8: Ah bah oui.
9: Oui. Par contre, il faut attention. On n'a pas toujours été bien classé, mais maintenant on est bien classé. Voilà.
8: Ils changeaient les flaperons à chaque fois.
9: Oui. Moi, je nettoyais tous les flaperons. Hein,
4: Non, mais il y a un truc que j'arrive pas à comprendre, c'est la nourriture. Comment vous arrivez à chauffer tout pour tout le monde?
8: Ah bah il y a des micros.
9: Il y a des fours, monsieur Ruquier.
4: Mais ils sont grands les micros-ondes pour.
9: Il y a des séries de fours et c'est des cassolettes, c'est des systèmes de cassolettes, donc c'est des à étage. Il doit y avoir 40 cassolettes par four.
8: Mais c'est
9: et il y a 7 fours à l'arrière, 2, 3 au milieu et 2 à l'avant en première, oui.
1: Donc, alors, au feu de bois.
9: On peut faire chauffer, on fait chauffer simultanément tous les plats, et après, il faut charger tous les plats dans les voitures.
1: Mais comment c'est, mais c'est pas des micro-ondes, parce que c'est de l'aluminium.
9: Ah non, c'est des fours à chaleur ventilée, monsieur Junio.
0: Et vous avez d'autres repas, vous? Vous mangez pas comme nous?
9: Non, ne mange pas comme les passagers. Par contre, les deux pilotes ne doivent pas manger la même chose.
2: Ah oui.
9: Voilà.
2: Ah,
9: parce que si un pénatox, l'autre ne la fera pas. Parce que sinon, hein, vous vous rendez compte, ils ont une gastro avant d'atterrir, c'est compliqué.
0: Une allergie. Le collègue tombe juste derrière.
1: Une allergie.
9: Ouais, bon. Donc ça, c'est
1: il la gonfle société. Comme un airbag.
9: Ah oui, ou des œdèmes de caque.
4: Comme Coluche dans Banzai.
10: Voilà, oui.
4: Vous vous souvenez, Valérie?
0: Oh, bah, je m'en souviens très bien.
9: C'est elle qui faisait le chameau.
0: C'était horrible.
4: Qu'est-ce qui était horrible?
0: Ben, sa tête.
4: Ah, hein. Comment ils ont fait d'ailleurs
0: pour... Oh, bah, c'était du maquillage.
4: Ah,
0: hein.
4: Oui, ah oui.
5: Merci Valérie.
4: Il me fait toujours rire ce film.
9: Ah oui.
4: C'est vrai, hein.
0: Ben, il n'y a pas que vous, il repasse au moins deux fois par an.
9: Hein. Bah, et moi, pendant qu'on faisait la tournée théâtrale de votre pièce, monsieur Ruquier, une grande pièce, hein, quand même, couple magique, et ben, j'ai été étonné et ébahi à chaque fois les gamins. Donc, c'est-à-dire que ce film traverse toutes les générations, parce que les gamins qui connaissent pas Valérie, mais ils connaissent forcément Banzai et Valérie par rapport à Banzai. Et ben, je trouve ça magnifique de traverser les générations comme ça.
0: Non, mais ils me connaissent.
9: Ben non, mais ça, c'est dingue, ça.
0: Tu as raison.
9: Et tu sois flatté, tu sais.
0: Mais je suis très flatté.
9: Pour les gens, tu restes une mythe. Non, un mythe.
4: En fait, c'est votre point commun, où tous les deux, vous resterez une hôtesse de l'air jusqu'à la fin de votre vie.
9: Exactement.
4: Faut bien dire les choses. Vol MH370, en tout cas, 10 ans de mystère. Parce que là, pour le coup, celui-là, on
0: ne
4: sait vraiment pas du tout ce que cet avion est devenu. Tiens, vous avez froid, Karine
0: oui,
4: Lemarchand.
0: J'ai froid.
4: Je vous vois mettre...
10: Il a remis ses chinchillas.
0: Tu vois, c'est ça de ne pas avoir de chair. J'ai jamais froid.
8: Moi, j'ai tout le temps froid.
4: D'habitude, on voit votre petite fourrure, mais c'est parce que votre jupe protège.
1: Mais c'est ignoble.
10: C'était mieux avant.
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4: Comment s'appelait le cheval de Turenne, le célèbre militaire Turenne?
10: C'était pas un truc du genre foudre ou un
4: foudre
10: un comme ça?
4: Non, non.
10: Il
4: non,
10: avait
4: non.
10: des flatulences. Et non, c'est Pégase.
4: Non. Turenne, qui était maréchal de France, général des armées du roi, alors Louis XIII d'abord, Louis XIV.
9: La rude.
4: Un stratège de grand talent, Turenne. Je crois même qu'il a été touché par un boulet de canon.
10: Oui, hein. Et avant de monter ce jour-là à cheval, justement, sur le cheval dont on cherche le nom, il dit, on le voit trembler. Tout le monde se dit, mais il a peur. Il dit, oh, tu trembles, carcasse, parce qu'il a froid, en fait. Mais tu tremblerais bien plus si tu savais où je t'emmène.
4: Ah, et ben là, c'est une petite erreur de Franck Ferrand que je m'amuse à entendre.
0: Quoi?
4: Une méconnaissance de la part.
9: Tu trembles, carcasse.
0: Oh là là.
4: Et oui, parce que là, vous venez de donner la réponse sans savoir qui vous la donnez.
0: Il s'appelle carcasse,
4: le cheval.
0: Mais qu'il est con, ce Ferrand.
9: Il est trop con.
10: Ça s'appelle donner la bonne réponse sans le savoir. Là, j'avoue que je suis un peu humilié.
1: Ouais. Ah bah oui, quelle humiliation.
3: Tu as trop étalé ta science là.
5: Qu'est-ce que ça peut être con, un historien?
9: T'as perdu toute dignité en 2 minutes.
5: Non, mais ça laisse entendre qu'en fait, ça ne s'adressait pas à lui-même, mais à son cheval.
0: Oh là, il vient de comprendre.
3: Mais oui.
4: La phrase est très célèbre. Moi, je la connaissais,
10: mais
4: cette
10: pas
4: phrase. Tu trembles, carcasse, mais tu tremblerais bien davantage si tu savais où je vais te mener.
8: C'est pas gentil.
4: Il parle à son cheval.
8: Ouais, bah, c'est pas gentil.
9: Sinon, pourquoi il l'appellerait carcasse?
10: Réfléchis. Il pourrait s'appeler lui-même. Il pourrait dire que sa carcasse tremble.
9: Ah oui, on dit souvent, je tremble, carcasse, quand tu tiens ta froide.
10: Toi, non, mais tu rennes, oui.
8: Mais c'est pas gentil pour le cheval, quand même.
9: Bah oui.
4: Tu trembles, carcasse. Et tu tremblerais bien davantage si tu savais que Franck Ferrand t'ignorerait.
8: À ce point.
4: Quelques années plus tard. Bon, c'est quand même une bonne réponse d'Isabelle Mercure.

0: aidé par Franck Ferrand. Et on va rester dans l'histoire et le cinéma. Ça va permettre de marier vos deux talents, Isabelle et Franck, puisque tout le monde sait évidemment que Abel Gance a réalisé un très grand film sur Napoléon. Très long aussi, ça c'est vrai. Ça date de 1927. Hein, vous rendez compte un peu comme c'est vieux, ce film de Napoléon. Je ne vous ferai pas l'injure de vous demander qui jouait Napoléon.
1: Non, ne le ferai pas.
2: Oui, ne nous insultez pas, monsieur.
1: Franchement,
2: non.
0: C'était Dieudonné, Albert Dieudonné.
3: Qui est devenu antisémite.
0: Qui jouait Napoléon. Mais ce qui est intéressant, c'est qu'Abel Gance lui-même jouait dans le film le réalisateur. Souvent, les réalisateurs, c'est encore plus vrai à cette époque.
4: Ce qui est horrible, c'est que j'ai présenté ce film il n'y a pas très longtemps. On était sur un bateau pour aller à Sainte-Hélène et j'ai dit aux gens, vous allez bien regarder telle image parce que le personnage de... est interprété par Abel Gance.
0: Et voilà, parce que c'est ça ma question.
4: Mais c'était Talleyrand, non ?
0: Ah non, Talleyrand.
3: Durène, c'est Durène.
5: Ah, tu trembles.
0: Tremble, Ferrand. Et oui, qui était le personnage joué par le réalisateur ?
3: Rocher ?
0: Non.
3: Fauquier ?
0: Non.
2: Joséphine,
0: non. Non, c'était un député.
3: Un révolutionnaire ?
0: Un révolutionnaire, un membre du comité de salut public, si ça peut vous aider, surnommé l'archange de la terreur.
3: Saint-Just.
0: Bonne réponse de Franck Ferrand. C'est Saint-Just. Tremble Saint-Just.
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0: C'est vrai, monsieur Haas, qu'on a un peu de mal à comprendre le titre de votre spectacle. Là, j'ai vu les affiches, là. 6 x 10, ça veut dire quoi? 60, c'est
8: non,
0: ça?
8: Non, mais en fait, je vous dis la vérité, c'est qu'en fait, au départ, on avait une idée. Et en fait, on a écrit spectacle après avoir eu l'idée. Et on s'est rendu compte que le spectacle n'a rien à voir avec le titre. Et ça coûte cher de refaire une affiche, donc on a gardé 6 x 10. Voilà.
3: Et tu joues en ce moment? C'est en ce moment? C'est en ce moment?
8: Oui, c'est en ce moment. Si tu veux ne pas venir, tu peux continuer. Continue à pas venir, vraiment continue. Hein.
0: Ah non, mais on va venir, nous, alors.
8: Oui, ben,
0: quand vous allez jouer quand à Paris, alors?
8: Ben, là, ce soir, je joue à Caen.
0: Donc, ah oui, à côté de chez vous.
8: À côté de chez vous, demain, non?
0: C'est pas à côté de chez moi, Caen. J'habite Paris, monsieur.
8: Oui, mais vous êtes normand.
0: Ah oui, d'accord, mais enfin, je vais pas venir à Caen uniquement pour vous ce soir.
8: Ben, je sais pas.
0: J'ai ma Joconde à nourrir, moi aussi, vous voyez.
8: Paris, ça sera en septembre.
3: Mais est-ce qu'on peut aller au théâtre sans passer par Internet avant?
0: Bah bien sûr qu'on peut aller au dernier moment au théâtre, oui. Sauf si c'est complet, évidemment, ah, c'est complet. Vous trouverez pas de place au dernier moment, mais...
8: Ta meuf, tu la ramènes pas au théâtre?
0: Ah oui, tiens, vous êtes déjà sorti au théâtre avec votre Nathalie, alors où on en est dans cette histoire?
9: Ça fait combien de temps?
3: Elle arrive cet après-midi.
0: Elle arrive d'où? Attendez, elle arrive cet après-midi.
3: Elle arrive de chez l'esthéticienne?
10: Je vais la chercher à la gare.
8: Avec cette chemise?
9: Elle habite où?
3: Non mais c'est...
10: Elle arrive en bétail.
3: Je suis tellement heureux.
8: Elle revient d'Hawaï.
9: Elle habite
3: en fait, c'est une romantique et puis j'adore le
0: Montparnasse. Donc c'est à Montparnasse.
10: Gare de Lyon.
0: De quelle gare elle arrive alors? Non mais vous nous avez
9: dit du Sud-Ouest. Mais c'est la première fois que tu la vois.
3: C'est Montparnasse. Et donc ce qui est génial, c'est qu'on a un amour tous les deux pour Anna Gavalda. Donc un jour j'attendrai quelqu'un.
8: Sans branle, elle arrive de quelle gare, on te demande. Anna Gavalda, c'est quelle gare?
3: Et donc c'est génial, c'est la première fois qu'on va passer autant de temps ensemble. On va passer 3 jours ensemble.
0: Non mais attends.
9: Bon, elle habite où?
0: Vous nous avez bien dit qu'elle était dans le Sud-Ouest.
3: Mais oui.
0: Bah c'est Montparnasse.
3: Voilà, donc cet après-midi, je suis à Montparnasse.
9: Mais c'est la première.
3: Et j'ai préparé un petit programme.
10: Oh la vache.
1: C'est quoi ton programme avec elle, là?
9: Oh mon Dieu,
0: vous allez être sur le quai de la gare à l'attendre.
3: Ouais, mais comme je suis très discret, je vais être un petit peu à l'écart.
1: T'as qu'à voir ta chemise.
10: C'est vrai que t'es très discret, ouais.
1: Très discret.
3: Je vous assure. Alors. Non, mais je suis très romantique, vous savez, j'ai un peu la boule au ventre.
10: Mais t'as acheté un bouquet de fleurs.
3: C'est marrant parce que.
1: T'as la boule tout
3: Mais est-ce que vous, c'est pareil?
0: Vous serez avec un bouquet de fleurs à la main quand elle va arriver?
3: Non, elle veut pas les
8: fleurs. Il sera avec une pancarte, c'est son Uber en fait.
1: Du chocolat.
8: Il est jamais sorti avec elle, c'est un Uber.
3: T'as vu comment je t'inspire? Ça fait déjà 3 blagues grâce à moi quand même.
8: Je pourrais en faire 10. Je pourrais en faire 10 en plus, vraiment. En plus, je me retiens.
0: Elle arrive en TGV ou en Michelin?
10: En inouï, en inouï.
3: Ce qui est beau.
0: Ah bah ça, c'est vraiment, si elle arrive, c'est vraiment inouï.
3: Alors, vous êtes inspirés tous. Et donc, ce qui est magnifique, c'est
0: que... attendez, donc vous pourriez nous la présenter ce soir.
3: Alors.
0: Oui.
3: Et alors, ça fait de nombreux.

0: Moi, et ce qui est magnifique, c'est que justement,
1: de nombreux mois.
0: Demain, elle sait pas encore, mais là, elle va pas écouter parce que là, elle arrive cet après-midi, donc on sera ensemble quand l'émission va avoir lieu. Et donc, ce qui est génial, c'est que demain, je l'emmène en voiture, elle sait pas encore, on va en Normandie.
1: Ah, c'est pas
2: en voiture.
1: Alors attendez, vous avez réservé où en Normandie alors? Non, parce que je peux vous donner des conseils quand même.
0: C'est vrai.
1: Vous avez réservé où alors?
0: À Cabourg.
1: À Cabourg.
3: Mais t'as 85 ans pour aller à Cabourg avec une meuf.
0: Non mais...
3: À Cabourg, non, mais tu vas la ramener pour la faire rêver alors qu'elle vient du sud-ouest.
1: Bah, elle a des pays.
0: Ce qui est génial, c'est qu'elle est absolument comme moi, elle est totalement romantique aussi.
1: Ah bah, c'est Proust.
2: Ah ouais.
1: Mais c'est quoi romantique. Bah voilà, il l'emmène dans la ville de Proust.
0: Et je ne connais pas
1: cet hôtel. Pas le S.
0: J'ai peur la nuit, comment on fait quand
1: t'as peur de quoi la nuit?
4: Comment on fait?
1: T'as peur de quoi?
4: Elle saura faire, elle, non?
2: Non, mais est-ce que tu l'as déjà rencontré? C'est la première rencontre. Non.
0: Ça sera notre 10e rencontre.
5: Ah. 10e?
4: Ah, c'est pas une brouteuse alors?
1: Vous savez ce que c'est qu'un 69, j'espère.
0: Non, mais je sais pas le faire, je
1: tape bah non,
0: comment vous voulez que je me mette
1: en place? Vous connaissez l'histoire de Johan Rioux? C'est Johan Rioux, c'est Proust qui me fait penser à ça.
0: Non, arrêtez, Laurent.
1: Il a jamais fait de 69, il sait pas ce que c'est. Alors, Eva, on fera, mais je vais te montrer. Au moment où il commence, elle pète. Et lui, il dit, oh bah dis donc, s'il y en a encore 68 comme ça, je préfère arrêter maintenant. Non, mais...
3: T'as réservé un hôtel?
1: Ah bah c'est le Grand Hôtel de Cabourg, j'imagine.
4: T'as pris le Grand Hôtel ou pas?
1: Il a pris l'Ibis.
0: Ah bah, mais surtout, c'est qu'elle déteste qu'on parle de nous.
1: Va y avoir Voici.
3: Bah, t'as pris un hôtel, à Cabourg?
1: Vous allez faire la une de Grolla.
0: En fait, ce qui est dingue, c'est que...
5: tellement de questions.
0: Non, mais qu'est-ce que c'est beau d'être au bout d'un quai et d'attendre. Moi, je trouve ça cette
4: sensation. Ouais, surtout si elle arrive pas.
1: J'ai eu peur. Qu'est-ce que c'est beau d'être au bout d'un quai.
4: Je suis à deux doigts d'appeler chez Sudrail qui déclenche une grève pour lui sauver la vie.
1: Mais moi, j'ai envie d'aller à Montparnasse.
4: Ah,
1: moi
4: aussi. On y va cet après-midi.
0: Non, mais la suite, à tout à l'heure, l'émission est longue, il y a 2 heures.
4: Non, mais nous, ça nous va.
0: Il est que 15h41.
1: Là. Allez, raconte.
2: Non, mais raconte.
5: Allez.
1: Non, mais non, on vous voit tellement sur la gare, le quai.
0: Ouais.
1: Elle va descendre à un moment donné avec ses bagages.
3: Et son badge, hein, c'est un contrôleur.
0: Cinquième banane. Tu veux pas faire un sketch sur moi, Az? Tu veux pas faire un sketch sur Johan?
4: Il a envie que ça marche, hein.
0: Surtout, c'est que demain matin... demain matin, j'ai une mission sur la chaîne L'Équipe. Demain matin, c'est très important. Il y a le tirage au sort de la Ligue des Champions demain de la Coupe d'Europe.
1: Il y a un rapport avec Nathalie.
0: Donc en fait.
4: Cette nuit, c'est la Ligue des Champions.
0: Donc je suis un peu pris
1: au mieux. Le rapport, c'est qu'elle, elle a perdu au tirage au sort.
4: Et ce soir, vous dormez où d'ailleurs?
0: Et donc demain, on part à 15h. C'est parti demain.
1: Et vous dormez dans le même lit?
0: Ah, c'est génial. Et puis j'adore, franchement.
1: Vous avez pris qu'une chambre pour deux?
4: Oui, avec des lits superposés.
0: J'ai pris 2 lits au cas où.
5: Mais bon, je comprends pas les 2 lits séparés. Si c'est. Vous allez pas.
0: Bah oui, mais il faut toujours être élégant. Il faut toujours penser que.
5: Oui, mais bon, c'est combien la 6e
0: chambre? Laurent, vous donnez des conseils, Laurent.
1: Bah non, mais je comprends pas, effectivement. Ou vous prenez 2 chambres, ou vous prenez une chambre avec un grand lit, mais il n'y a pas d'intermédiaire.
5: Et les 9 premières fois, vous n'avez pas dormi ensemble?
0: Non, pas encore.
1: Vous n'avez pas
5: fait.
0: Donc j'ai intérêt d'être bon. Vous avez intérêt de m'aider pendant les
4: émissions. Vous n'avez même pas baisé en Bluetooth?
1: Tu n'as pas retiré sa culotte, rien.
4: Ça se trouve, c'est un mec.
1: Ça fait du temps.
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1: Monsieur Baffy avait un peu raison, il faut qu'on réveille notre Olivier Bellamy et il a besoin pour ça.
3: Non, je fais du rodogging.
1: Il a besoin de questions musicales, mélomane qu'il est, spécialiste de la musique classique. Il va forcément déjà, et ce sera une première question pour Laurent Ortier d'Arpajon, identifier cette symphonie, le nom du compositeur et peut-être même le numéro de la symphonie. Ça commence mal. C'est beau, hein? Ça a été créé un 12 septembre. On est le 12 septembre aujourd'hui. Le 12 septembre 1910.
8: C'est pas Rachmaninov?
1: Non, c'est pas Haydn.
8: C'est russe?
1: C'est pas russe, non, non.
8: Non, c'est français.
1: C'est pas français, non.
9: Italien.
1: Non, non, non, non.
8: C'est allemand.
1: Autrichien.
8: Comme la plupart du temps.
1: Autrichien, on va dire autrichien.
8: Voilà, bah oui.
1: Ah, vous me décevez, monsieur.
10: Je cherche. Hein.
8: Haydn.
1: Haydn,
5: non, non, non.
1: Écoutez, c'est un compositeur qui
10: c'est
1: n'arrive.
10: C'est Gustav Mahler.
1: Voilà, j'allais vous dire un compositeur qui n'arrive jamais seul.
10: C'est la symphonie des mille, numéro 8.
1: La symphonie numéro 8 de Gustav Mahler. Bonne réponse d'Olivier Mélanie.
9: Moi, je connaissais la numéro 5 de Chanel, mais...
1: Pour Liliane Gauthier, un morceau suivant. Et là, c'est aussi une symphonie. Vous allez me donner le numéro et le compositeur.
8: Beethoven.
1: Ah non, non, non. Là, c'est un compositeur français.
8: Mais la Bartok.
10: Non. Non, non, français, chérie.
1: Le pouf. On croirait ça prit.
8: Oh, dis donc. Oui. Attends, mais ça va pas bien de me parler
9: vous
8: comme
9: l'aise.
8: Ça.
1: Je peux vous dire qu'il a écrit quelques opéras, comme par exemple Yolande, Gierkeur.
8: Ah oui, ah oui.
10: Magnard, Albéric Magnard.
1: Albéric Magnard. Alors là, bravo.
8: Ah oui.
1: Qui connaît Albéric Magnard?
8: Bah que lui.
9: Albert. J'ai dîné avec lui il y a 2 jours.
1: Il est mort en 1914.
9: Hein. Ah, je confonds.
1: Alors, il y a quelqu'un qui a 97 ans et qui sort son autobiographie, un célèbre pianiste et compositeur. Il nous raconte un siècle de vie, hein, quasiment 97 ans. Et c'est quelqu'un qui a été, évidemment, un musicien reconnu à l'international. Il a débuté sa carrière dans les années 1950. Et il avait même écrit la musique du film À bout de souffle.
8: Claude Bolling.
1: Ah non.
10: Cosma.
1: Mais
10: oui. Cosma. Oui, Vladimir Cosma.
1: Mais non, non, là,
5: c'est
1: on parle.
5: C'est pour ça que je pensais.
1: On parle d'un pianiste et compositeur, pianiste de jazz, écoutez.
10: Vivant.
1: Vivant.
8: Ben oui, 97 ans.
9: Il est dans la chanson de jazz.
1: Comment vous dites?
10: Martial Solal.
1: Martial Solal. C'est encore une bonne réponse d'Olivier Bellamy. Grand pianiste, Martial Solal.
10: Oui, en jazz.
8: Ah ouais,
10: oui.
8: Bah il y a lui et Chopin. Hein.
9: Ah oui, oui, c'est ça.
1: Pianiste de jazz, compositeur, arrangeur, chef d'orchestre français. Il a accompagné les plus grands musiciens américains, Stan Getz, Sonny Rollins, Dizzy Gillespie.
10: Ah, ce qui est extraordinaire, moi, c'est le jazz que j'aime bien parce que c'est le jazz qui rend heureux.
1: Ah oui,
10: c'est
1: ouais.
10: Ça.
8: Oui, chérie,
1: mais
8: oui,
1: ça se voit, vous avez l'air heureux.
10: Oui, absolument.
1: Ah oui,
10: absolument.
1: Oui, oui.
10: Parce qu'il y a du jazz un peu qui est un peu. Qui fait un peu.
8: Ah,
10: pantalon
8: courir.
10: De velours, la fumée.
8: Oui, c'est vrai.
10: Les caves, oui. Tout ça. Oui. Là, c'est
9: comme si loupé, vous le compreniez, là, Laurent, on va gagner du temps.
10: Alors que lui, c'est un pianiste du bonheur.
8: Allez, mais tu as raison, chérie.
5: Voilà. Mais c'est tellement beau ce qu'il dit.
10: Non, allez, c'est vrai.
1: Une dernière question musicale. Oui. Après, ouais. Comme ça,
8: là, moi, je vais laisser Olivier répondre parce que je ne vais pas lui piquer la vedette.
1: Ah non, mais avouez que là, parce qu'il y en a certains ici qui viennent.
8: Il est pointu.
1: Il y en a certains ici qui viennent avec soi-disant une spécialité, puis rien.
8: Ah bah oui.
5: Il n'y en a pas de spécialiste.
8: Moi, ça fait 20 ans que je cherche.
9: C'est quoi des non-spécialistes alors.
1: Aussi, je ne veux pas faire injure. Paix à l'âme des frères Bogdanov, mais enfin, on se souvient quand même des questions.
8: Ouais, sinon... bah, ça les a tués d'ailleurs. L'humiliation.
1: On se souvient des questions scientifiques.
8: Ah oui.
1: On n'avait jamais de réponse.
8: Ah oui, même en les séparant, il n'y avait pas de réponse.
1: On les embrasse, on les adore. Moi, j'adorais les frères Bogdanov.
9: Moi, je dois dire un truc, c'est que là, quand je suis entre grosses têtes, au bout de la 3e émission, vous organisiez un dîner où vous aviez privatisé un restaurant, une pizzeria, pour que toutes les grossettes se retrouvent. Et moi, je suis arrivé là-dedans, j'étais invité, mais très impressionné parce que je connaissais encore personne. C'est ma 3e émission. Et je me retrouve à table avec, en face de moi, j'avais Claude Sarotte, j'étais Benichou, et j'étais entre deux frères Bogdanov. J'avais l'impression d'être entouré par deux sphinx comme ça. Ça faisait de profil, il faisait peur quand même, je te jure. Et je sais pas, sûrement parce qu'on m'a mis là.
1: Il y a double menton avant l'heure.
9: Sûrement qu'on m'a mis là parce que j'avais fait des trucs sur ma gueule aussi, sûrement.
10: Moi, j'étais à un salon du livre avec les deux. Et ben, je peux vous dire que j'en ai pas signé un. Parce qu'ils avaient une foule devant. À chaque fois, je disais pardon, s'il vous plaît, laissez-moi mon petit carré pour avoir les deux mémés là qui viennent me voir. Et ben, c'était impossible. C'est intéressant ce que j'en raconte.
8: Quelle belle histoire.
1: Je préfère quand vous répondez aux questions. Non, je vais vous demander qui a mis en musique la célèbre comptine pour enfants. Une comptine pour enfants, d'ailleurs, je dois dire que je ne connaissais pas très très bien moi-même. Ah, vous dirais-je, maman.
10: Wolfgang Amadeus Mozart.
1: Bonne réponse d'Olivier Bellamy.
9: Alors...
11: Autant je connaissais les autres, mais celui-là me dit rien du tout.
1: Mais c'est quoi ça, « Ah, vous dirais-je maman ?»
10: Alors, « Ah, vous dirais-je maman », c'est une vieille chanson française, « Ah, vous dirais-je maman ?» Et Mozart a écrit des variations.

0: ça c'est à vous dirais-je maman.
1: Voilà. Ça c'est l'original, c'est la vieille chanson française. Il l'a repris tout bêtement. Hein.
2: Mais plus vieille que lui.
1: Si Mozart peut être bête, mais enfin. Voilà. Et ensuite, il y a des variations.
0: Parce que ça, un enfant le ferait.
2: Mais non, il a non,
1: c'est quand
2: il
1: avait 3 ans.
3: Non, il y a des petits triolets là.
0: Il y a quoi?
4: Oui, des triolets.
5: Mais oui, Elsa.
1: Non, c'est pas si facile.
0: Ah non. Parce qu'on entend là, c'est pas facile à faire.
1: Non, c'est pas si facile.
0: Non.
6: Bah,
0: Caroline Diamant, elle joue du piano, elle vous dit que si.
2: Ça, c'est facile à faire.
1: Et ça.
3: Non.
2: Bah, si, c'est plus Mozart.
3: C'est
2: d'avoir une petite dextérité.
3: Moi aussi, je joue du piano.
1: C'est la première variation.
0: Ah, c'est joli là.
2: C'est beau l'accordéon. C'est pas là que j'ai dit que c'était facile.
4: C'est beau l'accordéon.
0: Vous jouez du piano, un jour on fera un concours de piano entre Caroline et Isabelle.
2: Ah ouais, mais moi, faut que je me coupe les

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1: Quel est l'équivalent du bouloulou en Algérie, du calupilut dans la culture inuite ou du picolato?
2: Un truc qui se mange?
1: Non, ça ne se mange
3: pas. Ça se fume?
1: Pardon.
3: Ça se fume?
1: Ça ne se fume pas.
4: Ça se boit.
1: Je vous demande un mot, évidemment français, qui est un synonyme du bouloulou en Algérie, du calupilut dans la culture inuite, ou encore en Franche-Comté, du picolaton.
3: Et c'est un objet?
1: Non. En Lorraine, vous voulez en Lorraine?
3: Oui.
1: En Lorraine, c'est le potom.
5: Ah, le potom.
3: Ça se mange?
1: Non.
3: C'est quelque chose qu'on a chez soi?
1: Dans le Berne, c'est le Toyota. Vous avez aussi la Bigot.
2: C'est une voiture.
5: Ah, une voiture.
1: Vous avez le Bras Rouge. Vous avez le Cam Cruise. Ça, c'est en Gascogne.
3: C'est des choses qu'on fait?
1: Non.
4: C'est décrit?
1: Ah, c'est pas décrit.
2: C'est des traditions.
5: Vous êtes un membre?
1: Un membre, non. Vous avez aussi le carabibounet.
6: Ah, c'est leur conjonction de coordination.
1: Pardon?
6: Bouloulou, c'est leur conjonction de coordination. Nous, c'est Méo et donc Ornicard, et eux, c'est Bouloulou. C'est bon, vous rigolez?
1: En Grèce, c'est mort. Parce que c'est drôle. En Grèce, c'est mormot, vous voyez. Il y a des tas d'équivalents en fonction des régions, vous voyez, et des pays.
3: C'est une tradition?
1: Et moi, j'ai trouvé...
5: C'est le maire du village.
1: Ce mot que vous connaissez tous, je l'ai trouvé dans l'éditorial. Vous savez que si vous prépariez bien cette émission, si vous étiez fidèle, vous sauriez que souvent le jeudi, je vais piocher dans l'édito de Franz-Olivier Gisbert un mot, évidemment, qu'il ressort de derrière les fagots, qu'on utilise de moins en moins, mais lui, il aime bien utiliser le vieux François, comme on dit. Et là,
2: le vraiment... vieux François, c'est Berléans.
5: Je t'emmerde, connard.
1: Vous laissez pas faire par ce petit con, François. Et là, d'ailleurs, il faut quand même le dire, ce mot, c'est un mot que tout le monde connaît, mais j'ai voulu vérifier sa définition exacte, et en vérifiant sa définition exacte, je me suis aperçu qu'il y avait un tas d'équivalents dans les régions et dans le monde.
4: Ça nomme il triche, François.
5: Mais non, je demande à Siri, boulou, là.
6: C'est de la triche.
3: Est-ce que ça désigne une personne?
1: Là, en l'occurrence, il parlait de Trump et de certains en France qui, effectivement, le montrent comme le diable. Alors après, les avis divergeront à propos du président américain, mais lui dit, voilà, certains Français le prennent pour un...
5: Un boulouloulou
1: en Algérie.
2: Un bâtard.
3: C'est une valeur?
1: Un calipilouite en culture inuite.
3: Un bouffon?
1: Un picolaton?
3: Un chef?
1: En Franche-Comté? Non, pas un chef.
2: Un méchant?
3: C'est une qualité?
1: Alors un méchant, ça on se rapproche.
2: Une mauvaise personne?
1: Quelqu'un qui fait peur?
4: Un diable?
1: Non.
5: Un monstre?
3: Un esprit satanique?
2: Un Voldemort?
1: Alors on se rapproche, vous voyez, par exemple...
2: Isabelle Mergaud.
1: Non, elle va être contente.
3: Dans toutes
1: les régions, c'est pour faire peur aux enfants.
3: C'est comme la dame blanche.
2: Un croque-mitaine.
1: Un croque-mitaine. Voilà. Bonne réponse de Romain Deduic. Un croque-mitaine, quelqu'un qui fait peur aux enfants, ben voilà, en Algérie effectivement on dit un bouloulou et on dit attention, le bouloulou va venir ce soir.
3: Oui.
1: Moi chez moi en Normandie c'était le père Lapouque, vous voyez, on dit ah le père Lapouque il va passer ce soir.
5: Ça je savais.
1: Vous savez le père Lapouque?
5: Oui.
1: Est-ce que c'est une pouque?
5: Parce que ma grand-mère a été diphto.
1: Ah ben voilà, ouais. Et ben le père Lapouque, attention, si tu vas pas au lit avant 8h, hop, et le père Lapouque qui va passer.
3: Le père Lapouque et l'abbé Pierre. C'est peut-être ça.
6: Mais c'est bizarre parce que vous avez besoin de créer des personnages qui font peur aux enfants.
1: Ben oui.
6: Ah ben non, moi c'était ton père va venir à 20h. Elle a peur.
1: Oui. Quelque part, vous avez raison, Adil.
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1: Ah, une question pour Yann Levert, à laquelle Yann Moix devrait répondre facilement. Paris 19e, pas Yann Moix, Yann Levert. La question concerne un lipogramme. De quoi s'agit-il?
6: Un hippogramme?
1: Non, un lipogramme.
7: C'est le fait d'utiliser une lettre, de faire commencer un poème par la même lettre.
1: Non, ah, non, ça c'est
8: un hippopotame.
1: Non.
7: Alors c'est le fait de mettre un certain nombre de mots dans un vers.
1: Non.
9: C'est le fait de commencer une phrase et de la terminer avec la même lettre.
1: Non.
8: C'est peut-être le fait de commencer tous les mots par la même lettre.
1: Non, vous étiez tout prêt au départ, monsieur. Et je suis sûr que vous allez pouvoir me citer.
7: Par exemple,
1: le lipogramme le plus célèbre.
7: On enlève une lettre, par exemple.

0: La disparition de Georges Perec, c'est un lipogramme en E.
1: Voilà, parce qu'on n'a jamais utilisé la lettre E. C'est enlever une lettre de tout ce qu'on a pu écrire. La lettre E, effectivement, disparaît de ce livre qui s'appelle La disparition. Il y a d'ailleurs pas de.
2: Alors là, ça me. Ou le U.
1: Pas de dans le titre. C'est Georges Perec qui a écrit La disparition et c'est un lipogramme. Ah. Bonne réponse de Yann Moix.
3: Ah, mais oui!
4: Pourquoi?
3: Ben oui, parce que liposuction, tu enlèves quelque chose.
5: Non, mais c'est pas l'hypo que t'as pas compris, c'est grave.
2: Ben oui, non, mais elle a raison, l'hypographe.
1: Et crois-moi qu'elle a compris succion, en revanche. Pour Fernand Jans, qui habite Fontenay-les-Bris dans l'Essonne, c'est dans les tweets Savoir du Monde que je trouve parfois des questions. J'aime les citer quand même, c'est bien toujours de citer ses sources. Et dans Savoir du Monde, on nous a donné une phrase en tchèque. Une phrase qui signifie « enfonce ton doigt dans ta gorge ». Pourquoi cette phrase « enfonce ton doigt dans ta gorge » est-elle célèbre en tchéquie?
5: Parce que ça désigne une personne?
1: Non.
3: Est-ce que c'est un... Est-ce que ça fait...
2: Mais...
6: Un slogan de la révolution?
7: C'est pas un rapport avec... Est-ce qu'on pourrait pas dire que...
1: vous seriez pas en train de faire un hippogramme?
2: Oui, non mais sauf que toi t'as enlevé toutes les lettres.
3: Est-ce que c'est... Est-ce que quand on prend les initiales en tchèque, ça donne quelque chose en tchèque?
5: Non, non, parce que ça a marqué le début de la censure dans ce pays. Avant, la phrase s'appelait « prends ton doigt dans ton cul ».
1: Non, non, ça marche encore aujourd'hui. Et c'est vrai que c'est pas la seule phrase en tchéquie, mais évidemment, moi, je vous donne la traduction « enfonce ton doigt dans ta gorge ». C'est valable aussi, il faut le dire, pour une morie pleine de taches se mouilla dans la brume.
5: C'est des pangramme ?
1: Non. Et c'est valable aussi pour une taupe à péter à travers une motte de gazon ayant premièrement avalé une poignée de grains.
3: Est-ce que c'est des codes pour
2: c'est
3: la guerre
2: arrivé, c'est vraiment
3: est-ce, que c'est, est-ce que ce sont des codes pour
1: je,
3: la guerre
1: je suis moins sûr des suivants. Non, évidemment, il faut connaître...
3: C'est pour ne pas oublier quelque chose.
1: Il faut connaître, évidemment, la langue tchèque.
3: Ok.
1: C'est ce qu'on appelle un vire-langue, vous voyez.
5: Oui.
3: Ok, j'ai une idée.
1: Ah, allons-y.
3: Ouais, alors peut-être que c'est pour se souvenir, par exemple, en tchèque, de toutes les planètes.
1: Non, non, non, on est tout près de la question et de la réponse précédente, pour tout vous dire.
0: Ah, eh bien, toutes, les lettres sont, toutes les lettres sont employées.
5: Ah, non. Il n'y a pas de voyelle. Il n'y a pas de voyelle.
1: Il n'y a pas de voyelle dans cette phrase. Bonne réponse de Stevie.
3: Attendez, excusez-moi, hein, je voudrais pas, vraiment, je voudrais pas vous reprendre patron, mais dans enfonce, il n'y a pas de E.
1: Mais ça, c'est en français.
2: Ben, rien compris.
8: Moi, quand j'étais en vacances, c'était quoi ce pays? En Slovénie.
1: Oui.
8: Et ben, pour dire bourdon, parce que je demandais comment ça se dit ça en slovène.
2: Ah ouais,
8: et
2: ouais.
8: Ben, le mec, il n'y avait pas de voyelle dedans.
1: Vous êtes sûr que c'était pas gland plutôt?
8: Non. Non, il y avait des bourdons, je dis comment on dit? Et il n'y a pas de voyelle. Nous, on voyait
1: pas prononcer. Enfonce ton doigt dans ta gorge, ça te dit.
5: Ah ouais, c'est normal parce que c'est comme ça qu'on parle quand on a le doigt dans la gorge.
1: STRC, PRST, SKRZ, KRK pour traduire en langue française, enfin avec les lettres françaises.
5: Vous voulez pas qu'on fasse un strable?
1: Mais c'est vrai aussi pour la traduction en tchèque d'une morie pleine de taches se mouilla dans la brume. Voilà des mots qui en tchèque n'ont aucune voyelle. Bonne réponse collective.
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1: On va faire des questions plus contemporaines pour faire plaisir à monsieur Stommy Boxy. Oui. Puis à Jérémy Crédville qui est assez jeune, bien qui est un des plus jeunes ici aujourd'hui.
10: 23 ans.
1: Combien vous avez?
10: 23 ans.
1: Non, pas avec deux enfants, mais vous n'allez pas me faire croire
11: 23
1: ça.
11: 23 ans depuis 23 ans.
1: Mais là, si je vous parle quand même de Timothée Chalamet, ça vous dit...
10: Ah oui,
1: voilà.
12: Chalamet. Alors, c'est pas Chalamet hein.
1: Certains disent Chalamet.
10: Chalamet, c'est un Pokémon.
1: Mais aux États-Unis, on dit Timothée Chalamet.
12: Ah, c'est vrai.
10: C'est mytho.
11: Mais c'est Chalamet.
1: Comment ils disent aux États-Unis?
11: Chalamet, mais c'est Chalamet. Chalamet. Son papa, c'est Marc Chalamet.
1: Ouais. C'est vrai que son papa est journaliste français pour le Parisien. Mais bon, c'est une vedette internationale. Mm. On l'appelle à l'américaine. Timothée Chalamet.
11: Like Laurent, you care.
1: Non, parce que si vous l'appelez Timothée Chalamet, les Américains, ils comprennent pas. Je
13: vous jure. Ouais, mais on est en France.
1: Ah, on est en France, on est en France. Mais là, je vous parle d'une vedette internationale qui, en janvier prochain, jouera sur tous les écrans du monde.
10: Dune 3.
1: Pardon.
10: Dune 3. Le troisième opus de Dune.
1: Non. Dune 3, je comprenais pas ce que vous disiez.
10: J'ai bien vu.
11: Tu t'es pris au Cap Ferret, quoi.
13: Il joue un autre personnage encore.
11: Il joue un biopic.

0: Alors, il va jouer un biopic.
1: Ah, mais oui, je sais. Attendez.
2: Aznavour.
3: Bob Dylan.
0: Bob Dylan.
4: Il a étranglé Isabelle. Il a étranglé Isabelle.
3: Culture ici! Qu'il y a de la culture ici!
4: Je l'imagine!
5: Il est prêt
4: à
1: Mais j'étais pas loin!
4: Il
5: est prêt à décapiter quelqu'un pour une bonne réponse!
4: Il a étranglé Isabelle!
0: Il vous a étranglé pour pas que vous répondiez!
1: J'étais sur Aznavour! Alors que c'est. J'ai dit étranglé là!
5: Oui, la tête.
1: Alors, tu sais
0: c'est vrai que
3: Aznavour, c'est un Haraïm.
0: Je sens que ça vous a plu, hein, comme ça, qui vous touche.
1: Non, mais non, attendez, j'ai mis 3 heures à faire mon chignon, il me l'a massacré en 2 minutes.
6: On voit pas la différence. Bon, après, on voit pas la différence. Oh, la violence d'Abel, pas de soucis.
4: Oh là là.
0: Dans les nouveautés.
3: Est-ce qu'on peut arrêter les questions maintenant? On joue à des jeux, Kulamaya, Loup-garou.
0: Vous avez une chance pour la prochaine aussi, monsieur.
5: Mais de mollo.
4: Dans le nouvel album de Stommy Bugsy.
0: Et vous ne croyez pas si bien dire, il y aura le retour d'un jeu tout à l'heure dans les grosses têtes.
1: Ah,
0: le retour du qui est qui fait quoi.
1: Mais
0: nouvelle formule.
3: Mais je connais pas ce jeu-là.
0: Je vous expliquerai tout à l'heure. Mais pour l'instant, j'ai encore une question contemporaine d'actualité. On vient d'évoquer Timothée Chalamet, qui effectivement jouera Bob Dylan au cinéma, alors qu'il est toujours vivant. Ouais. Rappelons-le, Bob
7: Dylan.
0: Mais
7: il sait tout faire, il chante.
1: Ah, il
7: sait
1: bien. Timothée Chalamet, qui était toujours vivante, vaut mieux pour lui. Hein.
0: Non, mais Bob Dylan aussi, il sera en concert à Paris, là, en octobre, Bob Dylan.
1: Ben, Céline Dion
6: prix Nobel de littérature, quand même.
0: Qu'est-ce que vous dites?
1: Céline Dion aussi, elle était vivante quand on a fait son biopic.
0: Oui, Valérie Le Mercier. Mais oui, vous avez raison.
1: Voilà, c'est pas tort du tout, même.
0: Ça revient même, je vous dis que vous avez raison.
1: Vous avez les deux prétentieux ici.
0: Bon, en tout cas, Bob Dylan, de son vivant, va voir Timothée Chalamet interpréter son rôle. Uh-huh. Et puis, dans les sorties d'albums, je vous annonce aussi, là, dans quelques semaines, le 8 novembre, précisément, la sortie de l'album de Julien Doré. Ça va s'appeler Imposteur.
7: L'ex-chanteur
0: révélé par la Nouvelle Star va faire des reprises un peu comme à l'époque de la Nouvelle Star, d'ailleurs, où il savait tordre les chansons pour en faire...
7: Très bonne idée.
0: Des succès personnels. Là, c'est le premier extrait qui vient de sortir. Il a repris la chanson de Mylène Farmer.
5: Pourvu qu'elle soit douce.
0: Mais, alors, curieusement, alors qu'Alain Delon vient de nous quitter, et ça, il ne l'a pas fait exprès parce que c'était déjà enregistré, évidemment, il reprend aussi la chanson Parole et Paroles.
3: Paroles et Paroles, c'est une reprise à la base. Hein.
1: C'était
3: une reprise italienne déjà.
0: C'était italien au départ.
3: Le jeu de la culture.
0: Vous l'avez appris ici, je vous signale.
3: De quoi, quoi?
0: C'était italien au départ.
3: Ah ouais,
0: oui.
3: Bon, ça, on n'était pas obligé de le mettre.
0: Et alors donc, c'est Julien Doré qui chantera. Alors lui, il fait Dalida, en fait.
7: Oui.
0: Parce que c'est lui le chanteur.
1: Julien Doré, il fait Dalida?
0: Oui, enfin... Le rôle de Dalida,
7: D'accord.
5: Il a les mêmes cheveux.
7: Et vous demandez qui a parlé alors?
0: C'est lui qui fait paroles, comme dans la version Mathieu Chédid avec Monica Bellucci, puisqu'il y a une version Mathieu Chédid où c'est Mathieu Chédid qui chantait, et c'est Monica Bellucci qui parlait.
1: Qui disait que
7: je vais avoir la réponse.
0: Donc je vous demande quelle est l'actrice?
7: C'est Sharon Stone.
0: Sharon Stone, bonne réponse. De Florian Gazan et Liane Folie.
1: On les filles avant. Alors donc, elle va pas chanter, elle va juste dire que tu es belle.
0: Que tu es beau.
3: Et c'est qui fait ça?
0: Julien Doré,
3: avec qui? C'est quoi le featuring?
5: Sharon Stone.
3: Monica Bellucci, elle va pas venir ici pour la promo de Beetlejuice?
0: Ah, peut-être.
3: Ouais. Pour l'inviter.
0: Tim Burton, son nouveau compagnon, puisque c'est Tim Burton, son nouveau compagnon. Et pourquoi vous faites
4: Je savais pas.
0: Ah bah oui, alors
7: bien sûr que si.
0: Venez ici, on vous dira tout.
7: Oui,
6: on dira tout. C'est mieux que chez le coiffeur.
4: Parce que je sais que Vincent Cassel est avec une nouvelle brésilienne.
0: Ah oui, mais Monica Bellucci, elle est avec Tim Burton.
6: Ça fait longtemps. Il vient d'avoir son étoile, Tim Burton. J'étais surpris qu'il ne l'ait pas eu avant. Il a une carrière formidable. Ils viennent de lui faire une étoile à Hollywood.
0: Ah oui, ah oui.
6: C'est un peu tard.
4: Voilà.
1: C'est dur de rebondir.
5: C'est le trampoline de la culture.
0: Sur Monica Bellucci, c'est pas difficile, mais sur Tim Burton,
7: de rebondir,
0: c'est un peu plus compliqué. En tout cas, c'est Sharon Stone qui va chanter avec Julien Doré, Paroles et Paroles.
3: Mais il avait invité aussi Catherine Deneuve à faire du roller dans ce clip.
0: Ah bon?
3: Ouais.
1: Catherine Roller, faire du bonheur.
5: Catherine Roller,
1: mais elle a pas fait du roller.
3: Si.

0: fait du roller.
1: Catherine, Catherine Deneuve, elle a fait du roller dans un clip de Julien Doré. Je connais
0: c'était
1: ma culture.
0: Truqué, c'était truqué. Non, non, non, franchement, c'est dur à faire.
2: Mais il y avait six patins à roulettes.
3: C'était des grosses roulettes.
0: C'est,
3: hein.
0: Pas, c'est pas pour critiquer, mais c'est très dur.
2: C'est bien sûr que c'est très dur.
1: Non, oui. Faire du roller. Catherine Deneuve.
2: Ah, vous le faites bien, Julien Doré.
3: C'est pas compliqué. Hein.
2: Ah oui, comment c'est ?
4: Encore des mots, toujours des mots, les mêmes mots, rien que des mots.
2: Hey, c'est pas mal, hein ?
5: Yeah. Très bien.
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2: Direction Torcy, où nous attend Vincent. Bonjour Vincent.
7: Bonjour Laurent.
2: Vous allez bien ?
7: Très bien, et vous-même ?
2: Ben pas mal. Est-ce que vous sortez un peu de chez vous alors aujourd'hui ? Premier jour de déconfinement.
7: Oh que non !
1: Ah, vous, restez, vous restez à la maison Vincent alors.
7: Je reste à la maison, vous savez, ça fait 4 ans que j'y reste.
2: Ah bon, alors donc vous êtes habitué à être à la maison. Et
7: je suis habitué depuis 4 ans.
2: Vous en profitez pour écouter les grosses têtes, on vous remonte le moral j'imagine.
7: Oh les grosses têtes, je les écoute depuis 1978.
2: Mais vous êtes sorti un peu depuis quand même.
7: Oh je ne suis sorti que 3 fois pour aller faire des courses.
3: Depuis 1978
1: oh, bah, oui, ça fait pas beaucoup.
3: Vous, hein. Vous mangez pas frais. Hein. Vous avez dû faire des grosses courses. Hein.
1: C'est lui qui a pris les 28 000 rouleaux de PQ. Oui, c'est ça.
2: J'espère, Vincent, j'espère qu'on vous distrait, qu'on vous amuse. Alors, puisque vous êtes bloqué
7: si
2: chez vous.
7: Si j'écoute depuis 1978, c'est que j'aime beaucoup RTL et que vous me distrayez énormément.
1: Oui. Eh ben, on est là pour ça.
2: Évidemment. Ou alors que vous n'avez pas de bras pour tourner les boutons.
7: J'en ai deux, comme tout le monde.
1: Ah, ben, c'est déjà pas mal.
2: Êtes-vous prêt à deviner la vraie information parmi les fausses, Vincent ?
7: On va essayer.
2: Alors, on commence par Ariel Dombal.
8: Retour des enfants à l'école. Après 55 jours de confinement, 45% des parents ont décidé de remettre leurs enfants à l'école. En revanche, seulement 11% retourneront les chercher.
2: Ah, ça c'est sûr. C'est Isabelle Mergaud.
9: Déconfinement. Selon une étude, après 55 jours de confinement, 65% des Français ont oublié de prendre une douche ce matin avant d'aller au travail et sont arrivés au bureau en pyjama.
2: On en a vu ici à RTL. Christophe Beaugrand.
10: Alors, décès de Little Richard, le ministre de la Culture Franck Riester aurait envoyé par erreur un message de condoléances à la femme de Richard Cochet.
1: Ça aussi, c'est crédible.
3: C'est vrai qu'il y a un
2: c'est
3: peu...
2: son surnom.
3: Il avait un peu la même gueule. Hein,
2: ah non, mais c'est surtout qu'il est très petit, hein, Richard Cochrane.
3: Très, très petit.
2: On le surnomme Little Richard en Suisse.
1: Il est toujours vivant, quand même.
2: Antoine Duléry.
11: Alors, ce week-end, un voisin a dénoncé un couple en plein ébat sexuel sur une plage à la Grande Motte.
2: Valérie Mérès.
12: Résultat de 55 jours de confinement où les Français se sont remis à la pâtisserie. Une centaine d'éclairs ont été vus dans la nuit à Paris parce qu'hier soir à 20h, tout le monde a acheté le trop-plein.
2: Franck Ferrand pour terminer.
1: C'est poétique ça.
12: Oui.
13: Alors Vincent, déconfinement, avec la multiplication des marquages au sol pour orienter les passagers, notamment dans les gares, et faire respecter les distances de sécurité, tout le monde marche la tête baissée. Résultat, une épidémie de fracture du nez.
2: Ça peut venir, sait-on jamais. Bon, ça me semble assez facile, Vincent. Est-ce que vous avez bien écouté tout le monde ? Qui éliminez-vous en premier ?
7: J'ai bien écouté tout le monde, mais ce n'est pas si facile.
2: Ah, attention.
7: Alors, Ariel Dombal nous a parlé de...
2: Alors, Ariel, c'était un sondage qui disait qu'il y avait 11% des Français qui retourneront pas chercher leurs enfants à l'école.
7: Et 45... Je ne pense pas.
0: Ah non ? Ah, attention, il y a peut-être un piège.
2: Mais ne faites pas perdre ce pauvre Vincent. Non, vous avez raison d'éliminer Ariel. Bon. Ensuite.
7: Alors, après, on a eu Valérie Mérès, il me semble.
2: Alors, vous annulez Valérie. Oui, on n'a pas acheté des éclairs au chocolat par la fenêtre. Les éclairs, les éclairs, c'était bien ceux de l'orage, violent orage.
0: Oh
2: on n'a pas de chance, hein, quand même.
0: C'était comme la fin
3: du
0: monde.
3: Dès qu'on est déconfiné, il flotte.
0: Bah, c'était très beau, oui.
9: Très beau.
2: Ah ouais, moi,
7: alors, Christophe Beaugrand, je ne me souviens plus.
2: Moi non plus, je ne me souviens plus de lui. Ah oui,
1: ça, c'est agréable. C'était les condoléances de Franck Riester, le ministre de la Culture, à la veuve de Richard Cochiante, parce qu'il
2: Enfin, pas la veuve, la femme.
5: La femme, oui, pardon. Oui, oui.
3: Excusez-moi. Lui, il vit encore.
5: Lui, a priori, il est toujours vivant, oui.
7: J'hésite entre Monsieur Duléry et Christophe Bourgand.
2: Oh là là. Et vous éliminez Isabelle Mergot et son pyjama.
7: Ah, Isabelle Mergot, effectivement.
9: Oui, je suis là, merci, bon anniversaire. En plus, c'est son anniversaire.
5: Oui, c'est son anniversaire.
2: Écoutez, pensez que le ministre de la Culture, je vous aide un peu, aurait pu commettre une telle erreur d'envoyer un message de condoléances à la femme de Richard.
7: Justement, c'est pourquoi j'hésite.
5: Vous savez que c'est crédible.
7: Je peux entendre à nouveau Isabelle Mergot.
9: Mais oui, non, mais c'est 65% des Français ont oublié de prendre une douche ce matin avant d'aller au travail et sont arrivés au bureau en pyjama.
3: Ça, c'est très crédible, ça, Vincent.
7: Oh, ben non, alors je vais garder Monsieur Duléry.
2: Eh ben voilà, nous aussi, on garde Duléry. Eh ben oui.
3: Eh oui, bravo.
7: Je garde Monsieur Duléry et... Je souhaite un très bon anniversaire à Isabelle Bergo, bien sûr.
9: Merci Vincent.
3: Je vais vous donner son adresse.
7: Une énorme bise.
2: Ça c'est interdit normalement. Attention à la bise.
7: Oui, mais je lui fais par les ondes.
2: Alors ça va. Un couple a effectivement été verbalisé pour des ébats sexuels sur une plage de la Grande Motte.
3: Oh, quand même. Et oui, c'était vrai.
2: C'est effectivement sur la plage du Grand Travers.
3: Ah oui, ça m'est.
2: Donc, à la Grande Motte.
3: C'est vraiment des porcs. Hein.
2: C'est un peu cochon en tout cas la plage des Grands Travers.
9: Mais c'est pas qu'ils avaient pas de masque qu'ils ont verbalisé.
2: Non, ce qui est pas sympa, c'est
9: qu'ils cherchaient des moules.
2: C'est un voisin témoin qui a prévenu la police.
5: Oh, c'est un petit peu pignolé quand même.
2: C'est pas sympa quand même.
5: Non mais en plus ils étaient confinés ensemble.
3: Il aurait mieux fait de se rincer l'œil tout simplement.
2: Et donc la police de Montpellier s'est déplacée. Il y a eu les militaires qui sont venus, les gendarmes.
5: Et Madame est ravie.
3: Et ils ont fait une énorme partouze.
5: Mais oui, c'est ça.
2: Les deux membres du couple habitant l'un comme l'autre, la Grande Motte.
3: Les deux membres du couple.
2: Oui.
3: Ah, c'est intéressant.
2: Qui viennent de la Grande Motte ont été verbalisés d'une amende de 135 euros chacun.
3: Ouh la vache.
5: Non mais ça veut dire quand même.
7: Ça fait cher.
5: C'est-à-dire que le monsieur était assez endurant quand même parce que on imagine qu'entre le moment où il y a eu le coup de fil et le moment où la police est arrivée ou alors
9: ils sont arrivés tout de suite.
2: T'as raison, avec vous elle aurait même pas eu le temps de passer le coup de fil.
5: Nous on serait rentrés à la maison, on n'aurait dérangé personne.
2: En tout cas c'est gagné Vincent, bravo.
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2: Quelle célèbre phrase fut prononcée le 4 juillet 1917 par le colonel Charles Stanton?
5: Charles Stanton, il a dit
3: en avant Guingamp.
5: Le pays il a dit le pays de Lafayette, nous voilà. Pays de Lafayette, nous voilà.
9: Pas
5: pays.
9: Lafayette, nous voilà.
2: Lafayette, nous voilà. Oh. Bonne réponse de Paul Alcarat et d'Isabelle Mergot. Eh oui, moi j'ignorais que cette phrase fut prononcée en 1917 pendant la Première Guerre mondiale. Moi je pensais que c'était à l'époque de Lafayette.
5: Et non.
2: Et pas du tout. C'est une phrase qui a été prononcée par ce colonel américain sur la tombe de Lafayette pendant la Première Guerre mondiale. Quand les Américains sont venus chez nous, il est allé, ce colonel américain, sur la tombe de Lafayette.
9: Qui est où?
2: Au cimetière de Picpus.
9: Ah, ouais.
2: Et il est allé sur la tombe sur la tombe des Galeries Lafayette. Il est allé sur la tombe de Lafayette, donc pendant cette Première Guerre mondiale, effectivement, et c'est là que ce colonel a dit Lafayette, nous voilà, pour dire les Américains sont là pour aider la France en remerciement de ce que Lafayette a fait pour les Américains.
9: Mais qu'est-ce qu'il a répondu, Lafayette?
2: Il a rien répondu, mais en tout cas, bravo.
9: Le château de Lafayette est dans le Puy de Dôme. Près de la chaise donc.
2: Et quel rapport, Ariel?
9: C'est bon à savoir, écoutez. Près de la chaise Dieu, vous pouvez vérifier.
2: Une question cinématographique.
9: J'adore.
2: Pour Tatiana Druyère, qui habite Reims. Quel film s'ouvre avec cette phrase de Jules Renard? N'écoutant que son courage, qui ne lui disait rien, il se garda bien d'intervenir.
3: Poil de carotte.
2: Non.
9: Courage Fuyon.
2: Courage Fuyon. Bonne réponse d'Isabelle Mergot.
9: Non, s'il vous plaît, non. N'applaudissez pas, la culture, c'est mon métier.
2: Un film d'Yves Robert, effectivement, avec Jean Rochefort et Catherine Deneuve. Courage, fuyons. Une autre question pour Marc Chaise. Question littéraire, Monsieur Chaise habite Vauréal. Et je vais vous demander qui a écrit Anne-Marie, un roman qui a obtenu le prix Goncourt en 1981.
15: Il s'appelait Pierre ?
2: Il est mort en 98 et il s'appelait pas Pierre.
15: Il s'appelait comment ?
2: Ah bah, il a eu le prix Goncourt en 81 et il avait déjà eu le prix Interallié en 1973. C'est donc un écrivain français assez réputé tout de même.
0: Bah Gary ?
2: Ah non, c'est non. Pas Romain Gary.
0: C'est pas Claude Roy ?
2: Ah non plus, non.
16: C'est pas Paul Brett ? Je fallait que je sorte un nom, hein, écoute. Je fallait que je me sente concerné. Je sais pas pourquoi je suis.
2: Vous m'avez surpris là. Ça m'a fait un choc.
17: Est-ce que il a un nom français ?
2: Ah oui, très français. Même s'il était né, il faut vous le dire, il était né en Chine.
17: Oh là.
2: Et on le surnommait d'ailleurs.
0: Ah oui, alors c'est Baudard.
2: Lucien Baudard. Bonne réponse d'Ariel Dombal.
15: Ah oui, c'est Lucien Baudard.
17: Bravo, Choupinette.
16: Bravo, Ariel.
0: Ah oui,
2: on le surnommait Lulu.
0: Journaliste.
2: Lulu le Chinois, Lucien Baudard. Oui. Effectivement. Oui, c'est vrai, Lulu le Chinois.
17: C'est drôle. On dirait un braqueur.
2: Grand reporter à France Soir, journaliste français, écrivain, qui a obtenu le prix Goncourt en 1981 avec Anne-Marie. Lucien Baudard dit Lulu le Chinois. Une autre question pour Ludovic Rubuta. Monsieur Rubuta habite Fethia en Haute-Vienne. Pouvez-vous me citer une actrice née à Bruxelles, morte en Suisse et qui a obtenu un Oscar ?
15: Audrey Hepburn.
2: Audrey Hepburn, wow, excellente réponse de Paul Elkarat. Bah, qu'est-ce qu'il fait, Adil Rami ?
17: Il va faire pipi, mais il prend son téléphone parce que je crois qu'il se filme aussi quand il fait pipi.
2: Mais alors là, bravo, Paul, parce qu'il y avait quand même un piège dans ma question.
15: Oui. Hein. Elle est née à Etterbeek. On le sait peu. Hein,
2: mais c'est vrai
15: qu'elle
0: est née. Attendez.
17: Ouais,
0: Adil vient de donner un mot à une spectatrice. Là.
2: Oui.
0: Voilà. Et voilà, ben, elle a une feuille. C'est, je ne sais pas ce que c'est, son numéro de téléphone ou quoi.
17: C'est son téléphone.
0: Mais attention, il filme tout.
17: Oui, il filme.
2: J'ai maintenant vous poser une question à portée de tout le monde. Pour Florence Corse, qui habite Feuquières, dans l'Oise, pouvez-vous me dire comment on appelle le morceau délicat qu'on trouve de chaque côté de la carcasse au-dessus du croupion d'une volaille?
15: Le solilès.
2: Le solilès, ouais. Bonne réponse.
0: Et ça vient de l'expression que, comme c'est le meilleur morceau, il n'y a que les sots qui les laissent. Donc, solilès.
2: Le solilès, effectivement, excellente précision de Madame Mergaud. Aidé par Monsieur Paul Elkarat.
0: Est-ce qu'il n'y a pas dans le gigot un truc qui s'appelle la souris ?
15: Si.
0: C'est le même alors ?
17: Non.
0: Non. C'est pas autour du croupion.
17: C'est sur la cuisse le gigot.
2: Tous les croupions ne se ressemblent pas, Ariel. Monsieur Rami est de retour.
15: Voilà. Parmi nous.
0: Alors, tu t'es filmé rapidement, dis donc.
16: Qu'est-ce qui s'est passé pendant mon absence ?
2: C'est pour ça qu'on ne vous a pas joué tout le temps pendant toute la durée des matchs, parce que si vous ne savez pas vous retenir pendant 90 minutes...
16: Ben, généralement, je me retiens, mais là, c'était compliqué.
0: Qu'est-ce que tu donnes des mots aux...
16: Non, mais parce que je ne voulais pas la griller, alors je lui ai envoyé un message pour lui dire félicitations, parce qu'elle est enceinte.
17: Ah, c'est mignon. Eh oui, c'est vrai qu'elle est enceinte.
16: C'est tout ?
15: Enceinte, hein ?
0: Ah bah ça, bah dis donc, t'as l'œil.
2: Non, mais c'est surtout que vous draguez même les femmes enceintes.
16: Pas
15: mais
16: du
15: non,
16: tout.
15: Mais parce
18: c'est
15: que
18: la seule vidéo qui lui manque, c'est la seule vidéo qui lui manque.
15: Non, parce qu'elle est enceinte d'Adil Rami.
2: Je voudrais maintenant souhaiter un bon anniversaire à un octogénaire.
15: Merci.
2: Un octogénaire né le 9 janvier 1944, hein, ça va de soi, comptez, ça fait bien 80 ans. Et cet octogénaire a été classé par le magazine Rolling Stone le 3e meilleur guitariste rock de tous les temps, derrière Jimi Hendrix et Eric Clapton. De qui s'agit-il ?
15: Gilmour ?
2: Non.
16: C'est pas quand même l'ex de Pamela.
2: Ah non, pourquoi
16: Jagger Lee, oui, c'est un rocker, non, super connu. Oui.
2: Ah non, je connais pas
17: le mec des Stones.
2: Non, mais
17: il faisait partie d'un groupe.
2: Oui, c'était le fondateur et leader d'un groupe, c'est vrai.
15: Il est vivant toujours.
2: Il est vivant, bah oui, puisque je lui souhaite un bon anniversaire.
18: Ah
2: oui, pardon.
18: Ah c'est pas le mec.
17: C'est quand même pas le petit d'AC/DC.
18: C'est pas le mec
17: d'AC/DC.
2: ACDC, non.
18: De pas le mec d'Oasis ?
2: Oasis, non.
0: Comment les chiquis ?
2: Ah, de...
17: Les quoi ?
15: Monsieur Ruquier ?
17: Les quoi ?
16: C'est quoi ?
0: Les...
2: Vous pouvez me répéter ?
17: Quoi ?
0: Les chipsikines. C'est dur à dire.
2: Monsieur Ruquier, c'est vrai qu'il y a des bons guitaristes dans les chipsikines.
0: Oui, oui. Ah, vachement.
15: C'est pas Jimmy Plant ?
2: Comment vous dites ?
15: Jimmy Plant.
2: Alors, c'est Robert
15: Plant. Plant et Jimmy Page.
2: Et Jimmy Page, bonne réponse.
19: Le mec, il mélange deux personnes.
2: Eh oui, parce qu'ils sont dans le même
19: groupe. Ils sont dans le même groupe, Led Zeppelin.
2: Et Led Zeppelin, mais c'est Jimmy Page, qui a 80 ans aujourd'hui et qui était le guitariste du groupe. Robert Plant, lui, il écrivait les paroles. Alors que Jimmy Page, lui, était le compositeur de la majorité du répertoire de Led Zeppelin.
19: Et le fondateur qui est mort.
2: Jimmy Page a donc 80 ans aujourd'hui. Bon anniversaire au leader du groupe Led Zeppelin.
19: Co-leader.
16: Ah, je te jure, hein, je sais pas comment il fait pour stocker autant de trucs dans sa tête.
18: Ah, pendant que tu te filmes, lui, il lit. Hein.
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2: Je vous emmène dans la prison de Florence où se trouve une célébrité encore aujourd'hui. Mais quelle célébrité dans la prison de Florence?
22: Ah, c'est El Chapo, un criminel évidemment avec la drogue et compagnie. Et c'est l'équivalent d'Alcatraz dans les montagnes rocheuses aux États-Unis.
2: Parce que vous n'êtes pas tombé dans le piège.
22: Oui, c'est ça. Ça
2: n'est effectivement,
22: pas en
2: Florence, oui. C'est comme la chanson de Serge Reggiani, Venise n'est pas en Italie. Eh bien, Florence n'est pas toujours en Italie, car il s'agit bien d'une ville américaine qui s'appelle Florence, où se trouve la plus grande prison des États-Unis, dans laquelle il y a El Chapo. Excellente réponse. Bravo. De Johan Rioux. Florence in Colorado est effectivement un United States Penitentiary Administrative Maximum Facility.
22: Ah. Et qui m'embête l'accent.
2: Autant dire une prison américaine de très haute sécurité. Et si on en parle, on la surnomme l'Alcatraz des Rocheuses. C'est bien parce que Donald Trump a évoqué l'éventuelle réouverture de la prison d'Alcatraz, qui, elle, cette prison se trouve à San Francisco, en Californie. Oui. Il se trouve que le hasard a voulu qu'il n'y a pas longtemps, j'étais à San Francisco il y a quelques mois pour la Joconde qui se joue là-bas. Et j'ai visité pour la première fois à Alcatraz.
22: C'est vraiment impossible de s'évader alors.
2: Alors ça, je peux vous dire qu'il y a du boulot pour Donald Trump s'il veut rouvrir cet endroit.
22: Ah, c'est en mauvais état.
2: Ah ben non, mais c'est pas possible.
22: C'est,
2: non,
22: puis, en plus, c'est délabré.
23: C'est pas devenu une pizzeria. Non.
24: Ah non.
23: Alors,
24: il y a l'Alcatraz.
2: Je crois que vous confondez l'Alcazone et l'Alcatraz. Non, mais c'est des cellules comme on peut plus en mettre personne aujourd'hui, de toute façon. Puis elles sont plus en état. De toute façon, dans la presse aujourd'hui, on nous dit qu'il est déjà revenu sur ce qu'il a dit Trump, parce qu'il aurait fallu carrément raser la prison et en construire une autre, parce que celle-ci, elle n'est évidemment plus praticable, même si en revanche, elle attire de nombreux touristes. Ah, oui. Je conseille la visite, ça vaut vraiment le coup. Alors, prenez pas
22: l'audio guide.
2: Ça sert à rien, l'audio guide. Ah bon, non, on vous raconte des trucs.
22: Il faut régler sur français. Hein.
2: Pardon.
22: Il faut régler sur français.
19: Ah, j'ai réussi, waouh.
2: Quand Monsieur Trump a reparlé d'Alcatraz ce week-end, tout de suite, je me suis rappelé une question que j'avais posée ici en rentrant justement de ce voyage à San Francisco quand j'avais visité la prison. Et je vais vous reposer la question, mais inversement. Puisque Alcatraz s'appelle Alcatraz, parce que elle est ainsi nommée, cette prison, parce qu'elle est sur l'île de Los Alcatraces. Okay. Mais qu'est-ce que ça veut dire?
22: Les pélicans. Les pélicans.
2: Les pélicans. Bonne réponse.
22: C'est la bossée, Johan.
2: Vous avez retenu, vous avez bossé.
23: Alcatraz, ou
22: Wikipédia, 5h35 ce matin. Je suis content de mon investissement et tout. J'ai dévalisé encore la marchande de journaux juste à côté. Elle me remercie trop et tout. Elle est trop gentille, cette dame. Place du marché, allez la voir à Neuilly-sur-Seine, extraordinaire.
2: Elle est marrante en plus.
22: Vous la connaissez aussi.
2: Je la connais, bien sûr que je la connais.
22: Mais oui, elle est trop gentille.
2: Et elle dit toujours des trucs rigolos. Il fait froid aujourd'hui.
22: Elle est exceptionnelle. Et puis elle a été victime des travaux sur cette place pendant des années et des années. On l'a mis à gauche, à droite. Ah, et c'est une île incroyable parce que c'est des réserves d'oiseaux absolument de dingue.
2: Ah là, vous reparlez de la prison.
22: Ah, il mélange tout.
2: Je croyais que vous parliez du kiosque de la dame.
22: Il y a peu de pélicans.
2: Il va tellement vite, on a du mal à le suivre.
22: Eh hein. Ben, pensez à Nathalie.
2: Ah, il y a quelques pélicans. Oui, j'ai encore vu Balladur passer la semaine dernière.
16: Vous demande de vous arrêter.
22: Qui a fait de la prison ici, même une garde à vue ou quelques instants, quelques minutes?
23: Non, on va te le raconter.
22: Chacalotte, je suis sûr qu'elle a fait de la
23: prison. Non, j'ai pas fait de la prison, mais j'ai déjà été embarqué par les flics. Je suis déjà resté.
2: Racontez-moi. ivresse pour ivresse.
4: Ah oui, sûrement.
2: Ou racolage.
23: Non, non, alors, non, pas
4: les
23: du
4: deux,
23: tout.
4: Les deux, les deux.
23: Non, non, j'étais avec un copain dans une soirée.
4: Oui, et ah bah voilà.
23: Dans une soirée dans laquelle il y avait 200 personnes et les flics ont débarqué. Et en fait, il a été embarqué. Ils m'ont embarqué avec, je ne sais pas pourquoi, je crois que nos téléphones étaient, enfin, ils avaient vu qu'on s'échangeait pas mal de messages.
4: Oui, pour acheter des produits.
23: Et lui, en fait, voilà, il était soupçonné d'avoir acheté de la drogue.
4: Ah bah voilà, il m'en doutait.
23: Sachant que moi, j'ai jamais touché à la drogue de ma vie, mais bon. Ils nous ont relâchés quelques heures plus tard.
8: Et comment était la cellule de dégrisement?
23: On n'a pas été en cellule de dégrisement. On était dans une, on a été derrière.

0: un bureau, les flics nous ont posé des questions. Moi, j'assistais le gars, mais j'avais rien à dire, en fait, si ce n'est que j'avais des coups de fil personnels.
1: Un peu comme d'habitude, donc.
0: Oh, mais qu'il est vilain.
2: Et Bernard Henry, il a jamais fini dans une geôle à Kaboul ou un truc comme ça?
3: Oui, ça lui.
1: Ah oui, vous avez dû lui apporter des oranges.
4: L'avantage, c'est que vous pouvez rentrer, vous passez entre les barreaux.
5: Heureusement qu'il n'est pas marié avec moi.
4: Et vous avez chanté dans les prisons?
3: Oui, j'ai chanté.
4: Ça, c'est bien parce que les gens ne peuvent pas s'échapper.
6: Ça s'appelle ce qu'on appelle la double peine.
3: La double peine. Mais c'était à la prison des Murets, près de Toulouse.
4: Les pauvres.
3: Pour les grandes peines.
6: Ah oui, bah oui, c'est ce qu'on disait.
3: Mais c'est vrai qu'ils étaient obligés d'être au concert. Hein. Je leur ai chanté du bel canto, du Puccini, toutes sortes de choses, mais ils aimaient, ils étaient adorables. Je dois dire que j'avais un public extraordinaire.
4: Vous n'allez pas faire un concert chez Sarkozy?
3: Mais il a un bracelet, lui.
4: Ah oui. Non, il paraît qu'ils n'ont pas trouvé. Il a tellement déchoui qu'ils sont grosses qu'ils n'ont pas trouvé de bracelet à sa taille. Est-ce que vous avez travaillé cette émission manifestement, monsieur Rioux, en dehors de l'actualité? Je suis sûr que vous avez révisé tout le parcours et le CV de Vincent Cespedes.
7: Oui, plein de petits, vraiment plein de
4: petits. Qu'est-ce que vous savez sur lui? Par exemple, que moi je saurais pas. Déjà, le fait qu'il chante, je le savais pas.
7: Ah oui, vous êtes vraiment cosmopolite. Vous êtes né en Algérie. Je crois que la maman est, vous avez, côté hongrois et côté espagnol, et vous êtes né en Algérie.
8: Non, c'est mon père, à Oran,
7: oui. Ah oui.
8: Ouais. Non, moi je suis né à Aubervilliers.
7: Ah oui, c'est très décevant.
4: Ouais, c'est bien ce qu'on disait. Et quoi d'autre?
7: Mais non, mais vous avez fait plein de petits bouquins et tout philosophiques, ça, plein de petits.
8: 630 pages, 400 pages.
7: Ah oui,
9: des tout petits opuscules.
7: Et quelle est votre plus grande fierté? Alors, qu'est-ce que.
8: En philo ou dans
7: non,
8: la
7: pourquoi,
8: vie?
7: Non, pourquoi selon vous, vous méritez votre place ici? Parce qu'il faut mériter sa place ici. Vous faites.
4: Ah bon, c'est nouveau ça.
8: Non, je suis vierge de tout entrisme et de tout népotisme.
3: C'est dingue ça.
8: Ah voilà, vierge. C'est la pureté de cette émission en fait.
7: Ah, c'est super. Vous l'écoutez un petit peu de temps en temps?
8: Oui.
7: Ah oui, alors donnez-moi un exemple pour prouver que vous écoutez pas.
9: Par exemple, comment s'appelle la fiancée éternelle de Johan Rioux?
8: Nathalie.
4: Ah, bonne réponse de Vincent Cespedes.
7: Il est cool.
8: Moi aussi j'ai Wikipédia.
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4: Pour Margot Daumont, qui habite Russange en Moselle, est-ce que vous pourriez retrouver le nom de ce roman très célèbre? Ça va être très, très, très facile. Il s'agit de retrouver un roman dont le narrateur s'appelle François Serel, et il nous raconte l'histoire d'Augustin, son camarade de classe.
7: Le Grand Moulne.
4: Le Grand Moulne. Ouais. Bonne réponse de Paul Alcarat. Ça s'en fait une. Deuxième question littéraire pour Ronald Coutinho. Je monte d'un cran le niveau
7: Philippe
4: à chaque Coutinho fois. Non,
7: comme
4: Ronald
7: joueur,
4: Coutinho. Il habite Saint-Nicolas dans le Pas-de-Calais. Dans quel célèbre roman trouve-t-on le torero Pedro Romero?
3: C'est un roman espagnol?
4: Un roman espagnol, ça se passe en Espagne, mais c'est pas espagnol.
6: Mort dans l'après-midi.
3: Non, pas dans le cadre... Torero, comment il s'appelle?
7: Romero.
4: Pedro Romero.
6: C'est pas dans le cadre d'une émission Interville?
4: Non, pas du tout.
7: Est-ce que c'est Hemingway?
4: Alors, c'est Hemingway.
7: Mais c'est un jour de fête?
4: Non.
7: Paris est une...
4: Non plus.
7: Non, c'est...
3: Mort dans l'après-midi.
6: Buffet à volonté.
7: Non.
6: Tiens, Blau. Ah bah l'autre chose.
3: L'or. Non.
6: Ah oui, la dieu aux armes.
4: La dieu aux armes, non.
3: Non, pour qui sonne le glas?
6: Manque de coronets.
4: C'est le premier roman d'Ernest Hemingway.
6: Le soleil se lève aussi.
4: Bonne réponse de Jean Benguigui.
6: Bravo.
4: Vous auriez pu d'ailleurs me le donner
6: pas sous le soleil, hein, Stevie.
4: en version originale, The Sun Also Rises. The Sun Also Rises. C'est la version, évidemment, américaine, mais c'est Le Soleil se lève aussi en version française. Pour Madame Grappin, retrouverez-vous le nom de ce célèbre roman dans lequel le héros principal, Monsieur Smith, Winston Smith,

0: Nice.
1: 1984.
2: Orwell.
0: D'Orwell. Excellente réponse. Excellente réponse de Paul Elkarat et Sébastien Thoen.
1: Enfin, oui, on a demandé le roman, mais bon.
0: Mais il a dit 84, c'est lui qui a trouvé le titre. Une fois qu'on a dit 1984, c'est vrai, Thoen, que c'est facile de dire George Orwell. Attention, plus compliqué encore. Je vous demande de retrouver le nom de ce célèbre roman et aussi le nom de l'auteur. Un roman publié en 1975. Pour ce roman, l'auteur a reçu le prix Romulo Gallegos. C'est un roman à la fois mythologique, philosophique, fantastique, qui explore les racines de la découverte du Nouveau Monde par un empire espagnol sur le déclin. Le roman commence et se termine à Paris, à la veille de l'an 2000, alors que le monde fait face à un problème de surpopulation auquel une solution radicale est opposée.
2: Le nazisme.
0: Pardon ?
2: Le nazisme ?
0: Le nazisme, non. Non. Le personnage central du roman s'appelle le seigneur Castillan Philippe. Et il y a une multitude de personnages assez incroyables, comme par exemple la mère de ce seigneur, inspirée de Jeanne la Folle, sa femme Isabelle, trois frères.
2: 100 ans de solitude ?
0: 100 ans de solitude, non.
3: C'est un roman espagnol ?
0: Alors, espagnol, non.
2: Amérique du Sud.
0: Mais on est en Amérique du Sud, puisqu'il s'agit d'un auteur mexicain.
3: C'est Fuentes, c'est Carlos Fuentes.
0: Et le titre du roman ?
3: Alors,
2: La Folie des Grandeurs ?
3: Je l'ai lu.
2: Oh, merde. La famille. Un truc comme ça.
0: Carlos Fuentes.
2: Ah, la famille Bellios.
3: Je l'ai. Ah, c'est vachement connu. Merde.
0: Ah bah oui, c'est vachement connu.
2: La famille Tacos, la famille Tacos.
4: Est-ce que ça a été adapté au cinéma?
2: Ah, oui, ça s'appelle La Boum.
0: Non, ça n'a, ça n'a pas été adapté.
2: Claudio Pinotto.
0: Non,
2: c'est ça, c'est des questions comme ça qu'il faut poser. Vous nous posez des questions sur des livres qui ont 500 ans alors qu'on est né il y a 20 ans.
0: Ah bah non, non, il a été publié en 1975.
3: Terra Nostra.
0: Comment ?
3: Terra Nostra.
0: Terra Nostra de Carlos Fuentes.
5: Ah bravo.
0: Non, elle est vraiment forte.
4: Ouais. C'est sûr, c'est
2: sacré. Oh là là, elle est fidèle, mais elle répond bien.
0: Je monte encore d'un cran. Il s'agit cette fois de retrouver un célèbre roman qui retrace l'enfance jamaïcaine d'une jeune créole, son désastreux mariage arrangé à la Dominique, sa folie ensuite recluse dans un manoir anglais. Le personnage central est Bertha Mason. C'est évidemment un très grand roman qui a reçu de nombreux prix. Et je vous demande, non pas le titre du...
1: Les Sargasses ?
0: Comment vous dites ?
1: C'est une dominicaine blanche née à Roseau.
0: Oui.
1: 1890-1979.
2: Son signe astrologique. Qu'est-ce qu'il prend ?
1: Alors,
2: c'est
1: des Sargasses.
0: Oui.
2: La mère des Sargasses.
0: Non. Non,
2: Sargasses imbéciles.
1: L'auteur, c'est Jean Rhys.
0: Exact.
5: C'est déjà pas mal, Paul.
1: Non. Je l'ai, c'est.
0: Ça se termine effectivement par des Sargasses.
2: Le désert des Sargasses?
1: Non. C'est un nom pour désigner une fille.
2: La craquette des Sargasses?
0: Vous devriez deviner, je vous ai dit qu'elle termine recluse dans un manoir anglais.
4: La prisonnière des Sargasses.
0: La prisonnière des Sargasses. La touche finale a été donnée par Liane Folly, mais bravo à Paul Elkarat.
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0: Quand un Napoléon peut atteindre 7000 euros, de quoi s'agit-il ?
9: Une pièce.
0: Une oui. pièce, c'est-à-dire
9: oui. Une pièce d'or ?
0: Une pièce d'or ? Non, non, non, non.
1: Ah non, c'est un timbre.
0: Un timbre non plus. Quand un
9: cognac.
0: Un cognac, non.
1: Non, c'est une bouteille, c'est un format de bouteille.
0: Ah, j'ai même le prix exact, hein, 6 999 €. Ils n'ont pas voulu le mettre à 7 000, mais c'est le...
10: Un vieil Armagnac ?
0: Non, c'est le Napoléon le plus cher.
1: Ça s'est vendu aux enchères comme ça ou ça se vend régulièrement ?
0: Ah non, vous pouvez le commander. J'en ai un à 4 699 si vous avez un peu moins d'argent.
9: Oui. Un chapeau ?
0: J'en ai un Napoléon à 3 599.
10: C'est décoratif ?
0: J'en ai un à 999 €. Ah oui,

0: rien du tout.
1: J'en ai un à 899.
2: Mais il a abîmé celui-là.
1: Si vraiment votre famille s'est cotisée et n'avait pas...
3: C'est un objet de collection ?
1: De nombreux moyens, j'en ai un à 649 euros.
0: C'est un meuble. Un chapelet, c'est un chapelet.
1: Et puis alors, si vous voulez vraiment l'avoir un peu moins cher, là j'en ai un à 299 euros. Mais enfin, le plus cher, c'est 7000 balles.
4: C'est un meuble ?
1: Un meuble, pas tout à fait.
3: C'est un objet de collection.
1: Mais c'est vrai qu'on peut y bouger. Mais ce n'est pas un objet de collection du tout.
3: C'est une horloge. Est-ce que c'est pas un masque funéraire de Napoléon ?
1: Ah non, du tout.
0: Une horloge ?
1: Non, non.
5: Est-ce que c'est un rapport direct avec l'empereur quand même ?
1: Pas du tout.
5: Ah bah voilà.
4: Ça sert à
2: quoi ? Est-ce que c'est décoratif ?
1: Ah bah ça sert à quoi ? C'est à vous de me le dire. C'est un peu ça la question,
4: c'est
1: Bernard.
4: Un pot de chambre ?
1: Un pot de chambre. Ah, vous avez un pot de chambre encore, Bernard ?
4: Oui, bien sûr, avec un petit canard.
2: Et tu l'as appelé Napoléon ?
0: Ça vient de. C'est de quelle année ?
1: Alors c'est en 1976 que cette marque Napoléon a débuté dans un monde un peu particulier que certains pratiquent, aiment.
2: Ah, le monde échangiste.
6: C'est un fromage.
1: Et c'est, la marque a été déposée en 76.
0: C'est du sport.
1: Et c'est en 1981 que vraiment on a pu commencer à en acheter. Du sport, non.
4: Libertin.
1: Mais
3: si, ça,
1: non.
3: Si on a appelé ça Napoléon, c'est qu'il y a quand même un lien soit avec Napoléon
2: non.
3: Premier,
2: alors,
3: soit
2: il
3: avec
2: a dit
3: Napoléon.
2: Non,
1: alors
2: non.
1: Écoutez, vous essayerez de me le trouver parce que moi je ne le vois pas.
3: Ah oui, donc c'est purement publicitaire en
1: absolument.
3: Fait.
1: Absolument.
0: Est-ce que quelqu'un en a chez lui ?
1: Ah oui, oui, parce
0: ici,
1: que.
0: Ici.
1: Écoutez, moi je ne connaissais pas cette marque. Il se trouve que ce matin au bureau, quand j'ai dit ça, elle m'a dit ah ben oui, le mien c'est un Napoléon. Ah bon, tiens, je l'ignorais.
5: C'est un des toilettes.
1: Non, non, non. Je crois que c'est québécois d'ailleurs.
3: Parce que ça existe dans d'autres marques.
1: Absolument.
2: Ah, un vélo,
1: un vélo.
2: Fauteuil.
1: Un fauteuil, non.
2: Est-ce que c'est uniquement décoratif ?
1: Ah non, pas du tout. C'est utile pour ceux qui s'en servent.
0: Est-ce que c'est lourd ? Est-ce que
4: ça bouge ?
1: Pardon ?
4: Est-ce que ça bouge ?
1: Est-ce que ça bouge si vous le bougez ?
3: Oh, ça se trouve dans une maison ?
2: Vous mais en avez un, Laurent ?
1: Généralement, quand on le met à un endroit, on le laisse à cet endroit-là, mais on peut le bouger.
6: C'est des
1: ça.
6: Toilettes de chiottes.
1: Pardon ?
0: Des toilettes de chiottes.
6: Des cuvettes de chiottes.
1: Ah, vous allez chier sur Napoléon, vous.
0: C'est lourd ou pas ?
1: Ah, c'est assez lourd.
2: Est-ce que vous en avez un ?
1: Alors, moi, je déteste ça, autant vous dire.
6: Ah, bon.
1: M'invitez pas à ce genre de truc, là, je déteste ça.
3: Ah, c'est pour un jeu ?
1: Un jeu, non.
3: Est-ce que c'est dans la maison ?
1: Ah non, c'est plutôt à l'extérieur, même si on en fait pour l'intérieur aussi.
0: Une niche,
1: non.
0: Un barbecue.
1: Les barbecues, Napoléon, pourquoi ils n'ont pas pris Jeanne d'Arc ?
5: Mais oui, c'est bête.
1: Bonne réponse d'Éric Logérias.
5: Je vois que c'est des trucs énormes.
1: Eh oui.
5: C'est comme un coffre, ça s'ouvre.
0: Vous aimez pas les barbecues ?
1: Parce que j'aime pas ça, le barbecue.
2: Ah oui, moi non plus.
1: Je trouve ça emmerdant, c'est chiant. Ouais. Il y a tout le monde qui
2: ça sent mauvais.
1: On n'arrive pas à faire les saucisses, enfin des trucs. Il y avait une page entière il y a quelques semaines dans le Figaro. C'est Pascal Grand-Maison. Mais j'avais mis la page de côté. J'attendais l'avenue de Monsieur Ferrand qui sera peut-être.
3: Qui est grand spécialiste des barbecues.
6: Non, mais Sandrine Rousseau, elle aime pas les barbecues.
1: Ça, c'est vrai, mais peut-être Monsieur Ferrand, vous allez nous trouver le lien entre Napoléon et le barbecue.
3: Ah non, là, franchement.
1: Non, vraiment.
3: Je pense que c'est vraiment publicitaire.
1: Ah, ouais.
2: Alors, non, puis le barbecue, on met les saucisses, on parle et c'est tout brûlé.
1: Pardon ?
2: Les saucisses, on les met sur le barbecue, ensuite on papote avec les copains.
1: Ah, bah vous,
0: tu
1: forcément.
2: Ah,
0: non,
2: ça, c'est brûlé.
1: Ça, c'est sûr qu'avec vous, la saucisse, elle peut être brûlée.
5: Elle est calcinée. À mon avis, on la sort même pas.
1: Mais en effet, c'est l'époque où on ressort les barbecues. Alors, on nous dit qu'il y a trois modes de cuisson : charbon, gaz et électrique. Mais alors, effectivement, tout le monde précise dans ce genre d'article que c'est au charbon qu'on sent le meilleur goût.
2: Non, cèpe de vigne.
1: Mais alors, auquel mais cas, si c'est ça, pourquoi on achète des barbecues gaz ou électricité ? Autant cuire ça sur son four à la maison. Non, je comprends
5: oui,
1: pas trop.
5: Mais parce qu'on le met à l'extérieur,
1: oui.
5: Et puis comme ça, on n'a pas à le nettoyer.
2: Mais tu peux faire des chamallows au barbecue.
6: Ah bon?
2: C'est bon.
6: Ça, oh là là là là, non mais faut l'arrêter là, parce qu'il y a des chamallows au barbecue.
5: Des légumes!
2: Non, les chamallows barbecue, là.
1: Oui, oh, dites-lui, oui. Ah, ça c'est sûr. J'ai payé un Napoléon 7000 balles pour faire des chamallows. Non, mais enfin, franchement.
4: Non, celui de 200 balles, il n'y a rien, il n'y a que la grille.
6: Oh non, Bernard!
4: Il y a quoi, 200 balles?
6: Pas toi!
1: Ne croyez pas ça, même Bachelot, il y a des gens passionnés, et c'est l'époque qui arrive, là, ça y est, on ressort son barbecue. Vous êtes comme moi, vous n'aimez pas ça, mais n'en dégoûtez pas les autres.
5: Quand c'est pas la plancha.
1: Ah oui.
5: Ah oui. Moi, j'ai été jury avec Jean-Pierre Foucault de cette même maison au concours international de plancha qui avait lieu pendant le salon d'agriculture.
1: Alors, il y a la plancha Jésus-Christ, alors parfait. Oui.
6: Non,
5: la plancha, il y a une passion plancha.
1: Mais je comprends pas que vous n'aimiez pas ça, vous, le barbecue, parce que généralement, dans les ministères, on fait ça dès que les.
6: Oh bah non, on fait pas de barbecue dans les ministères. Bah, qu'est-ce que vous allez dans
1: le jardin du ministère.
6: Non, bah, non, mais non, on travaille, nous, monsieur, dans les ministères.
1: Enfin, vous faites des parties quand même de temps en temps, vous voyez.
0: Je pense

0: Pas qu'ils se tapent des sandwichs merguez à l'Assemblée. Hein.
1: Non. Franchement, vous voyez Roselyne dans la cour des colonnes de Buren en train de faire chauffer ses merguez. Non, mais...
0: Vous voyez Roselyne, mets-moi Algérienne barbecue, s'il te plaît.
2: Vous, je suis sûr que vous aimez ça.
0: Moi, j'adore.
2: Ah, voilà.
0: Moi, j'aime bien l'ambiance, j'aime bien la cuisson, j'aime bien, je trouve ça simple. Mais moi, je suis un mec simple. Après, ici, vous arrivez pas à comprendre.
2: On va se cotiser tous aux grosses têtes et on va vous offrir un barbecue Napoléon.
3: Ah, ça, ouais, ouais, moi, je
4: celui à 200 euros. Hein, pas celui à 7000.
5: La grille, la grille.
2: Non, mais c'est joli quand même, un beau barbecue.
5: Oh là, oui.
2: Mais qui marche pas, vous voyez.
1: Ouais,
2: parce
1: c'est
2: que moi,
1: ça.
2: Moi, franchement, je comprends pas. Ou ça fait une odeur puante, ou alors c'est au gaz et à l'électricité. Alors là, je comprends pas l'intérêt.
5: Mais parce qu'il y a soupçon de cancer sur le charbon de bois.
2: Oui, et alors.
5: Donc les gens préfèrent avoir électrique ou gaz.
2: Oui, mais
4: c'est pas le goût de fumée. Seul avantage, c'est que c'est les mecs qui s'y mettent le dimanche sur le barbecue. Ah. Et pendant ce temps-là, on peut buller à l'apéro.
1: Mais c'est pour ça que Sandrine Rousseau. Rousseau n'aimait pas ça parce qu'il trouvait ça masculiniste.
4: Voilà. Voilà.
5: Bah, une femme sur un barbecue, c'est une moule frite. Hein.
2: Ouh. J'ai l'impression de réécouter Bouvard en 77.
5: C'était pas si mal que ça.
1: Moi, c'est un Weber. Alors,
6: ah oui,
1: voilà.
6: Moi aussi.
2: Ah oui.
1: Simone. Moi, c'est le Simone. C'est le modèle Simone.
2: Ah oui, avec la tronçonneuse. Et vous, monsieur Ferrand, vous faites du barbecue?
7: Ah non.
2: Nous sommes faits pour nous entendre. Hein.
7: Tout à fait.
0: Ah non, bon, je fais des trucs classe. Lui, la dernière fois, on était à l'aéroport quand on est parti à Nice. Je lui ai proposé un onigiri, c'est du riz avec du thon dedans que vous aviez pris, vous, Laurent.
2: Oui, effectivement.
0: Et il m'a regardé.
2: Un sandwich japonais.
0: Un sandwich japonais. Bon, il m'a regardé, il m'a dit non, je ne mange pas ce genre de choses. Je lui ai dit, mais Napoléon, il mangeait le même, il l'a bouffé direct après.
7: Ah, ça avait pas l'air très ragoûtant ton truc là d'ailleurs.
0: Non, c'était pas mal, mais
7: c'était gentiment offert. C'est,
0: voilà,
7: vrai.
0: Ouais. C'est vrai.
2: C'est vrai qu'il est pas épais notre Ferrand. Il faudrait un peu le.
0: Non, mais il mange des trucs des années du 17. Il mange que des trucs du 17e siècle, c'est pour ça.
7: Je suis un faux maigre.
2: Ah, vous êtes un faux maigre.
6: T'as des petits bourrelets?
4: Folschlang, comme on dit en allemand.
7: Voilà. Ah, c'était beau ce passage barbecue. Que...
2: Et vous, Bernard, vous en faites du barbecue?
0: Oui. Ah, j'ai cru que vous allez lui demander s'il était un faux maigre aussi. Vous êtes un faux maigre aussi, vous, Bernard, non?
2: J'empile. Malgré la fumée du barbecue, je vois encore.
5: J'empile des briques et je mets la grille dessus et ça fait un barbecue formidable.
2: Votre barbecue à la main.
5: Écolo.
2: Le barbecue m'habille.
5: Absolument.
2: Fait maison. Et alors, qu'est-ce que vous préférez faire au barbecue? Des saucisses, des chamallows? Comme l'autre folle de l'autre côté.
5: Ah, le chamallow, c'est à la broche. Hein.
6: Sur une petite pique.
0: Ouais, c'est bon, tu vas pas nous faire un tuto pour cuire des chamallows. Non. Ouais, y a pas, tu les mets dans le feu et puis c'est tout. Quoi.
2: Et le poisson, si vous faites le poisson au barbecue.
5: Ah oui, ça arrive.
2: Ça doit être compliqué.
1: Samedi, j'ai fait des maquereaux. Et ben, c'était excellent.
2: C'est pas vrai.
1: Je suis le seul à les avoir bouffés à la maison, mais c'était très très bon.
5: Vous mettez un film d'alu sur la grille et vous posez votre poisson.
7: Parti sur le barbecue.
6: Faire des asperges.
1: C'est le retour du barbecue.
0: La papillote est très bonne en barbecue.
1: Mais oui.
0: Vous mettez le poisson dedans, vous la refermez, quand vous l'ouvrez, il a gardé. Et tout son goût. Et il a pas été en contact avec le charbon.
1: Oui, et il a cuit dans son jus.
2: Vous voyez, Mme Bachelot, petit à petit, ils font leur coming out de barbecue.
4: C'est ça, ouais, je vois ça.
2: Ah, jusque-là, personne n'osait moufter. Et puis, d'un seul coup, on s'aperçoit que tout le monde en fait.
4: Bah, oui. Ah non, pas Franck Ferrand. Hein. Il a dit, ah non. Espèce de cri rauque.
1: Ça lui rappelle Jeanne d'Arc.
6: Non, il a pas un cri rauque.
1: Pas de boulot pendant les loisirs.
2: Bon, en tout cas, belle et bonne réponse de Monsieur Langéry. Les barbecues Napoléon, c'est une marque à la mode, paraît-il.
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2: Tiens, l'échelle de Tanner, là aussi c'est quelque chose...
1: De ta mère?
2: Non, pas de ta mère.
1: Ah, pardon.
2: De Tanner, T-A-2-N-E-R. C'est une échelle connue pour mesurer quoi, l'échelle de Tanner?
1: C'est pas en économie,
5: le talent?
2: Non.
9: Le tremblement de terre?
2: Ah non, ça c'est Richter.
1: Est-ce que c'est pas lié à l'alimentation, un produit qui serait...
2: Non.
1: C'est scientifique?
2: C'est scientifique, tout est lié aux sciences, vous savez. Mais oui, on peut considérer que ça
5: concerne
2: fait partie
5: la nourriture?
2: La nourriture, non.
1: Est-ce que c'est quelque chose qui concerne la vie quotidienne, cette échelle de Tanner?
2: Non, elle permet la vie quotidienne, plus maintenant pour vous, mais à une époque, oui, on a utilisé l'échelle de Tanner.
1: C'était pas à l'école pour la
3: vue, par exemple.
2: Alors pour la vue, non, mais à l'école, c'est vrai que l'échelle de Danaher.
3: Oui. Les poids.
2: Non.
9: C'est
2: non.
9: Pour la pluie.
2: Pas pour la pluie.
3: Donc c'est un rapport à l'enfance.
2: Ouais. Alors à l'enfance, une partie de l'enfance.
5: Bon, la croissance.
3: Ah, c'était pas pour les poignets. J'ai eu ça quand j'étais petit, savoir si on va grandir ou pas. À 12, 13 ans.
10: Détends-toi.
3: Ouais, c'est quand on fait une radio des poignets. C'est pas ça, non, ça n'a rien à voir.
2: On vous a fait
3: des radios des poignets. J'étais très petit quand j'étais petit.
10: Des poignets d'amour.
3: Je voulais savoir si j'allais devenir grand. Je suis pas devenu grand. Et je vous assure, aujourd'hui, on fait une radio des poignets et on sait s'il y a un petit
9: jeune. Parce que t'étais déjà dans un état de malformation.
3: Non, mais c'est vrai, ça n'a rien à voir avec ça, Laurent.
2: Alors, j'imagine qu'il y a un lien, oui.
5: Ça a un rapport avec la croissance.
2: Alors, ça a un rapport avec la croissance.
10: Est-ce que c'est le, les os, est-ce que c'est la courbe de croissance pour les enfants à l'école?
2: Non, plus précisément, c'est pas seulement la croissance.
10: Ah, c'est la différence entre le poids et la taille.
2: Qu'est-ce que ça mesure? Qu'est-ce que ça classifie, cette échelle de
9: la taille des os?
2: Pardon.
9: La taille des os?
2: La taille des ours, non.
9: C'est pas le rapport entre les poids et la taille?
2: Le poids et la taille, non.
3: C'est un peu comme l'IMC.
10: La masse corporelle?
5: La masse graisseuse.
2: Alors, ça, je vais vous aider. Hein,
10: c'est lié à la croissance, en tout cas.
2: La classification de Danaher, oui, c'est vrai que c'est lié à la croissance, mais plus précisément, ça mesure les, on va dire...
10: Les quoi?
2: Les
10: bourses descendent.
2: Ah, on se rapproche.
10: La taille du sexe?
2: Non. Mais alors c'est vrai pour les garçons comme pour les filles. Donc il y a pas que les bourses. Mais qu'est-ce que ça?
5: La puberté.
2: Ça mesure la puberté. Ah. Bonne réponse de Gérard Jugnot.
3: Ce qui veut dire, Laurent, alors?
2: Bah, l'échelle de Danaher permet de mesurer l'avancement physiologique au cours de la puberté. Par exemple, le stade de développement des poils pubiens. Donc, ça s'appelle PP, poils pubiens. Le développement mammaire chez les filles, évidemment, ça aussi. Et le développement des organes génitaux chez les garçons. Voilà pourquoi, quand vous avez dit testicule, je vous ai dit que vous vous rapprochiez.
10: Je dis souvent testicule.
2: Le volume testiculaire.
3: Mais vous avez déjà eu ça? Moi, j'ai jamais eu ça comme test.
2: On m'a jamais. Oui, vous en faites. Les poignets. Ils vous ont fait les poignets parce qu'ils n'ont pas osé aller plus bas. Bah oui, on
10: rien
2: est.
10: Rien n'est apparu chez toi encore, Johan. Mais non, mais il n'y a pas de calcul, j'imagine. Non, je sais qu'à l'école, généralement, le médecin scolaire vérifie si les bourses descendent.
3: Oui, j'ai eu ça aux 3 jours.
9: Mais ça, les pédophiles.
10: Aux 3 jours, a priori, c'était
3: mais
10: descendu.
3: Mais j'ai eu 18 ans.
10: Mais c'était remonté pour lui.
9: Mais comment c'est que les pédophiles qui font ça?
2: Non, moi j'ai eu le droit. Aussi,
10: non, c'est à l'école, les médecins.
2: À la visite médicale avec
10: médicale, le. J'étais pas le palpé chaque année.
2: Voilà, on vous parle pour les.
10: On y retournait pour ça, d'ailleurs.
2: Non, mais c'est vrai que la puberté, c'est important quand même.
10: C'est pas le moment où on est le plus sexy, généralement.
2: Ah oui, ah oui.
10: Ah bah ça grandit n'importe comment.
2: Ouais. Ouais.
3: Moi, j'ai pas eu d'acné. Vous avez eu de l'acné, vous ou pas?
2: Pardon.
3: Moi, j'ai pas eu d'acné.
2: Oh, ça suffisait comme ça. Vous n'aviez pas besoin de ça en plus. Vous êtes tombé dans le clérasi quand vous étiez tout petit.
3: Gérard, qu'est-ce qui a marqué ta puberté?
5: Ta gueule.
2: Ça existe toujours, cette marque, d'ailleurs. Moi, j'achetais ça, du Clérazil.
10: Ah, oui, je pense.
2: Ça existe toujours, ça, Clérazil.
10: Du Roaccutane.
11: On vous en offrira un tube, cher Laurent.
10: Je crois que ça marche toujours. Il y a toujours le même problème. Hein.
2: Je crois que j'ai bien atteint l'échelle de Danaher, rassurez-vous. Oui. Le haut de l'échelle.
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2: Christophe Barbier est très content, il est à côté de sa chouchoute Isabelle
10: Mergault. Ah oui, j'aime beaucoup Isabelle.
9: Moi aussi.
2: Vous savez que c'est un couple qui est en train de se former entre Isabelle et Christophe.
5: Ouais. Va être ils ont consommé ou pas?
2: Qu'est-ce que vous dites, vous?
11: Elle va être contente, sa femme, à Christophe.
9: On a eu plein de petites écharpes rouges.
2: Vous avez vu comme il est classique, Paul.
9: Oui.
2: Il pense déjà à votre femme.
9: Oui, mais il pense pas au mari d'Isabelle.
2: Bah, elle en a pas, faut dire.
11: Voilà,
2: votre femme n'est pas jalouse d'Isabelle Mergault.
9: Oh bah, elle est tellement brillante, adorable, belle et tout. Elle peut pas.
15: Mais enfin bon, ça suffit. Pas de jour.
16: Elle a une grande tendresse pour Isabelle, comme moi. Et si j'aimerais bien qu'on consomme un jour quelque chose avec Isabelle au-delà d'un cocktail. à la terrasse. C'est...
6: Mais moi aussi.
16: Et si nous jouions ensemble?
6: Oh, bah, ce serait bien, j'adorerais.
2: Ah,
6: bah,
2: j'adorerais.
6: À Guitry, à Sacha Guitry.
16: Ah oui, avec grand plaisir.
2: Moi, j'aimerais bien vous voir jouer ensemble.
0: Ouh là là,
2: et en plus,
0: là.
2: Isabelle est une grande cantatrice aussi. Quel air d'opéra vous pourriez chanter, monsieur Barbier? Vous savez que sa femme est une cantatrice, donc il faut quand même être à la hauteur.
6: La Reine de la Nuit.
2: Allez-y, allez-y.
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0: La base.
1: Ah, c'est la base.
0: Bah oui, quand vous êtes jeune, que vous savez pas où aller, le foin, non? Alors ça, non, moi je fais une allergie.
2: Le foin.
0: Ouais, non, le foin.
1: Ah, le foin.
2: Le foin. Foin.
3: Vous aviez, les granges.
0: Vous aviez compris quoi? Le fion?
1: Non. Mais souvent vous avez fait ça à bord d'une voiture, Isabelle?
0: Oui, oui, c'est. Mais la deux chevaux n'est pas confortable. Et la quatre-elle non plus.
1: Et donc. Ouais. C'est ça de sortir avec des hommes riches. Une autre citation, et cette fois ce sera pour Erika Culot, même Culot habite dans le territoire de Belfort, qui a dit: l'intelligence en politique consiste à dire à l'avance ce qui va arriver demain, la semaine prochaine, le mois prochain et même l'année d'après, et d'avoir ensuite l'intelligence d'expliquer pourquoi ça s'est pas produit.
4: Winston Churchill.
1: Bonne réponse de Christophe Barbier. Une citation pour Carole Dos Santos qui habite...
5: Oh là là là là.
1: Non. Oh, oh non.
5: Merde,
1: je vais demander aux auditeurs qui ont des origines portugaises de prendre un nom d'emprunt quand ils
5: nous envoient... C'est Dos Santos.
1: Non, écoutez...
5: À la tête, sa mort, Lusitanos.
1: Qui a
5: mais
1: dit...
5: sa cousine, elle était d'Ivry-sur-Seine. Parce qu'Ivry-sur-Seine, il y a beaucoup de... C'est pas qu'il y a beaucoup de gens qui font du BTP, mais il y a des gens qui viennent...
1: Oh, je rêve que vous rencontriez une Portugaise qui s'appelle Tétanos, vous.
5: Ah oui.
1: Qui a dit...
5: J'ai connu une daïra aussi.
1: Oh là là.
5: Mais c'est marrant parce que son mari faisait le BTP, mais il n'était pas carreleur. Il a été terrassier, et c'est rare.
1: Ta gueulos. Qui a dit: je connais un homme qui est mort d'avoir fait un trou à son pantalon, il faut dire qu'il était scaphandrier. C'est quelqu'un dont je vais vous donner la date de naissance et la date de mort. Il est né en 1864 et il est mort en 1901.
6: Toulouse-Lautrec?
1: C'est Henri de Toulouse-Lautrec. Bonne réponse. Et de Paul Alcarat qui se joue.
5: Vous donnez les dates, c'est facile aussi.
1: Pardon.
5: Vous donnez les dates, c'est un peu Mutual Manac, l'autre, là. Non, mais s'il savait, ah oui, je vois, il aurait bien pu dire ça, ce peintre incroyable, mais vous donnez les dates, c'est un peu.
1: Je ça m'étonne de dates, toi. Je donne les dates pour gagner du temps, parce que si ben je comptais sur votre culture, Toen.
5: Allez-y, posez-moi une question sur Gilles Verdez, je peux répondre.
6: Gilles Verdez.
5: Pas de soucis, mais vous prenez des peintres d'il y a 200 ans, là.
1: Pour Christelle Bastia, voilà, quelqu'un...
5: Elle est corse.
1: Oh non, mais...
5: Non, mais vous voulez de l'humour, vous voulez de l'humour de qualité, je suis là.
1: Madame Bastia
0: habite... Oh là là, Calvitien.
1: Madame Bastia habite à Villeneuve-sur-Yonne, dans l'Yonne. C'est quelqu'un qu'on a rarement cité à ce moment de l'émission. Et c'est une femme, je vous le dis d'avance. Une femme qui a dit: je n'ai jamais posé pour la double page centrale de Playboy parce que je ne supporterais pas d'avoir une agrafe dans le nombril.
5: Loana.
1: Non.
6: Elle est morte.
1: Elle est morte il y a 5 ans à
5: Brigitte
1: peu près.
5: Bardot.
1: Brigitte Bardot, non.
5: Elle est morte, je l'ai vue en photo, elle est morte.
4: Est-ce que c'est une actrice française?
1: Voilà. Une actrice française, non. Elle a tourné encore...
5: Ah, Marge Villalonga.
1: Elle a tourné encore récemment, mais là, elle était plus âgée, évidemment, puisqu'elle est morte à 82 ans, et tout récemment, elle tournait encore dans la série Game of Thrones, voyez-vous.
5: Ah oui, c'est un jeu. Ouais, mais c'est très dur à trouver le nom, mais je vois qui c'est.
1: Mais elle était plus connue.
4: Diana Rigg.
1: Diana Rigg, l'actrice de Chapeau melon et bottes de cuir. Bonne réponse de Christophe Barbier.
5: Bravo, Christophe.
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1: Une question pour Youssef Hamal qui habite le Bourget. Et la question concerne un personnage de la littérature française. Donc je vous demande comment il s'appelait, quel est, on va dire, le surnom qu'on lui donnait. Ça a d'ailleurs fait le titre du livre. Dans l'histoire, il s'appelle Daniel Essett. C'est un roman paru il y a longtemps, hein, je vous préviens, en 1868.
9: Oh là là,
1: C'est un jeune garçon rêveur qui grandit dans le sud de la France et qui s'appelle Daniel Essett. Quel est le nom de ce livre et le surnom de ce jeune garçon?
5: Alors c'est juste les seules infos qu'on peut avoir, c'est ça.
1: Je vais pas vous en donner.
5: Est-ce que ça pourrait être l'autobiographie de Jean-Marc Morandini?
1: Non.
9: En 1800.
5: Un mec dans le sud qui rêve comme ça.
1: Un roman autobiographique. Effectivement, il grandit dans le sud de la France avec son frère Jacques, si vous voulez. La famille va tomber dans la misère à la suite de la faillite de l'entreprise familiale.
9: Ah, oui.
1: Alors le petit Daniel, il va partir avec sa famille en exil à Lyon. Il va aller au collège. collège, et c'est un professeur qui lui donne le surnom, surnom qui est le titre de ce célèbre livre.
0: Le Cancre ?
1: Le Cancre, non.
2: Le Grand Maulne ?
1: Le Grand Maulne, non.
0: Guy de Graigne ?
1: Le Petit Con, non.
0: Guy de Graigne.
2: Bah si, il y avait

0: La pub, il disait, vous ne ferez jamais rien de votre vie, Guy de Graigne. Il y a au kilo aujourd'hui.
1: Mais c'est pas littéraire, ça, monsieur Janssen.
2: Oh, bah, c'est quand même.
3: Et en plus, il s'appelle Daniel.
4: Le Horla, non.
5: C'est pas un livre de Zola?
1: Non, de Zola, non.
2: Et pas Pagnol, carotte.
1: Pagnol. Mais vous avez trouvé la moitié du titre.
2: Bah, c'est le petit, alors.
1: Eh oui, mais.
2: Le petit quinquin.
1: Le petit quoi?
2: Ah, le petit Nicolas.
1: Chose. Pardon.
2: Le petit chose.
1: Le petit chose. Ah. Bonne réponse de Gérard Jugnot. De quel auteur?
5: Alphonse Daudet.
1: Alphonse Daudet, bravo Georges Dalton.
6: Allez, par contre, j'ai lu.
1: Vous avez dû lire ça, Alphonse Daudet. Oui. Vous l'avez lu, Joyce?
5: Oui.
1: Ah bah oui, et vous aussi, monsieur de Kersauzon?
7: Non, je ne l'ai pas lu et je n'ai pas fait de chanson non plus.
1: Pourquoi vous demandez ça?
5: Dis ça par rapport à ma réponse, c'est ça?
7: C'est gratuit.
2: En plus, oui, vous discutiez vachement avant l'émission.
0: Ah oui, oui.
2: Je ne sais pas de quoi vous parliez, mais vous étiez vachement proche.
0: Il a dit qu'il y a un projet qui naissait.
2: C'était tout chaud, il avait côté la petite fille avec dont on zizi à côté.
5: On avait brisé la glace et il y a la glace qui s'est montée entre nous après.
2: Ça, c'est le monde des médias, c'est terrible.
5: Ouais.
2: C'est comme Karine Le Marchand, elle n'est pas aussi sympa à part avec les brebis.
0: Oui, oui, bah, elle est gentille, si elle est gentille.
2: Ah ouais.
0: Ah, c'est une
2: elle est géniale, elle est géniale. Ah. Elle est à Sciences Po.
1: Et pourquoi vous voulez nous fâcher avec tout le monde, vous, là-bas?
2: Je voulais qu'elle est géniale, Karine Le Marchand.
0: Non, mais voilà. Pourquoi? Non, mais.
2: C'est la sœur insublée, je peux pas blairer.
0: Oh.
2: Je peux pas te marrer comme ça aux blagues de Cantelou, comme ça. C'est pas sincère, c'est pas sincère.
0: Là, c'est bon.
2: Non, mais Cantelou, il est fort, il est drôle, mais pas le soir, là, sur TF1. Eh, les gens, elle fait, ah, quelle est marrante l'imitation de Michel Rocard, incroyable. Non, mais. Oh, le jeu de mots, années 80, incroyable. C'est pas possible.
0: C'est
2: ah, Gérard, c'est pas possible.
0: C'est spécial, cette émission.
5: Ah, moi, j'aime bien Alessandra Sublime.
2: Le boule de haine.
5: Elle nous, est solaire.
0: Ah, elle aurait pas dû se mettre en blonde, là, ça ne va pas.
1: Nous, on aime bien.
2: Elle est en blonde?
0: Oui, elle a fait des mèches, c'est pas beau.
5: Ah, j'avais pas vu ça. Mais elle est tellement, elle rayonne, elle est sublime.
0: Ça fait camping.
2: Bah, Alessandra Sublime, c'est la bourgeoise du camping. Elle a tout, elle a,
0: oui, elle a le mobile.
2: Elle a un côté très mohair, tu sais,
0: oui,
2: et
0: oui,
2: très plan de chat en même temps.
0: Ouais.
2: Donc très TF1, c'est un truc comme ça, tu vois. À la fois le mythe un peu de la bourgeoise.
1: Mais arrêtez.
2: Mais pourquoi tant? Mais non, mais ça tourne pas, on est entre nous là, on fait de la sociologie là.
0: Ouais.
2: Sociologie des médias, c'est intéressant.
1: C'est très bien, ça cartonne chaque soir sur
2: TF1. Pourquoi Laurent Ruquier présente les grosses têtes par exemple?
1: Oui.
2: Parce que ouais, il fallait à la fois quelqu'un de viril, mais pas trop.
0: Oui.
2: Quelqu'un de drôle, mais pas trop. Quelqu'un d'intelligent, mais pas trop. Et à la fois qui représente un peu l'autorité, espèce de mix entre Laurent Wauquiez, Alain Minc, et à la fois l'humour de... Comment tu t'appelles déjà, Jean-Phil? Jean-Phil Janssen.
0: Voilà.
2: Fallait un mix de tout.
1: Monsieur de Kersauzon a dit lui-même que j'étais le plus viril d'entre vous.
0: Ah, alors monsieur... là, je vois pas pourquoi il dit
7: non,
0: ça.
7: Pas... pas d'entre nous, d'entre eux.
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1: J'ai prévu des questions d'un niveau très très difficile. Hein.
2: Oh là.
6: On est là.
1: Alors d'abord, videz votre bouche, oui, Isabelle. Il faut toujours qu'elle commence son goûter au début de l'émission, quand même.
6: Non.
1: Regardez, le nombre de pains au chocolat
5: réserves,
1: et croissant que vous
5: et
1: avez...
5: Eh bien, 4 petits pains au chocolat, ça fait un pain au chocolat normal. Hein.
1: C'est vrai, vu comme ça, mais enfin, quand même. Vous ne mangez pas le midi
5: non,
1: chez
5: c'est
1: vous.
5: C'est gratuit, moi, je pense. Hein.
1: Vous êtes contente de revoir
6: monsieur... Ouais, très.
1: Je vous parle pas de Joyce Jonathan, je vous parle de Fabrice.
6: Ah, oui,
1: non,
6: oui,
1: parce
6: oui,
1: que Joyce, je sais que vous êtes un peu jalouse.
6: Ah non.
1: De notre chanteuse.
6: Non.
5: Non, c'est
6: non,
5: pas de la jalousie.
6: Non, j'aurais jamais aimé avoir des initiales chichi.
1: Ah oui, j'avais pas pensé à ça, c'est vrai. Non, ouais, mais pour d'autres raisons, parce que j'ai une relation un peu particulière avec Joyce.
6: Ouais, bah, vous faites ce que vous voulez de votre sexualité, je m'en fous. Hein. Chacun son mauvais goût. Hein.
1: Bon, elle est jolie c'est... comme un cœur.
6: Ouais. Bah, le truc, c'est bon, un cœur. C'est dégueulasse, ça ruisselle.
1: Un cœur, c'est très joli, un cœur.
5: C'est un
6: non,
5: beau
6: non,
5: cœur.
6: C'est pas beau comme organe. Hein.
1: Ah
6: je
1: bon
6: préfère le foie, enfin pas le mien, mais bon.
5: Ou le cul.
1: Oh, le cul, ah, vous aimez le cul, vous?
5: Des belles fesses, oui. J'étais à un défilé cette semaine.
1: Ah oui.
5: Le défilé Etam, il y avait des fesses magnifiques. Ah oui, des belles fesses.
1: C'est mais vous étiez dans le défilé
5: non,
1: ou dans le
5: non, je regardais.
6: Franchement, réfléchissez.
5: mais quelle mauvaise, quelle mauvaise.
6: Bah, ah, vous connaissez l'histoire des deux fesses qui disent oh là là, tu vois que ça pue dans le couloir.
1: Ah ben voilà, un bon début.
3: Ah, ça commence.
1: Je crois qu'il est temps de commencer par une première citation pour Laurent Camurac, qui a dit « S'aimer pour la vie, il faut en être convaincu ».

0: convaincu, mais il ne faut pas en être sûr.
1: Sacha Guitry.
0: Voilà. Pour Pascal Vonou, qui habite Pradé dans le Var, plus difficile, quelqu'un qu'on cite plus rarement en grosse tête, qui a dit « Tout peut arriver dans la vie, surtout rien
2: ». C'est un Français.
0: Un Français assez pessimiste, hein, il faut bien le dire.
2: Début 20e.
0: Alors là, très contemporain, toujours mort. Enfin, toujours mort.
2: Toujours mort.
0: Toujours vivant.
2: C'est embêtant, oui.
3: Mais s'il est pessimiste, il est toujours
4: vivant. Un écrivain.
0: Un grand écrivain vivant, oui.
2: C'est un romancier.
0: Romancier.
5: Français.
0: Hein, on dit un de nos meilleurs romanciers français.
2: C'est pas celui qui a fait,
3: Michel Houellebecq.
0: Michel Houellebecq, bonne réponse de Christophe Barbier et Joyce Jonathan. Une citation pour Claire Pascal, qui habite à Loigne, dans le Pas-de-Calais, qui a dit « Celui qui a 50 ans a la même vision du monde qu'à 20 ans a perdu 30 ans. » C'est pas mal.
5: Ouais, on dirait du moins ça.
4: Un humoriste ?
0: Ah, c'est pas un humoriste du tout. D'ailleurs, je ne vous conseillais pas de rigoler avec lui.
3: C'est un homme politique ?
4: Mike Tyson ?
0: Ah, alors, pas Mike Tyson, mais...
4: Mohamed Ali.
0: Mohamed Ali, bonne réponse de Monsieur Hage. Pour Madame Mardanova, qui habite la Guerche de Bretagne, en Ille-et-Vilaine, une question et une citation plus culturelle. Attention, c'est quelqu'un, je crois, qu'on n'a jamais cité aux grosses têtes. Non. Qui a dit « Les allusions sont les lettres anonymes de la conversation ».
4: Oh. Pas mal.
0: Ah, c'est pas mal.
4: Ah, oui.
0: Les allusions sont les lettres anonymes de la conversation.
3: Oh, ça, c'est une femme.
0: C'est une femme qui a dit ça. Bravo,
3: Joyce.
0: Hein.
3: Louise de Villemorin.
0: Française. Louise de Villemorin. Non.
2: Écrivaine.
0: Femme de lettres française.
4: Elle est morte.
0: Morte en 1821.
5: Anna de Noailles.
0: Comment vous dites?
5: Anna de Noailles.
0: Anna de Noailles, non.
4: Simone de Beauvoir.
0: Non, Épistole. Bah non, non.
5: 1821. Germaine de Staël.
0: Comment vous dites?
5: Germaine de Staël.
0: Non plus, non, non.
2: Vous dites qu'on ne la cite jamais?
4: Germaine de Staël, il dit ses voisines, lui.
3: La comtesse.
0: Quelle comtesse?
3: De Ségur.
0: Ah non, non, non, non, non.
4: Marie-Antoinette.
0: Eh bien, elle était comtesse, ça c'est vrai.
3: Elle était comtesse.
0: Et d'ailleurs, on disait d'elle que c'était peut-être la femme avec laquelle
5: Du Barry
0: ont le mieux aimé causer Napoléon et Monsieur de Talleyrand. Du Barry, non.
4: Sophie.
0: Quoi, Sophie?
4: Le malheur de Sophie.
5: Juliette Récamier. Juliette Récamier.
0: Juliette Récamier, non.
5: C'est pas même Madame de Beaufort?
0: Non plus. Non, non, non.
6: Non, c'est un fromage. Ça,
5: Est-ce que son mari, donc le comte, était un comte d'empire?
4: Oui, oui, c'est ça. Un comte d'empire.
0: C'était une dame du palais de l'impératrice Joséphine, vous voyez. Elle a écrit trois volumes de mémoires racontant avec détail tout ce qu'elle a vécu auprès de l'empereur, vous voyez.
3: Est-ce qu'elle a été peinte?
0: Ah oui, elle a été peinte par Guillaume Descamps. Là, elle est assez jolie. Je l'ai devant les yeux.
4: Comtesse de la Joconde?
2: Elle était mariée avec quelqu'un qui travaillait avec l'empereur ou pas?
0: Alors ça, non. Non, non, non, non, non, non.
4: Elle était avec un chauffeur Uber. Non.
2: Mais il faisait quoi, son mari?
0: Son mari, il lui a fait des enfants, déjà.
2: Oui, ça, c'est...
0: Deux fils, Charles, de quelque
5: Madame
0: chose.
5: Madame de Rémusat.
0: Ah, bonne réponse de Christophe Barbier, c'est revenu.
2: Bravo.
0: Une vraie grosse tête, Christophe, bravo.
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0: Il paraît que ça dégraisse au journal L'Équipe, dites donc.
8: Bah, c'est la crise pour tout le monde. Hein.
0: Ah, c'est la crise, mais vous...
8: J'ai perdu un petit peu, j'ai repris, je fais le yo-yo, quoi, malheureusement.
0: Vous mangez bien, ça pourrait être yo-yo, vous faites yo-yo, ça c'est sûr. Je veux pas voir la taille de la ficelle.
6: c'est élégant.
2: Qu'est-ce qu'ils ont écrit pendant deux mois?
9: La taille de la ficelle,
8: mais plein. Il y avait plein de choses à écrire sur l'histoire du sport, sur les grandes rivalités, donc Gérard, il fallait acheter L'Équipe, il y avait plein de trucs à raconter.
10: Ah oui, mais je vois pas pourquoi j'achèterais L'Équipe le...
0: Quand il n'y a pas de résultat. Déjà qu'on l'achète pas quand il y en a.
8: Arrêtez, Laurent. Parce que je sens c'est encore mieux quand il n'y a pas de match.
0: C'est pas vrai. En plus, je lis le journal L'Équipe tous les jours, vous le savez bien. C'est juste pour vous emmerder. Je lis d'autant plus que vous n'y écrivez pas, je crois.
8: Ah, j'ai écrit pendant de 2001 à 2016. Et c'est vrai. Je suis passé passé à la télé.
0: Ah, vous connaissez.
10: Et vous ont répondu.
0: Alors, vous connaissez l'ex-mari de Christine Bravo,
8: Brunel, qui est un de mes héros. Je l'adore.
1: Est-ce d'ailleurs, on peut arrêter avec ça.
8: Mais si, mais il est. En plus, tu l'adores encore, tu l'aimes encore et tout. Oh là là, il est extraordinaire. Mais Philippe Brunel, c'est une des plus grandes plumes. Et puis, passionné de l'Italie. Passionné de l'Italie.
0: Qu'est-ce qu'il y a, Gérard?
10: Il y a le nouveau mari là.
8: Oui, ah oui, c'est vrai. J'ai fait
9: Chéri, t'es un peu indiscret là. Il y a son mec qui est là et tu parles du ex-mari. Alors là, c'est vraiment.
10: Et tu dis qu'il
8: comprend toujours. Regarde, il fait signe de la tête, ça le dérange pas du tout.
0: Il voit bien que c'est pas une première main. Quand même.
11: Il n'y a pas une rubrique plaisance à l'équipe pour lui.
0: Non, non, mais enfin, franchement, il sait bien qu'elle a une fille. Il a bien fallu qu'elle l'ait avec quelqu'un,
10: bah,
0: quand
10: oui.
0: même.
10: Bah, non, regardez Marie.
1: Marie, oui.
0: Ça, c'est vrai, mais enfin, t'as vu la gueule de Marie. Christina, on compte sur vous. Peut-être vous pourriez le relooker, notre petit Rio.
9: Ah, chérie, complètement.
0: Parce qu'il y a du boulot, quand même.
9: Je pense qu'on peut mieux faire. Non, là, aujourd'hui, ça va encore. Mais le t-shirt, il est un peu moulant.
8: Ouais, mais
9: alors,
8: pour
9: que ça
8: poids.
9: Marque la petite brioche.
8: C'est vrai?
9: Oui.
8: Oh, mais ça va sinon, alors?
9: Alors, il faut que. Non, bah, t-shirt, une veste, ça va. Mais le t-shirt doit être plus dégainé, plus large. Tu vois, tout à l'heure, tu vois, si le ventre apparaît, c'est machin, c'est pas.
12: Et puis, là, et ça va pas parce que le corps, c'est un haut. T'as le corps, c'est un haut. Et ta fringue, t'as des fringues en V. Ça va pas. C'est pas compatible. C'est
9: voilà.
12: Pas. C'est pas stylé. C'est pas magnifique. Et ça, Laurent Rouquier, il le sait.
1: Elle est pas asiatique. Tu fais l'accent asiatique. Elle est brésilienne.
12: Bah, au Brésil, il y a les Shintok, elle est vietnamienne. Il y a des tours au Brésil, tu sais, chérie. T'es déjà venu à Rio, connasse de ta péniche.
10: Regarde ses lunettes.
0: Mais c'est vrai qu'on croirait la vraie. On croirait la vraie qui parlait. Attention, en plus, j'ai des questions spéciales cordues là aujourd'hui. Oula. Mais on va d'abord démarrer par des citations. Et ça, c'est plutôt une citation pour Christine Bravo et Jean-Jacques Perroni et Nicolas Laurence qui habite Huisseau-sur-Mauve dans
1: Nicolas, le... Nicolas, comme par hasard.
0: Oui, Nicolas sur Mauve dans le Loiret espère 300 euros, qui a dit « À 20 ans, tu es fraîche comme la rosée du matin. À 36 ans, tu es fraîche comme la bouteille de rosée de la veille.
8: » Un homme ?
0: Un homme, non.
8: Une femme. Morte.
9: Française.
0: Non. Une femme vivante et française.
8: Oh. Anne Romanoff.
0: Anne Romanoff, non.
10: Foresti.
0: Florence Foresti. Bonne réponse.
9: Ça commence la ribambelle.
0: De Gérard Jugnot. Ça commence quoi, vous avez dit?
9: La ribambelle.
0: Qu'est-ce que ça vient faire là?
9: Ça veut dire la série de questions.
1: Non, tu t'es trompé.
0: Ça commence la ribambelle.
1: C'est pas le bon mot.
8: Je voulais dire ribambelle de bonnes réponses.
12: La farandole des bonnes réponses, comme les desserts chez Flunch.
0: La ribambelle. Ça commence.
9: La ribambelle.
10: C'est joli.
0: C'est joli. C'est joli, ça n'a aucun sens, mais c'est joli. Oui, allons-y pour la ribambelle, alors. Pour Marie-Odile Mullier, qui habite Brumath dans le Bas-Rhin, qui a dit « Si le temps vous semble long, prenez-le dans le sens de la largeur. »
8: Pierre Dac.
0: Pierre Dac, non.
10: Francis Blanche.
1: Doris.
8: Des proches. Raymond
0: non,
8: Devos.
0: Mais un habitué des grosses têtes.
10: Jean-Yann.
0: Non.
1: Coluche. Jacques Martin.
0: Non.
8: Pierre Desproges.
0: Gérard, vous avez même fait des tournées avec lui, des tournées des grosses têtes.
1: Sim.
0: Bonne réponse collective, on va dire. C'est bien Sim. Attention, plus compliqué peut-être la citation suivante, puisque c'est quelqu'un qu'on cite un peu plus rarement, mais généralement, Monsieur Perroni, je connais mes grosses têtes, hein. Ouais. Monsieur Perroni retrouve son nom pour Jérémy Drujon, qui habite Guéméné-Pinfac, en Loire-Atlantique, qui a dit « Sauf erreur, je ne me trompe jamais.
1: » Français.
0: Un Français.
1: Ah, c'est drôle.
8: Mort. Blanche.
0: Un Français
8: Dac.
0: Mort.
8: Écrivain.
0: Mort en 1971, écrivain, journaliste. Critique, traducteur.
1: Ah, c'est le gars qui écrivait dans la montagne.
8: Léo Campion.
1: Ah, Vialatte.
0: Alexandre Vialatte. Bonne réponse de Christine Bravo, aidée, il faut le dire quand même, par Jean-Jacques Perroni.
10: Celui, c'est des questions que pour eux.
0: J'ai une dernière citation. Alors, elle a porté tout le monde, celle-ci, pour Jacqueline Dupron, qui habite Bienville, avant qu'on attaque les vraies questions. Madame Dupron a une chance de toucher un chèque RTL, qui a dit « Si on jugeait les choses sur leurs apparences, personne n'aurait jamais voulu manger un oursin. »
8: Français,
0: c'est joli, hein.
1: Ouais, Fabre.
8: Pour une huître, hein.
0: Alors femme, non, un Français.
1: Fabre,
0: oui.
1: J'ai dit.
0: Vous avez dit quoi?
1: Fabre.
0: Fabre, quel Fabre?
8: Denise.
1: C'est un grand entomologiste.
10: Jean-Henri Fabre.
0: Ah oui, Jean-Henri Fabre. Ah. On a parlé donc, avec.
10: Avec qui faisait du café?
0: Avec Bourrin Dubourg l'autre jour. Voilà. Ah non, c'est pas Fabre.
1: Non, non. C'est pas le café.
8: C'est mort, c'est mort.
0: Alors pardon.
8: Est-ce que c'est mort?
0: Ah oui, ça c'est mort.
1: C'est très mort.
8: C'est très mort.
1: Bon, alors animalier.
0: cuisinier, non. Animalier, non.
13: Rigolo.
0: J'ai envie de dire, la réponse est dans la question.
11: Il était radin.
14: Coff.
0: Pardon.
11: Jean-Pierre Coff.
0: Jean-Pierre Coff, non, mais c'est malin.
13: Rapia.
0: Non, c'est pas qu'il était rapia, mais où est-ce qu'on mange des oursins?
13: En Bretagne.
11: En Bretagne.
0: Ah non.
13: Olivier Pagnol.
0: Marcel Pagnol. Le plus malin, c'est Gérard Jugnot.
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16: Dimanche, 6h du matin, l'homme se lève sans faire de bruit pour ne pas réveiller son épouse. Il met son VTT dans la voiture et s'en va. Arrivé sur le parcours, il se met à tomber des trombes d'eau. Sa matinée est fichue, il décide de rentrer chez lui. Il se déshabille sans faire de bruit, se recouche doucement tout près de son épouse et lui chuchote à l'oreille. Il pleut comme vache qui pisse. Et elle répond, oh, quand je pense que l'autre idiot est en train de pédaler.
0: Elle est pas mal.
13: Elle est bien.
0: Elle est pas mal.
13: Ah ouais.
0: Franck Ferrand.
17: Alors, c'est deux amis qui sont en train de dîner. Et puis bon, c'est le moment du dessert. Alors, on apporte un gâteau qui est pas très gros, le gâteau. Et il y en a un des deux qui commence à le couper. Et alors, il fait deux parts, mais complètement inégal, quoi. C'est un cheval, une alouette. Alors, l'autre est un peu sidéré, quand même. Il dit, mais pourquoi il coupe ce gâteau comme ça? Et celui qui vient de couper se sert. Il se prend, lui, la grosse part et il donne la petite part à l'autre. Alors, là, l'autre est soufflé, quand même. Il dit, bah, c'est vraiment impoli ce que tu viens de faire. Pourquoi? Qu'est-ce que t'aurais fait, toi, à ma place? Bah, j'aurais pris la plus petite. Ah, t'aurais pris la plus petite. Bah, de quoi tu te plains? Tu l'as déjà, la plus petite.
0: Bah, elle est mignonne.
13: Elle est mignonne.
0: Il la raconte bien.
11: Oui. Ce qui est mal poli, c'est de regarder Caroline en disant la grosse part.
13: Je suis un peu d'accord.
0: C'est à vous, Caroline, justement.
18: Alors, moi, c'est une blonde. Elle est avec son copain. Ils sont dans une voiture. Ils sont à l'abri des regards indiscrets. Ils s'embrassent tendrement, langoureusement. Ils se roulent des pelles. Et puis, le copain lui propose, tu veux pas aller sur la banquette arrière? Oh, la blonde fait la moue, elle refuse l'invitation. Bon, le garçon, il est courtois, il veut pas brusquer les choses, ok. Bon, il recommence à s'embrasser, il s'embrasse. Vraiment, c'est langoureux, c'est érotique. Donc, il dit, je vais retenter. Tu veux pas aller sur la banquette arrière? Et oui, non, la blonde, elle est pas d'accord. Alors, il est un peu dubitatif quand même, il se dit, c'est bizarre, tout se passe bien, les baisers sont bons, il comprend pas pourquoi elle dit non. Alors, il dit, il se dit, je vais lui poser la question directement, il dit, mais pourquoi tu veux pas aller sur la banquette arrière? Ah ben, elle lui répond, parce que je veux rester là avec toi.
0: Jean Benguigui.
19: Alors, c'est un vieux monsieur et son ami, son copain qui discute sur un banc public et le vieux monsieur dit, tu sais, moi, j'ai encore une érection chaque matin. Ah bon? Pas moi. En fait, j'ai un petit secret, c'est parce que je mange du pain aux céréales. Et c'est ça qui te permet de bander encore? Affirmatif. T'as qu'à essayer? Très bien. Je vais tout de suite en acheter à la boulangerie. Alors le vieux se rend aussitôt à la boulangerie et demande, bonjour madame, je voudrais 6 pains aux céréales, s'il vous plaît, 6. Ça fait beaucoup de pain, répond la boulangère. Vous recevez du monde? Ah ben non, c'est tout pour moi. Ah, et vous n'avez pas peur qu'il soit tout dur avant que vous ne l'ayez terminé? Eh ben merde alors, tout le monde était au courant? Tout le monde était au courant, sauf moi?
0: Monsieur Ferrari, sous les applaudissements du public.
20: Alors, c'est un mec qui rentre chez lui, va voir sa femme dans la cuisine. Écoute, c'est incroyable, j'étais sur un marché, ils m'ont vendu un perroquet qui détecte les mensonges. Je dis, c'est incroyable, il est où? Alors, ils arrivent tous les deux dans le salon, il y a le perroquet qui est là. Et puis, il dit à sa femme, elle s'appelle Catherine, il dit, vas-y, essaye. Il dit, je m'appelle Clotilde. Menteuse! Elle dit, mais c'est incroyable, mais comment il fait ça? Alors, ils sont tous les deux incroyables, ils testent le perroquet sur plein de trucs, à chaque fois ça marche. Dès qu'ils disent un mensonge, le perroquet fait menteur, menteuse, incroyable. Il y a le fils qui rentre et il rentre 2-3 heures après l'heure normale de l'école. l'école. Alors ils disent, attends, il est, je sais pas où il était, notre fils, on va tester sur lui. À tous les coups, ça a marché. Alors ils appellent le gamin, il dit, t'étais où? Alors le gamin, il dit, ah bah je suis resté un petit peu plus à l'école pour préparer mon devoir de demain. Menteur, menteur! C'est incroyable, enfin c'est fou. Alors, du coup, le père, il continue, il dit, non, mais là, t'as menti, tu vois, le perroquet, il a deviné que t'as menti. Dis-nous la vérité, t'étais où? Il dit, ah, ok, j'étais chez un ami, on a regardé un film, on a regardé les 10 commandements. Menteur, menteur! Le père, il s'énerve, il dit, arrête de dire des conneries, tu vois bien que le perroquet, il sait quand tu mens. Dis-nous la vérité, qu'est-ce que t'as fait? Bon, bah, j'ai regardé un porno. Alors là, le perroquet dit, vérité, vérité! La mère, elle dit, c'est incroyable, hein, il ment autant que toi, hein, c'est bien ton fils. Menteuse, menteuse!
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0: Une question pour Thibaut Reverdio, qui habite Angers. Quel est l'autre nom de l'île des Pélicans? Comment appelle-t-on autrement et plus de
24: fois? Ah, bah, si, je sais, Baladur Island.
0: L'île des Pélicans.
24: L'île des Pins?
0: Non, non, non, non.
24: C'est en France?
0: Ce n'est pas en France, oh, l'île des Pélicans.
24: Alors pourquoi on l'appelle comme ça? Parce qu'il y a plein de pélicans ou il y a autre chose?
0: Ah, parce que, effectivement, le nom original signifie pélican.
24: Ah, c'est d'accord. Donc c'est en quelle langue?
0: En quelle langue? En espagnol.
24: C'est quoi, il y a une prison?
25: Acapulco.
0: Espagnol ancien, évidemment. Acapulco, non, mais c'est pas bête, monsieur.
24: Mallorca.
25: Ah oui, parce qu'il y a des, il y a
0: monsieur...
25: des.
24: Ibiza.
0: Ibiza.
24: Formentera.
25: C'est au Mexique?
24: Menorca.
25: C'est la proximité du Mexique?
0: Ce n'est pas au Mexique, et si vous êtes un peu malin, vous devriez trouver la réponse.
24: Marbella. Mais si on était un peu malin, on serait pas là.
26: En Amérique du Sud.
0: C'est en Amérique du Sud. Comment appelle-t-on l'île des Pélicans?
24: Oui. Kamala.
26: Kamala Harris.
24: Trump Island?
0: Non, non, non.
24: Est-ce que c'est une...
25: Bananas Island?
0: Bananas Island, non.
24: Il n'y a pas une prison là-bas?
0: Oui.
24: C'est pour ça que j'y pense.
25: Oui, ah ben si.
0: Alcatraz, évidemment.
25: Voilà, c'est pour Sébastien. Voilà. C'est Sébastien qui l'a trouvé.
0: L'île d'Alcatraz au large de San Francisco, puisque effectivement...
21: Ah bah, parce que vous avez été à San Francisco, c'est pour ça.
0: Eh oui, les Pélicans. Je savais pas que ça voulait dire...
21: En fait,
0: les...
21: moi j'étais à Dijon. Hein.
0: Je savais pas que ça voulait dire les Pélicans, Alcatraz. Ah, l'île des Pélicans, parce que Alcatraz, c'est, ça veut dire en espagnol ancien Pélican, et j'ai visité la prison. C'est impressionnant.
24: C'était vraiment là-bas, c'était pas Fort Boyard,
0: c'était
24: pas...
0: Ah non, non, non, je vous jure que là, vraiment, ça se visite. Hein,
21: il y avait le père Fouras.
0: Ça n'est plus une prison. Aujourd'hui, c'est amusé, mais c'est étonnant de voir les cellules comme elles étaient petites. C'est, ouais. On a froid dans le dos quand on rentre.
24: Oui, bah, excusez-moi, on va pas pleurer pour les meurtriers immondes qui ont passé leur temps là-bas.
0: Enfin, ça, à l'époque, il y avait aussi
25: les prisonniers politiques. Aussi.
0: Des innocents, Madame Diamant, qui sont.
26: Okay. Il y avait pas mal.
25: Est-ce que dans les prisons, il y a plus d'innocents que de,
24: ouh là
25: que
24: là
25: de vrais
24: là
25: criminels?
24: Ça y est, elle vient extrême droite, j'adore.
0: Mais enfin, écoutez, Madame Retailleau, j'ai mes dossiers.
24: Et donc, c'est vrai que c'est parce qu'il y a un qui s'évade et qui parvient à s'évader qu'il la ferme, en fait.
0: Alors,
24: en gros,
0: personne n'a jamais vraiment réussi à s'évader d'Alcatraz.
25: Il semblerait que si, hein.
24: Mais alors, pourquoi c'est fermé?
25: Il semblerait qu'on les ait jamais retrouvés, hein.
0: Monsieur Solo, justement, si on les a pas retrouvés, on n'a pas la preuve qu'ils soient vivants.
24: Il y a deux grosses têtes, quand même.
0: Ils ont pu se noyer, vous voyez, entre la prison et le Golden Gate.
25: J'ai vu récemment une enquête qui laissait entendre que peut-être l'un d'entre eux avait reconstruit sa vie en dehors des États-Unis.
0: L'un d'entre eux a réussi. Bah, écoutez, j'ai vu.
24: Saint-Vincent Perrault.
0: J'ai visité la prison il y a 3 jours. Je me suis tapé l'audio guide.
25: D'accord.
0: Enfin, je veux dire.
26: L'audio guide.
27: Le guide.
0: On nous offre un audio guide.
24: Ouais, on l'a compris. Ah, et vous repartez avec ou pas?
25: Mais vous êtes enfermé dans une petite cellule.
24: Ah, vous êtes parti en cellule.
0: Et je peux vous dire.
24: Pour avoir un peu d'actif.
0: Je peux vous dire que le seul dont on est certain qu'il ait pu nager et qu'on ait retrouvé, le pauvre a été rattrapé sous le Golden Gate. Une fois qu'il a fait toute la traversée.
24: Alors pourquoi ils l'ont fermé alors? Parce que la légende, c'est urbaine peut-être, c'est qu'ils ont fermé cette prison parce qu'il y avait eu des évasions et donc ça remettait en cause la sécurité, enfin le
0: parce qu'effectivement il y a eu des évadés, mais on les a retrouvés où ils sont morts.
24: Alors pourquoi ils ont fermé la prison?
0: Et puis surtout il y a eu des gardiens qui ont été tués au moment. moment de la dernière évasion.
24: D'accord.
0: En tout cas, voilà, l'île d'Alcatraz.
24: Et passer les cellules, vous faites quoi dans la prison? Il n'y a rien à voir.
0: Moi, je suis resté même pas une heure sur la... Mais vous prenez le ferry, vous voyez, pour y aller.
2: Ça va être long, d'ailleurs, non?
0: Non, c'est 10 minutes. 10 minutes de ferry à l'aller, 10 minutes de retour.
25: Ah, oh, c'est bizarre qu'il n'y en ait pas plus.
3: C'est bizarre que ce soit le même temps à l'aller qu'au retour.
0: Je savais déjà.
25: C'était bien de le préciser, Laurent, en tout cas.
0: Détrompez-vous, il y a des courants, monsieur.
3: C'est bien.
24: Normalement, dans le dos, ça change
2: en
24: tout.
2: En avion, hein. Pardon, mais...
0: Je peux même vous dire, parce que j'ai fait aussi le Golden Gate à pied, c'est 30 minutes à pied aller, 30 minutes retour aussi.
3: Voilà. Sauf si on est fatigué.
0: Sauf si on est fatigué, mais c'était pas mon cas, j'ai une forme, vous voyez bien.
2: Olympique.
0: Alors, j'ai vu aussi la maison de... Enfin, la maison.
2: Oui.
0: La maison évoquée par Maxime Le Forestier, la fameuse maison bleue.
2: Ah, bon, on en parlait tout à l'heure.
0: Mais alors, au départ, elle était pas bleue, faut savoir. Ils l'ont peinte en bleu pour nous faire plaisir.
24: Ah, aux Français?
0: Ben oui,
24: à
0: parce
24: cause
0: que...
24: du tube.
0: Ben oui, aux Français. À part les Français, qui connaît la chanson de Maxime Le Forestier? Personne. C'est pas les Américains qui la chantent, vous voyez.
24: It's a house blue.
0: Et donc.
24: Non, mais c'est une blague. Ils l'ont pas fait pour vous.
0: Mais puisque je vous le dis.
24: Elle parce était que moi, rose, Adam.
0: J'étais allé il y a une vingtaine d'années là-bas. À l'époque, on la cherchait partout, la maison de Maxime Le Forestier. On la trouvait pas. Et pour cause, elle était pas bleue. Donc on cherche partout une maison bleue et il y en a pas. Donc qu'est-ce qu'ils ont fait, les Américains, pour nous faire plaisir au bout d'un moment? Eh ben, ils ont invité Maxime Le Forestier. Il a inauguré la fameuse maison. Ils l'ont repeinte en bleu. Ils ont mis un petit panneau avec la photo de Maxime Le Forestier. Et maintenant, on sait où est la maison bleue, vous voyez.
2: Et depuis, elle est en rouge parce que c'est une maison trumpiste.
0: Qu'est-ce que vous dites?
2: Depuis, ils l'ont repeint en rouge parce que c'est une maison trumpiste. T'imagines?
24: Et elle est vraiment perchée sur la colline.
0: Bah, de toute façon, il n'y a que des collines, vous savez, à San Francisco.
24: D'accord. J'y suis allé.
0: Racontez-nous alors votre voyage.
24: Eh bien, alors, j'étais avec une amie. Nous étions jeunes, belles, fraîches. On était à Los Angeles. On a pris une voiture. On a pris l'autoroute par l'intérieur de Los Angeles pour monter jusqu'à San Francisco. Arrivé à San Francisco, nous avons passé 2-3 jours et nous sommes redescendus. Par le...
0: Vous voyez que c'est plus intéressant, moi.
24: Mais
0: hein.
24: Oui. T'as fait quoi, petit déj?
4: Moi, j'ai vu des baleines, au moins.
24: D'accord.
3: Parce qu'il y avait de...
0: Et alors, il n'y a pas de baleines, mais il y a des phoques à San Francisco.
24: Ah, bah ça, oui, ah bah ça.
2: Allez, Laurent, allez.
24: Ils ont même un quartier à eux, alors.
4: C'est pas un quartier, c'est la ville.
3: C'est la ville
0: Mais non, mais des vrais phoques.
24: Oui, mais là, tu parles de ça, moi.
0: Ils sont là, ils sont là. C'est incroyable.
24: Ils sont là, ils sont là.
0: Il y a des vrais phoques qui sont là.
24: On a compris, pas de problème. Ils font ce qu'ils veulent, ils sont entre adultes consentants, il n'y a pas de souci.
0: Écoutez, je vous jure.
24: Ils se marient, paraît, maintenant, en plus.
0: Les gens viennent photographier les phoques.
2: Bah oui,
24: mais ils sont
2: oui.
24: Où? Dans la mer?
0: Mais non, ils sont sur une plateforme. Oui, ils sont dans le port.
2: Pour ceux qui savent nager, ils sont dans la mer.
24: Avec les maillots de barque-en-ciel, oui.
0: Le quartier Fisher Wharf, ça s'appelle, précisément.
24: Ah oui.
0: Voilà,
24: oui.
0: Bah, y a des phoques. D'accord. Ils sont là, ils sont sur une sorte de... Je sais pas faire, le phoque.
27: Ils applaudissent, ils applaudissent.
24: Quoi?
27: Ils applaudissent.
0: Non, ils m'ont pas reconnu. Bon, ça va? Écoutez,
3: il faut donner des ballons sur leur nez.
0: La visite est terminée, n'oubliez pas le guide.
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0: Voilà, là, pendant la pub, Stevie nous fait
24: une soufflante,
0: une crise nerveuse.
4: Oh là là. Il a raison. Moi, c'est comme si on me débinait Napoléon.
2: Poutine Ross.
24: Stevie, détends-toi.
2: Faire partie de la famille royale, tout le monde pense que c'est génial. Non, c'est que des contrariétés, c'est le devoir avant tout.
0: Mais bien sûr.
2: La Meghan Markle, elle est tellement con qu'avant d'épouser le prince, elle a même pas regardé quel était le protocole britannique. Elle a l'épouse d'une famille, elle va même pas sur internet se renseigner comment vit cette famille. C'est quand même la dernière des connes, arrête. Franchement.
24: Détends-toi, Stevie.
2: Elle avait peut-être pas de réseau.
3: Il est très énervé, Stéphane Bern. Hein.
2: Non, mais cette Meghan m'emmerde. Donc, point, je veux dire. Pardon.
0: Elle a l'air charmante en
2: plus. Non. Elle est tout sauf charmante.
0: Qu'est-ce qu'elle a pas fait de bien alors?
2: Mais tout, je veux dire, elle arrive dans une famille qui est quand même la famille la plus connue du monde. Donc il y a des articles sur internet. Mais... On sait comment ces gens-là vivent depuis des siècles. C'est quand même pas arrivé depuis 20 ans. Ça fait quand même des siècles, depuis la nuit des temps, depuis 1800 ans que la famille britannique est comme ça.
0: Comment j'ai remis la manivelle.
2: Ah non, mais ça me tue. Et l'autre, elle est trop conne pour aller voir
1: Comment on se renseigne, comment vit cette famille, les papiers, les articles. Elle qui est friande de tout ce qui brille. Elle a quand même lu des articles sur sa future belle famille. Eh ben, pensez-vous. Oh ben non. Oh ben non. Oh ben non. Non, non, non. Oh putain, Diana. Oh ben oui, il y a eu un... Mais non, non, non. Non,
7: non. Arrêtez-le. Arrêtez avec celle-là. Parce que je peux pas la voir.
8: On a compris, oui.
7: Bravo. Elle va me provoquer un saignement de nez.
8: Voilà. Stevie,
9: future reine d'Angleterre, c'est ça,
8: Stevie, quoi. Il faut que t'arrêtes les rillettes. Hein.
7: Mais non, mais. Ah non, mais ce qui me tue, c'est la bêtise des gens, en fait. C'est ça que je supporte pas.
0: Non, mais enfin, elle
7: est quand même d'une bêtise insensée.
10: Et pourquoi il est tombé amoureux d'elle?
9: Mais justement.
7: Mais personne ne sait pourquoi. Et puis elle a maltraité le personnel aussi de Kensington.
10: Ah voilà,
8: c'est pas bien.
10: Là, il paraît.
7: Ah, mais non, mais elle a été odieuse. Non, mais parce que.
10: Enfin, le personnel.
7: La famille royale britannique travaille avec. Généralement, ceux qui travaillent autour de la famille royale britannique, c'est de génération en génération. Les parents ont travaillé avec les parents et ainsi de suite.
10: Ah, alors,
8: tu es bonne de génération.
7: C'est pour ça qu'on
8: était
7: très conservateur.
8: Tu habites
7: donc,
8: là-bas.
7: Ils arrivent dans une maison qui est rodée. Donc, c'est pas elle qui va mal. C'est pas la famille royale qui va mal parler au personnel, puisqu'ils connaissent déjà les parents et les grands-parents.
8: Mais bien sûr.
7: On a
8: dit qu'il y a eu un
7: respect mutuel. Ce que je vous dis, c'est vrai. Vous pouvez me croire ou pas me croire. Mais il y a un respect mutuel vis-à-vis des servants et des dirigeants.
9: Il y a eu du racisme.
0: Parce
9: on a
0: qu'elle
9: dit
0: n'était
9: ça,
0: pas blanche.
9: Rappelle-toi. Voilà.
0: Ça, quand même, il faut que vous le voyez, ça,
9: c'est
0: monsieur.
9: Pas une blanche. Blanche. C'est une métisse. Ça
8: là, on a
9: pas.
8: Dit que ça avait posé problème.
9: Et voilà.
7: Oui, mais en attendant, qui a mal parlé au personnel? Parce que toute l'histoire vient de là. C'est quand même elle et pas l'inverse.
9: Et le personnel,
7: voilà. Pouvait
9: pas aller...
7: les choses à ça.
9: Le personnel pouvait pas aller sur Internet pour savoir qui était Meghan Markle.
0: Une question pour monsieur Guercher qui habite Marseille. Question qui va nous permettre de quitter la famille royale.
8: Oh non.
0: Et la famille Bravo qui n'a rien à voir.
10: Est-ce qu'elle a.
0: Non, on va parler du Panthéon. On a évoqué il y a quelques semaines, évidemment, l'entrée de Joséphine Baker au Panthéon. Mais est-ce que vous vous rappelez qui est la première personnalité à être entrée au Panthéon au 21e siècle?
10: Marie Curie.
8: Simone Veil.
7: En 2001, c'était l'année du Loft.
0: Donc, au 21e.
8: C'est pas l'ancienne résistante.
9: Olympe de Gouges.
8: Maurice Genevoix.
7: Ah non, Lucie Aubrac.
0: Ah non, Maurice.
7: Isabelle Aubray.
9: Enfin, ah, Isabelle, ouais.
8: Elle est encore vivante.
9: Mais elle est rentrée pour faire des photos.
7: Je crois sur les deux.
8: Je crois qu'elle est vivante.
9: Elle est rentrée faire des photos et elle est ressortie.
0: Isabelle Aubray, qu'on embrasse, vit encore. Et vous m'avez dit Maurice Genevoix, c'est le dernier, là, à être entré en 2020.
8: Est-ce que c'est une résistante?
0: À l'avant-dernier.
10: Et moi, j'ai dit Marie Curie.
0: Avant Joséphine Baker. Marie Curie. Ah non, Marie Curie, c'était en 95. Donc c'était encore au 20e siècle.
8: C'est un auteur.
0: Un auteur, oui.
8: C'est pas Johnny. Ah. Hein.
0: C'est pas Johnny, non. En 2002, en 2001, il n'y a pas eu d'entrée au Panthéon. Mais en 2002, la première personnalité à être entrée au Panthéon au 21e.
7: À Guy Môquet.
0: À Guy Môquet, non.
9: C'est un homme.
0: Un homme, oui.
8: Un homme.
9: Écrivain.
8: Mais mort en 2002 ou.
0: Ah non, bah non. Y a très rare longtemps. Qu'on rentre au Panthéon directement.
8: Oui. Hein. Ils l'ont déterré, donc.
0: À part si vous visitez. C'était l'endroit, évidemment.
8: Mauriac,
0: non.
9: Il est mort au 19e siècle ?
0: Mort au 19e, oui.
9: Il écrivait du théâtre aussi.
0: En fait, il est rentré, je vais même vous aider un peu, est rentré au Panthéon pour le bicentenaire de sa naissance.
9: Victor Hugo ?
0: Victor Hugo, non.
9: Rimbaud ?
0: Rimbaud, non.
8: Zola, non.
0: Zola, non.
9: C'est pas
8: Maupassant.
10: Est-ce que c'est une figure littéraire ou politique ?
0: Ah, figure littéraire, grand romancier français, bien sûr.
9: Flaubert ?
10: Barbet d'Aurevilly ?
0: Flaubert, Stendhal, non.
10: Mais non, ils sont pas là.
0: Et c'est vrai qu'on n'imagine pas qu'il ait fallu attendre 2002 pour qu'il entrât au Panthéon.
10: Mais on en a Baudelaire,
9: Chateaubriand.
0: Baudelaire, non, Chateaubriand, ça fait trois fois que vous le dites.
9: Diderot.
10: Mais non. Bon, arrêtez de dire des noms. Flaubert. Essayez de situer.
8: Bravo.
9: C'est plus vieux.
10: Est-ce que.
7: Bon, t'as déjà dit.
10: Est-ce qu'il a fait une saga?
0: Ah, ben oui, plusieurs.
9: Yannick Noah?
10: Proust,
0: non.
10: Non. Est-ce qu'il a fait une.
9: Alexandre Dumas?
0: Alexandre Dumas! Bonne réponse de Florian. Florian Gazan. Eh oui.
8: Ah bah ouais.
0: Curieusement, celui qui est entré au Panthéon au 21e siècle, le premier du 21e siècle, c'est Alexandre Dumas pour le bicentenaire de sa naissance. Et oui, l'auteur des Trois Mousquetaires, de la Reine Margot, du Comte de Monte Cristo, et je vous en passe, est au Panthéon depuis peu, depuis 2002. C'était à l'occasion du bicentenaire de sa naissance. Bonne réponse collective, mais conclue par Florian Gazan.
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0: Combien de temps vous restez à table quand vous êtes à table, Bernard?
22: Bah, ça dépend si je peux.
0: Ah, ça, c'est le P de fin de table qu'il vient de faire.
25: Non, mais comme il arrive plus à.
22: Ça dépend si je peux me lever ou pas.
25: Il arrive plus à se lever. Une fois qu'il est à table, il y reste.
0: D'ailleurs, il se lève pas de table, il repasse par en dessous. On est content que vous soyez revenu parmi nous parce qu'on savait plus de qui se moquait.
22: Bah oui, bah là, ça y est.
0: Même Rio a maigri, a perdu je ne sais combien de kilos.
22: Oui, j'ai vu ça. Oui, oui, oui, oui. Oui.
0: Alors, c'est terrible.
22: Bah, moi pas.
0: Et ça fait plaisir que vous ayez gardé tous vos...
22: Tous mes kilos, oui.

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2: Il paraît que vous avez acheté un tapis de marche.
0: Oui.
2: Mais un tapis de marche, ça s'appelle un tapis de course, en fait.
0: Oui, mais pour moi, c'est un tapis de marche.
2: C'est-à-dire que vous l'avez mis à l'arrêt. En fait, c'est un tapis de course que tu branches pas.
0: Ah oui, c'est ça, oui.
3: Oui, parce qu'en principe, c'est pour courir, ça.
4: Mais oui, non, oui, tu peux très bien marcher.
0: Alors, il y a une ceinture abdominale, je sais pas à quoi ça sert.
2: Une ceinture abdominale,
5: c'est pour te masser le ventre.
0: Ah, ça te masse le ventre.
5: Oui, bien, voilà, tu la mets autour de ton ventre et tout en marchant, tu te fais masser.
0: Et puis alors, il y a un truc.
2: Dès que je le connais, il va la mettre autour de la bite.
0: Ah non, il n'est pas assez grande. Enfin, la ceinture.
2: Ça démarre fort. Allez, une première citation pour Mme Carré, qui habite Gruissan dans l'Aude, qui a dit « Ne marchez pas dans la mode, ça porte malheur. »
4: Desproges.
2: Pierre Desproges, bonne réponse de Valérie Mérès. Qui, rappelons-le, a eu l'honneur de faire de la radio avec Pierre Desproges. C'était sur RMC, hein, c'est ça.
4: Oui, moi j'ai travaillé avec tous les grands.
0: Moi aussi, j'ai fait
2: vrai,
0: de la
2: radio. C'est vrai, elle a travaillé avec Coluche, Desproges,
0: moi aussi, j'ai travaillé avec Desproges.
2: Ah,
0: deux ans sur Inter.
2: Oui. Ah oui, et je vous écoutais d'ailleurs dans Les Parasites.
0: Sur l'antenne.
2: Exactement. Et j'avais à peu près 18 ans et je vous écoutais. Il y avait Le Luron aussi.
0: Le Luron, Desproges. Il y avait Evelyne Grandjean aussi.
2: Oh, j'adorais Evelyne Grandjean.
0: Qui travaillait avec Desproges.
2: Oui, elle se mettait au piano et lui était à côté. C'était chouette.
0: Ça, oui.
6: Que de souvenirs, que de souvenirs.
0: Vous confondez peut-être avec Mireille du Petit Conservatoire, non?
2: Non, pas du tout. Ils avaient un sketch où elle était au piano et lui à côté Pierre Desproges.
0: Ah ouais, ouais.
2: Il plus de rien, ça y est, c'est terrible.
0: Il faut bien que ça arrive un jour. Hein.
6: Chaque jour, il rentre chez lui, il fait « Mais pourquoi il y a un tapis de marche au milieu du salon ?»
2: Une autre citation pour Madame Note, Muriel Note. Et d'ailleurs, elle est pour vous, cher Bernard, cette citation. Je ne parle pas de la citation, mais surtout de celui qui l'a...
0: Alors, c'est un vieux
3: chansonnier.
2: Quelqu'un que vous avez croisé dans les cabarets, voilà, forcément.
0: Sous Napoléon III.
2: Qui a dit « Ève... » Et celle qui a inventé la formule « Je n'ai rien à me mettre ».
0: Ah, c'est joli ça. Pierre-Jean Vaillard, peut-être.
3: Julie Pietri.
2: Non, il a travaillé à La Vache Enragée avec Jean Valton, au Caveau de la République.
0: Jacques Grélo.
2: Non, il a travaillé avec Jacques Grélo à La Boîte à sel.
0: Robert Roca.
2: Robert Roca, bonne réponse de Bernard Mabille. Pour Hélène Roussel, qui habite en Haute-Savoie, qui a dit « Les lois de l'humour sont très sévères. On ne peut plus se moquer des victimes, des noirs, des homos, des musulmans, des juifs, des handicapés. Mais de qui se moque-t-on »
3: Ça, c'est assez récent, du coup.
2: Ah, oui. C'est très récent.
4: C'est Donald Trump.
2: Non, c'est pas Donald
6: Trump. Jean-Marie Bigard.
2: Non.
3: Ça a été dit en français.
0: Stand-upper.
2: Pas stand-upper, français et camarade à nous. D'ailleurs, qui sera là, il faut le dire, pour l'enregistrement des 10 ans des grosses têtes au Dôme, tout à l'heure à
6: 19h30. Jérémy Ferrari.
2: Non, pas Jérémy.
4: Philippe Gueluc,
2: bonne réponse de Valérie Mérès et Bernard Mabille. Pour Sabrina Oisy, qui habite Séryfontaine, qui a dit « La chirurgie esthétique, si c'est bien fait, ça ne se voit pas. Mais si ça ne se voit pas, ça sert à quoi ?»
6: Les frères Bogdanov.
2: Non.
0: C'est américain.
2: Ah non, c'est français.
3: Quelqu'un qui a eu recours à la chirurgie.
2: Alors écoutez, franchement...
0: Ça se voit pas.
2: On s'en serait aperçu. Elle sera d'ailleurs avec nous cet après-midi.
4: Anne
2: Roumanoff. C'est pas gentil.
3: On l'a eu doute direct.
0: Non, c'est pas sympa, non.
3: C'est vrai que c'est pas gentil, pardon. En plus, elle a eu un peu recours. Hein.
2: Je lui transmettrai cet après-midi. Elle a eu recours.
0: Les dents.
3: Ah bah, couleur bidet.
0: Oui, bidet.
3: Elle a les dents très, très blanches.
2: Elle a toujours les dents rouges. Il y a toujours ce rouge à lèvres qui...
0: Oui, parce qu'elle a les dents qui dépassent de la lèvre.
3: Parce qu'ils lui ont pas mis la bonne taille.
0: Ils lui ont mis plus de dents qu'au départ.
3: Ils lui ont mis les dents de Morandini. Alors,
4: il y a beaucoup de trop. Elle a deux dents de plus.
6: De vous revoir.
5: Ouais, les bons camarades. Ah, vous l'aimez, hein, vous l'aimez.
2: Les dents de Morandini, vous parlez des dents de lait qu'il a sur la
4: tête. Oh,
5: oh là là là.
0: Vous écoutez Radio Bétarame.
5: Radio Bétarame.
6: Vous voilà, tout est fait, mais moi j'ai un début de carrière à lancer.
2: Une autre citation pour Karine Leclerc, qui habite Carros dans les Alpes-Maritimes, qui a dit « Je pense des femmes comme Vauban des citadelles ». Vous voyez, c'est un peu d'ailleurs comme tout à l'heure quand je vous ai comparé autour de La Rochelle, chère Valérie Mérès. Mais là, c'est pas moi qui ai fait cette citation. « Je pense des femmes comme Vauban des citadelles. »
6: Stevie ?
2: Non. Toutes sont faites pour être prises. Hein ? Toute la question est dans le nom.

0: Nombre de jours de siège.
1: C'est Charles de Laclos.
2: Elle se réveille, elle.
0: L'auteur des Liaisons dangereuses.
3: Oui. Chaderlot.
0: J'avais bien compris. Elle l'a dit dans le désordre, mais j'ai bien compris. Non, ce n'est pas Chaderlot. Comment on dit déjà?
4: Charles Chaderlot
0: de Laclos. Voilà, non, c'est pas lui.
5: C'est aussi loin que Chaderlot de Laclos?
0: Oh, c'est du 19e siècle, en tout cas.
2: Ah, oui.
6: 19e.
0: Le 19e incarné.
2: Hugo.
0: Victor Hugo. Oui. Bonne réponse. Oui. De Philippe Claudel.
3: Ah, c'était un chaud lapin.
0: Une citation plus difficile, car c'est quelqu'un qu'on cite rarement, et faut-il encore le connaître, pour Stéphanie Crozier, qui habite Mâco en Gironde, qui a dit « Les prétextes n'ont jamais besoin d'être vraisemblables, autrement ils seraient des raisons et non des prétextes. »
6: Adil Rami ?
0: Non.
2: En tout cas, c'est un mec chiant. Hein.
4: Non, mais c'est joli.
0: C'est joli, avouez.
2: Oui.
0: Faut comprendre la phrase.
6: Alors,
2: c'est carrément que je suis un con.
0: Je la répète.
4: Non, mais si, c'est joli.
6: Non, mais on a compris.
4: Non, mais pas Bernard, il est pas fut.
0: Expliquez à Bernard alors ce que ça veut dire, Marcella.
6: Ça veut dire. Tu n'as pas compris la phrase?
2: Non, vas-y, moi, j'aime t'entendre.
6: C'est un auteur qui dit que les prétextes ne sont pas des raisons. Sinon, ce ne serait pas des prétextes. Merde, j'avais compris avant.
2: Tu pourrais le dire en français.
0: Les prétextes n'ont jamais besoin d'être vraisemblables. Autrement, ce seraient des raisons et non des prétextes. Oh, c'est vrai,
2: c'est
0: en plus.
2: C'est un français.
0: C'est un français.
6: Un alcoolique.
0: Un français mort ici, d'ailleurs, à Neuilly-sur-Seine.
4: Vous croyez dans le studio?
0: Non.
3: Dans le studio.
4: C'est violent.
6: C'est un romancier.
0: Alors, un romancier, biographe, essayiste, voilà.
4: Il est mort il y a longtemps.
0: Qui fut même président du jury du Festival de Cannes, tiens, en 1957. Oh, bah
6: 57.
4: Ouais. Mais il n'avait pas fait de cinéma, ce monsieur.
0: Non, il a écrit des biographies de Victor Hugo, de Georges Sand, de Balzac.
2: Ah oui.
0: Il fut académicien français aussi.
2: Oui.
6: Il est mort en quelle année?
0: Il est mort en 67, 1967.
2: C'est pas Jean Coe?
0: C'est lui qui avait traduit, d'ailleurs, le célèbre poème de Rudyard Kipling, If, sous le titre Tu seras un homme, mon fils.
6: Mais Paul n'est pas là, mais je suis là. Laurent, donnez-moi sa date de naissance et j'enchaîne.
0: 1880. À Elbeuf.
6: Ah ben, c'est une belle date.
4: Mauroy.
3: André Mauroy.
0: André Mauroy, bonne réponse. Ils sont mis à deux.
4: Ah oui.
0: André Mauroy, bonne réponse de Philippe Claudel et Christophe Beaugrand.
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0: Une question culturelle pour Christophe Julien qui habite Mauléon dans les Deux-Sèvres. Question culturelle puisque je vous demande qui a publié l'encyclopédie de tous les animaux y compris les minéraux.
8: Je sais. Ah, est-ce que je peux le dire?
0: Oui.
8: Parce que c'est trop facile puisque c'est ma partie. Je veux pas non plus prendre la vedette. Ça m'embêterait beaucoup.
6: Vas-y.
8: Ça veut dire qu'on n'entendrait que moi.
6: Mais allez-y.
8: Je préfère. Mais pas dire parce que c'est vraiment. C'est un très très grand. Mais c'est vraiment un très très grand peintre. C'est le plus grand peintre qu'il y a aujourd'hui. Malheureusement, il est mort. Donc, qu'il y avait jusqu'à hier. Il est mort en... Non, mais c'est pas grave, ça va.
0: Il est pas mort hier.
8: La deuxième moitié. Il est mort en 2005.
0: 2005.
8: N'est-ce pas? Tiens, tu vois que j'ai compris que c'était, hein, t'as vu? On a un petit truc entre nous.
0: Et il s'appelle.
8: Donne la vraie date. Il s'appelle.
9: Alain Decaux?
8: Non, il peint des animaux dans les eaux. Il a une exposition à Beaubourg en ce moment.
6: Mais attendez.
8: Je l'ai connu dans les années 80. Il s'appelle Gilles Ayot.
0: Bonne réponse d'Hector Obaik. Je dois reconnaître que je ne connaissais pas jusqu'à la semaine dernière Gilles
8: Ayot. C'est un génie.
0: Ayot. Et c'est parce que vous avez parlé de Gilles Ayot ici aux Grosses Têtes la semaine passée que je suis allé rechercher pour voir un petit peu quel était ce peintre exposé à Beaubourg.
10: C'est de la triche.
0: Non, justement, parce que je ne l'ai pas interrogé sur la peinture. Le piège, c'est que j'ai demandé qui avait publié un livre qui s'appelait « L'encyclopédie de tous les animaux, y compris les minéraux ». C'était pas obligé qu'il sache aussi ce qu'avait publié Gilles Ayot. C'est donc une vraie bonne réponse d'Hector Obaik. Vous voyez, quand même.
8: Est-ce que vous voulez que je vous dise 30 secondes pourquoi il faut voir cette exposition?
0: Allez-y,
8: de Gilles
0: Ayot? Allez-y, vous nous l'avez déjà dit la semaine dernière.
8: Non, mais j'ai un autre truc à dire, parce que j'ai beaucoup de cordes à mon arc sur Gilles Ayot, d'accord? Voilà. De loin, on dirait de la peinture hyperréaliste. Ça veut dire peint comme des photos. Et de près, c'est griffonné. La grande peinture, c'est quand on sent que l'artiste s'est pas fait chier.
9: Non mais donc vous dites, si on vient à Paris, on va voir plutôt Gilles Ayot que Van Gogh.
8: Mais bien sûr.
10: Va pas nous le foutre en rogne, hein, parce qu'alors là...
0: alors, franchement...
8: donc j'ai pas dit ça la semaine dernière, n'est-ce pas ?
0: Franchement, ne pas aller voir Gilles Ayot pour
8: c'est
0: Van Gogh,
8: connerie.
0: Ce serait gâché.
8: Ah, oui, voilà.
0: Ah bien. Pour Yvette Piolin, Mme Piolin habite Arcachon, en Gironde. Clara Burel est la dernière des trois. Mais des trois quoi ?
9: Ah oui, les trois françaises à être dans le top 100 dans du tennis mondial, du tennis féminin.
0: Eh ben oui, vous avez lu La Croix ce matin,
9: oui.
0: Vous. Bonne réponse de Yoann Rioux.
9: Malheureusement, il n'y en a plus que trois, ouais.
8: Se lève tous les deux à 5h du matin pour lire La Croix.
9: Non, mais c'est vrai que la cuisine catholique est la meilleure.
8: Franchement, mais c'est pas une vie, hein. On dit comme ça, oui, c'est facile d'être vedette de radio maintenant, lève-toi tôt le matin et lis La Croix. Et tous les matins. Et voilà.
0: Et oui.
8: Et moi, j'arrive, moi, je me couche à 5h du matin.
0: Et qu'est-ce que vous faites la nuit pour vous coucher à 5h du matin ?
9: Il drague les spectatrices qui sont restées chez lui.
8: Non, pas du tout. Pas du tout. Je me penche sur ma vie misérable.
0: Oh.
8: Oui, et c'est pas facile.
0: Mais votre vie est en train de changer grâce
8: en
0: à nous.
8: En effet, je vous en dis pas plus.
9: Mais Hector, que vous assurez, votre vie va changer. Moi, ça a changé totalement
0: ma vie. Ah oui, bah vous baisez plus.
11: Il a jamais baisé.
9: J'ai pas... Non, mais je vous assure, ça va vous réveiller. Je vous assure, je pense déjà que vous êtes en train de soigner une sorte de mélancolie.
0: Il va s'en aller.
9: C'est une révélation, cette émission, je vous assure. Ouais, moi, c'est ma cinquième année. Et Laurent, il est extraordinaire parce qu'il est très passionné. La première année, j'étais totalement nul. Je parlais tout le temps. Mais j'étais totalement trop excité, je disais rien. J'étais
11: tout évolué.
9: La deuxième année,
0: je vois pas où est le changement.
8: Il faut calmer.
9: La deuxième année, j'ai eu une folie, je voulais avoir des bonnes réponses, donc j'étais plus du tout drôle ni sympa et tout. Et même Laurent m'avait dit, vous avez dit un jour, mais Yoann, on s'en fout, vous lisiez. Il m'avait envoyé des petits textos,
8: donc
9: Laurent.
8: Vous
9: êtes là pour improviser. Dans la deuxième année, j'étais totalement débile, je voulais avoir des bonnes réponses, qu'évidemment, j'ai pas la culture. La troisième année, j'ai eu un blocage.
10: Respire.
9: La troisième année, j'ai eu un blocage.
0: Je disais pas passer à la quatrième année direct.
9: Et l'année dernière, j'ai eu le déclic l'année dernière parce que j'étais bon environ 40 minutes. En général, le premier quart d'heure et après 20 minutes par-ci par-là. Et maintenant, je suis bon, mais là, je retombe dans mon travers, là, aujourd'hui, de l'année dernière, parce que là, je suis bon qu'un quart d'heure. Mais
11: il y a une régression. Attends, ça veut dire que tu réécoutes l'émission pour voir comment t'as été bon?
9: Non, mais.
11: Si.
9: Non, tu réécoutes. Alors, je déteste ma voix. Je réécoute pas.
11: Ah, il y a pas besoin.
9: Donc, en fait, vous savez, on évolue énormément et on n'est jamais le même. Chaque saison est différente. Moi, j'ai déjà eu 5 et 1 million.
12: Non, mais il n'y a pas qu'aux grosses têtes, c'est dans la vie en général. On évolue. Surtout les portugaises. C'est cool. Voilà.
9: Et surtout, c'est un jeu collectif au bal. Hector, c'est génial. Imaginons la semaine prochaine, vous êtes moins bon, Hector. Quelqu'un d'autre sera enjoué. Et donc, ce qui est génial, c'est que c'est comme une équipe de foot. Même Platini pouvait être moins bon, mais
8: ils sont recrutés. Non, mais c'est touchant, ce serait grave.
0: Pourquoi ?
8: C'est touchant parce que il parle de lui.
12: Sous prétexte de parler de vous.
8: Pourquoi c'est pas facile d'être lui-même Et que quand même chaque année recommence. Et à la fois il y a quelque chose assez.
9: Je transpire.
8: C'est prenant.
11: Je transpire.
8: C'est prenant. Après il y a un moment. Il y a un moment il vous compare à vous. On se dit quel rapport hein? Où est le rapport? Et ça commence comme ça et ça continue, vous voyez. Mais moi il se rend pas compte. Ça, c'est. Je veux dire, à la radio, c'est parler avec n'importe qui, c'est ça la vérité.
9: Est-ce que vous allez voir un
8: peu? Ça dépend, parce que... Non, justement, moi, non. Moi, j'ai pas d'inconscient, déjà.
9: Ah, vous êtes pas sur moi, c'est vrai?
8: Tous les jours, l'inconscient, je le mets à la surface.
0: Moi, j'en ai plusieurs d'inconscients, ils sont ici autour de moi.
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0: Vous savez peut-être, Christine Bravo, que la spécialité de notre ami Az, ce sont les fromages.
10: Eh oui, ça se voit pas, hein.
0: Et donc, je vais poser une question sur un fromage qu'il faut identifier. Monsieur Az, je compte sur vous, mais tout le monde connaît cette marque déposée, parce que c'est une marque déposée au début des années 90, en Saône-et-Loire, une marque qui regroupe 5 fermes caprines du département. Parce qu'il s'agit effectivement d'un mini crottin de chèvre d'environ 4 cm de diamètre et de hauteur. C'est un des plus petits fromages en France.
12: Ah, je sais.
0: Allez-y.
12: Le cabicou.
0: Non.
15: Un chabignol ou un truc comme ça.
12: Non, c'est un crottin. Pas de chabignol, c'est encore plus
8: un bouchon.
12: Petit.
8: Un bouchon.
0: Non.
10: Ouais, j'ai des lacunes en fromage de chèvre, en fait.
16: Tu fais du fromage de quoi,
17: non, mais je suis plus les fromages...
16: De quoi?
17: Bah, je sais pas, les trucs connus, quoi, l'Ardameur et tout.
16: J'arrête tes conneries.
0: La vache qui rit, Babybel.
17: Non, mais Morbier, le Morbier, les trucs comme ça, tu vois, pas les trucs crottin de chèvre et tout.
18: En fait, c'est la taille du fromage, c'est plus petit qu'un cabécou.
16: Ouais.
0: Un mini crottin petit, oui. D'environ 4 cm. On l'appelle d'ailleurs parfois aussi le cabrion ou le chèvreton du Mâconnais, mais il a un nom plus officiel puisque c'est une marque déposée.
16: On lui met une paille dans le fion, là.
0: Quand il est jeune, sa croûte est blanche et elle évolue vers le gris bleuté tout au long de
17: Je vois très bien c'est quel fromage.
0: Maturation.
9: Est-ce que le nom c'est lié à...
16: Je vois très bien c'est quel fromage.
17: Non, mais je le vois, je te jure, je l'ai en face de moi dans le rire.
0: Apprenez-lui à parler français.
18: Non, parce qu'avec la paille,
16: je vois très bien c'est quel fromage.
19: Non, mais il n'y a pas de paille.
16: Alors écoute, tu sais quoi?
17: Mais je vois très bien c'est quel fromage.
16: De quel fromage il s'agit?
17: Oui, bah voilà, mais vous avez compris, on voit très bien de quel fromage il s'agit.
9: Est-ce que c'est le nom d'une région ou d'un
0: non,
9: coin?
0: Non, c'est pas le nom d'une région, c'est un nom qu'on n'oublie pas quand on le connaît, voyez.
16: Et c'est le bouchon de cul.
0: Le quoi?
16: C'est le bouchon de cul ou le trou du cul ou un truc
9: comme ça.
16: Ah, on y est.
0: On se rapproche.
16: C'est le cul.
9: La levrette.
16: Il y a cul. Non, non, non. Il y a le mot cul dedans.
0: Pas tout à fait, non. Mais on se rapproche.
16: Si, si,
18: trou du cul.
9: Le cou.
0: C'est un petit fromage au lait cru de chèvre, à pâte molle et à croûte fleurie, originaire du Mâconnais et du Haut-Beaujolais.
17: Eh oui, je vois très bien de quel fromage il s'agit.
0: Peut-être, mais moi, je vois, en revanche, moi, je vois pas c'est quel d'entre vous qui va gagner.
9: C'est un joli nom, c'est un petit jeu, ou c'est rigolo?
0: Ah, c'est rigolo. C'est plutôt amusant.
16: Sur le tutu,
0: c'est parce qu'il est tout petit qu'on l'a évidemment baptisé, nommé ainsi, et que c'est devenu une marque déposée. Un mini crottin de 4 cm sur 4 de haut et de diamètre.
9: Le rikiki.
0: Non.
18: 4 sur 4.
19: Lilliputien.
18: On peut pas le mettre d'un coup dans sa bouche, c'est quand même assez gros.
0: Écoutez, ça ne me regarde pas.
18: Non, mais je veux dire, c'est pas un petit truc qu'on met à l'apéro, vous voyez, c'est pas ce
16: qu'on... Mais si,
18: tu... Mais non, tu mets pas 4 sur 4 dans ta bouche, Christine.
19: Mais t'as pas vécu, toi.
16: Si moi, je mets pas 4 sur 4 dans ma bouche.
15: Nagatsu.
0: Alors, ça dégage quand même une... Ça dégage une odeur de chèvre très marquée, hein, autant vous dire.
19: C'est un pu du cul? Un pu du cul?
0: Non.
9: Est-ce que vous l'aimez, Laurent, ce
19: fromage? Mais il y a un peu un truc gaulois.
0: Il a une saveur poivrée typique lorsqu'il est sec.
17: Non, mais c'est dans...
0: Et il a un goût à caractère caprin prononcé. Vous voyez, je peux pas vous dire
9: mieux.
0: Est-ce
9: qu'on peut dire qu'il y a la célèbre cul quelque chose?
0: Et comme il est tout petit, il devient sec au-delà de 2 mois et il s'affine rapidement.
19: Voilà. Comme moi.
9: C'est un petit mot ou c'est un long mot?
0: Je me demande d'ailleurs si c'est pas une chanson aussi. J'ai un doute si c'est pas le titre d'une chanson.
15: Le zizi.
0: Ah non, non, non.
16: Est-ce que c'est un mot grossier?
0: Monsieur Bellamy, si vous avez un zizi de 4 cm de hauteur sur 4 cm de diamètre...
15: Qui vous l'a dit?
18: Le pélargon. C'est un fromage de chèvre,
16: le pélargon.
17: Mais non, mais c'est le rond, là, avec l'emballage comme ça, là.
18: Il n'y a pas le petit... Az, celui-là, c'est la pyramide de Valençay. Ça, c'est le Valençay, le fromage de chèvre qui fait comme ça.
17: Le petit rond avec l'emballage comme ça.
18: Voilà, et ben ça, c'est le Valençay. C'est pas du tout dans le Mâconnais, c'est pas chez moi. Et l'autre, avec une paille dans le cul, c'est le Saint-Maur de Touraine.
16: C'est pas le petit fion.
0: Non.
9: Est-ce que c'est un petit peu vulgaire, c'est un tout petit peu...
0: Ah non, ce n'est pas.
19: C'est gaulois quand même.
0: C'est même pas gaulois, ça peut vraiment, si vraiment on veut aller au bout des choses, faire penser à des choses sexuelles, mais
9: le tourniquet,
19: le gland.
0: Ah non.
19: Le gland.
16: Pourquoi vous avez dit que j'étais pas loin avec le trou du cul?
0: Bah non.
17: Parce que je pense qu'il y a huc.
16: Le cru.
17: Huc.
16: Le trou du cru.
0: Non, pas avec le trou, mais avec le cul. J'ai dit oui, pas si loin.
16: Avec le trou, mais avec le cul.
17: Huc. Le cul de sac.
16: La raie.
0: Non.
18: Et est-ce que ça se mange plutôt sec, dur ou mou? Est-ce que c'est meilleur dur ou mou?
0: Si vous attendez 2 mois, ça va plutôt être dur.
15: Le gratte-cul, c'est comme Johan Rioux.
16: On a que ça à foutre.
15: Le gratte-cul.
0: Le gratte-cul, non.
16: Le rince.
0: Non.
18: Le gratte-cul, c'est une confiture.
0: Oui. On va donner 300 euros.
16: Mais quelqu'un sait.
0: Laurence Calou, qui habite à Marcolin dans l'Isère, touche un chèque RTL. Regardez, il y a un monsieur qui lève la main au premier rang, un deuxième. Ah. Si vous voulez bien y aller, Johan Rioux, pour 100 euros dans la salle. Une dame là-bas au milieu aussi.
20: Bonjour monsieur, comment vous vous appelez?
21: Alors Pierre, bonjour.
20: Alors Pierre, c'est quoi votre réponse?
21: Alors moi je pense au bouton de culotte.
0: Exact, c'est le bouton de culotte.
18: Oui.
16: Mais bien sûr,
1: on est très loin du trou. Alors là.
16: Mais oui, le bouton de culotte.
0: Ah, elle, on m'a dit le cul. La culotte, c'est pas loin du cul. Excusez-moi. Ou alors vous la mettez sur la tête et ça ne nous regarde pas.
16: Ah oui, c'est la culotte. Mais oui, le.
5: Vous avez déjà goûté le
0: culotte. Pardon.
5: Vous avez déjà goûté.
0: Non, je n'ai jamais goûté le bouton de culotte, mais on me confirme qu'il y a bien une chanson à propos du bouton de culotte.
22: C'est la momo bouton. Au bouton de culotte, pauvre amour, mais pas là.
0: Ça vous choque

0: Je tirerai les boules demain soir, sachez-le.
1: Ah, c'est vrai, c'est
2: dans quelle boîte? Dans quelle boîte?
0: Non, mais au loto.
3: L'Euromillion,
0: le loto.
3: Le loto.
0: Demain
3: faites
0: soir.
3: Le loto, vous. Alors.
0: Et je fais les deux.
4: Mais pourquoi ils t'ont choisi alors que t'es pas beau?
5: Et alors, qu'est-ce que tu prêtes si tu gagnes au loto, Christophe?
3: Mais il peut pas gagner au loto, il tire.
0: Ah, on a le droit de jouer. C'est une loterie nationale, ça n'est pas un jeu télé, donc je peux moi-même me faire gagner.
2: Mais si, tu pourrais changer de sexe. Deviens un homme.
3: C'est la Saint-Christophe aujourd'hui.
2: Fais comme Marcella, ça lui va bien. Allez, monte-nous tes couilles, Marcella, qu'on rigole. Vas-y.
0: Marcella, moi je suis pas méchant avec elle, je suis gentil avec toi. Pourquoi t'as dit ça?
3: En plus, il est pas moche, on peut dire il est chiant. Il est
2: débile.
3: Il est con, il est.
0: Non, mais arrêtez.
4: Moi j'ai pas dit qu'il était moche, j'ai dit qu'il n'était pas beau, mais il a plein d'autres qualités. Moi je l'adore, c'est comme une danseuse.
2: Mais quand il présente, on regarde les boules, on regarde pas lui.
5: Oui, c'est vrai que normalement ceux qui présentent le loto, c'est des nanas avec des gros nichons. Là, c'est
4: mais oui, c'est ça.
3: Non, il y a Jean-Pierre Foucault aussi.
2: C'est pas une nana avec des gros nichons, Foucault?
0: Non, il y a Karine Ferry qui sera là ce soir à l'Euromillion.
3: C'est pas vrai.
0: Qui effectivement a des gros nichons.
2: Elle est plus à Sciences Po.
6: Mais tu sais qu'on
2: qu'elle est brillante.
6: On peut très bien faire Sciences Po et avoir des gros nichons, espèce de crétin.
3: Enfin, ouais. C'est pas votre cas.
6: Mais non, parce que j'ai pas voulu.
3: Non.
7: Est-ce qu'il y a un directeur d'acteur pour le tirage du loto?
0: Ah ben, il y a un producteur, en tout cas, pour l'émission. Il y a un directeur artistique.
3: Vous répétez? L'autre jour, vous nous avez dit que vous répétiez.
0: Je répète, mais avec des boules de répétition.
2: Ah oui.
0: On n'a pas...
2: Oui. Ah, c'est marrant, comme Rocco Siffredi, hein.
0: C'est vrai. On ne peut pas répéter avec les vraies boules qui sont gardées par un huissier de justice dans une valise scellée.
2: Un certain Stéphane Bern. Il garde les boules de tout le monde, lui.
0: Allez. C'est avec Stéphane Bern. J'ai fait le loto avec lui pour le patrimoine l'année dernière.
3: Oh, écoutez, on s'en fout.
0: On était en duo, c'était magnifique.
3: J'avais choisi une première citation pour Monsieur Jugnot, ça tombe bien, la voici. Pour Florian Blot, qui habite Moléon, c'est dans les Deux-Sèvres, qui a dit « Les trois étapes de la vie d'un homme, c'est croire au Père Noël, ne plus croire au Père Noël, et puis finalement se déguiser en Père Noël.
0: » C'est français?
3: C'est pas français.
6: C'est américain?
3: C'est américain.
2: Woody Allen.
0: C'est pas Woody Allen,
3: c'est
0: ça.
3: Pas Woody Allen, on va dire son père, en quelque
0: Groucho
3: sorte.
0: Marx.
3: Groucho Marx. Groucho Marx, bonne réponse de Gérard Jugnot et Christophe Beaugrand. Pour Nora Vedel, qui habite Les Touches, c'est en Loire-Atlantique.
0: Les Touches, c'est où le film? C'est où le film qui est choupère, qui
5: short. Le film qui short.
0: Qui short,
2: c'est non, c'est la version X des Touches.
3: Alors, qui a dit, et c'est pour même Vedel des Touches, donc...
0: Cassez la voix.
3: Oh, non. Les psychiatres, c'est très efficace. Avant, je pissais au lit, j'avais honte. Je suis allé voir un psychiatre, je suis guéri. Maintenant, je pisse au lit, mais j'en suis fier.
2: Ah bah ça, c'est Gérard.
6: Jean-Yann, c'est Jean-Yann, ça.
3: Non, c'est votre ami.
6: Ah bah c'est Coluche.
3: C'est Coluche, bonne réponse de Valérie Mérès. Ah, j'aime bien ça pour M. Choquet de Versailles, Marie Choquet, qui a dit « Contre la mauvaise haleine, une seule solution, le téléphone.
5: » Ça, c'est français, ça.
3: Oui, d'ailleurs, c'est marrant parce que c'est pas du tout le style de...
2: C'est quelqu'un qui peut être la gueule?
3: Non.
0: Ah bah si, c'est connu, il y a des people qui sentent de la bouche.
3: Lesquels?
0: Ah bah non, mais je vais pas vous le dire, mais...
2: Ah bah si.
0: Mais oui. Il y en a, on aime pas les interviewer de trop près, quand même.
3: Ah ouais. Alain Chamfort.
4: Est-ce que c'est un humoriste?
3: Oui, c'était un grand humoriste.
4: Il est mort il y a longtemps.
0: Fernand Reynaud.
3: Il est mort bien après Fernand Reynaud. Il est mort quand même au 21e siècle en 2006.
0: Raymond DeVos.
3: Et c'est Raymond DeVos. Bonne réponse de Monsieur Beaugrand. Pour Romain Gélard, qui habite le Fenouillet, c'est en Vendée, le Fenouillet, qui a dit « Le lit est l'endroit le plus dangereux du monde, 99% des gens y meurent. »
0: Absolument. Il est mort depuis longtemps, monsieur.
3: Ah, il est mort, lui, depuis très longtemps.
6: Napoléon?
3: Ah non.
0: Est-ce que c'est un écrivain?
4: C'est au 19e siècle, en fait.
3: Alors, il est plutôt du 19e, même s'il est mort au 20e. Mais on va dire qu'il a fait...
0: Victor Hugo.
3: Il a fait 10 ans au 20e.
5: Victor Hugo, ouais.
3: Seulement. Non, d'ailleurs, il n'est pas français.
6: Oscar Wilde.
3: Alors, c'est pas Oscar Wilde.
2: Un anglais?
3: Un américain.
7: Mark Twain.
3: Mark Twain. Bonne réponse de Gérard Jugnot.
2: Mon grand-père.
3: J'aime bien cette citation, c'est la dernière citation. Qu'est-ce que vous avez dit, monsieur?
2: J'ai dit mon grand-père, Mark Twain.
0: Twain.
3: Il ne faut pas confondre Toen et Twain. Mark Twain,
0: rappelons-le. A du talent.
3: Rappelons-le. C'est surtout l'auteur de Tom Sawyer.
0: Tom Sawyer,
3: oh, merde.
0: C'est la liberté.
2: Vous le
0: lancez. Il est né sur les bords du fleuve Mississippi.
2: Tu m'étonnes qu'il fait le loto,

0: C'est un ami. Il n'a peur de rien, c'est un Américain.
1: Une dernière citation pour Madame Marceau, Sabine Marceau, qui habite Aix-en-Provence, qui a dit « Il y a toujours un moment dans leur vie où les gens s'aperçoivent qu'ils m'adorent. »
2: Ah, ah c'est donc, une comédienne.
1: Non, pas un acteur, non, non.
3: Nicolas Bedos.
0: Quelqu'un qui se la pète.
1: Pardon.
0: Quelqu'un qui se la pète.
1: Alors, il était connu
2: Alain
1: pour...
2: Delon.
3: Français.
1: Il était connu pour son égocentrisme.
2: Alain Delon.
1: Non, pas Alain Delon.
3: Sacha Guitry.
1: Pas Sacha Guitry.
4: Il est mort en quelle année?
1: Il est mort en 1989.
3: Emmanuel Macron ?
1: Non.
3: Le danseur mondain.
0: Jacques Chazot.
3: Jacques Chazot ?
1: Non, lui, il était vraiment, on va dire, le parangon de l'égocentrisme.
3: Brialy. Ah,
2: Serge Gainsbourg ?
1: Non, non, non. Ah,
4: mais c'était un comédien ?
1: Non, c'était pas un acteur.
4: Un musicien ?
1: Pas un musicien.
5: Un journaliste ?
1: Pas un journaliste.
2: Un homme politique.
1: Un homme politique,
4: non.
3: Dali ?
1: Salvador Dali. Bonne réponse de Gérard Jugnot. Bravo Gérard. Mais oui, c'est Salvador Dali, évidemment.
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1: Alors, il y a une chose que j'ignore d'Hélène in Paris, c'est si elle est cultivée, si elle peut répondre
8: sans
1: aux questions.
8: Doute.
1: Oh. Pourquoi vous dites ça, Bernard?
8: Non, parce que j'ai connu beaucoup de mondains.
5: Ah non, mais il a la grosse tête, c'est tout.
8: Ah oui.
1: Mais je sens que Bernard Mabie vous plaît bien quand même, il vous fait rire.
5: Ah moi je l'aime bien, moi j'aime bien tout le monde.
8: Mais moi aussi.
5: Vous êtes tous adorables.
9: Non, attends, tu dis ça parce que ça fait seulement 5 minutes que t'es là, tu verras au bout de 3 ans.
8: L'autre qui sent qu'il tient pas le coup.
9: Il se projette en 3 ans déjà.
1: Alors, vous ne tutoyez pas Madame Hélène
9: c'est
1: in Paris.
9: Vrai, madame, madame.
1: Faites attention, Monsieur Rioux. Il y a des manières à voir avec les dames.
9: Hein? C'est vrai.
1: Ouais. Stevie peut vous montrer comment on fait, hein, Stevie.
10: Tout à fait, mon cher. Je te donnerai des cours après.
2: Pas sale Paul, la pépère.
8: C'est dommage que Kersauzon soit pas là, parce qu'il aurait su trousser le compliment.
10: Mais alors, d'où tombe le fruit de madame?
5: Ouf enfin,
1: comment vous voyez que son fruit tombe d'ici?
10: Mais non, je veux dire, vous arrivez d'où? Vous êtes né où?
5: Oh, je suis née au Maroc, voilà. J'ai grandi à Paris,
8: voilà.
5: À Neuilly, et après j'ai fait mes études à Dauphine, j'ai déménagé à Los Angeles, j'ai épousé un American, et après à Beverly Hills.
1: Vous l'avez tué?
5: Non, c'est lui qui m'a tué, mais je me suis enfuie. J'ai eu deux magnifiques enfants, j'ai déménagé à New York, j'ai vécu 10 ans à New York et 15 ans à Londres. Et à chaque fois, c'était une nouvelle vie.
8: Moi, j'ai fait 20 ans à Aubervilliers, mais... c'est pas passionnant, quoi.
9: Et surtout, vous êtes chanteuse maintenant, c'est ça?
5: Ah, je suis chanteuse depuis le Covid.
9: Et avec les... Ah oui. Comme... Ça fait tousser, d'autres que ça fait chanter.
1: Comme quoi, il y a des effets secondaires.
5: Non, c'est que au début, tout le monde était paniqué, déprimé, tout le monde pensait que c'était la fin du monde. Je me suis dit, bon, on va les amuser, on va les égayer, on va leur donner la bonne humeur. Et donc, je me suis mise à poster des choses un peu rigolotes sur Instagram et je me suis mise à chantonner sur des chansons existantes. Et les gens ont adoré. C'est comme ça que j'ai commencé.
9: Ah. Et elle prend des cours tous les jours pendant 2 heures, t'imagines?
5: Ah ouais.
9: Un peu.
1: Mais comment vous savez ça, vous?
9: Parce que je sais.
5: Ah ouais, ouais, il a travaillé.
11: Non, mais moi je me demande s'il est pas agent secret. Pour Poutine.
1: Oh, la gueule de James Bond.
10: Ah putain.
8: Yann, c'est un peu James Bond puisque c'est 00 sexe.
5: Oh, Bernard.
9: Johan, j'ai une question qui me turlupine. C'est quoi un demi-puceau? Je visualise pas bien.
12: Je me suis arrêté à l'entrée.
9: Ah, oh. Je pensais qu'il y avait un côté qui n'avait pas été fait, mais ça va.
12: Il y a un casting de fou aujourd'hui. Et je devais pas venir aujourd'hui. En plus, hein. Hier, j'ai envoyé un texto à votre collaborateur pour annuler parce que j'étais un peu pris. Et puis,
1: il est un peu pris.
5: Non,
1: mais alors, ça, mais c'est vrai.
8: Qui peut le prendre?
1: Il y a 6 mois encore, alors, il était là. Il était à genoux. Il nous priait tous les jours pour qu'on le reprenne. Là, maintenant, on l'appelle. Il dit, mais non, mais je suis un peu pris.
12: Et je regrette. Enfin, je suis tellement.
1: Vous êtes fait engueuler par Anthony.
12: Ouais, il m'a engueulé. Il m'a envoyé un texto alors, en pleine séance de sport. Mais là, je suis heureux d'être là. On a
1: en pleine
12: de
1: séance
12: sport.
1: De sport.
12: Mais tu dû me faire croire.
1: Non, mais il n'y a rien de crédible.
11: Rien, non mais rien.
12: Ça va Hélène, vous allez bien?
5: J'adore. En plus, à côté de vous, tout va bien.
8: Vous ne risquez rien.
1: De l'autre côté non plus.
10: C'est vrai. Hein. Vous n'êtes pas obligé de me outer comme ça. Vis-à-vis d'Hélène, il me out.
1: Ouais, tu parles d'outing. Si vous voulez son pognon, faut bien qu'elle sache que vous soyez gay.
9: Et tu peux servir de meuble si t'es gay, ridon.

0: Oh. Ah, c'est pas mal.
1: Oh, oh là là. Alors, on est en 1755.
2: Ah, déjà?
1: En 1755, à Bordeaux, une certaine Marie se promène sur les quais bordelais et elle va rencontrer, il faut le dire, un esclave qui brûle de fièvre et qui erre sur le port bordelais. Et elle va le soigner, le secourir et pour témoigner de sa reconnaissance, eh bien, ce garçon va lui donner une liqueur qu'elle va utiliser et qui va devenir très célèbre. Comment s'appelle cette fameuse Marie?
3: Marie Brizard.
1: Marie Brizard.
2: Mais tu vas trop vite.
0: Ah, mais trop
2: ah non, mais dès que ça parle d'alcool. Hein.
4: Vous avez dit Brizard.
3: Oui, comme c'est Brizard.
4: Comme c'est Brizard.
1: C'est Marie Brizard. Ouais. Bravo Bernard, vous connaissiez l'histoire?
3: Oui, bien sûr, Laurent.
2: Mais non, mais il connaît son alcool par cœur. Hein.
1: C'est bon, c'est Marie Brizard.
3: Ah oui, c'est bon.
1: Moi,
3: oui.
1: Je connais pas.
3: C'est très sucré, mais c'est bon.
4: Anisé.
0: C'est anisé. Mais non, ça fait comme une anisette.
3: Oui, oui, c'est bon. C'est bon.
1: Ah, vous buvez, vous, madame In Paris?
0: Non, je ne bois pas.
1: Comment ça se fait, ça?
0: Jamais.
1: C'est parce que vos maris buvaient peut-être.
0: Oui, un peu trop.
1: Ah,
0: non,
1: voilà.
0: J'en avais pas des maris, un mari. Oh.
1: Oui, mais un par un, je veux dire.
0: Un seul, ça suffit.
5: C'était quand votre dernier copain? C'était quand votre dernier petit copain?
0: Petit copain, il n'y a pas tellement longtemps.
5: Ah. Il s'appelait comment?
3: Ray Charles.
1: Oh. Ray Charles.
5: Oh, c'est ma bille. Oh, le saligo.
1: C'est pas bien, Bernard. Parce que moi, je trouvais l'aide très jolie, très élégante.
5: Ah, ouais, si. Elle est super
3: mais
5: canon.
3: Moi aussi, je l'ai trouvé très jolie, très simple en plus. Très abordable.
0: Vous connaissez l'expression « Je tarte ta gueule à la récré
1: ». Monsieur Boulet, c'est tout à fait le genre de dame que vous aimez, vous. Hein.
6: Ah, moi, je suis fan.
1: Ah, voilà, mais oui.
6: Mais oui, mais elle est trop belle.
1: C'était pour vous faire plaisir.
6: Ah, bah, c'est très gentil, merci, j'apprécie.
3: Elle ressemble à madame?
6: Ah non, madame, elle était quand même un peu plus âgée. Elle est quand même plus jolie.
0: Merci.
6: Enfin, madame était très belle aussi, cela dit, mais mais c'est pas le même âge non plus.
1: Bah, d'abord, elle est morte, là, maintenant.
6: Ah, bah oui. Elle
0: était... Martin.
6: Oui. Ouais. Ah, bah oui, c'est vrai, vous la connaissez
0: ouais, très bien,
6: vous.
1: J'ai l'impression de regarder un Monopoly dans lequel je joue pas.
6: Ah oui, là-bas, c'est les cases bleues et nous, c'est les cases bleues foncées. Hein.
3: Et vous, c'est les cases couilles.
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1: Alors là, une question de culture générale
3: j'arrive.
1: Pour Sarah Breton qui habite Sancy dans Lyon, importante, parce que c'est vrai que tout le monde connaît Marco Polo, mais on connaît moins celui qui a succédé à Marco Polo. Je dis ça parce qu'en fait, si vous allez au Millennium Center de Pékin, le bas-relief consacré à l'histoire de la Chine comporte... Qu'est-ce qu'il y a?
9: Ah non, rien.
10: Non mais on se pense tous les yeux.
9: Vous avez trop lu
11: ce week-end. Le bas-relief de Pékin en Chine.
5: Ça commence mal.
6: Ça devient inquiétant.
10: Je ne sais pas qui ce qui non, vous a offert mais... des livres.
9: Oui, mais
3: bah, j'ai une larme de l'œil gauche.
10: De...
3: Donc là, je ne sais pas si c'est la joie, la frustration, la tristesse, je ne sais pas. Mais...
1: Bon, vous allez à Pékin.
10: Oui, ouais. Ouais.
3: D'accord. En express.
1: Vous allez au Millennium Center de
10: Bien
1: Pékin.
10: Sûr.
3: Normal, en faux resto.
1: Là, il y a un bas-relief qui raconte l'histoire de la Chine.
10: Oui.
1: Et on n'y trouve que deux noms étrangers. Deux Italiens. Le premier, c'est effectivement Marco Polo. Le deuxième, qu'on voit revêtant l'habit de mandarin confucéen, ça veut dire de Confucius,
10: ouais.
1: Est en train de scruter le ciel parce que c'est l'homme qui a dessiné des maps mondes qui ont fait connaître aux Chinois le reste du monde. C'est lui qui a traduit en chinois des livres de philosophie, de mathématiques et d'astronomie. Et inversement, il a révélé à l'Occident Confucius, sa philosophie. Vous voyez que c'est un homme presque et quasi aussi important que Marco Polo.
6: Mais même peut-être plus.
1: De qui s'agit-il?
3: Quel nom?
10: Il a un nom italien?
1: Ah oui, il a un nom italien.
6: Donc c'est pas Guillaume de Rebrouck, parce que c'est celui
1: Non,
12: qu'elle en pense.
10: Mais... bah non, Guillaume de Rebroux. J'aime bien quand il dit.
13: C'est marrant parce que vraiment, tu lis dans ma tête, je pensais à Guillaume de Rebroux.
10: Ouais, c'est fou. Qui est un nom très italien.
1: Et cet Italien est à l'origine de la dénomination actuelle de nombreux pays. Il a profité de sa présence en Chine pour affiner la cartographie de cette région du monde, la Chine, et même il a, il faut le dire, longtemps hésité avant de présenter à l'empereur une carte dont la Chine n'était pas le centre, parce que vous imaginez bien que
10: c'est Mappy.
1: Non,
3: c'est pas un Génois, c'est un Génois.
1: Non, non, non, il était né à Macerata dans les États pontificaux.
5: Ah oui. Est-ce que c'est un nom italien très courant, très encore
1: Ah oui, oui, le prénom et le nom.
3: Ah, Luigi Mario.
10: Giovanni.
3: Non. Gianluca.
12: Vous êtes conscient qu'on va redonner un sixième chèque de passeport.
1: Peut-être même un septième.
13: Mais enfin, pourquoi tu es défaitiste comme ça?
12: Parce qu'on ne connaît pas ce bonhomme, donc forcément.
1: Alors ça devient un bonhomme. Parce qu'il ne le connaît pas, ça devient un bonhomme.
13: C'est un peu ta Marco Polo et toi tu l'as.
3: Mais surtout, il dit on, forcément. Toi, tu sais pas, alors nous, on sait pas. Bon, tu as dit, c'est vrai que ça arrive souvent.
5: Est-ce qu'il a pas du Leonardo?
1: Marco Polo, vous situez ça dans quelles années?
12: Il est 1275, 1306 ou 7.
1: Alors lui, il est allé. Arrivé après Marco Polo.
13: Ah bah déjà, ça nous aide.
12: Mais,
13: ah
12: oui. Mais au XIVe siècle, donc.
1: Il est là-bas, non, au XVIe siècle.
5: Giacomo, quelque chose.
1: Et il est mort en 1610. Et il est mort à Pékin,
12: et
1: hein,
12: donc, c'est pas Torricelli ou quelqu'un comme ça.
1: Non, non.
3: C'est un peintre aussi.
13: Est-ce qu'on aurait donné son nom à une recette?
1: Non, mais son
3: nom... Alors, c'est pas Luigi Tiramisu?
12: Est-ce que quel moyen aurions-nous de le découvrir sans le connaître?
1: Ah bah, le pape François, assez récemment, en 2022, en décembre 2022...
12: Ah, parce que c'était un missionnaire jésuite.
1: Le pape François a signé un décret le déclarant vénérable.
12: Ah, donc c'était un missionnaire de l'Église.
13: Ah là là, oui, si je pouvais lire les décrets
11: qui me déclaraient vénérable.
1: Prêtre jésuite italien,
12: voilà, c'est ça.
1: Missionnaire en Chine impériale.
5: Il n'y a pas du Lombardo.
12: C'est Matteo quelque chose.
13: Matteo Razzi.
12: J'ai raconté sa vie.
1: Et puis, c'est honnête.
10: Matteo Stromboli.
3: Mais Alzheimer est arrivé.
12: J'ai oublié.
3: Matteo Bagna.
13: Matteo Scampi.
12: C'est un prêtre, c'est un jésuite. Ouais, je revois tout ça maintenant.
5: C'est un grand joueur de foot.
12: Et c'est vrai qu'il avait carrément, il avait son pavillon dans la cité impériale.
1: Vous voyez?
12: Non, mais ça me revient.
1: Vous voyez que c'est une belle question.
13: Alors, le nom.
12: C'est un beau sujet, en tout cas.
1: Il y a eu Marco Polo et Matteo.
10: Et Matteo Poli.
12: V quelque chose. Non.
1: Non, mais c'est un nom italien. Très courant.
10: Oui,
1: hein.
10: Vecchio.
13: Alors, Matteo. Matteo
12: Rizzi. Un nom comme ça.
3: Rizzo.
10: Razza.
12: Matteo Rizzi.
5: Razzia.
10: Razzia sur la schnouf.
1: Pensez à un grand tube italien chanté par.
5: Toto Cutugno.
10: Temi Contare.
3: Toto Cutugno.
10: Ramazzotti.
5: Sara Perchetti, amo,
1: merde.
13: Le Rapodini.
5: Ramazzotto.
10: Risotto.
5: Matteo.
1: Vous l'avez quasi dit.
12: Non, mais je le connais, mais je.
10: Matteo.
5: Razzi.
10: Di Razzo.
5: Razzi, Razza, Razzi.
13: Rozzi.
3: Razza.
10: Pozzi.
3: Razzi. Matteo Razzi.
10: Pizza.
5: Rosso. Rosso.
3: Zozo.
10: Raiolo.
3: Matteo Zizi. Matteo Zaza. Matteo Zozo.
10: Est-ce que c'est toi, Zaza?
3: On peut tous les faire.
1: Né d'un père pharmacien dans famille de 13 enfants.
13: C'est gentil de nous aider quand même.
10: En plus, 13 enfants, on va trouver un prénom pour chaque.
1: Il a effectivement.
13: Comment s'appelaient les frères?
1: Il a voyagé jusqu'en Chine. Et il a appris les diverses langues chinoises. Et même la langue écrite, le mandarin. Il était doué pour les langues.
3: Ça devait être dur à l'époque, en plus d'apprendre tout ça.
1: Oui.
3: Il
1: n'y
3: avait pas Google Translate.
12: Matteo Ricci.
1: Comment vous dites?
12: Matteo Ricci.
1: Matteo Ricci. La réponse de Franck Ferrand.
10: Ah oui, Ricci et Poveri. Ricci et Poveri.
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1: Allez, je continue le duel Franck Ferrand, Paul Elkarat.
5: Les prix Nobel, oui.
1: Vous pouvez sortir les jeux de cartes, Junio, mamie, Mérès et Toël.
3: C'est la guerre entre les deux bac plus deux.
1: Là, il s'agit de retrouver le nom d'un général. Oui. Un général et homme politique.
10: De Gaulle.
3: Rommel.
5: Boulanger.
1: Non, non. général et homme politique romain qui est mort d'une drôle de façon. Hein, on lui a fait couler de l'or fondu.
5: Ah, c'est Crassus.
1: Crassus. Bon, alors,

0: Stéphane Alcarat.
1: Je crois que
2: Ferrand, il a.
3: Je crois
2: que j'ai raconté ça il y a deux mois.
0: Oui. Expliquez quand même.
4: À la bataille de Carcontes-sur-Ena, c'est contre les Perses. Il a décidé tout seul en -53 de faire un raid en Perse. Sauf que bien mal lui en a pris. Ses troupes ont été défaites par Surena, le général Parthe.
1: Et, oui, Paul,
4: et ensuite ils ont pris le général romain déchu en otage.
0: Oh, il était très déchu.
1: Bien sûr,
4: très très déchu. Et ils lui ont dit, toi qui aimes l'or, et ben en voici, ils lui ont coulé de l'or.
1: Mais ça,
4: on sait même pas si c'est vrai. C'est une...
0: C'était un peu le Stéphane Plaza de l'époque, ouais, parce que ah ben oui, il avait amassé une immense fortune grâce à la spéculation immobilière. Et d'ailleurs, quand on dit riche comme Crésus, il faut le savoir, en fait, c'est riche comme Crassus. Crassus était effectivement l'homme le plus riche de l'histoire de Rome, et on disait riche comme Crassus, et c'est devenu riche comme Crésus.
2: C'est l'occasion d'aller relire Corneille, ouais. Surena.
1: Le chanteur, là.
4: Le chanteur, mais qu'est-ce qu'il raconte?
1: Mon pauvre Franck.
0: Non, mais c'est vrai que là, il était.
1: Il avait des glandes.
0: Il était sur son cheval, le pauvre Crassus, quand on l'a arrêté. L'ennemi, effectivement, l'a tué en lui mettant de l'or fondu dans sa bouche, en faisant allusion à sa cupidité. Ils lui ont dit.
1: C'était l'ancêtre du plombage. Ouais. Il a inventé la dent
0: ensuite,
1: d'or. Ouais.
0: Ils lui ont dit, rassasie. Non, c'est quand même terrible. Ils sont salauds à l'époque. Hein. Rassasie-toi de ce métal dont tu es si avide. Et paf!
1: Ah ouais,
4: Après, ils ont coupé la tête.
1: On dit beaucoup de mal des djihadistes, mais les Romains, c'était ouf. Hein.
4: Après, ils ont coupé la tête, ils ont ramené la tête à Octodis.
1: Mais ils ont récupéré l'or.
0: Orodes II.
4: Orodes.
0: Ils ont ramené la tête à Orodes II.
5: Ça devait être lourd.
0: Mais ils étaient pleins d'or, vous avez raison. Bah, oui.
4: Orodes II.
0: Bon, bah, restons, tiens, dans cette époque.
5: Oh, bah, oui.
0: À quelque chose près. Hein.
1: Quelle belle époque.
0: Ah, bah oui.
5: Belle époque.
1: On savait rire à l'époque.
0: On savait je vais vous demander le nom. Oh, allez, ça devrait aller vite, là, pour Jean-Pierre Metzger, qui habite là au bac dans le Bas-Rhin. Je vais vous demander le nom d'un empereur romain qui est mort assassiné dans sa baignoire.
4: À Commode.
0: Commode. Bonne réponse de Paul Alcarat.
1: Mais non.
0: Alors que l'empereur baignoire a été assassiné dans sa commode.
1: Merci.
0: Vous connaissiez Commode, monsieur?
2: Mais non seulement je le connaissais, mais lui aussi, j'ai raconté sa vie il y a quelque temps. Je sais pas si
0: la vie de Commode.
2: Oui.
4: Et moi, la vie
2: de Guéridon.
4: Qui ne
2: l'était pas, comme son nom l'indique.
1: Une vie à tiroir.
5: Mais le temps que ça remonte à ton cerveau, Franck, bah, le petit a déjà dit, ça prouve que tu commences à vieillir, mon cher.
1: Bon, Franck.
0: Il s'identifie.
1: Franck va finir sa vie en présentant des défilés de mode de paralysie. C'est quand même con, quand même. Tout se recoupe, en fait. Tout se recoupe. Hein.
6: Vous allez nous le vexer.
4: Ouais, en plus, il aimait bien se trimballer en Héraclès pendant les combats de gladiateurs.
0: Alors oui, c'est vrai.
2: Il participait.
4: Oui,
1: comme Laurent dans les soirées.
0: Il s'identifiait à Hercule en se faisant représenter sur les monnaies portant des peaux de lion et une massue. Ouais.
4: Vous savez, un peu comme Elio Gabal pour Elios, quoi. C'était tous un peu un...
0: J'allais dire.
1: Après, il dit n'importe quoi, on dit, ah oui, sûrement, il a raison, mais il raconte n'importe quoi depuis tout à l'heure.
0: Avec le recul, je me dis, le nombre de gens qui sont morts dans leur baignoire.
1: C'est fou, bah, c'est... Claude François,
0: Rastignac, Marat.
5: Ah ben moi je prends plus de bain. Hein.
2: Agamemnon est mort dans sa baignoire.
0: Ah ben, voyez,
4: et ouais. Selon d'autres versions, il est mort dans
1: le nombre de gens qui ont failli mourir dans leur baignoire. Laurence Boccolini, Carlier, tous ces gens qui ont failli mourir dans leur baignoire.
6: Archimède, il est pas mort dans sa baignoire.
0: Non.
4: Non, lui il a sauté de sa baignoire et il est parti en courant dans les rues Syracuse à poil en disant Eureka, Eureka.
1: Avec cette voix.
4: D'accord. Avec cette voix. J'ai trouvé. En fait, il s'est foutu de ta gueule, c'est pas en or.
6: T'es ventriloque aussi.
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0: Qu'est-ce qui est toujours autorisé au galop et qui depuis mardi est interdit au trot?
1: Dari Boudboul.
0: Non.
8: Manger un sandwich.
9: Non, c'est la cravache.
0: C'est-à-dire?
9: Bah, c'est dans le cadre du bien-être animal, on a interdit la cravache de.
1: C'est de Pardieu qui va être triste.
0: Effectivement, la cravache est désormais interdite au trot. On a encore le droit, enfin, pas nous, mais les jockeys ont encore le droit de l'utiliser pour le galop. Bonne réponse!
8: Mais si par exemple, on aime bien faire des petits jeux coquins, c'est pas interdit la cravache?
0: C'est pour les chevaux. Non, non, d'ailleurs, les cravaches qui sont désormais plus utilisées au trot auront été envoyées à Bétarame pour la suite de l'éducation.
3: Il y a des gens qui se sont plaints que,
5: là, c'est écolo.
3: Que les chevaux étaient mal traités.
0: Oui, c'est vrai que les chevaux, parfois, il y a quelques jockeys qui vont un peu fort avec leur cravache.
3: Ouais.
0: Et en plus, c'est pas unifié en Europe. Il y a des pays où on a le droit à 3 coups de cravache par course, d'autres où on a le droit à 6 coups de cravache. Chez nous, c'est 6 coups de cravache par course.
9: Mais dans les maisons spécialisées avec des femmes dominatrices, est-ce qu'on a encore le droit?
3: Oh, donc on parle avec Pascal Praud. Arrêtez avec Pascal Praud,
0: il faut demander à Marc Menon, il y a que lui qui peut vous répondre. À Barbier.
3: Il ose pas le dire.
10: Pas jockey, mais jockey.
11: Il y a des infos que j'ai pas, mais qui m'excitent quand même.
0: Vous avez une cravache à la maison, vous?
8: Mais pas qu'une.
9: Sébastien, il est
3: un dépressif.
8: Mais vous savez qu'on me demande très souvent d'être maîtresse SM. Ça et des photos de mes pieds. Ouais. Alors du coup, je me dis, j'ai le pied pute.
3: Putain, blonde dépressive et SM, la familiale.
0: Moi, je crois que la plus. Comment vous avez deviné que c'est de vous dont j'allais parler, Roselyne?
3: Il se tourne vers moi avec un regard lubrique.
8: Il faut dire que ça sent la bite.
3: Non, c'est pas Elisabeth Borne non plus. Celui qui est chaud, c'est Barbier. L'écharpe, c'est pour faire quoi, d'après toi?
10: Pour rendre le mont rodant.
0: Pour cacher la cravache. Non, mais c'est vrai que Mme Bachelot, vous imagine bien un peu...
9: En maîtresse Roselyne.
0: Ah oui, maîtresse Roselyne.
9: Ouais, c'est ça.
0: Tout en cuir.
11: J'ai trop envie d'en être.
3: Qu'est-ce qu'on se marre à droite? Vous savez, on se marre à droite.
0: En tout cas, sachez qu'il y a un film qui sort aujourd'hui qui s'appelle Lads, qui paraît-il est pas mal. Hein. La presse est bonne autour de l'histoire de cet apprenti jockey. Vous allez dire que
3: jockey, le mec sur le cheval ou la crème?
0: Ah non, là, on parle du mec sur le cheval. C'est même un des fils d'un des grands cascadeurs équestres, Marco Luracci, qui joue le jeune fils de... Alors, ce qui est fou, c'est qu'il y a encore un bracelet électronique dans cette histoire-là. Parce qu'il a 17 ans. Dans le film, il est condamné à porter un bracelet électronique après avoir commis des vols de voitures. Il est engagé dans une écurie pour curer les boxes, nourrir les chevaux. Et finalement, la patronne, jouée par Jeanne Balibar, va finalement lui proposer d'être jockey et il va devenir un jockey.
3: Comment ça s'appelle ce film?
0: Ça s'appelle Lad au pluriel.
8: Laurent, oui. Je vous trouve extrêmement cultivé, je vous trouve beau, voilà. Mais c'est Mario Luracci, c'est pas Marco.
0: Et j'ai dit Marco?
8: Ouais.
0: Oui, mais alors.
8: Mais
0: non,
8: pour une fois que je sais quelque chose.
0: Non, parce que Marco est le fils de Mario.
8: Alors je m'excuse. Vraiment. Vraiment.
3: C'était la dernière émission de Constance. On ne reprend pas le patron.
8: Je m'excuse.
0: Mario, c'est le célèbre. Vous avez raison. Vous connaissez Mario Luracci, qui est le célèbre cascadeur et dresseur de chevaux du cinéma français depuis des années.
11: Putain, elle a contredit Laurent.
0: Mais bordel. Marco, c'est son fils, et c'est lui qui joue le gamin de 17 ans dans le film.
11: Oui. Excuse-toi encore, Constance,
9: la faute.
8: Oui, mais vous m'admirez parce que je suis quand même très très courageuse.
11: Ouais, mais
8: parce que vous êtes tous des lèches-cuisses.
9: Ouais. Ouais, absolument. Ouais.
3: Et quand je pense à ce que disait Guillaume dans l'éloge sur le patron. Franchement, t'as des couilles.
0: C'est un film belge et français, d'ailleurs.
11: Ça, c'est normal. Dès qu'il faut faire un peu d'économie, tout le monde va tourner en Belgique parce que le prix des locations, des figurants, tout est moins cher chez nous.
3: Bah oui, c'est moins bien, c'est normal.
10: Mais les Belges.
0: En tout cas. Ce film a de très bons papiers aujourd'hui dans la presse et Marco Luracci, cascadeur équestre et fils de Mario, incarne le jeune Ethan qui va devenir...
11: Si je puis me permettre, c'est Marco.
0: Et puisqu'on parle cinéma, rendons hommage à Val Kilmer, un acteur dont on a appris la disparition aujourd'hui. Val Kilmer, c'était Top Gun.
3: Les Doors.
0: Évidemment, le film Heat aussi, très bon film.
11: Très bon film. Ma cousine me prend pour une sucette, mais moins connue, mais il l'a fait aussi.
0: Avec Robert De Niro, Al Pacino, Batman.
3: Dans Scène de Ménage, il est fou, là.
0: L'île du docteur Moreau. Et ma question, la voici. Car vous ne connaissez peut-être pas toute la filmographie de Val Kilmer. Quel rôle a-t-il partagé avec Roger Moore?
11: C'est pas Cordier Jouplique.
3: Ah, c'est dans Top Secret?
0: Top Secret.
10: Le Saint.
0: Non.
10: Le Saint.
0: Mais comment il s'appelle, le Saint?
10: Il s'appelle le Saint.
0: Ah, bah, c'est la question.
3: Roselyne. C'est pas Brett Sinclair, c'est l'autre.
0: Ah non, c'est pas Brett Sinclair. Le film s'appelle Le Saint parce que, c'est le film adapté de la série. Dans la série, le saint, c'était Roger Moore. Le film, lui, a été joué par Val Kilmer. Ouais. Mais le saint, c'est le titre du film.
11: Bon, allez, j'attends la question suivante.
0: Moi, ma question, c'était...
4: C'est le surnom du héros.
0: Quel rôle, le nom du personnage.
4: Comme Batman et Bruce Wayne.
0: Quoi ?
4: C'est comme Batman et Bruce Wayne.
0: Oui, voilà, exactement. Mais comment il s'appelle ?
11: Le saint, allons-y, lançons-nous. Bruno
3: Bruno Dagen.
11: Oh là là.

0: franchement, vous m'auriez posé la question, je suis désolé, j'aurais répondu.
1: Hein. C'est fan de la série, elle n'est pas toute jeune,
2: mais c'est vous le patron.
0: C'est connu quand même, le ça, c'est...
1: C'est une vieille série quand même.
0: Ah bah c'est une vieille série, c'est une vieille série.
1: Parlez-nous plutôt de Maggie.
0: Je suis désolé.
3: Alors c'est un nom anglais, à consonance anglaise.
0: Ah oui, enfin moi je le prononce à la française.
4: Vous ah, Georges.
0: Non, non, non, non, non.
3: Jean.
0: Mais vous connaissez un barbier, je suis sûr que vous connaissez.
4: Ah oui, quand vous allez me le dire, ça va me revenir.
0: Ah bah oui,
4: c'est pas le concept de l'émission.
3: Ah non.
5: Roger.
3: C'est sûr.
0: C'est comme dans Amicalement Vôtre.
1: Oui, on a compris.
4: Oui, oui, oui, mais pas besoin de nous humilier.
0: Vous avez Danny Wilde et Brett Sinclair.
4: Ouais, ouais.
0: Voilà, bon, bah là.
3: Alors, ouais. Il s'appelle.
1: Mais dans Dexter, il s'appelle Dexter.
4: C'est vrai, ça.
5: C'est son prénom, Dexter.
3: On va d'abord trouver son prénom. Donc, c'est pas Georges.
1: Jean-Louis.
3: John. Robert.
4: Bob. Non. Et il dit qu'il le, Laurent c'est dit qu'il, un... le prénonce à, qu'il le prononce à la française. Donc.
6: Y compris le prénom?
3: C'est un oui. prénom assez connu.
0: C'est un des 12 apôtres, d'ailleurs, je
4: crois. Ah, Marc.
1: Pierre.
6: Non. Jean, Pierre.
1: Paul.
6: Marc, Thomas.
0: Non.
1: Jocelyn.
0: Non.
3: Mathieu.
6: Judas.
1: Mathéo.
4: Non.
1: Mathieu.
4: Louis.
1: Louis.
6: Mathieu.
0: Non.
1: Jean.
0: Non, non, non. Je suis sûr que dans le public, quelqu'un va se rappeler du nom
1: ah
0: du
1: oui,
0: saint.
1: Ah oui, bien sûr. Bah oui, mais ils ont que ça à foutre de mater la télé. Le monde.
0: On va donner 300 euros dans 30 secondes.
3: Une deuxième fois.
0: Ah oui, une deuxième fois. Et là, à mon avis, on va même donner un chèque supplémentaire dans le public.
4: Mathieu.
0: Non. Le saint est une série télévisée britannique. Qui date...
6: Simon Templar.
0: Oh, oh ça lui est revenu.
1: Alors là...
4: Alors là...
1: On vient de loin. Hein.
4: Ah là. C'était vraiment... Allez.
1: S'il pouvait être aussi vif à BFM.
4: C'était vraiment les dernières gouttes du jet, quoi.
0: Roger Moore.
6: C'est curieux, la mémoire, quand même.
4: Oh là là,
6: pourquoi ça revient?
0: C'est Roger Moore et Val Kilmer. Roger Moore et Val Kilmer, l'un pour la télévision, l'autre pour le cinéma, ont effectivement joué Simon Templar dans Le Saint. Bravo, Christophe Barbier.
4: Il a entendu qu'il y avait 300 boules et hop là.
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0: Ah, une question littérature, ça fait toujours plaisir quand on a un écrivain sous la main et pas la littérature.
1: C'est gentil, merci.
0: C'est vrai que... Où en est votre livre, d'ailleurs? Vous en avez vendu...
1: On approche les 25 ventes. C'est...
0: Voilà un écrivain qu'on a surnommé le valet de chambre de l'histoire à cause des détails intimes qu'il a donnés sur certains de ses... personnage, et c'est un écrivain français, militaire aussi, qui, il faut le dire, date un peu, puisqu'il date de la deuxième moitié du XVIe siècle. De quel écrivain s'agit-il ?
6: Roger de Bussy-Rabutin ?
0: Non.
6: Agrippa
5: de Ronsard ?
0: Ronsard, non.
1: Bijard ?
6: Théophile de Viau ?
0: Non plus.
8: Guillaume du Bartas ?
0: Non.
6: Théodore de Bèze ?
0: Ça existe, ça?
6: Ah oui, je peux. Oui, oui, je vous promets.
8: B-E-Z-E.
1: Oui, mais c'est pas moutarde.
6: Vincent Voiture.
1: Le colonel, vous avez dit.
0: Non, non, non.
6: Vincent Voiture.
0: Non.
5: Duvelet.
6: Brantôme.
0: Non. Comment vous dites?
6: Brantôme.
0: Brantôme. Excellente réponse de Paul Alcarat. C'est Brantôme.
1: Il est chiant, Alcarat. Il est comme Beaugrand. Il parle tout le temps. Mais lui, à la fin, il a la bonne réponse.
0: Pour Thomas Penn, qui habite ici les Moulineaux, pouvez-vous me donner le nom de ce célèbre scientifique connu pour son chat
6: Schrödinger. Erwin.
4: Non, non, non, non, allez, s'il vous plaît.
6: Erwin,
4: c'est ça
6: Erwin Schrödinger.
4: Oh, bah,
1: j'aurais dit Gueluc, moi.
6: Erwin.
8: Non, mais il est très fort.
0: Philippe Claudel s'est fait griller de 2 secondes par Paul Alcarat. C'est énervant, hein, Philippe Claudel.
8: Non, non, mais il est très fort, je suis admiratif.
0: Pour Véronique Sarange, qui habite Carcassonne, je vais tenter encore une question littéraire, mais cette fois, je vais vous donner le nom d'un pays, un pays imaginaire. Et je vais vous demander qui a inventé, créé ce pays. Ce pays, c'est la Garabagne. Qui a créé, inventé la Garabagne?
6: La Garabagne?
5: Un Français.
0: Un Français? Alors un Français...
6: Non.
0: Non. Il a été naturalisé français en 1955, mais ça va aider Christine Ockrent et peut-être même Monsieur
6: Guillaume. Belge.
0: Puisqu'il est
6: belge.
0: Il est né à Namur.
6: Henri Michaud.
4: Il est né...
6: Henri Michaud.
4: Non, non, mais non. Mais laisse-la moi au moins, celle-là. C'est insupportable.
0: Bah oui, vous l'avez deviné, c'était bien Henri Michaud, à qui on doit voyage.
4: Ma mère va me tuer.
0: à qui on doit Voyage en grande Garabagne.
6: Ah, ouais.
0: C'est effectivement un de ses recueils de poésie publiés. La Garabagne étant un pays imaginaire, objet d'un récit d'Henri Michaud.
6: À chaque fois qu'on en parle d'Henri Michaud, j'aime bien préciser, sais pas si c'est un peu psychopathique de ma part, mais...
0: Sûrement.
5: Oui, sûrement.
6: J'aime bien préciser que sa femme est morte accidentellement dans un incendie. L'incendie de chez eux.
0: Ah oui.
6: Ouais. Mmh. En 46, je crois que c'était au sort.
4: Moi aussi, j'aime bien préciser ça lors des repas de famille.
0: Alors, il est temps d'appeler les pompiers, peut-être. Une autre question pour Didier Chicha, qui...
1: Chicha. J'étais chez lui hier.
6: Oh là, non.
8: Ça sent bon, ça.
0: Monsieur Chicha habite Béchamp, Meurthe-et-Moselle. Et si vous avez lu le supplément du magazine Le Monde, vous saurez répondre à cette question. C'était une page intéressante parce que le titre de cette page, c'était « Cas d'école ». Et on nous faisait remarquer dans cet article que souvent, à la rentrée scolaire, il y avait un prof ou une institutrice qui était mise en avant, à l'occasion d'ailleurs, la plupart du temps, de la sortie d'un de ses livres, d'un livre qui, on va dire, raconte l'univers scolaire de l'intérieur. Alors cette année, c'est une femme qui s'appelle Lisa Kamen-Hirsik qui a même fait la une du Figaro Magazine il y a 8 jours pour expliquer ce que l'école était devenue. Il y a quelques années, il y avait une femme qui s'appelait Céline Alvarez qui s'était fait connaître grâce à un livre appelé « Les lois naturelles de l'enfant ». Et puis on remonte jusqu'en 1976 ainsi. Cette année-là, effectivement, il y a un écrivain. Il est devenu écrivain, il est devenu romancier. Mais au départ, il était professeur. Et c'est grâce à un livre qui s'appelait « Je suis comme une truie qui doute » qu'il s'est fait connaître.
1: C'est la biographie de Christine Bravo.
0: Non. Monsieur Toen.
1: Je pose une question. Je suis... pas que vous qui posez des questions.
0: Je suis comme une truie qui doute.
1: Je vois, c'est parce qu'on voit tous la couve. On voit tous la couve. C'est... Christine avec ses lunettes, comme ça, avec sa petite bouteille. Là.
0: Et puis ensuite, il... Et puis ensuite, il a publié « Anti-manuel de français à l'usage des classes du second degré ». Et c'est devenu un spécialiste de la langue française, une sorte d'historien, chroniqueur au Figaro littéraire aussi, qui nous a quittés en 2012. De qui s'agit-il? Quel prof s'est fait connaître cette année-là, en 1976, grâce à ce livre avec un titre « C'est vrai curieux ». Je suis comme une truie qui doute.
1: Ah. Il a fait un peu de médias.
0: Ah oui, oui. Bah, d'abord, je vous ai dit...
1: Au-delà de la presse. Au-delà de...
0: Il était au Figaro littéraire.
1: Non, mais genre de la radio, de la télé.
0: Il a même fait acteur de temps en temps. Il a écrit aussi des livres sur la chanson française.
6: Oh, j'ai peur.
0: Et même, son livre, « Je suis comme une truie qui doute », a été adapté au cinéma par Bertrand Tavernier. Et c'est devenu ce fameux film qui s'appelait « Une semaine de vacances ». Ça vous dit quelque chose, ce film de Tavernier. Mais moi, je connaissais le nom... sans savoir qu'il fut professeur au départ et qu'il s'était fait connaître à la rentrée scolaire 1976.
1: Paul, c'est à vous.
5: Il est mort en 2012.
1: Parce que les autres sont complètement à l'ouest.
0: Bon, monsieur Claudel le connaît sûrement, mais ouais, ça va lui revenir.
1: Oui, mais il sait.
0: Il était corrézien au départ. Hein. Il était né à Laglaigeol en Corrèze en 1935.
1: Ah, c'est pas...
0: Et il est mort à Lille en 2012.
1: C'est pas Jacques?
0: Il a présenté une émission sur France 3, vous me demandiez.
1: Ah, Interville?
0: Si on l'avait vu. Non, le magazine de l'imprévisible.
1: Voilà. Et c'était par rapport à les phénomènes paranormaux.
0: Ça s'appelait Aléa, le magazine de l'imprévisible.
6: Albert Jacquard?
0: Non, oh non. Oh. Ah, vous dites ça parce que c'est un anniversaire aujourd'hui pour le professeur Jacquard.
1: Ouais, c'est vrai. Ouais.
0: Il est mort il y a 10 ans.
6: Il y a 10 ans,
0: ouais. Jour pour jour. Je vois que vous l'avez révisé pour cette émission.
6: Ah, pas du tout, j'ai même pas vu qu'il était mort.
0: Mais vous avez les réponses dans le mauvais ordre.
4: Ah, Jacquard Albert?
0: C'est bien ça, monsieur. C'est bien, monsieur. Comment il s'appelle déjà? Guillaume.
6: Est-ce qu'il s'appelle, est-ce qu'il s'appelle Christophe?
0: Non, mais je vous jure que vous le connaissez,
8: son
0: Philippe
8: prénom,
0: Claudel.
8: Son prénom, Laurent.
0: Claude, allez, je vous donne son prénom.
1: Claude Allègre.
0: Non.
8: Claude Duneton.
0: Claude Duneton. Bonne réponse de Philippe Claudel. Claude Duneton.
8: On n'aurait pas trouvé.
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0: On va répondre à Anne-Fleur, première auditrice. Bonjour.
2: Bonjour Laurent, bonjour les Grosses Têtes, bonjour le public.
0: Ah ouais, le public vous encourage. Vous nous encouragez d'ailleurs à rectifier une erreur qu'on aurait pu commettre à propos, j'avoue que je ne me souviens pas, à propos de la chanson Macumba, c'est bien ça?
2: Oui, Oui, d'ailleurs, c'était Az et Alex Vizorek, je crois,
9: ah oui,
2: qui ont dit qu'ils parlaient d'une boîte de nuit dans la chanson. Alors que pas du tout, ils parlent bien d'une femme, même une prostituée.
10: Oh oui, mais qu'est-ce qu'ils sont cons, ah bon, les deux.
9: Mais non, je me rappelle, en fait, on avait dit que c'était... est-ce que c'était en hommage à la boîte ou est-ce que ça a été créé avant ou après la boîte? Je crois que c'était ça sur le Macumba.
0: Mais en fait, effectivement, la chanson de Jean-Pierre Madère, puisque c'est bien de ce titre dont il s'agit, Anne-Flore.
11: Je sens qu'on va la chanter.
10: Macumba.
11: J'en étais sûr.

0: tous les soirs.
1: Elle danse tous les soirs, oui, ça peut pas être une boîte de nuit.
0: Voilà, exactement.
2: Oui, c'est vrai.
3: Et donc en fait, il parlait de qui alors ?
1: D'une prostituée.
4: Ouais, j'allais le dire.
0: Une prostituée, oui.
1: Qui danse pour les dockers du.
3: Laurent,
1: du port.
3: Vous étiez là, vous aviez affirmé le propos. Hein.
5: Pardon.
3: Ne vous désolidarisez pas de ce qui se passe.
5: Ah non, moi je savais que Macumba c'était une pute, ça je le savais. Hein. Non, franchement.
3: Ah bon?
5: Ah oui, bien sûr. Après, évidemment, ça a donné. Mais les boîtes, les discothèques Macumba existaient bien avant la chanson, Anne-Fleur, n'est-ce pas?
0: Je suis d'accord avec ça.
5: Et voilà. Vous aviez aussi un petit mot à dire sur le fromage, je crois.
0: Je faisais du Saint-Nectaire.
5: Oui.
0: Donc je passais mes journées un peu toute seule, mais avec vous et les grosses têtes.
5: Ah, vous prépariez votre fromage en nous écoutant?
0: Exactement.
5: Bon.
0: Donc le fromage est encore meilleur.
5: Mais, ah oui.
1: Attendez, moi j'ai pas compris là. C'est, vous faites. Tout le monde fait comme s'il comprenait. Vous faites. Vous êtes fromagère?
3: Ah, elle fait du fromage,
0: oui,
3: avec,
0: voilà,
3: une pute qui s'appelle Macumba. Pourtant, il est hyper simple ce qu'elle raconte.
4: Sinon, en backstage, on a du Saint-Morel et grosses têtes.
5: Exact. Aujourd'hui, on nous a apporté,
0: ah oui,
5: du Saint-Morel.
4: Ah oui, ça l'intéresse. Vous voulez qu'on vous en envoie?
5: On peut vous,
0: oui,
5: en envoyer, on mangera pas tout, c'est sûr.
4: Ouais.
5: En même temps, j'hésite parce que la fin de votre mail est pas très sympa, je suis en train de voir là.
0: Ah oui.
5: Quand je suis chez mes parents, je ne peux pas vous écouter parce que mon père ne supporte pas votre voix.
0: Je suis désolée, Laurent.
5: Ça,
0: désolé,
5: alors,
0: il peut pas vous voir. Moi, je vous adore. Mais...
5: Ah oui, mais enfin bon.
2: On peut pas plaire à tout le monde.
5: Qu'est-ce que je lui ai fait à votre père, moi?
0: Je ne sais pas. Écoutez, il est pas parfait. C'est comme ça. Hein.
5: Ah, c'est vrai. Personne n'est parfait. On vous embrasse en tout cas, Anne-Fleur. Merci pour votre message, Laurence. Ah bah, Laurence, au moins, elle partage mon avis à propos d'un sujet, je dois dire, essentiel, le pain de mie. Bonjour, Laurence.
3: Sur les croûtes.
4: Oui. Alors, la bonne miche.
0: Bonjour.
5: Il y avait une question sur l'inventeur du pain de mie, monsieur Jacquet, qui a donné son nom au produit en question. Et c'est vrai que j'avais dit, vous êtes d'accord avec moi, vous préférez le pain de mie avec croûte, auquel on va enlever la croûte, plutôt que d'acheter du pain de mie sans croûte.
1: Là, il y a une auditrice qui s'est dit, moi, je fais un courriel.
5: Ce sujet. Non, mais vous avez raison, c'est pas pareil que d'enlever la croûte soi-même, que d'acheter un truc déjà, oui, tout fait. Moi, je suis d'accord avec vous.
3: Enfin,
5: plutôt, vous êtes d'accord avec moi, Laurence.
0: Mais bien sûr, mais je pensais pas qu'on m'appellerait pour une histoire de pain de mie.
3: Ah, oui, vous pensiez pas.
5: Fallait pas écrire pour ça non plus.
0: Ah oui, mais ça m'a pris vraiment, ça m'a pris d'un seul coup, parce que ça fait des années que je me demande pourquoi le pain de mie sans croûte n'a pas le même goût que le pain de mie, oui, avec croûte, et auquel on a enlevé la croûte.
5: Et oui,
1: on sent une colère. Et vous trouvez que le goût n'est pas le même?
0: Ah, mais c'est pas pareil, le pain de mie sans croûte, il est moelleux et un peu humide.
1: D'accord,
3: c'est vrai.
0: Alors que le pain de mie avec croûte, quand vous enlevez la croûte, c'est pas la même mie.
5: Ben, surtout, je vais vous dire un truc, ce que je trouve, je sais pas si vous serez d'accord avec moi, mais dans le pain de mie sans croûte, on n'a pas le goût de la croûte.
0: Ah, c'est peut-être
1: ça. Je suis d'accord.
0: Ah, c'est peut-être ça.
3: Non, mais peut-être que ça a pas le même goût aussi parce que c'est la croûte conserve bien.
5: Je crois qu'on va passer à Fabien. Bonjour Fabien. Alors Fabien
6: bonjour,
5: il nous fait un retour de son séjour dans un casino partouche. Où est-ce que vous êtes allé? Vous avez choisi lequel?
6: J'ai choisi celui d'Aix-en-Provence.
5: Et vous aviez eu le droit, alors, parce qu'à chaque fois je dis ça, je veux vérifier, aux jetons pour jouer au Pasino?
6: Mais oui, exactement.
5: 30 euros de jetons, c'est ça?
6: C'est ça, 15 euros de jetons par personne, deux nuits dans l'hôtel 4 étoiles, les petits déjeuners inclus, et l'accès au spa avec jacuzzi, etc. C'était trop bien.
5: Et vous avez gagné combien, alors, avec les 30 euros au Pasino?
6: Eh ben, figurez-vous que j'ai gagné de quoi faire un resto.
5: C'est pas vrai.
6: Mais oui.
5: Vous êtes vraiment cocu, Fabien.
6: Non, je crois pas. Non, mais j'arrive, je mets 60 centimes, j'appuie sur un bouton, et là, je gagne 75 euros.
1: Waouh.
5: Incroyable.
4: Waouh. Wow.
1: Et vous les avez gardés.
6: Ça nous a fait
4: un bon hippopotamus. Ah
5: bah non, mais en plus, c'est joli, Aix-en-Provence.
2: Oh, oui, c'est magnifique.
6: Mais c'est magnifique. C'est magnifique. Et j'ai même eu une illumination pendant ce séjour.
5: C'est pas vrai, c'était Noël?
6: Eh ben non, mais je me suis dit, je suis super fort pour tester les hôtels 4 étoiles. Les petits déjeuners inclus, les spas avec jacuzzi, sauna, hammam, les casinos.
4: Une révélation.
6: Et du coup, je vous propose la chose suivante.
4: Ah ouais.
6: C'est que vous m'envoyez dans d'autres hôtels partout.
5: On avait bien compris, vous vouliez en venir, Fabien, vous voyez.
6: Eh oui, vous m'avez vu venir.
5: Eh ouais, ouais, je vous ai vu venir, puis vous voir repartir, on vous embrasse. Et on passe à Charles. Alors Charles, il écoute les grosses têtes en podcast et depuis plusieurs mois, peut-être même plusieurs années, c'est bien ça Charles?
2: Oui, tout à fait, bonjour.
5: Bonjour Charles.
2: Bonjour sociétaire, bonjour oui, public. Charles.
5: Et alors vous avez trouvé le niveau déplorable dans l'émission du mercredi 19 mars, c'est très précis, mercredi 19 mars dernier.
2: Plus globalement, en fait, je trouve que dans votre émission où il y a beaucoup de questions de culture très générale, il manque de questions sur les sciences.
5: Et vous dites que depuis le départ des Bogdanov, eh bien, ils n'ont pas été remplacés, hein?
2: Oui, voilà, c'est ça, ouais. C'est
5: on n'a pas trouvé d'autres charlatans.
3: Mais c'était des vraies grosses têtes. Hein.
5: Ah, non, mais ils étaient géniaux.
3: Hein. Ah, au propre.
5: Il y en a un des deux qui connaissait vraiment le truc. Il y en a, ah, mais vraiment.
1: Lequel?
5: Alors, c'est ça le problème. C'est pas celui qui venait. Allez, on se retrouve après les infos de 16h.
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5: On va avoir un maire au téléphone, monsieur Château. Monsieur Château est maire d'un village qui s'appelle Abjad-sur-Bandia. J'espère que je prononce bien le nom du village. Tout le village était en émoi parce qu'on recherchait. Ben, qu'est-ce qu'on recherchait dans ce village qu'apparemment on a retrouvé d'après mes dernières informations?
3: Un animal?
5: Un animal qui était en liberté. Oui, mais quel genre?
1: Un lama.
4: Un guépard.
5: Comment
4: un
5: vous lama. Savez ça, vous?
1: Ben, je l'ai lu.
5: Eh ben oui, c'est un lama. Bonne réponse. Bonjour monsieur Château.
10: Oui, bonjour.
5: Laurent, moi c'est Laurent.
10: Et... Oui, bonjour Laurent, oui.
5: Et est-ce que vous, c'est bien Abjad-sur-Bandia, c'est comme ça qu'on doit prononcer?
10: Alors oui, on ne prononce pas forcément le T final, c'est Abjad-sur-Bandia, oui.
5: Abjad-sur-Bandia, un village du Périgord, combien il y a d'habitants dans votre village?
10: 640 habitants.
5: Ah oui, donc un lama, ça se repère vite au milieu de tout ça.
10: Oui, oui, oui, surtout que même si on est dans donc, la partie du Périgord-Limousin avec c'est vallonné, voire la moyenne montagne, on est à 500 mètres d'altitude, mais bon, on est loin de la cordillère des Andes quand même.
5: Qui s'était échappé d'où, votre lama?
10: Depuis quelques années, le lama est plus considéré comme étant aussi, alors, soit un animal de compagnie, mais aussi un herbivore qui peut entretenir des espaces un peu ligneux, vous voyez, faire de l'éco-pâturage, on va dire.
5: Donc les gens achètent des lamas pour tondre leur pelouse, en quelque sorte.
10: En quelque sorte, voilà, pour entretenir leur terrain, voilà.
4: C'est génial, un lama.
5: Ah oui. Ouais.
4: Ah, moi, j'en ai serré un dans les bras.
5: Ah oui.
4: J'ai fait un câlin. C'est pas une vanne.
1: Et ça crache vite, ça crache vite.
5: J'ai fait un câlin, peut-être. Non,
4: mais j'ai.
5: C'est pendant que je pensais que vous aimez beaucoup les chanteurs.
4: J'ai fait un câlin.
3: C'est pendant qu'ils chantaient les petites femmes de Pigalle.
4: J'ai fait un câlin. Merci beaucoup.
1: Et après, t'as craché dessus. Mais t'as pas craché dessus?
4: J'ai fait un... Pas du tout. J'ai
5: non,
4: fait
5: ça, un... c'est Serge.
4: Allez. Bonne route.
1: Parce que c'est pas un mythe, hein, ça crache vraiment le lama. Hein.
4: Mais non, mais j'ai fait un câlin à lama.
5: Mais où est-ce que vous avez fait un câlin
4: sur
5: à lama?
4: Sur France 2.
1: Ah,
4: sur
1: bah,
4: France, oui, je t'aime, etc. On nous a apporté un lama. C'est apaisant à un point dont vous n'avez même pas idée. Et ils ont des beaux yeux. Il avait des yeux de biche. Enfin, non, de lama.
1: De lama, non.
4: Avec des longs cils.
1: Mais à mon avis, elle était pas bien. C'est bon, t'as fait Massinger, t'as trouvé le lama.
4: Mais non, mais il peut pas te cracher dessus, puisque quand tu lui fais un câlin, ah, il a sa tête.
1: Ta tête est derrière, ouais.
4: Voilà, sa tête est derrière.
1: C'est le mec derrière qui prend tout dans la gueule.
4: C'est très apaisant. Si je recroise un lama, je lui refais un câlin.
5: Bon, alors, votre lama appartenait à des particuliers, si j'ai bien compris, monsieur le maire.
10: C'est ça, oui.
5: Il s'était échappé. Et vous, et vous le cherchez depuis, vous le recherchez depuis combien de temps alors?
10: En fait, on l'a croisé sur une route, enfin moi-même d'ailleurs, je l'ai croisé sur une route communale en milieu de semaine dernière. Ah. Et puis après, on l'a revu dans la semaine et finalement, il a été localisé samedi matin et on a fait intervenir une personne spécialisée pour l'intercepter, on va dire.
5: Ah, l'hématologue.